0: Il y a eu un petit peu, parce qu'il dévie de 3 mètres. Mmh. Il voulait l'envoyer sur la Lune et il est parti.
1: Non, mais dès qu'il décolle, oui. Il décolle normalement et après il faut un dévier, il dévisse sur la droite pour partir plus loin.
0: C'est la merde, ça, les ingénieurs français, là, c'est la
1: merde. Non, mais c'est Sakuru, hein. Je sais même pas si Sakuru que ça s'était produit, je sais même pas.
0: C'est pas où je qui court, mais c'est la merde.
2: Je tire à Maubeuge, ce coup-là, parce que c'est complet à Kourou.
1: C'est ça, t'as raison, ils vont aller à Maubeuge aussi, toi.
0: Non, mais
2: ben ouais, il y a des lanceurs à Maubeuge, attends, là-haut.
1: C'est toi qui vas aller à Maubeuge tout à l'heure.
0: C'est nous qui payons tout ça, hein.
2: Pour un clair de lune à Maubeuge, c'est pour ça qu'ils tirent là-bas.
1: Mmh. Ouais, mais ça, c'est vrai que de toute manière, c'est nous qui payons avec les impôts, hein.
0: Nos impôts, là.
1: Ouais, mais avec les impôts, c'est en fin de compte tout ce qui se passe là, les décollages de fusées, tout ça, c'est nous qui payons avec les impôts. Hein.
0: Mais qu'est-ce que t'en penses, toi? Tu penses que c'est normal, ça, toute cette merde là?
1: Ah non, mais moi je préfère qu'ils envoient un percepteur dans l'espace. Hein.
2: On va débarrasser comme ça.
0: Putain, moi écoute, moi je suis un pauvre émigré, mon fils il se drogue, il fume du cachiche. Et moi je cautionne pas de toute cette merde là. Moi j'essaie de mettre de l'argent de côté pour travailler, tout ça, je travaille dur. Donc, moi je comprends pas, tout mon pognon il va au Kourou là. Kourou, ouais, bon, la fusée qui soit déviée.
1: Ça y est, c'est bon,
0: c'est la merde.
3: J'ai une bonne question d'Ice-T. Il te demande l'espace, ça a quelle forme? C'est rond, carré, c'est rectangulaire ou alors ça a en forme de tête de bite comme toi?
1: C'est rond et c'est tout.
3: C'est rond?
1: Ouais.
3: L'espace, c'est rond?
1: Je sais même pas.
4: Et moi j'ai une question Minitel pour revenir, tu sais, tu parlais un peu de l'entraînement tout à l'heure. On me dit que toi en fait t'aurais pas pu partir dans l'espace parce que tu sais ça fait comme les pilotes de chasse quand ça accélère trop. En fait, tu te prends des jets dans la gueule et ça fait exploser les dents pourries et les kystes.
1: Alors, celui qui t'a dit ça, tu lui dis que c'est un petit con.
4: Ok, t'es un petit con, Max le Belge.
1: Ah bah, ça m'étonne pas de lui.
0: Max le Belge.
4: Voilà.
1: Rigo, parce que...
5: Un petit sondage.
3: Bah ouais,
5: un petit
3: quand
6: sondage,
3: même.
6: Là, plutôt, ouais.
1: Bah, c'est le dernier, donc ça va aller vite. Pensez-vous que... Ah bah, justement, pensez-vous que la vie est plus facile dans l'espace? Alors, 83% des gens répondent pour aller... Aux toilettes, ça sera dur, ça c'est vrai. 55% disent que l'espace, c'est plus pratique que la Clio. Alors ça, c'est pas mal. 36% des gens pensent que c'est pas facile d'être un gros cochon. Ouais, ben, ils pensent à dur d'être un bébé. Et 12% des gens pensent que c'est à nous d'inventer la vie qui va avec, ouais, si on veut.
3: C'est ça, l'espace. Voilà.
1: Donc, dernière question.
5: Oh là là.
1: Non.
3: Il est fou.
7: Non, elle est partie se coucher parce qu'elle était un peu malade.
3: Alors, comme il nous reste un peu de temps, je vais profiter de ce temps qui m'est imparti pour poser une question de Dan Naza. Il te demande, quand t'es perdu dans l'espace, comment on sait si on avance, si on recule, si on monte, si on descend ou si on t'encule?
1: Ça, je réponds pas sur des questions bidons.
8: Faut faire des bulles.
9: Je sais, moi.
7: Ouais. À la place, GG, on accueille Captain Flotte, 30 ans de Nancy.
9: Oui, bonsoir.
8: Salut, Captain.
9: Bonsoir, c'est le Captain Flotte, Nancy 97.5. Bonsoir, GG.
8: Captain Flotte.
1: Bonsoir.
9: Bonsoir.
0: Pour répondre à la question de Rigo, là,
1: ouais.
0: Je voulais dire qu'il y avait un film là, qui était passé sur Canal Plus, où il y avait un astronaute qui sodomisait un extraterrestre.
1: Mm-hmm.
0: Et en fait, le titre du truc, c'est « Vous entendrez pas crier dans l'espace hein, », c'est même sodomisé. Hein.
1: D'accord.
0: Voilà.
1: Ok, capitaine Flotte.
9: Bah oui, est-ce que tu peux me répéter la question, GG?
1: Alors, au standard, ça fait 5 fois...
9: On peut pas tout faire en même temps, c'est pour ça...
1: Non, mais au standard, ils savent les questions, donc ils ont qu'à vous les dire au fur et à mesure. Parce que j'en ai marre de les répéter, parce que c'est une perte de temps. Mais comme on est un peu en avance,
9: et
1: ça
9: tu vois,
1: me...
9: Tu l'aurais déjà répété si t'arrêtais d'en parler, tu vois.
1: Alors, sur quelle planète pensez-vous que la vie est plus facile, là?
9: C'est plus agréable?
1: Non, est plus facile.
9: Ah, plus facile. Bon, ben moi, je dirais que plus facile, c'est quand même, comme disait un auditeur tout à l'heure, les conditions terrestres, hein. Moi, je crois qu'il n'y a pas d'équivoque.
0: Equinox.
9: Ah, Equinox, pardon, Equinox.
1: Donc, tu veux réagir sur ce que Bishop disait.
9: On peut parler du solstice d'hiver, tout ça, le sacrifice de poulet, tout ça, on veut. Mm-hmm. On peut, et ça, c'est sur la Terre, ça marche mieux quand même.
1: D'accord.
0: Le redouche spatial aussi.
1: Yuri Magarine.
10: Moi, je suis pas trop d'accord avec les auditeurs. Je pense que l'endroit le plus sympathique pour nous dans l'espace, c'est les trous noirs. Hein. Les trous noirs sur Terre, les trous noirs dans l'espace, hein, ça reste vrai.
1: Mm-hmm.
0: Bon, je fais gober la bite, là, c'est bon ça.
10: Bah ouais.
1: Donc, pour toi, c'est ça donc?
10: Ah, bah moi, c'est finir un trou noir, c'est un peu un aboutissement. Hein.
1: Mm-hmm.
10: Un bon gros trou noir, quoi. On sait pas ce qu'il y a dedans, mais y venir, en revenir, y retourner, en retourner, en repartir.
9: On l'avait déjà fait tout à l'heure, celle-là.
1: Et Joanne, pour terminer.
8: Je suis d'accord avec mes camarades pour dire que c'est sur la Terre.

0: des fusées, je sais pas.
1: Les, non, ça coûte du pognon,
2: ouais, c'est clair. Normalement, c'est pas donné. Hein.
3: Est-ce
2: déjà
3: qu'il y a des écoles de l'espace? Est-ce qu'il y a des écoles de l'espace?
2: Justement, je sais pas.
4: L'académie du professeur Procyon.
2: Non, mais est-ce qu'il y a des écoles dans l'espace? Ça, je peux pas te répondre à ta question.
1: Mais la NASA, c'est ça.
2: Hein. Non, mais. Des écoles de l'espace, je pense pas. Hein. Rigo, ouais.
5: Non, c'est que les conclusions là, parce qu'ils en ont marre de ton débat pourri, ils me disent.
2: Dans ces cas-là, ils attendront les conclusions parce que c'est pas fini.
5: Ouais. Ah, non, par contre, non, je suis désolé, il y avait une question de Totor que j'avais pas vue. Il reparle des trous noirs et demande comment on fait pour boucher les trous noirs. Celui de S. Point, point, par exemple.
2: Bah lui, hop, j'y répondrai pas, comme ça, sa question, elle est vite réglée à lui. À quel moment de la journée peut-il jour ou nuit dans l'espace? Donc, Johan.
3: À quel moment de la journée peut-il jour ou nuit?
1: Une bonne question. Ils vont peut-être réfléchir, hein, parce que là, c'est dur comme question, on va mettre un disque.
4: Ouais, j'ai joué à fond.
3: On met un scud.
2: Réfléchissez à cette question et on va
1: se. Répète-la encore une fois, parce que.
2: À quel moment de la journée fait-il jour ou nuit dans l'espace? Et on va s'écouter les cosmonautes bilingues avec j'ai un gros scaphandre à tresser à la maison. Alors là, celui qui s'amuse à mettre des disques pourris comme ça.
6: C'est un vrai disque, hein?
2: Ouais, c'est ça.
6: C'est une nouveauté fun.
2: Et le débat sur l'espace, ouais.
6: La conquête de l'espace, ouais.
2: La conquête de l'espace avec Bishop et toujours là.
6: Juste avant que tu iras sur Minitel, on me dit que tu pues autant que Chewbacca.
2: Ils vont se faire foutre avec leurs conneries.
5: Et sur l'IRC, on me dit que tu transpires autant.
2: Ouais, bah c'est bien. On est combien sur l'IRC?
5: Donc, on est pas mal monté. On est 7479.
3: Waouh.
2: Bon, bah ça va.
6: Et c'est tout.
5: Oh non, putain, ça craint.
2: Bon, bah, c'est pas la peine. Donc, on récupère Bishop, toujours là.
7: Chalou.
2: Capitaine Flop.
7: Oui, tout à fait.
2: Yuri Margarine.
8: À tes ordres.
2: Et Joanne.
3: Ouais, je suis douce amie Joanne.
2: Et voilà, donc, Bishop, tu peux répondre à la question.
7: Profond comme une sodo. Oui, mais le problème, c'est je suis parti...
2: J'avais répété juste avant de mettre le disque. Hein.
7: Ah, excuse-moi, je te peux répéter une autre fois, je te prie.
2: Alors, à quel moment de la journée fait-il jour ou nuit dans l'espace?
7: On m'a dit que c'était un piège, et qu'en fait, il fait ni jour ni nuit, c'est où le soleil brille, et en fait, il n'y a pas de jour ni de nuit. Le jour et la nuit, c'est sur la Terre.
2: Eh ouais, tout à fait.
7: Et voilà.
2: Mais Capitaine Flotte...
9: C'est bon, il a déjà gagné les 10 points, donc je vais pas donner la même réponse, hein.
2: Bah, tu peux essayer de...
9: D'accord, le cycle immuable de la nature, on peut pas être contrarié comme ça. C'est pas comme ça, c'est des milliers d'années de travail.
6: Moi, je croyais qu'en fait, ça dépendait si tout aurait été volé ou pas.
9: Mais non, Manu.
2: Mais non, mais justement, il y a pas de jour ou de nuit dans l'espace.
6: Bah hein, alors, il fait quoi s'il y a pas de jour ou de nuit?
2: Il fait que jour. Il fait que jour.
6: Donc, il y a du jour. Tu dis, il y a pas de jour, il y a pas de nuit.
2: Il fait que jour dans l'espace. Yuri Margarine, pour terminer.
8: Ça dépend aussi s'il y a une éclipse.
2: Mm-hmm.
8: Je voudrais pas foutre la merde dans le débat là, en relançant un truc un peu de physique, mais quand il y a des éclipses, il fait ni jour ni nuit, c'est la merde.
2: Ok.
8: Et il y en a une au mois d'août là, hein, Gérard.
2: Ouais, mais quand?
8: Au mois d'août, le 21 août.
2: Ah, donc c'est pas le 11 août comme tu disais, Manu.
8: Non, parce que en fait, elle a été décalée parce que le 11 août, il y avait déjà un concert de Lara Fabian, donc ils se sont dit deux fois deux trucs le même jour, c'est beaucoup.
7: Je sais pas la peine, ça sert à rien.
2: Ouais. Joanne, pour finir.
3: Si t'es devant ou derrière le soleil.
2: Derrière,
3: il fait nuit.
2: Bah oui, ça c'est sûr. Oui, c'est vrai que je n'avais pas pensé à ça.
3: C'est
2: pas
9: des meufs. Hein.
2: Ok, de toute manière, fait-il jour ou nuit dans l'espace, à mon avis, je pense pas. Hein.
7: Non, à mon avis,
2: j'y pense pas non plus.
7: Je t'en dis, c'est fini. Hein.
2: Donc,
5: si, Davy One, il dit qu'il fait nuit quand il ferme les yeux.
2: Ouais, bah ça, c'est sûr. Donc, conclusion. Conclusion du débat, Bishop.
7: Oh, j'étais en bon débat, hein. J'étais en bon débat, bien, j'ai pas tout compris, parce qu'il y a des mots et je comprends pas toujours le sens.
2: Mm-hmm.
7: Mais, oui, j'étais en bon débat, oui. T'as bien travaillé, on sent que tu as des acquises. Et j'espère que tu continueras comme ça, toujours.
2: Ben, j'espère.
7: Et que tu créeras un petit peu moins, quand même.
2: Ben, on verra par la suite, hein. On verra sur le deuxième débat comment que ça va se passer.
7: Pas de problème, je t'embrasse.
2: Ok, moi aussi, ciao. Capitaine Plot.
9: Ouais, écoute, excellent débat. Je pense que si la NASA a écouté, je pense que tu vas avoir des propositions de job hein, direct parce que tu maîtrises le sujet. Et d'ailleurs, il paraît que tu as une théorie, c'est-à-dire il paraîtrait que le sperme en apesanteur retombe toujours dans ta bouche ou dans ton cul. Donc si tu pouvais un petit peu approfondir le sujet et publier quelque chose, ça

0: pourra aider, quoi.
1: Ouais, bah, on verra.
0: Ok.
1: Allez, bon week-end à toi.
0: Bah, toi aussi.
1: Yuri Margarine.
2: Très bon débat, Gérard, mais c'est normal, t'es tellement space que ça m'étonne pas que tu maîtrises l'espace comme sujet. Et je pense que tu es prêt pour aller bosser à la NASA, mais sans vin.
1: D'accord. Ok, ben bah, je te remercie. Donc, ben bah, bon week-end à toi.
2: Et ben bah, toi aussi.
1: Ben bah, je te remercie. Joanne.
3: Et ben c'était un très bon débat, Gérard. Seulement, je suis super déçue, c'est que tu m'as pas traité de salope et ça m'a super manqué. Donc, si tu pouvais me faire plaisir.
1: Ben toi, je te souhaite bon week-end et puis j'ai au revoir. Voilà. Donc.
0: Salope.
1: Ça y est.
0: Attends, donc, kiffer. Laisse-la kiffer.
1: Non, mais je. Il y a des conclusions.
4: Ah, il y en a un paquet.
0: Un chien.
4: Alors, il y a Davy One, il dit que l'espace, c'est rond toute la journée. Comme toi.
1: Ouais, si on veut. Après.
4: Bah ouais, c'est clair.
0: Est-ce que GG, tu te dilates plus?
1: Non, mais ça y est.
4: Attends, il a une question à te poser. Tu peux les écouter.
1: C'est qui?
0: Je voulais savoir, on parle toujours de l'espace en expansion.
1: C'est qui, là, qui parle?
0: C'est le capitaine Flotte, grand spécialiste. Tu te dilates plus que l'espace ou pas?
1: Non.
0: Est-ce que tu penses que l'univers se contracte?
1: Non, je me dilate pas plus.
4: Que ça non, pourtant, t'en fais rentrer des trucs. Hein.
0: T'as une bonne dilatation quand même.
1: Mmh. Ok.
0: Ah bah oui.
4: Alors, d'autres conclusions. Conclusion de face de babouin. Il dit que ton débat ce soir était intersidérant. À défaut de parler des astres, on a vécu un vrai désastre. En s'intéressant à ton cas, on a pu vérifier la loi de la gravité. Les questions cons ont fusé. Ton débat s'est satellisé sur une orbite pitoyable. De grâce, Gérard, téléporte-toi une fois pour toutes sur ta planète et ne viens plus nous faire chier le jeudi soir.
1: Bah moi, je leur merde. Et c'est tout.
5: Ouais, oh.
4: On a dit, hein. On a dit, Gérard.
1: Ouais, mais je lui dis merde, c'est tout. Je leur merde, c'est tout. C'est pas plus. Ok, alors écrase. Allez, fais ton boulot pour le deuxième.
6: Il y a aussi Jet Apollo 13. Il dit encore un débat nul à chier. GG. Devrait aller dans l'espace emmerder les aliens au lieu de nous faire chier sur Terre.
1: Bon, n'importe quoi, celui-là.
6: Et Yankee, il dit ce soir on dépasse les limites de l'inculte et du ridicule. Viva fun. GG retourne sucer des bites sur Saturne.
1: N'importe quoi. Alors des conclusions comme ça, tu vois, le prochain coup, tu les gardes et tu les lis pas.
6: Bah, j'en cherche d'autres.
1: Ouais, ben, moi je perds la mienne. Donc, très bon débat. Il n'y a pas eu trop d'embrouilles sur le premier. J'espère que le deuxième va se passer pareil. Parce que s'il se passe mal, et ben, on fera plus qu'un débat par semaine au lieu de deux. Pour l'instant, c'est pas toi qui commande, c'est moi, d'accord? Alors, tu t'écrases, tu fais ton standard. Et Manu, des conclusions sur l'IRS Minitel?
7: Il n'y en avait pas parce que ça rejoignait à peu près celle de l'IRC, en fait.
1: Eh ben, c'est bien. Donc, tu peux balancer les deux disques.
7: De disques, là, on en a mis un il y a 5 secondes, quoi. Donc,
1: attends, je vais pas attaquer les 10 questions de l'équitation tout de suite, hein.
7: Ah, bah si, hein. On remet pas de disques, là, Gérard, hein, c'est clair.

0: passer la colonne.
1: Poussette, tu vas voir si tu manges pas une roue, je te dis au revoir.
0: Ah ben non, mon pote.
1: Au revoir.
0: Oublie.
1: Au revoir.
0: Mais oublie, je vais venir payer à la radio sinon.
1: Au revoir.
0: Ça va être chaud pour moi, mon pote.
1: Au revoir.
0: Ah ouais, j'étais en train de retirer là.
1: D'ailleurs, tu vas retirer quelque chose, toi.
0: Je vais me retirer ta gonzesse, un bon vieux sanglier.
1: Allez, au revoir.
2: J'ai envie de câlin.
3: Écoutez, cette grosse personne mystère me semble répéter tout le temps la même chose.
1: Ta mère, elle va jumper.
4: Et j'attends,
0: tu vas jamais
4: un gnon.
0: Je suis dans le tuning, attention, toi t'as customisé ta grosse, moi j'ai customisé ma voiture.
1: Alors, tu vas faire reculer, moi t'as quelqu'un terminé. Vogel.
5: Salut, c'est Michel. C'est moi qui le fais, je crois que c'est un son.
0: Allô.
2: Sur ma boule, c'est le nez qui s'allume quand on touche la bite.
0: Je te fous un gros pouce.
1: Tu te mets un pouce.
0: Mais un gros pouce.
5: On nous dit qu'il faudrait que tu remettes un fil à ton micro, que ça serait plus facile pour aller le récupérer quand tu te le mets dans le cul.
3: Approche ton pourtour anal.
0: Allô, bébé, on va voir l'enfant.

0: excuse-moi, on parle de Marseille.
1: Oui. Oui, je voulais dire que par rapport à la transpi, ça aide à avoir de la place dans les transports, d'avoir transpi.
0: Non, mais je vois pas du tout le rapport avec marcher. Mais parce que quand tu marches, tu...
1: Oui. Toi, quand tu marches, tu transpires beaucoup, apparemment.
0: Bah, oui, hein.
2: Je peux te dire que ça se sent dans le studio.
0: Merci, hein.
3: À 8h du mat, ça sent déjà.
2: Déjà, des pieds, mélange d'odeur, de décelle et des pieds, je peux t'assurer que là, c'est numéro un. Hein.
0: Si je vous dis restez bloqué dans les embouteillages, vous restez combien de temps bloqué dans les embouteillages à peu près?
1: J'ai pas compris la question.
0: Restez-vous bloqué dans les embouteillages et combien de temps?
1: Gérard, c'est Vincent.
0: Oui.
1: J'ai rarement vu d'embouteillage de métro.
0: Oui.
2: ça c'est vrai.
1: Ça m'est déjà arrivé d'être coincé dans un embouteillage dans le bus sur Paris.
0: Oui.
1: Et je suis resté, on va dire, quand même au moins 1h30. Hein.
0: Mais pourquoi? Mais qu'est-ce que tu me casses les pieds, toi, vite, t'es pourquoi? Mais attends, t'as jamais vu d'embouteillage dans les métros? Et quand il y a une grève?
1: Là,
0: tu t'y attendais pas, celle-là, mon pote.
1: Ah, bon, Gérard, je m'y attendais pas non plus.
2: Maintenant, si Gérard se met à réfléchir à quasiment 8h du mat, alors là, on est plus bon, là, hein.
0: Et alors, quand il y a une grève, tu restes bien bloqué pour attendre ton RER ou ton métro?
4: Et dans quel sens? Et pourquoi?
1: Pourquoi, Gérard?
0: Mais qu'est-ce que ça peut te foutre, t'aider pourquoi et dans quel sens?
4: Ah, ça m'intéresse, tes débats!
0: Eh non, mais gueule encore plus fort, on n'entend rien!
4: Si tu veux!
3: T'entends mal, Manine.
0: Sandrine?
3: Oui? Moi, ça varie entre 5 et 5 minutes et 3h30.
1: Et réveille-toi, Sandrine.
3: Pourquoi? Parce que ça varie, quoi. Ça dépend, le feu vert, feu rouge. Enfin, bon, c'est alternatif.
0: Mais qu'est-ce qu'on parle des feux verts et des feux rouges? Qu'est-ce qu'on en a à foutre?
1: Bah si Gérard, dans un embouteillage quand t'es en bus, ça dépend des feux rouges et des feux verts.
3: Exactement.
2: Bah ouais, ça c'est vrai, il a raison là, ils ont raison.
0: C'est le périphérique, il y a des feux rouges et des feux verts.
3: Oui, bah
1: il y a jamais de bus qui va sur le périphérique.
0: Ah non. Ah ouais. Ah non, tu me prends pour un câble là.
1: Tu prends métro.
0: Je te signale, il y a des bus qui passent sur le périphérique.
1: Quoi?
0: Oui.
1: Lesquels?
0: Celui qui va sur Orly et la navette qui va.
1: Quoi.
0: Ouais, quoi, n'importe quoi, je connais.
1: C'est Orlyval, ça, c'est
4: non,
1: pas.
4: Non, c'est le roi Sibus.
0: C'est le roi Sibus. je te signale qu'il y a, sans citer les compagnies aériennes, t'as quand même un car qui relie Le Bourget, Roissy en France et Orly, hein.
1: Mais non.
0: Non.
2: Alors raconte-nous, Gérard, ça se passe comment ce truc-là? Parce que c'est intéressant ce que t'es en train de nous dire là. C'est-à-dire, ça se passe comment?
0: Il y a un bus qui relie Roissy et Orly, ouais. Donc qui part de la Porte Maillot au Palais des Congrès pour bien citer l'emplacement. Il passe à peu près toutes les demi-heures ou toutes les heures, je ne sais pas exactement parce que je le prends jamais pour prendre l'avion. Mais sinon, je peux vous affirmer qu'il y a bien des bus qui prennent le périphérique, comme celui qui va du côté de, si je me trompe pas.
4: De Dijon.
0: Mais non, pas de Dijon. On va pas chercher de la moutarde. Là.
2: Pour aller où, Gérard?
0: Je suis en train de chercher la ville.
1: Ouais, Gérard, c'est Fred.
0: Ouais.
1: T'as beaucoup d'imagination, là, hein.
0: Ouais, attends, mais je suis en train de chercher le 2.

0: à venir à Porte-Bayeux, vous voulez vous rendre, vous roissez ou Orlais, vous prenez le 358. Hein, comme ça, ça vous emmène directement à votre avion.
1: Voilà, hein. Voilà, celui qui va à Rungis.
0: Voilà, on est obligé de faire très très vite, malheureusement. Et petite conclusion de chacun sur les transports en commun avant, bien entendu, de vous laisser peut-être les prendre pour vous diriger vers vos lieux de travail. Alors, à commencer par l'un des trois.
2: Fred.
0: Fred, de où déjà? Fred, on rappelle la ville quand même.
2: Bolino-sur-Seine.
3: Donc à Bolino-sur-Seine, ouais, je vais prendre le métro là dans le tramway dans 30 minutes là, je vais laver les mains parce que tu sais le transport de poisson comme tu disais Gérard, j'ai un kilo de truite là à transporter, ça va puer grave. Hein.
0: D'accord.
2: Ouais. Sandrine, le puits des vieilles.
4: Exact. Transport en commun très très pratique. Hein, bon quand il y en a chez toi quoi, parce que chez moi il y a pas de transport en commun.
2: D'accord. Et Vincent de la Jatte à poil. Faudrait que t'essayes de voir le maire, au lieu de mettre la jatte à poil, tu mettrais la chatte à poil.
0: Ah oui, ça serait mignon, ça. Ça serait 8h02, ça va faire plaisir à tous ceux qui sont en train de se lever en ce moment. Toujours fort agréable de démarrer une journée dans le flibard. Merci beaucoup à tous les cas, à tous les trois d'avoir participé à ce débat très rapide sur les transports en commun. J'ai également une petite conclusion avant qu'on te laisse.
2: Ma conclusion, c'est que ce matin, je me suis pris la tête avec, alors donc, j'aime pas trop.
0: Qu'est-ce qui s'est passé?
2: Ouais, les tickets qui fonctionnaient pas, il y avait même pas un gugus pour nous ouvrir la porte. Je t'explique pas la galère ce matin.
0: Bon, d'accord.
2: Donc, pour la semaine prochaine, pour ceux qui veulent réfléchir, ça sera les tenues vestimentaires.
0: Alors, le matin, au réveil. Hein. Comment ça bien s'habiller le matin au réveil
2: On fera ça et voilà.
0: Voilà, très bien. Sinon, Gérard, on te retrouve, nous, de notre côté, mercredi.
2: Mercredi avec les débats de Gigi et de Sandy.
0: Non, les conseils, non pas les débats. Ouais, on se retrouve dans un instant encore au 0800 70 5000 avec Elsa qui fera tourner la roue du...

0: Je te demande, est-ce qu'il faut payer un abonnement pour être auditeur?
1: Je pense, oui, qu'il faut payer la redevance comme pour la télé.
0: Ah bon, tu dois payer une redevance sur la radio? T'as vu jouer ça dans Spirou Magazine ou dans
1: Tintin? Non, il faut déclarer ta radio comme ta télé. C'est ça.
0: Je crois que tu te trompes un petit peu.
2: Les doigts dans le cul.
0: Samzaël.
1: Je me mets aussi les doigts dans le cul.
0: Tu te tais, Diboule, s'il te plaît, merci.
3: Oui, s'il te plaît, Diboule, laisse parler Samzaël, c'est mieux.
0: Samzaël.
3: Ouais, je pense que c'est tout à fait normal qu'on doit payer pour écouter des gens comme nous, quoi. Ouais, je pense que c'est, voire même des gens comme toi, je pense que c'est inconcevable de ne pas payer, quoi.
0: Non, mais est-ce qu'il faut payer un abonnement?
3: Bah, à l'heure actuelle, non, mais ce serait bien si ça pouvait venir. Ok.
0: D'accord.
4: T'en payes un, toi, Gérard, d'abonnement?
0: Non,
4: pas du tout. Et pourquoi?
0: Bah, tu payes pas d'abonnement pour la radio.
4: Hein. Bah, pourquoi tu poses la question?
0: Alors, je pose la question parce que c'est...
5: Gérard.
0: C'est l'ami Pildar qui m'a donné ça.
5: Moi, je croyais que tu payais Fun pour avoir le droit de venir, parce que sinon, il voulait pas.
0: Ouais, c'est ça, t'as raison, toi. Tu payes... Et toi, tu payes quoi pour venir?
5: Rien.
0: Bon, alors tu te tais. Caracoé,
6: yes. Ben écoute, tu viens de répondre, alors je vois pas ce que je pourrais dire. Ben, tu viens de donner la réponse à la question, alors ben, je vais dire la même chose que toi. Hein. Non, on paye pas d'abonnement.
0: Non, mais c'est pas la peine de prendre les questions que je donne, d'accord?
6: Bah, tu poses une question, je réponds à ta question.
0: Ouais, non, mais faut pas prendre les réponses que je viens de donner, d'accord?
1: Ouais. Autre chose, écoute,
6: bah, alors à mon avis, ouais, on paye l'abonnement.
1: Voilà, tu dis comme moi.
3: Voilà, faut dire ça.
0: Jean-Maurice.
7: Oui, alors c'est Jean-Maurice. Bon, déjà, moi, je vais te dire que j'aime pas les abonnements. Alors, j'aime pas les abonnements du tout. Donc, déjà que je paye pas ma redevance télé, il est pas question que je paye une redevance radio. Moi, je suis un peu comme mon pote Arthur, je suis un pirate de la radio.
0: Ouais, ok.
2: Gérard, tu viens demain, je t'invite au Queen.
0: Donc,
8: Gérard?
0: Oui,
8: sur IRC, c'est là que ça se passe. Il y a Snooze qui te demande, pour commencer le débat, même s'il a commencé, qui a inventé la première radio?
0: Justement, c'est une question qu'on allait poser.
5: Ouais, et c'est une de mes questions, tu vois, elles sont pas toutes connes.
0: La première, elle est un peu con. Enfin, c'est pas grave.
5: Ça va la faire, ça passera.
0: Ouais, Manu, tu voulais poser une question?
9: Je voulais savoir s'il allait faire beau demain.
0: Il
7: va flotter, j'ai vu la météo.
0: Tu mets la télé puis tu verras s'il y a la météo.
2: Pas de problème.
0: Donc doit-on payer un abonnement pour être auditeur? Pour être auditeur, donc à mon avis, non, je pense pas. Il n'y a pas besoin de payer pour être auditeur. C'est simplement ça. Vous prenez votre téléphone et vous composez le 083 0803 08 5000. Comme ça, vous êtes sélectionné. Tu dépenses de l'argent au téléphone.
8: Gérard, faut bien expliquer parce que là, il y a Jupiler sur l'IRC. Il me demande, la radio, c'est quand on va chez un radiologue à l'hôpital.
6: Ouais.
0: Non, mais justement, qu'ils arrêtent de poser les questions avant que je les pose. Parce que ça sert à rien. Sinon, c'est pas la peine que je fasse un débat sur les radios. Hein?
6: Ouais, mais toi, tu parles de quelle radio?
0: Ouais. De toutes les radios.
7: Pas de marre.
3: Les radios du poumon, des os, lesquelles?
0: Les radios FM. Ah. Bien compris, on se débouche les oreilles.
6: Les radiégous aussi?
0: D'accord. Alors, j'en connais tout à l'heure qui vont gerber. Donc, préférez-vous écouter la radio seule ou en bande? Avant, je posais. Il y a un sondage. Donc, pour ou contre les radios, il y a 40% l'écoute en boucle en faisant l'amour. Ça, c'est vrai qu'on peut écouter la radio en faisant l'amour. Ça, c'est vrai. 30% ont leur radio sur leur cheminée. Tu peux l'avoir partout. 26% aimeraient en parler. Donc, c'est ce qu'on fait. Et 10% te saluent, toi. Alors là, je vois pas...
4: Mais si, c'est une émission. C'est une émission d'une radio.
5: Ouais, il y avait salut les copains, il y avait salut toi aussi.
0: Ouais. Bon, okay. Donc, deuxième question. Préférez-vous écouter donc la question...
7: Toi.
0: Oh,
7: salut toi.
6: Ça va?
3: Salut.
7: Salut toi.
6: Bah alors, tu vas bien? Ça va toi?
7: Salut.
0: Bon, Apolline.
7: Tu me fais bien triquer.
0: T'essayes de me les calmer toi, là.
4: Ok.
0: Faudra peut-être pas qu'ils s'amusent à jacter entre eux là maintenant parce que ça commence à bien faire.
6: Oui, un petit peu toi.
0: Manu.
7: Bon,
0: tu m'éteins ton micro, s'il te plaît.
3: D'accord.
6: C'est tout chaud.
0: Alors, la question, s'il vous plaît.
6: Je sais pas quoi,
0: Jean-Marie, tu fermes ta gueule. Jean-Maurice.
6: Tu mets ta langue.
7: Oui, non, moi je suis là. Tu me reconnais, Gérard, j'ai une grosse voix, donc c'est pas moi. Hein.
0: Alors, vous allez commencer par vous calmer.
7: Mets-le dans ta bouche.
5: Hey, s'il vous plaît, les auditeurs. S'il vous plaît.
0: Je voudrais. Oh, tu fermes ta gueule, toi, Diboule. Allez hop, au revoir pour Diboule.
7: Oh non.
0: Au revoir, Diboule.
5: Petite casserole à notre radio.
7: Au revoir, voilà. Diboule.
0: Donc, salut, terminé Diboule. Pour elle. Voilà, donc deuxième question. Préférez-vous écouter la radio seule ou en bande? On demande à Jean-Maurice.
8: Gérard, avant, oui. J'aimerais bien que tu précises quelle bande, si c'est FM, grandes ondes ou petites ondes.
0: Non, mais en bande, ça veut dire entre ça copains.
7: Entre potes.
0: Entre potes ou seul, tu peux voir, ou même, c'est vrai, il y a plusieurs fréquences. Ok. Je vois à peu près. Pildar, s'il te plaît.
7: Pildar.
5: Quoi? Lance pas de casque, qu'est-ce que tu fais?
0: Et t'arrêtes de balancer de la musique quand je parle,
5: c'est
0: d'accord?
5: C'est pas moi, c'est les parce auditeurs.
0: Tu vas te casser d'ici vite fait, toi. Alors, Jean-Maurice.
7: Oui.
4: On accueille Blondeau qui appelle de Nantes et qui a 25 ans.
10: Ah, salut, sur la radio. Salut, radio, bonsoir à tous. Là, ils sont plus, attention, j'ai repris de tête. Hein. Du pur truc, du pur ronce.
0: Oh!
10: Ah, salut.
0: T'as quel âge?
10: Ah, j'ai 25 ans, j'habite à Nantes.
0: La fréquence
10: 105.3 FM en guerre, attention, du pur tube. Hein.
0: Alors, ben, préférez-vous écouter la radio seule ou en bande? On va s'adresser à toi.
10: Ouais, ben, moi je préfère l'écouter à plusieurs, hein, ça c'est clair. Dans les couloirs de la radio avec mon pote, mon porte Marco, ça c'est clair. Et c'est fun pour le tube, ouais. Ok.
7: C'est groove.
0: Samzel.
3: Ouais, bah écoute, seul et en bande. J'aime bien les deux.
5: On peut faire les deux en même temps.
7: Ça, ouais,
3: je crois qu'on peut faire les deux en même temps. Ouais.
0: Caracoé.
11: Ouais, bah moi j'adore écouter la radio avec plein de potes autour d'un feu de camp. Et puis on bouffe et après on termine la soirée, je dirais pas comment.
3: Je suis nu.
11: Voilà.
7: Prochaine.
11: Tout en écoutant Fun.
3: Dans celle-là, c'en est une bonne.
0: Jean-Maurice.
7: Ouais, bah écoute, moi je pense que c'est plutôt un plaisir solitaire. Hein. Il y a deux plaisirs solitaires dans la vie, c'est la pignolette et la radio. Donc ça se fait pas en bande.
3: Ouais, surtout d'accord. Quand on écoute Gérard, quoi.
7: Voilà, sinon c'est les partout radiophoniques et ça c'est pas bon. Ça mélange toutes les fréquences et ça fout le bordel.
10: Ah, c'est clair, surtout quand on est au beau. Hein.
7: Tout à fait.
0: Blondeau, tu t'écrases s'il te plaît, merci.
10: Ok.
0: Alors donc, seul ou en bande, ça veut dire entre potes, et c'est vrai que à la fin d'un peu de camp, c'est sympa, surtout quand on est plusieurs.
5: Et tu préfères écouter seul ou à plusieurs?
0: Non, moi je préfère l'écouter tranquillement dans mon lit, bien au chaud.
5: Quand tu fais l'amour.
0: Voilà.
8: Gérard, oui. Sur IRC, faudrait que tu fasses la confirmation que FG, ça veut pas dire fréquence Gérard.
5: Ah ouais.
8: Comme quoi ça veut bien dire fréquence gay.
0: Pareil.
7: C'est pareil.
12: C'est un synonyme.
7: C'est la même.
4: C'est un pseudo.
0: Bon, enfin,
5: c'est pas qu'on le reconnaisse qu'il a dit fréquence.
0: Cette fréquence-là, c'est de la merde. Alors donc, je préfère même pas en parler.
7: Non,
0: moi, je préfère écouter le Star System du matin au soir.
4: Ah, du matin au soir.
0: Avec Max, de toute manière,
13: avec aujourd'hui un reportage de John Dave et de C. Jérôme, nos deux acolytes, qui sont partis rechercher à New York un reportage de John Dave et de C. Jérôme.
0: Qui s'amuse là?
14: Ouais, quoi? Et oui, Max, ici à Chicago, on est allé voir Félix da House Cat pour un reportage.
0: Bon, alors tu m'éteins ça parce que je commence à en avoir
5: ras-le-bol. Éteins la télé, Manu.
0: Et puis, là, faut calmer un peu les auditeurs, hein.
3: Mais on est calme, Gérard, c'est toi qui es excité.
7: Oui, il est toujours excité.
5: Et si vous pourriez aussi couper la radio quand vous passez à l'antenne, ce serait sympa.
0: Apolline, Apolline, s'il te plaît.
5: Apolline? Tu peux leur dire de couper la radio.
0: Ouais, mais rapide, parce que sinon, ils vont gerber ceux qui ont la radio derrière. Alors, à partir de quel âge peut-on faire de la radio? On va demander à Jean-Maurice.
5: Peut-on écouter la radio, j'ai dit.
7: Peut-on écouter ou peut-on faire?
5: Non, peut-on écouter.
0: À partir de quel âge
5: peut-on écouter la radio?
0: Peut-on faire de la radio?
5: C'est toi qui avais dit.
8: Toutes les questions.
5: Mais non, on avait
0: déjà modifié. Moi j'ai modifié.
5: Non, mais c'est pourri.
0: Faire de la radio. C'est moi qui commande, ok?
7: Oui, qui va là, je te prie.
0: Hors ta gueule, toi.
15: Salut Maurice.
7: Oui, bonsoir.
15: Ouais, j'adore ton émission.
7: Ah oui, je te remercie.
0: Bon, ce qui s'amuse à parler.
7: J'aime pas les gens qui aiment mon émission.
0: Voilà, Blondeau, tu dégages. Blondeau, au revoir.
5: Au revoir, bon Blondeau.
8: Salut, voilà. Blondeau.
5: Bon, alors, à quel âge peut-on commencer à écouter la radio?
7: Donc, moi, je pense, Jean-Maurice, qu'on peut écouter la radio à tout âge. Je pense que, quand même, comme d'habitude, les personnes âgées sont particulièrement concernées. Parce qu'elles ont quand même pas grand chose à foutre de la journée, tu vas pas dire le contraire.
0: Ouais.
7: À part se pisser, se chier dessus comme d'hab, donc. Et ben, je pense que les personnes âgées devraient écouter des émissions comme. Dans les pensionnats et dans les maisons de retraite, au lieu de se faire chier la nuit, il ferait mieux d'écouter les vioques, la radio.
0: Ok.
4: Gérard, à la place de Blondeau, on accueille Hypernana, 25 ans de Toulouse.
16: Salut, bonsoir Gérard.
0: Salut.
12: Salut, Pierre Nana.
8: Ça, c'est du nick.
12: Salut. Oh, c'est hyperbe.
16: Bonsoir à tous.
12: Hyperbe. Oh.
0: Ta fréquence, s'il te plaît.
16: 108.2.
8: Et Gérard, sur IRC, il y a Kleenex qui te demande si on avale une radio, est-ce qu'on chie du Gérard?
0: Non. Non, pas du tout. Fildar.
16: Quoi?
0: Bon, ouais. Non, mais au c'est... standard, vous allez me calmer sur le jumet de la radio.
12: Non.
0: Ta gueule, toi, tu vas se feignant.
17: J'ai pas entendu ce que t'as dit.
18: Quoi?
0: Ta gueule. Bon, vous commencez à me faire chier. Alors, tu... Allez, hop.
16: Encore.
17: Non, mais on va se calmer. Bon, les auditeurs, ceux qui sont à l'antenne avec nous, ne mettez plus la radio derrière. Parce qu'après, Gérard, il s'entend plus.
18: Puis on est déjà à la radio.
17: Donc voilà, en plus, on est déjà à la radio, donc ça sert à rien. Ouais. Donc, vous pouvez écouter Gérard et ses questions.
0: Ouais, puis toi, tu t'amuses pas de mettre de la musique.
17: Non, mais
0: sinon,
17: moi, j'ai pas de musique.
0: Tu vas te prendre un casque dans ta gueule. Toi, tu fermes ta gueule, espèce de PD. Bon, tu me le vires complètement, celui-là. Au revoir.
17: Manu va gérer, Manu va gérer.
8: Gérard.
0: Caracoué.
8: Non, sur IRC, juste, il y a Alan Clark qui dit « La radio est à la télé, ce que Gérard est à la radio. »
0: Si on veut, ouais.
17: Non, c'est bien, ça.
8: Ouais. C'est beau, quand même. Mmh.
0: C'est pas mal. Caracoué.
16: Oui. Alors, ouais, donc, moi, je pensais qu'en fait, on pouvait écouter la radio à partir du moment où on pouvait entendre. En fait, on peut écouter la radio jusqu'à ce qu'on devienne sourd.
0: Tu peux préciser, quand même?
16: Bah, jusqu'à ce qu'on n'entende plus rien. C'était... Donc, on peut plus entendre la radio.
0: Bon, ouais, ben, je pense pas qu'on peut devenir fou à force d'écouter
17: sourd,
0: la radio.
17: Sourd.
0: Non. Samzel, fais gaffe à ce que tu dis, Jean-Maurice, parce que tu as dégagé tout à l'heure.
19: Ce n'est pas moi, tu reconnais pas, moi j'ai une grosse voix, attends.
20: Non, c'est moi qui ai une grosse voix, c'est Samzel.
0: Eh ben, justement, ça.
16: C'est une très belle voix.
20: Oui, mais attendez, je peux pas répondre, les amis, laissez quand même parler Samzel.
19: Vas-y, Samzel.
20: Bon, écoute, moi je pense qu'on peut écouter la radio à tout âge. Et surtout, quand on est petit, comme ça, on comprend pas ce qu'il dit.
0: Ah bon, on comprend pas ce qu'on dit?
20: Ouais, c'est mieux.
0: Ah bah d'accord, je pense que tu ferais mieux de rester chez toi, toi.
20: Je suis chez moi.
0: Ouais, bah...
19: Il est à la maison, Samzel. Attends, il est venu d'énergie jusqu'à Fun, il va pas rebouger maintenant.
20: On est sorti du placard et je suis là maintenant.
19: C'est clair, bah, il était dans la cave, maintenant il est top.
0: Hyper nana.
16: Oui, mais je pense que pareil, à tout âge.
0: Wonder Woman.
16: Même quand t'es dans le ventre de ta mère, tu peux écouter la radio. Voilà.
20: Ouais,
8: Gérard, à propos de radio, il y a Davy One, il aimerait bien que tu te calmes un peu parce qu'il y a sa mère qui vient de rentrer dans sa chambre et elle a dit c'est qui ce gros con qui passe à la radio. Essaye de faire des efforts.
0: Alors Davy One, moi j'en ai rien à foutre.
19: Madame Davy One, c'est pas bien, Madame Davy One.
0: Oh, tu t'écrases toi, ça vaudra mieux. Ok.
16: Davy
19: One.
0: Oh.
16: L'armée.
19: Oui, c'est Suzy One.
0: Bon, alors on va se mettre un disque.
17: Non mais c'est Manu, regarde, il met la télé.
18: Mais non, mais Gérard, c'est toi qui l'as dit pour écouter la météo.
0: J'étends.
19: Il écoute la météo, le mec.
18: La météo.
17: Bah ouais, je vais savoir demain.
19: Manu, il va
17: je vais aller faire du roller, c'est pour ça.
19: 4 le matin et 10 l'après-midi, il va pleuvoir, je te le dis, je l'ai vu tout à l'heure.
16: Pourri.
0: Ouais, donc, on va s'écouter un disque et Apolline va vous calmer parce que je commence à en avoir marre, donc je peux avoir le titre.
18: Je l'ai calmé.
0: Le titre.
17: Le titre de quoi?
0: Le titre du disque.
17: Mais j'ai pas de disque là, moi. J'ai pas de disque de prévu, c'est pas l'heure.
0: Non, mais écoute, si, il est l'heure parce que.
19: Éclate-moi la FM.
17: Non, mais attends, est-ce que t'as déjà posé la question au moins?
0: Alors, la question c'est peut-on vivre dans un studio de radio? Et on se retrouvera tout de suite après au 0803-08-5000. C'est Apolline qui est au standard. Et en espérant que ça se passera mieux. Ouais. Voilà, alors donc.
20: T'as oublié d'utiliser l'internet?
0: Il y a toujours Rigo sur l'internet www.fr Fun Radio. Et on est combien, Rigo, s'il te plaît?
8: On est 9042.
19: On est 9K.
16: Vous voulez dire qu'il y a des sandwichs pâtés au comptoir?
0: Et là, on va s'écouter les gros micros avec du liquide dans ma grotte à Nutella. Et on se retrouve tout de suite après. J'ai besoin de mon téléphone, donc vous la laissez tranquille, merci.
17: Vous sortez de chez Gérard.
0: C'est la dernière fois que je dis, vous me laissez la ligne libre. Dans de bon entendeur, salut. Et là, on vient de s'écouter les gros micros avec du liquide dans la grotte à Nutella.
17: Dans ma grotte à Nutella.
0: Vous allez, je crois qu'on vous a demandé de vous calmer, sinon à 2h30 j'arrête. Ok. Alors vous allez commencer par fermer vos gueules quand je parle.
20: Bien, maître.
0: Ok.
20: Oui, bonsoir.
0: Sinon à 2h30 j'arrête.
20: Bonsoir.
16: Okay,
8: Gérard.
20: Bonsoir.
8: Donc, avant de reprendre avec les auditeurs, il y a Davy One qui a fait un sondage dans son immeuble pendant le disque. Et 15% des habitants de l'immeuble dormaient, 25% étaient partis à la pêche et 20% regardaient pêche et chasse nature et découverte sur TF1.
0: Non mais ça c'est pas du tout le thème du débat sur les radios. Alors Toi, tu commences par te taire, parce que sinon, ça va aller très, très mal pour ton matricule. Ok?
20: Ok.
8: Gérard? Bon. Et sinon, il y a Lampiote sur IRC, il te pose une bonne question. Il te demande si tu fais de la radio parce que t'as peur qu'on voit ta gueule à la télé.
0: Non, pas du tout. Ma gueule à la télé, on l'a vu sur...
17: Qu'est-ce qu'elle a, sa gueule?
0: On l'a déjà vu, donc je vois pas du tout pourquoi il pose cette question-là.
8: Parce qu'il est pas au courant.
0: Eh ben, s'il est pas au courant, il a qu'à regarder...
17: PunTV.
0: C'était sur PunTV l'année dernière, voilà. Alors, la question, c'était, peut-on faire... donc, vous pouvez toujours nous appeler au 0803-08-5000. Toujours le Minitel qui fonctionne pas.
17: Si, on ça, force, ça fonctionne, mais j'ai pas envie de lire.
0: Ouais, voilà, ça m'aurait étonné, t'es vraiment un feignant. Apparemment, t'as vraiment rien envie de foutre. Je sais pas pourquoi tu fais de l'aria.
18: Ouais.
0: Non, vraiment, franchement, si t'as rien envie de foutre, tu ferais mieux de retourner chez toi.
20: Oh non.
0: Alors, donc, pour ça, la question, c'était, peut-on vivre dans un studio de radio? On va demander ça à Jean-Marie.
20: Il n'y a pas de Jean-Marie, c'est Jean-Maurice.
0: Jean-Maurice, pardon.
20: Oui, bah écoute, moi, tout ce qui est squatteur et compagnie, j'aime pas trop, parce que quand je travaille dans mon studio, j'aime bien avoir la paix. Mmh. Donc, je sais pas, je trouve ça un peu primitif, si t'arrives à saisir l'essence de ce mot, de squatter dans un studio de radio, parce que c'est pas fait pour ça. Pour ça, il y a des chambres. C'est-à-dire, tu pisses aux chiottes, tu te laves à la salle de bain si tu te laves, et tu manges dans ta cuisine ou dans ton salon, tu vois.
0: Mmh.
20: Donc, bah, dans le studio de radio, tu fais de la radio, quoi. Donc, tu vis pas dans ton studio de radio, quoi.
0: D'accord.
17: Gérard, j'ai une question sur le Minitel pour moi, ma petite amie qui me demande si tu rentres plus tôt, ce serait bien, comme ça on pourra se caresser.
0: Ton message personnel, tu te le carres au cul. On en a rien à foutre, ok?
20: Au
17: standard, moi ça m'intéressait.
0: Ouais,
17: hein.
0: Vous éteignez votre micro au standard et vous me faites pas chier, d'accord?
18: Ça m'intéressait vachement.
0: Ta gueule,
8: Manu,
0: tu dégages.
8: Tu me montreras le dessin que t'es en train de faire après. Ah, mortel.
0: Bon, alors Manu,
20: dessine-moi un bouton.
0: Tu vas dessiner dehors, s'il te plaît.
12: Non, c'est bon, je gère.
0: Hein? Karakoé.
21: Oui, ben moi je pense qu'on pourrait pas vivre toute sa vie dans un studio, parce que vivre dans un studio de radio, ça voudrait dire pas sortir du studio. On pourrait plus voir les nuages et tout ça. On finirait par attraper la scarlatine.
0: De manière, il y a une question. Il y a un truc qu'il faut se dire, c'est que là où qu'on est à l'heure actuelle, rue Bayard, c'est que dans les studios, c'est vrai qu'on voit pas grand chose à part des arbres. Mais quand on était à Neuilly, c'était vraiment pire. Hein.
20: Ouais. GG, c'est Jean-Maurice.
0: Samzel.
20: Bah écoute, moi je pense qu'on peut vivre dans un studio, en plus c'est intéressant, on peut écouter la radio toute la journée. Hein? Non, t'es pas d'accord?
0: Ouais, si, même de toute manière, ceux qui ont l'habitude de faire de la radio, donc c'est vrai qu'on peut vivre. Vivre dans un studio, c'est dur parce que.
20: Pourquoi?
0: On n'a pas de chambre, hein.
20: On n'a pas de chambre.
17: Mais il y a une douche, donc c'est bon, on peut dormir sur un canapé.
20: Bah, tu dors par terre, sur la moquette.
0: Hyper Nana, pour continuer.
8: Non, mais Gérard, pour revenir là-dessus,
0: excuse-moi, Hyper Nana.
8: Je sais plus qui c'est sur l'IRC qui me disait qu'on peut très bien vivre, pas forcément dans un studio de radio, mais à la maison de la radio.
0: Ouais, mais c'est pareil que de vivre.
12: Moi, je sais. Pardon. Que dans certaines. Non, mais c'est vrai. C'est pas une connerie. C'est que dans certaines radios, il y a carrément des chambres, des cuisines. Il y a une cuisine pour tout le monde. Il y a.
8: C'est vrai. Il y a bien une douche ici.
18: Ouais,
8: il y a une
18: douche.
20: Ah, mais il y a pas de douche.
0: Ah si, il y a une douche ici, si. Je suis désolé.
12: Mais dans certaines radios plus importantes, il y a carrément des chambres, des cuisines où tu peux aller te faire bouffer, tout ça.
0: Celui qui met de la musique, arrête, parce que ça commence à me gonfler.
20: Oh là là.
0: Alors, Hyper Nana.
22: Oui, alors moi je mets un point d'honneur à séparer ma vie privée de ma vie professionnelle. Donc je pourrais pas habiter dans le studio où je travaille, c'est pas possible.
0: Mais de toute manière, je pense que c'est pas évident pour tout le monde. Hein.
20: Elle dit ça alors qu'elle suce les mecs du taf.
22: Ensemble.
0: Jean-Maurice.
20: Non mais je la connais, on a travaillé ensemble à une époque. C'est pour on ça, Gérard, que je me permets. C'est pour ça que je me permets.
22: Ça va, au fait?
20: Oui, ça va toujours bien.
0: Bon, alors Hyper Nana et Jean-Maurice, au revoir. Vous gérerez ça.
22: Mais non,
0: tout
22: Gérard,
0: seul. Au revoir.
22: Non mais on arrête là.
0: Au revoir.
17: Gérard, j'ai une question sur Minitel de Sébastien, qui se trouve être mon cousin, et qui me demande si ce week-end je rentre à la maison.
0: Ça, on n'en a rien à foutre de tes messages personnels.
17: Sébastien, je sais pas encore, ça dépendra.
0: Alors, message perso, c'est terminé, t'arrêtes avec ça, parce que ça commence à bien faire. D'autres questions sur l'IRC, non?
8: Ah bah tu sais, on est 9722, donc il y en a énormément.
0: Mmh. Ok, eh ben, c'est dommage qu'on puisse pas avoir plus de précisions.
8: Ah bah si, je peux t'en sortir. Je savais pas que tu voulais une question.
5: Est-ce que tu vas nous sortir?
8: Il y a Perfouras qui te demande si l'ancien nom de Radio GG c'était Jean-Yves dans mes fesses.
0: Non.
8: Il y a Isti qui dit: Gérard, je t'ai repiqué tes poèmes et je suis devenu une star en Belgique à la radio. Ça faudrait vérifier parce que c'est dégueulasse.
0: Mm-hmm. Comme ceux qui s'amusent. Comme je te coupe 5 minutes, Rigo. Comme ceux qui s'amusent à faire des piratages sur mes remix, c'est pareil. Il faudrait peut-être qu'ils arrêtent parce que ça commence à devenir lourd. Ouais, on en a assez parlé hier.
8: Et il y a Snooze qui, en fait, c'est son chien qui te demande s'il y a des chiens animateurs de radio parce que son chien, c'est son rêve de devenir animateur.
0: Non, il n'y a pas de chien animateur de radio.
8: Pourtant, moi, j'en connais.
18: Gérard, à la place de Jean-Maurice, on accueille Marc Scoliose.
1: Oui, bonsoir, c'est Marc Scoliose.
12: Et à la place de Blondeau, on accueille Bob le Taré.
2: Salut Gérard, salut Fildar, c'est toute la Dream Team ici.
0: C'est bizarre parce que Blondeau, il y a longtemps qu'il était viré, je viens de virer Hyper Nana.
18: Ah ouais, non, à la place d'Hyper Nana.
12: Ah oui, pardon, c'est parce que c'était dans la même colonne.
0: Non, mais faudrait peut-être pas me prendre pour un con.
2: Salut, c'est Bob le Taré, il est déjà 2h et je suis réveillé.
0: Bob le Taré.
1: Couché.
0: Je crois que tu vas commencer par te calmer un peu.
2: Bien,
0: hein.
2: Gérard, je suis calme.
0: Ouais, okay. Sinon.
2: Il n'y a pas de problème.
0: Il y a un petit sondage que je vais faire. D'après vous, qu'est-ce qui est le plus difficile en radio? Alors, 42% des gens disent que c'est de la sodomie. Ça, c'est bien les conneries à Pildar, donc je les lirai
5: pas.
0: Mais
5: non, mais
0: je ne les lirai pas, c'est tes conneries. Alors, tes conneries comme ça, je n'en veux pas. Ok? Alors ton sondage, je le terminerai pas.
18: Non mais continue-le, c'est pas parce qu'il a mis.
0: Non,
5: mais ce qu'il faut comprendre dans ce.
0: Mais ce qu'il faut comprendre, c'est que t'es un con quand tu sors des sondages, ok? T'es aussi con qu'un manche à balai. Alors vous fermez vos gueules derrière.
5: Il y a dans certaines radios où ils pratiquent la sodomie.
0: C'est ça.
5: Fun.
0: C'est pas parce que Sandy elle l'a dit que tu vas reprendre ce qu'a dit, d'accord? Alors maintenant tu prends mieux de t'occuper de ton boulot, ok? Parce que Sandy elle en a ras le bol.
12: Y'a pas qu'elle qui se fait enculer sur
0: alors ta gueule, toi.
18: Non, okay. Mais Gérard, continue, vas-y.
0: Donc, 23% des gens disent que ça doit être difficile d'en parler sans dents. Ça, je vois.
1: C'est bon. Ça.
0: Mais non, c'est pas moi.
2: C'est sûr qu'il y en a une grille de mots croisés.
0: Maintenant, si vous rallumez vos micros, je vous balafre.
12: On a rien fait.
0: Je vous balafre.
5: Gérard, reste à ta place, putain, c'est pas vrai.
12: Putain de frasse.
18: Et tu l'as pas balafré.
0: Tu dégages.
12: Mais non.
0: Tu dégages.
2: J'ai rien fait.
0: Tu dégages.
12: J'ai rien fait.
0: Tu dégages. Donc, la question.
5: Non, mais la suite du sondage, Gérard.
0: Non,
5: rapidement.
0: Non, y a plus de. Y aura pas de suite de sondage, c'est tout.
5: Bah, un petit message militaire.
0: Des radios. Est-ce que.
2: Oh, le double son.
5: Un petit message militaire.
0: Ta gueule.
2: Direct.
0: D'accord.
2: Direct.
1: Tekken 4.
0: Alors, au standard, vous me gérez les gens là. Parce que ça commence à bien faire aussi.
2: Mais on est géré,
12: je laisse gérer Apolline.
0: Ta gueule. Tu dois aussi les calmer parce que là, c'est de la merde.
5: Calme.
1: Pourrait-on continuer le
0: débat? Ça commence à bien faire, vos conneries.
18: On va calmer qui là?
21: Il n'y a pas beaucoup de professionnalisme là.
5: Non, c'était un bon débat.
0: Existe-t-il des radios dans les pays ou autres? On va demander ça à Marc, je sais pas quoi.
5: Excuse-moi, Gérard, qu'est-ce que t'entends par ou autre?
0: C'est toi qui as posé les. C'est toi qui m'as demandé de poser cette question.
5: Ah oui, mais explique. Explique aux auditeurs.
0: Non, mais on va demander. Non, je répète plus la question.
1: Non, Marc Scoliose, je vais répondre.
0: Non, ouais. Manu, tu me gères ça parce que ça commence à bien faire.
1: Gérard et Marc.
0: Ouais.
1: Son pote Marc Scoliose. Donc, je voudrais répondre. Je vais tout expliquer à mon pote Fildar.
5: Merci.
1: Les pays ou autres, ça veut dire pays, continent, île. Péninsule, presqu'île.
5: Ou planète,
1: voire univers, mais ça c'est plus compliqué. Donc les radios existent, oui.
5: Tu dis oui.
1: Oui, c'est tout, oui, bien sûr qu'elles existent dans.
0: Bon, car Koé.
21: Oui, écoute, ouais, je pense qu'il y a. Non, je. Il y a des radios. Merde.
1: Sarah Koé, t'es en playback.
21: Hein?
12: Gérard, tu viens demain, je t'invite au Queen.
21: J'ai dit quoi?
1: Tata GG.
0: Je sens que ça va se terminer pour Fildar.
1: Ça le sent bien.
2: Il va y avoir l'enculage de mouche direct.
0: Je sens que Fildar, tu as dégagé de l'area vite fait, toi.
5: J'ai rien fait.
0: Non, mais tu vas voir, t'as rien fait si c'est toi qui t'amuses à mettre des conneries. Allez, ok Marc. C'est pas les auditeurs.
5: Non.
0: C'est
5: non,
0: toi.
1: Une fois, c'est pas nous.
0: C'est non, toi, ok. T'es en train de me saloper mes débats toutes les semaines. Alors t'es vraiment un enculé. C'est tout ce que j'ai à te dire.
19: Vous êtes malheureux quand même.
0: Hein, toutes les semaines, tu me fais de la merde.
17: On continue le débat ou pas?
0: Hein, Samzael.
20: Oui, bah écoute-moi, oui, bien sûr, il y a des radios dans toutes les planètes, dans tous les continents. Et de plus, au développement d'Internet, en plus, on peut avoir toutes les radios maintenant. Donc, je crois que c'est pas un problème.
0: D'accord. Bob le taré.
6: Ouais, écoute. Allô?
0: Bob le taré.
6: Allô? Oui?
0: Oh, tu t'en. Bon, Bob
6: Gérard,
0: le taré. Ouais,
6: Gérard, je suis là, Gérard, j'étais en rentaine, c'est pour ça.
19: Eh, hey Bob, j'ai le mix parfait, là.
6: Ah, très bien. Ouais,
0: bon, ouais, alors, Marc et Bob le taré, pour vous dégagez, au revoir.
20: Le mix parfait.
0: Allez, hop, terminé. Terminé pour eux.
9: Salut.
0: Alors,
8: Gérard, pour calmer un peu, on va poser quelques questions IRC qui te sont adressées. Est-ce que les animateurs de radio. Alors, attends, parce que ça défile tellement vite. Est-ce que les animateurs de radio Touch Buzzy peuvent prendre ta place?
0: Non. Non, facile. Toi, tu fermes ta gueule, d'accord? Non, après.
8: Et, oh là là, attends, on va trouver ça.
17: C'est des petits gâteaux apéritifs, Rigo.
8: Pas celle-là.
0: Non, mais c'est pas grave, tu prends.
8: Non, mais j'en cherche une.
17: Pas de pseudo.
8: Bah ouais, c'est ça, je suis en train de chercher des trucs
17: sans
8: qui
17: pseudo.
8: Parlent pas de. Ouais.
17: C'est pas évident.
12: Ouais. Ouais. À la place de Marc Scolioz, on accueille Victouze.
0: Bonjour. Non, mais attention. Alors là, je vais te dire une chose. Que là, ça commence à bien faire parce que vous l'avez. Ça fait trois fois que vous me reprenez les mêmes sur d'autres pseudos.
12: C'est une fille, Gérard.
0: On va voir.
11: Bah. Bonsoir, Gérard.
0: C'est comment ton nom?
11: Victouze. Bonsoir, Gérard.
0: Bonsoir.
20: Bonsoir, Victouze.
11: Ça va?
20: Bonsoir.
0: Bonsoir. T'appelles d'où?
11: J'appelle de Nantes.
0: La fréquence?
11: 104.3.
0: Ok. Donc, la question, c'est existe-t-il des radios dans les pays ou autres, donc, pour toi?
11: Je pense qu'il existe des radios dans tous les pays, mais il n'existe pas Fun Radio dans tous les pays.
17: Ou autres.
11: C'est vrai.
0: Non, mais attends, parce que là, tu veux dire Fun Radio, c'est-à-dire dans quel pays?
17: Arrondissement?
0: Dans quel pays que il y a pas Fun Radio et tu
17: en
0: peux
17: France.
0: Non mais précise. Bon Pildar, s'il te plaît, tu fermes ta gueule. Allô,
17: Apolline, merde.
18: Ah non. Bon, Gérard à la place de
17: t'as coupé l'auditrice, Apolline.
11: Allô.
17: Ah non, elle est là, c'est bon.
18: Mais ouais. Bon, à la place de je sais plus qui, on a qui?
12: De Bob le Taré.
18: De Bob le Taré, ouais, on accueille le glauque de la voyance.
23: Oui, bonsoir. Bonsoir à tous. Alors, je fais des phénomènes paranormaux.
0: Apolline!
18: Qu'est-ce qu'il y a, Gérard?
0: Apolline!
23: Phénomènes de paranormaux.
0: C'est les mêmes!
18: Mais non, c'est pas les mêmes!
0: C'est le même, il change de voix. C'est le même, tu le vires! Tu le vires!
23: Je vous appelle.
0: Tu le vires! Et tu me prends une autre personne. Et pas sous les mêmes noms. Ok? Alors, Victouze.
11: Oui, Victouze.
0: Donc, toi.
11: Pardon?
0: Donc, donc, tu dis qu'on ne peut pas écouter Fun Radio dans tous les pays, c'est-à-dire?
11: C'est-à-dire que Fun Radio n'est pas diffusé dans tous les pays.
0: Alors, précise lesquels?
11: Je vais plutôt te préciser les pays où il y a Fun Radio, ce sera moins long.
0: Ouais. Non, dans ceux qui ne sont pas diffusés, parce que ça m'étonnerait.
11: Ah, alors il y a le Brésil.
0: Si
17: Fun Brésil, il y a Fun Brésil.
0: Ouais.
11: Fun Brésil.
0: Attends. C'est vrai, il y a un truc que j'ai oublié de préciser. Mmh. C'est Pildar tout à l'heure quand il m'a appelé, j'ai demandé la capitale du Brésil. Il m'a dit que c'était Brasilia.
11: Bah exactement.
0: Non, alors que sérieux?
11: Pas du tout.
0: Non. Non, mais arrêtez vos conneries. Apprenez votre géographie.
11: Bah, apprends ta géographie, c'est Brasilia.
0: Ouais, bah c'est ça. Ça m'étonnerait, hein, parce que je connais mieux.
20: Brasilia.
0: C'est ça. La capitale du Brésil, sérieux?
11: C'est Brasilia.
0: Sandy,
17: c'est pas le problème.
0: Et une fois la capitale du Brésil, j'ai demandé à Sandy. Sandy m'a dit que c'était Maradona. Enfin bref, on arrête là-dessus. Caracoé.
21: La radio, on peut pas l'écouter partout parce que au Groenland, par exemple, moi, j'ai pas réussi à entendre la radio.
0: Non, mais c'est vrai que faut qu'il y ait des émetteurs qui soient un peu diffusés partout, parce que c'est vrai qu'il y a certains pays qu'on a du mal à les avoir. Mmh. Oui.
8: On a retrouvé un nouvel auditeur à la plage de je sais plus qui, Glaude le voyant, là, machin. Il s'appelle Alvinas.
19: Oui, bonsoir. Bonsoir, Gérard.
20: Bonsoir.
19: C'est Alvinas.
0: Ouais, t'appelles d'où ?
9: J'appelle de Toulouse et on écoute sur 97.8.
10: Salut Elvinas.
9: Bonsoir à toutes.
20: Bonsoir.
9: Bonsoir, bonsoir.
0: Bon, ça y est, bonsoir, c'est terminé.
20: Bah, on peut être poli quand même.
0: Ouais, ben, attention, parce que si je reconnais la voix, va gerber tout de suite. Je crois qu'on avait bien précisé la semaine dernière au standard.
9: Moi, c'est je suis pas le même, Gérard. Hein.
0: Attention, Rigaud, oui.
18: Ouais, ouais.
0: Merci. Ouais, Rigaud. Merci pour le blanc, c'est pas grave.
13: Ah ouais, excuse-moi, je faisais pas attention. Alors attends. Oh la vache, c'est assez compliqué parce qu'il me parle de plein de trucs en même temps. Attends, je vais prendre celle-là, vite fait. Attends, non, bon, au hasard.
0: Ouais.
13: Est-ce que le conducteur de Diana était affolé dès qu'il a entendu Gérard et qu'il a dérapé dans le mur?
9: Oh non, oh non.
0: Bon, alors, Samzel.
20: Oui. Non, t'avais pas posé de question, puis en plus, la dernière, j'ai répondu.
0: T'as pas répondu encore.
20: Ah si, pour les pays diffusés, bien sûr que si, j'ai répondu.
18: Ouais.
20: Si, ah si bon. J'ai répondu, hein.
0: Alors, Avinas. Je sais bien ce que t'es de moi à tes copains. Gérard, mais quoi?
18: Gérard, reviens.
0: Mais quoi? Qu'est-ce qu'il y a?
20: Ça me fait rien, non. Ça ne me fait pas. Mais je te préviens, hein. Je peux pas me laisser faire comme ça. Car j'en ai marre.
0: Arrêtez les auditeurs. Gérard. Gérard!
20: T'as beau pleurer, c'est trop tard.
17: Bah attends, elle a répondu ce qu'elle a voulu là.
0: Ça y est, il s'est barré. Hein. Il est parti. Hein.
17: Bah, il va revenir. Il revient toujours.
0: Il son micro là, je parle dans le micro.
17: Il revient toujours.
0: Dans le micro de Gérard, c'est
10: une horreur.
17: C'était bien la Shame.
0: Ah ouais?
17: Il y a pas mal de messages Minitel en plus qui demandent à Gérard de revenir.
0: Ah
17: donc...
0: oui, j'ai
17: Gérard!
9: Reviens!
17: Gérard!
18: C'est une fausse manœuvre.
17: Bon bah faites comme moi, regardez Arte, un reportage sur les Stones, c'est très bien.
0: Tu vires.
17: Personne peut me remplacer.
0: Non, tu vires. Je vais mettre Manu à ta place, ça vaudra mieux.
14: Impossible.
0: Non, ben, tu vas faire ce que je te dis, c'est tout.
17: Non, mais j'arrête, Gérard, on y va.
0: Non.
17: Et 2h20, il reste une demi-heure, allez.
0: Avinas. Qu'est-ce qu'il a fait? Il s'amuse à balancer un CD comme ça au hasard.
9: Non, pas. Ce n'est pas moi.
0: Alors, Avinas.
9: Par contre, je voudrais dire à Max qu'à la fin du reportage sur les Stones, il y a un mec qui s'est poignardé par un Hells Angels. Hein.
0: Bon, Avinas.
9: Non, mais c'est vrai. Hein, c'est
0: Avinas,
9: vrai.
0: Tu réponds à la question ou tu gerbes?
9: D'accord. Alors, moi, je pense qu'il faut voir les radios dans un phénomène de mondialisation. Je pense que tu peux pas dire le contraire. Et ça, c'est encore une fois la faute du gouvernement. Et voilà, on a ce qu'on a mérité. C'est tout.
0: Je te demande, existe-t-il des radios dans les pays ou autres?
9: Ben, c'est bien pour ça que je te parle.
0: Alors, je vois pas ce que tu me parles de gouvernement.
9: C'est bien pour ça qu'on parle de la mondialisation et de la parité homme-femme. C'est pour ça, Gérard.
0: N'importe. Non, mais t'es vraiment con.
9: Je fais référence à tes dires, cher ami.
0: Ouais, ben, je crois que t'as pas compris la question, ça vaudra mieux.
18: Répète-lui, il va mieux comprendre.
0: Non, mais je répète plus les questions, de manière, ça sert à rien. Ça sert à rien.
9: Il y a quand même un mec qui se fait poignarder parce qu'il sort un flanc.
0: Bon, Avina, sors, voilà. Allez hop, terminé.
13: Gérard, sur IRC, ils aimeraient que tu répètes ta dernière question parce qu'ils l'ont pas entendu avec les histoires qui viennent de se passer.
0: Alors, pour les gens de l'IRC, existe-t-il des radios dans les pays ou autres? Voilà.
20: Ou autres.
0: Donc, Albinas, c'est terminé pour toi, je ne veux plus t'entendre.
13: Bah, à ce propos, il y a Belge Boris, il dit qu'en Belgique, les radios belges sont interdites parce qu'il n'y a pas d'animateur. Et justement, il voulait savoir si on peut en créer une avec juste un micro et un lecteur CD.
0: En Belgique, c'est vrai.
17: Il y a des problèmes au niveau des
0: radios. Non, mais en Belgique, ils nous écoutent avec un décalage d'une journée, je crois. C'est...
17: Non, une semaine.
0: Non, une journée.
20: À moi.
18: Non, c'est une semaine et une journée.
13: Ouais, puisque bon, c'est pour ça, Gérard.
0: En Belgique, j'y ai été, et c'est vrai que là-bas, ils ont des problèmes pour nous écouter. Ils nous écoutent avec des décalages.
13: Une semaine, parce que depuis tout à l'heure, les auditeurs belges.
0: Manu, oui, je te préviens. Attends.
17: Bah, c'est sympa, Gérard.
13: Ouais, franchement, sympa.
0: Je suis en train, Gérard.
17: Rigaud, il parle et tu le coupes.
13: Je suis en train de te parler.
0: Vas-y, Rigaud.
13: En fait, j'ai des auditeurs belges sur IRC, et depuis tout à l'heure, ils me parlent des 35 heures. Et
0: non,
13: je
0: mais
13: crois
0: ça...
13: qu'en ce moment, ils entendent le débat des 35 heures en Belgique.
0: Non, mais c'est vrai qu'il y a un décalage par rapport en Belgique par rapport à nous. C'est vrai qu'ils ont du mal à nous écouter. C'est un auditeur que je connais, qu'on avait fait des soirées à Namur. Lui, il m'a bien précisé qu'il écoutait Fun Radio avec un décalage d'une journée. Donc, c'est pas par moi. Donc, prochaine question. Alors, qui a inventé la radio et à quelle époque et où? Donc, je répète.
13: Pour revenir, Gérard, pour revenir aux autres pays, il y a Seigneur qui me dit que la radio en Suède, elle est cryptée. Et faut un décodeur, tu vois, comme Canal+.
0: Non, mais je pense pas. Faudrait que je voie.

0: le Telegram, il a pas été un... je pense que le Telegram, il a été inventé bien avant. Hein.
1: Oui, mais en fait, c'est avec les progrès du Telegram, ils ont réussi à faire des ondes radio et ils ont inventé la radio.
0: Mmh. D'accord.
2: Oui. Sur IRC, il y a Yankee, il dit qu'il sait pas qui c'est qui a inventé la radio, mais il est sûr que tu es en train de la mener à sa perte.
0: Non, pour l'instant, non. Pour l'instant, je suis pas en train de l'amener à sa perte, parce que sinon, je serais pas là tous les jeudis à faire péter l'audimat. Et on est combien, s'il te plaît?
2: Alors, l'IRC, c'est pas l'audimat, Gérard, je voulais que tu le saches.
0: Ouais.
2: Et on est 9985.
1: Bravo!
0: 9985.
2: Voilà. Et je dis à Sego que oui, c'est en modérette.
0: Ouais, ben, je pense que j'espère qu'on va peut-être atteindre les 10 000 aujourd'hui.
3: Oh ouais, putain, on se le fait, les mecs, allez.
0: Toi, on dit pas putain, d'accord. Et je répète une dernière fois, celui qui emmerde Sandy est prié de lui lâcher la grappe.
4: Celui qui emmerde Sandy.
0: Et toi, tu fermes ta gueule. Pour l'instant, je t'ai pas appelé pot de chambre. Quand je t'appellerai pot de chambre, tu sortiras de sous le lit.
2: Gérard,
0: donc, celui qui emmerde Sandy au téléphone est prié de raccrocher.
2: Ils me demandent tous la taille de la grappe de Sandy.
0: Eh ben, quand on pourra l'avoir au téléphone, ça me fera bien plaisir parce qu'elle veut participer à ce débat-là. Et malheureusement, à cause de petits cons, on pourra pas la faire participer.
5: Et peut-être qu'elle joue pas avec son combiné, Gérard.
0: Non. Sandy, si tu m'écoutes, donc t'essayes de raccrocher. Tu raccroches celui qui t'emmerde parce qu'on essaye de joindre depuis le début des débats. Donc, je t'en prie, raccroche. Tu réponds plus, tu raccroches et c'est tout. Et on essaye de te joindre. Donc, Karakoué.
1: Ça fait tellement longtemps qu'on a posé la question. Qui a inventé la radio? Voilà, c'est ça.
3: Et à quel endroit et où?
1: Alors, à
3: et
1: quel
3: quand
1: endroit il me semble que c'était aux États-Unis. Dans la guerre, dans la révolution industrielle.
4: Non, t'as tout faux, là.
1: Ah bon? Ah ben, je sais pas.
5: Ah. Bon, on accueille Ginny. Gérard, 30 ans de Paris.
1: Salut Gérard.
0: Salut Ginny.
1: Bonsoir.
0: À la place de qui?
4: Bonsoir Ginny.
0: À la place de Alvinas.
5: Voilà.
3: Alvinas.
0: Donc 101.9.
4: J'ai pas répondu à la question, c'est Samuel.
0: Ouais, ben pour l'instant, c'est pas à toi que je m'adresse.
4: Ah, mais tu m'avais oublié, chouchou.
0: Non, je suis pas ton chouchou, alors arrête parce que tout à l'heure, tu vas dégager aussi, toi.
4: D'accord.
0: D'accord. Donc, Karakoé.
1: Ah, ben moi, on me dit que c'est pas ça, alors je sais pas. Si, c'est ça,
0: ma chérie. Bon, d'accord. Karakoé, bonne nuit, au revoir pour toi, c'est terminé, comme ça tu me prendras pas pour un con. Hop,
1: hein,
0: terminé, au revoir. Au revoir. Samzel.
4: Bah, moi je pense que, mais à tout hasard, je sais pas, Jean-Marc Morandini, 1849.
0: Alors là, je peux pas te dire. Hein.
4: Non, c'est pas Jean-Marc Morandini?
0: Non, je pense pas.
4: Bah, bon, je croyais.
0: Ok. Ginny.
1: Tu peux répéter, Gérard, s'il te plaît?
0: Je crois que on l'a assez répété cette question, donc tu réponds.
4: Mais Gérard, est-ce que tu sais la réponse, toi, quand même? Arrête de nous tenir en haleine.
0: Samzel, tu t'écrases, s'il te plaît.
4: Non, mais je voulais juste savoir si t'avais la réponse.
0: Tu t'écrases. Je n'ai pas de réponse à donner à ça, donc c'est à vous d'essayer de, avec votre tête de
4: binôme. Tu peux dans le dico?
0: Ouais, bah tu cherches dans le dico, pour savoir qui c'est qui a inventé la radio, d'accord?
1: Ok.
0: Alors, Ginny.
1: Qui c'est qui a inventé la radio, en quelle année?
0: Voilà.
1: Et où?
0: À quelle époque et où?
2: Ou autre?
1: N'importe quoi, tu t'en fous.
6: Je crois que c'est un dieu grec.
1: Voilà.
0: Ouais.
6: Dans les années 1800. Mais alors, je sais plus son nom. Hein. J'ai un trou.
0: D'accord.
3: Oui. À la place de Karakoé, on accueille Miguel Debois.
7: Oui, bonsoir, c'est Miguel Debois.
1: Bonsoir Miguel.
7: Bonsoir à tous.
0: T'appelles
7: bonsoir.
0: D'où?
7: J'appelle de Bordeaux sur 108.7.
0: C'est bien parce que j'ai déjà un auditeur de Bordeaux et Bordeaux c'est 96, c'est pas 108.7, d'accord?
7: J'appelle de Clermont-Ferrand.
0: Bon, toi tout à l'heure tu as appelé.
7: Je veux pas dire d'où
0: tu as arrêté de me dire des conneries d'où t'appelles. Tu donnes ta fréquence correctement et tu fermes ta gueule.
3: Je viens de t'expliquer pourquoi.
7: Et je suis une star, je suis Miguel Debois, je veux pas qu'on me reconnaisse.
0: Bon alors.
7: Parce que j'ai travaillé à Fun, Gérard, souviens-toi de moi, Miguel.
0: Ouais, ben, réponds.
7: Ça va, GG, on est parti à New York ensemble.
0: Réponds à la question.
7: Oui, tout à fait. Moi, je pense qu'effectivement, il faut. Plein. Je pense que c'est pas la peine du tout de tourner autour. Surtout quand on connaît pas la question.
1: Ouais, mais c'est en quelle année?
7: Donc, je pense que ça devait se situer, merci, vers le début du siècle, je dirais à peu près. À peu près au moment de la révolution industrielle, quoi.
1: Et tu crois que c'était qui?

0: Je sais pas, j'ai entendu parler des mecs genre, je sais pas, Thomas Edison, tout ça, mais bon, c'est vieux, quoi, j'ai pas de papier, je peux pas vérifier, je peux pas te dire.
1: Ouais, puis ils sont morts maintenant.
0: Je dois pas m'avancer, voilà, on va pas aller ouvrir des cercueils, c'est pas Yves Montand, donc bon, voilà, quoi.
1: Ok.
2: Miguel Debois, tu arrêtes de dire des conneries parce que ça commence à bien faire.
0: Tu te souviens de New York, GG?
2: Tu commences à te calmer, d'accord. Alors,
3: La question suivante,
2: et on se retrouve tout de suite après pour la fin du débat. Donc, c'est, existe-t-il des écoles pour être radiologue? Et on s'écoute les potards sans slip avec du caviar dans le sous-tif. On se retrouve tout de suite après. C'est fin des débats sur Fun Radio. Donc
4: excuse-moi, Gérard, je peux aller faire pipi?
2: Va te faire enculer, toi.
4: J'y vais.
2: Bon, alors casse-toi.
4: Mais non, mais je reviens.
2: Non, tu te casses. Tu te casses pour de bon et puis c'est tout.
4: Ok.
2: Toujours occupé.
3: Alors,
2: je préviens, je commence à en avoir ras-le-bol à cause d'un petit con qui emmerde Sandy, je ne peux pas l'avoir. Alors, ça commence à bien faire. Vous lui laissez aller, vous lui lâchez le téléphone et vous nous faites pichier. Alors, la suite.
4: Ouais, Gérard.
2: Donc, la fin du débat, donc, il est 2h40 et donc, la question c'était, existe-t-il des écoles pour être radiologue? Et on va demander ça à...
5: Allô?
2: Victouze.
6: Allô?
5: Allô? Putain, mais ça répond pas, j'en ai marre.
2: Allô, Victouze.
6: Toutouze.
5: Allô?
6: Quelqu'un?
5: C'est quoi ce...
6: Allô?
5: Il y en a marre.
6: Allô?
5: Gérard?
6: Allô?
5: Allô?
6: Ah, mais il est parti le blaireau là, allô?
7: Je pense qu'il est parti, non?
5: Ça c'est incroyable, il fait chier les gens, ils nous écoutent même pas.
2: Ah bah Victouze.
6: Ouais.
5: Allô?
2: Victouze une fois, Victouze deux fois. Oh,
6: allô?
8: Il est là, Victouze.
6: Okay.
8: Il est là, Victouze.
6: Mais
8: vous êtes là, vous nous entendez?
5: Allô?
8: Oui, vous m'entendez?
5: Ça va, Fildar? Ouais.
8: Ça va.
6: Il est où le déchet?
8: Il est là, Gérard.
5: Allô?
2: Bon, je sens que ça va être terminé.
7: Allô?
8: Non, vous l'entendez là.
6: On entend le débris là, c'est bon.
8: Ça y est, c'est bon.
7: Ah, c'est bon, on l'entend, c'est bon.
6: On entend le débris.
2: Victouze.
5: Oui, Gérard.
2: Pour toi, la question.
5: Je sais plus ce que c'était ta question. Je suis désolé, Gérard.
2: Alors, existe-t-il des radios pour être existe-t-il des écoles pour être radiologue?
5: Il y a comme ouais. C'est comme les écoles de DJ, sauf que t'es pas DJ, t'es radiologue.
2: D'accord. Oui. Non, j'écoute.
5: T'apprends à mixer différemment sur les boutons.
2: Ouais.
5: Et à parler dans le micro.
2: D'accord. Miguel Debois.
0: Ouais, bah écoute, je suis tout à fait d'accord. Mais je pense qu'avant de faire des écoles d'animateurs radio ou des écoles de DJ, tout ça, faut déjà faire l'école.
4: Ouais, arrête, je filme pas, arrête.
0: Qu'est-ce qui se passe là? Il y a une émeute?
8: Non, c'est Gérard qui tape Manu, c'est
4: pas
8: grave.
4: Rien fait.
5: Arrête de taper Manu.
2: Ouais, tu t'écrases toi, la poufiasse.
5: Bah, il t'a rien fait, Manu.
2: Tu t'écrases, la poufiasse.
0: Il va te mettre une crampe à tes cannes.
8: Allez, on prend le débat, allez, Gérard.
9: Bon, Gérard, pour calmer le débat, il y a Belge Boris, il explique qu'en fait, pour être radiologue, faut suivre un stage chez Jean de Debert.
2: Non, chez Jean de Nevers.
9: De Nevers, pardon.
0: J'aime pas trop qu'on me coupe pour dire ce genre de conneries.
2: Alors, si t'es pas content, tu vois, Miguel Debois, moi je te dis au revoir.
0: Non, salut.
2: Non, c'est terminé. Voilà, Samzel.
7: Oui, alors donc, faut-il faire une école de radio? Est-ce bien indispensable? Je ne sais pas. Peut-être. Et il faudrait peut-être se calquer sur ton expérience. As-tu fait une école de radio, Gérard, pour en arriver au niveau où tu es?
2: Non, j'ai pas fait. Je te coupe 5 minutes. Je n'ai pas fait d'école pour être où je suis à l'heure actuelle comme assistant d'antenne de Max.
7: Oui, tu as le feeling un peu. Tu le sens bien.
2: Quoi. Non, mais ce qu'il y a, c'est que.
8: Tu tiens l'antenne, c'est ça.
2: Bon, toi, tu fermes ta gueule, d'accord? Espèce de travelot. Ok. Donc, qu'est-ce que je disais?
3: Ouais, Gérard.
7: Tu disais que tu avais appris sur le tas.
2: Attends, ça me gêne.
3: À la place de Miguel Debois, on accueille Tabata Crash.
10: Ouais, bonsoir.
7: Bonsoir, Tabata. Oui.
5: Salut, ouais. Tabata.
10: Salut. Ah,
2: encore un trablot.
10: Non, je crois pas, non.
2: Ouais, mon cul. T'appelles d'où?
10: Je vais vérifier.
2: T'appelles d'où?
10: J'habite à Lyon.
2: La fréquence?
10: La fréquence, 94.5.
2: Ouais, ben dis donc, tu ferais mieux de passer le dimanche soir où au moins on aurait des chaudes sur l'antenne. Qui c'est que j'avais... Samzal, ouais.
7: Ouais, donc je te demandais si t'avais un peu appris sur le tas, quoi.
2: Ben disons, non, j'ai pas appris sur le tas. Ce qu'il y a, c'est que j'ai appelé d'une cabine et puis après avec Max on a sympathisé, puis c'est tout. C'est maintenant là où j'en suis, ben c'est grâce à lui et je peux pas, il peut pas dire le contraire. Il est là dans les studios. C'est grâce à lui si maintenant je suis assistant d'antenne et que je viens tous les jeudis faire des débats et le dimanche avec Sandy on fait des conseils. Voilà.
8: D'ailleurs on a plus Canal, si tu pourrais régler l'antenne.
9: Ouais, s'il te plaît.
2: Et toi, Phil, attends, attends, Rigo, 5 minutes. Toi, Phil Dard, tu fermes ta gueule une bonne fois pour toutes. Mmh. D'accord ?
1: Ok.
2: Rigo ?
9: Oui, il y a Zizi tout dur, il te demande si t'as sucé ou si tu t'es fait enculer pour faire de la radio.
2: Non, je rentre pas dans un bureau le cul en arrière. Je m'appelle pas Manu.
9: Il me précise que donc tu rentres avec la bouche en avant.
2: Non plus. J'irai pas jusque là. Alors, Tabata.
10: Oui. Eh bien, écoute, je pense. Bah, moi, par exemple, moi, j'ai d'abord fait du porno, hein, tu vois.
2: Ouais, bah, ça, on le sait que tu fais du porno. Rien qu'à t'entendre parler, ça se voit.
9: C'est clair.
3: Ça se voit, ouais.
10: C'est gentil, ouais. Et enfin, en tout cas, et ben voilà, j'ai fait du porno et ensuite, ça m'a servi à rentrer dans la radio, quoi.
2: Ah ouais.
10: Disons que j'ai joué plutôt de mes relations.
2: T'es rentré le cul en arrière pour te faire défoncer par le patron.
10: Par exemple, oui.
9: Ouais, c'est vrai, là.
2: Ginny.
11: Ouais, moi je pense qu'il faut vaut mieux faire une école, quoi. Mais tu peux faire des stages, genre à la foire du trône. Mmh. Mais bon, c'est vrai que okay. Tu sais, l'école, ça peut te donner des conseils au niveau technique, quoi. Ce qui manque un peu des fois à l'émission.
2: Non, mais je pense qu'il n'y a pas besoin d'école pour faire de la radio. Hein. Parce
11: Non, il n'est jamais trop tard pour apprendre. Hein.
2: Non, mais de toute manière, il n'y a pas besoin d'école. Parce que bon, hein, c'est ouais, un truc qu'il faut essayer. Ouais, bon, ouais. Moi, je vois que ça fait depuis 95 que je tourne.
1: Que t'essayes, ouais.
2: Que je suis avec Max. Et puis maintenant, si j'arrive le jeudi à faire des débats, à part qu'il y a deux cons qui foirent tout, mais sinon, c'est pas.
11: Parce que toi, tu te considères comme un animateur.
2: Ben, disons, le jeudi, c'est moi qui commande. La semaine, c'est Max. S'il décide d'arrêter comme il a fait hier, c'est hier soir à minuit et demi, parce qu'il n'y avait pas de sujet valable. Donc, c'est son problème. Hein. Moi, si je vois qu'un jour les débats se passent mal,
1: tu l'as déjà fait.
2: Je fais comme j'ai fait une fois à Neuilly.
1: Je
2: me casse et puis terminé. Hein, et
9: Gérard. Sur IRC, il y a Moulinex et Radzinski qui invitent Apolline au carnaval de Tournai le 12 et le 13 mars.
1: Sympa.
2: Donc, tu peux. C'est pour toi, c'est pas pour moi les.
1: Gérard,
2: les
1: messages.
3: Ouais, bah ouais.
1: Gérard, j'ai un message Minitel de.
2: Non, non, mais alors ça, j'en ai rien à foutre. Ok. Est-ce que les.
1: Ouais, je voulais savoir en fait si je venais aussi ce week-end.
2: On n'arrive toujours pas à la joindre.
3: Non,
2: bon, bah, c'est pas grave pour elle.
1: Je peux pas, Dimitri.
2: Bon, toi, tu vas te faire foutre avec tes messages personnels, parce que j'en ai un ras-le-bol. Phil Dard, c'est la dernière fois que je te dis d'arrêter de me faire chier, d'accord ? Donc, est-ce que les femmes ou animaux sont acceptés dans une radio ? Donc, en parlant d'animaux, il y a un Casimir et puis un espèce de crapaud. Voilà. Donc, on va demander à Victouze.
12: Est-ce que les femmes et les animaux sont acceptés dans les studios ?
2: Sont acceptés dans une radio ?
12: Mais c'est misogyne ta question.
3: Complètement, mais.
7: Non, mais je suis un peu d'accord avec Gérard quand même sur le fond de la question.
12: Oh, quand même pas, quand même.
7: Mais quand même, si.
12: C'est quand même
2: bon, Victouze.
12: Qui viennent dans une radio.
2: Bon, hop. Samzel.
7: Ouais.
2: Non, Tabata.
10: Bon, écoute, je suis complètement choquée par ta question. Là, c'est mettre les femmes sur le plan des animaux.
7: Dans ton cas, ma chère Tabata.
10: Oui, bon, écoute, bon, évidemment, moi, je suis un petit peu particulière dans le style, mais bon, on peut pas mettre toutes les femmes sur le même plan, écoute, déjà, et pas les animaux non plus, hein.
2: Non, mais de toute manière,
10: les hommes sont à mettre sur le plan des animaux, ça, oui, mais pas les femmes.
2: Non, mais il y a des femmes qui sont animatrices de radio sur différentes radios, oui.
10: Oui.
1: Je voulais te dire qu'à la place de Victouze, on accueille le phoque.
13: Oui, bonsoir.
7: Bonsoir le phoque.
13: Oui, bonsoir à tous.
7: Bonsoir.
13: Oui, bonsoir, ce n'est pas sale. Hein.
2: Salut le phoque, t'appelles d'où ?
13: Oui, bonsoir, j'appelle de Paris, 101.9, bonsoir.
2: Ok. Donc, pour toi, la question ?
13: Bah écoute, je pense que les animaux, ce n'est pas sale.
2: Mmh.
13: Donc, à part pour des raisons de salubrité, je ne vois pas pourquoi on les interdirait dans les radios.
1: Est-ce qu'ils sont utiles, Gérard, dans les radios, les animaux ou pas ?
2: En te regardant, je crois que si c'est pour faire des conneries, oui, ils sont utiles. Hein.
9: En tout
2: oui,
9: cas, Gérard, oui. sur IRC, il y a Yankee, il dit qu'on accepte bien les animaux. La preuve, Fun, un singe parlant le jeudi soir.
2: Ah ouais, mais ça, ça le singe parlant, c'est pour c'est qui ?
9: Yankee.
2: Pour Yankee, le singe, il te dit merde. Voilà. Samzel ?
7: Bah écoute, non, je pense pas que c'est indispensable d'avoir des femmes ou des animaux.
2: Ouais, mais précise quand même le fond de ta pensée.
14: Non, je t'invite au Queen.
2: Précise de ta pensée.
7: Je sais pas, ma pensée, non. J'ai pas envie de préciser.
2: D'accord.
7: Non, mais très clairement, parce que bon, il y a... Je sais pas... Tu vois, quelle femme pourrait ton maître à ta place, déjà, tu vois, très clairement.
2: De toute manière, à ma place, ça m'étonnerait qu'on mettrait une femme, à part Sandy à ma place, mais...
7: Mais même Sandy n'arriverait pas à tenir les rênes face aux hordes d'auditeurs déchaînés.
2: Je vais te dire une chose, que Sandy, elle arrive très bien à se démerder, très bien le dimanche pour faire ses conseils. La preuve, la semaine dernière, il y a 15 jours, on a eu un petit problème, je suis parti, et elle a très bien continué les conseils sans moi.
7: Oui, mais là, ce soir...
2: Alors, Ginny, non, ça y est, c'est terminé, on...
3: Question suivante.
2: Ginny.
11: Oui, bah, je pense que les femmes sont peut-être acceptées, mais les animaux, je vois pas où tu vas en venir. Hein.
2: Ben non, mais c'est justement, c'est moi qui ai trouvé cette question-là avec Sandy.
7: Ah, bon, on a compris.
1: Avec des petits crabes.
2: Donc toi, tais-toi, espèce de Casimir de mes deux, là. Alors, pensez-vous que l'on peut avoir plusieurs contrats sur une radio? On va demander à...
7: Le Foc.
14: Quand je l'ai vu l'autre fois, il avait le slip tout jaune.
7: Oh là là.
2: Le Foc.
7: Oh. C'est le Foc.
2: Le Foc.
7: Oui, c'est le Foc, tu m'entends?
14: C'est une horreur.
7: Oh là là là là. Tu m'entends, mon GG, c'est le Foc.
2: Je t'écoute.
7: Oui, donc je voulais dire, avoir plusieurs contrats sur plusieurs radios, c'est pas sale.
2: Mmh. Non, mais je te demande...
7: Je pense qu'il y a beaucoup d'animateurs qui jouent ce petit jeu.
2: Ouais, tu peux.
7: À passer sur plusieurs radios en même temps. Mmh. Et je voudrais pas entrer dans une quelconque polémique, parce que sinon tu vas encore t'énerver, parce que tu vas dire qu'on fait référence à des trucs.
2: Ouais.
7: Donc je vais citer personne, sans parler de Europe 1, de Europe 2 ou de RTL ou rien du tout. Voilà.
2: Bah, de toute manière, à l'heure actuelle, on se trouve dans les studios d'RTL, d'RTL et d'RTL 2. Si, c'est justement, c'est pour bien préciser que si je fais un débat sur les radios, c'est pour bien préciser que toutes les autres radios essayent maintenant de copier sur Fun Radio pour faire de la libre antenne ou des.
1: RTL 2, Europe 1, tout ça.
2: Tabata pour continuer.
11: Ouais, attends, bah alors, à mon avis, oui, il y a des gens qui ont plusieurs contrats. Et moi, j'aimerais demander à Axel Duroux s'il y a une petite place pour moi, qui m'accepte dans son bureau une petite heure.
7: Non, attends, il y a déjà du monde qui attend, ma chérie. Hein.
11: Ah oui, mais bon.
7: C'est gentil. Hein.
11: Par exemple.
7: Oui, tout à fait, parce que moi, je suis. Hein, voilà, donc.
2: Bon, Samzaël.
7: Ouais, bah écoute, moi, j'ai un contrat sur Fun déjà. Hein. C'est largement suffisant.
2: D'accord. Ginny.
11: Ouais, je pense que tu peux avoir pire contrat, mais bon, après, c'est à toi de peser les conséquences, quoi.
2: Mmh.
7: Tu passerais, toi, puisque tu dis que RTL et RTL 2, c'est la même maison. Toi, tu passerais sur RTL ou sur RTL 2 ou pas?
2: Non, pas du tout, parce que je suis bien sur Fun Radio, donc je vois pas pourquoi que j'irais.
1: Et même s'il te proposait plus?
2: Non, mais même. C'est peut-être la même maison, mais c'est pas la même direction.
7: Je veux dire, t'aurais le même badge et t'irais toujours dans la même cafette, donc ça changera pas grand-chose.
1: Le même café.
2: De toute manière, moi, je viens que le jeudi, donc j'ai pas eu l'occasion de manger à la cafette.
7: Attends,
2: 5 minutes, là, pas qu'il y a une question IRC avant.
9: Ils aimeraient bien entendre la fin de la question du Vioc.
7: Ouais, ben voilà, si Philippe Bouvard il t'invite pour, je sais pas moi, remplacer Amanda Lear aux grosses têtes.
2: Je crois pas, hein. Parce que je m'appelle pas, je suis pas Trablo pour faire ça.
7: Carlos.
2: Non plus.
7: Putain,
2: ok, bon, ça y est, oui.
1: Je voulais juste te dire que Samzel était parti se coucher et qu'à la place on accueillait Bruno 12.
2: Alors, Bruno, bonsoir.
15: Ouais, salut Gérard, je m'appelle Guy.
2: Tu t'appelles Bruno.
15: Je t'ai vu.
2: Ouais, tu m'as vu où?
15: Je te veux.
2: Ouais, bah alors tu vas te coucher, au revoir.
11: Ah, il te veut, lui.
2: Allez hop.
1: C'était une fille, Bruno.
2: Non. Allez hop.
1: C'est une fille, Bruno Doux.
2: Non, c'est un trablo. Oh, c'est Gérard. Tu me la dégages.
11: Putain, Gérard.
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11: Gérard, je suis pas un garçon, moi.
2: Bon, en conclusion du débat. On arrête.
3: Non, vas-y, refais une question, Gérard.
2: Non, c'est la pince, c'est la conclusion.
3: Mais non, regarde, il en reste des questions.
2: Non,
3: c'est intéressant en plus.
2: Non, mais moi, je veux pas le savoir.
7: Il reste un quart d'heure.
11: Tu finis ton débat, putain.
2: Oh, et je t'emmerde, toi.
7: Attisez pas le feu, les filles.
2: Ok.
11: Quoi?
2: Attention, parce que tout à l'heure, ça va gerber vite fait, là, au standard.
11: Est-ce que je peux répondre à ta question?
2: La dernière question, comment peut-on définir les fréquences de radio terminées? Ça sera la dernière.
7: Non.
1: Alors, allez-y, répondez. Hein.
2: Le Foc.
7: Alors, les fréquences de radio, c'est très simple. Ça marche un petit peu comme la CB. Je sais que t'es calé. Il y a un nombre de canaux définis. À ce moment-là, tu prends le nombre total, tu fais une division, tu calcules par rapport au nombre de radios, et voilà, chacun a sa plage.
2: Je veux te dire une chose, qu'il y a plusieurs fréquences. J'ai pas toutes les fréquences en tête, mais il y en a pas mal. Hein.
7: Regarde, comment ça se fait que sur Paris, par exemple, tu captes Fun sur 101.9 seulement, alors que tu captes Sky de 95.2
0: jusqu'à 97,5, tu captes Sky. Comment ça se fait qu'ils ont une plage plus large?
2: Non, mais attends. Parce que là, il faut bien se dire une chose. Hein, parce que Fun Radio a un émetteur. C'est vrai que, comme j'ai fait allusion tout à l'heure à la Belgique, ils ont un décalage. Ils ont un décalage d'une journée. Hein, c'est vrai que dans certains pays, on peut pas capter Fun comme on veut.
0: Oui, mais pourquoi
16: faut une parabole.
2: Non, mais
16: des années de retard.
8: Faut une parabole.
2: Non, mais ça, y a pas besoin de parabole. C'est question de satellite, c'est tout.
0: GG, regarde.
16: Tu sais qu'en Afghanistan, il y a encore Arthur. Hein.
2: Ta gueule, toi.
16: Le matin.
0: Les pirates.
9: Gérard, sur IRC, il y a Davy One. Il aimerait bien que tu donnes toutes les fréquences de Fun Radio ville par ville.
2: Ouais, alors là.
8: Les rapidos, mangue-toi, mangue-toi. On a dit.
2: Mangue-toi. Si je les avais, je le ferais.
8: Mangue-toi.
9: Gérard. À chaque fois qu'il y a un auditeur qui passe, tu notes la fréquence. Donc t'aurais pu.
8: Bouvieux sur un point FM.
2: Et dans ta région de merde, ils captent Fun. Surtout qu'ils sont même pas capables d'appeler. C'est des connards dans ta région à 3.
0: Respect.
2: Y a aucun Troyen qui est capable d'appeler Fun Radio.
8: Ils t'attendent devant là. Ils sont.
2: T'as raison. Espèce de trablot, va. Tabata.
17: Oui. Alors pour avoir une fréquence, en fait, c'est à partir de 89, un truc comme ça, jusqu'à 108.
2: Un peu plus même, je dirais.
17: Ouais, je dirais même 110.
2: Non, parce que là, toi, t'es sur 94.5. Et l'auditeur d'avant, il y a un auditeur, je sais même plus sur.
17: Ah non, c'est 115, un truc comme ça.
2: Non, mais il y a plusieurs fréquences, et ça, je pourrais confirmer toutes les fréquences si je pouvais.
9: Gérard, sur IRC, il y a Père Fouras qui est troyen, qui a pas du tout aimé ce que tu viens de dire, et il va venir te casser les dents qui te restent.
2: Merci. Oh, bah, ça c'est
8: rapide, non. T'auras pas beaucoup
2: c'est
8: de boulot.
2: Pas grave. Toi, tu fermes ta gueule, toi. D'accord. Qui c'est qui reste? Ginny, pour finir.
18: Ouais, pour les fréquences, t'appuies sur le bouton, tu vois. Puis maintenant, ils recherchent automatiquement.
2: Ouais, c'est pour finir.
3: Mais t'as que 9 questions,
9: ah, genre. Ouais,
2: non, c'est la 10e.
9: C'est sans bouillir.
2: C'est la 10e.
0: T'appuies sur le bouton, ça gicle. Hein.
2: Non, mais ça dépend. Ça dépend sur quelle fréquence que vous voulez, sur quelle radio vous voulez vous mettre. Hein.
8: Ça dépend de l'heure aussi.
2: Ça dépend de l'heure et ta connerie, toi.
8: Non, c'est vrai.
2: Il n'y a pas d'heure pour manger.
17: Pour en manger du bâton de berger.
2: Ouais, c'est ça.
9: Tabata.
2: Je crois que celle-là, elle est vraiment calée.
0: Tu peux foutre mon pépé
17: René. Absolument pas.
2: Bon, conclusion du débat.
16: Ah, oh non.
2: Le fuck.
0: Bah attends, GG, il reste encore 10 minutes, là, on continue.
2: Non, c'est terminé. Il reste même pas 10 minutes, il reste.
8: Ça tourne la tête, tu vas voir. Il est quelle heure, la pendule? Il est 51.
2: Voilà, non.
16: Bah si.
2: Regarde. Ta pendule, la déconne. Le fuck.
0: Oh là là, GG, c'est pas bien de finir plus tôt le débat.
2: Même si
0: ça s'est bien passé, moi je dis que c'est pas une bonne idée.
2: Ouais.
0: Donc je dis que tu vas nous trouver une petite question dans ta cervelle, là, vite.
8: Surtout qu'il y en avait 11 des questions,
2: ouais,
8: Gérard.
2: Ouais.
0: Il en manque une.
2: Non.
0: Si je l'ai vu par-dessus ton épaule sur le papier, il en manque une.
2: Non, il y en a plus.
0: Si, il y en a une que t'as pas fait, là.
2: Non, elles sont toutes faites, les questions.
0: Et si, vas-y, file-la, montre-lui, là, celle-là. Là.
8: Attends, on va la trouver.
2: Non, elles sont toutes faites, les questions. Donc, la conclusion.
0: Ah, on va trouver une question, là.
2: Non, je te dis,
8: si vous avez des questions.
0: Alors voilà, moi, Gégé, je voudrais savoir pourquoi, maintenant que c'est une seule maison, Fun, RTL, RTL2, pourquoi les trois, elles mettraient pas leur fréquence juste côte à côte pour être plus fort, parce que c'est très bien qu'à 3 contre 1, on est toujours plus fort.
2: Mais de toute manière, qui sait que. Parce qu'on n'a toujours pas eu les sondages par rapport à la presse. Donc j'aurais bien voulu savoir si. Oui.
3: Il y a un auditeur qui demande si c'est possible d'écouter la radio à la télé, en fait.
2: Alors là, je vais te dire une chose, faut vraiment.
9: On m'a demandé si on pouvait l'écouter par CB.
2: Ça par la CB, c'est faisable en mettant ton mic devant les haut-parleurs.
3: Ouais, et à la télé.
8: Et moi j'ai sur le Minitel, j'ai mon
2: masque. Ouais, toi tu pour l'instant tu fermes ta gueule avec ton cousin, tu fermes ta gueule, d'accord?
8: Non, c'est ma cousine.
2: Non, mais moi j'en ai rien à foutre. Elle va se faire sauter par toi. OK.
8: Elle a les sondages d'RTL2, ça t'intéresse ou pas?
3: Ouais, donc est-ce que c'est possible d'écouter la radio à la télé?
2: Faut avoir du bon matériel,
8: faut du matos, hein, putain.
2: Pour pouvoir écouter la radio à la télé.
3: Quoi comme matos alors?
2: Il y a certains trucs. Toi, tu dégages parce que tout à l'heure, je vais t'éclater.
16: Mais qu'est-ce que j'ai fait?
2: Tu dégages.
16: J'ai rien fait.
2: Tu dégages de là.
3: T'approches pas de Gérard.
2: Tu dégages.
16: Bah, je suis assis.
18: Allô?
2: Ouais.
0: Dis-moi, Washigiri, vas-y.
8: Bon, Gérard, t'écoutes un peu ce qu'on te dit.
2: Tabata, conclusion.
17: Ouais, bah écoute, c'était un débat intéressant. Je suis déçue d'être arrivée qu'à la fin.
6: Alors, mais... on continue.
2: Non, de toute manière, c'est fini.
18: Si, si, mais Gérard, continue. Je suis sûre que t'as une question encore.
2: Okay. Non, il n'y a plus de questions.
17: Ouais.
6: Et si, bien sûr.
17: Si, j'en ai.
2: De quoi? Alors, vas-y.
17: T'as déjà fait du cybersex?
2: Quoi?
17: Non, rien.
2: Ouais, d'accord. Je crois que ta question, elle a ni queue ni tête comme toi.
17: Ah ben, moi, j'ai pas de...
2: Ginny
18: Gérard, est-ce qu'il existe des radios pour les enfants?
8: Parlez pas tout en même temps.
2: Tabata, tu t'écrases.
17: Moi, j'ai rien dit, là.
2: Ginny.
18: Eh ben, le débat était pas mal, mais comme d'habitude, il manquait quelques questions, genre... Faut approfondir.
2: Ouais. Bah ouais, mais je pense que le débat sur les radios, on l'a assez approfondi.
18: Ouais, mais c'est
6: bâclé
18: un petit peu.
6: Le phoque, s'il te plaît, mon ami.
19: Mon petit cochon. Viens, mon petit cochon.
6: Gérard, c'est le phoque.
2: Oui.
6: Je peux faire ma conclusion?
2: Je crois que tu l'as déjà fait, mais avant.
6: Non, j'ai posé une question tout à l'heure, c'est pour ça.
2: Non, c'est peut-on. Quoi? Qui c'est qui a écrit ça, ça?
6: Vas-y.
2: Peut-on écouter la radio à la mer ou à la montagne ou autre? À la mer, à la montagne, oui. Parce qu'avec un baladeur, tu peux très bien écouter la radio à la place.
8: Mais le sel, ça l'abîme.
2: Avec un baladeur, tu l'abîmes pas, espèce de con.
9: Gérard, vite fait, il y a Kleenex sur IRC, il dit à Sandy qu'elle arrête de l'appeler.
2: Alors Kleenex, il va se faire foutre parce que Sandy, depuis tout à l'heure, on n'arrive pas à la voir. Bah, donc
9: apparemment, c'est parce qu'elle n'arrête pas d'appeler Kleenex.
2: Non, elle connaît pas. Alors sur l'IRC, arrêtez de. Par contre, je reprécise encore ce que j'ai dit hier. Arrêtez de me dire que c'est soit Rigaud ou Manu ou Fildar ou Max ou Apolline qui vous donne mon numéro parce que c'est faux, vous êtes des menteurs. Vous êtes tous des menteurs.
18: Vous êtes tous des menteurs.
2: Alors moi je vais vous dire une chose, que maintenant celui qui m'appelle, son numéro est retransmis directement au commissariat de police. Ouais. Maintenant je ne peux plus me faire chier avec des petits cons.
6: Hein? Balance tout le monde à la bad.
2: Ouais, ben moi je t'emmerde, ok. Alors, en de bon entendeur, salut.
6: Ouais, pour...
2: Non, ça y est, c'est terminé. Ouais. Allô, conclusion, Gérard. C'est terminé.
6: Ouais,
2: conclusion.
6: Allô, Gérard.
20: Conclusion, mon GG.
2: Donc, pour moi,
9: j'ai quelques conclusions de l'IRC quand même avant que tu donnes ta conclusion. Je pense que c'est.
20: Gérard. Ferme ta gueule!
2: Bon, allez hop, tu me les vires tous là maintenant, comme ça je serai tranquille.
9: Il y a Davy One, il dit que comme il habite en Belgique, il donnera sa conclusion demain soir à cause du décalage.
8: Ah, il a bien fait, il a raison.
2: De toute manière, demain soir, il n'y a pas de libre antenne.
8: Non, mais tu viendras toi exprès.
2: C'est ça, tu te mets le doigt dans le cul, toi, pauvre con.
21: Allez!
6: Pommade.
21: Il le fait,
2: Gérard.
9: Il y a la conclusion de Turpentine.
2: Que le débat n'avait ni queue ni tête comme moi, donc j'en ai rien à foutre de ça.
9: Merci de la dire à ma place.
2: Il y a un
9: gros sampler qui tousse.
2: Et on était combien pour finir?
9: On a fini à 9980 à 18.
2: Bah ouais, mais c'est pas grave. Donc, conclusion du débat.
8: Gérard, il y a ma sœur sur Minitel qui dit putain, c'est con à deux près.
2: Bah ta sœur, tu iras lui
8: les caresser, oui, bien sûr. Les fesses, bien sûr.
2: Conclusion du débat.
18: La radio.
2: Non, ça y est, c'est terminé. Conclusion. Pour moi, la conclusion, c'est que.
6: Allô, Gérard.
2: Ta gueule.
6: Est-ce que je peux faire ma conclusion?
2: Bon,
18: j'ai pas fait ma conclusion, moi non plus.
2: Terminé, c'est fini.
18: J'ai pas fait ma conclusion.
6: Tu finis ton travail, sinon t'auras pas tous tes tickets resto.
2: Ça y est, c'est terminé.
21: Vas-y, fais ta conclusion.
2: Il n'y a plus de conclusion par les auditeurs. Ça y est, c'est terminé.
18: Je voulais dire à mes potes de Fun que je les kiffe.
6: Voilà.
18: Ils m'ont manqué, mes potes.
9: Cool.
18: À mon pote Goldo de Fun et à mon pote Armette de Fun et à mon pote Tommy de Fun.
17: Ah non, moi c'était pas.
2: Ouais, c'est ça.
6: Gérard, c'est bien que tu aies fait un débat sur la radio parce que t'es quand même un bras cassé, il faut le dire.
2: Et moi, je t'emmerde.
6: Et je voulais te dire qu'il y a quand même des keufs qui te cherchent pour délit de sale gueule sur la bande FM. Donc, si je te donne un conseil, vas-y, planque-toi, trace.
2: Ouais, bah moi, je t'emmerde. Ok, alors en de bon entendeur, salut.
6: Tu peux te cacher chez moi dans le 9-4 à la cave si tu veux.
2: C'est bien, bah va te faire foutre. Donc, conclusion, ce soir, qui c'est qui a bien travaillé? Pour une fois, on a laissé la chance à Pauline, elle a fait son boulot correct.
8: Bien,
2: et il y a Rigaud qui a toujours bien fait son boulot.
8: Bien,
2: voilà. Les deux autres, les deux autres, vous êtes nuls. Voilà. Et pour finir, on s'écoute. On s'écoute quoi pour terminer?
8: Apolline va te le dire.
4: Pour terminer, ton bac.
2: Pour terminer, les foules de la FM avec du bois dans la.
21: Les folles,
2: Gérard, les folles. Les folles de la FM avec du bois dans la fourmilière. Et on se retrouve dimanche soir pour les conseils 510 parce qu'elle a des petits, elle a d'autres problèmes à régler. Et moi, je vous retrouve dimanche soir dès 22h. Mais bien sûr, vous avez Seb. Seb pour la nuit sans pub. Demain matin, Bob. Et bien sûr, la loco de demain soir avec Strombez, Jean-Marica, Jean-Marie Percu.
4: Gérard,
2: la semaine prochaine,
4: au revoir à tous.
19: Salut toi.
8: Oh merde, du coup.

0: fringué comme une pédale au milieu de l'arène, tu le situes bien.
1: Comment? Comment?
0: Le mec qui est fringué comme une pantouse au milieu de l'arène.
1: C'est qui dit ça?
0: C'est vide, vide coude.
1: Non mais attends, ça...
0: Oh là là là,
1: ouais, alors vas-y,
0: ouais,
1: vas-y.
0: Tu le situes bien jusque là, tu sais ce que c'est une corrida?
1: Ouais, ouais.
0: Avec un mec, tu
1: ouais.
0: es d'accord avec moi?
1: Ouais.
0: Ok, jusque là ça va bien.
1: Ouais.
0: Ok, qui doit embrocher qui d'après toi, le taureau ou le torero?
1: Non, c'est... en principe c'est le taureau.
0: T'es sûr?
1: Ouais.
0: Ok, d'accord, bon bah c'est tout ce que je voulais savoir. On a bien fait de passer un bon quart d'heure là-dessus.
1: Bon, alors, de toute manière, le quart d'heure, de toute manière, t'as du monde derrière. Au revoir,
0: ah bah non,
1: au revoir,
0: tout,
1: au revoir, au revoir. Hop, tu peux lui dire au revoir à Pauline, parce que j'aime pas les gens qui ont du monde derrière. J'avale ta gamme.
2: Ouais, donc voilà, ben moi je voudrais dire que les corridas, pour ceux qui organisent, c'est un bon moyen de se faire du pognon.
1: Non, mais déjà, attends, excuse-moi, j'avale. Une chose que je veux préciser au standard,
3: oui.
1: Évitez de prendre des gens où il y a du monde derrière, parce que j'aime pas trop ça.
4: Ouais, mais enfin bon, on peut avoir un peu d'ambiance.
1: Mais... Non, mais j'aime pas. Lors des débats, je n'aime pas avoir des personnes au téléphone où il y a du monde derrière.
3: Bah, Vite couille, en fait, il est étudiant, donc il a une chambre de bonne et il est seul.
1: Ouais, à 26 ans, il est étudiant.
3: Et alors, pourquoi pas? Oui, il est étudiant en médecine, je suis désolé.
1: Bon, alors,
3: il y en a à 38 ans, ils sont au chômage, il y en a pourquoi pas. 26 qu'il faut.
1: Non, mais maintenant vous allez faire une chose, vous allez être gentil au standard.
3: Toi aussi, gueule pas, je t'entends crier alors que ça se passe très bien, alors t'énerve pas.
1: Vous allez être gentil au standard, vous allez me prendre des. Sur les 20 techniques, parce que là,
3: bien,
1: ça.
3: Là, qu'est-ce que j'en fais après? Je les emmène bien, ils bossent bien.
1: Attends.
3: Allez, bosse ton débat, bosse ton débat.
5: Le débat, Gérard,
3: c'est toi qui bosse pas bien, Gérard.
1: Donc alors, j'avale ta gamme.
3: Ta cam. On dit au revoir à Henri quand même. Salut Henri.
1: Salut Henri.
3: Merci
1: Henri.
3: Pour les bonbons. Hein. Caresse au chien.
6: Salut Henri. Salut Henri.
7: C'est bon Gérard, je peux t'expliquer?
1: Ouais, vas-y.
7: Ok, c'est de balance. Donc pour moi, pour les organisateurs, c'est un bon moyen de se faire du pognon. Pour les gens, ben, c'est un passe-temps. Et puis pour le taureau, ben, c'est quand même un peu
1: attends,
7: chiant.
1: Attends, 5 minutes. 5 minutes.
5: Non mais Gérard.
8: Eh le débat.
5: Gérard, oh Gérard, qu'est-ce que tu fais?
8: 5 minutes.
5: Quoi, 5 minutes?
9: Non mais vas-y. Non, c'est pas possible.
8: Prends.
5: Non, mais c'est quoi cet allu?
9: Il va aller donner son badge.
5: Il veut se barrer.
9: En fait,
5: non, mais là, il est explosé. Il n'y a pas d'autre.
3: Oh là là, mais regarde-moi ça. Oh la bête au lit là.
5: Eh, hey, tu fais ton débat des fois, Gérard?
3: Là ou quoi là?
5: Eh, hey, pupus.
3: Tu vas un peu là?
5: T'envoies le bois un peu là?
6: T'envoies le bois.
3: Tu mets ton casque là.
9: Et on est reparti.
1: Pile d'art. Pour l'instant, c'est pas toi qui commande.
5: Non, tu gueules pas, tu fais ton débat. Gérard, bon, tu fais ton
1: Rigo,
5: débat. Non,
1: Rigo,
5: mais sérieusement.
1: S'il te plaît.
5: Sérieusement, Gérard.
1: Toi, tu as arrêté avec ça, déjà. Tu as pas commencé. Vous allez me prendre les gens, là.
5: Gérard, tu te calmes et tu fais le débat maintenant.
3: T'es pas chez
5: toi. Prends le débat, tu es animateur, tu dois gérer. Qu'est-ce qui te prend?
3: Et allez, ça y est, c'est parti.
5: Rassis-toi, Gérard, rassis-toi, fais ton débat.
7: C'est incorrigible.
5: Tu fais ton débat, là.
3: Ça y est, il veut se battre, ça y est.
9: Gérard.
3: Oh non, mais non, c'est pas possible.
5: Arrête, regarde-moi.
9: Non,
3: Gérard.
9: Non, Gérard.
5: Arrête,
3: mais... Tout va bien se passer.
5: Arrête.
3: Ils sont en train de l'essayer de l'attraper,
9: Gérard,
3: de le retenir. Allez, va t'asseoir, Gérard. Non, mais t'es fou, hein.
1: Putain, tu dégages.
3: Ah, déjà.
5: Mais t'es fou, Gérard. Hein.
3: Mais je viens d'arriver, merde.
5: T'es ouf, hein.
3: Bon, ouais, j'étais en train de rappeler un auditeur, moi.
5: Bon, Gérard, tu fais quelque chose, là?
3: On fait de la radio, je te le rappelle, donc si tu parles pas, il n'y a pas de son, quoi. Donc je suppose que les auditeurs, en plus, ils veulent participer au débat qui semblait, a priori, super intéressant, donc ce serait bien que tu reprennes. Merci. Bah, Gérard, mais speed un peu.
9: Faut le temps qu'il remette son casque, quand même.
5: Bon, tu fais ton débat, Gérard. Allez.
6: Oh là là.
3: Allez, chaudet, hein.
5: Gérard, vas-y.
1: Bon, j'avale ta cam.
7: Oui. Bah donc comme je t'ai dit, hein, pour moi c'est un moyen donc pour les organisateurs de se faire du pognon, pour les gens de passer un bon moment, mais c'est pour le taureau quoi, c'est un petit peu chiant pour lui parce que en général ben c'est lui qui y reste quoi. Allô Gérard?
1: Ouais, bah, tu peux préciser?
7: Ouais, je peux préciser, ben le taureau il se prend quand même une épée dans le cou, ouais. Et ben pour lui c'est quand même désagréable. Imagine on te tourne frais le même, on te met en plein milieu d'une cour et puis on court après toi avec une épée, c'est quand même pas drôle, non? Tu crois pas?
1: Ouais.
5: C'est lui déjà arrivé. Hein.
7: C'est déjà arrivé?
6: Oh là là, t'es endormi, ça?
1: Non, mais de toute manière, vous allez arrêter ceux qui s'amusent à dire des conneries. chatte humide.
6: Ouais, chatte humide. Moi, je suis pour les corridas, parce que la corrie, c'est mon dada, d'abord.
1: Une question que je vais te poser.
6: Vas-y.
1: À ceux qui sont derrière, vieille... de toute manière, je sais pas qui c'est qui a écrit ça, mais c'est pas moi.
3: C'est pas grave, Gérard. On sait que c'est pas toi, vas-y.
1: Donc, moi, je vais vous demander une chose. Est-ce que vous avez déjà participé à des corridas ou est-ce que vous avez déjà regardé à la télé?
6: Ouais, moi j'ai déjà participé. Parce que j'ai un père qui est espagnol.
1: Oui. Ouais, mais justement, il y a une question que je me pose. Est-ce que là, d'où vient le système de la corrida? C'est un truc espagnol ou pas?
6: Oui, c'est espagnol, c'est portugais. Ça dépend, c'est pas la même, la corrida portugaise et la corrida espagnole. Au Portugal,
1: ouais, mais y a un truc que j'arrive pas à comprendre. Pourquoi qu'anime, c'est pareil, ils font des corridas, là.
3: C'est une ville espagnole, je crois.
6: C'est des immigrés. Ouais, tout simplement des
1: émigrés. Non mais pourquoi à Nîmes, parce que là il y a eu la corrida de Nîmes. Donc ça a été fait pendant 2-3 jours ou 4 jours, je sais plus.
6: 5 jours.
3: Moi, je peux t'expliquer, Gérard, si tu veux, pourquoi à Nîmes, ils font des corridas aussi.
1: Ouais, vas-y, Manu.
3: Bah, c'est très simple, c'est qu'en fait, au Moyen-Âge, Nîmes, c'était français, et ça a été assiégé et gangbangé par des Espagnols, et ils ont apporté la tradition, ils ont construit la reine, en fait.
1: Justement, Manu...
6: Oui, ils ont gangbangé la reine.
1: Non, attendez. Pourquoi qu'anime maintenant ils,
3: bah parce que c'est resté la tradition depuis le Moyen Âge.
10: Ils font la fête pendant 4 jours.
1: Bon, pour l'instant, Filard, tu me cherches des auditeurs, tu la fermes, c'est pas toi que je m'adresse.
10: J'en ai jusqu'à pour la fin de l'année.
1: T'éteins ton micro et c'est tout.
10: J'ai réservé un mec pour le 7 juillet, là, c'est bon.
1: Tu éteins ton micro et c'est tout.
10: Ouais.
9: Bon, GG, à la place de vite couille, on a Petit Matador, pardon, 30 ans.
1: Bon, alors attends.
9: Gérard, Petit Matador.
1: Un conseil que je vous donne.
0: Bonsoir à tous. Bonsoir, Gérard.
1: J'aime pas. Tu vas me prendre des gens ici.
0: Moi, je te kiffe, bonsoir.
1: Ils n'arrêtent pas de les prendre. Non.
10: Tout à l'heure, tu mens, là. Ils prennent des gens standards, c'est toi, tu vois rien, là.
1: Non, ils prennent pas des gens standards.
10: Mais s'ils le prennent, putain.
1: Ils prennent personne. Ils prennent personne.
10: C'est toi qui es un menteur là.
1: Ils prennent personne.
10: Je suis désolé, je prends leur défense, parce que là tu mens.
1: Ah tu prends leur défense.
10: Oui, parce que je regarde.
1: Bien sûr, parce que c'est ta copine.
10: Non, c'est elle.
1: Alors dans ce cas-là,
10: c'est ton copain moi. C'est cool, putain.
1: Hop,
10: c'est
1: fun. Faites ce que vous
10: voulez. Je regarde.
1: Je n'en ai rien à foutre. Maintenant. C'est simple, si les deux débats foirent,
10: non, ça
1: tu
10: foirera
1: venir,
10: pas.
1: Je serai la responsabilité.
10: D'accord. C'est toi le chef des débats.
1: Maintenant, vous allez me faire une chose. Ouais. Non.
10: Elle est boss.
1: Faut pas me prendre pour un con. Chatte humide. Allô?
3: Pardon,
1: merci,
3: c'est moi.
1: Manu.
10: Non, attends, il a oublié, ça peut
0: être.
1: Bon, alors, chatte humide.
6: Oui, je te disais que mon père est espagnol, que moi, je suis pour la corrida, et qu'en plus, j'ai déjà assisté à une corrida.
1: Par contre, Nîmes, tu vois à peu près ce que c'est?
6: Oui.
1: Hein?
6: Une belle ville.
1: Donc, pour toi, là-dedans... est-ce que bon moi ce que je comprends pas, c'est pourquoi que quand ils parlent de Nîmes ou d'Espagne, parce que c'est vrai que
6: oui,
1: ils n'arrêtent pas de parler de ça.
6: Ouais.
1: Mais Nîmes, est-ce que toi t'habites à Gap?
6: Ouais.
1: Donc t'es loin de Nîmes ou pas?
6: Ouais, très loin.
0: Moi, je suis à côté, GG.
1: Qui?
0: Moi, c'est Petit Matador, j'habite à Arles, tu sais, en Camargue.
6: Il y a des corridas là-bas.
0: Je suis éleveur de taureaux camarguais, les meilleurs, bien évidemment.
1: Mais est-ce que t'as déjà vu
0: une question de frontière, en fait. Tu faisais une référence à l'Espagne, et en fait c'est tout simplement une question de géographie. L'Espagne étant pas très loin, en fait, c'est juste à côté, c'est près de la frontière. Donc c'est pour ça l'influence de la corrida, forcément.
1: C'est comment ton nom, toi ?
0: C'est Petit Matador. Tu es le nouveau que Apolline t'a annoncé il y a 2 secondes.
1: T'appelles d'où ?
0: J'appelle de Arles.
1: Ta fréquence, s'il te plaît ?
0: J'ai 28 ans et j'écoute Fun sur 107.7.
1: 107.7.
0: Ouais.
1: C'est ça, 107.7, hein ?
0: 107.7.
1: Ok.
3: Donc, il y a un truc sur le Minitel, c'est Max Lebège qui te dit qu'en fait, toi, t'as déjà participé à une corrida parce qu'on t'a coupé la queue et les deux oreilles.
1: Non, mais là, tu vois, les trucs sur Minitel, ça m'intéresse pas. Internet.
11: Alors, par contre, j'ai une bonne question de Snooze sur l'IRC qui te demande pourquoi le taureau est attiré par le rouge et pas par le vert ou le bleu ou le jaune.
1: Ah, alors voilà, très bonne question.
0: C'est facile.
1: Voilà. C'est pourquoi facile. Que le taureau est attiré par le rouge, donc en fin de compte, c'est sa couleur préférée. Le rouge, c'est sa couleur préférée.
0: Non, c'est faux.
1: C'est sa couleur préférée, je suis désolé.
6: Je peux t'expliquer, Gérard ?
1: Oui, c'est qui ?
6: Vieille vicieuse. Je t'explique, le taureau, il voit en noir et blanc. Et le taureau, il n'est pas attiré par le rouge, il est attiré par la cape qui bouge.
0: C'est faux.
1: Non. De toute manière, c'est le rouge qui l'intéresse.
0: Ouais, il a été élevé au pinard et il reconnaît que...
1: Alors toi, tu t'en vas. Au revoir.
0: Mais pourquoi ?
1: Hop, terminé. Je veux dire au revoir. Hop.
12: Mais calme-toi, ils ont le droit de répondre autrement, putain.
1: Hop, celui-là, tu lui dis au revoir par le pinard, désolé. Au revoir.
12: Gérard, calme-toi, ils ont le droit de répondre, j'écoute là, putain. Là,
1: non, mais ils répondent. Apolline, au standard, s'il te plaît, merci.
3: Non, mais c'est bon, je suis au standard, je peux gérer tout seul, elle va demander un renseignement.
12: Alors ?
3: Bah Gérard.
11: Alors ?
1: Vieille
6: vicieuse.
1: Alors pour toi, que savez-vous sur les corridas en général?
6: Eh bien, je sais que pour la corrida espagnole, on tue le taureau à la fin. Et moi, je suis adepte de la corrida portugaise, puisqu'on ne tue pas le taureau à la fin.
1: Non, mais de toute manière, faut dire une chose, parce que il y a un truc qu'il faut se mettre dans la tête dans ça. C'est que là, il y a eu les taureaux, tout ça, il y a eu les pierreras.
6: Et quoi ?
1: Il y a eu des soirées, il y a eu quand même 2 morts sur ça.
6: Bah oui, mais bon, c'est bien fait pour eux, hein.
1: Ah, attends, c'est bien fait pour eux. Non, je suis pas d'accord.
6: Non, c'est bien fait pour eux. Attends, le taureau, on lui a pas demandé son avis s'il voulait se faire tuer, quoi. Le mec, il...
1: Non, attention. Attends, je te coupe. C'est bien vicieuse.
6: Bien vicieuse, ouais.
1: Oui, je vais dire une chose, que c'est pas le taureau qui est mort.
6: Oui, je sais, c'est y a un mec qui est tombé.
1: Oui, mais oui, mais oui.
6: Mais, ouais, le mec, c'est les risques de son métier. Il connaît les risques, hein. Il sait très bien que s'il rentre dans l'arène, il peut...
1: Ah ouais, mais dans ces cas-là... La question que je pose, c'est êtes-vous pour ou contre que les hommes soient que les hommes...
6: Ouh là là.
3: La question, c'est êtes-vous pour ou contre que les hommes... C'est pourtant clair, répondez.
1: Êtes-vous pour ou contre que les hommes fassent la corrida?
6: Moi, je suis pour.
1: Alors, tu peux m'expliquer ?
6: Je suis pour parce que le taureau meurt. Et je suis pour aussi parce que, en fait, la corrida, c'est l'affrontement de force entre celle du taureau et celle de l'homme. Il n'y a pas de raison pour que ce soit toujours le taureau qui meurt. Mais tu sais que le taureau qui tue l'homme, il se fait abattre après. Donc, de toute façon, dès qu'il rentre dans l'arène, il est condamné, le pauvre taureau, quoi.
1: Ouais, mais faut se dire une chose, c'est qu'en fin de compte, là-dedans, de toute manière, on peut rien faire.
6: Ah non, on peut rien faire. Hein. C'est comme ça. Hein.
3: Et pourquoi Gérard, on peut rien faire ?
1: On peut rien faire parce qu'il
3: n'y aurait pas une solution, un truc ?
1: Non, y a une solution. C'est eux qui choisissent ce métier-là de taureau. Parce que, en fin de compte, eux, ce qu'ils font, ils vont avec les trucs pointus, ils les pointent sur les taureaux. T'es d'accord
3: avec
1: moi?
3: Par exemple, la solution pour pas tuer de taureaux, ce serait peut-être, je sais pas, faire des trucs en plastique au lieu des trucs qui coupent et qui font mal.
1: Ouais, mais en plastique, c'est pas évident parce que, regarde, t'as quand même eu deux morts.
3: Bah oui, justement, ça aurait été des trucs en plastique, les taureaux, ils seraient pas morts.
1: Non, mais il y a eu deux morts, c'est pas les taureaux qui sont morts. Mm-hmm. Justement, c'est...
3: Ah, mais ils sont pas morts avec le taureau, ils sont morts avec... ils se sont fait piétiner.
1: Non, mais ils se sont fait piétiner...
3: Par un cheval.
1: Non, justement par le taureau. Parce que le taureau, il est venu sur le cheval, et le mec, il est mort dedans. Il est mort en dessous.
3: Dans le taureau.
1: Donc, il a été mort par l'appui du cheval.
3: Bah oui, du cheval, ouais.
11: Gérard, il y a Yankee sur IRC, il te demande, une fois que le taureau il est mort, on en fait quoi?
6: On bouffe.
1: Une fois que le taureau est mort, ben ils remettent un autre taureau.
11: Mais ils en font quoi du taureau qui est mort?
1: Le taureau qui est mort, ils sortent...
6: Ils jettent dans la poubelle.
1: Non, mais...
6: Non, Gérard.
1: Oui.
6: Mon père, il est torero, et donc quand tu tues un taureau, il coupe la tête et il l'accroche dans le salon.
1: C'est qui?
6: C'est Satumide.
1: Ouais, ça m'étonnerait, hein.
3: Gigi?
6: Ben, viens chez moi si tu veux.
3: Non, c'est moi, c'est Manu, là.
1: Ouais, Manu.
3: Tu veux
1: ouais.
3: pas faire un petit sondage, peut-être, qui se rapporte à cette question? On regarde un peu ce qu'il y a.
1: Alors, sur le sondage, avez-vous déjà été voir une corrida?
3: Bah voilà, parfait, fais celui-là.
1: Bon, il y a 56% des gens qui n'aiment pas qu'on fasse du mal aux bêtes tressées. À tresse. Ça, je vais dire une chose là-dessus. Faudrait peut-être arrêter de me sortir des sondages comme ça. D'accord?
13: La suite.
1: Ok. 30% préfèrent l'amour en mer. Ça, c'est des chansons, donc on n'en a rien à foutre. 17% demandent si c'est juste une question de tempo. Faudrait que...
13: Non, c'est ça. C'est moi qui ne sais plus avec Rigo.
1: C'est toi qui...
13: Enfin, c'est Rigo avec Rigo.
11: Ah ouais, sur un site de sondage.
1: Ouais, mais il y a quand même des trucs...
11: Bah c'est pas grave, ça se trouve, à la suite, c'est bon.
1: 9% ne mangent plus de poulet à cause de l'épidémie. Alors là, je...
11: si, à cause de l'épidémie de vache folle.
13: D'accord.
1: Ouais, non, mais justement... Là, justement, faudrait qu'on arrête, tu vois. Parce que là, on parle de la corrida, on parle pas d'histoire des taureaux.
3: Ouais, mais ça vient des vaches,
11: bah ouais, ça vient des vaches.
1: Non, mais il y a un truc qu'il faut bien se dire dans sa tête, hein, oui. C'est qu'à l'heure actuelle, pour l'instant, on a des problèmes avec l'histoire des œufs, des poulets, du lait, de l'eau.
13: Ouais.
1: Pour savoir exactement d'où vient. Alors, apparemment, il paraît que ça vient de Belgique. Mais ça, c'est pas un débat.
3: Il n'y a pas de corrida en Belgique.
1: Non, mais justement, c'est pas un débat que je vais faire sur l'histoire des trucs comme la vache folle et tout ça. Ça, j'en ai rien à foutre. Maintenant, c'est au gouvernement de faire ce qu'il veut. Donc, okay. Point final à la ligne. Donc, deuxième question.
3: Gérard, juste avant que tu la poses, il y a deux petits trucs sur le Minitel. Il y a Anti-Gérard qui demande si toi, tu rentres dans l'arène ou dans l'arène.
1: Je réponds
3: bien savoir.
1: À des questions en bidon.
3: Et sinon, il y a un superbe message de Domi sur Minitel qui pense que Manu ferait un meilleur chef de débat que toi et c'est cool.
1: Ben dans ce cas-là, tu prends les débats à ma place et puis c'est tout. Ouais,
9: à la place de je sais plus qui que t'as viré, on a Vamos Muchachos, 31 ans de Montpellier.
1: Alors attention, je vais te dire une chose à Pauline.
9: Oui Gérard.
1: Ne me prends pas pour un con.
9: Non.
1: Ne me prends pas pour un con ce soir.
3: Pas de,
11: tu l'as dit deux
3: pas
11: fois
3: d'insulte,
11: là.
3: Hein, Gérard.
1: Parce que tu as pas t'amusé à prendre des gens que tu vires. Et que tu vas reprendre...
9: Écoute-le, c'est un autre, écoute-le.
14: Oui, bonsoir.
1: Ouais, bonsoir à toi.
14: Bonsoir Gérard, j'appelle de Montpellier, 103.3, bonsoir.
1: 133.
3: Bonsoir.
14: 133. Bonsoir. Oui. Bonsoir à tous.
1: 103.3.
14: Tout à fait, 103.3.
1: Ça m'étonnerait.
14: Pourquoi?
1: Ça m'étonnerait que Montpellier, ça soit 103.3.
14: Ici, tout à fait.
1: Moi, je te dis une chose, ça m'étonnerait.
10: C'est pas grave, la question, c'est
1: pas grave. La question, c'est combien de personnes peuvent-elles? Combien de personnes

0: Ouais.
1: Il y a aussi les picadors qui sont sur les chevaux.
0: Attends.
1: Aussi,
0: non, non, mais de toute manière, faut se dire une chose, déjà pour commencer, la corrida, c'est une personne avec le taureau.
1: Ouais, mais regarde, quand tu parlais de l'Espagne, quand il lâche des taureaux dans la rue en Espagne, tu sais, ils font ça, ils lâchent des taureaux dans la ville.
2: Ouais.
1: T'as déjà vu ça? Bah, c'est une corrida, il y a quoi?
0: Non, mais attends, les gens qui s'amusent à balancer les trucs dans la rue, comme tu me dis.
1: Ah, mais c'est les autorités qui font ça, hein, c'est le maire.
2: C'est une fête,
1: c'est comme un feu d'artifice, tu vois, ils lâchent des taureaux dans la rue. Je veux dire, on s'amuse comme on veut dans tous les pays du monde. Hein.
3: Je crois qu'il t'écoute pas là. Il regarde Fildard d'un air méchant, mais il t'écoute pas.
1: Qu'est-ce qui se passe, GG? Vas-y, commente.
0: Non, mais je t'écoute. De toute manière, j'ai très bien compris ce que tu m'as dit.
1: Ouais, et donc?
0: Donc, je vais te dire une chose, que c'est pas au maire de décider.
1: C'est le préfet?
0: Oui, déjà, pour commencer, ça faut avoir l'ordre du préfet.
1: Pour faire exploser les paillotes?
0: Alors, dans ces cas-là, au revoir, hop, au revoir, au revoir,
3: rien dit,
0: au revoir, au revoir, au revoir, au revoir. Là, il faut bien se dire une chose, que ce soir,
3: le problème des paillotes?
0: Non, mais je veux pas.
4: Tu peux pas virer les gens toutes les deux minutes, Gérard.
0: Non, mais là, je veux pas jouer comme ça. Le mec, il vient de Montpellier, il parle des paillotes.
3: Et alors, moi je viens de Paris, je peux parler des paillotes aussi.
0: Oui, mais tu sais ce que c'est? Ça vient de la Corse.
3: Et alors?
0: Alors, il y a ce problème à l'heure actuelle. Alors donc, tu lui dis au revoir, terminé.
4: Ça n'a aucun rapport avec
0: la Corse. Au revoir.
4: Non.
0: Au revoir pour lui.
4: Non.
0: J'avale Takam,
3: t'y arriveras pas. Hein.
0: J'avale Takam.
5: Gérard, je peux te poser une toute petite question avant?
0: C'est qui?
5: C'est Javel Takam. Avant de répondre, je peux te poser une toute petite question.
0: Vas-y.
5: Jusqu'à maintenant, t'as parlé que des hommes.
2: Allez.
5: Les femmes qui sont torero, qu'est-ce que t'en penses, toi?
0: De quoi?
5: Les femmes qui sont torero, qu'est-ce que t'en penses, toi?
0: Non, mais justement, on va en parler, parce que justement, il y en a une qui a arrêté.
2: C'est Nathalie Simon à Interville?
0: Ouais. Non.
4: Marie-Sara Lecomte.
5: Ça fait déjà un bout de temps.
4: C'est ça!
3: Mais Gérard!
0: Non, il y en a une qui a arrêté.
4: C'est ça, Marie-Sara Lecomte.
3: Bah ouais, c'est Marie-Sara Lecomte.
2: Bonne garde.
0: Voilà.
3: Pas la ligne 6, les enfants.
0: Qu'est-ce qui se passe là?
3: Non, c'est bon. C'est rien.
0: J'avale ta cam.
5: Ouais, bah donc pour moi, dans l'arène, il y a beaucoup de monde. En général, il peut y avoir, je sais pas, 300 ou 1000 personnes.
0: Mm-hmm.
5: Et puis devant le taureau, il y en a qu'un, quoi. C'est celui qui s'amuse avec sa petite épée, quoi.
0: Ouais, voilà. Donc, t'es d'accord avec moi? Donc,
5: ouais,
0: c'est...
5: plus ou moins, ça dépend sur quoi, quand même.
0: Ouais, mais dans ce cas-là, pourquoi... Moi, il y a une question qui me chagrine, c'est pourquoi...
3: Ça te chagrine, bah, faut pas.
0: Il y a une question que je me pose, c'est pourquoi que on s'en prend aux bêtes comme ça, par exemple sur les taureaux,
2: on pourrait mettre des chèvres à la place.
0: Ouais, mais justement, mais pourquoi qu'on s'en prend sur les taureaux pour ça?
2: Parce que le taureau c'est méchant, c'est noir et ça représente la force et c'est moche. Il va pas mettre des escargots ou des
0: poulains. Non mais pourquoi s'en prendre tout de suite à un taureau?
2: Bah ouais, bonne question Gérard.
3: Bah Gérard, je peux te poser une question, qui veux-tu t'en prendre à enfoncer des épées, à courser ou à faire passer dans une cape?
0: Mais même, de toute manière, pourquoi s'en prendre sur une bête? Les bêtes, elles sont comme nous, on est des êtres humains.
3: Ça c'est clair.
0: Les bêtes ont besoin de manger. Donc pourquoi qu'on va s'en prendre sur eux pour les tuer?
2: Ils ont qu'à mettre des condamnés à perpète.
0: Bah ouais, mais pourquoi s'en prendre sur une bête comme ça?
3: Donc ce qu'il faudrait, c'est arrêter les corridas. Bah ouais.
0: Bah de toute manière, personne.
5: Tu vas mettre des milliers de gens au chômage, toi, Gérard. Tu vas mettre des milliers de gens au chômage si t'arrêtes les corridas.
0: Mais ouais, mais dans ces cas-là, tu veux...
5: Ils vont tous appeler dans des cabines téléphoniques pour passer à la radio, donc ce sera un peu cool.
0: Toi, pour l'instant, tu vas te calmer.
3: Okay. Oh, c'est soft, hein, ça va, il n'y a pas de paillotes, il n'y a pas de... y a rien.
0: Hein. Hein, toi, tu vas te calmer, parce que sinon, tu vas retourner au standard.
6: Bon, GG, on a un nouvel auditeur, Don Diego de la Vega, 40 ans, de Mantes-la-Jolie.
0: Oui. Pour l'instant, je t'ai pas demandé de m'annoncer la personne.

0: téléphone.
1: Ouais, mais bah,
2: elle peut quand même. C'est pour t'aider, toi, c'est pour ton débat.
1: Si tu veux qu'il y ait personne qui réponde, tu fais tout seul le débat aussi.
0: Donc, on va demander à.
1: Tu peux l'accueillir, il est là, il t'attend.
0: Oui, bonsoir à toi.
3: Oui, bonsoir Gérard.
4: Hola. Bonsoir.
3: Bonsoir, bonsoir tout le monde.
1: Salut.
4: Bonsoir.
3: C'est Don Diego de la Vega. Enfin, vous pouvez m'appeler Zorro si vous voulez, mais c'est Don Diego de la Vega. Oui.
0: Donc, on va t'appeler Zorro.
3: Oui.
0: Comme ça, ça ira plus vite pour moi.
4: C'est DFG.
0: Zorro, t'appelles d'où?
3: J'appelle Damien.
2: Zorro ou Damien?
3: Amiens.
0: Ah. Ta fréquence?
3: Ma fréquence, c'est le 101.6.
0: Ok. La question c'est combien de personnes peuvent-ils participer à la corrida? Donc pour toi, parce que comme tu étais au standard, et apparemment au standard, personne t'a demandé, t'as répété les questions.
3: Ah, on ne m'a rien dit, rien du tout.
0: Ouais, ben ça, au standard, c'est leur problème.
3: Voilà.
0: Bon, alors, allez, hop. On répond. Alors, vas-y.
3: Combien de personnes, tu veux dire dans les gradins ou
0: Non, combien de personnes peuvent-ils participer à la corrida? C'est-à-dire, dans l'arène.
3: Oui.
0: Tu vois, t'as une personne sur un cheval avec le taureau. Donc, combien de personnes peuvent y participer?
3: Ça dépend si c'est une corrida en double ou en simple, hein, comme à Roland-Garros, je sais que tu vas en parler tout à l'heure.
0: Non, mais ça, on parle pas du tennis. Hop.
3: D'accord, non, mais c'est comme...
0: Attends, Zorro. Hey, Zorro. On parle de la corrida, on parle pas du tennis. Bon, alors, d'accord.
3: Oui, tout à fait, Gérard. Non, mais je vais respecter le décorum. Alors, je te dis un ou deux, ça dépend si c'est en simple ou en double, hein, puisqu'en corrida, on peut faire des corridas à deux.
0: Bon, alors, dans ces cas-là, tu veux parler du tennis?
4: Non,
2: Gérard, tu vas pas le virer, là.
0: Zorro. Oh!
3: Oui?
0: S'il vous plaît, derrière. Zorro.
5: Oui.
0: On va garder ton numéro. Tu vas participer au deuxième débat sur le tennis.
5: Non, mais c'est...
3: Gérard, ce sera avec grand plaisir, mais ne sois pas Bernardo. On peut être à un ou à deux d'une corrida, c'est tout.
0: Pour l'instant, tu vas...
5: Parce qu'il y a des corridas où ils sont sur des chevaux, mais il y a des corridas où ils sont à terre, avec une cape.
3: Un ou deux, voilà.
5: Il y en a un qui peut être avec une cape et l'autre avec le cheval pour attirer le taureau.
3: Ouais,
5: t'as jamais vu de corrida,
3: Gérard.
5: Quoi.
3: D'où ma réponse.
5: Attends, je vais te poser une question. Est-ce que t'as déjà vu une corrida dans ta vie ou pas?
0: Oui.
5: À la télé ou autre?
0: Oui.
5: Et alors?
0: Moi, ça me plaît pas parce que...
5: Non, mais est-ce que t'as vu...
0: On tue des bêtes. Alors, ça suffit.
5: C'est pas ma question.
0: C'est pas ta question, c'est ma réponse.
5: Sur des chevaux ou est-ce qu'ils étaient à terre?
0: Ils étaient sur les chevaux, ils tuaient les taureaux. Donc, c'est ma réponse.
5: Et ils étaient à terre, il y en a à terre aussi.
0: Chat humide.
4: Ouais, donc en fait, moi je veux dire que comme mon père il est espagnol et torero, je répète un petit peu, c'est que ça dépend des pays, parce qu'il y a certaines coutumes qui sont mises en place, parce qu'en fait, selon les pays, il y a des arènes qui sont plus ou moins grandes, donc on lâche plus ou moins de taureaux dedans, et donc il y a plus ou moins de personnes dedans.
0: Ouais, mais...
2: Ah, oh là là là là.
0: Excuse-moi, je réponds à ta question, je pense que...
4: Non, mais c'est pas une question, je t'ai donné une affirmation.
0: Oui, mais je pense que tu as dû voir ce qui s'était passé à Nîmes. À Nîmes?
4: Oui.
0: Là où le mec, il a été mort avec le poids de
4: d'ailleurs,
0: son...
4: D'ailleurs, c'était un ami de mon père, hein. C'était horrible. Ah. Tu veux pas qu'on fasse une minute de silence non plus?
0: Non, mais...
4: Déjà qu'on entend ma chatte humide, c'est déjà assez sympa.
0: Chatte humide?
4: Oui, ça goûte.
0: Non, mais écoute-moi bien.
4: Oui, mon petit Gérard, je t'écoute bien.
0: Je suis pas ton petit Gérard, d'accord? Donc tu vas m'écouter parce que sinon ça va mal se terminer.
4: Oui.
0: Donc moi j'y peux rien, si c'était un ami de ton père, de toute manière je n'en sais rien qui c'était la personne. Mais moi je vais te dire une chose, que déjà le taureau a été trop loin. Et il n'y a eu personne pour l'arrêter au moment où ça s'est produit.
5: Il n'y avait plus de frein.
4: Mais c'est normal, oh là là.
6: Et qu'est-ce que t'aurais dit? Le mec il meurt pas, si les taureaux ils meurent.
5: Gérard, qu'est-ce que t'aurais dit au taureau, toi?
6: Mon père meurt quand même.
5: Pour l'arrêter.
0: Comment?
5: Qu'est-ce que t'aurais dit au taureau pour qu'il aille pas trop loin?
0: Non, non, attends, c'est pas toi, c'est pas là. Qu'est-ce que
5: tu... Je suis là, regarde.
0: Qu'est-ce que tu viens de dire là?
6: Je dis que j'aimerais pas que mon père meure.
0: Mais dans ce cas-là, pourquoi que...
6: Pourquoi il est pas plombier, ton père?
0: Attends.
6: Il a raté ses études de plomberie, mais...
0: Alors, au revoir.
2: Qu'est-ce qu'il y a? Qu'est-ce qu'il y a?
0: Alors, j'aime pas qu'on...
5: T'as même pas de raison
2: pour la virer, qu'est-ce qui se passe?
0: Non.
2: Qu'est-ce qui s'est passé?
0: Attends, mon père...
2: Mais c'est pas ton père, elle pose la question à l'autre.
0: Non,
5: t'es en train de dire à l'autre auditrice qu'on va être obligé d'arrêter parce que là je crois que t'es pas capable, t'es trop bu, je sais pas, je suis désolé, mais là tu t'es pas capable, ça fait 10 personnes que tu jettes et j'écoute depuis le début le débat et là je crois que là t'as tort complètement là. Cette personne-là, elle parlait à une autre personne.
0: Non,
2: elle parlait à l'autre fille.
5: Tout le monde est contre toi, Gérard, même Rigaud, attends.
0: Non mais attends, mais dans ce cas-là, soutiens ton équipe.
5: Ben quand t'as tort.
0: Eh ben dans ce cas-là, soutiens ton équipe, au revoir.
5: Ben si tu te caches, je te rappelle ton ce que risque de t'arriver. Je te le rappelle. T'avais qu'à pas boire, mon pote. Et fais voir les débats.
1: Il écrit bien, hein, il écrit de mieux en mieux.
2: C'est bizarre.
5: Fais voir ta feuille. Bah, monte ta feuille, Gérard.
1: Fais voir ta feuille. Monte un peu.
5: Pourquoi tu veux pas montrer que les débats, ça a été écrit par Sandy, que c'est elle qui les a fait à ta place, comme la corrida, par exemple, alors que tu m'as dit que c'est toi qui les avais fait?
1: Ah, c'est pas cool.
5: C'est ça.
1: Terminé.
5: Ouais. C'est toi qui as fait les débats? C'est Sandy qui a fait les débats à ta place?
1: Ouais, elle a...
0: Qu'est-ce que tu fais? Tu arrêtes avec ça?
1: Mais quoi?
0: Vous me prenez personne!
5: Si.
0: Vous me faites chier! Vous me faites chier au standard!
2: Faut qu'il s'en prenne sur quelqu'un, hein, mais c'est tombé.
1: Ouais. Non, mais t'es...
0: Non! Je te l'ai dit! Regarde! T'as 24 lignes qui sonnent, t'as personne!
5: Et toi?
0: Merde!
5: Il y a des gens et toi, t'es
0: merde,
5: un menteur!
0: Merde!
5: Oh, t'as bu, regarde-moi, c'est lamentable comment tu réagis, regarde ça! Et c'est même pas toi qui a préparé les débats! C'est Sandy qui les a fait à ta place une fois de plus.
0: Vous êtes des bons à rien.
5: Toi aussi t'es un bon à rien, Gérard.
0: Quoi, tiens?
1: Fais voir. On va regarder ça tout de suite.
0: Ouais.
1: Non, lâche, ouais. Non, tu me laisses faire, attends, s'il te plaît. Oh, je suis pas n'importe. Oh. Oh bah oui, c'est une belle
0: équipe.
1: Oui.
0: C'est qui ça?
1: Et ça c'est qui ça?
0: Ça c'est elle. Mais elle, de toute manière, je l'emmerde. Et je vous chie dessus.
1: Ah oui.
0: Ok.
1: Ah, c'est bien, tu me chies dessus. Très bien. C'est bien, tu me chies dessus.
0: Connard, vous êtes des bandes de connards au standard.
5: Mais toi aussi t'es un connard, Gérard. Toi aussi t'es un...
0: Vous êtes pas capable.
5: Si, ils sont capables.
0: Vous êtes des incapables.
5: Si, ils sont capables.
0: Regarde.
2: Non, assis-toi, Gérard.
0: Non, Rigaud, s'il te plaît.
1: Laisse-le passer.
0: Merci.
1: Tiens, rappelle déjà ces gens-là.
0: Non, il y a du monde.
1: Eh.
0: Tu vas voir.
1: Regardez l'écriture à Sandy, regardez, c'est Gérard qui a préparé le débat de la corrida, regardez.
0: Casse-toi là.
1: Regarde-le.
0: Casse-toi là avec ta caméra. Casse-toi là avec ton manier.
1: Gérard.
0: Hop.
1: C'est l'écriture de qui? Gérard. C'est l'écriture de qui ça? Regarde film, c'est l'écriture de Sandy, c'est elle qui a bossé pour Gérard.
2: L'écriture de Sandy.
1: Elle a bossé pour Sandy.
2: C'est bizarre.
1: Hein?
0: Et voilà, il y a un auditeur qui se plaint. Qui peut pas passer.
1: Et ben moi je me plains que c'est pas toi qui a préparé tes débats, c'est les débats de Sandy ce soir.
0: Super, quel débat?
1: Ouais, c'est les débats de Sandy.
0: Non, il y a plus de débat.
1: Non, c'est les débats de Sandy maintenant. C'est Sandy qui fait les débats à la place de Gérard.
0: Non, on arrête.
1: Non, c'est bon, non, on arrête pas du tout. On va faire les débats à ta place, ouais, à la place de Sandy. Sinon tu m'appelles Sandy, elle va les faire parce que c'est elle qui les prépare les débats. C'est l'écriture à qui ça? C'est l'écriture à qui ça?
0: Oh,
1: Gérard.
0: Tu dégages avec ça. Tu me fais chier. Vous me faites chier.
1: Oh, regarde ça, mais tu t'énerves toujours dès que t'es pas à l'aise. Dès que t'es mal à l'aise, dès que tu fais des conneries, regarde-moi ça, quelle honte. De toute façon, dès que t'es pas bien, tu gueules. C'est même pas toi qui a préparé les débats, c'est elle à la place, putain. C'est une preuve, ça, c'est ton écriture, Gérard, sincèrement. Sans gueuler.
0: Ça c'est mon écriture.
1: Oui, et celle-là.
0: Celle-là, c'est la sienne, et alors?
1: Et alors?
0: Qu'est-ce que j'en ai à foutre?
1: Tu m'as dit que c'était toi qui avais préparé les débats, c'est même pas toi qui les prépare.
0: Allez,
1: bah évidemment, ça c'est la bonne excuse. Allez, dégage.
0: De manière, quoi, dégage? De manière, elles sont pas... Là, qu'est-ce qu'elle fait?
1: C'est pas toi qui a préparé ces putains de débats, tu fous plus rien, tu te lèves à 16h, tu dis qu'elle va 13h,
0: bien
1: tu te lèves
0: sûr.
1: À 16. Alors vas-y, bosse, putain.
0: Faites chier. Dégage avec ton caméscope.
1: Oh, ça va, il fait rien, c'est bon, oh.
0: Tu dégages, d'accord?
1: Stop.
0: Tu
7: arrêtes. Tu arrêtes tout ça, on s'en met une dans ta gueule.
1: Non, arrête, c'est bon, allez, c'est fini. Mets un disque.
7: Tu arrêtes.
1: Dis déjà, allez.
5: Allez, c'est parti. C'est
7: fini. Tu arrêtes. Tu arrêtes maintenant. Tu l'éteins.
1: Allez, arrête.
7: Tu l'éteins.
1: C'est éteint.

0: Ah là là là, on va encore avoir des procès.
1: T'as besoin de préciser la marque?
2: Bah ouais,
1: oh, pas... tu travailles ou quoi là quand je te parle?
0: T'es rayé ou quoi toi, Gérard?
1: Eh non, mais tu dors ou quoi là derrière ton téléphone?
2: Bah non, pas du tout, Gérard, mais voilà, moi je suis obligé de préciser la marque quoi.
1: Bah t'as pas besoin de. Putain, mais t'es con ou quoi?
2: Bon, non, excuse-moi, je n'en ferai plus.
1: Ah bon? Bah tu l'as dit, de toute manière, à l'heure actuelle, t'as presque plus rien. Si tu vas pour voir ce qui reste et puis la clôture.
3: Moi je peux pas t'aider, j'y connais rien en géo donc. C'est ouais, pour ça que Gérard il parle le plus parce que moi j'y connais rien du tout.
1: À part la clôture.
0: On rappelle que JO c'est pas Jolo Otage hein, comme on l'a entendu dans l'un de tes débats.
1: Hein. Ouais, ça c'est les deux cons. Ouais,
0: enfin, bon, j'ai eu des problèmes à cause de toi et c'est toi qui es responsable.
4: Il y a aucun barbu au JO.
1: Ouais c'est ça. T'as raison. Manu, tu fermes ta gueule, tu t'occupes de ton standard. D'accord. Quand t'appelleras Potiam, tu sortiras de sous le lit.
0: Si, il y avait le tireur.
1: Toi, c'est pareil, tu fermes ta gueule.
0: Michel Hack, il était barbu, hein, c'était un bubard.
1: Putain, mais ils sont cons.
0: Bon, alors, pour terminer sur Michel,
1: sur Michel, de toute manière, je peux te dire, si tu vas pour à peine deux jours, maintenant, ça sert à rien du tout.
2: Bah surtout bon, écoute, j'ai entendu dire que...
0: Tu pars quand, Michel? Demain?
2: Bah, je pars demain matin.
0: En ouais. Plus. Bah, attends, en bus pour aller jusqu'à...
1: Non, mais attends, tu vas comment?
2: En bus?
1: Ouais, bah, alors là, t'es pas... Non, mais t'es pas arrivé, hein.
0: Ça fait combien de trajets en bus, Gérard, Paris-Sydney?
1: Je sais pas, parce que je sais déjà que... Il y a un décalage de 10 heures d'avion. Il y a un décalage de 10 heures.
0: Attends, parce que si on fait un calcul rapide, Michel, tu me dis si je me trompe, hein, ouais. Sachant qu'il y a 10 heures de décalage en avion, ça fait combien en bus? Ça fait au moins 36 heures de décalage en bus.
1: Mais attends, il n'est pas arrivé. Hein.
3: Vous voulez que tu prennes l'avion, hein.
1: Ouais. Tu vas en avion, ça va plus vite. Hein.
0: Il va remonter dans le temps.
1: Ouais. Tu vas en avion, tu restes chez toi, tu regardes les...
0: Retour vers le passé et tout grâce au bus Hollywood.
1: Non, mais je crois que, à mon avis, tu vas y aller pour rien, hein, là. Bon, Michel.
2: Je veux dire, Sandy.
3: Oui.
2: Des rumeurs de couloir que tu représentais la France pour l'épreuve de sous-motori masculin.
1: Et toi, tu représentes le connard qui est en train de se foutre de la gueule du monde.
2: Non, mais pas du tout. Moi, c'est ce qu'on m'a dit. Donc,
1: c'est ouais, bah, ce qu'on aussi, c'est les gens cons. Tu sais pour c'est quoi des on? Pour moi, c'est des cons.
0: Voilà, exactement.
1: D'accord. Et toi, tu fais partie des cons parce que tu le répètes.
0: Et Michel.
2: Ouais.
0: T'as intérêt à amener de la mousse à raser parce que effectivement, là, si tu prends le bus. Et que tu vas, à mon avis, faire tout en bus avec les bus Hollywood en partant de Paris pour la Racine-Nez. Là, finalement, la beubarde, tu vas finir par l'avoir. Hein.
2: Ouais, c'est clair. C'est
5: chaud. En plus, pour y aller, tu passes par des pays sympas, quoi, si tu fais le trajet.
0: C'est clair, ouais.
1: Non, mais à mon avis, je crois que tu vas y aller pour rien.
2: Ah bon, tu penses?
1: Bah ouais. Oui, là, ouais. Vu qu'il reste deux vendredi et samedi.
0: Ah ouais, là, c'est chaud, là, encore.
1: Hein. Dimanche, c'est la clôture, donc tu vas pour rien.
2: Mes billets Hollywood, je me suis fait bébard, quoi.
0: Bah ouais, c'est dommage.
1: Tu t'es fait rembourser?
2: Ah ouais?
1: Bah ouais, hein.
2: Mais je les ai gagnés, donc si je me les fais rembourser, je me fais rembourser que dalle, quoi.
1: Eh ben, dans ces cas-là...
3: Mais tu pourras jamais se les faire rembourser, hein.
1: Tu crois?
0: Bah tu vas pas. Non, ça va pas être faisable. Bon, en tout cas, bon voyage, Michel, et tu nous tiens au courant.
1: Tu rappelles dans la semaine pour nous dire où que t'es, là.
0: Ah, il sera pas arrivé. Il sera dans le bus.
2: Je vous appelle samedi prochain.
1: Ouais, d'accord. Samedi, ok.
0: Samedi. Ok.
2: Allez,
0: ciao, à samedi. Ciao, bisous. Roberto, dans un instant, 39 ans. Bonsoir, Roberto.
6: Oui, bonsoir.
0: Oui, t'appelles pourquoi?
6: Eh bien, écoute, je voulais des conseils auprès de Gérard et de Sandy sur la drague.
0: D'accord, ok. Bah, ne bouge pas, on revient dans un instant avec deux spécialistes de la drague, Sandy et Gérard. Et puis il y aura du courrier.
7: Ah oui.
0: Ah bon? Ouais. Vous m'avez rien dit, pourquoi du courrier? C'est quoi comme genre de courrier?
5: Ben je sais pas en fait, c'est Manu qui l'a sélectionné, donc il vous dira ça après la pub.
0: Non, d'accord, ok, ne bougez pas. Donc du courrier et encore un conseil de Gérard et Sandy concernant Roberto sur les techniques de drague. On fin de radio bien sûr avec toujours Gérard et Sandy qui sont dans les studios, 0803 08 5000. D'ailleurs, dans 8 à 10 minutes, ce sera Evan qui va continuer bien entendu à apprendre le flambeau de fin de radio partout en France. Et si vous voulez parler avec Evan, lui laisser des emails, vous y allez par l'internet, par le Minitel, par le satellite et également par le numéro de téléphone qui est le 0803 08 5000, et l'internet, à savoir c'est quoi, qu'est-ce qu'il y a, Hanka?
8: Evanfunradio.fr,
0: voilà, pour lui laisser plein de messages et vous choisirez la musique que vous voudrez, et c'est tout ça entre minuit et 2h du matin. Voilà, vous pouvez appeler dès maintenant d'ailleurs si vous voulez éventuellement participer à cette émission. Gérard toujours avec nous, Sandy toujours avec nous. On terminera par le courrier. Pour l'instant, on avait Roberto, 39 ans, qui avait besoin de technique de drague. Hein.
4: Oui, bonjour tout le monde, bonjour alors, Gérard.
0: Juste avant Roberto, on était tout à l'heure avec Michel,
4: oui.
0: Et on parlait justement de Sydney, et on parlait du décalage horaire, et Gérard m'a dit de quelque chose de très intéressant en antenne par rapport à David Douillet, oui.
1: Oui, qui est revenu là récemment, donc il y a à peu près plus de 10 heures de décalage horaire en avion.
4: Effectivement.
1: Voilà. Donc l'autre, s'il y va en bus, comme il a dit, je crois qu'il n'est pas arrivé. Hein.
0: Ah bah s'il y a 10 heures en avion, il y a au moins 35 ou 36 heures en bateau. En bus.
1: En bus, ouais, ça dépend à combien qu'il roule.
0: 110 km/h.
1: Hein. Ouais, mais si c'est un bus pourri, ça m'étonne rien.
0: Alors Roberto.
4: Oui, alors bonjour Bibi aussi. Hein.
3: Bonjour.
4: Alors moi j'appelle parce que j'ai un métier très très difficile. Hein. Je travaille dur toute la soirée, toute la nuit. Hein. Je suis dans le bois. Et j'ai des problèmes pour draguer dans la vie de tous les jours. Et donc je sais pas comment il faut faire. Est-ce qu'il faut mettre du parfum par exemple, enfin,
1: attends, tu travailles dans...
4: En fait je suis un peu nerveux, hein. Je sais pas comment faire.
1: Tu travailles dans quoi?
4: Je travaille toute la nuit, très très dur. Hein.
3: Mais tu fais quoi comme métier?
4: Oh, trois fois rien, enfin, c'est dans les bois, pas loin.
1: Ouais, ben, c'est un travesti.
0: Ah non, mais il a le droit, je veux dire.
4: Ah oui, enfin...
3: Bah déjà, faut être quand même assez coquet, hein. Si tu veux, faut bien s'habiller, faut se parfumer, faut se laver et tout, quoi.
4: Et
3: donc,
4: toi, tu mets quoi comme parfum?
3: Alors moi, en ce moment, je mets de la pêche.
4: C'est
3: un mélange de vanille et de pêche. Et
4: faut que j'achète un kilo de pêche?
3: Non, mais c'est le parfum, si tu veux, c'est du liquide.
1: Faut pas mettre du parfum de femme.
4: Bah, pourquoi?
3: Moi, en général, tu peux mettre du Mémène. Hein. Du Mémène, du Fabergé, ou il y a d'autres parfums. Hein. Bon, on va pas citer de marque, hein, c'est pas la peine. Hein.
1: Bah non, bah t'as pas besoin de les citer. Hein. C'est bien parce que tu les cites en premier déjà.
0: Alors, Gérard, les conseils de drague quand même.
1: Non, mais ce qu'il y a, c'est que comme t'as dit Sandy, donc c'est ça. Mais bon, vas-y mollo quand même au départ, parce que si tu connais pas la personne déjà, tu t'essayes de faire ample connaissance avec elle.
4: Je mets quoi comme accessoire, enfin comme tenue vestimentaire,
1: God à clou. Non mais attends, tu veux draguer quoi toi?
4: Mais je sais pas, moi je des copines, enfin des copains.
3: Mais t'es vraiment travesti ou c'est pour rigoler?
4: Je suis Roberto quoi.
1: Non mais on te pose la question, est-ce que tu es vraiment travesti, oui ou non?
4: Ah oui, je suis travesti, oui.
1: Bon, ça va déjà mieux maintenant.
3: Donc pour toi vraiment c'est vraiment une passion.
4: La travestitude?
3: Bah oui, je pense. Ouais. Non mais si tu veux une technique de drague, moi je peux te dire une technique de drague, je sais pas si ça marche, parce que moi j'ai pas essayé.
4: Oui.
3: Mais bon, si tu connais bien la personne, tu peux, si t'as son numéro, tu lui téléphones et tu lui fais croire comme quoi que tu veux parler à un tel ou je sais pas moi, Patricia ou n'importe quoi.
4: En
3: n'importe qui.
4: C'est Robert.
3: Et non mais toi c'est Robert, mais si par exemple tu veux parler à quelqu'un d'autre.
1: Tu parles à Roberta.
3: Voilà, tu peux parler à Roberta et oui. Tu lui dis voilà, je voudrais parler à Roberta, même si c'est pas vrai. Et si tu vois que la personne elle te répond à ce moment-là, c'est bon signe.
4: Et pour les poils sous les bras, parce que j'ai beaucoup de poils sous les bras.
3: Ah bah là, faut t'épiler hein, dans ces cas-là. Faut aller dans un service dermatologique et puis tu peux.
1: Hein?
3: Dermatologue. Non, je me suis trompée, c'est une autre dame, c'est quelqu'un qui.
1: Esthéticienne.
3: Voilà, esthéticienne, cherchait le mot.
1: Dermatologie.
4: Et ça a marché pour toi?
3: Non, pour moi personnellement, j'ai pas essayé. Hein.
4: Il doit y avoir une sacrée touffe alors.
1: Bah non, elle a rien du tout, puis elle a pas besoin de s'épiler. De toute manière, je l'ai connue sans qu'elle soit épilée, puis c'est tout.
4: D'accord.
1: Et ça fait 3 ans qu'on est ensemble.
4: Ah oui, quand même.
1: Bah oui, hein.
3: Bah ça passe les années, hein. Non mais voilà la technique de drague que je peux te
1: Non
3: te
1: mais tu l'appelles, t'appelles Roberta, tu lui dis comme on te dit là, puis t'essayes de l'inviter à boire un verre.
3: Non, il fait croire que c'est Roberta qui est au bout du fil. Il dit par exemple je veux parler à quelqu'un et en fin de compte la personne n'existe pas.
1: Bah ouais, mais il demande après.
3: Si tu veux c'est pour approcher la personne pour qu'elle puisse te parler au téléphone.
1: Mais il demande Roberta, comme lui c'est Roberto, il veut avoir Roberta.
3: Il peut demander Roberta, il peut demander je sais pas à n'importe qui. Et puis il verra bien si la personne a décroche. Bon, si elle décroche et puis qu'elle dit allô, au moins c'est quand même bon signe de draguer quoi. Mmh. Enfin, je sais pas moi. Hein.
0: Voilà.
4: D'accord.
0: Ok Roberto, on est malheureusement très pris par le temps.
4: D'accord.
0: Mais ce n'est que partie remise. Hein.
4: Je vous embrasse tous sur le kiki.
0: Ah c'est très gentil de ta part. Salut Roberto.

0: finir comme ça maintenant. Passez au Badia et Maya. Gostre. Passez au Bada. Et voilà, vous venez d'écouter Ricky Martin, ça va être Undostré, et bien sûr, avant c'était... C'était quoi, avant, Phil Darcy?
1: Will Smith.
0: C'était
1: Will Smith avec Prends ça si tu le veux.
0: Voilà, et,
2: bien,
0: et
2: si tu
0: donc,
2: le veux bien.
0: Donc on, si vous voulez continuer les débats du jeudi soir, donc pour sur l'écriture, vous pouvez nous appeler au 0803 08 5000, et 0870 5000 est toujours le 3615. 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Et là, on accueille donc Mandarine.
3: Bonsoir.
0: Bonsoir.
3: Surtout.
0: Ouais, soyez. Celui qui s'amuse à passer sur tout le monde, ça va pas aller là. Hein. Donc, Véronique.
3: Bonsoir.
4: Alors, Charbé, lui.
0: Cynthia.
5: Salut.
0: Bonsoir. Fun quiz.
4: Il y en a qui regardent trop des chaînes de télé.
0: Ouais, c'est ce que j'ai sous les yeux. Désolé.
4: Fun quiz, non mais je reste. Nom de Dieu, qu'est-ce qu'ils font au stand-là?
0: Et c'est quoi là, que ce nom-là?
1: C'est ce que tu m'as donné, moi, tu sais, j'ai pas vu sa carte d'identité par téléphone. Hein.
4: Tranquille, moi je m'appelle Cascado.
0: Estelle.
4: Je m'appelle Jean-Christophe.
0: Oh, ta gueule, toi. Pour l'instant. Estelle Ban.
4: Bonsoir.
0: Et Jean-Christophe.
4: Esteban.
6: Salut, Gérard.
0: Esteban.
6: Salut.
0: Et Jean-Christophe pour finir.
4: Salut, salut, Gérard. Salut, ça va?
0: Eh, celui qui s'amuse à passer sur tout le monde, ça va pas être bon là, maintenant. On commence pas le deuxième débat comme ça. Même celui qui fait le coq. Pareil. Aimez-vous écrire, alors, dans ce thème, c'est l'écriture quand même, le thème du
5: Ouais.
4: Est-ce que tu sais écrire, Gérard? Ah, il y a celui qui est en train de me picorer la testicule.
0: Voilà.
1: Ah,
0: c'est
1: bon.
0: Celui qui vient de dire Sandy, tu peux te virer tout de suite, hein.
1: Ça y est, déjà avant que tu le dises.
0: Voilà, comme ça a été vite, là.
5: Bon, je réponds.
0: Donc, aimez-vous écrire? Oh, oh.
5: Oui.
0: Non, mais, oh.
5: Oui, je réponds, c'est Véronique. Je réponds.
0: Bah, vas-y.
5: Oui, j'adore écrire. J'écris des...
0: Bon, mais non, moi, j'arrête, Max, là. C'est plus possible de travailler comme ça.
4: Moi, je suis pas d'accord, il y a du favoritisme, mais bon, c'est pas grave.
5: Mais, Gérard, tu m'écoutes?
0: Je t'écoute.
5: J'adore écrire, je trouve que l'activité de l'écriture, c'est très enrichissant. Ça fait travailler les méninges, ça fait travailler ton cerveau, c'est super quoi.
0: Mmh. Voilà. Mandarine.
5: Ben moi,
0: non mais répondez tous, essayez de
4: poser un débat en fait.
7: Ouais, voilà. Percuter.
4: On va tous percuter. Donc en fait moi je pense que l'écriture c'est très bon, ouais, c'est très bien.
0: Ouais mais sans couper trop la parole aux flics quand même.
4: Ok bah alors on va laisser parler les meufs et on va se casser, c'est factueux non?
0: Non mais attends, mais tu restes poli s'il te plaît.
7: Non mais le prends pas mal quand même.
4: Non mais quand même.
0: Ouais. Non mais tu restes poli s'il te plaît.
4: Ouais. Bon d'accord.
0: Je vous laisse le choix de répondre tous ensemble. Mm-hmm. Mais si ça se passe mal, ça va casser.
4: Voilà, ça va.
0: Ok.
4: Bien.
5: Ok.
4: Ça
5: va casser dur. Hein.
6: Ça va casser.
4: Ah y a un petit malin qui passe.
0: Ouais, j'ai l'impression là-bas au sol, je sais pas ce qu'il fout encore.
7: Bon, c'est pas grave.
0: Donc alors donc.
5: Ah.
4: Ah,
0: ta gueule
4: en plus.
5: Il y a un meurtre dans la radio là ou quoi?
0: Oh. Donc, aimez-vous écrire?
4: Oui.
8: Donc, alors, répondez tous si vous voulez.
4: En même temps?
8: Non, mais.
4: En même temps,
8: en donnant vos noms.
9: Bah, moi, j'aime bien ça.
8: En donnant vos noms.
9: Écoute-moi, c'est Manu. C'est Olivier, j'aime plutôt bien écrire.
7: Pour la plume.
0: Olivier, tu commences à me faire chier. C'est pas à toi que je m'adresse, d'accord? Tu les laisses répondre.
9: Ah, d'accord. Parce que ça dit tout le monde répond.
8: Non, mais pas vous.
9: Moi,
8: vous, vous fermez vos gueules, vous êtes là pour gérer si ça si ça se passe mal.
4: Ouais, Gérard, c'est Jean-Christophe.
0: Mmh.
4: Voilà, je voulais répondre. Moi, j'aime pas écrire parce que c'est chiant, c'est tout ça, donc voilà.
8: Mais pourquoi t'aimes pas écrire?
4: Parce que c'est fatigant, ça te prend la tête. Toi, t'as pas l'habitude d'écrire, mais...
8: Attends, j'écris...
4: T'écris tes questions. T'écris trois lignes sur un poème, et puis voilà, mais...
8: Mais
4: une syntaxe.
7: Je voudrais te dire, je t'aime, ringard.
8: Bon, alors, Estelle, bon, c'est qui vient de dire ça? Oh là, les deux mecs!
4: C'est pas moi, Gérard.
7: Pas moi non plus.
4: J'étais en train de te parler.
8: Ouais.
4: Je pense que c'est le mec qui passe sur tout le monde qui a dit ça.
8: Mais qui c'est qui s'est mis à passer sur tout le monde là?
7: C'est le gamin de 13 ans.
4: C'est le gamin de 13 ans.
8: Là, ça commence à bien faire.
4: Lui, il va falloir casser.
8: Non, là, ça commence à bien faire au standard.
9: Ah oui, c'est nous.
5: On peut rien faire, Gérard, parce qu'il a piraté la ligne. Donc,
7: j'aime pas trop comment tu parles à ton équipe. Hein. Un petit peu de respect, quand même.
4: Ouais.
8: Qui c'est qui dit ça?
4: Heureusement que je suis là, quand même.
7: C'est le gamin de 13 ans.
8: Non, mais toi, tu dégages.
6: Attends, c'est le petit qui a rien fait.
4: Voilà, tu vois, c'est lui encore.
5: Allô, mais t'es pas couché encore à 7h30,
9: quoi. 4h30, 5h, tu peux venir?
4: Gérard,
9: je t'en mate.
2: Le gamin de 13 ans, là.
8: Bon, comment ça va, Manu?
7: Tu
8: t'amuses à donner tes messages perso, on dirait que c'est
1: raté ma mère, mais...
8: Non, mais t'es complètement starbé, toi.
1: Ah, pardon.
7: Bien joué, Manu, bien joué.
10: Mais c'est pas bien, il faut le faire internet.
2: Mais t'es pas encore couché, toi?
1: J'arrive bientôt à la maison.
7: Non mais Manu,
8: Passe
7: dans les annonces, ça veut dire quoi?
8: Hey, tu te sens bien toi, Olivier aussi?
7: Olivier,
8: vous êtes con quoi là?
1: J'ai appelé ma mère.
8: Ouais, bah vous passez vos coups de fil après, bande de cons.
2: Elle va bien ta mère, Manu?
7: Ouais.
1: Impeccable, elle te passe le bonjour.
2: Tu l'embrasses.
8: Comment
7: elle parle à Manu, c'est bon?
2: C'est un bisou.
7: Et puis, si on continue comme ça, on parle de la mère de Gérard.
2: Et Olivier?
7: Alors, qui c'est qui...
8: Attention, qui c'est qui vient de dire ça? Il y a trois mecs, je veux savoir les trois mecs.
2: Est-ce que
1: je veux un nom.
10: Ouais, moi, je suis pour rien, je suis le gamin, le petit, j'ai rien fait.
8: Bon, toi, tu dégages.
7: Allez, hop.
8: Alors, qui c'est qui voulait jouer au con, là?
7: Moi.
8: Entre Fan Queen et...
7: Et moi, on joue tous les deux.
8: Ah ouais, mais attends, vas-y.
7: Warn.
8: C'est comment ton nom?
10: Jean-Christophe.
8: Eh ben alors, Jean-Christophe, tu dégages.
7: Non, c'est pas Jean-Christophe, c'est Jean-Christophe.
8: Eh, ça commence à bien faire au standard, là.
10: Bah, moi, je suis les boules de l'aigle.
8: Ça commence à bien... Bon, Olivier.
7: Mais arrête, t'es sérieux, je me prends tout dans la tête, après.
8: Quand tu fais la pro, ça t'arrive d'essayer de... De t'occuper de quelque chose, là?
7: Artisan, civiste.
8: Qui c'est qui dit ça?
7: Ouais, je te reçois 5-5.
8: Bon, et au standard,
7: vous gérez les trois mecs.
1: Allez, je vire tous les mecs.
7: Radio guidage, pour moi.
1: Allez, je vire tous les mecs, Gérard.
8: Alors, Mandarine.
2: Oui. Là, avec tout ça, j'ai oublié la question, Gérard. Tu m'excuseras.
8: Donc, aimez-vous écrire pour continuer?
2: Moi, ça me fatigue.
8: Non, mais là, ça commence... Attends, Mandarine.
1: Non, mais Gérard.
8: Ça commence à bien faire parce que lui, fait que des conneries.
1: Non, je
8: et
1: sais
8: là, c'est même pas capable de gérer.
1: C'est pas vrai. Il dit n'importe quoi, Gérard.
8: Hein? Ça arrive pas à gérer de savoir qui c'est qui passe sur tout le monde.
2: Bon, Gérard, donc, Mandarine. Quel est le problème, là, Gérard? Qu'est-ce qui t'arrive?
11: Attends, top, on fait une pause. Tu mets tout le monde en antenne, on fait une réunion d'antenne.
2: Ouais.
11: Une réunion de débat.
1: Oui, de pro.
11: Bon, Max, mais c'est Gérard. Alors, qu'est-ce qui va pas?
8: Bon, déjà au standard, eux.
1: C'est pas vrai.
8: C'est pas nous.
1: C'est pas vrai. On n'est pas au standard.
11: Taisez-vous,
8: c'est pas eux.
11: On est à l'antenne peut-être, mais c'est une réunion. Alors,
8: Au standard, vous
11: c'est la première fois que je fais une réunion extraordinaire, des débats. Qu'est-ce qui se passe?
8: Les mecs, au standard, quand je vous demande qui c'est qui s'amuse à faire le con, vous essayez de le savoir.
1: Mais ils piratent. On les a pas sur les lignes.
8: Ah ouais, mais faut essayer. Qui s'amuse à dire ma mère? Dans ce cas-là, tu essayes...
1: Mais c'est celui qui pirate. Je peux pas le virer.
8: Non, mais dans ce cas-là, moi, je sais pas la peine d'insister.
11: Bon, alors, d'accord.
8: Sinon, le débat, c'est okay, il va s'arrêter là.
1: Mais il peut dire quoi, alors? Ta sœur
11: Non, mais attendez, bon, donc déjà, là, vous trouvez le mec qui pirate, le gamin, là, moi, j'écoute depuis tout à l'heure.
8: Et ça commence à
1: Manu, il sait qui c'est.
11: On se tait, écoute Gérard, ensuite.
8: Ah, ça commence à bien faire. Lui là-bas.
11: Alors Olivier,
8: pareil.
1: Qu'est-ce qui se passe?
12: Lui, il est zéro.
1: Zéro, c'est nul à la pro.
8: La pro, il est même pas capable quand je donne l'autorisation.
11: J'écoutais pas.
8: De parler.
11: Oui.
8: Monsieur s'amuse à dire que des conneries. Il laisse pas.
11: Olivier, ton boulot, c'est de réaliser. C'est la pro, c'est pas de faire l'animation. L'animation, c'est Gérard.
8: Donc, voilà.
11: D'accord. Voilà. Quoi d'autre encore?
8: C'est tout.
11: Ah oh bah ça va, y a pas grand chose.
8: Non mais quand je demande quelque chose, je voudrais qu'au standard ça soit bien respecté. Bon, sinon ça sert à rien. Hein.
11: Bon, la réunion est terminée, on reprend le débat. C'est okay. Parti.
8: Donc alors je repose pour la quatrième fois la même question. Aimez-vous écrire? Donc j'attends vos réponses.
13: Il y a un chiffre sur Minitel qui participe au débat. Mais sur Minitel.
8: Oh merde, oh là là, c'est bien. Alors tu peux envoyer un disque.
1: Ah mais non, c'est Manu, il a fait une mauvaise Manu.
11: On peut savoir qu'est-ce que vous avez fait?
1: Bah c'est Phil Dard,
12: mais non, c'est Manu, il met tous les gens en antenne, mais en fait,
11: tu vois,
12: il
11: a tout coupé. C'est tout le temps comme ça avec eux.
1: Oh, bah, lâche ma cuisse.
11: Mais non, non.
12: Oh, rigole.
2: Ça va 5 minutes.
11: Ça sert à rien parce qu'on vous demande de respecter Gérard. Alors soyez sympa.
8: Bon, toi, t'arrêtes avec ça.
11: Arrête.
8: C'est à l'heure. Tu vois, la mallette, je vais la fermer, je vais te la balancer dans la gueule.
2: Hurler comme ça.
8: Bon, toi, tu dégages.
2: Non,
8: mais attends, il sort d'où celui-là?
7: Il a le droit de parler comme tout le monde.
2: Non, je crois qu'il a de la fièvre. Mais c'est pas ça, mais moi, je voulais répondre à la question.
13: Allez hop, dehors.
7: Allez hop, il dégage.
2: Bon, tu peux poser ta deuxième question?
8: Non, mais tant que vous n'auriez pas tous...
2: On a répondu,
13: ils ont répondu. Deuxième question.
2: On a tous répondu. Donc, j'ai pas répondu.
8: Non, pour la deuxième question, à qui écrivez-vous?
7: Moi, Gérard.
8: Qui?
4: Jean-Christophe. Alors, j'ai crié à ma mère.
8: Ouais.
4: Père. Mes frères.
14: Oh, c'était le bonheur.
4: Et un petit peu à Gérard aussi. Et voilà.
8: Salban, répondez en donnant vos noms, s'il vous plaît, parce que je pense faire que... Oui.
15: Pardon, Véronique. Véronique répond. Donc, ouais, moi, j'écris à ma mère, toute la famille, quoi. Et puis, voilà, quoi.
4: Je me demande même si elle t'écrirait pas, la demoiselle.
15: Comment?
8: Qui c'est qui vient de dire ça?
4: C'est pas moi.
8: Non, mais ça... Ouais, mais ça commence... vous êtes trois, vous commencez à me casser les couilles, tous les trois.
4: Il faut comprendre qu'il y en a toujours qui mentent, qui disent, ben, alors bon, voilà.
15: Ah oui, et Gégé.
8: Quoi?
15: Véronique, dernièrement, j'ai écrit une lettre d'amour.
8: Hein?
15: Dernièrement, j'ai écrit une lettre d'amour.
8: Pour qui?
4: Le Kiki.
15: C'est confidentiel.
4: Il est pas malin.
8: Bon, Mandarine.
16: Ouais, moi j'écris rarement, enfin quand j'écris en général, c'est à mon copain quand il s'en va.
8: D'accord.
14: Moi, l'autre fois, j'ai écrit aux impôts parce que, attends.
8: Tu donnes ton nom, s'il te plaît.
14: On est des vaches à lait, ma parole.
8: Tu donnes ton nom.
14: C'est, Esteban.
8: Ouais, ben, quand je demande ton nom, t'es prié de te réveiller un peu.
15: Comment est-ce que ça, Esteban?
4: Ça va très bien, ici.
8: Bon, Esteban, tu dégages.
4: Oui, non problème.
8: Dehors.
16: Okay. C'est vrai que les impôts, ils nous sucent jusqu'à la moelle, quoi.
15: Ouais, c'est vrai.
4: Il n'y a pas que ça qui suce, hein.
8: Qui c'est qui dit ça?
16: Mandarine.
8: Non mais attendez là. Il me reste deux mecs, je voudrais savoir lequel des deux qui s'amuse à dire des conneries comme ça.
4: C'est pas fait une quiz, hein, moi j'ai rien dit depuis le début.
8: Esteban, je t'avais dit de le dégager.
4: C'est vrai, ouais, allez hop, dehors.
8: Allez
4: bien.
8: Voilà, donc Jean-Christophe.
4: Ouais, moi je disais que ouais, j'écris à plein de monde, enfin des gens, des amis.
14: C'est-à-dire
8: Non, c'est-à-dire, tu es pas forcé de donner les noms.
4: Voilà, bah ouais.
16: Comment
4: mes amis, je dirais que j'écris à Gérard, tout ça, donc non.
14: C'est pas vrai.
4: Et en fait, ouais, non, j'écris à ma mère, tout ça, mes parents, c'est super. Voilà.
16: Et pourquoi?
8: Fin de quiz?
17: Moi, je me rappelle plus parce que. Ouais, j'ai pas d'amis. Alors.
8: Cynthia?
17: Ouais, je viens.
15: Tu veux que tout ça... Ah, moi, je vais venir te
8: voir.
17: Mais pas Gérard.
8: Cynthia, de toute manière, je veux pas de toi.
4: Ouais, t'avais raison, Gérard. Il est méchant, celui-là.
8: Non, mais si t'es pas content, tu retournes au standard. Et comme ça, tu m'emmerderas pas longtemps. Donc, Cynthia.
16: Oui, alors moi, j'ai plein d'amis. Donc, je veux bien être l'ami de Fan Quiz.
17: Ouais.
16: Et j'écris pas, en fait.
17: Mais pas Gérard.
16: Bon, en fait, je t'ai...
8: Bon, Fan Quiz, c'est la seule... Encore une connerie comme ça et tu vas dégager.
17: Ouais, mais... sans toi, si je dégage.
8: Allez hop, tu dégages, c'est bon ce coup-là. Allez hop. Allez, tu me prends.
17: Là, encore je veux bien tout faire, mais sans toi.
8: Allez. Chut, tu me le vires complètement.
17: Je sais pas comment elle a fait, Christine.
8: Allez hop. Oh là, non,
1: et on accueille Hugo Frey.
9: Et pendant ce temps-là,
1: la place d'Esteban.
14: Et
9: sur le Minitel 36.15 sur la radio, il y a Savannah qui dit GG. Rappelle-moi pour ton débat, je serai réveillé avec ma voix sensuelle de chatte qui attend son GG.
4: C'est une mytho encore.
14: Si en plus ça peut m'exciter, alors c'est la totale.
8: Qui c'est qui dit ça?
14: C'est celui qui est parti là.
8: Non mais oh. Quand je vous demande de dégager un mec, tu dis que des conneries là.
14: Ça y est, il est viré là.
8: Il est dégagé.
4: C'est bon, reprends ton débat, t'énerve pas ailleurs.
15: Il est parti.
8: Faut-il prendre l'alphabet au pied de la lettre?
14: C'est un jeu de mots, ça.
8: Ouais.
14: C'est Jean Roucas qui a fait les questions.
8: Cynthia.
16: Ouais, est-ce que tu peux m'expliquer? Parce que là, j'ai pas compris.
8: Faut-il prendre l'alphabet au pied de la lettre?
16: Bah oui, mais est-ce que tu peux m'expliquer? Parce que là, j'ai pas compris.
8: J'ai pas eu le temps de regarder.
9: Non, c'est surtout que c'est pas toi qui as fait la question.
16: Oui, alors pose une question que t'as faite, parce que là, franchement.
9: Ouais, ce sera mieux, Gérard.
8: Mais moi, si je veux qu'il y ait.
9: Tu la comprends pas, la question, toi.
8: Mais parce que j'avais.
9: Il y a un jeu de mots dedans, tu les comprends pas.
14: Allez, c'est une question que t'as fait, là. De manière, combien de lettres, alphabet?
8: Qui c'est qui parle, là?
14: Elle est partie, là, on l'a virée déjà.
8: Non, mais moi, je voudrais que vous donniez vos noms, là. Il reste Jean-Christophe et Hugo Frey.
4: C'est pas moi, regarde ma voix, Jean-Christophe, tranquille, je suis...
15: Et GG?
8: Oui.
15: C'est Véronique. Tu peux nous réciter l'alphabet sur un fond de musique?
8: Non.
14: Comme Chantal Goya, vas-y.
8: Qui c'est ça?
4: Il a rien dit, il a dit Chantal Goya.
8: Non, mais attends.
1: Ils ont rien dit.
8: Non, attendez.
14: Chantal Goya, c'est une insulte ou quoi?
9: Il y a un chiffre qui dit Gérard, il faudrait déjà que tu lises l'alphabet pour comprendre la question.
18: il y a un chiffre qui dit sur Minitel qu'il faudrait déjà que tu lises l'alphabet pour comprendre la question.
19: Tiens, Gérard, tu peux nous réciter l'alphabet
18: pour voir. Ouais, Gérard.
20: Non,
18: récite-nous l'alphabet. Gérard.
21: Viens, Gérard, allez.
18: L'alphabet.
19: Allez, je t'aide.
21: L'alphabet. Non, ta gueule un peu, toi.
18: L'alphabet.
20: Non. Allez, je sais.
21: Non, vous répondez à la question.
19: Oui, non, l'alphabet, l'alphabet.
20: Bon, ouais. Tu récites l'alphabet, on dit rien.
19: Mais tu
21: oh non, mais attendez, vous voulez pas répondre là?
19: Si, c'est l'alphabet ou on raccroche.
21: Ah bah non, si vous voulez pas répondre, vous dégagez.
18: L'alphabet,
19: moi, je veux bien répondre.
21: Qui, toi?
19: Jean-Christophe.
21: Vas-y.
19: Ouais, donc, je pense qu'il faut... Ouais, exact. Je pense qu'il faut quand même apprendre son alphabet. Certains, Gérard.
21: Hugo Frey, tu travailles?
22: Ouais, mais non, mais attends, j'étais en antenne.
19: Ouais, c'est ça.
22: Donc, l'alphabet, c'est important pour écrire des lettres. Enfin, des mots, quoi, faire des mots dans des phrases.
20: C'est Mandarine, j'ai une question.
21: Ben, ouais.
20: Est-ce que tu sais qui a écrit l'alphabet?
21: Non.
19: Certainement pas Gérard, mais bon.
21: Qui c'est celui-là?
23: C'est Jean-Christophe, je veux dire.
21: Je viens. Alors, on accueille.
23: Attendez.
21: On accueille Steven, membre des Rubettes.
23: Ah, quand même.
21: Et on accueille Petit Tonnerre.
20: Salut, Petit Tonnerre.
19: Salut,
24: Gérard.
19: Ouais, salut.
24: En fait, c'est des malins,
18: Tonnerre. Oula, téléphone pourri, là.
24: Eh, te laisse pas faire, Gérard, c'est des malins, on se t'en a.
19: Allô?
24: Peu importe, c'est quoi la question?
18: Non, je suis désolé, t'as un téléphone pourri, tu vas dégager.
24: Eh, t'emmerdes mon téléphone, toi,
19: allez,
24: tu laisses la faire, tu fais des
19: dégages.
21: Allez.
19: Bonsoir, Gérard.
21: Qui c'est?
19: Steven, un des membres des Roubettes.
21: Bonsoir. Merci, écoute.
19: Bonsoir, Tony, bonsoir, Arnette aussi.
22: Non, pas du tout.
20: Ah non, c'est membre de qui?
21: Ah, attention, moi, là, qui c'est là?
22: C'est Gugu.
21: Non.
24: Qui c'est?
21: Ouais, tu me le dégages, là, celui-là, là. Celui qui a un téléphone pourri. Celui qui a
24: un insulté Olivier.
23: Mais non, il est pas pourri son téléphone, il a que ça, il est pauvre, on n'y peut rien.
24: Alors
23: il y a que les riches qui ont le droit d'appeler dans tes débats.
21: C'est dégueulasse.
24: Ouais, Steven, on t'écoute.
22: On t'écoute, Steven.
19: Yeah, hello. Je parle un peu français, je suis de Londres, je suis Steven des Roubettes.
21: Ouais, vas-y.
24: Ouais, bah précise ton nom.
21: Ta gueule, toi, petit tonnerre.
19: Alors d'abord bonsoir à tous.
20: Ouais.
19: Hello everybody.
21: Salut celui-là.
19: Bonsoir.
20: How are you?
19: Bonsoir Gérard.
21: Bonsoir.
19: L'Equitou. Alors.
24: Non mais précise ton nom.
21: Ouais, déjà c'est... attendez. Déjà c'est toi qui as précisé ton nom.
24: C'est petit tonnerre, t'as dit que j'avais un téléphone portable, t'as déjà oublié?
21: Alors tu dégages.
24: Bon, on laisse parler de Steven, il est anglais. Ça coûte cher.
21: Tu dégages, petit tonnerre.
18: Allez, il dégage, petit tonnerre.
20: Steven,
22: alors, Steven, je suis tout.
19: Bonsoir.
20: Hello.
21: Eh, vous êtes sûr, c'est là ou quoi?
23: Écoute un peu, ils sont plus là. Alors arrête.
19: Bonsoir.
20: Bonsoir.
19: Je peux parler?
21: Ouais.
19: Alors bon, moi je veux parler de l'Equitou. Moi je trouve que c'est important de la voix de l'Equitou. Et because l'écriture, c'est permet de d'écrire aux gens et ça permet surtout de d'écrire.
21: D'accord. Ok. Hugo Frey.
19: Because
21: Hugo Frey, s'il te plaît.
19: Non, l'écriture, c'est très important.
21: Bah c'est bon, Steven.
19: Fuck you.
21: Bon bah c'est bon, Hugo Frey.
18: Il y a Savannah qui est d'accord pour t'apprendre l'alphabet sur ses seins.
21: Hugo Frey.
19: Yeah, hello.
21: Donc, putain, merde.
22: Bonsoir Steven. Bonsoir Steven.
21: Hello. Comment ça me fait chier là, on se tombe à tous les deux.
22: Moi je suis un chanteur français.
19: Thank you.
22: Donc, Sugar got a baby love.
19: Sugar baby love. Yeah.
21: Hugo Frey dehors.
22: Sugar got a baby love. Yes. I can live without you.
19: Yes.
22: Voilà, je suis un grand fan.
21: Non mais attends, tu permets, quand je pose la question, il répond à la question, d'accord?
22: Bah ouais, c'est normal.
23: Ok, j'ai pas entendu, tu parlais pas dans ton micro.
19: Parce que l'écriture à Londres, elle est pas la même que la Paris. Hein.
18: Déjà, il y a combien de lettres dans l'écriture, dans l'alphabet à Londres?
19: Il doit y en avoir 29, je crois, 3 de plus que la Paris.
18: Et Gérard, en France, il y en a combien?
23: J'en sais rien.
19: Enfin, pour lui, il doit y avoir 3 lettres, hein, je veux dire.
20: Et Steven?
19: Yes.
20: Tu connais l'alphabet en anglais?
21: Mais c'est qui pose cette question?
24: Voilà.
0: Yes ou anglais, alors je parle, bien sûr, je parle l'anglais.
22: J'aimerais changer de nom parce que Gaufret, ça fait un peu ringard.
24: Et moi, j'ai l'impression que Steven, c'est pas un vrai américain.
21: Bon, petit tonnerre, tu dégages.
24: Non, mais c'est ce que je pense.
21: Petit tonnerre, tu dégages.
0: Je suis pas américain, je suis anglais.
24: Et ouais, mais précise ton nom.
0: Steven de Roubaix.
24: Ouais, très bien.
0: Mais moi, j'ai pas l'impression, toi, à 13 ans, tu dois avoir dans les 13 ans et demi, 14 ans, non?
24: Ouais, mais peu importe.
21: Petit tonnerre, tu dégages.
24: Ouais, mais Gérard, je t'ai dit, je t'aime pas.
21: Tu dégages. Bon, putain, et moi, j'arrête, c'est pas la peine de continuer le débat.
24: Dégage,
21: vous dégagez. Vous dégagez pour de bon, ce coup-là.
3: Mais non, reste avec nous.
20: Mais non, Gégé, on veut que toi.
18: Il y a Chewbacca sur Minitel qui demande à Gérard quel est son style d'écriture.
21: J'en sais rien.
20: C'est plutôt gothique.
18: Essayez d'être un peu plus intéressant sur Minitel.
21: Ouais, ben c'est bien, ils sont pas contents, ils ont qu'à envoyer les thèmes de débat. Ouais.
20: C'est Véronique.
21: Ouais.
20: Tu peux nous réciter l'alphabet en chantonnant?
21: Véronique, tu commences à me faire chier.
3: Mais non, mais arrête.
20: Ah, merci.
3: Il connaît même pas, il va pas plus loin que D, laisse-le tranquille.
20: Ouais, c'est vrai, t'as raison, ouais.
21: Bon, alors Véronique, tu dégages. Hop. Véronique, dehors. Véronique, dehors. Parce qu'elle, elle m'énerve.
20: Ouais, salut.
21: Petit tonnerre dehors.
23: Il est là, petit tonnerre.
21: Non, je viens de la voir.
20: Ah mais là, c'est petit
24: tonnerre. Eh, mais petit tonnerre, laisse-le parler à Fielder. Pour une fois, Fielder, il est pas idiot.
21: Non, mais moi, j'en veux pas.
20: Petit tonnerre.
21: Ouais. D'accord.
20: C'est petite foudre à l'appareil.
24: Ouais, mais il y a un pote à moi qui voulait te parler. Il s'appelle... tu sais...
21: Oh, vous fermez, vous écrasez.
20: Petit tonnerre, t'appelles d'où, toi?
18: Il y a Sandy qui laisse sur Minitel.
24: J'appelle pas loin, à côté de, tu sais, à côté des tentes, les petites tentes nord, là.
20: Ouais. tu connais le Valois?
21: Eh oh! Ouais, ça t'arrive à gérer, toi aussi, parler. Avec moi? Ou t'as envie de te branler avec le micro?
20: Pauvre con, va! Tu fais quoi, samedi?
24: Ça te regarde pas, ça.
20: Tu te dis pas, on fait du basket?
24: Ouais, mais pas avec Gérard, hein.
21: Bon, alors tu dégages, petit... Ouais. Oh, vous me dégagez, petit tonnerre, pour de vrai ou pas?
24: Mais c'est pas parce que tu...
21: Putain, mais il sort d'où, celui-là?
18: Il y a Sandy sur Mittel qui dit « Monsieur, Madame Manjoui ont un fils, comment s'appelle-t-il ?»
20: Gérard
18: Manjoui.
24: Mais t'es bidon, à la pro.
20: Allez, Gérard, troisième question, s'il te plaît.
21: Je sens que tout à l'heure, je vais arrêter à la quatrième, ça va aller très vite ce soir.
20: Attends, hein. Tu sais que compter jusqu'à quatre, alors ça t'arrange.
21: Gérard, tu dégages. Gérard,
5: pour calmer les esprits, on accueille Richard Klederman.
22: Bonsoir.
21: Non mais attends, bonsoir. Les mecs, ils vont tous passer, ils vont tous prendre des noms bidons.
22: Ah, Richard, pas mal.
20: Ah, salut, c'est petite foudre à l'appareil.
22: Salut, petit foudre, je vais te composer une symphonie.
21: Non mais Olivier, c'est quand tu veux, hein, tu m'aides à
23: gérer.
21: Pauvre con, allez, moi je vais.
20: J'aime beaucoup ce que tu fais, Richard.
22: Oui, tu sais.
21: Max,
22: je suis au Camerine, c'est pas moi qui le fais.
20: Ah bon.
22: C'est clair,
20: ah,
22: moi aussi, je compose pour moi.
21: Bon, tu me l'es.
23: Mais qu'est-ce que je fais avec les auditeurs? S'il n'y a plus d'auditeurs, tu fais plus de débat.
22: Brahms. Eh, quand est-ce que tu poses tes questions, bordel?
21: Attends, toi, tu vas déjà t'écraser.
24: Ouais, en plus, quand on t'emmène, t'as un téléphone portable sur tous nos standards.
21: Non, toi, petit tonnerre, c'est toi qui dégages.
24: Mais je t'ai dit, je t'aime bien finalement.
21: Bon, tu dégages.
24: Mais je t'aime bien, je te trouve.
21: Tu dégages.
24: Si, je t'ai vu.
21: Tu dégages. Bon, vous lui raccrochez au nez pour de bon.
24: Non,
21: je veux pas que ça meure, il dégage.
22: Il y a tellement de bites qu'au moins de petits efforts, tu transpires du sperme.
18: B comme bite dans la loco, ça fait déjà une lettre.
21: Alors moi.
24: Ouais, mais dérivez, faut pas dériver.
0: Allô?
22: Oui, bonsoir.
0: Bonsoir.
22: T'écoutes.
20: Bonsoir.
21: Max, s'il te plaît, tu reviens.
0: Alain Farmer, à l'appareil, le mari de Mylène.
21: Moi, j'arrête.
18: Ah, c'est le mari de Mylène Farmer quand même qu'on a.
21: Allez, hop.
18: Ça rigole pas.
23: Non, mais Gérard, t'as des stars dans tes débats et tu fais le con là.
21: Non, pour l'instant, c'est vous qui faites. Vous savez pas gérer un standard.
5: Oui, comme par hasard, comme d'habitude.
18: Monsieur Ferme.
20: Oui, bonjour, oui.
0: Monsieur Farmer. Monsieur Farmer, à l'appareil.
18: Monsieur Farmer.
0: Alain Farmer.
18: Oui.
21: Max.
18: On vous appelle.
21: Oh, Max.
0: Ah, j'arrive.
21: Max, s'il te plaît.
20: Il a pas compris.
18: Non.
0: Ouais.
20: Bon, Gérard.
21: Lui, ouais, il fait rien, il est en train de se branler avec le micro. Quand on leur demande quelque chose, ils veulent rien foutre, moi j'arrête, je rentre chez moi.
0: Dites-moi, monsieur Gérard. Monsieur Gérard.
21: Toi, tu dégages.
0: C'est Alain Farmer.
21: Tu dégages.
5: Tout le monde en antenne.
21: Ça commence à bien faire.
5: Bon, réunion, Fildar.
21: Fildar, réunion.
5: Fildar.
21: Là, ça commence minutes, à bien faire, ça fait trois fois que c'est la merde.
6: Je peux pas être au téléphone et faire une réunion.
21: Non. Ça fait trois fois que c'est le bordel, j'arrête et c'est terminé. Maintenant, je rentre chez moi.
10: Tu rentres chez toi, là?
21: Non, tant pis, il est 3h03 du matin, c'est tout. Là-bas, ça merde quand tu leur demandes quelque chose de virer quelqu'un.
10: Quand on, en plus, j'ai entendu un peu tout à l'heure, quand on vous demande de virer quelqu'un, Filda et Manu, putain, écoutez, au moins Gérard, c'est lui le chef.
21: L'autre, il est en train de se branler avec le micro, tu vois. Tu lui demandes quelque chose, il n'en a rien à foutre. Alors donc, c'est
10: même. Eh ben, tu lui demandes de partir de la pro, il n'y a pas besoin de lui, tu t'en occupes toi-même.
21: Ouais. Non, mais c'est pas la peine de continuer comme ça.
11: Tu devrais venir ici à ma place.
21: Non, mais tu te démerdes, tu mets un disque, je reprendrai qu'après.
10: Bah, c'est dommage.
11: Oui, c'est dommage.
21: Déjà, moi.
6: Ça portait bien. Hein.
21: Non. Enfin, ça portait bien.
6: On a pris trop de trucs en plus.
21: Ça portait bien, ta petite honneur, tu arrêtais pas de dire des conneries, ou Gaufret, l'autre aussi.
11: Monsieur Farmer.
21: Non, mais attends. Véronique, elle se fait passer pour un autre nom. Hein. Elle était déjà dans le premier débat, ouais. Elle se fait passer
6: pour
21: un autre nom.
6: Faut changer, là, il y a des gens. Ok, rien, ils bossent au moins au standard ou pas?
21: Non, même pas, ils prennent personne. Alors donc on met un disque et puis on termine. Suite des débats du jeudi. Donc si vous voulez continuer de nous appeler, s'il vous plaît, les filles, réveillez-vous. J'ai besoin de plus de piques que de mecs au standard qui puissent réagir sur l'écriture. Ça me fait bien plaisir. Et sur Minitel aussi. Donc les numéros, c'est 0803 08 5000. Et 0803 08 5000 et 0870 5000, 3615, code Fun Radio, rubrique direct. Là, sur Minitel, il n'y a que deux connectés. Et soi-disant, une dénommée Sandy qui me connaît, moi je te ne connais pas. Donc tu vas arrêter.
11: Non, et puis sur Minitel, il faut laisser des messages qui sont avec le débat. Il faut arrêter de se plaindre qu'on lit pas vos messages parce que sinon ça sert à rien. Quoi.
21: Voilà. Donc il est 3h12 et je voudrais bien que vous vous réveillez un petit peu. Donc on va accueillir Amandine.
11: Et on parle pas de Christine, du pont de l'Alma, tout ça, parce que c'est pas bien.
21: Ouais, parce que là, ça commence à me prendre la tête, et ni de...
11: Sandy, ni des chiottes de la loco, ni du coton-tige, tout ça.
21: Voilà. Donc on accueille
11: pas très sérieux.
21: Amandine.
12: Bonsoir Gérard, je ne parlerai pas de tout ça, c'est promis.
21: Ok, Céline.
13: Bonsoir.
21: Bonsoir, réveille-toi s'il te plaît, parle
13: bonsoir.
21: Plus.
13: Bonsoir Gérard.
21: Bonsoir.
25: On n'entend pas là, hein.
21: Byzance.
13: Oui, bonsoir.
21: Bonsoir. Et Jean-Luc, excuse-moi.
25: Oui, bonsoir. Déjà, je voudrais dire que la dernière fois, quand il y avait Jean-Luc, c'était pas moi, donc... merci.
10: On accueille, okay,
21: d'accord.
10: Confucius, en plus.
6: Et Mylène.
10: Confucius et Mylène.
21: Mylène.
13: Oui.
21: Bonsoir.
13: Bonsoir.
21: Et Confucius.
25: Oui, bonsoir.
13: Le grand sage.
25: Ou tu peux m'appeler Clarinette, hein, c'est comme tu veux.
21: Tu commences pas, s'il te plaît, parce que je vais pas m'amuser sans arrêt à vouloir arrêter, ok?
25: Je te laisse le choix, Clarinette ou Confucius.
21: Bon, bah, tu as déjà commencé par te calmer. Bah,
25: je suis calme, rassure-toi.
21: Bon, alors faut-il prendre l'alphabet.
25: Bonsoir à tous.
13: Bonsoir.
21: Bon, ça y est.
25: Salut.
13: Bonsoir.
25: Salut.
21: Bon, ça y est.
13: Hi.
21: Oh, vous vous calmez là.
25: On peut peut-être dire bonjour à Marc Astor.
13: Hein.
25: Bonjour les filles. Salut.
11: Bonjour.
25: Salut Gérard. Il faut que j'ai dire bonsoir à chaque fois non plus. Bon.
11: In nomine Patris.
13: Amen.
25: Salut Gérard.
21: Bon, ça y est, Confucius. T'as fini ton cinéma?
25: Moi je suis pas baignure, attention. Hein.
21: Je te demande si t'as fini ton cinéma.
25: Je te réponds, je suis pas baignure.
21: Parce que tout à l'heure, si t'arrêtes pas, tu vas pas rester longtemps, toi.
25: Allez, vas-y, Covadis.
6: Attendez, excusez-moi deux secondes. On a accueilli aussi Cure-Dent.
25: Et Cure-Dent.
13: Et Coton-Tige. Salut Cure-Dent.
21: Alors attends, qui c'est qui vient de sortir ça?
6: Je crois que c'est une nana, mais je suis pas sûr.
21: C'est une nana que j'ai entendu.
25: Ouais, moi aussi.
13: Non, c'est un mec qui a pris la voix d'une nana.
21: Non.
25: Non, c'était une nana.
21: C'est une nana qui a dit ça. C'est qui a sorti ça?
13: C'est pas moi.
25: Bah, c'est une nana, faut la jarter. Réponse à l'autre, faut la jarter.
13: Oh, grand sage.
25: Allez.
13: Soyez polis un peu avec les filles de temps en temps.
6: Bah, je sais qui c'est Mylène. C'est bon, je la jarte, c'est Mylène.
25: Gérard, on y va dans le débat, on commence?
13: Ouais, vas-y, ta question.
6: Il y a encore Hanson, voilà. Hanson.
25: On peut y aller?
13: Hanson.
25: Gérard. Salut,
21: attends, celui qui s'amuse à chanter, tout à l'heure, ça va éclater.
10: Non, mais Gérard,
21: faut-il prendre?
25: Va-t-il répondre? Bonjour. Silence.
11: Voilà, je les ai coupés. Pose ta question.
21: Donc, faut-il prendre l'alphabet au pied de la lettre? Maintenant, ils vont répondre. Et...
13: On
21: n'a
13: même pas répondu.
25: Putain!
13: Non, on a déjà répondu.
25: Alors, au pied de la lettre, c'est amusant quand même pour l'alphabet. Hein.
13: Allez, on récite tous l'alphabet en même temps.
21: Et comment ça se fait que c'est encore à peu près les mêmes voix de nana qu'on a eu tout à l'heure?
25: C'est scandaleux, c'est les nanas qui Manu et Filda, vous les connaissez, putain.
21: Parce que quand je pose la question, c'est bizarre, les nanas. me disent on a déjà répondu, donc apparemment c'est encore les mêmes.
25: Elles
23: ont peut-être répondu chez elles.
24: Ouais, mais Steven, précise ton nom.
25: Tu vas pas, GG?
21: Je t'écoute.
25: Il y a Anguille sous charité là.
2: Ah, il y a Louis Figio sur Minitel.

0: Donc alors, la quatrième.
1: Il a picolé ou quoi?
0: Ouais. Bon, si t'es pas content, tu dégages.
1: Mais il est bourré. Malheureusement,
2: non. Moi, je réponds.
0: Qui?
2: Cécile.
0: Vas-y.
2: Ouais, il faut apprendre l'alphabet au pied de la lettre pour savoir écrire.
1: N'importe quoi.
0: Attends, Cécile. Donc celui qui vient de dire n'importe quoi, c'est comment ton nom?
1: Confucius.
0: Ouais, bah Confucius.
3: Ouais, ou clarinette, on sait, ouais. Mais de toute façon, ils font n'importe quoi.
1: Mais je n'ai pas répondu encore là, depuis le début. Hein.
0: Bah alors tu réponds.
1: Parce que je me fais chier depuis 5 minutes, mais j'aimerais bien.
0: Bah tu réponds.
2: Confucius, au bon,
1: alors la question c'est...
0: La question c'est que tu redégages au standard.
3: Bah voilà, tu sais même pas la question, clarinette.
1: Je vais répondre à la question.
0: Tu le vires.
1: Je réponds à la question de Gérard qui est sur tous nos standards, je lui réponds non.
3: Bah ouais, c'est pas ça la question.
1: Bah non, c'est pas une question ça.
0: Si, moi je te dis que si.
1: Faut-il prendre l'alphabet au pied de la lettre? Bon, tout d'abord, bon, je tenais à me présenter parce que je m'appelle Confucius, c'est pour gagner l'anonymat.
0: Donc, non, mais ça y est, on t'a
3: reconnu, de toute façon.
1: Je suis Arnette.
0: Bon, qui c'est celui qui fait la voix de mec, là? La voix d'un gamin?
1: On dirait l'alligator.
0: C'est qui, là?
1: Ouais,
0: c'est qui,
1: Cyril l'alligator, on dirait.
0: C'est qui, là, celui-là?
1: L'alligator.
4: C'est l'alligator.
0: Allez, tu dégages. Voilà. Donc, Confucius.
1: Oui.
0: Donc, si tu veux répondre, tu réponds.
1: Oui, je veux bien.
0: Alors, vas-y.
1: Alors, bon, je suis professeur d'arithmétique, ce qui va sûrement vous aider. D'arithmétique.
2: Oui.
1: D'arithmétique, pardon. Oui. Ouais. Bon, moi, je pense que prendre l'alphabet au pied de la lettre, je pense pas que ce serait plutôt important de le prendre plutôt aux bouches de la lettre. Parce que
5: pied de la loco,
1: l'alphabet ne démarre pas par le pied, il démarre directement dans la bouche.
5: Ouais, mais à l'épaule aussi, il y a l'épaule qui joue un rôle quand même important.
1: Non.
0: Qui parle par-dessus, là?
1: Non, mais là, c'est un débat, donc s'ils veulent intervenir...
0: Mais non, mais qui donne son nom quand il parle.
2: Jean-Luc.
0: Ouais, Jean-Luc.
1: Donc, pardon. Donc, moi, dans mon écriture, c'est très important, l'écriture se divise en deux, trois parties. Très succinctes les unes aux autres, que je vais diviser en 24 parties.
2: Okay.
0: Non, mais Confucius, c'est pas le thème du...
5: Laisse-le aller au fond de la pensée, vas-y.
2: Oui, c'est-à-dire... Grand un, petit un.
1: Disons que le pied de la lettre, c'est intéressant comme question, Gérard, je vous trouve très sympathique d'ailleurs au demeurant.
5: Ça dépend quelle lettre quand même.
1: Voilà. Alors quand vous dites au pied de la lettre, c'est quelle lettre?
5: Ouais.
0: N'importe.
1: Alors bon, moi je vais prendre comme exemple la lettre à Élise.
5: Oui.
1: On a eu la chance d'avoir Kederman tout à l'heure.
5: Oui.
1: Chanson au pied de la lettre, bien entendu, dans l'ambiguïté des gens qui donneraient la possibilité.
2: Oui.
1: Je pense que la lettre naquit en 1432.
0: Bon, bah, ça y est, c'est bon, Confucius, parce que t'as. Non, allez, tu vas.
5: En parlant de la lettre à Élise, est-ce qu'on pourrait pas dire que prendre la lettre à Élise. Eh,
0: tu le bires.
4: D'où les pianos à pied, d'ailleurs.
1: Attendez, je n'ai même pas le temps de terminer mon.
0: C'est bon, là. Parce que.
1: Non, que t'arrives. J'ai même pas le temps de terminer ma prothèse, ma thèse.
0: Non, allez. Oh!
6: Attends, Manu, j'ai.
0: Oh merde! Bah, mets-moi là en air! Ça voudra. Mets-moi là en ce que tu veux, là, moi, je vois plus de l'entendre, là.
1: Non, mais
0: je
1: ce mec, ou quoi, il me laisse même pas parler.
0: Allez,
1: c'est
0: introductif.
5: Non, Gérard, je crois que Confucius a soulevé une idée importante.
0: Non, mais c'est bon, Confucius.
4: On accueille.
0: Oui?
4: On accueille Carla.
0: Carla, bonsoir.
1: Putain!
7: Bonsoir, Carla.
2: Bonsoir.
1: Salut, que jeune!
7: Salut, Carla!
2: T'es qui, toi?
7: Moi, je suis Barbara.
0: Bon. Préférez-vous le R majuscule ou le R de rien?
2: Ou le R?
0: Ou le R de rien?
1: Ou le R de rien?
2: Merci, Confucius.
1: Gérard, qui a rédigé les questions, Gérard? C'est pas lui, hein?
0: Confucius, tu t'écrases, s'il te plaît, parce que tout à l'heure, tu as gerbé pour de bon.
1: Qui a rédigé les
0: bon, allez hop, questions. Celui qui s'amuse à dire qu'il est con, allez hop, maintenant tu me le vires, celui-là.
4: Il y a Pistache sur Mittal qui dit Christine l'a appelé, et on te rappelle de ramener les croissants et les crocs.
1: Et Christine, elle préférait ton petit R à toi?
0: Tu me vires, Confucius.
2: GG.
4: Ok. Ah,
1: mais je n'ai rien dit, hein.
0: Je veux pas le savoir.
4: Tu dégages. Ouais,
0: tu dégages,
1: Confucius. Oh putain, mais c'est pas vrai.
4: Bah, si, bonne nuit. Comme ça.
0: C'est comme ça.
4: Ouais, ouais.
1: C'est vraiment une claque, ce mec.
2: T'as la haine, Confucius.
0: Oui.
2: Je peux te demander un truc.
0: Vas-y.
2: Est-ce qu'on peut laisser Confucius nous donner l'origine de l'écriture?
0: Non. Tout à l'heure.
7: Ça nous intéresse. Ça nous intéresse.
4: Non, mais de toute façon, il est parti, Confucius. Donc on va continuer le débat. Gérard, vas-y, attaque.
2: Ah, d'accord.
4: Et tu gères un peu, Gérard.
1: Ouais,

0: super, ouais, c'est dingue.
1: Alors, Amandine.
2: Ouais, ben écoute-moi, la friture, c'est pas un sujet qui m'intéresse. Mmh. Je trouve que ça sent mauvais dans les escaliers. Mmh. Et j'ai pas noté les références du truc qui passe à la télé dans la pub, là, pour que ça sente plus mauvais dans les escaliers, la friture.
1: Bon, ok, alors, okay, eh ben, c'est bien, Amandine.
2: Ouais, j'ai envie que Manu me calme aux antennes.
0: Je vais le débat.
1: Bon, allez, hop. tu la dégages complètement, tu la calmes même pas, tu la vires.
0: Je vais le terme du débat. Bon, bah, arrête, manier.
2: J'ai en pleine crise, là.
1: Allez, Cécile,
2: allez.
1: Tu réponds à la question.
3: Donc, Confucius, tu me disais quoi,
0: ouais,
3: en antenne?
0: Parce qu'en fin de compte, moi, je suis pas Confucius, je suis chaperon rouge.
3: Ah, okay. Chaperon rouge.
0: Ah ouais. Et
3: les gars,
0: vous êtes sur antenne, c'est tout. Tu me passes pas l'antenne, hein.
3: Non, t'es hors antenne, là.
0: Et tu diras à Gérard que je suis en train de lui préparer un truc chez lui, là, que je vais venir chez lui avec des copains.
3: Mm-hmm.
0: Et que même s'il prévient les flics et tout, de toute façon, je vais mettre.
3: Attends, rien à foutre, toi.
0: J'ai mis son numéro le numéro de sa copine Sandy sur l'internet.
3: Mm-hmm.
0: Et je suis à l'antenne, là, ou pas, non?
3: Non, t'es au standard.
0: Pas trop fort. Et tu me passeras Fildar, parce qu'avec Fildar, c'est avec lui que j'ai préparé un truc, ça fait 15 jours, là.
3: Ah, ok. Donc c'est avec Fildar.
0: Ouais.
3: Okay.
0: Tu peux me le passer parce que je suis en train de.
3: Oui, bah pas de problème. C'est lui qui t'a donné l'adresse de GG, c'est ça, le numéro de portable?
0: Non, c'est moi qui l'ai donné, mais je lui avais dit qu'on avait préparé un truc sur internet. Et tu sais, chapeau rouge, là, dis-lui que je suis chapeau rouge qui me passe le mot.
3: Ok, c'est là.
0: Mais ouais, tu me passes pas, fais gaffe, tu me passes pas Gérard.
3: Non, c'est bon. C'est chapeau rouge pour toi, tu sais, le coup que. Vas-y, Gérard, écoute peut-être. Allô?
0: Ouais.
3: Ouais, c'est
0: bon. T'es là? Chapeau rouge.
3: Et ça va?
0: Ouais. Et c'est le truc que tu m'as demandé de faire sur internet.
3: Ouais, bah je t'ai demandé, ouais, de foutre le numéro de Sandy.
0: Ouais, et bah ça y est, c'est fait.
3: Ok.
0: Donc tout le monde là.
3: C'est tout à poil, non?
0: De toute façon, j'ai l'adresse de Gérard.
3: Ah bon?
0: Ouais, c'est comment elle s'appelle?
3: De quoi?
0: La petite, là.
3: La Colombe?
0: Ouais.
3: Ouais, c'est la Colombe.
0: Il m'a donné le numéro. Ouais.
3: Ok. Et voilà. En fait.
0: Enfin, c'est pas elle qui m'a donné, mais j'ai son numéro à elle aussi.
3: Ah d'accord.
0: Et tu ne dis pas à Gérard?
3: Non, mais je dis rien à Gérard. Ah. Mais donc c'est toi qui étais avec la Colombe l'autre fois?
0: Ouais.
3: Tu sais, quand tu l'appelais à 4h du matin?
0: Ouais.
3: Ah ouais, d'accord.
0: Mais j'étais tout seul parce que lui, il croit qu'il y a Tony de ça, machin, mais je suis tout seul, moi. Il faut faire croire à Gérard et tout.
3: Ouais, mais t'inquiète pas, de toute façon...
0: Tu peux me passer sur l'antenne ou pas?
3: Ouais.
0: Ah, tu donnes un faux nom, t'as quand même donné... C'est vrai, tu m'as fait appeler Raclette.
3: Ok, bon, on t'appelle Raclette, ok. Bon, on y va, tu bouges pas. Ok, ça roule.
4: Ah, sur Minitel, il y a... C'était Gérard, je suis avec Sandy dans ma chambre et elle me demande de me foutre des cotons-tiges dans le cul, ça lui rappelle des bons souvenirs.
5: N'importe quoi.
6: Bon Gérard, on accueille Raclette.
5: Ouais.
6: Pose ta nouvelle question, c'est parti.
4: Bonjour Raclette.
7: Salut Raclette.
0: Salut. Bonsoir tout le monde. Ouais, salut Raclette. Bonsoir Gérard, bonsoir.
1: Salut Raclette.
2: Salut.
1: Donc, alors, on a Cécile.
2: Oui.
1: On a Bisange.
2: Oui, c'est Bisance.
1: Ah, Bisance, pardon, excuse-moi de décorcher ton nom.
0: Oui.
1: On a Jean-Luc.
0: Jean-Luc.
1: Jean-Luc, s'il te plaît.
0: Ouais.
1: Voilà. Carla.
2: Oui, Jean-Luc.
1: Et Raclette.
0: Jean-Luc, à l'inverse.
3: Ouais.
2: Et Barbara.
1: Qu'est-ce que c'est que Barbara, là?
3: Mais non, mais c'est...
0: Jean-Luc, ah, mais c'est bon,
3: on a tout ça.
0: Et Cure-Dent.
3: Cure-Dent, Mylène.
2: Allô.
3: Mais t'inquiète pas, on a 8 lignes maintenant, on a fait des travaux.
0: Ouais, allez, c'est bon.
1: Refaites-moi une liste.
3: Gérard,
1: le papier,
2: c'est
1: avec Gérard.
2: Ouais, je te jure. Analphabète.
1: Bon alors, oui, c'est qui?
2: C'est Amandine.
1: Ouais.
2: Tu m'as toujours pas viré, moi je t'avais dit que je voulais que Manu me calme hors antenne et je suis toujours pas calmée, là ça va pas du tout.
1: Eh ben, Fildar, il va te calmer hors antenne, d'accord?
2: Ok, ouais. Gérard, la question c'était quoi, s'il te plaît?
0: Il va te caresser l'arrêt des fesses, tu vois, ça te fera du bien.
1: Tu sais qu'il vient de dire ça? Non mais vous êtes prié de donner les noms quand vous dites des saloperies.
0: Bernard.
2: Gérard, j'ai pas encore répondu, pose une question.
0: Jean-Claude.
2: Bah. Oui, pose une question s'il te plaît.
0: Ouais, c'est Raclette, là, tu peux répondre. Raclette, il est moins repassé aux antennes, il voudrait dire un truc à Fildar, c'est possible?
2: Ouais.
0: Fildar, il va te toucher l'arrêt des fesses aussi, fais gaffe. Hein.
3: Ok, pas de problème.
1: Donc, faut calmer Amandine.
3: Ok. Allô, Raclette?
0: Ouais.
3: Ouais, t'es en antenne.
0: Ouais, c'est Max là.
3: Ouais.
0: Il est là, Max?
3: Mais non, il est pas là.
0: Tu peux pas me le passer?
3: Bah, je sais pas où il est.
0: Faut pas que tu lui dises non plus parce que.
3: Mais non, mais qu'est-ce que tu veux, Raclette?
0: C'est pour dire que. On lui prépare un truc vendredi à la loco.
3: Ah bon, quoi?
0: Des. des affiches où ils sont enculés dans les chiottes de la loco, on va mettre des affiches partout.
5: Oh non, mais c'est chiant, raclette, change un peu, c'est toujours la même chose. Je sais pas, tu peux faire un autre truc, quoi, où ils se tripotent la queue, ou je sais pas.
0: Il y a le mec de Belgique qui m'a appelé aussi, qui fait les vidéos.
5: Fesse de babouin?
0: Ouais, il demande si c'est possible d'avoir que vous pouvez me donner des images de Fun TV, comme ça on fait des cassettes.
5: Mais pas de problème.
0: C'est vrai?
5: On va t'envoyer ça, ouais, on va
0: parce
5: les
0: on les vend et vous pouvez vous faire de l'argent aussi.
5: Ouais, ok, pas de problème.
0: Voilà.
5: Bon bah ça marche.
0: Dites rien à Gérard, hein,
5: Non, t'inquiète.
0: Je vous donnerai mon adresse.
5: Ok, bon, on te refoue à l'antenne.
0: Ouais.
5: C'est parti.
1: Donc, vous avez calmé Amandine?
5: Ouais, ouais.
2: Ouais, ça y est, je suis calmée, ça m'a fait beaucoup de bien, merci Gérard.
1: Ok, donc Cécile?
7: Oui.
1: Lisange?
7: Tu peux poser ta question, s'il te plaît?
1: Ouais, mais permettez que je reprenne tout ce qu'il y a maintenant.
8: Ouais, on peut avancer un peu dans le débat, putain.
1: Qui c'est qui dit ça?
8: Bernard.
1: Je sens que ça va virer vite fait, là, j'ai l'impression. Byzance.
7: Oui.
1: Donc toujours là, raclette.
8: Oui, mais moi je vais y aller, moi. Ta mère.
1: Comment?
8: Quoi?
1: J'ai cru mal entendre ce que vous venez de dire.
8: Ouais, il a dit ta mère.
1: Mais qui c'est qui... Olivia, s'il te plaît, tu me coupes pas le son de mon casque. Pour savoir qui c'est qui s'amuse à dire ça.
8: Non, mais c'est pas possible. C'est raclette, je vais vous laisser, là.
7: Salut Raclette.
8: Salut Raclette.
7: Au revoir Raclette.
8: Il peut pas parler. Bonne nuit.
1: Cure-dent.
5: Non.
8: Bonne nuit.
1: Cure-dent.
8: Ouais.
1: Tu te réveilles?
8: Réveille.
1: Carla.
7: Oui Gérard.
1: Olivier, peut pas chier avec tes doubles voix et tu réponds pas à ma place. Carla.
7: Oui, je viens de te dire.
1: Jean-Luc. Et Mylène.
9: Jean-Luc.
1: Bon, Olivier, tu commences à me faire chier, toi. D'accord,
4: nous ça va.
7: Bon. Gérard.
1: Oui.
7: C'est Barbara.
1: Je t'écoute.
7: Oui. Est-ce que tu pourrais te poser une question là? Parce que je trouve que le débat avance pas trop.
8: Non, mais il y a que des réponses. Toi, t'as envie qu'on te touche le ras des fesses aussi.
1: Non, écrivez-vous avec des bons mauvais caractères. Olivier, tu fermes ta gueule. Maintenant.
8: Maintenant.
7: Gérard, tu me fais peur quand tu cries.
10: Ouais, Gérard, tu me fais peur, là. Je
8: avec quoi, t'as fini de l'ouvrir.
10: Gérard, tu m'excites quand tu cries.
8: Bah, elle a envie qu'on lui touche à rien les fesses, putain.
10: Exactement.
8: Ah, rien, c'est cul.
7: Gérard, c'était quoi ta question?
1: Écrivez-vous avec... Non, Olivia, s'il te plaît, t'arrêtes maintenant.
10: Pose-la en criant, ça m'excite.
1: Tu te calmes un peu maintenant. Ouais. Ça commence à bien faire.
5: Ah, tu voulais me dire un autre truc, raclette. Attends, vas-y, tu peux parler, là, vas-y.
8: Ouais, c'est Chaperon. Allô?
5: Ouais, je suis là.
8: C'est Chaperon Rouge.
5: Ouais, je sais, mais t'es hors antenne, vas-y.
8: Ouais, tu sais qu'en dernier truc, là, tu dis pas Gérard, mais comme j'ai le numéro de Sandy, je l'ai appelé, là, parce qu'apparemment, elle m'a dit qu'elle avait eu un problème.
5: Ouais.
8: Et que, normalement, j'ai un rencard avec.
5: C'est vrai?
8: Je devrais la voir, ouais. Quand? Comme ça, je vais récupérer plein de trucs sur GG.
5: Et tu la vois quand?
8: Je sais pas, faut que je la rappelle, elle m'a dit.
5: Mais t'as eu les infos par qui?
8: Pardon?
5: T'as eu les infos par qui?
8: C'est elle qui me l'a dit.
5: Ah ouais, d'accord.
8: Ouais. Okay. Elle m'a dit.
5: Et c'est quoi? C'est sérieux entre vous? C'est seulement...
8: Non, mais je la connais pas, hein, mais je l'ai au téléphone et tout. Je sais qu'elle est avec Gérard, mais je suis sûr qu'on va la voir avec des copains, avec les mecs de Belgique. On va la filmer, puis on va faire ça de la vidéo.
5: Ah ouais, d'accord.
8: Ouais. Et j'ai un copain qui est à Suresnes et tout. C'est le mec qui met... C'est un pote à moi qui met les affiches comme quoi il veut prendre la boîte aux lettres.
5: Ah oui.
8: Il a dit qu'il les avait surpris, il les avait trouvés tous les deux et qu'il va prendre des photos.
5: Ah ouais, comme voici, quoi.
8: Ouais, non, mais on veut peut-être les donner dans un magazine.
5: Et tu veux te la faire, Sandy?
8: Non, mais je m'en fous. De toute façon, elle est conne, elle est laide.
5: Ah oui.
8: Ouais, mais faut pas lui dire, hein, Gérard.
5: Ouais, non, mais je lui dirai.
8: Et vendredi, t'as la loco?
5: Ouais,
8: avec Max et tout ça?
5: Ouais, on sera tous... Mais Gérard sera là aussi, tu peux.
8: Bah, il me connaît pas, il m'a jamais vu, mais moi je le vois à chaque fois.
5: Et t'es comment?
8: J'enregistre. Je suis petit brun.
5: Ouais.
8: Je fais 1m67, 68.
5: Ouais.
4: Non, c'est bon, j'enregistre.
8: J'ai 19 ans.
5: Ouais.
8: Et
5: tu seras habillé comment vendredi?
8: Genre un t-shirt blanc avec un truc de un peu plus ou moins, un truc un peu Mickey et tout.
5: Casse-le.
8: Un Mickey sur moi.
5: Ah ouais,
8: un t-shirt de Mickey.
5: Ok, d'accord.
8: Un truc de Walt Disney.
5: Bon, comme ça, si tu veux, on pourra mettre ça au point vendredi, donc ouais, comme ça, je peux te repérer.
4: Je vais tout enregistrer.
8: Faut que je... Tu sais, Olivier de la Pro, là.
5: Ouais, ouais.
8: Tu pourras me le passer parce que je suis sûr que lui, il peut me faire des trucs, on peut faire des montages, des trucs de production.
5: Ouais, mais attends, tu bouges pas, tiens, je te passe le téléphone.
4: Ouais, allô.
8: Il y a toujours le débat, salut Olivier.
4: Ouais, salut.
8: Si vous mettez pas l'antenne.
4: Non.
8: Il y a le débat, là.
4: Ouais.
8: Bon, et pour pas faire trop de bruit, je suis chaperon rouge.
4: T'es chaperon rouge.
8: Le mec qui fait ses Gérard avec des copains.
1: Des petits cons!
8: En production.
1: Être du tout! Tu vois, c'est con ce que tu viens de dire.
8: Allô?
1: Ouais, ouais. Eh, c'est con là ce que tu viens de dire.
5: C'est Gérard, il vient de me piquer le téléphone, chaperon rouge, je peux rien faire.
4: Mais t'es pas en direct, par contre.
1: Mais tu vois, c'est...
5: Oh putain, ah, voilà.
1: On a les preuves.
5: Merde. Yes.
3: Non.
5: Hein?
1: On a les preuves.
5: Comment ça non? Qu'est-ce qu'il y a, Olive?
4: Il n'y a plus de bombe.
5: Hein?
1: Eh ouais, mais on a toutes les preuves maintenant.
5: Non. Mais non, mais bah ça non, peut enregistrer, regarde. On a... Oh putain, mais Olivier, merde.
1: Non, je continue trop le débat.
5: Oh non, merde, Olivier.
1: Ah, t'es vraiment un gros bœuf. T'es un gros bœuf, Olivier.
5: Putain, il est zéro, là, pro. Il est zéro.
1: Putain, allez, dégage.
5: Ouais, c'est bon.
1: Non, vas-y, il y en a battu, là.
8: Bah, il dégage.
1: Mais c'est pas la peine, on arrête.
5: Non, Olivier, franchement, là, tu chies, quoi.
1: Allez, hop, merde, Olivier. Ah non. Oh, mais revenez.
4: Non, mais ils m'ont laissé tous... Revenez, oh.
7: On est tout seul.
8: On est là.
1: Il
8: va lancer
1: tout
8: à... C'est qui?
4: J'ai oublié d'enregistrer. J'ai oublié. Il y avait un mec qui veut lancer tout à l'antenne.
8: Est-ce qu'il est parti?
1: Il balançait tout, il disait qu'il avait...
4: J'ai oublié.
7: Bon, il reste qui là, exactement?
8: Il reste Cure-Dent.
2: Amandine, Barbara, Mylène, Carla.
4: Vous êtes tous à l'antenne.
8: On est tous là.
4: Voilà. Et Gérard est à la porte en train d'essayer de discuter avec Max.
8: Allez,
7: reviens, Gérard. Reviens.
4: Gérard, reviens.
7: Gérard, on va se démerder.
4: Qu'est-ce qu'on fait alors là?
1: Ce qu'on fait, c'est que Gérard, tu parles pas, mais à ce moment-là, on essaie d'avoir de l'info.
8: Mais il va revenir.
4: Ah, c'est bon, les...
1: Vous lui parlez tous les trois, vous lui dites que vous êtes d'accord.
5: Ouais.
1: Qu'est-ce qu'il disait?
8: Bah, il va rappeler, ça.
1: Il disait tout...
9: J'ai pas écouté, qu'est-ce qu'il disait?
1: Il balançait comme quoi il avait piraté le portable à Sandy et puis tout, alors qu'il a pas son numéro.
9: Si, il paraît qu'il l'a, mais sur l'internet, il va le mettre.
1: Ouais, bah qu'il le met pas sur internet, parce qu'il est là. C'est moi qui l'ai, son portable. Donc, qu'il s'amuse pas à ça.
9: On va essayer.
1: Je vais écouter. Donc, on récupère Amandine, Céline, Bizange, Cure-Dent, Carla, Jean-Luc, Mylène et Barbara.
8: Ouais.
7: Bonsoir.
11: Salut tout le monde.
1: Bonsoir. Donc, alors, écrivez-vous. Mon nom, Olivier, s'il te plaît, tu commences pas, là.
8: Putain, ça fait une demi-heure que j'attends.
1: Donc, écrivez-vous avec des bons ou mauvais caractères. Donc, Barbara.
7: Oui, mais à mon avis, ça dépend du caractère de chacun. Mmh. Donc, selon les caractères que tu prends, la phrase, elle change de sens.
1: Ouais.
7: Donc, regarde, avec des petits caractères, t'as des petites phrases. Avec des grands caractères, t'as des grandes phrases.
1: Mm-hmm.
7: Tu comprends ma théorie?
1: D'accord. Mylène?
8: Salope.
1: Mylène, s'il te plaît.
8: C'est une salope.
7: Oui?
1: Tu réponds?
7: Oui.
1: Bon, non, mais...
8: Elle est à l'ouest, elle, hein.
9: Qu'est-ce qu'elle a, Mylène, bordel?
5: Mais c'est n'importe quoi, ça. Mylène, allô Mylène.
8: Non, mais elle fait autre chose en même
5: qu'est-ce
8: temps.
5: Qu'est-ce que tu demandes, Mylène?
8: GG.
1: Ouais, Jean-Luc, alors vas-y.
5: Oui, Barbara, coupe ta radio.
8: Elle fait autre chose en même temps.
1: Bon, Jean-Luc.
7: Écoutez la radio.
1: Jean-Luc.
8: Présent.
1: Bon, tu réponds, s'il te plaît.
8: Bah, répondre à quoi?
1: À la question.
8: Il y a Manu qui m'a calmé en antenne, j'étais pas là. Ah voilà, ça fait une demi-heure qu'on attend. Ah, pour une fois que Manu fait son boulot, excuse, vas-y.
5: Allô.
8: Allô.
5: Gérard, j'ai réussi à rappeler Chaperon Rouge. Ouais, Chaperon Rouge, c'est Fildar.
8: Ouais, comment t'as eu mon numéro?
5: Bah attends, on rappelle tous les gens quand ils passent à l'antenne.
8: Ouais,
5: pourquoi t'as raccroché tout à l'heure?
8: Parce que j'ai cru entendre Gérard.
5: Ah ouais, mais
8: mais je veux pas qu'il sache, moi.
5: Mais non, mais attends, il m'a chopé le téléphone, je pouvais rien faire.
8: Ouais, mais bon, faites gaffe quand même.
5: Ouais, bon, moi je te repasse Olivier.
8: Ouais. Et tu peux me faire un truc à la pro?
4: Quoi? Qu'est-ce que tu veux?
8: T'enregistres là. Si tu veux me faire un nouveau remix de Gérard?
4: Ouais, bien sûr. Ouais.
8: Et comme ça, tu me le mets sur une cassette et puis moi je fais des copies.
4: Tu peux t'en faire un avec Sandy si ça t'intéresse?
8: Non, pas m'en fous d'elle pour l'instant. De toute façon, j'ai mis son numéro sur l'internet alors. Pour faire chez Gérard.
4: D'accord.
8: Tu me fais un remix? Mmh. Tu peux me le donner la semaine prochaine et puis moi, comme ça, je fais des cassettes et puis moi je les vends 50 balles.
4: Attends,
8: puis toi, je te file 10 balles.
4: Je peux te faire des lasers?
8: Ouais, et puis moi, je te file 10 balles sur les lasers et puis moi je les revends. C'est ce que j'ai fait pour les remixes. Et puis il y a le mec de la PSG qui va faire une vidéo.
4: Ouais.
8: Il va venir filmer, comme il va venir à la loco vendredi aussi, peut-être. Comme ça, il viendra filmer Gérard et puis après, on va voir.
4: Ok, aucun problème.
8: Voilà.
4: Je te repasse Fildar.
8: Ouais.
5: Ouais, donc Chaperon Rouge. Mais fais gaffe parce qu'il écoute. Hein. Enfin, tu vois, il se méfie d'un truc là. Je pense qu'il y a.
8: Tu parles. Comprends rien lui.
5: Et sinon, j'aimerais que je te passe Manu, Ouais. Chaperon Rouge. C'est toi, Camille Lemaire, devant sa porte et
8: tout. Non, ça c'est pas moi ça.
5: C'est qui ça?
8: C'est quelqu'un, mais je donnerai pas son nom.
5: Ah, vas-y, tu peux aller.
8: Non.
5: C'est une fille ou un garçon?
8: C'est une fille.
5: Ah, okay. C'est une fille.
8: Ouais.
5: Ah, ok.
8: Ouais.
5: D'accord. Bon, donc, c'est un toujours pour la loco vendredi.
8: Ouais, vendredi à la loco, je vais mettre des affiches. Et même si je mets pas d'affiches, de toute façon, je prépare des trucs.
5: Ouais.
8: Et je vais distribuer des tracts. Et dans la loco, peut-être, je vais voir.
5: Ok, d'accord.
8: Voilà, et je serai habillé donc brun et tout avec un t-shirt. Voilà.
5: Ok, bon, bah, ça roule, Chaperon Rouge.
8: D'accord. Bon, tu peux, parce que j'ai eu. J'ai Henri, une fois, il m'avait donné son numéro, mais je l'ai perdu. Tu sais, c'est le copain de. Tu connais, c'est le copain de.
4: Bah, je vais te filer le numéro de Gérard.
8: C'est lui qui, c'est, des fois, c'est Henri qui me donne des infos.
4: C'est 0685.
8: Ouais.
4: 20.
8: D'accord.
4: T'en as un.
8: Combien?
4: T'en as un.
8: Ouais. Ok.
4: Ok.
8: Ben, je vais le rappeler, ouais.
5: Ok.
8: Et tu dis à Gérard que c'est pas moi, que c'est pas que Chaperon Rouge, c'est pas moi qui fais des bêtises.
5: Non, bien
8: tout.
5: Sûr.
8: Hein?
5: Mais fais gaffe, quoi, parce que si jamais il te chope, vu tout ce que t'as dit là, t'es mal. Hein.
4: Et tu veux faire des trucs à la loco ou pas?
8: Je sais pas ce que je vais faire. Je vais l'enregistrer, je vais essayer de le filmer en cachette. Ou en tous les cas, je vais mettre des tracks. Et puis, si tu me fais la remix, et ben comme ça, on pourra faire des clips. Parce qu'on a plein d'images de Funtivo. On a fait un clip de 4 minutes. On va le distribuer c'est pour les chaînes de télé.
4: C'est toi qui mets des saloperies devant la porte de chez Gérard?
8: Non, c'est une fille.
4: C'est une fille. C'est qui?
8: Je dirais pas le nom.
4: Vas-y.
8: Je connais le mec qui utilise sa boîte aux lettres. Il va vraiment le faire, quoi. Et pareil qu'il y en a plein qui vont le faire.
5: C'est pas une grosse, la fille qui met des merdes devant?
8: Non.
4: C'est pas Christine?
8: Moi, je l'ai déjà appelé. Christine, elle m'a dit qu'elle voulait faire des trucs sur lui.
5: Non.
8: Si.
5: Elle voulait faire quoi?
8: Elle m'a dit qu'elle pouvait me donner des informations sur lui, de comment il était et tout, pour que je l'ai sur l'internet. Comme elle disait qu'il. Bon, les contentieux, il paraît que c'est pas vrai.
5: C'est pas vrai.
8: C'est pour déconner. Mais pareil qu'elle disait.
5: C'était autre chose, non?
8: Quoi?
5: C'était autre chose, il se mettait autre chose, non?
8: Ou non, mais il disait qu'effectivement, il faisait pipi à côté. Je lui ai déconné, elle me dit que c'est vrai, qu'il faisait pas sa vaisselle, et que c'était un porc, et qu'il changeait jamais, et qu'il sentait la transpiration, et qu'il était bourré tout le temps, et elle m'a demandé si c'était possible de le mettre sur l'internet.
5: Ah ouais?
8: Ouais.
5: Et tu vas le mettre tout ça?
8: Je vais voir, ouais, peut-être, ouais.
5: Et sinon, t'as des projets?
8: C'est Christine qui m'a demandé.
5: Ah bon?
8: Ouais.
5: Et c'est quoi les projets sinon?
8: Elle m'a dit qu'elle me fait des 100 balles si je le mets.
5: 100 balles?
8: Ouais.
5: Putain, attends, tu te fais arnaquer là.
4: Tu vas être riche?
8: Non, mais elle me paye en chèque. Hein.
5: Ah ouais, c'est bon,
8: je suis pas en liquide.
5: Okay. Ah ouais, c'est bon.
8: Comme ça, je peux pas me faire avoir.
5: Ouais, ok. D'accord. Bon, ce qu'on fait, tu passes plus à l'antenne là?
8: Non.
5: Ok.
12: Attends, sinon.
5: Attends, Manu, je te passe Manu.
12: Chaperon Rouge?
8: Ouais.
12: Ouais, Tony, Arnett, Luigi et tout ça, ils sont avec toi ou pas?
8: Je les connais, ouais.
12: Tu les connais?
8: Surtout Tony.
12: Ok.
8: Ouais. Tony et Arnett, c'est les deux que je connais le plus et ouais.
12: Allez, c'est bon à savoir.
5: Et Constant.
8: Constant, c'est un enculé parce que lui, il dit toujours qu'il fait rien, mais c'est le plus
12: enculé. Ouais.
8: C'est lui qui a tout manigancé au début. Mais Tony, au début, il a fait plein de trucs avec David, Luigi, tout ça, ils étaient tous dedans.
5: Ah ouais,
8: ils n'arrêtaient pas de dire ouais.
5: J'enregistre tout.
8: Ouais, mais pas méchant, mais il disait tout le temps ouais, on va venir devant la radio et tout.
4: Pour aller repasser.
8: Ouais. Je me demande si c'est pas Tony qui a fait que. Enfin, quand il y a des filles, mais je me demande si c'est pas Tony qui était venu une fois qui avait chié devant chez lui la première fois.
5: Ah bon, tu crois?
8: Ouais, je crois que c'est lui.
5: T'as reconnu son caca?
8: Ouais. Non, mais je sais parce qu'il me l'avait dit.
5: Ok.
8: Il m'avait dit que, ouais, qu'il avait demandé à l'alligator si c'était possible de venir filmer pour Fun TV, mais que l'alligator, il a dit non.
5: L'alligator?
8: Ouais.
5: Ouais. D'accord. Ah, carrément.
8: Ah. J'ai reconnu la voix de l'alligator, il est passé à l'antenne quand il faisait le petit gamin de 13 ans, c'était l'alligator.
5: Ah, d'accord. Et c'est toi, Omomag?
8: Quoi?
5: Omomag.
4: Ah, vas-y, on va le baiser, genre.
8: Non. C'est pas moi.
5: Tu connais les mecs qui font Omomag,
8: ouais,
5: ou pas?
8: Ouais.
5: C'est qui?
8: C'est des mecs de Bordeaux.
5: Ah bon?
4: Et Max, Max, il t'a aidé là-dedans ou pas?
8: Non.
4: Il est au courant, Max?
8: Non. J'ai voulu lui parler à loco, on a déjà parlé avec lui, mais il savait pas que c'était moi.
5: D'accord.
8: Sinon, il m'aurait chopé avec Gérard et il m'aurait fait la fête. Mais tu veux me faire le remix? Tu me l'envoies quand?
4: Je te l'envoie dès demain.
8: Il faut que je donne mon adresse ou pas?
4: Ouais,
5: ouais, tu vas me filer ton adresse hors antenne.
8: D'accord.
5: Ok.
8: Bah, je te donnerai mon adresse à moi, je te donnerai une boîte aux lettres neutre, c'est des PTT où t'envoies et après j'irai récupérer moi-même mon courrier en cachette.
5: Ah ouais, d'accord. T'as raison.
8: Une boîte aux lettres secrète où de toute façon tu peux pas dévoiler, même si t'as l'adresse, tu peux pas savoir où j'habite.
4: Une boîte postale, quoi.
8: Ouais.
5: D'accord. Ok, voilà. mais t'habites en France ou t'es de passage?
8: J'ai habité en Belgique avant. Et je suis de province.
5: Ah d'accord, tu viens de Belgique ou là t'es en province?
8: Je suis de Tours.
4: T'es de Tours?
5: Ah ouais, d'accord. Ah, ok. Bon, bah, d'accord, bon, bah, je prends rouge.
8: Je vous laissez là.
5: Ok, d'accord.
8: Parce que si Gérard il entend et tout, s'il arrive et tout,
5: Ok.
8: Je vous laisse.
1: Eh ouais, mais trop tard, mon pote.
5: Je suis désolé, chaperon rouge, j'ai encore piqué le téléphone.
1: Eh ouais, pauvre con.
5: Oh putain.
1: Eh ouais.
5: Ah merde.
1: Eh allez. Voilà, donc.
13: Mais il se passait quoi là ?
1: Non, c'est normal, on a voulu savoir quelque chose.
13: Ouais,
1: et...
13: super bien joué, les gars, vous l'avez eu, ouais.
1: Non, mais c'est bon, on a eu maintenant toutes les preuves de. Donc, excusez-nous du petit problème là qu'on a eu.
13: Non, mais c'est pas grave, c'est chouette, c'est bien.
14: Raconte-nous, Jagé, qu'est-ce qui se passe ?
1: Non, c'est que, ben.
14: Oui, Jagé, on peut savoir.
1: Ce qui s'est passé, c'est que, ben, ce fameux chaperon rouge là, ben, on va
13: le coincer avec les policiers.
1: Non, non, mais vous allez.
14: On va méchant loup dans l'histoire.
1: Non, mais on va vous remettre juste avant de continuer. Là, on va essayer de.
15: C'est bon, Olive.
1: Attends, je vais.
5: L'enregistrement, alors, Olive.
1: On va essayer de vous le faire passer. Donc,
14: vous allez. Oui, alors.
1: Ouais, ça a été enregistré.
5: Prends la. Hey, Gérard, on l'a bien baisé quand même. Hein.
14: Oulala.
1: Là, on va s'amuser maintenant.
5: Ah, tu vas faire quoi? Tu vas porter plainte? Tu vas aller voir les flics?
1: Non, mais maintenant.
5: Avec ça, tu peux. Hein, là.
13: Eh, mais Gérard, ça donne quoi d'avoir une bande? Tu sais toujours pas qui c'est?
1: Mais il a si, donné si, son
5: c'est
1: nom
5: décrit,
1: maintenant, ça
5: c'est
1: y est.
5: Décrit, il a dit un t-shirt Mickey, tout ça, machin.
15: Oula, on va le choper à la loco. On va le choper.
1: Donc, c'est bon, Olivier?
5: Alors,
4: je sais pas où est-ce que ça sort le date.
15: Attends,
13: c'est quoi la question?
1: Non, bah alors, vous allez. Donc, on revient. Aimez-vous. Écrivez-vous avec des bons ou mauvais caractères et avant, on va vous faire écouter de tout ce qui s'est passé. Qui dit connard, enculé, ça, quand je te demande. De le virer, tu cherches pas midi à 14h.
5: Voilà, et Olivier qui va faire la pro.
1: Oh bah oh là, c'est, là, quoi, c'est même pas la peine.
5: Appelle Olivier, on va lui mettre les points sur les i avant qu'on gueule quand même. Avant
15: c'est la réunion, ça, c'est la réunion, Olivier. Ouais, c'est
1: j'ai quoi, presque ça. Pas de retour.
15: Mais c'est début de l'émission, ça.
1: Pas de retour, moi, dans le casque.
16: À fond.
15: Putain,
1: je suis à fond, j'ai presque pas de retour.
4: Bah attends, c'est pas normal, moi je m'entends très très bien.
15: Gérard, merde.
5: Non,
4: tu dis que c'est pas ce qui s'est passé.
1: Là, tu sais pas ce qui s'est passé.
5: Ah ouais, comme par hasard.
4: C'est pas la bonne émission.
5: Attends, ça veut dire quoi ça?
1: Bon, allez, hop, moi, ce coup-là.
5: Alors là.
15: Mais non, mais.
4: Je sais pas ce qui s'est passé.
1: Il se démerde tout seul, là, il nous énerve.
13: T'as
15: qu'à faire le débat, Olivier.
4: Non, mais attends.
15: Prends la console.
5: Vas-y, prends. Va à la console.
1: Le prochain disque, tu te vires là maintenant.
4: Ah non, s'il te plaît, Gérard.
15: Bon, bah c'est pas grave, on va essayer de retrouver, on aura peut-être des autres cassettes. Continue le débat.
1: Ouais, ben je voulais que tout le monde écoute.
13: Ça fait une heure que j'attends pour t'entendre raconter des conneries. Et Gérard, mets-lui une claque, Olivier.
1: Bon, allez, on reprend donc. Alors, Amandine, Céline, Bisange, Cure-Dan, Carla, Jean-Luc, Mylène. Et Barbara.
14: Salut, Jean-Luc.
1: Et Barbara, donc, qui c'est qui veut répondre à la
13: Jean-Luc,
1: question?
14: Moi.
1: Merci Olivier,
13: question,
1: encore.
13: Ouais, merci Olivier, merci, c'est sympa. Hein.
14: Cécile.
1: Bah, tu peux préparer un disque, hein.
4: D'accord.
14: Cécile parle.
1: Oui, Cécile.
13: Vraiment nulle, cette
14: Ça dépend des caractères.
1: Bah, c'est comme ce que Barbara a dit avant qu'on vous recoupe. Pour écouter ce que Chaperon Rouge disait.
14: Les petits, les grands, les
13: bons, les méchants.
14: Il y a toutes sortes de
13: surtout
14: caractères.
13: Les grands.
1: D'accord. Pour toi, Mylène, s'il te plaît.
17: Oui.
1: Bon, tu travailles.
17: À mon avis, les caractères, c'est plutôt important pour ce que tu vas en faire. Donc moi, comme elle disait avant, franchement, moi je préfère les gros caractères. C'est beaucoup mieux. Parce que les petits, on peut pas faire grand chose avec.
13: Non, mais les gros coléoptères, ils sont hyper dangereux. Ouais, à une époque, c'est eux qui dominaient le monde quand même.
1: Oui, mais qui c'est qui vient de parler là?
13: Bernard.
1: Non, il y a pas de Bernard.
13: Bah, et moi?
1: Bon, Jean-Luc. Non, normalement, j'ai un cure-dent.
13: Ouais, celui-là.
1: Et Jean-Luc?
14: T'as qui, Gérard? Ouais, ou
13: moi, Jean-Luc.
14: T'as un cure-dent?
1: Bon, Jean-Luc, alors, pour toi?
14: Il est où ton cure-dent?
13: Pour moi, je sais pas, t'as bon ou mauvais caractère, toi?
1: Non, mais en écriture, ça parle pas de caractère physique.
13: Je sais pas écrire. C'est ce qui se passe, quoi. Moi, j'ai appris dans la rue, quoi. J'ai jamais été à l'école, je sais pas écrire, quoi.
14: Mm-hmm.
1: Oui.
14: J'ai une question.
1: Mais attends, Céline.
13: Donc, c'est pas super marrant, quoi. Je sais pas si tu connais cette situation-là. Bon, tu sais, tu peux même pas lire les journaux, tu peux même pas lire les vitrines, ni rien, c'est chiant, quoi. Moi, je suis un mec plutôt paumé, j'ai pas envie de foutre le blues à tout le monde, mais bon. Ça va pas, quoi.
1: Ok, Carla.
18: Gérard.
13: Non, mais ça va pas,
1: Gérard.
13: Je te dis
1: que. Non, Jean-Luc, s'il te plaît, maintenant.
13: Tu veux de moi un peu, putain, merde.
15: Putain, mais c'est
1: Carla.
13: Ça va pas dans ma vie, moi, merde.
1: Carla.
13: Qui c'est qui va régler ma vie, moi?
1: Carla.
16: C'est qui va m'apprendre à écrire.
1: Bon, ouais, vous me prenez sur les corps antennes, là, quand je demande quelqu'un d'autre.
16: Ouais, c'est bon,
12: ouais, mais bon, il y a des problèmes quand même.
1: Non, non, mais tu lui demandes qu'il se calme.
16: Et même toi, Gérard, sans déconner, t'étais dans la merde et tout, tu veux même pas m'aider, putain. Ah, laisse tomber, laisse tomber.
18: T'as pas de cœur, Gérard.
1: Carla.
19: Tu pourrais écouter le problème quand même, hein.
1: Carla, tu veux réponse, s'il te plaît.
19: Voilà, donc est-ce que t'as un caractère de cochon,
1: hein? Ah, bah alors là, Carla, t'as.
16: Elle parle dans un tuyau, Carla.
1: Carla, la radio.
16: Là, le téléphone dans le cul, Carla.
1: Là, apparemment, c'est au lit.
16: Moi, j'ai mon téléphone dans ton cul.
1: Mais à quoi tu joues, là?
16: Putain, Carla.
19: Tu me réponds, Gérard?
1: Ouais, je t'écoute.
19: Est-ce que t'as un caractère de cochon, hein?
1: Bah, à ton avis.
16: Bah, la question, c'est n'importe quoi.
1: C'est sur l'écriture, c'est pas caractère physique que je viens de dire.
16: Il y en a peut-être pas, mais il y ressemble. Hein.
1: Bon, alors, cure-dent. Non. Cure-dent.
12: Je sais pas, attends, je sais pas où il est.
16: Ouais.
1: Bon, cure-dent. Tu te réveilles là ou quoi?
16: Ouais.
1: Bon alors.
16: Ah, moi, je suis scorpion. Hein? Alors, putain, cure-dent. Je suis scorpion, moi.
1: Bon, allez, hop.
19: Non, c'est... Salut, scorpion.
1: Bon, bah, allez, de toute manière, je pense qu'on va, on arrête là, puis
16: oh,
1: terminé.
16: Non,
1: c'est terminé.
12: Non,
1: non,
16: Gérard.
1: Mais non, c'est
16: et on
1: terminé.
16: A pas voté jusqu'à 3h du matin pour participer à un débat. Tu veux jusqu'au bout, ça va?
19: Jésus, je peux te poser une question?
16: Et quel signe?
1: C'est pas l'écriture.
16: Et tu sais que remarque, on peut faire un débat sur l'astrologie pour finir.
1: Ouais. C'est prévu pour la semaine prochaine.
16: Tu vas inviter la voyante là.
18: Moi, je suis vierge.
16: Viens, ma chérie, que je te caresse le clitoris.
1: Alors, Byzance.
19: Oui, c'est Byzance.
16: Byzance.
19: Oui.
1: Alors, pour toi?
19: Bah, moi, j'ai bon caractère.
1: Ouais, non, mais je te parle de l'écriture.
16: Et ta mère?
1: Jean-Luc, au cure-dent, ça suffit de dire des conneries
16: c'est
1: comme ça.
16: C'est pas cure-dent. Moi, c'est qui? Ma gueule.
1: Bon, bah, tu raccroches et c'est tout.
16: Non, je t'écoute et je réponds quand j'ai envie.
1: Bah,
16: ouais, bien joué, vas-y.
18: Ouais.
1: Manu, s'il te plaît.
16: Ouais.
1: Tu vires cure-dent, comme ça, il répondra pas encore.
16: Ta sœur.
1: Jean-Luc, mais Manu, oh.
16: Quelqu'un. Ouais, c'est pas moi, c'est Jean-Luc. Jean-Luc.
19: Oh là là là là.
1: Hey, oh.
19: Jean-Luc.
16: Ta mère.
1: J'arrête. Allez hop, terminé.
18: Devant le monoprix.
12: Ah, oui,
1: non, allez hop. Moi, vous discutez entre vous, c'est terminé le débat.
16: Oh, c'est quoi le débat? Gégé,
19: reviens.
12: On va écouter un petit Rage. On va écouter un petit disque. Pose ta question d'après, Gérard.
4: On va écouter un petit Rage Against the Machine.
1: C'est terminé. La suite et la fin des débats du jeudi. Donc, on va récupérer Amandine, Céline, Byzange, Cure-dent, Carla, Jean-Luc, Mylène.
12: Non, Cure-dent, je l'ai viré, tu m'as dit.
1: Ok, donc on va récupérer tout ce beau monde pour dire une petite conclusion.
16: Attends, on a quelle question, là?
1: Gérard. Non, c'est terminé.
16: Ouais, Gérard, c'est déconné, mais fais pas chier, putain, fais pas ta petite piste, la merde.
1: Bon, attends.
19: C'est l'apocalypse.
1: C'est terminé.
16: C'est pas ta petite piste,
19: la merde.
1: C'est terminé.
12: Calmez-vous.
1: Non, c'est terminé, on fait la conclusion, c'est tout.
12: Attendez.
18: Hé, t'as pas fini la question.
16: Tu crois que je me suis cassé le cul jusqu'à 3h?
12: Ah, c'est mieux. Conclusion, chacun votre tour.
1: Amandine.
19: Ouais, qu'est-ce qu'il faut faire?
1: Bah, la conclusion sur le.
19: Ah bah non,
12: GG, t'as posé combien de questions? T'avais posé combien de questions?
16: Il a déjà posé 3 ou 4 à peine!
19: J'ai posé 3 questions, t'es nul!
12: Mais ça suffit pour faire une conclusion, ça suffit!
1: On en a posé 5 exactement!
19: Bah, t'es nul!
12: Rappelle les questions, Gérard, et après, fais une conclusion par rapport aux questions. Écoutez.
1: Aimez-vous écrire? À qui écrivez-vous? Faut-il prendre l'alphabet au pied de la lettre? Et préférez-vous le R majuscule ou le R de rien? Et écrivez-vous avec des bons ou mauvais caractères, voilà.
16: Voilà, 5 questions, super pour un débat, mais jusqu'à 4h du matin, on s'est bien fait chier pour rien, merci.
19: C'est pourri,
16: hein.
19: Ouais, franchement.
16: Je veux dire,
19: Gérard, on paye pour participer à ces débats. Et
1: non, pour l'instant, c'est vous. Non, c'est vous qui avez appelé, donc on vous a rappelé. Donc nuance, c'est pas pareil. Parce que le numéro, il est gratuit, donc vous payez pas. Alors, faut pas prendre les gens pour des cons, là.
12: Ça, c'est clair.
1: Hein,
19: on paye la radio pour participer. Hein.
1: Comment?
19: On paye la radio pour participer.
1: Ah bon, tu payes. C'est nouveau maintenant, tu payes.
16: Eh ben ouais.
12: N'importe quoi.
1: Non, parce que je vous signale que c'est un numéro vert et un numéro vert, vous le payez pas.
16: Mais non, mais ils veulent qu'on leur donne le numéro de carte bleue, Gérard.
1: Ah ouais, vous donnez le numéro de carte bleue pour.
16: On donne le numéro de carte bleue au standardiste et après, ils nous débitent des trucs au guichet.
12: Mais ça, faut pas le dire à l'antenne, ça.
16: Non, mais sans déconner, j'en ai marre, moi. Il est 4h du matin, j'ai pas encore dormi.
1: Bon bah voilà, donc
16: c'est des acteurs, c'est des comédiens, c'est du bidon ton émission.
19: C'est dégueulasse. Ouais.
1: Qui c'est qui dit ça?
16: Soit du moins, on va me tirer encore 400 balles.
19: Voilà. Et puis de toute façon, Gérard, c'est un acteur.
5: Mais j'essaye, attends, il passe sur tout le monde.
1: Bon, bah allez, c'est bon.
19: Il a raison, il faut le dire.
1: Tiens,
16: toi, t'es payé combien, Gérard ?
1: Ça te regarde pas.
16: Ouais, bah, tu devrais nous en faire un petit peu parce qu'on participe bien.
18: Hein. Gérard, je suis contrôleur du fisc. Attention.
19: T'es payé pour faire 5 questions, t'es...
1: Ouais, donc...
5: On y va, chacun leur tour. Tu dis
1: donc, Amandine.
5: Et il se calme.
19: Je voulais savoir c'est quoi ton vrai nom, parce qu'on sait très bien que t'es un acteur.
1: Conclusion, Amandine. Amandine.
19: Bon, bah, ma conclusion, c'est que l'écriture, c'est utile, hein, voilà.
1: D'accord.
19: Depuis la nuit des temps.
1: Ok. Cécile.
20: Ah ben, l'écriture, c'est important, et puis bon, bah, j'ai passé un bon moment.
1: Mm-hmm.
20: Et puis, je t'embrasse et j'embrasse Manu.
1: Ok.
5: Merci.
20: Voilà.
1: Bisange.
20: Non, putain, c'est 5
1: Byzance.
20: Fois que je te le dis, ouvre tes oreilles.
1: Byzance, excuse-moi.
20: Oui. Bah, 5 questions, c'est nul, quoi. Franchement, nul, quoi. J'aurais mieux fait d'aller me coucher plutôt que de te parler, quoi.
1: Eh ben, ok, au revoir. Carla.
5: Elle est relou, elle, hein.
1: Carla. Tu me mets Carla, Manu, s'il te plaît. Carla.
20: Ouais, tu m'entends?
1: Oui.
20: Alors, moi, je suis d'accord avec Byzance, la facette d'avant. Ton débat était pourri, comme toi. C'était nul, comme d'habitude. Et
5: Manu, vire-la, vire-la.
1: Allez, c'est bon, si c'est nul dans ces cas-là.
5: Donc,
1: on n'a plus Jean-Luc.
21: Si.
1: Bon, alors, Jean-Luc, conclusion.
16: Donc, en fait, ce soir, je sais pas qui s'est fait baiser entre les auditeurs ou les animateurs. Sinon, je voulais faire un gros bisou à Lali et puis à Finder, quand même, que j'ai vu récemment. Et puis Gérard, je te fais un bisou quand même si t'as un gros nez, quoi.
1: D'accord, ok, je te remercie. Peut-être à la semaine prochaine, si tu veux. Donc, rien.
5: Mais Manu, arrête de les couper quand c'est intéressant, ce qu'ils disent.
16: Donc Gérard, tu seras à m'accueillir la semaine prochaine.
1: Bah si c'est pas le bordel comme cette semaine, oui.
16: Bah écoute, c'est super gentil à toi, je rappellerai avec plaisir, je te remercie, j'espère que tu vas passer une bonne fin de soirée.
1: Ok, je te remercie.
16: Salut.
1: Allez, à la semaine prochaine. Mylène.
18: Oui, bon, pour conclure, je dirais que l'écriture, c'est utile pour écrire.
1: Mm-hmm.
18: Et c'est tout.
1: D'accord. Ok, je te remercie. Et Barbara, pour finir.
18: Ouais, moi ce que je voulais dire, c'est que bon, Gérard, même si t'as un gros nez, même s'il est pas beau, ben je t'aime quand même.
1: Voilà. Ok, je te remercie.
18: Au revoir.
1: Au revoir. Donc c'est dommage que il y a eu des petites coupures de temps en temps, mais sinon bon ben ça aurait pu aller plus loin. Mais là, bon, malheureusement, on a eu des petits problèmes avec un auditeur, donc on a voulu le passer en direct pour qu'il dise vraiment ce qu'il faisait. Donc voilà, donc sur l'écriture, c'est dommage qu'on n'a pas pu aller plus loin. Sur les 5 questions, c'était pas mal. Donc en tout, sur les 2 débats, bon, à part le premier qui a foiré, mais sinon tout s'est bien passé. Donc j'espère vous retrouver la semaine prochaine avec les 2 thèmes de débat. Je vais vous les annoncer maintenant.
5: Ça sera quoi, Gégé ?
1: Ça sera sur la musique et sur les signes astrologiques. Alors sur la musique, ça sera style techno, house et haute.
5: Il y aura un peu de deep ou pas, non ?
22: Et c'est quoi les hautes ?
1: Bah, haute style de musique que les gens aiment.
22: Ah, haute style, ok.
1: Donc je vais étudier ça avec précaution.
5: Et sur les signes, ça sera quoi ?
1: Ben, ça sera sur tous les signes astrologiques. Avec les ascendants et tout ça.
22: Il y aura le poisson, le bélier,
5: l'astrologie,
1: l'astrologie complètement.
5: Chinoise et tout, non ?
1: Non.
5: Avec les rats, les poulets.
1: Non, ça sera sur les signes.
5: Le français. Les signes astrologiques français, d'accord.
1: Voilà. Okay.
5: Et voilà.
1: Donc voilà, donc je vous retrouve la semaine prochaine.
5: Attends, il y a un message de Gilles, un dernier message qui dit j'ai enregistré un petit peu de la conversation que tu as eue avec Chaperon Rouge. Si tu veux, je peux te l'envoyer.
1: T'écris au 143 avenue Charles de Gaulle, 92 521 Neuilly-sur-Seine, Cedex, et on attend ta cassette. Je vous souhaite une bonne nuit à tous. Vous allez retrouver Bart pour la nuit sans pub et bien sûr tous les autres animateurs de la journée. Et n'oubliez pas demain soir, 22h minuit, Max, le Star System avec un résumé des débats. Je ne sais pas sur lequel encore. Et bien sûr,
5: l'avortement, je crois.
1: Non.

0: C'est la bonne réponse. Tu peux jouer là. Hein.
1: Ouais.
0: Parmi les trois propositions, quelle est l'expression que Gérard emploie le plus? Bon bah c'est bon là. Je pense donc je suis mes genoux.
1: La première.
0: La première, hein? Ouais, bon bah c'est bon là. Pourquoi Gérard est-il bête? Parce qu'il n'a pas beaucoup été à l'école. Parce qu'il a eu un accident, non. En revenant à la radio. Parce que l'alcool et le tabac, non. C'est parce que en fin de compte, t'es pas allé beaucoup à l'école.
2: J'en connais un tout à l'heure, si je me déplace, il va se prendre deux baffes dans sa figure, lui. Non, pas toi. Sur toi, s'il te plaît.
0: Qu'est-ce qu'il a? Dis-moi.
2: Tu ramènes le portable et mes clés de chez moi, s'il te plaît.
0: Oh, tu lui ramènes, tu lui rends.
2: Tu ramènes ça ici.
0: Oh.
2: Tu ramènes ça ici tout de suite.
0: Mais c'est dingue ça. Oh, tu te crois où, Cyril? Surtout que c'est lui qui fait le standard ce soir, alors... C'est lui qui fait le standard ce soir à la place de Manu, alors...
2: Alors là, il va gerber, lui.
0: Hein? Il va gerber sec, ok?
2: Ah, bon. Ça va faire tout le rôle, là.
0: Bon, Alain,
1: ouais.
0: Amuse-toi bien, bonne bourre.
1: Ouais.
0: Bah, salut.
1: Tu vois, j'ai tout, hein.
0: Ah oui, c'est vrai, il veut qu'on le dise, Alain. C'est important,
1: non,
0: il a deux portables et deux téléphones.
1: Mais c'est pas ça.
0: Ah, pardon.
2: Non, il a le numéro du portable parce que... Sur les papiers, il y a... Je crois que tu l'as pas entier, là.
1: Si,
0: d'accord. Okay.
2: Il y a un numéro de portable, un numéro de tatou. Donc, en parlant du tatou...
0: Merci, Alain. Bonne nuit, Alain.
1: Allez, ouais.
0: Tu quittes pas, je te repasse le standard. Alors, Gérard, tu voulais dire des choses. Il y a Tagada aussi qui voulait te parler. Deux secondes. Tagada, bonsoir. 20 ans, de Moulin.
3: Salut,
0: Tagada.
3: Ça va?
0: Ouais.
3: Alors, qu'est-ce que tu racontes depuis la dernière fois?
0: C'est à toi qui parle, Gérard.
2: Ouais, mais lui, j'ai envoyé chier déjà parce qu'il s'amusait trop à me téléphoner. Donc, c'est pas la peine que je lui parle, c'est pas à lui que
0: je m'adresse.
2: C'est pas à lui que je m'adresse.
3: Bah, GG, t'as pas pris des bonnes résolutions pour la nouvelle année?
2: Le travelot, ça va, hein. Tu vas te calmer, mon pote, hein.
3: Bon, mon bébé, tu t'énerves encore.
2: Ouais, bah, tu vas te calmer, sinon, je vais te faire comme j'ai fait avec le portable, là, cette semaine, hein. On va te raccrocher au nez, tu vas voir, ça va te faire tout drôle, là.
3: Mamie.
2: Ouais, va te faire foutre. Reste un peu poli.
3: Tu vois, tu t'énerves encore.
2: Ouais, non, mais reste un peu poli, s'il te plaît. Il y a quand même du monde qui écoute derrière. Hein. Alors,
3: eh ben, tu vois, pourquoi alors, au fait... Tu es méchant et quand on est tous les deux, tu t'énerves.
2: Tu t'écrases.
0: Tagada, je profite que tu es sur l'antenne et que Gérard dit qu'effectivement, il y a du monde de l'autre côté du poste. On a reçu les derniers chiffres la semaine dernière.
4: Ouais. Bravo.
3: Quel chiffre?
0: Non mais là vous allez halluciner parce qu'on a eu les chiffres de jeudi, le dernier débat, un des derniers débats que t'as fait. Non, quand t'es venu pour le soir du Noël. Plus de 17 millions d'auditeurs sont venus écouter Fun Radio.
3: Bravo Gérard.
2: Bravo GG. C'est pour toi, hein, c'est pas pour moi. Hein.
0: Non mais c'est quand t'es là que ça cartonne, sinon ça marche pas du tout.
3: Dis-moi GG, ça
2: j'ai le chiffre,
3: ça, hein.
0: J'ai le chiffre exact dans le bureau, je vais te le chercher, tu le donneras tout à l'heure aux auditeurs. Et en plus, au niveau des nanas, ça commence à de mieux en mieux marcher parce que Gérard fait quasiment 10% de nanas.
4: Oh, inespéré.
0: 6 mois, il était à 8%. Il est monté de... En 6 mois, il est monté à 10%. Donc, il y a une progression. Donc, peut-être que pour l'année 2030, tu seras peut-être à 30%.
2: Attends, non, si on continue encore les débats, hein, faut pas rêver.
0: En 2030, probablement. Alors, Tagada, qu'est-ce que tu as à dire à Gérard avant que lui ne pose un ultimatum? Et ensuite, on va accueillir un auditeur qui t'a fait des petits remixes qu'il m'a envoyé par des haters. Enfin,
2: Bon, accouche.
3: Bah, mon GG, voilà. J'ai décidé de prendre des grandes résolutions pour la nouvelle année. Et j'ai décidé de venir m'installer à Suresnes. Qu'est-ce que t'en penses?
2: De quoi?
3: Ben, je vais m'installer avec toi.
2: Ouais, bah là, tu sais ce que tu vas faire? Tu vas rester dans ton coin pourri, là, dans un moulin, et tu vas pas venir m'emmerder.
3: Ah mais attends, mais j'arrive avec Jean-Pinot et Yaya, hein.
2: Ouais, Jean-Pinot et Yaya, et ta connerie, tu vas arriver, tu vois. Si t'arrives chez moi, tu débarques chez moi, je t'ouvre la porte, je te mets deux babes dans ta gueule, et tu prends la porte au nez.
3: Mais pourquoi deux babes dans la gueule?
2: Comme ça te prend un aller-retour pour Moulin. Ok.
3: Ah mais arrête de t'énerver, mais pourquoi tu t'énerves?
2: Alors, t'inquiète pas.
3: T'es plus gentil à la loco, hein.
2: Ouais. Ça, t'arrêtes tes conneries avec ça, s'il te plaît, parce que ça commence à me gonfler.
3: Mais pourquoi?
2: Alors, tu t'écrases ou tu dégages?
3: Mais moi, je t'aime, GG.
2: Mais pas moi, connard.
0: Allez, Tagada, allez, hop, bonne nuit, vas-y, dis bonne nuit.
2: Et hop. Bonne nuit à lui.
0: Allez.
2: À l'année prochaine.
0: Alors, le chiffre exact, écoutez.
2: 17.
0: Attends, devant ton micro. Vous êtes combien alors? Tu dis par rapport. Il y a des gens qui viennent derrière, il faut leur expliquer le chiffre que tu as donné, c'est quoi?
2: C'est le chiffre des débats du jeudi ou du mardi de Noël. Soi-disant 17 767 000, 320 auditeurs et 2% de filles en plus. Moi, le lion, c'est pour beaucoup 2% de nanas. Hein.
4: En plus?
2: Ouais, mais faudrait qu'elles se réveillent plus le jeudi pour les débats.
0: Ah, mais elles dorment à cette heure-ci, elles dorment, Gérard.
2: Ouais, mais il y en a qui dorment pas.

0: Bouchon.
1: Si vous pouviez éviter au début du débat systématiquement de parler à quatre en même temps, c'est inaudible. Donc essayez de respecter Gérard et ses questions. Et petit à petit, on va descendre dans l'enfer.
0: Déjà une. Déjà, il y en a un qui est avec un portable. Ah, ouais, on l'entend.
2: Avec un portable.
3: C'est Gwenaël.
0: Donc,
3: c'est Gwenaël, un téléphone pourri, Gérard.
4: Il a fermé.
5: C'est Gwenaël.
1: Mais évitez de parler en même temps tout le temps, s'il vous plaît. Merci.
0: Donc, je te préviens d'une chose. S'il y en a un. Si vous avez pris l'agenda pour rappeler les mêmes, c'est même pas la peine. Donc, Gwenaël. Gwenaël. Mais attendez, s'il vous plaît. Gwenaël, est-ce que t'as un téléphone portable?
4: Non, j'ai pas un téléphone portable.
5: Bah, il va te dire ouais. Je vais te dire ouais.
0: D'accord. Donc, je préviens tout de suite que le premier qui me met du son dans les oreilles et qui a un téléphone pourri.
4: Gérard, première question, s'il te plaît.
0: Ouais, bah attends, pour l'instant, c'est moi qui commande et déjà, vous allez vous la fermer.
4: Bah alors,
5: première question.
4: Ah, bah
0: alors, pour
5: contre. Le couple.
0: Attends, je te préviens, Axel.
5: C'est pas moi, j'ai rien dit.
0: Non, mais c'est jamais toi.
4: Bon, pour ou contre quoi, Gérard?
5: C'est pas moi, c'est Ricky Martin qui arrête pas de me dire des conneries.
0: Bon, ouais. Tu as commencé par me calmer un peu.
5: Okay. Je me calme.
4: Gérard, première question.
0: Alors, pour ou contre la vie en couple? Alors, je vais demander à Ludivine.
4: Oui, Gérard. Alors, quelle est ta question? Parce qu'avec tout ce brouhaha, moi, j'ai rien entendu.
0: Alors, pour ou contre la vie en couple?
4: La vie en couple?
0: En couple, hein?
5: C'est
0: qui encore ce abruti là qui déconne quand je pose des questions?
4: Gérard, t'es infidèle. Gérard, puis-je répondre à ta question?
5: En caramel, on t'a reconnu.
0: Oh! Manu là!
3: C'est bon, pose ta question!
0: Pour l'instant, je pose une question à une nana. Pour l'instant, j'ai les mecs qui répondent. Alors, ils vont se taire 5 minutes. Et alors, Ludivine.
4: Alors, oui, Gérard.
0: Pour ou contre la vie en couple?
4: Alors, je suis contre la vie en couple.
5: En couple.
4: Et tu es pour la vie en couple?
0: Le premier mec que j'entends, ça, il se dégage.
4: T'es contre la vie en couple, c'est ça?
6: En couple, oui.
4: Et pour la vie en couple? Et voilà, contre la vie en couple et pour la vie en couple.
7: Théo?
5: Entrez.
0: Ouais.
4: Qui va là?
5: Oli.
4: Qui va là, je te prie? Oh, Gérard, j'ai peur.
5: C'est quoi la question?
4: Gérard, il y a quelqu'un.
5: Vous y avoir mis bien profond?
4: Attention.
0: Je te préviens, tu vas te démerder.
4: Gérard, il y a quelqu'un.
0: Tu vas te démerder, Manu, au standard.
4: Bon,
0: ça
4: n'a
0: pas duré les deux débats comme ça.
4: Alors moi,
0: c'est pas comme ça avec le bruit et le mec avec la musique derrière.
4: Gérard, tais-toi. Moi, je pense que vivre en couple, c'est tout à fait possible.
0: Qui c'est qui parle?
4: Carole.
0: Non mais attends, Carole.
4: Mais elle a répondu à la question, mon amour.
0: Ouais, d'accord.
4: Bon, alors, je Ludivine, t'as répondu. Je vois que le débat n'avance pas.
0: Vas-y.
4: Non mais elle a raison. La vie en couple, je suis pour, mais il faut une indépendance. T'es pas d'accord avec moi, Gérard?
0: Non, pour l'instant, j'ai...
4: C'est-à-dire, quand j'aurai envie de sortir seule, je sortirai seule. Quand tu auras envie de sortir seule, il sortira seule. Du moment qu'il y a la confiance, tu penses pas, Gérard?
0: Bah ça, pour l'instant, je vais faire le tour et je répondrai à ta question.
4: Ok, chacune derrière les autres.
0: Patchouli?
8: Oui, Gérard. Ouais, bah moi, c'est pareil que Carole. C'est une certaine indépendance. Mais ouais, la vie de couple, c'est...
5: Que bon, c'est le symbole que t'es avec une personne. Mais bon, à la limite, je vais te dire ouais, quoi.
0: Non mais attends, Gonard, de toute manière, tu crois que j'ai pas reconnu ta voix?
5: Attends, mais non, mais je
4: suis là.
0: T'es un habituel, alors tu dégages au standard, je vois pas des habituels sur le premier débat.
4: C'est
0: un habituel, il s'appelle David. Il s'appelle David, c'est un habituel. Je veux pas le savoir.
4: Moi, je voudrais dire que
9: David n'habite pas à Lyon, Gonard est de Lyon, le numéro c'est 0, ça commence
0: par... Mais là, c'est quoi là, ce bordel?
9: Attends, il y a plusieurs gens qui peuvent faire plusieurs...
0: Non mais attends, c'est quoi là?
5: Il y a une jouissance partie à côté là, mais
0: ouais.
5: Oh oui, tu m'étonnes.
0: Ouais. Non, mais c'est bien. Jouez au con, standard. Ok. Jouez au con, standard, vous allez voir.
3: Jouez pas au con, standard.
0: Gwenaël, la merde. Voilà, c'est clair.
4: Gwenaël. Oui. Donc, bah, moi, je suis pour la vie de couple. Parce que. Bon, bah.
5: Je suis contre la vie de couple.
4: De toute manière, un homme ne peut pas se passer d'une femme et la femme ne peut pas se passer d'un homme non plus.
6: Mais l'homme ne peut pas se passer de l'homme et la femme.
0: Non, mais attends, pour l'instant.
4: Ouais, exactement.
0: Pour l'instant, je pose la question à Gwenaël. Les autres derrière, vous la fermez, s'il vous plaît, merci.
2: Donc je disais que c'est pour la vie de couple, et parce que bon, ça solide les liens dans un ménage, quoi.
0: Attends 5 minutes, Gwenaëlle.
10: Là, Gérard a coupé son micro.
0: C'est le mec de Lyon, c'est un habituel. D'accord, c'est quelqu'un que vous avez rappelé.
1: Je veux juste te dire qu'un débat, c'est pas chacun son tour. Quand les deux filles, elles veulent parler, tu peux laisser. Ça s'appelle un dialogue. Ouais. C'est pas juste chacun son tour et
5: mais
1: tu
5: attends,
1: réponds
5: mais...
1: à vos questions.
0: Ouais, mais dans ce cas-là, c'est pas...
1: Laisse ton truc allumé, c'est pas grave.
0: Non. Mais dans ce cas-là, c'est pas la peine de s'amuser avec le mec de Lyon, alors que je reconnais sa voix.
1: Bon, d'accord, mais attends. Mais ceci dit, quand les nanas elles vont parler entre elles, tu les laisses parler, ça sert à rien de dire chacun votre tour, on dirait un dictateur.
0: Ouais, bah alors. Après, tout le monde veut mes réactions.
10: Mais non,
0: alors,
10: Gérard. Déjà,
0: le gonard de Lyon, j'y répondrai pas à sa question.
1: Tu dis à Manu qu'il.
0: Alors, le gonard de Lyon dehors.
10: Okay. Hein. Le gonard
5: de Lyon. Gérard, c'est la première fois que
1: tu réponds un peu. Tu c'est pas juste poser des questions, c'est nul tes débats, c'est comme avant.
2: Bon, Max.
0: Bon, pour l'instant, c'est moi. Donc, je termine avec Gwenaëlle pour la question et après, je pose à Axel. Et après, je réponds. Celui qui s'amuse à tirer sa crampe en même temps, il va dégager.
2: À tirer sa quoi ?
0: Sa crampe.
2: Ça veut dire quoi ?
0: À tirer son cou en même temps quand je parle.
2: Ça te dérange ?
0: Oui, ça me dérange très sérieusement. Alors celui qui a la radio derrière, il arrête. Le portable, il arrête.
2: Ouais, Gérard, on démarre le débat quand tu le sens, quoi. Hein
0: bon,
2: quand alors, tu le sens, hein.
0: Bon, Gwenaëlle, pour terminer.
2: Ouais, ben Gwenaëlle, elle a répondu, donc elle est d'accord pour être en couple.
0: Mmh.
2: Et que je trouve qu'il n'y a rien de tel pour un homme qui aime une femme et vice-versa de consolider les liens en formant un couple, en formant un seul être.
0: Mmh. D'accord. Axel, pour terminer, voilà. Après je donne ma réaction.
5: Ouais, bah moi je suis pour la vie en couple, quoi, parce que tu sais très bien que Gérard, quand on aime quelqu'un, on est forcément deux.
0: Mm-hmm.
5: Et donc deux est égal forcément à un couple. Donc moi je suis pour la vie en couple, quoi, et vive l'amour, quoi, je voulais dire.
0: Alors je te préviens, Axel, si tu as quelqu'un derrière toi, tu le dis tout de suite.
5: Eh, y a personne derrière moi, mais putain.
2: Mais Gérard, allez.
0: On accueille Jérôme.
2: Salut Jérôme.
11: Salut Jérôme.
5: Salut.
2: Bonsoir Jérôme.
5: Salut, j'appelle Bordeaux, je m'appelle Jérôme.
0: Ah ben c'est bon, alors tu réponds.
5: Ben moi je pense que la vie en couple c'est bien. Parce que moi c'est ce que je dis, c'est ce que je pense, c'est que
0: celui qui s'amuse avec la CB. Les CB et les portables, vous arrêtez, d'accord?
2: Vous
0: on passe à la deuxième. Comme ça, vous n'aurez pas maintenant. Vous n'aurez pas la réponse sur ma première, ça vous apprendra. Est-il possible de vivre en couple à 3 ou à 4?
2: Bah, c'est plus en couple déjà.
12: D'accord, bah, c'est juste avant de vivre à 3 déjà.
0: Bon, on va demander à Carole.
12: Alors, moi, j'aimerais bien vivre avec une femme et un homme en même temps.
0: Mmh.
12: Ouais, Pourquoi? Pourquoi? Parce que j'aime les femmes et les hommes, Gérard, tu le sais très bien. Est-ce que je te plais, Gérard?
0: Non, tu me plais pas du tout.
12: Ah bon? Carole, tu veux vivre avec moi?
13: Ouais, je veux bien.
12: Et avec moi? J'ai bien, on sera d'amour à trois, alors.
13: Ouais, bah ouais.
12: Je sais pas si on peut inviter Gérard, mais...
0: Gérard pose des questions.
12: Non mais attends, Gérard, on est en train de... Je sais pas, on parle de la vie à trois, là. C'est super intéressant.
0: Non mais pour l'instant,
12: Gérard, il n'aime pas les filles.
0: Comment?
12: Non mais c'est vrai, Gérard, t'aimes pas les filles.
0: Hey, je préviens une chose.
12: Ouais.
0: Celui qui s'amuse à balancer des conneries en remix derrière, il va virer.
12: On n'en finira jamais, Gérard, de ton débat, hein.
0: Non, bah, si t'es pas contente, c'est le mépris, tu raccroches.
12: Gérard,
0: ok.
5: Oh, c'est Gonard de Lyon, ça. J'en suis sûr, hein.
0: D'accord.
5: Gonard de Lyon.
0: Non, Gonard de Lyon, il est plus là, c'est Jérôme qui l'a remplacé, d'accord?
5: Ah, bah oui, je sais, c'est moi.
0: Non, bah, attends, si tu le fais passer pour un autre nom, mon pote, c'est pas la peine, hein.
12: Bon, on avance pas, là.
5: Je te dis que c'est Gonard de Lyon qui fout le bordel, là.
0: Bon, toi, tu la fermes déjà, ok?
5: D'accord.
0: Ça n'a pas commencé à m'emmerder sur le premier débat.
5: C'est
0: clair et net.
12: Gérard,
0: à la suite. Quelle est la... Vous arrêtez, s'il vous plaît. Bon, on s'en vient là.
1: Quoi?
0: Manu, tu me vires tous les mecs là. Alors,
13: Non,
14: mais pourquoi Gérard tous les mecs?
0: Non, je veux pas te voir, il y a quelqu'un qui a une musique derrière.
13: Il y a quelqu'un
0: qui a une musique.
14: Peut-être une fille qui fait ça.
0: Non, j'ai aucune.

0: T'es pas poli, Gérard.
1: Non mais attends, de toute manière j'avais précisé, je veux pas les mêmes. Et comme par hasard,
2: mais Gérard, c'est pas les mêmes. Ils Gérard, c'est pas les mêmes. C'est pas les mêmes.
1: Non, presque pas.
2: Mais Manu Gamma.
1: Non.
2: Mais non, c'est pas
0: moi
2: les...
0: qui est là, Gérard.
2: Moi je les ai pas reconnus en tout cas.
1: Non, c'est pas les mêmes. Non, presque pas.
2: Alors, arrête de gueuler, reprends ton débat.
1: Non.
3: Mais non, c'est pas les mêmes.
1: Tu crois que je les reconnais pas à leur voix?
2: Reprends le débat, Gérard.
3: Faut le dire,
0: Gérard,
3: allez.
0: Gérard, je disais que je pensais effectivement qu'un ménage à trois était la meilleure des solutions.
1: Pourquoi pour toi?
0: Parce que je t'ai déjà dit, j'aime les femmes et les hommes. Donc ça serait bien d'être à trois.
1: Mais pourquoi?
0: Bah parce que j'aime lécher les moules, tu comprends pas ou quoi? T'as jamais fait ça ou quoi? Bah ouais, ça.
1: D'accord.
0: C'est insupportable.
3: Donne ton avis.
1: Moi, de toute manière, je suis contre.
0: Et toi, Gérard?
4: Jérôme, il peut répondre.
1: Ouais, vas-y, Jérôme.
4: Moi, je pense que c'est bien parce qu'on peut avoir plus de plaisir. Enfin, pour un mec, s'il est avec deux filles ou s'il est pédé, il peut être avec un mec et une fille.
0: Oh, exactement.
4: Voilà, c'est ça en fait. C'est pour le plaisir, quoi.
0: Et toi, Gérard?
4: Et ça peut pas être durable.
0: Gérard, et toi, qu'est-ce que t'aimerais avoir deux femmes?
1: Non.
0: Gérard?
1: Oui.
0: Donc c'est Gwenaëlle.
1: Oui, Gwenaëlle.
0: Et donc, moi, je trouve que, oui, bon, c'est possible d'avoir un couple à 3 ou un couple à 4. Mais à ce niveau-là, j'appelle plus ça un couple.
1: Et pourquoi? Mais attendez. Mais alors, maintenant, pourquoi pour toi? Pourquoi Gwenaëlle pour toi?
0: Ouais. Eh ben, pourquoi?
1: Tu me les calmes là derrière quand Gwenaëlle parle, s'il te plaît, quand on pose une question.
2: Ils sont calmés, Gérard. Gwenaëlle peut parler.
0: Un couple, c'est deux personnes, et non pas trois ni quatre. L'homme se donne entièrement à sa femme et la femme entièrement à l'homme. On fait pas l'amour à trois ni à quatre, quoi. Ça fait pas.
5: Mais pourquoi pas?
1: Non, mais attends.
4: C'est un trio et
1: 4
4: c'est un
1: poitueur
4: et c'est tout.
1: Ouais, non, mais attends, Tony et Arnette, là pour l'instant j'ai reconnu vos voix, d'accord?
4: Je voudrais passer un bonjour au cochon.
1: Non, c'est bon,
4: Gérard,
1: bonjour, c'est tu le dégages.
4: Peux répondre s'il te plaît?
1: Pour l'instant je vais répondre à Gwenaëlle. Donc moi je vais te dire une chose, je préfère l'amour à deux qu'à plusieurs.
4: Ouais, Jean-Luc répond. Gérard, c'est Axel, est-ce que je peux répondre?
1: Pour l'instant je réponds. Je réponds à la question à Gwenaëlle, je dis je préfère être à deux qu'à plusieurs parce que à deux c'est le plus beau et c'est tout.
0: Avec voilà. Gérard, t'as rien compris à la vie alors.
2: C'est plus beau comment?
1: Attends, celle qui dit que j'ai pas compris à la vie, je dis une chose que j'irai jamais faire échange avec une personne que j'aime.
4: Gérard,
0: est-ce que tu l'aimes alors?
4: Gérard,
0: est-ce que tu
1: veux
0: qu'on fasse l'amour?
1: Qui?
0: Carole.
2: Maintenant, là?
0: Pourquoi?
2: Maintenant, au téléphone?
1: Non, Carole, je te dis non.
0: Pourquoi?
4: Tu vois, quand
1: c'est...
0: Parce que la dernière fois, j'étais avec Samir, c'est ça?
1: Non, mais de manière... Mais t'as pas besoin de donner les noms à l'antenne, hein, d'accord?
2: C'est avec Carole. Carole,
4: je peux répondre.
1: Carole?
0: Oui.
1: Carole, je te préviens.
0: Oui.
1: Tu donnes qu'un, tu redonnes encore un nom comme ça, de manière que tu n'as pas assez longtemps. Hein. Je te le dis tout de suite.
0: Excuse-moi, maître de l'univers.
1: D'accord. Alors, quel est le... La vie.
2: Non mais Gérard, je crois qu'elle voulait faire l'amour avec toi au téléphone, Carole.
1: Non, ouais. Non.
0: Si. Allez Gérard, mais sois pas jaloux Gérard, je suis 4 ans.
2: Sois pas
0: Gérard.
2: Pincé, Gérard.
0: La dernière fois j'avais pris un verre de trop, tu comprends?
1: Non mais attends.
4: Moi j'ai une question Gérard, à quel âge t'as commencé tes premières relations sexuelles?
0: Ouais.
1: Non mais attends,
4: attendez. Est-ce que ça vous intéresse?
1: Pour l'instant c'est pas le jeu de la vérité.
0: Bon non, mais attends.
1: On est dans les débats.
0: Qu'est-ce que tu voulais dire Gérard?
1: Quelle est la différence entre le couplet?
4: Entre ta couille droite et ta couille gauche, c'est ça?
1: Bon, alors, hop.
2: De quoi?
1: Hop. Bon, hop. Tu me les vires. Ça vaudra
0: attends,
1: mieux.
2: Gérard,
0: attends.
2: J'ai
0: répondu
2: à la question.
1: Non, mais attendez. Pour l'instant, c'est moi qui commande, d'accord? Il y en a qui s'amusent à mettre de la musique alors que je pose
0: mais
1: des questions.
0: Mais écoute, Gérard, attends. Gérard, tu sais très bien comment je t'aime. Je suis folle de toi.
1: Qui?
0: Carole.
1: Non mais attends, faut pas prendre des gens pour des...
0: Gérard,
1: faut pas prendre des gens pour des cons. Faut pas prendre des gens pour des cons.
0: Tu t'es pas fait la bise, c'est pour ça?
1: Non, mais attends.
2: Je t'appellerai pas de chambre,
0: mais la prochaine fois, je te ferai un smack, si tu veux.
1: Ouais, non, mais attends.
0: Pour qui elle se prend, elle?
1: Il y aura pas de prochaine fois, je te le dis tout de suite. Hein.
0: C'est vrai? Mais qu'est-ce que t'as contre moi? Qu'est-ce que je t'ai fait?
1: Non, mais rien du tout.
0: Bah alors, explique-toi.
1: Non, mais de toute manière, je m'explique pas en direct, d'accord?

0: monsieur. En de bon entendeur, salut.
1: Mais t'es jaloux simplement, c'est tout.
0: Ben alors, je fais ce que je veux, d'accord. Je règle pas mes comptes en direct.
1: Ok, on verra ça en rantaine, mon amour.
0: Ben, de toute manière, en rantaine, je te reprendrai pas en rantaine.
1: Ouh là là, monsieur, ça pète, hein, depuis qu'il est une star.
2: Ben, ça y est, carrément, hein.
0: Donc, maintenant, vous allez écouter la quatrième. La vie en couple est-elle plus facile et plus amusante? Alors, on va demander à Axel s'il est toujours là.
3: Ouais. Alors, Axel ouais, la vie en couple, c'est beaucoup plus amusant qu'à une personne, c'est sûr.
0: Ouais.
3: Quand on veut faire l'amour, vaut mieux être à deux que tout seul.
0: Non, mais la vie de couple est-elle plus facile et amusante? Alors, tu me réponds.
1: Attends,
0: mais quoi? Attends, couple,
1: c'est quoi?
0: Tu roules pas un
1: sang,
0: tu te
1: tais, je sais pas. Alors, tu vas te calmer maintenant, ok?
0: Bon, c'est qui ça?
3: On peut revenir sur la question là?
0: C'est qui vient de parler comme ça là?
3: C'est Axel. On peut revenir sur la question?
0: Non, mais la nana qui vient de me parler comme ça va se calmer.
3: C'est Carole.
1: Ah, c'est pas moi, c'est pas vrai.
3: Enfin bref.
1: Bref, c'est pas grave, passons.
0: Ouais. Bon, alors, dans ce cas-là.
3: Mais c'est quoi ce bordel là?
1: Oh! Allez! Gérard, t'es sur un portable ou quoi?
0: Axel!
3: Oui.
0: Tu réponds, s'il te plaît.
3: Tu peux reposer la question, s'il te plaît.
0: Non, je viens de te la poser. Hein.
3: Mais t'as dit, attends, est-ce que tu crois que la vie de couple est plus...
0: Plus facile et amusante. Tu travailles, s'il te plaît, ou tu dégages.
3: Et plus quoi?
1: Amusante,
0: merde.
3: À plus amusante que quoi?
0: Oh non, elle dégage.
3: Exprime-toi,
0: tu me sors, Axel.
4: Explique-lui, Gérard.
0: Non.
3: Mais explique la question, tu dis plus amusante, mais plus amusante que quoi?
0: La vie de couple, est-il...
3: Je sais pas, moi.
0: Punaise, tu sais pas, t'as envie d'écouter la question.
3: Bordel. Putain, mais lui, il fait des questions à la mort moelle puis après...
4: Sur Minitel, il y a Gérard, c'est moi, qui dit Gérard, ton cœur, pense à ton cœur. C'est vrai, arrête de crier comme ça, ton cœur.
0: Non, je m'en fous. Gwenaël, je t'écoute.
1: Donc, apparemment, Estelle n'avait pas compris la question. Bah, c'est uniquement, à mon avis, tu veux savoir si... dans un couple, on s'ennuie... ou si on s'ennuie pas. Alors moi je dis que c'est uniquement déjà une entente avec son partenaire. C'est très important. Et par la même occasion, faut pas tomber dans la routine habituelle.
5: Voilà, je suis d'accord.
1: Moi je sais que
3: je suis d'accord aussi.
1: Il faut changer des habitudes de manière à ce que ce ne soit pas toujours répétitif.
0: Bon.
3: Et tout aussi.
0: Bon, c'est bon. Alors je vais poser la quatrième question.
1: Et moi je répète pas, Gérard.
0: Non mais
1: on est tous d'accord.
0: Ouais, j'en connais tout à l'heure, je vais les prendre en antenne et ça va chier.
1: Ah, j'ai vu,
0: ça va faire mal tout à l'heure.
1: J'aurais peur, moi.
0: Eh ben, de manière, Gwenaël, je te prends tout de suite pendant la musique. Les nouveaux phoques avec c'est à toi de faire la vaisselle. C'est à toi de faire la vaisselle, les nouveaux phoques.
4: Bon, Gérard.
0: Les nouveaux phoques avec c'est à toi de faire la vaisselle. Voilà, d'accord. Et on se retrouve. Et la quatrième question.
4: C'est quoi?
0: La quatrième question.
4: Non, Gérard, ton casque.
0: Gérard,
4: vite. Et tu poses la quatrième question.
0: Et la quatrième, c'est... Non, la cinquième. Que pensez-vous des couples célibataires? Voilà.
4: Ok.
0: Du jeudi soir, donc on va récupérer... On récupère Axel.
3: Rebonsoir, Gérard.
0: Rebonsoir, Gwenaël.
1: Rebonsoir, Gérard.
0: Patchouli.
1: Patchouli, rebonsoir, Gérard.
0: Bonsoir, Carole.
6: Bonsoir, mon amour.
0: Bonsoir. Ludivine.
7: Non, c'est Valérie, Gérard.
0: Valérie à la place
7: de Ludivine.
0: C'est Valérie à la place de...
7: De Ludivine.
0: Oh. Valérie, bonsoir.
1: Salut, Valérie.
6: Bonsoir, Gérard. Bonsoir, Valérie.
1: Bonsoir.
0: Valérie, on se réveille, s'il te plaît.
6: Je suis réveillée, mais si tu m'entends pas, c'est pas ma faute, hein.
0: Voilà, bon.
6: J'ai pas lavé les oreilles.
0: Oh. On se calme.
3: Et poupoune.
0: Bon, Jérôme est toujours là.
3: Ouais, il est toujours là.
0: Ok. Donc, on y va sur la cinquième.
6: Ouais, c'est terrible, la cinquième question.
1: Carrément, vas-y, répète.
3: La vie de couple pour moi, Gérard. Moi, je peux pas répondre.
0: Ouais, pour l'instant, vous allez vous taire.
6: Non, vas-y.
0: Vous allez vous taire et c'est moi qui pose la question, d'accord. Et vous répondez chacun votre tour.
6: D'accord.
3: Ok, je vais te dire, ouais. D'accord.
0: Celui qui s'amuse à dire ça, il va tourner voir Manu au standard.
3: Bonjour, ouais.
0: D'accord, merci.
6: Donc moi, je voudrais répondre à la question de Gérard.
0: Alors, que pensez-vous?
6: Les couples célibataires.
0: Voilà.
6: Donc, alors,
0: on va demander à... Valérie, tiens.
6: Oui.
0: Valérie, pour toi.
5: Qu'est-ce que tu penses de l'autonomie,
6: alors, s'il te plaît, il y avait tout le monde qui parlait.
0: Bon, alors, que pensez-vous des couples célibataires?
6: Bah, tu peux me tutoyer, hein.
0: Que penses-tu des couples célibataires?
6: Bah, j'ai jamais essayé. Et puis, c'est pas évident, mais ça doit peut-être être bien, pourquoi pas. C'est quoi un couple célibataire?
5: Jérôme, tu peux répondre.
6: C'est quoi un couple célibataire?
5: Non, mais, c'est
0: non, mais de toute manière, un couple célibataire, pour l'instant, c'est qu'ils sont pas mariés, d'accord? Ils vivent, on sait pas s'ils vivent en
6: concubinage.
0: En concubinage ou autre.
6: Ah, bah alors, comme toi, Gérard.
0: Non, mais moi, pour l'instant, je suis. C'est pas le jeu de la vérité, d'accord? Donc, si vous voulez mon avis, à l'heure actuelle, je suis divorcé, donc pour l'instant, j'ai personne.
6: T'as combien d'enfants?
5: Plus enfoncé à l'arrière, quand même.
0: Bon, alors, dans ce cas-là, Manu.
7: Ça y est, il est parti.
0: Tu le chopes, celui-là, de manière, ça y apprendra. Il aura compris sa douleur. Et j'en connais un autre tout à l'heure, si ça continue, il va faire le même topo que l'autre. Hein.
5: Qui ça?
0: Ouais, qui ça, tu vas voir tout à l'heure, qui ça?
5: Par exemple.
0: Carole.
6: Ah ouais, d'accord. Alors.
0: À ton tour. Non, mais tu travailles, Carole.
5: Je vais te dire, ouais.
0: Tu me prends, ouais. Tu me les prends tous quand quelqu'un veut parler, là, parce que c'est le vrai bordel. Hein.
6: Merci, Gérard.
0: Voilà. Donc, Carole, tu réponds, s'il te plaît.
6: Alors, moi, je pense que les couples célibataires, ça n'existe pas, puisque pour moi, un couple célibataire, c'est une seule personne.
4: Mmh. Mais qui forme un couple. Une seule personne qui forme un couple, c'est ça, Gérard?
6: Ah oui, oui, là, effectivement, bah, ça peut exister.
4: Bah, attends.
6: Comme Gérard.
4: Bah oui.
6: Gérard forme une seule personne.
4: Ça fait longtemps que t'es avec ton conjoint,
6: Gérard? Gérard, il est plein.
4: Ça fait longtemps que t'es avec ton conjoint?
0: Pour l'instant, je suis avec personne et je commence à n'avoir ras-le-bol.
4: Et ton couple va bien?
0: J'ai pas regardé ce matin s'il allait bien, mon couple.
6: Là,
0: ça vous apprendra. Donc, Carole, tu continues?
6: Oui, donc j'ai répondu à ta question.
0: D'accord. Pas de soulis?
8: Bah écoute, moi ce que je pense, c'est que ça peut être pas mal de point de vue tout ce qui est impôts, etc. Mais quand même, se marier, ça veut peut-être dire quelque chose, si ça prouve
0: quelque
8: chose.
0: Attends, pas de
8: chouli. Oui, Gérard.
0: Bon, moi, je vais te dire une chose.
8: Oui.
0: Est-ce que tu crois se marier?
8: Oui.
0: En étant jeune?
8: Oui.
0: Ça, pour vous, ça vous fait quelque chose. Est-ce que tu préfères pas, avant le mariage, parce que de toute manière, on va en revenir là-dessus. Ah. On va en revenir sur...
7: Gérard. Excuse-moi, oui. 30 secondes, on a Nicolas à la place de Jérôme.
6: Salut Nicolas.
5: Salut Gérard.
0: Salut.
5: Ça va?
0: Oui, d'accord.
6: Gérard.
0: Bon, celui qui s'amuse à mettre la musique derrière, il se calme, s'il vous plaît, merci.
6: Gérard.
0: Donc, je réponds à Patchouli.
6: Oui.
0: C'est Gwenaëlle qui voulait poser une question.
6: Non, attends, si vous voulez répondre.
0: Attends. Oui, mais attends, Gwenaëlle.
6: Non, mais c'est parce que j'ai eu raison.
0: Oui, mais je vais répondre à Patchouli, s'il te plaît.
6: Ben c'est justement pour aller en rapport avec Patchouli.
0: Bon, ouais. Donc, moi, je vais vous dire une chose, de manière, la meilleure chose à l'heure actuelle, en ce moment et même maintenant, c'est pas le mariage qu'il faut voir tout de suite.
6: Ah, déjà bah,
0: une. C'est, mais attendez. Attendez, pour l'instant, je réponds. Parce que je vais vous dire une chose, si vous vous mariez trop vite, vous savez comment ça se termine.
6: Ouais, un divorce.
0: Un divorce, et après.
6: Comme toi, Gérard.
5: Et après, 12 enfants sur le dos.
6: Donc, je peux intervenir, Gérard?
0: Donc, celui qui s'amuse à mettre ça, il va se calmer tout de suite.
5: Donc,
0: on m'a demandé. Non, il n'y a pas de caramel.
8: Attends, il y avait quelqu'un qui voulait intervenir.
0: On va demander à Gwenaëlle.
6: Ouais.
5: Mais il en a que pour Gwenaëlle.
6: Donc,
0: ouais, Gwenaëlle.
6: C'est pas possible.
0: Non, mais attendez.
8: Non, mais c'est la grande histoire d'amour.
0: Attendez. Oh, qui c'est qui est pas content, là? Parce que je donne la parole à Gwenaëlle.
8: Non mais attends, ne nous dis pas qu'il n'y a rien entre toi et Gwenaëlle.
0: Pour l'instant, Gwenaëlle, elle n'a pas encore répondu à la cinquième, mais maintenant elle va répondre. D'accord? Et avec Gwenaëlle, il n'y a rien entre nous, d'accord?
8: Vas-y Gwenaëlle.
6: Okay.
0: Alors si vous n'êtes pas contente, c'est le même prix les trois nanas que j'ai.
6: Ok,
0: oui,
6: Gérard. Oui monsieur.
0: Ok. C'est clair et net.
6: C'est clair.
0: Bon. En de bon entendeur, salut, je veux pas entendre une connerie comme ça.
8: Mais Gérard, on sait très bien que Gwenaëlle et toi, il y a quelque chose.
6: Il n'y aura jamais rien de toute façon.
8: Non, mais si, c'est obligé.
0: Alors, qui c'est qui... Alors, attendez. Alors, Gwenaëlle, tu vas attendre. Maintenant, qui c'est qui vient de dire ça?
6: Je sais pas, c'est elle.
5: Je
9: crois bien que c'est Mimi Mati. Hein.
0: Ouais, non, mais à mon avis, c'est Carole.
10: Ah non,
11: mais
10: pas
11: non,
10: du tout.
11: Mais arrête d'accuser Carole tout le temps.
10: Ouais, c'est vrai, merci.
0: C'est pas Carole. Tout ça qui était dire qu'il y avait quelque chose entre moi et Gwenaëlle.
11: Attends, Gérard, t'as vu comment tu lui parles? T'as vu comment tu lui parles?
0: Attendez, vous avez tous répondu, il y a quelqu'un qui n'a pas répondu, d'accord?
9: C'est le meilleur pour la
11: Ouais, mais d'accord, mais depuis tout à l'heure, t'as une voix toute mielleuse, content. Ben voilà, mais ça prouve.
0: Et alors, Gwenaëlle, elle n'a pas encore répondu, d'accord?
11: Avec le fait qu'elle n'ait pas répondu.
0: Et alors, pour l'instant, j'ai le droit de poser des questions à qui je veux.
11: Mais bien sûr, Gérard, que t'as le droit de répondre à qui je veux.
0: Droit de réponse, vous allez le faire avec Françoise, d'accord?
11: Françoise? Pourquoi tu parles de Françoise?
9: Ah, il est amoureux de Françoise?
0: Non, je suis pas amoureux de Françoise.
9: Il y a un truc avec Françoise.
11: T'as caché avec
0: Françoise? Ah, attends, si t'es pas content, Axel ou Nicolas, c'est le même prix.
11: Bon, on peut revenir au débat, s'il te plaît?
0: Bah alors, Gwenaëlle, tu réponds.
11: Oui, alors, je vais répondre à deux choses. La première, c'est que la personne, donc du sexe féminin, qui dit qu'entre Gérard et moi, il y a quelque chose, bah qu'elle est au moins... la possibilité de ses actes et ses paroles en déclinant son identité, ce qui n'est pas le cas, hein, parce qu'on dit ses paroles et non c'est pas moi, hein, qu'on arrête de m'accuser, bah que la personne qui est en train de dire ces choses ait au moins l'honneur de décliner son identité, ce qui n'est pas le cas.
10: Mais qu'est-ce que ça peut te faire? T'es prout machin ou quoi?
11: Non, c'est pas prout machin.
0: Oh Manu le malin, au lieu d'être au téléphone là, tu me cales un peu les autres là.
12: J'étais en train justement, Gérard.
0: Tu me les calmes là. Gwenaëlle, elle a quelque chose à dire sur la cinquième session, je voudrais bien l'écouter. Et les autres avons la fermer un peu.
11: Ok. Oui, tu te calmes un peu, Gérard.
0: Bon, si t'es pas contente, tu raccroches, d'accord?
11: Bon, Gérard, écoute, tu commences à nous pomper. Hein.
10: J'aimerais que tu passes sur un autre ton, c'est tout.
11: Ouais,
0: qui c'est qui parle comme ça là?
11: On est gentil avec toi. Donc
0: qui c'est qui me parle comme ça?
11: C'est toutes les troupes, les trois.
10: Excuse-nous, mais là t'es super désagréable ou quoi?
0: Oui, je suis désagréable parce que.
11: Non, mais t'en as que pour Gwenaëlle et Gwenaëlle par moi, Gwenaëlle par là, et Gwenaëlle est mien, et Gwenaëlle et Gwenaëlle.
0: Je vais aller un peu trop loin, d'accord? Gwenaëlle, elle n'a pas répondu. Elle va répondre maintenant, d'accord?
11: Et tu laisses répondre les filles, hein?
9: Bon, laissez-la répondre comme ça, il se calme.
11: Vas-y,
0: ah
11: mais
0: qu'est-ce que c'est pas contente
11: Tu parles à qui là
0: vous allez voir tout à l'heure si je suis en chaleur. Vous allez voir le deuxième débat s'il va avoir lieu.
9: Bah sur une double sodomie, tu vas comprendre.
0: Ouais, bah si t'es pas contente, toi tu raccroches ton téléphone.
11: Ouais, Gwenaëlle, vas-y, réponds.
0: Alors Gwenaëlle, tu vas, s'il te plaît.
11: Bon, alors ça y est, je peux y aller? Ouais, vas-y.
0: Oh bon, ouais.
9: Joli.
0: Oh Manu, là, tu me les prends, là, où je suis comme l'autre fois, moi.
12: Ça y est, Gérard, repose ta question, Gwenaëlle, elle veut répondre. Tout le monde l'écoute.
11: Non, mais c'est pas la peine qu'il la pose, la question, je la connais, donc... Donc je vais donner ma réponse, enfin, si je peux. Donc, je suis pour le mariage, mais j'estime qu'avant de se marier, il vaut mieux connaître la personne.
10: Bah ouais, je ne parie pas maintenant.
11: Donc, ça n'a rien à voir avec la question, hein.
0: Bon, pour l'instant.
4: J'ai un petit message Minitel.
0: Stop.
4: Donc de la part de Christophe, 54 ans, âge 26, hein, donc.
0: Ah ouais, 54 ans, âge 26, c'est bizarre. C'est pas mal, ce que tu viens de sortir, Olivier.
4: C'est
9: pas mal, mon vieux,
4: c'est
9: pas mal.
4: Ce dit, hein.
0: Non, mais c'est
4: la ville. Enfin,
0: c'est pas mal.
4: Écoute
0: vas-y,
4: le message. Quand même, la vie de coup pour Gérard, c'est sauter à la grosse Christine sous le pont de l'Alma, lui faire un enfant et l'abandonner.
9: Oh méchant là.
0: Là tu vois une chose, tu vois.
11: Mais faut rigoler, rigole.
0: Non, mais tu vois ce que j'ai répondu.
9: Attends, Gérard.
0: Non,
9: on
0: échange. Je réponds à la question. Et alors Christophe.
4: Bon ouais.
0: Manu là, tu te réveilles ou quoi merde?
12: Y'avait plus que les filles à l'antenne là, Gérard.
0: Putain, mais merde.
12: Ça vient d'où? Hein?
0: Oh tu prends ça?
9: Là.
0: Bon alors tu me les reprends au standard.
12: Je les enlève tous.
0: Donc Christophe, ta question Minitel, je te répondrai pas parce que
9: Il n'y a rien à répondre
0: et maintenant ça ne pourra pas revenir à la personne, ok. On devrait en entendre ça, le Christophe. Encore une question comme ça sur Minitel, je ne répondrai pas.
4: Il y a Nanou qui te demande de lui rendre son god qui t'a prêté pour la locomotive.
0: Ouais, ben ça sert à elle, elle va se faire foutre.
13: Et puis le string panther qu'elle a oublié à la maison, hein.
14: Insultez Gérard.
0: Bon, alors, on va poser la. On va poser la sixième question.
14: Oui.
0: Pourquoi associe-t-on toujours le mot de couple avec avec deux chiffres?
14: Est-ce que tu peux expliquer un petit peu, Gérard?
4: Bah si, c'est pourtant évident.
14: Mais c'est évident, vous comprenez pas ou quoi? Moi, je veux bien répondre à la question.
0: C'est clair. J'en connais tout à l'heure.
4: Ouais.
0: À force de faire les clowns,
4: ils vont se faire jarter.
0: Ils vont se faire virer, mais leur vie de paix. Pourtant, j'ai pas l'habitude de virer des nanas.
4: Ah non, c'est vrai.
0: Mais il y en a qui vont gerber, mais ça va être sec.
14: Tu parles de moi, Gérard?
4: Ah, tu sonnes, il y a ton tatou qui sonne.
14: Tu peux répondre,
0: non,
14: Carole.
0: J'ai pas mon tatou ici.
13: D'accord. Nicolas, il peut répondre.
0: Comme par hasard, tu vois.
4: Vas-y, réponds
14: Carole
4: à la question.
14: Répondre.
4: Vas-y, Carole.
14: Alors, donc la question 2 plus 2, donc 1 et 1, 2, et oui. 1 et 1, 2.
13: Ça. Et 2 et 2, 4.
14: Donc ça fait 2, Gérard. Ta réponse est.
0: Comment?
14: Elle est vachement claire, sa réponse.
13: Attends, il s'est pas très bien.
14: La meuf du 16e va se calmer, non? Gérard.
0: Non, attends, la meuf du 16e, attends. Déjà.
14: Gérard, t'énerve pas, mon cœur.
0: Attends. Attends, non, t'arrêtes, s'il te plaît. Là, tu me chopes celui qui a dit ma grand-mère, de manière, c'est un mec. Alors là, tu me chopes Axel.
13: C'est pas moi, hein.
0: Non, mais attends, Axel.
13: C'est
0: pas moi.
14: Mais c'est
0: pas
13: moi,
0: Gérard.
13: Attends, c'est bon, quoi. Faut pas prendre les gens pour des canards sauvages non plus, hein.
0: Alors si t'es pas content, tu dégages, mon pote.
13: Eh ben attends, c'est tout le temps moi qui se fais accuser, j'ai rien.
0: Non, attends, assez calme, assez calme, vous parlez pas sur la famille, ok?
13: Non, c'est pas moi qui ai dit ça, c'est bon.
14: Gérard, est-ce que tu connais le club 2 plus 2?
0: Non. Qui c'est qui pose ce question?
14: Léon, 4 plus 4.
15: Alors, Léon?
14: Ouais, moi je connais le 4 plus 4.
15: Ouais,
14: contraire de toi.
0: Ah, celui qui s'amuse avec...

0: cher Alain.
1: Joyeux anniversaire.
0: Bonne fête. Joyeux anniversaire, Gégé. Joyeux Noël.
2: Je t'en suis pour rien.
1: Tu dégages.
3: Gérard, reprends ton débat.
1: Oh, tu les calmes au sonar.
4: Gérard, mais écoute.
3: Il y a des gens qui balancent des trucs. C'est pas bien. Gérard,
1: oh, tu dégages. Bon, Philippe, qu'est-ce que j'ai dit la semaine dernière?
3: Qu'est-ce qu'il a dit la semaine dernière?
1: Philippe. Gérard. Oh, moi j'arrête, hein, ok. Bah non, bah je continue pas. J'ai dit à 50 mètres de moi.
5: Mais ça se passe bien, allez, continue.
1: Fais gaffe parce que tout à l'heure, tu vas t'en prendre une dans ta gueule, toi. Que dégage maintenant, ok.
3: Ok, c'est bon, Gérard, il te dérange plus là où il est. Allez, tu reprends ton débat. Reprends ton débat.
5: À Gwenaël de répondre.
3: Vas-y, Gwenaël.
5: Oh, ils nous pas changer.
3: Vas-y, Gwenaël. Si, si, c'est à Gwenaël.
1: Non, non, ça pas à Gwenaël maintenant.
3: C'est moi qui commande.
1: C'est moi, non.
0: Nicolas, il peut répondre.
1: Vas-y Nicolas.
0: Moi je pense que bon, un mariage c'est deux personnes, c'est deux bagues, c'est deux mains, c'est deux dans le lit, enfin voilà, c'est tout, c'est deux, c'est le chiffre 2 qui s'allie au mariage, voilà.
5: Waouh.
0: C'est beau, non?
5: Non, c'est magnifique. Ouais, là.
0: Ouais, mais je vais remplacer Gérard la semaine prochaine.
5: Gérard, tu devrais l'applaudir parce que c'est vachement philosophique.
0: Et puis, d'accord.
1: Valérie.
0: Une petite Ronaldise aussi, hein.
1: Valérie.
5: Oui,
1: Valérie. Pour toi.
3: Pour toi.
1: C'est oh, c'est quoi ce cirque?
0: Mario. Mario.
5: Valérie, oui, j'écoute.
0: Panda.
5: Ben, réponds. Eh ben, pour moi, c'est pas obligé qu'il y ait plusieurs chiffres. Hein. Il peut y en avoir qu'un et c'est le chiffre 2.
1: Mmh.
5: Exactement. Et puis voilà, donc plusieurs chiffres, ça sert à rien. Un couple, c'est 2 et 2, c'est qu'un seul chiffre.
1: D'accord.
5: Voilà, le débat est clos. Il a pas tout compris.
6: J'ai répondu, mon amour.
1: T'as répondu.
5: C'est rare,
1: parce qu'on t'a pas dit. Sur loup.
0: Pas sur loup. Pas sur loup, vas-y, réponds.
5: Pas sur loup. Alors, pas sur loup, tu vois. Ouais, tu vois. Quoi?
1: Pas de chouli.
5: Oui, pas de choulou.
0: Il y a pas de chourlou qui veut répondre.
5: Mon petit pas de choulou.
0: Il y a pas de chourlou qui veut répondre.
5: Oui. Alors.
3: Vas-y, réponds.
5: Bah écoute, moi, je sais pas.
6: D'accord. Non, mais même pas de la question, un peu cher.
5: Hein? Non, mais c'est vrai. Tu peux répéter ta question?
1: Non, mais attends, il faut pas prendre les gens pour
5: vous. Non, mais écoute, elle est vachement compliquée, ta question.
0: Intellectuel,
5: t'as
1: qu'à
5: faire.
6: On aura
5: le même
6: cuit que toi.
1: Bon,
5: Attends, Gérard, répète ta question, je vais y répondre.
1: Ouais, et on.
5: Il a dit pourquoi le couple est toujours avec des
1: Gérard.
3: Gérard, tu reprends un peu le débat, tu te calmes, et vas-y, Gwenaël.
0: T'enlèves tes doigts de ton anus.
3: Oui, arrête.
1: Bon, attention, Michel, tu as dégagé, Nicolas, tu veux vous dégager.
5: Donc, Gérard,
0: dégage.
5: Gérard, tu dégages.
1: Ça commence à bien faire là.
3: Ça commence à bien faire.
1: C'est quoi le standard, nom de Dieu?
3: Il faut arrêter.
4: Bon, Gérard, écoute.
6: Donc Gérard, c'est quoi Maëlle?
1: C'est quoi ça? C'est qui?
4: Il y a plus les mecs là.
1: Bon, allez, hop. Non, moi, on met une pause, moi, quand ça. Moi, je continue.
3: Donc, je crois qu'ils sont calmés là. Je crois qu'ils sont calmés.
6: Gérard, c'est quoi Maëlle?
3: C'est bon, vas-y, reprends.
6: Gérard. Oui.
7: Allô, là, c'est Max à l'appareil.
5: Oui, Max.
7: Oui, calmez-vous quand même, parce que là, Gérard, arrêtez de mettre de la musique derrière tout le temps. Hein.
5: Ouais, c'est vrai.
7: Parce que là, le pauvre, c'est très bien le dimanche, j'apprends plein de trucs ce soir.
1: Eh, hey, tu dis à l'autre là, qui se casse hein, avec sa caméra, parce que ça commence à bien faire.
7: Tu calmes, Emmanuel Gamin, tu travailles au standard.
1: Ouais, parce que là, ça va pas.
5: Max,
1: j'ai 15 questions. Hein.
6: Donc, Gérard,
0: Max, 15 questions, Gérard.
1: Va-bouge derrière.
6: Gérard, allez. C'est Gwenaël.
7: On continue parce qu'il est 2h moins 5.
1: Quand oui.
6: Donc,
1: Max,
6: je vais répondre à la question. Donc, le chiffre 2, parce que donc c'est un chiffre pair. Et pour commencer, toute histoire d'amour, il faut être deux, déjà.
5: Mm-hmm. Non, à mon avis, toi, tu dois être toute seule. Hein.
1: C'est bon.
3: Bon, Gérard, on reprend le débat.
6: Non, pas du tout.
3: Bon, calmez-vous, on reprend le débat.
0: Non. Gérard et Christine, ça fait 2,5, là.
1: Bon, alors toi, tu dégages.
5: Au moins.
1: Celui-là, il vire, je veux plus l'entendre.
3: Allez, Gérard.
1: C'est même pas la peine qu'il revienne sous un autre nom.
3: D'accord, Gérard.
6: Mais attends, tu répondu ça. Elle, c'est pas tout seul qu'elle doit arriver même pas à supporter.
5: Waouh.
1: Qui c'est qui vient de répondre ça?
5: Qui
1: c'est qui vient de répondre ça?
6: C'est moi qui ai répondu ça. Gwenaël.
1: Ouais, mais qu'est-ce que ça a répondu?
6: J'ai répondu à la nana qui a cru me casser en me disant que je devais être toute seule, que que elle, avec la voix qu'elle a, avec les réponses qu'elle fait, c'est pas toute seule qu'elle doit être, parce qu'elle n'arrive pas à se supporter déjà elle-même.
8: Waouh, bravo Gwenaëlle.
5: C'est extraordinaire, bravo.
8: On t'apprécie tous, hein.
5: Ouais, c'est vrai.
1: De toute manière, si ça vous plaît pas, c'est le même prix. Il y a quelques. Pour un sang.
5: Il y a quelques d'apprécis,
1: hein. Il y a quelques pour un sang qui donnent à peu près des réponses.
5: Des réponses. Bah oui, parce que
1: qui répond correctement aux questions que je pose.
5: Mais oui, mais alors, c'est
1: Gwenaëlle. La septième question.
3: Vas-y, calmement, Gérard, pose. Ils vont répondre calmement à ta question, c'est promis. Vas-y.
1: De toute manière,
3: tu poses ta question. De toute manière, calmement.
1: Quel point commun entre les couples?
3: Le point commun entre les couples. Voilà, donc la question est posée. Je crois que... Qui veut répondre?
5: Valérie.
9: Le point commun entre les couples, c'est que normalement, ils sont tous deux, hétéro, homo ou bi. Mm-hmm.
1: Je vois pas.
3: Un couple, c'est pas forcément deux.
1: Ouais, mais le point commun, je vois pas hétéro ou bi.
9: Non, mais je te dis, les couples, n'importe quel couple, que ce soit un couple d'homo, d'hétéro ou de bi. Un couple, on est forcément deux.
1: Oui.
9: C'est ça, le point commun entre tous les couples.
1: Mm-hmm.
9: Maintenant, tu peux avoir un couple de perruches si tu veux, mais bon, un peu. Voilà, le point commun entre les couples, c'est qu'ils sont deux et qu'ils s'aiment passionnément et profondément. Surtout profondément, pour certains.
1: Ok.
0: David, tu peux répondre.
1: Non, mais attends, pour l'instant, on va demander à Carole.
10: Oui, alors moi, je pense effectivement que deux couples, les points en commun, ça peut être la musique, ça peut être le cinéma, ça peut être la lecture, le sport, les loisirs. Les voyages, tout ce que tu veux, Gérard.
1: Non mais attends, est-ce que t'as bien compris la question?
10: Oui, j'ai bien compris, au contraire de toi.
0: Rien compris, Carole.
1: Attends.
5: Alors, rien compris,
1: Julie,
5: je peux répondre?
1: Non, attendez.
10: Quand tu demandes le point commun, dans un couple...
1: Quel point commun entre les couples?
3: Moi, je pense que la différence, c'est...
0: Moi, je pense que
3: c'est justement le point commun.
5: C'est le sexe.
1: La différence d'âge. Celui qui vient de dire ça, tu as viré parce que je te reconnais, d'accord?
0: C'est Nicolas.
6: Ok, elle a rien compris du tout, Carole.
3: Carole, patchouli.
6: Moi, je comprends jamais rien, moi.
1: Carole, c'est bon, patchouli.
5: Ouais, donc moi, je dois dire
1: bon,
5: que...
1: Carole, t'inquiète pas, tu répondras, tu me rediras ça tout à l'heure.
6: Merci, mon amour.
1: Derrière, vous vous calmez, s'il vous plaît. Vous allez vous calmer, s'il vous plaît.
6: Ça y est, on est calme.
3: Vas-y, donc, il y a Patchouli qui voulait répondre, Gérard.
1: Donc, Patchouli, tu voulais répondre sur la question 7.
6: Ouais.
1: Donc, je t'écoute.
6: Non, mais je voulais dire qu'avoir des points communs, c'est super important dans un couple. Mm-hmm. Qu'avoir des différences, c'est important aussi, parce que sinon, on s'emmerde.
3: Au niveau de l'âge?
6: Au niveau de l'âge, par exemple.
1: Non,
6: ouais.
1: mais l'âge là-dedans n'a rien à voir.
6: Non, mais l'âge n'a rien à voir.
1: Attends, Patchouli.
6: Oui.
1: Patchouli.
6: Patchouli.
1: Bon, attendez, moi je vais quand même vous dire une chose, que l'âge n'a rien à voir là-dedans. D'accord. C'est pas l'âge qui fait la différence.
6: Exactement.
1: Parce que, par exemple, moi je prends, admettons que je sorte avec quelqu'un de 19 ans, moi j'en ai 36, d'accord? Vous le savez. Donc, de sortir avec une personne moins âgée que vous, ne veut rien dire. Tant qu'on s'entend bien avec la personne, si la personne veut prendre les mêmes principes que le copain avec qui elle sort, par exemple, s'il est passionné de Formule 1 ou d'autres, parce que moi, je suis passionné de Formule 1.
6: Moi aussi.
1: Hein? Donc, si la personne veut continuer à vivre sa vie avec, c'est son problème.
6: Ouais.
1: On est bien d'accord,
6: oui,
1: pas de soulier. La question, quel est le point commun des couples? Je vois pas pourquoi que tu mets l'âge.
6: C'est pas grave, on enlève l'âge. Alors
5: Mais faut faire attention parce qu'une femme peut être avec toi, Gérard, pour l'argent.
1: Mais qu'est-ce que vous venez balancer l'argent là-dedans?
6: Mais arrêtez
1: quand vous dites ça. L'âge et l'argent n'ont rien à voir, mais merde, arrêtez vos conneries.
6: Okay,
1: arrêtez quand vous dites ça, vous me faites rire.
6: Mais arrêtez,
1: ça n'a rien à voir.
6: Le mec, s'il a pas d'argent,
1: si on s'aime, et c'est tout.
6: T'as tout à fait raison, Gérard. Eh bien, Gérard, je vais dire une chose.
1: Bon, tu me les prends là au standard.
6: Gérard.
1: Tu me laisses.
6: Mais la raison,
3: c'était joli. C'était beau ce qu'il a dit, Gérard.
6: Gérard,
3: beau,
6: oui, pas oui, joli.
3: Et sur Minitel, il y a quelque chose de beau aussi. Il y a Franck qui dit département 75, âge 22. T'as vu, c'est facile, je me suis pas trompé. Hein. GG, est-ce que tu peux te prendre en photo, ton anus écarté en fleurs et un billet de 100 balles dans la main droite?
6: C'est joli.
1: J'ai deux choses que je m'amuserai pas à faire des photos pour lui, d'accord? Donc, Patchouli, tu finis de répondre à la question, s'il te plaît?
6: Non, mais ce que je disais, c'est que avoir des points communs, c'est bien, mais il faut avoir des différences. Sinon, on s'emmerde en couple.
10: Bah oui.
6: Non?
10: Oui.
6: Bah d'accord.
1: Ok.
6: Et Gwenaëlle, elle a pas parlé. C'est vrai. Gwenaëlle, I miss you. Gwenaëlle. Gérard, c'était super beau.
1: Tu te réveilles là avec les deux sons.
6: C'est quoi cette histoire là?
3: Quel de son? Moi j'ai pas de son, moi j'ai une seule voix.
0: T'as pas de son, t'as inventé des miroirs. Hein.
6: Gwenaëlle.
1: Ouais, bah je suis miro.
3: Vous avez deux sons, vous?
6: Non.
1: Gwenaëlle,
6: on reprend ton débat, là. Bon, Gwenaëlle, répond.
3: Ben, reprends ton débat, Gérard.
6: Gwenaëlle.
0: Allez, on reprend le débat.
6: Gérard.
1: Gwenaëlle, elle va répondre à la septième.
6: Gwenaëlle.
1: C'est toi, Gwenaëlle.
3: Je sais pas, Gérard.
0: Gérard, ta gueule, hein.
1: Eh, hey, tu te réveilles un peu, toi, à l'arrière.
6: Gwenaëlle. Gwenaëlle. Elle est partie.
10: Non, elle est pas partie, elle est l'homme. Elle attend que Gérard lui demande de parler.
6: Oh, elle est sale, Gwenaëlle.
1: Oh, c'est quoi, là?
3: Oh, Olive.
1: Oh,
3: elle joue de voix.
6: Et Gwenaëlle, tu joues du coup de la clarinette.
0: Bon, Pordard, ta gueule, hein. Puis Aurélien, ça le tape un peu.
3: Ça marche, là, ou pas?
6: Ça marche.
3: Bon, voilà. Alors, vas-y, Gwenaëlle.
6: Oui. Donc, bah, je suis entièrement d'accord avec
10: Gérard.
6: Je sais plus, c'est une fille qui a parlé tout à l'heure, je crois que ça doit être Carole.
1: Non, c'est Patchouli.
6: Non.
1: Patchouli ou Carole ou Valérie?
6: Non, alors, c'est Valérie.
10: Oui.
6: Sur le fait qu'un couple, effectivement, quel que soit le sort du couple, de toute manière, il faut qu'il soit deux. Il faut qu'il s'aime, de toute manière. Et puis donc c'est important les points communs dans le couple pour pas tomber donc dans la monotonie du couple.
3: Tout à fait, wow, tout génial. À fait, tout à fait. Alors Gérard, votre avis sur la question?
1: Donc, je sais pas parce qu'il y a quand
3: t'as
1: même
3: pas écouté,
1: deux
3: parce
1: mecs.
3: Que tu n'as pas écouté.
1: Si, j'ai écouté très bien ce qu'elle me disait.
3: Qu'est-ce qu'elle a dit?
6: En tout cas Gérard, ce que t'as dit c'était très beau.
1: Voilà.
0: Moi je suis d'accord.
6: Moi je suis pas d'accord.
1: Allez hop. Tu vas mettre. Tu peux mettre.
3: On va mettre un disque, hein, peut-être pour les calmer un peu.
1: Ouais,
3: c'est quoi la prochaine question?
0: Gérard, est-ce que tu arrives à toucher ton anus avec tes dents?
1: Bon, toi tu dégages.
3: Non, ça c'est pas bien. Ça c'est pas bien.
1: Ah, pour Manu, il est parti, Gérard.
0: Ça c'est Nicolas.
3: Hein. Ça c'est Nicolas. Il va se calmer avec sa radio, hein. Dis-le, Gérard.
1: On se calme! Merci!
6: Vas-y Gérard, tu peux répondre à la question là sur. Ça te dérange pas?
1: Non, mais je répondrai tout à l'heure après le disque.
6: Tu réponds jamais Gérard. Tu nous promets que tu réponds?
1: Oui. De toute manière.
6: Raché juré? Non, promets-le nous parce qu'après tu vas oublier. Raché juré?
1: De toute manière, il y a trois personnes et il me reste quatre nanas normalement.
3: Ouais. Allez, là, tu poses une question, on envoie à disque et on reprend tout le monde après.
1: Et donc.
3: D'accord. Il est perdu.
1: Non, je suis en train de chercher.
0: Comme tous ces neurones survivants.
1: Bon, toi déjà, tu as dégagé, c'est bon. Toi aussi, merci.
0: Bon, Nicolas, tu dégages.
3: Bon, vas-y, pose ta question.
1: Dans Nicolas, quel endroit se forment les couples?
6: Dans quoi?
3: Quoi?
1: C'est quoi, c'est quoi là, ce cercle au standard là?
3: Gérard, repose ta question et annonce le disque.
6: Prends un pull si tu veux.
1: C'est dans quel endroit se forment les couples?
6: Waouh!
3: On répond
1: ensemble,
3: après le
1: vous allez réfléchir.
3: C'est quoi le disque?
1: Et tu peux mettre du beurre avec ça glissera mieux.
3: Tu peux mettre du beurre, ça glissera mieux. Très ouais. Tout de suite.
1: On va continuer la suite du débat. Donc il est 2h07 du matin. On va se réveiller un petit peu si tout ouais. Le monde est là.
6: On va accueillir. Dans le sud alors.
1: Oh, on se calme s'il vous plaît.
6: Dis-moi Valérie, tu vas à la loco souvent?
3: T'es à l'antenne.
6: Mais non, moi j'habite dans le sud. Je suis à côté Marseille.
3: Oh, vous êtes à l'antenne.
1: Oh, mais Siri là.
6: Est-ce qu'on est passé à l'antenne?
1: On est à l'antenne.
6: Allô, il y a personne.
10: Ouais.
6: Allô.
1: Allô, Gérard,
6: comment je te
11: entendu.
0: Non, j'entends rien.
3: T'as l'antenne, Gérard, moi je peux rien faire.
11: Tu l'as vu, on n'entend rien.
0: On n'est pas encore à l'antenne.
11: Il y a un problème technique.
0: Non, on n'est pas encore à l'antenne.
11: Il y a un problème technique.
3: Vous m'entendez?
11: Achille? Oui, on t'entend, Cyril.
3: Moi, on m'entend, moi.
11: Ah ouais, ouais, ouais.
0: On t'entend, Gérard. Ah non, non, c'est
11: technique. Allô, Gérard.
1: Allô.
0: On n'entend rien, là.
1: Mais c'est quoi ce cirque, merde?
11: On t'entend, Gérard.
12: T'es là?
1: Allô?
0: Allô? Gérard?
12: Allô?
1: Allô?
0: Allô?
13: Dormez-vous, ça.
0: Allô?
12: Allô?
1: Allô?
12: Allô? Allô? Allô, Valérie? Ouais. Allô? Tu veux monter à Paris?
13: Qu'est-ce qu'il y a? Qu'est-ce qui se passe, là?
1: Allô? Allô? Y'a personne, là. J'entends Gérard. C'est quoi ce bordel?
12: Comment? Oui, je suis là. Axel?
13: Mais attendez, Gérard, attendez, vous m'entendez, les auditeurs?
12: Oui, on t'entend, Max.
13: C'est Max, et vous entendez Gérard? Gérard, t'es là?
1: Allô?
13: Gérard? On n'entend pas, Gérard.
0: Carole, t'es là?
12: Ouais, Gérard. Moi je suis là.
0: Gérard. On n'entend plus, Gérard.
12: Moi non plus, j'entends pas.
13: Change de micro, Gérard, change de micro, il y a un problème.
1: Allô?
12: Allô? Oui, t'entends.
11: Ah oui, on t'entend.
13: On remet ton micro,
3: Gérard.
13: Essaye. Vous l'entendez? C'est Max à l'appareil.
1: Allô?
13: Bah Gérard est parti apparemment.
1: Allô?
12: Allô?
1: Allô? Allô?
0: Gérard, il est retourné au standard.
13: Ah ça y est, on entend Gérard. Gérard, je t'entends.
1: Qu'est-ce que tu
12: fais là-bas? Allô?
0: Allô?
13: Ça y est,
12: Gérard,
13: ça marche.
12: Ça y est, Gérard.
13: Non, viens, Gérard. Bah là, qu'est-ce que tu fous, Gérard?
0: C'est pas trop tôt.
13: Eh ben, ils t'attendent.
12: On t'attend, Gérard, qu'est-ce que tu fous?
0: Ben,
1: Gérard.
0: Bon.
13: Bon.
0: On va quand même prendre un café, là.
1: Dans quel endroit
13: pompe-t-on? Allô?
1: Ben,
13: Gérard.
1: Allô?
13: Ouais. On t'entend pas.
1: Allô?
12: Allô, Gérard.
1: Mais qu'est-ce que tu fous, les biens, là?
3: Est-ce qu'on m'entend? On m'entend ou pas?
12: Ouais, on m'entend.
3: Bon, bah, moi, on m'entend, Gérard.
13: Ça y est, on l'entend. Vas-y, pose ta question.
0: Vas-y.
1: Dans quel endroit?
13: Vas-y, pose ta question.
1: Je prends les coupes.
13: Pose ta question, vas-y.
1: Mais ça y est, je viens de la poser.
13: Allô, Gérard? On l'entend pas.
3: Mais Gérard, pose ta question.
1: Mais merde, tu fais quoi là?
3: Mais je fais rien!
12: Mais on n'entend rien, allô?
11: C'est qui voulait m'héberger?
1: Oh, Max, tu viens là ou quoi là? C'est le bordel là, maintenant là-dedans!
13: Vous m'entendez, les auditeurs?
12: Oui!
13: Et Gérard, vas-y, parle, on t'entend pas!
1: Mais personne m'entend!
13: Mais crie pas, on t'entend là!
1: Bon, et moi j'arrête!
13: Mais c'est bon, on t'entend! C'est bon,
0: on t'entend, Gérard, vas-y!
3: Gérard,
13: allô?
3: Allez,
0: viens!
12: Ah, Gérard!
3: Ça y est, on t'entend!
13: On écoute ta question, Gérard, après je te laisse, vas-y.
1: Dans quel endroit se forment les couples?
13: Vas-y, pose ta question, Gérard.
1: Dans quel endroit se forment les couples?
3: Mais j'entends rien,
1: c'est quoi ce bordel là?
3: Je sais pas!
1: Attends, t'es connerie ou quoi là?
3: J'ai rien fait!
13: Olivier, attends, Olivier, appuie sur le bouton là! Voilà, ça marche, c'est bon, vous l'entendez là?
0: Ouais, c'est Olivier!
3: Merde, je suis désolé.
1: C'est toi qui fais des conneries encore!
3: Je suis désolé, je connais pas bien.
11: C'est toi qui voulais m'héberger chez toi?
0: Oui. Olivier, tu te calmes.
11: Ah, c'est toi.
1: Bon, pour l'instant, la question n'est pas là.
12: Vas-y.
1: Bon, on y est téléphoné, là, c'est... Ah, tu te casses celui qui fait du tambour?
3: Il y en a pas qui font du tambour, Gérard.
0: Je vais casser.
1: Dans quel endroit se forme le couple, Valérie?
12: Alors, je réponds. Attends,
3: répondez chacun votre tour. Vas-y, réponds. Valérie. Gérard, il y a Valérie qui te répond.
1: Je veux de la ventilation.
3: Il veut de la ventilation, tu lui fais de la ventilation avec ta main. Voilà.
11: Bon, alors il faut répondre ou pas?
3: Bon.
1: Arrête.
3: Gérard, c'est moi qui commande.
1: Ouais, mais attends. Valérie.
3: Vas-y, Valérie.
11: Alors j'y vais. Les couples se forment au restaurant, à la bibliothèque pour les intellectuels, en discothèque, par exemple, la loco sur distribution de tracts.
1: D'accord, merci pour la pub.
11: Un peu partout dans la rue, dans un café, dans le métro, sur le trottoir, partout quoi. Et puis dans des endroits où il y a du monde de préférence.
1: D'accord, ok.
11: Et puis dans un zoo pour certains.
12: Mais elle d'accord. Tout... Ouais, le zoo quoi.
11: Dans les clubs d'échangistes, pas mal. Dans les boîtes homo, dans les boîtes de lesbiennes, dans toutes sortes de boîtes qui existent à Paris, Paris by Night.
1: Tarot, d'accord. Patchouli. Patchouli.
12: Oui, Patchoulou, oui, mon petit Patchoulou.
1: Oh, tu travailles, s'il te plaît.
12: Et je suis réveillée.
1: Bah alors, tu réponds à la question ?
9: Oh, bah écoute, je sais pas, moi, on peut rencontrer n'importe qui, n'importe où, il n'y a pas d'endroit, hein.
1: Ouais, d'accord.
9: Quoi, bah d'accord, c'est
14: bah, elle a raison, hein.
1: Voyons,
9: Quoi, bah dis donc.
14: Elle a raison, Gérard. Hein.
9: Attends, moi j'ai rencontré. Attends, tu peux rencontrer ton mari, mais. Enfin, ton copain ou n'importe qui, mais n'importe où.
14: Non, mais Patchouli.
9: Oui.
14: T'as plus de chances de rencontrer un mec en boîte ou dans la rue ou là où il y a du monde plutôt qu'au pôle Nord. Donc c'est pas n'importe où, je suis au pôle Nord, tu vas rencontrer quoi ? Des huskies et des grizzlies, voilà.
9: Bah, et attends, mais c'est déjà ça,
14: attends, j'ai vu en quelqu'un.
9: Ah, mais Gérard.
1: Oh, Gwenaël.
9: Bah oui, donc je suis d'accord qu'avec Valérie, on peut rencontrer l'homme ou la femme de sa vie, soit en discothèque, soit dans un restaurant, soit un mariage, soit...
14: Surtout un mariage.
1: Pourquoi pas dans un centre course, tant que tu y es ?
15: Bah ouais, pourquoi pas.
1: Oh, monsieur, moi j'en suis tous les matins.
9: Dans une grande surface. Il faut que tu lui tiennes la main dans le champ de course, hein.
15: Ah oui, quand même.
9: Ah oui, sinon ça va pas.
1: Je vois pas le rapport avec la question.
9: Bah, c'était un poème à toi, hein, si tu t'en souviens pas.
14: Gérard,
1: ouais.
9: Est-ce que t'as déjà tombé amoureux de tes professeurs?
15: Amoureuse, s'il te plaît.
9: Oui, amoureux de tes professeurs.
1: Non, mais attends, de manière...
7: Ah bah ça, je peux pas te dire parce que j'ai pas essayé.
1: Bordel.
9: Non, mais là, Gérard a fait ses études.
1: Oh, Manu, là.
3: Puis Gérard, quoi?
1: Tu me prends les mecs, là, il y a trop de bordel, là.
3: Mais non, il y a pas de bordel, ils disent rien, les mecs.
9: Non,
3: ils disent
9: rien, Gérard.
15: On a rien dit, Gérard.
9: Et les mecs qui parlent pas, ils ont la bouche pleine.
14: Gérard, on n'a rien dit.
15: On n'a rien dit, Gérard.
9: Non, mais Gérard a fait ses études.
7: Non,
9: derrière,
7: mais
9: en fait,
7: ça te regarde pas.
9: Gérard.
1: Oui, c'est qui?
9: Bah alors, tu peux répondre ou pas?
1: C'est qui pose
9: Patchouli. C'est Patchouli.
1: Non, mais pour l'instant, j'ai pas entendu Gwenaël répondre à la question parce qu'il y en a qui s'amusent à faire des conneries.
9: Mais attends, après, tu pourras pas répondre à ma question.
15: Vas-y, Gwenaël.
1: Réponds.
9: Bah, c'est à toi de répondre.
1: Non, bah, réponds déjà à mes questions, après, je répondrai à la tienne.
9: Non, mais Gérard a fait ses études supérieures jusqu'en CM2.
1: Gwenaël, s'il te plaît, tu réponds.
16: Non, ben Gwenaël, elle a répondu
1: ouais.
16: Que j'étais d'accord avec Valérie sur le fait qu'on peut rencontrer l'homme de sa vie ou la femme de sa vie, soit en discothèque, soit dans un restaurant, un mariage, tout événement dans la vie, on peut rencontrer l'homme ou la femme de sa vie.
1: Ta gueule.
9: Gérard, c'est pas gentil, hein.
15: Oh, c'est
1: non, mais t'inquiète pas, c'est pas moi qui ai dit ce mot-là.
9: Bah,
1: non.
9: C'est
1: je veux dire une chose, Manu, en standard, tu as très veillé.
15: Allez, bonne excuse.
1: Parce que là, ça commence à bien faire.
15: Je suis sûr que c'est François.
1: Tu vas te réveiller, Gérard, Manu, s'il te plaît.
7: Pose ta question, il mène mieux ton débat, peut-être que ça ira mieux.
1: Non, mais le mec
7: exactement.
1: Qui s'amuse,
7: ils sont tous calmes.
1: Non,
15: c'est François de Belgique, hein.
1: Non mais attends, dans ce cas-là, celui qui s'amuse à dire ça, il va dégager vite fait maintenant. Ça va être clair et net. Ça va être clair et net. Maintenant, je vais répondre à la question. Donc, pour répondre dans quel endroit que...
9: Gérard,
1: oui.
9: Où est-ce que t'as rencontré ton ex-femme?
1: Laquelle?
9: L'ex-femme.
1: Je sais pas, j'ai pas regardé ce matin.
9: Ouais,
1: non, non, avec ça, s'il vous plaît.
9: Bonne, je la ressortirai, hein. Ah, il faut.
1: Olivier, si c'est toi qui t'amuses à mettre ça, c'est pas la peine.
3: C'est pas moi, ça me fait rigoler. Rire.
9: Ça me fait rire parce que
3: à mon avis, c'est le CD pirate qu'on entend. Tu sais que Caramel.
1: Ouais, non, mais même. Dans ce cas-là, moi, le deuxième débat, ça va aller vite. C'est moi qui va prendre les gens.
3: Et reprends un peu ton débat en main.
1: Ouais, Caramel, c'est pas une chose, bordel.
3: Non, il y a quelqu'un qui est en train de faire caca, c'est pas cool.
1: Donc, je répondrai pas à cette question, ça vous apprendra.
9: On s'en fout.
15: Et moi, je prends ton débat.
1: Ouais, bah tu fais de la gueule, oui.
15: Mathieu, je peux peut-être répondre.
1: Que pensez-vous de la différence d'âge dans les couples?
15: Ouais,
3: les uns après les autres.
15: Ouais.
9: Gérard,
1: Valérie.
9: C'est Gwenaël. Valérie.
1: Non, Valérie, pour l'instant, Gwenaël, s'il te plaît, tu te calmes.
9: Alors.
15: Oh.
9: Non, alors.
1: Le mec, si vous êtes
9: pas.
1: Attends, Valérie. Jean-Luc. Bon, là, c'est quelqu'un de la radio qui s'amuse à faire Jean-Luc.
9: Mais non.
1: Voilà, maintenant, Nicolas, comme t'as une grande gueule, tu vas l'ouvrir, tu vas répondre tout de suite. Jean-Luc.
3: C'est Nicolas.
9: Mais Nicolas,
1: c'est Mathieu qui l'envoie. Tu travailles au standard ou quoi, toi?
3: Hop là, ça y est, y a plus de mec.
9: Bon, j'enlève mes lunettes.
1: Valérie. Alors, Nicolas.
9: Valérie,
1: tu réponds, s'il te plaît.
3: Tu m'as dit de les enlever, Gérard.
1: Bon, alors, c'est bon. Alors, Valérie, c'est bon, laisse-les où qu'ils sont.
9: Bah alors moi, la différence d'âge, ça n'a pas d'importance parce que moi, mon copain, il a 11 ans de plus que moi. Et bon, tout se passe très bien. Et je dirais même que ce n'est que mieux parce que les mecs de mon âge, c'est pas qu'ils ont rien dans la tête, mais presque, quoi.
17: Donc on s'adapte difficilement et on va chercher plus loin.
18: Mm-hmm. D'accord.
1: J'ai dit qu'on parlait pas de la loco.
18: Bon, on.
17: C'est vrai qu'à la loco, il y a que des vieux, c'est pas mal aussi.
1: Elle
3: parle de la loco.
1: Tu viens, toi, quand je parle au standard, d'accord?
18: Gérard, je t'écoute.
1: Tu calmes un peu là. Tout à l'heure, ça va aller vite, y a pas de... C'est quoi, là?
18: C'est pour moi, c'est ma sœur qui balbore entre les cuisses d'un catcheur.
1: Gérard, un casque qui écoute un petit peu aussi, quoi.
19: J'écoute, mais y a que les filles, là, à l'antenne.
1: Ouais, ouais.
19: Alors, Gerlet.
1: Jean-Luc. Jean-Luc.
19: C'est quoi, là? Eh ben, c'est peut-être les filles qui mettent ce bruit.
3: Non, c'est pas une fille, ça, c'est un mec qui imite Gérard.
1: Non, c'est un mec. D'accord.
17: Mais
1: j'allais faire un tour dans les studios.
3: On va rigoler.
17: Vas-y, va faire un tour.
3: Non, là il continue son débat. Vas-y Gérard, on reprend son débat un peu.
17: Oui, alors là je n'ai rien à voir.
1: Tu lui laisses le casque.
17: Merci Gérard.
3: Tu écoutes ce que Carole. Gérard,
19: je peux pas le brancher au standard.
3: Tu t'assois et tu écoutes ce que Carole te dit. Vas-y Carole.
1: Carole, je t'écoute, vas-y. Non, tu te prends.
17: Non,
19: je ne sais pas pourquoi faire, Gérard.
1: Carole, je t'écoute.
17: Bon, alors là, je n'ai rien à voir parce que moi, il y a 6 ans, j'ai vécu avec un homme de 80 ans. Je veux dire, c'est pas parce qu'il avait 80 ans qu'il avait rien dans la culotte et dans la tête. Et dans donc, je pourrais vivre avec toi, Gérard. Et dans le portefeuille.
18: Donc, ça me fait une belle jambe.
17: Dans le portefeuille aussi, Gwenaëlle.
15: Non, Valérie.
17: Il en avait dans le portefeuille. Ouais, beaucoup d'argent. C'est pour ça.
1: Patchouli.
17: Non, je l'aimais.
1: Patchouli.
17: Oui.
1: Patchouli.
17: Oui, je suis là.
1: Tu réponds, s'il te plaît.
17: Oui. Pour moi, la différence d'âge, à un certain âge, il n'y a pas de problème. Mais quand à partir de, je sais pas, par exemple, t'as 40 ans et l'autre a 60 balais, à 40 ans, t'as peut-être envie de faire autre chose qu'à 60 balais. Donc, à bout d'un moment, à mon avis, ça entre en jeu et ça marche pas toujours.
1: Mmh. Voilà. Gwenaël.
17: Gwenaël. Oui.
1: Gwendel.
17: Oui. Gwendoline.
1: Oh, tête de pioche. Hein? Oh, tu réponds, tête de pioche.
17: Non, j'ai pas envie.
1: Tu veux pas répondre?
17: Non.
1: Bon, c'est d'accord.
17: Oh, Gérard, dis donc. Et toi, Gérard?
1: De manière, si Gwenaëlle veut pas répondre.
17: Gérard,
3: réponds-toi.
1: L'âge, de manière, je l'ai dit tout à l'heure, l'âge n'a pas d'importance.
17: J'avais envie de
3: savoir,
17: Gérard.
3: Christine,
17: on va se calmer, alors je vous calme. Pourquoi, Gérard?
1: Attends.
17: FBI.
1: Il y en a déjà un tout à l'heure.
17: Il recommence,
1: il va se prendre un casque dans la tête. Bon, c'est fini là, ce bordel ou quoi? Bon, Gwenaëlle, s'il te plaît, tu réponds à la question.
17: Gwenaëlle. Réponds-toi, Gwenaëlle. Mais veux pas répondre, laissez-la tranquille.
3: Vas-y, donne-toi, réponds d'abord.
1: Non, mais attends, moi je pose des questions, Gwenaëlle, je voudrais bien qu'elle réponde.
17: Alors j'ai dit que tout à l'heure tu m'as dit de me calmer, alors que j'avais envie de répondre à la question. Et maintenant, j'ai pas envie d'y répondre parce que je suis pas calme.
1: Voilà. Alors moi je te demande de répondre à cette question-là, s'il te plaît.
18: C'est bien possible de travailler comme ça sur un débat, hein.
1: Non mais ça c'est rien, t'inquiète pas.
17: Allô? Alors
1: oui, Gwenaëlle, s'il te plaît.
17: On t'entend pas, Gérard.
15: Allô, Carole?
17: Oui.
1: Gwenaëlle.
17: Bon, j'entends rien, mon garde-robe en pleine. Comment? Est-ce que tu entends, Gérard?
15: Moi j'entends plus rien.
17: Moi j'entends plus rien non plus.
15: Allô?
1: T'appuies sur où, toi?
15: Moi j'entends Gérard, moi.
17: Allô?
1: Mais je personne m'entend.
3: Mais moi on m'entend.
15: Allô?
1: Si
17: on m'entend pas,
3: Nicolas, il t'entend, Nicolas.
15: Axel, moi je t'entends.
3: Voilà. Axel t'entend aussi.
1: Gwenaëlle, est-ce que tu m'entends?
17: Non, j'entends rien.
15: Aussi.
1: Non, moi j'arrête, allez hop.
17: Mais ça a coupé, c'est pas possible.
15: Je suis un transsexuel, j'arrête tout.
3: Mais y'a les mecs, t'entendent?
1: Mais merde, personne m'entend!
15: Mais si, Axel et Nicolas, ils t'entendent!
3: Axel et Nicolas, t'entendent!
1: Manu,
17: c'est
1: où?
17: Allô?
1: Un bouton, t'as touché un bouton, Manu!
17: Les filles!
1: Manu,
17: oui,
1: le bouton!
3: C'est pas moi, c'est ma sœur qui va le voir sur les cuisses d'un catcheur.
1: C'est le bordel!
16: Les filles, c'est Gwen, vous entendez Gérard, oui?
1: Non, j'entends personne.
15: Non, mais je crois qu'il nous entend. Bon, Gérard, on t'entend, nous, tu peux nous poser des questions.
13: Bah, Gérard, c'est Max, qu'est-ce qui se passe?
1: Bon, mais là, j'entends personne, il n'y a plus personne.
13: C'est Manu qui
1: nous entend. C'est le bordel, là.
15: Il y a Axel et Nicolas.
16: Allô?
1: Oh putain, vous me faites chier, hein!
16: Oui, t'as un casque!
15: Y'a Axel et Nicolas là! Axel et Nicolas, faut t'attendre!
1: J'entends pas! Les boutons!
16: Allô? Oui!
13: C'est Manu!
16: Comment? J'entends rien!
13: C'est un décalage!
16: J'entends rien!
1: Oh mec, je suis bien là!
15: Gérard, j'entends rien du tout.
16: Oui, Gérard, tu réponds quand tu veux, allô.
13: Ça y est, parce qu'il avait appuyé, remets ton casque, je t'ai dit de pas enlever ton casque.
16: Oh, y'a pas.
1: Mais merde,
16: Gérard,
1: c'est pas
16: Gérard, on t'entend.
13: C'est lui qui a appuyé.
16: Ah, ça y est, on entend Gérard. Ah, Gérard,
13: c'est Manu.
1: Gérard, il est vraiment fait.
13: Là, je vous préviens d'une chose.
20: Ça se termine au tribunal.
1: C'est quoi ça? C'est quoi ça?
13: Qui c'est qui s'est mis à envoyer des trucs?
1: Ah non! Ok, point final à la ligne.
16: Jean-Luc, tu me prends tout le monde là, tu me les cales, toi tu dégages de derrière moi.
13: Arrête.
1: Là, tu vires.
13: T'approches pas de son anus comme ça, quoi.
1: Tu vires.
21: Bon, et tu appelles Karine alors.
22: Oui, bonsoir, monsieur. Je m'excuse de vous déranger.
1: Oh, tu les calmes ou quoi, au standard, toi?
22: Y a plus personne, Gérard.
1: Bon, Karine, s'il te plaît, tu viens faire la deuxième ligne du standard, s'il te plaît, merci. Pour le deuxième débat. Donc, on va faire la conclusion du premier débat.
22: Toujours au même problème.
1: Putain, mais qu'est-ce qu'il fait au standard, lui? Merde!
22: Arrête, Gérard. La conclusion, un par un, ils sont calmes. Alors, vas-y, Gérard, maintenant.
1: Alors, Nicolas.
15: Ouais, moi, je pense que l'amour, c'est beau, voilà.
1: D'accord. Valérie.
15: De la loco.
1: D'accord. Alors, c'est bien. Bon, tu viens.
22: Je sais pas, j'ai pas regardé ce matin.
15: Gérard.
1: Bon, Nicolas, tu... Dehors.
15: Attends, je veux juste te dire un truc. Tu sais que bon, moi je vais au chiotte de la loco souvent. Non mais bon, hein. Et j'ai un pote qui s'appelle Pandar, il paraît que tu dois croquer une boule. Alors bon, si t'as faim, tu vas t'acheter des pépitos chez eux.
1: Tu dégages.
15: Bon, dégage maintenant avec ta caméra là. Bon, tu dégages.
1: Qu'est-ce que tu fous, Manu? Putain, mais c'est quoi? Arrête. Ok, point final à la ligne.
13: Bon, allez hop.
16: Allez,
13: la conclusion.
16: Mais
13: pourquoi?
16: Bon, Gérard, ta conclusion.
13: Qu'est-ce qui se passe?
16: Gérard, ta conclusion, c'est quoi là? Allô, j'ai pas de conclusion, j'ai personne là. Bah alors c'était à qui maintenant? Alors moi je pense que ce débat a été
1: Valérie, vas-y, conclusion.
16: Bah alors moi je veux dire que le couple c'est forcément deux parce que couple ça vient de copuler et puis on peut copuler qu'à deux.
13: D'accord.
16: Et toi et moi c'est quand tu veux.
13: Oh, d'accord. Carole, c'est joli hein. C'est gentil, moi je veux dire que.
1: Bon bah tu travailles Carole s'il te plaît.
16: Ouais, c'était bien puis voilà pour la ligne quoi.
1: Bon d'accord, ok.
13: Ouais, d'accord.
1: Pas de folie.
16: Bah moi je voulais dire que en fin de compte ton débat bah, ce soir c'était vachement bien.
1: Tu retournes chez toi et c'est bon.
16: Ah bah c'est sympa.
1: Bah celui qui s'est mis.
16: Gérard, merci.
1: Tu les vires là.
21: Faut les enlever,
1: Pas de soulis.
16: Oui.
1: Pas de soulis, je t'écoute.
17: Oui, bah je disais que ce soir, t'avais fait un super débat.
1: Ok.
17: Et t'avais bien répondu et que c'était vachement sympa. Mmh. Pour une fois.
1: Gwenaëlle.
16: Oui, alors, la conclusion, c'est... Le couple, c'est un aboutissement de la vie, de toute manière. Et puis,
1: Oh ! Oui ? Oh, mais merde, qu'est-ce que tu fais, Manu, au standard ?
22: Elle a un téléphone pourri, Gérard.
1: Non, non, elle a pas un téléphone pourri.
22: Bah, elle a un téléphone pourri, quoi. Oh ça non, vient pas du standard,
1: c'est bon.
22: Hein. Le standard, il est tout neuf, Gérard. Ils l'ont changé il y a deux jours.
1: Non,
22: ça
1: non,
22: peut
1: non,
22: pas
1: non,
22: venir
1: non,
22: de
1: non.
22: Là.
1: Ça... Non, non, elle a pas coupé.
2: Non, mais il l'a enlevé, il l'a raconté.
1: Non, non. Ah, bah, tu la rappelles, je veux pas le savoir.
3: Non, la Manu, on va jamais réussir à faire la conclusion si tu continues à merder comme ça.
1: Merde ! Merde !
22: Parle-lui, Gérard. Parle-lui,
16: Gérard. Gérard ?
1: Gwenaëlle ?
16: Oui.
1: Alors, conclusion.
16: Donc, ma conclusion, je
1: vais dire. Oh ! Bon, toi, dégage de là.
16: Gérard ?
1: Ouais, si je te prends la tête, c'est le même prix.
3: Allez, vas-y.
16: Gérard, donc, ma conclusion, je disais que donc. Le couple, c'est un aboutissement.
22: C'est pas moi, c'est son téléphone, Gérard.
1: Bon, ok. Bon, allez, c'est bon.
3: On a pas entendu la conclusion.
1: Non, mais j'ai pas entendu la fin de sa conclusion. Apparemment, il est en train de jouer avec. T'es en train de jouer
22: à une touche.
3: Regarde, c'est bien.
22: Regarde et parle-lui.
3: Vas-y, Gérard, parle-lui.
22: Y'a plus qu'elle à l'antenne. Y'a plus qu'elle.
3: Ouais, Gérard, t'entends.
22: Alors retourne au micro et parle-lui.
1: Je t'écoute. Oui.
16: Mais je disais que donc ma conclusion, c'était que le couple, c'est l'aboutissement dans la vie.
1: Mmh.
16: Et donc, c'est fait pour avoir des enfants, c'est aimer et partager les joies de l'être aimé, enfin la totale, quoi.
1: D'accord, ok. Axel.
4: Dire que débattre.
1: Axel !
4: Oui ! Allô ?
22: Tu ne fais rien, Gérard.
4: Allô ? Allô, Gérard ?
1: Allô ?
4: Allô, Gérard ? Oui, c'est Axel !
3: Gérard !
1: C'est quoi ce prochain ? Bon, allez.
4: Ouais, oui, c'est Axel !
3: Au prochain débat, faut vraiment que tu demandes l'aide de Karine, hein.
4: Oui, c'est Axel !
1: Vraiment. Bon, Karine !
4: Axel !
3: Là,
4: Karine ! Axel !
3: N'importe quoi !
4: Axel !
1: Putain, mais c'est quoi ce bordel ?
3: C'est quoi ?
4: Axel ! Axel ! Axel !
3: Qu'est-ce qui se passe, Gérard ?
4: Axel ! Axel !
3: Qu'est-ce qui se passe, Gérard ?
1: Axel ! Karine !
4: Gérard !
1: Gérard ! C'est pas
4: Gérard !
1: Gérard !
4: Gérard ! C'est Axel !
22: Le casque ! Le casque !
1: C'est quoi ce bordel, là ?
3: Le casque !
4: Allô, c'est Axel ! La conclusion, Axel !
1: Axel !
4: Oui !
1: Ta conclusion !
4: Ouais, je vais te la faire, ma conclusion, tu m'entends ? Tu m'entends ?
1: Non, je t'entends pas.
4: Ah ouais.
1: Bon allez, j'arrête. Allez.
4: Top d'air, mon pote.
8: GG.
4: Gérard.
8: Ça vient pas du standard, ça vient de son téléphone.
1: Mais c'est pas possible de faire une conclusion comme ça, personne
4: m'entend.
8: Mets ton casque.
1: Allez hop, moi j'arrête.
4: Gérard.
1: C'est quoi là ?
4: Gérard.
22: Regarde, elle est là, Karine, tu vois, ça change rien, ça vient
1: pas. Non, c'est merde, tu viens là ou quoi ?
4: Gérard, tu réponds, merde !
22: Arrête de crier toutes les deux secondes.
1: Oh non, moi, merde !
22: Arrête de crier. Arrête de crier.
3: Non, attention au micro.
22: Arrête de crier.
1: Mais viens là, merde, c'est quoi ce bordel ?
4: Bon, Gérard, tu réponds ou le merde ?
22: Gérard.
3: C'est quoi les problèmes ?
1: C'est quoi, tu me fais, toi, à l'arrière ?
3: Quoi ?
1: C'est le bordel !
22: C'est Manu et Olivier, là, arrêtez un peu.
3: Non, mais on fait rien.
4: Gérard!
1: Putain, mais c'est quoi ce cirque là depuis tout à l'heure?
4: Gérard!
3: Fais ta confusion! Fais ta confusion tranquille!
22: Gérard!
4: Gérard!
3: Gérard!
4: C'est Axel!
1: Gérard. Alors Axel conclut!
4: Gérard! C'est la conclusion?
1: Ouais!
4: Alors, ouais. Le débat ce soir c'était excellent!
22: Excellent!
4: Excellent!
22: Excellent!
4: C'était pas trop mal!
3: Pas trop mal.
4: Je voulais.

0: et apparemment ça a foiré. Mais comme là, ça continue. Donc j'espère que le deuxième, il va se passer mieux que ça, parce que sinon, je fais 6 questions et à 3 heures, j'arrête. Donc, en de bon entendeur,
1: d'accord,
0: salut.
1: D'accord, mais ta conclusion sur le débat, parce que
0: sur ce premier débat, de manière...
1: Qu'est-ce que t'en penses, toi, alors?
0: Moi, personnellement, j'ai pas posé toutes mes questions et j'aurais bien voulu que tout le monde réponde.
1: D'accord. Et la vie en couple?
0: Et la vie en couple, de manière...
1: Toi, à 2, à 3, à 4, t'es d'accord?
0: Ça se fait à 2 et c'est tout, point final à la ligne. Point voilà, c'est tout ce que j'ai à dire.
2: Tout ce que j'ai à dire.
1: D'accord. Et le disque, c'est quoi?
0: Les bananes
2: dures.
1: C'est tout?
0: Oui, c'est tout.
2: Ouais, c'est tout.
0: Avec, je me gratte, trace de frein et c'est tout.
1: D'accord. À tout de suite.

0: qui me domine heureux.
1: Oui, et moi je vends une Lada.
2: Gérard revient.
3: Il arrive.
1: Combien de chevaux? Ouais, un cheval. Non, bah là t'as du fromage dans le nombril.
2: Et ta mère, elle a quoi dans son cul?
1: Ta gueule. De monsieur cousin.
2: Ça y est, ça recommence.
3: T'as envie de te faire fister?
1: Fiste ou pas, toi?
2: Fiste? Et ta mère a su ou pas? Bah, allez, tu veux un débat, tu devais te...

0: hein, Gérard.
1: C'est ça. Alors, que pensez-vous de la rentrée? Alors, attendez. J'ai même pas posé la première question.
2: Pour ou contre la rentrée?
1: Voilà.
0: Mais Gérard, tu parles de quoi? La rentrée scolaire, la rentrée pour le boulot, tu parles de quelle rentrée en fait?
1: La rentrée pour tout le monde, c'est tout.
0: Parce que tout le monde n'est pas à la rentrée en fait. Ouais, parce qu'il y a des gens qui sont en vacances.
1: Voilà. Il y a encore des gens qui sont en vacances, il y en a d'autres qui sont rentrés.
0: Toujours en vacances.
1: Ouais, non, mais ça c'est chacun voit midi à sa porte.
0: Mais de toute façon, Gérard, même s'ils sont à la porte, ils peuvent être rentrés sans être en vacances.
1: Voilà, tout à fait.
0: Mais Gérard, ce que tu n'as pas compris, c'est qu'on est obligé de rentrer de toute façon.
1: Mm-hmm.
0: Donc c'est un petit peu con comme question ou quoi.
1: Mm-hmm.
0: Tu n'es pas d'accord?
1: Ah, mais moi, de toute manière, moi je suis contre la rentrée. Hein.
0: Ah oui, je pense contre la rentrée. Contre la rentrée, c'est clair, si tu peux faire du blé sans travailler.
2: Gérard, c'est Marie.
1: Oui, Marie.
2: Je suis pour la rentrée, mais pour un mois.
1: C'est-à-dire
2: que ça fait du bien de revoir tout le monde et tout, mais après on s'en lasse, quoi.
0: Non, mais tu peux les revoir en étant en vacances. Hein.
2: Non.
0: Si.
1: Attendez, je vais répondre à Marie.
0: À moins que ce soit des amis qui ne veulent pas le voir.
2: Oui, Gérard.
1: Bon, Marie.
2: Oui.
1: Toi, t'es contre la rentrée?
2: Non, je suis pour la rentrée, mais pour une petite durée, quoi.
1: C'est-à-dire une durée de combien de temps pour toi?
2: Ben, un mois.
1: Un mois. Ouais, mais au bout d'un mois, après, t'en as marre.
0: Oui, mais après, elle
1: est
0: en vacances.
1: Voilà. Après, tu repars en vacances.
0: Mais 11 mois, c'est pas mal.
2: En fait, ça serait bien qu'il y ait des petites vacances.
1: Mm-hmm.
2: Je veux dire, un mois, on travaille, et puis une semaine de vacances. On reprend deux mois, une semaine de vacances. Mm-hmm. C'était pendant
1: les jours. Non, mais là, tout le monde va reprendre la rentrée, puis le 24 octobre, vous repartez en vacances, alors...
0: C'est Marcel.
1: Oui, Marcel.
0: Je peux répondre parce qu'elle dit un mois de vacances, un mois de rentrée.
1: Mm-hmm.
0: C'est un peu bête parce que comment on paye pour les 11 mois suivants de vacances?
1: De quoi?
2: Non.
0: Non, t'as pas compris.
1: Attends, Marcel.
0: Ouais, Marcel.
1: Répète ce que tu viens de dire parce que là,
0: Elle dit un mois de scolarité ou de travail. Tout dépend en fait comment on paye les 11 mois suivants de vacances.
1: Mm-hmm.
2: Mais non, mais après, elle a dit qu'elle reprenait. Non, on prend un mois.
0: Oui.
2: On s'arrête une semaine.
1: Mmh.
2: On prend deux mois. On s'arrête une semaine.
0: C'est un petit peu
2: ça passe pas des trois grandes vacances.
0: J'étais mauvais en politique à l'école aussi.
2: Mais regarde.
0: Mais c'est pratiquement le même système qu'il y a en ce moment. Hein. Je n'avais jamais la moyenne.
2: Non, parce que regarde, juillet, août, deux mois de vacances, c'est trop.
0: Ouais, ok.
2: Au bout d'un moment, on s'ennuie. Donc, c'est très bien que ce soit qu'un mois et plus de vacances dans l'année.
0: Mais qui dit que c'est toi qui... Tout le monde ne s'ennuie pas en vacances. Moi, personnellement, je me suis pas ennuyé.
2: Mais il y a que toi, alors, t'es un cas spécial. Hein.
1: Non, mais attendez, là, vous...
3: Gérard, excuse-moi, oui. Justement, parce qu'il y avait donc deux étudiants qui devraient débattre à propos donc, de la rentrée. Mm-hmm. Mais comme ils tiennent à garder leur anonymat, on a réussi à donc, trouver un stratagème pour ne pas reconnaître leur voix. Donc, voilà, je vous présente, donc, c'est Rico et Barnabé.
4: Bonjour.
0: Bonsoir. Ah, à mon avis, le stratagème, c'est...
1: Juste avant,
3: il y a Alex sur Minitel qui dit toi Gérard, tu viens de faire une rentrée du tonnerre.
1: Ça va dépendre. De toute manière, j'ai voulu quand même faire une rentrée régulière.
3: On a Elisa aussi qui dit moi Gérard, j'aurais bien aimé faire ma rentrée avec toi.
1: Qui?
3: Elisa.
1: Eh ben, si elle laisse son...
3: 20 ans de Paris.
1: 20 ans de Paris, ben laisse ton numéro, on te rappelle pour que tu fasses une réaction en direct.
0: Mais
1: si tu vas faire une rentrée
0: Gérard,
1: avec toi.
0: Si tu dis l'Atlanus, je ferai ma rentrée avec toi.
1: Mais attendez.
4: Gérard.
1: Quoi?
4: Alors, nous voudrions nous exprimer sur la rentrée.
1: Oh là là, t'es avec un portable, mon grand.
0: Non, ma vie, c'est pas un portable.
4: C'est avec un portable.
0: Non, c'est pour saturer sa voix, pourquoi qu'on le reconnaît.
4: Dans l'anonymat, car nous faisons partie de l'éducation nationale, et je crois que toi, Gérard, ce soir, tu parles de la rentrée dans ton débat. Mais tu oublies une chose très importante, à savoir le bizutage. Voilà ce qui nous fait kiffer. Rico.
2: Ah, c'est le robot de Udi.
4: Et Barnabé.
1: Ouais, c'est nous.
0: C'est Nono.
1: Ouais, c'est Nono, ça.
4: Rico et Barnabé, donc je te disais.
2: Oui.
4: Si on cache nos voix, c'est parce que nous, on bizute, mais vraiment vénère, quoi. À savoir, grosse bougie dans le cul. Les chats, gros chien, tout en cul.
1: Tu restes poli, s'il te plaît.
0: Tu restes poli, enculé.
1: Alors, déjà, toi, une. Tu vois, c'est pas toi qui commande là-dessus, c'est moi.
4: Connard.
1: Connard, le connard, il t'emmerde. Tu retournes au standard. Bonne nuit à toi, Marseille. Bernardet. C'est bien.
0: Bernard.
1: C'est bien, Bernardet. Je vais me faire enculer où tu veux.
0: Bernardet.
1: Ok.
0: C'est quasi.
2: Gérard.
3: 30 secondes, on a LOL sur l'unité qui voudrait savoir dans quelle classe tu rentres, GG.
1: Moi, je rentre dans aucune classe. Je rentre.
0: En rattrapage. Il n'est jamais rentré en classe, de toute façon.
1: Attends,
0: on l'a scoopé à l'entrée.
1: Ça devient lourd là.
0: Gérard,
2: j'ai branché le robot là.
0: Gérard, je peux te poser une question?
1: Vas-y.
0: Quand on a une rentrée plutôt cool comme la tienne, à faire le délire à la radio et tout.
2: À faire le con, tu veux dire?
0: Non, je
1: peux pas
0: faire.
1: Tu sais qui vient de dire à faire le con?
0: Non, elle veut dire faire le con, mais amusant.
1: Sur
0: l'Olympique de
1: on Paris. A ça, hein.
3: Je pense qu'elle a dû carrément se tromper parce que je sais que c'était. Elle connaissait une certaine Sarah, elle croyait que c'était sa copine.
0: Ouais.
3: Et donc c'est Karima. C'est pas du tout le numéro de téléphone.
0: Donc Gérard, donc quand on a une rentrée cool comme la tienne, ça coule douce en fait, quoi. Et t'es payé, Gérard, c'est pas possible. En fait,
1: ça
0: nous regarde pas, malgré qu'on. Tu vois, on le sait, quoi. Mais en fait, c'est plutôt cool. Tu parles à la radio, en fait, tu fais juste que tchatcher, tu te fais des thunes. Et les meufs, c'est plutôt cool une rentrée comme la tienne, quoi.
1: Tout à fait.
0: Donc, estime-toi heureux pour l'instant.
1: Tout à fait. Ta gueule toi-même, petit con.
0: Voilà, par exemple, Gérard, t'es obligé d'insulter les gens, là, on est gentil avec toi.
1: Non, mais attendez, depuis tout à l'heure, je demande à Bernadette. Derrière, tu vas pas m'apprendre l'orthographe, ok?
3: On se calme au standard. Je voudrais que Gérard, quand même, pose au moins une question de son débat, ça serait pas mal, parce que là, ça part un peu en couille, quoi.
0: En couille bleue.
1: Alors, pensez-vous retrouver vos copines à la rentrée?
0: Bien sûr, Gérard, mais j'espère bien pas.
1: Allez, on y va.
4: Écoute, on va les sortir du sac. Et puis elles vont pouvoir faire une rentrée excellente.
2: Débrancher des fils.
4: On en a un sac, elle commence à
1: épouser. C'est bon, allez.
4: Avec des petits chats qu'on a étranglés.
1: C'est ça. C'est ça, t'as raison.
4: C'est bon,
1: de manière, apparemment, sur la rentrée, personne n'a l'air de
0: il a pété une boîte. Pour une fois que tu fais un débat plutôt intéressant.
1: Là maintenant, de toute manière, je vais faire deux questions parce qu'il est déjà 2h17 et puis on va vous mettre un disque.
0: Non, t'es payé à l'heure.
3: Pas de pause tout de suite. Déjà, c'est le signal que t'as posé aucune question sur ce débat, donc ça serait pas mal que tu commences un petit peu. Enfin, il y en a eu une, mais bon.
0: On
3: fait un débat, donc.
0: Repose ta question, Gérard.
3: Pose une deuxième question, on fait la rentrée et les disques on verra tout à l'heure.
1: Bon, alors on va continuer. Donc je pense que j'avais dit.
0: Non, mais pense pas.

0: qui se reconnaîtra un dénommé Didier qui dit que je suis le gueulard. Eh ben, le gueulard, il est toujours là dans... À votre écoute. Donc voilà. Donc bonjour aux grands sages et à Nounours. Ils se reconnaîtront tous. Bonsoir à mon équipe. Alors Céline, bonsoir à toi. J'espère que t'as passé bonsoir, un bon petit week-end.
1: Eh bien oui, un week-end de convalescence.
0: Ah t'as vu ton petit copain vendredi?
1: Ah,
0: non.
1: Oui. Oh. Ouais. Si tu savais, Gérard.
0: Ouais, tiens mes genoux. J'y crois aussi. Hervé, à côté de toi. Bonsoir oui, Hervé.
2: Bonsoir Gérard.
0: Bonjour, ben
3: c'est ouais, notre
0: si
3: Thomas.
0: Tu veux,
2: ouais, bonsoir.
0: Si tu veux, ben
2: pour information, Céline s'est fait jeter vendredi.
0: Ah ok, c'est bien. Doucement, ah, ça là, balance. Si vous plaît, au standard, on balance.
2: Elle
0: pas.
2: Est donc hey, célibataire.
0: Donc Franck, c'est
3: Esteban.
0: Ça.
3: Esteban.
0: Esteban, pardon. Esteban qui est sur le site internet.
3: Tu me demandes pas si moi j'ai vu mon petit copain ce week-end.
0: Non, ta petite copine.
3: Ouais, pas merde. Ouais. Ma petite copine. Ouais.
0: Bah moi, désolé, j'ai vu personne et puis. C'est con. Bon, bref.
3: Et moi, je pue de la gueule.
0: Et puis, ah bah, c'est vrai. Ah bah, il y avait Pedro.
3: Ouais, bonsoir.
0: J'avais oublié Pedro.
3: Ouais, ouais.
0: Comment va Pedro?
3: Il va bien, et toi? T'as passé un bon week-end?
0: Mal.
3: T'as fait quoi?
0: Rien du tout.
3: Rien
0: je
3: du
0: me
3: tout.
0: Suis fait chier.
3: Pourquoi?
0: Comme d'habitude.
3: T'as rien fait? T'es pas sorti?
0: Non.
3: T'as vu Lyon a gagné, hein?
0: Ouais, moi, je m'en fous, moi, du foot. Oh là là là là.
3: On va peut-être commencer le débat, Gérard.
0: Entre le foot, oh non, pas des petites, Oh non,
4: Gérard,
0: on dit pas putain, on dit maman travail.
3: Gérard, merci. Annonce le débat, annonce que ça va
0: alors
3: être.
0: Donc, le débat, c'est sur l'ASM.
3: L'ASM, l'AS Monaco.
0: Voilà, si tu veux.
3: Ouais, donc l'ASM, ouais.
0: Donc, sur l'ASM, en fin de compte, si tu veux, voilà.
3: Ouais.
0: Et donc, ben, on va attendre qu'il y a des auditeurs.
3: D'accord.
0: Donc, on venait de s'écouter de quoi, Pedro, comme disque?
3: T'as pas le nom?
0: Ben,
3: on t'a pas filé le nom. Ben, on va te filer le nom dans quelques instants, tu vas pouvoir l'annoncer.
0: Donc, les gens, vous pouvez toujours nous appeler au 0800-308.
3: Non, ça, c'est l'ancien. C'est Bruce.
0: Vas-y, voilà. Non, mais allez.
2: Elle l'a dit. Elle l'a dit.
1: 0825 08 5000.
3: Et pour,
0: et
3: les,
0: pour
3: Belges.
0: Les Belges, 0033
1: 0825 08 5000.
0: Et sur le chat, donc vous pouvez y aller. Donc,
5: sur funradio.fr.
0: Et voilà. Donc attention, les questions, pas comme
5: en
0: d'habitude.
5: Avec le sadomas.
0: Non, avec.
5: Le sadal.
0: Non, non.
1: Sauf
0: avec
1: maman.
0: Les questions.
5: D'accord, ok.
0: Pas avec d'autres personnes, d'accord?
5: D'accord. Uniquement les questions.
0: Voilà.
5: Mais les questions peuvent être posées par des personnes.
0: Oui, mais ah, okay. Sur certains points.
5: D'accord, ok.
0: Bah, de toute manière, lors d'une pause, je te dirai qui faudra, sur qui faudra parler et sur qui faudra pas parler.
3: Oh.
0: Voilà. Donc alors, on va accueillir Romaninov, Lyon 95.3. Bonsoir.
6: Oui, bonsoir, c'est Rachmaninov.
0: Oui. Virginia, Toulouse 113.
1: Gérard,
0: 3.
1: C'était Vagina.
6: C'est Vagina,
0: Vagina
6: ouais.
0: Pardon. Toulouse 113.3.
7: Bonsoir tout le monde.
0: Après, c'est Ulysse. C'est ça
1: Ulysse 69, Gérard.
0: Ulysse 69, Paris 101.9.
8: Oui, bonsoir Gérard, bonsoir tout le monde.
0: Bonsoir.
3: Bonsoir.
8: Bonsoir.
3: Bonsoir. Salut.
0: Et je récupère Pocantas de je sais pas où.
7: De Toulon, 90.8. Salut Gérard, salut tout le monde.
0: 115.8.
7: 115.8, oui, c'est ça.
0: Non, 119.8. Ok, c'est tout bon. Donc, voilà, donc on a l'équipe au complète. Alors, je préviens, des réponses sérieuses, pas des questions qui virent sur d'autres trucs, hein, d'accord?
7: Pas de problème.
0: On est bien tout le monde a bien compris, Romaninov?
8: Ah, complètement, ouais.
0: Virginia.
7: Pas de problème, tu m'appelles Vagina, s'il te plaît.
0: Vagina, ouais, ben, comme on a demandé à ce qu'on vous appelle d'urgence, c'est vrai. Et Ulysse 69.
8: Tout à fait, c'est.
0: Bon, ben, Pocahontas, de toute manière, toi, c'est pas la peine que je t'explique.
7: Pourquoi tu le connais?
0: De quoi?
7: Bah, Pocahontas.
0: Ben, ça vous
7: ouais,
0: regarde pas.
7: Connais, oula, c'est privé, hein.
0: Ça vous regarde pas. Alors, comment privé. Appelle-t-on? Oh, s'il vous plaît, merci. On commence pas. Alors, Virginia et. Ouais, Vagina et puis Ulysse.
8: Ah, j'ai rien dit, désolé.
0: On se calme. Alors, avec
8: pas quand. Vagina,
0: oh, s'il vous plaît!
8: Oui.
0: On commence pas parce que sinon ça va tourner au vinaigre.
8: Ah ben.
0: D'accord? Alors, comment?
8: Point, point.
0: Alors, celui qui commence à faire coin-coin,
8: ah ouais,
0: il va aller voir si sa mère, elle va se faire sodomiser.
9: Ouais.
0: Ça va être clair, net et précis.
9: Voilà, ça fait le débat.
0: Ok.
9: Dans le débat, Gérard! Dans le débat!
3: Oh putain.
0: Ah, alors là, je préviens. Je préviens tout de suite que la première entourloupette entre Romaninov, Vagina et Ulysse, je vous préviens que je ne ferai pas de cadeau ce soir.
4: Allez, vas-y.
0: D'accord? En de bon entendeur, salut. Voilà, déjà un coup de poing qui est parti. Et n'oubliez pas que ce que je vais dire, vous allez entendre le... Ah, il faut prévenir quand même.
4: Voilà. Je vais te faire fouetter à la place.
0: Si tu veux le faire fouetter, il n'y a pas de problème, il y aura les deux.
4: Voilà, super.
0: Alors, comment appelle-t-on une femme ou un homme qui pratique le SM? On va demander à Romaninov. Eh, s'il vous plaît, au standard.
6: Rachmaninov.
1: Oui,
0: attendez. Ouais, au standard.
1: Oui.
0: On se calme un petit peu. Les micros éteints, surtout. Quand vous voulez parler, vous me faites signe ou vous faites signe à Pedro. D'accord? Oh, je parle.
5: Oui, GG.
0: Je voudrais bien qu'on m'écoute. Merci. Donc, Romaninov.
6: Rachmaninov.
0: Bon, alors, tu réponds.
6: Oui.
0: Non, mais alors, fous-toi bien de ma gueule. Attends. Attends. Hey, tu sais ce que c'est, un débat?
6: Tu me poses une question, j'y réponds. Attends, il faut me laisser un peu le temps, deux secondes, ouais.
0: Si tu fais partie de la des tantouses, c'est bon. Je crois qu'avec toi, on va s'endormir.
6: Mais ça va pas ou quoi? Faut te calmer un peu, hein.
0: Bon, alors tu vas fermer ta gueule.
6: Un sadomasochiste, voilà.
0: Alors, tu vas fermer ta gueule, tu vas aller voir ça. Voilà. Alors, qui c'est qui a coupé?
3: On sait pas, on va voir, on va gérer.
0: Vagina.
3: Attends.
5: On a une question, on peut peut-être en profiter pour une question. Oui. Est-ce que justement en rapport avec le débat, la question de Mars, est-ce que Gérard, tu fais partie d'un club de SM?
0: Non, pas du tout. Pas du tout. Pocantas?
3: Attends, on est en train de gérer au standard, c'est bon?
0: Non, ça fonctionne pas.
3: T'as eu ou pas Céline?
0: Céline, qui c'est?
3: Céline a réussi. Ça devrait
0: alors,
3: être
0: bon. Romaninov?
6: Oui.
0: Bon, toi, je t'avais demandé, tu vas retourner voir Céline un peu?
6: Mais non, mais attends, je t'ai répondu, j'ai dit un sadomasochiste.
0: Attends, je veux savoir.
6: Tu commences à insulter les gens tout de suite.
0: Attends, tu permets que je vois si tout le monde est là?
6: Bien sûr.
0: Vagina?
4: Oui, je suis là.
0: Pocantas?
10: Je suis là.
0: Et Ulysse? Ah, c'est Ulysse.
3: Non, c'est lui qui a raccroché.
0: C'est Ulysse.
3: On le rappelle. Là.
0: C'est Ulysse qui a coupé.
1: Je rappelle Ulysse,
0: hein. On le rappelle. D'accord.
10: Allez, vas-y. Alors, Ulysse.
0: Hein?
10: Non, rien, je disais à Ulysse de revenir. C'est mieux.
3: Il se revient.
4: C'est un mec ou une nana, j'arrive pas à...
0: Bah, je sais pas, 101.9, à mon avis, c'est Ulysse 69, à mon avis, c'est un mec.
3: Ça va être un mec,
0: de
3: ouais.
0: Paris. Alors, comment appelle-t-on une femme ou un homme qui pratique l'OSM? On va demander à Romaninov. Alors, j'espère que t'as bien compris la question, ce coup-là.
6: Je viens de te le dire, un sadomasochiste. Un sadomaso, ça s'appelle comme ça.
0: Ah, pour toi, ça s'appelle comme
6: pas
0: ça.
6: Pour moi, c'est dans le dictionnaire, tu sais.
0: Ah, parce que t'as regardé dans le dico.
6: Ah bah non. Regardez dans le dictionnaire, c'est tout le monde le sait, ça. Tu demandes aux autres auditeurs, tu vas voir.
0: Vagina.
4: Bah écoute, comme te l'a dit Anne Roumanoff, on dit un sadomasochiste. Mm-hmm. Ou une sadomasochiste avec un E si c'est une femme.
0: Mm-hmm. Pocantas.
10: Ouais, mais pareil, un sadomasochiste.
0: Ouais. Ulysse.
11: Oui, je suis là, excuse-moi, j'ai eu un petit problème. Bah écoute, oui, c'est bien ça, un sadomasochiste, Gérard.
0: Non, mais alors là, je crois que... je pense que vous êtes tous plantés.
4: Ok.
0: Mmh. Alors, comment appelle-t-on une femme ou un homme qui pratique le SM?
4: Ta mère.
11: Ta mère, la lofteuse.
3: Arrêtez, c'est pas bien. Attends, Gérard, du calme.
1: Chute les auditeurs,
3: arrêtez les auditeurs, c'est pas bien.
0: Là, ça va aller vite.
5: Gérard,
3: non, Gérard.
5: Hein.
0: Ça va aller très vite. Le mec qui a dit ça, il a intérêt de raccrocher tout de suite.
3: Raccroche, celui qui a fait ça. Va-t'en.
0: Parce que là, j'ai pas l'intention de me laisser marcher sur les pieds.
4: C'est quoi ta réponse, hein?
0: Alors, c'est une dominatrice ou un dominateur.
4: Aïe, t'as vu une émission sur téléphone, là-dessus?
0: Oui.
4: Ah.
0: Et ça existe, d'accord?
4: Mais quand t'es... ça, c'est ok quand t'es sado, mais quand t'es maso, ça s'appelle comment?
0: Un dominateur.
4: Ah. Ah d'accord, mais je sais pas, on va t'expliquer un peu ce que c'est après.
0: J'ai
6: une question, Gérard, c'est Rachmaninov. J'ai juste une question, est-ce que par exemple, la personne qui aime souffrir...
0: Non mais attends, déjà tu vas pas commencer à me poser des questions.
6: Ah bon?
0: C'est moi qui pose les questions, vous allez faire les réponses.
6: Yavol, mein Führer.
0: Tu me parles sur un autre temps parce que tout à l'heure toi tu as dégagé, mais vite fait. Parce que ce soir, j'ai pas l'intention de me laisser emmerder.
6: Excuse-moi, c'est un mot en anglais qui m'a échappé. Je suis
0: ouais,
6: désolé.
0: Ouais.
5: Gérard, bravo. Il y a Mars sur finradio.fr qui nous dit, est-ce que la personne qui pratique le SM, s'ils sont plusieurs, on les appelle des SMS?
0: Non. Je vois pas du tout
5: le rapport.
0: Le rapport.
5: Eh ben, question simple, réponse franche.
0: Voilà. Donc alors, j'ai bien précisé, et ça je l'ai dit tout à l'heure, j'ai pas l'intention de me laisser marcher sur les pieds ce soir.
6: Ouais,
0: ceux à qui ça plaît pas, que les gens que j'appelle restent sur le débat, c'est moi qui commande, ce n'est pas vous.
4: On peut faire un débat là?
0: Oui, ben on va le faire.
4: Bah,
0: donc c'est moi qui commande, d'accord?
4: Deuxième question.
0: Ouais, ben toi si t'es pas contente.
4: Non, mais je fais avancer les choses là, tu réponds.
0: Non, non, mais attends. Toi si t'es pas contente déjà, c'est pas toi qui vas me commander, c'est moi.
4: On a compris, hein?
0: Hein? Parce qu'il y en a d'autres, il y a d'autres personnes qui ont envie de participer à des débats, à un débat que d'entendre.
4: Il y en a plein à l'internet, ouais.
0: Ouais, ouais. Donc. Question, est-ce que bon, on va continuer dans l'ordre parce que
5: alors, comment... on a peut-être une petite question d'Epsilon qui demande si nous toute l'équipe, parce que c'est une question qui nous concerne Pedro et
3: tout. Ah oui, pardon,
5: est-ce
3: ouais.
5: que nous l'équipe, est-ce que nous l'équipe, on peut être considéré comme sadomasochiste parce qu'on s'enferme seul avec Gérard. Est-ce que ça peut être considéré comme du masochisme nasal?
3: Ouais, grave.
5: Question d'Epsilon.
3: Grave, chamé.
11: Plus okay. que ça, plus que ça.
3: Ouais. C'est une question. On est d'accord Gérard. Non mais Gérard, sérieusement.
0: N'importe quoi, toi.
3: Non mais on peut appeler ça du masochisme.
1: Gérard, arrête de bouder.
3: Non mais Gérard,
1: mignon.
3: C'est vrai.
0: N'importe quoi. La
5: il
0: réponse
5: triste,
0: de
5: oui, Gérard.
0: La réponse
1: ça,
0: à Pedro,
1: Gérard.
0: N'importe quoi.
3: Pourquoi? Qu'est-ce que j'ai dit?
0: Non mais vas-y.
3: C'est quoi ta réponse?
0: Ben vas-y, réponds ce que tu veux. De toute manière, t'as l'intention de me casser les couilles jusqu'au bout.
5: Bravo.
1: Là,
5: il a brisé Pedro.
3: Il a cassé là.
0: Ça a tous les débats que tu me fais le même coup. Alors donc maintenant j'ai l'habitude avec toi. Donc continue à faire ce que tu veux, puis c'est tout.
3: Ah, je te martyrise.
0: Ouais non mais continue à passer tes sales bruits. De manière on sait que c'est toi maintenant. La réponse du standard on l'a toujours pas entendu.
5: Hervé, est-ce que tu penses que c'est du masochisme?
1: Attends, entre les deux en fait.
5: Entre les deux.
1: Ouais. C'est vraiment, c'est très...
5: C'est entre le S et le M, quoi.
1: Entre le S et le M. Tu as bien résumé.
3: Faut avoir envie, quoi.
5: Faut avoir envie.
3: Ouais. Non, des fois, être motivé, en fait.
2: Plus M que S.
3: Ouais, plus...
1: Ouais. Moi, je suis plus S que M.
3: Ouais. Bah, les filles sont plutôt S, en général.
0: Ouais, c'est bien. Moi, ça...
3: D'accord. Ok, Gérard, enchaîne.
0: Comment appelle-t-on une femme ou un homme... Merci pour le micro. Comment appelle-t-on une femme ou un homme qui vont voir une dominatrice ou un dominateur? Et on va demander ça à Ulysse 69. Oui, attendez, Ulysse, oui, c'est Cécile, non?
1: Non, non, je voulais répondre, mais je vais laisser les auditeurs.
0: Ah ben, comme tu veux. Donc, Ulysse.
11: Oui, tout à fait. Eh bien, écoute, mon fils Télébrakmar est dominé.
0: Mais je suis pas ton fils, d'accord?
11: Non, non, mais je te parle de mon fils, je ne dis pas que tu es mon fils, Gérard.
1: Le donc, fils d'Ulysse, Gérard.
11: C'est mon fils, Télébrakmar, avec son pote.
0: Ouais.
11: C'est pas grave.
0: Bon, tu te réveilles!
11: Donc je disais que c'est un dominé dans ce cas-là, s'il n'est pas dominateur.
0: Oh là là là.
5: Il y a Eldantor Gonzo qui demande si avec ton ex-compagne, t'as déjà pratiqué le sandi masochisme.
0: Alors là, je précise avant que...
5: Avant que ça déborde.
0: Alors je précise tout de suite, avec mon ex-compagne, je ne veux plus en entendre parler. Bon, clair, net et précis.
5: Eh ben, je le note. C'est dit, c'est fait.
0: Voilà. Parce que si c'est pour entendre parler de ça constamment sur le net, c'est même pas la peine. Donc, Ulysse.
11: Oui. Bah, j'ai répondu à ta question, Gérard, puisque je ne sais pas et je suis là pour m'instruire.
0: Non, mais attends. Tu sais ce que c'est, le SM?
11: Ah, tout à fait.
0: Et tu l'as déjà pratiqué?
11: Bien sûr que oui.
0: Alors, c'est bien. Alors, tu l'as déjà pratiqué? Tu participes à un débat, t'es même pas capable de répondre aux questions. T'es encore plus con que la lune.
4: Oh là là.
0: Alors tu vas retourner dans ta lune, espèce d'Ulysse de con.
5: Wow!
3: Oh là là, ça dégaine ce soir.
1: Oh là là.
3: Attention.
0: Ulysse terminé. Vagina.
4: Eh ben écoute, je crois quand même que Ulysse n'était pas trop dans le faux, puisque si les uns sont les dominateurs, les autres doivent être les dominés.
0: Non mais attends, comment appelle-t-on une femme
4: oui.
0: ou un homme
4: oui.
0: qui vont voir une dominatrice ou un dominateur?
4: Ah mais toi tu veux peut-être que je te dise le mot esclave. Esclave.
0: Bah pas, c'est pas on peut pas considérer ça comme un esclave.
4: Oui, un esclave sexuel.
0: Non mais attends, bah ça va venir petit à petit parce que de toute manière il y a certains trucs qui font partie de ça.
4: Ça donne envie.
0: Excusez-moi. Romaninov.
6: C'est un peu pareil, un dominé, un esclave, un masochiste.
0: Mmh.
6: Voilà.
0: Et pour toi, Pocantas?
10: Eh ben, un garçon, c'est un soumis. Une fille, c'est une soumise. Et quand ça a de longues oreilles et une longue queue, c'est une souris.
0: Ta gueule!
3: Bon, moi. Ça va pas, Gérard? Tu veux un truc à boire?
5: Une touffe de poils.
0: Tu veux... Ta gueule!
3: Tu veux un truc à boire, Gérard? Ça va pas? Attends, ça sonne.
0: Alors, celui qui s'amuse à dire ta gueule, il va se la fermer. Ta gueule!
12: Allô?
5: Il y a Pichouk qui dit, moi j'ai rempli un seau d'eau à Malo. Est-ce que je suis concerné par le débat?
0: Non.
12: D'accord.
0: Donc, en fin de compte, bon, je pense qu'à mon avis, il y en a qui s'amusent à faire les cons. Et ça continuera.
13: Non. Tu déconnes pas.
0: Coin. Voilà, ça commence. Ça commence bien, il est déjà 1:47 et ça commence. Alors, donc en fin de compte, il y en a qu'une qui a pu répondre à la question, c'est Pocantas.
12: Et attends, c'est ta copine et puis elle a les réponses.
0: Eh, c'est pas ma copine, d'accord?
12: Ouais.
0: Faut pas confondre tentacule et enculcasseur vagina, d'accord?
12: Non, mais je suis sûr que tu la connais, qui a tout donné les réponses.
0: Je n'y ai rien donné du tout, je ne la connais pas.
12: Il serait pour qu'on passe pour des cons.
0: Non mais attends, si t'es pas contente ma grande.
12: Non mais je suis super contente de te parler, attends, ça fait des années que j'attends ça, mais j'ai un petit doute quand même.
0: Alors, Pocantas.
10: Oui.
0: Allô, Pocantas.
10: Oui, je suis là.
0: Donc, alors, précise bien, comme quoi que tu n'as ni les questions, ni les réponses.
10: Ni les questions, ni les réponses.
0: Donc t'es contente, Vagina?
12: Je suis super heureuse, ouais.
0: Voilà. Alors on accueille Jean-Philippe. De Montigny-le-Bretonneux 101.9. Bonsoir Jean-Philippe.
14: Bonsoir à vous Gérard, c'est Jean-Philippe.
12: Salut Jean-Philippe.
14: Bonsoir à tous. Salut
10: Jean-Philippe.
14: Bonsoir à l'équipe.
0: Donc, la question, c'est, tu veux y répondre maintenant que tout le monde a répondu?
14: Si vous pouviez me la répéter, ce serait très agréable.
0: Comment appelle-t-on une femme ou un homme qui vont voir une dominatrice ou un dominateur?
14: Des perverses.
0: Non mais encore plus con que la lune celui-là.
14: Des perverses ou des pervers?
0: Bah bien sûr. Pourquoi pas des parquemettes et des parquemaîtresses?
14: C'est pas pareil quand même.
5: Jeu de mots.
3: Oh Gérard.
5: Question d'epsilon directement pour Gérard, mais vraiment intéressante. Est-ce que les sadomasochistes peuvent agir sur le moi intérieur et en modifier la profonde apparence? Et si oui, aux autres?
14: Bonne question.
0: Non attends, 5 minutes, tu vas attendre. Je voudrais... Ouais, c'est bizarre. Dès que je te regarde, tu lèves les mains d'un air de dire c'est pas toi qui fais des conneries.
3: C'est pas moi, je te jure, Gérard.
0: Non, mais là, je vais vous dire une chose.
3: Tu veux que je m'éloigne de la console?
0: Non, parce que là, ça commence à bien faire.
3: Ok, je m'éloigne.
0: Parce que là, ça m'énerve sérieusement, là.
15: Je suis là.
0: Ouais, non, mais ça commence à m'énerver sérieusement.
14: Qu'est-ce
0: et ça
14: passe,
0: continue,
14: hein?
0: Et ça continue. Et de manière, c'est dans tous les débats. De manière, je pense que...
15: Bon, allez, retourne le débat maintenant, c'est bon.
0: Oh, tu fermes ta gueule, toi. Alors, Romaninov, au revoir.
12: Non, c'est pas lui, hein.
0: Je m'en fous, alors. Je ne cherche pas maintenant, c'est terminé.
12: Je pense que c'était pas, justement.
14: Faudrait que vous ressentiez.
0: Eh, Vagina!
12: Oui.
0: Au revoir.
12: Au revoir.
0: Voilà.
14: Je me retrouve tout seul avec la bête.
0: Non, tu te retrouves pas tout seul avec la bête, manque de peau.
12: Maintenant, il est con.
14: Alors, quelle est la question sur Fun Radio?
12: Gérard, c'est un connard.
14: Gérard, sur Fun Radio.
3: Oh là là.
12: Un connard, je sais croire que je suis compacte, mais en fait, pas du tout.
0: Vagina! Bon, quand ça sera arrêté, ce bordel!
14: Qu'est-ce qui se passe?
0: Je préviens tout de suite que dans 5 minutes, je mets un disque.
14: Déjà?
0: Eh oui, je vais mettre un disque. Je vais mettre un disque. Coussin d'air de Lille.
16: Ouais, salut. C'est
0: salut.
16: Coussin d'air, ça va?
0: 89.6.
16: Ouais, de Lille.
0: Donc la question, et on met un disque.
16: Déjà?
0: Ah oui.
1: Non, Gérard,
5: non, pas tout de suite.
1: Encore une question.
3: Elle est en train de mourir, Gérard. Tu veux pas un truc à boire, t'es sûr?
0: Si, je
1: viens. Un
3: ah, tu viens une verveine.
14: Nom d'une fellation.
0: Alors, Jean-Philippe, au revoir.
3: Au revoir.
0: Allez, hop.
3: Il n'y aura plus personne.
5: Il y a DreamDev qui demande si tes voisins sont masochistes, Gérard.
3: Oh putain, il va mourir en direct.
5: De quoi? Il y a Dream Derf qui demande si tes voisins sont sadomaso.
0: Bon, laisse tomber, je réponds pas à des questions comme ça. Bon, allez.
12: Si,
13: sais, bah, attends, c'est... ils sont enculés par nous. J'en suis sûr. Hein.
0: Oh! Merci. Alors là, je crois que ça va aller vite fait ce soir. Vous cherchez la merde, mais vous allez la trouver. Hein.
3: Gérard, ressente le débat. C'est pose ta question.
0: C'est moi qui vous le dis.
3: Bon, les auditeurs, calmez-vous. Le bruitage manière. Aussi, arrêtez.
0: Alors, il nous reste. Donc, Romaninov, j'ai dit au revoir.
3: Ok.
0: Vasinia, j'ai dit au revoir. Au revoir.
3: Et il reste qui?
0: Alors, il nous reste. Il reste Pocahontas.
3: Pocahontas, ok. Il reste qui d'autre?
17: Coussinder.
3: Coussinder. Et qui?
0: Et Ken, le dominateur.
3: Ken, le dominateur. T'es là?
17: Bonsoir. C'est
3: bonsoir.
17: Ken, le dominateur. Bonsoir, toute l'équipe.
3: Bonsoir.
0: Bonsoir.
17: Bonsoir, Gérard.
3: Salut.
17: Bonsoir, les auditeurs.
3: Tu vas bien?
0: Sont...
17: Salut, Ken. Ça va?
3: Survivant de l'enfer.
17: Tranquille.
0: Quels sont pour vous? C'est pratique.
18: C'est votre dernier mot.
3: Ça va me tomber dessus, mais c'est pas moi, je te jure.
5: Peut-être
3: Gérard.
5: Pour relancer le débat, Gérard, est-ce que la différence entre Sado et Mazo est la même qu'entre Maculé et Belluaire?
0: Non, c'est pas du tout pareil. Faut pas confondre tentacule et encul ta sœur.
5: Mais explique peut-être.
0: Non, mais de toute manière, le Sado, ce que tu viens de me dire, de toute manière, s'il y a une différence, il n'y a pas de différence, de toute manière, sur ça.
5: Entre Saccadé et Belluaire?
0: Non.
5: D'accord.
0: Voilà. Merci pour les rires, mais c'est pas grave. Enfin, bref, c'est pas grave. Donc la question c'est quels sont pour vous ces pratiques? Oh putain, j'ai un de ces Larsen mais grave de chez grave.
3: Baisse le volume de ton casque, Gérard. Il est un peu fort, c'est pour ça.
0: Donc voilà. On va demander à Ken le dominateur.
17: Oui, alors moi je suis adepte de ce genre de pratique. Il faut savoir que bon moi je fais partie d'un club, le club Sado Mazo de Vélizy. Et j'y vais toutes les après-midi après le boulot. Pour bien décompresser d'une journée de taf harassante. Et là, on peut tout dire sur l'antenne de Fun Radio.
0: Ça dépend. C'est moi qui prends les poids cassés. Alors donc, dis quand même.
17: Bon, je vais essayer de faire ça.
0: Non, pas trop
17: hardcore. Bon, là, il y a des diverses activités, genre trempage de quéquettes dans de l'huile bouillante, pinçage de tétons, fouettage. Des activités diverses et ludiques.
0: Et on va accueillir Kravacru. Quoi?
17: Krasuki.
0: Krasuki, là.
1: Kravashkiri.
0: Kravashkiri du puits du fouet.
19: Oui, bonsoir, c'est Kravashkiri. Bonsoir tout le monde.
0: Bonsoir.
19: Et le puits du fouet, 119.9.
0: Donc, t'as entendu la question?
19: Ah, malheureusement, non. Si tu pouvais la répéter, ça m'arrangerait bien, d'ailleurs.
0: Alors, quels sont pour vous ces pratiques? Ah, vous avez pas me perdre de laisse en 7 ans!
19: Non, mais t'énerve pas, là.
5: Question de Chaka qui demande combien coûte un SM en euros.
0: Les tarifs, je les ai pas et c'est pas dans les questions, c'est dommage.
1: Raté.
0: Ben oui, dommage. Eh ben oui, mais on peut pas, hein. Il y a que déjà 14 questions et déjà que j'ai pas le moral, alors c'est bon.
1: Mais Gérard, on est là, nous.
5: Le tomate qui propose de te faire
3: un massage.
0: Non,
5: fister par un coton-tige.
0: Alors, des questions comme ça, niette sur l'internet, ok?
3: C'était quoi la question?
5: Bah, si Gérard voulait se faire fister par un coton-tige.
3: Se faire fister?
0: Merci.
3: D'accord.
0: Et hop, ces questions-là, de manière, c'est simple, je vais même pas répondre à des questions cons sur l'internet.
3: T'as pas envie de te faire fister?
19: Tu fistes ou pas, toi?
3: Tu fistes?
0: Et ta mère a suce ou pas?
5: Bah, tu veux un débat, tu devais peut-être répondre. Est-ce que t'as déjà fisté, Gérard?
3: T'as déjà fisté ou pas?
1: Gérard doit recommencer le débat.
0: Donc, Kravashkiri, là.
19: Kravashkiri, bah écoute, c'est pratique, c'est compliqué quand même, c'est des pratiques assez récentes. Mmh. Je pense que t'es d'accord avec moi, ça fait pas longtemps que ça existe en fait, c'est un truc qui naît de la société moderne quand même.
0: De quoi, le sadomasochisme?
19: Bah oui, avant
0: tout. Ça existe depuis un bon bout de temps, hein, mon pote. Hein.
19: Ça existe depuis quand d'après toi?
0: Bah j'en sais rien,
1: depuis l'Antiquité, Gérard.
0: Ben, ça existe depuis assez longtemps.
19: Tu crois qu'à la Renaissance, il y avait déjà du SM?
0: Il y a des clubs échangismes. Donc, le sadomasochisme. Tu vas un peu partout, tu trouveras, d'accord?
17: Oui, il y en a, je pense qu'il y avait du...
0: Donc, sors un peu plus de ton trou noir, toi.
19: Ok, je sors de mon trou de balle, ok.
0: Non, de ton trou noir, espèce de con.
19: Noir, pardon.
5: Il y a Caméléon qui demande si GG, t'as déjà pratiqué du SM avec les vers de ton cul.
0: Alors, c'est des questions cons que je répondrai pas. Je répondrai pas à des questions comme ça.
5: Je lui marque, je réponds pas, Gérard.
0: Voilà, tu dis, je réponds pas, c'est tout.
1: Gérard, on en est où, là?
20: Et vous faites la merde.
0: Coussin d'air, t'as répondu. Non, c'est cravache Cléry. Oh, doucement, la tête à tombe.
18: Oh là, oh là.
20: Il est grave.
18: Qu'est-ce qui se passe?
21: Gérard, je faisais que répondre, hein. Ah. Tu m'as fait faire une faute.
22: Gérard, le débat doit...
0: Oh, vous arrêtez un petit peu de me faire chier, là, ce soir. Ta gueule.
22: Recommencer.
18: Au calme.
0: Putain,
22: le
0: celui.
22: Le débat doit recommencer.
0: Pocantas. Bon, oui, moi, je vais aller vite parce que je crois que vous me cassez les burnes. Je crois que le débat, il va, à une heure et demie, il va être vite, clos.
18: Attends,
0: hein.
18: Tu poses des questions et on peut même pas y répondre.
20: Il votait blanc.
18: C'est coussin d'air.
0: Oh, putain.
18: Non,
0: est-ce que t'as déjà vu qui mélange politique, le SM et tout? Là, je crois que ce soir, ça va être grave. Je pense que ce soir, vous allez m'entendre gueuler. Ta gueule! La tienne!
21: Oh, wow,
0: Coussin d'air!
18: Ouais, je suis là.
0: Bah, tu travailles ou quoi, merde? Ta gueule!
21: Il est en forme ce soir, hein.
20: Connexion avec le foyer.
0: Et connexion avec ta mère, connard! Ta gueule!
21: Bon, allez, hop!
18: Entends-tu? En direct.
0: Vous me faites chier.
3: Bon, Gérard.
22: Débat doit recommencer.
3: Gérard.
22: Question suivante.
0: Gérard. Non, mais de toute manière, tout le monde n'a pas répondu et je pense que ce soir, vous n'allez pas me casser les couilles jusqu'au bout. Je vous préviens.
3: Bon, Gérard, tu veux faire un truc, tu vas poser ta question.
0: Non.
3: Gérard.
0: On va continuer. Ils n'ont pas répondu. Je continue sur celle-là.
3: Ok, on y
0: et
3: va.
0: Et je répondrai après la pause.
3: Les auditeurs, allez-y, mais calmement.
0: Alors, coussin d'air.
18: Bah alors, justement, le genre de pratique, c'est quoi? C'est tordre les tétons, tu peux éventuellement brûler des gens avec des cigarettes, tu peux les faire marcher à quatre pattes et leur écraser les mains avec des talons aiguilles, tu peux faire plein de trucs comme ça du moment que ça fait mal.
23: Gérard, j'ai une question, c'est...
0: Attends, pour l'instant, tu fermes ta gueule,
18: ouais.
0: Tu laisses les gens répondre.
23: Okay, pas de problème.
0: Cravache Kiri, là, t'as répondu?
18: Ouais, mais bon, moi je torture en amateur, hein, tu sais, moi je fais ça.
0: Bon, bah, il reste plus que Pocantas. Ta gueule, Cravache Kiri, merci.
18: Attends, j'ai rien dit, attention.
0: Tu fermes ta gueule! Merci!
20: Je crois qu'il a rien dit, Gérard, moi j'ai rien entendu, là.
0: Oh là là là là!
20: C'est vachement énervé ce soir, quand même.
18: Ta terre règle ou quoi?
0: Eh, ta mère, t'as été voir si elle faisait les... Et le prochain qui me dit si t'as terre règle, je vais demander si sa mère va faire les spaghettis à la bolognaise, là!
3: C'est génial!
0: Bon, allez, vous me pâtiez la question, vous la gardez, on écoute un disque et je vais régler mes comptes.
18: Au cul, ouais.
0: Et ta mère aussi, au revoir. Cravache Kiri, bonne nuit.
21: On demande, pour recentrer le débat, est-ce que t'as déjà lu un livre du Marquis de Sade, d'où vient le nom sadisme?
0: Non, Cravache Kiri, tu lui dis au revoir et terminé. Le boum boum, hop.
21: Mais tu réponds pas à mes questions quand elles sont
0: arrivées. Non, de toute manière, c'est de la merde, là, ce qu'ils sont en train de nous poser.
21: Mais n'empêche qu'on est à 8783.
3: Ah, bravo.
21: C'est peut-être tout. Ouais, bah, c'est tout. La dernière fois, t'étais à 7112.
0: Donc, le disque, c'est quoi?
3: C'est écrit là, tiens. Ah, bon, vas-y.
0: Alors, prends-moi le doigt de Christina, mon cul.
18: Okay.
0: Ah, d'accord. Et on se retrouve tout de suite après au 0825-08-5000, là, tout de suite.
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0: Oh, celui qui a sa musique. Celui qui a sa musique derrière, arrête.
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0: Arrête, comprends pas tentacule et encule ta sœur. Et voilà, rebonsoir à tous. Donc, suite du débat sur le SM. Et donc, on venait de s'écouter « Prends-moi le doigt » de Christina Moncube. Bon, à mon avis, je pense que c'était un peu de techno. Donc, pour ceux qui ont reconnu et qui ont voulu danser de manière... c'est Céline a voulu danser dans les studios, on l'a vu. Donc, voilà. Donc, vous pouvez toujours nous appeler au 0800... Merde, j'ai même plus le numéro sous les yeux. Mais merde, il est où ce putain de numéro de
22: 0825-08-5000.
0: Voilà. Et pour les Belges, au 033-0825-08-5000.
3: Ouais,
0: j'ai même pas où quel numéro est sur le net.
21: Funradio.fr pour ma chatte.
0: Voilà.
3: Voilà.
0: Et donc, on récupère donc un de Bruxelles, Sado...
21: Juste une petite question de Gepetto qui dit « Moi, j'ai bouffé un cul en bois, est-ce que je suis SM ?»
3: Alors,
0: il a bouffé un cul en bois.
21: Ouais. Est-ce qu'il est SM? Est-ce qu'il est SM?
0: Bah, il est Pinocchio.
21: Ouais, il y a Pinocchio qui mange un cul en bois.
0: Ouais, c'est GG dans ton cul.
21: Ouais,
0: beau gosse. Donc, on a Sado Maoïste de Bruxelles.
2: Bonsoir camarade, Sado Maoïste, 118, bonsoir tout le monde.
0: Bonsoir.
2: Salut.
7: Bonsoir.
0: Ken le Dominateur.
8: Ken le Dominateur, 101.9 sur la bande SM.
0: Là, tu permets, c'est moi qui donne les fréquences, d'accord ? Et comme on les a déjà données, on n'a pas besoin de les répéter. Okay. Coussin d'air.
2: Présent.
0: Et Pocantas.
9: Salut.
0: Ouais, bonsoir. Donc, quel est... Donc, je répète pour Sado Miosis, là.
2: Maoïste.
0: Donc, quels sont pour vous ces pratiques ? Alors, pour toi...
2: Sado Maoïste, ouais. Bah, écoute, moi, je torture en freelance un petit peu, quand même.
0: Mmh.
2: Donc, bah, écoute, je fais ça pour mon propre plaisir personnel.
0: Mmh.
2: Faut savoir que, bah, écoute, ça me vient de l'enfance. Et moi, je pratique tout type de SM. Hein.
0: Mmh.
2: Sans distinction de quoi que ce soit. Hein. Je prends tout, quoi, en fait.
0: D'accord.
2: Voilà. Alors,
8: est-ce que je peux te raconter ma journée de sadomaso hier?
2: Ouais.
8: Si ça te dérange pas.
2: Attends, ça peut être intéressant pour les auditeurs.
8: Alors, hier, c'était atelier épingle dans l'anus.
2: Ouais.
8: C'était indescriptible.
2: Mmh.
8: Et à un moment, il y a un mec.
0: Qui c'est qui s'amuse à appeler quelqu'un d'autre derrière?
8: Ah, c'est pas moi. C'est pas sympa.
0: C'est quoi, ce bruit de téléphone là?
8: Donc, je te disais donc, GG, tu m'entends pas? Tu m'écoutes?
3: Quelqu'un a double appel, je crois.
0: Qui c'est que.
3: Allô. Quelqu'un a double appel, j'ai l'impression.
8: Allô.
0: Qui? Pocantas.
3: Faudrait décrocher, là. Hein.
9: Allô.
0: Pocantas.
8: Une connexion avec le
0: poignet. Oh, ma gueule un peu, là. Ta gueule.
21: Une question de Rode. Question de Rode qui demande pourquoi est-ce qu'on oblige les danseuses de l'opéra à danser sur la pointe des pieds, ce qui aurait pas été plus simple d'engager tout de suite des grandes.
0: Mais non, mais attends, c'est pas du tout un débat sur... sur la pointe des pieds.
2: Question de monsieur Cousin.
0: Ben ça y est, ça recommence.
2: Et allez.
0: Pocantas, t'es toujours là?
9: Oui, je suis là, Gérard.
0: Bon alors, qui sait s'amuse avec un double,
3: non,
0: un double appel, là?
3: On a un problème au standard, peut-être.
2: Allô.
3: Ah, je sais pas d'où ça vient. Vérifie, hein, Céline, c'est peut-être de ton côté. Hein.
2: Allô, Win, ici Trouille.
3: Ah, ça y est.
2: Hop là, voilà.
3: Ça y est. La prochaine chanson, ça, Gérard.
8: On n'arrivera pas à la joindre, Julien.
0: Comment?
3: Bon, Gérard, pose ta question.
0: Attends, de toute manière, j'ai jamais dit qu'on allait appeler Julia, d'accord?
21: Question de Mad Max. Il se demande s'il se fout un éléphant dans le cul, c'est du SM ou de la zoophilie?
0: S'il se fout un éléphant dans le cul, c'est de la SM.
8: C'est de l'amour.
3: C'est de la SM?
0: Ouais, c'est de l'amour.
21: Est-ce que t'es le roi de la SM, toi?
0: Non.
21: Actuellement.
3: Ah, viens pas dire que c'est moi maintenant, hein.
0: Putain, je commence à en avoir marre et c'est tous les débats comme ça. Ah ça va être à sec débat, on va entendre des conneries.
22: Ouais, alors moi, de Gérard doit recommencer.
8: Il y a un bordel, quelque chose de mignon.
9: Allô, Gérard.
0: Ta gueule, voilà. Ta gueule.
8: Tu cartonnes.
11: Ah, quel organe.
0: Voilà, comme ça, moi, je me fais comprendre.
3: Ouais.
21: Chacun qui dit que t'as les chicots en freestyle.
0: Et sa mère, elle a la chatte en feu. Ouais. Pour moi, celui-là, il va pas me casser les couilles.
8: C'est avec ses moignons.
0: Alors. Quel le Dominateur, au revoir.
8: Ah, c'est pas moi.
0: Je m'en fous,
8: ouais, au revoir. J'avais une anecdote, en plus.
0: Ouais, bah, en plus, une anecdote. Eh, tu pourras lui dire qu'il reste poli avec moi, sinon il va se faire enculer.
22: Gérard, une anecdote, c'est une blague.
0: Ouais, non, mais j'en ai rien à foutre. Celui-là, il va se faire voir. Hop, terminé. Coussin d'air.
2: Ouais.
0: Coussin d'air.
2: Bah ouais, je suis là.
0: Et putain, mais... Ta gueule !
9: Allô, Gérard. Il se passe quoi, là ?
2: Qu'est-ce qui se passe ?
0: Héros !
3: Oui ?
0: Ça suffit !
3: Mais c'est pas moi. Bah, regarde.
2: Oh. Ouais,
0: et là-bas, le bouton rouge. Merci.
2: Tu t'exposes le bouton rouge.
0: Bon,
3: hey, Jean.
0: Ben je crois. Je me demande si on va aller loin au débat.
2: Ben oui. Jusque dans ton cul, voilà.
0: Alors. Sado et Cousin, au revoir tous les deux.
3: Allez, au revoir.
0: Bonne nuit.
3: Mais il n'y aura plus personne à la fin du
21: débat. Gérard, il y a des auditeurs au standard qui nous posent une question.
3: Ça va, Thomas?
21: Quand Céline me tape les fesses, est-ce que c'est du sadomasochisme?
0: Non, c'est de l'amour pur. Pur et simple, à mon avis, arrêtez de...
3: Me foutre des doigts dans le cul. Bon alors,
21: on a une devinette, de sucette, à l'anus, qui dit Sado et Mazo sont dans un bateau, Mazo tombe à Sado, qui c'est qui l'a fisté?
0: Non, c'est Sado et ta mère, elle est tombée déjà à l'eau, elle? Non, alors...
3: Oh putain, c'était pas cassé, hein.
0: On récupère le fouetteur masqué.
8: Bonsoir, c'est le fouetteur masqué.
0: De Caen.
8: De Caen.
0: Dans le Calvados. Donc la question, et je j'y reviens plus après, quels sont pour vous ces pratiques? Donc alors, le fouetteur.
23: Alors pour moi, ces pratiques sont complètement indescriptibles. Du fait que j'ai entendu dire que des gens se faisaient prendre pour des chiens, c'est-à-dire et s'habillaient en cuir, et on les promenait dans la rue, ils faisaient leur petit caca, et on les rentrait dans le club sadomaso. Mmh. Est-ce que t'as entendu
0: J'en ai pas entendu parler.
23: Ok.
0: Coussin d'air, t'es toujours... Non, Coussin d'air, il est parti.
23: Alors, il y a qui, là?
3: Bah, toi, Jéré, hein.
0: C'est Céline.
3: Céline, il y a qui, en fait, là?
0: Coussin d'air, il est parti.
22: Oui, Coussin d'air est parti.
0: Donc, il nous reste Pocantas, Sadomaso...
22: Non, Sadomaoïs, tu l'as viré. Donc là, je récupère les auditeurs. L'instant, tu n'as seulement que Pocahontas et le fouetteur masqué.
23: Gérard, j'ai une question à te poser, c'est le fouetteur.
0: Non, mais attends, tu permets, tu laisses répondre Pocantas?
23: Oui, sans problème.
0: Merci.
20: Alors, oui, non, moi, j'avais simplement une amie qui... Enfin, j'ai toujours, d'ailleurs, elle n'est pas morte encore.
0: Merci de parler des morts, Pocantas.
20: Non, mais justement, elle n'est pas morte.
23: Pas de chevellement.
20: Donc, j'ai une amie qui pratique le sadomaso, et elle, en fait, simplement, une de ses pratiques préférées, je sais me raconter, c'était... Excuse-moi, je suis un peu enrouée. Mmh. C'était se faire enduire le vagin de Harissa. Elle souffrait et son copain après mangeait la harissa directement dessus quoi.
0: Ah putain, c'est RCR là.
3: Ah, tu kiffes mon salaud, hein.
0: Oh putain, ouais, c'est vrai.
3: Et tu kiffes.
0: Je vais te dire une chose, c'est encore plus grave que mes recettes de la spaghetti à la bolognaise, hein. Alors donc
23: ouais.
0: Le fouetteur masqué, tu voulais me poser une question?
23: Je vais te poser la question suivante, à savoir, est-ce que tu préfères sortir avec une fille un petit peu dominante ou soumise?
0: Voilà, aucune des deux. Je vais te dire une chose pour un cent.
23: T'aimes pas les filles?
0: Attends.
23: Réponds à la question, Gérard.
0: Hey, est-ce que ta mère, elle aime les mecs?
23: Voilà, tu l'as bien gagné, ça. La bonne vanne.
3: Ah, oh, ça casse, putain. Voilà.
21: Ça casse,
0: oh là
21: c'est casse.
0: Un fouetteur, putain.
23: Non, c'est pas
0: oh là là. Non, non, mais...
21: Oh là là.
0: Attends, c'est qui?
3: T'as une répartie
21: d'or. Ah oui, vas-y, Gérard.
0: Attends.
21: Gérard, fouette.
0: Attends, c'est qui vient de répondre?
21: Tu fouettes, Gérard, tu fouettes.
0: Oui. Attendez.
3: Vas-y, fouette.
21: Vas-y, tu fouettes.
0: Attends.
21: Hein. Tu fouettes, Gérard.
0: Oh
21: bah, tu fouettes. Ah.
0: C'est moi qui commande.
3: Ouais, ouais.
0: Qui vient de me sortir ça?
3: Qui?
0: Le fouetteur.
22: Ça quoi, Gérard?
23: Non, c'est pas le fouetteur. C'est Poncho, bon frère. Bonsoir, c'est Poncho.
0: Donc, Poncho. Où qu'on a Poncho?
23: Il vient d'arriver, non?
3: Et Mambo.
21: C'est en dessous de sombrero, c'est la feuille en dessous de sombrero.
0: C'est Saber Mancho?
22: Saber Masoche.
0: Ouais, c'est toi, Saber Mancho? C'est toi qui viens de me sortir ça?
23: Non, du tout, moi je viens juste d'arriver à l'antenne, je ne sais pas.
22: Et Marquis de Sable est là, normalement.
0: Et Marquis de Sable.
23: Bonsoir, Marquis. Bonsoir de la Grande Motte, Marquis de Sable.
0: Ouais, ben c'est bon, ça y est, on a compris.
23: Bonsoir.
21: Il y a beaucoup de gens qui pensent que tu fouettes, hein, sur le Internet.
0: Ouais, ben si je fouette la lavande, il faut mieux sentir
21: que tentacule ta sœur.
0: Ouais. Alors, je préviens que le prochain qui me redit ça...
21: Que tu fouettes?
0: Il va dégager rapide. Ça suffit, là, avec ce bordel. Parce que tout à l'heure,
22: le débat doit recommencer.
21: On est à 10 000, on est à 10 555.
0: Ok, je te remercie. Mais
21: c'est rien à foutre.
0: Je suis content qu'on soit déjà à 10 557.
21: 5. T'as pas écouté.
0: 557. Et Céline, on n'est pas dans un aéroport. On est dans une station de radio.
23: Céline, j'ai l'impression que c'est une dominante.
0: Ah, ça pue. Et ta mère, c'est une dominante ou c'est une putain?
21: Oula.
0: D'accord. Alors je vous préviens d'une chose, que vous allez laisser les gens de mon équipe tranquilles.
3: Ouais.
0: Ok.
3: Ouais.
0: Alors en de bon entendeur, salut.
3: Merci.
0: Pour,
3: merci
0: les
3: Gérard. Nous aussi on va te défendre.
21: Gérard, oui, mais le problème c'est que en fait Céline est une dominatrice.
0: Non, c'est bon, toi, arrêtez.
21: Tu l'as jamais vu en cuir.
0: Arrêtez tous les deux de... Faites un petit peu d'écart, là, parce que, hein.
3: Hervé, il est avec Karine Dulot.
21: Il y a histoire d'enculage, hein.
23: Gérard, c'était toi, là.
21: Il y a Céline qui encule Hervé.
0: Ouais,
3: avec un gars de ceinture.
0: Merde, il me manque une fiche.
3: Oula, regarde, c'était
21: pas qu'une fiche.
0: Non, mais c'est pas grave, je sais qui c'est.
23: C'est vrai que c'était toi, la crampe dans Pulp Fiction.
0: Comment?
23: C'est vrai que c'était toi, la crampe dans Pulp Fiction.
0: C'est qui vient de dire?
23: Attends,
0: c'est qui vient de dire ça?
23: Je sais pas. C'est pas moi.
0: Alors, le fouetteur?
20: C'est ta mère.
0: Au revoir.
23: Bah non.
4: Bah écoute.
0: Au revoir.
6: Gérard.
0: Eh ben, elle a bien raison.
3: Elle est en train de fouetter le cul.

0: Tout le du standard, hein. Ça fait une heure que je stream là.
1: De ton cul.
0: Une heure que je stream là, c'est impossible de vous avoir, monsieur Gérard.
2: Impossible.
3: Impossible.
2: Je crois qu'on t'a jamais demandé à l'antenne, toi.
0: Bah si, je viens d'arriver, Jean-Philippe.
2: Non.
0: Bah si.
2: Pocantas.
4: Oui.
2: T'es toujours là?
4: Bah oui.
2: Et Sauber.
5: Sauber Mazoc, toujours là.
2: Donc l'autre, il a rien à foutre là. Bah, une question sur le net avant que je réponde à la question.
3: D'Internet.
6: Est-ce que, question d'Epsilon, je prends la première qui vient, est-ce que je peux fesser Gérard avec une pelle?
2: Non.
3: Pourquoi?
6: Bah pourquoi? Mais explique, pourquoi tu dis non, tu dis oui, mais tu dis jamais
3: pourquoi.
6: Tu
3: pratiques pas le SM?
2: Non, je le pratique pas.
3: Pourquoi?
2: Bah, ça, c'est...
7: Oh, tu devrais, Gérard.
3: Tu devrais, hein.
6: Est-ce que tu savais, question de seniorita, est-ce que tu savais, Gérard, qu'il existait des wagons sadomaso à la SMFCF?
2: À la quoi?
6: À la SMCF.
2: Non, c'est SNCF.
1: Ouais, il a capté. Ouais.
3: Il a compris.
1: Il est futé, dis donc, il est futé.
6: Non,
1: futé
6: comme un singe.
2: Comme un
3: macaque.
2: Comment? Attends, il sort d'où celui-là?
7: Lequel?
2: Je sais pas, il y a...
1: De ton cul.
2: Il y en a un, là, je sais pas d'où qu'il sort, je voudrais bien savoir.
0: Alors
2: est-ce qu'on a... Attendez, c'est moi qui je récapépète depuis le début. Ouais. Et vous allez bien ouvrir vos neurones.
0: Ok.
2: Saber.
5: Je suis là.
2: Toujours là. Boule de Gaychat.
8: Boule de Gaychat, je suis là.
2: Donc combien d'accueillir?
8: Ouais, la dune du pilon, 116.6.
2: Voilà. Et Pocantas.
8: Toujours là.
2: Voilà. Donc la question, donc tout le monde l'a compris. Maintenant, je vais répondre. Si personne ne m'interrompt.
0: Ok.
2: Donc la question à la 5. Alors toi, le lascar qui s'amuse à dire des conneries comme ça, tu vas la fermer. Déjà.
1: Ta gueule.
2: Donc, ce sont avant tout des jeux sexuels.
6: On en a là, Gérard. Écoute.
2: Bon, alors je répondrai pas à la question et c'est tout. Vous me faites chier.
0: Je sens que je vais cracher sur le combiné.
2: Ouais, bah c'est bien, bah allez-y.
5: Pouvez-on avancer dans le débat, s'il vous plaît?
2: Ta gueule, monsieur Mazur, je t'ai pas sonné.
5: Je ne suis pas, je suis Sader Mazur.
0: Dans ton débat, Gégé.
3: Bon, les auditeurs, calmez-vous un peu, Gérard, continue.
0: Ah, Pedro.
3: Vas-y, à la ferme.
0: Ah, Pedro. Tu m'excites avec ta voix.
3: Ouais, moi aussi, regarde, écoute bien.
7: S'il vous plaît.
3: Voilà, maintenant, Gérard, tu peux poser ta question, vas-y. Je les ai coupés de l'antenne, vas-y.
7: Allez, Gérard, s'il te plaît.
2: Vas-y. Donc, je vais quand même répondre à la question parce que ça sert à rien que je fasse les questions si je réponds
3: vas-y,
2: pas.
3: Vas-y, t'es tout seul à l'antenne, vas-y, tu peux parler, personne va te couper.
2: Donc, ce sont avant tout des jeux sexuels. Il s'agit des jeux cérébraux. Mais, ce sont bien des jeux sexuels. Donc, ça veut dire ce que ça veut dire. D'accord?
3: T'as écrit ta réponse?
2: Oui.
3: Ah, tu viens de lire ta réponse, en fait.
2: Voilà.
3: D'accord.
2: C'est vachement bien. Quels sont pour vous ces pratiques? Voilà ce que ça veut dire.
3: D'accord.
2: D'accord.
3: Merci. Le compte est bon, donc.
2: Voilà.
3: D'accord.
2: Alors, comment...
0: Ouais, Esteban, est-ce que tu pourrais tapoter ton gland sur le micro?
2: Et ta mère, elle va aller...
6: Est-ce que je peux le faire? Est-ce que je peux le faire?
2: Non, mais alors là, je vous préviens. Merde!
6: Question de Tomate, qu'est-ce que tu penses de l'ASM de 35 heures?
2: Quand les connards arrêteront, je répondrai aux questions sérieuses.
0: C'est ingérable.
2: Et ta mère, elle est ingérable.
7: Le débat de Gérard doit recommencer.
2: Ça, je vous préviens tout de suite que ce soir, j'ai pas l'intention de...
3: Bon, les auditeurs, calmez-vous deux secondes. Vas-y, pose ta question, enchaîne.
0: Non,
3: enchaîne, Gérard, vas-y.
2: Question
3: de monsieur.
2: Comment appelle-t-on le lieu où ceci est pratiqué? On va demander à Boule de Gaychat, là.
8: Moi je sais que j'aime bien me faire fouetter dans des donjons.
2: Oh.
8: Moi j'ai une petite préférence pour tout ce qui est donjons, catacombes, trucs comme ça. Des sous-tentes, des caves.
0: C'était bonne.
8: On peut taper aussi dans les trucs glauques, le cimetière, la morgue, enfin tu vois, un peu de tout quoi.
0: Gérard, est-ce que tu serais prêt à te faire dominer sur un tas de fumier?
8: On parle pas de son ex-femme.
2: Alors, boule de Gaïenne, Saber, au revoir.
3: Au revoir.
2: Alors,
6: tu les as bien fistés là.
3: Ah ouais.
2: Céline.
3: Plein le cul, ils en ont eu.
2: Céline.
7: Oui, Gérard.
2: Faut bien te dire une chose.
7: Me dispute pas, Gérard.
2: Non, mais je vais te dire une chose, que ces deux-là qui viennent de passer sont Tony et Arnett.
7: Ah non,
3: mais non.
2: Ah si.
7: Arrête.
3: Mais non.
2: Ah si.
0: Les mêmes.
7: Non, ah, si. Gérard.

0: Si, malheureusement.
1: Non.
0: Ah, marrant. Tout oh ce là que là tu veux, j'ai reconnu les voix.
2: Mes condoléances. Non. Bon, vas-y, Gérard.
0: J'ai reconnu les voix.
2: C'est
0: donc,
2: pas grave.
0: Non, mais, de manière, comme il nous reste plus qu'une personne à l'antenne.
2: Ouais.
0: Donc, on va.
1: Bah, il reste deux personnes.
2: Il reste deux personnes, Gérard. Ouais.
0: Qui?
1: Pocahontas et,
0: Et qui?
1: Et le fouetteur masqué, normalement.
0: Ah non, le fouetteur masqué, il y a longtemps qu'on y avait dit au revoir, hein.
3: On a que Jean-Philippe, celui-là. Bonsoir.
0: Ah non, le fouetteur masqué, on y avait dit au revoir depuis longtemps, hein.
3: C'est clair.
4: On a une question de Gégé Ricane. Gérard, as-tu déjà participé à une ESM? Entre parenthèses, tout le monde sait que ESM veut dire soirée mousse, pousse mousse, tu pousses et ça mousse, c'est bien plus malin pour se laver l'arrière-train.
5: Là, il doit pas connaître.
4: C'était alors, une petite minute de fantaisie, Gérard, que tu ne peux pas alors, m'imputer.
0: Donc, la réponse est pousse pousse, ça mousse et ça mousse, et sa mère, elle va se faire enculer avec un pousse pousse.
6: Oh
0: comme ça, un pousse pousse, c'est un truc chinois. Et ça va deux fois plus vite pour aller chercher à manger.
4: Et en plus c'est poussé quoi.
2: Ouais, putain, voilà, ça
4: c'est pousse moussé.
2: Oh là là, ça va loin.
0: Donc voilà. Donc ben il nous reste plus que Pocahontas malheureusement.
7: Gérard, tu sais, et laisse-moi dire que t'es beaucoup plus sexy quand t'es souriant. Hein. T'es trop énervé ce soir.
0: Et quand tu te laves.
7: T'es vachement trop énervé ce soir.
4: Parce que quand il sourit, on voit sa glotte.
0: Pourquoi? Non, mais... pourquoi que tu me dis ça?
7: Parce que t'arrêtes pas de crier. T'es beaucoup plus sexy quand t'es plus calme.
0: Ah bah,
7: moi, je trouve que t'as une voix vachement sexy quand t'es calme.
0: Non, mais là, pour l'instant, en ce moment, c'est que, c'est tout. Il y a autre chose qui va pas, c'est tout. Je peux pas le dire à l'antenne, et malheureusement, c'est tout.
7: Oui, mais c'est pas une raison pour crier comme ça.
0: Bah oui, mais je suis bien obligé.
7: Sois sexy. Et tu sais, genre, tu fais fantasmer des tonnes de filles, hein.
0: Non, bah,
7: je sais comment on parle, hein. Mais par contre, quand tu cries, beaucoup moins.
0: Ouais, de toute manière, ça m'étonnerait que j'en fasse fantasmer beaucoup.
2: Mais si.
7: Ah bah écoute, moi, j'ai plein de copines qui me parlent de toi.
2: Des transsexuels. Ouais,
0: non, mais ça, on verra ça plus tard, toi. C'est pas parce que, je t'ai demandé de participer qu'on doit tous dire à l'antenne, d'accord?
7: D'accord.
0: Donc, je vais faire ta gueule avec les coins-coins parce que moi, je commence à avoir envie d'un café et puis je commence à avoir la dalle. Donc alors, on va faire un peu de sondage. Qu'aimez-vous dans l'ESM? Pedro!
2: Quoi? J'ai rien fait cette fois-ci, tu peux arrêter, hein.
8: Oh, Pedro.
0: Putain, mais c'est pas grave. Mais putain, mais quand est-ce que je vais arriver à faire un débat sans que j'aille de connard, de bruit de fond, tout ça? Je me le demande.
4: Quand t'auras des dents.
8: Pas de main.
0: Bon. Disque.
2: Non, il n'y en a pas, Gérard, il n'y a rien de calé.
0: Fouette tes œufs, Nadège, des deux doigts veulent mieux qu'un, et on se retrouve tout de suite après.
2: Gérard, il n'est pas calé,
4: Gérard,
2: le disque. Il est pas calé.
4: Est-ce que je peux faire un point sur le nombre
2: de... Il n'est pas calé, le disque.
0: On y va.
4: D'auditeurs internautes de Fun Radio.
2: Bien, si vous pouvez me dire lequel
4: qui sont 13 997. J'attendais qu'on soit à 14 000, mais ça arrête pas d'être en dessous, en fait.
0: Non, 13 997. Donc,
4: bien.
0: On va s'écouter.
2: Attends, Gérard, il est pas calé, pose ta question.
4: Encore,
2: vas-y, on va faire les choses dans l'ordre. Il faudrait que quelqu'un vienne me dire ce qu'il faut mettre d'ailleurs, ce serait bien.
0: Ben, ça y est, je l'ai.
2: Non, mais je sais pas où il est dans la machine, c'est pour ça.
0: De toute manière, faudra vous. Merci pour le Larsen.
2: Coupez le casque.
0: Donc, Géronto de Bléno sur Faisan, là, 115.5. Allô?
9: 105, allô?
0: Et on accueille d'Avignon, 112.8.
9: Oui, bonsoir, Gérard, si on accueille.
0: Donc, alors, la question, la dominatrice le fait-elle pour son plaisir ou par obligation? Donc, vous réfléchissez à la question.
2: Vas-y, brode un peu tant qu'on n'a pas la musique. Vas-y, parle de ce que t'as fait ce week-end.
0: Non, je vais...
2: Non, il n'y a rien pour l'instant, je te jure. Je te promets.
0: Non, mais je vais faire... Comment?
9: Ah, qui a dit ça?
0: Alors, attention, Doc Géronto. Où on accueille,
9: non,
0: attention à ce que vous dites.
9: C'est pas moi, il y a erreur là.
0: Attention à ce que vous dites. Attention à ce que vous dites, d'accord?
9: D'accord.
0: Donc, on va faire un sondage alors. Qu'aimez-vous dans le SM? 80% la lacération au cutter rouillé. C'est pas mal, c'est bon. 60% prendre un bain de cire de bougie.
9: Mmh.
0: Se tremper le sexe dans le caca.
6: Oh.
0: 20% se prendre au plafond avec des chaînes.
6: Oh.
0: Et 1%, ça fait mal de se faire fouetter.
6: Oh.
0: Donc fouette. Après, on continue.
9: Oh, oui.
0: Comme ça. Ouais, ben, rêve un peu.
9: Oh, oui,
0: quels couples sont célèbres pour leur pratique? Alors, 90% Stone et Chardin. 70% Bonnie and Clyde, 50% Winnie et Porcinet, 32% Bibi et son folk, et 10% Tic et Tac. Et voilà.
6: Gérard est sans nez, hein.
0: Et ta mère?
6: Et mon père?
0: Alors?
4: Il y a un truc chez les standardistes, hein. Ils sont en train de se fouetter.
10: Dis-moi, Gérard, Céline m'a excité, j'ai pas pu m'empêcher de la fouetter la question, avec mon casque.
0: La question est faite.
11: Tu le sens, mes gros chicos.
10: Elle est presque aussi excitante que Fildar.
6: Oh oui.
2: Allez Gérard, on va écouter un peu de la musique, un peu de musique. Vas-y, annonce le titre.
0: La question est, la dominatrice le fait-elle pour son plaisir ou par obligation? Et on va s'écouter. Fouette les œufs, Nadège, de deux doigts dans deux doigts valent mieux qu'un. Et on se retrouve tout de suite après au 0823 08 5000.
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0: Et voilà, donc vous venez de vous écouter un remix, donc c'était pas du tout ce que je vous avais annoncé. Fouette les œufs, Nadège de deux doigts, Van Nieuwkerk. En fin de compte, c'était un remix de Gérard.
2: Et bah c'est le titre du remix.
0: Ouais, mais ça m'étonnerait.
2: Bah, si.
0: Donc, pour l'instant, on a toujours au standard Céline.
1: Oui, Gérard.
0: Pour l'instant, elle est toute seule, mais c'est pas grave. Elle va bien gérer son boulot. Ouais.
2: Hervé, il est parti aux toilettes pour femmes.
0: Toujours sur le site internet, donc, Franck.
4: Esteban. Les cités d'or, Gérard, les cités d'or.
0: Donc, le site, parce que...
4: Un point, combien on est?
0: Ouais.
4: Alors un point, donc, on est 14 191. Donc les gens apparemment attendaient ton retour après le disque.
0: Donc voilà, donc vous pouvez toujours laisser des messages par rapport au débat.
4: Kala qui pose une question: si le fond de la psychologie intérieure d'un être vivant pratiquant le sadomasochisme était inversement proportionnel à la relativité de l'acte commis, est-ce que philosophiquement parlant, une femme et un homme entre corps et âme dans une relation entraînant quelques sévices corporels ou psychiques serait mythologiquement vrai?
0: Voilà. La question est trop longue, je pourrais pas répondre à cette question-là, c'est trop long pour moi. Donc, je suis désolé pour lui. Donc on accueille.
4: Mais il dit plus c'est long, plus c'est bon.
2: Et moi je pue de la gueule à chaque fois.
0: Et puis Pedro toujours à l'arrière en espérant.
2: Merci.
0: Je vais pas gueuler sur la dernière demi-heure qui nous reste.
2: Non, la dernière demi-heure. Ouais, la dernière heure.
0: Non. Deux heures, parce que après j'ai besoin de.
1: T'inquiète pas, Gérard,
2: de terminer dans les toilettes.
1: Après.
0: J'ai besoin de lancer des petites annonces comme d'habitude. Et donc on accueille Tigra de Fouette-moi en Yvette.
14: Bonsoir, Gérard.
0: Attends, c'est quoi ça? C'est quoi ce nom de ville?
1: C'est une ville près de en Yvette.
0: Oh, Tigra,
4: tu fouettes.
0: Tigra.
2: Arrêtez la musique derrière, s'il vous plaît. Gérard, deux secondes.
1: Oui.
2: Arrêtez la musique.
0: La une, on l'arrête.
2: Gérard.
0: Tigra, tu la reprends.
1: Ah non, mais Tigra, elle est géniale, Gérard.
14: Ce n'est pas moi.
13: C'est Tigra.
0: Oui. Bah non, mais alors là, je vais vous dire. Là, vous venez de me faire péter.
13: L'anus.
4: La boîte à caca. Il s'est pété la boîte à caca, Gérard.
0: Ah là, je vais vous dire une chose, que celle qui va m'appeler demain, je vous garantis pas les dégâts au téléphone. Ça commence déjà. Donc, Géranto. Oh putain, ça y est, ça commence.
13: Oui, je suis là.
14: Bonsoir, Dac.
13: Bonsoir, Tigra.
0: 115.5 de Bléno sur.
13: Sur Faisan. Dans l'Yonne-Maritime.
0: On accueille 112-8 d'Avignon.
15: Ouais, si on accueille toujours moi d'Avignon, sur le pont.
14: Bonsoir, on accueille.
15: Bonsoir.
0: Et Pocahontas.
16: Bonsoir tout le monde.
14: Bonsoir, Pocahontas.
0: Voilà, donc alors la question... Putain, je sais même pas si je vais finir le débat. Je sais même pas si je vais arriver jusqu'au... Et en plus, on en a fait que 3. On en a fait que 3, il y en a encore...
13: Ça te fait une belle ça kiffe, hein.
16: Ah oui, je me caresse les poils.
13: Ah bah voilà.
16: Il mettait son kiff dans mon cul.
13: Ah bah voilà.
14: Mangez son caca.
13: Qu'est-ce qui se passe?
2: Alors Gérard, faut que tu gères un peu le débat là.
16: Pas moi, on est dans ton cul par hasard.
4: Il y a beaucoup de gens qui...
0: Ta gueule! Ta gueule!
11: Coco. Prends un coup.
17: Il me fistait avec sa jambe de foie.
4: Mais en même temps, c'est ici, Gérard.
11: Et voilà.
1: Gérard.
11: Encore un.
0: Oh là là, je me demande si je vais tenir jusqu'à 2 heures.
4: Allez, le principal, c'est que tu ris de toute ta dent, Gérard.
0: La dominatrice le fait-elle pour son plaisir ou par obligation? Sur le net, on se calme un petit peu. Oh. On va demander à... On accueille.
18: Oui, bah écoute Gérard, c'est par plaisir à mon avis, mais ça peut être aussi par obligation.
0: Mm. Et tu peux préciser?
18: Bah écoute, ça dépend, il y a des gens qui sont payés pour ça et d'autres qui le font pour le plaisir.
0: Mmh. Donc pour toi c'est de comme ça que tu le ressens toi.
18: Exactement.
0: D'accord.
18: Et toi tu le ressens comment? Tu le ressens bien profond non?
0: Et si c'est pour me poser des questions et que tu répondes avec des conneries?
18: Ah oui, pas du tout.
0: Tu sais ce que je vais te dire?
18: Ah non je ne veux pas savoir. Non.
0: D'accord.
18: Merci, très bien.
0: Alors un conseil que je te donne, reste calme. Géronto.
11: Ouais, je kiffe les vieilles.
0: Alors tu kiffes les vieilles, alors tu vas. Déjà, tu vas même pas répondre à la question, tu dégages. Au revoir. Au revoir.
11: Pour répondre quand même.
0: Non. Au revoir. Comme ça, lui, il a répondu tout de suite. Tigra.
19: Ouais. Eh ben moi, je le fais par plaisir. Parce que c'est quand même assez plaisant d'avoir mal et surtout de faire mal aux autres.
0: D'accord. Pocantas?
20: Oui, ben moi je te dis toujours, mon amie qui est sadomaso, elle le fait par plaisir aussi. Hein. Elle aime bien voir son copain souffrir en mangeant de la harissa. Et il arrive, tu sais, quand il a la tête entre ses jambes, elle resserre pour l'étouffer le nez dedans. Elle aime bien.
0: Ah, merde. Ah non, mais moi je peux vous dire une chose. Oui, elle fait, c'est pour son plaisir. Mais pour celui du soumis aussi. Parce qu'en fin de compte, ils sont deux pour le faire. Donc automatiquement, donc ça revient à ta question, à ta réponse, Pocantas.
19: Ils peuvent être trois, hein, parce que nous, on est plus, hein, des fois. Hein.
0: Oui, mais d'accord. Ouais, mais là, ça... Pedro!
2: Quoi? J'ai rien
0: tu
2: fait.
0: Tu m'arrêtes ce putain de sirène!
2: J'ai rien fait.
4: Ça vient de l'autre studio, Gérard. Gérard, il y a Chaka qui demande si SM a un rapport avec Sylvain Mirouf.
0: Non, pas du tout. Non mais qu'ils arrêtent un peu sur le net de poser des questions cons.
19: Peut-être qu'il en fait, hein.
0: Bon, s'il peut.
4: Ouais, enfin j'évite toutes les personnes qui ont envie de te pénétrer jusqu'aux amygdales, hein. C'est ça, je te les lis pas, hein, Gérard.
0: Il y a des gens qui ont envie le jour où il y en a un qui va me pénétrer jusqu'aux amygdales, il va se prendre mon poing dans sa gueule et ça va aller vite, hein. Il aura pas le temps de dire ouf qu'il aura déjà pris mon poing. Donc ça revenait à la.
20: Ça veut dire quoi, Gérard, pénétrer jusqu'aux amygdales?
0: Ça veut dire jusqu'au fond de la gorge et...
20: Non, ton cul.
4: Il y a Jacouille qui dit, tiens Gérard, on a le même dentiste.
0: Et sa mère, elle est pas docteur. Ouais. Donc voilà. Bon, donc...
2: la bonne vanne.
0: Donc la
4: Jean Lucas.
0: Donc c'est vrai que... Bon, faut dire une chose. Et putain, mais vous allez me laisser... Vous allez me laisser faire un débat correctement un peu. Oh putain, mais ça y est, c'est reparti. Bon, allez, je vais poser la question.
1: Oui, Gérard, vas-y.
11: Maître Capello.
0: Bite
11: de ouf, le retour.
21: Bite de ouf, bonsoir.
19: Salut, bite de ouf.
21: J'appelle de Saint-Quentin en Vaseline. 102.
0: Et pourquoi tu dis le retour?
21: Le retour de.
0: Ah, je croyais.
19: Le retour de bite, tu connais pas cette expression?
0: Ouais, mais je m'en fous. C'est qui vient de me poser une question comme ça?
19: Moi.
0: Qui?
19: Tigra.
0: Ah bon, moi je connais pas.
20: Non, tant pis.
0: Moi, à part ma géographie, à part une géographie que je connais super bien.
20: Moi, je pense à ma mère qui fait du tricot.
1: Tu fouettes.
20: Ma mère, elle fait du tricot. Tricot. Pourquoi? Non, mais moi ici, je suis inutile, je sais rien.
21: Mais si, bonjour, je fais le ménage.
1: Tu fouettes.
19: Manger son
21: salaire.
4: Non, mais Gérard, putain, on est à 15 111 et...
0: Non,
4: on est à 15 111.
21: C'est bizarre, Gérard, j'ai l'impression qu'il y a un bordel, quelque chose de mignon.
0: Oui, c'est plus qu'un bordel, et c'est toutes les semaines, c'est pareil. Oui, alors, je préviens que j'ai bien l'impression que les débats vont s'arrêter, mais très vite.
4: Il y a Gégé Ricane qui dit, Gérard, est-ce que c'est pour ça que Sandy était surnommé SM dans les rues de Surem, saucisson mystère?
0: Merci, au revoir.
2: Non, Gérard, reste.
3: Ah non, bah non.
2: Hey, t'as cassé un casque. Gérard, bah, reviens, Gérard, reviens.
3: Reviens, Gérard.
2: Bon, bah, quelqu'un va chercher Gérard, ce serait bien.
5: Oui.
2: Non, on s'en fout. Céline.
5: Oui.
2: Va chercher Gérard, cours.
3: Bon, posez les questions, Pedro.
2: Cours, Forest.
5: Bon, bah,
2: on va choper ces questions, on va les poser, on va les faire nous-mêmes, le débat.
3: Voilà, c'est parti.
22: Gérard est parti chercher une protéine.
2: Alors, ouais, quelle question on va faire? Alors.
22: Il a renversé un truc de café sur la console.
2: Voilà. Non, le dis pas à l'antenne, il y a des gens qui écoutent. Alors.
22: C'est pas vrai.
2: Alors, comment, vous allez choisir la question, après tout.
3: La 12.
5: Tu nous l'as dit.
2: La 12. Allez, hop, on prend la 12. Alors. Quel est... Non, j'arrive pas à dire son truc.
5: Il dit aussi mal que lui. Hein.
2: Bah merci, il faut voir comment il écrit. Hein.
3: Il écrit au critérium, c'est pour ça.
2: Quelles sont les personnes qui pratiquent ceci en tant que soumis?
3: Ah là là, il faut y donner le ton un peu quand même.
5: T'as pas une autre question, elle est pourrie celle-là.
2: Quelles sont les les personnes qui pratiquent ceci en tant que soumis? Bon, bah ceux qui sont là, allez-y, hein, vous gênez pas.
5: On
2: va broder, hein, allez-y.
5: Tu veux des noms ou...
2: comme vous voulez, des personnalités.
3: Alors il y a mon voisin, il y a mon boucher...
2: Il y a ton cousin?
3: Mon prof de maths de 3e.
2: Ouais.
3: On les salue. Mais ainsi, il aimait bien se mettre sur le bureau du directeur en petit string tout et il adorait ça.
2: D'accord.
3: Bah, pour moi, c'est tout ce que je connais, moi.
2: D'accord. Bon, quelqu'un d'autre, allez-y.
3: Moi, la soumission, je
2: bougez les bras.
3: Mais par contre,
2: allez-y.
3: Je peux passer une petite annonce. Je recherche une fille qui me dominerait.
2: C'est vrai?
3: Oui. Et moi, je vends une Lada.
22: Gérard revient. Hein.
2: Il arrive?
3: Combien de chevaux?
5: Ouais. Bon, cool.
3: Un cheval, normal.
2: Allez, gueulez, Gérard.
23: Ouais, Gérard.
2: Tiens ta question, Gérard. Bon, allez, on a récupéré les questions.
3: Il a la chiasse ou quoi, là?
2: Bah, j'ai l'impression, ouais, il est
3: chacun canard. Qui saccage le studio, là?
2: Bah, il a pété un casque, je crois. Alors, attends, on va récupérer le casque, quand même. Bon, ça va, il est entier, le casque, hein. Je tiens à prévenir.
3: C'est cool.
2: Ça doit être celui de NK. Non, celui de Max. Hop. Voilà. T'as ton casque, Gérard, tu t'assois. On va y retourner.
5: J'ai des capotes sur les épaules.
3: Est-ce qu'on pourrait appeler Marlène, là?
2: On va demander à Max après.
3: Moi, je veux bien être un petit crunch.
2: Bon, Gérard, tu mets ton casque? Allez, GG. En fait, t'as faim, Gérard, c'est pour ça, non? Allume ton micro. T'as faim, Gérard, en fait.
3: Tu veux que je t'emmène un grec, Gérard?
0: Non, allez, vos gueules un peu, maintenant.
2: Bon, alors, attends, on va juste couper deux... On vous coupe deux secondes, les auditeurs, on va discuter entre nous. Attention, okay. Réunion au sommet.
0: Ouais. Non, mais de toute manière, faut bien se dire une chose, que si j'ai fait ça, c'est qu'il y a des questions sur l'Internet, et j'avais bien précisé qu'il fallait pas les poser.
2: Ah, putain, donc, il déconne.
22: Eh ben, on les posera plus, Gérard.
2: On les posera plus.
22: Ça, Gérard.
2: Elles seront censurées.
22: Serre ma main. Non, on les fait plus. Promis, plus de questions sur Sandy.
0: Non mais ça, de toute manière, bon bah tant pis, je pourrais pas les garder, c'est pas grave.
2: C'est pas grave, c'était quoi Gérard? C'était les sondages?
0: Non, c'était des feuilles que je garde régulièrement, mais c'est pas grave.
2: Ok Gérard, bon, on va enchaîner, t'en étais à quelle question? Avant de jeter ton casque.
0: Bah,
2: et déjà, le truc.
0: Non mais attends, faut déjà savoir qui c'est qui me reste à l'antenne.
2: Voilà, bon, présentez-vous ceux qui sont là, vas-y dans l'ordre.
0: Bidouf.
2: Pocahontas.
0: Bidouf.
3: Bonsoir, c'est Bidouf.
0: Tigra.
5: Tigra, ouais, bonsoir.
0: Pocantas.
24: Toujours là.
0: Et on accueille.
24: Toujours là.
0: Okay.
2: Voilà,
0: bon,
2: on a les quatre. Allez, c'est parti.
3: Dans le calme.
0: Maintenant, on y va dans le calme et je préviens tout de suite les gens sur l'Internet. On va faire un petit point avant de la question. On est combien?
22: On Esteban. Est 18 993.
2: Putain. Hey.
22: Parce que Gérard ressentait le débat, il n'y a pas de...
2: Voilà, t'as recentré direct.
0: Mais là, je préviens tout de suite.
2: C'était une feinte.
0: Non, mais je préviens tout de suite. Que les prochaines questions qui sont posées sur le net, s'ils n'ont pas de rapport avec le débat, qui parlent de quelqu'un d'autre, je ne répondrai pas.
2: Ouais. D'accord.
22: Mais je ne me poserai même pas la question.
2: On les censure nous-mêmes.
22: Ouais,
2: il
22: n'y
2: a pas de problème, Gérard.
0: Donc, je préviens tout de suite, parce que là, il reste encore un quart d'heure d'émission.
2: Non, il reste encore trois quarts d'heure. Alors, Gérard,
0: un quart d'heure,
2: on ressent le débat, tu peux reposer ta question, on va y aller. Avant l'année prochaine, hein, bien sûr.
22: Gérard, n'oublie pas ton objectif qui est de 20 000 auditeurs et on n'est pas loin.
2: On n'est pas loin.
0: Alors, quelles sont les personnes qui participent? Attends. Ah non.
2: D'accord.
0: Attends. Quelles sont les personnes?
2: On la refait, hein. Vas-y.
3: C'est bien ça.
0: Qui pratiquent ceci en tant que soumis. Alors quelles sont les personnes qui pratiquent ceci en tant que soumis?
3: Toi-même?
0: Non, j'ai jamais pratiqué, je le pratiquerai jamais.
3: Bite de ouf.
0: Oui, bite de ouf.
3: Alors moi je pense que c'est des gens justement qui ont l'habitude de donner des ordres, genre des cadres, des gens de grande importance dans les sociétés, qui aiment bien justement passer de l'autre côté de la barrière
21: et se faire faire pipi dessus ou tu vois se faire dominer des épingles dans le cul.
0: Non, attention. Attends, bidouf. Ouais. Là je crois que tu vas un peu trop loin là.
21: Pas pour quand même.
6: Ça, hein. C'est ça le SM. Hein.
0: Ouais, non mais merci Cécile. Non mais là je pense que tu vas un petit peu trop loin parce en fin de compte la question on va y revenir juste après. Mais non okay. Mais quelles sont les personnes qui pratiquent ceci en tant que soumis.
21: Ah bah comme je te disais, je pense que c'est des grands gens qui ont des cadres, tu vois, des gens de enfin qui ont
0: qu'on
21: pas l'habitude, c'est pas de la couche populaire. Hein.
0: Tu vois ce que je veux dire ? Ouais, Tigra.
6: Bah écoute, Bite de Ouf a raison puisque ce sont en général des gens qui ont du pouvoir et comme ils ont du mal à supporter d'être toujours parfait entre guillemets, ils ont besoin également qu'on les rabaisse. Donc moi c'est un peu ma spécialité, je fais de l'homme politique, je fais un peu de tout, hein. Je te donnerai pas de nom, j'ai pas le droit.
7: Tu dois avoir un bon client en ce moment.
0: Non mais moi tout à l'heure je vous donnerai des noms et voilà. De manière ça me dérangera pas, hein.
6: Et, ma spécialité c'est le gunbox fucking.
0: Hein?
6: Ma spécialité c'est le gunbox fucking.
0: C'est quoi ça?
6: Bah tu vois, t'as un gant de boxe, et puis après je te laisse imaginer ce que tu fais avec.
21: Voilà.
0: Ah ouais, bah on s'en fait un genre de punching ball.
21: Voilà. Elle te boxe le rectum.
0: Ok, on accueille.
7: Bah écoute, moi Gérard, je pense que monsieur Bite de Ouf a tout dit, et qu'il est sûr que c'est des personnes qui sont cadres ou chefs d'entreprise, qui aiment bien se faire dominer.
6: Il y a aussi des gens qui viennent pour essayer comme ça, des ouvriers, des mecs soumis, tout ça. Et
0: attendez.
6: Des gens qui aiment ça être soumis aussi.
0: Ouais, mais attendez, il y a encore une personne qui a Pocantas.
6: On fait un débat.
0: Bah oui, mais laissez répondre tout le monde et puis moi je vais vous répondre. Après, je vous laisserai réagir, mais il faudra aller doucement. Hein. Pocantas, oui.
8: Oui, bah moi je pense pareil. En fait, c'est les gens qui ont du pouvoir, les gens qui ont pouvoir quelconque qui font ça. Je sais que j'ai rencontré mon banquier une fois qui sortait d'un club sadomaso. Il est senti tout mal. D'ailleurs, maintenant, je suis à des couleurs de 5003, il me dit rien du tout.
0: Ah bah d'accord. Ah bah il est sympa ton banquier, Pocantas. Tu me le présenteras.
8: Je le présenterai.
21: La société ouais. Géniale,
0: alors attendez, maintenant je vais vous répondre. Alors je vais vous dire une chose. Que là, je vais vous dire une chose, que je vais pas y aller de main morte.
2: Ça va être drôle, attention.
0: Attention. Alors tels que les dirigeants. Les hommes de pouvoir, tels que ministres, députés, PDG,
2: gros PDG, hein.
0: Ouvriers, et même chefs de l'État.
2: Ça balance, hein.
0: Oh là là, c'est bon.
2: Ah, soit on a trop dit, soit pas assez, donc il faut donner des noms maintenant.
0: Non, mais ministre, bon.
2: Et les animateurs radio, non?
0: Je pense pas que. Il n'y a pas des animateurs radio, ça m'étonnerait.
2: Il y en a qui font des débats, non? C'est pas eux?
0: Non, j'en fais pas partie.
9: D'accord.
0: Pourquoi toi tant pis là-bas?
6: J'aurais bien aimé faire ça.
2: Elle voudrait bien, faire
0: ça. Non, je pense pas, non. De toute manière, vendredi, il paraît que c'est un lapin qu'elle s'est fait poser. Ouais. Puis moi, je m'en suis fait poser plus d'un par téléphone et c'est tout.
6: Et pourquoi tu tentes pas ta chance avec Céline?
2: Ouais, vas-y.
0: Non, mais
2: pourquoi
0: moi.
2: Pourquoi?
6: Elle est pas mignonne,
2: pourquoi
21: vous feriez un beau coupe.
2: Ouais.
0: Mais attendez, les auditeurs.
6: Oui.
0: C'est vous qui allez gérer avec qui je vais sortir?
6: Non, mais attends,
21: tu veux pas lui faire un bisou en direct là sur la.
2: Vas-y, va lui faire un bisou, Gérard.
0: Petit bisou.
10: Le bisou.
0: C'est gentil, le bisou, un bisou. Vos gueules.
2: Allez, Gérard, un bisou.
0: Non.
2: Allez.
8: Comment elle a trop de la chance, Céline.
10: Un petit doigt.
0: Qui c'est qui parle comme ça là?
9: C'est Pocahontas.
6: T'es jalouse.
0: C'est Pocahontas.
9: Mais oui, Pocahontas, elle te kiffe, Gérard.
0: C'est toi, Pocahontas, qui est aussi jalouse. C'est toi qui est jalouse.
2: Il est content, il a le sourire.
0: Ah, si c'est, non, mais de toute manière, je le ferai pas pour toi, Pocantas. On verra ça tout à l'heure.
6: Stop! Il va tomber de haut.
0: Merci! Merci!
21: De rien.
0: Merde, je me suis bourré de...
8: T'as une bite à ton cul!
0: Ah non, là. Et Pedro. On arrête avec ça, parce que si vous voulez que je termine à 2h30.
2: C'est pas moi,
9: ça, c'est les auditeurs. C'est de l'ingérable.
2: Arrête de dire que c'est moi.
8: Il jouait pas.
2: Tu vois, c'est pas moi.
10: Est-ce que t'as déjà pratiqué le tétanos fucking?
0: Attends, le tétanos déjà, c'est une piqûre.
10: Non, tétanos fucking. Est-ce que t'as déjà bouffé le cul à ta partenaire, en fait? C'est ça.
0: Alors, attends,
10: question
0: déjà.
10: Question
6: 2. Manger mon caca.
0: Déjà une.
10: Non, le tétanos, Pedro, c'est un synonyme de tétanos, la maladie, Gérard. Et Gérard, est-ce que t'as entendu que j'ai dit partenaire et j'ai rien dit d'autre?
6: J'ai caché sur moi.
0: Déjà, faut que je trouve quelqu'un pour, Voilà, déjà une pour commencer. Comme c'est pas demain la veille, alors comme ça, je suis tranquille.
19: Bah, lui aussi, faut qu'il...
2: Vas-y, ressente le débat, Gérard, faut repartir. Hein.
0: Y a-t-il deux catégories de SM on accueille. On a, attends, on va faire 14h51.
2: Attention, 1h51.
10: Un petit sondage.
0: 14h05.
21: Ouais, un petit sondage.
0: Ouais, un petit sondage.
2: Il est 14h05, donc hein, attention.
0: Ouais, il est 1h51, donc un petit sondage sur le net.
21: Aussi, j'ai faim.
10: J'ai pas de sondage sur le net.
0: Non, mais à combien qu'on est?
10: Ah, un point.
0: Ouais, un point sur le net de temps en temps.
10: On est à 19494.
21: Wow.
10: 19494.
0: Ok.
21: Si tu continues comme ça, tu vas bientôt faire de la télé, GG.
0: Ouais, ben, je pense pas. Ça sera pas de mal avec.
2: Ah, faut pas déconner.
0: Donc, y a-t-il deux catégories? Non, on va pas.
21: Un petit 30 millions d'amis, là.
0: Alors, on accueille.
21: Ça, oui, genre. Bah écoute, je pense que oui.
0: Non, mais on accueille.
2: Ça, c'est nature.
21: Il va te dire une chose.
12: Au revoir.
0: Au revoir.
21: Voilà. J'ai rien dit, moi.
0: Ça t'apprendra de parler 30 millions d'amis.
2: On lui dit au revoir.
0: Au revoir.
21: Au revoir.
0: Au revoir.
21: Il t'a dit une chose. Ce n'est qu'un au revoir, mon frère. Ce n'est qu'un au revoir.
0: Ça y est, vous avez fini vos conneries?
21: Alors, c'est quoi la question?
0: Fous-toi bien de ma gueule. Parce que toi, tu risques de faire aussi pareil, bite de ouf.
21: Bite de ouf, j'aimerais répondre à la question.
0: Oui, bah, tu vas répondre que tu vas dégager parce que. Au revoir! Terminé!
12: C'est bon!
0: Voilà, terminé. Allez hop! Bite de ouf, terminé.
2: Bite de ouf?
12: Bite de ouf!
0: Ouais, ouais, bah, hop, terminé.
2: Tu t'as assis, je crois.
0: Donc, il nous reste Tigre et Pocantas, ça tombe bien. Et si on peut. Et si ça dérange pas trop le standard.
12: Oui, Gérard.
0: Je voudrais qu'on récupère.
12: Des filles.
0: Deux filles pour terminer la dernière demi-heure comme vous.
12: Je vais essayer.
0: Vous me cassez.
10: The last 30 minutes.
0: Comme vous commencez à me casser.
10: Gérard. You're broken?
12: Et on en a plein les
0: bûches. Comme vous me cassez les burnes.
12: Gérard.
2: Attends là.
12: On t'écoute, vas-y.
0: Comme vous me cassez les filles.
12: Comme on casse les.
10: Eh, il y a trois filles sur la feuille, Gérard.
2: Il y a trois filles.
0: Ouais, non, mais.
10: Il y a trois glands qui poussent.
2: Trois cochonnes.
0: Ouais, mais on va.
2: Rien que pour toi, rien que pour ta gueule. Oula, il se remet le froc, attention.
0: Non, laisse tomber. c'est pas mieux que ce que j'ai dans le corps que je risque.
2: Ah oui, d'assurer, ouais, c'est clair.
0: Donc, non, c'est pas celle-là qu'on va poser. Faut que je voie.
2: Elle est bien préparée, le débat. Hein. Bien.
0: Ah, si, mais allez, faut que je voie par rapport à mes trucs.
2: Par rapport à ta réponse, celle que t'as déjà faite.
20: Gérard, t'as pensé à faire de la télé?
0: Non.
20: Parce que je vois franchement les débats que tu fais, je vois les débats de Jean-Luc Delarue sur France 2, c'est à peu près pareil. Hein.
0: Merci, ouais, merci pour qu'on passe. C'est sympa de ta part.
20: Non, mais ça pourrait faire classe. Ouais. Je te verrais bien avec une oreillette et un costard.
0: Ouais, ben, surtout que.
19: Plus qu'à trouver un Minitel.
0: Voilà. Non, même pas un Minitel.
10: Ou bouillon d'inculture, hein, il aurait pu le faire.
2: Ouais, il aurait pu. Hein.
0: Non.
20: Ça se dispute, bouillon d'inculture, tout ça, la classe.
10: Ça se dispute, il aurait pu le faire. Hein.
2: Ouais.
0: Non, soyez polis, comme s'il vous plaît.
2: Bah, ça se dispute.
0: Tiens, le soumis a-t-il le droit de parler à sa dominatrice? On va demander à Tigra.
19: Alors, personnellement, moi, quand je domine, il ferme sa gueule. Voilà. Il a le droit de crier, il a le droit de hurler tout ce qu'il veut. Mmh. Il ferme sa gueule, il n'a pas le droit de me parler.
0: D'accord.
19: Mais on n'a pas répondu à la question tout à l'heure, je crois.
0: Si.
19: Ah bon.
0: Laquelle?
19: Les deux sortes de sadomage de SM.
0: Non, mais ça, je la poserai tout à l'heure.
19: Ah, ok, bah, je me la garde sous le bras, alors.
0: Ouais, ben, si tu veux, y a-t-il deux catégories?
19: Non, laisse la tomber, mademoiselle.
0: Pour mademoiselle, bah, attends.
19: Ah non, mais laisse-la répondre.
0: Bah, je vais la laisser répondre, mais pour l'instant, Non, mais même, vous allez. On peut caler un petit disque quand même un petit peu.
10: Non, on vient, on s'en
2: sort. Attends, on en sort.
0: Non. Je pose la question.
2: Attends,
0: si
2: Gérard, j'ai rien de calé.
0: Si je vais jusqu'à
2: Gérard.
0: Bah, même.
2: Écoute-moi, Gérard. Je t'explique deux secondes, hein, comment ça se passe. Par contre, si le son, vous pouvez arrêter, merci. En fait, le truc, c'est qu'il n'est pas calé le morceau, donc il faut attendre un tout petit peu. Bah. Céline, va te renseigner pour le morceau, ce serait bien.
21: Oui, Pedro.
2: Oui, d'accord. On va te couper deux secondes, toi. Alors, Céline.
0: Donc, merci. Voilà, essaye de me trouver un disque. Pendant ce temps-là, je vais faire les deux derniers sondages qui nous restent.
2: Allez, vas-y, parle-en.
0: Donc, alors, quel objet utilisez-vous pour vos pratiques? Alors, 92%, un pic à glace.
19: Putain.
0: 71%, une clé à molette. 53% des madeleines usagées, 32% des produits chimiques et 7% un yaourt périmé.
24: Dans le cul. Et elle n'aime pas la harissa de ma copine.
2: Non. C'est lequel que tu préfères, toi? T'aimerais pratiquer quoi parmi tout ça?
0: Aucun des deux. Et...
2: Aucun des deux.
0: Aucun des deux.
2: D'accord.
19: Bah pourtant, et... t'étais dans le yaourt il n'y a pas longtemps, tu pourras avoir matière.
0: C'est qui dit ça? C'est Tigra?
19: Ouais.
0: Bah comment que tu le sais?
13: Qui c'est qui a fait?
19: C'est depuis très très longtemps.
0: Ah donc tu connais le...
19: Tu connais ta vie, hein.
0: Ah ouais. Bah, je crois que t'es un peu trop renseigné sur ma vie privée, toi.
21: Ouais, là, c'est folle, quoi.
19: Non, attends, tu l'as dit à l'antenne. Moi, ça fait longtemps que j'écoute, c'est tout.
0: Mmh. Ah ben, y en a qui écoutent des nanas qui écoutent plus longtemps que toi.
19: Ouais.
0: Et cause
19: pas. Non,
0: mais attends, tu permets, Tigra?
19: Vas-y, fais péter.
0: Y a d'autres personnes qui écoutent plus longtemps que toi.
19: Ouais.
0: Et jamais qui vont dire ça durant mes débats, comme quoi que tout le monde connaissait ma vie privée. Hein.
21: Non, mais là, c'est un débat sur le yogourt.
0: Et toi, tu fermes ta gueule, gold ceinture, parce que je t'ai jamais demandé quelle heure il était.
24: Ah, c'est pas moi, hein.
13: Qui
24: c'est
13: qui a pété?
0: Hein?
24: Bien sûr, c'est pas moi.
10: Il y a Tom Sawyer qui demande si t'as déjà joué au billes avec tes boules de caca.
0: Non, pas du tout.
10: Ok.
0: Et donc, dernier truc. Quelle partie du corps torturez-vous le plus? Alors donc, 90%, le nombril. On peut tout mettre dedans.
24: Bah,
0: je me demande comment qu'on arrive à mettre quelque chose dans le nombril. Ça, faut le faire. Le lobe de l'oreille.
9: Céline Moin te montrera.
0: À vous de voir. Merci, au standard pour l'instant, c'est pas à vous que je m'adresse.
14: Ma bouche.
0: Donc, le lobe de l'oreille, à vous de voir. 43% le sexe. 20% les fesses arrière. La fesse arrière gauche. Et 2% les poils du nez. J'aime ça. Non mais c'est vachement bien ce bordel.
21: C'est cool.
0: Non mais je crois que je crois qu'on va pas aller jusqu'à 2h30. Et
13: Gérard,
0: pourtant,
13: c'est de vrais sondages.
0: Ouais ben des réponses en sondage qu'on.
13: Lesquelles
0: vraiment...
13: Dis-moi Gérard. Dis-moi.
0: Attends. Déjà, ouais. 90% dans le nombril, on peut tout mettre dedans.
13: Moi, je suis
0: désolée,
13: Gérard, j'ai interrogé des gens dans la rue, ils m'ont répondu, on peut tout mettre dans le nombril.
10: Je l'ai déjà fait, moi.
0: Non, mais attendez.
10: Moi, je l'ai déjà fait.
0: Les auditeurs, pour l'instant, c'est pas à vous que je m'adresse.
24: Je passe à ma mère qui fait du tricot. Attends,
21: t'as du fromage dans le nombril, toi.
0: Et ta mère, elle a quoi dans son cul? Ta gueule!
2: Bon, Gérard. Gérard, on va laisser les auditeurs se reposer 2 secondes. Tu vas reposer ta question, on va envoyer le disque et on va se retrouver juste après. Donc vas-y.
0: Bah attends, je voudrais bien avoir la feuille avec le titre du disque.
2: Ouais, elle est où la feuille? Ah, on est en train de la faire. Ok, c'est
0: alors,
2: super
0: donc,
2: bien préparé.
0: Alors pour finir la fin du débat, on aura Vulva. Donc 104 de Toulouse. God Ceinture 114.4.
24: Oui.
0: Et j'ai demandé des nanas. J'ai pas demandé un trablo. Ouais, c'est ça. T'as un trablo.
24: Une nana, goût de sur
21: tu pourrais faire péter un. Tu pourrais faire péter un Pixies. Hein.
24: Bonsoir.
21: Un petit Pixies sur Fun
0: Radio. On aura toujours.
24: Bonsoir, Biquet.
19: Bonsoir, machine.
10: Il y a Bite Épaisse qui demande si t'as un gros trou du cul, Gérard.
0: Je réponds même pas là-dessus.
2: Ok.
10: Mais ça n'a aucun rapport avec qui
0: donc,
10: tu sais.
0: Donc, la question est. Le soumis a-t-il le droit de parler à sa dominatrice? Et on se retrouve tout de suite après pour la suite et fin du débat.
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0: Arrête, comprends pas tentacule et encule ta sœur. Et voilà, donc, rebonsoir à tous. Donc, suite et fin du débat. En fin de compte, j'ai demandé à mon chef, on m'a dit qu'on arrêtait juste après, on fait 2 questions. Et là, on vient de me dire le contraire. Donc,
2: deux questions, la conclusion, et on y va, hein, c'est tout. On dira quand t'as fini de mourir.
0: Donc, je pense qu'on va aller, je sais pas jusqu'à quelle heure, mais.
2: Jusqu'à au moins 4 heures du match, je crois. Hein.
0: Non, je pense pas, parce qu'après, je vais rester un peu avec vous de l'autre côté.
2: Cool.
0: Donc, voilà, alors, donc, on récupère Tigra de Fouette-moi en Yvette. Ah non, attendez! C'était le disque, c'était Mange mon cul de Branle-toi. Donc voilà.
2: Tiens, c'était kiffé, mon salaud.
0: Donc voilà. Donc alors, on a toujours.
16: Bah, c'est bonheur. C'est bien.
0: On a toujours Tigra.
19: Oui, rebonsoir.
0: Rebonsoir. On accueille. Non, on accueille, il est plus là.
16: Ah, Vulva.
0: Oh, on a plus. Alors, on a Vulva.
1: Vulva, bonsoir.
11: Bonsoir, Vulva.
1: Bonsoir, Tigre.
11: Bonsoir, Vulva.
16: Tu vas bien?
1: Tu es très féline.
0: Qu'est-ce que c'est que ce bordel, là? Tout à l'heure, c'était une nana, là.
4: Attends, ils sont peut-être partis pendant le disque.
0: Non, si. On a deux nanas. On a Tigre et Pocantas.
17: Oui, et Vulva et Goût de Ceinture.
0: Ah non, Vulva, c'est un mec, ma.
17: Tu voulais de la nana? Elle a une voix grave. Je suis désolée, j'ai eu du mal avec elle, mais.
18: Bah moi c'est pareil hein.
0: Prenez-vous pour des travaux, ça vaudra mieux.
18: OK.
4: Je peux mettre un petit doigt à Céline pendant.
0: Non,
18: bien sûr.
11: Moi je veux bien.
2: Bah allez, vas-y, gêne pas, vas-y, fais-toi plaisir.
0: Combien qu'on est sur le net là?
4: 19 991.
2: Ah, plus que 9, on est à 20 000 hein. C'est énorme.
0: De toute manière, juste avant le disque, on était à 20 000 hein, presque.
2: Ah ouais.
4: Mais là on a remonté.
0: Donc alors le soumis a-t-il le droit de parler à sa dominatrice? Donc on va demander à Vulva.
1: Le soumis obligatoirement doit parler à sa dominatrice. Parce que il faut savoir que c'est un échange, hein, c'est un échange entre dominé et ce que tu fais. Entre dominé et soumis, donc avec la parole, ça se passe mieux quoi. Il faut que le soumis demande ce que le dominé doit faire.
11: Oui.
1: Et voilà quoi, Gérard. J'aime bien quand ça jouit derrière.
0: Goût de Ceinture, mais de manière n'ayez crainte, c'est des sons parce qu'ils savaient très bien que le débat allait se terminer sur des trucs comme ça.
18: C'est jouillant.
0: Goût de Ceinture.
18: Écoute, moi je pense que non, le soumis il doit se taire par rapport à son dominateur. Je pense que c'est une question de rapport de force. Par exemple, toi par rapport à moi, tu dois te taire parce que t'es soumis.
0: Ouais. Attends, si j'ai envie de te dire merde, je te dis merde.
18: C'est un exemple comme un autre. C'est pour donner un exemple.
1: Avec ta saucisse cocktail.
0: Tigra,
4: question de Seniorita qui demande si pour être un bon soumis, faut-il avoir fait du soumitsu?
0: Non, pas spécialement.
2: Okay. Ou soumitsu?
0: Ouais.
4: Au-dessus,
2: oui.
4: Tigra, japonaise, c'est soumitsu.
0: Oui. Tigra.
2: Ouais. En France, c'est soumitsu.
4: Oui, tout à fait. Ouais. Ça dépend du.
0: Tigra.
2: C'est l'hémisphère nord et l'hémisphère sud.
4: Et là, avec le travail.
18: Ça dépend.
2: Mais c'est avec le Tuffel maintenant.
0: Non, mais ça y est, vous me laissez finir.
4: Star, on y va en 2h30. Hein.
2: C'est clair.
18: Bah oui.
0: Donc Tigra, t'avais répondu.
2: Et puis l'avion.
11: Oui, j'avais répondu.
0: Pocantas.
1: Il y a une chute dans l'avion quand même.
0: Ta gueule!
4: Moi, je suis en train de toucher Céline, ça l'excite. En plus, elle regarde Gérard.
0: Allez, wow!
2: Elle est gênée, Gérard.
4: Regarde Gérard.
25: Excusez-moi, moi, j'ai une question au standard.
2: Ouais,
25: Hervé, je t'en prie. On me demande au standard si, après l'émission, je peux me faire attacher un cendrier
2: par
25: et
2: Karine.
25: Me faire fouetter avec une serviette éponge. Je peux, Gérard?
1: Mais c'est Olivier, ça, non?
25: Bon, tant pis.
0: Pocantas pour
24: Oui, le soumis a le droit de parler uniquement quand sa maîtresse lui donne le droit, je crois.
18: Donc pour l'instant, okay, alors, ta gueule.
0: Qui c'est qui vient de répondre, là? Non, il y a God Ceinture, qu'est-ce que tu venais de dire?
18: J'ai rien dit,
1: je vais jouir.
18: T'es en train de jouir. Regarde.
1: Ouvre la bouche.
0: Bon, je vais quand même répondre à la question parce qu'on va faire la dernière.
1: Oui. C'est magnifique.
11: Oui.
2: Bon, Gérard, tu réponds à ta question.
0: Quand tout le monde.
2: Ok, je vais les éteindre et vas-y, réponds à ta question maintenant.
0: Non, mais tu laisses. Bon,
2: alors vas-y, réponds.
0: Et puis c'est tout, mais.
2: Je t'en fais le cul. Hein.
0: Donc la question, c'est non. Comme ils n'ont pas le droit de tutoyer leur dominatrice.
1: J'arrête pas de transpirer des couilles.
0: Alors, les deux travelots, au revoir.
18: C'est bon.
0: Bravo.
18: C'est bon.
0: Au revoir, Vulva et God Ceinture. Au revoir. Merci.
2: De rien.
0: Merci pour le boom boom.
2: Ah bah je l'ai mis. Hein.
0: Non, on l'a pas entendu.
2: Ah bah y'a que toi qui l'as pas entendu, t'es sourd mon grand.
0: Voilà.
2: Les oreilles c'est comme le cul, ça.
11: Et nous des coups de fouet.
0: Non.
2: Ah ouais, bah si tu préfères.
0: Ah bah ça c'est pour Tigra. C'est ça qui aime bien se faire fouetter, on
4: dirait. Il y a Total qui demande si on aime faire l'amour dans le pétrole, est-ce qu'on est sadomasout?
0: Ah ben, l'autre, s'il a envie de se faire sodomiser dans le pétrole, s'il a envie de sentir bon après avec sa gonzesse, c'est son problème.
2: Ah bah, attends, c'est quelque chose.
4: Exactement.
0: Non, moi, j'ai jamais été dans le pétrole pour ça. Hein.
2: Moi, je parlais pas de ça. Bon.
4: Mais t'as déjà été dans la merde.
0: Dans la merde, t'as déjà été voir?
2: Mais c'est pas moi qui ai posé la question, c'est...
4: Je serais pas contre.
0: Ouais, bah, y'en a qui.
4: Une boîte à caca, une petite visite à la boîte à caca.
2: Ah, la boîte à Benko, hop là.
0: y'en a.
4: Un petit doigt sur les hémorroïdes, hop.
0: Y'en a beaucoup qui aiment ça, en plus.
1: Touche pipi, pose caca, tout ça.
0: Qu'est-ce que le champagne et le caviar de la maîtresse? On va demander à Tigra. Alors, je répète la question.
2: Ah, il va mieux, là.
0: Qu'est-ce que c'est le champagne et le caviar de la maîtresse.
19: Je pense que champagne, c'est quand je te pisse dessus. Et le caviar, je sais pas quoi.
0: Alors donc, on accueille Michel.
3: Bonjour. Good Michel.
0: Ta gueule, je t'ai pas, sonné, toi encore?
3: Moi, c'est Michel.
0: Et j'avais demandé des nanas. Pour finir le débat.
2: Ah, bah tu les attires pas. Mecs,
19: hein. Elles sont timides.
3: T'es trop vulgaire. C'est du SM quand même.
0: Non, non mais attends. Alors, faut bien vous dire une chose.
3: Une chose.
0: Là, je commence à en avoir ras-le-bol.
3: Vas-y, tu vois.
0: C'est que je commence. Ouais, eh ben, je pense que ce soir, de toute manière, la question, c'est la dernière. Et je vais régler mes comptes après.
3: La question. Pourquoi tu dois de l'argent à des putes ou quoi?
0: Mais ta mère, elle doit de l'argent à ton père? T'as même pas besoin de participer. Au revoir.
25: Il y a Catwoman qui dit ma litière à la rage. Est-ce que tu serais prête quand même à bouffer la chatte?
0: Non plus.
25: Ok, c'est net, c'est clair.
2: Tu ne fais rien, toi.
25: C'est concis.
0: Donc, qu'est-ce que le champagne et le caviar de la maîtresse? On va demander à Michel.
3: Alors là, c'est une question qui me laisse perplexe. Je sais pas du tout, Gérard. Je sais pas du tout ce que c'est que le champagne et le caviar de la maîtresse.
0: Mais pourtant, Tigra t'a mis sur la voie tout à l'heure.
3: Ah, c'est une histoire de pipi de quelqu'un. C'est ça? C'est ça, Gérard?
0: Je sais pas.
3: Je vais attendre ta réponse, GG.
0: Tu vas attendre la réponse des deux auditrices que j'ai.
3: Ok.
0: On va demander à Tigra.
19: C'était répondu, déjà.
0: Pocantas?
20: Non, je dirais la même chose que Tigra, mais si elle l'avait pas dit, je l'aurais pas su.
0: Donc, en fin de compte, Tigra vous a dit, à mon avis,
3: à mon avis,
0: Ta gueule!
19: Tous les week-ends. J'invite tout le monde à pratiquer.
2: Il gueule fort.
25: Pierrot.
3: Moi j'ai personne sur le match, je vais me tramoter. Ouais.
0: Merci.
3: Excite avec ton gilet.
19: Enlève ton gilet.
2: Allez, gueule un coup, Gérard.
0: Donc l'arrêt.
3: Je vais te casser tes chicots avec mon
0: gilet. Ta gueule! Bon, allez hop. Je réponds même pas.
2: Allez, vas-y, enchaîne. Réponds à la question.
0: Donc, la question, en fin de compte, Tigra a répondu. Mm-hmm. Donc, la maîtresse, qu'est-ce que le champagne et le caviar? Donc, le champagne est son urine. Et son caviar, c'est la merde.
19: Dégueulasse.
2: Putain. Ça, c'est la bonne question. Hein.
3: J'ai l'impression que c'est pas un débat très sérieux, ça. Hein.
0: Et si t'es pas content, on n'avait pas besoin de t'appeler, d'accord? Donc, c'est pas toi qui commande sur mes débats, c'est moi. Et je prends les gens qui m'intéressent. Donc toi, tu n'es pas intéressant. Les questions, c'est moi qui les fais. Les réponses, c'est moi qui les fais.
25: On a une question de Dev qui demande, moi, j'aime GG par téléphone, suis-je gay SM?
0: Alors moi, j'aime pas les mecs par téléphone, donc en de bon entendeur, salut pour lui. Donc, qui c'est qui nous reste pour finir? Encore un mec.
2: Pour te finir? On sait pas, attends.
0: Encore un mec pour terminer.
2: Comme Dev.
0: Et j'aime pas trop. C'est pas grave. De toute manière, on va faire la dernière question.
25: Excuse-moi, Gérard, juste avant. Il y a des auditeurs qui me demandent pourquoi certaines personnes du débat ne sont pas d'humeur chafouine.
0: Comment?
19: De quoi?
25: Si certaines personnes du débat ne sont pas d'humeur chafouine.
3: C'est-à-dire?
2: On va te remettre dans le loft, Thomas.
25: D'accord. Bon, je crois que je vais retourner dans le loft.
0: Ouais, je pense. Va demander à celui qui fait le loft s'ils sont pas en train de faire goulou.
19: D'accord.
2: Ouais, super.
25: C'est un film des années 60, hein, mais c'est bon, Gérard, c'est bon. Fouette-moi, Gérard, fouette-moi.
0: Bon, conclusion du débat.
19: Non,
0: conclusion.
3: Parce que 4 heures, là.
25: Mais on a Céline qui a une question. Et Céline, tu l'aimes bien. Tu
0: non, mais Céline, je sais ce qu'elle veut. Elle veut que j'aille jusqu'à 2h30 du matin. Mais non, il est hors de question. Mais non.
25: Et Céline te montrera, c'est ça.
0: Non, parce qu'il y a
25: un joli soutif en cuir. Avec le string qui va avec. Gérard, et le fou.
0: Non, vas-y, toi.
2: Tu vas faire le débat, Evan, y allez, viens.
5: Evan veut que tu continues jusqu'à 2h30.
0: Non. C'est terminé.
2: On va mettre des sons à côté.
0: Je fais la 8e et c'est terminé. Après, on arrête.
2: Ouais, merde.
0: Comment un soumis doit-il se présenter à sa dominatrice? Et ça sera la dernière question.
6: Le cul à l'air, Gérard.
2: Il y a un doigt dans le cul, hein. Bon, allez, vas-y, Gérard.
0: Donc, on va demander à Michel.
21: Bon, ça doit être du genre, bonjour madame, c'est possible de vous jouir sur le torse? Un truc comme ça, quoi. Hein.
0: Bon, Michel, au revoir. Bah,
2: pourquoi? Oh, mais non, c'est arrête.
7: Non, non, les deux, Gérard.
0: C'est vrai, j'avais oublié Fabrice.
2: Bon, on lui dit au revoir ou pas?
7: Non,
0: on va le garder, de toute manière, on va faire conclusion. Bon,
2: on va terminer. Ouais.
7: On va les faire ensemble.
8: Putain, mais c'est quoi ces débats de merde?
0: Alors, Fabrice, au revoir.
8: Ah non.
0: 30 ans!
6: Non, c'est pas Fabrice!
0: 30 ans!
6: Mais non,
8: Allô Gérard, bonsoir, c'est Fabrice.
2: Je t'ai pas entendu, t'as gueulé, hein?
0: Fabrice, au revoir!
8: Mais j'ai rien dit encore, j'ai même pas dit bonsoir.
0: Je m'en fous!
8: Mais c'était pas Fabrice, c'était pas sa voix, ça se voit?
0: Si, c'était lui.
2: Mais non, c'était pas lui.
8: C'était pas lui, hein, Gérard.
0: C'était
8: pas
0: lui. Gérard.
21: Laisse-le répondre à la question, laisse-le répondre.
0: Non, attends, laisse-le répondre, alors on va voir. Il va vite répondre, lui.
8: Je vais être vite géré, c'est bien ça?
0: Vas-y, réponds à la question, il me casse pas les couilles!
8: Alors, tu dois te présenter en string rose avec un club de golf dans le cul.
0: Ouais, bah alors, toi.
8: Possible, un bois 3.
0: Et ta réponse, elle est aussi con que toi, alors je t'en mets.
25: Ah non, Gérard, désolé, je confirme.
16: Il y a Mad Max qui demande combien tu prends pour une sodomie.
0: Rien du tout, et des questions comme ça, j'en veux pas sur le net. Merci.
16: Ouais, je fais pas, là, je fais pas allusion à qui tu sais.
0: C'est pas du tout, je vais plus à la loco, donc on arrête un peu de parler.
2: T'as déjà pratiqué, alors?
0: Non, rien du tout. Je vais nulle part, d'accord?
2: T'as déjà pratiqué ou pas?
25: Non, non, c'est sincère avec un breakfast.
0: Tigra.
2: C'est quoi la sodomie?
16: Oui, c'est quoi la sodomie?
19: Comment il doit se présenter? Ah oui.
25: Attends, je vais te montrer.
0: Ta gueule!
19: Allô?
0: Tigra.
19: Allô?
0: Oui? Tigra.
19: Oui? Allô?
0: Ah, mais merde!
21: Allô, c'est qui? Père Noël?
0: Bon, allez, ta gueule! Terminé.
16: Oh, putain, on est à 20 005. On est à 20 005. C'est la première. On lui fait la bise.
2: Allez, on va lui faire la bise.
16: Non, la bise, la bise.
2: Allez,
16: allez, à toi dans le cul.
0: Dégagez.
16: 20 005, Gérard, ça se fait.
2: Ça se fait, hein. Une petite sodomie, allez.
0: Non, on continue plus.
16: Un petit peu. Allez.
25: Il y a pas de conclusion, Gérard. Faut faire une
2: fini d'avaler, toi. Et...
0: De toute manière, ils vont répondre à la Gérard dernière question. Merde!
16: Bon, allez.
2: Conclusion. Il y en a qui sont prêts à partir là.
0: Donc terminé. Le Tigra, tu veux répondre?
19: Bah oui, j'aurais bien aimé.
0: Alors vas-y.
19: Bah en fait, cul nu, et si tu veux, je te talque et je te mets des couches aussi, quoi.
0: C'est ça, t'as raison.
19: Bah, il y en a qui aiment ça, hein.
0: Ouais,
19: bah,
0: peut-être. Lolita.
22: Oui, bonsoir, Gérard.
0: Ouais, salut, la voix de Trablo.
21: Salut, la Lolita.
22: Ah non, pas du tout.
0: Non, presque
22: salut,
0: pas.
22: Lolita. Bonsoir, tout le monde. Bonsoir.
0: Bon, allez, tu réponds et on fait conclusion et on arrête.
21: Oh, oui.
0: Bon, allez, hop. Pocantas. Pocantas.
19: Oui.
21: C'est bien comme ça.
7: Personne.
22: Oui.
6: Moi,
21: Pedro, touche-moi. Vas-y, Esteban.
16: Personne.
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0: Pocantas, pour terminer.
22: Oui. Pardon. Comment il doit se présenter? Eh ben, je sais pas, peut-être habillé en cuir et un string, je sais pas.
0: Non, le plus naturellement possible, avec tout le respect et la considération qu'il lui doit.
25: Excuse-moi, t'as trouvé tes réponses où, Gérard?
21: Excusez-moi,
25: vous
21: avez
0: réponses. Dans un bouquin, et c'est tout. Hop, terminé. Conclusion du débat, Lolita.
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0: Et ta mère?
21: C'est bon.
22: Oui.
0: Lolita.
22: Oui, Gérard. Alors, en conclusion du débat, je dirais que... je ne peux pas y aller écrit derrière moi, Gérard.
0: Au revoir. Au revoir. Michel. Michel.
22: J'ai trempé ses euros dans le...
0: Michel, une fois, Michel, deux fois, Michel, trois fois.
21: J'étais en antenne, je suis là.
0: Conclusion.
16: Il faut une conclusion, Gérard.
21: Alors, je tenais à dire que c'était un débat très sobre. On a parlé avec du cul avec poésie et délicatesse.
7: Mais là, moi.
21: Et tu devrais faire plus souvent des débats de cul, Gérard.
7: Oui.
21: Ça te va à merveille. Et
2: surtout le caca.
21: Voilà, je tenais à féliciter l'équipe.
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21: Hein. Pour son humour, Esteban, Pedro, Céline, la cochonne.
16: Merci
2: et
16: à toi.
2: Et Thomas.
25: Et moi, je pue de la gueule.
2: Ah ouais, Thomas.
21: Merci.
2: Autant dans le loft.
21: Thomas, t'es le meilleur. Et je voulais aussi féliciter Max pour la télé, parce que c'est quand même un beau gosse.
0: Allez, hop, terminé. Au revoir, merci. Tigra.
9: Bah écoute, débat où on parlait de gens qui fouettent. Toi, en l'occurrence, je pense qu'il n'y a pas moins bien placé que toi pour parler des gens qui fouettent. Donc j'ai trouvé que c'était pour une fois un bon débat. Allô ?
0: Je t'écoute. Oh !
2: Ah, tu l'as coupé, je crois.
0: Qui c'est qui me coupe Tigra, là ?
2: Remets-la en air, c'est bon, vas-y, parle.
0: Tigra ?
9: Oui, t'en étais où ? Parce que moi, j'ai continué
0: à parler. J'en sais rien.
9: Donc, je te disais que t'étais super bien parlé super bien placé pour parler des gens qui fouettent. Et donc, bon débat, très bienvenue, avec une équipe très dynamique, et ça fait plaisir à entendre.
0: Alors donc, voilà. Ok, mais je vois pas pourquoi tu me donnes Martine pour finir. Oh
10: là, putain, vous me faites chier,
0: hein,
10: c'est pas grave, t'as fait un roi à l'antenne, ça arrive à tout le monde.
0: Non, là, vous me faites chier. Donc...
10: La contusion, Gérard.
2: La contusion.
0: Martine.
12: Oui, bonsoir.
10: Gérard, la
12: Martine,
10: contusion.
0: Bon, allez hop.
12: Martine.
2: Ouais. Gérard, la confusion.
0: Non, mais il me reste une personne. Oh, mais merde, un Pedro. Mais c'est vraiment, ça me casse les couilles.
10: C'est le café que t'as renversé.
2: C'est le café qui fait ça.
0: Non, arrêtez de me prendre pour un con.
2: Eh Gérard, reste ici.
0: La conclusion, elle peut être terminée, au revoir.
2: Mais non, Gérard, reste. Allez, Gérard, termine, allez.
0: Eh putain, tu commences à me casser les couilles, t'as tous les débats.
9: Gérard.
2: C'est pas moi, me tape pas. Il est en train de frapper Pedro. J'ai rien fait, Gérard, je te jure. Arrêtez.
10: C'était bon, j'ai.
0: De toute manière, le prochain débat, tu n'es plus dans l'équipe.
2: Oh. Gérard, c'est
0: Gérard,
2: pas moi.
0: T'as perdu une couille.
10: Pedro, c'était bon.
2: C'était pas moi, je vous jure que c'était pas moi.
10: Non, mais t'as aimé qu'il frappe.
2: Ah, j'ai adoré, putain, il m'a envoyé un truc dans la gueule.
0: Je m'en fous.
10: GG, tu t'es trempé le membre dans ton café.
2: Pour vous dire, il m'a envoyé une boîte de préservatifs quand même, hein, dans la gueule.
0: Ouais, bah, comme ça, tu les prendras.
2: Ah bah, ouais, pour moi, je m'en sers bien.
0: Bah, Tigra, au revoir.
9: Salut, Céline, t'espère.
2: On va dire au revoir.
0: Non, terminé.
9: C'est pour Céline et Kappa.
0: Attends, elle, tu lui dis qu'elle reste polie.
2: C'est pas moi, je te jure que c'est pas moi. Alors,
0: mais je vous fais chier!
2: Bon, ok, je vais rester les mains sur la tête et tu vas voir que c'est pas moi, quoi. Qu'est-ce que je fasse?
0: Bon, avant la conclusion de Pocantas, combien qu'on termine sur l'internet?
10: On est à 20 716. Alors, c'est ton record, jamais tu l'as fait, surtout au niveau de la contusion.
0: Hein. Bravo Gérard! Et donc, il reste une personne à conclure, c'est Pocantas.
24: Bon bah Gérard, bravo parce que t'es arrivé à tes 20 000 connectés sur le net, c'est bien. Le débat était bien sûr, mais encore une fois, j'étais beaucoup trop énervé, hein, Gérard. Plus ça va, plus tu t'énerves, j'ai l'impression, je trouve ça dommage.
0: Bah, de toute manière, je t'en récupère en antenne, ça te ok.
9: Oh, Gérard.
24: D'accord.
0: Allez, à tout à l'heure.
2: Ça a chier pour tes fesses, hein.
0: Donc, dernier disque.
2: Oh. Alors là, tu dis ce que tu veux, Gérard, mais c'est pas moi, donc vas-y. Hein.
0: Donc, alors, la conclusion du débat.
2: T'as peut-être quelque chose à dire, Gérard, pour conclure. Gérard, ta conclusion déjà.
0: Quand le double son s'arrêtera, je continuerai de faire ma conclusion.
2: Vas-y, je sais pas d'où ça vient, je te jure.
0: Donc, conclusion du débat, de la merde. Comme d'habitude, toutes les semaines, c'est comme ça.
2: D'accord.
0: Donc, le prochain débat, je ne vous dirai pas ce que c'est. Terminé. Donc, dernier disque, fais du vélo sur Mémé, de Paris, j'y vais. À la prochaine, bonne nuit à tous. Vous retrouvez Evan pour la nuit sans pub. Et moi, je serai sur le net.

0: cette vidéo.
1: Bah attends, moi aussi, hein.
0: Ouais. Attends, Gérard. T'es en train de nous dire que la cassette serait déjà en vente dans le commerce?
2: Non, mais l'arbitre.
0: C'est l'arbitre qui va regarder, va acheter dans le commerce.
2: Non, mais attends, Max.
0: Robert Jeans.
2: Mais je vais te dire une chose. Pour en finir avec la Coupe de la Ligue, Lens Marseille, vu que le penalty a été refusé,
1: ouais.
2: Fais-moi confiance que l'arbitre a bien regardé la cassette vidéo et après l'arbitre a dit oui, le but était valable. Donc le ballon est bien rentré. Parce que même avec Sandy, qui n'aime pas le foot, elle m'a dit le ballon est bien rentré.
0: Mais toi, tu dis non.
1: Non,
0: Gérard, toi, t'es en train de mentir, c'est que tu réponds à la place de Sandy qui systématiquement.
2: Oh, mais elle.
0: Non, mais attends.
2: Elle a pas.
0: Gérard, déjà, tu te tais un petit peu quand on parle, parce qu'il n'y a que toi qui prends la parole et on n'arrive pas à en placer une. Que tu dises qu'elle n'y connaît rien, c'est un fait, mais à chaque fois, tu parles pour elle et tu dis toujours elle a dit que, et systématiquement, elle répond non, j'ai pas dit ça. Est-ce que tu as dit ça, Sandy? Est-ce que tu. Parce que là, toi, Gérard, tu fais les questions et les réponses.
1: Non, moi, j'ai simplement dit que j'aimais le foot, mais je suis plus pour le PSG, c'est tout, je suis pas pour Marseille.
0: Voilà, mais elle a pas dit que le ballon était rentré.
1: Je sais pas, j'ai pas tellement fixé le ballon.
0: Alors,
1: mais
0: tu vois,
1: est-ce que
0: tu dis qu'elle l'aurait vu, qu'elle était d'accord avec toi? C'est toi qui es un menteur, Gérard. Donc, comment veux-tu croire
2: attends,
0: un menteur?
2: Attends, t'as pas suivi le ballon alors que t'étais dans la salle à manger et que t'as bien regardé.
1: C'est le ballon que j'ai pas suivi, c'est pas rien du tout, c'est pas les...
2: Ouais, dis plutôt que tu regardais ton sous le soleil.
1: C'est bien ça.
2: Oh ouais,
0: ça c'est bien sous le soleil. Alors bien sûr que c'est bien sous le soleil.
3: Marc débute aussi. Hein.
0: Bon, alors on va se faire un petit coup de ça se dispute.

0: quand on a marre, parce que j'arrête.
1: Non, vas-y, vas-y, vas-y.
2: Onda, Onda.
0: En fait, sa fille.
2: Onda, Onda.
0: Ce serait super sympa, ce serait.
2: Onda.
3: Ouais, je suis là, je suis là.
1: On la voit.
2: Gérard. Oh, Suzuki aussi.
3: Gérard, je suis pas sûr d'avoir la bonne réponse. Maintenant, moi, je pense que ça vient de des Esquimaux en fait. Ils suaient beaucoup et donc ça venait de Esquimaux, mot sumo et je sue beaucoup quand je suis un Esquimaux.
2: Non.
3: Je pense que c'était l'étymologie du mot.
2: Non. Alors, d'où provient, de quelle origine provient le mot sumo avant que je réponde.
4: En fait, il y a Davy One, il sait très bien d'où ça vient. Il dit que Oshiwatawa na Masaki.
5: T'as une belle voix, Pauline.
6: Oh là, ça m'aura pas plus, non.
5: Excuse-moi Gérard, pour répondre à cette question, on a Monsieur Mazur qui s'y connaît super bien.
2: Ouais, alors vas-y. Monsieur Mazur, bonsoir.
7: Oui, bonsoir, c'est Monsieur Mazur.
6: Bonsoir.
7: Alors,
6: bonsoir.
7: Je suis vraiment ravi, Monsieur Gérard, que vous fassiez un débat sur les sumos. Car moi-même, je les étais pendant un stage au Japon, alors que j'avais 17 ans.
6: Ouais.
7: Et je peux vous affirmer que le mot sumo vient en fait de l'Inde, ce qui veut dire gros éléphant.
2: Ouais, alors, pour l'instant, Monsieur Mazur, vous êtes à côté de la plaque.
7: Pourquoi?
2: Je peux vous le dire tout de suite.
5: Toute chaude, hein, t'es toute chaude.
2: Parce que de quelle origine provient le mot sumo? Et en fin de compte, le mot sumo, j'ai regardé dans le dictionnaire, provient de... C'est un mot japonais.
8: Ah, c'est ce qu'on a dit.
2: Oui, mais...
8: Ouais, tu peux me réexpliquer ça?
2: Non, je vais pas te réexpliquer ça, c'est tout.
5: Ah, t'es con.
8: Et tu sais d'où ça vient, japonais, Gégé?
2: Japonais, ça vient du mot Japon.
8: Ouais.
2: D'accord.
8: Ça vient d'où?
2: Ok. Alors, Japon, combien doit peser?
7: Pourquoi?
2: Bon, ça y est,
4: Gérard, en fait,
2: oh là, mais vos gueules un peu les auditeurs.
7: Pourriez-vous préciser dans quel sens?
2: Vos gueules!
3: Comment ça, Japon?
2: Oh là, putain!
8: Japon tous les matins.
7: Et dans quel sens?
2: Oh, c'est quoi, là, ces auditeurs de naze encore?
8: Gérard. Étymologiste.
4: Il y a Yankee sur IRC, il dit qu'en fait, sumo, ça veut dire gros, alors, Gérard, t'es un sumo con.
2: Ah bah, lui c'est un sumo pédé.
3: Mais est-ce qu'il y a des grosses sumos aussi?
2: Alors toi
5: ça,
2: tu
5: c'est,
2: es...
5: c'est le thème du débat envers ça putain. Ouais.
2: Non parce que justement j'en parle pas.
8: Si,
2: alors là
8: on va en parler alors. Hein. On va en parler, c'est
3: faut
8: tout.
3: Pas hésiter.
2: Ouais bah là vous avez pas parlé de Sandy parce que Sandy elle vous emmerde.
3: Pourquoi Sandy?
8: Pourquoi tu
2: penses? Non. Combien doit peser un sumo en général?
3: Pardon, j'ai pas compris la question.
2: Oh merde, allez hop, au revoir à toi. Hop. Terminé.
3: Essaye d'articuler, on dirait que...
2: Non. Allez, hop, terminé. Bonne nuit. Je ne répète plus les questions. Prout d'Asie.
8: Je dirais au moins un quintal. Au moins.
2: C'est-à-dire
8: En chiffre normal ou en chiffre romain, tu veux la réponse?
2: Bon, tout à l'heure, je te perds en chiffre romain ou en chiffre quintal que tu as dégagé au standard.
8: Je sais pas, je dirais, allez, on va dire, dans les 100 à 150 kilos. Si c'est du riz, attends, je n'ai pas fini, si c'est du riz. Je crois que ça peut monter à 175 kilos s'il bouffe quelques rouleaux de printemps, là. Mais sinon, pas plus, hein.
2: Là, tu te trompes tout de suite.
8: Pourquoi?
2: Tu te trompes, je vous donnerai le poids exact après.
8: C'est pas le juste prix, là.
2: Tu permets? Je connais le truc parce que j'ai regardé le reportage.
8: Ouais, bah moi aussi je l'ai vu.
2: Ouais, alors. Et alors?
8: Bah c'était instructif.
2: Non mais attends, c'est qui vient de dire ça?
8: Prout d'Asie.
2: Ouais, Prout d'Asie, au revoir, comme ça tu répondras correctement aux questions. Hop, au revoir.
8: C'était instructif.
2: Au revoir.
8: C'était intéressant.
2: Au revoir.
8: Apprenez des choses.
2: Au revoir.
8: Non, mais je fais ton éducation au passage, tant qu'à faire.
2: Au revoir.
8: Instructif, ça vient de instruction.
2: Au revoir.
8: Note, prends des notes, vas-y.
2: Non, mais au revoir.
8: Tu réviseras la maison après.
2: Tu te débrouilles, on lui dit au revoir.
8: Non, il n'y a pas moyen.
2: Oh ben...
8: tout ça parce que je veux t'éduquer, attends, faut pas déconner.
2: Bon attends, déjà pour l'instant tu fermes ta gueule.
8: Ce fameux reportage.
2: Bon, tu lui dis au revoir ou quoi là?
5: J'y arrive pas.
8: Mais je l'ai vu le film de cul avec les grosses, moi aussi, je l'ai
2: bon,
8: vu.
2: Bon allez hop, au revoir.
8: Oh là là.
0: Où est-ce qu'on peut répondre?
2: Nem qui pue.
8: Alors Sandy.
2: Alors au revoir à toi.
8: Non mais 110 kilos, attends, laisse-moi finir Gérard, ça doit faire 110 kilos. Excellent.
2: Je sens que tout à l'heure, je vais virer tout le monde et je vais reprendre d'autres personnes.
5: Uh-huh. Ouais, ce serait bien. Hein.
2: J'ai l'impression. Alors, Nem qui pue?
8: C'est dit 110 kilos.
2: Non.
5: Ça dépend, il y a plusieurs catégories, Gérard. T'as appris à l'école ou pas, les sumo?
2: Je vais te dire une chose. Que si t'as bien suivi le reportage...
5: Mais j'ai pas vu le reportage.
2: T'attends le deuxième micro, d'accord?
5: J'en ai qu'un.
2: Ouais, mais je fais pas de double son.
5: Mais non.
2: Rouleau de PQ.
0: Ça va aller jusqu'à 210 kilos.
2: Ouais. Et je crois que même moins, hein. Un peu
0: non,
2: moins.
0: 210, c'est bien quand même.
2: Ouais. Non, mais un peu moins, un peu moins. Honda.
1: Honda, il est parti, Gérard.
2: Ah bah alors c'est bien.
1: Et on accueille justement pour remplacer Honda, Petit Scarabée Pourri.
0: Salut Petit Scarabée Pourri.
9: Oui, bonsoir Gérard, bonsoir tout le monde.
2: Bonsoir.
9: Ça va bien Gérard?
2: Bonsoir, j'ai t'appelles bonsoir. D'où?
9: J'appelle de Montmorency.
2: 101.9.
9: Voilà.
2: Merci de me donner la fréquence.
9: Bah j'allais te les donner mais tu m'as...
2: Et à la place de Pout d'Asie, on a personne?
5: Gérard.
2: Manu.
5: Gérard.
2: Manu, à la pape. Manu.
5: Il bosse.
2: Bon, alors, petit scarabée pour toi, donc, la question.
9: C'était le standard, Gérard.
2: Gérard
10: la peste, on t'a les
2: gars. Oh, mais merde.
9: Kilo, c'est...
2: Il y a des briquets qui vont voler ce soir, hein.
4: Gérard, il n'y a rien qui va voler, il s'est passé des trucs, hein. On va se calmer.
9: Bon, Gérard.
2: Ça va voler ce soir.
5: Alors, Gérard, on y va ou pas?
2: Petit scarabée.
9: Oui, pourrite, s'il te plaît. Alors, c'est un sumo, ça doit peser dans les 410 kilos. Et voilà, je pense, voilà.
2: Non, alors moi, je peux... C'est
9: ah,
2: pour
9: si, Gérard.
2: Non.
9: Le record du sumo, c'est 410 kilos.
2: Non, un sumo pèse entre 180 et 200 kilos.
9: Oui, mais il y a le sumo le plus gros du monde, c'est 410 kilos.
2: Non. Parce que j'ai regardé dans le dictionnaire et un sumo pèse entre 180 et 210 kilos.
9: Ouais, mais moi j'ai regardé dans le livre des records.
2: Non, mais t'as regardé la main de ma soeur dans la culotte d'un zouave.
11: Ouais, mais c'est des kilos en euros ou en kilos?
2: Ta gueule, toi.
9: Je crois que c'est en dollars.
12: Gérard, va me chercher un café, magne-toi.
9: Ouais.
2: je sens que tout à l'heure, je vais virer tout le monde et on va reprendre des gens au standard.
4: Gérard?
11: Monsieur Mazur, il a pas répondu.
4: C'est vrai en plus. Ouais. Et
2: il est plus là, Monsieur Mazur.
5: Si, il est là.
2: Il
5: est là.
2: Tu restes des genoux. Je dis au revoir.
4: Donc sur IRC, il y a Laurent qui te demande si les sumos portent des slips jaunes en se connectant sur Internet.
2: Non, sa question, elle a ni queue ni tête. Manu, s'il te plaît, arrête de t'amuser à balancer des trucs sur Rigo quand il parle, d'accord?
4: T'es fou.
11: C'est vraiment pas
2: drôle.
5: C'est ouf.
2: Ouf.
13: Monsieur Gérard, c'est Monsieur Mazur.
14: Monsieur Mazur.
13: Je pourrais répondre peut-être à la question. Moi, je crois que les sumos pèsent dans les 35 kilos à la naissance.
2: Non. allez, troisième question. Un sumo a-t-il le droit de se marier? Nem qui pue.
11: Oui, mais enfin, quand il se marie, c'est considéré comme une boulette au Japon. Une boulette de riz.
2: Toi, c'est prévenu, fais gaffe!
5: Il y a un truc qui est parti, qui a été jeté. Pourquoi? J'ai dit, il faut une grosse église.
2: Ouais, mais fais gaffe, toi! Parce que tu me feras pas ça toutes les semaines, hein.
5: Ah, je dirais pas la grosse église toutes les semaines.
2: Ouais, ouais.
5: Excuse-moi, Gérard.
4: Gérard, sur IRC, il y a Seigneur, il dit qu'un sumo, ça peut pas se marier parce qu'ils font pas de bagues assez grosses.
13: C'est faux.
2: Ça dépend.
5: Ils mettent un pneu.
2: Faut voir à peu près les mains. Ça va Manu, te fais pas chier, hein.
13: Il faut un bracelet pour la bague.
2: Bon, Tmonier, on va balancer un disque.
13: Parce non, que...
2: non, vous commencez à me casser les couilles, ça. Vous êtes des cons.
5: Attendez, les auditeurs, je vous explique. Ils nous lancent des chewing-gums, mais après ils gueulent parce qu'on les mange.
2: Ah, non, tu m'envoies la zik, et puis terminé.
13: Mais non. Allez,
2: basta. Non.
13: Alors, j'ai pas répondu.
2: Non. Mais tu vas répondre, tu vas réfléchir à la question et c'est tout.
13: Mais j'ai déjà réfléchi. Tu
2: me donnes, la fiche là.
5: Quelle fiche?
2: La fiche avec.
5: Ils n'ont pas fini de répondre.
2: Non, mais attends, Monsieur Mazur, il dégage. Je veux plus l'entendre.
5: Il a rien dit.
13: Il a rien dit. Gérard, arrête. D'accord.
2: Putain, mais c'est quoi ces auditeurs là que vous me choisissez?
5: C'est toi qui les écoute pas, Gérard.
13: Ouais.
2: Non mais attends, pour l'instant vous avez, ça fait deux débats que vous me foirez.
5: Non, c'était très bien pour l'instant.
2: Oh non, vous êtes en train, ouais. Bien sûr, toi, t'es complice. Ok. J'ai très bien compris.
5: Attends, sur trois ans, si on a flingué que deux débats, je trouve que c'est bien.
2: Ouais, toute la semaine, vous me les flinguez, mes débats.
13: Arrête ça, les gars. Deux débats, c'est bon, c'est bon.
2: C'est sûr. Ouais, ouais, c'est ça. Fous-toi bien de ma gueule derrière, quoi. Fous-toi bien de ma gueule. Voilà, alors. Rigo, une question.
4: Oui, il y a Snooze qui te demande si le féminin de sumo, c'est bien Suma.
2: Là, justement, j'ai regardé et dans le
4: Je voulais dire aux gens de l'IRC que c'est pas Sandy parce qu'ils n'arrêtent pas.
2: Ça, c'est bien précisé, Rigo. Je te remercie. Au moins, faut bien dire une chose que j'ai regardé dans le dico et c'est vrai que c'est pas évident. On peut pas donner de nom féminin là-dessus.
13: Ouais. Bravo,
11: monsieur. Supermarché.
2: On a
5: une sumette.
11: Puma, comme les supermarchés.
9: Et Puma de Torette.
2: Bon, alors, celui-là, il s'en va. Au revoir.
9: Donc, Gérard, on peut répondre à la question ?
2: Alors, ouais, c'est qui ?
9: C'est...
2: Bon, non, mais je peux répondre à la question. C'est qui ? Il y a personne pour me dire qui c'est. Alors, Manu Lapiche. Manu Lapiche. Lapiche de la ZIC.
5: Tiens, la fiche de la ZIC.
2: Tu me donnes la bonne piche et tu me les reprends tous hors antenne.
9: Alors, c'est Petit Scarabée Pourrite, donc je vais répondre à ta question.
2: Non, tu la donnes, là. Oui, donne ta question.
11: Il répond.
9: La réponse. Ouais, donc, un sumo, ça peut se marier, bien sûr. C'est même des super-héros au Japon. Et le problème, c'est qu'ils se marient avec des pauvres bonnes femmes d'1m60 et 40 kilos. Donc, je les vois pas.
2: Alors, Petit Scarabée, au revoir.
5: C'est vrai, mais c'est vrai.
9: Je les vois pas.
11: Il faut en parler, c'est scandaleux, ça.
9: Je les vois pas en train de faire une position, par exemple, du missionnaire, tu vois.
2: Allez hop, au revoir pour lui.
9: Mais Gérard !
2: Terminé !
5: C'est vrai.
2: Terminé !
5: Imagine la différence de poids, Gérard.
2: Rouleau de PQ, terminé pour Petit Scarabée.
9: Mais Gérard, j'ai regardé !
2: Terminé ! Terminé ! Merci. Merci, au revoir.
9: Mais non, Gérard.
2: Rouleau de PQ.
9: Je m'en fous, je pirate l'antenne.
10: Mais
9: j'arrête.
10: Bon, bébé.
5: Il y a peut-être aussi un petit sondage sur
2: qui c'est qui paye bien son boulot ?
5: Ah, il va arriver.
12: Bah c'est moi, je le fais toujours bien mon boulot.
2: Ouais, c'est pour ça que je l'ai oublié de la troisième question là, le sondage. Alors, êtes-vous pour ou contre les sumos ? 45% sont trop gros pour répondre. Je vois pas du tout. Bah, ça concerne Manu. Ouais. 34%
5: sont... Qu'est-ce que tu balances, toi ?
2: Négativement pour, ça je vois pas, je vois pas. 15% sont d'accord, mais que si c'est pour faire un régime du cul. Alors, Niette, c'est bien.
10: Bravo le standard.
2: Bravo le standard.
4: Je suis mort à Duke Nukem.
2: Alors, la question.
11: C'est assis sur le standard.
2: Donc, c'est toujours la question. Un sumo a-t-il le droit de se marier ? On se retrouve après pour la suite du débat. Et on s'écoute le petit sumo de Suren avec Prends-moi. La compète t'a pris du poids et on se retrouve tout de suite après. Voilà, compète t'a pris du poids et pour ça on va recueillir Petit Croissant.
14: Qui va, j'ai tout pris vite.
11: Olive.
2: Ta fréquence s'il te plaît.
14: Gay.
2: Ta fréquence s'il te plaît.
14: Dans 2-3.
2: Putain.
5: C'était quoi ? Vous avez écouté quoi Gérard en fait ?
2: Bon, tu te fous de ma gueule, je viens de l'annoncer.
5: Ah bon
2: Nem qui pue, donc 103-4. Ouais. Merci Pildar pour le double son. Continue. Tout à l'heure, tu vas te prendre un briquet dans ta gueule, ça va te faire tout drôle, toi, là.
14: C'est un bic, en plus.
2: Gros tataré, là.
14: Ouais, j'ai vu.
2: Ta fréquence.
14: C'est gros taraté, hein.
2: Ta fréquence.
14: 91-9.
2: Et rouleau de PQ, j'ai ta fréquence 107.1.
10: Rebonsoir Gérard.
2: Rebonsoir. Donc la question, donc c'est toujours un sumo a-t-il le droit de se marier ? Donc Petit Croissant pour toi.
14: Bah, moi je pense que c'est comme tout le monde, ils ont le droit de se marier.
5: Ah, il la joue bien.
2: Tu peux préciser le fond de ta pensée, parce que là je crois que.
14: Bien sûr.
2: Bon d'accord. Manu, si alors, c'est pour me choisir des cons comme ça, des genres de starbés, des folles, c'est pas la peine. Nem qui pue. Hop.
11: Oui, alors ils ont le droit uniquement de se
2: marier. Nem qui pue.
11: Oui, je suis là, Gérard.
2: Attends, Nem qui pue tout à l'heure, c'était une nana, maintenant ça est.
14: Ça change,
2: là. Oh là là là là là là là là.
14: T'as quelque chose contre les mecs ?
2: Bon, ça t'amuse, toi, là ? Ça t'amuse de continuer à me filmer ? D'ailleurs, ça te perd tout drôle, hein.
11: Ah, mais c'est Kubrick.
10: C'est pour moi, je le regarde.
2: Ouais. Nem qui pue.
11: Oui, alors, les sumos ont le droit de se marier qu'avec des boules de bowling qui ont également deux trous et qui sont rondes comme eux.
14: Oui, c'est vrai.
2: Ouais c'est vrai. Gros tataré.
14: Ah bah, non, c'est gros taraté, hein, s'il te plaît.
2: Ouais, hein.
14: Moi, je crois que, en fait, s'ils veulent se marier, les sumos, faudrait peut-être qu'ils fassent d'abord un régime, parce que sinon, gros comme ils sont, il n'y a aucune meuf qui voudra d'eux, quoi.
11: Ah non, c'est pas ça, je t'ai dit, c'est pas ça.
2: De toute manière, le reportage que j'ai regardé, il y en a qui étaient mariés. Hein. Ouais, rouleau de PQ.
0: Je sais pas s'ils ont le droit de se marier entre eux, parce que je sais pas s'il y a des sumo PD.
2: Un sumo a-t-il le droit de se marier?
3: Il y en a.
0: Ils ont le droit de se paxer, non, peut-être.
2: Oh là là là là là là.
0: Gérard, je vais te répondre. Au Japon, se marier avec un sumo, c'est une preuve de grande richesse.
14: Ouais.
0: Et les filles qui se marient avec les sumos, c'est comme s'ils se mariaient avec des seigneurs, en fait.
14: Ouais. Mmh. Elles ont des cassettes vidéo de Goldorak gratuits après.
0: Exact. Ouais. Et ouais. De Sankoukai.
3: Dédicacées par Noam.
14: Ouais.
2: La question, je vais répondre. Un sumo a-t-il le droit de se marier? De toute manière, oui, comme tout le monde.
3: Et de divorcer?
2: Comme tout le monde.
3: Et d'avoir des enfants?
2: Ben, bien sûr.
3: D'accord. Et la sécu, il la touche?
2: Et ma main dans ta gueule, tu vas la toucher.
14: Et moi, je voulais savoir, est-ce que les sumos, comme ils sont très gros, ils arrivent à toucher leur bite?
2: Alors, ta question, j'y réponds.
5: La voir.
3: Il y en a qui l'ont jamais vu de leur vie, pareil.
2: Pensez-vous que les sumos sont des super-héros, alors
15: J'ai vu sur Internet que ta moustache, en fait, c'était des poils de cul.
2: 53% pensent qu'ils sont moins forts que Batman. Je sais pas qui c'est qui était me chercher un sondage pourri. 42% des gens aimeraient sodomiser culte.
14: Oh, c'est pour.
2: 17% préféraient voir des sumo Batman en string. Oh, c'est
4: des sumo woman.
2: Ouais, des sumo woman, c'est complètement bidon ce sondage, donc je vais arrêter de le lire.
5: Mais non, mais parce qu'on a Rigo a pris ce sondage en Suède.
2: Non, c'est pas Rigo. Mettez pas tout sur le dos à Rigo.
5: Dis-lui Rigo.
2: Bah, non.
5: Dans cet appel, il a porté les sacs.
2: Non.
16: C'était bidon.
2: Ouais. Y a-t-il plus de sumo en France que dans les autres pays? On va demander ça à Petit Croissant.
16: Bah non, moi je pense pas, pas forcément.
14: S'il te plaît.
2: Tu peux continuer le fond de ta pensée.
16: C'est-à-dire qu'en France, il y a environ 55 millions d'habitants. Et je pense que dans les autres pays, ils sont quand même un peu plus nombreux. Donc je vois pas pourquoi en France, il y aurait plus de sumo que dans les autres pays. Voilà.
2: Mm-hmm.
16: Sinon, je pense aussi, je voulais te dire un truc, Gérard. C'est-à-dire que quand on arrive au standard, Fildar, il m'a dit qu'il voulait pas me passer parce qu'il voulait passer d'abord les habituels. Et ça, je trouve ça lamentable. C'est toutes les semaines.
14: C'est dégueulasse.
16: Voilà. Et vous êtes tous arrivés ici.
0: Moi voilà. Aussi, il m'a dit la même chose.
16: Voilà. Alors,
14: c'est vraiment un con, Fildar.
16: Voilà.
4: Surtout que c'est Manu au standard.
2: Voilà. Surtout que c'est Manu qui vous accueille au standard.
16: Oui, mais il m'a dit de pas le dire.
5: Caressez-vous un peu.
2: Une âme qui pue.
3: Moi, je pense qu'il y a plus de sumo ailleurs qu'en France, en dehors des frontières, sauf en fonction des accords de Schengen, quand même. Il faut en tenir compte.
16: Ah, c'est vrai.
5: Mmh. C'est quoi, Gérard, les accords de Schengen?
2: Je vais laisser finir tout le monde.
5: Et tu réponds après?
2: Gros t'as raté.
14: Ouais, moi je pense que les sumos là où il y en a quand même le plus, c'est pas en France, c'est chez les pygmées.
2: Et un pygmée c'est quoi?
14: Hein?
2: Un pygmée c'est quoi?
14: C'est un petit sumo.
2: Ouais, n'importe quoi.
14: Pourquoi ça vous fait rire? Ils sont complètement débiles. Hein,
2: non, mais t'inquiète pas, ils sont...
14: Ouais, non, vraiment. Et sinon, il en reste encore quelques-uns en Serbie, mais il faut se dépêcher.
2: Rouleau de PQ.
0: Oui, Gérard. C'est surtout pas en France, c'est exactement comme l'a dit mon prédécesseur. Ils ont fixé en fait le poids et l'âge en fonction des accords de Schengen. Et ils en ont reparlé au traité de Maastricht, et j'aimerais savoir ce que tu en penses.
2: Alors Fildar, quand tu auras fini de faire ta merde, tu me feras signe.
5: Il chante, hein.
2: Gérard. Non mais attendez, pour l'instant je vous entends pas parce que Fildar s'amuse à faire des conneries.
5: C'est pas moi, j'ai pas de guitare.
4: Gérard, en attendant, il y a.
14: Tu l'as voté sur MFM, hein.
4: Sinon, il y a Snooze sur l'IRC, il demande si. Enfin, il aimerait bien savoir pour son chien. Parce que son chien, il aimerait savoir s'il doit manger du super canigou pour devenir un sumo chien.
2: Non, il n'y a pas besoin.
4: Il peut manger autre chose.
5: Tout rêve, on va prendre du rafale. C'est le meilleur.
4: Ok.
2: Qui voulait poser une question?
3: C'est même qui pue, je viens de prendre mon encyclopédie sur les sumos. En fait, là où il y en a le plus au monde, c'est chez les sodomites. Et d'ailleurs, là-bas, on dit un sumo et au lit.
2: Non, pas du tout. Donc là, merci, merci Pildar.
17: Mais quoi?
18: On t'entend plus.
17: Mais qu'est-ce qu'il y a? Mais
19: Gérard. Il est dans le couloir là, Gérard.
18: Bah, on doit plus être à l'antenne, c'est pour ça.
19: D'accord.
18: Non, on n'est plus à l'antenne.
17: Mais si vous êtes à l'antenne,
20: si vous êtes à l'antenne, mais il est.
17: Ça y est, il est parti. Ça y est,
20: parti. Ça y est.
18: Ah, on n'est plus à l'antenne.
17: Allez. Mais si vous êtes à l'antenne, arrêtez de vous, arrêtez d'être parano.
18: Il avait dû arrêter parce que c'était tellement naze à mon avis.
17: Non, mais là, attendez, parce que là, il va dans le studio d'en face.
20: Il hurle.
17: Cherchez Max.
20: Du calme, loulou.
17: Cherchez Max. Donc voilà. Donc écoutez,
20: ça aurait été bien que quelqu'un commute le studio.
17: Écoutez, écoutez.
20: Hein, loulou,
17: vous me virez fil d'art, j'en veux plus.
21: Tu me le vires.
18: C'est encore moi qui vais m'en trouver là-bas.
21: Là, tu le vires, c'est fini.
17: Il y a eu un problème de niveau de micro.
18: Allô.
21: Non, non, un problème de micro, c'est toi qui t'as amusé à le couper.
17: Je sais pas le couper.
21: Te fous pas de ma gueule, parce que... Hein. Moi aussi, je sais le faire.
17: De quoi?
21: Tu vois. Hein, je mets ma feuille et je m'amuse ici, ok?
17: Non, mais là, c'est les CD. Donc.
22: Alors tiens, tu mets la feuille là.
17: Ok, pas de problème. Pas de problème.
21: Fais bien gaffe, toi. Parce que c'est pas parce que tu arrives dans ta dernière semaine que tu vas me casser les couilles.
22: Pourquoi?
21: J'irai.
17: Dernière semaine de quoi?
21: Hein?
17: Bah, c'est très bien, après t'arrêtes la pilule et t'as tes règles.
22: Ah oui, c'est vrai.
21: Mais toi, c'est pareil. Toi, tu vas, vous allez m'éteindre des micros quand je parle.
17: D'accord.
21: Ok?
18: Pas de problème.
22: T'as qu'à mettre Apolline à l'arrière?
21: Non, elle, avec ton caméscope, après mieux d'arrêter aussi.
18: Hein? Bravo Gérard.
21: Parce que si elle n'est pas capable de faire le standard en semaine, le ouais. Jeudi, si c'est pour me foutre dans la merde, c'est pas la peine. Hein, parce que là, on était pas loin de 10 000.
20: Non, on a baissé là, du coup.
18: Ouais. Ouais, c'est con.
21: Normalement, on devait pas loin de 10 000 avant la pause.
17: Les doigts dans le nez. Voilà.
18: Je trouve qu'il a raison, Gérard, de remettre un peu les points sur les T.
20: Là, on est à 9 420.
21: Ah. Ouais, ouais,
17: ça va. Ça va.
21: Baissé, ouais, 9 420 et à 1h37, on était à 9 896.
18: Ouais.
21: Et juste avant la pause musicale, on était pas loin de 10 000. Alors, toi...
17: Ça a chié, là, ça a chié.
21: Ouais, mais toi, t'arrêtes tes conneries, d'accord?
17: Ok.
21: Ça va pas te le briquer, ça va être celui que tu vas te prendre après.
20: Ah, putain, il va toi les poches spécialement.
17: Le problème,
20: pour
17: c'est
20: toi.
17: Que tu sais pas viser, donc tu vas péter un truc dans le studio et tu le paieras. Donc je m'en fous.
21: Non, mais de toute manière, c'est toi qui vas te répondre.
23: Qui casse paye, Gérard.
21: Toi, tu t'écrases, d'accord?
17: Alors, prends le débat.
21: Tu la fermes.
17: Allez, bichon. Allez, mon bichon, prends
21: ta gueule, toi.
20: Bon, Gérard, sinon, pour revenir au débat, il y a Davy One, il te demande où est-ce que les bébés sumo achètent leurs grandes pampers?
21: Dans les grandes surfaces en principe.
18: Il y en a, partout. Oui. Il y en a partout.
17: Sinon, ils rentrent pas dans les petites surfaces.
21: De toute manière, y a-t-il plus de sumo en France que dans les autres pays Donc je vais répondre en principe là où il y en a le plus.
17: C'est où? C'est où, Gérard? Gérard, tu peux répondre s'il te plaît, mon grand?
21: Gérard, là où il y en a le plus, c'est au Japon.
17: Bah oui, c'est le pays du sumo.
21: Bah oui, en général, hein.
18: Ouais.
21: Question suivante. Que doit manger un sumo dans la journée? On va demander ça à Petit Croissant.
24: Mais non.
18: Ouais, Gérard.
21: Oui.
18: Donc c'est Petit Croissant. Écoute, je voulais d'abord te demander une question, moi. Est-ce que t'aurais déjà rencontré un sumo?
21: Non.
18: Jamais. D'accord. Parce que moi j'en ai rencontré un et donc c'était assez effarant. Il mangeait tout le temps dans la journée parce qu'il me disait qu'il fallait qu'il prenne environ pour 15-20 kilos de nourriture par jour.
17: Ça va, ça
18: pour
17: va.
18: Pas, pour pas perdre de poids.
17: Ça va déraper, je vais partir en couille.
18: Tu m'écoutes?
21: Manu Fildar, vous arrêtez de jacter entre vous, s'il vous plaît. Parce que ça commence à devenir rengaine tous les deux.
17: Mais t'écoutes même pas les auditeurs.
21: Ouais, bah pour l'instant, tu les laisses parler, d'accord?
18: Ça tombe bien parce que je voulais parler un peu de tout ça. Donc je sais pas, qu'est-ce que t'en penses toi alors?
21: Un sumo, qu'est-ce qu'il doit manger dans une...
18: C'est ce que je viens de te dire là, au niveau de tout ça.
21: Personnellement, je vois pas du tout le rapport.
18: Tu m'as pas écouté quoi?
21: Bah non, parce que comme Manu et Pildar, j'actais entre eux.
18: Je vais répéter, donc je disais que Sandy devait bouffer 15-20 kilos par jour.
21: Ouais, bah au revoir. Au revoir Petit Croissant. Sandy, à t'emmerde. Alors là, vous commencez à me casser les couilles avec Sandy.
25: C'est vrai, arrêtez.
21: Vous lui laissez la grappe avec tranquille ouais. Et vous arrêtez de parler d'elle. Parce qu'on en a ras-le-bol.
25: Ouais, et en plus elle était vachement bien dans Grise.
21: Et moi, je t'emmerde.
25: On parle de sumo mystère.
21: Bon. Alors, Manu, tu te démerdes, je ne continue pas le...
17: Enfoirés, vous êtes vraiment des enfoirés.
21: Ouais. Tu te démerdes, Manu, tu me cherches d'autres auditeurs, je ne continue pas dans ces conditions-là.
17: Mmh. Ok, pas de problème. Bah, tu peux garder les filles, Gégé, elles sont sympas.
19: C'est Gérard.
17: Ouais.
21: Pas de problème. Alors, rouleau de PQ.
19: Oui, Gérard. Je sais plus ce que c'était ta question, excuse-moi.
21: Alors, c'est que doit manger un sumo dans la journée?
19: Je te fais tous les repas ou...
17: Bah oui, c'est mieux.
21: Non, mais que doit manger un sumo dans la journée?
19: Au petit-déj, c'est breakfast anglais obligatoire. Donc, il mange plein de saucisses et saucissons musulmans. Donc, ça, il mange plutôt du poulet. À midi, ils font un petit déjeuner aussi à 10h. Donc là, ils mangent plutôt des céréales, des chibres, tu vois, pour éliminer le poulet. Le midi, ils mangent une pomme. Parce qu'après, ils ont entraînement, donc il ne faut pas qu'ils soient trop lourds. À 4h, ils font un petit breakfast aussi. Ils mangent un petit brunch avec le thé. Ils mangent des petits gâteaux anglais avec de la confiture, de la marmelade d'orange, ainsi que...
21: Non, attends. Rouleau de PQ, s'il te plaît.
19: À 19h, ils mangent.
21: Rouleau de PQ, s'il te plaît, merci. je peux vous dire une chose, qu'un sumo n'a pas le droit de manger de matière grasse.
1: Non, oui. Pas de saucisson au poulet, tout ça, rien.
21: Non, déjà le poulet c'est de la matière grasse.
19: Pas du tout.
1: Ah bon?
19: Non,
1: même le blanc?
6: La peau,
1: moi je mets du poulet sur mes tartines le matin.
21: Ouais. Non, toi, occupe-toi de ton standard et t'éteins ton micro et tu fermes ta gueule. Apolline! Hey, t'es vraiment une chienne, toi, hein?
6: Oh non.
19: Non, parle pas comme ça d'Apolline.
7: Elle a mis ça quand même.
6: En plus, c'est sa vie privée. Hein.
19: Ça ne regarde pas ce qu'elle fait chez elle.
6: Ouais, ça c'est vrai.
21: Donc, sixième question. Combien coûtent les habits qu'un sumo porte pour un mariage?
6: On n'a pas répondu,
1: Gérard. Ouais, attends, Gérard.
6: Oh.
1: Ouais. Vas-y, Manu.
21: Ouais, on a gagné. Non, tu dégages, toi. Tu dégages, je t'en veux plus dans les studios.
1: Ah, il veut dégager Apolline. Ouais. Apolline reste dehors, donc.
6: Merde,
1: yes, ça va pas sentir bon alors maintenant, ça va plus sentir bon.
6: On n'a pas répondu, Gérard, c'est quoi ce
1: bon, excusez-moi tout le monde.
21: Ah, bonne gueule.
6: On n'a pas répondu.
21: Putain, je sens que dans notre temps, je vais conclure. Hein.
1: C'est pas grave, on accueille Sumo Bidik à la place de Petit Croissant.
8: Ouais, bonsoir.
19: Salut.
21: T'appelles d'où?
8: Salut, j'appelle d'Orléans.
21: Ta fréquence, s'il te plaît?
8: 103.8. Salut, bonsoir l'équipe, salut GG.
1: Salut, ça va?
21: Salut mec, ça roule, c'est cool.
8: Fun, cool.
21: Ouais.
19: Cool.
21: Yes. Bon, ça y est, ouais.
20: Avant qu'il réponde, il y a quand même Seigneur qui a une bonne question sur l'IRC. Il te demande à combien de kilomètres heure va un pet sumo?
21: Là, je sais pas. Aucune idée.
6: On peut répondre?
20: Ouais, on remarque, ouais.
6: Bon, alors, moi, je suis éleveur de sumo et je leur donne pédigrée pâle.
21: Non, mais c'est bien de préciser le...
1: Pas de marque.
21: C'est bien. Je sens que tu as dégagé, toi.
19: Est-ce qu'ils ont un beau poil?
6: Oui, ça va, bon, enfin...
21: Ouais, alors, hop, terminé. Au revoir. Au revoir. Voilà, comme ça va plus vite. Et donc...
8: Dans la pub.
21: Fais gaffe, parce que toi aussi, tu risques de dégager. Alors, Manu, c'est la dernière fois que je te le dis. Ouais. Mm-hmm. Tu me changes tout le monde.
8: Ah ben, je vais l'arriver, moi.
1: Justement.
21: Ah ouais.
1: Justement.
21: Tu me changes tout le monde.
1: Justement.
21: Et on va s'écouter...
1: Non. On vient de mettre un disque.
21: Non. Tu caresses, c'est moi qui commande.
1: Ouais, bah, tu te caresses et après tu commandes.
21: Ouais, je me caresse tout à l'heure. Tout à l'heure, tu vas prendre...
8: Non, tu fais ton taf, là, vas-y.
1: Non, on travaille, Gérard. On n'est pas là pour écouter des disques. Autrement, tu écoutes la...
21: Non, moi, je veux pas le savoir.
1: Je voulais juste dire qu'on accueillait quand même Petit Dragon Jaune.
6: Ouais.
1: Voilà.
21: À la place.
1: À la place de Nem qui sent, là, du...
6: Bonsoir tout le monde, bonsoir Gérard, ça va bien?
8: Voilà.
21: Eh, vous avez?
6: Oui.
21: Bon, attendez.
6: Oui.
21: Eh, Manu.
6: Bonjour.
21: Un conseil que je te donne.
1: Quoi?
21: Vous me prenez sur les lignes. Je ne veux pas le savoir, vous me prenez des lignes.
6: Gérard, il vient me prendre sur la ligne.
19: Il fait des lignes.
6: Ouais. Il peut que... Voilà.
21: Je sens qu'il y en a qui vont dégager.
6: Question.
21: Alors, vas-y.
6: Non, mais
21: la question, c'est que tu dois manger un sumo dans la journée.
6: Moi, j'ai pas répondu encore. Hein.
21: C'est qui?
6: Hein? C'est Gros Taraté.
21: Eh ben, tu vas répondre.
6: Eh ben ouais, je vais répondre. Un sumo, il bouffe que des hamburgers McDonald's parce que c'est super bon.
21: Alors, au revoir. Au revoir. Hop.
6: Pourquoi au revoir?
21: Au revoir, on précise pas de marque. Hop. Ciao.
6: C'est qui, ciao?
21: Gros t'as raté, là. Hop.
6: Au revoir. J'ai dit qu'il mangeait plein de hamburgers parce que c'était super bon.
19: Ouais, c'est ce qu'il a dit, hein.
21: Ouais, non, mais je veux pas le savoir.
6: Tout le monde, tu vas voir.
21: Ah, mais merde!
6: Non, mais c'est vrai, je t'assure.
19: C'est vrai.
6: J'ai encore jamais donné.
21: Oh, putain!
8: Non, il a pas dit Pizza Hut.
21: Ah. Allez hop, au revoir!
6: Bon, Gérard!
21: Oh putain! Vous me passez au standard!
1: Calme!
21: Gérard!
1: Attendez, chut!
20: Ça y est, là.
1: Gérard! Mais qu'est-ce que j'ai fait?
17: Ah, mais voilà! Faut couper les auditeurs, excuse-moi, Gérard.
7: Bah ouais, bah voilà.
17: Donc vous êtes en antenne, les auditeurs. Là, il est en train de gérer avec le standard.
20: Voilà. Et sur IRC, il y a Dan qui te demande si la taille d'une bite de sumo est proportionnelle à son poids.
9: Non.
17: Et pourquoi?
9: Non, parce que là-dessus, j'ai pas. On n'a pas pu en savoir plus.
20: Donc tu sais pas, dis pas non, dis que tu sais pas.
9: Disons, je peux pas y répondre. Voilà.
20: Ah, d'accord.
9: Je préfère lui dire tout de suite, je peux pas te répondre sur ta question.
20: Et je souhaite une bonne nuit à Snooze.
9: Ok. La question suivante, c'est combien.
20: Ah, maman, je serai un peu en retard.
9: Bon, Olivier. Voilà. Donc, tu retournes dans ton studio de Réa.
17: Ah, il n'a pas tenu longtemps. Bon, Gérard, le débat là-haut.
9: Non, mais moi, vous me changez les auditeurs parce que.
17: Allez, mais ils sont changés.
20: Ils sont presque tout nouveaux, Sumo Bidik. Il est
17: bon,
20: nouveau,
17: on va y aller,
20: tout
17: ça, bien bonjour, il est nouveau.
20: Pour le PQ, elle a rien dit. Gros t'as raté, il répond bien. Donc, tout va bien.
17: Ouais,
20: c'est vrai.
9: Alors, rouleau de PQ.
10: Fun.
25: Bon.
10: Oui, Gérard. Excuse-moi, mais il y a quelqu'un qui me parlait hors antenne et j'ai pas entendu.
20: Le numéro, c'est quoi?
9: La question, c'est que doit manger un sumo dans la journée pour la dernière fois?
10: Je t'ai déjà répondu, alors j'en étais.
25: On a tous répondu. Ah non, moi j'ai pas répondu. Mais bon, c'est pas grave, alors ailleurs on peut passer.
10: Mais j'avais pas fini.
9: Bon, je sens qu'ils sont pas bons. Donc Manu, tu te démerdes.
17: Quoi?
9: Tu gères et tu me trouves d'autres auditeurs pour la fin des questions. Non. Je ne veux pas le savoir.
20: Bon, Gérard.
9: Je ne veux pas le savoir.
20: Gérard, il y a Seigneur qui a une bonne question. Il voulait savoir si tu connais des prises de sumo.
9: Non.
25: Soudain, celui-là.
9: Bon, ta gueule, toi.
17: C'est pas mauvais comme question, je suis désolé.
20: C'est vrai.
9: Donc, non, je connais.
17: Vas-y, Gérard.
9: Je connais pas de prise de sumo.
20: Même dans le Dico, t'en as pas vu?
17: Non, tu m'as tout mis.
9: Mais tu m'as tout mis tout à l'heure, je vais te mettre ma main dans ta gueule, toi, ça va te faire tout drôle. Donc, tu me gardes rouleau de PQ et tu me changes les autres et on se retrouve après. Et le titre du disque, c'est...
17: Non, mais attends, Gérard, on va...
9: Non, la question, c'est combien coûtent les habits qu'un sumo porte pour un mariage et on se retrouve tout de suite après. Donc, sûr...
17: J'ai pas le disque, moi, le titre, je l'ai pas, c'est Manu qui a les titres.
9: Oh!
12: Mais je croyais qu'on mettait pas le 10 maintenant.
9: Si. Donc, t'annonces.
17: Ah, mais j'ai pas le titre.
9: Et donc, ça va être... Non, mais Manu, tu vas te démerder. Ça va être...
17: Ta gueule.
9: Les soucis parisiens avec... remets ton torchon avec ton cul et on se retrouve après.
17: Olivier, on s'en fout. C'est bon.
9: Donc vous venez d'écouter I Love American, non les soucis parisiens avec remets ton torchon, avec ouais ton cul, donc des disques, des musiques, des titres comme
25: bien
9: ça,
25: remonté,
9: j'en veux pas.
25: Bien remonté, ouais.
9: Donc la question, c'est combien coûtent les habits qu'un sumo porte pour un mariage, et pour ça on récupère Sumo Lusco.
25: Sumo Lusco, oui, tout à fait, bonsoir.
9: Ta fréquence?
25: Oui, j'appelle de Lyon et j'écoute sur internet.
9: Ta fréquence?
25: Et j'ai pas de radio.
9: Non mais tu me...
20: Par internet, il n'y a pas de fréquence, Gérard. Ils tout écoutent par internet, c'est tout.
9: Alors sur Lyon, la fréquence Lyon, c'est 102.1. Tu te foudras pas de ma gueule.
25: Voilà, c'est pour ça que je voulais pas dire de bêtises.
9: Ouais, et ben le prochain coup, quand je te demande une fréquence, tu me la donnes, s'il te plaît, merci.
25: Mais moi, je suis moderne.
9: T'as casqué?
13: Oui, bonsoir, Gérard. J'appelle de 13e arrondissement parisien, 103.9.
9: Non, 101.9. Te fous pas de ma gueule non plus. Rouleau de PQ, 107.1.
24: Bonsoir Gérard.
9: Bonsoir à toi.
24: Bonsoir honorable.
9: Et Suzy-Yvonne, ta fréquence s'il te plaît?
26: C'est 101.9, salut, réservoir prod en force. C'est cool. Voilà.
9: Et donc, la si question...
26: Permets, pardon, si tu me le permets pendant 5 secondes...
9: Ouais, bah pour l'instant, tu vas te la fermer.
26: Ok.
25: Permets-toi.
26: Je fais une petite délifun à mon pote Jean-Luc de Réservoir Prod et à mon pote El Kabash qui paye pas mal.
9: Ouais, Tony, tu fermes ta gueule.
26: Ok.
9: D'accord, Tony?
26: Ah non, c'est la même voix, mais c'est pas pareil.
9: Ouais. C'est ça. Alors donc, la question, je la répète pas, donc, Simonosque.
25: Alors combien ça coûte quand il se marie en pagne? Ben je sais pas, quand il se marie, ben moi je dis qu'il se marie en pagne, donc, je sais pas, il y en a pour 30 balles de tissu, quoi. Ça se marie toujours, c'est toujours en paille.
21: Combien coûtent les habits qu'un sumo porte pour un mariage?
25: 30 balles.
21: C'est la question, c'est pas...
25: Écoute-moi, il y en a pour 30 balles de tissu pour faire un pagne.
21: Putain.
25: Mais écoute, Gégé, t'as vu le reportage?
26: Mais
25: les a vus. Il les a vus, ils ont juste une ficelle entre les fesses, là, ils sont à moitié nus, et ben ils se marient pareil.
21: Bon, t'as qu'à chier, parce que je commence à me prendre la tête.
25: Oh là là là là.
0: Pour se marier, étant donné que les sumos ont un grand poids, ils ont le prix de gros, donc pas très cher.
21: Mais tu peux préciser?
0: En yens, ça fait 17 000, et ce qui donne en euros actuellement, au cours de 6 francs 47, 533, environ 230 euros.
21: Ouais, ben la question des euros, c'est juste après. Donc, je te remercie de prendre déjà la question. Rouleau de PQ.
24: Oui, Gérard. Ils se marient en costume traditionnel. Donc, c'est vachement compliqué. Ils ont des tiares, des sceptres, enfin bon.
0: Gag.
25: Non.
24: Si, c'est vrai.
25: Non, ils sont en pagne, moi, je te le dis, ils sont en pagne.
21: Oh, vous laissez parler les gens, s'il vous plaît, derrière. Merci.
24: Ce sont effectivement des pagnes de cérémonie.
25: Ah, tu vois ?
24: Qui coûtent assez cher et qui sont toujours blancs.
21: D'accord. Question, parce que je voyais que vous voulez me poser une question, Rigo.
20: Tout à fait.
5: On n'a pas le temps, Rigo.
20: Il y a Dan.
5: On n'a pas le temps. On trace.
20: Il y a Dan qui se demande si les sumo.
5: On n'a pas le temps.
26: Voilà, on n'a pas le temps.
21: Oh, Tony, tu dégages, au revoir.
25: Attends, c'est bon.
24: Il a rien dit.
21: Non, mais même, il a pas passé dans les débats. Au revoir pour lui.
24: C'est pas Tony.
21: Non,
24: c'est
21: presque pas.
20: Tony, c'est spermosensible.
21: Ouais, mais tiens. Hop.
26: Je peux répondre à la question ou pas?
21: Non.
20: Donc, il y a Dan qui se demande si les sumos, ils utilisent des sacs à balles comme préservatif, un peu comme une certaine catelle qui utilise des sacs plastiques comme baignoire.
21: Non, je pense pas. Je pense pas du tout. Mais moi, je voudrais que les gens je voudrais que les gens sur l'internet répondent quand même aux questions correctement.
25: Ouais, quand même.
5: Pas de private.
25: Ça fait un minimum pas de private.
21: Suzy One.
26: Ouais, donc pour répondre à la question, je sais pas, un sumo, tu lui donnes une corde et un tablier, ça lui fait un string et c'est bon quoi, pour le boulot et pour tout, pour le mariage.
25: D'accord avec moi.
26: Sans filtrate, c'est
5: genre. Il mettait pas des kimonos pour le mariage, Gérard?
21: Non. Donc, question suivante. Peut-on payer un sumo en euros ou pas?
25: Ouais.
21: On va demander, Tony.
26: Non, appelle-moi Suzy One, je sais pas.
21: Ouais, non, mais Tony. Bon, alors arrête, parce que toi, je crois qu'on t'avait interdit d'antenne, donc je vois pas pourquoi tu repasses toute la semaine dans les débats.
26: Non, mais c'est pas grave.
21: Si c'est grave.
26: Tu peux répondre sérieusement.
21: Parce qu'il y en a marre que tu passes dans les débats.
26: Tu peux répondre sérieusement aux questions, là. Il y a mes potes de réservoir pour.
21: Non, mais moi, j'en ai rien à foutre, tu dégages, je ne veux plus t'entendre dans mes débats.
26: Non, mais bon, je vais répondre à la question.
21: Non!
26: Mais s'il te plaît.
21: Non, tu ne réponds pas.
26: Mais Sandy, elle m'aime bien.
21: Sandy, à ton merde. Au revoir. Hop.
26: C'est vrai, en plus, ça m'aime bien.
21: Voilà. Alors, tu le laisses en antenne, Max, il va s'en occuper, celui-là.
20: Gérard?
21: Oui.
20: Ouais, sur IRC, il y a Davy One, il te demande si ça existe, le Kama Sutra pour sumo, et si oui, est-ce que ça ressemble à un excrément de dinosaure fossilisé?
21: Alors là, très bonne question, je ne pense pas.
20: Non?
21: Non. À mon avis, je ne pense pas.
5: Mais ça doit pas être les mêmes positions aussi.
21: Non, mais je ne pense pas. Tu me gardes Tony en antenne pour Max, hein.
5: Je peux pas, il a coupé, là.
21: Ah, ouais. Rouleau de PQ.
24: Oui, Gérard. La question, c'était à sa portée sur quoi? Ah oui, sur les euros.
21: Peut-on payer un sumo en euros ou pas?
24: Le sumo ne se fait pas payer en argent. Le sumo se fait payer, entre autres, en nourriture, ainsi qu'en appartement. Enfin bon, ils ont tout gratos, quoi.
21: Oui, mais attends.
24: Ce que je disais tout à l'heure, c'est des seigneurs. Mm-hmm. Ils n'ont même pas besoin d'avoir d'argent sur eux. Ils ont tout gratos, quoi. Tout
21: non, mais rouleau de PQ.
24: Oui.
21: Rouleau de PQ.
24: Oui.
21: Il y a quand même un truc que je voulais te dire. Mm-hmm. Quand ils font des combats, ils sont quand même payés.
24: Non.
21: Ah si.
24: Ils sont payés en nature, donc ils gagnent pas d'euros.
21: Non, mais ils sont pas payés en nature. Ils ont quand même de l'argent. Ouais, Manu.
20: À la place de Suzy One, on va accueillir Ginsu 2000. Mais je te préviens, il a un style très tranchant. Fais gaffe.
7: Bonsoir. Vous allez bien? Bonsoir, Gérard.
21: Bonsoir.
7: Hey.
21: Comment qu'il s'appelle lui?
20: Ginsu 2000.
7: Bonsoir, Ginsu.
24: Salut.
21: Bon, Ginsu 2000, t'appelles d'où?
7: J'appelle de Paris.
21: Donc 101.9.
7: La fréquence, bien sûr, 101.9.
21: Yeah. Donc, tu peux répondre à la question?
7: C'était...
25: L'euro.
7: Comment ils se font payer, c'est ça?
24: Ouais,
7: ils ne sont pas payés, les sumos. Hein.
2: J'ai entendu tout le monde le dire, ils ne sont pas payés parce que c'est comme disait je ne sais plus qui, c'est des seniors.
24: Rouleau de PQ.
2: Rouleau de PQ, disait que c'est des seniors, c'est vrai. C'est vrai, c'est des seniors, ces mecs-là. Le mec, il va dans un magasin, il se sert, il se casse et il n'y a pas de problème, quoi.
5: Mmh. Ouais, ouais, c'était pas classé, toi.
21: T'as qu'à chier.
2: Ok, mon pote, t'es louche, hein.
3: Oui, Gérard, il y a un proverbe chez nous du côté du Japon qui dit « Sumo payé en euros, c'est fait niquer à Tokyo ».
21: Je veux dire une chose, tu parles correctement parce que tu es de la région parisienne, donc tu parles correctement.
3: Hein? Gérard, s'il te plaît, j'habite au 13e arrondissement parisien qui est une communauté chinoise à Paris.
2: Ouais.
21: Moi, ben, j'en sais, je connais très bien.
3: Ouais. Bien, excuse-moi, Gérard, si mes origines te dérangent, si en France nous sommes mal acceptés, nous la communauté.
2: C'est faux. Il n'y a pas de problème, mon pote.
21: Moi, vous le laissez parler, s'il vous plaît, merci.
3: Ouais. Gérard, mes parents sont d'origine japonaise. Mon père s'appelait Kane, il a grandi dans un monastère. Il a rejoint ma mère à l'âge de 30 ans, ce fut une grande douleur pour nous.
5: Attends, c'est le fils des 4 étoiles du Sud, là.
21: Simo Lusk.
25: C'est un enfant de la bombe.
21: Ouais, bah. Attention à ce que celui qui s'amuse à continuer à dire des conneries
25: ouais,
21: comme ça.
25: Pas déconner, ouais, hein, oh. C'est pas drôle, ça.
2: Ouais.
25: Moi, je pense qu'il faut partir d'un principe simple. L'euro, c'est pour l'Europe. Donc le Japon a droit à l'euro comme tout le monde. Il n'y a pas de discrimination à faire, c'est tout.
24: Ouais.
25: C'est tout. Donc oui, ils ont le droit d'être payés en euros.
21: D'accord.
25: Bien sûr.
21: Moi, je pense que. Je vais répondre à un rouleau de PQ qui m'a dit que.
3: Appelle la Lotus.
21: Toi, tu t'écrases, s'il te plaît. Merci.
24: M'appeler Lotus quand même.
21: Pour confirmer ce que tu me disais, moi je pense qu'à mon avis, ils sont payés quand même parce qu'ils ne feront pas des débats gratuits ouais. Ni rien du tout.
25: C'est pas, oh non, c'est pas ça, je te dis, c'est
24: ils
25: pas
24: font
25: ça.
24: Des débats sur quoi ?
2: Il ne faut pas de débat, hein, Gérard.
21: Non, mais quand ils font des combats, ils sont payés, je suis désolé.
25: Ouais, c'est pas
21: nuance. Combien doit mesurer un sumo ?
2: 1m90 à peu près.
25: Mollusque.
21: Bon, ouais.
25: Au moins 1m20 de large, au moins.
21: Non.
25: si, sinon il rentre pas dans le pagne.
21: Combien doit mesurer un sumo, putain, tu vas répondre correctement à la question ou pas?
25: 1m3.
21: Bon, allez hop, dégage, au revoir.
25: 1m80.
21: Au revoir.
4: Je m'appelle Suzy, je fais 200 kilos et j'aimerais bien que tu me prennes le cul.
21: Bon,
20: ça c'était une femme sumo. Hein.
21: Ouais.
20: Il y a Davy One, il dit que justement les femmes sumo, il faut les rouler dans la farine pour qu'elles mouillent, c'est vrai.
5: Faut une bouteille d'eau.
21: Même pas.
2: C'est quoi ça,
21: toi, fais gaffe à ton matricule, Fildar. fais gaffe à ce que tu dis.
2: Attention.
21: T'as qu'à chier.
20: Ok.
3: Les sumo peuvent mesurer en gros, hein, entre 1 mètre pour la catégorie plume. Et 1m95 pour la catégorie poids vraiment très lourd.
2: Alors, le poids plume, c'est minimum 190.
21: Quête sous le 2000, pour l'instant, c'est pas toi que je m'adresse.
5: Ginsu.
21: Hein? Donc, moi, je vais répondre à la question. Normalement, un sumo doit mesurer entre 1 mètre. Il doit pas mesurer.
2: 1 mètre, oui.
21: Il doit faire 1m80. Et ça a été marqué dans le. Ça a été dit dans le reportage que j'ai vu samedi.
3: Ouais, mais il y a également des sumo nains, hein, au Japon, Gérard. Passepartout, qui est un grand combattant, un Yokozuna de là-bas. Yokozuna est un champion suprême au sumo. Pour lequel on organise chaque 1er décembre le Sumoton.
21: Ouais, ben 5 minutes, s'il te plaît.
3: Voilà.
20: Oui, Gérard, à la place de Sumolusque, qui est parti, on accueille Thierry.
21: Bonsoir.
11: Oui, salut Gégé, salut à tous.
2: Salut Thierry.
21: T'appelles d'où? Bonsoir.
11: J'appelle de Amiens.
21: La fréquence
11: 107.6.
24: Tu kiffes le Nord?
11: Je kiffe le Nord, je kiffe Apo, je kiffe tout le monde.
21: Ouais, Amiens, c'est dans le Nord?
11: Bien sûr, c'est dans le Nord.
21: Ah oui,
23: ouais. Ouais, Amiens. Ouais, Gérard, j'habite le Nord, je sais, alors.
21: Amiens, c'est dans le Nord. Ah ouais. Amiens, c'est dans le Nord.
11: Oui,
21: non, mais attends, apprends ta géographie, toi.
5: C'est où, Amiens, Gérard?
21: Amiens, c'est dans le département 60, et 60, c'est pas le Nord.
23: Ah ouais, c'est, mais c'est tout près aussi, Gérard.
21: Non, c'est dans le département 60, c'est pas le Nord.
5: Gérard, au-dessus de Paris, c'est quoi?
21: Hein?
5: C'est le nord au-dessus de Paris ou pas?
21: Ouais, mais attends, Amiens, c'est pas dans le nord, alors, d'accord? Alors ta bouche à toi, toi le Troyen, écrase.
5: Ta bouche.
21: Écrase.
11: Troyen, sudiste.
3: C'est dans le sud du nord, Amiens.
21: Ouais, c'est ça, dans le sud du nord. Pourquoi pas dans le sud de Paris aussi?
17: Non, dans le nord de Paris. C'est le 9-4 dans le sud de Paris.
21: Combien doit mesurer un sumo, donc, ben, Thierry?
17: À la naissance?
8: À la naissance, un sumo doit, je sais pas, je crois qu'il n'y a pas de taille limite, hein. C'est, tout est accepté. Du moment qu'après, ils s'empiffrent, avec des bols de riz, tout est accepté, hein.
21: D'accord. Ok, ouais.
8: J'ai répondu.
21: Ouais, ouais, mais si, t'as bien répondu.
14: Mais non.
21: Putain, Pilda, tu commences à me casser les couilles avec ce truc, là.
25: Mais c'est bon, Gérard, continue ton débat.
8: Il oui, c'est ça.
15: Gérard, embêté.
21: Oh putain, je sens que tout à l'heure, ça va chier, hein.
25: Ouais, ouais, on se casse.
21: Rigo.
20: Oui, il y a Moulinex qui voulait savoir si la liposuction des sumos, elle est plus chère que celle des que les autres liposuctions, excusez-moi.
21: Oh là là, la question qu'il me pose, lui. Aucune idée.
25: Ça, c'est dur, hein, Gérard.
21: Aucune idée, je peux pas lui répondre.
8: Par contre, Gégé, t'as oublié de parler des études pour être sumo. Parce qu'en fait, ils font un bac sumo, et puis il y a plusieurs options.
21: Il y a pas un bac PD non plus.
8: Non, il y a plusieurs options.
21: Il y a pas un bac PD.
8: Non, il y a options.
21: Non, il y a pas de bac PD.
17: Si, mais tu l'as essayé plusieurs fois.
21: T'as caché.
15: Oui. Les sumo, tu parlais des études.
25: Non,
16: il parlait de la taille.
15: Ah, la taille. J'ai déjà répondu, Gérard. Les sumo au Japon, 1 mètre minimum catégorie plume. Plus d'un mètre 80 jusqu'à 2,50 mètres pour la catégorie building.
8: Et GG, il est pas chinois, lui.
21: Thierry, tu fermes ta gueule, s'il te plaît, merci.
20: Bon, Gérard.
21: Oui.
20: Il y a Turpentine sur l'IRC, elle aime bien quand tu l'engueules, alors elle te demande si ça t'excite quand Sandy, elle se fait pisser dessus par un sumo.
21: C'est comment son nom?
20: Carpentine,
21: je t'emmerde. Et t'as qu'à pisser toi-même sur toi. Qu'est-ce que tu veux dire, toi?
20: Je
16: voulais dire que t'avais raison, ouais.
21: Ouais, ben, t'éteins ton micro pour l'instant.
25: D'accord.
21: Rouleau de PQ.
16: Oui, c'est
25: vrai. Remontez tout.
21: Oh!
16: T'as pas répondu à la question qui m'a
15: fait. 20 fois qu'on répond à la même question.
25: Oui, c'est vrai.
16: À la naissance, ils font à peu près 80 cm. Les femmes sumo accouchent debout, c'est assez original. Et ils peuvent grandir.
21: Tu peux parler plus fort devant ton combiné.
16: Ils peuvent grandir jusqu'à 1m80 et obligatoirement faire au moins 2 mètres de circonférence.
21: Moi,
8: je connaissais un sumo qui fatiguait les adversaires avec son anus dilaté.
21: Bon.
8: Elle les épuisait complètement.
21: Je sens qu'on va terminer le débat.
25: Mais
21: parce
25: non,
21: que Fildar Manu. Fildar Manu sont en train de faire les deux connards.
17: Fildar Manu,
21: c'est les deux PD de la bande FM. Donc ça commence à bien faire. Donc on va laisser la place à Seb.
17: Non.
21: Si.
17: Non.
20: Gérard, sur l'IRC, c'est remonté. On est 9878.
25: Ah bah ouais.
20: Voilà.
21: Combien? Max, reviens. Viens.
8: T'es trop une star.
21: Ta gueule, toi. Putain, mais c'est pas vrai, ça.
20: Et sinon, sur IRC...
21: Qui c'est qui m'a choisi, cet abruti, là? C'est toi, encore.
17: C'est quoi, pour faire les débats? C'est Max.
21: Non, c'est pas Max qui a choisi Thierry.
17: C'est toi. Pour faire les débats, il t'a choisi.
21: Et qui c'est qui t'a choisi au standard?
17: C'est toi.
21: Non, pas moi.
17: Je sais que tu me kiffes.
21: Ouais, moi, je t'emmerde, pauvre con, va.
20: Non, mais sinon, sur IRC, il y a Arnett, il dit qu'il aimerait bien caresser ton gros sumo.
21: Non, bah lui, il va se renculer. Tu m'as dit combien?
25: Rigo, tu te fous un peu de ma gueule, là, je crois.
21: Oh, tu prends ta gueule, toi.
25: Il n'y a pas d'Arnett sur IRC. Le câble, il marche pas ce soir.
15: Gérard.
21: Comme par hasard, il est dans
17: Gérard,
21: les débats.
17: Il y a un auditeur qui te posait une question.
15: Takashi, on va te poser une question, Gérard. Est-ce que tu as entendu parler dans le monde du sumo d'un trafic de Slim Fast?
21: Non.
8: Oh, quelle nouraille!
21: Oh, Thierry, tu t'écrases! Ça commence à bien faire. Alors tu me le vires, celui-là, terminé pour lui. Il retourne dans son lit.
20: J'ai viré Ginsu 2000. Ouais, il est calme, Thierry. On accueille Judo Boy, d'ailleurs, à la place de Ginsu 2000.
25: Oui, bon.
21: Non, mais c'est terminé.
20: Pourquoi vous marrez, c'est son nom. Gérard, on est 9967.
17: Il faut continuer, là, Gérard.
20: Faut continuer, là. Sur Minitel, on est combien?
17: Boost question.
20: On est sur combien sur Minitel?
17: On est à un peu plus de 1000 connectés, quand même.
20: C'est bien.
21: Bon, question suivante.
16: Je pleure pas.
17: Il y en a un qui pleure avec tes collègues.
16: C'est pas grave.
21: C'est bien, Manu, de choisir des auditeurs
17: qui rigolent
21: et qui changent de voix. Hein.
20: Et sinon,
21: c'est bien.
20: Gérard, il y a Compi Musique sur RC, il te demande si t'aimes la sumodomie.
21: Non. Donc, y a-t-il autant d'hommes que de femmes sumo? Et on va demander ça à Thierry. Le trablo.
1: Non, je suis pas un travelot, mais sur les sumo, c'est vrai qu'il y a des combats de femmes de sumo, mais c'est assez crade parce que l'autre fois j'ai vu des combats et il y en avait une qui avait ses règles. Et en fait, l'autre, elle a glissé sur ses ringagnas et elle allait s'emplafonner dans le public.
21: Bon, alors tu sais où tu vas aller t'emplafonner, toi?
1: Je te jure, c'est véridique, c'est Ultimate Fighting.
21: Ouais, c'est ça. Fous-toi bien de ma gueule parce que j'ai vu le reportage et je vais te dire une chose, que c'était pas des combats de femmes sumo. Hein. Alors là, t'es un peu con là.
1: Ouais, c'est vrai.
21: Ouais, ben retourne au standard. Au revoir.
1: Comme ça.
21: Au revoir. Rouleau de PQ. Terminé pour Thierry.
6: Il
21: hein.
6: Y a autant.
21: Oh
6: de... Allô.
21: Je te parle là. Tu fais ton boulot.
10: J'ai des interférences. Je t'entends plus.
6: Et je te vois. Tu pourrais me répondre.
10: Il faut que tu coupes Thierry.
21: Faut que tu coupes Thierry.
10: Je te jure, j'entends rien du tout.
25: Oh là là.
10: Hey mec, parlez-moi.
21: Oh là là.
25: Faut que tu coupes Thierry, Manu. Tu m'entends pas. Tu coupes ma
10: Thierry.
25: Coupe Thierry.
21: Tu vires Thierry, hein? Merde.
25: Enlève ton casque, t'entendras peut-être mieux.
21: Oh là là. Tout à l'heure, je vais te mettre une barbe dans ta gueule, tu vas comprendre.
10: Tu coupes qui?
21: Ta gueule, tu coupes. Voilà. Donc, rouleau de PQ pour continuer et après on arrête.
6: Oui, Gérard, non. C'est sympa. Après, il y a autant de femmes que d'hommes, en fait, parce que c'est pour qu'ils puissent se marier entre eux.
21: Non, mais y a-t-il autant de femmes, autant d'hommes que de femmes sumo?
6: Oui, je te dis que oui, il y en a autant, c'est pour qu'ils puissent se marier après entre eux.
21: Tu peux préciser parce que là je comprends,
25: c'est pour qu'ils fassent des bébés sumo comme
6: voilà,
25: ça.
21: Mais le truc que je veux dire, c'est y a-t-il autant de femmes que d'hommes qui font des combats de sport là?
6: Oui, ben on te dit oui, Gérard. Il y en a autant, c'est pour qu'ils puissent se reproduire entre eux.
10: Mais Gérard, je veux te poser une question. Est-ce que donc quand les femmes sumo elles font des combats, est-ce qu'elles ont seulement un slip?
21: Ça, samedi, j'ai pas vu. On en a pas vu. Donc, c'était uniquement que des hommes samedi.
25: Ouais.
23: Mais Gérard, sumo, c'est une race ou pas? Je sais pas moi.
21: Ouais, t'es complètement con. Ouais,
6: est-ce qu'il y a un pays des sumo où il y a que des sumo?
21: En principe, le mot sumo vient du mot japonais.
14: Ça s'habille pas. Autrement, ça.
21: Qui c'est qu'on a d'autre
10: Justement, à la place de Thierry, qui est parti, on accueille Nicolas, le petit ninja.
21: Nicolas, bonsoir.
25: Salut, bonsoir Gérard.
6: Salut Nico.
25: Salut.
21: La fréquence, Nicolas. S'il te plaît.
6: Salut Nicolas.
25: 107.12. 1, pardon, parce que j'ai une vieille radio, c'est pour ça.
10: Gérard, ça craint sur IRC, il y a un certain F de Babouin, il dit que pour une fois, ton débat, il était bien, on voit que tu t'y connais en sumo, et puisque c'est comme ça, il va fêter ça en allant chier sur ton palier, ça.
21: Là, il est là, lui. Alors lui, tu me l'attrapes et tu me le vires.
10: Ok, je le vire. Et Gérard, et sur Minitel, le 1200e connecté qui vient de se mettre.
25: Gonzo,
10: qui dit: Gérard, j'ai distribué ton catalogue de cul avec des articles érotiques un peu partout dans la région bordelaise.
6: Ouais.
21: Alors tu vois, toi t'es vraiment une fille de pute.
25: Oh là,
21: tu vois, parce que aller balancer ça à l'antenne alors qu'on est déjà assez emmerdé avec Max avec ça, donc c'est bien. Tu continues de foutre ta merde, continue. Continue à foutre ta merde toute la semaine encore.
10: On vient de me dire au standard que la Canebière, Toulouse, Nice, Fréjus étaient touchés.
21: Voilà, et ben c'est bien. Et ton espèce de bébé rose, elle n'est pas touchée par tes conneries.
25: Oh
10: non, non je pense pas.
25: Aucun rapport, Gérard.
21: Oui. Donc, je voudrais qu'on mette Bibi et après on se retrouve pour la fin du débat.
25: On va s'en foutre.
10: De quoi?
21: On va s'écouter Bibi tout doucement.
25: Bibi, fuck. Bibi, c'est ça?
21: Et on se retrouve après.
10: Je l'ai pas, sinon on l'a repris.
25: C'est la plus grosse de toute sereine.
21: Alors lui, tu me le vires.
25: C'est pas moi.
21: Non, c'est pas toi.
25: Non, Gérard, c'est pas moi.
21: Non, tu vires.
25: C'est l'autre, là.
21: Non, tu vires.
25: Dénonce-toi, vas-y, parle. Vas-y, dis ton nom. Parle, auditeur, vas-y, parle.
21: Tu vires, au revoir.
25: Ouais,
21: et on se retrouve tout de suite après pour les deux dernières questions. Donc la question que je vais vous poser, c'est: faut-il fabriquer des voitures sur mesure pour un sumo? Et on se retrouve après pour la suite et fin du débat.
25: Hardcore.
21: Et dédié pour Sandy spécialement.
10: On y va. Mais c'est énergie ça. On y va, cher. Allô.
21: Et voilà, donc merci pour le jingle. On dit qu'on met un jingle et tu ne l'as pas.
10: J'ai oublié.
21: Donc là, vous venez d'écouter spécialement des dédicacés à Sandy. C'était tout doucement de Bibi. Ma Bibi que j'aime du fond de mon cœur, ma petite chatte à moi.
20: Tu lui dédicaces tout le disque.
21: Ouais,
20: tout le disque en entier qu'on a entendu.
21: Ouais, surtout qu'il était passé entre deux.
5: Non,
21: mon cul.
20: Non, c'était le jingle qui a foiré. Alors.
21: Ouais. Donc alors, pour terminer le débat, il est 2h52. Donc y a-t-il faut-il fabriquer des voitures sur mesure pour un sumo? Et on va demander à Nicolas.
25: Ouais, bah c'est clair que c'est pas un sumo qui va rentrer dans une coccinelle, même dans la nouvelle. Donc je pense que des voitures sur mesure, c'est clair que ce serait plus agréable pour eux.
21: Ouais, mais avant que je demande à... Avant que je demande à Takashi s'il est encore là.
5: Il est là.
21: Avant de demander à Rouleau de PQ et puis l'autre, c'est
5: Judo Boy.
21: Judo Boy, parce que tu me l'as pas marqué, ouais, c'est bien.
5: Moi, je te l'ai dit. Mais...
21: Donc, je peux vous dire une chose, qu'en principe, d'après le reportage, un sumo n'a pas le droit de conduire.
25: Ah, bah alors, il se trimballe en car, donc.
21: Ah ben, ça, je sais pas.
25: Il peut conduire par sa femme.
21: Non, mais faut te dire une chose, c'est que vélo, c'est pas évident.

0: Un sumo, c'est quand même balèze, donc il faut des roulettes renforcées sous le cercueil. Ils ont, ils ont plein de trucs, quoi. Ils ont des grands.
1: Non mais attends, Rouleau.
0: Oui, Gérard.
1: Rouleau PQ, je pense que est en train de reprendre la question numéro 6.
0: Peux-tu me la rappeler, je te dirai.
1: Ça c'était combien coûtent les habits qu'un sumo porte pour un mariage? Donc tu me reprends à peu près la même question.
0: Oui, non mais
2: elle a parlé de cercueil, ça n'a rien à voir.
0: De cercueil, je te parle de lit renforcé, de fauteuil, tout ça. Donc ça pas grand chose à
3: régler pour l'éternité.
1: Bon, le dernier, là, c'était...
2: Ça, c'est bien, Judo Boy. Judo Boy. Ouais, bah écoute, non, mais sur les cercueils, elle a tout à fait raison. C'est vrai que dans les morgues chinoises, il y a un problème. C'est qu'il faut deux fois plus de place pour garder un cercueil de sumotori.
0: Mmh.
2: Et ça, c'est des problèmes de vie quotidienne qu'on n'imagine pas quand on voit deux gros tas de viande en train de se mettre, là, dans une arène, quoi.
1: Ouais, moi, je peux vous dire une chose, que j'ai jamais vu encore un sumo aller chercher une voiture. Hein.
2: Moi, Gérard, j'ai pas compris un truc, c'est au début des combats, les sumos, ils balancent du riz par terre. Pourquoi?
1: Non, c'est faux.
2: Ici, c'est vrai.
0: Pour les pigeons,
4: c'est parce qu'ils se marient.
2: Ouais, c'est comme dans les mariages.
1: Mais non.
5: Est-ce qu'ils récupèrent le riz pour le manger?
1: Ouais. Non.
2: Moi, je connaissais un sumo espagnol, il balançait de la paella, c'était dégueulasse.
1: Ouais, c'est ça. Et pourquoi pas du couscous aussi, tant que
2: tout
1: tu gagnes?
2: Tout à fait, je vais en parler.
1: Donc, dernière question. Y a-t-il
2: un pilote dans l'avion?
1: Non, un sumo a-t-il le droit de faire l'amour? Ça, c'est une question.
2: Ouais, c'est ce qu'on disait tout à l'heure. T'imagines un sumo avec une bonne femme de 40 kilos en train de la prendre en missionnaire?
1: Ouais. Je te signale.
2: Oui.
1: Parce que si je parle de cette question-là, si vous avez bien regardé le reportage, il y a un sumo qui est marié, qui a des enfants.
2: Ouais, il a niqué dans le reportage, on l'a vu.
1: Attends, toi...
2: Non, mais comment il a fait, Gérard, sérieux? Il peut faire qu'une chose, c'est étouffer sa femme en même temps.
1: Nicolas.
2: Ok, bah, je viens de te répondre, c'était moi.
1: Ok,
6: Gérard, en fait, sur IRC, ils me parlent tous de l'inverse, en fait. Ils me parlent d'un éventuel petit moustachu qui baisera un vieux sumo.
2: Ouais, c'est ce que je te disais. Toi qui vis le problème de l'intérieur, raconte-nous.
5: Oui, c'est vrai. Justement, et au niveau de la question de rigole, il y a Tarzan sur Intel qui dit « Bip, à un anus de sumo, tout le monde y met sa viande. »
1: Oui. Mmh.
2: Ouais.
1: Lui, il ferme sa gueule, d'accord. Parce que je sais de qui il veut parler. Donc, Nicolas,
2: t'as caché
1: pour finir.
3: Oui, Gérard, le problème de sumo que j'ai bien connu au Japon, c'est que, eu égard à leur grosse taille et leur gros ventre, le pénis a du mal à pénétrer dans la femelle. Donc, le sumo est obligé de viser. Et comme il ne voit pas son sexe, il ne peut que viser que de manière aléatoire, à moins qu'il ait installé, bien sûr, un rétroviseur sous ses couilles, ce qui est une opération très onéreuse. Donc le sumo n'a que très peu de chances de faire l'amour, alors il se masturbe avec des baguettes chinoises.
1: D'accord. Rouleau de PQ.
0: Oui, un sumo a tout à fait le droit de faire l'amour. Au contraire, ça brûle des calories. Et par contre, je conseille plutôt aux femmes sumo de se mettre dessus plutôt que dessous, parce que c'est vrai que se faire écraser, ça devrait pas être top, quoi.
1: Moi, ouais, mais je pense aussi.
2: Non, mais la veuve, ça donne ça.
1: C'est qui? C'est qui l'auditeur qui vient de parler?
2: Qui? C'est qui? Hein?
1: Bon, l'auditeur qui vient de parler, tu réagis ou pas?
2: Bon, c'est pas grave, je peux parler, moi.
1: Ouais, ben, vas-y, c'est pour finir.
2: Ok, donc j'ache des bières. Moi, je suis d'accord avec Takashi. Je pense qu'effectivement, avec, ils doivent avoir bien 20-25 cm de graisse entre les fesses, enfin, devant le trou de balle et devant la coquette. Donc, t'imagines l'affaire pour aller trouver le machin, je veux dire, faut y aller au périscope, c'est clair. Sinon, je pense que si t'as bien lu le Kama Sutra, tu regardes dans les dernières pages, il y a 2-3 positions qui sont adaptées aux personnes de forte taille, et je te conseille la boule.
1: C'est bien.
0: Comment la boule?
2: Bah, tu pousses, ma chérie, et ça roule.
1: Donc, question IRC pour finir, et puis tu me donneras le petit point IRC, et avant qu'on demande la conclusion, il y a une question qu'on est en train de se poser avec Max, c'est que...
2: Genre, tu te poses des questions.
1: Oh
2: ouais, genre,
1: merci.
2: C'est du mytho, ça. Ouais.
1: Combien qu'on est, là, pour finir?
6: Ah, vous vouliez savoir combien on est?
1: Ouais.
6: On est 9997.
5: Oh, merde.
1: J'aurais pas encore atteint mon chiffre des 10 000. Mais par contre, il y a une question qu'on se posait avec Max dans le bureau là pendant.
5: On n'a pas le temps, Gérard, désolé.
1: Pour l'instant, c'est pas toi qui commande, j'ai le droit, il reste encore 2 minutes. Donc, on voulait savoir. Ta gueule.
6: Est-ce qu'il y a des claviers d'ordinateur pour sumo, des trucs comme ça?
1: À combien de personnes peut être connectées sur l'internet?
5: Si c'est des sumos, moins.
6: Bah ouais, ça dépend.
1: Non, on n'en a rien à foutre des sumos, donc je voulais savoir, parce que c'est la question.
5: Pourquoi tu fais un débat dessus, alors?

0: ça dépend de leur poids. Toi. Ça dépend du poids, Gérard.
1: Non, non, mais combien de personnes peuvent être connectées d'un seul coup sur l'Internet? À combien de personnes sur l'Internet?
0: Je pense que c'est illimité. Je pense.
2: Bah, ça dépend si Rigo est en forme ou pas.
1: Toi, quand je t'appellerai pas, tu sortiras tous les... Quand t'auras un anse à ton cul, je boirai mon café dedans. D'accord?
2: Bon. Morgane, il est en train de mettre 666.
1: Alors, conclusion du débat. Donc, on va demander à Nicolas pour la conclusion. Nicolas, s'il te plaît.
3: Ah, pardon. Ouais, je suis en antenne, c'est génial. Ça y est, ouais.
1: Conclusion.
3: Gérard, pas de comeback. Pas de comeback. Alors, Gérard, ton débat, c'était mortel. Les sumo, je sais que t'as donné plusieurs fois dedans, et pas qu'une fois.
4: T'as tapé dedans.
3: Ouais. T'as plus tapé dedans que donné dedans. Mais sinon, c'était génial, et le débat sur l'internet aussi mortel.
5: Il piquait du gras dans mon sumo.
1: T'as cassé.
5: Il piquait des baguettes dans mon porte-monnaie.
6: Oui, pour conclure, Gérard.
5: Il me foutait des nems dans le cul.
6: Est-ce que je peux conclure, s'il te plaît?
1: Vas-y, je t'écoute.
6: Je voudrais dire que si tous les sumos du monde se donnaient la main, on aurait le plus grand collier de perles du monde.
1: Mmh. Non, mais c'est vrai. Mmh. Je voudrais bien un jour que s'il y a quelqu'un qui nous entend en Chine avec qu'on des salles des grandes boîtes, je voudrais bien être invité avec Max pour voir comment que ça se passe là-bas une soirée. Rouleau de PQ.
2: Jamais allé là-bas?
1: Non. Rouleau de PQ.
7: Oui, alors Gérard, pour conclure, je voudrais dire que c'était un débat très intéressant, qu'on a beaucoup appris.
4: Tout en que... fait. Ouais, exagère pas quand même.
7: Que je kiffais mes potes et je suis super contente, je suis très fière de nous en fait, parce qu'on n'a pas du tout mentionné une seule fois le nom de Sandy. Et
1: non, presque pas. Ouais. Foutez-vous pas de ma gueule.
7: Pattes, effectivement, ouais.
1: Ouais, foutez-vous pas de ma gueule.
7: Pas du tout.
1: Non, tu t'oserais pas.
7: Ah non, pas du tout. Non,
1: non tu m'y laisserais.
7: Bah, bien sûr.
1: Ouais. Ouais. Le dernier,
4: c'est
0: Judo Boy.
1: Et ouais. Judo Boy pour finir.
4: Lâche de bière. Donc bah écoute, moi en conclusion, je pense que t'as super bien fait de faire ce débat, parce que des fois tu fais des débats qui te concernent pas trop, genre je sais pas moi, l'argent, l'intelligence, tout ça, les stars télé, alors que bon t'es pas grand chose quoi.
1: Non, presque pas. Non,
4: attends, là t'as fait un débat qui te concernait, c'était bien. Donc voilà.
1: Parce que... Non, je suis pas sumo, hein, je te signale.
4: Non, mais tu vis quand même le problème de l'intérieur.
1: Ah non, parce que je vais te dire une chose, que je peux pas être sumo, parce que vu le poids que je suis pas sumo.
2: Non, t'es si à moi toi.
4: Non, toi, t'es entraîneur de sumo. Bon, et non, il y a une deuxième chose.
1: Et ta sœur, elle est entraîneur de quoi, elle?
4: Que je tenais à dire, et là, je vais prendre ta défense, parce qu'il y a quand même, contrairement à ce que disait l'auditrice, il y a des gens qui ont parlé de Sandy. Et ça, c'est pas gentil, parce que Sandy, elle est pas grosse, elle est parfaite. Pour un sumo, elle est pas grosse du tout. C'est bon.
1: De toute manière, Sandy a fait son poids, et c'est tout.
4: Voilà.
1: Moi, je l'aime comme elle est.
2: Elle passera pas dans l'autre catégorie.
4: Je tenais quand même, Gérard, à prendre sa défense, quand même.
1: Non, mais c'est bien que tu prennes sa défense. Moi, je peux vous dire une chose, que Sandy a fait son poids et je donnerai pas son poids. Elle est comme elle est, c'est tout. Maintenant, si personne peut l'aimer, peut la voir en peinture, eh ben, dans ces cas-là, moi,
2: On l'aime bien, on l'aime
4: tous. Mais elle a
2: bien
4: le droit de faire 60 kilos de la jambe droite, je veux dire, elle a le droit, c'est tout.
1: Je vais dire une chose, elle fait pas 60 kilos de la jambe droite, elle fait 61 kilos depuis qu'elle est avec moi. Elle a perdu 14 kilos.
4: Waouh, bravo.
1: Et moi je l'aime comme elle est. De toute manière, c'est pas pour ça que je la laisserai tomber, au contraire.
4: Ouais, voilà. C'est pour ça que j'aimerais que les auditeurs respectent quand même ce gros tas de viande.
1: Alors tu vois, je vais te dire une chose, que le gros tas de viande t'emmerde et moi je t'emmerde avec.
4: Mais pour Rafa Cochère, elle est mignonne quoi.
1: Ouais, et ben moi je t'emmerde.
2: Gérard, il est là.
1: OK. Ouais. Donc alors vendredi, vous allez retrouver
2: ta conclusion déjà, Gérard.
1: Ma conclusion, vous avez foutu que de la merde sur les deux débats, donc on va faire une petite réunion.
0: Mmh. Hein, moi j'ai pas le temps, hein, je me casse.
8: Non, il y a une réunion.
1: De toute manière, s'il peut pas, c'est pas grave.
2: En plus, faut qu'on fasse la réunion ici parce que le bureau a été pris par Morgane et en fin de compte, c'est Seb, on va faire d'ici parce qu'il mixe d'en face.
1: Donc la conclusion pour moi, ça a été de la merde les deux débats comme d'habitude. Ils ont pas été capables de me gérer les auditeurs. Quand je vous dis, on ne prend pas Tony, ni tout ça, donc je voudrais bien que ça soit irrespecté.
0: Ah, tout ça, il est pas passé. Hein.
1: Tony,
0: tout ça.
1: Ouais, mais même, j'aime pas trop. Donc, voilà. Donc, on va se quitter avec, pour finir, je pue de lire qui avec, caresse-moi le clavier avec tes poils de couilles. Or là, j'espère que c'est un bon truc.
2: Non, c'est le bon type.
8: C'est de la bombe.
1: Donc avant de retrouver Seb pour la nuit sans pub, n'oubliez pas que demain, Max sera à la loco et il y a une soirée Il y a une soirée à Marseille, au Dôme de Marseille.
2: Vendredi soir, au Métropole,
1: avec Rego qui sera au platine en premier. Donc c'est pour la compile Groove.
2: Métropole Groove.
1: Métropole Groove au Dôme de Marseille. Et venez nombreux.
2: Il y a Didier Sinclair.
1: Attends, les noms, tu veux les noms des... Bah ouais, donne-moi les noms pour la loco. Je sais qu'il y a Strombez.
8: Non, il n'est pas là ce week-end.
1: Donc il doit y avoir... De toute manière, je pense que t'es au platine, toi, ce week-end.
8: Non, il est aux lumières ce week-end.
1: Il est aux lumières, toi, tu feras mieux de t'écraser et d'apprendre à mixer parce que tu mixes comme un naze. Je t'ai écouté hier, c'était de la cata.
8: Mais non, c'est pas moi.
1: C'était du caca. Tu nous as fait du caca. Alors tais-toi. Donc, qu'est-ce que je voulais vous rajouter? Donc, la semaine prochaine, ben, je vais vous retrouver pour deux débats.
8: Oh merde.
1: Je ne sais pas encore ce que c'est. Je vais trouver des thèmes.
8: On peut faire un débat sur la préhistoire, Gérard.
1: Normalement, si je me trompe pas, et je pense que cette semaine, on devrait avoir les sosies de Jean-Luc Delarue. Et Florian Gazan. Et puis ton sosie de Johnny Hallyday, il vient quand, toi?
7: Il nous a posé en lapin.
1: Ouais, ben dis plutôt que c'est.
2: Mythoman. C'est un faux sosie.
8: Après, il y a Seb qui prend l'antenne et puis on fait la réunion dans le studio, là. Et
1: donc, alors, vous allez retrouver à la loco, donc. À Paris. Donc, c'est Gigi Maurice, Gigi Lune et Sylvie et. Yvonne au percute. Et moi, je vous retrouve la semaine prochaine pour d'autres débats, à moins qu'il y ait des problèmes avant. Et s'il y a des problèmes, eh ben, vous risquez de m'entendre sur l'antenne.

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3: Non,
4: c'est pour la jambe.
3: Non, tu sors. Tu sors tout de suite.
1: Oh, t'as fait une tuerie.
3: Non, tu sors.
4: Je te fais des nouveaux liners.
3: Non, il sort.
4: Des nouveaux jingles.
3: Là-bas, Fildar, tu vas à l'aria, s'il te plaît, je commence pas les débats.
4: C'est bon, on va faire le quinquennat.
3: Non, tu sors.
4: Ça va être cool ton débat.
3: Tu sors. Tu sors tout de suite. T'as 3 minutes
1: pour standard un peu là.
5: 3 minutes, c'est bon, t'as le temps.
4: Je vais faire un peu de standard.
3: Non, tu sors tout de suite.
1: Bah, il est
3: Manu,
1: Manu au standard.
3: Tout seul.
1: Mais non,
3: Manu, il se débrouille. Tu sors tout de suite.
4: Oh, on oublie tout.
3: J'ai qu'un bras. Tu sors tout de suite.
4: Je peux pas.
3: Non, tu sors tout de suite.
4: Le faites pas trop crier, ça fout.
3: Tu sors.
1: Essaye de pas transpirer à 1h04, Gérard, s'il te plaît.
4: S'il commence à.
3: Allez, Arsène.
4: À suer et tout, ça commence à être chaud là.
3: Bon, Pildar, tu vas.
1: Ouais.
3: À l'arrière, s'il te plaît, merci.
1: Ok.
6: Nana ou pas?
3: Non, il se débrouille tout seul, Manu, il a l'habitude quand c'est comme
4: il
3: ça.
4: Assez grand.
1: Je suis un boss.
3: Voilà.
1: J'aime bien de personne, moi.
3: Voilà. Bon, alors on va commencer. Donc, bonsoir à tous. Donc, Fildar qui est à l'aria parce que je voulais pas d'Olivier Dapro. Donc, Rigo qui est sur l'internet. Donc, vous pouvez y aller www.fr.funradio.
4: Bonsoir.
3: Bonsoir à toi, Rigo.
1: Bonsoir à toi, Rigo.
4: Une petite minute.
3: Bonsoir à toi Manu, ouais, j'étais en train de manger. Et donc bien sûr la mère à Manu qui est là pour qui sera là pour voir comment que ça se passe sur les débats qui se passent à l'heure actuelle. Donc bonsoir à vous, rebonsoir. Rebonsoir depuis tout à l'heure. Donc alors la première le débat va porter sur le quinquennat. Donc vous pouvez
1: quinquennat. Oui.
3: Donc vous pouvez nous appeler au 0803 085000. Donc Manu qui vous attend au standard et on accueille Jospin, 25 ans de Limoges, bonsoir à toi.
7: Bonsoir Gérard, bonsoir à tous, bonsoir à toute l'équipe, bonsoir pour cette nuit marathon.
3: Et ta fréquence s'il te plaît?
7: C'est 95.4
3: okay.
7: FM.
3: D'accord, Claude, t'éteindras ta radio s'il te plaît derrière, merci.
7: J'ai pas de radio. Hein.
3: Chaude Bourgeoise, 28 ans de Tours, ta fréquence s'il te plaît?
8: 102.8.
3: Combien?
8: 102.8. Bonsoir Préfère, bonsoir tout le monde, bonsoir Madame Manu.
7: Bonsoir, je suis bourgeoise.
3: Et l'Aziza, donc 23 ans.
9: Bonsoir.
3: Vous commencez pas là, deux premiers, sinon vous allez voir comment qu'on va faire. Donc l'Aziza, 23 ans, Paris, 101.9.
9: Tout à fait, bonsoir tout le monde, bonsoir l'équipe, bonsoir le marathon.
3: Ok, et qu'est-ce que tu m'as mis là, Poupe?
1: Pouce de Guidog.
3: Pouce de Didog.
9: Oui, bonsoir Gérard, ça va?
3: Ouais, qu'est-ce que ça peut te foutre? T'es pas médecin?
9: Ok, super.
1: Oh, chaud.
9: Ok.
3: Ta fréquence?
9: 100.9, j'appelle de Paris.
3: Ah bon, Brive? Ah bon, c'est bizarre, j'ai Brive et t'appelles de Paris.
9: Je suis en vacances sur Paris, c'est pour ça, en fait.
3: Ouais. Et c'est quoi là, ce Manu?
1: Bah, il habite à Brive, il est en vacances sur Paris.
9: Brive,
3: alors, dans ces cas-là, tu mets Paris. Hop,
9: voilà.
3: Terminé.
9: T'as compris, Manu?
1: Non, mais il habite à Brive, donc je peux
3: pas. Non, mais on s'en fout. 101.9, on s'en fout.
1: Allez, on y va, Gérard, parce qu'on a qu'une heure, là.
3: Savez-vous ce que veut dire le quinquennat?
7: Ouais, moi je sais, c'est Jospin. C'est un sport de combat.
3: C'est ça. Qui vient de dire ça? Jospin?
7: Non, c'est pas moi. Il y a quelqu'un qui m'a imité, là.
3: Bah alors,
7: non plus.
3: Pousse, je sais pas quoi, là.
9: Pousse de Guidog, merci.
3: Ouais, alors.
9: Ouais, je sais pas trop, c'est peut-être une position dans le Kama Sutra, je sais pas.
3: Ouais, c'est ça, t'as raison, ok. On a tout compris, tu comprends vachement bien ce qu'on veut dire, hein.
9: Très bien.
3: Ouais. L'Aziza. Oh, ça y est, oui. Bon, hey, je préviens une chose.
9: On se moque pas.
3: Je préviens tout de suite.
9: Laquelle.
3: Je vous préviens que le premier qui déconne sur le nom d'un auditeur va gerber, je vais ne pas me faire braire cette nuit. Le premier qui dit une connerie, je chope au hasard, je lui dis bonne nuit. Alors, Claude Bourgeoise, au revoir. Allez hop, terminé pour toi. Manu, s'il te plaît. Claude Bourgeoise, tu lui dis au revoir. La chaude bourgeoise, pardon. Terminé. Allez, c'est parti, hop. On y va. L'Aziza.
7: Un débat sur le catavana.
9: Ouais, alors moi, je pense.
3: Fais gaffe, Jospin, parce que tu risques de faire autant aussi.
1: Bon, Gérard, on y va.
3: Yes. Alors, l'Aziza.
9: Ouais, allô. Bon, moi, je pense que le quinquennat, c'est un rapport avec les chiffres et la numérologique, je pense.
3: C'est-à-dire ?
9: Bah, je sais pas plus. Hein. J'ai lu ça dans un article. J'ai vu que c'était rapport avec la numérologique, le quinquennal.
3: Ah, mais attends, sur la numérologique, de quoi ?
9: Bah, je sais pas, des chiffres. Bah, forcément, des chiffres.
3: Ouais. Attendez, Rigaud ?
4: Oui, Gérard, une très bonne question sur l'IRC, chaud dans le débat. C'est Paul Atréide qui te demande, tu es pour un quinquennat de quelle durée ?
3: Ah, bah, justement, on va en parler.
1: Ouais.
3: Ah,
1: ouais.
3: Donc, je veux bien répondre à cette question tout de suite. Donc, en fin de compte...
4: Non, peut-être pas, en fait. Peut-être tout à l'heure.
3: Bah, tu lui dis qu'on
4: lui
3: donnera.
4: Tu peux lui dire, il t'écoute.
3: Bah, donc, le quinquennat, en fin de compte, c'est une durée qui dure 5 ans.
1: Mais voilà. Qu'est-ce que le quinquennat, alors ?
3: Bah, le quinquennat, c'est pour diminuer les élections du président de la République. Soit qu'il les laisse à 7 ans, donc... Ils sont pas d'accord qu'ils soient jusqu'à 7 ans, ils veulent les descendre à 5 ans.
1: Donc
3: voilà.
1: En fait, ils font des élections pendant 5 ans.
3: Non.
1: Au lieu de 7.
3: Non, c'est 7 ans, mais ils veulent les redescendre à 5.
1: Mais quoi ?
2: Et pourquoi ?
3: Ben, ils veulent que le président de la République, au lieu qu'il reste 7 ans au pouvoir, reste que 5 ans maintenant.
1: Et pourquoi ?
3: Ben, justement, le pourquoi, c'est de savoir.
1: Pourquoi ?
3: C'est de savoir pourquoi qu'ils veulent ça.
9: Merci.
3: Peut-être qu'ils veulent plus de présidents et qu'ils veulent en virer plus. On ne sait pas.
1: Ouais,
3: on ne sait pas.
2: Ils peuvent être élus ou pas après ?
3: Ah bah ça, s'ils se représentent, oui. Mais ils auront un mandat, au lieu qu'ils soient de 7 ans, là, comme c'est à l'heure actuelle, il sera moins long.
2: Un mandat à poste ou un mandat
3: comme tu veux. Comme tu veux, on s'en fout.
9: Arrive.
3: Ouais.
9: Ouais, GG.
3: Non,
9: ouais.
3: Attendez, il y a...
2: Ouais, à la place de Chaude-Bourgeoise, on accueille Teubéry.
3: Teubéry.
9: Bonsoir Teubéry. Oui, c'est Teubéry, c'est mon nom.
3: T'appelles
9: bonsoir
3: d'où ?
9: Bonsoir Fida, bonsoir Menu, bonsoir Rigaud, bonsoir les auditeurs. Bonsoir.
3: T'appelles d'où ?
9: J'appelle de Paris, 101.9.
3: Ok. Non mais quand je te demande quand t'appelles d'où, tu me réponds avant de dire bonsoir
9: Paris,
3: aux auditeurs.
9: 101.9.
3: Ok, Jospin.
5: Oui. Ouais, le quinquennat, donc je t'ai répondu, pour moi c'était une durée de 5 ans, c'est un mandat, il change de mandat, la poste, tout ça, le RIB, vive la France.
3: Bon alors, ouais. Jospin, au revoir,
9: non,
3: comme
9: mais c'est
3: ça.
9: Vrai, hein.
3: Non, mais c'est vrai.
5: Je suis républicain, moi, monsieur.
3: Oh.
5: Je paye mes impôts, moi.
3: Ouais, bah tu payes tes impôts, moi je viens de dire ce que c'était le quinquennat, alors bonne nuit, Jospin. Ouais,
5: c'est
3: bah tu continueras d'écouter dans ton lit. Allez hop, bonne nuit, au revoir.
4: Gérard ? Oui. Sur l'IRC, où on est déjà 6437.
1: Bien, déjà.
4: Ouais, déjà, ça monte.
1: Franchement, tu cartonnes.
4: T'as vu ? Y a une très bonne question de Davy One qui est belge et il te dit qu'en Belgique, il n'y a pas de président de la République. Alors, comment ils font pour un quinquennat ?
3: Bah, si, justement. Mais qu'ils arrêtent sur l'IRC pour l'instant, s'il vous plaît. Vous arrêtez de nous parler déjà de toutes les questions que je vais dire.
4: Ah, pardon.
3: Parce que ça ne sert à rien que je vous réponde avant.
4: Mais je crois qu'en fait, il y avait des questions sur radiogérard.fr.fm.
3: Non, ça n'existe pas, ce site. Donc, c'est pas la peine. Donc, voilà. Donc, qui c'est que j'ai oublié qui n'a pas répondu à la question ? Ah, Teubéry.
9: Oui, la question c'était.
3: Je vais dire à Manu. Manu, quand tu prends des auditeurs, quand tu me redonnes des auditeurs, tu leur précises la question, d'accord ?
2: Ouais. D'accord, et on va accueillir Videcouille, bonsoir.
3: Tu as précisé la question qu'elle m'a...
2: Non, parce que moi-même, je la connais pas, ta question.
3: Alors, Videcouille...
2: Donc, c'est pas gagné.
8: Bonsoir Gérard, bonsoir tout le monde.
3: T'appelles d'où ?
8: J'appelle de Troyes.
3: Non, comme
1: quelle belle ville.
3: Ta fréquence, toi, le Troyen de mes deux,
1: hein ?
3: Ta fréquence
1: 107.3.
8: Voilà.
3: Ouais, ça m'étonnerait parce que j'ai regardé sur une carte et c'est pas 107.3. En de bon entendeur, salut.
1: En numérique.
3: C'est ça, en numérique, t'as raison.
1: Ah ouais, mon pote.
3: C'est ça, t'as raison. Alors, Videcouille et Teubéry, la question, c'est savez-vous ce que veut dire quinquennat ?
8: Quinquennat, c'est
1: ouais.
8: Un magasin d'outillage, ça.
1: Ouais.
3: N'importe quoi.
8: Tu me dis quinquennat ?
3: Quinquennat.
8: Ah, quinquennat, c'est la
3: durée.
1: Pas
3: quinquennat.
1: Là, tu dis ça
3: non,
1: tout à l'heure.
3: Non, ouais. Je dis le quinquennat,
1: mais
3: c'est toi qui... Quoi, tu pues, ta gueule.
1: Tu dis quinquennat tout à l'heure.
3: Ta gueule. Donc, pour vous, Videcouille et Teubéry.
9: Bah, le quinquennat, c'est une marque de chaussures.
3: Quinquennat, pas quinquennat. Oh là là.
8: Je crois que c'est la durée du mandat présidentiel, mais je suis pas sûr.
3: Bah voilà, c'est ce que je viens de dire depuis tout à l'heure que j'explique.
8: Ah d'accord, j'avais pas compris. Hein.
3: Ah d'accord, faut peut-être vous réveiller, hein. c'est pas parce que c'est la nuit marathon que vous dormez déjà à 1h15 du matin. C'est pas comme si qu'on faisait 2 heures de débat d'affilée.
4: Ouais,
3: hein.
4: C'est clair, ça va.
1: Gérard, justement en parlant de la nuit marathon, tu sais ce que c'est 10 personnes de forte corpulence dans l'eau ?
3: Non.
4: C'est marrant, quand tu me l'as raconté tout à l'heure, c'était pas...
1: Ouais, non mais je veux pas dire de nom à l'antenne, hein. Vous savez bien que c'est saucisson mystère. 10 saucissons mystères dans une mare d'eau, c'est quoi ?
9: C'est toute la famille à la plage, non ?
1: Non, c'est une marathon.
3: D'accord.
6: Voilà, bon,
3: n'importe
6: bon,
3: quoi. Ouais,
4: Rigo. Oui, encore une très bonne question sur IRC de Nescafé. Il te demande comment ça se passe le quinquennat chez les Pokémon. Est-ce que Pikachu, il a fait un Pokémon de.
1: Un quinquennat de.
3: Mais ça existe pas, ça existe pas. Ça existe pas.
10: Toi, c'est plutôt Cacapu.
3: Ouais, c'est ça, t'as raison.
10: Cacapu.
1: Devant ton micro, Macouille.
10: Gérard, je suis devant une webcam, c'est chiant, mais je vois le studio et tout, et je vois ta tête. C'est mortel. Ah là, il y a Manu qui lève la main, il fait un bras d'honneur et tout.
1: Ah, génial.
10: Ouais.
1: Sur internet, s'ils ont des webcams, ils peuvent voir le studio.
3: Mais...
10: Hop, là, tu lèves le bras.
3: À mon avis, c'est à côté.
1: Bah non,
3: donc,
1: non.
3: Ouais, tiens mon cul.
1: Mais non, elle est là, la web, regarde.
3: Avez-vous déjà entendu parler du quinquennat? Ben ouais, ben bien, c'est bien. Salut. Avez-vous déjà entendu parler du quinquennat? Alors 48% des gens répondent oui, mais ils préfèrent le septennat. Alors 27% répondent qu'il y a une différence de 2 ans en pauvre con. Ça c'est pas mal. C'est bien ça. 17% des gens sont fonctionnaires et dorment, bien sûr, pourquoi pas. Et 9% sont plus intéressés par les Philippines. Alors ça, j'en ai rien à foutre. Alors je vais faire le sondage comme ça va aller plus vite. Deuxième question. Deuxième sondage, alors, que doit-on faire pour mettre en place le quinquennat? Alors, 45% des gens répondent en mettant des cultes. Des quoi? Des culs? C'est quoi ça encore?
1: Non.
3: Enfin, on s'en fout. 31% des gens répondent qu'il faut faire des emplois fictifs. 20% pensent qu'il faut suivre un ministre en partout, bien sûr, pourquoi pas. Et 12% des gens pensent que la France va gagner le... L'euro 2000, celui qui s'amuse à sortir des sondages, c'est pas l'euro, R-O-T, mais euro, E-U-R-O.
1: Ah, comme la monnaie.
3: Voilà.
1: Ah, d'accord, merde.
3: Donc, troisième sondage. Que peut apporter le quinquennat? Alors, 75% des gens disent la possibilité d'être plus disponible pour la SADO, pourquoi pas. 29% répondent que l'important c'est la rose, l'important, oui, bien sûr. 23% disent une fermeture des foyers d'hébergement, pourquoi pas. Et 5% répondent des ministres, des présidents en tôle.
1: Non, mais attends, on comprend rien ce que tu dis. Garde-en un peu pour tout à l'heure, mon grand, on va reprendre le débat là.
3: Donc, il y a déjà la moitié des trucs, je sais pas d'où, de toute manière, c'est pas Rigo qui les sort, donc
1: attends,
3: c'est vous.
1: Rigo.
3: Non, parce que j'ai demandé.
1: Il va finir quinquennat.com.
3: Non, parce que j'ai déjà demandé à Rigo d'avoir le sondage. Il m'a dit que la photocopieuse était en panne. Donc,
1: elle n'est pas réparée.
10: En plus, ça parle des Philippines. Attends, des
3: ok, alors. Êtes-vous.
10: D'ailleurs, bonsoir.
3: Êtes-vous prêt?
1: Bonsoir, Rigo.
3: Êtes-vous prêt à vous présenter à l'élection du quinquennat? On va demander à l'Aziza.
11: Ce mot, nous ne le connaissons pas. Ni vous, ni nous. Cependant, nous allons essayer de l'apprendre ensemble.
3: Bon. Celui qui s'amuse à faire ça, arrête, parce que ça me gonfle. Sérieusement. Alors, êtes-vous prêt à vous présenter à l'élection du quinquennat, l'Aziza?
1: T'as dit quinquennat, là?
3: Ouais. Quinquennat.
10: Moi, honnêtement, je suis pas prêt.
3: Ouais.
10: Parce que je pense que je suis pas encore assez mûr.
3: Mm-hmm.
10: Il faut savoir laisser mûrir les choses dans la vie.
3: Mm-hmm.
10: Et je pense que c'est quelque chose qui demande réflexion. Donc, moi, je pense que je suis pas prêt.
3: Mm-hmm.
10: Par contre, toi, je pense que t'es bien mûr.
3: Oh non, mais moi...
10: Je pense que tu commences même un petit peu à pourrir.
3: Ah bah c'est bien. Dans ces cas-là, l'Aziza...
10: Il faut cueillir le fruit avant qu'il soit pourri.
3: L'Aziza, dans ces cas-là, tu vois ce que je vais te dire? Si je commence à pourrir, eh ben je te dis bonne nuit. Au revoir. L'Aziza, au revoir.
10: Danser avec moi.
3: Oh, merci pour ceux qui chantent derrière. Pug Dog...
1: Pousse Doggy Dog.
3: Pousse Doggy Dog.
10: Wesh, wesh. Ouais, bah non, moi me présenter à l'élection du quinquennat, il n'y a pas moyen, parce que je suis encore trop jeune, j'ai pas mal de choses à vivre, et la politique, c'est pas mon truc.
3: Mmh.
10: Donc voilà.
1: Mais ouais, excuse-moi, si le président ou je sais pas le ministre devait se présenter au septennat et qu'il a été élu, est-ce qu'il peut se représenter en même temps pour le quinquennat s'il va avoir lieu là?
3: Mais justement,
4: c'est une bonne question.
3: Non mais justement là on va pas tout mélanger parce que je demande êtes-vous prêt à vous présenter à l'élection du quinquennat? Non,
1: par exemple à Monsieur Chirac, le président, est-ce qu'il peut se présenter pour le quinquennat s'il fait déjà le septennat?
3: Justement, c'est lui à l'heure actuelle qui demande à ce que le quinquennat soit modifié. C'est donc lui. Si tu veux, il va se représenter là en 2002, donc il est prévu là pour 7 ans. Mais ce qui va se produire, c'est que là, on va en parler tout à l'heure. Mais le problème qui va se poser, c'est de savoir s'il va être élu ou pas. C'est de savoir, parce que là, c'est un mandat présidentiel qui dure 7 ans.
1: On parle pas trop politique quand même.
3: Non, mais moi, je te
2: là,
3: dis.
2: Tu t'engages,
3: non, mais moi, je m'en fous. De manière, on a voulu faire un débat là-dessus. Moi, je me lance, c'est tout.
1: De toute façon, t'es de gauche, toi.
3: Non, moi, je suis pas. Moi, de toute manière, que.
1: T'es pour les Verts,
3: non,
1: t'es
3: mais de toute manière, il y a un problème.
1: Tu peux
3: te dire, il y a un truc qui te dit que tu sois de gauche ou de droite, de toute manière, tu seras cocu. Voilà, terminé, point final à la ligne. Hop. Comme ça, j'ai répondu à ta question.
1: Non, donc,
2: c'est en fait, sûr que
1: donc
2: toi, t'es mec, cocu, ça.
1: Donc,
2: c'est,
1: en 2002, Chirac se représente pour le quinquennat.
3: On ne sait pas.
1: Pour un septennat, en fait.
3: Non, mais on ne sait pas, justement, s'il va se représenter ou s'il ne va pas se représenter.
2: Ouais, mais pour combien de temps? Pour 7 ou 5?
3: Non, mais voilà, c'est là le problème qui va se produire.
1: Quel et problème
3: là, le problème, on va le savoir sur la question d'après. Parce que
1: chaud. Il y a des
3: trucs qui va pas le voir. Qu'on...
2: Et Jospin, tu dois le savoir, tu sais, il y avait une rumeur comme quoi c'était ton
3: mais
2: père,
3: non, mais,
2: tout ça.
3: Mais non, ça, j'en ai rien à foutre.
2: Ah bon.
3: Toberi.
1: Il a attendu que t'aies quinquennat pour te.
2: Excuse-moi, juste avant, on va accueillir Zoubida.
6: Zoubida,
3: Zoubida,
1: salut Zoubida.
6: Zoubida, qu'est-ce que tu vas pleurer? Zoubida, bien chaud ce soir. Bonsoir.
3: Zoubida, t'appelles d'où, s'il te plaît, merci.
6: Marrakech. Marrakech sur mer.
3: Encore un qui est en train de se foutre de ma gueule, mais grave de chez grave.
6: Bah comme d'hab, de toute façon. Marrakech sur mer, dans le Vercors.
3: T'appelles d'où?
6: Dans le Vercors. Marrakech sur mer.
3: Ta fréquence, s'il te plaît.
6: 107.2.
3: Merci, enfin. T'as quand même compris ce que je voulais dire.
6: Tout à fait, je suis pour le quinquennat, moi.
3: Ouais, pour l'instant, c'est pas à toi que je m'adresse.
1: Devant ton micro, mon poulet.
3: Toberi.
12: Ouais, alors moi, ce que j'ai compris du quinquennat, c'est que maintenant, on peut devenir président à 5 ans, alors qu'avant, on était obligé d'attendre d'avoir 7 ans.
3: Mais non, voilà. Mais je te parle pas de l'âge, mais t'es vraiment ouais, tobé, toi.
1: T'es tobé, hein.
3: T'es vraiment tobé, mon pote.
1: T'es
3: tobé,
1: hein.
12: T'es dégueulasse.
3: T'as quel âge?
12: Hein?
3: Ouais, 2 à 3, on saute, à 4, on recommence. Allez, Toberi,
1: Manuel.
3: Ouais, Toberi, ouais. Tu lui dis au revoir, comme ça il comprendra quand je lui parle.
2: Je peux pas, j'ai besoin d'un nouvel appart.
3: Toberi, tu lui dis au revoir.
6: Bien joué.
3: Manu. Rigo, pardon, merde.
4: Ouais, bien, ouais. Il y a un snack sur l'IRC qui te demande comment est-ce qu'on attrape un quinquennat. Il voulait savoir si c'était contagieux.
3: Il n'y a pas de maladie pour ça. Donc, sa réponse, elle a ni queue ni tête.
4: Mais si un président est malade, est-ce qu'il peut continuer son quinquennat?
3: Ben, s'il est malade, ça dépend ce qu'il a comme maladie. Mm-hmm. Ou sinon, c'est le Premier ministre qui prend la relève en attendant qu'il soit guéri. Voilà.
4: Mm-hmm.
3: Voilà. Donc, vite couille, pardon.
8: S'il faut devenir président du quinquennat, je veux bien.
3: Mm-hmm.
8: Mais je sais pas, c'est pour quoi faire, quoi.
3: Ben, à ton avis.
8: Ben, je sais pas, tu me dis pas.
3: À ton avis, si on fait un quinquennat, oui. S'il y a un quinquennat qui est prévu à l'heure actuelle, oui. C'est pourquoi?
8: Ben, à ton avis. J'aimerais que tu m'expliques. Parce
3: non,
8: que...
3: mais attends, déjà, tu peux me dire quel âge que tu as, s'il te plaît?
8: J'ai 23.
3: 23. Et tu suis. T'as suivi tu suis un peu les infos?
8: Ben, je regarde Friends, mais.
3: Ah ouais, d'accord. non, mais attendez, c'est bien, parce que je lui demande est-ce qu'elle suit les infos, elle me répond, je regarde Friends. C'est bien, c'est pas
1: c'est
3: mal.
1: Quoi, Friends?
8: Non, c'est parce que c'est avant les infos, c'est tout.
3: Mais est-ce que tu regardes les infos?
8: Après Friends, ouais, je regarde les infos. Ouais.
3: Ouais, d'accord.
8: Mais j'ai entendu parler de ça, mais j'ai pas compris quoi. Ils veulent tous se présenter au quinquennat, mais ça servira à quoi?
3: Non, allez, c'est bon, t'as pas encore compris ce que je voulais dire. Zoubida.
6: Moi, je suis d'accord pour le principe du quinquennat, mais moi, je veux que l'euro, ça soit tous les 4 ans, ça change pas.
3: Oh, alors lui, complètement tombé aussi celui-là, il me parle du foot alors que je parle du quinquennat. On en a rien à foutre du foot dans le quinquennat. Hein,
6: non, mais l'euro, tu me le confirmes, ça sera tous les 4 ans.
3: Ouais, mais ça, je m'en fous, moi, de l'euro.
13: Gérard, je te coupe 2 minutes.
3: C'est qui?
13: Ouais, c'est Pousse Snowy-Ludo.
8: Ouais.
13: Dog. C'est parce que je vois 3-4 vis devant moi, donc peut-être que pour ta jambe Paris pas cher, ça pourrait prendre service.
3: C'est ça, t'as raison. Fous-toi bien de ma gueule aussi, toi, parce que je te dis bonne nuit, au revoir.
13: Hop. Salut. Allez, hop.
3: Bonne nuit. Manu.
6: Ça dégage.
14: Attends.
3: Tu me sors plus Doggy Bug.
6: Doggy Bug.
3: Au revoir.
1: Gérard, est-ce que avec cette nouvelle version là du quinquennat, il y a Arsène. Mmh. Avec la nouvelle version du quinquennat, tout le monde pourra se présenter.
3: Ben justement là, c'est.
1: On en est peut-être à la troisième question là.
3: Voilà, justement, c'est sur cette question là que je vais te répondre.
1: On va tout savoir.
3: Voilà.
1: Putain.
3: Donc, si Manu.
1: Tu le dis maintenant ou pas?
3: Ben attends, parce qu'il me manque, j'ai que 2 auditeurs.
1: Ben c'est pas grave,
2: c'est pas grave, tu vires tout le monde. On peut accueillir Jacques Langfouré.
3: Jacques Langfouré.
14: Oui, bonsoir.
1: Bonsoir. Salut,
14: bonsoir, c'est Jacques Langfouré, j'appelle de Blois-sur-Nioule.
15: Et apparemment, tu forces des anus. Hein.
14: Tout à fait.
3: Salut Jacques. La fréquence de Blois.
14: Alors, c'est dans le Jura maritime, c'est 108.8.
15: Exact.
3: Dans le Jura maritime, pourquoi pas?
1: Ben oui, il y a un fleuve. Hein.
3: 108.8
14: 108.8, exact.
3: Ok, donc on a vu une couille, Zubita et Jacques Lang. Hein.
14: Oui, ouais.
3: Les Jean, autres
15: hop. Moi, pour relancer un peu ton débat, Gérard, tu penses pas que l'idée de quinquennat de Jacques Chirac,
3: c'est qui parle là?
15: C'est Zubida.
3: Ouais. Mmh.
15: C'est en fait pour relancer le débat. Tu penses pas que l'idée de Jacques Chirac de relancer le débat sur le quinquennat, c'est pas pour faire oublier les affaires dans lesquelles se sont emmêlés le RPR,
3: Reviens un peu vers le thème du débat.
1: Reviens vers la base.
3: Okay. T'as un sans fil?
15: Non, c'est bon.
14: Non.
1: Vas-y, tu peux. Voilà.
15: J'ai un fil, mais je voulais te poser une question. Qu'est-ce que t'en pensais, toi
3: de... Non, mais j'en ai rien à foutre de. Mais j'en ai rien à foutre de ça.
15: D'accord.
3: Rigaud.
16: Mais ça manquait. On a eu droit à l'histoire de.
3: Rigaud, une question, non?
4: J'ai pas capté. Il y a Nescafé sur l'IRC qui te demande s'il faut avoir son bac de philo en particulier pour avoir son quinquennat.
3: Ah. Ben, justement, je lui répondrai pas parce que ça va être la question, comme on aura le droit de dépasser de 5-10 minutes, pas plus.
4: Et vite fait, est-ce que y a Nello qui demande comment s'appellent les habitants du quinquennat?
3: Ah là, je ne sais pas. Il y a
1: les quinquennois.
3: Ouais, à mon avis.
1: Les quinquennois. Tous les quinquennois.
3: Tous les quinquennois.
2: On accueille Monsieur Mazur. Bonsoir.
3: Oh non, yes.
17: Bonsoir, monsieur.
14: Allô.
3: Oh non, pas lui.
17: Oui, bonsoir, c'est Monsieur Mazur, votre ami.
14: Bonsoir.
17: Monsieur Gérard, comment allez-vous? Je suis ravi de vous retrouver.
3: Ouais, mais je m'en fous. Allez, bonne nuit.
17: Attendez, que je regrette tant la disparition de l'émission L'Heure de Vérité. Je vois que par votre organe, tout cela revit. Cela me met en joie.
3: J'espère. Vous n'allez pas me casser les biandes jusqu'à la fin du débat, parce que sinon je vais vous dire au revoir aussi. Vous,
17: absolument
3: hein
17: pas, monsieur Gérard, soyez tranquille.
3: Bon,
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15: Sur l'analyse de Régis Faucon, là.
3: Oh, Zubida, au revoir. Ça t'apprendra de parler de n'importe qui. Allez, hop, Zubida. Bonne nuit, au revoir, Zubida.
15: Bon, ok, fumez des spliffs.
3: C'est ça, t'as raison. Alors, la question donc que tu m'as posée tout à l'heure.
1: Très intéressante,
3: donc,
1: oui.
3: Faut-il faire un référendum pour le quinquennat?
1: Ah, voilà.
3: Alors, faut-il faire un référendum?
1: C'est quoi?
3: Pour le quinquennat.
4: Genre, faudrait donc, qu'il explique le référendum.
3: Alors, un référendum, c'est un truc qui va se passer lors en Assemblée nationale, là, au mois de septembre, pas avant, c'est prévu.
1: Oui.
3: Donc, tout le monde va dire si oui ou non ils sont d'accord sur le quinquennat pour qui dure 5 ou 7 ans.
1: Oui ou non pour le quinquennat de 7 ou 5 ans.
3: Voilà.
1: Et si c'est 7 ans, ça fait quoi?
3: Non, mais ça va dépendre du référendum. Parce que par exemple, t'as à peu près 50% qui disent. Non, mais attends, je te coupe.
1: Il n'y a que les hommes qui vont aller voter alors.
3: Non, mais il y aura tous ceux qui sont à l'Assemblée nationale. Donc, ils vont faire une chose.
1: Là, tu dis un référendum.
3: Oui, mais le référendum, ça va être tous les gens qui seront à l'Assemblée.
1: Il y aura un référendum aussi.
3: Qui vont voter. Donc, ça va être là, ça va être à la majorité. Si, par exemple, t'as 50% des gens qui disent oui pour 7 ans, donc.
1: Bah, c'est pas la majorité, il y aura égalité.
2: Il y a 50% qui disent non. Hein.
3: Ouais, mais s'il y a 50-50, ça va dépendre de comment.
1: Ouais, s'il y a 50-50.
3: Oui, mais s'il y a 50-50, tu auras
1: Il y aura 6 ans, pas 5 et 7.
3: Ils recommenceront jusqu'à savoir pour savoir si on le garde 7 ans ou si on le garde 5 ans. C'est ça
1: le quinquennat à 5 ou à 7 ans.
3: Voilà. Ouais. Donc maintenant.
2: Et si on veut moins.
3: Bah non, tu pourras pas l'avoir moins.
2: Non.
3: Parce que de toute manière, c'est 5 ou 7 ans.
2: Ah, mais pourquoi? Pourquoi 5 ans?
3: Mais oui, mais pourquoi 5 ans? Pourquoi? Parce que c'est le président qui a décidé que ça sera comme ça et c'est tout. Il changera pas sa position de place.
2: Ah, mais bon, ça a toujours été comme ça ou avant c'était.
3: Non, mais moi, c'est ce que j'ai entendu dire aux informations parce que j'ai écouté justement avant de faire le débat. Donc, j'ai écouté ce qu'il a dit et en fin de compte, ça sera 5 ans, non 7 ans. Maintenant, ça va être vis-à-vis du référendum. Comment que ça va se produire? Si au référendum, il y en a qui disent oui ou non. Ok, s'il y en a s'il y a la majorité de oui, donc ça sera 7 ans. S'il y a la majorité de non, ça sera 5 ans, c'est tout. Ça sera pas plus loin, voilà. Donc, du coup, je pense que j'ai répondu à la question, donc je sais pas pourquoi que je vous la pose. Hein.
18: Ouais, c'est sûr, mais je voulais savoir comment ça s'appelle un quinquennat qui dure 7 ans.
3: Ça dure 7 ans, ça s'appelle un quinquennat, c'est tout.
1: Hein. Un quinquennat de 7. T'as un quinquennat de 7 et t'es le roi.
3: Je vois pas comment qu'on pourrait dire comment que ça s'appelle. Hein.
8: Non, je me demandais la question, c'est tout.
1: Non, parce que le septennat, c'est fini, donc on peut appeler ça un quinquennat.
2: On va accueillir Jojo à la place de Zoubida.
18: Oui, bonsoir à tous.
1: Bonsoir Jojo. Ah, salut.
18: Bonsoir Monsieur Jojo.
3: Jojo d'Ajaccio. Aïe. Alors, entre Jojo d'Ajaccio et Monsieur Mazur, je crois que le débat il va durer jusqu'à 2h30.
2: Oh, c'est un beau cadeau, ça.
3: Jacques Lang.
18: C'est Jojo.
3: Ouais, Jojo, pour l'instant, tu te tais, s'il te plaît. Je t'ai pas demandé.
14: Ouais, JG, moi je voulais savoir, toi, tu...
3: Qui Jacques Lang?
14: C'est Jacques Lang,
3: ouais. Bah justement, c'est à toi que je m'adresse.
14: Fourré, bien sûr. T'as pas donné ton avis, toi, si tu votes au référendum, tu votes 5 ou tu
3: non
14: votes 7?
3: Mais attends, je viens de te dire, c'est pas nous qui allons voter.
1: On peut pas aller à l'Assemblée.
14: On peut pas y aller, nous.
3: Non,
8: on
3: n'a
8: pas le droit de voter.
18: Oh non.
3: Mais non, ça se passera pas.
1: De toute façon, t'as pas de papier, t'as
14: une carte
1: voter.
14: Électeur, toi ou pas?
3: Ah non, mais moi, de toute manière.
14: Il paraît que t'as fait des filtres pour faire des spiffs avec.
3: C'est ça, Jacques Lang.
14: Ah non, c'est pas moi.
1: Il y a un passeport australien, Gérard, déjà.
14: C'est
18: on peut pas voter.
3: Attendez, calme. Manu,
2: oui, Gérard, oui.
3: Calme-le, s'il te plaît, Gérard. Parce que là, ça devient grave.
2: D'accord. Sur IRC, il y a Yankee, il voulait savoir si pour un référendum d'un quinquennat, il fallait voter pendant 5 ans.
3: Mais ils sont bornés sur l'IRC ou quoi? Je viens d'expliquer comment que ça se passait un quinquennat.
2: Bah réexplique parce qu'ils n'ont pas compris.
3: Le quinquennat, c'est l'Assemblée nationale qui va dire si oui ou non ça durera 5 ans ou si ça durera 7 ans.
2: 7 ans, un quinquennat.
3: Terminé.
1: Et si l'Assemblée dit oui, ok, ça dure 5 ans et que le président dit non, je veux pas. À la fin, il se rétracte comme toi des fois à la fin du coït.
3: Non, mais ça, de manière, c'est pas le président qui va se rétracter. De manière, si c'est voté pour 7 ans, ça la prochaine élection qui aura lieu en 2002, si c'est pour 7 ans, ça fera 2009, c'est tout.
1: Ah ouais, d'accord.
3: Hop, basta.
1: Ah ouais, d'accord.
3: Hop, si c'est voté pour 5 ans, ça fera 2007 et c'est tout. Voilà. Monsieur Mazur.
17: Oui, monsieur Gérard.
3: Okay. Monsieur Mazur,
17: Gérard, écoutez,
3: vous ouvrez vos esgourdes.
17: Non, écoutez, monsieur Gérard, je suis absolument navré, mais la teneur des débats évoquait plutôt l'Assemblée nationale, un tel capharnaüm que je n'ai pu saisir votre question. Auriez-vous l'amabilité, s'il vous plaît, de répéter?
3: Non, je ne répète pas la question.
17: Monsieur Gérard, je vous le demande très gentiment, et je sais que vous avez bon fond sous vos aspects rugueux.
18: S'il te plaît, Gérard, répète.
3: Faut-il un référendum pour le quinquennat terminé?
17: Bien entendu, nous sommes en démocratie, alors c'est la moindre des choses.
14: Pas de gros mots, s'il te plaît, monsieur Mazur, pas de gros mots.
17: Pardon, j'ai dit
14: démocratie, on reste poli.
8: Non, faut pas dire ça.
17: Alors, nous sommes dans un système, n'est-ce pas, où le peuple décide, et je trouve qu'il serait de bon ton, n'est-ce pas, de demander l'avis au peuple avant de s'engager sur une question assez grave, n'est-ce pas?
3: Vite couille! Sandy, à ton merde, au revoir!
17: Au revoir, madame Vitrouille.
3: Voilà! Bonne nuit! Comme ça, celle-là, elle aura tout compris de ce que ça voulait dire le quinquennat, alors qu'elle a 23 ans, qu'elle sait même pas ce que je veux dire.
2: Ah, pubscred.
3: Jojo d'Ajaccio, maintenant.
18: Oui, Gérard. Ouais, mais disons que moi, j'ai un avis sur la question, mais les gens, ils me demandent pas mon avis. Hein. Parce que moi, je sais que Ivan Colonna, il se cache dans mon cagibi, là, dans mon jardin.
3: Bon, Jojo, au revoir!
18: Mais c'est vrai,
3: au revoir. Allez, hop, comme ça va aller plus vite parce que je j'aime pas les gens qui se foutent de ma gueule en se mettant loin comme ça pour dire qu'on est Jojo d'Ajaccio.
2: Gérard,
3: tu fais. Oui, mais...
2: Alors, il y a Davy One qui me dit sur l'IRC qu'il paraît que la longueur du quinquennat a été calculée à l'aide d'une matrice booléenne. Est-ce que tu penses que c'est une bonne méthode?
3: Non, c'est faux tout ça. Bon, ils ont pas fini sur l'IRC de nous mettre des questions.
2: Ah, écoute, il est en école d'ingénieur de quinquennat.
3: Ouais, c'est ça, en école d'ingénieur, moi je suis en école d'animateur radio. Ok, on est combien? Vite fait, là, le point avant que je pose la cinquième question.
2: 5.
1: Dans le studio avec la mère de Manu, Monique, on est 5. Ouais.
3: Voilà. On est combien là sur l'IRC?
2: On doit être. Tout à l'heure, on était 7047. Et on doit être à peu près pareil.
3: Ok.
1: Ouais, on a augmenté un petit peu, quoi.
3: Alors. Une question qui est super bien.
1: Ah,
3: le quinquennat est-il réservé plus aux hommes qu'aux femmes?
1: Elle est bien celle-là. Ouais, c'est vrai. Attends, il y a
2: deux auditeurs en plus.
1: De nouveau pour le débat de Gérard.
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3: Fildar.
1: C'est pas moi.
3: Fildar, il est temps que tu te casses au mois de septembre, comme ça tu me feras moins chier.
2: Non, mais c'est pas ça, c'est qu'il faut qu'on se fasse du blé avant de partir, c'est pour ça on ramasse un max.
3: Ouais, ouais. Donc, toi, t'as pas besoin de lait avant ton mariage. Ok, terminé.
2: On va accueillir Ramzy. Bonsoir.
3: Ramzy, bonsoir.
2: Et on
12: bonsoir Fidar, bonsoir Manu, bonsoir les auditeurs.
2: Salut. Bonsoir, ah. Et on va accueillir Vladimir Poustine.
1: Oui, t'as bon. Bien bossé mon con aujourd'hui.
2: Ouais, ouais. T'as bossé grave.
3: Manu,
12: oui.
3: Au deuxième débat, je veux plus te voir. Je veux pas te voir au deuxième débat parce que là, pour l'instant, tu me.
2: Qu'est-ce qui se passe, ma chatte?
3: Je suis pas ta chatte, d'accord. Oui. Pour l'instant, t'es en train de me prendre des auditeurs cons.
1: Bah écoute,
2: bah non, attends.
12: Bonsoir Gérard.
14: Bonsoir Vladimir.
12: Bonsoir, bonsoir à tous les auditeurs.
14: Bravo pour ce que tu as fait avec Brice Le Thiot d'abord.
3: Ça y est, ouais.
1: Pas de politique, merde.
12: Ouais, c'est
3: alors, Ramzy, t'appelles d'où?
12: J'appelle de Troyes.
1: Oh, chaud.
12: Encore. Enculé.
3: Oh, l'enculé, il dit au revoir, hop, terminé.
12: Bonsoir,
3: allez, au revoir, Ramzy.
12: C'est pas moi, c'est l'autre auditeur.
3: Non, je m'en fous, allez.
12: C'est pas moi, terminé.
3: Bonne nuit. Bonne nuit, allez, hop. Comme ça, celui-là, il ira vite. Vladimir, t'appelles d'où?
1: De Moscou, non?
3: Vladimir, t'appelles d'où?
12: Une seconde, calme-toi, deux secondes. J'appelle de Caen.
3: Ta fréquence
12: 102.7.
14: Il est super.
3: Alors, la question, vous l'avez tous entendue?
1: Ah ouais, c'était génial.
12: Non, pas du tout.
3: Oh non, mais ça y est.
1: Oh merde, c'est chier.
3: Putain, ils font chier quand ils s'y mettent.
14: C'est le bazar.
3: Le quinquennat est-il réservé plus aux hommes qu'aux femmes? Alors, monsieur Mazur.
20: Oui, bonsoir, c'est monsieur Mazur.
3: Oui, mais on s'en fout, on a.
2: Bonsoir, monsieur Mazur.
3: Monsieur Mazur.
20: Monsieur. Madame votre mère, n'est-ce pas? Qui, paraît-il, est présente. Je la salue bien bas.
2: Dis bonjour à monsieur Mazian.
21: Oui, bonjour.
20: Bonjour, madame Manu. Je vous appelle comme ça, n'est-ce pas? Alors, monsieur Gérard, pour répondre
3: à votre monsieur
20: question,
3: Mazur.
20: Moi, je dirais.
3: Monsieur Mazur, je vous pose une question. Vous arrêtez de dire bonsoir quand je vous demande de répondre à la question, d'accord?
20: Absolument. C'est une formule de politesse, je ne le répéterai pas.
3: D'accord.
20: Alors, écoutez, de par l'étymologie même du mot quinquennat, je crois qu'il sort directement de la bouche de notre président de la République, n'est-ce pas? Je dirais que c'est, bien entendu, on dit un quinquennat et non pas une quinquennate ou une quinquennette.
3: Mais de manière, ça se dit un quinquennat.
20: Pardon, excusez-moi.
3: Ça se dit un, ça se dit
20: oui,
3: pas une.
20: Non, eh bien j'y arrive, eh bien je pense que le quinquennat, par définition, est donc plus masculin.
3: Alors,
20: avec
3: une question, monsieur Mazur, une question que je vais vous poser. Si, par exemple, une femme est élue présidente de la République.
20: C'est impossible, monsieur Gérard, vous le savez bien. Vous êtes en pleine sortie.
3: Non, mais attends.
20: Vous fabulez, monsieur Gérard.
3: Non, mais attendez, ça peut très bien se produire.
20: Mais non, monsieur Gérard, nous avons déjà eu un exemple d'une femme Premier ministre. On sait bien maintenant, cette personne a complètement disparu de la circulation. Je veux dire, on l'appelle Cresson Mystère maintenant, par ici.
3: Monsieur Mazur.
20: Monsieur Gérard.
3: Au revoir. Bah,
20: pourquoi, monsieur Gérard?
1: Il n'a rien dit, Il n'a rien dit.
20: Mais
3: bonne
20: monsieur
3: nuit.
20: Gérard, tout le monde peut en témoigner. Je n'ai absolument rien dit. Je ne comprends pas.
2: Moi, je témoigne. Hein. Rien dit.
12: Il n'a rien dit.
20: Attendez, c'est
3: Vladimir.
12: Bah oui.
3: Non, 5 minutes, Vladimir.
2: Non, c'est pas grave. Vas-y.
3: Non, mais tu m'accueilles un autre auditeur en priorité.
2: On accueille Eric Judor, bonsoir.
22: Oui, bonsoir. Bonsoir.
3: T'appelles d'où, Eric Judor?
22: J'appelle de Nantes, 97.3.
12: Bon, ok, super.
1: Parle bien dans ton téléphone, Eric. Hein.
3: J'espère que c'est pas.
1: S'il te plaît.
3: C'est un portable?
1: Non, c'est un Bouygues.
22: Bah non, c'est un téléphone fixe.
1: C'est un Bouygues.
3: Ouais, mais tu parles devant ta sucette.
1: C'est un Bouygues SFR.
3: Manu. Rigaud, pardon, merde.
4: Je m'appelle toujours comme ça. Il y a Esme sur IRC qui voulait savoir combien est-ce qu'on peut garer de camions dans un quinquennat.
3: Bon, là, je réponds même pas à cette question pourrie. Là, ça sert à rien du tout de l'avoir que je t'aille demander la question.
1: Tu t'appelles Simon sur Europe 1, Rigaud.
3: Là, je crois que cette question-là, j'y répondrai même pas.
4: Arrête, Hilda.
3: Vladimir. Il y a autre chose, non?
4: Non.
3: Non, bon, tant mieux.
12: Bon, tu me laisses parler?
3: Si je veux, tu permets?
12: D'accord, je permets.
14: De toute façon, c'est un show, Vladimir.
3: Alors, Vladimir, donc toi maintenant?
12: Ouais, bah alors moi je pense que des femmes au pouvoir, c'est pas possible.
3: Bah alors tu peux me dire comment que ça se fait qu'il y en a qui sont quand même.
12: Lesquelles?
3: Ah non, mais moi je citerai pas de nom, c'est tout.
12: Bah alors?
3: Mais je te dis, moi, il y a des femmes qui sont dans le gouvernement.
12: C'est tout. Des gens en l'air à l'Elysée, tout ça, donc c'est pour ça que.
3: Ouais, bah alors Vladimir, la partie de jambes en l'air, tu vas la faire avec ta femme
12: attends,
3: dans ton lit.
12: Rien dit.
3: Au revoir.
12: J'ai rien dit.
3: Au revoir.
12: Mais attends, mais j'ai rien dit.
3: Au revoir.
12: Non, mais reste tranquille.
1: Ah, calme-toi. Calme-toi.
12: Non, mais attends, mais j'ai trop envoyé une bombe.
3: Au revoir. Au revoir.
12: Casse-toi d'eau.
3: Allez, hop, bonne nuit, Vladimir. Jacques Lang de Fourré.
14: C'est Jacques.
3: Ouais, Jacques Lang Fourré. C'est bien ce que j'ai dit.
14: Moi, je pense qu'il faut respecter la parité. Je sais pas ce que t'en penses. Moi, je taxerais les gens qui disent ça de misogynie carrément direct.
3: Mais tu peux expliquer?
14: Eh ben, la misogynie, c'est quand en fait, c'est pas bien.
5: Et ça, moi, je pense qu'à la limite, ça devrait pas exister.
4: Mm-hmm. Gérard, sur RC, il y a beaucoup de gens qui aimeraient que tu expliques ce qu'est la parité.
7: C'est quoi ça?
4: C'est ce qui t'a dit l'auditeur dans sa réponse.
7: Mais attends, mais la parité.
5: Pour le quinquennat, tu devrais savoir ce que c'est, forcément.
7: Si mais attends, la parité, de manière, c'est que ça soit réparti, que ça soit autant d'hommes que de femmes qui soient au gouvernement, c'est tout.
5: Chaud.
7: Voilà.
5: Bravo.
7: Voilà.
5: Bravo.
7: Voilà.
5: Bravo.
7: Eric Judor.
5: Ah, tu m'as fumé, je m'y attendais pas, là.
7: Eric Judor.
22: Non, mais là, t'as tout déchiré avec ton histoire de la parité, c'est exactement ça.
5: T'as pas l'habitude, franchement. Moi, je suis.
7: Bon, Eric.
22: T'as tout niqué.
7: Eric Judor. Une fois le nom.
22: Bah, qu'est-ce que je viens de te dire?
5: Ah, t'as une lumière, toi.
7: Ouais, chaud. Attends, mais.
5: Tu m'as niqué 3 ans de ma vie, là, avec cette réponse, hein. Laisse tomber.
7: Alors, tu vas pas répondre?
22: T'es trop fort, toi. T'es en vraiment, toi aussi.
7: Ah, tu vas pas répondre?
22: Mais si, je t'ai répondu. Je t'ai dit qu'il y avait. La parité, c'est qu'il y avait autant d'hommes, autant d'hommes que de femmes à la politique.
7: Mais voilà. Attends, espèce d'andouille, c'est moi qui viens de le dire.
22: Mais non, c'est ma réponse.
7: Mais non, mais moi, c'était la mienne, espèce d'andouille.
22: C'est ma réponse, tu m'as dit.
7: Si t'es pas content, tu gères, mais c'est tout.
22: Non, je suis très bien.
7: Bon, bah alors.
5: Attends, GG. On peut faire un deuxième essai pour voir si t'étais juste.
7: Non, il n'y a pas de deuxième idée. Il n'y a pas de deuxième essai.
5: C'est quoi la misogynie, Gérard?
7: Ouais, merde, il n'y a pas de deuxième essai, Manu.
5: Ça me rassure.
7: T'as pas d'autre auditeur?
21: Si, j'ai Conchita Martinez. Bonsoir.
7: Oh putain.
5: Bonsoir Conchita.
7: Bonsoir Martinez.
23: Conchita Martinez.
24: Bonsoir madame Conchita. J'adore tes cuisses.
7: Hé, qu'est-ce qu'il fait encore là, monsieur Mazur?
1: On l'a pas viré, il a rien dit.
5: Faut aimer le jambon d'Espagne, mais j'aime tes cuisses.
7: Ah non, mais attends, mais moi j'ai dit que monsieur Mazur, j'en voulais plus, hein.
1: Bah attends, il y a plus qui répond bien dans le débat.
7: Non, non, non, mais moi j'ai dit que monsieur Mazur, j'en voulais plus.
24: Monsieur Gérard,
21: il a rien dit.
24: Bonsoir,
21: monsieur
24: Mazur. Bonsoir.
22: Une fois qu'il y a quelqu'un qui est dans le débat, tu devrais être content, sérieux.
7: Conchita Martinez, là.
23: Oui, je suis marraine d'un site de copières. J'appelle de Troyes.
7: Oh là, encore une
24: troyenne.
7: Bon, allez, tu réponds, Conchita Martinez.
23: Si je suis pour la parité.
7: Le quinquennat est-il réservé plus aux hommes qu'aux femmes? Point final à la ligne. Vous arrêtez avec vos parités parce que vous commencez à me les gonfler.
23: Moi je trouve que ça devrait être plus réservé aux femmes.
7: Parce que moi dans ces cas-là, je vais vous demander est-ce qu'il faudrait plus de parité dans le tennis ou pas, ou dans le football?
24: Vas-y
23: donc,
24: enculé.
7: Comment enculé? Alors Eric Judor, au revoir.
24: Putain.
7: Y'a pas de putain du moment de travail, allez dégage. Allez, terminé celui-là.
4: Gérard, j'ai une petite question de snooze sur l'IRC où on est 8743.
1: Ah bien, ça monte.
4: T'écris gros, hein, putain. Mmh. Et donc c'est une question de snooze, il demande si le président est un cachalot, est-ce que le quinquennat durera 110 ans?
7: Bon, alors lui, sa question, il se la carre ou quoi, je pense, parce qu'il n'y a jamais eu de président qui faisait 100... Combien?
4: 110.
7: 110 kilos, 110. Ça n'existe pas. 110 kilos si. En président de la République, Qui
1: bah, dans le 15, j'en ai vu une, moi. Dans la circonscription
7: du 15e, dans le 15e, attends, merde, la mienne, d'accord, espèce de connard.
1: C'est pas la tienne.
7: Alors ta gueule, elle faisait pas.
1: Elle était dans un break.
4: On parlait pas d'elle, on parlait d'un cachalot.
7: Ouais, ben je m'en fous, il n'y a pas de président cachalot. Manu.
21: On va accueillir à la place de je sais plus qui. Et
7: Eric
21: à la place
7: Judor.
21: Ouais. On va accueillir Pouscaille.
1: Oui, et avant d'appeler Pouscaille, c'est bien, il débat de Gérard.
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7: Pouscaille. Ça c'est bien tes conneries, hein, Fulda. Après tu diras pas que c'est toi là.
1: Bah non.
7: Non c'est moi qui s'amuse. Pouscaille, t'appelles d'où?
26: Ouais, ça va, bonsoir, tranquille.
7: Ouais, t'as
26: 9-4.
7: Bonsoir Pouscaille. 101.9.
26: Ça va, tranquille.
7: Quand tu étais Martinez, t'appelais d'où? Parce que j'ai pas eu ta fréquence.
23: J'ai dit j'appelle de 3.
7: Ta fréquence de 3.
1: C'est 107.3, ça a pas changé depuis tout à l'heure, c'est en numérique.
23: Bah ouais. Merci
24: Fulda. Digital.
7: Ouais, Rigo.
4: Non, vas-y, enchaîne. Vas-y.
7: Non.
4: Moi, j'ai 37-2. Hein. Enchaîner, vas-y, enchaîne. Hein. C'est ton débat.
7: Il n'y a pas de zik, qu'on fait
1: vas-y, on enchaîne.
7: On enchaîne.
4: T'es un bonhomme ou t'es pas un bonhomme?
1: Non-stop, beau gosse.
7: Faut-il un diplôme pour être président? Tiens, on va demander à Pouscaille.
26: Faut-il un diplôme?
7: Ouais, pour être président pour le quinquennat. Hein, attention.
26: Moi, j'ai pas fait d'études, tu vois.
1: Ah, parce que Gérard, au lieu de montrer tes dents au micro, c'est pas beau. Gérard, est-ce qu'il y a une différence entre le président qui fait le septennat, qui a un diplôme?
23: Le quoi?
7: Je parle septennat, le quinquennat, c'est pas zandouille.
1: Non, mais justement, par rapport au président actuel, donc il y a des diplômes pour être président septennat.
24: Un quinquennat de 7, on dit.
1: Oui, un quinquennat de 7.
24: S'il te plaît.
1: Est-ce que le président qui va peut-être faire un quinquennat.
7: On n'en sait rien,
1: a besoin de diplôme ou pas? C'est ça,
7: justement, on n'en sait rien.
21: Non, mais il en faut moins, vu que c'est moins long.
7: Qu'est-ce qu'il me sort?
1: Ah oui, il faut moins de diplômes parce que c'est moins long.
7: Bah ouais, ça sera moins long d'ici moi.
1: Bien rebondi, Manu.
4: C'est clair.
7: Pouscaille.
26: Ouais, bah alors ouais, je pense qu'il faut des diplômes, c'est sûr.
3: Oh là, d'accord.
1: Oui, ta question, elle est débile.
3: Conchita Martinez.
26: Trop bête comme mec, toi.
23: Oui, j'espère que les gens qui gouvernent ne sont pas des neuneux, quoi.
3: Bah, pour l'instant, on en a eu.
23: C'est ce que je veux dire.
3: Ouais, mais on en a eu des neuneux.
23: Non, mais Gérard, tu vois ce que je veux dire.
3: Celui qui s'amuse à dire des conneries, tu vas voir, il va gerber dans moins de deux minutes.
21: Gérard, si t'étais président, tu ferais quoi, toi?
3: Ah, moi, je changerais tout. Hein.
26: Oh, c'est clair.
23: C'est quoi?
1: C'est à
21: plus de foyers.
23: Si j'étais
1: président. Plus d'arrêts de bus.
26: Les gens prennent un cajou gratos.
3: C'est ça.
26: Plus de chiottes.
3: Ouais, alors Jacques Lande, je t'emmerde. Au revoir.
26: Attention.
3: Je te préviens, Jacques Lande, tu restes poli avec les gens qui t'emmerdent. Ok, au revoir.
26: Attention, ça va tomber.
3: Allez, au revoir à Jacques Lande. Ta gueule, hop, au revoir. Gérard. Bonne nuit à Jacques Lande. Comme ça, celui-là, il me prend moins chier.
4: Oui, Gérard, sur IRC, il y a Esmé encore qui te demande, elle voulait savoir pourquoi il y avait quinquennat et pas deux. Et elle préférait qu'il y en ait deux pour la parité. Qu'est-ce que t'en penses?
3: Mais non, mais de toute manière, on n'a qu'un président de la République, on n'en a pas deux. Mmh. Mais sa question, elle a ni queue ni tête, c'est comme elle, c'est pas tapé sur l'IRC, c'est tout. Mmh. Conchita Martinez.
23: Je viens de te répondre là.
3: Alors, monsieur Mazur.
20: Oui, absolument, j'imagine que, écoutez, minimum, le BEPS.
23: Le quoi?
3: De quoi?
20: Le BEPS.
23: C'est quoi?
20: Eh bien, le BEPS, c'est un dérivé du TUX. N'est-ce pas?
23: Et le TUX, c'est quoi?
20: C'est un diplôme de jeune.
23: Ah, d'accord.
3: Voilà. Et ça aboutit à quoi derrière?
20: Écoutez, ça aboutit déjà à un diplôme, à la possibilité de choisir son métier, notamment celui de président de la République.
3: Ah, d'accord.
1: Voilà. Ça peut s'acheter, monsieur Mazur?
20: Ah non, absolument pas. Écoutez, non, nous vivons en France. La France n'est pas un pays de corruption par définition. Donc, vous pouvez obtenir le BEPS en choisissant des paquets de céréales, je crois.
3: C'est ça, alors pour ces...
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3: C'est bien de préciser les marques. C'est pas mal. C'est bon, monsieur Mazur. Manu.
21: Ouais, on va accueillir Mazarine Chirac. Bonsoir.
0: Bonsoir à tous.
21: Mazarine Chirac.
0: Bonsoir, c'est une exclue pour fun.
3: Mazarine.
0: Bonsoir.
3: Mazarine.
0: Oui, bonsoir. Bonsoir, je suis là. Hein.
21: C'est lui, Mazarine.
0: C'est moi. Hein.
1: Non, mais c'est un garçon, mais.
3: Ouais, non, en principe. D'accord.
0: C'est une exclu pour
4: c'est
0: fun.
4: Chirac, là, c'est pour ça.
3: La fréquence.
1: Ah, il y a des homonymes.
0: 107.2.
3: 107.2.
1: Ça, c'est pas un 23. Hein, c'est...
3: Ouais, bien sûr.
0: On est bon sorti, celle-là.
3: Ouais, donc.
0: Je dédicace à ma mère l'info quand même.
3: Ouais, c'est ça. Bah, moi aussi, je dédicace une info à n'importe.
0: C'est l'exclu, d'enculé.
3: Oh, tu restes poli, toi.
1: Bon, allez, vas-y.
3: Pousse-couille, là.
26: Non, mais c'est pas moi, reste tranquille, tranquille.
3: Marine.
0: 25 de fil rouge.
3: Ouais, bah, Marine, là, tu réponds.
1: Marine, c'est qui?
0: Mazarine, c'est moi.
3: Ouais, Mazarine, là.
0: Ouais. Bah, attends, est-ce que tu peux me répéter la question, s'il te plaît?
3: Putain, faut-il avoir un diplôme pour être président? Au quinquennat.
0: Ouais,
3: attention, sinon
0: il me semble que il faut des diplômes. Hein, c'est quand même des êtres qui s'occupent de la bonne vie en société. Donc je pense que oui. Hein, et je tiens à faire encore une dédicace pour ma.
3: Non, c'est bon, hop, terminé. La dédicace, c'est le matin entre 6h et 9h avec Bob. Avec Bob. Hop, terminé.
4: Chaud sur la prog. Gérard,
3: oui.
4: Une petite question de noix de coco, je comprends pas du tout. Il me demande est-ce qu'un quinquennat peut se faire en essai TX?
3: Non, ça a rien à voir, ça. Le quinquennat, c'est des trucs de président. Les essais TX, c'est pour savoir si son TX fonctionne bien. Ça a rien à voir avec le débat d'aujourd'hui. Les débats sur la CBI, on en a déjà assez fait. Donc, celui-là, il commence à me les gonfler. Ces essais TX, il s'est fait dans son camion. Voilà.
4: Excuse-moi de t'interrompre encore, il y a une petite question de Carafafa. Il te demande, est-ce que Clinton fait le quinquennat?
3: Justement.
4: Comment ça se passe
3: Non mais justement,
4: States
3: c'est là qu'on va en parler.
1: Tu fais chier, tu bousilles.
3: C'est y a-t-il un quinquennat dans les autres pays? Comment qu'il peut avoir les questions?
4: Je sais pas, ils disent que c'était sur radiogérard.fr.fr.
3: C'est ça. Celui qui s'amuse avec ça, il va bien morfler. Stop. Donc, alors, y a-t-il un quinquennat dans les autres pays, c'est-à-dire les USA et tout ça? Donc, on va Monsieur Mazur, comme il s'y connaît bien.
20: Vous savez tout comme moi, bien entendu, en ce qui concerne les États-Unis.
3: Attendez.
20: Oui.
3: Tu sais qui veut demander quelque chose à Rigaud, là?
23: Non, parce qu'il a dit une connerie, c'était pas sur Radio Gérard.
3: Attends, tu sors d'où, toi?
23: C'était sur GGWAP.fr.
3: Ah, c'est Conchita Martinez?
20: Sors des califs.
3: Quoi?
23: Il t'es mis un ace, hein.
3: Oh, tu te sens bien, là?
1: Dépêche-toi, monsieur Mazur, je voulais répondre. Il était chaud comme la braise.
3: Mais tu te sens bien quand tu fais ça, là?
0: T'as mis le genou, là, un ace.
4: Dans dans les fesses.
7: Monsieur Mazur.
20: Monsieur Gérard.
23: Dans le coup.
20: Écoutez, maintenant, avec cette interruption, j'ai perdu le fil de mes pensées.
7: Non, mais c'est pas grave.
20: Attendez,
1: y a-t-il le quinquennat ailleurs qu'en France, monsieur?
20: Monsieur Gérard ne me coupe pas tout le temps la parole.
7: Ah, bah si, si vous voulez pas répondre tout de suite, je peux. Conchita Martinez. Conchita Martinez. Conchita Martinez.
20: Vous êtes très tendu, je crois.
7: Conchita Martinez, tu réponds à la question.
20: Écoutez,
7: monsieur Mazur, votre gueule.
20: En effet, qu'aux États-Unis.
7: Monsieur Mazur, vous taisez-vous.
20: Allez. Parfois, il suffit que
7: Monsieur Mazur, coupe.
20: Coupe,
7: monsieur Mazur.
20: Allez,
1: j'entends rien.
7: Coupe-moi, monsieur Mazur.
1: Ok.
7: Merci.
26: Ok, Gérard. Deuxième service.
7: Putain, mais t'es bouché des oreilles. Faut peut-être aller voir quelqu'un, toi.
26: Mais reste tranquille deux secondes, là.
7: Oh là.
4: Manu, s'il te plaît, le fais pas trop crier, je suis à côté.
7: Conchita Martinez.
23: Ouais, moi,
26: j'entends. Ça doit pas
23: sentir
26: bon.
23: Ah, je te jure. En Europe, il y avait...
7: Là, tu lui dis même au revoir.
23: Hein?
20: Soit le vice-président, monsieur Al Gore, ou bien encore l'un de ses concurrents républicains.
4: C'est intéressant ce qu'il dit.
20: Je veux bien sûr parler de John McFilder.
26: Exactly.
20: Alors, John McFilder est bien entendu le concurrent direct de monsieur Clinton. Yeah.

0: Ouais, donc je te disais, en Europe, il y a déjà le Brésil, la Hollande, l'Angleterre et l'Espagne, si je ne m'abuse. Mais non, on s'attend à s'agrandir. Hein.
1: Non, mais y a-t-il un quinquennat dans les autres pays? C'est ça que je te demande.
0: Ah, mais c'est ce que je te dis. Moi, je connais les pays d'Europe. Hein, parce que,
2: Mais là où Al Gore, le vice-président, n'est pas tout à fait d'accord avec
1: je sais pas où
2: Clinton, c'est concernant l'achat à niveau mondial, à l'échelle mondiale, n'est-ce pas, et au niveau de l'économie d'ici.
3: Ah, on l'a trouvé, c'est bon. Autant pour moi, il était en 1.
1: Ouais, ben, tu lui dis au revoir pour de bon, parce que j'en ai marre de lui. Ok. Je veux pas le revoir à 4h du matin.
3: Ça marche.
1: Ok.
4: Oui, bonsoir, c'est Monsieur
1: Mazur. C'est ça. Manu.
3: Ah non, bah là, je suis innocent, là.
1: Ouais, non, mais...
5: Non, c'est un truc enregistré, c'est un bidon, ça, c'est un auditeur qui a fait un bidonnage.
1: Pouscaille.
6: Ouais, bah j'ai déjà répondu à tes questions, alors franchement...
1: Non, y a-t-il un quinquennat dans les autres pays? Non, t'as pas encore répondu, hein.
6: Ouais, excuse-moi, non,
1: T'as répondu sur la 7, hein.
6: Ouais. Bon, alors, bah non, je pense pas, hein. Je pense qu'il y a qu'en France.
1: Bah non, parce que la preuve que maintenant ça va être un peu partout, hein.
6: Ouais, mais tu vois, tout de suite là, je pense qu'il y a qu'en France.
1: Bon bah ok, bah si c'est ta réponse, moi je veux bien, hein. Mazarine.
7: Oui, Chirac quand même, je tiens à préciser. Bah moi, écoute, les quinquennats, il me semble que ouais, aux States, il y a un quinquennat comme ça. Hein.
1: Ou aux États-Unis.
7: C'est plus crado aux States, hein, c'est, il crache dessus, c'est un truc de ouf, quoi.
1: Mais ça y est, ouais, là,
5: C'est en face.
1: Tu leur dis qu'ils se calment un peu là-bas.
5: En face,
3: c'est nul, hein.
5: C'est nul, hein.
6: Ouais, ils déconnent en face.
1: Ouais, Manu, pour
3: tu
1: terminer.
3: Tu changes rien, ça change
8: ouais,
3: la carte.
8: On accueille Michel Ricard. Bonsoir.
9: Bonsoir.
1: Tu peux éviter de préciser la marque
5: utilisée par l'animateur.
9: Non, c'est le nom. Hein,
3: c'est le nom de famille.
9: Ouais.
1: T'appelles d'où, Michel?
9: Alors, j'appelle de Bombourlet.
1: C'est où ça?
9: C'est dans les Vosges Atlantiques.
1: La fréquence des Vosges?
9: 109.9.
1: 109.9, ok.
9: Bonsoir Gérard. Bonsoir.
10: Ah, Gérard, excuse-moi de t'interrompre, oui. Cher auditeur. Bon, j'ai une très bonne question de Clinton, je ne sais pas si c'est le vrai. Il demande si le quinquennat ne risque pas d'augmenter le prix des paquets de cigarettes.
1: Mm-hmm. Ben ça, pour l'instant, il ne parle pas des hausses.
10: Genre des camels, Malboro.
1: Non, mais merci. Strike. Ouais, ben tu te tairas pour me sortir ça, je ne répondrai pas à l'auditeur.
5: Il a failli t'engueuler du Kistrate, faut dire.
1: Non, mais de toute manière, c'est même pas la peine que je lui réponde. Hop, okay. Terminé. Michel.
9: Ouais, bah écoute, moi je sais le quinquennat dans les pays étrangers, c'est ça, hein.
1: dans les autres pays.
9: Ah pardon, dans les autres pays. Je sais que les Indiens Raoni d'Amazonie, ils ont un quinquennat de 12, je crois.
1: Non, ça n'existe pas.
9: Si, ah bah si, il me semble, hein, moi c'est ce que j'ai entendu dire, mais ils allaient sûrement adapter le modèle français là-bas. À part ça, moi je pense que non, à part ça, les autres pays, ils ont leur propre système, parce que tu vois, par exemple, en Angleterre, ils ont un roi, enfin une reine. Donc je sais pas, est-ce que tu crois toi que le quinquennat est applicable aux majestés en fait?
1: Fildar, s'il te plaît.
5: Oui.
1: Quand tu partiras, tu t'amuseras pas à mettre une double voix.
5: Hein, mais attends, je peux pas.
1: Ouais, non, mais je te préviens.
5: Mais je peux pas mettre de double voix.
1: Non, hein. je te préviens. C'est le deuxième avertissement de la soirée.
5: Mais j'en ai pas eu un, j'ai pas eu le premier.
1: Moi, qu'est-ce que je voulais vous dire? Donc, y a-t-il un quinquennat dans les autres pays? Ça m'étonnerait.
5: Ah,
1: celui qui s'amuse à faire ça, va arrêter.
5: C'est peut-être Monique, hein.
1: Non, c'est Monique qui fait la double. Tous les micros sont éteints, il y a
5: que le tien, Blaireau.
1: Chez toi. Blaireau, il t'emmerde, connard.
5: Bah tu vois, là, je peux pas faire la double voix si je parle pas.
1: Allez, terminé. Dernière question et après on laisse la place à Max.
5: Non, Max nous a dit qu'on pouvait déborder.
1: Non, mais moi je fais la dernière question et après je fais la conclusion. Et
5: toi, alors qu'est-ce que tu en penses sur la sixième, là?
1: Bah de quoi, sur la cinquième? Sur un cinquième, moi je viens de répondre.
5: Ah, t'as fait que 6 questions, ma feignasse, en plus. Je crois
1: non, il y en a 8.
5: Eh ben alors c'est bon, il y a encore 3 questions.
1: Non, mais il y en a une que je fais pas parce que j'ai pas les années.
5: C'est quoi les années?
6: On va trouver, nous.
1: Ouais, alors vas-y. Alors depuis quelle année existe le quinquennat? Toc, alors vas-y,
5: c'est quoi? C'est con, ça, c'est pas.
6: Bah, c'est cette année là, c'est Chirac là. Mon père.
1: Ouais, non, mais depuis quelle année que ça existe, espèce d'andouille?
5: Bah 2000.
6: Année, là, c'est en 2000. Mais non,
5: on l'a jamais fait.
1: Ben si, ça s'est déjà produit bien avant.
5: D'accord.
6: Ah, c'est Georges Pompidou, je crois, un truc comme ça.
1: Ouais, voilà. Il vient de le dire en l'instant, Georges Pompidou qui l'a inventé. Bah, alors, paf. Voilà, ça y est, là, la question est répondue.
6: Ouais,
0: Georges Pompidou, c'est quelle année?
1: 1900 et des brouettes.
9: Ok. Ben Gérard, t'as pas répondu tout à l'heure à ma question. Toi, tu penses que le quinquennat, c'est applicable aux majestés et tout ça?
1: Ben, de toute manière... Ben pour les rois, on sait pas, parce que là-bas, en Angleterre, on sait pas exactement pour combien de temps qu'ils sont élus.
0: Le roi?
1: Non, ouais.
9: Bah ouais, le roi, ouais.
0: Le roi, non.
9: Pas la reine, quoi.
1: Non, mais on sait pas pour combien de temps qu'ils sont élus là-bas, en fin de compte.
9: Par exemple, au Vatican, est-ce que tu crois qu'il faudrait faire
1: Mais attends. Mais on parle pas du pape, on parle des présidents de la République, on parle pas des papes. Donc,

0: Mais le pape, ça fait... un quinquennat papal.
1: Mais ouais, mais attends, alors là, dans ces cas-là, l'autre, il a, je sais pas quel âge, il marche avec une canne. Attends, et ça va comme ça. Bah
2: justement, on parle pas de la religion. Hein.
1: Bon, bah alors.
2: On te respecte en tant qu'alcoolique, parle pas de la religion.
1: Mazarine. Mazarine.
2: Non.
1: Mazarine. Tu sais ce que tu vas faire? Tu vas continuer d'aller picoler dans ton lit. Au revoir. Mazarine, bonne nuit.
2: Picoler.
1: Alors, que pensez-vous?
3: C'est pas moi, merde.
1: Putain, je sens que le rapport, il va être gros jeudi.
3: Gros dossier, jeudi.
1: Ouais, tu vas voir.
4: Ça va être chaud.
1: Alors, dernière question.
4: J'en ai une petite quand même. Ouais. Il y a Thomas sur l'IRC. elle est bonne. Il y a une question de Thomas sur l'IRC. Il dit que, vu que le père, il n'y en a pas deux, est-ce que le quinquennat existe aussi en rouge?
1: N'importe quoi.
3: Ah, ouais. Voilà. C'est pas con comme question. Toi, tu comprends
1: pas. Non, mais attends. Le Père Noël, tu crois qu'il y a deux Pères Noël qui vont faire le quinquennat? Non, mais attends, n'importe quoi. Bah, t'es vraiment taré. T'es vraiment taré, toi.
3: Mais non.
1: T'es taré de chez grave. Hein. Il est temps que tu te barres en vacances et que tu reviennes plus du tout après.
3: T'aurais dû lui poser la question.
1: On sera tranquille.
3: Au Père Noël, quand il est passé au foyer cette année.
1: C'est ça. Allez, va te faire foutre. Arrête de parler du foyer parce que tout à l'heure, je vais t'en mettre dedans de la gueule. Parce que tu mérites que ça en ce moment.
3: Bon, arrête.
1: Ok?
3: J'ai rien fait.
1: T'es qu'un pauvre con.
3: Oh, bah, ça va.
1: Ok? Alors, lui manque que tu te tires. Alors, dernière question. Que pensez-vous?
3: Ah, un petit jingle.
0: Petit bonus là, Mario.
4: Mario.
0: Un champignon de
4: doucement,
0: plus
4: doucement,
0: ta gueule.
4: Doucement,
1: voilà.
3: Ah, il m'a éteint ma machine.
4: Ah, putain.
1: Vas-y.
4: C'est un vieux loup des studios maintenant.
1: Ouais,
4: C'est un vieux loup tout court.
1: Manu.
4: Ouais, on accueille Super Popo. Bonsoir.
3: Ah, super.
5: Bonsoir. Bonsoir, Super Popo. J'ai du bon matos.
1: Ouais. Yes. T'appelles d'où?
5: J'appelle de.
0: Vitry.
5: J'ai pas cherché.
6: Brive.
1: T'appelles d'où?
3: Non, mais de Bordeaux. Mais non, Bordeaux, t'es de Bordeaux.
5: Ah, Bordeaux.
1: Mais ouais, c'est ça, fous-toi de ma gueule. Parce que l'autre, tu te dis Bordeaux, ouais, tu dis Bordeaux.
3: Non, c'est qu'il il appelle souvent, c'est pour ça.
5: Mais
3: c'est
5: illégal. Genre, il y a du Super Popo à Bordeaux.
1: Ouais, c'est ça, t'as raison. Donc. Bon, dernière question. Que pensez-vous de l'intervention du président de la République sur le quinquennat?
5: On entend pourri tes questions.
4: Quinquennat. Ouais, déjà.
1: Quinquennat, ouais.
5: Et on a la taf de dingue. Mais on peut en parler, hein, franchement.
1: Super Popo.
5: Ouais, bah, tu parlais de Chirac, là, c'est ça?
0: Ouais.
5: Ouais, bah, je pense qu'il a eu tout à fait raison parce que, et à mon avis, il voit déjà les procès arriver là, parce que je pense que Tibéri n'est qu'un bouc émissaire, hein, devant une.
1: Super Popo, tu parles de. Tu réponds à la question correctement ou sinon tu vires.
5: Bah, attends, mais j'allais te faire une réponse, hein. Moi je pense que.
1: Non, mais moi je te dis, c'est ma réponse.
5: Ouais, bah, alors répète-la moi bien, pour que.
1: Alors, bonne nuit! Hop!
5: Mais non,
3: mais viens d'arriver!
1: Au revoir!
3: Mais
1: allez, non, terminé! Allez! Hop, tu lui dis au revoir, comme ça, il comprendra ce que je veux dire.
0: Non, vas-y, Michel! Sois tolérant un peu dans la vie.
1: Michel!
0: Moi, je pense qu'il a été tout naze, tout ridicule.
1: Mm-hmm.
0: Le grand gominé, là. Parce que, franchement, il a retourné sa veste. Et que je le vois, ouais, franchement, ça présente mieux quand il a bouffé des petits fours à la garde partie du 14 juillet, plutôt que de se la taper sérieux à parler du quinquennat, là, avec deux pauvres journalistes. Non, franchement, non.
1: D'accord. Ok.
0: Je sais pas ce que t'en penses.
1: Non, mais justement, j'en parlerai après.
0: Parce que c'est vrai que toi, tu votes pas. T'as une carte d'électeur de la République des Manouches, ça, c'est d'accord.
1: Mais, alors, Michel, au revoir.
0: On voudrait avoir ton avis quand même.
1: Au revoir. Michel, au revoir.
0: On
1: bonne nuit.
0: Avis,
1: au revoir,
0: même,
1: Michel. Non, au revoir, Michel.
3: Mais demain après, Michel, t'inquiète.
1: T'auras mon avis après. Ok, au revoir.
4: Gérard, vite fait, sur IRC, il y a quand même Yankee qui dit que, qui s'en pète du quinquennat, vu qu'en attendant, sur Fun, il y en a quinquennaz.
1: Lui, il est aussi con que celui qui est sur Fun, et moi, je dépense pas mon fric à gogo. Je vais pas avoir plus de deux briques à payer pour.
3: C'est gratuit, l'internet, la nuit.
1: Ouais. C'est ça, t'as raison.
3: Ouais, t'es con, toi.
1: Je suis moins con que toi, espèce d'andouille.
5: Ça, c'est pas sûr, hein.
1: Pouscaille.
5: Ouais, bah, franchement, tu vois, le truc, c'est que moi, Chirac, tu m'intéresses pas trop, donc j'ai pas regardé. J'ai préféré regarder une cassette d'Agence Tourisque.
1: D'accord. Bah, bien les pubs.
5: Bah, ouais, Manu. Bien sûr.
4: Donc, j'ai deux nouveaux auditeurs. J'ai Eddy, bonsoir.
6: Salut.
1: Bonsoir, Eddy.
3: Sois bon.
1: Eddy, une fois.
7: Oui, je suis là, bonsoir. J'appelle Eddy. 99.7.
4: Et on accueille Charles Pasquat.
8: Bonsoir. Bonsoir, c'est Charles Pasquat.
6: Salut Charles.
8: J'appelle de Toulouse, 117.7. Bonsoir à tous.
5: Salut.
8: Bonsoir tout le monde.
1: Bon, alors, on termine avec cette question. Que pensez-vous de l'intervention du président de la République sur le quinquennat?
5: Quand tu
1: t'as Martinez. Fildar, tu arrêtes. Dernier avertissement.
9: Bonjour, c'est Dimitri.
1: Quand tu t'as Martinez.
6: Oui.
8: Bonsoir, nous payons, c'est les innocents.
9: Bonjour, c'est Joe Coca.
3: Mais c'est pas moi, mais merde. Calmez-vous, laissez répondre Conchita, les auditeurs.
10: Bonjour, c'est Joe Obispo.
6: Moi, j'ai trouvé vachement craquant le soir où il a fait ça.
1: Ah ouais, tu crois que je t'ai pas vu faire, hein?
3: C'est l'insert, ça.
1: Ouais, non, mais tu peux préciser.
3: Allez, on y va, là. C'est la nuit marathon, là. On n'a pas fini.
1: Non, mais allez-y, là. Répondez, merde. Quand tu réponds ou quoi?
10: Alors, prends-tu
6: l'ampoule. Moi, je te dis, j'ai trouvé vachement craquant le soir où il a fait ça à la télé. Et voilà, quoi.
1: Edith.
10: Salut, c'est Dinkel.
1: Bon, tu réponds.
10: Edith. Bah, Gérard. Bah, c'est vrai qu'il trouve.
3: Parle dans ton téléphone, Eddy, on t'entend pas.
10: Hein. Oui, ouais, bien sûr. Je suis un peu dans la même situation que toi, ça fait 5 ans qu'il anime des trucs à la con. Donc, quinquennat, ça serait pas mal parce que ça te permet d'être dégagé maintenant.
1: Ouais, bah dans ces cas-là, tu sais ce que j'ai peur. Bah, je vais te dire au revoir tout de suite à toi. Hop.
10: Ok.
1: Au revoir, bonne nuit.
10: Et je t'encule, connard.
1: Pas moi, PD.
11: Ok, le mec.
1: Charles.
11: Ouais, bah écoute, moi je t'avoue que je l'ai pas vu. J'étais occupé à essayer de choumer la culotte de Marie Pierce là pendant la finale. Donc je t'avoue que j'ai pas tout suivi là.
1: Je te signale que l'intervention du président de la République a lieu avant la finale, après la finale.
11: Ouais, mais je sais, mais justement, j'ai essayé de chouffer la culotte, alors ça faisait 4 fois que je regardais le match en boucle et bon, c'est chaud quoi.
1: D'accord.
11: Franchement, je conseille à tout le monde, regardez-le.
1: Ouais, bah je pense que tu te trompes carrément. Bon,
11: c'est autre chose que la gaine à ta grosse, hein, moi je te le dis.
1: Oh là, la gaine, Charles! Charles, oui. La gaine à ma grosse, tu sais ce qu'elle te dit? À ton merde et à ton cul, au revoir!
3: Oh, pas de vulgarité!
1: Allez hop!
3: Sandy n'a pas de gaine, ça tient pas.
1: Je préviens tout de suite. Non, c'est terminé! Hein.
3: Ah, non, pour la conclusion, on accueille Mazarine Fabius.
1: Tu donnes ton avis.
3: Non!
1: Mazarine, c'est terminé!
3: Non, c'est pas la même, c'est Fabius. Attendez, Mazarine.
12: Bonsoir, fille à tout le monde. Bonsoir.
6: Salut Mazarine.
1: T'appelles d'où?
12: J'appelle de Villiers-le-Bel.
1: Bingo. 101.9.
12: Voilà.
1: Bon alors, tu veux répondre à la question avant la conclusion?
3: Et surtout, Mazarine, j'aimerais avant qu'on écoute quand même l'avis de Gérard sur...
1: Il va
3: répondre. Tu me fais un plaisir, tu me fais un petit kiff.
1: J'ai déjà deux trucs encore à faire.
3: Tu
1: alors,
3: vas me faire un kiff, toi.
1: Allez, Mazarine.
12: Ouais, répète-moi la question, s'il te plaît.
1: Oh là là là, putain, mais Manu, j'ai déjà dit que quand... Quand tu me prends les auditeurs, tu leur dis les questions parce que j'en ai marre de les répéter. D'accord. On perd du temps, pas possible avec eux.
3: Ok, tu peux me répéter la question pour que je le répète.
1: Que pensez-vous de l'intervention du président de la République sur le quinquennat terminé, point final à la ligne, Mazarine?
13: Oh, c'est un beau cadeau, ça, dites donc.
1: Ouais, Mazarine.
12: Moi, je trouve qu'il a été ridicule. Hein.
1: D'accord, ok.
12: On voit bien que c'est un faux cul. Hein.
1: Ouais, bah ça, de toute manière, on verra. Quand je vous dirai ce que j'en ai pensé moi-même.
3: Bah,
1: comment définir le quinquennat? Alors, 60% des gens, sans hésitation, sur une partouze à 5. C'est bien, c'est pas mal. 45% des gens pensent...
3: quand tu dis, parce que les gens ne comprennent pas. Hein.
1: Pensent que c'est le Kama Sutra mieux, mais en mieux. Je sais pas ce que ça veut dire, ça, mais c'est pas grave. 36% pensent que la définition est trop complexe pour la comprendre. Bah non, elle est pas complexe. Ça dit ce que ça veut dire. C'est tout. Et ouais. 18% des gens pensent que c'est la vie comme ça. La vie, c'est comme ça.
3: On fait pas toujours ce qu'on veut, mon gars.
1: Les trucs comme ça, merci, hein.
3: Comme tu
1: D'où vient l'idée du quinquennat et comment? Alors, soit 82...
3: Attends, d'où vient l'idée du quinquennat et comment, c'est ça?
1: Et comment, ouais. Voilà. Alors, 82% disent qu'ils viennent de Giscard de l'intestin, mais pourquoi pas. 55% des gens pensent que quelle est une idée de l'armée secrète, c'est faux. Et 32% ne sont pas d'accord avec mon haleine, mais je les emmerde. Et 10% me reprochent d'être trop marxiste.
3: Marxiste.
1: Eh ben c'est pas mal comme ça. Alors conclusion, donc qu'est-ce que je veux? Ah ouais, je vais répondre quand même à la question. Donc que pensez-vous de l'intervention du président de la République sur le quinquennat? Donc moi personnellement, c'est vrai que il a pas répondu correctement aux questions des deux journalistes.
3: Ouais.
1: Donc il aurait pu quand même répondre mieux parce que en fin de compte, ce qu'il nous a dit, c'est que c'est lui qui veut faire le référendum, mais en fin de compte,
3: c'est faux.
1: Maintenant, c'est comme il y a un auditeur qui dit, il retourne sa veste. Ouais. Tu t'écrases quand je parle parce que j'ai horreur de ça. J'ai horreur que quelqu'un se foute de ma gueule.
3: Je me fous pas de toi, je dis oui.
1: J'ai horreur de ça.
3: Okay, excuse-moi.
1: terminé. Les conclusions.
3: Non, mais vas-y, fini.
1: Non, non, ça y est.
3: Parce que les deux journalistes, excuse-moi, les deux journalistes.
1: Non, parce qu'ils ont, il a pas répondu correctement aux questions, et c'est tout.
3: Mais c'est ça, là, la politique, c'est
1: dérivé. Non, mais même. Non, mais il a répondu correctement aux questions, et c'est tout.
3: Tu seras comme par exemple.
1: Il a répondu la moitié, donc je suis pas d'accord. Donc, conclusion du débat. Donc,
4: Conchita. Oui. Il y a énormément de conclusions quand
1: même. Non, mais attends, je suis le. On a besoin des lignes après pour la suite. Donc, Conchita Martinez, pour toi.
6: Conclusion, pour moi, c'était un débat de merde, hein, quand même. Et je voulais savoir, parce que j'ai appris que Céline Dion était enceinte, je voulais savoir si t'allais reconnaître l'enfant.
1: Alors, Conchita Martinez, je t'emmerde et je te dis au revoir. Au revoir. Au revoir, pétasse.
3: Bonsoir.
1: Pouscaille.
9: Ouais, bah alors moi, tu vois, ton débat, il m'a pas trop plu. Donc, ce qui se passe, c'est rue Bayard, les gars, Fun Radio.
3: Ouais.
9: Ok, bah, je vais passer avec d'autres potes, deux, trois pipes. Ouais, et bon, franchement, on va trop faire, tu vois.
13: Avec des rottes vénères.
9: On va te fumer vite fait, bien fait, puis voilà, tranquillement.
1: La bonne nuit.
9: Ok, à tout à l'heure, fais gaffe, hein.
1: Charles.
9: Enculé, va.
3: Oh, il plaisante, oh, bien sûr.
1: Non, non, mais de toute manière, j'aime bien parce que les gens qui disent ça comme ça, c'est des faux culs. Charles.
3: Ouais, t'as raison.
1: Charles.
3: Charles Pasquat.
14: Charles. Charles est décédé, je crois.
1: Ah, Charles. Il est terminé. Oh, mieux. Bon, alors, terminé. Conclusion de l'IRC.
15: Et moi, oh.
4: Ah, bah, ouais, quand même.
15: Mazarine, ouais. Bon, bah, moi, je pense que les problèmes ont été juste effleurés, hein.
3: Ah, bah oui.
15: Ah, oui, bah, dans un débat aussi simple et aussi facile qui dure qu'une heure, moi, je dirais que le quinquennat décidé par Chirac, c'est juste pour gommer les erreurs du passé, hein. On me l'enlèvera pas de la tête, hein.
3: Ton parleur, Mazarine.
15: J'ai pas d'autre.
3: Si t'es en famille.
1: Hein. Non, parce que là, je crois que t'as un double son qui est pourri.
15: C'est mon père de Bré qui me l'a acheté.
1: C'est ça. Ben, donc, ta conclusion, c'est que.
15: Moi, je pense que Chirac a voulu se mettre en avant pour éviter les problèmes de procès suite à la contamination de Tchernobyl, c'est tout. Hein.
3: Non, mais il y a un truc. Je suis d'accord avec Mazarine.
1: On lui dit au revoir.
3: Mais non, mais je suis d'accord.
1: Non, mais attends.
15: Je crois que c'est facile de répondre à tes questions quand on est foncedé.
4: C'est vrai.
3: Non mais écoute,
1: alors Mazarine, au revoir.
3: Elle est fatiguée, Mazarine, elle écrit. Tu sais, Chirac, bon, pendant un moment, il était pas bien dans les sondages. Donc il dit, bon, si je dis aux Français que je suis d'accord avec le quinquennat, ils vont dire ah ouais, ce mec-là, il est bien. Donc ce qu'ils vont faire, ils vont voter pour lui en 2002, comme il avait magouillé soi-disant. Ça lui permettrait d'être de nouveau 5 ans président pour éviter d'aller en prison.
1: Non, mais ce qu'il y a, c'est que, en fin de compte,
3: t'as compris ce que je t'ai demandé.
1: Ouais, non, mais ce qui se passe à l'heure actuelle, c'est que c'est pas, en fin de compte, on sait pas ce qui s'est produit parce que lui, il a repris derrière Mitterrand. Donc, du temps de Mitterrand, il y a eu quand même pas mal de problèmes que lui, il a pas pu résoudre. Le gouvernement, il a changé au moins deux fois.
3: Oui, mais on parle donc, des magouilles. Non, là, non, mais ouais, chacun leur magouille, tu vois.
1: Non, ouais. Mais il y a eu l'histoire du sang contaminé, tout ça, donc on va pas faire une.
3: Ça, c'est pas des magouilles, c'est des erreurs. Mais ce que je veux dire, c'est.
1: Non, mais
3: est-ce que tu crois qu'il fait ça?
1: Celui qui a repris, donc il n'est pas capable d'essayer de soulever le problème du sang contaminé à l'heure actuelle. Il n'en est pas capable. Hop, terminé. Hop, conclusion.
3: Mais ce que je veux dire, c'est.
1: Non,
3: est-ce que tu crois que Chirac dit oui au quinquennat pour être réélu pour éviter la prison? C'est ça ma question.
1: De manière, qu'est-ce que tu veux qu'il risque de la prison, pourquoi? Parce qu'il a fait des magouilles sur quoi? T'en sais même rien sur quoi qu'il a fait des magouilles.
3: Avec Titi. Il a magouillé sur les foyers de Nanterre.
1: Ça,
3: on le sait.
1: Ouais, ils ont bien magouillé sur ta 205 pourrie.
3: Ah oui, c'est clair.
1: Okay.
3: Il a magouillé.
1: Ils ont même des magouillés à 3. Alors dégage. Allez hop, va te faire foutre.
3: Attends, il y avait Chirac,
14: Sibéri, ouais. Ils étaient 3.
4: Chaud les marrons.
1: T'arrêtes un peu tes conneries, toi, parce que tout à l'heure, tu as morflé aussi.
16: Il est vraiment.
4: J'ai un petit kiff. C'était la minute de Phil.
3: Ah ouais, putain, ça
1: la minute
3: trop
1: du
3: longtemps.
1: Connard.
3: Ça faisait trop longtemps. C'était
1: la
3: vraiment
1: minute,
3: très intéressant.
1: La minute d'un con à l'AREA.
4: C'était
17: l'émission sponsorisée par Chocopip. L'émission sponsorisée par Les Camions Balbo. L'émission sponsorisée par RVC. L'émission sponsorisée par Les Prothèses à Cajou.
1: Alors, Fildar, tu sais ce que tu vas faire, tu vas rentrer chez toi, parce que tu vas pas me casser les couilles au deuxième débat.
3: Ouais, non, mais tu attends jusqu'à 6h, on chauffe.
1: Ouais, mais tu vas pas me casser les couilles au deuxième débat. Donc, conclusion de l'IRC.
4: Alors, en conclusion, il y a Q-Jot qui aimerait bien qu'on répare Fun Radio Lyon, si c'était possible.
3: Ah oui, 93.3. Hein.
4: Voilà. Et sinon, il y a Q de Macaque qui dit que c'est pas le mandat présidentiel qu'il faudra raccourcir, mais la durée des débats de Gérard. Tant de conneries, ça devient intolérable.
1: Ouais, bah alors lui, si mes débats deviennent intolérables et mes conneries, dans ces cas-là, il reste chez lui pour le deuxième débat, ça me fera des vacances.
4: Et en conclusion, il y a Nescafé qui voulait avoir l'orthographe exacte de quinquennat.
1: Alors ça s'écrit Q-U-I-N-Q-U-E-N-A-T. Voilà! en de bon entendeur, salut. Et on a terminé à...
3: Tu sais l'alphabet, mon con, ça y est.
4: On a terminé.
1: Toi, tu vas te faire foutre, espèce de connard.
4: Note. Oui. Note quand même. Parce que bon,
3: c'est note, en gros, note en gros pour Sandy.
1: T'écrases.
4: 9142.
1: 9142.
3: Oh, bien.
4: Hein. C'est bien. Hein.
1: Pour la une heure, hein. Il y aura eu deux heures, je crois que je te faisais 10 000 dans.
3: Je crois qu'on faisait 2 000. Hein.
1: Tais-toi, toi. Toi, de toute manière, au deuxième débat, t'es mort.
3: C'est bien passé.
1: Alors, non, très mal avec lui là-bas.
3: Normal.
1: Lui là-bas, mal. Là-bas, encore pire.
3: En
1: lui,
3: bonsoir.
1: Lui, il m'a pris des gens, je ne sais pas d'où, mais c'était la cata.
3: Il y avait des gens partout. Il y a quand même Mazarine Chirac.
1: Ouais,
3: et Fabius. Personne, Mazarine, ouais. Fabius.
1: Bon,
3: Mazarine.
1: Alors, c'est quoi ces titres de merde là qu'on met? Ah, alors, c'est Sandy.
4: C'est de lui aggrover la dance.
1: Sandy Garonne avec ouais, c'est gratuit. 1-1-1-1-1. Mon lit.
3: Dans mon lit. Dans mon lit. Ouais, c'est gratuit.
1: Et le deuxième, c'est Jacques Chirac avec Il y a dans mon slip une fracture, c'est pas mal.
3: Une fracture.
1: Une fracture. Et je vous retrouve.
3: Dans mon slip, une fracture. Tu comprends?
1: Et je vous retrouve tout à l'heure à 4h pour le deuxième débat qui va porter sur les révisions, examens et révisions. À tout à l'heure.
13: Tu vas te doucher entre
3: temps. Oui, voilà.
1: Et moi, je t'emmerde.

0: voiture.
1: Ouais, non, mais pour l'instant, tu vas la fermer, d'accord.
2: Bon.
1: Parce que vous n'avez pas commencé la première question comme ça, sinon j'attaque le deuxième débat et ça va aller vite, moi. Hein. Alors, soit que vous vous calmez tout de suite ou pas. Claire et net. Alors, slip à frange.
2: Ouais, bah écoute, les extraterrestres, s'ils existent, je pense que comme tout le monde, ils subissent le coup des 35 heures, hein, c'est tout. Je pense qu'il n'y a pas de discrimination à faire.
3: Oui, c'est vrai.
2: C'est pour tout le monde.
1: D'accord.
2: C'est pour tout le monde pareil, on est tous dans la même merde, on est tous embarqués dans la même galère.
4: C'est clair.
2: Voilà.
3: T'es au chômage aussi, toi.
2: Oui, bien sûr.
5: Gérard, par contre, on me dit sur Minitel qu'une journée d'extraterrestre, ça ne fait que 3 heures. Donc comment c'est possible qu'ils fassent les 35 heures?
1: Non mais attends, les 35 heures, c'est... on sait pas si c'est dans la semaine ou par mois, d'accord?
2: Voilà, ça dépend de la rotation des planètes, c'est tout.
5: Ok.
6: Et Gérard, et sur IRC, il y a Davy One, il te dit qu'il a pas de questions pour l'instant.
1: Non bah lui, si c'est pour me sortir des conneries comme il a l'habitude de faire, c'est même pas la peine qu'on l'entende celui-là. Petite varice.
4: Ouais, bah moi j'ai vu un reportage justement à l'époque où c'était la 5, où Jean-Claude Bourret effectivement disait que les Martiens... faisait 35 heures, tout à fait, ouais. Effectivement, oui.
2: Bien sûr.
3: Tour aide.
4: Ils ont même manifesté. Non, mais ils ont même manifesté sur
1: Petite Planète Varice, t'as besoin de préciser la chaîne que tu regardais.
4: Ok, c'était après la 5 et avant la 6.
1: Bon, alors, Fillard.
4: Après la 4 et avant la 6, pardon.
1: Tu me l'attrapes, lui, tu le calmes.
4: Non, non, mais j'ai pas précisé.
1: Non, mais je veux pas savoir.
4: Non, mais c'est bon, Gérard.
1: Eh, Fillard, tu fais gaffe. Tu commences pas. Tu commences bien, tu commences bien.
7: Donc lui,
1: tu lui dis. Non, mais tu la fermes. Tu la fermes.
4: Non, je ferme ma gueule.
1: Ouais, bah tu fermes ta gueule. Alors si tu la fermes ta gueule, tu vas aller voir Fildar.
7: Donc je le calme.
1: Alors maintenant, tu as la fermée pour de bon ta gueule, tu vas voir Fildar.
7: Ok.
1: Pince à linge.
0: Oui, Gérard. Ben en fait, c'est les extraterrestres qui ont lancé l'idée. Donc en fait, on est que des copiteurs. Et c'est eux qui ont pensé en premier.
1: Non mais je pense pas, à mon avis, parce que les 35 heures, c'est pas les extraterrestres qui l'ont demandé, c'est le gouvernement, d'accord?
0: Non mais moi je te dis que les extraterrestres, ça fait belle lurette qu'ils travaillent que 35 heures et on leur a piqué l'idée, ouais.
1: Ouais.
2: Qui dit, Gérard, que le gouvernement, c'est pas des extraterrestres qui ont infiltré un petit peu toute la politique, va savoir.
1: Non mais ça...
2: Avec ces histoires de complot, maintenant on peut plus...
1: De toute manière, ça a été voté par le gouvernement, moi je vais pas revenir là-dessus, la question elle a été posée la semaine dernière, je vais pas m'éterniser là-dedans.
2: Sauzère les a vus alors qu'il cherchait un raccourci qu'il ne trouva jamais.
1: De quoi?
2: Sauzère les a vus alors qu'il cherchait un raccourci.
1: Bon, pour l'instant, tu vas la fermer, il y a d'autres questions qui sont plus importantes que d'écouter les tiennes.
2: Et il doit convaincre un monde.
1: Alors tu fermes ta gueule, tu fermes ta gueule et ça vaudra mieux, toi.
2: C'est Polo, pardon.
1: Ouais, bah tu fermes ta gueule, Polo. Et toi, de toute manière, t'es même pas dans les débats, alors tu vas t'écraser. Merci.
6: Gérard, sur IRC, on a dépassé les 5000, on est quand même 5422.
2: Bravo.
6: Ce qui est très fort pour minuit 40.
2: Incroyable.
6: Il y a le chien qui te demande si on pourra toujours trouver midi à 14h avec les 35 heures.
1: Je sais pas, peut-être.
2: Bien sûr.
1: Peut-être.
2: Bien sûr, il suffit d'adapter sa montre.
3: Pas de trigo.
2: Il faut régler la montre.
1: Tony, tu fermes ta gueule.
2: Y a pas de Tony.
1: Non, presque pas.
2: Y a pas de Tony.
0: D'accord.
1: Non, presque pas.
7: Gérard, à la queue, excuse-moi, à la place de Petite Varice que j'ai viré, on accueille Jean Bouchon.
1: Ah, déjà?
7: Bah oui, tu m'as dit de le virer, moi je l'ai viré.
1: Ah bon, bah
7: en plus,
0: oui, bonsoir.
7: Il était dans une cabine.
0: Salut Jean Bouchon.
2: Salut Jean Bouchon.
7: Jean Bouchon.
4: Bonsoir Gérard, bonsoir à tous les auditeurs qui nous écoutent.
1: Jean Bouchon. Attends,
2: Salut mon petit Bouchon.
1: Salut, ça va? Merci.
7: Oui.
1: C'est qui?
7: Jean Bouchon.
1: Jean Bouchon.
7: Jean Bouchon, oui.
1: Donc
7: c'est son prénom, Jean Bouchon.
1: Il est d'où?
7: Il a 27 ans.
1: Ouais.
7: Et il appelle de Pithiviers.
1: Alors, Pithiviers,
7: c'est dans le Vercors.
1: Non, dans le 45.
7: Ah, dans le 45, ouais.
1: Tu peux me donner ta fréquence, s'il te plaît?
4: 103.2.
2: Non.
7: Si, c'est ça.
4: 103.2 FM.
2: C'est faux.
1: Non, c'est ça. Dans le département 45, 103.2.
7: Ouais. Ah oui?
4: Ouais.
1: Non,
7: mais il y a deux fréquences.
4: Si, quand même.
1: Ouais, mais je vais contrôler parce que c'est du côté d'Orléans, tout ça.
2: Ouais.
1: Donc, tu veux répondre à la première question ou t'as entendu?
4: Tu peux me la répéter, s'il te plaît, parce que j'étais hors antenne.
2: Oh non.
1: Bon, alors, est-ce que les 35 heures sont acceptées par les extraterrestres et on s'arrête sur cette question?
4: À mon avis, ouais, étant donné qu'ils sont acceptés par les humains, ouais, donc, ouais, je pense que ouais.
1: Mais précise.
4: Ouais, mais ça dépend sur quelle planète c'est, donc je veux dire, ça peut très bien être sur Saturne, tu vois, où c'est des mecs.
1: Attends, Jean Bouchon.
4: Ouais,
1: Attends, ouais. Le prochain coup, tu peux encore siffler plus fort pour demander à Manu l'audit.
7: Il entend
1: qu'est-ce
7: pas.
1: Tu veux? Non, mais il faudrait peut-être arrêter quand les gens ils me parlent au stand à l'antenne là. Ouais, hein.
7: Excuse-moi.
1: Non, mais oh, quand tu as quelque chose à te demander, tu demandes à Pauline Kassler, va là-bas.
8: Bien sûr, ouais, je vais y aller en courant, Gérard.
1: Non mais ça veut dire quoi là ce bordel ?
6: Gérard, sur IRC, Davy One, il me demande si c'est parce que c'est un débat sur les 35 heures que tu vas le faire chaque semaine jusqu'à ce que ça fasse un débat de 35 heures ?
1: Non, c'est un débat que la semaine dernière on aurait dû le faire entièrement, mais vu que Monsieur Fildar a perdu du temps sur la route au lieu d'échanger à porte-maillot, Monsieur a continué sur la Grande Avenue, anciennement les studios qui se trouvaient 143 avenue Charles de Gaulle. Mm-hmm. Donc je suis arrivé en retard. Donc grâce à Fildar, on est forcé de les refaire. Voilà. Okay. Donc on va pas les refaire toutes les semaines, loin de là. Okay. Ça, c'est la deuxième fois et j'espère que ce sera la dernière fois que je vais les faire.
5: On me dit encore heureux sur Minitel que ce soit pas toutes les semaines les 35 heures.
1: Ouais, ben sur Minitel il ferait peut-être mieux de se réveiller sur les questions qu'on pose. D'accord.
5: D'accord. Je leur dirai.
1: Alors, à votre avis, Jean Bouffon, pardon.
4: Oui.
1: Jean Bouffon.
4: Jean Bouffon.
1: S'il te plaît. Bouffon. Donc, ouais, pour toi, alors.
4: Ouais, je te disais, ça dépend des planètes, en fait, parce que tu peux très bien habiter sur Mars, mais on sait très bien qu'avec Mars, ça repart.
1: Ouais. S'il vous plaît, derrière, on se calme, s'il vous plaît, merci.
9: Bouffe-moi la tuche.
1: Bon, au standard, là,
4: on reprend le thème dans le débat.
1: Vous faites un peu votre boulot, là.
7: On reprend le thème.
10: Allez, on reprend le thème.
4: Alors, je disais qu'en fait, ça dépendait des planètes, en fait, parce que on le sait bien, quoi.
10: Ouais.
4: Voilà, en fait. Bah, si tu peux habiter sur Saturne, je vois les habitants de Saturne, ils ont tous des cerceaux autour du cul, quoi. Donc, sur Mars.
1: Attends, c'est comment ton nom, toi ? C'est comment ? Bon, ouais, mais hé, Fildar ! Fildar, tu me les calmes, là. Alors, tu commences pas le.
7: Tiens, GG, en attendant, j'ai.
1: Non, mais tu me les donnes.
7: Bah oui, bah tiens.
8: Toi aussi, tu te calmes.
1: Non,
8: toi
1: parce
8: aussi,
1: que.
8: Tu te calmes.
1: Tu fais quoi là? Me prends pas pour un con, tu fais ton boulot correctement cette semaine.
8: Et Gérard?
1: Je te prévenu cette semaine, tu fais ton boulot correctement. Pardon. Ou sinon tu dégages.
8: Ok. Et Gérard, j'ai mal à la tête, tu peux sortir?
1: Ouais, ben alors dégage. Manière, t'as tout le temps mal à la tête quand c'est moi qui gueule. Alors,
6: Gérard, pour parler d'Apolline, elle est quand même gentille, c'est elle qui t'a récupéré les sondages cette semaine.
7: Vous abusez là, les mecs, putain, sérieux, mais un peu de calme là, c'est quoi ce débat de merde?
1: Alors, 47. Alors, pour au compte les 35 heures, il y a 40% qui répondent pour.
7: Non, parce que, imagine, Gérard parle et toi tu parles en même temps.
5: Donc, c'est inconcevable.
7: Non mais
1: bon,
7: t'es pas réglo, merde.
1: Oh
7: ouais, deux secondes, je parle.
1: Hey, t'as ton micro, toi, quand je suis en l'antenne.
5: Oh là là,
1: je sens que les débats ce soir, ils vont vite se terminer, hein, encore.
6: Donc Gérard, tes sondages.
1: Alors les sondages, les pour ou contre, il y a 40% qui disent qu'ils sont pour, 30% qui sont contre, 26% qui ne veulent pas en parler. Ça, je pense que c'est sûr. Et 10% préfèrent continuer à boire. Alors, je vois pas du tout le rapport. Je sais pas où qu'elle a été cherchée.
7: Dans le Reader Digest. Mais ouais. quand tu dis 30, combien t'as dit
1: 30% répondent contre.
7: Bah oui, il y en a qui sont pas pour.
6: Bah ouais.
1: Ouais, mais sur. Sur la dernière, 10% que préfèrent continuer à boire, je vois pas du tout qui allait été me chercher des sondages comme ça, c'est des sondages de merde encore. Ah. Comme d'habitude, hein.
7: T'as trouvé ça où, Apolline?
8: Dans un livre.
1: Ouais, c'est ça, dans un livre, bien sûr. Alors, à votre avis, est-ce qu'on peut travailler plus avec les 35 heures que les 39 heures? Donc on récupère Flip à Frange.
10: Ouais.
1: Donc alors pour toi?
10: Bah écoute, moi je pense que c'est clair. La réponse est contenue dans l'énoncé du problème. Donc je pense qu'il n'y a pas besoin de préciser. Bien sûr qu'avec 35 heures, on travaille plus qu'avec 39 heures. Je crois que c'est mathématique.
1: Attends. Parce que là, non, je crois que là, tu n'as pas très bien compris le sens de la question.
10: J'ai du mal, moi, dans la vie.
1: À votre avis, est-ce que l'on travaillera plus avec les 35 heures que les 39 heures?
10: Bah oui.
1: Parce qu'avec 39 heures, tu travaillais déjà 4 heures de plus, donc tu as des heures supplémentaires, tout ça, donc ça te faisait pas 39 heures, mais par exemple 42 ou 43.
10: Ouais.
1: Hein, mais sur les 35 heures, tu feras combien? Parce que savoir, il y a une question, celui qui renifle comme un bouc derrière, ça m'énerve.
10: Mm-hmm.
1: Donc savoir, savoir si avec les 35 heures, les heures supplémentaires seront dedans.
10: Forcément qu'il va y avoir du black, il va y avoir du travail au black, c'est tout.
1: Ben ouais, mais...
10: C'est tout ce que ça va faire, les 35 heures. Hein.
1: Donc alors, pour toi, slip à...
4: D'accord.
1: Slip à frange.
10: Oui. Bah, je te dis, ça va faire du black, ça va créer du black, c'est évident. Je crois que le gouvernement, il aura encore raté son truc, ça va faire du travail au black, et voilà, l'économie, elle va plonger.
11: Vive le black.
10: C'est inévitable.
1: Attendez.
10: C'est une réussite, tout ça.
1: D'accord. Boudgrat, t'attends 5 minutes, il y a une question, peut-être.
6: Oui, il y en a plein. Il y a mon voisin Dan qui te demande, en fait, il constate que pour arriver des 39 heures aux 35 heures, ils ont juste retiré les heures déjeuner où on travaillait pas, quoi. C'est.
10: C'est dégueulasse, ça.
6: C'est dégueulasse ce qu'ils ont fait.
1: Non, mais même, de toute manière, que ça soit avec 35 ou 39 heures, de toute manière, c'est vrai que là, il y a une question que je suis en train de me poser aussi.
12: Laquelle?
1: Oh, ta gueule, toi, là-bas. Non, bon, Manu.
13: D'accord.
1: Manu, s'il te plaît.
6: Oui, je t'écoute.
1: Ouais, tu me les coupes. Merci. Non, c'est vrai, la question que tu viens de me poser, Rigo, c'est vrai que là, il y a un problème qui va se poser. Ah ouais. C'est qu'avec les 35 heures, est-ce que l'heure de repas va être décomptée ou va être comprise encore dedans? C'est là la question que tout
6: parce que moi,
12: tout le monde se pose.
6: On dit 39 heures, c'était avec, et 35, c'est sans. Donc en fait, c'est exactement le même
1: temps. Non, parce que attends, dans les 39 heures, ton heure de repas était comprise.
12: Mais le week-end,
1: tandis que là, tais-toi, toi, pour l'instant. C'est-à-dire que là, dans les 35 heures, savoir si l'heure de repas va être comprise dedans ou pas, c'est là le problème que les patrons maintenant vont se poser, et même nous, employés, est-ce que les heures de repas. Est-ce que l'heure de repas qu'on va prendre, est-ce qu'elle va être comprise? Est-ce qu'on sera payé 35 ou 34 heures?
12: Hey, Gérard, est-ce que... Attends, j'ai une question à poser à Gérard. Gérard, est-ce que l'heure des repas, elle va être comprise dans les 35 heures ou non?
1: Bon, attends, alors toi, tu fermes ta gueule parce que tu commences à me casser les couilles. Je viens de répondre. Alors, tu fermes ta gueule, ça vaudra mieux maintenant.
5: Et sur Militel, il y a Pitivier qui demande, dans les 35 heures, plus de pause pipi pour se faire enculer dans les chiottes.
1: Alors, lui, il va se faire enculer aussi.
5: Ok.
1: Voilà. Donc, bout de gras.
10: Les 35 heures, oui, pourquoi pas, avec des heures sup.
1: Non, mais je te demande, la question...
10: Dedans.
1: Non, mais travaillons plus avec les 35 heures que les 39.
10: Oui, s'il y a des heures sup avec.
1: Mais non, mais je te parle pas des heures supplémentaires.
10: C'est logique, j'essaye d'apporter une logique à ta question.
1: Mais ouais, mais les heures supplémentaires, je n'en parle pas, ouais. Ça va être une question
10: imagine, tu fais 35 heures, tu fais 39, le bonhomme, il te fout des heures sup. Eh ben, t'en feras peut-être plus que 39.
1: Attends, le bonhomme, tu veux dire que
10: le
1: ton patron... Ouais, ton patron, il fera bosser plus de 35 heures.
10: Je voudrais me faire embaucher, là, dans une librairie.
1: Ouais, ben, c'est ça. Alors, dans ce cas-là, bout de gras, tu vas avoir...
10: Non, c'est pas méchant. On est tous au chômage, c'est dur.
4: Ouais, c'est clair, c'est la dèche, mon vieux.
10: Je me ferais bien embaucher dans une radio, moi.
1: Toi, tu fermes ta gueule pour l'instant, merci. Jean Bouchon. Jean Bouchon, fois.
4: Oui, c'est Bouffon, pas Bouchon, je t'apprête.
1: Ah, c'est Bouchon.
4: Les heures supplémentaires, moi je suis d'accord avec ce que vient de dire, je sais plus qui, mais moi je suis tout à fait d'accord. Ouais, Boudgras, si t'as des heures supplémentaires, t'en feras largement plus que 35. Ça peut aller jusqu'à 39, 40 ou autre.
10: C'est indéniable, j'ai fait l'écho, moi.
1: Non, mais attends. Non mais la question. Bon mais arrêtez de faire là, vous me patchez. Allez hop. Oh putain, tu m'as. Vous me patchez là.
4: Non, vas-y,
12: ils disent oui.
1: Non, mais j'en ai ras le bol des. Oh non.
10: Jouez pas.
1: Bon allez hop, ça commence.
12: Non.
1: Ça commence là. Ça commence.
12: Je les calme, j'ai.
1: Tu vas voir, tu vas les calmer, mais vite fait.
4: Oui, là, vas-y.
1: Vite fait, bien fait.
4: Vas-y, Gérard.
1: Tu as morflé, toi.
6: Gérard.
1: Ça c'est tes questions.
13: Il piquait des heures dans ma semaine.
6: Gérard, tu m'écoutes ? Sur IRC, il y a Gotips qui te demande en fait, avec le passage aux 35 heures, la pub pendant les films, elle durera combien de temps ?
1: Ben, elle durera 5 minutes, hein, comme d'habitude. Comme d'habitude, on ne pourra pas suivre les films correctement.
6: Ça m'étonne.
1: Ben, si, hein, moi, j'ai regardé tout récemment là, un film sur une chaîne, et il y avait une pub. Et la pub a duré 5 minutes et après le film il est reparti, on comprenait pas du tout ce qu'il disait. Voilà. Pince à linge pour terminer la question.
13: Moi je suis tout à fait de l'avis des autres auditeurs.
10: Des mâles.
13: Ouais. Comme quoi on va travailler plus et on va faire encore plus d'heures supplémentaires.
1: Non mais Les heures supplémentaires, la question, si c'est vrai. C'est vrai qu'en fin de compte, c'est Pildar qui a trouvé cette question-là.
12: Elle est pas mal, hein.
1: Non, mais elle est complètement con. Parce que regarde, la 2 rejoint la 9. À votre avis, est-ce qu'on en travaillera plus avec les 35 heures que les 39 heures? Et la question numéro 9, c'est pourra-t-on faire des heures supplémentaires avec les 35 heures? Donc, ça revient au même. Ça revient au même, je suis désolé. Alors, ta question, elle est nulle. Voilà, allez, zéro.
10: Oh là là.
1: Un gros zéro pour toi. Un gros zéro sur ta question.
5: Gérard.
1: Et en plus, que tu me dis que c'est avec Max que tu l'as travaillé, c'est faux. C'est toi qui as été la chercher.
4: Mais c'est un writer.
1: C'est toi qui as été la chercher, c'est pas Max. Oui. Parce que Max, il n'était pas dans le bureau quand tu m'as appelé.
12: J'ai trouvé ça dans le quiz.
1: Ouais, mais t'es un menteur. Oui. Alors, viens pas mettre ça sur le dos de Max. Ah, ok.
12: Tu mets ça sur mon dos?
1: Ouais, il m'a appelé, il m'a dit qu'avec les quatre questions, vu qu'on avait posé quatre questions la semaine dernière sur les 35 heures,
12: exact.
1: Celle-là m'a dit que c'est les quatre questions qu'on a, c'est avec toi qui les a vues. Mm-hmm. Alors que c'est faux. Mm-hmm. Parce que là, la 2 revient à la 9. Donc maintenant, la 2 plus la 9, donc pourra-t-on faire des heures supplémentaires avec les 35 heures? Ça revient avec la 2. Alors voilà, maintenant tout le monde a répondu, donc la 9, je ne peux plus la poser.
5: Eh merde.
1: Et voilà, bravo Fildar. Bravo connard. Tu portes bien ton nom, connard. Voilà. T'es qu'un pauvre con, t'es qu'une tâche. C'est tout, c'est pas à mettre tes doigts là.
12: Hein, envie de...
6: Bon, Gérard, pour calmer le débat, je voulais juste préciser aux gens de l'IRC que Gérard ne fera pas 35 heures de débat par semaine.
1: Ah bah non, déjà 3 heures, ça suffit. Ta gueule, toi. Vu quand tu travailles et vu ce que tu me donnes comme question, ça sert à rien du tout.
11: C'est faux.
1: Alors, est-ce que les femmes travailleront 35 heures ou pas? Merci pour celui qui vient de couper. Alors, on va demander.
14: Heureusement, je suis pas
1: marié
14: avec lui.
1: Oh là là là là là là là. Manu!
6: Oh, le vieux bruit de cassette.
14: C'était quoi cette
5: Qu'est-ce qui se passe?
1: Manu, un conseil que je te donne.
5: Vas-y, donne-le, je sais pas si je le prends.
1: Un conseil que je te donne, évite de me passer les trucs avec Christine.
14: Ok. Une bombe sexuelle, là, voilà.
8: Okay.
1: Ouais, alors, tu sais ce que tu vas perdre?
5: Mais tu vois bien que c'est pas moi, là, Gérard.
1: Tu vas retirer ta merde.
5: Mais c'est pas
1: parce
5: moi.
1: Parce que là, ça commence à bien perdre toutes les semaines.
5: C'est pas moi, Gérard.
1: Alors, vous faites du boulot correctement ou pas du tout?
5: Je peux rien faire, Gérard, c'est pas moi.
1: Ouais, bah, vous allez voir si c'est pas vous. Hein, parce que je commence à avoir ras-le-bol toutes les semaines d'entendre ça. Alors, est-ce que les femmes travailleront 35 heures ou pas? On va demander à Slip à Frange. Bravo Manu!
12: Il est là.
14: Je suis revenu, j'étais perdu.
1: Bravo Manu, hein! Non, c'est pas toi! C'est toi qui mets les auditeurs à l'antenne, hein! Alors, bravo Manu, encore!
5: Merci!
1: Alors, Slip à Frange!
14: Non, c'est quoi la question? Est-ce que les pétards.
1: Non! Comment?
14: On est hors antenne, GG, c'est les pétasses qui travaillent, c'est ça?
1: Alors les pétasses, ça t'emmerde, tu dégages, je veux plus te voir, je veux plus de toi. Je veux plus de toi. Les pommes, c'est pas des pétasses, toi t'es un connard.
14: Mais
1: alors tu dégages. Tu dégages.
8: Bravo Gérard.
1: Hop, il dégage. Terminé pour lui.
14: Parce que j'ai mal entendu, mon
1: gars. Non, je veux pas le savoir.
14: Bon, alors je vais répondre.
1: Non.
15: Regarde, il est gentil, il s'accroche.
1: Non. Hop, terminé.
15: Il a mal compris.
1: Bout de gras.
15: Mais moi, c'est pareil, j'étais en antenne, j'ai pas entendu, Gérard.
1: Alors, est-ce que les femmes travailleront 35 heures ou pas?
15: Plus que 35 heures.
1: Il alors, tu peux préciser?
15: Plus, parce que c'est leur avenir de travailler plus.
1: Ouais, non, mais dans ce cas-là, la question que tout le monde se pose, c'est sûr que...
15: Oui.
1: Non, mais c'est vrai qu'il y a des métiers où que les gens travailleront plus de 35 heures.
8: Ouais. Quel métier, Gérard?
1: J'en ai fait allusion la semaine dernière.
15: Par exemple.
1: J'en ai fait allusion la semaine dernière sur cette question-là. C'est dans quel métier que les 35 heures... je me souviens plus trop de la question, si quelqu'un pouvait s'en souvenir.
8: Ouais, dans quel métier on travaillerait plus de 35 heures?
1: Voilà. Donc on prend les infirmières, les chauffeurs de taxi, les routiers. C'est pas parce que je veux toujours défendre le métier des routiers, mais c'est vrai que les routiers font plus de 35 heures dans une semaine. Les infirmières, c'est pareil. Les animateurs radio, c'est pareil. Les agents de sécurité, c'est pareil.
12: C'est faux, les animateurs radio.
1: Non, presque pas. Vas-y.
12: C'est
1: alors, trouve-moi un animateur qui fait pas moins de 35 heures.
12: Le doc.
8: Toi, GG.
1: Le doc, abruti.
6: C'est vrai en plus.
1: C'est vrai que dans certaines professions, les 35 heures, pour eux, c'est pas bon.
16: Eh, Gérard, t'as déjà eu la goule pendant 35 heures?
1: Et toi, et ta connerie? Tu l'as eu? Alors, en de bon entendeur, salut toi, pour ce que tu viens de dire.
7: Gérard, à la place de Slip à Frange, on accueille Petite Rondelle, bonsoir.
11: Oui, bonsoir, bonsoir à tous. Bonsoir.
7: 23 ans de la Bourboule.
11: Voilà, tout à fait, c'est 97.8 la fréquence à la Bourboule.
16: Joli pour les vacances, c'est pas mal.
1: 97.8, ok.
6: Bon Gérard,
1: ouais.
6: Avant de reprendre les éditeurs, il y a Keneda sur l'IRC qui te demande si maintenant on va avoir droit aux 35 heures du Mans.
1: Non, je pense pas. Donc vous allez réfléchir à la question et on va se retrouver juste après, à moins que...
7: Non, mais on a le temps là.
1: Non, mais moi
6: ouais,
1: on
6: a le temps, ouais.
7: On va finir la question. Et puis,
1: non. Moi je vais bon alors bout de gras.
16: Oui, ben, non, j'ai pas entendu moi.
1: Oh, ouais.
16: Oui.
1: Hey, t'as pas entendu, je viens de te prendre juste avant que Rigo et M.K.O.
16: Les bonnes femmes, les 35 heures.
1: Ouais, les bonnes femmes, elles t'emmerdent. Et les chiennes, elles t'emmerdent aussi, toi, espèce de connard.
16: J'ai répondu, Gérard. J'ai répondu, moi, Gérard.
1: Alors, je vais te dire une chose.
16: J'ai répondu, moi.
1: Ceux qui restent, parce que les nanas, c'est pas des chiennes,
16: ouais,
1: ok
16: ouais, exactement. Didier, je peux répondre.
1: Je t'écoute.
7: Là, c'est petite rondelle.
11: Petite rondelle, tout à fait. Je pense qu'il faut cesser avec toute cette misogynie. Je sais pas ce que t'en penses. Je suis contre le sexisme parce que c'est vrai que les nanas sont un peu plus flémardes que les mecs.
1: Non, là tu te dé... Non. Attends, petite rondelle. Moi je vais te dire une chose, les nanas sont pas plus comme tu viens de dire que les mecs, ça c'est faux. Ça c'est faux.
11: T'es pour la parité homme-femme toi?
1: Non, mais moi je vais te dire une chose, que les nanas font aussi bien le boulot hein, qu'un mec. Parce que t'as qu'à voir, petite rondelle, s'il te plaît.
11: Oui.
1: Moi, je vais dire une chose, il y a des nanas qui conduisent des bus, t'as nanas qui conduisent des camions. Et les mecs qui conduisent des bus et des camions aussi. Et t'as même des nanas qui sont chauffeurs de taxi ou autre.
11: Ouais, mais regarde, qui c'est qui ramène le pain à la maison? C'est quand même l'homme. Regarde, on dit vive d'amour et d'eau fraîche. Et ben, je suis désolé, l'eau fraîche c'est moi qui la ramène et la quéquette aussi. Donc voilà.
1: Non, mais attends, la petite rondelle, là je crois que tu vas un peu loin. Ouais, parce que de toute manière, quand les deux personnes travaillent, c'est le premier qui arrive qui ramène, qui fait la bouffe.
11: Alors,
1: ok.
11: Toi, tu vas me dire que dans ton couple, c'est ta femme qui porte le pantalon et qui commande.
1: Non. De toute manière, c'est les deux qui. Attends, tu permets, c'est les deux qui travaillent. Ouais, donc les deux sont là pour épauler, ok. Le premier qui rentre ramène le pain, et ainsi de suite, ok.
11: Bah tu ramènes quand même plus de pain à la maison que ta femme quand même.
1: Non mais ça veut dire...
11: Donc c'est toi qui portes le pantalon, c'est toi l'homme, c'est normal.
1: Ouais non mais même, je vois pas du tout le rapport... mais je vois pas pourquoi que tout de suite on va s'en prendre sur les nanas, alors que nous c'est pareil, on fait autant d'heures qu'elles.
11: Non,
1: mais moi je te coupe.
11: Ouais.
1: Hein, on fait autant d'heures qu'elle, donc c'est plus la peine qu'on revienne sur ta question.
11: Attends, je voulais juste rajouter que c'est normal, les gonzesses, vu leurs jambes, on préfère qu'elles mettent des pantalons parce que si elles mettent des jupes avec les guibolles qu'elles ont, c'est pas la peine.
1: Non, mais attends, dans le bus, je veux te dire une chose, t'as des machinistes nanas qui mettent des jupes.
11: Ouais, hein. Elles sont touchées par les
1: jupes. Et je vais te dire une chose, moi je vais te dire encore autre chose, je vais encore aller plus loin que toi.
11: Moi j'ai déjà vu
1: des nanas qui tiraient des palettes d'une tonne dans un SMI. Ok.
11: Non mais attends Gérard.
1: Alors dans ces cas-là ta question elle est claire, j'y ai répondu. Alors maintenant c'est terminé. C'est pas la peine d'essayer de massacrer le dos des nanas, parce que là je vais te dire une chose, que t'auras tout poids avec moi.
11: Mais je leur massacre pas.
1: Non, mais moi, avec moi, t'auras tout faux. Donc, ta question, elle est claire, j'y ai répondu. Maintenant, ça y est, c'est terminé.
11: Je suis content d'apprendre qu'il y a des bûcherons qui arrivent à tirer une tonne, quand même.
1: Ouais, bah alors, des bouffons à t'emmerde, espèce de bouffon.
11: Des bûcherons.
1: Jean Bouffon.
4: Moi, c'est tout le contraire, en fait. Moi, je reste chez moi à grignoter des cacahuètes en mettant la télé.
1: Ouais.
4: Et en écoutant fan. Et puis, c'est ma femme qui va bosser, quoi.
1: Non, mais attends.
4: Elle me ramène le journal, elle me ramène le pain, elle m'amène tout.
1: T'as quel âge?
4: Ah, je peux pas te le dire.
1: T'as 27 ans. Et ta nana, elle a quel âge?
4: Elle a 26.
1: 26. Ouais. Alors toi qui as un an de plus qu'elle, ouais. c'est toi, tu restes à te la pavaner, c'est elle qui travaille. T'es vraiment un dégueulasse.
4: T'es un dégueulasse. Intelligent, c'est tout.
1: Non, t'es un dégueulasse.
11: Autant que ça soit elle qui fasse le trottoir. Hein.
4: Bah, c'est clair.
1: Ouais, dans ce cas-là, il a qu'à y aller.
7: Gérard, il y a quand même un truc sur Minitel et je vais le lire pour plus qu'il me mette ce message-là. Ça vient de Max le Belge, faut qu'il arrête. Il me dit GG, il tire une tonne entre parenthèses Sandy. Donc c'est pour montrer que ces messages-là, on n'en veut plus, voilà. Ok. Merci beaucoup à tous.
1: Ouais, ben.
4: Arrêtez avec
1: ça. Je crois que le Minitel, tu vas pouvoir l'arrêter parce que si c'est pour entendre des conneries sur Sandy, c'est pas la peine.
12: Justement,
1: autant que tu l'arrêtes.
12: Qu'il y en ait.
1: Non, mais autant que tu l'arrêtes. Ça vaudra peut-être mieux. Rigaud.
6: Donc, beaucoup de questions IRC, mais beaucoup sur Sandy, donc je ne les lirai pas.
1: Ouais, ben ça, c'est pas la peine.
6: Et il y a Yankee qui te demande les nanas qui sont autres sont quoi?
1: Alors, je voudrais bien qu'il précise sa question, parce que autre, ça veut dire quoi?
6: Bah c'est toi tout à l'heure, t'as dit
1: ah bah oui,
6: les nanas
1: que...
6: ou autre.
1: Oui, non, bah c'est vrai
6: il
1: que.
6: Il a pas compris ce qu'elles étaient.
1: Il y a plusieurs nanas qui ont des travails ou autres.
6: Taxi
1: donc,
6: ou autre, il me dit. Taxi
1: oui.
6: ou autre.
1: Bon, ça peut être chauffeur de taxi, routier, infirmière, ambulancière, gardien de la paix. Qu'est-ce qu'il y a encore comme boulot? Il y en a pas mal, hein. Mmh. Même, je vois, je crois que il y a même des nanas qui sont batteuses aussi. J'ai vu, c'est quand, c'est vendredi soir, j'ai vu un reportage sur ta chaîne, le groupe là, la nana là, je sais plus comment qu'elle s'appelait. Je sais plus son nom, enfin, bref, façon. Il y a même des nanas de Gigi.
6: Gigi. Ouais, je sais.
1: Donc, tout le monde a répondu, donc on va passer à la quatrième.
6: Ah, j'ai un petit sondage, Gérard, quand même, sur la communauté Internet. Alors, 25% des internautes passent 35 heures par semaine sur l'IRC Fun Radio. 18% des internautes n'ont pas le temps de passer 35 heures à écouter des débats débiles. Et 24% des internautes n'ont pas assez de 35 heures pour faire le tour de Sandy en mobylette. Non. Moi, j'avais pas vu.
1: Ouais, bon, c'est rien. Tu peux donner la position à 1h05, s'il te plaît.
6: Couché. Couché.
1: Toi, bébé Rose, t'as fait quoi?
17: J'ai rien dit, moi.
1: Attention à celui qui s'amuse à dire des conneries comme
6: position
1: ça.
6: Position du léopard, 7012.
18: Oh là là.
12: Joli.
6: Hein? 7012.
12: Joli.
1: 7012. Ok. Et donc, quatrième question. Pensez-vous que les sportifs pratiquent les 35 heures? Et on va s'écouter le dermato de GG avec les exploses, les petits de mon... Derrière...
12: C'est quoi ça? Là, c'est un titre.
1: Le dermato de GG... Avec explose les pépites de mon dernier en feu. Et on se retrouve tout de suite après pour la suite des débats des 35 heures. Sur Fun Radio, bien sûr, 101.9.
19: Et voilà, de retour sur Fun Radio, donc la suite des débats avec Gérard, donc Apolline qui est au standard, qui va essayer de faire du travail correctement, parce que sinon, ça sera pas la peine qu'elle reste.
20: Mais je vais bien le faire, Gigi, t'inquiète.
19: Donc, vous pouvez toujours nous appeler au 0803-08-5000, et Manu toujours à la Réa. Donc, et puis toujours sur le site internet www.fr. .fr Fun Radio,
6: c'est ça.
19: Et ouais, Rigaud,
12: on y va.
19: Et Rigaud qui vous y accueille.
1: Donc une petite parenthèse, j'ai oublié de signaler dimanche lors des conseils, Michael que vous avez, Seb que vous avez reçu une fois que vous avez été chercher sur les Champs-Élysées. Oui. Donc c'était son anniversaire. Donc à Michael, je te souhaite un bon anniversaire de la part de Gérard et Sandy que t'étais venu voir une fois à la maison. Voilà. Donc pour ça, je ne sais pas qui c'est qu'on raccueille. Si je peux avoir une liste potable quelque part.
20: Eh ben voilà. C'est
1: Gérard
20: qui a pas fait son taf. C'est pas grave,
12: les auditeurs ils vont se présenter tout seuls.
1: Donc qui c'est qu'on accueille
6: Gérard, sur IRC, il y a Mickaël, il dit c'est pas aujourd'hui son anniversaire.
1: Non, mais c'est pas Mickaël, je me suis trompé, c'était Seb.
12: Allez Gérard, on y va.
1: Alors, qui c'est qu'on accueille là?
21: Alors, il y a Petite Rondelle, j'appelle de la France entière. Bonsoir à tous.
1: Bonsoir à toi, Petite Rondelle.
21: Bonsoir l'équipe, bonsoir les auditeurs.
1: Voilà. Après,
22: Pierre Citron. Pince à linge, j'appelle de chez moi.
1: Alors, Pince à linge, ouais, toujours là.
21: Oui.
1: Ok, Pince à linge. Après?
21: Oui, moi c'est Boutgras.
1: Encore.
21: Je suis très ému de t'avoir au téléphone, Gérard, je voulais te le dire.
1: Ouais, ben, ça me fait une belle jambe. Et qui c'est derrière?
23: Ouais, Jean Bouffon, toujours fidèle.
1: Encore?
23: Ouais,
21: bah oui.
1: Il me semblait que...
23: Non, j'ai pas débordé là. Tranquille.
21: Il était heureux. Là.
1: Alors, la question...
21: Tranquille.
12: Allez, donc, Gégé, on y va.
1: Alors, la question, c'est pensez-vous que les sportifs pratiquent les 35 heures? Donc, pour ça, on va demander à Petite Rondelle.
21: Ouais, bah écoute, il y a les marathoniens. À part eux, je vois pas. Hein.
1: Non, mais les sportifs, bah, les sportifs en général.
21: Ah bah les sportifs en général, non. Autres, oui. Mais voilà, à part ça, non, les marathoniens, c'est tout. Hein. Je vois pas de sport qui requiert une durée. Si
1: non, mais attends, les marathoniens, ils font pas 35 heures quand même. Arrête, bah. Arrête de dire des conneries, là. Bah,
21: attends, d'après toi, il faut combien de temps pour balancer un javelot ou pour sauter trois pauvres haies? C'est pareil, il faut pas 35 heures.
5: C'est pas les marathoniens, c'est les marabouts, les mecs, vous êtes...
21: Non. Les marabouts, là, Manu, tu mélanges tout, merde.
1: Non, bon, c'est bon, arrêtez de dire des conneries, là. Voilà. Pince à linge.
22: Ouais. Est-ce que t'as déjà vu un sportif courir pendant 35 heures, Gérard?
1: Ah bah voilà, c'est là la question que je voulais savoir personnellement. Passe à linge. Attendez, s'il vous plaît, derrière. Bout de rage, bouffon.
0: Arrêtez.
1: Merci. Donc je réponds à pince à linge, si on pouvait me laisser pince à linge.
22: Je suis là.
1: Donc moi je peux te dire une chose. Souviens-toi. Hey, regarde, il y en a bien qui
21: vont. Souviens-toi du vase de Soissons.
1: Je veux pas savoir qui c'est, tu me laisses ça au hasard.
23: La semaine prochaine on fait les grosses têtes.
1: Allez hop, ouais. Terminé. Okay. Pince à linge, donc. Regarde, quand c'est le truc du Téléthon, il court quand même pendant...
0: Un myopathe.
1: Pendant 24 heures ou
22: t'as
1: 48 heures.
22: Un myopathe courir pendant...
1: Non, mais il y a des sportifs, il y a des grands sportifs qui courent pendant tout le temps de l'émission, jour et nuit.
22: Je suis d'accord avec toi.
1: Ah bon, ben dans ces cas-là, t'auras qu'à suivre cette année le Téléthon et tu verras que t'as des sportifs qui le font jusqu'à la fin de l'émission, jusqu'à 2h du matin. Ils commencent le vendredi soir, ils partent à 18h30 et ils reviennent que le dimanche soir, une fois que le Téléthon est terminé.
22: Alors là,
3: mais dans mes papiers, j'ai retrouvé ton bac.
1: Ça y est, ouais, là. Vous avez fini de faire vos conneries là ?
23: On est là, Gérard.
1: Merci. Rigo.
6: Oui, Gérard, il y a Snooze qui te demande si. Est-ce que tu considères que dormir c'est un sport ?
1: Non.
6: Parce qu'il est persuadé que tu dors au moins 35 heures par semaine.
1: Non, mais il y en a qui font du sport en chambre. Pildar, si ça te dérange pas, au lieu de jouer au ballon dans le couloir, tu peux fermer la porte ?
21: Gérard, il a dû faire la route du Rhum.
1: Merci.
6: Et Gérard, sinon, il y a des V1 sur l'IRC, ils te demandent comment vont faire les acteurs de films porno pour avoir une érection de 35 heures.
5: Ouais, c'est une bonne question, ça.
1: Mais ça y est, là, vous avez fini de jouer au ballon, là, ou quoi?
21: Vas-y, Ronaldo.
1: Vous jouez au ballon de l'autre côté, là, mais pas dans les studios, là.
23: Vas-y, on fait une tomate.
1: Oh, c'est pas un terrain de foot, ici, hein.
6: Ah, c'est bon.
22: 1-0.
1: Bout de gras.
0: Moi, écoute Gérard, je suis tellement ému que je sais pas trop quoi répondre à ta question. Parce que c'est mon premier débat avec toi et je sais pas, je fais pas de sport moi, et 35 ans, je sais pas, je travaille pas. Voilà.
21: Il y a des gens qui sont pas sportifs, c'est tout, il a le droit.
0: Oui.
21: Je pense que.
0: Moi, je sais pas trop, Gérard.
21: Ouais. Il est un peu efféminé, à part dans les douches des vestiaires.
1: Jean Bouffon.
23: Ouais. Il y a les 35 heures du Mans.
1: Non, c'est les 24 heures.
23: Ah, excusez-moi. Il y a aussi l'espèce de marathon là, les gamins qui courent avec une banane enflammée là.
21: La route du Rhum.
23: Voilà.
21: Gérard, t'as fait la route du Rhum.
1: Non, c'est pas la route du Rhum. C'est quoi là?
6: C'est des questions,
1: c'est quoi là? C'est ce monde que vous me prenez là.
12: Et qu'est-ce que je voulais dire, Gérard? Justement, j'ai entendu tout à l'heure que vous parliez des 24 heures du Mans. Est-ce que justement ils vont les mettre aussi aux 35 heures puisque tout va passer?
1: Mais non, ils font que 24 heures, ils vont pas faire 35 heures. Arrête tes conneries.
12: Mais pourquoi?
1: Mais il n'y a pas des pourquoi et c'est tout. Tu vas pas me prendre la tête avec tes pourquoi et tes comment et ceci, cela.
6: Bon, Gérard, pour calmer, on peut-être une petite question des sondages.
1: Oui, on va faire comme tout le monde a répondu avant qu'on pose la cinquième. Alors, d'après vous. D'après vous, pourquoi les 35 heures? Alors, 42% des gens savent pourquoi, donc je voudrais bien savoir, parce que là, je vois pas du tout. Parce que, d'après vous, pourquoi les 35 heures? 42% des gens savent pourquoi. Mais alors, pourquoi, quoi? Pourquoi les 35 heures? Mais pourquoi, quoi? Pourquoi?
6: Faudra demander à Apolline, hein, c'est le cas.
1: 23% des gens ne peuvent pas le dire, ça. C'est vrai que...
12: Pourquoi?
1: C'est vrai qu'on aurait mieux fait de rester aux 39 heures, ça aurait été mieux. 15% ont aucune idée, moi c'est pareil, moi je vois pas pourquoi le gouvernement a voté les 35 heures. Et 9% ont le droit de savoir. Mais de savoir quoi? Apolline, s'il te plaît! Viens voir là! Tu vas m'expliquer l'histoire de ton sondage là! Alors la cinquième question, est-ce que les pays étrangers ont accepté les 35 heures?
5: Le poussé me crotte là.
1: Allez, Elle est partie débourrée. Ah bah d'accord. Ah bah c'est pas mal.
2: Gérard.
1: Alors est-ce que les pays étrangers...
2: T'es un petit cochon. Hein.
1: Est-ce que les est-ce que les pays ont est-ce que les pays étrangers ont...
2: Bon,
12: Attends, je le jette.
1: Allez, va te faire enculer, connard. Allez, terminé pour lui.
12: Ouais, j'ai l'arté, il est là.
1: Attends, parce que là... Ouais, Pildar, tu
12: mais
1: me...
12: Mais j'ai jarté.
1: Non, je veux pas le savoir. Tu me gères celui qui dit des conneries. Maintenant, ouais. Ça va aller vite. Et tu es vite fait parce que...
12: Rien, il est là.
1: Non, il est pas là. Hein? Alors, si. Tu vas perdre ton boulot vite fait, bien fait, toi, maintenant.
9: Arrête, je te gère.
1: Alors, est-ce que les pays étrangers ont accepté les 30...

0: voté en même temps que l'euro, c'est faux. L'euro a été voté fin 98. Les 35 heures ont été votées bien avant.
1: Non.
0: Si.
1: Non, je suis pas d'accord.
0: Si. Non, mais il n'y a pas de c'est faux.
1: J'ai mon oncle qui travaille au gouvernement. Je suis pas d'accord.
0: Ouais, c'est ça. Alors, ton oncle qui travaille au gouvernement, tu t'appelles comment?
1: Ah, je vais pas donner mon nom, je suis pas cinglé, je vais pas.
0: Non, mais tu t'appelles comment ton surnom? Allez, hop, tu me vires celui qui a. Hop, tu me le vires celui-là.
2: Bon, Gérard.
0: On prend quelqu'un d'autre.
2: Sur IRC, il y a plein de questions, vu qu'on a, on est à 7748.
0: Quand même.
2: Ça n'arrête pas de monter, comme dirait l'autre. Et il y a Ice-T qui te demande s'ils vont enfin inventer des déodorants qui durent 35 heures pour toi, parce que là, ça fouette jusqu'à chez lui.
0: Bon, bah ça, si ça il plaît pas, il laisse son Minitel. Tu m'as dit 7418, hein?
2: Ouais.
0: Voilà, ok. Donc, bout de gras.
3: Ouais. Moi, ma mère, c'est Edith Cresson, et je peux dire qu'elle va te faire bosser.
0: Alors, hop. Alors, bout de gras, terminé pour toi, au revoir. Terminé pour toi, salut.
4: Pas du pétard à guigou.
0: Pince à linge.
5: Ouais, Gérard.
0: Donc, pour toi?
5: Bah, en fait, dans tous les autres pays, ils bossent plus de 35 heures, il n'y a qu'en France où on bosse le moins.
0: Non, mais la question, c'est, est-ce que les pays étrangers ont accepté les 35 heures?
5: Je te dis non.
0: Donc, parce que tu penses que toi, dans les autres pays, ils bossent plus que 35 heures, c'est ça?
5: Bah exactement, en Allemagne, ils bossent 42 heures, en Italie, ils bossent 45 heures.
0: Ouais, non, mais attends, parce que j'étais en Allemagne avec un routier.
5: Oui, non, mais attends,
0: attends.
5: En Allemagne, que t'as vécu en Allemagne, que tu sais.
0: Non, mais attends, pas son âge. Moi, je vais dire une chose, que le mec, il devait vider à midi, il arrivait à 11h30, à midi moins le quart, les mecs, ils arrêtaient pour aller casser la croûte, quand même.
5: Gérard.
0: Et ils ont repris, il était 2h, et à 3h, ils arrêtaient.
5: Gérard.
0: Donc ça fait pas 35 heures.
5: Dans la vie.
0: Non, mais je te parle de l'usine où on était en Allemagne.
6: Hein? Gérard.
0: Oui.
6: À la place de Jean Bouchon, on accueille Trombone qui pue.
0: Bonsoir. Non, mais attends. Mais
6: c'est pas le même, écoute.
0: Ouais, non, mais t'amuses pas.
6: Il est là, regarde.
0: Ouais.
7: Allô.
6: Bonsoir, Trombone.
7: Bonsoir.
0: T'amuses pas à changer les noms, hein?
6: Trombone qui pue, 24 Salut. Ans de la Baule.
7: Voilà, la fréquence c'est 107.4.
0: Voilà. Ouais.
6: Et okay. Bonsoir à toi.
0: Hein. Bonsoir à toi. Et à la place de Boudgras, on a qui?
6: Ah, j'ai pas encore trouvé, attends deux secondes.
0: Donc Boudgras, c'est terminé pour lui.
8: Bon, je peux répondre, GG?
0: Petite rondelle.
8: Ouais, donc petite rondelle. Bah écoute, moi je pense que c'est pas partout pareil, parce que moi j'ai un pote qui est fossoyeur en Pologne, et il travaille largement plus que 35 heures. Parce qu'il faut savoir que quand même là-bas la terre elle est gelée. Donc quand il faut faire un trou pour balancer un mec dedans, c'est pas évident, ça prend du temps. Et il travaille largement plus que 35 heures. Je vais dire, il y a des métiers comme ça. J'ai un pote aussi qui est tueur à gage en Ouzbékistan. C'est pareil, hein, quand il s'agit de faire exploser une grosse,
0: petite rondelle, c'est terminé, ça t'apprendra à vouloir dire des conneries parce que je commence à en avoir ras-le-bol.
6: Mais Gérard, je vais pas en trouver 40 des auditeurs.
0: Non, je vais pas le savoir. Ça va pas le savoir.
6: Il a rien dit, Gérard, lui.
8: Mon expérience personnelle.
0: Ouais, non, mais avec la grosse, je commence à en avoir ras-le-bol.
8: Si.
0: Non, mais je vois à peu près sur qui vous voulez préciser. Non. Trombone.
7: Oui.
8: Oh là là.
0: Trombone.
7: Alors moi je pense que les 35 heures c'est un truc de fainéant encore.
0: Ouais. Non mais je te demande, est-ce que les 35 heures, est-ce que les pays étrangers ont accepté les 35 heures?
7: Non, les pays étrangers vont pas accepter parce qu'ils pensent que c'est un truc de fainéant. C'est que pour les gens en France par exemple, ou les animateurs radio, les trucs comme ça.
0: Ouais, mais attends, les animateurs radio, ils font pas 35 heures, je pense pas.
7: Ah non, donc on va vachement moins.
8: C'est clair, deux par semaine.
7: On va vachement moins, oula, il y a qu'à te voir.
0: Ouais, ben peut-être, il y a qu'à me voir, moi je fais que 3 heures par semaine, d'accord? Ouais.
7: Tu fais pas encore 35 heures?
0: Non.
7: Donc quand est-ce que tu te mets à les faire tes 35 heures?
0: Et alors, ça te regarde, non?
8: Ah non, mais attends, pour 200 balles anti qui restent, il va pas faire 35 heures non plus.
0: Bon, alors attends, toi, tu vas te calmer parce que sinon tu vas dégager vite fait, toi.
6: Gérard, excuse-moi, à la place de Bout de Gras, on accueille Face de Ray, qui a 19 ans et qui habite à Lille.
8: Je t'éclate, toi.
9: Oui, bonsoir. Bonsoir, Gérard.
8: Salut, ça va?
0: Bonsoir. La fréquence de Lille?
9: Oui, la fréquence de Lille, c'est 107.6. FM en mégahertz. Bonjour à tous.
0: Donc, pour toi, la question.
9: Écoute, je viens d'arriver. Tu peux me répéter, s'il te plaît.
0: Alors, donc, est-ce que les pays étrangers ont accepté les 35 heures? Ça sera la dernière fois que je répète la question.
9: Oui, je pense, effectivement, oui. Oui, je pense. Tous les pays confondus, je pense, oui. Tout à fait. Puisque ça les arrange, en fait.
0: Ouais, mais ça, c'est vrai que...
9: Non, mais je pense que tous les pays, en fait, ont envie de travailler 35 heures. Donc, je pense que c'est une chose qui est acquise.
0: Ouais, mais faut préciser, parce qu'il y a une question que je me pose. Et ça, je pense que tous les auditeurs que j'ai là, je pense que vous, c'est pareil. Travailler 35 heures...
8: Non,
0: s'il vous plaît.
8: Non, mais c'est pas pareil. Hein.
0: Non, mais...
8: Il y a rien de comparable entre toi et moi. C'est
0: qui
8: clair. Pedro. Il n'y a rien de comparable
0: entre toi et moi. Non, il n'y a pas de Pedro ici.

0: Un pote à Polo, là, je suis à France.
1: Non. Il n'y a pas de Polo, tu fermes ta gueule.
0: Gérard. Il y a Pedro maintenant à sa place.
2: Gérard, sur IRC, il y a Roadrunner qui te demande si tu pourrais encore faire un débat sur les 35 heures la semaine prochaine pour qu'on est sûr d'avoir tout compris.
1: Non, j'en ne referai plus de débat sur les 35 heures parce qu'apparemment, vous m'avez trouvé que des auditeurs de merde.
3: Manu, est-ce que tu pourrais baisser un peu la lumière parce que j'aimerais dormir un peu.
1: Fildar, ton boulot, t'es payé. Bon, alors moi j'arrête, c'est tout.
3: Non, mais pas trop.
2: Non, mais remets de la lumière.
3: Remets de la lumière quand même, Manu.
4: Un peu.
3: Voilà. Non, mais un peu plus, Manu.
4: Un peu moins.
3: Non, un peu moins. Attends.
4: Et attends, je
2: tu vas y arriver.
4: Bon, ouais. Toi d'abord.
3: Mais je peux pas dormir avec de la lumière.
4: Non, non. Toi, t'es payé. T'es pas payé à dormir. T'es payé à trouver des gens standards. D'accord.
3: Pas non.
4: D'accord.
3: Bah attends.
1: Non, non, t'es payé. Alors tu dégages.
3: Mais non.
1: Gérard, le tape pas.
4: Arrête.
2: Gérard.
1: Dégage, je te veux plus.
3: Viens ici, allez, va t'asseoir.
1: Donc dégage.
3: Qu'est-ce qu'il y a?
1: Mais non, monsieur Spavane sur les fauteuils, monsieur veut rien foutre. Alors il dégage. Hop, terminé pour lui.
3: Ouais, mais enfin, tu veux pas être Apolline, tu veux pas être Fildar, tu veux qui?
1: Non, lui il dégage.
3: Ah bah, Apolline, elle a trop peur là, elle est là-bas depuis tout à l'heure. Enfin, gros, elle fait caca parce qu'elle se vide.
1: Toi, tu dégages.
3: Mais non, mais. Non, mais je vais tenir le coup.
1: Non,
3: un café.
1: Non, je veux pas le savoir.
3: Je vais prendre un petit café, ça va aller.
1: Qui c'est?
5: Ouais. Non, mais si, je peux pas passer. Non, je pourrais pas demain.
4: Reviens!
1: Oh!
5: Je peux pas. Je peux pas, maman!
1: Fildar!
3: Oui, Gérard.
1: Tu me gères celui-là, vite fait!
3: Ça y est, je l'ai cuté.
1: Là, il y en aura le bol. De toute manière, ça va être la fin des 35 heures parce que je ne leur ferai plus du tout ce débat.
3: Hey, donc, ce débat, il bétonne. Rigo, on est combien sur Internet?
2: On a dépassé les 8000. On est.
3: Putain, Gérard!
1: Joli! Combien?
2: 8037.
1: 8037.
3: Avant 2 heures,
2: ça a monté 8143.
3: Putain, ça monte.
1: Ouais, encore.
2: Non, mais
3: vas-y, bande.
2: 8322.
1: Oh, putain, c'est le Viagra. Non, mais.
2: 8322.
3: Internet, c'est le Viagra, Gérard. Vas-y, là.
1: 8322.
2: 8456.
1: Oh là là. Non, mais ça y est.
2: 8456, on arrête.
3: Non, mais j'ai le temps de dormir, là.
2: On est redescendu un peu, là. 8235.
1: Oh là là.
2: Bah, y a tellement de monde qui rentre et qui descend que. Là, on est à 8672.
6: C'est un peu comme chez Gérard, ça vient.
3: Ça vient de là. Ça vient de là-bas.
1: Non, ça vient de là.
3: Mais non,
1: ça vient de là.
3: C'est Manu.
1: Donc, dernière question, et après, on va passer au débat sur les régimes.
2: 8846, ça a encore monté.
1: Non, mais.
2: 8846.
1: Non, bah, de toute manière, on va terminer là-dessus, et ça va être terminé sur les 35 heures.
3: Non, bah attends,
2: il y a encore les.
1: Ouais, il y a encore deux sondages.
2: C'est pas parce qu'Apolline n'est pas là qu'on peut faire.
1: Alors, 35 heures, c'est bien, mais peut-on en faire mieux? Alors, il y a 45% des gens qui pensent que oui. 33% pensent que si ça continue, on ne travaillera plus, ça c'est vrai.
2: C'est vrai.
1: Et 25% des gens pensent que ça fait encore trop de travail. Alors là, je comprends pas, parce que ça
2: que 35 heures, c'est encore trop.
1: Ouais, mais les 10% aimeraient ne travailler que 3 heures par semaine, donc ça fait illusion à moi, donc ça m'intéresse pas.
2: Et la dernière,
1: avec des propositions à faire au gouvernement, alors 34% veulent plus de beurre dans leur jambon beurre, alors là je vois pas du tout, 31% veulent des bébés à rien glander, et 24% veulent que je chie sur la table, alors là... C'est de la merde, ce sondage.
6: Apolline, putain.
1: Donc, c'est calme de dire. Dernière question. Comment se passe une journée de 35 heures? Et ça sera la conclusion juste derrière, avant d'attaquer le débat sur les régimes. Et pour ça, on demande à Pince à linge.
7: Comment se passe une journée de 35 heures?
1: Oui.
7: Eh ben déjà, tu te lèves le matin. Si possible, tu te laves.
1: Et
7: si t'es gras, tu te laves pas. Après, tu déjeunes, puis après, tu vas travailler.
1: Et
7: à midi, tu fais une pause, tu manges. Tu vas faire un petit caca, tu fumes une clope. Tu reprends à 2 heures.
8: Tu finis
7: à 18 heures, tu rentres chez toi. Tu bois un coup, tu frappes ta femme.
1: Pince à linge. Là, je vais te dire une chose que tu vas un peu loin là quand même. Hein. T'as pas sur une nana quand tu rentres à 18h, tu fais fort.
3: Tu peux le faire avant.
8: Tu peux attendre 20h.
7: Gérard.
1: Attends, 5 minutes, Pince à linge. Oui,
2: Sur IRC, il y a Gotips qui aimerait bien que tu lui précises qu'il n'est pas en train d'écouter la DAT du débat de la semaine dernière.
3: Ah, on est bien en direct, Gérard. Bah, voilà, il croit qu'on est en train de mettre une
2: dernière. Celui de la semaine dernière.
1: Mais non, mais c'est pas le débat de la semaine dernière, c'est celui de cette semaine. Sauf que.
3: Dis, questions... on est en direct.
1: Sauf qu'on est en direct toujours sur
2: Donne
1: Radio.
2: Donne-leur.
1: Il est 1h31.
3: Ouais.
1: Et donc.
3: On est en direct, là.
1: Eh oui. Bah oui, on est direct, abruti. Occupe-toi du standard.
3: Non, on n'est pas en différé.
1: Occupe-toi du standard.
3: Bon, les mecs, on est en direct.
1: Bah oui. Alors, donc, passe à linge.
9: Ouais, je ne connais pas, mais dans le courrier ce matin, j'ai reçu ta carte d'identité.
1: Alors toi, tu...
8: Et t'as une sale gueule.
1: Attends, qui c'est qui vient de dire ça?
7: Bon, c'est pas moi, Gérard.
1: Non, mais je viens de poser une question à Pince à linge, l'autre qui me sort ma carte d'identité.
3: Ah, mais c'est putain, oui, il m'avait eu. C'est bout de gras, il était revenu à l'antenne, j'ai jarté.
1: Mais non, mais attends...
3: Non, mais je vais le gérer, t'inquiète. T'inquiète, je vais l'avoir.
9: Ouais, mais vite fait. Ligne, là,
1: ouais. Donc, tu m'as. Ah ouais, Pince à linge, tu m'avais répondu.
7: Bon, je continue, j'ai pas fini, hein, j'en étais au Big Bill.
8: Tu tapais ta femme, non?
7: Tu regardes le Big Bill, tu manges un peu, tu veux une petite branlette, petit caca.
1: Ouais.
7: Après, tu vas dormir. Donc, les 18h qui te restent. Parce que, évidemment, t'es chômeur, tu travailles pas, donc t'as beaucoup de temps pour toi.
1: Ouais.
7: Et puis, bah voilà, tu te relèves le lendemain matin, puis tu recommences.
1: Ok. Face dorée.
10: Ouais, bah tu te lèves le matin, tu as la gaule, donc tu vas pisser un bon coup dans les toilettes.
1: Ouais, bah bien sûr, tu vas reprendre les mêmes questions que passe un linge.
10: C'est à peu près le même truc, moi je fais
1: ouais,
10: ça.
1: Ouais, bah alors dans ces cas-là, t'essayes de réfléchir à la question, et je te reprends après. Rigo.
2: Oui, Gérard, il y a Snooze qui te pose la même question que la semaine dernière, vu que c'est le même débat, il te demande s'il doit acheter une montre de 35 heures à la place de celle de 12.
1: Mais sur un cadran, ça fait 24 heures, ça fait pas 35 heures.
2: Alors, 12 heures, ça fait un cadran.
1: Ouais, mais t'as 12 et 12, ça fait 42. 24.
7: 48.
1: Ouais, c'est ça, 48, t'apprendras à compter, toi. Trombone.
11: C'est faux.
12: Oui, moi je suis un peu d'accord sur l'emploi des temps des autres. Faut commencer par se réveiller, ça c'est sûr.
13: Ah, super Jimmy.
12: Et puis le pipi du matin, c'est hyper important parce que sinon on peut pas faire les 35 heures sans ça.
13: La douche.
12: Ça dépend si c'est pour Gérard, non.
13: La douche.
1: Alors,
3: je vais vous expliquer parce que Gérard prend sa douche le soir. Après le boulot, c'est plus intéressant.
12: Bah oui.
3: C'est plus intelligent.
13: Juste avant de transpirer.
3: Bah voilà.
13: Ouais, mais il la prend sans eau et savon en fait.
3: Mais si.
1: Alors, moi je vais vous dire une chose que je vous emmerde avec vos conneries de douche. Alors toi, Fildar, t'es qu'un pauvre con, tu feras mieux de ton
3: travail. Mais merde, je leur dis, je leur explique.
1: Ta gueule, tu feras mieux de ton travail.
13: Gérard, c'est un mime en fait, il fait semblant de se laver.
1: Ouais, voilà, terminé pour lui que.
2: Bah justement, à ce propos, il y a Isti qui dit même chose que la semaine dernière, Gérard, c'est 35 insultes toutes les 35 secondes et un slip propre toutes les 30, tous les 35 jours.
1: Bon, qu'est-ce que je fais? Il est. Oh, allez hop, tiens, on va.
13: Gérard, j'aimerais bien que tu me prennes le cul pendant 35 heures.
1: Va te faire enculer.
2: C'est justement ce qu'il veut, apparemment.
1: Alors, d'après vous, les 35 heures sont-ils pour une semaine? Non, on va pas faire celle-là, ça va être la dernière parce que. Dormira-t-on plus en faisant 35 heures? On va demander à Passalage. Mais ça sera la dernière question.
7: C'est logique, tu vas te dormir plus au boulot quand tu vas faire 35 heures, surtout si t'es fonctionnaire. Donc, eux, ils ont du pot déjà, ils peuvent dormir quand ils travaillent. Donc, 35 heures en plus, c'est vachement intéressant, surtout qu'ils sont payés. En heure sup.
1: Ok.
7: Et en euros.
1: Ouais, mais justement, c'est ça que je voulais savoir. Savoir si les piges de paye seront faites calculer selon. Les payes seront-ils calculées selon les 35 heures ou pas en euros?
12: Ça dépend des pays.
1: Non, mais justement, la question, je vais pas la poser parce qu'on va s'arrêter là parce qu'il y a quand même encore un débat.
7: On pourra refaire un la semaine prochaine.
1: Non, il y aura pas de 35 heures la semaine prochaine.
7: Bon, on finit le débat.
13: On fait les 24.
1: Passe de ré.
10: Ouais. Moi je pense effectivement tout à fait, étant donné qu'on a 35 heures de travail, c'est sûr qu'on va dormir beaucoup plus. Mais tu peux très bien être payé quand tu dors, quoi. Tu peux avoir des sommeils payés en fait, voilà.
12: Ouais.
10: C'est équivalent au congé en fait. Voilà.
1: Trombone.
12: Ouais, je crois qu'avec 35 heures de plus par semaine, on pourra dormir 35 heures de plus.
9: S'il te plaît.
12: Ouais.
9: C'est
12: bien, moi j'y.
9: Juste un truc, attends deux secondes.
8: Ouais. GG.
9: Attends.
8: Ok, vas-y.
9: Non et non.
8: Et pourquoi?
1: Bon, ok, alors trombone, je crois que ça va être terminé pour toi.
8: Petite condamne.
1: Qu'est-ce qu'il fait encore là, lui?
8: Ah bah attends, j'ai rien dit, moi.
1: Attends, il me semble.
8: Non, non, c'était bout de gras. J'ai
1: non, c'est même sans que je t'avais dit de virer petite rondelle tout à l'heure.
8: Mais non, c'était pas moi, tu comprends.
7: Non, c'est pas vrai.
3: Non, c'était bout de gras que j'ai viré, voilà. GG.
1: Alors, petite rondelle pour.
8: Moi, je dis que si les gens, notamment pince à linge, ils en ont marre de dormir, moi, je peux leur proposer autre chose. S'il y a 11 heures de rab, on peut toujours s'occuper, quoi.
7: Pas de problème.
8: Ok. Bon, on va gérer ça.
7: Je suis très ouverte, hein, comme fille.
8: Il n'y a pas de problème.
1: Bon, alors, dernière question.
7: T'as de la crème ?
8: Ouais, j'ai de la pommade. Ouais.
7: D'accord.
8: Et du gravier.
1: D'accord. Bon, ça y est, vous réglerez vos...
8: J'ai même du papier de verre.
7: T'as des bouts de verre ?
8: Ouais, bon, j'ai des scotch-brites.
1: Tu les mets hors antenne, ils vont régler leur petite potes après, ils s'échangeront leur numéro. Donc, alors, les payes seront-ils calculés selon les 35 heures ou pas en euros? Voilà, et ça sera la dernière question. Comme ça, on aura fait le thème des 35 heures et j'y reviendrai plus dessus. Petite rondelle.
7: C'est fou, hein ? Oui, ouais, c'est rare.
8: Écoute, petite rondelle, donc moi je veux pas me faire chier, je vais faire la même que la semaine dernière. Je te trouve bien gonflé de faire un débat sur les 35 heures, hein, que tu fais 3 pauses heures de taf par semaine. Et à part ça, à part 35 heures de curtage anal ou de picole, ben voilà, je sais pas trop ce que tu connais, quoi.
1: Alors, dans ce cas-là, petite rondelle.
3: C'était pas la conclusion, petite rondelle.
1: Petite rondelle. Non, mais c'est bien, tu viens de perdre ta conclusion. Non, c'est terminé, salut. Alors, passe à linge.
2: Gérard, oui, sur RC, il y a... Pince à linge, excuse-moi. Il y a Miss Lover qui dit que en Suisse, c'est 45 heures par semaine. Et s'ils passent aux 35 heures, ils auront plus de chômage.
3: Oh la merde.
2: Ils seront obligés d'embaucher.
1: Non mais justement.
3: Oh la merde.
11: C'est la catastrophe, ça. Hein.
2: Bah ouais.
11: Truc de ouf.
1: Non mais justement.
3: La merde.
11: Putain, bon, catastrophique.
1: Ouais. Éteins ton micro, toi, et ça vaudra mieux.
3: Non mais c'est la merde pour les Suisses.
1: Mais éteins ton micro.
11: C'est dingue.
3: Catastrophe.
1: Éteins ton micro, ça vaudra mieux, d'accord.
3: Ça me révolte.
1: Donc, pince à linge. Pince à linge.
7: J'étais hors antenne.
1: Alors, les payes seront-ils calculées selon les 35 heures ou pas en euros ?
3: Sinon,
1: Gilles, tu fermes ton micro et tu fermes ta gueule.
7: Ça sera calculé en euros.
11: C'est une catastrophe, non ?
7: À 6 francs 35 de l'euro de l'heure.
1: L'euro, il n'est pas à 6 francs 35, il est à 6,55,97.
7: Oui, non, mais je te dis que l'heure de l'euro, ça sera à 6 francs 50 de l'heure.
1: Ouais, ben, ça m'étonnerait.
7: Bah écoute, moi je te le dis.
1: Ok.
7: Tu verras.
1: Passe de ré.
10: Oui, les payes seront calculées en euros, effectivement, dès que l'euro sera mis en place en France.
1: Non, mais de toute manière, c'est déjà calculé. Ils ont déjà voté.
10: Tout à fait.
1: Ça a été déjà voté depuis le début de l'année.
10: Oui, tout à fait, oui.
1: Donc, pour terminer, trombone.
12: Les 35 heures en euros, moi je dis oui. Mais on sait bien dans d'autres pays, parce que si tu veux 35 heures en France, en euros, ça ferait 15 heures en euros. Donc là, ça sera bien, on pourra travailler encore moins si tu vas dans un autre pays où tu es payé en euros. Tu pourras travailler que 15 heures parce que ça fera 35 heures français.
1: Bon ben ok. Ouais, okay. Bah, moi je pense que les fiches de paye, de toute manière, maintenant on peut voir combien que ça prend en euros. Donc là-dessus, même que tu passes plus de 35 heures ou pas, de toute manière les heures supplémentaires, on ne sait pas comment que ça sera calculé ni rien du tout. Donc voilà ce que je pouvais préciser d'autre. Rigaud, une dernière question IRC.
2: Alors, une dernière question avant la conclusion. Alors, on va essayer de te trouver ça. Parce que là, ils en sont tous à la conclusion. Ils anticipent vachement, quoi.
1: Eh ben, on fait conclusion. Alors, c'est parti.
2: Mais sinon, attends, il y a un petit sondage. C'est Davy One qui m'envoie un sondage IRC en raison d'une grève des internautes pour protester contre les 35 heures. Le sondage ne nous est pas parvenu.
3: Oh merde!
1: Ouais, c'est vrai
11: ça,
1: que
11: c'est con, ça.
3: Merde!
11: C'est
3: vrai. Yeah. Wow. Non, c'est une catastrophe!
7: Merde!
2: Ça va
3: catastrophique!
2: Aller.
1: Non, mais c'est vrai qu'à un moment donné, vous avez eu des problèmes aussi avec l'internet.
3: C'est des feignasses, ces internautes.
11: Mais grave.
1: Bah ouais, mais
11: ils en branlent pas une, c'est des nazes.
3: Eux, bah, attends, 35 heures? Ça va être un bordel.
1: Mais toi.
3: Entre eux, les routiers, laisse tomber le bordel.
11: Oh là là, surtout les routiers.
3: Les feignasses.
1: Ouais, ouais, bah les routiers, ils sont moins cons que vous ou deux.
3: De ouf.
1: Alors, pince à linge, conclusion.
7: Ouais, Gérard, bah, je me souviens plus trop de ce que je t'avais dit la semaine dernière, donc je vais dire comme mon copain Goldo, quand on n'en branle pas une, on n'a pas de débat à faire sur les 35 heures.
1: Ah, d'accord, vous avez repris les mêmes que la semaine dernière, bande de PD.
3: Mais non.
1: Bravo.
3: Mais non.
2: T'as pas compris ce qu'elle a dit, Gérard.
1: Si.
7: Ouais, t'as pas compris ce que je t'ai dit, Gérard.
1: Vas-y.
7: Non, je te répète pas.
1: Eh ben, tant mieux. Eh ben, dans ce cas-là, je te laisse. Au revoir.
7: Bisous.
1: Ouais, ça lui passe de ré.
10: Ouais, Gérard, c'est face de rêve. Moi, je voulais dire que ton débat, il était nul comme d'hab, quoi.
1: Ouais.
10: Et sans qu'une tête comme toi, et ça changera pas, quoi. Donc, c'est de la merde.
1: Ah bah, dans ce cas-là.
10: Je salue bien bas ta grosse.
1: Eh ben, ma grosse, ça t'emmerde, espèce
3: non,
1: de pédé.
3: Non, pas ça.
1: Alors là, lui.
3: Direct.
1: Non, tu me les gardes en antenne, je vais m'occuper de son matricule, là, lui.
3: D'accord.
1: Trombone.
3: Qui pue.
1: Tromban.
12: Ok, 35 heures, c'est hyper important, et que pour bien approfondir le sujet, il faudrait qu'on fasse 35 heures de débat dessus.
1: Ouais, mais tu vois,
12: on peut en bouffer du débat de 35 heures sur les 3 prochains mois.
1: Ouais, ben ça m'étonnerait.
3: Non, mais ce qu'on peut faire, c'est par exemple, d'ici un mois ou deux, voir si ça a évolué.
2: Ouais.
1: Non, on va pas.
2: Même
1: s'amuser.
2: D'ici une semaine, hein, ça peut changer.
3: Ouais, peut-être que jeudi prochain, ça va évoluer.
12: Et non, 35 heures de débat, tu vois.
1: Non, la semaine prochaine, la semaine prochaine, je vais voir encore après. Je pense que la semaine prochaine, l'équipe va encore changer. ça commence à bien faire de travailler avec deux nazes. Alors, pour moi, la
3: conclusion,
2: j'ai plein de conclusions sur l'IRC. Il y a Jupiler qui dit conclusion, les 35 heures c'est tabou, on en viendra tous à bout. Il y a une conclusion de Yankee qui a croisé Davy One qui a eu Turpentine au téléphone qui lui a dit que ton débat il avait ni queue ni tête comme toi.
1: Ouais, ça j'en ai rien à foutre.
2: Voilà. Et que penses-tu de la décision du gouvernement à propos des 35 heures? C'est Belge Boris qui dit ça. 52% pensent qu'ils auraient dû y réfléchir plus de 35 heures. 15% ne pensent plus depuis 35 heures. 32% pensent que GG aurait dû faire un troisième débat pendant 35 heures. Et 105% pensent que Suren est en Belgique.
1: Non, bon, bah, c'est nouveau, ça, je savais pas.
3: C'est à cause des grosses saucisses.
1: Non, mais.
2: Et sinon, il y a...
1: Manu, tu prends mieux de t'occuper de ton bébé rose que d'insulter Sandy, d'accord?
3: Ouais.
1: Alors, un conseil que je...
3: Non, ça c'est mon bouc.
2: Non, pas le cahier, pas le cahier.
3: Non, mais je parlais pas.
1: Un conseil que je te donne, Manu, fais gaffe à ce que tu dis maintenant.
2: Non, mais je voulais juste dire aux internautes, oui, vous pouvez rallumer la radio maintenant, c'est fini, il y aura un disque.
1: Ah. Alors donc, combien qu'on est là sur le système de débat?
2: Alors, combien qu'on est sur système de débat? On est 8956.
3: 6.
1: Oh!
3: 8556,
2: 8900,
3: c'est ça? 900, putain.
2: Attends.
1: 8975,
2: pardon.
1: 8975?
2: Ouais.
1: Ok. Donc, alors, le deuxième... La conclusion, c'est que vous avez foutu de la merde tous les deux, comme d'habitude. Vous êtes deux espèces de petits cons qui foutent que votre merde. Toi, si t'as envie de dormir, tu dégages des studios. C'est pas la peine de pavaner sur une chaise alors que je te demande de virer les gens.
3: Deux minutes.
1: Ok. Alors, en de bon entendeur, salut. Donc, le deuxième débat, c'est toi qui es à l'AREA. Si tu me fous une merde, t'as un bouquin dans ta gueule.
3: D'accord.
1: Donc, gare à toi.
3: D'accord.
1: Alors, deuxième débat qui va porter sur les régimes. Donc, on se retrouve juste après. On va s'écouter les putes. Alors ça, quand vous m'écrirez ça comme il faut, les Lilliputs de Puto avec la monnaie en euros. Et on se retrouve juste après pour la suite des débats sur Fun Radio. À tout de suite.

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2: Voilà, bonsoir à tous. Bonsoir Fildar.
3: Bonsoir, on a commencé directement le débat. On s'est dit, allez, on va se faire kiffer, on va commencer direct le courrier, on verra ça plus tard.
2: Ouais, le courrier, je pense qu'on...
3: Il y a deux, trois trucs sympas, mais je remercierai tout à l'heure les gens.
2: Non, mais on peut les remercier, Manu.
4: Oui.
2: Manu.
4: Oui, oui, oui.
2: Manu, on peut remercier quand même les gens là du courrier quand même.
3: Bah, si... Donne-moi ma pochette, man, parce que.
4: On va faire ça parce que moi je suis pas au courant des petites. Ouais. Des
2: non,
4: petites
2: mais
4: affaires.
2: On fait. Non, mais Olivia, c'est bon. Ouais.
4: Non, mais c'est bon, Olivia.
2: Non, mais ça y est.
5: Ouais, c'est bon.
2: Oh non, mais.
3: Ah mais il fallait que je travaille.
2: Non mais fallait.
4: C'est un truc pour toi en plus.
2: Non mais attends, minuit c'est minuit hein.
3: Bah oui, regarde, 23h58. Bah ouais, minuit c'est minuit, bah ouais, je suis en avance, t'as de la chance en plus tu vois.
2: Les sondages.
3: C'est parti.
4: Ah, Manu va te les donner. Marigo nous a donné tout à l'heure. Donc je voulais remercier pas mal de gens. Hein. Je voulais aussi Exclusive Live à être sur Rennes. The Moustache of Suren Fucker Tour. Donc ça c'est sympa, donc il y a des prix à gagner, hein. il y a pas mal de prix, donc je vais les remercier, je le lirai pas ce soir, je le lirai la prochaine fois. Homo Mag, hein, remercier parce qu'il y a pas mal de gens.
2: Homo Mag, tu laisses tomber, on en parle.
4: J'en parle pas,
2: même Homo Mag, on en a plus rien à foutre.
4: Non, mais
2: allez,
4: ce que je veux dire,
2: hop, basta.
4: Écoute Gérard, c'est les gens m'ont envoyé des trucs que les gens font contre toi, donc je les remercie parce qu'ils dénoncent, tu vois. Parce qu'ils envoient les trucs, donc comme ça on pourra porter plainte. Donc je remercie les gens qui ont envoyé donc au Momag, qui ont envoyé GGTon numéro 3. Il y avait aussi qu'est-ce qu'il y avait? Il y avait, attendez, j'avais d'autres trucs. Cinésex Vidéo Club avec les vidéos interdites de Monsieur Machin. Il y avait aussi France Poire. Hein, merci France Poire. Wipe Root, Paparazite. Il y avait aussi Homosex. Enfin, il y avait pas mal de trucs, donc je remercie tous ceux qui ont envoyé ça, c'est gentil, on va pouvoir enfin porter plainte. Donc continuez à nous envoyer des trucs, si vous avez des trucs que vous voyez chez vous, hein, dans les rues, tout ça, envoyez. Pour qu'on fasse le dossier.
2: Non mais moi ce que je voulais remercier quand même, c'est les gens qui pensent quand même à Max pour quand même le bonbon, parce qu'apparemment il se plaint qu'il a rien, et c'est vrai que pour l'instant on n'a rien. Donc c'est pas grave, bon on va commencer, donc on va saluer Olivier de la production qui est là à l'aria.
3: Bonsoir
2: à toi Olivier. Manu.
3: Bonsoir Olivier.
2: Bonsoir Fildar.
3: Salut, tu vas bien?
4: Salut Gégé, ça roule?
2: Fildar au standard. Bonsoir. Et le grand retour.
3: Oh, putain.
2: Le grand retour qu'on attendait. Rigo au standard. Et il paraît que c'est ton anniversaire.
6: Alors je suis pas au standard, je suis sur l'IRC. Bonsoir.
2: Ah, pardon.
6: C'est plus mon anniversaire vu qu'il est minuit 8 secondes.
3: Ah merde.
2: Ah mais c'était l'anniversaire.
4: C'est con, on avait une Porsche dehors pour toi. Merde.
6: C'est con.
2: Donc tu ramènes. Donc
6: permis avec.
2: Le grand retour de Rigo qui est sur l'internet. Donc Rigo, tu m'as dit que tout à l'heure
6: on était déjà 7700 pendant que j'étais hors antenne, et là on est déjà 7324. Ça fuse sec.
3: Bah bon, je peux quand même dire qu'on te retrouve toutes les semaines sur Europe 1 dans On a rien à cirer.
6: Tout à fait.
3: Ouais.
2: Ça on en a rien à foutre, tu vois. Hein, maintenant,
3: ça tu peux t'en passer par exemple, tu vois.
6: Ouais, mais je peux faire ma pub, c'est normal.
2: Non, ouais. Mais maintenant ils vont fermer leur micro là.
4: J'ai
2: les
4: entendu
2: deux.
4: Dire que t'allais remplacer une gaffette aussi, mais.
2: Non, mais là
6: j'ai
2: maintenant.
6: Pas le costume.
2: Maintenant vous allez éteindre vos micros et puis vous allez me trouver des bons auditeurs. Par contre, Manu, si t'es gentil, si quand t'as des auditeurs, tu leur demandes la fréquence, c'est pas à moi de les chercher parce que là il me manque une fréquence et.
3: C'est laquelle?
2: Dijon.
3: Dijon, 106. Attends.
4: 106.2.
3: 106.2.
2: Non mais
4: on va 806.
2: 806, bien sûr. Pourquoi non, pas.
3: C'est la voiture. Ça.
2: Bon, on appelle donc on a gros pouce.
4: Mousse.
7: Gros pouce. Bonsoir Gérard.
2: Bonsoir à toi. Donc Paris 101.9.
7: Exactement.
2: T'as un portable?
7: Non, pas du tout. T'es ouf ou quoi?
2: Tu commences pas comme ça, s'il te plaît, parce que déjà tu as baissé ta radio derrière.
7: Ok, très bien.
2: Hein? Je crois qu'on t'avait prévenu hors antenne.
7: Non, mais j'ai pas de radio derrière, donc.
2: Il y a quand même un petit écho, donc. Donc Boulimix.
7: Ouais, tout à fait.
2: 28 ans de Nancy, sans. Oh, on se calme derrière, Nancy 103.3.
7: Ouais, c'est ça, bonsoir tout le monde, happy birthday Rigo.
6: Merci mon pote.
7: Ouais.
2: Et Hachi... oh là...
4: Hachiche kebab.
7: Oh, c'est chaud.
2: Hachiche kebab.
8: Kebab.
2: Ouais, donc Tour 102.8.
8: Ouais, salut Gérard, salut tout le monde, bon anniversaire Rigo.
2: Bon, ouais.
6: Merci ma pote.
7: Ma pote.
2: Et Slifotch.
5: Slimfast.
7: Slimfast.
2: Ouais, Slimfast de Dijon.
7: Exact.
2: Ta fréquence
7: 102.5. Et bon anniversaire, Rigo. Bonsoir, Filda. Bonsoir, Manu. Et je fais un gros bisou sur le clito Angélique.
4: Salut.
6: Merci, mon pote.
7: Ben, je t'en prie.
2: Bon. Alors le débat va
7: pas. Je t'ai attendu l'autre fois, Henri Hydro, t'es jamais venu.
6: Bah ouais, pas tous les jours quand même.
7: Ok.
2: Bon, ça y est, c'est fini là.
7: Tu me dis que.
2: Ouais, tu commences pas comme ça, toi, parce que sinon tu vas virer. D'accord, Slipops.
7: D'accord.
2: Ok. Alors que représente pour vous la bonhomie? Alors que représente la bonhomie pour vous? On va demander à.
8: Ouais.
2: Bah oui, Ah, si, je sais pas quoi là.
8: Bah, pour moi, la bonhomie, c'est en Amérique du Sud, à côté de l'équateur.
7: Ouais.
2: Non,
7: ouais.
2: La bonhomie.
7: La
2: La boulimie.
7: C'est pareil.
2: C'est pas la bonhomie.
8: Je crois que c'était la Bolivie. Alors moi, j'ai tout préparé sur la Bolivie.
7: C'est clair. Ouais.
2: Ah, c'est qui c'est qui m'a. Qui
7: moi,
2: c'est qui. Non, oh. Déjà, qui c'est qui m'a préparé ces auditeurs? Non. Hey, arrêtez de vous envoyer la balle tous les deux.
4: J'étais pas là, moi, c'est lui.
2: Il y en a un qui me dit.
4: J'étais c'est l'autre.
2: Non, il faudrait peut-être savoir là.
5: C'est pas grave, on y va.
2: Non, mais.
4: Avant, j'étais aux toilettes pour mettre des boules caisses pour le nez parce que ça pue. Tu vois, c'est.
2: Tout à l'heure, tu vas te prendre des.
7: Il va te percer le nez, tu vas voir.
5: Oh, te mouche pas.
4: Mais je vous jure qu'il est vraiment en vacances, Gérard. Hein. Il a pas envie de.
5: Non.
4: Il a pas envie d'en faire loin.
5: Hein. Fait, hein.
2: Comme bon, allez.
8: Ça y est, j'ai réussi.
4: On y va là, c'est bon.
2: Bon, allez. Allez, assis sur tes babes là.
8: Ouais, non, mais.
2: Allez, hop, on y va là, allez.
8: Bah, c'est à toi de dire ça.
2: Allez, tu vas pas. Allez, oh.
7: Tu balances direct. Allez, balance.
2: Bon, alors.
8: Moi, la boulimie.
2: Oh, un peu de ventilo là.
7: Oh là. Vas-y, avec des grappes de
6: raisin et
7: des
6: décalages.
7: Je me décale. Comment ça fouetter là.
2: Et en voilà la ventilation.
7: Éventez-le.
2: Putain,
6: c'est parti.
2: Bon, allez, tu réponds là.
7: Achiche,
2: là, tu travailles ou quoi, la merde? Bon, allez, achiche, en bas. Allez, hop, dégage. Allez, hop, la première question, tu t'en vas. Bonne nuit. Bonne nuit pour tour.
7: Non, mais
2: allez,
7: pas trop, il y a ta jambe qui est en train de se détacher là.
2: Slip poche.
7: Allô, oui, bah alors les boulimiques. Déjà, c'est une maladie, je pense que c'est la maladie par
2: Manu,
7: laquelle.
2: Manu, tu lui dis au revoir à 6, hein. Terminé voilà, pour
7: elle.
2: Elle est partie.
7: Elle est partie en boulimie, là.
2: Faites gaffe parce que je crois que ce soir ça va aller vite. Hein.
7: Ça va être chaud.
6: Gérard.
7: Donc est-ce que je peux m'exprimer quand même?
2: Stop.
6: D'accord. Ah, stop, désolé. Ah. Sur IRC, il y a une très bonne question de Omer LF91 qui te demande si tu connais la capitale de la boulimie.
2: Non, il y a pas de capitale parce qu'en fin de compte, c'est un truc sur le poids.
8: C'est sur City.
2: Comment?
7: Ah, j'ai pas osé, ouais.
2: J'ai cru mal entendre, là.
8: C'est Sandy City.
2: Boulimix, au revoir. Allez.
7: Boulimix, tu bouges.
2: Non, mais ce soir...
5: Ça y est.
2: Non, mais ce soir, je vous préviens...
7: Ouais. Bah,
2: c'est prévu jusqu'à 2h15 du matin, on va y aller.
7: Non, on peut faire un débat correct, là, ou pas?
2: C'est
7: possible, là. Bon, les boulimiques, là, tout ça, ils souffrent.
2: Bah alors, si s'il passe...
7: Ouais, donc, la boulimie.
2: Eh, hey, tu travailles!
7: Oui, excuse-moi, j'étais en train de me branler.
2: Allez!
4: On va essayer de se calmer un peu, Gérard,
2: non, mais il va se branler ailleurs. Allez, hop!
7: Allez!
6: Mais c'est pas grave. Okay. Gérard, pour continuer dans le débat, il y a Yankee, il dit qu'en fait, la boulimie, c'est comme un kyste en plus gros.
2: Non, alors, en fin de compte, comme on est. Gros pouce mousse là.
7: Ouais.
2: Donc on n'a plus que toi malheureusement.
7: Ouais, malheureusement.
5: Ça tu
7: déjà tu te calmes.
2: Non mais de toute manière, je gère tout le monde parce que ça commence déjà à me gonfler. Parce qu'il y en a qui s'amusent à parler de n'importe quoi. Donc alors pour toi, que représente la boulimie?
7: Bah la boulimie c'est tu te fous un pouce dans la gorge quoi. Un gros pouce et puis tu gerbes pour.
2: Non, je pense pas.
7: Bouffé.
2: Non, je pense pas. Hein.
7: Bah si c'est ça.
2: Ah non.
7: Bah, si, arrête de me prendre pour un con.
2: Attends, tu veux faire comme les autres, toi?
7: Je sais pas, ça dépend, quoi. Pour l'instant, c'est pas très passionnant, donc bon.
4: Déjà, t'es presque tout seul à l'antenne, alors ça serait con, quoi.
7: C'est
2: donc, si tu veux faire comme les autres, tu le dis, y en a pas pour longtemps.
7: Ok.
2: Alors, tu réponds correctement à la question.
7: J'ai répondu, c'est ma réponse, c'est comme ça, c'est tout.
2: Ah, alors, parce que tu te mets un pouce.
4: Fais gaffe.
7: Ouais.
2: Et tu vomis.
7: Bah ouais.
2: Non, mais tu me. C'est ta réponse?
7: Bah, exactement.
2: Mais tu crois que tu vas continuer comme ça le débat?
9: Ben, je sais pas, ça dépend.
2: Ben, je sais pas.
9: Pense que ouais, franchement, ouais.
2: Ben moi, je pense qu'à mon avis, là, t'as tout faux. Hein. Déjà, c'est pas
9: bon,
2: ça.
9: Alors, c'est quoi?
2: Déjà, la boulimie, c'est des personnes qui mangent de trop.
9: Ouais.
2: Merci pour le Larsen.
10: Voilà.
2: Donc, la boulimie, c'est des personnes qui mangent de trop.
9: Ouais.
2: C'est oui, Manu.
11: Après, vas-y, continue.
2: Non, Manu. Si on a d'autres personnes.
11: On a personne. T'as viré tellement sauvagement les gens qui flippent maintenant. Donc continue ton explication.
2: Ah non.
11: C'était juste ça que je voulais te dire.
12: Non, vas-y, continue. Tu parlais, Gérard. Vas-y, continue. Finis ce que t'étais en train de dire.
2: Donc la boulimie, c'est des personnes qui mangent. Donc qui mangent n'importe quoi à longueur de journée.
11: À quelle heure?
2: Non, mais à longueur
12: et
2: de
12: quoi?
2: Journée.
12: Et quoi?
2: Non, mais ils mangent de tout, hein.
12: Mais la boulimie, c'est un rapport avec les bols? Enfin, ils mangent des trucs dans des bols?
2: Non.
12: Pas du tout. Rien. Rien à voir.
2: Non. La boulimie, c'est, si tu veux, c'est quelqu'un qui a tendance à trop manger.
12: Trop manger.
2: Et donc, de n'importe quoi. Qui mange ce qu'ils veulent à longueur de journée. Par exemple, tu vois, on va pas citer la marque, mais t'en as qui peuvent manger de ça
11: toute la journée.
10: Suceur. Oh les gars.
12: Non, on a dit pas de marque, il l'a fait exprès, pas dire. Il a dit on va pas citer de marque, vous commencez pas.
11: Bon, Bouchard, là.
2: Bon, okay. les deux standards, vous allez faire votre boulot correctement, parce que sinon on va faire venir Noémie et puis quelqu'un d'autre.
9: Non.
2: Quoi, c'est pas toi qui commande, d'accord, c'est moi qui commande le jeudi.
9: Ouais, donc, mais pour l'instant, ta réponse, elle est toute pour avant.
12: Donc c'est toute la journée, la nuit aussi ou pas?
4: Non, mais il faut savoir si, genre, quand tu dis boulimie, c'est des chibres, les féculents, tout ça.
2: Non, mais de toute manière, c'est des gens qui mangent n'importe quoi toute une journée.
4: Donc ils peuvent manger des chibres à longueur de journée.
2: Mais de toute manière, tu as donné par exemple quelque chose. Tu vas lui dire, par
12: mais
2: exemple.
12: Quoi, par exemple, quoi? Des chibres?
2: Non, mais elle va manger n'importe quoi, c'est-à-dire de la salade, tout ça.
4: Des chibres?
2: Mais non, pas des chibres.
9: Oh, c'est bon, le chibre.
2: Putain.
12: Pourtant, les chibres.
9: C'est le chibre.
2: Bon, toi, je
4: par
2: sens.
4: Par exemple, quand on est boulimie, on est gros?
2: Bah oui, bah la boulimie, c'est quoi? C'est parce que t'es gros.
11: Donner du caviar au cochon, c'est un rapport?
2: Mais non.
12: Est-ce que tu connais des gens de ton entourage qui sont boulimie?
9: Bah ça
2: non. Comment? Alors gros pouce, au revoir. Allez hop, terminé pour toi. Ça t'apprendra. Allez hop, terminé. Hop, Manu.
11: Ouais, ça vient.
10: Donc. Tu peux peut-être un petit sondage vite fait.
2: Ouais, bah on va faire un petit sondage parce qu'apparemment ils ont l'air de se branler les couilles là au standard. Voilà. Alors, avez-vous déjà eu de la boulimie? Alors, 48% des gens répondent oui, mais c'est bien probable. 27% répondent que c'est leur problème. Bon, ça, c'est vrai, ça regarde chacun d'eux. 17% des gens ont porté plainte contre McGraw. Alors là, je sais pas du tout ce que ça veut dire. Ah. Et 9% sont plus intéressés par la boulimie. Alors, des gens qui portent plainte contre McGraw, à mon avis, niet. Bon, des gens sont plus intéressés par la boulimie, ça c'est leur problème. C'est eux qui voient. 27% répondent que c'est leur problème. Ça, c'est vrai que ça concerne la personne. Donc, si la personne est bien dans sa peau, c'est bien. Et 48% des gens répondent que oui, mais c'est bien probable. Alors là, je comprends pas du tout la...
12: Moi non plus, quoi.
10: Moi non plus.
2: Je comprends pas là sur les 48% des gens qui répondent oui,
12: mais
2: c'est... Oui, c'est bien probable. Probable de quoi?
12: Probable.
2: Bah oui, là.
10: D'être boulimique, peut-être.
2: C'est quoi, là? 48% des gens répondent oui, c'est bien probable. Et après, on n'a pas la suite.
11: Ah ouais,
10: ça craint ça.
2: Là, hop.
11: Il y a une erreur.
2: Donc, si on n'a pas la suite du sondage, on peut rien faire.
10: Bon, Gérard.
11: Il y a une erreur.
10: Pour en revenir au débat sur l'IRC et sur le super site radiogérard.fr.fm, quand même.
2: Attends, Rigo. Fil d'art.
11: Il y a eu une erreur sur le sondage. Je tenais à le signaler à l'auditeur.
2: Ah. Non, mais moi, je préfère te signaler, fil d'art.
11: Oui.
2: Que c'est un avertissement que tu t'attrapes là.
11: Ah, déjà.
2: Et déjà, je crois que le premier avertissement, tu vas aller voir dehors si j'y suis.
11: Non,
2: et on va faire venir Noémie.
12: Non, on va attendre un peu, on va lui laisser sa chance.
2: Non, mais moi, je veux pas le savoir. L'autre, vas-y, je te la coule douce, je viens voir les
11: Rigo,
2: sondages.
11: Vas-y.
2: Donc, je parle à Rigo.
10: Donc petite question de Judge de Lyon sur l'IRC qui te demande si on peut se faire opérer de la boulimie. Tiens, regarde, c'est là.
11: Fais pas semblant.
2: Alors là, pour ce, c'est vrai que c'est une opération, mais
13: c'est
2: une opération et ça, de toute manière, on va en parler de, lors du débat.
13: Ah oui, tu vas parler de la glande tyrolienne.
2: Bon, ta gueule à toi. Allez hop. Allez hop. Bon.
13: J'ai trouvé des gens, GG, si ça t'intéresse.
2: Alors vas-y.
13: Alors on
14: a un dans le 15e, donc faut pas aller le chercher.
13: On accueille Wet Watcher.
2: Attends.
8: Attends. Bonsoir.
2: Ça. Déjà, pour commencer, on va bien être d'accord que le prochain que j'entends parler de ça, c'est simple, clair, net et précis, j'arrête. Donc. Alors, Manu.
13: Donc, je flippe un peu maintenant. Je flippe un peu. Calorix.
15: Ouais, bonsoir.
2: Bonsoir à tous. Calorix, on t'appelle d'où?
15: Alors, La Rochelle.
2: La fréquence
15: 109.9. Ah, qu'est-ce qui se passe?
16: Accueil aussi au show. Oh merde, j'ai pas capté là.
12: J'ai absolument rien fait. Tu remarqueras que il y a que les micros en rouge et l'insert. Hein. Donc on commence pas à me regarder sur le téléphone. Hein.
16: T'as démonté l'idiote, t'es un enculé. On accueille Petit Balance.
2: On dit pas.
12: T'as vu de quoi il m'a traité?
16: Je sais, je sais.
10: Petite Balance.
16: Je sais. Petite Balance.
12: Ta mère.
17: Bonsoir Gérard.
2: On t'appelle d'où?
17: De Saint-Geneviève-des-Bois dans l'Essonne.
2: Comment?
17: Saint-Geneviève-des-Bois dans l'Essonne, 91.
2: Ouais, donc 101.9.
17: 101.9, bonsoir à tous les auditeurs qui restent, quoi.
2: Attention, après,
16: il y a trop d'humour. Suppositoire. Suppositoire. Suppositoire.
17: Encore j'ai envie de câlin. Bonsoir.
10: C'est ton cousin.
17: Bonsoir.
8: Salut, suppositoire.
12: Bonsoir.
17: Bonsoir à tous.
2: Alors, suppositoire, au revoir.
17: C'est pas moi.
2: Suppositoire, c'est tu lui dis bonne nuit.
10: C'est dommage parce que. C'est peut-être un remède contre la boulimie.
17: J'ai envie de parler.
2: Au revoir.
12: Tu vois, ça y est, mais bon,
16: vas-y, enchaîne.
2: Alors, je préviens là maintenant, parce que là, ça commence à me gonfler. Il est minuit et un quart.
17: Ouais.
2: Ça fait déjà...
17: Je l'ai pas mis une seule fois encore.
2: Oh, les bandes de câbles, là.
13: Non, on se disait tous les trois que direct, Max, il est arrivé, direct, a commencé à gueuler, un truc de fou.
2: Non, non, ouais, mais moi, je vais vous dire une chose.
12: C'est la pète, là, un peu. Ouais. Hein.
2: Ça fait déjà deux fois. Donc vous retrouvez des auditeurs, je veux pas le savoir. Je ne travaille pas comme ça, au revoir.
16: C'est marrant, tu me fais penser à
2: nous. Parce que là pour l'instant vous avez des auditeurs qui s'amusent à balancer j'ai envie de câlin. Alors ceux-là, qu'ils aillent se faire foutre.
17: Elle est excitée, la cochonne.
2: Et la cochonne à ton merde. Au revoir à toi. Alors les trois auditeurs qu'on avait, bonne nuit. Et on va déjà s'écouter.
12: Déjà, j'ai pas de disque.
14: Ça marche bien.
2: Non, il n'y a pas de disque.
12: J'ai pas, on m'a pas donné de disque là.
2: Toi, tu me cales ça et c'est tout.
12: Ça.
2: Tu t'écrases. Maintenant, standard, vous allez me prendre
13: petite
2: des
13: balance,
2: gens.
13: Petite
2: rapide.
13: Balance, il y a 12 ans.
2: Vous allez prendre des gens rapidement. Vous allez prendre des.
17: Vas-y,
2: Gérard,
17: tu peux répondre à la question?
2: Non.
13: Attends, petite balance, il a 12 ans et c'est la première fois
2: que je vais. Non. Je veux pas des gens de 12 ans.
10: Faut être sympa.
17: Moi, je peux répondre.
14: Je
17: veux
14: pas 12 ans, j'ai 8 ans. Regarde, faut tenir
10: en 1h45. On peut être boulimique à n'importe quel âge.
2: Oh non, je peux pas tenir avec deux cons comme ça. Non, allez. Non, personne répond, vous avez. Personne répond.
17: Vas-y, calme le truc un peu.
2: Personne répond à la question.
17: Vas-y, fais ton taf.
2: Personne répond à la question.
17: Travaille un peu. Vas-y, fais ton taf là.
2: Alors la feignasse, ça t'emmerde, tu dégages, au revoir, allez hop. Bonne nuit à ceux-là, allez Manu.
10: Allez, voilà, tout à fait.
2: Tu les vires tous.
10: Bonne chose de faite. Gérard, sur IRC, on a une petite question de Perforas ouf de Bab.
14: Non mais calme.
10: Pour calmer justement,
14: on va
10: tout à fait.
14: L'audience.
10: Il voulait savoir à partir de combien de kilos devient-on boulimique. Et ça fait combien en grammes et en euros?
2: Non, ça en euros, on peut pas dire, mais en kilos, je vais dire une chose, ça dépend de ce que la personne mange déjà en général.
10: Et en grammes?
2: En grammes, tout ça dépend de la personne. Hein. Mm-hmm. Si la personne peut très bien manger des trucs hors. Éteins-moi le micro à fil d'or.
10: Des trucs qui font pas grossir, c'est ça que tu veux dire?
2: Non, mais il y a des trucs qui font grossir, il y en a d'autres moins. Mais il faut dire une chose, que la boulimie, c'est vrai, c'est un truc que les gens mangent, qui mangent et qui font pas attention.
10: Ah, d'accord.
2: Mais ça peut avoir des causes par la suite. Hein. Donc voilà.
10: Justement, il y a IR sur l'IRC, ouais, qui me demande si ça a un rapport avec les 35 heures, de manger pendant 35 heures.
2: Non, ça n'a rien à voir avec les 35 heures. Hein.
10: Ah. Mm-hmm.
2: Ça n'a rien à voir. Combien qu'on est sinon à quelque chose près.
10: On a descendu un peu du fait qu'on ait perdu des auditeurs à l'antenne.
2: Ouais, mais ça, je m'en doute.
10: Donc on est 6842.
2: Moi, 6842, mais on va récupérer rapidement.
10: Ouais, il y a l'hypothèse.
2: Bon, alors, pour ça, on va s'écouter Gérard, le fils de mon oncle, avec les bons petits plans de régime et de logement à petit prix. On se retrouve tout à l'heure pour la suite du débat, en espérant qu'on aille des bons auditeurs, pas des caves.
12: Bah ouais, parce donc, que après, pouvez... c'est moi qui m'en prends plein dans la gueule, tu vois, et moi à chaque fois, ça... Non mais franchement, j'en parle avec Fidère, ça me déprime, quoi, parce que tu vois, à chaque fois, je me fais engueuler, quoi.
2: Par contre, il y a un truc que j'en ai marre, c'est j'ai envie de câlin, ça, je veux plus l'entendre ce soir.
12: Ouais, ça, mais moi j'y suis pour rien, à chaque fois, tu vois, je me prends après Maxime en gueule et tout ça, tu vois, c'est pareil, quoi. Non, mais franchement, Gérard, tu vois, c'est pas cool.
2: Olivier, s'il te plaît, t'es à l'arrêt, tu le loupes pas constamment, d'accord?
12: Ouais, mais je veux bien parler de la boulimie, tout ça, tout ce que tu veux, mais à chaque fois, je me fais engueuler.
2: Pour l'instant, tu te la fermes, ou sinon.
12: Pour des conneries, finalement.
2: Bon, alors, tu vas retourner dans ton bureau et ça va être terminé.
12: Ouais, merde.
2: Comme ça, ça vaudra mieux.
12: Toujours pareil.
2: Non, mais pour te dire, Rigo, ce qui s'est passé, c'est qu'il y a un auditeur qui a enregistré la voix en samedi.
10: Ah, d'accord.
2: Et que maintenant, il y en a un qui s'amuse à dire j'ai envie de câlin. Mm-hmm. Et en fin de compte, c'est la voix à Sandy.
10: Et le rapport avec la boulimie, il est où?
2: Ben non, mais justement, quand t'entends de temps en temps « j'ai envie de câlin », donc c'est quelqu'un qui prend la voix Sandy et qui s'amuse à la passer. D'accord. Donc voilà, et on se retrouve tout de suite après, donc vous pouvez toujours nous appeler au 0803-08-5000. On se retrouve tout de suite après pour la suite du débat.
12: D'accord, après quoi?
2: Ben après le disque, Gérard, le slip de mon oncle, avec les bons petits plans de régime et de logement à petit prix, à tout de suite. Et voilà, vous venez d'écouter donc Gérard, le fils de mon oncle, avec les bons petits plans de régime et de logement à petit prix. Donc vous pouvez toujours nous appeler au 0803 08 5000. Donc maintenant on a fait tourner l'équipe, donc toujours Rigo qui est sur l'internet, qui est
10: bonsoir,
2: qui est toujours là, donc toujours. Noémie qui est au standard,
18: salut.
2: Manu qui est toujours en standard, qui attend vos appels, et on a mis Fildar à l'arrière à la place d'Olivier de la pro. Voilà, donc
19: je
2: alors
19: de te demander une augmentation, parce que l'arrière c'est plus important que le standard.
2: Non, alors pour ça on va appeler, pour ça on accueille Peste Personne, 19 ans, de Poitiers, 94.1.
20: Bonsoir Gérard.
2: Bonsoir à toi.
20: Merci.
2: Alors voilà, qui c'est qui a un Manu?
21: Non, enchaîne.
2: Non, Manu, oui. J'espère que tu leur as bien dit que comment que ça se passait, qu'on n'aille pas de portable.
22: J'ai dit que t'étais très susceptible et qu'il fallait être gentil, ouais.
2: Donc Bifidus actif, 20 ans de Lyon, 91.7.
20: Oui, c'est exact. Bonsoir Gérard, bonsoir l'équipe. Et bon anniversaire Rigo.
10: Merci ma pote.
22: Bonsoir.
2: Dieterix, 21 ans de
22: Diététix, Gérard.
2: Ah, Diététix, pardon. Ouais.
20: Bonsoir.
2: 21 ans de Marseille, 103.1.
20: Tout à fait, bonsoir l'équipe, Happy Birthday Rigo.
10: Merci.
20: Mon pote.
2: Non, bah.
22: Un peu fini les birthdays là.
2: Et puis le dernier,
22: L'Hypoussution.
2: L'Hypoussution, 27 ans de Lille.
23: Oui, bonsoir, 27 ans de Lille. Bonsoir, bon anniversaire Rigo.
2: 87.7.
23: Exactement.
10: Merci. Mon pote.
2: Donc voilà. Alors maintenant, les prochains auditeurs qu'on va avoir. Je ne veux plus entendre d'Happy Birthday.
23: Attends,
2: ça y est, c'est terminé.
23: C'est pour Rigo, merde.
2: Non, mais il n'y a pas de merde.
23: Ouais,
2: maintenant,
23: c'est ton anniversaire.
2: Ça y est, c'est terminé.
10: On n'a pas tous les jours 16 ans, quoi.
2: Non, mais ça y est, c'est fini. On n'en parle plus. Ok. Alors, on va quand même poser la première question après les petits problèmes qu'on a eus sur les premiers. Alors, que représente la boulimie pour vous? Alors, j'espère que vous allez répondre correctement ce coup-là. Donc, on va demander à Peste Personne.
20: Alors, la boulimie pour moi, c'est des femmes en général, qui sont en déprime. Leur mari, il est bas.
2: Attends, déjà je te coupe. Mm-hmm. Déjà la boulimie, c'est pas quelqu'un qui bat une personne.
20: Non, écoute-moi ce que je veux dire, laisse-moi terminer la phrase, s'il te plaît, Gérard. Mm-hmm. La femme, tu vois, si tu veux, elle est triste. Donc elle réfugie sa tristesse dans la nourriture, elle mange et voilà quoi.
2: Ouais, mais tu crois que c'est quelqu'un parce que t'as dit que c'était parce que non merci pour la
20: de quoi.
2: Non, Pildar.
22: Quoi?
2: Cet appareil photo, tu le redonnes à celui à qui il appartient. Je ne veux pas de photos pendant les débats. D'accord. Merci.
0: Okay.
2: Je réponds à ta question, pèse personne, tout à l'heure. Parce que si on.
23: La pèse.
2: Si on écoute bien ce que tu as dit.
20: Oui, j'ai un.
2: Si on écoute bien ce que tu as dit, tu as dit c'était une personne qui se faisait taper dessus.
20: Oui, parce qu'elle peut être, influencée, tu vois. Son mari, il la tape, il a envie de divorcer, elle est triste.
2: Non, non. Non, non, ça, non. Attends, je vais te dire une chose, une personne boulimie, c'est pas parce que c'est une personne que son mari lui tape dessus, c'est
20: non,
2: faux.
20: Non, pas forcément, mais en général, quoi, ça peut être un facteur.
2: Mais attends, non, mais on garde, donc c'est ta supposition.
20: Oui, je
2: disons, c'est ta réponse.
20: Tiens. Oui, ma réponse, mais il n'y a pas que ça, hein, ma réponse, c'est bon, il faut savoir que ça, il y a ça.
0: Pèse balance, là, il dit que...
2: Non, pèse personne.
0: Ouais, pèse personne, il dit qu'en fait, c'est des facteurs qui tapent les femmes boulimiques.
2: Pour lui, ça serait quelqu'un qui tape sur une femme. Rigo, une question importante, IRC. Attention, oui. L'IRC.
1: Ouais. Non, c'est par rapport
2: attends,
1: à un
2: tu
1: autre
2: coupes
1: truc
2: ça.
1: À avoir.
2: Attends, tu me coupes ça. Oui, merci, Fildar. Oui. Je préfère tout de suite prévenir les auditeurs sur l'Internet.
1: Tout à fait.
2: Que ceux qui s'amusent à parler de Sandy et du pont de l'Alma, ce n'est pas la peine. En demande d'entendeur, salut.
0: Pas de conneries.
2: Voilà. Il ne fonctionne pas. Il ne fonctionne pas, il est éteint. Oui, Rigo.
1: Il y a une question de Dame qui te demande si les boulimiques peuvent devenir récidivistes.
2: Comment ça? Ouais, mais il faudra peut-être qu'il précise le fond de sa question, parce que là, récidiviste, c'est quelqu'un qui ressort de prison. Mais c'est ça qui veut dire.
1: Ouais.
22: Alors en fait, est-ce que tu grossis en sortant de prison?
1: Voilà, parce qu'il y a des gens qui vont en prison pour ça, donc ils voulaient savoir.
2: Déjà pour le rassurer, c'est pas en prison que tu arrives à manger comme ça. Hein.
1: Excuse-moi, je fais juste une parenthèse comparé à ce que tu disais tout à l'heure. Il y a Thalassa sur l'IRC qui me demande le rapport entre Sandy et le pont de l'Alma. Donc ça, faut arrêter.
2: Hop, c'est qui lui?
1: Thalassa.
2: Alors Thalassa, tu peux aller te faire foutre, je répondrai pas à ta question. Alors tu peux continuer à poser des machiner, mais j'y répondrai pas. Donc tu me remets les auditeurs, Fildar, okay, merci.
0: D'accord.
2: Alors Bifuduf actif.
18: Salut, c'est Patrick, la voix du mélo.
21: Oui, Gérard.
2: Bifudus.
21: Pour moi, la boulimie, c'est une maladie qui atteint les femmes plutôt jeunes, donc les jeunes filles.
2: Justement,
23: les jeunes boudins,
21: oui.
2: Non, mais justement, c'est une question qu'on allait parler. Alors, donc, tu réponds quand même à la première question.
21: Mais j'y réponds. Je te dis que ça touche plutôt les jeunes filles qui ont du mal à accepter leur corps en tant que tel. Et qui donc se le déforme en mangeant trop ou en se faisant gerber, en se mettant des pouces dans la gorge. Le jeune homme tout à l'heure que j'ai entendu avait raison, oui.
2: Non, mais.
0: C'est pas de la boulimisme, ça, c'est de l'anorexisme.
2: Oui. Justement. Attendez.
23: Oh, camouette un peu.
1: Il a raison.
2: Merci. Oui, Rigo.
1: Oui, donc justement, il y avait une question très intéressante de Destroy sur l'IRC qui demandait si les boulimiques peuvent devenir anorexiques. Si oui, dans quel sens?
2: On vient de le dire en se mettant des doigts dans la gorge. Juste, non, pas dans le cul.
0: Non, ça,
2: on
0: ça
2: est
0: fait,
2: poli.
0: Ça, c'est, visé,
2: ça, c'est vulgaire, ça, c'est autre chose. Oui. Non, mais c'est vrai que.
0: Ça,
21: alors, moi, Sandy, j'adore la sodomie. Et
0: mais ça, tu vois, c'est ça, quoi.
2: Bon relations. Alors Fildar, Fildar, ça suffit. Max,
0: mais on déconne,
1: au cri de la bête.
2: Ça, je m'en doutais.
0: Vous avez déjà dit le fait de transpirer.
2: Donc
0: l'anorexie, c'est la différence de la boulimie. Donc tu voulais demander à qui?
2: Je m'en doutais du coup.
0: C'est pas nous.
2: Que ce soir vous allez me casser les burnes.
0: Mais
2: c'est toi qui le fais. Alors
0: non.
2: Arrête Fildar s'il te plaît.
0: J'arrête, promis.
20: Grave de chez Grave. Gérard, je peux dire quelque chose?
2: Oui.
0: Ouais, vas-y.
20: C'est pas personne.
23: T'as un peu une
2: Noémie,
23: mais tu
2: on travaille au standard.
0: Il faut rien, c'est
24: mais
0: ça que je voulais dire.
2: Mais on travaille au standard. On laisse pas un micro allumé. Travaille.
0: Gérard, vas-y.
23: Allez, toi aussi, travaille.
1: On y va.
0: Pèse personne, il voulait te poser une question.
2: Alors, pèse personne, ouais.
20: Non, en fait, c'est pas une question, c'est pour revenir à ce qu'il a dit. Je crois que c'était Fildar qui a dit ça. Moi, j'ai vu dans un reportage des.
0: Tu l'as bossé le débat. Rassure-moi, tu l'as bossé le débat, pèse personne.
20: Ah oui, bien sûr.
0: Parce que tout son collège écoute, hein. Donc.
23: Ok, vas-y.
1: Ah, c'est ton cousin.
2: Attends.
0: La honte.
23: C'est son cousin.
1: C'est son cousin.
23: Il y a la CPE, tout ça. C'est un monsieur Spirouli.
2: Pèse personne.
3: Oui, écoute-moi donc.
2: T'as pas 19 ans, d'accord? Tu te fous de ma gueule.
3: T'as 12 ans et t'as pas.
2: T'as 12 ans, allez! T'as pas le droit d'être sur l'antenne à ce soir-ci, au revoir!
3: Ici le CDI.
23: Ouais.
3: Tes parents là.
2: Manu, s'il te plaît.
3: Fais voir un billet rose là.
2: Manu! Manu, s'il te plaît.
22: Quoi?
2: Tu me vires, pèse personne.
22: Je crois que c'était Keneda en vrai.
2: Non, non, tu me vires. Tu me vires, pèse personne. Tu lui dis que c'est la dernière fois que.
22: Il se rachète un nom et un
3: bail.
2: Il retourne chez papa et maman.
23: Ok, la vanne.
2: Ah putain, je savais pas qu'il avait 12 ans celui-là.
3: Ah, tu m'étonnes.
22: Alors,
3: tu l'as bien niqué, hein.
2: Bifidus actif, oui. Tu voulais dire. Donc, toi, pour toi, la boulimie, la boulimie, ça a un rapport avec l'anorexie.
21: Bah alors que je t'explique la différence entre la boulimie et l'anorexie.
23: Mm-hmm. Pas trop compliqué, hein, quand même.
2: Non, non, mais allez-y. Non, attends. Bifidus.
23: Ah, mais je sais, elle a fait boulimie.
21: J'ai fait un doc de boulimie, moi.
23: Ouais.
2: Bifidus.
21: Oui.
23: T'as bouffé des pépites.
2: Diététiques. Diététiques.
23: Oui.
2: Tu te calmes.
23: Oui, bien sûr.
2: Et l'hypposition là.
23: L'hypposition s'il te plaît.
2: Ouais, alors.
23: Mais moi je suis un peu guédard dans le débat parce que je croyais que boulimique c'était le frère de Gros Quick, donc faudrait que tu m'aides un peu.
2: Pour l'instant tu vas te taire un petit peu.
23: Tu fais cacao toi.
2: Okay. Hein, tu as bouffé du banania.
21: Ouais.
23: Ok.
2: Hein?
21: Champion de la
2: vie. Donc pour l'instant vous êtes tous les trois parce que là on vient de virer un jeune de 12 ans.
22: Mais je viens de retrouver quelqu'un.
23: Avec ta boîte à bingo.
21: Un jeune Albert.
22: Eh oui.
2: Alors on récupère.
22: On accueille Carlos Lagrosse.
2: Carlos.
5: Bonsoir à tous.
2: T'appelles d'où Carlos? T'as quel âge?
5: J'ai 25 ans.
3: Moi j'aime ta barbe.
5: Merci.
21: Je kiffe ton papayou.
5: J'ai un bouc.
2: Agen, quelle fréquence?
5: Agen 102.7.
3: Bonsoir.
5: Bonsoir.
3: Quand même.
2: Non, mais ça y est, c'est terminé. Hop.
6: Ça me fait toujours plaisir quand même.
5: Eh ben, bon anniversaire.
2: Bon, alors.
5: Donc, merci, moi je suis boulimique.
2: Ouais.
5: Déjà, je tiens à le dire.
3: Mmh. C'est alors, pas cool ça.
2: Hein, ouais, non, mais attendez, laissez-le parler.
5: Ouais, c'est une maladie grave.
2: Mmh.
5: Je trouve qu'on prend trop ça à la rigolade.
2: Attends.
5: Ça se marre. Oh,
2: Carlos.
5: Oui.
2: Carlos, tu m'écoutes. Pour l'instant, je prends pas ça à la rigolade, ça, c'est les autres auditeurs. Mais moi, non. Je vais te dire une chose, que c'est vrai que c'est une Oh, s'il vous plaît, les
5: c'est
2: auditeurs.
5: C'est une maladie horrible.
2: Les auditeurs derrière, s'il vous plaît, vous me laissez parler avec Carlos, s'il vous plaît, merci.
6: Mm-hmm.
2: Donc, Carlos, tu me laisses Carlos en air.
5: Voilà.
2: Donc, Carlos.
5: Oui.
2: Donc, c'est vrai que c'est une maladie qui est quand même assez...
5: C'est grave, hein.
2: Assez grave. Et donc, c'est vrai qu'on n'en rigole pas. Parce que moi, personnellement, j'ai voulu faire un débat là-dessus. Parce que je pensais qu'on allait avoir plus de personnes qui auraient été atteintes par ça.
5: Bah écoute, moi je l'ai chopé là cet après-midi, je savais que t'avais.
2: Non. tu l'as pas, tu peux pas la choper en espace de.
5: J'en ai pas à 4h, j'ai mangé mes BM et après j'ai enchaîné direct.
2: Mais c'est ça, t'as raison. Fous-toi bien de ma gueule.
5: Il a pris 40 kilos d'un coup et tout.
2: Mais oui, mais c'est ça, t'as raison.
5: Mais
2: t'as raison, fous-toi bien de ma gueule. Alors comment
22: on devient boulimique, genre? Ouais.
2: Voilà.
5: C'est une pulsion, je veux dire, ça remonte à des lustres. C'est une pulsion qui est sécrétée par. Il est là, monsieur Mazur ou pas?
22: Non. Non, pas encore.
5: Alors je vais faire son boulot.
7: Bonjour, c'est Eddie Mitchell.
5: Salut, Eddie.
7: Ça monte un peu. Et salut, Moussaillon.
5: Enfin, la boulimie, ça remonte à tous les temps. C'est. On essaye de faire des phrases sérieuses.
7: Bonjour, c'est Joe Cocker.
2: Hey Carlos.
3: Est-ce que c'est héréditaire ou pas?
2: Carlos.
5: Oui.
2: Tu te foutrais pas de ma gueule?
5: Non, mais la boulimie c'est quelque chose de grave. Moi j'ai pas envie de rigoler ce soir. Il y a des boulimiques qui nous écoutent, des toxicomanes, des insomniaques.
2: Bon alors Carlos, au revoir.
5: Non mais écoute,
6: il a raison.
2: Stop. Carlos, on lui dit au revoir.
5: Complètement ouf comme mec.
2: Carlos, on lui dit au revoir. Je ne veux pas avoir de problème avec les gens. Enculé, alors va te faire foutre, toi, espèce de pétasse. Ok, l'enculé, il t'emmerde. Alors, Carlos, au revoir.
6: Gérard, pour calmer le débat, j'ai une très bonne affirmation sur l'IRC. En fait, quelqu'un qui te demande, c'est
2: Noémie.
6: The Penguin.
2: Noémie, tu fais ton boulot, ou sinon tu dégages.
6: Noémie, tu
24: Gérard, arrête.
2: Tu dors.
24: Arrête de gueuler.
2: Là, ça commence à bien faire.
24: Toi aussi, arrête de gueuler, c'est chiant.
2: Maintenant, tu fais ton boulot correctement. Parce que moi, je vais pas continuer jusqu'à 2h15 avec une personne qui est en train d'écouter et pas de prendre des appels.
4: Oui, Gérard.
2: C'est clair, net et précis. Deuxième avertissement.
8: Ah, déjà. Deuxième, toi.
2: Rigaud.
8: Oui, alors c'est moi. The Penguin qui te demande de confirmer qu'on peut être anorexique du cerveau et boulimique du cul.
2: Non. Parce que l'anorexie et la boulimie, c'est pas du tout pareil.
22: Oui. Tu peux, c'est la différence.
2: La boulimie, c'est quand tu manges de trop, tu... Mm-hmm.

0: Attends. Pour l'instant, on parle de Noémie me parle de, d'un truc. Est-ce qu'il y a des vaccins? Non. Ouais. Il n'y a pas de vaccin pour ça. Il n'y a même pas. À l'heure actuelle, on peut pas savoir s'il y a un remède pour ça, pour ces gens-là. Oui. On ne peut pas le savoir.
1: Et c'est contagieux ou pas?
0: Non, pas du tout. Non, c'est pas, ça s'attrape pas. C'est pas une maladie comme tout comme à l'heure.
1: Et une fois que tu l'as à vie ou pas?
0: Ah bah oui, ça.
2: Sandy est dans la merde.
0: Sandy à ton merde, ok. Alors l'hypposition, bonne nuit. Allez hop, Manu, s'il te plaît, tu dis au revoir à l'hypposition comme ça, ça y apprendra.
3: J'avais une question,
1: c'est,
3: moi.
1: C'est
3: Gérard.
1: Génétique Excuse-moi. Ou pas?
0: Attendez, oh, pas tous à la fois.
1: Gérard, c'est génétique ou pas?
0: On n'est pas la maternelle.
1: Je pose
0: ici.
1: Une question, Gérard.
0: Bon, c'est alors, c'est quoi?
1: Tu devrais savoir.
3: C'est pas ce que ça veut dire génétique.
1: Si ton papa est
0: oh là, oh merde, chaud la famille. Bien Manu,
4: chaud.
0: Noémie, ta question, j'y répondrai pas, d'accord?
1: D'accord, okay. J'ai dit famille,
0: c'est justement la question que tu me parles, est-ce que ça peut s'attraper avec la famille? On va en parler, est-ce que des gens de la famille sont boulimie? On va en parler.
5: Savoir si c'est héréditaire en fait.
0: Ouais,
3: moi
0: voilà,
3: j'ai une vraie question, un truc super, un truc intéressant, c'est est-ce qu'on est boulimique d'un seul endroit, genre boulimique du cul?
5: C'est ou, bien ce que je disais.
3: Ouais. Ou boulimique du bide, ou boulimique
5: du coup.
3: Non. C'est surtout ça qui m'intéressait.
0: Non.
3: Okay.
0: Non, parce qu'en fin de
3: juste
0: compte,
3: pour savoir. Donc, t'es boulimique de partout, tu grossis partout.
0: Non, mais tu grossis. C'est qui
3: genre boule de pu mystère quoi.
0: Manu,
3: j'ai pas cité de nom.
0: Non, mais si, tu restes quand même poli.
2: Il a dit mystère, c'est bon. Non, oui. Bon, ça passe.
3: Enfin, donc on grossit partout en même temps.
0: Ouais. Bah oui, automatique. Hein.
3: Ça, okay. C'était pour savoir, je me demandais.
0: Parce que de toute manière, pour perdre du poids, une fois que t'es comme ça, de toute manière, je sais même pas s'il y a un sport à faire.
1: Donc il fait de la boulimie, Rocco Siffredi. Non.
6: Mais attends, où tu t'envoles, toi? Oh, t'es là pour faire
0: des questions.
1: Mais
0: non,
5: si tu veux participer au débat, t'appelles au standard.
6: Oh, dis donc, Noémie. Hop. Je t'ai pas vu décrocher, mais pour voir ta gueule.
5: C'est vrai, décroche.
6: Non, mais Gérard, c'est les débats de Noémie ou c'est les tiens?
0: Non, mais elle appelle au standard pour poser des questions.
7: Pour toi, GG.
0: Oui.
6: Tu vas dans ton débat.
0: Bon, allez, deuxième question.
2: Finira comme après.
3: Ah non, pour la deuxième question, j'ai un auditeur parce que t'en as plus que deux là. Gros port, 25 ans de Paris. Attention, la vanne.
2: Direct.
0: Hein? À la place de qui?
3: À la place de pèse personne.
6: Et ouais, parce que t'as viré, ouais.
0: Attends.
2: Hey,
6: à côté, et à la place
0: Manu,
6: de
0: Manu. Ouais. Oui. T'as Carlos qu'on a viré.
3: Oui.
0: Et t'as l'opposition.
3: Ouais.
6: Non.
0: Donc, à la place de pèse personne, on accueille.
3: On a gros port, 25 ans par.
8: Descends Marseille, je vais te faire voir ce que c'est la vie.
0: Donc, gros port. Gros port d'où?
2: 25 ans de Paris.
3: 25 ans de Paris.
0: Donc 101.9. Hein.
2: Bonsoir.
0: Bonsoir.
5: Gérard, j'ai une petite question vite fait sur IRC que je comprends pas tellement. Tu vas pouvoir me l'expliquer peut-être. Il y a Starsky à Saint-Tropez qui te demande si ton pote Henri il serait pas boulimique parce qu'il paraît qu'il est attiré par les gros morceaux de barbac.
0: Ah. Je réponds pas là-dessus. Terminé.
5: Je sais pas moi.
0: Non, là tu peux lui dire.
6: Tu lui dis rappel.
0: Okay. Tu lui dis qu'il appelle. Même pas.
6: Tu lui dis qu'il appelle la semaine sur Europe 1.
5: Ah, par contre, il fait un gros bisou à ta Obélix.
0: Non, mais elle s'appelle plus Obélix. Êtes-vous adepte de la boulimie en famille? Justement, la question. La question à Noémie, tout con. Ça, c'est.
1: Pourquoi tout con?
0: Bah attends, c'est toi, t'as besoin de regarder les haut-parleurs et puis la pendule?
6: Les haut-parleurs?
1: Bah je regarde le temps passé, ouais.
0: Non mais tu regardes aussi s'il y a des...
5: Tu veux Olive là parce que...
0: Non mais je crois qu'elle va dégager. Je crois qu'elle va pas continuer. Donc,
9: Jeanne, c'est chaud, c'est bon. Allez, emmène-moi.
5: Je crois qu'elle veut des câlins.
7: J'ai pas tout compris là.
2: Ah, c'était Jeanne.
5: Je sais pas.
0: Merci.
3: Et en chaleur là.
0: Bifidus actif pour toi. Alors, êtes-vous adepte de la boulimie en famille?
7: Oui, alors nous sommes boulimiques.
2: Oh, la vieille question.
7: Dans la famille.
0: Non, mais attention, je précise.
6: Quand tu manges des bolinos.
0: Non.
7: Oui.
0: Mais non, Pilar, s'il te plaît.
2: Bolino.
0: S'il vous plaît, là, vous vous calmez là.
2: Bolino.
0: Bon.
2: Bolino.
0: Diététix, au revoir Marseille. Allez hop, terminé pour celui-là.
3: Je peux accueillir un auditeur pour répondre à cette question.
0: Oui.
3: Poussachou.
0: Hein?

0: On accueille Poussachou.
1: Oui, bonsoir. Bonsoir, je suis un Pokémon.
0: C'est une star au Japon.
2: Pousse
0: Poussachou. Comme l'issumo.
2: Poussachou.
1: Ok, le mec.
2: T'appelles d'où?
1: J'appelle d'une ville Pokémon.
2: Tu te fous de ma gueule ou tu prends le train?
1: Ok.
2: Alors t'appelles d'où, s'il te plaît?
1: Bon, allez, pour te faire plaisir, j'appelle de Paris, 100.9.
2: Voilà, c'est tout
3: c'est
2: ce que
3: premier,
2: je
3: c'est le premier parisien, c'est bien.
2: Non, ça fait déjà le deuxième et je commence à en avoir ras-le-bol.
4: Gérard, je peux répondre à la question?
2: Oui. C'est qui?
4: C'est Gros Porc.
2: Ouais, ben Gros Porc.
4: Oui, tu veux, Gérard?
2: Bon. Alors, une question.
3: Mais laisse-le répondre, Gérard.
1: Bonjour, Freddy Mitchell.
2: Fildar,
3: oui.
2: Tu arrêtes avec ça parce que ça commence à me gonfler sérieusement.
3: Mais t'arrives même pas à faire la différence entre un son et un auditeur qui fait le son, tu vois. C'est
2: pour un son, ce n'est pas les auditeurs, bonjour. C'est toi.
3: Merde.
2: Vos gueules.
3: Salut, c'est Guy Mitchell. Tu vois, c'est moi qui le fais là. Tu crois que c'est un son? Bah, vas-y, Gros Porc, réponds.
4: Ouais, donc, alors je te réponds. Donc, la boulimie, ça se passe à deux moments de l'année, à Noël et au jour de l'an surtout.
2: Gros Porc.
4: Non, franchement, c'est.
2: Gros Porc.
4: Oui, je t'écoute.
2: Gros Porc, la boulimie, tu sais ce que c'est?
4: Oui,
3: c'est un sport.
4: C'est quand on se rend pas compte qu'on mange à la mort, quoi. On mange, peut-être qu'on éclate.
1: Et les tours là-dedans.
2: Non, mais attends! Manu!
5: Putain, t'as la cote ce soir.
2: Hey, Manu!
3: Il kiffe mon cul, tu veux mon bout?
2: Hey, Manu! Tu me l'as chopé où celui-là?
3: Bah, au standard, hein, j'ai pris des nouveaux. Hein,
2: non, mais grave de chez grave celui-là.
3: Comment tu dis?
2: Eh, vas-y! Comment tu dis? Vas-y, quand t'en as marre de mes débats, tu dis?
3: Bah, okay. Je sais pas. Rentre chez toi, le clochard.
2: Non,
3: ou dégage l'alcool, ça dépend, c'est varié.
2: Enfoiré, va. Ok, attends, je retiens ce que tu viens de dire, enfoiré.
3: Ça y est, il me kiffe plus.
2: Viens me téléphoner, tu verras comment que je vais t'envoyer chier, toi.
3: D'accord. Viens me téléphoner pour me demander de l'argent, oui. Tu vas voir.
1: Viens me téléphoner.
2: La ligne directe.
5: Ah. Bon, par rapport à ça, quand même, sur IRC, où on augmente énormément et où s'il y a des gens qui veulent des câlins, ils vont sur radiogérard.fr.fm.
2: Hein? Attends. Toi, pour l'instant, tu affirmes, il n'y a pas de Radio Gérard. Oh! Tu me les coupes, merci. Oui. Il n'y a pas de site internet radiogérard.fr et point, je sais pas quoi, pour
5: FM,
2: pour canin.
5: Je vais te montrer,
2: donc ça existe pas.
5: D'accord.
2: Non, la question.
5: Si ça existe, c'est ça.
2: Non, mais la question.
5: Alors la question, c'était une question de dame qui se demandait. Oula, j'ai un peu perdu le fil, mais ça va me revenir très vite. Oui, voilà. Est-ce que le fait de voir un boulimique manger peut nous faire devenir boulimique?
2: Apparemment oui, parce que j'ai entendu
5: alors,
2: dire.
5: Il se demande pourquoi tu n'es pas boulimique.
2: Bah pourquoi déjà pour commencer, c'est que moi je mange, j'ai beau manger ce que je veux, et je suis toujours au même poids. Non mais je suis toujours au même poids. J'ai beau manger n'importe quoi, je reste toujours à mes 50 kilos pour mes 1m60.
5: Voilà. Et pour ta gueule de beau gosse quand même.
2: Voilà. Noémie.
3: Et depuis qu'ils t'ont tiré de la ferraille là, dans la cuisse, là,
5: ah ouais,
3: t'as perdu combien?
2: Non, mais ça, on en a rien à foutre.
3: T'as perdu combien?
2: Ça, je sais pas. Noémie.
5: Tu sonnes plus à l'aéroport.
6: Noémie. Gérard, ça tombe bien que tu me donnes la parole. La boulimie.
2: Non,
6: c'est quand même.
2: Mais Noémie, s'il te plaît.
6: Entre les hommes
2: Noémie,
6: et les femmes, non, tu crois pas?
2: On s'en fout de ta question. Noémie, c'est la dernière fois que je te vois.
3: Mais Gérard, t'as pas fait sub de co?
2: Non, mais Noémie, c'est la dernière fois que je te vois. Avec le casque sur les oreilles, ouais. En train de décrocher, ouais. Et de dire allô sans prendre la personne en direct. Ouais. Ok. De savoir sur quoi. C'est la dernière fois que je t'avertis.
6: Donc, troisième avertissement.
3: On peut reprendre le débat ou Gérard, ouais. Ou tu
6: j'en
3: veux encore,
6: ai droit à combien des avertissements?
2: Encore un et après c'est la porte. Alors, qu'est-ce qu'on a? Un Gros Porc, ouais alors.
4: J'ai un truc à te dire aussi.
2: Ouais.
4: Tout à l'heure, t'as dit, ouais, je sais pas s'il y a un remède pour les gens qui sont boulimiques.
2: Ouais.
4: Alors moi, je vais te répondre là-dessus. Il y a un remède. C'est une intervention chirurgicale.
2: Ouais.
4: Qui consiste, en fait, à se mettre une bague dans le ventre.
7: Bonjour, c'est Eddie Mitchell.
4: Allô?
2: Fildar.
3: Mais j'ai rien fait.
2: Fildar.
3: Attends, on peut rire quand c'est drôle, non?
5: Trois. Ouais, c'est drôle,
3: on peut rire.
5: Trois.
3: Oui, je suis de trois, je sais, oui.
2: Trois
3: semaines, oui, ce week-end, je sais. J'y serai.
2: Trois avertissements.
7: Ok, Gérard, super. Vas-y, enchaîne.
2: Ah
7: bon, je viens de te foutre un gros coup de tête à la sortie de la radio, quoi.
3: Donc, Gros Porc
2: a
3: dit qu'il...
2: Qui c'est?
3: Ah, ouais, c'est...
2: Gros Porc, au revoir.
7: Allez, hop.
2: Hop, au revoir, Gros Porc.
4: Déconne ou quoi? Je réponds à tout le monde.
7: Allez, hop. Ah, c'est on discute pas ici.
5: Ça suffit, les Gros Porcs.
3: Non, mais il disait que...
7: Okay, le mec.
3: On pouvait se mettre une bague dans le ventre pour... C'est ça?
8: Autour d'estomac, ouais.
2: Non, pas du tout, c'est pas du tout la question. Apparemment...
3: Pour l'alcool, il faut se mettre un bouchon dans le ventre, c'est ça?
2: Non, mais apparemment, vous avez décidé quoi là de soi?
3: Non, mais moi j'ai rien décidé, moi.
2: Non, mais pour l'instant.
3: Il n'y a pas de problème, moi je suis pas avec toi.
2: Non, mais pour l'instant, je sais pas ce que vous avez décidé de faire ce soir.
3: Bah, on voulait faire une surprise à Rigo. Hein.
8: Joyeux anniversaire, Rigo. Joyeux anniversaire, Hugo.
5: Joyeux
8: anniversaire.
5: Ça fait très plaisir.
9: Ouais, ouais, ouais. Est-ce que merci, t'es dépoussé à ton âge?
5: Si vous voulez me faire un cadeau, allez sur radiogérard.fr.fm.
7: Oh la pub de ouf. Ou arnettedefun.fr.fr. Il déchire pas mal ce site aussi.
2: Eh ben, pousse à tous, au revoir.
3: Pousse à tchou.
9: Bon, c'est pas grave, j'ai deux autres auditeurs pour combler le vide. J'ai Springfellowhawk.
3: Oui, c'est pas ce qu'il fait là.
10: Bonsoir à tous.
2: Et t'appelles d'où?
10: J'appelle de Boulois. C'est pas mal ça.
2: Fréquence
10: 102.7.
2: Non, mais te fous pas de ma gueule en cherchant les fréquences, d'accord?
10: Ok.
2: 102.7.
10: 104.2, je me suis trompé.
2: C'est ça, 104.2.
9: C'est pas grave, je vais vérifier. Et on accueille aussi Henri Cantonnet.
11: Oui, bonsoir. Bonsoir,
2: t'appelles d'où?
11: Bonsoir, j'appelle d'Orléans, c'est 108.8.
12: Salut Henri.
11: Bonsoir tout le monde, happy birthday.
2: 108.8, ça m'étonnerait.
11: Si, c'est à 608.8 d'Orléans.
2: Manu, tu me contrôles la fréquence.
9: 104.2.
3: Tu fais la pression aussi.
9: 104.2. Tu veux que je te fasse une petite vidange, mon Gigi?
2: Bifidus, t'es toujours là.
12: Ouais, je suis toujours là, ouais.
2: Donc, la question suivante. Existe-t-il un vaccin ou un remède contre la boulimie? Ben justement, on en parle. Toi, c'est Lyon 91.7.
12: Ouais, c'est ça, mais on n'a même pas répondu à la question d'avant. Hein.
2: Ben, si tu veux répondre, vas-y.
12: C'est en famille, c'est ça?
2: Ouais, ben justement, on a assez fait le tour de la question.
12: Ah
2: hein.
12: ouais, si tu le dis, ouais.
2: Non, mais vas-y, si tu veux répondre là-dessus.
12: Non, parce que moi, je te disais, nous, on est boulimiques de mère en fille et de père en fils. Et en fait, nous, on mange des fibres à longueur de journée. Comme,
2: ouais, mais la question... je m'excuse de te couper.
12: Ouais, non, vas-y.
2: Non, mais la question que je me pose, est-ce que c'est parce que il y a une question justement là-dessus que sur des reportages que j'ai pu voir, on n'a pas pu le savoir. Mm-hmm. Mais est-ce que c'est dû par rapport aux parents ou tout ça? Est-ce que c'est depuis la naissance?
10: Aussi, je me pose cette question.
12: C'est depuis la naissance, je pesais 7,9 kg à ma naissance.
10: Mm-hmm.
12: Et depuis, quoi.
2: Non, attendez, s'il vous plaît, derrière. Henri et Spink, là.
10: Un bon rose beef, quand même.
2: Non, attendez, s'il vous plaît.
10: Bah, écoute, sa mère a couché d'un rose beef.
2: Oh qui c'est qui vient de dire ça? Henri, au revoir. Allez. Henri,
3: c'est pas Henri.
2: Je veux pas le savoir. Allez.
10: Il veut pas le savoir.
2: Parce que là, justement, on est en train de poser une question.
5: Ouais.
2: Je suis en train de poser une question sérieusement à Bifidus. Je voudrais bien que. Qu'on aille des trucs sérieux, pas des cons qui disent n'importe quoi.
12: Ouais, okay. Moi, je suis sérieuse comme fille.
2: Non, mais là, c'est un truc à savoir, c'est de savoir est-ce que c'est dû par rapport aux parents ou pas. Mm-hmm. C'est là parce que moi, j'ai vu des reportages et apparemment, il y en a qui disent que oui.
12: Oui.
2: D'autres, c'est parce qu'ils mangent de trop. Mais c'est dû à quoi? Est-ce que c'est dû par rapport aux parents au départ? Ou est-ce que c'est une maladie vraiment que les gens ne peuvent rien faire dessus? Justement, là, existe-t-il un vaccin? Donc, c'est à peu près ça qu'on va poser.
12: Oui.
2: Donc, je sais pas.
12: Bah nous je te dis c'est deux familles quoi. Alors je sais pas, il y a peut-être une autre solution, mais nous on mange des fibres de mère en fille et
2: ouais mais de toute manière déjà au départ tu me disais tu pesais 7,5 kg à la naissance.
12: 7,9 kg, ouais.
2: 7,9 kg à la naissance.
12: Ouais, beau bébé hein.
2: Ouais. D'accord. Non mais c'est pas, non mais la question n'est pas là, c'est vrai que déjà 7,9 kg à la naissance, ça fait quand même beaucoup.
12: Oh non, c'est la moyenne.
2: Spind.
10: Ouais.
2: Tu peux répondre en...
10: Non, mais j'écoutais et puis je trouve ça...
2: Ouais, non, mais...
10: 7,9 kg,
2: mais...
10: c'est beaucoup quand même. Hein.
12: Non, c'est la moyenne.
10: Ah bah dis donc.
2: Bon, c'est qui là qui s'amuse à mettre cette musique?
10: C'est rien, c'est mon jingle.
2: Bon, Spind.
10: Oui.
2: Tu mets un ça?
10: Non, c'est pas moi, je sais pas d'où ça sort. Hein.
2: Question auditeur.
5: J'avais un sondage, mais auditeur avant.
9: Oui. Auditeur, donc.
10: Oui.
9: Ouais, ouais, je sais. On accueille Grosse Riette.
8: Bonsoir.
9: Et on accueille Gras Double. Et réponds pas.
2: Une Grosse Riette.
10: C'est toi qui
2: t'appelles d'où?
8: Alors j'appelle du Mans et la fréquence c'est 90-10.
2: 99.
5: Riette du Mans.
8: Ouais.
2: Et l'autre?
5: C'est chaud.
2: Et l'autre? Gras Double.
8: Merci à mon pote.
2: Et Gras Double.
5: Merci mon pote.
13: Bonsoir Gérard.
2: T'appelles d'où?
13: De Nice.
2: Ta fréquence?
13: Ah non. 103.8.
2: 103.8.
10: Est-ce que
13: tu
10: l'as vu Pokémon?
2: Attends, 103.8, il soune ma gueule celui-là ou quoi là?
3: Mais non, 103.8 c'est la fréquence.
5: Ça va jusqu'à 107.
13: Attention, FM.
10: Toi t'en as des Pokémon? Mais Gradoub, c'est bien Pokémon.
2: Bon,
10: Mais Gradoub, t'as fait la trousse.
2: Tu me les coupes là, s'il te plaît, ils vont se calmer un petit peu là.
5: Donc sur IRC, j'ai un sondage réalisé par Davy 1. Donc alors, sondage effectué à l'Institut Sainte-Marie d'Auxerre. 15% des boulimiques ont du mal à se reproduire faute de trouver leurs organes génitales. 26% des boulimiques dorment avec des boules-quies. 38% des boulimiques utilisent des gros cotons-tiges. Mm-hmm. Et 89% des boulimiques voudraient bien se bouffer des tartes à la crème en pleine rue.
2: D'accord. Et on est combien sur l'internet?
5: Et on est monté, on est 8082.
2: 8082.
3: Ah, ça commence à être chaud là.
5: Big up, 8-8-2.
2: Ben, depuis que tu reviens le gelé. Noémie, tu m'as contrôlé les deux fréquences qui me semblaient bizarres un petit peu.
3: Elles avaient leurs papiers et tout ou pas? T'as été en province, contrôlé.
9: T'as la plastique verte.
2: Tu m'as contrôlé les deux fréquences?
6: Ouais, c'est bon.
2: C'est bien ça?
6: C'est bien ça.
3: C'est bon.
2: Bon,
3: c'est
2: bon. Alors, existe-t-il un vaccin?
3: Gérard.
2: Quoi?
14: Oh, est-ce qu'ils t'ont placé une sonde anale?
8: Ils ont fait la totale.
2: Ça te fait rire, un connard.
8: Viens. On y a un point de suture qui vient de lâcher là, parce que ça sent le rat mort.
5: Ah ouais, moi aussi, j'avais plus l'habitude. C'est chaud.
9: Ah, j'ai pris des vieux postillons, je sais pas quoi. Là.
6: Ah, c'est radioactif.
8: Avec des bouts de panini là.
10: Il cherche à se reproduire.
2: Manu. Bon, Noémie.
5: C'est la parade. Je pense que c'est Noémie, ouais, elle fait rien.
2: Et là, ça commence à bien faire, Manu. Tu me les attrapes, tu leur demandes qu'ils se calment. Parce que sinon, ils vont gerber. Vite fait, bien fait. Et Noémie, tu as bossé.
15: Je lui dis.
2: Noémie, tu bosses.
5: J'explique, t'inquiète.
6: Oui.
2: Et Fildar, t'arrêtes tes conneries.
3: Donc j'attends que tu fasses un débat correct.
2: Pour l'instant, vous êtes en train de... Ouais. Non, mais ça va, Manu, tu peux éteindre ton micro.
15: Pardon.
2: Au lieu de...
15: Avance dans les questions.
2: Bah ouais, mais pour l'instant, on en est à la troisième.
3: Ça fait une heure.
9: Troisième. Avance dans la vie, hein.
15: Non, mais sérieux, quand même. Tu perds de l'audience.
9: Tu sais que tu bosses pour toi, même.
5: Oh, je te jure.
2: Bon, toi, tu la fermes au lieu de balancer. Bon.
5: Voilà.
3: Mais là, c'est les auditeurs.
2: Non. Ça, tu vas baisser les auditeurs.
3: Tu vois.
2: Ok.
3: Voilà.
2: Ouais. Et je veux plus t'entendre. Je veux pas t'entendre toucher là. Ok.
3: Là.
2: Ni là.
3: Ça fait quoi, là? Ça fait rien.
2: Tu blesses les auditeurs.
3: Mais ils sont là.
2: Ouais, mais tu t'amuses pas à me balancer n'importe quoi.
3: Je te balance rien, moi.
2: Ok. Parce que sinon, tu as gerbé.
3: Mm-hmm.
2: Tu as gerbé dehors pour tout jusqu'à la fin du débat.
3: Tu vois, je balance rien. Hein.
2: Bon, Manu, tu veux.
9: Oui.
2: Apparemment, tu les as pas calmés.
9: Si, si, mais ils sont calmes.
6: On est très calmes.
2: Alors, existe-t-il? Existe. Quoi?
13: Tu peux répondre à la question?
2: C'est qui?
13: C'est Gras Double.
8: Vas-y. Vas-y, AB.
13: Ça y est, je peux répondre.
8: Vas-y.
13: Donc le seul moyen pour les anorexiques, pour les boulimiques.
10: Vas-y, on t'écoute.
13: C'est de faire du sport et faire des régimes, quoi. Voilà.
10: Ah, okay. Ah, tu vas te faire déchirer demain à l'école. Hein.
2: Ouais. T'as quel âge, toi? T'as quel âge, gros?
8: Gras double.
13: Ouais.
2: T'as quel âge?
13: 24.
2: Ouais, attends, mon cul. Allez. Manu.
9: Oui, quoi?
2: Tu lui dis au revoir.
10: Tu cartonnes.
2: Ouais, c'est même pas la peine de.
3: Putain, il pleure.
5: C'est pas la peine.
2: Non, mais c'est même pas la peine. C'est un jeune.
9: À tous ceux qui écoutent de son bahut, il pleurait.
2: Attends, il a. Manu.
8: Bon, les filles,
2: attendez. Il avait quel âge?
9: Ah, il avait 12 ans, je crois.
6: Mais il est pas mort.
10: Non, mais il est mort,
9: entre
10: là.
9: 12 et 14.
10: Laisse tomber, il a
2: non, mais change de bahut.
5: Ah, tu m'étonnes.
2: Change de bahut, mon pote. 103.8, c'était où, cette fréquence?
9: J'en sais rien, on enchaîne, là, GG.
2: Donc, existe-t-il un vaccin ou un remède contre la boulimie? Donc, je pense qu'on en a assez discuté là-dessus, hein.
6: Ouais.
5: Gérard?
2: Oui.
5: Faudrait que t'éclaires Starsky à Saint-Tropez qui a pas compris. Il demande si les boulimiques, c'est les gens qui font des concours de pétanque.
2: N'importe quoi, celui-là. Il appelle d'où?
5: Ah, je sais pas, c'est mondial internet. Starsky, à mon avis, il est de States.
2: Bon. De quelle manière se traduit la boulimie? On va demander à Grosse Riette.
8: Oh, avec des mots, hein, moi je dirais.
2: Spind.
8: Que...
2: Attendez, il nous reste Grosse Riette. Spind.
10: Ouais,
2: et...
10: ouais, Spind, c'est moi. Quand je ferme un œil, je vois plus rien.
2: Tu te calmes, s'il te plaît, merci.
8: Il est là, Santini?
10: Non, il est en train de faire des bricoles, là.
8: Ok.
10: Mais laisse tomber, quand il est dans l'hélicoptère, ça penche en arrière.
2: Bon.
8: Il fait vieux, hein.
2: Noémie, tu me prends Grosse Riette et Spint et tu
10: essaies de
2: spring.
10: J'ai qu'un œil quand même.
2: Hein. Tu les calmes.
8: Tu fais de violoncelle dans le générique. Je
2: alors Bifidus. Ah ouais,
10: je suis tout en blanc. Nickel, avec une canne.
16: Oui.
2: Donc pour Bifidus. Toi,
16: c'est le remède, c'est ça?
2: De quelle manière se traduit la boulimie?
16: Bah tu grossis. Mmh. Irrémédiablement tu grossis. Plus tu bouffes du chibre, plus tu grossis. Ouais.
2: Non, mais tu penses que c'est dû à ça?
16: Non, parce que t'as quand même un transit intestinal assez performant, mais c'est en partie dû à ça, ouais.
2: Mmh. Ouais, mais de manière, on peut mélanger la boulimie et
16: par exemple.
2: Non, et l'anorexie.
16: Mais je me demande s'il y a une boulimie de l'alcool. Mmh.
2: Bofidus. Mmh. Oui. Bofidus.
16: Bifidus.
10: Si, il y en a beaucoup.
3: Bofidus.
2: Oh,
16: j'aurais dû la faire.
2: Tu réponds.
16: Oui.
2: Pour l'instant, tu réponds bien, donc. Tu continues à répondre bien et tu cherches pas midi à 14h sur l'alcool, sinon je te dis au revoir.
16: Ben non, mais c'est une question que je me posais.
2: Ok. Non, mais moi, c'est moi qui te parle. Ok.
8: Ok.
16: Ok.
2: Ok. Ok, Manu. Manu, à toi la parole, vas-y.
10: C'est la déchéance.
3: Merci.
5: Vas-y, à toi.
3: On accueille Pousse.
8: Oh.
2: D'accord. T'appelles d'où?
8: Balance ce jingle là.
2: T'appelles d'où, Pousse?
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16: Enfin, tu trouves un autre fond de commerce. Hein.
10: Voilà, bonsoir.
2: Bon,
10: il me semble avoir que
2: je sens je sens tu sens va y avoir,
3: tu sens pas bon, hein.
2: Je sens qu'il va y avoir un gnogno. Et maintenant
3: un gnogno.
2: Ok,
8: faut que tu calmes avec les wokas là.
10: Il va manger Noémie, dire.
8: Sinon je vais te foutre un coup de trompe dans la tête.
3: Il va y avoir un quoi?
2: Un gnogno. Disque 1h du matin, musique. Allez, on fait la réunion. On fait une réunion, Max. Tu viens, c'est terminé, moi j'arrête. Allez, bonne nuit.
5: C'est quand j'avais une bonne question. Hey.
2: Tu l'avais dans ta gueule? Hein?
3: Oh putain, arrête, putain. Ça va trop loin.
2: Là maintenant, vous me cassez les couilles. Du standard. Tu dégages. Allez hop.
6: Je
2: dehors.
6: Mais
2: pourquoi? Dehors.
3: Mais c'est pas...
2: Dehors.
3: Mais pourquoi?
2: Elle est pas capable de prendre des auditeurs. Dehors. Hop. Au revoir. Pilar dehors.
5: Ça va être
2: Pilar
5: dur.
2: Pilar dehors.
6: Yeah. Oh, yeah, yeah.
2: Woo. Allez hop, Noémie dehors.
3: Mais depuis tout à l'heure, tu gères pas ton débat.
2: Noémie dehors.
3: Ouais, c'est que tu poses pas les questions, tu laisses les gens parler.
2: Mais non, mais... Attends. Manu.
3: Dehors. Non.
2: Je vais dire une chose, c'est les mêmes auditeurs. Je commence à en avoir ras-le-bol.
3: Pas les mêmes, regarde, il y a plein de
2: listes.
3: Attends.
2: Putain,
3: il
2: y a
3: des petits qui ont appelé là avec leur collège, écoutez là.
2: Quoi? Attends, l'autre, il se fout de notre gueule. Alors, pile d'air dehors, je veux plus te voir. Noémie dehors. Noémie, c'est terminé.
5: Faut rappeler Olivier.
3: Putain, je vais appeler Olivier.
2: Non, il sort. Non, il sort. Je travaille plus avec ça. Non, moi je travaille plus comme ça, c'est terminé.
3: Frappe les gens aussi.
2: Mais attends, mais merde.
3: T'as pas de respect.
2: Mais attends, mais ils s'amusent à passer de jingle. Attends, t'as l'autre, t'as qu'à 2000 et puis tout ça, non mais. Après, t'entends n'importe quoi, il faut arrêter. Ouais, puis ils se parlent entre eux dans les micros. Ah,
3: si
2: alors moi j'en ai marre.
3: Si tu
2: pour l'instant, il y a Crigo.
3: Tu gères pas bien les débats.
2: Mais ouais, mais qu'est-ce que tu veux faire?
3: Non, t'as baissé dans ton.
2: Mais ouais, mais même, de toute manière, tu peux pas travailler avec eux. De manière, quand c'est toi, tu travailles bien. Quand c'est moi, ils me foutent de la merde.
3: Non,
5: ça commençait bien. C'est que tu t'es trop énervé.
2: Non, mais là, maintenant.
3: La deuxième partie, ça va être chaud là.
5: Voilà, on va mettre un disque et ça va se passer.
2: Hop, t'envoies la musique là.
3: C'est quoi le type?
2: Mais j'en sais rien, moi j'ai même pas. J'ai demandé les.
5: Tiens, voilà une feuille.
2: Alors c'est la petite cousine du cousin avec prends du slim, foutre gousse chocolat. C'est quoi ça?
17: Parle devant le micro, c'est important. Parle devant le micro.
2: Ça.
17: Non mais c'est quoi? Vas-y, c'est quoi?
2: Il est hors de question que je balance ça sur.
17: Mais c'est quoi la petite cousine?
2: Mais attends, avec mon nom de famille, non mais ça veut dire quoi ça? C'est quoi ce disque?
9: Je sais pas, moi, c'est une nouveauté.
2: Non, non, allez, t'envoies Max et tu me diras ce que c'était. T'annonceras. Et c'est tout.
18: Mais j'en sais rien.
2: On se retrouve tout de suite après.
18: C'est quoi, comment ça s'appelle?
5: C'est l'essentiel de feu.
18: Redis-le, je vais voir. Non, non. La petite
2: feuille. Avec prendre du slim, foutre, goût chocolat. Je sais même pas ce que c'est. Alors, on se retrouve tout de suite après au 0803-08-5000. Vous pouvez toujours nous appeler.
18: Non, mais faut que
2: tu mettes
18: le feu, là,
2: tout de suite après.
18: C'était trop le bordel.
2: Pour la suite du débat sur la boulimie, en espérant que l'heure un quart qui suit sera meilleure que la première. A tout de suite.
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2: Tu dégages, tu dégages.
20: Pourquoi, connard?
2: Allez, hop dehors.
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2: Et voilà, donc on venait de s'écouter la petite cousine du cousin avec prendre du slim foutre goût chocolat. Alors j'espère que la dernière ligne droite là, parce que la prochaine pause sera pas avant 35 minutes, je pense. Donc j'espère que ça va bien se passer, que vous allez répondre quand même correctement aux questions, et en espérant que vous n'avez pas à vous foutre de ma gueule, parce que là, il est hors de question que je continue comme ça, d'accord?
5: Ouais.
2: Alors.
5: Et Gérard, sur l'IRC, il y a Power Excess. Il te demande d'arrêter un peu de gueuler. Il se demande ce que t'as mangé quand même, parce qu'il trouve que ça devient lourd.
2: Est-ce que j'ai mangé? J'ai mangé du lion. On est combien sur l'internet?
5: Eh ben, ça stagne un peu. On est aux alentours de, combien? 8023.
18: Oh, c'est nul.
2: Ouais. 8023. Non, c'est pas nul.
5: Non, c'est bien.
2: C'est bien, mais je voudrais quand même qu'on aille un peu plus haut. Mmh. Un petit sondage avant qu'on accueille.
5: Allez plus haut.
2: Que doit-on faire pour devenir boulimique? Alors, c'est bizarre parce que j'ai presque pas de lumière pour voir ce sondage. Mmh. Fildar, s'il te plaît.
21: Ouais.
2: Merci.
21: Putain, tu veux que je te l'allume?
2: Alors, 45, merci. Pas de trop quand même.
5: Ouais, s'il te plaît.
2: Pas de trop.
21: Pas trop.
2: Voilà,
21: c'est
2: bien, là. C'est bien.
21: Là, c'est bien, là.
18: Tu la sens bien, là. T'aimes ça, bon, elle est bonne.
2: C'est bon. Eh non, mais au-dessus, là. Voilà, merci. Alors, 45. Alors, que doit-on faire pour devenir boulimique? Alors, 45% répondent en embrassant des grosses sans domicile. Alors, là, j'aime bien. Parce que, apparemment, la première réponse qu'on a,
18: oui,
2: revient. Avez-vous déjà eu la boulimie? Donc 48% de répondent oui, c'est bien probable. Mmh. Et on n'a pas la suite. Et là, c'est pareil, sans domicile, on ne sait pas quoi.
18: Bah fixe.
2: Merci, ça m'étonnerait. Hein. 31% des gens répondent qu'il faut faire attention en traversant. Mais c'est quoi là, c'est ça?
18: Non, mais quand t'as la boulimie, il faut faire gaffe quand tu traverses, parce que t'es moins rapide.
2: Mais non, mais attends, n'importe quoi. 20% des gens pensent qu'il faut suivre des cours de strict... Quoi? Strict poker? C'est quoi ça? C'est quoi ça?
18: Je sais pas, moi, c'est pas moi qui fais les sondages. Hein.
2: 12% pensent que la boulimie, c'est une passion que l'on a dès la naissance. Voilà,
5: bah si.
18: Fais-en un autre parce que celui-là était bidon.
2: Dès la naissance, c'est pas Rigaud, c'est plutôt toi parce que.
18: C'est pas moi qui l'ai fait le sondage.
2: Attends, Rigaud n'est pas là la journée, d'accord?
18: C'est vous qui êtes là. Il bosse sur l'internet d'Europe 1 pour les sondages de ce soir.
2: Non, mais c'est vous qui êtes là toute une journée, donc c'est à vous de faire des sondages. Donc,
18: c'est l'assistant de Baffi.
2: Que peut apporter la boulimie? Putain, mais.
18: Que peut apporter la boulimie?
2: Alors, 75% des gens, la possibilité d'être. Sans amis sincères.
18: Oui, c'est vrai. C'est vrai que quand t'es boulimique, t'as pas d'amis.
2: Ah si, mais je suis désolé.
18: Ou des faux amis.
2: Ah bah ça...
18: Mais c'est ça le problème, parce qu'ils abusent 20, de ton corps.
2: 29% répondent que c'est plus facile d'être grosse pour porter les courses. Alors ça, c'est faux. Il n'y a pas besoin d'être grosse ou maigre pour porter les courses. Et 23% disent l'envie de se faire mettre dans la rue, c'est faux. Et 5% répondent... Bon, mais ça... Hop, les 5%, je les lirai même pas. Je pense que les... Mmh. Non, les deux derniers, je les lirai même pas non plus.
5: Ah. Gérard, sur IRC, il y a Dame qui te demande si tu connais des boulimiques.
2: Oui, j'en ai connu des gens qui étaient boulimiques, et ça m'empêche pas de discuter avec eux. Mmh. C'est des gens comme tout le monde. Donc on peut pas dire que faut pas dire que les gens qui sont gros tout de suite on s'en fout. Non, ils sont comme tout le monde, c'est pas eux qui ont décidé de devenir comme ça. malheureusement. Donc faut qu'on respecte quand même la personne comme elle est. Elle peut être grosse, elle peut être maigre, elle peut être comme on veut, même petit. Ça peut être petit. Bien sûr, on va faire tout de suite à l'ison. On va dire par exemple des nains. Des petites personnes qui ont eu des problèmes à la naissance, qui sont petits. Mm-hmm. Donc ça, c'est
18: des petits boulimiques.
2: Maintenant, c'est un truc qu'on ne peut pas juger, parce que c'est pas eux qu'on demandait à être comme ça.
18: Mais tous les nains sont gros.
2: Mais t'en as qui sont gros, t'en as qui sont comme nous de notre
5: plus
2: taille.
5: Petit, en plus petit quand même.
2: Mais bien sûr, on va faire tout de suite. Je sais qu'on va faire tout de suite à l'usin au nain de jardin. Donc
5: non, ils font plus ça.
2: Ça c'est même pas la peine.
5: Plus à quelqu'un
2: mais,
5: d'autre.
2: Non mais c'est vrai que là-dessus, on peut pas dire que on les déteste parce que en fin de compte, ils ont pas c'est la vie, on peut pas changer.
5: C'est vrai, faut les aimer.
2: Donc faut se dire une chose dans la tête, les gens sont comme ils sont, on les prend comme ils sont. Mm-hmm. C'est tout.
18: Et d'ailleurs, voilà. Est-ce que tu as déjà pris une boulimique?
5: Ah, bonne question.
2: Bah disons une boulimique
18: après avoir pris une cuite.
2: Hein, ah, non mais pas de polémique. On en a rien à foutre. Bien sûr, on va faire tout de suite allusion à Christine. Avec Christine, ça a été différent, c'est tout.
18: Maintenant, mais c'est quoi qui est différent? Parce que on peut se demander.
2: Non mais de toute manière, elle.
18: T'es tombé sur des boulimiques, on peut le
2: non,
18: dire.
2: Non mais non. Non non attends, Sandy, c'est pas une boulimique nuance. OK, on elle fait pas du non. Elle est, je vais te dire une chose, elle fait 60 kilos à l'heure actuelle et c'est tout.
18: Bah
2: et
18: oui,
2: elle
18: se porte bien. Aussi.
2: Non mais pour 1m60
18: même
2: pas.
18: Quand même.
2: Non, elle fait pas 1m57. Qui c'est qui t'a dit qu'elle faisait 1m57?
18: Attends,
2: c'est
18: pas des pompes de drag queen déjà.
2: Non. Non, alors déjà
18: avec en plus.
2: Non mais ça c'est mon problème, d'accord? C'est pas le tien. OK? Donc elle c'est moi qui lui ai demandé de faire un régime. Ok, donc terminé, point final à l'année, on va pas revenir là-dessus. Mm-hmm. On s'éternise pas là-dessus. Une autre question IRC.
5: Ah bah il y en a tellement. Tiens au hasard, je vais prendre Droupivin qui dit Gérard tellement qu'il est boulimique du cul qu'il nous chie des conneries. Ah, il a pas tort.
2: Lui, il va se faire foutre parce que c'est. Ça n'a rien à voir.
5: D'ailleurs, il y a une pétition pour sauver les boulimiques sur radiogérard.fr.fm.
2: Tu me pourras voir le site internet tout à l'heure.
5: Il est là, t'inquiète.
18: Gérard, tu as besoin d'auditeurs ou pas ou...
2: Non, bah, on va continuer avec
18: Spring Fellow.
2: Spring Fellow
0: oui,
2: de Caen.
0: Bonsoir.
2: De Caen.
0: De Caen, ouais.
2: Donc 107.7.
0: Exactement.
2: Bifidus actif toujours là avec
20: toujours,
2: nous.
20: Oui, toujours
2: donc,
20: là.
2: Donc Lyon 91.7.
20: Exact, d'anniversaire Hugo.
2: Bon, ça y est.
5: Merci quand même.
2: Grosse rillette du Mans 99.
0: Tout à fait. Bonsoir.
18: T'es du Mans?
0: Ah, puis Beurès, oui.
2: Pousse-toi de là.
5: Merci.
2: Pousse-toi de là, de Dijon.
0: Ouais, salut. Bon anniversaire, mon pote Rigo.
5: Merci, mon pote.
0: De fun. Mon pote Rigo de fun.
2: Bon, pousse-toi de là.
0: Ouais.
2: Pour l'instant, tu as.
0: Vas-y, enchaîne. Je suis chaud. Là. Vas-y, enchaîne.
2: Great. Pour l'instant, tu la fermes. Ok.
18: Pose la question, vas-y. Allez.
2: Donc, de Dijon, 103.2. Ok.
0: Très bien. Mais
2: alors.
0: Tu notes en plus.
2: Tu t'écrases, ok?
18: Vas-y,
2: bien, ça,
18: vas-y.
2: Je crois que j'ai reconnu ta voix, d'accord? Alors, de quelle manière se traduit la boulimie?
0: C'est à qui que tu poses la question, ouais. Déjà? Ça serait cool, tu vois.
2: Pousse-toi de là!
0: De quelle manière se traduit la boulimie? C'est bizarre comme question, quand même.
2: Ah, bah c'est bizarre.
0: Attention, c'est
2: bizarre.
0: C'est la question piège de la semaine à Gérard, là.
2: Ouais. De quelle manière se traduit la boulimie?
0: Allez. Bah, j'ai pas.
2: Alors, où vous répondez?
0: Je comprends pas les mecs là.
2: Putain,
18: mais explique la question.
5: Explique.
2: De quelle manière se produit la boulimie? C'est-à-dire.
0: Tout à l'heure c'était se traduit, maintenant c'est se produit.
2: De quelle manière se traduit la boulimie? Tu réponds correctement à la question.
18: Non, mais explique-la, Gégé.
0: Le mec, il est trois jaunières, quoi.
20: Trois
2: pousse-toi de là.
0: Mais oui.
2: Tu réponds correctement. Allez. Mais ou je te gerbe.
18: Explique la question, Gérard.
2: De quelle manière?
0: On a pas dit répète, on a dit explique, du con.
2: Alors du con, il t'emmerde, pousse-toi de là. Hop. Voilà, comme ça le du con. Et il aura compris ce que ça voudra dire
18: explique
2: celui-là
18: la question.
5: Ouais, parce qu'on n'a pas compris la question, Jean.
2: Alors de quelle manière se traduit la boulimie? C'est-à-dire ce que les gens mangent en régulier.
5: Ah d'accord.
2: Régulièrement dans la journée. Voilà. Alors grosse rillette.
0: Ouais.
2: Oh. Oh, ça vous dérange là, tous
5: ça
2: les deux?
5: Ça travaille, continue ton débat, Gérard, ils sont en train de travailler là.
20: Ils se touchent le pissouche, je suis sûr.
5: Mais fallait pas le dire ça.
2: Pour un sang. Non, mais ça va là, oh.
20: Tranquille.
5: Gérard, continue ton débat, ils sont en train de travailler,
2: attends,
5: c'est
2: attends,
5: normal.
2: Attends, Rigo.
18: Mais j'ai tes auditeurs.
2: Attends, Rigo, attends.
20: Vas-y, fais ton temps.
2: Non, mais ça va, vous le dites, hein, si je vous gêne.
20: Je vais jouer à touche pipi.
18: Non, mais on prépare l'émission de dimanche avec Ouchia, j'ai une question.
2: Non, non, mais vous êtes en train de faire touche pipi là?
18: Non, on prépare l'émission de dimanche avec Ouchia.
2: Ouais, ouais. Bon alors Manu et Rigo.
18: Quoi? Bah vas-y quoi, quoi. Tu prends pour qui là quoi?
20: Salut quoi.
18: Bon vas-y. Vas-y Gérard.
2: Rigo.
5: Ouais.
18: Ouais.
2: Je te dis, tu me dis pousse-toi de là.
5: Je peux pas, je suis pas standard.
2: Bah tu me reprends quelqu'un d'autre.
21: Bah je cherche.
20: Allez taffe un peu là.
5: Oh putain.
2: Oh là là.
5: Bon le débat Gérard là continue.
2: Non mais je crois que
5: bah non,
2: grosse rillette.
5: Voilà.
20: Ouais, bah écoute, ça se traduit. Moi, je pense que c'est quand même avant tout des manifestations gazeuses. Mm-hmm. Parce qu'il faut voir que les gens qui ont la boulimie, ils sont quand même gonflés.
2: Mm-hmm.
20: Que c'est aussi des gonflements gazeux.
1: Mm-hmm.
20: Parce que quand t'es boulimique,
2: Bifidus. Bifidus, tu arrêtes, s'il te plaît, merci.
1: D'accord.
20: Ouais, donc je disais que dans ces cas-là, tu gonfles. Et donc voilà, donc forcément il y a un moment où c'est un peu comme une cocotte minute quoi, faut que ça sorte quoi.
2: Bifidus, tu arrêtes s'il te plaît.
1: C'est pas moi.
20: Allez, arrête un peu là.
2: Alors Bifidus, ma couche. Bifidus, tu réponds.
1: Mais je t'ai répondu tout à l'heure, je te disais que ça se traduisait par tu prends du poids.
20: Mm-hmm.
1: Et tu manges beaucoup de fibres.
2: Bah tu vois, maintenant ça fait bien hein, quand tu parles et que les auditeurs ils foutent de ta gueule.
1: Ah moi ça me dérange pas du tout.
2: Ah ouais, non mais tu vois
20: c'est
2: ça
20: bien
2: fait...
20: ce que tu fais Bifidus.
2: C'est bien. Ouais. Ah, n'empêche, c'est pas mal hein.
20: Du bon boulot ça.
4: Tu fais le respect.
20: Bravo.
1: Merci.
2: Enfin.
5: Bon Gérard, sur l'IRC où ça augmente, on est 9708.
20: Bravo.
5: 97.8. Et donc il y avait une très bonne question de Destroy. Très bien. Et donc qu'est-ce que je disais, une très bonne question de Destroy qui te demandait si les animaux peuvent être boulimiques.
20: Bien sûr.
2: Ben justement.
20: Bien sûr.
2: Justement.
5: On parle pas des vaches.
18: Tu pourras en parler de ton chat, Rigo. Parce que il a un chat boulimique, Rigo, faut le savoir.
2: Justement, on va arriver à la question, donc il reste bien à l'écoute, on va en parler.
4: Spring Hawk.
2: Alors toi,
4: j'ai un hélicoptère.
2: Bon, toi alors?
4: Ouais, bah pour moi ça se traduit par un besoin naturel de manger, de toujours manger pour combler le trou psychique qu'engendre ce genre de situation.
1: C'est beau ce que tu dis.
4: Putain, je cartonne.
2: Non, mais de manière.
4: Il y a des filles qui écoutent.
20: Ouais.
4: Je suis pas seulement marrant, je suis intelligent.
1: J'en connais un, il va ken ce week-end.
2: On arrête avec cette putain de musique. Merci. Donc, en fin de compte, Spring
4: Fellow Hawk.
2: Ouais. Ouais, Manu, oui.
18: Je voulais dire qu'on accueillait le docteur Rousse.
2: Voilà, oh le téléphone.
4: Tombé.
1: Salut, docteur Rousse.
2: Docteur Rousse.
18: Ouais, docteur Rousse.
2: Il appelle d'où?
18: Je sais pas, il va te le dire.
22: Bonsoir monsieur, j'appelle de l'hôpital de Créteil.
4: Ok. Mm-hmm. Oh là là, tu persistes.
22: Il a fait une cure de jouvence, il a rajouté.
2: Oh là là, ça va. Je crois qu'à mon avis, on va cartonner.
18: Ah,
5: 101.9. L'école de médecine.
2: 101.9.
1: Je veux pas failloter, mais c'est le gamin de 12 ans.
2: Ouais, bah à mon avis, ouais.
4: C'est un nouveau personnage, faut le laisser.
2: Non, mais à mon avis, je crois que ça.
21: Il connaît plein de trucs.
4: Mais là, c'est le fils.
2: Non, mais on va le laisser répondre.
4: Il a parlé, un peu de respect, c'est le fils à la
2: rigole. Sprint pilote.
1: Pilote.
2: Sprint. Sprint.
4: Oui.
2: Tu laisses parler, docteur.
4: D'accord. Je l'écoute.
2: Bifidus. Bifidus.
1: Oui.
2: Bifidus actif. On le laisse parler.
1: Ouais.
2: Grosse rillette. Grosse rillette. Je lui pose.
20: À la nouvelle génération, vas-y.
2: On va y poser la question.
4: Sébastien Cole.
2: De quelle manière se traduit à Boulimix, docteur Rousse?
20: Ta famille t'écoute.
1: Oui, docteur Maboul, ouais.
22: Cela se caractérise par des troubles de l'alimentation, monsieur.
2: Mm-hmm. Avec une crise. Bifidus.
20: Mm. Ah, t'as un poil qui pousse, là,
1: fais gaffe. Ok.
22: Allô?
2: Laissez-le, ouais.
22: Oui, monsieur, avec une prise importante de poids.
2: Ouais.
22: Voilà. Et alors, les remèdes de notre hôpital, c'est faire du sport.
2: Ouais.
22: Et faire des régimes pour ces gens-là.
1: Et rester en perme.
4: C'est tombé, c'est de l'humour de bourgeois, laisse tomber.
2: Non, mais c'est tout ce que t'as? C'est tout ce que vous avez en stock à nous proposer?
22: Ah oh, bah je vous raconte comment ça se passe.
2: Bah oui, on voudrait savoir.
20: Vas-y, affiche-toi, vas-y.
22: Alors,
20: la totale.
22: Les gens arrivent.
2: Ouais.
22: En général, ce sont des femmes la plupart du temps. Il y a beaucoup moins d'hommes que de femmes dans l'hôpital.
20: On est 12 sur Internet, là, sur RT.
22: Allô? Sans le clavier, quand même. Mais ouais. Qui c'est qui me coupe, là, s'il vous plaît?
7: Non, mais vas-y.
2: Non, mais allez-y, il n'y a personne.
20: Exprime ton art, vas-y.
2: Attendez, docteur, il y a peut-être une question importante, IRC.
5: Oui, il y en a énormément, vu qu'on n'arrête pas de monter, là. On va bientôt atteindre les 10 000.
20: Pas possible.
2: Oh.
5: Si.
20: Là, maintenant, là?
5: Ouais, bientôt, là.
20: Avec le speech du Lascar.
5: Ouais, grave, c'est le petit jeune.
7: J'ai une question à poser au docteur.
2: Mais attends, 5 minutes.
5: Il a motivé le
2: docteur. Non, docteur, là, s'il vous plaît. Il y a déjà des questions plus importantes que vous.
5: C'est vrai, il y a une très bonne question de dame. Il demande si tout le monde peut devenir boulimique un jour.
2: Oui.
22: Je peux répondre à cette question.
2: Bon, allez-y, docteur.
22: Moi, j'ai une question pour le docteur.
2: Attends, Bidifus. Attends. On va laisser le docteur répondre. Ouais.
22: Bidibus. Oui, monsieur.
2: on dit pas monsieur, on dit Gérard, s'il vous plaît.
22: Excusez-moi. Oui, alors oui, Gérard.
2: Et on dit pas vous, on dit tu.
22: Alors, je vais vous tutoyer. Suite à un choc émotionnel important, certaines personnes...
7: Tu vas te taper à la récré.
20: Ouais. Fida, la prochaine fois que ça va t'appeler ton petit cousin, il n'y a pas moyen.
2: Mais non, c'est pas quelqu'un de...
20: C'est le petit cousin Fida.
2: Mais non.
22: Et docteur Maboul, t'as le nez qui s'allume quand on te touche la bite.
18: Allez.
20: Voilà, un petit coup, là.
18: Allez, quand même. C'est bien pour faire plaisir à ses limites.
2: Eh, ça n'a toujours pas répondu à la question IRC. Bon, docteur,
7: Oui.
18: De toute façon, docteur, il va avoir une urgence, là. T'as une urgence, docteur, faut que tu rentres.
7: Allez, va faire ta
20: intervention, là. Hein, intervention?
18: Vas-y, c'est ton heure, c'est ton show, vas-y.
2: Bon, allez, docteur, mes couilles, là.
5: Elle fait péter, là, docteur.
7: Docteur Rico, le show.
2: Oh, allez!
22: Docteur Rousse!
2: Non!
18: Si, on va le couper.
2: Mais non!
18: On va l'écouter, on va le couper quand même.
2: Je voulais qu'il réponde à la
18: question. Non, mais c'est à toi de répondre à la question, c'est pas à lui, tu vois.
2: Non, mais c'est pas grave.
18: Vraiment, lui, il fait des débats, il s'appelle le doc aussi, tu vois.
2: Non, mais là, je vais te dire une chose, c'est des graves de chez graves.
18: C'était quoi ta question internet, Rigo?
20: Ouais.
5: On va changer de question.
2: Ouais.
5: Il y a Boris sur IRC qui te demande donc si. Est-ce qu'on est raciste quand on n'aime pas les boulimiques?
18: Il y a une certaine forme de racisme.
2: Non, il y a là-dessus, on peut pas parler de racisme parce que de toute manière, c'est dans n'importe que ça soit nous arabes ou noirs, de toute manière, on peut pas parler de ça. On peut pas dire que c'est du racisme. Ça, je peux pas dire oui ou non.
5: Alors, comment est-ce qu'on appelle les gens qui n'aiment pas les boulimiques?
2: Aucune idée.
18: Ah, merde.
5: Et sur IRC, on a dépassé les 10 000 quand même.
2: Ah, ça y est.
5: Ouais. On est 10 063.
2: 1h25.
18: T'as piraté le truc.
5: 106.3.
2: 10 000
5: FPP, big up.
2: 10 063. Pourquoi 60? Alors, question suivante.
18: Attends, j'avais une question Minitel. Oui. On me demandait si.
2: Mais non, ton Minitel, il fonctionne pas.
18: Si en fait les boulimiques pouvaient avorter, c'est pratiquer l'IVG.
2: Ça, je répondrai pas à ta question. Par contre, t'as pas essayé de voir dans le code depuis quelle date que ça existait, cette histoire
18: quoi,
2: de
18: l'IVG?
2: Ça y est, l'autre
18: IVG, c'est 75, hein.
5: Ouais, 75.
18: Simone Veil.
2: Non, 76. Tac.
18: Bon, ça c'est comme Alain Prost, tu sais, les deux voitures, elles sont arrivées. Ouais,
2: ouais, ouais.
18: Ouais, ouais c'est ça, ouais.
2: T'as bonne mine.
18: Allez, rentre chez toi.
2: J'en parlerai à mon cheval. Les Troyens.
18: On est dans le débat.
2: Non,
18: là,
2: mais
18: vas-y,
2: c'est bon,
18: là.
2: Les Troyens.
18: Allez, vas-y.
2: Vous attendez deux.
18: Putain, mais c'est pas vrai.
2: À quel âge survient la boulimie pour les enfants? Grosse rillette. Docteur Rousse.
18: Il est parti. Il a bougé.
2: Oh merde.
5: Ça concernait les enfants, c'est dommage.
2: Oh merde, on aura.
18: Par contre, j'ai quelqu'un à la place du docteur là.
2: Ouais.
18: J'ai Matouze.
2: Matouze?
18: Ouais, Matouze.
11: Bonsoir
2: Matouze, t'appelles d'où?
11: J'aime bien quand tu m'appelles comme ça.
2: Ouais, vas-y, espèce de tremblot.
11: J'appelle de Paris.
12: Ça va ma fille?
11: Ça va bien.
20: Toi tu tousses des gays, toi.
11: Ça fait grave. C'est à tout, Gérard.
2: Matouze, tu réponds à la question. À quel âge survient la boulimie pour les enfants, s'il te plaît, merci.
11: Déjà, si c'est pour les enfants, c'est-à-dire que déjà, c'est dans un âge assez avancé, on peut le dire. Enfin, plutôt jeune, au contraire. Je pense que ça peut intervenir un peu à n'importe quel âge. Ça dépend des enfants.
20: Et les clébards qui bouillent, là, direct.
11: Mais je pense que ça peut très bien intervenir directement vers 6 ans, 7 ans.
20: Avec si téléphone, là, vas-y.
5: Ouais.
11: Hein?
5: Il vous écoute pas, là.
11: Gérard.
2: Ouais.
18: Ça marche pas, il écoute pas, alors imagine
11: le travail. Il a arrêté de respirer. Il écoute pas, cousin?
12: Non, il écoute pas, là.
18: Matouze, que ça va être chaud là.
2: El Travelo.
12: Oui. Hey, salut, c'est Patrick, la voix du mélo.
14: Yeah.
2: Hey, El Travelo.
14: Oui.
2: El Travelo.
14: Oui, non, tu m'appelles pas comme ça, je suis Matouze.
2: El Travelo.
14: Matouze.
2: Tu
14: Matouze.
2: M'appelles pas par mon nom de famille, ou sinon je te nique.
14: D'accord.
2: D'accord.
14: Il attend. Des promesses. Des promesses.
22: Un cousin.
2: Alors Matouze, au revoir.
14: J'ai rien dit du tout.
18: Mais j'ai rien dit du tout.
14: Mais c'est dégueulasse. Toujours ça. Mais c'est dingue ça quand même.
2: Va te faire niquer ailleurs.
14: Non, allez, débat, vagin, ça pourrait m'intéresser.
2: Allez hop. Matouze, au revoir. Comme ça, il arrêtera de parler de mon nom de famille. Grosse rillette.
20: Ouais, c'était quoi la question déjà? Parce qu'avec tout ce bordel.
2: Quel âge survient la boulimie pour les enfants?
14: La boulimie,
20: ben moi je pense qu'il y a quand même un âge limite qui est fixé par le code pénal, parce que avant c'est du n'importe quoi.
2: Attends, grosse rillette.
20: Ouais.
2: On parle pas du code pénal, d'accord?
20: Non, mais on peut éventuellement.
2: Non, attends, parce que ça n'a rien à voir.
20: Parce qu'en dessous de 15, en dessous de 15, c'est abusé.
2: Non, parce que je pense déjà, comme disait Bifidus.
22: Oui.
2: Ouais. Bifidus actif, de toute manière, a disait qu'à la naissance, ça faisait déjà 7,9 kg.
22: Ouais.
2: Donc déjà, à la naissance, t'es quand même déjà bien.
22: Ah bah c'est sûr que moi, j'avais un avantage sur les autres. Hein.
2: Ouais, non, mais c'est pas d'avoir...
22: J'ai envie de câlin.
2: Ouais. Merci.
20: Merci, ouais.
22: J'ai envie de câlin.
18: Donc, enchaîne.
2: Donc c'est pas ça là, le truc, c'est alors, que c'est vrai, déjà à la naissance.
22: J'adore la sodomie et j'adore toute l'appellation, tout ça.
18: Celle-là.
2: Ah c'est de ça.
18: Mais
14: présente-toi le boulimique mystère là quand même.
22: Jean-Vicalin.
2: Ah c'est de ça que tu me parlais tout à l'heure.
20: Cochonnet mystère.
2: Je voudrais bien savoir qui c'est qui s'amuse avec ça, parce que ça commence
22: alors,
2: à me gonfler.
22: Moi, Sandy, j'adore la sodomie et j'adore toute l'appellation. Tout
2: bon
18: bah, écoute, tu fais ce que tu veux.
20: Ouais.
2: Non, bah, alors, Olivier de la Pro, il va se prendre une gaufre.
20: Une gaufre.
22: Elle est un peu cochonne, hein, quand
18: c'est
22: même.
18: C'est clair.
2: Elle vous emmerde, Sandy, d'accord. Et moi aussi.
18: Et on fait des grosses, alors attention.
15: Ça doit être bon, ça.
2: Ouais, Manu, on va accueillir Monsieur Mazur. Bonsoir.
14: Oui, bonsoir.
2: Il y avait longtemps.
14: Bonjour, le gamin. Bonsoir, amis auditeurs.
18: Bonsoir.
14: Bonsoir, Monsieur Gérard. Bonsoir, Monsieur Emmanuel. Et bonsoir, Monsieur Spirouli.
15: Bonsoir, Monsieur Mazur. Bonsoir.
14: La femme, les enfants, tout ça. Bon, monsieur... très bien, toujours. Monsieur Gérard, puis-je vous faire un compliment directement?
2: Ah, on vous écoute.
14: Alors, suite à votre merveilleux débat de l'autre soir, n'est-ce pas, consacré à la mode, les fashions victimes, etc., figurez-vous que pas plus tard que ce soir, en fait, que hier, j'ai dîné avec des stylistes qui ont écouté votre débat et franchement, ils ont été emballés.
2: Bon, de toute manière, la question n'est pas là, c'est à quel âge.
14: Absolument.
2: À quel âge survient la boulimie pour les enfants? Bah, on va attendre votre réponse.
22: Jean-Vicalin.
20: Oh,
15: je sais pas qui fait ça.
20: Bah oui.
22: Cool, hein.
14: Écoutez, cette grosse personne mystère me semble répéter tout le temps la même chose. Elle en veut.
2: Cette grosse personne mystère, Monsieur Mazur.
14: Oui,
18: c'est ma femme.
2: Vous dites les cinq lettres et c'est ma femme.
14: Pardon. Excusez-moi, Monsieur Gérard, d'accord. Je ne savais pas.
22: Alors, moi, Sandy, j'adore la sodomie et j'adore toute l'appellation. Tout
14: ça. La femme est enculée quand même. Hein. Mais c'est votre femme également.
2: Alors,
14: qui déclare aimer la sodomie.
2: Grosse rillette.
14: Ah bah non.
2: Au revoir.
14: Ah bah non.
2: Comme ça, tu diras pas que ma grosse.
14: Mais c'est elle qui le dit, ta femme. Elle dit qu'elle aime se faire enculer. J'ai pas rien.
2: Eh ben, toi, tu vas aller te faire enculer. Voilà, comme ça, ça va aller plus vite.
18: C'est bon, il est parti.
2: Grosse rillette, au revoir. Bidufus. Non.
18: Bidibule.
2: Non, on était avec Monsieur Mazur pour la question.
14: Bonsoir, c'est Monsieur Mazur. Alors,
2: bon, ça y est, on a compris. Vous êtes Monsieur Mazur, vous répondez à la question maintenant.
14: Alors, à quel âge peut-on devenir boulimique étant enfant, c'est cela?
22: Voilà, ouais.
2: Ouais.
14: Bah écoutez, moi je dirais le plus tôt possible. Hein. Dès que la mère donne le sein à l'enfant, l'enfant peut, à partir de ce moment-là, devenir boulimique. Tout dépend.
2: Alors attendez, il y a une question que je veux vous poser.
14: Oui.
2: Donc, vous pensez que c'est dû à l'allaitement?
14: Absolument, Monsieur Gérard, et j'irai même un peu plus loin, c'est surtout dû à l'alimentation de la mère pendant l'allaitement, n'est-ce pas? Si la mère se nourrit à base de pizza à quatre fromages, il est clair que cela favorise la boulimie d'enfant.
2: Bifidus, attendez, Bifidus, t'es d'accord avec ce qu'il dit, Monsieur Mazur, ou pas?
22: Oui, plutôt, oui. Non, c'est vrai, hein, ma mère mangeait énormément, elle mangeait beaucoup d'œufs.
2: Ouais, non, mais il y a une question que je me pose, je pense que tu vas pouvoir répondre, Sprint aussi, puis Monsieur Mazur, parce que à moins qu'on ait quelqu'un d'autre, Mazur.
22: Ouais. Manu.
15: C'est pas,
22: Manu,
15: c'est pas ça commence pareil.
14: Monsieur Mazur.
15: C'est un honneur. On accueille Tristan Spice.
9: Hein? Tristan Spice.
10: Oui, bonsoir.
22: Salut Tristan.
10: Bonsoir.
2: Tristan Spice.
10: Oui, bonsoir Spice. Bonsoir Gérard. Bonsoir Monsieur Mazur.
2: T'appelles d'où?
10: J'appelle de Paris.
2: Putain, mais vous allez arrêter avec Paris, là.
9: Tous les gars sont à Paname, hein, dans la région.
10: Monsieur Gérard, je ne suis pas exactement à Paris, hein, je suis dans banlieue parisienne.
2: Ouais, mais c'est Paris, c'est 101.9. Bon, alors, la question, c'était...
14: Vous avez un bon organe, monsieur Spice.
2: À quel âge survient la bonhémie pour les enfants? Donc, on parlait par... monsieur Mazur parlait de l'allaitement. Oui. Après, Bifidus disait comme ça que c'est dû à ce que la mère mangeait.
10: Oui, tout mais, à fait. C'est-à-dire que moi je suis tout à fait d'accord avec ce qu'a dit Monsieur Mazur, c'est tout à fait très sensé, mais on peut même voir ça avant l'allaitement, c'est-à-dire que quand la mère est enceinte, si elle mange une alimentation qui n'est pas équilibrée, ça peut entraîner une boulimie chez le nouveau-né avant même qu'il naisse. Voilà. C'est surtout ça qui va entraîner, parce que mon métier m'autorise à le dire, et ça c'est ça qui entraîne le fait sur que l'enfant soit boulimique.
22: Il paraît même que quand tu manges en faisant l'amour, tu risques encore plus d'aggraver.
2: Non, ça n'a rien à voir, ça.
10: Je crois que Monsieur Gérard a tout à fait raison, ça n'a rien à voir du tout.
22: Non, moi on m'a toujours dit qu'il faut éviter les chips quand tu baisses.
13: Hein? Enfin, il faut éviter les cunnilingus avec le Nutella aussi.
2: Dans ces cas-là, faut carrément arrêter le délire là, parce que je pense qu'on s'en va un peu trop loin sur le sujet. Dans ces cas-là, si on s'amuse à parler de Nutella, tout ça, donc faut arrêter le ketchup, faut arrêter la mayonnaise, faut tout arrêter.
13: Qu'est-ce que tu veux quand tu sodomises ta meuf?
2: Ouais, mais ça c'est mon problème, c'est pas le tien. Ouais. Mais non, mais il y a le problème est sur l'allaitement avec ce qu'on disait avec Monsieur Mazur. Donc moi je pense que
14: oui, bonsoir, c'est Monsieur Mazur.
2: Non, mais ça y est, Monsieur Mazur, c'est pas la peine de répéter, c'est Monsieur Mazur, on le sait. C'est pas la peine. Non, mais c'est pas la peine de répéter que c'est Monsieur Mazur, on le connaît. Donc alors le problème c'est que c'est suite à l'allaitement, d'après ce que vous venez de dire. Donc avec Bifidus Spring Fellow et Tristan là.
10: Tristan Spice, oui.
2: Et Tristan Spice, à mon avis, on pense que là-dessus, il y a quand même quelque chose. Parce que c'est pas suite à l'allaitement. Bon, c'est suite à ce que la mère mange. Mais est-ce que c'est dû à ce que la mère mange que lorsque... Parce que, comme Bifidus disait, elle faisait 7,9 kg à la naissance, on va pas en parler 107 ans, donc elle faisait 7,9 kg. Oui. Est-ce que c'est dû à ce qu'a mangé?
5: Je comprends plus rien, là, Gérard.
2: Est-ce que c'est dû à ce qu'a mangé? Est-ce que les parents ont mangé ou pas?
10: Non, mais tout à fait, cela n'est pas...
2: Faire quand même 7,9 kg à la naissance, pour moi ça me paraît quand même bizarre, cette histoire.
14: Oui, mais est-ce que vous êtes sûr qu'il ne s'agissait pas de jumeaux, après tout? Vous étiez toute seule?
22: Oui, j'étais seule.
14: Écoutez, mademoiselle Bifidus, peut-être votre mère a-t-elle oublié d'accoucher votre sœur ou frère jumeau, peut-être est-il resté à l'intérieur de son ventre.
22: C'est fort possible, d'ailleurs elle a toujours pas ses règles.
14: Ah, écoutez, il faudrait consulter, je pense. Que
2: non, mais ça n'a rien à voir avec le boulimiste. Hein.
14: Ah, le boulimiste, en effet. Ouais,
2: les
9: règles de la pétanque.
2: Le ragnagna, ça n'a rien à voir avec ça. Hein.
9: C'est trop marrant. Arrête tes blagues. C'est trop marrant.
5: Attends, je vais parler gynéco.
2: Merci.
5: Donc, sur IRC, on est toujours beaucoup. On est 1015.
2: Hein?
5: 101.5.
2: Tu cartonnes. 1015?
5: Ouais, 1015, 101.5, Nova, big up.
2: Tout à l'heure on était 10 063.
5: Bah ça baisse un peu, mais c'est pas grave. Il y a une très bonne question de Destroy. Il voulait savoir si deux parents boulimiques peuvent avoir un enfant anorexique.
16: Ils sont
5: fréquents. J'aime pas Europe 1.
13: S'il l'adopte.
2: Attends. Est-ce que deux parents peuvent avoir un... deux parents boulimiques peuvent avoir un enfant anorexique.
13: S'il l'adopte.
2: À mon avis, je pense pas.
5: Tu penses pas?
13: Il y a des options.
10: Écoutez, c'est très simple.
2: Ouais, Monsieur Mazur.
10: Non,
5: c'est Monsieur Spiff.
10: C'est Monsieur Spiff.
2: Ouais.
10: Cela est tout à fait possible. Parce que ça n'a. Écoutez, je vous préfère être taire. Je préfère que mon identité reste inconnue.
2: Ouais, fils de pédiatre, fils du doc.
23: C'est Jeanne. C'est chaud. Oh, c'est bon. Merci. Allez, emmène-moi. Plus fort. Wouh. J'entends rien.
2: Mais c'est quoi ce bordel là?
18: C'est Spitz, il déconne.
2: Ouais, bon, allez, tu lui. Hey, Manu, tu lui dis. Tu lui dis au revoir à lui et c'est terminé. Allez hop.
3: À qui?
2: Bonne nuit.
3: Donc. Est-ce que je peux répondre?
2: Qui?
3: Monsieur Spitz.
2: Mais je viens de te dire au revoir.
3: Mais pourquoi vous me dites
2: au revoir? Je te dis au revoir, c'est tout.
3: Pourquoi? Écoutez,
2: au revoir.
18: Je peux pas, son père peut me faire aller sur Skype.
2: Allez, au revoir.
3: Je réponds à votre débat qui est fort intéressant.
6: C'est fini, c'est pas la peine d'assister.
2: Non, mais ça y est, au revoir. Merci. Eh putain, mais... C'est la dernière fois, Manu, que tu me fais ça. Je ne veux pas entendre un mec parler de ma vie privée comme ça en direct. Ça regarde pas les gens si je viens d'Adas, ok? Première et dernière fois. Clair, net, précis. Parce que sinon, c'est avec Max que tu as réglé tes comptes, là. Ok? En de bon entendeur, salut. Alors, Sprint.
8: Hey, salut, c'est Patrick, la voix du mélo.
6: Salut Patrick, ça va? Mais est-ce que tu peux me répéter la question? Parce qu'il y a un petit peu trop de bordel là.
2: À quel âge survient la boulimie pour les enfants?
6: Ah, il n'y a pas d'âge. Tu peux être atteint à n'importe quel âge. Je crois pas trop à l'histoire d'allaitement tout à l'heure. Je pense que c'était un peu du
2: mytho. Non, mais moi non plus, j'y crois pas là-dessus.
6: Ouais.
2: Hein.
6: Ouais, même le coup du rosebif de 7,9 kg, ça me paraît un petit peu.
2: Non, mais même. Non, même. Vrai, hein. Mais non, mais attends. Tu peux pas. Mais attends, mais tu peux pas passer 7,9 kg à la naissance, voyons.
22: Mais bien sûr.
2: Ta mère, elle est normande alors que t'es le lion. Eh, tu prends pas les enfants pour des cons, toi.
18: Tu déménages dans la vie.
22: T'es à Lyon, hein.
18: Toi, t'es né où, toi?
2: Moi, je suis né où ça te regarde pas.
18: Vie d'or d'Irlande.
2: Trent.
6: Ouais, ça y est, je viens de répondre.
18: Bon, j'ai un auditeur pour toi, Gigi, si tu veux.
2: Vas-y.
18: C'est Mitch Buchanan.
3: Ah. Ok les mecs, bonsoir.
16: Moi j'avais Hannibal Smith sur IRC.
2: Alors qu'est-ce qu'il dit lui?
16: Bah il te passe le bon Jean.
2: Oh, bah, je m'en fous. Comment qu'il s'appelle celui-là?
3: Mitch Buchanan.
2: Mitch?
3: Mitch Buchanan.
2: T'appelles d'où?
3: J'appelle Malibu.
2: De Paris?
3: Malibu, exact.
18: Pas de Paris, il est de Caen.
3: Non, je suis grillé.
2: La tête quand 107.9.
3: Exactement.
2: 107.7.
3: Exactement.
2: Et tu serais pas l'ex-Michel de Caen, non?
3: Voilà, c'est
2: ça. Presque pas. Allez, au revoir à lui.
16: Moi, j'ai pour calmer le débat.
2: Allez, hop. Celui-là, j'en veux pas dans mes débats.
3: Mais vas-y, enculé, va.
2: Ouais, enculé toi-même, connard.
18: Ah, non, pas d'insulte, pas d'insulte.
2: Alors là, tu peux lui dire au revoir à celui-là. C'est terminé.
16: Mais je t'embrasse et je passerai tout.
2: Là, c'est terminé.
16: Il y a Mousse qui te peut.
2: Tu peux lui dire au revoir à lui.
16: C'est Mousse, mais je t'embrasse et je passerai tout.
2: Bon, allez.
16: Bise. Gérard, j'ai une très bonne question sur IRC de Yankee. Il te demande si on peut savoir avec une échographie si l'enfant d'une femme sera boulimique ou pas.
2: Non, je pense pas.
18: Non, je pense pas.
6: S'il commence à bouffer les intestins, c'est que c'est un mauvais signe.
18: Non, parce que quand
16: c'est savoir si on peut déceler une boulimie par l'échographie chez un nouveau-né.
18: Ouais, je pense.
2: Attends, t'es né boulimique, toi?
18: Non, mais je connais le problème.
2: Ouais, tu connais le problème, tu connais rien.
18: Mais
2: t'écrases.
18: Elles tiennent plus dans les breaks, enfin, sinon.
2: Eh, celle du 15ème, attends, merde, d'accord, connard!
3: Bim!
2: Ok!
16: Ça rejoint le truc qu'on me disait sur Henri tout à l'heure.
2: Bon, alors vous me faites chier, c'est terminé,
18: mais non,
2: j'arrête
18: mais
2: le
18: attends,
2: débat.
18: J'ai des
2: j'arrête
18: amis.
2: Le débat. Mais t'habites terminé pas... Terminé, vous me faites chier tous les deux.
18: Mais j'habite pas dans le 15ème.
2: Je t'ai dit que tu vas faire enculer maintenant.
18: Mais on a le droit d'habiter.
2: Tiens, mais précis. Maintenant, tu vas faire avec le 15ème. Ok. Maintenant, t'arrêtes.
18: Bah oui.
2: Et t'arrêtes de te foutre dans ma gueule.
18: Je me fous pas de toi.
2: Parce que tout à l'heure, tu as morflé. Ok.
16: Moi, j'ai raté un épisode.
24: T'as raison, là. Calme, on se calme.
2: Maintenant, c'est terminé. Je vais pas m'énerver, ça va être ma montre. Ok.
18: Non,
2: t'arrêtes! Ok? Sans me dire à ton merde, et le camion à son père!
18: Mais j'irai pas dire pas pareil.
2: D'accord!
18: De...
2: D'accord, maintenant t'arrêtes avec ça!
24: C'est bon!
2: Ok? On arrête. Zola, c'est un match, c'est terminé! Tu as morflé avant! Parce que là, tu vas te retrouver avec son père sur le dos!
24: Il est lourd!
2: Ok? Alors maintenant, vous arrêtez! Clair, net et précis. J'entends encore une connerie comme ça, c'est fini. Et toi là-bas?
16: Arrête, Gérard.
2: Et toi là-bas, t'arrêtes?
16: laisse les incidents de diffusion.
2: Ça, c'est un peu de votre faute, là, ce qui se passe avec Sandy.
0: Mais non.
2: Hein? Vous avez assez chahuté avec elle. Maintenant, nanana, et moi aussi. On était sur le point de se séparer avec vos conneries.
18: Ah merde.
16: Waouh. Vous avez chahuté avec elle?
18: Je sais pas.
1: On peut pas t'expliquer là, hein.
2: Non, mais de toute manière, il a pas besoin de savoir.
18: C'est pas tes oignons,
16: vaut mieux.
2: Quand tu fermes ta gueule.

0: Mr. Gang.
1: Mr. Gang.
0: Du groove.
2: T'as, il manquait plus que ça, merde.
0: C'est qui celui-là?
3: Je sais pas, normalement c'était Tristan. Ou un truc comme ça.
0: Non, lui on y a dit au revoir.
3: Non, non, un autre Tristan.
0: Non, non,
4: Oui, c'est moi. Loulou, bègue.
0: Bonne nuit.
4: Let's go.
0: Non, non, moi, tu me prends des auditeurs qui veulent répondre aux questions correctement, c'est pas la peine de me prendre des navets.
2: Bon, Gérard, pour calmer le débat un petit peu sur l'IRC, j'ai un sondage réalisé par Noix de Coco. À la question, connaissez-vous des boulimiques connues? 19% des gens sondés ont répondu oui, surtout dans des foyers. 33% ont répondu non, que Big Bill, mais c'est un extraterrestre. 3% ont répondu c'est quoi un STX. Et enfin, 72% ont répondu qu'ils répondraient que si Gérard portait des slips petit bateau.
0: Alors déjà, pour répondre à la question, les STX, c'est pas le thème du débat. Bonne nuit. L'histoire du Big Bill, ça c'est mon problème, c'est pas le mien, c'est pas le sien.
2: Mais sinon, pour répondre à la question, est-ce que toi tu connais des boulimiques connus?
0: Boulimiques connus, non, j'en connais aucun. Fuller.
5: Quoi, je travaille.
0: Tu peux faire encore plus de bruit, s'il te plaît?
5: Je vais essayer.
0: Hein? Ça, comme ça, on peut encore mieux travailler avec toi.
5: Ok.
0: Ouais, je crois.
2: Ouais,
0: je
2: Yankee, crois que... Yankee, ouais. Il dit que tu connais un boulimique connu vu que tu connais Sauvé Willy.
0: N'importe quoi.
5: Oh là là.
0: Ça, je vois pas le rapport.
2: C'est gros et c'est noir et blanc.
0: Donc, il nous reste Bifidus et Monsieur Mazur.
3: Oui. Oui. On accueille donc Patrick. Bonjour Patrick.
6: Bonsoir tout le monde.
7: Bonsoir Monsieur Patrick.
6: J'ai déguisé ma voix chez mon gars. Comment ça va? Bonjour les gars.
0: Oh, ça
6: salut,
0: y est.
7: Ah, monsieur Mokhtar.
0: Bonjour,
6: Mokhtar.
7: C'est formidable.
0: Ça y est.
6: Bonjour, ma famille, on a oublié des bouts de
0: bruit. Salut, salut Mokhtar.
6: Bonjour, comment tu vas?
0: Ça va, Mokhtar?
6: Oh, t'en vas bon, t'en vas bon avec toi?
5: Bon, vas-y, Gérard.
0: Oh là.
5: Ça t'aime, tu comprends rien, mais ça t'aime marrer.
3: Voilà.
5: J'en ai un de... qu'est-ce que
0: t'es, la boulimie.
3: Attends, j'en ai un quatrième pour répondre.
6: Sur la boulimie.
3: Voilà, tais-toi. J'en ai un quatrième pour répondre en accueil Henri Basmati.
8: Oui, bonsoir.
9: Salut,
8: bonsoir,
9: Henri.
8: C'est Henri Basmati qui appelle.
5: T'as des pépettes?
6: Bonsoir, Henri. Bonsoir.
8: La pépette a une portée, ouais.
0: Mais tu vas te faire enculer, toi.
8: Ah, bonsoir, bonsoir, Pétillier. Bonsoir, tout le monde.
0: Allez, hop, tu...
8: Bonsoir, monsieur Basmati.
0: Bonsoir.
8: Alors, bonsoir.
0: Tu m'appelles Couscous, là, pour finir le débat.
5: Mais
0: le
5: débat.
3: Je crois que allez. Couscous est décédé, malheureusement.
0: Bonsoir. Non, allez, hop.
8: Bonsoir, monsieur
0: Basmati. Tu me viens, l'autre, là.
2: Il a glissé sur une plaque de verglas.
8: C'est tout ça avec une boulette. Gérard, pourrait-on avancer dans le débat?
7: On peut y aller, là?
0: Alors, la boulimie peut-elle être une maladie? Ou un fardeau, on va demander à Mokhtar.
6: Oui, tout à fait, la maladie est un fardeau, tout à fait. Tu as raison de souligner ce point. Tu as totalement raison, c'est une maladie, c'est un fardeau.
0: Ouais, doucement, hey, oh.
6: Tu as raison, tu sais pourquoi tu as raison. Tu sais pourquoi tu as raison, mon frère?
0: Mokhtar,
8: du son là, tu satures.
0: Oh, Manu,
6: je vais parler.
0: Manu,
3: voilà. Je le tais, hein, comme une merde.
0: Manu,
3: ouais.
0: Tu dis à Mokhtar là qu'il se calme, parce que là il m'a.
6: D'accord, je suis plus calme.
0: Non, tu
6: sais pourquoi c'est un fardeau? C'est comme ta femme, t'es obligé de la porter tout le temps, parce qu'elle est trop grosse.
0: Allez, hop. Alors, qu'est-ce que c'est que celui-là là? Monsieur Mazur.
7: Oui, alors écoutez, moi je répondrai à votre question par l'affirmative. En effet, la boulimie est une maladie vu que ça se traite.
0: Mm-hmm.
7: Donc ça se traite. Alors, au choix, vous avez le gros, la grosse, bouboule.
0: Mm-hmm.
7: Et
0: non, mais,
7: n'est-ce pas?
0: Non, mais je pense que pour l'instant, ils ont. Je pense que. Bifidus.
8: Bifidus.
0: Oui. Qui c'est qui nous reste là? Parce que j'entends qu'il y a quelqu'un d'autre. Manu.
3: Il y a Bifidus, il y a Henri Basmati quand même.
7: Bah oui,
0: mais non,
7: oui.
0: J'ai dit au revoir.
3: Non, c'est à Mokhtar que t'as dit au revoir.
9: Non, c'est pas moi. Hein.
0: Ah bon.
8: Moi je suis là, tranquille.
0: Alors, Henri, donc, t'appelles d'où toi?
8: Moi j'appelle de Pithiviers, je t'ai dit tout à l'heure.
0: T'appelles de Pithiviers, tu me l'as jamais dit?
8: Ouais, si, mais tu gueulais, t'as pas entendu, mais Pithiviers.
0: Bah, je gueulais après Mokhtar là, parce qu'il me cassait les. Il me cassait les pieds. Non, je suis poli quand même.
9: Ouais, enfin tu peux le dire, hein.
0: Non,
9: ouais.
0: Mais je suis poli. Donc, Pithiviers, c'est du côté d'Orléans, c'est quelle fréquence ça?
8: Alors, c'est 103.3. C'est
0: 103.3, ouais. Ok. Donc, oui, Manu,
3: on accueille Poussette aussi.
0: Poussette.
10: Oui, bonsoir. Bonsoir,
9: salut,
10: Poussette.
0: Bonsoir, Poussette.
10: Tranquille.
0: T'appelles d'où?
10: Bonsoir, Manu. J'appelle d'ici les Moulineaux, 100.9, merci. Bonsoir, les pousses.
0: Bon, alors, la question, c'était la boulimie est-il une maladie ou un fardeau? Donc, avec Monsieur Mazur, Monsieur Mazur, si des fois,
10: oui,
0: vous pouvez reprendre ce que vous disiez.
10: Oui, alors, c'est-à-dire que, n'est-ce pas...

0: Oui, bien entendu que c'est un fardeau, cependant c'est à déconseiller, parce que, je veux dire, traîner un boulimique qui pèse aux alentours des 160 kilos en tant que fardeau, c'est pas très... Enfin, bien que ce soit très sportif, ça n'est pas très agréable tout de même.
1: Non mais on parlait de maladie.
0: Oui, absolument, j'ai répondu pour le côté...
1: Non, mais vous parlez de maladie.
0: Absolument, j'ai répondu côté maladie. En effet, ça s'en est une, puisqu'il s'agit de se faire traiter. Alors, soit on se fait traiter de grosses balais de mystère, que sais-je encore, n'est-ce pas?
1: Non, mais ce qu'il faut dire, c'est qu'à l'heure actuelle, je pense que Bifidus va être d'accord, Henri et Poussette aussi. Je pense qu'à l'heure actuelle, ils ont pas encore trouvé le
2: remède.
1: Le médicament adéquat pour que ça s'arrête, cette histoire-là.
0: Mm-hmm. Hein? Écoutez, peut-être fabriquer un cochonnet plus gros pour les boulimistes.
1: Oh, monsieur Mazur.
0: Oui.
1: Vous vous calmez, s'il vous plaît.
0: Je suis tout à fait calme.
1: Non, mais pour l'instant, je demande à Bifidus, à Henri et Poussette, là.
0: Ah, excusez-moi.
3: Ouais.
1: Donc, alors?
3: Ben, ouais, non, il a raison, monsieur Mazur. En fait, les cachets.
1: Non, mais je viens de demander, est-ce qu'il y a un médicament qui a été trouvé ou pas?
4: Pas encore, non. C'est non. Ça va venir au bout d'un moment.
1: Je pense qu'à mon avis, ils sont loin de trouver quelque chose pour ça. Hein.
0: Monsieur Gérard, si vous me permettez, quand bien même trouverait-il un médicament, je leur déconseille fortement de faire ce médicament en forme de suppositoire, n'est-ce pas? Ne serait-ce que pour des raisons pratiques.
3: Tout à fait, oui.
0: Hein, parce que, n'est-ce pas, pour une personne très très grosse et grasse,
4: c'est dur.
0: À l'aide de ses deux doigts simplement, c'est une mission extrêmement difficile.
1: Faut dire une chose, qu'à l'heure actuelle, ils n'ont pas trouvé le médicament. Ils ont trouvé des médicaments sur certaines maladies, mais sur cette maladie-là, pas encore. Hein. Oui. Donc on va pas.
5: Oui, j'ai une très bonne question de Pierrot 2001 sur l'IRC. Il te demande si la boulimie est un nouveau style de mode.
1: Un nouveau style de mode, non, parce qu'on peut pas dire que ça rentre dans la mode, parce qu'en fin de compte, pour être mannequin, faut être maigre, faut faire à peu près 60.
5: Mais tu sais, il y a des agences de casting qui recrutent des laids et des gros.
1: Non, mais pour l'instant,
5: j'ai une adresse si tu veux d'ailleurs.
1: Non, mais oui, bien sûr, mon site internet, c'est ça.
5: Non. Oui, radiogérard.fr, ouais, c'est ça. On n'oublie pas, mais. Voilà.
1: D'accord.
5: Tout à fait.
1: Donc, je peux dire que non. On va continuer.
6: Un peu de brise.
1: Tu me donnes.
4: Du pchit, là.
6: On va pas mettre un disque à cette heure-là. Hein.
1: Si.
6: Mais c'est fini. Dans 10 minutes.
1: On a encore une demi-heure d'émission.
0: Continuez.
1: On finit à 2h15, donc je mets un disque.
6: Mais qu'est-ce qu'il dit, le gars, Jean-Marie Bigard?
1: On met un disque, Manu, s'il te plaît.
6: Le disque.
1: Mais envoie l'affiche.
6: Ah, d'accord.
4: Ta gueule.
1: Ta gueule toi-même, toi.
6: Arrêtez d'être mal poli, merde, il y a des gens qui ont la guerre.
1: Poussette, Henri, vous restez poli, sinon.
4: Vas-y, j'ai rien dit, tranquille.
6: Reste tranquille, comme
4: ça. Tranquille.
1: Alors, la boulimie du Resto du Cœur avec...
6: Non, mais c'est quoi bon... Non, répète, parce que tu dis, ouais, vous êtes sur Fun, c'est le débat de Gérard.
1: Donc, la question, c'est combien peut-on absorber de nourriture quand on est boulimique? Et donc, vous pouvez toujours nous appeler au 0803 08 5000. Donc, Manu est toujours au standard. Rigo, sur l'internet, avant la pause musicale, on peut avoir le petit sondage... Minitel internet.
5: Alors le
6: c'est reconnecté sur Minitel. Genre.
1: À combien qu'on est?
5: Ouais, à combien qu'on est? J'arrive pas à lire 10 037.
1: Ouais, en 10 037.
5: Mais j'écoute pas 103.7, hein, je vois pas là.
1: Non, 10 037, ok. Et donc, vous pouvez toujours nous appeler.
6: Moi, je suis toujours à l'arrière, mais je pue du cul, c'est ça.
1: Fildar, toujours à l'arrière avec le petit écho qui vient de me mettre. Et donc, vous pouvez toujours nous appeler.
6: J'ai des propositions pour France Info.
1: Oh, 0803 08 5000. Et donc, la question, c'est combien peut-on absorber de nourriture quand on est boulimique? Et on va s'écouter la boulimique des Restos du Cœur avec un bon jus. Hein? Henri m'empile dans son break. Alors ça...
6: J'ai un truc dans la gorge.
1: Ouais. Et on se retrouve tout de suite après pour la suite et la fin du débat.

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2: Et voilà, donc en fin de compte, c'était pas ce qu'on venait de ce que j'ai annoncé. Et c'était donc les Bee Gees avec Stenoline, donc la bande originale de La Fièvre du Samedi Soir.
3: Oh, génial.
2: Et voilà, donc
3: c'est génial.
4: Tu cartonnes, mon con.
2: Oh, tiens, oh, ta gueule, reste
3: poli. Tu cartonnes.
5: Je te limite.
2: Et alors, hey,
5: Gérard,
2: donc,
5: Gérard.
2: Quoi?
6: Oh, est-ce qu'ils t'ont placé une sonde anale?
2: N'importe quoi. Donc, on a toujours Bifidus.
1: Oui, toujours là.
2: Monsieur Mazur.
7: Oui, bonsoir, c'est Monsieur Mazur.
2: Henri.
8: Yes.
2: Et Poussette pour terminer.
3: Il est là, ça?
8: Salut, mon pote. Tu veux que je te foute un coup de gland pour te replacer la colonne?
2: Alors, Poussette.
8: Direct.
2: Poussette, tu vas voir si te manque pas une roue, je te dis au revoir.
8: Oh, salut, mon pote.
2: Au revoir.
3: Putain, bien joué, là-bas.
2: Allez, hop. Celui-là, il va voir s'il lui manque pas une roue quelque part.
8: Ok, super.
2: Au revoir.
5: Eh ben.
2: Alors, Rigo, oui. Merci, Pilda. Merci. Alors, Rigo, ouais. Une question IRC, parce que je vois que t'as allumé ton micro. Pilda, s'il te plaît, tu me coupes pas mon micro sans arrêt.
3: Je coupe rien.
9: Il y a Dame sur IRC qui te demande le pourcentage de boulimique en France par rapport aux États-Unis.
2: Moi, bon, ça, c'est à peu près 50. Merci, Fildar.
3: C'est pas moi.
2: Merci.
9: Combien je
2: À mon avis, c'est. Je pense. Fildar, s'il te plaît, tu arrêtes, j'en ai marre.
9: Je pense pas que ce soit lui, mais vas-y.
2: Si, c'est lui. Ah. À mon avis, c'est 50-50. Hein.
9: Ah, d'accord. Et il y a Blue Cool qui voulait savoir si tu te laisserais sucer par une boulimique.
2: Non.
9: Si quelqu'un regarde.
2: Non plus.
9: Dans le 15e.
2: Non plus. Okay. Le 15e, j'en ai marre, vous me fatiguez avec ça. Manu, oui.
10: Oui, on accueille Norman Tuttle.
11: Bonsoir à tous.
1: Salut Norman.
11: Ça va bien, bon anniversaire Rigo, mon pote.
2: Merci. T'appelles d'où?
11: J'appelle de Paris.
2: 101.9.
11: Tout à fait.
2: Ma punaise, on a pas beaucoup de personnes de.
9: Je crois
2: de
9: qu'on province, est en local,
2: hein.
9: C'est pour ça.
2: Alors la question, c'est combien peut-on absorber de nourriture quand on est boulimique?
3: Ça dépend des jours, hein. Ça dépend.
2: Alors, madame.
3: Quoi?
2: Oh,
11: madame.
2: Norman.
11: Bah en fait, ça dépend du boulimique, parce qu'il y a plusieurs degrés dans le boulimicisme. En fait, bah oui, ça dépend des boulimiques. Je vais aller me coucher là parce que je suis fatigué.
2: Bon, d'accord, allez, au revoir.
11: Je vous dis franchement.
2: Allez, au revoir, c'est pas la peine.
3: Ah, ça dépend des sacoches. Hein,
2: Non, mais attends, l'autre, il me dit je vais me coucher, il va pas répondre, alors bonne nuit.
3: Norman Tuttle, il va se coucher, je crois.
2: Henri.
7: Bah, ça dépend comment t'es boulimique en fait.
2: Non mais attends.
7: Parce que plus t'es boulimique, plus t'es gros, plus tu manges, et plus tu manges, plus t'es boulimique. Et...
2: De toute manière, la nourriture, c'est fait pour quoi, à ton avis?
7: Bah, pour bouffer, bah oui.
2: Bon, de manière, si on est boulimique, c'est parce que...
7: Tu la prends dans le cul si tu veux, mais moi, personnellement, je la mange, quoi.
2: Henri.
7: Perso, mais attends, mais chacun fait ce qu'il veut.
2: Non, mais Henri.
7: Ouais.
2: Henri, pour l'instant, t'étais bien parti sur la réponse, mm-hmm. Donc tu continues à répondre correctement, ou sinon, je vais te dire au revoir.
7: D'accord, yes.
2: Ok.
7: Ouais, bien sûr.
2: Alors, tu réponds correctement maintenant.
7: Ah bah c'est bon, ça y est.
2: Ça y est.
7: Ouais, fini. Ouais.
2: Monsieur Mazur.
11: Oui. Bon, écoutez, moi je vous répondrai l'équivalent de 4 porcs.
2: C'est-à-dire?
11: Eh bien, 1, 2, 3, 4 porcs.
2: Monsieur Mazur.
11: Oui, monsieur Gérard.
7: Pareil.
2: Je pense que...
11: Bah, attendez-vous, oui.
2: Je pense qu'alors, pour l'instant, vous êtes en train de vous foutre de ma gueule.
11: Alors, mais absolument pas. Non, pas du tout. Vous demandez l'équivalent, enfin, combien de nourriture peut-on ingurgiter lorsqu'on est boulimique? Je vous réponds, environ l'équivalent de 4 porcs. Maintenant, il reste, n'est-ce pas, à décider de combien pèse chaque porc.
2: Mm-hmm.
11: Non, je conseille, si vous permettez, je préconise pour un boulimique. Alors, bien entendu, le but n'est pas de manger pour grossir, mais de manger pour se nourrir et faire un apport en vitamines surtout. Alors,
2: non,
11: moi,
2: mais...
11: je préconise essentiellement une race porcine qui nous vient de la ville de Troyes, qui est vraiment une très très belle race porcine. Les Spiroulots.
2: Bon, monsieur Mazur, au revoir.
11: Mais pourquoi, monsieur Gérard?
2: Au revoir, monsieur Mazur.
11: Mais pourquoi, expliquez-moi, monsieur Gérard.
2: Au revoir, monsieur.
11: Mais monsieur Gérard, vous ne vous êtes pas sensibilisé, j'espère.
2: Au revoir, monsieur Mazur. Monsieur Mazur, bonne nuit.
11: Monsieur Gérard.
2: Monsieur Mazur.
11: Un dernier petit détail.
2: Non,
11: monsieur Gérard. Excusez-moi. Juste un petit big up à monsieur Rigaud que j'ai oublié de.
2: Voilà.
11: Tout à l'heure. De bon anniversaire, monsieur Rigaud.
9: Merci, monsieur Mazur.
2: Voilà. Alors, monsieur
11: Gérard, je vous embrasse.
2: Ok, ben moi, pour.
11: Avec la langue.
2: Au revoir.
9: J'ai une très bonne question de Blue Cool sur les RC. Il voulait savoir si tu aurais aimé avoir une fille boulimique.
2: Non, parce que de toute manière, la boulimique, de toute manière, c'est quand tu manges, et à force de manger, ça dépend ce que tu manges. Mm-hmm. Parce que t'as certains aliments qu'il faut manger normalement, pas trop, pas dépasser. Donc, mais ça, c'est vrai que c'est pas évident. Ce n'est pas évident là-dessus. Bifidus. Ah, Bifidus a raccroché.
10: Ça m'étonne quand même.
2: Ah, c'est bizarre.
10: Faisons un deuxième essai.
5: Bizarre.
2: Bah alors, qui c'est qui nous reste?
10: Bah, on a Bifidus, on a. Henri Basmati.
2: Mais non, on y a dit au revoir, Henri.
5: Non, on a dit au revoir à
10: Monsieur Mazur.
2: Bah, qui c'est qui nous. Bah,
10: et on va accueillir un troisième auditeur qui s'appelle Purée Pousseline.
2: Alors, Purée.
10: Pousseline.
2: Pousseline? Ouais. Pas Mousseline?
10: Non, Pousseline.
2: Bah alors?
5: Oh là là, mais merde!
2: Mais c'est quoi là?
10: Je sais pas, faudrait faire un troisième essai peut-être.
2: Non mais Manu, Fildar, s'il te plaît, tu mets. Alors Purée, Pousseline.
12: Ouais, salut.
5: Ah bah tu vois.
12: Ça t'appelles va, ça marche, nickel, tranquille.
2: T'appelles d'où?
12: J'appelle de Créteil.
2: 101.9.
10: Mais ce chien.
12: Ouais.
2: Bifidus.
13: Oui.
2: Oh mais ça y est là, vous arrêtez avec les lignes en direct là.
12: Qui est-ce qui a un clef là? Couché. C'est moi, il va se calmer, attends. Couchez, pépette, couchez.
2: Bon, Pousseline, au revoir.
12: Mais avec moi, j'ai rien dit, là. Mais quel PD, ce mec.
2: Ah bah alors là, tu vas te faire foutre, au revoir. Allez, terminé pour toi.
12: Viens, pépette, viens.
9: C'est quoi ton chien, c'est un Terre-Neuve?
12: Couchez, non, c'est... non.
2: Allez, tu es... Manu.
10: Quoi, mais quoi
2: Purée, Pousseline, au revoir.
10: Mais ça y est, Purée, Pousseline, il est plus là depuis longtemps.
12: Pépette.
2: Bon allez, on fait conclusion du débat parce que vous me faites chier là ce soir.
12: Pépette, papa va se fâcher, hein.
2: Allez, conclusion l'IRC.
12: Excuse-moi Gérard, je
2: conclusion IRC terminée, c'est fini là, vous me faites du bordel là tous les deux.
9: Ah, tu les prends un peu tard pour la conclusion, un peu tôt plutôt pour la conclusion.
2: Bah non, bah de toute manière apparemment comme au standard ils sont en train de foutre le bordel.
5: Non, c'est Manu qui déconne, hein, mais ouais. Bon, nous on attend les questions,
9: je sais pas ce qui se passe.
2: Alors, on a Bifidus.
13: Oui, je suis toujours là.
10: On a Bifidus.
2: Après,
10: rien. On a Bifidus, on a Henri.
12: Il y a Henri, ouais.
10: On a Ch'tepetozen.
2: Quoi?
12: Ch'tepetozen, bonsoir.
10: Ch'tepetozen.
2: Ch'tepete?
12: Ch'tepetozen.
2: Ouais.
12: C'est d'où ça?
2: C'est d'où? T'appelles d'où?
12: Ouais, j'appelle de Nancy.
2: Nancy?
12: Ouais.
2: Ta fréquence?
12: 82.8.
2: Avec un téléphone pourri.
12: Ah non, il y a du Larsen, c'est pas moi. Alors tu te gammes mon téléphone, il est très bien, tranquille. C'est de la merde.
2: Ouais, c'est ça.
12: Les mecs.
14: Oh, c'est de la caca, c'est vrai.
12: Vous êtes fous.
10: Et on a aussi Charles Ingalls.
2: Quoi?
15: Salut.
13: Bonsoir Charles.
2: Charles, t'appelles d'où?
15: Moi j'appelle de Walnut Grove.
2: Hein?
15: Walnut Grove.
13: Walnut Grove.
2: C'est où ça?
15: C'est à côté de. C'est une petite ville à côté de Sleepy Eyes.
14: J'aime bien tes bretelles, Charles.
2: Bah, tu me donnes ta fréquence correctement, s'il te plaît, parce que là tu m'énerves.
15: 96.9.
2: Voilà. Enfin.
15: Moi je t'appelle en fait parce que là j'ai un problème. Albert, il arrête pas de bouffer là.
13: C'est comme
15: je l'ai carie. Elle arrête pas de bouffer, je sais pas si. Moi je joue du violon toujours au coin de la cheminée.
2: Dernière question.
9: Je crois qu'il s'est évanoui pendant un match de baseball et tout, c'est chaud.
13: Qu'est-ce qui a tombé?
2: Dernière question. Quel sport peut-on faire
15: si on est boulimique?
2: Quand on est boulimique, on va demander à Charles là.
5: Du bowling.
15: Ouais, c'était clair. Là, du bowling direct. Sumo, déjà, ça serait bien. Sumo, je crois qu'ils sont tous un peu boulimiques parce qu'ils sont. Enfin, ils doivent manger du riz.
5: C'est vrai.
2: Ouais. Voilà, de toute manière, les sumo, ils sont quand même gros.
15: Oui, ils sont gros, c'est vrai. Gros,
2: ils sont musclés. Je pense que ça m'étonnerait qu'ils.
15: Il n'y a pas que les sumo.
5: C'est du gros muscle.
2: Bon, alors après,
15: attends, est-ce que tu pourrais
2: mettre. Non, mais quel sport? Oh là là là là là là.
15: Je prends trois briques.
2: Bon, d'accord. Allez, Charles, les trois briques. Au revoir.
15: Trois briques, c'est quoi ton mot?
2: Tu vas faire les trois briques dans ton lit. Stepo, je sais pas quoi là.
16: Yo, c'est Menelka, Menelik à l'appareil. Bonsoir.
15: Au revoir.
2: Stepo.
15: C'est qui Stepo?
2: Je te pète aux zen parce que
15: oh là là. Comment tu veux deviner?
2: Ouais.
15: Tu peux répéter la question, s'il te plaît?
14: Pétozen.
2: Allez. Putain, mais vous me faites chier, hein.
15: Allez.
2: Quel sport peut-on pratiquer quand on fait de la boulimique?
15: Il n'y en a pas grand-chose, hein, franchement.
2: C'est-à-dire?
15: Bah, pas grand-chose, c'est pas grand-chose. Il n'y a même aucun, à la rigueur, on va dire.
2: Ah bon, tu pratiques aucun sport?
8: Ah non, pas moi, moi je suis un grand sportif, moi.
2: Ouais, tu fais quoi comme sport?
8: Tout le monde le sait, ouais. Je suis un skater et tout, je me pète le poignet, des trucs de ouf. Hein.
2: Ouais, tu fais de la veuve poignet, d'accord, on a
8: okay,
2: compris.
8: Ok, d'accord.
2: Henri.
17: C'est normal, Ray, comment ça va?
8: Je vais te foutre un coup de bite dans l'oreille, moi.
17: Plein de gros bisous musclés comme toi.
2: Okay. Manu.
18: Ça y est, j'ai coupé.
2: C'est professeur.
18: J'ai coupé, ça y est.
2: Henri.
19: Moi, je pense que pour les sports, ouais, c'est chaud. Tu peux regarder la télé en bouffant des chips.
2: Mmh. Non, mais non. Quel sport peut-on faire?
19: Tu peux faire du ménage. Tu peux faire du ménage, tu peux tondre ta pelouse, mais pas plus, hein, parce qu'il n'y a pas moyen. Sinon, tu sais comment c'est, vu que t'es gros, t'es tout de suite essoufflé.
20: Après, tu t'essouffles.
19: Ouais, tu t'essouffles, et si tu perds ton souffle, bah, tu peux pas, c'est tout.
20: Bah,
19: tu
20: t'es essoufflé, quoi.
19: Tu peux non, pas, mais... au mieux, tu fais des dominos, je sais pas, un truc comme ça.
2: Pildar, s'il te plaît, tu me laisses mon micro allumé pour la dernière fois.
19: Qu'est-ce que t'as à dire?
2: Parce que tu t'as... Fildar, tu me laisses mon micro!
18: Mais il est allumé, moi j'ai mon micro d'allumé, regarde.
20: Ouais,
18: tu vois,
20: marche,
18: tout le monde t'entend. Hein. Ah.
19: Merde. Malheureusement.
2: Non, mais de toute manière, c'est les derniers là.
10: Ouais, bah oui,
2: hein.
10: Bah, j'en accueille un nouveau là pour finir. On accueille Laurent Broumed.
21: Bon, bah, Laurent, je continue, ça a bien marché.
2: Laurent, sur quelle fréquence?
21: Sur le sens 2.7.
2: Fildar, c'est la dernière fois que je te dis de me laisser mon micro allumé.
18: Il y a des baisses de niveau, j'y peux rien.
10: Il se passe des trucs bizarres quand même.
21: Tu le fais en 4. Ah, 102, 102.7, tu es à Lille, c'est pourri de Nord.
10: Attends, il cherche quelque chose dans ses poches.
20: Pépita.
2: 102.7?
21: Ouais, à Lille.
10: Zippo.
18: Alors,
10: il y a 27 non, kilos.
18: C'est un Zippo, c'est un truc chez Star à deux fronts.
2: Alors, Laurent.
21: Mon frère, il joue à Calais hein, quand même.
2: Bon, Laurent, donc pour toi.
21: Pour moi, je sais pas. C'est quoi le mot?
19: En 4.
2: Quel sport peut-on pratiquer quand on fait de la bolimie?
19: Alors, sport.
21: Alors, sport.
20: 3 briques.
21: Il y a combien de briques?
19: En 4, je te dis 4.
20: 4 briques.
21: 4. Alors,
19: sport.
21: Gros pas.
2: Quel sport?
19: J'ai dit pagne.
18: Mais c'est
19: pagne.
18: Gérard.
21: Oh, arrête, putain,
19: pagne,
21: sodomie,
19: non, asiatique,
20: cristalline.
18: Attends, il arrive.
19: Asiatique,
2: Tastonique, t'arrasse pas. Tu dégages, c'est psycho.
19: Pagne et asiatique.
2: Tu dégages.
18: Qu'est-ce qu'il y a?
2: Tu sors.
21: Bah, j'ai dit.
20: Sandy.
18: Qu'est-ce qui se
21: Est-ce
18: passe?
21: Est-ce que c'est humain?
19: Sandy, ouais. C'est une pute. Hein.
18: Aïe. Ça arrive,
19: j'ai dit ri.
18: Attendez, deux secondes, attendez.
19: C'est cool,
18: attendez.
19: On peut.
2: Non, non, tu vas pas m'enculer maintenant, je vais terminer.
18: Mais quoi? Qu'est-ce qu'il y a? Bah, attends.
2: Il a rien.
18: Oh l'autre, d'un seul coup il se met à boiter. Là il a un problème. Bah il a voulu me mettre un coup de pied, je me suis protégé, donc j'ai arrêté
2: sa jambe. Bah voilà pourquoi tu frappes aussi.
18: Il est fou quoi.
2: C'est normal, il a voulu se protéger.
18: J'ai pété le ménisque.
10: Ah c'est chaud.
18: Donc j'ai esquivé une parade et donc je suis malencontreusement tombé sur sa jambe malade.
10: Ils sont là les auditeurs.
18: Oui ils sont là.
21: Sur Bilou c'est Tekken 4. Crochet sur le jeu.
18: Tranquille bah.
21: Si GG il veut, j'ai une jambe en plastoc.
19: Vas-y reviens Captain Crochet, reviens.
18: Et après vous faites
21: Tu l'as mis à Mao Shigeri direct?
18: Non j'ai pas mis un coup de pied, tu vois, je me suis protégé avec mon pied.
21: T'as bloqué quoi en fait?
18: Ouais j'ai fait un bloc pass.
21: Ouais ok.
18: Et ça c'est triangle plus croix arrière hein.
21: Mais tu sais que t'aurais pu lui désintégrer la jambe hein.
10: C'était un beau combo.
20: Il a mal le bouger.
21: Faudrait l'amener au skatepark hein. Tu joue un vieux jeu Frogger,
19: ils sont agglomérés, laisse tomber.
21: Qui a joué à Frogger?
18: Il porte plein de contre.
2: C'est terminé.
19: Sa jambe de bois qui est bouffée par les thermiques, laisse tomber. C'est du xylophone là maintenant.
2: Je te jure, il a rien. Si ça se trouve, ma parole, tu morfles.
18: Fais ses âmes.
2: Tu l'as morflé.
18: Faut demander peut-être.
2: T'inquiète pas. Ouais, tu vas voir.
18: Arrête de donner des coups aux gens.
2: Il avait pas besoin de me refiler un coup sur les agrafes qui viennent se...
18: Mais non, mais il a pas donné.
2: Si
18: mais non.
2: Il l'a fait exprès, donc
18: mais
2: c'est terminé.
18: Pas, mais sois pas comme ça.
2: Mais si. Quand tu l'as pas vu
18: faire. Tu voulais me foutre un coup de pied, moi. J'ai mis mon pied pour éviter ton coup de pied, je t'ai pas mis un coup de pied.
2: Tu m'en as remis un dedans. Je suis désolé, t'as retouché dans la plaque. Non, non, Manu, il a rien vu.
18: C'est vrai, moi je témoigne, finalement. De toute façon, on a un truc dans le bureau, ça s'appelle une agrafeuse. Donne ta jambe.
2: Ouais, ouais, une agrafeuse, tu vois, tout à l'heure, je vais te mettre une agrafeuse. Allez, hop, terminé.
21: Ils prendront un bouton dans la liste en titane, là.
2: Hop, terminé, les deux
21: arrêtés. J'ai vu mieux comme débat, hein.
20: Ouais, tu m'étonnes.
18: Bon, tu fais la conclusion.
2: Bifidus, toi, tu fermes ta gueule. Parce que tu me coupes mon micro, maintenant tu dégages. Hop, je veux plus te voir. Je veux plus te voir dans les studios.
10: Assis-toi bien sur ta chaise, t'es bancal là.
2: Ouais. Bifidus.
21: Tu vas tomber.
2: Bifidus.
20: Oui.
2: Conclusion.
20: Bah, j'ai pas répondu, mais je veux bien conclure. Hein.
2: Bah, si tu veux répondre à la dernière question.
20: Non, j'ai pas envie d'y répondre. De toute façon, ta question elle était pourrie. Comme ton débat d'ailleurs.
21: Yes.
20: J'ai remarqué que c'était le débat le plus pourri de l'année. Et ça me fait de la peine parce que ce soir c'était l'anniversaire à Rigaud.
2: Et si t'es pas content, le prochain coup, on te sélectionnera pas, d'accord?
20: Mais je t'emmerde.
2: Eh ben moi aussi, pétasse. Voilà. Henri.
19: Ouais, bah écoute, c'est vrai que moi je trouve que les débats ils étaient mieux quand t'avais encore tes plaques. Parce que t'as dû perdre ton sens du débat en même temps que les plaques. Et puis sinon moi je connais un bon truc, ah oui je voulais te dire pour ta copine qui est quand même un peu boulimique, hein, on en a pas trop parlé, c'est clair. Respect. Moi j'ai un truc pour elle, si elle veut maigrir, il suffit qu'elle ne monte pas
2: du
19: frisquise trois fois.
2: Manu
0: je crois qu'il t'appelle,
21: j'ai envie de câlin,
20: Alors moi Sandy, voilà. J'adore la sodomie.
21: J'ai envie de câlin, j'ai envie de câlin.
2: Mais con. C'est même pas la peine. C'est même pas la peine qu'on. C'est même pas la peine qu'on continue de faire une conclusion.
4: On avait encore je te
2: pète. Ce n'est pas la peine. Ce n'est pas la peine de faire des conclusions avec quand j'entends dire j'ai envie de câlin et tout ça. Donc terminé.
21: Déçu,
2: bâtard toi-même, connard.
21: Non mais c'est tout.
2: Allez hop, au revoir.
4: Vas-y, on a encore Laurent Broumède. On n'a pas fini, c'est le ping-pong.
22: Ouais. Alors ouais, la conclusion, bon déjà.
4: Mironton ou Barjabul?
22: Moi je prends Mironton.
0: Combien de cases?
22: 4.
4: Ok.
22: Alors la super pyramide. Alors le premier mot.
4: Moi je dirais.
22: C'est pas chaud, c'est pas
2: conclusion
22: chaud.
2: Conclusion.
22: C'est pas chaud, donc c'est
2: froid. Allez, bonne nuit. Bonne nuit.
22: C'est pas une dent.
2: Conclusion.
4: C'est pas une dent gencive. Froid gencive. Okay,
22: voilà.
2: Conclusion de l'IRC.
22: Alors
0: c'est quoi? Énormément.
2: Manu, tu...
4: J'ai froid aux gencives.
0: Qu'est-ce qui se passe?
4: Qu'est-ce qu'il y a?
2: Manu, tu me l'attends!
4: Tu me
2: l'attires!
4: Attends, je suis en train de jouer. Il n'y a plus de chauffage.
0: Faut pas déboîter ta jambe encore.
4: Foyer.
2: Ouais!
4: Vas-y, attends.
2: Conclusion sur l'IRC.
0: Alors, conclusion sur l'IRC où on a quand même fini à énormément.
2: C'est-à-dire?
0: C'est-à-dire presque 11 000. Tiens, on a fini à 10 937. On a failli faire 11 000. Apparemment, les auditeurs ont trouvé que ça gueulait un peu trop, malheureusement.
2: Alors, conclusion pour eux.
0: Alors, conclusion IRC de Yankee. Avec un boulimique, on a le gras. Avec un diabétique, on a le sucre. Vive les crêpes. Et encore merci, GG, d'avoir sauvé Willy.
2: D'accord, celle-là, ça m'aurait étonné. Après.
0: Conclusion de Cusard qui dédicace Turpentine en disant que ton débat avait peut-être ni queue ni tête comme toi. Mais il était enfoui avec des bourrelets de ton cachalot qui a toujours envie de câlin.
2: Oh là là là là. Alors, mon cachalot, il l'emmerde.
0: J'avais pas eu le temps de lire la fin.
2: Et après.
0: Cody qui dit que GG est toujours un obèse de la connerie. Oh là là. Et puis, il ne sait toujours pas se servir de son cerveau sauf aux chiottes de la loco.
2: D'accord, bah, ils vont se faire foutre alors que j'y vais plus.
0: Voilà.
2: Et pour finir,
0: conclusion de Destroy qui dit plus il y a de boulimique, plus on rit en se foutant de leur gueule. Oh, ça c'est vilain ça.
2: Ouais, de toute manière il fait ce qu'il veut, de toute manière s'il a envie de dépenser son pognon, c'est pas mon problème. Donc, voilà. Qu'est-ce que je voulais dire moi sur le débat
4: auditeur ce soir.
2: Donc, on a fait quand même 10 937 apparemment.
0: Voilà.
2: Donc, c'est le dernier.
0: Ah, bah ça augmente encore là.
2: C'est le dernier.
0: Ouais, c'était le dernier.
2: Dernier chiffre qu'on peut annoncer là ce soir, ouais. À 2h15.
0: On peut. Vas-y.
2: Donc alors, qu'est-ce que j'ai à dire sur le débat? Phil Dart, tu arrêtes de te foutre de ma gueule parce que j'aime pas qu'on se foute de ma gueule.
0: C'est vrai.
2: Donc t'as fait du boulot de merde. Ouais. Manu, comme d'habitude, vous savez pas faire du boulot. Alors heureusement qu'il est revenu. Bon, tu dégages.
4: J'ai rien fait.
2: Bon. Là-bas, tu éteins ton micro. Tu arrêtes?
4: Attention,
0: pas de bon, ça va faire partir.
4: Fragile.
2: Fais gaffe parce que tout à l'heure ça va être les bounty que tu vas recevoir.
4: Moi je m'en fous ça.
2: Bon, Manu, tu m'éteins ton micro une fois.
4: Deux fois
2: t'éteins ton micro.
4: Deux fois et demi.
2: Chaud. Bon, merci.
4: Adjugé, vendu.
2: Donc, qu'est-ce que je peux dire? Bordel, encore, comme d'habitude, comme tous les jeudis. Tous les derniers jeudis de chaque mois, c'est toujours le bordel avec vous. On n'arrivera jamais à... Qu'est-ce que c'est que ce site?
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2: Qu'est-ce que c'est?
4: C'est ma mère, elle est fan de toi.
0: On retrouvait tout Gérard.
4: Ma mère, elle est fan de toi, elle t'a envoyé des cotons-tiges.
0: Ah, oh, c'est gentil.
4: Je te les file.
2: Hop.
4: Je s'appelle Monique.
2: Ouais, ben.
4: Hop. T'en veux pas?
2: Tu te l'écarres dans ton cul. Donc, qu'est-ce que je veux dire? Ben, toujours des débats.
4: De merde, c'est pas un débat de merde.
2: Non, mais de manière toujours le bordel avec vous deux. Ça changera pas. De manière, je sais pas.
4: C'est pas maintenant que ça va changer, hein.
2: Je pense qu'à la rentrée.
4: Tu sais, s'il n'y a plus de bordel, je crois que ça marcherait plus, donc.
2: Ah ben, de toute manière, je pense qu'à la rentrée, c'est même pas la peine qu'on essaye de faire quelque chose ensemble.
4: Ah non, on t'a pas dit, t'es plus là.
2: Oui. Ah, t'en sais rien,
4: France Info.
2: De toute manière, toi, tu vas sur France Info, l'autre, il va sur.
4: Moi, je vais sur Scouille.
2: Lui, il va sur Nostalgie.
0: Tu me rejoins à Europe.
4: Ah ouais, chaud.
2: Donc, est-ce que. Donc, ce soir. Ce soir, qui c'est qui est.
4: C'est Rico.
2: C'est Rico pour la nuit sans pub jusqu'à 6h demain matin. Donc demain après vous allez retrouver Bob et Marine,
18: oui.
2: Bob, Martin et Gwen.
1: C'est pas Michael.
2: Donc Max sera à la loco vendredi soir.
18: Ouais.
2: Samedi soir il sera où? Parce que je voudrais bien le savoir.
18: Au TGV.
2: Ouais, c'est ça. Fous-toi bien de ma gueule. je vais te dire une chose.
18: Monsieur, c'est pas moi qui t'a donné ça.
2: Non, mais quand...
18: Il sera au complexe Le Carré à Dijon.
2: Je peux l'avoir.
18: Ah, tu peux répéter, ouais.
2: Ouais, parce que c'est pas à toi de l'annoncer. Merci. C'est moi d'annoncer.
18: Donc Max sera au complexe Le Carré à Dijon.
2: Planning,
3: je crois que
2: samedi.
3: Max sera au Carré à Dijon samedi.
18: Au Carré au complexe de
3: Le
18: Dijon.
3: Le Carré à Dijon.
18: Allez-y nombreuses.
3: Soirée tech.
18: Allez-y nombreuses.
3: Au Carré à Dijon samedi soir.
2: Donc,
3: bon, dimanche, il y a Cool Chain dans Eclectic.
2: Ta gueule, toi! C'est pas toi qui commande le jeudi, c'est moi!
18: Il y a une soirée skateboard fun, non, demain à HL, non?
3: C'est ouais, ça. Cosa Nostra Skatepark, show!
2: Allez! On va s'écouter sans contrefaçon, je suis un gros ton. Et Max sera samedi
18: au Carré à Dijon. Ouais.
2: Vendredi soir,
18: à la loco,
3: salle du bac! À Oustech!
18: Donc il sera donc au complexe. Attendez, il est parti.
0: Il court après un petit fesse de barbe.
3: Oh là, chaud.
0: Chaud.
18: Donc chaud. Max sera où?
3: Au Carré à Dijon, non?
18: Je sais pas, j'ai pas
0: suivi.
18: On va le savoir.
2: Ouais. Bon, vendredi.
18: À la loco.
2: Bon, toi tu fermes ta gueule, c'est tout, c'est moi qui parle.
1: Salle du bar.
2: Vendredi Max, loco.
18: Donc il y a Morgan Groove Dance.
2: Ouais, mais on peut savoir avec qui, non?
18: De quoi? Il sera peut-être avec sa copine Morgan, je sais pas.
2: Avec qui sera Max?
1: Jean-Marie Couille, non?
2: Qui c'est Max?
18: Bah il ira peut-être avec sa sœur.
2: Putain, vous me faites chier.
18: Je sais pas moi avec qui il va, Max. Il y va avec qui, Max, à la loco?
3: Je crois que son frère il a pris une bouteille là-bas, il va y être.
18: Avec son père, peut-être avec son pote Eric ou je sais pas.
1: Mais non, j'ai même pas le planning. Mais il me donne rien, ce con.
3: Oh putain, on t'a donné, on te donne.
18: Mais avec qui où?
2: À la loco, espèce de connard.
3: Mais il est solo.
18: Bah il est solo, il fait un morning.
3: Un set, il fait un mix.
18: Il fait un mix.
2: N'importe quoi.
18: Non mais il y a DJ Battery là.
3: DJ Star, DJ Electric.
2: Et... Max à la loco vendredi soir et samedi 29 avril.
18: Au complexe, à Dijon.
2: Donc allez-y nombreux parce que apparemment, je crois que c'est la deuxième fois qu'il y va, je sais plus.
18: Non, c'est la première fois.
2: C'est où?
18: C'est à Dijon.
2: Merde.
3: C'est au complexe Le Carré, c'est ça, à Dijon?
2: Merde. Allez vous faire foutre tous les deux. Donc voilà. Qu'est-ce que
18: je vais venir ça à Rigo. Ouais. Même. T'as quel âge?
2: Qu'est-ce que je pouvais annoncer d'autre? Rien d'autre. Donc on va s'écouter.
18: Bah, le complexe Le Carré à Dijon.
3: Et dimanche
2: à Cool Chain.
3: Non, dimanche à Cool Chain. Et si vous voulez poser des questions déjà au répondeur 0140 521 521, elles sont les bienvenues. Merci.
18: Voilà. Et Cool Chain, il fait partie d'un groupe.
3: NTM.
18: Ah ouais.

0: de l'année 2001 en faisant des conneries.
1: Non, mais je te jure, j'entendais super mal. On a encore des problèmes ce soir.
0: Ouais, c'est ça.
2: Oui, en plus, on est en train de régler le son des micros, donc des fois, il risque d'y avoir des petites pintes.
3: T'aurais pas pris un peu des phalanges, Manu?
1: Je me tâte.
0: Roméo!
4: Donc, oui, j'ai une relation amoureuse. Elle a duré 14 ans. Avec ma main droite. Et j'aime beaucoup.
0: Allez, bonne nuit.
5: Justement, sur l'IRC où on est 8743 quand même déjà.
2: Ah non mais attends, c'est pas possible.
5: Ah si, je te jure.
0: Je coupe 5 minutes, Rigo. Je signale, Fildar,
2: oui,
0: que lors de entre minuit et 1h, on était déjà un peu plus de 7000. Hein.
2: Ah oui, c'est vrai.
4: Bravo.
2: J'avais oublié.
5: Donc il y avait une question de Judge de Lyon, pour répondre à l'auditeur un petit peu, aller dans le même sens. Il voulait savoir s'il faut être obligatoirement deux pour avoir une relation amoureuse.
0: Bah en principe, oui.
2: Bonne question.
0: Il y en a qui font la poignée comme Roméo.
3: Bah ouais.
1: Il y a aussi les mégalomanes. Regarde, moi je me kiffe.
0: Ouais, mais toi,
1: toi je suis drôle, je suis beau.
0: Roméo, je t'ai dit au revoir, hein, je crois.
1: Non, il est parti, Roméo.
0: Alors, t'as qui à la place en espérant que tu vas pas me reprendre
1: Takiwaki. Non, non, j'ai Casanova.
4: Voilà, c'est. Oui. Oui, allô?
0: Ouais.
4: Oui, bonsoir Paris, bonsoir Jérémy Le Messier. Bonsoir Gérard, bonne année.
6: Salut.
4: Ah, ok. Ouais, je sens que je vais pas rester, oui.
0: Ouais, j'ai l'impression.
4: T'as des bonnes voyances, toi.
3: T'es bien, là.
4: Bon, vas-y, est-ce que tu peux me répéter la question?
0: Bon, alors, hop!
4: Allez!
0: Terminé!
5: Bonne année à toi!
0: Allez, hop! Je préviens tout de suite!
1: Je l'ai niqué.
0: Non, non, mais Manu!
2: Devant ton micro, Gérard.
0: Manu, je préviens. Manu!
1: Ouais,
0: et Anka! Anka, c'est pour toi aussi. C'est pas parce que là, je suis en train de me poser. Non. Mais je suis déjà en train de me poser les questions. Une question. C'est qu'est-ce que tu es en train de faire depuis 3 minutes qu'on a pris l'antenne?
2: Bonne question.
6: Je te regarde.
5: C'est vrai.
0: Mais alors là, je vais te dire une chose.
6: Non, je récupère.
0: Anka, Anka, tu fais une chose, tu poses ton micro,
1: t'éteins ton téléphone et tu bosses.
0: Tu éteins.
6: Tu fais quoi du stylo?
0: Tu éteins ton micro.
6: J'éteins le stylo. Attends, voilà.
0: Tu fermes ton stylo.
2: Devant
0: et
2: le micro.
0: Tu sors.
2: Non.
0: Je ne peux pas travailler comme ça. Donc Anka, au revoir. Pour l'instant, tu ne peux rien. Tu sors.
2: Attends, on vient de commencer.
0: Non, mais c'est terminé.
5: On peut pas faire un débat sur les relations hommes-femmes sans une femme dans le studio.
0: Non, mais moi, je vais te dire une chose. C'est moi qui commande le jeudi.
2: À moins que tu fasses la femme.
0: Pour l'instant, tu ne fais rien. Tu es en train de faire ça avec ton stylo à le tourner comme Fildar y fait.
6: Donc,
0: tu sors, c'est terminé.
3: C'est normal, là.
0: Terminé. C'est terminé. C'est clair, net, précis. C'est terminé, tu sors, terminé. Hop.
1: Voilà, c'est terminé.
0: C'est tout.
3: Meilleur vœu.
0: C'est tout, c'est terminé.
3: Voilà, c'était court. Hein. Non,
0: c'est terminé maintenant. Le jeudi, tu comprendras une chose.
2: C'était bon.
0: Qu'il faut pas laisser Manu le faire tout seul.
3: Voilà.
0: Donc maintenant, tu sors et je veux plus te voir dans les studios. C'est terminé.
2: Voilà. Tu peux aller pogner qui tu sais.
5: Gérard, pour réagir.
0: Et tu fais pas le con derrière moi. Tu sors tout de suite.
3: Allez.
0: Tu sors.
3: Allez hop.
0: Terminé.
1: RTT de débat.
5: Je disais pour réagir tout de suite sur le débat, parce qu'on va peut-être revenir dedans.
1: Très bon débat qui s'annonce bien d'ailleurs.
5: Il y a un Raynor sur l'IRC, comme on parlait d'être plusieurs pour une relation amoureuse. Il voulait savoir si cette autre personne pouvait être un animal, comme un peu pour toi. Je sais pas pourquoi.
0: Non, mais ça, on va pas parler des personnes qui sont absentes et c'est tout. Donc,
5: on parle pas des animaux, c'est ça?
0: Non. Ça, c'est une question que je n'aborderai pas lors du débat.
5: D'accord.
0: Donc, on était à combien que tu m'as dit?
5: 8000? Là, on est... On est 9011.
0: Ok. Donc, Manu, il est en train de nous chercher un auditeur maintenant qu'il est tout seul au standard, mais je suis désolé pour les auditeurs.
3: Pas grave.
0: Donc, voilà. Alors, Riton le routard.
3: Tout à fait. Bonsoir, Gérard. Je te souhaite encore une bonne année.
0: Non, mais ça y est, on a compris.
3: D'accord.
7: Bonsoir, Riton. Donc moi, tu sais, moi, bon, mais la relation amoureuse, je suis marié depuis 20 ans. Mmh. Alors, Jocelyne, une charmante petite bourgeoise.
0: Non, mais ça, on s'en fout.
7: D'accord.
0: Donc, t'as pas besoin de citer son nom de famille, d'accord.
7: Tu veux savoir où est-ce que je la rencontrerai?
0: Non. Avez-vous déjà eu une relation amoureuse? Si oui, depuis quand? C'est
7: ouais.
0: tout.
7: Bah, c'est ce que je te disais.
0: Non, mais tu réponds correctement à la question, c'est tout. On s'en fout de depuis combien de temps que t'es marié et ceci, cela, d'accord?
7: Ok, très bien. Bah moi, j'ai une relation amoureuse, donc je te disais avec Jocelyne.
0: Je t'ai dit de pas donner son nom de famille, s'il te plaît.
7: Non, c'est pas son nom de famille, c'est un vrai nom, c'est le nom d'une violette.
0: Ouais, Jocelyne, c'est le nom d'une violette.
7: Ça s'appelle dans le langage de fleurs, ça veut dire sodomie. Hein.
0: Ouais, c'est ça. T'as envie de répondre correctement?
7: Allez, je réponds à ta question. Bon, je te disais que moi, ma femme, je l'aime, je la chéris. Bon, moi, c'est pas très facile parce que bon, je suis un peu dans la route, si tu veux. D'ailleurs, ça m'a touché ton speech tout à l'heure sur la route. Et je voulais te demander quand est-ce que tu reprends la route, parce que est-ce que le macadam ne te manque pas, Gérard? Est-ce que le macadam est pour toi un manque?
8: C'est beau.
0: Tu veux dire quoi par ça?
7: Bah, je veux dire que la route a besoin de toi, Gérard, de gens comme toi.
2: Mm. Est-ce que tu vas de nouveau redevenir un mac? Voilà. C'est ça qu'il veut. Ça.
0: Voilà. Non, je peux te dire tout de suite que malheureusement, je ne reprendrai pas la route.
7: Ah, c'est dommage.
9: C'est ballot.
2: Même pour partir de la radio? Non.
0: Fil d'art, tes ouais, conneries.
2: Bon, c'est léger. Bon, bah.
0: Tes conneries, je m'en fous.
7: C'est subtil.
2: On est soft.
0: D'accord. Docteur.
2: Il y a Manu qui veut intervenir.
0: Rue Tabuca. Ah. Ouais, mais. Rue Tabuca.
8: Non, mais vas-y, Manu, je t'en prie. Hein.
0: Rue Tabuca, j'ai dit.
8: Non, Rue Tabaga. Rue Tabaga. Écoute, moi, j'ai eu moult relations quand même dans le passé.
9: Allô.
2: Moult frites.
8: Tout à fait. Depuis quel âge? Depuis ma prime enfance, hein, quand même. Quant à savoir combien de temps elles ont duré. Je sais pas.
2: 3-4 minutes.
8: Non, je fais des coïts de quand même au moins une demi-heure. Quand même.
2: C'est bien.
8: Quand même. Mmh. On se respecte, quoi, tu vois.
7: Il y a toute une technique en plus.
2: Non, mais on parle de relations amoureuses, on parle pas de relations sexuelles. Hein.
8: Ah bah, ça va dériver, ça rentre dedans, c'est le cas de le dire, tu vois.
2: Ah oui.
9: Mais c'est la même chose, non?
2: Ah non, Gérard, explique-moi.
0: Non, je pense pas. Hein.
8: C'est sûr. Bah attends,
9: ah bah,
8: la relation
9: c'est la même chose.
8: Hein.
0: Ouais, bah,
8: la amoureuse.
0: Ouais, bah si tu veux. Manu.
8: Ok.
2: Oui. Non, mais c'est pas la vraie, la même chose.
0: Non, mais on va accueillir un.
2: Je voulais accueillir un nouvel auditeur, Denis Lamalice. Bonsoir.
10: Salut.
11: Denis.
9: Salut Denis.
2: Bonsoir.
11: Salut,
2: bonsoir,
11: bonsoir Denis. Tout le monde.
2: Bonne année.
8: Bonne année Denis.
11: Bonne année Gérard, bonne année les auditeurs, bonne année tout le monde.
0: T'appelles-nous?
11: J'appelle de Paris.
8: T'as eu quoi Noël?
0: Ouais, c'est bon. Bon alors, tu réponds à la question?
11: Bah, j'ai pas entendu, j'étais au standard Gérard.
0: Bon Manu.
8: Est-ce que t'as des relations?
7: Tu peux pas répéter tout le temps là.
0: Manu.
8: Attends, il bosse.
0: S'il vous plaît. Que tu me fais le plaisir que quand je pose la question que les auditeurs.
2: Le seul problème GG c'est que ta question je la connais pas non plus donc.
0: Non mais
2: je peux
0: quand
2: pas
0: je
2: trop
0: la
2: pose,
0: répéter,
2: si tu veux.
0: Quand je la pose quand t'as un auditeur tu l'entends d'une oreille quand tu prends le téléphone d'accord. Donc tu
2: ouais,
0: le
2: t'en as deux.
8: Ouais.
2: Et ouais. T'as deux oreilles connard.
0: D'accord.
2: Lui, même avec deux il arrive pas à entendre.
0: Alors dernière fois que je répète la question parce que je veux pas commencer à m'endormir, il y en a 12 à faire. Hein. Et on finit à 3h du mat. Oh ta gueule.
8: Calme. Tranquille.
0: D'accord, Denis Lamalice.
8: Oui.
0: Je te réponds, je te répète la question pour toi, espèce d'andouille.
11: Je suis pas une andouille, je suis une malice.
0: Avez-vous déjà eu une relation amoureuse? Si oui,
11: Non, mais vos primaires, on parle mieux que toi.
0: Bon, et toi, si t'es pas content, espèce de petit con, tu vas te faire foutre, d'accord?
11: Non, mais je rigole.
0: Avez-vous déjà eu une relation amoureuse? Si oui, depuis combien de temps?
11: Ah ben moi en fait je voulais participer à ce débat parce que j'ai pas vraiment d'expérience dans l'amour. Et donc j'ai jamais eu de relation amoureuse.
0: Oh là là là là.
2: Il veut des conseils.
0: Eh t'as quel âge?
11: 9 ans et demi.
0: Hein?
11: 9 ans et demi. J'ai bientôt 10 ans.
0: Putain, mon micro.
2: J'ai rien fait.
7: T'as déjà tâté de la chatte rasée quand même.
8: Oui, quand même.
7: Denis.
8: T'as dégoûté de la chagate ou pas?
2: Gérard, il a 9 ans et demi, on fait quoi là?
11: Ouais.
0: Dehors.
2: Mais pas le revolver, il a 9 ans et demi.
5: Faut bien l'éduquer ce petit.
0: Dehors.
7: Pas les enfants, Gérard.
2: C'est bon, il est parti. Fais-nous un sondage là.
0: Non, non, hop, deuxième, parce que vous commencez à me les gonfler. Et toi, Fildar, tu vas pas me couper mon micro sans arrêt. Sinon, je vais t'éclater ta gueule.
2: Mais je te dis qu'il y a des problèmes
0: c'est
2: de son.
0: Non. C'est le premier débat de l'année, tu vas pas me faire chier.
10: Il va te faire le coup de la corde à linge.
0: D'accord. Et toi, tu fermes ta gueule derrière.
2: D'accord.
0: Pensez-vous que c'est une honte, idée d'avoir...
10: Vas-y, je vais commencer à répondre.
5: Qu'est-ce qui se passe?
0: Alors, pensez-vous qu'on le peut...
2: Non, mais c'est nul, ça. Mais elles sont bien, les questions. Tu
0: attends,
2: les as vues.
0: Tu vas où, toi? T'as vu combien de temps qu'a duré ta question?
12: Vis.
0: Putain. Je vais pas m'éterniser jusqu'à 2h du matin.
2: Mais vas-y.
0: Pensez-vous que c'est une bonne idée d'avoir une relation amoureuse au boulot, alors que c'était plus facile pour moi de dire, pensez-vous que l'on peut avoir une relation amoureuse sur le net, espèce de con? D'accord.
2: Mais je l'ai mis après sur
5: Gérard,
2: le net.
5: Gérard, de toute façon, tous les gens ont un travail à peu près, sauf certains, et c'est plus intéressant de poser cette question par rapport au boulot, quoi.
0: Putain, c'est quoi ces questions de merde?
2: Le net, c'est après.
0: Non, c'est moi qui pose mes questions, c'est pas toi qui me les modifie.
1: Moi, je me sens bien parti ce soir. Je pense que...
0: Putain, c'est pas vrai.
1: On est bien là.
0: L'autre, elle est enceinte, ta question sur le net, espèce de con.
1: On va pas commencer.
0: C'est moi qui commande.
2: Et on va pas faire le quai.
0: C'est moi qui commande.
1: Une bonne entame de débat comme on les aime.
0: Qu'est-ce qui se passe? Attends, l'autre, vas-y. Regarde ça. C'est commencé comme ça, l'autre, regarde.
13: Attends, qu'est-ce que tu voulais faire, toi?
0: Moi, je voulais faire ça.
13: Sans crier, je suis à côté de toi.
0: Je voulais faire ça. Et l'autre, il me modifie toutes les questions.
13: Ça va, pourquoi?
2: Mais le net, attends, on parle pas du net en deuxième question, on va peut-être parler déjà de la relation.
0: Avec Manu, c'était prévu qu'on fasse ça.
2: Ouais, mais Manu, en fait, après on en a discuté,
0: non,
2: on a voulu inverser.
0: Non,
1: le
0: c'est
1: truc, c'est que les questions, elles sont bonnes, mais elles sont pas dans le bon ordre.
0: Non.
1: En fait.
13: Qu'est-ce qu'il dit?
0: Pensez-vous que c'est une bonne idée d'avoir une relation amoureuse au boulot, sur un plateau de tournage ou autre? Et ça, c'est une question qu'on pose bien après.
2: Ben non, mais justement, on la pose maintenant.
0: Ouais. Oh là là.
5: C'est quand même mieux de la poser maintenant.
0: Putain, moi,
13: pose-toi dans l'assemblée là. Mais en plus, c'est bien là.
0: Non, mais moi, je veux pas faire des questions de merde si...
13: Ça m'énerve pas.
0: Non, mais moi, je vais continuer ces questions de merde et puis c'est tout.
2: Mais t'as dit oui tout à l'heure quand on les a fait ensemble.
0: Non.
13: Vous avez fait ensemble.
0: Non, attends, je pensais pas que t'allais me faire ça maintenant.
2: Tu mets le net avant.
1: Ça fait une heure.
0: Mais non. Le 3, c'est pensez-vous que c'est une relation amoureuse, donc c'est ce qu'on avait parlé, donc boulot
13: ça un peu
0: et tout.
1: Non, mais c'est les mêmes questions, c'est juste que c'est pas le même ordre.
0: Mais moi,
13: sauf que c'est tourné différemment, mais ça veut dire
0: non, mais moi, non, après, mais il m'a tout modifié, il met n'importe quoi.
13: Il a changé l'ordre.
0: Faut-il avoir de l'argent pour avoir une bonne relation amoureuse? Alors ça, tu te la cardes dans le cul, hop. Pensez-vous que l'on peut avoir plusieurs relations amoureuses en même temps?
1: C'est bien ça.
0: À la suite.
1: Ah, c'est bien.
13: On verra en antenne ça, on va gérer notre truc.
5: Il faudra peut-être faire le débat là, Gérard. On est en plein débat.
0: Non. Mais alors lui, quand il me trafique mes trucs, ça va pas moi. Maintenant, c'est moi qui vais faire mes questions et tu feras plus rien sur le net et c'est tout. Hop. Maintenant, je fais mes questions que j'ai posées.
13: Approche le micro.
0: Et c'est tout.
13: Non, mais tu fais ça, tu les mets là, voilà.
0: Voilà. Maintenant, c'est moi qui pose mes questions, c'est terminé.
13: C'est très bien, vas-y.
0: Hop.
5: Alors, avant de repartir dans le débat, excuse-moi, j'ai une suggestion, une question qui est quand même importante. C'est Jean-Louis Demis sur l'IRC, il dirait que tu pourrais quand même donner, avant de repartir, une définition de ce qu'est l'amour pour toi.
0: Alors, ce qui est l'amour pour moi, c'est déjà... pour déjà avoir... toi, tu commences pas à rigoler derrière, parce que sinon, je vais te dire bonne nuit. Ça va aller vite ce soir, hein. Parce que vous n'avez pas commencé à me prendre la tête.
13: Cool.
0: Hein? Donc une relation amoureuse, déjà pour avoir une bonne relation amoureuse, faut être deux. Donc faut avoir une personne avec soi. Mm-hmm. C'est-à-dire une
5: homme,
0: copine.
5: Femme,
0: Une femme en principe. Hein. Parce que entre deux hommes, il y en a qui le font, mais entre deux hommes, ça se fait pas.
5: Bah si, ça se fait, vu qu'il y en a.
0: Ouais, mais ça c'est de l'homosexualité et bon. Donc voilà.
5: Surtout ici. Hein.
2: Garde ça pour toi.
0: Donc pensez-vous qu'on peut.
5: T'as pas donné de réponse, Gérard.
0: Bah si.
5: Ah.
2: Si, il faut être deux.
5: Ah, faut être deux, d'accord.
0: Donc avec
5: c'est ça, ou plus. L'amour, c'est être deux.
2: Deux ou plus,
5: simplement.
0: Voilà.
2: C'est un amour à trois, à quatre.
0: Non, mais ça.
5: Bah si, il y a des gens qui le font, ça aussi.
0: Ouais, mais ça.
1: C'est plus de l'amour.
0: Ça, c'est autre chose. C'est de l'échangisme. Hein.
2: Non, c'est sans foyer quand t'es plusieurs par chambre aussi.
0: Non. Merci, Fildar. Ah. Alors, Fildar, maintenant, tu vas fermer ta gueule et je veux plus t'entendre. Manu.
1: Oui,
12: je voulais accueillir un auditeur.
0: Je te préviens. Je ne veux pas de Monsieur Mazur.
12: D'accord, on accueille Monsieur Mazur.
14: Bonsoir, Monsieur Mazur. Bonne année.
15: Bonne année, Monsieur Mazur.
16: Bonne année. Oui, bonne année. Waza, Monsieur Gérard.
0: Waza, Monsieur Mazur.
16: Oui, waza tout le monde.
0: J'avais bien précisé que je ne veux plus dans les débats à l'heure de l'heure.
16: J'espère que cette nouvelle année, ce nouveau millénium, vous apportera paix.
0: Terminé.
16: Joie, amour, humour, elle bien évidemment, et surtout,
14: pourquoi
0: j'ai de Mila avec
12: Allô,
0: lui
12: son micro.
17: Mais pourquoi?
0: Non, j'en veux pas.
17: Mais de cool.
0: Je n'en veux pas.
17: Bon, bah pourquoi?
0: Je veux pas de lui dans mes débats, c'est tout.
17: J'avais foutu le bordel.
0: Oh, mais merde. Sans arrêt, je l'ai dans mes débats, j'en ai marre. Putain, mais il y a d'autres auditeurs qui veulent passer.
17: Alors,
0: les 24 lignes sonnent.
17: Alors, passe dans un autre.
0: Putain, mais c'est dingue!
12: Un autre? Bon, juste après, Monsieur Mazur, alors. Ne bougez pas, Monsieur Mazur.
17: Non,
0: il est hors de question!
12: Ah, ah. D'accord. On accueille Incassab. Bonsoir.
18: Oui, bonsoir, Gérard. Bonsoir tout le monde.
19: Bonsoir.
18: Incassab, faut pas aller le voir.
0: Je sens qu'on va, sélectionner les auditeurs.
18: Comme d'hab, mais on est sélectionnés.
0: Non, non, mais parle bien du répondeur, parce que là, ça commence à m'énerver.
20: Moi, c'est la première fois, hein, personnellement.
0: Non, mais là, ça commence à m'énerver.
18: On a plus le temps de faire une sélection par le répondeur, là, GG.
0: Non, mais moi, ça commence à m'énerver.
18: Il est 1h30, là, faut que t'enquilles un peu, là. Tu m'as fait une question, ça va pas.
19: J'enchaîne un peu les questions, là.
18: Allez, on y va, là.
20: C'est pété.
18: Tranquillement.
19: Tu cartonnes.
18: Dans le calme. Vas-y, ça va partir.
12: Ils te demandent d'être ils sont calmes, alors ils attendent.
0: Non, allez, mais moi, c'est moi qui commande, d'accord?
12: Oui, mais ils te demandent de poser une question, ils sont calmes, ils attendent.
0: Non, mais c'est moi qui commande parce que je commence à en avoir ras-le-bol. Maintenant, vous allez sélectionner les auditeurs. Parle bien du répondeur, le 01 40 521 521. Et je ne veux plus de Monsieur Mazur.
12: D'accord, on va envoyer Anka faire le répondeur rapidement.
0: Non. Elle a fait plus partie de l'équipe avec moi le jeudi.
12: C'est
0: tout. Alors, pensez-vous que l'on peut avoir une relation amoureuse sur le net? On va demander à Riton le Routard.
21: Alors disons que sur le net, je suis pas trop pour, moi.
0: Et tu reprendras ta voix de... Gildar, mon micro!
21: Calme-moi.
0: Oh non, mais merde! Mais j'ai rien dans mon micro!
21: Tu manques pas de ma voix, Gérard.
12: C'est parce que t'as beaucoup dans tes oreilles?
21: Ouais. Peut-être que c'est tombé.
0: Tu m'as dit un peu. T'as rien touché.
12: Non, j'ai seulement allumé mon micro. Regarde, j'éteins mon micro.
0: Putain.
12: Vas-y, parle.
0: C'est pas vrai. C'est pas possible de faire un débat comme ça. Je sens qu'on va arrêter là. Oh non, mais attends. Il touche à quoi là?
12: Je baisse la
0: Tu prends la réa. Je
12: ne
0: veux pas de lui. Non.
12: Je fais la réa.
0: Non.
17: Il va la faire, c'est fini.
0: Parce que là.
17: Gérard, il y a une époque, tu faisais tourner l'effectif. Là, tu.
0: Attends, il est 1h30, on est avec deux questions.
17: Mais non, mais depuis tout à l'heure, ça fait 1 heure que tu parles de ça. Vas-y, avance.
15: Ouais, tu fais gueuler, là, depuis tout à l'heure, Gérard.
17: Ouais, regarde, Rigo, il est là.
15: On est monté un peu, on est 9323.
17: Putain, tu vois, lâche pas l'affaire, c'est pas le moment.
20: J'ai le casque du chef.
15: Voilà.
0: Toi, tu vas avoir le casque, tu vas fermer ta gueule maintenant.
12: Bonsoir, je suis au standard.
15: Bonne année, je suis là.
12: Bonne année, Rico.
0: Qu'est-ce qu'il fait là-bas, lui?
17: Il règle son casque, il met son casque.
0: Voilà. Non, parce que moi, si c'est
12: bon, je suis opérationnel, GG.
0: Non, mais moi, c'est carré, je suis à l'arrêt. Ça va aller vite, hein.
12: Je peux tout faire.
0: Ça va aller vite, hein.
17: Non, mais tu arrêtes de t'énerver.
0: Là, je préviens, je vais pas
12: kiffer.
0: Je vais pas aller jusqu'à 4h du matin ce soir, hein.
17: Mais c'est 3h déjà, reste calme. C'est toi qui t'es énervé.
0: Alors, pour la dernière fois, pensez-vous que l'on peut avoir une relation amoureuse sur le net? Terminé, point final à la nuit. Riton.
21: Ouais, Gérard. Je voudrais que tu calmes un peu parce que j'aime pas.
0: Mais moi, je répète la question et c'est terminé.
21: D'accord, bah, moi, je te réponds. Moi, je te répondrai tout à fait calmement, Gérard, en te disant que le monde de l'Internet est pour moi un monde rempli de fausses personnalités qui prennent des personnalités d'emprunt.
20: Mm-hmm.
21: Et donc, pour moi, c'est un repère de faussaires, si tu veux. Et je pense pas qu'on puisse trouver l'amour dans ce genre de multimédia, je veux dire.
18: Il a pas tort, hein.
20: Il a pas tort. Ouais.
0: Juliette.
20: Bah, il a pas tort, mais néanmoins, je pense qu'on peut quand même y arriver. Si tu vois que tu tombes sur quelqu'un d'honnête et que tu cherches vraiment, mais c'est emmerdant après pour la pénétration et surtout la pseudo par Internet, quoi. Il faut une welcome, tout ça. Moi, je conçois pas la relation amoureuse sans le cul, donc par Internet, c'est difficile.
0: Bon, rue Tabaga.
4: Bah écoute, ouais, c'est vrai que c'est un petit peu difficile, ça demande un investissement quand même.
20: Bah oui.
4: C'est pas à la portée de toutes les bourses, hein, si je peux m'exprimer ainsi, GG. Je pense que si tu limites le nombre de gens qui ont des relations amoureuses et qui copulent aux gens qui ont le net, ça fait beaucoup de puceaux dans notre pays quand même, hein. Parce que tout le monde n'a pas le net, comme j'ai dit.
0: Bon, moi je pense une chose.
4: Ouais,
6: c'est que... Ça répond peut-être, Gérard, quand même.
4: Attends, laisse-le.
0: Qui?
6: Ben, incassable.

0: parle lui au lieu de siffloter.
1: Tu réponds correctement à la question.
2: Sinon, on te dit. Non, mais il a pris du mazout, lui, en Bretagne.
0: J'ai préparé le silencieux, fais gaffe.
2: J'ai pris un bon bain. Non, mais j'ai répondu, et voilà, ça y est, j'ai répondu. Genre, je pense que les deux sont indéniablement liés, voilà, tout bêtement.
1: J'aurais dû faire un débat sur autre chose parce que là.
0: Non, mais c'est bien, Gérard, mais il faudrait avancer, quoi.
1: Attends, quand tu vois un mec, tu lui demandes. Pour lui, l'autre, vas-y. Oui, mais je réponds comme les autres. Et, on dirait qu'il s'endort. On dirait qu'il a fumé la moquette.
0: C'est plus que c'était les auditeurs. Mais bon, tu vois, c'est les auditeurs de l'an 2000 un peu.
3: Gérard, tu sais faire Chirac aussi ou pas?
1: Toi, tu fermes ta gueule et c'est tout, d'accord?
4: C'est bien.
2: Et toi, GG?
1: Donc pour moi déjà pour sur la question donc je vais répondre facilement déjà pour sur l'internet c'est pas évident parce que c'est pour ça qu'on fait un débat parce qu'il y a une auditrice qui avait réagi qui avait appelé Max lors d'une libre antenne et qui avait voulu faire un mini débat là-dessus donc on y avait dit que sur l'internet
2: attends c'est un mini débat là.
1: Non, c'est un débat complet.
2: Ah bon, ok.
0: C'est un petit débat complet.
1: Okay, donc l'auditrice a voulu faire un débat et donc on a voulu faire un débat là-dessus. Ouais. Donc pour elle, elle s'est fait avoir et c'est tout. Donc
2: c'est dommage,
1: se faire avoir. Manu, t'es bien gentil, mais tu me laisses mon micro allumé.
0: Mais il est allumé.
2: C'est vrai qu'il est gentil.
0: Bien, ce que je mets, là, regarde. J'ai rien d'autre. C'est ce bouton-là, c'est le mien. Regarde. Hop.
1: C'est bizarre parce que le mien il déconne un peu.
0: Bah ouais, mais j'y peux rien.
1: Donc elle s'était pas avoir sur par le bien de l'internet et donc c'est pour ça qu'elle a voulu faire un petit débat donc
2: Et donc toi tu penses que c'est pas compatible?
1: Bah disons pour moi non parce que en parlant comme ça par le bien de l'internet pour moi
2: par le biais de l'internet,
1: c'est moi qui commande et puis c'est tout, tu fermes ta gueule Riton sinon je te dis au revoir.
5: C'est pas Riton.
1: Ouais, vous allez vous la fermer puis ça commence à bien faire.
2: Bon.
1: Voilà, c'est tout.
5: Quelle est la question suivante?
2: Donc en fait, GG, t'as fait ce débat pour répondre à l'attente d'une auditrice.
6: Arrête de siffler, bordel, Gérard.
2: GG.
1: Eh, je viens de répondre, j'ai dit que sur le bien de l'internet, ça ne sert à rien.
2: Bien. Ok, d'accord.
1: D'accord.
3: Et sur le mal.
1: Merci.
3: Et sur le mal de l'internet, c'est
1: merde à toi.
4: Pour continuer dans Internet, je suis en plein dedans. Il y a Yankees et Bulon, ils voulaient savoir si on peut attraper des maladies pendant les relations par Internet, à savoir les virus, etc. Qu'est-ce que t'en penses?
1: Non, je pense pas.
2: Moi, j'ai un pote qui s'est fait prendre par un cheval de Troie, c'est chaud quand même.
1: Bon, allez, bonne nuit à toi, Un cassable, bonne nuit. Celui-là, c'est un mec de Troyes, j'aime pas trop les connards de Troyes.
2: Ils ont des têtes bizarres. Ouais.
1: Hop, terminé.
2: Hop là.
1: Hop, sondage. Parce que je veux pas m'endormir. Il est déjà. On va faire une pause dans moins de deux.
4: Calme-toi, Gérard, tu t'emballes.
1: Avez-vous déjà été vraiment amoureux?
4: Ah.
1: Alors, 59. Fildard, tu parles un peu moins fort, s'il te plaît, merci.
7: Pardon.
1: Alors, avez-vous déjà été vraiment amoureux? 59 des gens disent que la question
3: 59%
1: est super mignonne. 34% des gens disent que l'on est déjà été, mais pendant une fête foraine. Or là, je vois rien du tout là-dedans, quel rapport. 20% des gens pensent que l'amour, c'est pour les enculés, je pense pas. Et 11% des gens pensent que si je repose une question comme ça, ils me sodomisent. C'est ça, sympa. Hop, on va continuer le sondage. Comme ça, ça va aller vite fait. Je veux pas m'emmerder avec ça, moi non plus. Alors, deuxième sondage. Que doit-on faire pour qu'une relation amoureuse se passe bien? Alors 73% des gens répondent qu'il faut ne jamais détacher sa copine. Ouais. 31% pensent qu'il faut toujours avoir toujours une. Hein, 31% des gens pensent qu'il faut toujours une copine de rechange. Non. 29% pensent que non. Hop.
7: C'est quoi?
1: 17% des gens me demandent...

0: ben pourquoi pas. Hop, on l'a déjà deux qu'on va supprimer.
1: Carrément.
0: L'amour peut-il toucher tout le monde? Alors, 70% des gens disent que l'amour commence là. Ouais, bon, on verra ça plus tard.
2: Hein, mais t'en fais aucun, GG, t'as rien fait là.
1: T'en fais aucun.
0: Il y en a déjà deux de fait. Hein.
3: Bah oui, mais fais au moins celui-là.
2: Tu finis le troisième.
0: Alors, le troisième, 70% des gens disent que l'amour commence lorsqu'on touche les parties. Alors là, je vois pas du tout le rapport. 33% répondent, mais pourquoi cette question? Pourquoi ça, on n'en sait rien. 23% des gens estiment que l'amour c'est pas gratuit. Pour ceux qui vont se machiner ailleurs, c'est pour payant pour eux, mais pas pour les autres. Et 18% ne me répondent rien car ils regardent Manu qui est trop beau. Bien sûr, pourquoi pas. Et voilà, donc.
1: C'est vrai ça, par contre.
4: Hein. Gérard.
0: Question suivante.
4: Oui,
0: parce que
4: juste avant, on va accueillir un auditeur, comme ça t'auras pas à lui reposer la question. C'est Gangster d'amour, bonsoir.
5: Ouais, allô Gérard.
6: Ouais.
7: Gangster d'amour.
0: T'appelles d'où?
5: J'appelle de Mion, après Lyon.
0: Fréquence
5: 102.72.
7: Gangster d'amour.
0: Ta fréquence correctement.
5: 102.7 plus exactement.
0: Il est bidon,
5: je suis bien au téléphone,
0: Coco.
5: Alors,
0: de toute manière, ça va aller vite les questions. Allez, pensez-vous que qu'une relation. Merci. Croyez-vous qu'une relation peut arriver dans notre pays? Ça sera la question et on va s'écouter Bill Bouboule avec Caresse-moi les parties intimes et on se retrouve juste après.
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0: Et voilà, donc c'était pas Big Bill Billy Bouboule avec Caresse-moi les parties intimes.
1: Ah bon, c'était
0: donc
1: quoi?
0: C'était un remix de Sur moi et c'est tout. Voilà.
1: Ah, d'accord. Bah excuse-moi, c'est une erreur.
0: Non, mais c'est bien.
1: Je me suis fourvoyé dans l'erreur.
0: Non, mais c'est pas mal. Continuer comme ça, c'est tout. Commencer l'année 2001 avec en commençant à me balancer des faux disques, et puis ça vaudra mieux, c'est
1: d'accord.
0: Tout.
1: D'accord.
0: C'est tout. Sur l'internet, on est combien quand même?
10: Oui, on est remonté. On est 9743. Et il y a juste Raynor en parlant de relations. Il voulait savoir si on reste coincé, quel est le meilleur produit? Vaseline, huile de camion ou yaourt?
0: Rien du tout. Ah. Comme ça va plus vite.
10: Tu restes coincé, tu préfères?
0: Ouais, il se démerde et puis c'est tout.
10: C'est le cas de le dire.
0: Voilà. Donc, on récupère Riton le Routard pour
5: Gérard.
0: La suite et fin des relations amoureuses.
5: Salut Gérard, si tu me le permets, j'aimerais faire un petit coucou à nos
0: amis. Non, il n'y a pas de coucou sur
5: là. À nos amis les routiers quand même.
0: Non, mais ça y est, on les appelle tout à l'heure. Okay. On les appelle tout à l'heure. Juliette, rebonsoir.
11: Oui, une petite pupille à nos amis les routiers.
5: Yes.
0: Juliette, je viens de dire pas de coucou, d'accord, merci.
11: C'est pas un coucou, petit.
0: Ouais, ben c'est pareil.
1: C'est ça, là.
0: Rue Tabaga.
12: Oui, bonsoir, que se dédie à tous les routiers.
0: Je crois qu'il y en a qui n'ont pas compris.
12: C'est une casse dédiée, c'est pas pareil.
11: Ouais, mais. Routier, ouais.
0: Bon, alors Juliette, au revoir. Juliette, au revoir.
12: Les routiers, chèque CE.
0: Riton le Routard, au revoir.
12: Non,
0: hop, Riton le Routard, Juliette, au revoir.
1: Ah, c'est chaud de dire un routier, hein. Quand même.
0: Je m'en fous.
1: C'est pas très sympa.
12: Ça m'étonne, hein.
1: De ta part.
0: Je veux pas le savoir.
12: Eh ben. Déçu, Batman.
0: Gangster,
5: comment?
0: Gangster, et c'est tout.
5: Bah non, c'est Gangster d'amour, l'escar.
12: Ouais.
0: Si ça te plaît pas, c'est le même prix.
5: Bonne année,
0: Manu.
5: J'embrasse les routiers.
10: Bonne année, Gangster d'amour.
5: Merci, mon pote.
0: Je commence à avoir ras-le-bol, hein, ce soir.
1: Tiens, Gérard, excuse-moi, j'avais pris un peu d'avance, hein, je suis un peu médium. Mm. Donc on accueille Anaké, bonsoir.
13: Bonsoir Gérard, bonsoir tout le monde, bonsoir Manu, bonsoir Fildar.
0: Bonsoir. T'appelles d'où?
10: Bonsoir Anaké.
13: De Brest.
0: Fréquence
13: 91.4, et bonne année tout le monde.
1: Et on accueille Jean-Luc. Bonsoir Jean-Luc.
14: Bonsoir à tous, bonsoir Gérard.
0: Salut.
5: Salut Jean-Luc.
0: T'appelles d'où?
14: Moi, j'appelle de Montfermeil.
2: Ah, c'est pas mal pareil, ça.
14: 9.1 collection.
10: Bonne année, Jean-Luc.
0: 101.9.
14: Bonne année, excusez-moi.
12: Bonne année.
0: Donc, question, croyez-vous qu'une relation amoureuse peut arriver dans notre pays, donc Anaké?
13: Oh bah oui, moi je pense que ça peut arriver dans le pays, ça peut arriver dans la ville, ça peut arriver dans la région, ça peut arriver au travail, ça peut arriver partout.
12: T'as une voix sexy, toi. Pour faire de la radio, toi.
13: Ouais, c'est gentil.
0: Ok, Jean-Luc.
3: Ouais, alors d'abord je suis très content que tu fasses un débat sur les relations amoureuses, parce que moi je vis depuis quelques temps une passion torride avec une jeune sexagénaire de 65 ans, qui répond au nom d'Yvonne. Disons que je l'ai rencontrée par le plus grand des hasards sur la chance aux chansons, et depuis c'est une passion torride. Hein. Je veux dire, moi ce que je kiffe en elle, c'est ses varices, c'est ses croûtes, ses rides, j'aime tout en elle, quoi.
0: C'est beau, un gangster.
6: Bah écoute, moi aussi je suis très content que tu fasses un débat là-dessus. Mais ta question.
0: Tu te foudrais pas de la gueule du monde, toi. Tu reprendrais pas les mêmes expressions des choses de l'autre.
3: Ah, la dyslexie est un mal.
0: Gangster.
6: Écoute, c'est parce que ta question ne m'inspire pas vraiment, en fait.
0: Bon alors, bonne nuit.
3: Ah, bonne nuit quand même. Hein.
0: Si non, mais... Hop, au revoir.
3: Faut prendre la jus d'anis.
0: Terminé.
15: Il est
0: Manu, c'est pas la peine de t'amuser à balancer de la musique comme ça, d'accord? Qui c'est qu'on a d'autre?
16: Ah, deux secondes!
6: Il y a Rita Baga,
0: Rita Baga!
6: Bah écoute, moi j'ai été particulièrement touché par le témoignage de l'auditeur précédent, là, qui est maqué avec une carte vermeille.
3: Exactement, ouais.
6: C'est l'amour, quoi, tu vois, une belle preuve de ce que peut donner l'amour, quand même. Ça permet de s'envoler des montagnes, tout ça, tu vois.
3: Et que je n'entende pas dire que c'est pour la caillasse, hein.
6: Non, je l'aime, c'est une passion. D'héritage ou de viager, ni quoi que ce soit, entre soi-même.
3: Rien je du suppose. Tout, ça.
6: Je suis animé par un amour. Du pur, du dur, du sexe, tout ça.
0: C'est beau. Non, mais moi, je pense que là, de toute manière, dans notre pays, c'est vrai que les relations amoureuses, ça dure... Ça vient, ça part, hein, parce que des relations amoureuses, on en entend régulièrement sur l'antenne, lors des libres antennes, le soir avec Max. Il y en a beaucoup qui disent, ouais, je suis avec quelqu'un, bon, il m'a plaqué, on essaye de savoir le vrai du faux. Ouais. En fin de compte, il y en a une qui dit que c'est lui qui est parti. Bon, elle demande à ce qu'on appelle son copain, tout ça. Son copain nous dit une autre version, donc on sait pas qui croire, en fin de compte.
6: Ouais, hein. Mais GG.
0: Oui.
6: Est-ce que t'as écouté tout à l'heure là, le témoignage, excuse-moi, je vais me permettre, des deux salopes qui sont passées à l'antenne un petit peu avant minuit?
0: Qui
6: s'amusait là à draguer les mecs rien que pour le fun, tout ça, machin.
0: Ah non, mais c'est hier, tu veux dire?
6: Non, là, tout à l'heure, là.
15: Non, tout à l'heure, tu sais, la blonde et la brune, là.
0: J'ai pas écouté, justement.
6: Ah, t'as raté un grand moment, hein, quand même.
15: Tu les avais devant toi.
0: Non, mais je les ai vus, mais sans plus. Mais par contre.
6: Toi aussi, c'est des femmes, hein. Je sais que t'as pas l'habitude d'en voir des mignonnes, mais toi aussi, c'est
0: mais attends, j'en ai une avec moi, ça me suffit. Elle est assez mignonne.
6: On a dit des mignonnes.
15: Non, mais c'était pas le cas non plus.
6: Ah bon, ah ok, d'accord.
0: Attendez, Manu.
15: Non, c'est Phil Dard, mais c'est pareil, on est une équipe, merde.
6: C'était honteux, les mecs, vous auriez
0: dû faire ça. Bon, c'est 5 minutes, s'il vous plaît. Merci.
6: Manu.
0: Phil Dard.
17: Tu peux y aller?
0: Oui, bah, donne-moi le nom de l'auditeur. Là. Tu me donnes l'auditeur.
17: Tu me donnes le feu vert. Sucette, bonsoir.
18: Oui, bonsoir. Bonsoir.
0: T'appelles d'où?
18: Bonsoir, j'appelle de Tourcoing.
0: Quand je vous demande, vous appelez
18: 14.3.
0: Voilà, c'est tout ce que je veux savoir.
18: Bonsoir tout le monde.
6: Bonsoir, bonne année.
18: Bonne année à tous.
0: Bon, ça y est, les bonnes années. Les bonnes années, on s'en fout. Les bonnes années, on s'en fout maintenant.
6: C'est la saison, bon, franchement, au mois de juillet, d'accord, on s'en fout maintenant.
0: Rigaud, question IRC intéressante, sinon c'est pas la peine.
19: Oui, très intéressante, une question
0: avec, le nombre de personnes sur l'IRC, j'espère que je veux...
19: Ah non, ça a baissé un petit peu. Hein,
15: ah là là là là là là.
19: 8742.
15: Aïe.
19: C'est pas mal hein, quand même. Il y a une réflexion très philosophique de Corby. Oui, ça arrive à cette heure-là, même dans cette émission. Il voulait savoir, à ton avis, est-ce qu'il faut t'aimer pour faire l'amour ou faire l'amour pour aimer?
15: Est-ce qu'il faut t'aimer pour faire l'amour ou être aimé pour faire l'amour?
19: Ou faire l'amour pour aimer.
0: En principe, il faut aimer la personne avec qui tu vis. Parce que si tu n'aimes pas la personne avec qui tu le vis, tu ne peux pas faire l'amour. Et aimer une personne, c'est différent. C'est qu'il faut que tu ailles du sentiment pour elle. Mmh. Voilà. Voilà ce que je peux lui répondre.
17: Mmh. Je peux t'applaudir ou pas?
0: Non.
4: Bon, ok.
0: Question suivante.
4: Putain.
0: Qui a...
16: Oh, la claque.
0: Voilà, bah oui, bah,
16: c'est la claque tout. De ma vie, là, j'ai pris, là, boum.
0: Qui fait le premier pas... Qui fait le premier pas lors d'une relation le amoureuse...
16: Le premier pas.
0: Non, qui fait le premier pas dans la... Re...
16: Après ton de poésie, là, c'est beau, il a bien
0: compris. Bon, les passer, là. Alors, Anaké...
16: Il est à court de stock.
0: Anaké ou oui, Sucette, vous la fermez quand je pose une question.
18: Ah, ok.
0: Et les mecs, c'est pareil.
16: Direct, pas de problème.
0: Merci. Qui fait le premier pas dans la relation amoureuse, la fille ou le garçon? Alors pour ça, on va s'adresser à Sucette.
18: Eh ben, ça dépend. Ça dépend si tout à l'heure, ouais, comme les deux grognasses qu'on avait à l'antenne.
0: On s'en fout des grognasses. Non mais Sucette.
18: Non mais moi, je
0: pour l'instant, Sucette.
18: Je te les cite en exemple.
0: Sucette.
18: Oui.
0: Pour l'instant, tu es dans les débats de Gérard. Ce qui s'est passé avant en libre antenne, ce n'est pas avec moi qu'il faut gérer ça.
18: Je t'ai pas écouté, mais je te cite deux pauvres poufiasses en exemple qui vont draguer des mecs et qui brisent des couples et tout ça. Ces nanas-là, c'est clair que c'est là, c'est les filles qui font le premier pas. En général, quand c'est les mecs, ça se passe mieux.
0: Non, mais pour toi, qui doit faire le premier pas?
18: Les mecs.
0: Toi, tu dis les mecs.
18: Ouais.
0: D'accord. Alors, on va noter. Pour toi, Sucette, les mecs.
4: Ah, putain, il sait écrire, c'est la première fois.
16: Pressing, là.
0: Rue Tabaga.
16: Ouais, docteur Rue Tabaga.
0: Non, il n'y a pas de docteur chez moi.
16: Ah, bah, c'est si,
0: pas
16: de diplôme.
0: Il y a pas de
16: diplôme.
0: Oh là là là.
16: Bah, écoute, en général, moi, dans les relations amoureuses.
0: Ouais.
16: Qui c'est qui fait le premier pas? Bah, écoute, moi, j'aime bien mettre au lit en premier. Parce que comme ça, je chauffe la place pour ma copine.
0: Donc pour toi,
16: en général, l'homme, quoi.
0: Le mec aussi.
16: Ouais, bah oui, aussi, ouais, si tu veux.
0: Ouais. Jean-Luc.
20: Bah moi, Jean-Luc. Dans mon cas personnel, bah moi, c'est moi qui ai fait le premier pas avec Yvonne, hein, parce que bon, elle avait un peu de rhumatisme.
16: Ça,
20: elle
16: en fauteuil.
20: Donc elle a pas pu bouger, sinon bon, c'était la fracture du col des fémurs direct. Hein,
0: ouais. Bon, alors Jean-Luc, au revoir.
20: Mais qu'est-ce qui se passe là?
0: Jean-Luc, non, mais là, au revoir.
20: Je t'explique.
0: Au revoir.
20: Attends, c'est tu me demandes si j'ai fait le premier pas ou pas.
0: Au revoir. Okay. Merci.
16: C'est un peu dur là. Hein. C'est un peu dur.
0: Non mais il y a pas.
16: Il a droit. Son amour est différent, mais
0: Non mais en parlant du col de fémur, je sais très bien ce qu'il a voulu dire.
16: Mais
0: terminé.
16: Je parle pas
4: du Tour de France.
0: Hop, terminé. Anaké.
18: Oui, bah moi je dirais que ça dépend du statut du mec et de la fille en question. Si le garçon fait un travail où il est là depuis plus longtemps dans l'entreprise.
0: Tu peux répéter parce que c'est Fildar qui a fait une connerie au standard.
4: Ah. Ça m'aurait étonné.
18: Ah, vraiment Fildar. Hein.
0: Non mais.
18: Donc je disais.
16: Ouais.
18: Je disais que selon moi ça dépend si le mec a une position plus importante dans l'entreprise, qu'il est là depuis plus longtemps et tout ça, et que par exemple la fille est que secrétaire ou assistante, logiquement c'est plutôt au mec de faire le premier pas.
0: Mmh.
18: Voilà.
0: Donc toi, pour toi, c'est le mec.
18: Ah bah quand oui, par exemple s'ils travaillent ensemble et que le mec est là depuis plus longtemps et qu'il connaît mieux l'entreprise, oui c'est le mec, oui.
16: Ah, c'est parce qu'il gagne plus d'argent, c'est tout.
18: Aussi.
0: Ouais non mais ça c'est qui vient de dire ça?
16: C'est docteur Rue Tabaga.
0: Ah bah ouais, c'est vrai, on a plus qu'un. Qui c'est qu'on a à la place de Jean-Luc?
4: Bah j'attendais que tu me donnes la permission de parler.
16: Vas-y go.
4: Tu peux ou pas?
0: Bah dis,
4: tu peux y aller là.
0: Bon vas-y parce que je veux pas.
4: Bonsoir. On accueille Tom Jones, bonsoir.
21: Bonsoir Tom. Mr. Cousin. Happy New Year, Mr. Cousin.
0: Ah, terminé. Tom. Lui, tu lui feras comprendre que...
4: Il m'a dit Tom Jones.
21: Bonne année. Et toi, hey, your fat girl, your fatty girl.
0: Ouais, allez.
21: Et je voulais savoir si la relation entre les doudis et Diana, tu intéresses toi.
0: Allez, hop. Parce que lui, c'est pas la peine. Mon nom de famille, on le connaît assez sur l'antenne maintenant. Allez, hop. Fildar,
4: terminé. Tu me donnes l'autorisation de le virer ou pas?
0: Allez, dehors, parce que j'en ai marre.
4: Bon, j'avais prévu le coup toujours, tu sais, je suis un peu de voyant. On a que Petit Poulet, bonsoir.
22: Ah, allô, tranquille Gérard.
18: Salut Petit Poulet.
23: Salut. Bonne année, Petit Poulet.
0: T'appelles d'où?
22: Bonne année, j'appelle de Saint-Denis. Sans rapport, mais j'appelle de là-bas. 100.9.
0: Merci, j'avais compris. Donc,
22: tu comprends tout, toi.
0: Qui fait le premier pas dans la relation amoureuse, la fille ou le garçon? Et avant que tu répondes, petit poulet, on va faire intervenir Rigo.
23: Bonsoir. Ça me fait très plaisir. Juge de Lyon qui dit que t'auras du mal à faire le premier pas avec ta jambe en bois, justement, c'est pas très marrant. Il y a Rikoun qui est assez mal poli, qui te demande, d'après toi, quel est le meilleur moyen de créer une relation amoureuse. Non, c'est avec moi qui a été mal poli.
0: De toute manière, s'il a été mal poli avec toi, donc dans ce cas-là, c'est question.
7: Direct,
0: il va se remettre. Répond pas. Il a qu'à être poli avec toi sur l'internet, avec terminé. Petit poulet.
23: À part ça, d'après toi, quel est le meilleur moyen pour créer une relation amoureuse?
0: Non, mais c'est
23: pas la sienne, hein, c'est celle de quelqu'un d'autre.
0: C'est qui alors?
7: Non, mais il faut répondre quand même là, parce que ça fait un quart d'heure.
23: D'après toi, pour faire une relation amoureuse?
0: Bah, faut être deux.
23: Non, mais. Le meilleur moyen pour toi d'en créer une.
0: Faut être amoureux de la nana, c'est tout.
23: Mais comment?
0: En lui prouvant. En lui achetant des bijoux et des fleurs.
7: Ah, il faut que t'aies de l'argent, quoi. Si t'as pas d'argent, tu peux pas avoir de relation amoureuse.
0: Bah, en principe, non.
23: Comment t'as fait, toi?
7: Si t'as plein de bijoux, tu mets dans son cul.
23: Sans argent, sans rien, comment t'as fait?
0: Mais ça, avec Alexandre, on en parlera tout à l'heure. C'est tout.
7: C'est un gros coffre. Non, mais des
0: bijoux. Alors là, fil d'art.
7: Oh, pardon, excuse-moi, j'ai pas vu.
0: Fil d'art, c'est terminé.
7: J'ai pas vu,
0: À cause de toi, le truc est arrêté, c'est terminé.
7: Mais
0: non. Point plus long. Merci, fil d'art.
7: Mais non.
0: Merci, fil d'art.
7: Bravo, Philippe.
0: Excusez-moi. Merci. Non, c'est terminé, merci.
7: Bravo, fil d'art.
0: Merci. Merci. Merci.
7: J'avais pas vu.
0: Non, terminé. Terminé.
7: Qu'est-ce qu'il a dit?
8: Il a juste dit qu'il fallait une grosse malle pour un gros coffre à bijoux pour Sandy.
0: Non, terminé.
7: Oh non, on fait pas ta tête, attends, regarde.
0: Si.
7: Il y a petit poulet qui attend.
0: Non, je m'en fous.
23: On remonte là, on repasse les 9000 là, on est 9843. On est
7: petit poulet qui attend là, il va être trop cuit.
23: 9843.
7: Oh là là.
23: On arrive à 10000 là, vas-y GG, faut embrayer.
7: Tu vas les faire?
0: Toi, de toute manière, tu vas te démerder, tu vas m'appeler Sandy en départ et tu vas t'excuser auprès d'elle en direct.
7: Terminé.
0: Qui fait?
7: Petit poulet, vite.
0: Petit poulet.
7: Vite, ça fait une heure qu'il tourne.
22: Bah ouais, j'étais en train de retirer là. Bon, écoute, ouais.
0: Alors, tu vas retirer quelque chose, toi, dans une cage à.
22: Je vais me retirer ta gonzesse, un bon vieux sanglier.
0: Allez, hop, au revoir. Voilà, comme ça, c'est terminé pour toi. Alors, qui fait le premier pas dans une relation amoureuse, la fille ou le garçon? En principe, c'est le garçon. Et je peux vous dire une chose, que si c'est le garçon, faut vraiment que la fille lui plaise. Parce qu'en principe, c'est pas évident.
22: Mais toi, elle te plaisait, ta copine, quand t'as fait le.
0: Bah, justement,
22: pas.
0: Si vous voulez en savoir plus, si vous voulez.
22: Achetez mon livre.
0: Alors, rue Tabaca.
22: Aïe, quoi, bonsoir.
0: Rue Tabaca, bonne nuit.
22: Non.
0: Bonne nuit. Il n'y avait plus que toi comme mec, alors terminé.
7: Ah, bah, j'en ai d'autres.
0: Attends,
7: moi je suis un pro, hein, j'assume. Hein.
0: Quoi, t'en as d'autres pour
7: standard,
0: la dernière?
7: Standard, je décroche, prends numéro, je rappelle direct.
0: Non, mais.
7: Macho Man, salut.
0: Ouais, attends.
22: Macho Man.
7: Et Caramol, salut. Hop, c'est ça du boulot, mon con.
0: C'est ça du boulot, mon con.
22: Macho Man.
0: Tu fermes ta gueule un peu, toi.
22: Gérard, est-ce que je suis sur antenne?
0: Oui, t'es sur l'antenne, toi.
22: Oh non.
8: Putain, c'est de la décapité.
22: Oui, bonsoir, c'est Caramol, le frère de Caramel.
9: Ok.
7: Aïe, bide.
0: Bon, t'enchaînes maintenant,
7: bide,
0: Moustache.
7: Bide.
0: Hey, Moustache, ouais, enchaîne. Bah, on a des points à faire. Allez, mange-toi.
9: Pas grave.
0: Hey, fil d'art. Je te préviens d'une chose. Que c'est pas toi qui me commande, d'accord? Alors, tu fermes ta gueule le jeudi. D'accord?
8: C'est un autodidacte.
0: Il est 2h, donc le débat, il est clos.
7: Non,
23: justement.
8: Balance le bonus, là.
23: Justement, Gérard, sur IRC, il y a Judge de Lyon. Il voulait parler des gens comme toi qui ont appris à faire l'amour sur le tas, mais il voulait savoir pourquoi t'es resté avec.
7: Sur le tard.
0: Sur quoi?
7: Sur le tard, pas sur le tas. C'est ta première prise.
0: Non, mais attends, parce que lui,
7: il a manqué une lettre.
0: Le mec de Lyon, je crois qu'il se fout un peu de ma gueule parce que. J'aime pas trop les mecs comme ça. Alors, question. La dernière, parce qu'après, on va continuer la libre antenne quand même.
7: Vas-y, déborde. 2h15 au moins, attends, t'as commencé à 2h10.
23: Déborde.
0: Non, mais. Alors, est-ce qu'on. Non.
7: Déborde.
0: Je suis en train de chercher.
8: Une question cul, là, un petit peu, là.
0: Non.
8: Ah bon.
0: Peut-on avoir une relation amoureuse au travail? On va demander à Anaké.
18: Ah bah oui, moi je pense que tout à fait, on peut avoir des relations amoureuses dans le travail. D'ailleurs, c'est totalement mon cas, puisque je sors avec un CDI de mon travail, et ça se passe très très bien, sauf de temps en temps, à peu près une fois toutes les trois semaines, parce que ça peut déranger certaines personnes qu'on
1: embrasse
18: en public, mais c'est vrai surtout quand il y a des welcome ou des choses comme ça, parce que c'est vrai que c'est un petit peu gênant. Mais pour le reste, ça se passe très très bien. Mes coéquipiers sont plutôt plutôt cool par rapport à ça. Bon, c'est vrai que du coup, de temps en temps, un certain nombre de personnes sont au courant d'un certain nombre de trucs, puisque surtout quand on fait un métier dans les médias, ce qui est mon cas, où forcément de temps en temps, les gens sont au courant de certains trucs, puisqu'on peut en parler en public, voire devant. Bah, tu connais ça, Gérard, hein, de parler à la radio.
0: Ouais, mais ça, moi, de manière, moi, c'est...
18: Toi aussi, tu travailles à la radio, quand même, d'une certaine manière.
20: Elle a pris un truc pour te chercher comme ça.
0: Non, mais ce qu'il y a, c'est que, bon, moi, ce qui se passe avec... ce qui se passe entre moi et la radio, c'était une chose. Bon, ce qui s'est passé avec Sandy, on en discutera tout à l'heure parce qu'on aura l'occasion de l'appeler en direct pour savoir comment qu'on s'est connus et depuis combien de temps qu'on est ensemble. Donc, non, mais elle pourra dire ce qu'elle a à dire. Elle va pas essayer, c'est qu'elle va faire le nécessaire et c'est tout. Et elle va pas s'amuser à éteindre son portable comme
20: elle en a l'habitude.
0: Toi, tu t'écrases parce que c'est moi qui parle et puis c'est ma femme, d'accord?
20: Ouais, exact.
0: Donc, ça fait 3 ans qu'on est ensemble à partir de mercredi. Mmh. Ça fera 3 ans, donc pour l'instant, tout se passe bien avec elle. Mardi. Et en fin de compte, on s'est connus le 1er janvier
20: 87.
0: Non, 97.
2: Quelle bonne année.
0: Non, 98, pardon.
2: Une bonne année.
20: Bonne cuvée de boudin.
18: Un bon premier.
2: Non, non, 3 ans de gavage, à Noël, on a du foie gras.
0: Alors, Fildar, tu vas aller gaver ta Sophie, et puis tu vas fermer ta grande gueule maintenant.
2: Mais quoi?
0: Tu vas fermer ta grande gueule et tu vas gaver ta Sophie. D'accord?
2: D'accord.
5: Voilà.
0: Voilà, c'est terminé pour toi. Et je veux plus t'entendre jusqu'à la fin. Et tu ouvriras pas ta gueule, parce que tu ne feras pas de standard pour la dernière heure. Même si on déborde après 3 heures. C'est tout. Donc t'es au courant. Donc Sucette, Anaquette, tu voulais rajouter?
18: Non, j'avais pas complètement terminé, parce que je voulais dire que moi c'est un petit peu différent de toi et Sandy, parce que toi t'es tout seul à travailler à la radio, alors que moi je travaille à la radio, mais mon copain aussi travaille à la radio.
0: Merci Anka. Non mais c'est bon, Manu. Gérard, est-ce qu'elle prend le fusil, hein?
23: Laisse-le, ça lui fait du bien.
2: Voilà. Gérard,
0: Sucette.
11: C'est la même chose, moi je sais pas pourquoi.
18: Bien moi, ça me serait difficile de rencontrer quelqu'un dans mon travail parce que j'ai pas de travail.
0: Ah d'accord. Et t'appelles d'où, toi, déjà?
18: J'appelle de Tourcoing.
0: Dans le Nord, il y a pas de travail.
18: Bah si, il y a du travail, enfin pas beaucoup, mais moi j'en ai pas.
0: Bah.
18: Moi j'ai pris l'option de pas travailler parce que ça me fatigue.
0: Ah d'accord. Ok.
2: C'est pour revenir sur ton sujet, c'est au pied du mur que l'on voit le mieux le maçon quand même.
18: Bien sûr.
0: Ouais, je pense aussi.
2: Gérard, à la place de Anka, la pute. On accueille Gros Matos. Bonsoir Gros Matos.
24: Allô.
2: Ouais, bonsoir.
24: Bonsoir, c'est Gros Matos de Troyes.
0: Encore un Troyen.
24: Ça va?
0: Après Gros Matos, qui c'est?
2: Faut virer Macho Man déjà.
20: Mais non.
2: Et
0: Ouais, bah Tony, au revoir.
20: Oh, d'accord.
0: Allez.
20: Alors
0: c'est bon. Voilà. Je savais bien qu'il y avait Tony là-dedans.
2: Non, mais GG, surtout, prenez le temps comme il vient, le vent comme il souffle et la femme comme elle est. Hein.
0: Bah,
2: t'as pas trop le choix, toi.
23: C'est vrai.
0: Bon, allez.
2: Bah, on a Caramole. Ah, excuse-moi, Rigo. On a Caramole, Sucette et Gros Matos pour le moment.
0: Voilà. Pour le moment, hein, à mon avis.
2: Je pars en chasse.
23: Moi, Gérard, sur IRC, j'ai Yankee et Zébulon. Ils voulaient te demander si tu penses qu'on peut avoir des instruments dans les relations amoureuses, comme une jambe artificielle, des trucs comme ça. Ça peut être
0: Ça, je réponds pas du tout à des questions comme ça, tu vois.
18: Un godaclou.
1: Excusez-moi.
23: Vas-y Manu, je t'en prie.
1: Je me permets de vous interrompre parce que j'ai trouvé un petit truc qui convient bien pour ce soir. Celui qui n'a pas de mémoire doit avoir des jambes. Gérard, qu'en penses-tu?
0: Rien à foutre.
1: D'accord.
5: De ton truc. Un cerveau surtout.
0: Sucette, tu t'écrases, d'accord?
5: Ok.
0: Parce que sinon, tu vas faire comme les autres, tu vas te fusiller, d'accord?
5: Pas de problème, vas-y, pose ta question.
0: Donc, à votre avis, une relation amoureuse peut-elle se faire en boîte de nuit? Bah tiens, Sucette.
24: Caramel aussi, s'il te plaît.
5: Une rencontre, oui, mais pas une relation.
0: Une relation amoureuse. Parce que si vous avez écouté la libre antenne d'hier, de...
5: Non, on n'en parle pas. On parle
1: c'était
5: pas de
1: débat, on a dit.
5: Avant.
0: Non,
1: chat est chaudé, craint l'eau froide, de toute façon.
0: Donc, alors, pour toi?
5: Eh ben, moi, je te dis, c'est une rencontre, oui, on peut rencontrer quelqu'un en boîte, mais une relation en boîte, c'est pas possible.
0: Ah, bah, si, ça se fait.
5: Ah bon? Bah, explique-moi comment, alors.
0: Je t'expliquerai tout à l'heure. Gros matos.
24: Bah, c'est-à-dire que là, la boîte, au moyen, quoi. Moi, je suis plus de la fille, là, qu'on parlait tantôt. Je pense que, si tu veux, bon, ouais, tu peux te rencontrer, mais bon...
0: Allez, Manu, vire-moi le Troyen,
1: c'est clair, hein, comme on dit.
0: Allez, hop.
24: Bah, quoi, qu'est-ce que...
1: Bah, il se passe que les chiens aboient, la caravane passe.
0: Allez, hop, au revoir.
1: Aïe, tu vas te prendre un coup de gun, toi aussi.
24: J'ai dit bière, pas pierre.
0: Allez, au revoir.
24: Tu calmes.
0: Allez, on voit en Troyen là, allez, fusille-le, allez.
1: Mais c'est bon, il est parti là.
0: Allez, encore.
1: Mais c'est bon, il est parti. Tu te calmes, t'as plus que deux auditeurs là.
0: Caramelos.
1: Je suis pas une machine, moi.
24: Oui, oui, Gérard, décorateur de voiture, oui, je réponds donc à ta question. Non, en boîte, je trouve qu'effectivement, tu peux faire de très très bonnes rencontres. Moi-même, il m'est déjà arrivé de faire d'excellentes rencontres, mais ça a pas duré, quoi. Voilà, simplement.
0: C'est qui là?
24: Caramelos, là, machin.
0: Ben, qui parle au-dessus de toi? Il y a quelqu'un avec toi?
24: Non, je suis tout seul. Non, je dénonce, c'est les mecs de la prod. Ça.
5: Il est pas tout seul en plus. Hein.
1: C'est clair, mais qui trop embrasse mal étreint, de toute façon.
23: C'est vrai.
24: Elle est pas plus drôle que les blagues. Hein.
23: De Starsky et Evelyne Leclerc, excusez-moi, il dit on n'encule pas de poule sans casser des œufs.
1: Ah, c'est vrai.
0: Ouais. Donc.
1: Mais je lui répondrai, excuse-moi Gérard, les petits ruisseaux font de grandes rivières.
0: Oh! Non mais je pense qu'on va s'arrêter là, on va...
1: Attends, l'asticot là. C'est clair, la foi soulève les montagnes, hein, GG.
5: Et moi, soleil en autre, pâté en croûte.
23: Eh ouais.
1: Je viens de dénicher deux perles là, perles au niveau de l'auditeur, tu vas pas m'arrêter le débat maintenant, d'accord?
0: Il y a une question et on arrête.
24: Alors t'accueilles
1: Caca Lover et Afrobeat, merci.
24: Oui. Salut Gérard, c'est Caca Lover.
0: T'appelles d'où?
24: J'appelle de Caca City.
0: Tu donnes ta fréquence ou je te dis au revoir?
24: Caca 7.9. Bah, 87.9, pardon. Je m'emporte un peu trop là.
0: Et l'autre?
10: C'est Afrobeat, j'ai 32 ans, j'appelle de Bourson-sur-Chancre. En 18-8. Bonsoir tout le monde.
24: Dans les Bourson de
0: la fréquence!
10: En 18-8, je viens de te dire.
0: En 18-8?
5: Salut Afrobeat.
10: Bonsoir tout le monde.
0: Et donc, dernière question. Peut-on avoir une relation amoureuse lors d'un dîner aux chandelles? On va demander à Sucette.
1: Elle est bidon cette question, mais elle est
24: à mon âge.
1: Parce que nous, on avait fait des questions béton tout à l'heure avec des trucs de ouf.
23: Il y a pas mal de gens qui se sont plaints là de cette question.
24: Ouais,
1: mais il faut qu'ils mal y pensent de toute façon, donc c'est pas grave.
0: Ah là, ouais, mais merde. Tu réponds à cette question-là et tu t'écrases, ouais. Sucette.
1: Et surtout, tu ne remets pas à demain ce que tu peux faire le jour même. Hein.
5: C'est comme pour les boîtes, tu peux rencontrer quelqu'un et puis l'emmener dîner, mais voilà, quoi. Tu vas pas passer ta relation entière au resto avec une nana.
1: C'est clair, tant qu'il y a de la vie, il y a de l'espoir, hein, de toute façon.
5: Exact.
23: Tout à fait.
0: Non, mais c'est pas la peine de lire le bouquin, Manu, ça vaudra mieux.
5: Pas qu'au scanner, nous, au cimetière.
0: Bon, alors, Sucette, au revoir.
23: Et si tu manges tes tartines aux toilettes, tu auras du pain sur la planche.
0: Hop, c'est pas la peine de reprendre du monde, Fildar, parce qu'on arrête.
1: Non, j'avais une auditrice en réserve, je la prends.
0: Non, mais c'est
1: je la prends, je suis désolé.
0: Non, mais 2h15, c'est terminé.
1: Et alors? Allez, prends-la, mais.
24: Bon,
1: moi, je suis payé pour faire de l'auditeur.
24: Allez.
1: Bon, qu'est-ce qu'on fait, GG, là? Tu parles plus, tu dis plus rien.
0: Oh
1: la top, bonsoir.
5: Oui, bonsoir.
0: Ouais.
5: Bonsoir Gérard.
24: Putain.
5: On est à l'antenne?
24: Ouais.
1: Ouais, t'es à l'antenne.
5: Bonsoir.
1: Bon, vas-y, Gérard.
0: Donc, la question, tu l'as entendue?
1: C'est le cours Florent.
5: Non.
3: Comédie française.
11: Redis-moi la question.
0: Peut-on avoir une relation amoureuse lors d'un dîner en chandelle?
11: Ah oui. Oh oui, oui, oui. Ah oui, on peut.
2: Quelle bonne actrice. Calme-toi la top quand même, calme-toi un peu.
3: Quelle bonne actrice.
2: Laisse répondre Gérard.
3: La pub.
0: Bon, tu réponds correctement, je te dis bonne nuit, puis tu feras pas la conclusion.
11: Oui.
3: Ça se fait pas, ça se fait trop.
12: Oh. Non mais,
3: ah, il a un vieux rire.
12: Ah putain.
3: Rien.
0: Bon, allez hop, la taupe en vrai!
2: Allez hop! La taupe, pas la taupe.
0: Terminé, allez. IRC.
3: Je peux répondre peut-être,
0: Gérard. Non, mais après.
23: Non, on va laisser l'auditeur répondre le temps que je dise parce qu'il y a énormément de choses.
0: Non, mais être
2: très intéressante, bien sûr.
23: Bien sûr.
0: Caramelos.
3: Ouais, bah, t'as joué
0: avant la
3: conversation. Avant la conversation. Direct, je vais t'allumer.
0: Comment?
3: Oui, effectivement.
0: Non, mais qu'est-ce que tu viens de dire là avant?
3: Ah non, c'était pas moi, Gérard.
12: Mais si, c'est lui, il est un connard. Ça se fait pas, Gérard, vire-le, vire-le.
3: Ah non, c'est pas vrai, Gérard, non, ils sont jamais.
12: Hop là.
2: Ah, voilà. Ça a précédé, hein, mais.
13: Charlie Gals.
12: Charlie Gals, bonsoir, j'appelle 2-3.
3: Bonsoir, Charles.
0: Non, non, mais j'ai jamais dit que je reprenais
2: du. Oh, il sélectionne que des gens de sa ville, c'est dégueulasse. Allez.
3: Mais calme-moi.
0: Non, allez, hop, terminé, conclusion du débat.
23: Attends, Gérard, tu m'avais lancé, continue.
0: L'IRC.
13: Voilà, Patsy, Patsy à l'antenne avec nous. Bonsoir, Patsy.
0: Non.
11: Bonsoir.
23: Bonne année, Patsy.
11: Bonsoir, bonne année à tous.
0: C'est
11: bonne
0: terminé.
11: Bonne
23: Patsy, il y a 10 juillet qui te passait le bonjour.
11: Ah. Merci, tu y passeras le bonjour aussi.
23: Bah, tu peux le faire, tu es à l'antenne.
11: Bisous, 10 juillet.
0: Ouais, c'est bien.
23: Non, vite fait, il y a Yankee et Zébulon. Ils voulaient savoir si on a une relation amoureuse aux chandelles à Noël. Est-ce qu'on peut considérer qu'on bourre la dinde?
0: Non, pas. Non.
2: Par contre, Noël au balcon, pas cotisons. Hein. Bon.
0: Bah ouais, ça, Gérard, ça, c'est ce qu'on a eu cette année. Hein.
13: Gérard, on accueille aussi Super Billy. Bonsoir, Super Billy.
3: Ouais!
2: Ah, moi j'enchaîne les autres.
3: Super Billy!
0: Non, mais de toute manière, c'est terminé.
11: Salut, Super Billy.
0: Conclusion.
3: Allô, c'est Super Billy.
11: Salut, Super Billy.
0: Conclusion.
3: Salut Gérard.
12: On dirait un film de Max Pekka.
3: C'est de la bombe. C'est de la bombe.
12: Tombé.
3: Ouais, attention à l'alerte, hein, quand même.
0: Conclusion.
12: Ah, déjà?
0: Ouais.
12: Ah bon. C'était un super débat. Ouais,
3: franchement, on a fait trois pauvres questions en 1h15. C'est de la balle.
12: C'est clair.
3: C'est de la bombe.
0: Mais ça, vous vous en prendrez après le standard.
3: Après toi.
11: T'as été nul.
3: Moi, je pense que t'as fait une rentrée pitoyable. Hein.
11: T'as été nul.
12: T'as
3: fait un retour pitoyable.
12: Je sais pas.
0: Eh ben, c'est bien. Si ça vous plaît pas, vous avez qu'à rester chez vous. C'est
3: reconnais que t'as été un peu nul. Là, tu t'es mis à gueuler tout de suite. On est prêt à ton équipe.
11: Ouais.
3: Bah, t'étais vénère, là. Je sais pas ce que t'avais ce soir.
12: En plus, quand les questions sont trop longues, t'es sur les nerfs.
0: Ouais, toi, tu t'écrases parce que je t'ai reconnu, d'accord, Tony?
12: Alors, mais c'est
3: après,
12: pas grave.
3: Ton équipe.
0: Ok, Tony.
12: Mais des questions, okay, pas avoir,
0: Non, mais Tony, tu t'écrases, d'accord? Merci.
3: C'est bien, c'est très bien. Comme
0: merci.
12: Ça. Le Obled.
0: Ouais, qui reste?
3: Mais il est au bled, Tony.
0: Mais ouais, c'est ça.
12: Il est en vacances.
0: C'est ça.
13: Et il y a pas mal de gens qui n'ont pas répondu aux conclusions, là.
23: C'est vrai.
3: C'est clair.
13: Il y a Super Billy, il y a Afrobeat, il y a Patsy, il y a Charlingles, il y a Caramol, il y a La Top qui est encore dans le coin.
3: Monsieur Mazur.
13: Il y a Gros Matos, Monsieur Mazur, il y a du monde, donc vas-y.
0: Non, et Fildar, c'est pas toi qui commande, terminé. Et toi, hop.
13: Non, mais.
0: Là, j'arrête de terminer.
13: Qu'est-ce qui se passe?
3: Qu'est-ce qui se passe là?
13: Et ils sont en train de régler le son en même temps là.
3: Ouais.
13: Mais viens là, GG.
0: C'est terminé.
13: Viens là.
0: C'est terminé,
13: Max,
0: c'est...
13: Mais tu viens ici ou quoi?
12: Il va le dire.
3: Reviens, Tola, reviens.
13: Il est parti. Il est en train de. Il va encore cafeter là. Putain.
3: Oh là là,
11: rien fait.
0: Oh là là.
12: Il va le dire.
3: Ça va gueuler.
0: Bon, Gérard.
23: Oh merde, c'est quoi un petit proverbe manu pour combler hein.
0: Si, j'ai des proverbes.
23: Moi j'avais de Booba sur l'IRC, après pas de bras, pas de chocolat, voici pas de jambes, pas de yaourt.
2: Pour être aimé, il faut aimer, hein, de toute façon.
23: Mm-hmm. Tout à fait.
0: Okay. Ouais, ça va.
2: Et que le premier pas qui coûte. Hein.
12: Le premier pas.
3: Le premier pas, avec la jambe de bois, tout ça.
2: Pourquoi il...
0: Rigo.
2: Il range tout.
0: Arrête avec ça parce que j'en ai marre. Ah, maintenant.
23: Forcément.
2: Mais qu'est-ce que tu fais, Gégé? Pourquoi tu ranges?
0: Non, mais ça, tu mets tout ça là.
2: Voilà.
0: Comme ça, on contrôle.
2: Ah oui, si tu veux. Oui.
0: T'éteins ça.
2: Ok.
13: Non, mais c'est bon, vas-y, c'est bon.
2: Mais y a pas de problème, vas-y, Gégé. Hein.
0: Alors maintenant. Tu vas me donner, Fildar, tu vas me donner la liste des gens avec qui on fait la conclusion, s'il te plaît.
13: Pas de problème.
0: Non, mais tu me donnes ta feuille.
13: Ah bon?
0: Tu me donnes ta feuille.
13: Tiens, tu sais lire? Mon écriture.
0: Alors.
13: Par contre, moi, je sais plus où ils sont parce que t'as ma feuille. Hein.
0: Non, mais tu te démerdes.
13: Si tu veux.
0: Déjà la taupe sur la une, j'y avais dit au revoir. Elle est là. Non, non, j'avais dit au revoir. Alors, tu lui dis au revoir.
6: Je te la passe.
0: Non, non, tu lui dis au revoir.
6: Dis-lui au revoir. Allô, la top.
14: Oui.
0: Bonne nuit.
6: T'en es où?
14: Oui, Gérard.
0: Non, non, terminé.
14: J'aimerais beaucoup faire la conclusion.
24: Allez.
0: Alors vas-y.
14: Eh ben moi je voulais te dire que j'ai vraiment pris mon pied pendant ton débat, que c'était un excellent débat, que c'était vraiment très très bien, un débat incroyable, et que c'est, j'ai vraiment pris mon pied, mon cochon.
0: Ah ben c'est bien. Au revoir.
24: C'est qui ça?
0: Au revoir. Afrobeat.
24: Bah écoute, bon débat. Moi je pense que t'aurais dû plutôt faire un débat sur l'élevage parce que t'es plus calé en élevage qu'en relation amoureuse.
0: Au
24: quand, quand j'analyse ton couple là un petit peu vite fait.
0: Au
24: comme
0: revoir
24: ça, j'ai l'impression que ça me
0: au
24: mate,
0: revoir
24: hein. Perso, hein, comme ça, hein, premier coup.
0: Au
24: là,
0: revoir
24: là.
0: Je vous
24: souhaite une bonne année.
0: Merci.
24: Salut le top.
0: Pastis. Pastis là.
6: Ah, c'est des vieux relents, hein, c'est des vieux relents.
24: Arrête de boire.
6: Ça te monte au cerveau.
23: Je te jure.
14: Moi, j'ai trouvé que c'était un débat de merde. Mmh. Mais pour un fils de puto, c'est pas trop.
0: Un fils de puto, il t'emmerde, connasse.
24: C'est chaud, c'est chaud.
0: Hop.
24: Mais c'est Caramelos. Ouais, Gérard, bah écoute.
15: Oublie, débat. Arrête tout de suite. tu vas te griller, arrête.
0: Toi, Billy. Déjà, Billy.
15: Ouais, c'est moi, Billy.
0: Attends, Caramelos. Billy.
15: Ouais.
0: Billy.
15: Ouais.
0: Au revoir.
15: Ben non mon pote.
0: Au revoir.
15: Oublie.
0: Au revoir.
15: Mais oublie, je vais venir te mettre à la radio sinon.
0: Au revoir.
15: Ça va être chaud pour moi de mon
0: con. Au revoir.
15: La bouche là c'est tout. Eh la tiens.
0: Au revoir.
15: Caramelos. Ça va être chaud pour moi de mon con.
24: J'ai bien kiffé décorer ta bagnole avec pas de fesses de babouin et je passe le bonjour.
15: Ok, la dédicace. Mais il assure, c'est bien.
6: Direct je l'ai coupé, t'as vu?
23: Ah ouais.
0: Son numéro de téléphone à celui-là, je vais le donner, je vais le filer au flic.
15: Gérard, j'ai une batte de baseball.
0: T'as raison.
15: Non, non, mais ça va être chaud pour Watt, je te dis.
0: Coup de la carte d'Alain. Allez, hop, bonne nuit.
15: Trop rouge. J'ai vénère, ça va être chaud.
0: Bonne nuit, bonne nuit, bonne nuit.
15: À base d'Athénie. Non, non, mais c'est bon, j'ai piraté la ligne, laisse tomber. Je suis en vénère, là.
0: Ouais, c'est ça.
6: Il y a Charling Gals aussi. Il y a Charling Gals.
0: Ouais, c'est ça.
15: Deux, trois, quand même.
6: Deux, trois.
15: Bah, moi, je trouve que c'était un débat assez court. Mais par contre, Gérard, c'est dommage que tu t'es pas assez confié sur tes relations amoureuses. J'aimerais savoir comment s'est passée ta première relation.
23: Il y a beaucoup de gens qui m'ont demandé aussi. Oui.
15: La première relation que tu as eue avec Sandy, comment ça s'est passé? Dans quel sentiment as-tu éprouvé? De la haine, de l'amour? J'aimerais savoir en savoir plus sur ta vie.
0: Bah, Tony, je vais te dire une chose, que tu n'en sauras pas plus, t'as qu'à écouter la suite de la Libre Antenne. Voilà. Terminé.
23: T'en sauras pas plus, mais si t'écoutes, t'entends.
15: Ok. Je vais rester à l'écoute.
23: Voilà.
15: Ah. Et du rock, c'est possible ou?
0: Bonne nuit, j'ai rien à dire.
23: Il y a un vieil écho, mais je crois qu'il règle le son. Je crois que c'est sur tout le monde. Ah non.
6: Non, c'est, je te jure, c'est pas moi, GG, c'est à côté, règle.
23: Ouais.
0: Hey, mais dis-lui!
6: T'as rien?
17: Bah, attends,
6: il a pas les mains, je suis là!
17: Non, non, elle est terminée. Terminée.
23: Alors, conclusion?
17: Non, terminé, débat de merde.
6: Ton micro,
0: c'est terminé! Je veux pas le savoir, c'est terminé. Là, tu vous foutez de ma gueule, monsieur, donc. Fini.
6: Attends, voilà, j'ai vu.
0: Non, c'était pas. Tu l'as fait exprès.
6: C'est sûr. Bon, déjà pour dire que la deuxième partie du débat, quand on s'en a discuté un peu, ça s'est très très bien passé. T'as été très calme et je te félicite, et les auditeurs aussi. Et peut-être que des fois de mettre Manu à l'aréa, ça fait du bien.
0: Non, mais il fait que des conneries.
6: Non, non, beaucoup moins que Phil.
0: Pour finir sur l'IRC et la cote.
23: Oui, on est bien monté. Hein, on est arrivé, mais on est à pas 10 000. On est 9 923.
0: Pas mal.
6: Oh merde.
23: Il manque pas grand monde.
0: Non mais c'est pas. Donc les conclusions de l'IRC.
23: Donc conclusion de Xoni qui dit: qui d'autre que Gérard aurait pu nous faire un aussi beau débat sur l'amour, lui qui est capable d'aimer des tonneaux. Quelle belle preuve d'amour.
0: Ouais, mais ça on en a rien à foutre.
23: Donc il est Zébulon qui te remercie pour ton amour pour les baleines et les animaux aquatiques imposants, mais cela reste un débat de merde là, tu vois, il rejoint un peu ton idée.
6: Pas terrible, ouais.
23: Chuck Norris LB69, il fait un hommage à Turpentine en disant que ton débat n'avait ni queue ni tête comme toi.
0: Eh ben c'est bien. Dans ces cas-là,
6: on peut s'en faire une tournée de conclusion standard ou pas?
0: Ah oui,
6: est-ce qu'ils sont prêts?
0: Ah, ah vas-y, moi je suis là. Vas-y,
23: non,
0: mais
23: standard.
0: Non, non, mais c'est terminé.
6: Charling Gals,
0: bonsoir.
6: Charling
0: Gals, terminé.
15: Attends, c'était terminé. Vraiment un bon débat. Hein.
6: Ouais, Patsy.
14: Allô. C'était un débat excellent et je voudrais le refaire.
6: Ils veulent refaire le débat, c'est possible?
0: Ouais, ils veulent recommencer.
14: Est-ce qu'il y a moyen là?
6: De quoi?
19: Tu m'arrêtes tous les auditeurs.
6: C'est fait. Mais ils sont arrêtés, ils sont chez eux.
15: Ton micro.
6: Ils sont chez eux, ils bougent plus.
0: Non mais c'est terminé maintenant, c'est fini. Le débat est terminé maintenant, on met deux disques.
6: Ils sont en manque les gamins, là. Ils sont en manque.
0: C'est terminé. Terminé maintenant, la suite de la Libre Antenne jusqu'à 3h est terminée. Au revoir.
6: Carrément.
0: Comme ça, tu...
19: Voilà. C'est tout. Hop.
23: Ouais.
6: C'est bien, il a fait ses heures, il a fait une heure et demie.
19: Hop.
2: Il fait 1h20, les gars. Qu'est-ce que vous demandez de plus? Qu'est-ce que vous voulez de plus?
13: Bah, du bonheur, quoi.
2: Non, mais c'est... Hop, terminé.
13: Du bonheur à l'antenne, quoi. Du bonheur à l'antenne.
2: T'entends pas, GG.
13: Lance des pâquerettes, putain.
0: Non, mais maintenant, c'est terminé. C'est jusqu'à 3h, donc on va
13: donne
0: débarrer.
13: De toi, je sais pas.
0: Non, mais toi, tu fermes ta gueule et c'est tout. T'as fait de la merde au départ. Manu, t'as remplacé. Il prend des bouquins, il fait de la merde. Donc, c'est terminé,
2: mais
0: c'est
2: non,
0: tout.
2: C'était bien.
0: C'est tout, maintenant.
13: Il donne un peu de temps.
0: C'est tout.
2: Donne ton corps.
0: Maintenant,
2: t'as des pièces
0: moi, mon cas... C'est que vous avez fait de la merde, vous avez commencé l'année 2001 en foutant du bordel.
2: Oh,
0: il y en a qu'un qui a bien bossé, c'est l'internet. C'est
2: attends, mais
0: il n'y a que l'internet qui bosse bien. Donc
2: gars,
0: terminé.
2: Oh. Donc tu es basta. Te shooter, donc, basta. Dans les canards.
0: Gérard. Basta.
2: Gérard, la deuxième partie du débat s'est bien passée.
0: Non.
2: Oh, j'ai écouté, c'était calme.
23: Ah oh, si, c'était bien.
2: T'en as pas branlé une.
0: Non.
2: T'en as pas branlé une, t'as pas répondu une seule question. Les auditeurs,
0: vrai,
2: tu leur demandais des
0: clés.
2: Non, mais c'est tout. Mais c'est vrai, t'as pas assez donné de toi.
13: Tu chies dans les débats, tu fous la merde.
23: C'est vrai.
2: Non, mais faire ça, les débats de Gérard sans toi.
23: C'est dommage. Non, mais ce qui est dommage, Gérard, c'est que tu
0: non, parce qu'il y a des sondages. Parce que si j'ai pas fini les sondages, c'est que les sondages.
2: Ils étaient bons, les sondages.
23: Finis-les maintenant.
2: C'est
23: que j'ai donné
2: non, la dernière. Quelles sont les recettes pour être amoureux? Putain, il y a que du bon là.
0: Non.
2: Respect pour Rigaud.
0: Non.
23: En plus, je lui en ai réimprimé, il les a même pas sortis.
0: Non, mais ça, je les lirai moi-même.
2: Mais chez lui, c'est en privé.
0: Non.
2: Rigaud, il veut qu'on les lise à l'antenne.
0: Ah ouais. Non, c'est terminé. Le débat est clos. C'est simple. Premier débat de l'année 2001.
2: C'était pas mal.
0: La première demi-heure, c'était de la merde.
2: Après,
0: la deuxième, je veux pas dire, mais ça a été moyen. Non. Donc c'est terminé. Maintenant, on va continuer la libre antenne avec des auditeurs.
2: Pas, pourquoi tu lis pas les
0: Non.
13: 66% me demandent si j'ai bain baisé hier soir. Bon, déjà, bon, bah, c'est une bonne question.
0: C'est pas la peine de lire des trucs comme ça. Ça ne sert à rien. C'est tout.
13: Bah, moi, je
0: c'est tout.
13: Ça bien. D'après vous, est-ce qu'on peut être amoureux toute la vie?
2: Ah 87, oui, c'est bien ça.
13: 87% disent que c'est possible entre mecs seulement. Tu vois, c'est des bonnes
0: arrête
13: réponses.
0: Arrête tes conneries, de toute manière.
2: Si.
0: Toi, de toute manière, est-ce que t'as déjà été amoureux une fois dans ta vie?
13: Bah oui.
0: Quand?
13: En ce moment.
0: En ce moment, depuis quand tu y es?
13: Ah, je sais pas, moi, ça fait 2 ans.
0: 2 ans, tu as mon cul. Quand t'étais à Neuilly, t'avais personne dans ta vie, alors tu fermes ta gueule. Hop. Tu cours après les nanas, d'accord?
2: Alors,
0: tu fermes ta gueule.
2: Tu fermes ta gueule.
0: D'accord. Donc terminé, le débat est clos. Maintenant on met 2 disques.
2: Tu veux pas faire un mini golf ou un tyrolien?
0: Non, je vais prendre un peu de vitamines et on va continuer.
13: Allez, il y a plus de pastis. Hein.
0: On va continuer pendant une demi-heure de libre antenne. Terminé.
23: Un petit jeu voilà. De point, là.
0: Donc prochain débat.
2: Non, ça te dit pas.
0: Prochain non, GG, sérieux.
2: La délinquance.
0: La vitrine.
2: Ouais, mais quand?
13: À tout à l'heure, dans une demi-heure.
0: Non.
13: T'es prêt là?
0: Bah on verra la date. On décidera de la date et c'est.
23: On dira avant parce que j'ai plein de potes qui veulent venir réagir
2: en direct.
13: Avec des chiens.
0: Non mais là, délinquance, je vais voir parce que je vais peut-être pas.
2: Ouais, tu vas.
13: Tu peux peut-être amener des mecs d'où t'habites, non?
0: Bon alors, je crois qu'on ne le fera pas du tout. Putain, tu as fermé ta gueule.
2: Tu peux la faire.
0: Les 2 disques à envoyer en espérant.
2: Ah ouais, pardon.
0: Pas la délinquance. Je pense pas, non.
2: Pourquoi?
23: Oh bah, Gérard, c'est un peu bête. Si je peux me permettre.
0: Ouais, bah peut-être pour toi, mais pour moi, c'est autre chose, d'accord?
23: Non, mais ça peut être une sacrée soirée, quoi.
0: Quand vous donnez des disques,
2: ils sont là.
0: Non, mais le premier, quand vous donnez.
23: Bah
0: quand
23: quoi,
0: vous
23: annoncez... c'était quoi, Billy Bouboule?
0: Non, c'était pas ça, c'était un remix de Sur Moi, d'accord?
2: Non, mais là, c'est les vrais disques, c'est moi qui ai choisi, t'inquiète pas.
0: Normal, ouais.
2: C'est de là, ouais.
0: Alors, le premier, c'est lequel? N'importe.
2: Non, le premier, voilà.
0: Roland Lover.
2: Non, ça c'est le deuxième qu'on va passer.
0: Ah bon. Alors le premier c'est Louise la Merguez avec Grigne-moi les fesses sur le barbecue. Et après, juste après, Roland Lover avec ma quéquette et en toi mon cochon. Et on se retrouve juste après pour finir la nuit 100% Gérard en espérant qu'on aille Sandy pour savoir comment qu'on s'est connus. Voilà.
2: De tout de suite. C'est pas toi?
0: Ben, faut qu'elle réponde.
2: La nuit.
0: Non, mais faut qu'elle réagisse aussi.
13: Je voulais
0: voilà,
13: juste,
0: à tout de suite.
13: Je voulais juste modifier un truc, c'est pas la nuit 100%, c'est la nuit 2%, Gérard. Parce que ça suffit.
0: Toi, tu fermes ta gueule et c'est tout.
2: Ça y est, j'envoie le 10, là?
0: Bah, tu peux, hein.
2: Ah bon.

0: là là là, on est déjà, je peux vous le dire, mort de rire. J'en ai pleuré de rire. Puisque ce soir, nous avons pour les auditeurs de la Radio Libre, pour ceux qui sont des fidèles de la Radio Libre, ceux qui ne ratent jamais une émission des 21h de Radio Libre, nous avons un cadeau pour vous. Vous le savez, il y a l'émission du 16 novembre. La Radio Libre sera en public, en live, à partir de la semaine prochaine, lundi. Bien que ça soit le 1er novembre, nous serons là, bien sûr, en direct. Nous allons commencer à vous offrir les tickets, les places pour assister à cette émission en live. Il y a beaucoup de surprises, dont, bien entendu, la venue de Bruno du Turing de Grande-Bretagne. Eh bien, sachez que nous avons une bonne surprise, car il est déjà là, présent sur la capitale, pour être sûr d'être là à l'heure, le 16 novembre. Il est en direct dans les studios, Bruno du Turing de Grande-Bretagne.
1: Bonsoir tout le monde, bonsoir toute la France, j'aime la France entière. Bonjour.
0: Bon, alors, bon, on va pas vous le cacher,
2: quand même,
0: disons que là, aujourd'hui, il prend la voiture, il fait l'alcotest,
2: il est
0: très très mal. Il peut battre des records. Non, ça va. Il a un petit peu. Alors, je vais tout de suite rentrer et mettre les pieds dans le plat, Bruno, si tu le permets. Pour les auditeurs de Fun Radio, moi, j'aime bien jouer franc jeu. Je ne vous cache pas que ça pourra même transpirer de l'autre côté du poste. D'abord, ça risque de péter dans son Louise. Parce que bon, bah, là, c'est.
3: Ça va pas loin, mais
1: mon arcaille, il y fait rien, là.
0: Je pense que là, ça dépasse l'entendement. Et que même là, les grandes marques de Louise, même dans les cabinets, ils viendraient ici, je crois qu'ils hallucineraient parce que même les produits les plus puissants ne pourraient rien faire.
4: Ça va trop loin, là.
0: Écoutez, 3D, là. Je vais pas vous mentir, ça pique à la gorge. Je peux perdre ma voix avant la fin de cette émission.
2: Sans déconner.
0: Et je disais que je voulais mettre les pieds dans le plat. Donc ça, c'est la première chose à préciser pour les auditeurs de Fun. Faut bien comprendre. Hein. Ce soir, bien entendu, comme à chaque fois, tout est filmé hein, et tout sera sur le net. Il y a eu un gros souci et ça paraît. Ça,
2: ah oui.
0: Je sais pas si vous avez vu le film avec Brad Pitt, Fight Club.
2: Ouais,
0: mais
2: oui.
0: Ça aurait pu être du fight tout à l'heure à l'accueil de Fun.
2: Il s'est passé beaucoup de choses tout à l'heure. Ouais.
0: Bruno, il y a eu un petit souci tout à l'heure. Il y a eu un petit problème avec la sécurité, apparemment.
1: Ah ouais, c'est bon.
0: Qu'est-ce qui s'est passé, Bruno?
1: Oh bah, c'était prévisible. Hein. Bon, il fallait une carte, une badge, et puis ils me connaissaient pas. Bon, bah, c'était normal. Hein. Moi, je me présente comme ça. Oui, bonjour, monsieur. Je vais passer une émission. Tout ça, je passe des émissions à fond de radio. Il me dit, bon, bah, vous sortez. Oui, ça va, c'est bon.
0: Non, t'es sérieux, c'est vrai?
1: Bah oui, c'est sérieux. Hein,
0: non, mais parle normalement. C'est vrai, c'était sérieux. Ils ont voulu te foutre dehors.
1: Bah oui, ils ont voulu me foutre dehors, c'est
0: parle normalement.
3: Il s'entend dans le casque.
1: Mais non, mais enfin, il faut pas rigoler, ils m'ont foutu dehors.
0: Non, mais il a l'habitude, ça fait 10 ans qu'il vient. Non, mais
2: c'est vrai qu'ils
0: t'ont foutu. Pourquoi?
2: Je sais pas, nous on est arrivé en bas et il y avait quand même une altercation avec.
0: Oui, mais il y a une raison, il y a une raison précise quand même, il faut le dire. C'est que la sécurité, en fin de compte, je l'ai appris, Bruno, très sérieusement. Depuis que tu passes à l'antenne, il y a énormément de gens qui veulent, c'est vrai, se faire passer pour toi. On a un Richard V qui est venu pas très longtemps et qui voulait se faire passer pour un Bruno de Turing de Grande-Bretagne. Richard Virin qui est venu.
2: Quel salaud.
1: Et
0: beaucoup de gens se font passer pour toi, donc les gens de la sécu, du coup, ils ont peur. Ils pensaient que t'étais un imitateur de Bruno. Mais toi, tu es l'original.
2: Oui, parce qu'il y a
1: Oui, mais moi, je suis le vrai de vrai, hein.
0: Qu'est-ce qui s'est passé avec la sécu? Il y a eu à un moment donné, ils ont pas voulu te laisser monter avec ton vélo et tes sacoches.
1: Il m'est arrivé une tuile. D'abord, une.
0: Sac de tuiles qui t'est tombé dessus.
1: Ma carte de téléphone, elle m'a laissé en plan, donc je pouvais plus vous avoir.
0: Ouais.
1: Ma carte de téléphone est restée en plan. Bon, j'ai essayé de me présenter. Bon, ben, je me suis fait vider, quoi.
2: Je me suis vidé.
0: Et ça s'est bien terminé, quand même.
1: Bah, ça s'est bien terminé. Oui, ça s'est terminé dans un bar. Et puis j'ai réussi à vous avoir après. Quand j'ai acheté un papier pour recharger mon téléphone, oui.
0: D'accord, et avec la sécu, ça y est, tout est rentré dans l'ordre. Eux, ils se sont excusés hein, parce que ils ont vraiment hein, tout à l'heure,
2: ils m'ont dit bisous, hein.
0: Vraiment, ils s'excusent parce qu'ils pensaient pas que c'était le vrai Bruno du Turing de Grande-Bretagne. Et là, c'est le vrai Bruno qui est avec
2: nous. Ouais, parce qu'on a usurpé son identité pendant pas mal de temps. Donc là, effectivement
0: Bruno, tu es le vrai Bruno.
1: Bah, moi, je suis le vrai Bruno hein. Ils pouvaient pas le savoir. Mais bon, c'est sûr que au début, c'est effrayant hein, qu'on se présente. Hein,
2: ça, c'est sûr, c'est effrayant.
0: Déjà, ça y est, alors déjà, il y a plein de messages SMS. Hein, si vous voulez effectivement laisser des petits messages, posez des questions directement à Bruno que vous n'avez pas à joindre le 3228, où je vous encourage à appeler pour parler à Bruno. Il y a déjà des messages de sympathie, des gens qui disent par exemple sur les SMS au 61386 hein, pour envoyer des messages. Ah, ça y est, on a le poulidor de l'AFM qui vient d'arriver. Est-ce que ça te flatte? Qu'on dise que tu es le poulidor de l'AFM ou
2: le pourridor, hein, mais...
1: Ah oui, ça me flatte, moi ça me fait plaisir, je suis content que toute la France, si ça se trouve, enfin je dis si ça se trouve, m'envoie des SMS, car je dois dire que ça fait longtemps que toute la France me connaît, hein. Ah ouais, ouais, ça fait longtemps.
0: Ça fait plaisir, d'accord. Donc 61-386 pour m'envoyer les petits messages SMS, bien entendu. Je les attends avec impatience, hein, c'est important. Plus vous allez nous en envoyer, vous posez des questions directement à Bruno. J'ai l'écran en face de moi et promis, je lui en ferai part. Les questions les plus pertinentes ou les réactions les plus pertinentes, bien entendu, seront passées sur l'antenne. Ça nous fera un grand plaisir. Donc tu vas rester une bonne partie de la soirée. On aura l'occasion de parler du Touring de Grande-Bretagne. Et puis, on le redit, hein, le mardi 16 novembre, la Radio Libre sera en live, en direct, avec un public d'une centaine de personnes. Et Bruno, avant que partir en Angleterre, tu seras avec nous sur scène de cette soirée live. On est bien d'accord?
1: Ah oui, oui, oui, absolument d'accord.
0: Ouais. Et donc là, tu vas essayer de battre un record puisque tu pédaleras pendant 3 heures sur scène. Parce que toi, t'es capable de pédaler. Ah, ouais. Et on essaiera de battre un record du Transpirotron. Donc...
1: Ah ouais,
5: il est bien battu là déjà, ça
0: fait plaisir.
1: Ah ouais. Alors
0: là je vois que ce soir tu es dans le studio, tu t'es déjà entraîné pour le Transpirotron, hein, je crois que c'est ce soir. Tu nous mets déjà un petit peu
1: alors,
0: à l'épreuve.
1: Alors excuse-moi Max, oui, surtout de te couper la parole, j'ai quelque chose d'important à vous dire. J'espère que Bernard Hinault nous écoute. J'espère parce que
5: c'est vrai que la dernière fois
2: on l'avait eu au téléphone.
5: Ouais. Et oui. Souvenez-vous.
1: Alors il faut que je dise à toute la France qu'en 7 jours, j'ai fait presque 1000 km avec le vélo. On 130 est... tous les jours, 130, 120, 130, 120, 110, 130.
0: Ah oui, d'accord. Ah oui.
1: Je sais pas si la France elle se rend compte, hein.
0: Parce que on aura probablement des gens du touring professionnel qui eux peuvent aller jusqu'à faire 1000 km par jour, hein, non pas 2000 comme j'avais voulu faire, c'est peut-être un peu abusé, mais 1000 km par jour. On aura tout à l'heure des professionnels, la FFST, la Fédération française du touring de Grande-Bretagne en France.
1: Oui, mais attends Max, tu me dis, les professionnels font 1000 km par jour.
0: Parfois.
1: C'est pas possible.
0: Non, c'est pour ça qu'ils en font 500 par jour, c'est énorme ça.
1: 500, bon, au dernier des cas, oui, je veux bien y croire.
0: Allez, banco, non mais là c'est vrai, c'est 500 km par jour, soit 2000 km, ils font 1000 km par week-end, minimum, systématiquement. Hein. Donc on aura tout à l'heure ces grands professionnels.
1: Ouais.
0: Et si, je le dis hein, tout de suite à Amélie hein, et Lolo qui sont déjà au standard au taquet, hein, vous appelez au 3228. Si Herbert Léonard.
5: Non, pas lui, non.
0: Pas là. Mais pour le plaisir, si on peut avoir Bernard Hinault qui nous appelle. Alors là, franchement, 3228, Bernard, si tu.
1: Hey Bernard.
0: Bernard Hinault, s'il nous
1: écoute. Bernard, je voudrais que tu nous répondes, que tu nous envoies. Je serais content de te revoir.
0: Bruno, je te le dis tout de suite. C'est normal sur les SMS. Déjà, on a Fignon.
5: On l'appelle petite queue dans le jargon.
1: Non, super Fignon.
0: Super.
2: Il s'est déjà manifesté sur les
0: Fignon
2: SMS.
0: Fignon qui a fait quelques tours de France dans les années 80. Te passe le bonjour. Tout le monde te passe le bonjour.
1: Ah, ouais. Ça c'est gentil ça.
0: Toute l'équipe de Cofidis.
1: Merci.
0: Te passe le bonjour. Et je sais qu'on écoute également par internet. Voilà, il y a toute l'équipe de la boulangère également.
2: Ouais. Soit au Canada en ce moment.
0: Voilà.
1: Voilà,
0: donc.
3: T'es reconnu dans la profession.
0: Ouais.
1: Ah ouais. C'est sûr que ça fait. Pardon, Max. C'est sûr que ça fait plaisir. Alors moi j'attire l'attention du fait que bon là, je suis arrivé à Paris à Corbeil, je suis crevé. Mmh. Comment vous expliquez ça?
3: Ah ben en disant ouais,
0: d'ailleurs, en venant de Corbeil, tu sens un peu la poubelle. Hein, si on peut faire de vulgaires jeux de mots ou d'associations d'idées.
1: Mais oui, mais moi j'ai eu mon petit Lolo au téléphone. Il m'a dit, ça fait rien, tu peux arriver avec la culotte courte. Même si t'es mal rasé, c'est pas de problème qu'il me fait. Bon, bah je lui dis, d'accord, bah, je me ramène. Hein.
0: Et c'est vrai que Bruno, bon, bien sûr, il est habillé, bien sûr, comme il se doit. Il est habillé avec son chapeau. Hein, donc ça, c'est son traditionnel chapeau. Le cuir incontournable qui doit lui être collé à la peau, le même pull en laine noire, hein, celui qu'on avait déjà eu la chance de goûter.
2: Oui, en 96, oui, exactement.
1: Alors, attendez.
0: Mais attends, je termine, Bruno, si tu le veux bien, si tu veux bien te mettre debout pour que je puisse commenter avec Amélie.

0: Alors moi je suis jalouse parce que tu sais que je fais la collection des Santiago, j'adore ça. Et là, oui.
1: Classe,
0: là, c'est la classe américaine.
2: Mais non, vraiment.
0: C'est vraiment.
3: Il les a coupés, hein.
0: Ah oui, elles sont coupées.
3: Il les a coupées, ces Santiago, quand même. Hein. Il faut bien la. Attends, montre-lui un peu, là au caméraman. Ouais, ouais. Il a coupé ses Santiago, c'est pour aérer un peu, parce qu'il a les mêmes chaussettes depuis 4 ans, donc si tu veux.
1: Est-ce que quelqu'un risquerait à mettre le nez dedans?
4: Par contre, moi, j'étais d'accord d'arriver demain, mais mon petit Lolo, il a dit non, il faut arriver ce soir. Bon, moi, je dis d'accord.
2: Tu sais quoi?
4: D'accord, j'arrive ce soir, pas de problème.
2: Tu sais quoi? Bruno, il y a un truc, heureusement que Mickaël Youn est parti, parce que là, il y avait un défi à faire, un commandement, c'était de le dessaper, d'obliger Mickaël à passer 24 heures avec les fringues de Bruno.
0: Oui.
2: Et je crois que là, même le piment rouge, pour toi, là, ça dure du Nutella, là.
1: C'est rien.
2: Ça devient du Nutella. Bon, alors, on rigole ce soir, mais.
0: Fais voir les dents. Moi, je serais curieuse de voir les dents. Regarde tes dents.
4: Alors, les dents, je vais vous dire, c'est des dents, j'ai la moitié, j'ai presque plus de dents.
2: Moi, tu sais quoi, par contre, il y a un truc qui est vraiment bien, qui met vraiment en valeur, Bruno, c'est que t'as la barbe de 3 jours, vraiment à la Brad Pitt, à la George Clooney. Hein,
4: non, mais alors écoutez, moi je vais vous dire une chose.
2: Parle bien dans le micro,
4: Moi je vais vous dire une chose. Lolo, il m'a dit, arrive avec la barbe, il n'y a pas de problème. Alors moi j'ai dit, mais écoute Lolo, moi j'arrive, je suis pas rasé, je suis en culotte courte, comment qu'ils vont me juger les gens? Il m'a dit, pas de problème, oh ils s'en foutent.
2: Bah oui, on a la radio. Quelques petits messages SMS avant qu'on accueille les Laetitia, 19 ans de Nancy. Il y a les gros dossiers à 22h. Il y aura bien entendu les défis de Martin qu'on rejoindra dans quelques minutes. Qu'est-ce qu'on aura également? On aura des places de football pour aller voir Lyon, Fenerbahçe et les gros dossiers à 22h. Petit message SMS, excusez-moi, je renifle un peu, je suis un peu enrhumé, mais là c'est parce que j'ai le nez qui me piconnait.
1: Voilà,
2: là ça commence à piquer. On nous dit que voilà, que t'as une voix qui est plutôt agaçante et qu'on préfère avoir la voix de Max, la voix douce de Max. C'est une certaine Emma du département 28. Qu'est-ce que tu as à lui dire à ça, Bruno, à cette demoiselle qui trouve que t'as une belle voix quand même?
4: Ben moi, je dis qu'elle a entièrement raison. De toute façon, de toute façon, j'ai toujours eu cette voix-là. Je vais pas m'amuser à avoir la voix, par exemple, de je ne sais quelle personne. Ma voix, c'est ma voix naturelle. Donc, de toute façon, je vais la garder. Hein.
2: Alors, il y a déjà des auditeurs comme Mike qui demandent si c'est possible de mettre une double bonnette sur le micro, parce qu'apparemment, il aurait déjà ses haut-parleurs qui seraient en train de fondre. On a Lance Armstrong. Tiens, regardez.
1: Oh,
2: s'il y a des professionnels qui sont là. Ce soir, on a Lance Armstrong qui passe le bonjour à Bruno, voilà, qui t'embrasse et qui t'écoute apparemment par internet de San Francisco.
1: Il y a l'équipe de Festina aussi hein, qui passe le bonjour, qui pense à toi.
4: Enchanté, Louis Armstrong, enchanté, je te remercie.
2: Peut-être en anglais, peut-être thank you very much.
4: Maintenant, on peut dire good night.
2: Voilà. Apparemment, hein, ça va de loin parce qu'il y a déjà des auditeurs brestois qui nous disent que ça fouette déjà de là-bas, 400 km déjà parcouru au niveau de l'odeur.
1: Malgré
2: ça va être chaud ce soir. Bruno du Turing de Grande-Bretagne est là pour la Radio Libre ce soir. Les défis de Martin, vous de l'autre côté de la radio, c'est les vacances. Profitez-en, lâchez-vous, cette émission vous appartient. Composez le 32-28 si vous avez des questions à poser à Martin, si vous avez des questions à poser surtout à Bruno, parce que je dis Martin, je m'envole, à notre ami Bruno. Allez-y, mesdemoiselles, vous êtes fan, vous avez envie de le séduire. 32-28, appelez en masse au taquet, lâchez-vous, cette émission est à vous. À tout de suite.
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2: Et lui le font et moi je le ferai vendredi et dimanche soir. C'était Eric Spritz avec Call on Me. 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Ce soir, Bruno du Turing de Grande-Bretagne est en grande surprise et notre invité ce soir. Bruno, toujours là?
4: Ouais, je suis toujours avec vous. Je suis toujours avec toute la France. D'ailleurs, j'ai quelques bonjours à dire à toute la France. Bonjour à Jo d'un magasin de vélo à Sifour, s'il m'écoute. Bonjour à toute la France, car je n'oublie personne.
2: Bien, le message est passé. Bien sûr, Martin, pour les défis de ce soir qu'on n'a absolument pas zappé, mais priorité, bien entendu, à ce qui se passait.

0: en studio. Martin, tu nous excuseras, hein.
1: Mais je vous en prie, en plus je suis en train de profiter du légendaire beau temps parisien puisqu'il pleut sa mère et que je suis sous la pluie depuis une heure déjà.
0: Oh là là là là là là. Quel est le ce soir? Mais t'aurais dû faire un petit appel crétin et tu serais resté avec nous avec Bruno parce que là tu rates là. Hein.
1: Ah ouais, je l'ai croisé juste en partant Bruno. Hein.
0: Ouais,
1: c'est vrai qu'il y a du dossier.
0: T'aurais dû l'embarquer sous l'eau là, il aurait peut-être prendre un petit taïti douche.
2: Ça peut pas lui faire de mal.
0: C'était l'occasion de la douche là quand même au passage.
1: Hein. Le fille, un truc comme ça.
0: Ouais, le défi de ce soir c'est quoi alors pour Martin?
1: Alors figurez-vous que ce soir il y a à Paris une grosse soirée dans une grosse boîte, un truc où il y a à boire, à bouffer dans tous les sens. Il y a du VIP, etc. Il y a du people, quoi. Et ils nous ont invités, ils ont la bonne idée d'inviter beaucoup de gens de Fun Radio, dont nous.
0: Ouais.
1: Donc, nous, forcément, on a un peu l'émission. Et je me suis dit, en même temps, vu qu'on peut pas aller au buffet, ce serait pas mal si je faisais venir le buffet à vous. Donc, je vais aller pillard la soirée, hein, c'est officiel.
0: Ouais, ouais.
1: En même temps, j'ai prévu deux, trois trucs, puisque ce sera une ambiance un peu club discothèque. Je vais venir avec mes morceaux, je vais peut-être un peu passer du son là-bas.
0: Ouais, donc tu vas t'approprier la soirée, faire voilà. Chier le DJ pour écouter de la musique.
1: Voilà. Et attention, j'ai avec mes scuds, hein. Les 10, je vous dis pas encore, je regarde.
0: Non, mais ça, on découvrira, bien sûr. Dans combien de temps? Une petite demi-heure à peine?
1: Ouais, pas tout de suite parce qu'il faut que les gens arrivent et tout machin. C'est people, hein, donc
0: il faut laisser le temps au temps, comme dirait l'autre, mon Martin, à tout à l'heure.
1: À tout à l'heure.
0: Voilà, en direct live, Martin, pour un défi ce soir, encore en exclusivité. Et puis au 32-28 pour la radio libre, hein, ce soir, puisque nous sommes en direct. Il n'y a aucune raison qu'on n'ait pas Laetitia, 19 ans de Nancy. Salut, Laetitia.
3: Bonsoir Max, bonsoir Bruno.
0: Ça va?
4: Bonsoir.
0: Faut allumer ton micro.
4: Bonsoir à toi.
2: Ah, on est mal.
0: Alors attends, comment ça va Bruno?
5: Moi ça va.
0: Laetitia, elle s'appelle.
5: Bonsoir Laetitia. Hein.
3: Bonsoir.
5: Heureux de te connaître.
3: Ouais, moi aussi.
0: Et chanceuse d'être chez elle par rapport à nous, parce que nous, je te dis, on souffre ce soir, Laetitia.
3: Ouais, moi aussi. Hein.
0: Non, mais toi, ça va.
3: Les oreilles, ils souffrent là. Ouais,
0: mais vous avez que les oreilles. Nous, on a les oreilles. On est 5 dans le studio. On est déjà 3 à avoir une migraine, là. Déjà au bout de 10 minutes.
2: Ouais. Hein. Non, mais c'est clair.
0: Ah, mais
3: moi, malheureusement, je suis toute seule.
0: Ah, mais toi, t'as de la chance d'être tout seul. Moi, je préfère être tout seul chez moi que là, avec lui à côté, parce que je peux te dire, j'ai mon cerveau qui est en train de fondre.
2: Ah, puis il y a les narines qui sifflent et tout.
0: S'il y a des gens qui auraient la gentillesse, je sais qu'il fait un temps dégueulasse dans Paname, mais si on peut faire claquer 2-3 encens à l'accueil de Fun,
2: ouais.
0: On les mettrait avec grand plaisir dans les studios.
2: Ouais, envoyez même en coursier, on paye, on est prêt à tout.
0: Hein. Allez, Laetitia, ça, le Turing, ça pardonne pas. Hein. Ça fait des mots mollets, mais ça fait des beaux 33 tours sous les aisselles aussi. Hein.
2: C'est tu peux dire.
0: Ah, bah là,
2: il a pas encore retiré le blouson de cuir.
0: Je t'explique pas les petites auréoles qu'il y a là-dessous. Là.
6: Il y a un point positif parce que moi, du coup, j'ose pas parler de peur d'avaler de l'air en même temps.
2: C'est vrai que c'est pas con que tu sois là, Bruno.
0: Ça fait rire, Bruno. Tu sais quoi, Laetitia? Pour que les auditeurs comprennent bien, sous les aisselles, c'est un peu comme des CD, tu sais, il y a de belles oreilles. Mais là c'est carrément.
2: Du vinyle.
0: Là, c'est carrément. Non, mais ça, si on veut dans le diamètre, ça fait un CD, quoi. Mais là, c'est l'intégrale d'Aznavour.
2: C'est un gros vinyle, là. C'est un gros vinyle.
0: Ah, non, mais c'est même plus un vinyle, là. C'est l'intégrale d'Aznavour. C'est une quarantaine d'albums.
3: Bonne chance.
0: Ah, bah là, c'est chaud bouillant.
5: Oh, bah,
0: mais Laetitia, ça a pas l'air d'aller. Qu'est-ce qui se passe, bébé?
3: Non, déjà. Un énorme problème en fait, si je puis dire.
2: Oh, l'autre,
0: qu'est-ce qui se passe?
3: J'ai un problème.
0: C'est quoi?
3: Bah, en fait, je trouve un garçon super bien.
0: Mmh.
3: Et donc, j'ai eu par le biais d'un de ses amis son numéro.
0: Mmh.
3: Et je lui ai envoyé des messages. Il a commencé par me répondre et tout.
0: En sachant que t'étais quoi? T'avançais masqué ou?
3: En fait, en clair.
0: Tu donnais ton identité?
3: Non, parce qu'en fait, il fait du handball.
0: Ouais.
3: Moi aussi, sur Nancy. Et en fait, on va régulièrement voir avec une amie des entraînements et tout ça.
0: Ouais.
3: Et on se connaît un peu, enfin, de vue, de nom, enfin, on se connaît un peu.
0: Ouais.
3: Et je l'ai appelé la dernière fois, tout. Et en fait, déjà, il m'a passé un de ses potes pendant une heure.
0: Ouais, genre, il en avait marre, quoi.
3: Bah genre il voulait pas me parler de
2: ça commence bien.
0: Non, c'est bon signe, c'est qu'il est très timide.
3: Ouais.
0: C'est de la timidité, ça, généralement. Moi, je le faisais aussi quand une fille, elle pensait que c'est parce que ça me faisait chier. J'ai dit, attends, tu me fais chier. Puis, je passais à un pote, mais je disais, oui, c'est vrai que j'ai dit, tu me fais chier, mais parce que je suis très timide et réservé, j'ose pas trop parler par téléphone, donc autant que ce soit les potes. Mm-hmm.
3: Et moi, je suis le genre de fille, si tu veux, c'est quand j'envoie un message, j'aime bien avoir une réponse dans l'immédiat.
0: Ouais, bon, enfin,
3: tu vois. J'aime pas trop attendre.
0: Oh, mais t'es mignonne, attends, tu reçois un SMS de quelqu'un que tu connais pas, t'es pas obligé de répondre comme quelqu'un que tu connais bien.
3: Réponds,
0: bah, forcément, toi, t'es dans le bon côté, parce que toi, t'espères qu'une chose, c'est qu'il t'envoie un message, mais dans le sens inverse, non. Moi, je reçois le message d'une fille inconnue qui a eu mon numéro, je réponds pas.
3: Il savait que c'était moi.
0: Oui, bah alors c'est plus.
2: La raison de plus,
0: c'est que c'est pas bon signe.
3: Et donc, le truc, c'est que, en fait, il mate. Franchement, on va le voir à l'entraînement, il regarde, mais c'est bien. Je regarde pas.
0: T'es bien gaulé?
3: Bah, je t'ai dit sondé, je tiens à le dire.
0: Oh,
5: t'es jolie? Ah!
0: Bah, vas-y Bruno.
6: Bruno, faut que tu allumes ton micro.
3: D'après mes copines, je suis jolie, donc.
0: Alors.
3: Bon, voilà quoi.
5: Ah, j'aime j'aime les filles jolies, moi.
3: Ah ouais?
5: Oh oui, alors j'en raffole parce que bon, c'est moi je vais pas me faire l'avocat du diable. J'aime les filles, j'aime pas les gars. J'aime pas les gars.
0: Non, t'aimes plutôt les nanas, t'es hétéro toi.
5: Je préfère les nanas. Hein.
6: Mais t'arrives à en avoir? Enfin, excuse-moi, c'est pas comme ça que je voulais dire la chose. C'est... As-tu quelqu'un dans ta vie, Bruno?
5: Oh non, j'ai personne dans ma vie. Oh non. Ah, non, mais moi, mince. je voudrais bien une fille un jour avant que je sois mort. Je sais pas pour dire des bêtises, mais.
0: Payer, il en a, mais sans payer.
5: Sans payer, oh bah oui, t'as encore fait.
4: Ouais, hein. Il a déjà niqué une rustine, hein.
5: Moi, si je passe dans le bois de Boulogne ce soir, il n'y a pas de danger que je m'arrête. Hein. Je m'arrêterai pas, hein. D'abord, moi, ça commence à me gonfler.
0: Ouais. Dans le milieu un peu cul, un peu sadomaso, hein, léger, il paraît qu'il y a des mecs, des fois, ils sont un peu excités, ils mettent leurs caquettes dans les rayons, puis après ils font tourner.
7: T'as jamais essayé ça?
5: Oh non, mais là je vais vous dire, si vous pensez aux travelots, ben ils peuvent rester. Non, mais
0: les mecs, moi je sais que j'avais des potes qui faisaient du vélo professionnel, et les mecs ils aimaient bien se mettre les couilles dans la chaîne.
7: Ah bah ouais,
0: ils faisaient dérailler la chaîne.
7: Ouais, un tour de pédalier, je te jure, c'est génial.
5: Non, mais moi j'ai rien contre les travelots. Bon, c'est
7: le pédalier. On parle de pédalier.
6: On est passé à autre chose.
7: Est-ce que t'as jamais été cocognette dans les.
5: Non, mais j'ai rien contre. Bon.
0: À mon avis, un milieu qui fréquente régulièrement.
5: C'est la vie, hein. Voilà. Ils font leur vie, mais moi, je fais la mienne, hein, c'est tout. Hein.
7: Bien joué, bien envoyé,
6: bien
7: ça.
6: Bien dit, ça. Hein.
7: Bien envoyé.
6: Bravo, Bruno. Bravo.
5: Bon. Il fallait que je vous le dise, hein, parce que.
0: Excuse-nous, Laetitia, on revient dans un instant. Hein, mais,
6: Moi, j'aimerais juste vous demander l'odeur qu'il va y avoir dans le caleçon.
0: Tu sais,
7: tu vas aller voir.
0: On souffre de la folie parce que quand finalement vous nous l'énervez, il agite les bras et là, pour nous, c'est pas possible.
7: C'est clair.
0: Donc, énervez-le, mais à petite dose. Parce que si vous l'envoyez
8: sinon, on va tomber. Hein.
0: Parce que là, dès que vous dites des mots-clés, genre sans dé, je suis joli, j'ai envie de me taper. Là, il s'énerve, il transpire encore.
7: C'est clair.
0: C'est vrai qu'il fait. C'est chaud, hein. Enlève ton cul.
8: Enlève le blouson, ouais, Bruno. Tu dégages, hein. Bruno.
5: Ouais, mais si j'enlève le blouson, il y a toutes les odeurs qui vont s'en aller. Alors, merci.
7: Ouais, mais fais-toi plaisir. Bien envoyé.
8: Au moins, t'auras moins chaud, tu vois.
0: Voilà, allez, on va revenir avec Laetitia. Donc, le but de ton appel, Laetitia, parce qu'on va pas t'entiller du cul pour chier droit, comme dire à l'autre, c'est que, bon, toi, t'as été accro sur un mec, tu lui envoies plein de messages, il te répond pas. Quand tu l'appelles, il te passe un copain, donc c'est plutôt très, très bon signe.
3: Ouais, non, mais il n'y a pas que ça encore. Bah, le problème, c'est qu'on s'est rencontrés en boîte samedi. Bah, il mate beaucoup, mais franchement, j'ai l'impression que c'est un gros coincé. Quoi.
0: Non, c'est pas un gros coincé, c'est un mec qui te. Il y a deux cas de figure. C'est, oui, il en fait un jeu, il sait que tu le kiffes et ça le fait marrer, donc du coup, il te fait croire, il te joue, mais en fin de compte, il s'éclate avec ses potes, il dit, tiens, regarde, je vais la mater et tout, l'autre, et toi, il sait que tu mouilles dans la culotte, t'es tout excité. Ce que font des fois les. Bah oui, non, mais faut être franc, hein. les mecs, des fois, ils s'amusent à ça. Hein. C'est vilain, c'est pas bien, mais c'est marrant, c'est très, très drôle. Quand on est entre potes, ou alors tu te fais des films toute seule, ce qui est possible.
3: Ce qu'il faut savoir aussi, c'est que la dernière fois, j'ai reçu un message d'un de ses potes, et le message c'était oui, Julien, machin, t'aimes bien,
0: mais ça c'est
3: pour faire ta plus connaissance. J'ai cru,
0: on est pas loin de cruche.
3: Le problème, c'est que comme je te dis, quand j'ai pas de réponse sur les messages, moi j'envoie, et je l'appelle.
0: Mais c'est ridicule, tu vas l'énerver encore plus, ou alors ça se trouve. Mais tu passes pour une idiote parce que ça se trouve les messages il est avec des potes et tiens regarde ce qu'elle m'envoie encore et
8: c'est encore l'autre.
0: C'est évident que le mec il s'éclate avec ses potes à lire les messages et tiens regarde ce qu'elle vient de m'envoyer. Et toi tu tombes dans le panneau. On va l'appeler ce garçon, comment il s'appelle?
3: Ouais mais Julien, mais je veux pas, enfin je veux que ça soit moi qui lui parle. Parce qu'en fait à la base.
0: On y va, vas-y, blablabla. Vas-y, commence-moi le numéro où tu parles et puis dès qu'il décrochera, t'arrêteras de parler.
3: Je veux que tu saches qu'à la base, je veux savoir ton avis, tu vois.
0: Moi je veux qu'on l'appelle. Mon avis c'est qu'on l'appelle. Ça sonne. Bah je te l'ai dit hein, déjà mon avis.
3: Ouais
0: hein.
3: Mais je veux pas savoir, je veux pas que tu parles.
0: Non mais je parle pas, je ferme ma gueule, t'inquiète. Ça m'arrange. Prends l'autre maintenant mon émission. Je veux plus que tu parles dans ton émission. Tu fermes ta gueule.
9: Allô.
3: Allô Julien?
9: Oui.
3: Oui, c'est Laetitia.
9: Oui.
3: Ça va?
9: Oui.
3: Je te dérange non pas?
9: Un peu, c'est pas grave.
3: C'est pas grave. Ouais, je veux dire, t'as reçu mes messages d'hier et tout. Enfin, d'hier, avant-hier. T'as répondu à ce questionnaire?
9: Oui.
3: Ah. Ouais, et je veux dire que tes propos, ils étaient un peu méchants. Hein.
9: Ouais, je sais.
3: Tu sais, t'en es conscient?
9: Oui, oui.
3: Parce que, tu sais, moi, je te dis, comme je t'ai dit, moi, je veux faire ta connaissance et tout, mais apparemment, c'est pas... Comment dire?
9: Ouais, mais bon, tu vois, il y a différentes façons de faire
3: connaissance. Non, mais tu peux m'écouter?
9: Ouais,
3: tu peux m'écouter, s'il te plaît? Je te dis déjà ma façon, et après, tu me dis la tienne, tu vois? Je veux dire, si je t'envoie des messages que j'ai pas de réponse, ça m'énerve. Parce que bon, je sais que répondre tout le temps à des messages, c'est lourd, je sais.
9: Surtout des fois, on peut pas aussi. Surtout quand on n'a pas énormément de forfaits, tu vois. Quand j'ai pas 50 000 messages, j'en garde parce que j'ai une copine à Dijon, donc aussi, tu vois, il faudrait peut-être que je lui envoie des messages à elle. Donc voilà, quoi.
3: Ah bah déjà, moi, là-bas, je savais pas que t'avais une copine à Dijon, donc... Je peux peut-être pas forcément faire le tour, tu vois, parce que je sais pas, tu vois, envoyer des messages, je sais pas, enfin, il y a rien de méchant, quoi, dans mes messages.
9: Il y a rien de méchant. Mais tu vois, un message genre ça va, tu vois, bah je sais pas, j'ai pas l'habitude de répondre à ça et c'est tout. On n'a peut-être pas la même mentalité, tu vois, mais moi j'ai pas de forfait pour répondre à ça, tu vois, je peux pas. Si on me pose une question précise, tu vois, je répondrai à la question précise. Et voilà, c'est tout. Après, je vais pas te raconter ma vie. Ouais, aujourd'hui, je fais ça, je suis allé chercher ma baguette, machin, c'est bon, quoi. Tu vois?
3: Non, mais je sais pas, parce que franchement, dans tes messages, quoi, mais t'as vu, mais je sais pas, mais si tu te rends compte, mais comment tu me parlais, quoi, franchement, des trucs, point, machin, je sais pas, y a rien de méchant à envoyer des messages, quoi, franchement. Hein.
9: Oui, d'accord, mais bon, au bout d'un moment, tu vois, moi, ça commençait à me saouler, voilà, quoi, j'étais blasé.
3: Mais ouais, non, mais tu sais, comprends-moi un peu, je t'envoie des messages et tout, et puis toi, je sais pas, quoi. Donc,
9: non, mais de toute façon, ce sera comme ça. Et tant, je sais pas, tant que tu continueras à envoyer des messages, je répondrai pas. Faut que tu comprennes ça, faut que tu te le mettes dans la tête.
3: Non, mais déjà.
9: Moi, je veux bien discuter, je veux bien, il n'y a pas de problème. Mais je peux pas.
3: Déjà, si je savais dire à la base que t'avais une masse, tu vois, je t'aurais déjà un peu zappé, quoi. Mais là ben voilà, quoi, j'étais pas au courant, donc forcément.
9: Ok.
3: Mais en plus, avec les messages de François, excuse-moi, mais.
9: Non mais François, je sais pas si tu sais, mais à la base en fait il savait pas que c'était toi qui voulait le numéro, il croyait que c'était une autre fille, une autre Laetitia. Donc il a filé le numéro.
3: Comme ça.
9: Et tu vois, donc lui il a cru que c'était une autre. Donc après il a commencé à délirer là-dessus et tout, et moi je savais très bien que c'était toi, j'avais compris. Et c'est tout. Après, il a commencé à faire le con, à balancer des rumeurs et tout. Ça l'a amusé. Bon, maintenant, moi, je le savais aussi, tu vois. Je savais ce qu'il faisait. Il me le disait, tu vois, qu'il avait raconté ça. C'est tout. Après, tu vois, après, un message quand tu mets, t'aurais pu te lâcher, machin, ben, j'avais pas envie de me lâcher, quoi. Il y a des trucs en boîte que je trouve abusés et que je ferai jamais, et c'est tout.
0: Voilà.
9: Comme ça.
3: Ok. Ouais, donc, en conclusion, j'ai aucune chance avec toi.
9: Voilà.
0: Je te l'avais dit.
3: Ok. Bon, bah, c'est pas grave. Hein.
0: Salut Julien.
9: Qui est à côté? Bon.
0: Salut Juju. Hein.
3: C'est personne.
0: Non, bah, d'accord, ok. Mon nom est personne.
3: Donc, je vais te laisser.
9: Ok.
3: Et puis, merci pour tes informations.
9: Voilà.
0: Au revoir.
3: Bonne soirée. Ciao.
0: Bisous. Bon, donc j'ai quoi, pas intervenu, j'ai rien dit, hein, bravo. Donc au moins ça s'est fait. Bah, disons, il y a un mec. Hein.
7: Là, ouais.
0: Il a une nana. Il a une nana.
3: Ouais, mais attends, moi j'étais pas au courant qu'il avait une copine. Ah, parce que dans ses propos, il dit pas qu'il a
0: Il a pas envie de le dire. Déjà.
3: Quoi,
0: bah ouais, mais disons que lui, bon, il a un forfait 50 textos, il les garde pour sa meuf. C'est normal. Disons.
3: Ouais, non, mais encore, là, je vous dis comme ça. Ça se trouve, il écoutait en même temps la radio.
0: S'il te plaît. Non, Laetitia, t'as 19 ans, fais pas la gamine de 5 ans. Sois réaliste, arrête de te cacher derrière des. Non, mais ça se trouve, il écoutait parce que je suis sûr qu'il m'amuse, je suis sûr qu'il est amoureux de moi. Non, il t'aime.
3: Non,
0: il est avec une meuf, il écoutait pas la radio, il sait même pas qui je suis. Non, sois réaliste.
3: Je suis peut-être réaliste, mais je te promets, là, il a été vachement gentil.
0: Non,
3: mais. D'habitude, il m'aurait pas parlé comme ça.
0: Oui, non, mais je te dis qu'il écoute. Moi, je te le dis depuis le début, je le sens pas cette histoire. Un mec qui passe son téléphone à des copains qui répond pas aux messages SMS, ouais, le mec il a une meuf, bah disons.
8: Mais en plus, s'il dit qu'il a pas le temps d'envoyer des SMS parce qu'il doit le faire à sa nana qui habite à Dijon, ça veut quand même dire que de toute façon, quoi qu'il arrive, c'est pas possible quoi.
0: Laetitia, tourne la page, lâche l'affaire, arrête de focaliser sur lui, arrête à chaque fois de te raccrocher aux branches, genre dès qu'on te fait comprendre que c'est pas bon, genre oui, mais attendez, ça se trouve il écoutait la radio, oui, mais ça se trouve sa copine. Non.
6: Elle est en train d'idéaliser. Hein.
0: C'est dur hein, ce que je suis en train de te dire, mais c'est la réalité.
3: Mais
0: tu nous demandes. La réalité, elle est là, on va pas te dire. Écoute, avec tout ce qu'on vient d'entendre et tout ce que tu viens de nous dire, c'est en très bonne voie. C'est pas en bonne voie. Autant être réaliste, autant tourner la page. Et puis voilà. Et puis t'inquiète pas, des mecs qui kiffent les nanas qui font du sandé, qui font du handball et qui sont sur Nancy.
3: Voilà, d'ailleurs, avis aux amateurs. Hein.
0: Mais, non, mais là, ça fait un peu pute, la nana qui est sur le marché. Genre, avis aux amateurs, je suis là, je fais du handball, je fais du sandé. S'il y en a une qui vient me choper.
4: Les meufs qui jouent du handball, c'est du sandé.
0: Non, mais ça, ça fait pas genre le. Mais les sentiments, quand même, un peu.
3: Sincèrement.
0: Ça fait la nana qui a plus de mec, qui a jamais eu de mec de sa vie, qui est prête à être sur le marché.
6: Beaucoup d'estime de soi là.
0: Bah oui, des fois.
6: Faut être un peu plus orgueilleux si tu veux attirer quelqu'un. Je pense qu'il vaut mieux en faire. Faut mieux qu'il t'admire pour t'aimer.
0: Ça fait un peu genre, j'ai pas réussi à avoir ce que je veux. Alors, tu vas te bourrer en boîte et tu tapes le premier mec venu. Genre, bah, je passe une annonce, du coup, je fais du sandé. S'il y a un mec qui veut éventuellement s'éclater avec du sandé, qui m'appelle, je suis là, je suis chaude. T'es chiante, Laetitia. Hein.
3: Mais non, mais.
0: Oh, t'es pas drôle, hein.
3: Je savais pas, moi.
0: Même, t'as pas l'air d'être drôle, t'as pas l'air d'être fun dans ta tête. T'as l'air d'être prise de tête. Déjà, 60 000 SMS par jour, t'imagines. Alors, c'est pas son mec. Alors, imagine. Possessive et jalouse, toi.
8: Ah, t'es love,
3: toi. Je suis d'origine italienne, tu vois.
0: Envoyer autant de messages à quelqu'un que tu connais pas, laisse tomber. J'imagine quand t'as un mec, ça doit être la prise de tête. Eh, sois cool, vite. Non, mais ça, c'est pas une excuse. Genre, je suis italienne, donc je dois être jalouse et possessive. Moi, j'ai des copines italiennes qui sont complètement indépendantes, à l'opposé de ce qu'on dit des italiennes. Donc, ça, c'est des idées reçues.
3: J'ai pas dit parce que j'étais italienne.
0: Oui. Je te sens relou, hein. Je suis un peu agressif sur toi parce que je te sens très relou. Vraiment.
3: Donc,
0: détends-toi un petit peu l'anus. Enlève-toi le gros noyau de pastèque que t'as dedans. Vite à vie. Et puis tout se passera bien. Tout on va béné. D'accord.
3: Ça va aller. Je peux passer un petit message.
0: Allez, vas-y.
3: Voilà. Alors il y a.
0: Ça sent le ravioli ici d'ailleurs au passage. Vas-y, oui, vas-y, petit bonjour.
3: Héloïse, ma meilleure amie, qui tient à dire à Toto, s'il nous écoute Toto, qu'elle le kiffe à mort.
0: D'accord, le message est passé.
8: Donc, voilà. Copine,
0: la belle Laetitia au 32-28, si vous avez envie, en tous les cas, elle fait du handball, elle fait du sandé, elle est de Nancy. Si vous avez envie éventuellement de la rencontrer, rien ne vous empêche d'appeler, puisqu'apparemment elle cherche des garçons au 32-28. Oh, désespoir quand tu nous tiens. Dans un instant, nous allons aller vers le défi de notre ami Martin, qui ce soir sera dans une soirée spéciale fun, je ne peux pas en dire plus, il va foutre le dawa là-bas. À mon avis, ça peut mal se passer avec la direction, ça peut être sa dernière soirée ce soir en exclu en direct sur Fun et se faire licencier avant minuit, ce qui est fort possible. Nous avons Bruno dans les studios du Touring de Grande-Bretagne qui reste avec nous jusqu'à minuit. Nous avons des appels pour toi, beaucoup de messages SMS. On a encore Richard Virin qui nous écoute ce soir et qui te passe un gros bonjour. Et je crois qu'on aura dans quelques instants un professionnel du tuning et du Touring, Touring Tuning, qui fait les deux à la fois. Il en parlera avec toi. D'accord, Bruno ?
5: Ah ouais, d'accord, ok.
0: À tout de suite, merci. On se retrouve dans un instant au 32-28, plus des places de football pour aller voir Lyon. Fenerbahçe, c'est pour la Ligue des Champions, c'est le mercredi 3 novembre. Et pour le son, le dernier, Eminem. À tout de suite. 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

0: Arsène.
1: Ouais, mais c'est pas de ma faute, hein.
0: Ouais, ben, si ça avait qu'un sans fil, ça n'avait pas été.
2: On va régler.
0: Donc, la fréquence
1: 94.7.
0: 94.7 et... Boban Aspers, Sperm, 23 ans de Limoges.
1: Bonsoir, Gérard.
0: Bonsoir. La fréquence?
1: C'est
0: 107.3
1: FM.
0: 107.3.
3: Ok.
0: Bon, celui qui parle derrière, comment ça se la...
3: Ok.
0: Oh, j'en connais un. Il
4: allez,
0: va
4: Gérard,
0: pas, il va
4: on accouche là.
0: T'écrases-toi.
4: On n'avance pas avec chaque fois.
0: Attends, c'est pas toi qui commande, c'est moi, d'accord?
5: Non, mais vas-y, GG.
0: Bon, hop là, on éteint, voilà. Alors, quel genre de position aimeriez-vous faire avec votre copine ou copain? Et on demande ça à
6: Gérard. Gérard, avant que tu commences le débat, il y a Ice-T sur l'IRC. Il demande si, en fait, tu connais les 101 positions du caca sur toi.
0: Non. Je
6: tu sais, c'est un livre avec toutes les positions.
0: Ouais, bah, c'est bien.
6: Ouais,
0: bon,
6: ouais, toi,
0: tu ferais mieux d'acheter un bouquin de cul pour te masturber la nuit. Donc, gros sodo pour toi.
3: Gros sodo, oui. Bah, moi, comme mon nom le précise bien, la sodomie est déjà en prompt. En deux, la levrette. Mmh. En trois, le cunny.
0: D'accord.
3: Best of tes positions.
0: Je te les dirai pas, d'accord.
3: Non, mais je te dis best of de mes positions.
0: Non, ok. Non, mais je te demande quel genre de position aimeriez-vous faire avec votre copain ou copine.
3: Ouais, copine, ouais, c'est ce que je te dis. Sodo, levrette et cunny.
0: D'accord. Godaclou.
7: Ouais, bah bon, écoute, j'ai fait tout ce qui était possible naturellement de faire, par les voies naturelles ou autres, sexuellement. Donc, si tu veux me poser des questions, il n'y a aucun souci.
0: Non, mais tu réponds déjà à mes questions, ok?
7: Bah, mes positions préférées, c'est le cercueil en feu. C'est-à-dire que j'allonge ma copine dans le lit, je mets le feu au lit, et je la noie sous mon sperme et j'éteins le lit, sous mes éjaculations.
0: Ouais, je crois que...
1: C'est bon ce que tu dis.
0: Gros palo.
1: Oui, bah alors écoute, déjà, merci Gérard de faire ce débat-là, parce que c'est un débat qui me concerne tout particulièrement.
4: Elle est énervante, elle.
1: Et donc, je voulais seulement te remercier, sinon, alors mes positions préférées, écoute, j'aime beaucoup de choses, mais je vais te parler de choses, par exemple, oui, j'aime beaucoup tout ce qui est un petit peu sadomaso. Donc, enfin, pas sadomaso, mais au moins très, très original. Donc, par exemple, attaché ou les yeux bandés ou alors avec de la nourriture sur soi. Enfin, quelque chose comme du miel, tu vois. Tu vois ce que je parle. Et, que des choses comme ça. Sinon, j'aime beaucoup la levrette, évidemment. Et voilà, quoi.
0: Ça fait peur comme tu réponds bien aux questions.
7: En plus, elle a une voix pas du tout excitante, je tenais à le dire.
0: Bonbonne à sperme.
8: Bonbonne de sperme.
0: Ouais.
8: Moi j'aime tout, quoi. Par en haut, par en bas, par derrière, par devant. Tout.
3: Tranquille.
8: Ouais. Okay. Pas difficile. Hein.
1: Ouais. Non, c'est bien.
3: Et tu kiffes les beaux gosses imitateurs?
8: Je kiffe les beaux gosses, ouais.
3: Ok. Ouais. Imitateurs.
8: Imitateurs aussi, ouais. Okay.
7: Et les frustrés qui doivent prendre des voix débiles, t'aimes bien aussi?
8: Oh, j'adore.
0: Ça va? Ça vous dérange pas si je réponds?
3: Ah, excuse-moi, t'étais là.
0: Si ça te dérange, tu le dis, tu...
3: Y'a pas de problème, vas-y, Gérard, continue.
0: On raccroche, hein?
3: Ok.
0: Donc, moi, les positions, donc, mais c'est un débat qui est un peu délicat parce que j'ose pas trop parler de ça parce que ça regarde pas trop les gens, ma vie privée.
8: Bah, nous, on t'en parle, hein, donc tu pourras en parler.
0: Moi, ce que j'aime bien, c'est la levrette et c'est tout. Voilà.
7: Il y a même des fois où tu te trompes de trou, il paraît.
0: Toi, si t'es pas content tout à l'heure, tu vas dégager, ça me perd une place de libre. Bon, mais ça, c'est pas la peine de m'avoir
5: ramené. C'est le livre du Kama Sutra, Gérard.
0: Ouais,
5: c'est
0: non,
5: les
0: mais positions. Mais j'en ai rien à foutre, j'ai pas besoin de.
6: C'est bien, c'est le caca sur toi.
4: Il les connaît, Gérard, les poses.
0: Alors, donc pour. Manu, t'éteins ton micro, s'il te plaît, merci.
4: D'accord.
0: Donc, pour ou contre. Alors, je préviens d'une chose que si la semaine prochaine j'ai encore des pour ou contre, je lis plus du tout les trucs sur les débats, hein. Ça commence à être lourd. Alors donc c'est la dernière fois que je vois ça. Donc pour ou contre les possessions sexuelles, alors il y a 30% qui sont pour mais seulement entre amis. 40% sont contre, sauf si c'est faisable au travail.
8: Gérard, on peut le faire entre potes?
0: Ah ben ça, quand je te parle entre copains ou copines, t'avais qu'à répondre à la question. 29% pensent que les positions sexuelles ne servent à rien, donc je sais pas. Ah.
7: Gérard, j'ai oublié une position aussi. Ah, on a raccroché.
0: Voilà.
7: Ah. C'est la cabine. J'ai oublié une position que j'aime bien aussi, c'est ça s'appelle le tourniquet. J'ai une fille devant moi, une fille derrière moi, une fille à gauche, une fille à droite, et j'ai mis des coups de quéquette dans le temps direct. En tournant.
0: Qu'utilisez-vous comme matériel ou objet spécialisé dans ce domaine? On va demander ça à Bonbonne de sperme.
8: Moi, j'adore les godes.
0: Ouais.
8: Des gros godes, bien durs et bien, tu vois, bien représentatifs de la verge.
0: Mmh.
8: Voilà. J'aime les godes, ouais. J'aime qu'on m'attache aussi.
0: Ouais, ben ça, c'est carrément un truc sadomaso.
8: Ah non, pas du tout.
0: Ah ben si. Il y avait une question hier soir.
2: Tu sais où c'est?
0: Oh, tais-toi, toi.
7: Moi, ouais, je voulais dire...
2: Bah, ton cul.
0: Ta gueule.
7: À Bonbonne de sperme, que bon, je suis sculpteur, hein, et je fais des moules de bites à mon effigie, et si elle veut bien, je lui en enverrai un.
8: Je suis acheteuse, ouais.
0: Qui c'est qui s'amuse à parler, là, quand je demande s'il y avait une question IRC?
8: C'est Pedro?
7: Non, Rodrigo.
8: Ah, Rodrigo.
0: Ça commence à bien faire, là, ceux qui s'amusent comme ça. Hein, parce que là, vous commencez à me gonfler sérieusement.
4: Gérard, j'ai une question au Minitel.
0: Non, il y avait une question hier, c'est une question Minitel, j'en ai rien à cirer.
6: Oui, il y a mon pote Sidney qui est au travail, il dit que...
4: Il y a Raymond, donc, qui se demande si c'est possible, en fait.
6: Quand
4: tu peux... Ah, pardon, Rigo, excuse-moi, je t'ai pas...
6: Tu peux me laisser finir. Il y a mon pote Sidney qui est sur son lieu de travail, et lui, il dit que ce qu'il préfère, c'est la levrette avec un doigt dans le cul. Qu'est-ce que t'en penses?
0: Non, pas. C'est quand même assez crade, hein.
6: Ouais. Mmh. Et alors, sinon, il y a Florent sur l'IRC, il te demande si tu pratiques la position du cachalot.
0: C'est quoi ça?
6: C'est.
2: Salut Gérard, c'est Fred.
0: Ta gueule à toi.
6: En fait, la nana, elle est face au mec qui s'écarte et elle met ses mains devant sa tête pour pas qu'on voit sa sale gueule.
0: Voilà.
7: Sa sale gueule de malouche.
6: Non, de samedi, il dit, je sais pas.
4: Oh non.
7: Ah, pardon, non, pas de nom.
4: Rigo, quand veux-tu que t'aies du monde sur internet?
0: Gros Polo.
9: Ouais, Gérard, c'est Marion.
10: Attends, c'est Gros Palo, s'il te plaît.
0: Gros Palo.
10: Oui, bah alors, bah écoute, moi je pense que.
0: Vous allez vous réveiller plus que ça, ou sinon je vous herbe.
10: Celui-là, j'utilise beaucoup de choses, surtout des menottes que j'ai piquées à la police. Et puis c'est tout, puis beaucoup de choses.
7: Oh là là, les vierges mythomanes.
0: Punaise. God à clou.
7: C'est sur les ustensiles.
10: Oui.
7: Bah moi j'aime bien les fouets, les fouets. C'est ce que.
0: Oh là là, qui c'est qui m'a choisi ça là?
7: Non mais parce que je pensais à autre chose.
0: Qui?
10: Les goûts qu'on veut. Hein.
4: C'est moi, je les aime bien.
0: Ouais bah tu les aimes bien, t'es un peu starbé toi, hein, parce qu'ils dorment à moitié là.
6: Et d'ailleurs, excusez-moi, à la place de gros Sodo qui est parti à tes soins fil, on va accueillir PD du cul. Bonsoir PD du cul.
11: Salut GG.
12: Salut PD du cul.
11: Salut, ça va?
12: Ça va.
0: La fréquence?
11: Moi, j'appelle de Paris 101.9.
4: Anal.
0: Ok.
7: Mon cul.
0: Oh, ta gueule un peu. Vous allez rester poli parce que là, sinon, je vous herbe tous.
11: GG, tu pourrais me répéter la question, s'il te plaît?
0: Je répète plus les questions.
12: Tu utilises quoi comme matériel?
4: Gérard, t'as pas le sondage sur les positions?
0: Oh, tu tâtes ton...
4: On m'a demandé sur Minitel.
0: Je ne vais pas le savoir.
4: On est 1743.
6: Gérard, Obi-Wan, il te demande si la masturbation, c'est une position sexuelle et il te demande aussi si l'autosodomie, c'en est une.
0: Non.
12: Non.
0: Pas du tout. Donc, pédé de cul.
4: Du cul. Excuse-moi, je lui parlais, je lui disais qu'on répète plus les questions, il est là. Vas-y.
11: Okay. Alors, GG?
0: Ouais.
11: Ouais. Alors, ouais, à part ça.
12: C'est le matériel, hein.
0: Oh là là là là là là là là là là.
11: Ouais, ce que je prends, bah, généralement, quoi. Je prends souvent des fers à cheval que j'installe au pied de la
7: partenaire.
11: Non, mais c'est pour Gérard. Et
0: Alors, tu dégages, hop, allez. Au revoir. Terminé pour toi.
11: Non,
0: comme ça, t'as. Non, c'est bon, t'as répondu.
7: Bien joué, GG, bien joué.
0: Et l'autre, j'en connais un, ça va être pareil, il va gerber aussi s'il continue. Donc, Oh, ça va, Pilar, je t'emmerde pas. Ça fait 5 fois que je te dis d'éteindre ton micro, tu le laisses.
13: Je peux parler quand
0: même. Tu le laisses éteindre, t'as rien à dire.
4: Il veut pas que tu parles.
0: Tu t'occupes du standard.
4: Tu gères le standard alors que moi je peux.
6: Bon,
4: moi,
6: Gérard,
4: je peux pas.
6: Gérard,
0: alors,
6: sinon...
0: Tu
13: je vais parler dans ton micro, Manu.
6: Pour calmer le débat, Gérard.
0: Tout à l'heure, toi, tu vas prendre une gaufre, ça va te faire tout drôle.
4: Gérard, on peut revenir au débat ou pas?
6: Ouais, s'il te plaît, parce que sur IRC, il y a mon pote Sidney qui est au travail, il dit que si tu connais pas la levrette avec un doigt dans le cul, il veut bien te montrer.
0: Non, j'ai pas besoin de lui. L'autre sondage, positions sexuelles sont-elles interdites? Alors, 12% pensent que oui, c'est interdit. 47% pensent que c'est pour une prostituée, c'est mieux. Ben, je pense aussi. 21% répondent qu'ils s'en foutent, moi aussi. 10% pensent que les interdits sont celles de vestiaires au foot. Alors là, je vois pas du tout. Je vois pas du tout la.
4: Ah si, les vestiaires, c'est quand tu sors du stade.
5: C'est les pom-pom girls qui se tapent.
0: C'est ça.
4: Si tu tournes à droite.
0: Tu ferais mieux d'y être pom-pom girl
4: que.
7: Elle est jolie, hein. Elle est belle.
4: Si t'es au parc, en fait, c'est à gauche. Allô.
0: Alors donc, quatrième question, existe-t-il des écoles ou des formations pour apprendre les positions? On va demander ça à Godaclou.
2: Bon Gérard, c'est Fred, tu peux faire ma conclusion?
0: Non, Ta gueule.
7: Je pense qu'il n'existe pas d'école de sexe, on apprend ça dans la vie. Le plus tôt possible, si c'est possible. Mais je pense qu'il n'y a pas d'école agréée, non. Par l'État ou par rien d'autre. Si, je crois qu'il y a un truc qui dépend de l'Église. Un truc comme ça, ouais.
4: Il n'y a rien agréé par l'État, mais par les tons, oui.
7: Voilà, excellent.
0: Alors, Fuldard, tu fermes ta gueule pour de bon parce que le ton, il t'emmerde. Si tu veux dire Sandy, il t'emmerde.
7: Non, mais là, c'est
0: clair.
5: Et t'es parano, genre.
4: Non, c'était un jeu de mots, c'était pas une allusion.
0: Ouais, ben.
7: Tout le monde a kiffé en plus.
0: Ouais, Godaclou, tu t'écrases un petit peu, merci. Gros palo.
1: Ouais, ben alors, à mon avis, c'est instinctif, hein, y a pas d'école. Tout le monde fait ça. L'instinct.
4: T'apprends sur le tas, hein, je peux.
1: Exactement, sur le tas.
4: Excuse-moi, mais.
7: Voilà, ça c'est mieux, Philou.
4: Oui, d'accord, ça passe mieux.
1: C'est plus subtil.
0: Bande de sperme.
4: Bonbonne.
7: Je prends tellement de bites, c'est banque de sperme.
0: Oh, ouais, tu t'écrases.
1: Y a pas d'école, non, mais par contre, moi je conseille les films. J'ai beaucoup appris en regardant la télé, notamment Canal et en ce moment si ça intéresse les gens. Et j'ai beaucoup appris, ouais. Gérard ?
0: Non, mais Fildar, c'est la dernière fois que tu me mets des conneries.
4: Mais j'ai rien mis, là.
0: Ouais, ben fais gaffe à ce tout à l'heure. L'autre fois, c'est au standard. Tu t'es pris un briquet, mais tu risques de te prendre ça dans ta gueule encore.
7: Bon, on pourrait continuer, là, parce que je m'échauffe pour la télé, là. Bon,
0: toi, Godaclou, tu t'écrases. Gérard, tout à l'heure, tu as gerbé.
6: Sur IRC, ça remonte un peu. On est 823, parce qu'avant, on était 822. Il y a Arnette, le limeur de Fion, qui vient d'arriver.
4: Gérard, excuse-moi, à la place de PDUQ, on accueille Limeur de Fion.
13: Oui, bonsoir Gérard, bonsoir.
14: Salut Limeur de Fion.
13: Bonsoir.
0: Bonsoir, ta fréquence?
13: J'écoute sur internet.
0: Ta fréquence?
13: 99.12.
0: Bon alors,
4: .1, pas
13: 12. .1, pardon.
4: Ça existe pas. Non,
13: c'est ma radio qui déconne, c'est tout.
0: Ah ouais, ben, toi aussi tu déconnes.
13: Ok.
0: Hein? Donc, pour toi.
13: J'ai pas entendu, j'étais au standard.
0: Il s'est demandé quelque chose.
7: Il en répète pas.
5: Elle s'en occupait.
0: Bon, alors, j'ai compris ce que ça voulait dire. Ok, c'est pas grave, alors...
7: Sur les écoles.
0: Donc, pour toi, la question.
13: J'ai pas entendu, j'étais au standard.
4: Non, c'est faux. Non, je te l'ai dit, y a-t-il des écoles pour apprendre le sexe, je te l'avais dit.
13: Bah oui, exact, excuse-moi, Manu. Alors là, je pense pas du tout qu'il y ait des écoles pour apprendre le sexe, parce que ça vient tout seul, Gérard.
7: De toute façon, tu seras pas allé, toi.
13: Comment? Oui.
0: Je pense que Manu.
4: Oui, quoi?
0: Apolline, tu peux quand même l'aider.
5: Mais je l'aide, mais il veut pas que je l'aide.
0: Pour l'instant, vous me prenez que des cons, alors ça commence à bien faire.
5: Alors, on les trouve très bien.
4: Ok, on dégage Limeur de Fion.
6: Gérard, pour calmer le débat, il y a Yankee qui te demande si t'es plutôt levrette ou analphabète.
0: Aucun des deux, comme ça il est servi. Tout le monde a répondu, donc...
4: Excuse-moi Gérard, j'ai une petite question Minitel. J'ai ma sœur qui me dit...
0: Toi, tu vas te pas enculer avec tes messages personnels.
4: Phil, je vais me coucher bientôt, donc lis mon message et n'oublie pas le beurre.
0: Bon, alors Fildar, tu dégages, je te veux plus à l'aria.
4: Il y a 1900 connectés, faut en parler du Minitel.
0: Va te faire foutre, je ne
4: dis plus rien. Je ne dis plus rien.
7: Et sinon, j'ai été plus clitoridien, amygdalien ou analien?
1: Vaginal.
0: Bon, vous fermez un peu vos gueules. Tout à l'heure, je sens que ça va vite se terminer, le débat. Donc, cinquième question. Combien de positions existent-ils en France ou autre? On va demander ça à Godaclou, comme il a une grande gueule.
7: Ouais, il y en a beaucoup. Hein. J'ai une grande gueule et une grande bite aussi. Et il y a beaucoup.
1: Ah ouais.
7: C'est vrai. Je te montrerai ça.
1: Mm-hmm.
7: Il y a beaucoup de positions. Hein. Je crois que ça évolue sans cesse. Hein.
0: Mm-hmm.
7: Et moi, J'en connais beaucoup. Et ouais. je suis prêt à laisser mon numéro et en apprendre.
0: Ouais, ben, tu laisseras ton numéro au standard, ils s'amuseront avec toi. gros Palo.
10: Ouais, alors à mon avis, en France, il y en a énormément. Il y en a encore plus ailleurs, mais en France, il y en a quand même beaucoup, surtout que ça s'invente tous les jours. Hein. Plus on en fait, et plus on en invente.
0: D'accord. Bobonne de sperme.
14: En France, c'est bien connu. On est champion de l'amour. Et c'est les Français, en fait, qui en connaissent le plus.
0: Je pense pas, parce que je crois que j'avais lu un sondage qu'on est quand même classé assez loin.
14: Non, on est champion de l'amour.
4: Voilà, on est combien, Gérard? On est combien dans le classement?
0: On est pratiquement dernier.
4: Non, ah ouais, non, sur combien?
0: Presque dans les derniers.
4: Sur combien?
0: Non. Sur, je sais plus.
4: Sur deux?
0: Non, je sais plus.
7: Mais t'as confondu avec la FIFA, je crois.
0: Attends, Goldorak.
7: Ah non.
0: Tony, tu vas fermer ta gueule.
7: Non plus.
4: Ni l'autre. C'est Godaclou.
0: Ouais. Eh ben lui, bah, il va commencer à se calmer parce que...
7: Et mon vrai prénom, c'est Marc.
0: Ouais. Marc dit David Alpha.
7: Ok, si tu veux.
0: Voilà, alors... Oh là,
4: comme si on allait le passer à l'antenne.
0: Ouais.
4: Arrête.
0: Ouais, bah faites votre boulot.
5: Vas-y, continue.
4: Bah, continue le débat, Gérard.
0: Ouais, bah...
4: Tain, c'est mou, là, t'es mou de la bite. Hein.
0: Oh, ta gueule, toi, va te enculer, toi, gros con.
4: Et du Viagra dans le bureau. Gérard. Gobe un coup.
6: Gérard, sur l'IRC, il y a Jordan, il te demande si tu t'es fait virer de la banque du sperme parce que t'avais tout bu.
0: Non. Tiens, en parlant de lui, là, il y a ton petit copain, là, Lucas, qui te souhaite le bonjour, l'abruti de fil d'art.
7: Là, j'étais en train de me poser une question. Un mou de la bite et une molle de l'anus, qu'est-ce que ça peut faire?
0: Moi, je t'emmerde.
4: Des chamallows.
0: Voilà. Alors, peut-il se faire... ouais, on va mettre un disque, parce que sinon, à 2h30, on a fini.
5: Tu glandes rien, Gérard.
0: Je t'emmerde, toi, d'accord?
4: Et toi, t'as répondu à aucune question, Gérard, que dalle, entre parenthèses. Hein.
6: Rien, là, c'est vrai, t'aurais pu répondre aux questions que tu poses.
0: Donc, Tony, les potes de fun, bah, je répondrai après. Tony, les potes de fun avec Blanchis-moi l'arrêt dans le 106. Et on se retrouve juste après pour la suite. Et voilà, vous venez d'écouter Tony et les potes de fun avec Blanchi Larrey dans le 106. Et donc, on est toujours sur Fun Radio sur la suite et fin des débats sur les positions. Et donc, je vais donner un petit sondage. Alors, les positions sexuelles doivent-elles être payantes? Ben ça, je vais pas en parler tout de suite parce que c'est la question.
4: Ah,
0: ça va être
4: la
0: question.
4: C'est la merde.
0: Donc, qu'est-ce que je voulais dire? Donc,
4: on va recueillir les auditeurs.
0: On va recueillir.
7: C'est maintenant.
14: Ouais, c'est maintenant, faut s'y mettre.
4: Vous êtes à l'antenne, les grands.
0: Alors, bonbonne de sperme.
14: Oui, Gérard.
0: Donc, rebonsoir.
14: Rebonsoir, Gérard.
0: Gros polo.
10: Gros palo, s'il te plaît.
0: Gros palo, pardon.
10: Ouais, c'est moi.
0: Godaclou.
7: Salut.
0: Ouais. Et Starlet 971.
4: Non.
0: Bon bah d'accord, merci pour ce qu'elle a fait.
7: Je voulais juste te dire que c'est dommage que je vous ai pas eu avant parce que sur le débat précédent, parce que je connais un professeur qui s'appelle le professeur Moncu, qui opère les kystes et qui répare les lésions anales. Et je pense que ça aurait pu t'intéresser.
0: Bon alors gros palo, c'est la dernière fois que tu dis.
10: Non, excuse-moi, c'est.
0: Non, pas gros palo, mais Godaclou. C'est la dernière fois que tu dis une connerie comme ça parce que sinon tu vires.
7: Désolé, ça m'a échappé.
0: Ok. Alors, question, faut-il se faire payer en euros pour effectuer les positions? Bah tiens, Godaclou.
7: Se faire payer en euros? C'est la question, s'il faut se faire payer en euros pour les positions, c'est ça?
14: Ouais,
7: ça implique une prostitution du corps.
14: Complètement.
7: Donc c'est assez immoral, je trouve ça assez insalubre.
14: Mm-hmm.
7: Deux fois en deux jours.
14: C'est bien.
0: Derrière, là, vous vous calmez, merci.
7: Et donc non, je ne cautionne pas ce genre de...
14: Pratique.
7: Ce genre de pratique, j'ai failli faire une putain de phrase.
0: Godaclou,
7: ouais.
0: Où tu réponds correctement à la question,
7: ouais, mais j'ai répondu,
0: où tu vires.
7: Je dis que ça inclut une certaine notion de prostitution, et je trouve cette notion assez insalubre, et je trouve que ces pratiques ne sont pas recommandables.
0: Ouais, bah, fous-toi bien de ma gueule quand tu précises bien la fin des mots, d'accord?
7: C'est pas le genre.
0: Ouais, non, tu me prendrais pas pour un con, tu m'y laisserais. D'accord.
7: Ok.
0: Ouais, t'as tout compris.
4: Ouais, on accueille String à fleurs, bonsoir.
0: String avec fleurs, bonsoir.
15: Ouais, bonsoir GG, bonsoir l'équipe, salut.
10: Salut String à fleurs.
15: Salut, bonsoir à tous.
0: Donc alors,
7: bonsoir.
0: Gros palo.
10: Ouais, bah alors salut. Écoute, moi jamais je me ferai payer parce que je fais tout gratuitement. C'est plaisir de le faire, même si c'est des euros, même si les euros c'est bien. Non, je
7: ne
10: me ferai pas
7: payer.
0: Tu peux me la stringer un peu. Godaclou.
7: Non, c'est pas moi, là.
0: Non, c'est qui?
7: C'est le mec qui vient d'arriver.
16: Bah, pas du tout, pas du tout, pas du tout.
0: Godaclou, c'est toi que je viens de reconnaître, hein, d'accord? Alors, t'arrêtes un petit peu parce que tout à l'heure, tu vas gerber. Stringer, tu peux me donner ta fréquence?
16: Ouais, c'est 98.7.
0: 98.7, ok. Question IRC, Rigo?
6: Oui, il y a Ice-T qui dit qu'en fait, sa position préférée, c'était la vachette surénoise. Et puis, depuis qu'elle l'a quitté, ben, il peut plus.
0: Bon, alors lui, j'y répondrai même pas à sa question. Gros palo.
17: Oui, non, mais je viens de te répondre, Gégé.
0: Ah bon, ben, bobonne de sperme.
17: Ben, moi, t'as pas besoin de le payer, c'est tout gratos, c'est tout à l'œil.
0: Ouais, je... String and fleur.
16: Ouais, ben, écoute, si tu peux aller travailler plaisir, pourquoi pas.
17: Mmh.
16: Tu peux te faire plaisir et qu'en plus, tu peux ramener de l'argent à la maison, tant qu'à faire, hein.
17: Mmh.
16: Ah, je vois qu'il y a des filles tout de suite qui répondent à l'appel.
17: Mmh.
16: Ça me fait
0: bon,
16: plaisir.
0: Bon, donc...
7: Les mecs, hein, les barbus, là.
16: Moi, tout à fait.
7: Okay. Le barbu, là, du village people, là, tout okay. En cuir.
0: Godaclou, tu t'écrases, s'il te plaît, merci.
7: Pardon.
0: Alors, les positions sexuelles doivent-elles être payantes? Alors, il y a 26% pensent qu'il faudrait payer 50 francs la position. 23% pensent que non, car la sodomie, c'est gratuit.
16: Non, mais c'était 100 balles tout à l'heure.
0: Toi, tu t'écrases, s'il te plaît, merci.
16: Avant le débat, t'as dit que c'était 100 francs.
6: Avec le breakfast.
16: Ah oui. Et les 12 escargots.
17: Ouais. Et pas de pommade.
0: Godaclou.
7: Alors c'est pas moi là.
0: Non,
4: je l'avais au standard, ouais. C'est pas possible.
7: Par contre, tu sais, j'ai trouvé ça inadmissible. Ils ont parlé du super bonus avec Sandy. J'aimerais savoir si elle fait
0: moule. Alors Godaclou, au revoir.
7: Si elle fait moule,
0: au revoir,
7: qui
0: allez hop, terminé. Terminé. Terminé pour lui. Alors, 10% pensent que la masturbation devrait être bien plus chère. Eh ben,
4: pourquoi?
0: Je sais pas. Mais je vois pas du tout le rapport.
6: Gérard?
4: Peut-être parce que c'est à cause de l'euro là qui arrive.
0: L'euro est arrivé depuis le début de l'année, d'accord?
6: Gérard?
0: Ouais.
6: Sur IRC, il y a Yankee qui te demande si c'est vrai que t'étais livreur de Godemiché, que tu t'es fait virer après les avoir essayés un par un et qui sont devenus inutilisables à cause des infections.
0: Non, pas du tout. Alors lui, sa question, elle a ni queue ni tête, comme lui. Voilà. Dis, peut-on changer de partenaire si...
4: Attends, c'est à quelle question là?
0: La 7.
4: Ah bon? Je crois que c'était la 10. J'ai eu peur.
0: Non, bah, de toute manière, il ne reste plus que trois questions. Donc, ça va aller vite. Hein.
4: Non, mais c'est pas du travail baqué qu'on fait, là.
6: Ouais,
4: c'est
6: pas un débat.
0: Non, mais.
4: C'est pas, on a plus
6: sinon, on fait rien du tout et hop, bah,
4: sinon,
6: et
4: tu rentres à minuit, puis
0: ouais,
4: c'est bon.
0: Toi, tu ferais déjà ton boulot correctement. Après, on verra.
4: J'arrête
0: pas.
4: Hein.
0: C'est vrai que t'es fainéant. Pour l'instant, tu prends pas beaucoup de
17: temps. Bon, vas-y.
6: Pour reparler du débat, il y a Davy One, il dit que ça aurait été mieux les positions avec les culs qu'avec l'euro.
0: Pourquoi? Ben les culs et l'euro, ben c'est
17: les
0: pareil.
17: Bah
0: ouais. Les culs.
4: Ouais, bah les culs, ouais, les culs. Ouais.
0: Donc peut-on changer de partenaire si une position ne vous convient pas?
16: Ouais, je voulais juste demander à Bertrand.
0: Toi tu fermes ta gueule, string à pleurs.
16: Ah c'est pas moi, attends, t'entends la voix, moi j'ai une voix d'homme, arrête. Ouais, j'ai une question, voilà. Le gros beauf qui parle, là. Tu vois, je peux pas
0: Le gros beauf qui parle, il t'emmerde.
16: Ouais Bernard, j'ai une question. Je peux pas parler en même temps, Gérard, donc c'est pas moi.
0: Hey, vous me gérez là, un peu, là.
16: Ouais, j'aurais une question à poser à Richard.
17: Vas-y, on t'écoute.
0: Toi, tu t'écrases.
16: J'ai une question pour le gros beauf qui parle.
0: Moi, je t'emmerde. Donc, tu poseras pas ta question.
16: C'est chaud, putain.
6: Oh, t'as picolé, toi, encore ce soir.
16: Oh là là là là.
0: Peut-on changer de partenaire si une position ne vous convient pas?
16: Bien sûr.
0: Mm-hmm. Qui?
16: Comment c'est String à fleurs.
0: Ouais.
16: Mais je veux dire l'intérêt.
0: Attends, 5 minutes.
4: Ouais, je voulais juste dire qu'on accueillait Petit Cuny.
18: Ouais, bonsoir Gérard.
17: Salut Petit Cuny.
18: Salut tout le monde.
16: Toi, je te bouffe, toi.
18: Ok. Pas de problème.
0: Vous fermez vos gueules. Ta fréquence
18: 99.1.
0: C'est ça. Prends-moi pour un con, toi aussi.
18: Bah non.
0: Non, tu m'y laisses.
18: Un peu.
0: Ouais, tiens, tu vas répondre à la question.
18: Oh merde, putain, j'étais au standard, Gérard.
0: Non, t'as fout pas de ma gueule.
18: J'en peux plus, là, les gars.
16: Changer de partenaire.
18: C'est pas bon, là, c'est pas bon.
16: Est-ce que tu changes de partenaire à chaque position si t'arrives pas?
17: Je plais pas.
18: Est-ce que tu changes de partenaire à chaque position?
16: Voilà, ouais. Si t'arrives pas à faire une position, est-ce que tu changes? Regarde, imagine, t'es dans une partouze, t'as payé 1000 balles à l'entrée de la boîte.
17: Voilà.
16: Et il y a une nana, elle veut pas faire une levrette. Ben boum, tu prends le cul qui est à côté et hop.
17: Exact.
18: Ouais, bah voilà, il a répondu pour moi, Gérard. Voilà.
0: Non, bah.
4: Non, on attend ta réponse.
0: On attend ta réponse.
4: On attend ta réponse.
18: Okay. Bah ouais, Gérard, ouais, je suis tout à fait d'accord avec ce que vient de dire mon pote. Parce que j'ai rien compris à la question, en fait.
0: Bon, bah, si tu comprends rien, mon pote.
4: Ouais, il est mauvais.
18: Ouais.
0: Je crois que tu vas retourner au standard, toi.
18: Putain.
0: Ouais, ouais, ben, il n'y a pas de putain, ben, tu vas y aller tout de suite.
6: Gérard, on s'occupe pas trop d'histoire.
0: Manu, tu lui dis au revoir à lui.
6: Okay. Okay. Sinon, il y a Bretzel sur l'IRC, il aimerait bien que tu lui expliques comment, avec un sexe de 4 cm, on peut pénétrer un derrière dont l'entrée est à 40 cm sous une couche de graisse.
0: Qu'est-ce que c'est que ce...
6: Il me dit que tu sais exactement de quoi il parle.
19: Fais-lui un dessin.
4: T'as une petite zazette comme ça.
0: Voilà. Ouais, bah, toi, tu peux parler, toi. Ouais, c'est ça.
4: Et tu dois mettre ça, par exemple, sous Manu.
0: Pourquoi pas sous toi?
19: Par exemple.
0: String un fleur.
6: Enfin, Bretzel, si tu comprends pas, il me dit que c'est comme à la maison.
0: Ouais, bah ok. String un fleur.
19: Ouais, bah écoute, je te disais tout à l'heure, quand tu vas dans une boîte spécialisée pour ça et que tu payes 1000 balles l'entrée, l'avantage c'est que bah, tu peux changer, quoi, ça tourne. Donc s'il y a une fille qui te plaît pas, bah tu changes, hop.
0: Ouais. Bobonne de sperme.
20: Bah avant de changer de mec, je commence par changer de position. Et puis si vraiment il arrive pas, ouais, je change de mec, ouais. Je prends le suivant en fait.
19: Il y a pas de problème. Mmh.
0: Gros palo.
21: Ouais, alors moi je voudrais te poser en rapport à cette question, je voudrais te demander, est-ce que Sandy, enfin est-ce que ta grosse, elle est d'accord pour un...
0: Alors, gros palo, ma grosse à ton merde, au revoir pour toi.
21: Au revoir gros palo.
0: Au revoir grosse salope.
5: T'es vulgose.
0: Ah bah, je veux pas le savoir, elle a pas insulté Sandy comme ça. Alors terminé pour elle.
6: Comment tu peux savoir que c'est...
0: Voilà. Ah bah c'est bien, il nous reste plus qui alors?
4: Gérard, il y a défonce-moi sur le Minitel, on est quand même 2243 connectés.
6: Ah, nous on remonte un peu, hein, on est 924.
22: Et moi excusez-moi, j'ai une question au standard, on me demande si Olivier de la Pro il est parti ou pas.
4: Ouais. Oui.
22: Ouais, ok, merci.
4: Et donc Gérard, on me demande, donc défonce-moi sur Minitel, demande quelles sont tes positions préférées à part la levrette, surtout quand tu n'es pas chez toi. Tu vois, quand t'es à un endroit extérieur, que tu fais pas l'amour chez toi. Où est-ce que tu le fais premièrement et qu'est-ce que tu préfères comme position?
0: De toute manière, j'y répondrai pas parce que ça le regarde pas.
19: La bonne ordure.
4: Mais attends, mais c'est quoi alors? Ça sert à quoi que tu fasses des débats? Si toi tu réponds jamais aux questions?
0: Bah, je fais ce que je veux, c'est tout. Ça, ma vie privée.
4: Mais c'est pas une vie privée. Moi, je peux te dire, moi, j'ai déjà fait l'amour dans une voiture et c'était très bien. Et je l'ai fait sur le siège avant. Et voilà, c'est pas ma vie privée. C'est une expérience.
0: Donc,
4: qu'est-ce que t'en penses, Gérard?
0: Non, mais moi, j'en ai rien à foutre.
22: Un de mes potes, porte ouverte.
0: Bon, alors...
4: Une fois, je l'ai fait chez toi, c'était super.
19: Ça rappelle des trucs, ça.
6: Alors... Gérard, sinon, sur IRC, il y a Arnett, il dit qu'il pue la merde ce soir.
19: Oh là là.
0: Qui?
6: Arnett.
0: Qui dit quoi?
6: Il dit qu'il pue la merde.
0: Ah bon?
6: Et là, il te traite d'enculé, alors...
19: C'est toi que je traite d'enculé, Rigo. C'est mortel.
0: Si vous êtes à l'antenne, je vous signale.
19: Le piratage.
20: C'est magique.
4: Gérard?
0: Donc, 8e question. Je vais peut-être donner un petit sondage avant.
4: Ouais, puis tu vas peut-être répondre, toi, à la 7e, quand même.
0: Est-ce que les positions sexuelles devraient être aspirées, apprises à l'école? Alors, ça, c'est bien parce que la question, elle a déjà été posée. Donc, je vois pas pourquoi.
6: C'est pas grave, ça, c'est les réponses des gens, c'est un sondage.
0: Alors, il y a 15% pensent que oui, il faut informer les jeunes, ça c'est vrai. J'ai vu un reportage ce soir, donc c'est.
4: Dans quelle
0: strict.
4: Émission
0: Ça, c'est pas.
4: Ah, c'est ta vie privée, c'est vrai. C'est ta vie privée, là, je comprends.
0: C'est pas dans.
4: Non, mais c'est ta vie privée, c'est ta vie privée.
0: C'est même pas un reportage, c'est aux informations que j'ai vu ça sur.
4: Ah, bah c'est vraiment privé, c'est vraiment ta vie privée alors.
0: Donc 61% pensent que si c'est le cas, les enfants seront pervers comme un nain sans dents. Voilà, je vois pas du tout le rapport. 36% disent que au moins comme ça, ils ne feraient plus de bêtises.
4: Michel.
0: Ouais, je pense.
4: Michel, je t'explique. S'ils apprennent les relations à l'école.
0: Je m'appelle pas Michel, d'accord. J'ai un nom. Moi, je t'appelle pas. Tu
22: t'appelles Robert. Arrête de faire le coup.
4: Si ils apprennent à l'école les positions sexuelles, c'est clair que plus tard, quand ils seront grands, ils deviendront pervers.
0: Mais attends, de manière.
4: Dès leur plus jeune âge, ils commencent à faire des levrettes et tout.
0: Mais attends, déjà à l'école, maintenant, ça va être bientôt.
4: Est-ce qu'il y a des cours d'éducation sexuelle à l'école? Est-ce que t'as déjà vu ça, toi?
0: Oui, c'est en pour parler avec le
5: ministre.
0: Avec le ministère de l'éducation, c'est prévu que normalement, ça devrait se faire d'ici peu de temps.
4: Qui, Claude Allégé?
0: Avec Claude Allègre.
4: Allègre.
0: Pour ça, on va continuer. Donc, pour la 7e question, peut-on changer de partenaire si une position ne vous convient pas? Bah non, bah vous faites ce que vous voulez. Si ça vous convient pas, bah vous faites rien du tout. Voilà.
6: Gérard. Ouais. Sur IRC, il y a Jordan. Il dit tant que tu parles des positions, est-ce que ça t'est déjà arrivé de te branler à la pince à épiler?
0: Non, pas du tout.
4: Tu veux dire Bernard?
0: Non, pas du tout. À quel moment de la journée peut-on faire des positions? On va demander à String à Fleur. Parce qu'il ne nous reste plus grand monde, alors je voudrais bien que vous vous réveillez un peu au standard.
3: C'est bon, c'est en route.
0: Parce qu'il ne nous reste que deux personnes, moi je continue
3: si
0: pas avec deux.
3: Si tu les vires tous, c'est normal.
22: Ah, il y a deux personnes, il y a trois personnes.
0: C'est qui la troisième?
22: Petit Cuny et Bonbon Asperme.
0: Qui?
22: Je disais String à Fleur, Petit Cuny et Bonbon Asperme.
0: Ouais. Non, Petit Cuny, je crois qu'on l'avait viré.
3: Non.
0: Olivier,
8: il y a de quoi faire.
0: Olivier, il y a quelqu'un qui te demandait au standard. Alors, tes trucs personnels, j'en vois pas quand je fais mes.
22: Il y avait Marco au standard pour toi.
8: Salut mon chou, c'est Marco. Oliver.
22: Qu'est-ce qui t'a, mon chou?
8: Tu vas bien?
22: Ça va.
8: Tu te souviens de moi?
22: Si je me souviens de toi, non, je me souviens pas de toi. Non.
8: Comment tu vas?
22: Oh putain.
8: Tu te souviens pas de la grande godiche là l'autre soir? Mickey.
22: Je t'ai déjà dit, moi c'est Gérard.
8: Ah, fais pas le timide, allez.
22: Moi c'est Gérard.
8: Allez, arrête. Comment tu vas alors?
0: Bon, petit cul.
8: Toi, laisse-moi parler à mon homme.
0: Oh, ta gueule, toi, espèce de pédale.
22: Eh, Gérard, sur le. On est en train de parler, Gérard. Tu peux nous laisser parler ensemble?
0: Tu permets, c'est mes débats.
3: Pédales, Gérard.
22: On est en train de parler.
0: Bon, et toi, tu fermes ta gueule un peu, tu fais ton boulot maintenant.
3: Ouais, c'est
8: tu
3: ça.
8: Tu
3: ouais.
8: Respecter, je veux dire, toi aussi, t'en éclates des trous du cul, hein. C'est bon, hein.
0: Qu'est-ce que ça peut te foutre, espèce de con?
8: Eh ben, moi, je fais pareil.
9: Bon Gérard, sinon sur IRC, il y a Bretzel qui te demande est-ce qu'avec ta femme, t'as déjà fait un 69 et comment t'as survécu si tu l'as fait?
8: Mais bien sûr, avec un masque à gaz, il a bouffé le croupillon.
0: Ça y est, il a fini ses conneries, celui-là.
22: Ouais, ouais. Je l'ai mis en pause.
9: Tu m'as pas répondu, Gérard, si t'as déjà fait un 69 et si oui, comment est-ce que t'as fait pour survivre?
0: Ah bah ça, oui, on l'a déjà fait avec Sandy, mais c'est pas pour ça que je suis mort et c'est tout.
22: Non, mais toujours vivant. Mais Gérard, justement, j'aimerais bien que t'expliques aux auditeurs comment on fait un 69, parce que moi,
0: tu sais pas,
22: Non, mais c'est pas que je sais pas, mais je sais peut-être pas bien le faire.
0: Tu demandes à Pauline, elle doit savoir comment elle
3: sait. Mais non, je sais pas, justement.
0: Non,
3: je te pose la question,
0: mais moi, je te dis, t'as qu'à répondre.
3: Bah, je peux pas te répondre,
22: non,
3: je sais pas.
22: Non, mais c'est pas le problème de savoir ou pas comment ça se fait. On sait que c'est le mec qui est à l'envers par rapport à la nana, mais comment on le fait vraiment bien?
0: C'est toi qui le sais, tu viens de répondre à la question. Mais ta gueule!
22: Non mais comment on le fait bien, c'est-à-dire parfaitement, tu vois, pour que tous les deux aient du plaisir.
0: Il y a quelqu'un en plus.
22: Il y aura quelqu'un quand t'auras répondu à la question.
0: Non, tu me donnes la personne maintenant.
22: Il y a pas moyen.
0: Tu donnes les gens,
8: donne-lui le seigneur.
22: Alors Gérard, tu réponds.
0: Non, réponds à la question.
22: Allez.
0: Non, mais de toute manière.
22: Allez Bernard.
0: Vous me passez les gens au standard ou sinon j'arrête.
8: On est là.
22: Bernard.
0: Alors, non, mais vous me passez les personnes.
3: Vas-y,
0: Gégé, on se voit. Ouais,
3: crache-toi un peu. Ouais, ça va, hein.
0: T'es pas content que tu dégages.
3: Non, mais je rêve.
23: Coup de nichon.
0: Non, mais attends, tu te crois où, toi?
8: Coup de péton.
3: Comment tu me parles?
0: Alors, je te parle comme je veux, d'accord? C'est pas tes débats, c'est les miens.
8: Tu respectes les femelles, quand même.
0: Gérard. Ouais, bah les femelles, je les emmerde.
8: Ah non.
22: C'est toi qui as dit qu'il fallait respecter les femmes, et Pauline, c'est une femme.
0: Ouais, bah, surtout qu'elle fait du boulot de merde.
22: Mais alors, c'est pas
0: grave. Pour l'instant, elle est même pas capable de prendre les lignes qui sonnent. Alors, qu'elle arrête de dire qu'elle fait du boulot.
22: Bon, allez, on y va. À la place de Petit Cuny, on accueille Fouet qui pue et on accueille aussi Pine de Chacal par la même occasion.
8: Allô, bonsoir.
24: Ouais, salut les puceaux.
0: Salut à toi.
24: Salut, Pine de Chacal.
0: Ça va
24: bien?
0: Et l'autre, c'est qui?
8: Fouet qui pue, c'est moi-même. Bonsoir, Gérard.
0: Bonsoir
8: tout le monde.
24: Salut,
22: Rémi. Salut à tous.
0: Bon, alors, on continue. À quel moment?
22: Non, tu réponds à la question maintenant, t'as les auditeurs.
0: Ben, ça y est, j'ai répondu, donc tu vas pas me casser les couilles longtemps, toi, d'accord?
3: On veut savoir.
0: Oh, toi, tu fermes ta gueule.
22: Non, ils ont raison, hein.
0: Espèce de pucelle.
3: Oh là!
8: Attends, moi, je te confirme qu'Apolline n'est pas pucelle, je sais de quoi je parle.
3: Voilà.
24: Je vais me faire jouir avec ma langue.
8: Voilà, on va tout balancer maintenant, hein.
22: Elle
8: kiffait. Dis-leur, Apo, dis-leur.
3: Bah ouais, non, mais on peut pas, quoi.
0: Tu pourras la tenir, elle, c'est une bloquée du cul.
8: Allez,
0: elle est même pas capable.
3: Qu'est-ce que c'est, Gérard?
0: Ouais, arrête tes conneries, d'accord?
24: Allez, tombons les capons.
0: Bon, à quel moment de la journée peut-on faire des positions?
22: Gueule pas, Gégé. Dans quel moment on peut quoi?
0: À quel moment de la journée peut-on faire des positions? C'est un fouet qui pue.
8: À quel moment de la journée? Eh bien, écoutez, il n'y a pas d'heure pour.
24: Pour en manger, du bâton de berger.
8: C'est clair. Exactement.
0: Oh là là là là, je sens que le débat il va vite se terminer.
8: Mais non. Mais il n'y a pas d'heure exacte, quoi. Je veux dire, tu peux très bien faire ça le matin au réveil.
22: Ouais.
8: Quand t'as encore une haleine de chacal.
24: Bah ouais.
8: Eh oui.
24: C'est le meilleur.
8: C'est vrai.
0: Toi derrière, t'arrêtes de jacter quand les gens y parlent, ça me prend des vacances.
24: Ok, connasse, pas de problème.
0: Le connasse, ça t'emmerde, espèce de pédé?
8: Donc, je disais, donc le matin, tu peux très bien le faire l'après-midi, parce qu'une fois que t'as bu ton café, c'est bien en forme, et puis le soir, bah, tu te lâches, quoi, tu fais des folies de ton corps, et puis le lendemain matin, hop, tu remets ça, quoi.
0: Mmh.
18: Tu peux faire ça tout le temps. Tout le temps. Si t'es inépuisable et insatiable, c'est parfait.
0: Ok. Okay. Bonne de sperme.
20: Bah moi, je suis inépuisable et insatiable, alors c'est à n'importe quel moment. J'adore le matin, quand tu te réveilles et que tu sais que le mec se met derrière toi et que et qu'il te serre très fort contre lui et qu'il te pénètre violemment.
18: Oui.
20: J'adore après le petit-déj quand il te prend et qu'il te pénètre violemment sur la table de la cuisine au milieu des bols.
18: Oh oui, bon.
20: J'adore quand on fait la cuisine pour midi, quand il te prend et qu'il te pénètre violemment dans l'évier. Enfin, tu vois quoi, c'est à n'importe quel moment, quand tu fais la lessive, quand tu prends ton bain, quand tu changes la caisse du chat.
18: Exact.
19: Oh oui, c'est
18: avec
19: bon.
18: Le chat en soi.

0: Donc, c'est Skunkman qui demande si on peut avoir des positions sexuelles quand on a ses ragnagnas.
1: Alors là, quand la nana c'est ragnagna, normalement, c'est pas évident parce que c'est hyper dégueulasse.
2: Et toi, Gérard,
1: non, moi, j'ai pas de ragnagna.
2: Alors, Gérard, moi, je te conseille la position du vendangeur quand la nana elle a ses ragnagna. C'est un délice.
1: Alors, tu peux préciser, c'est quoi cette position?
2: Bah, tu vois, tu te mets comme ça. Alors après, la nana, elle se met là. Toi, t'arrives, voilà, t'arrives comme ça, vas-y, aide-moi, t'arrives comme
3: vas-y,
2: ça. Ensuite, la nana, elle lève la jambe comme ça.
3: Ouais.
2: Toi, t'arrives, tu fais paf.
3: Ah, en plus, les ragnagnas, ils coulent à flot.
2: Et voilà, ils font
3: la fête de la vendange.
1: Bon, celui-là, tu me le casses.
3: À flot.
4: Non, c'est pas qui ça.
2: Il est marrant, c'est tard.
1: Et c'est qui cet étard, là? C'est qui cet étard?
2: Jean-Pierre.
1: Mais attends.
3: C'est Rodrigo.
1: Tu vas pas me dire que c'est Jean-Pierre avec le caca nerveux qu'il a fait un max lundi?
5: Bah si, c'est pas le thème du débat, Gérard. Et par rapport à ça, sur IRC, il y a Kleenex qui te demande, est-ce que tu t'es déjà fait sucer par ta femme et est-ce qu'elle avale tes morpions?
1: Oh bah là, alors là,
2: elle
1: la question...
2: Attends, elle va pas trier, elle a pas le choix. Hein. Elle embarque tout, il y a le cachard qui balance et il y a tout qui vient avec, hein, c'est bon.
1: Qui c'est qui dit ça, là? Oh, c'est bizarre parce que j'aurais bien voulu savoir son nom.
0: T'entends des voix, hein, Bernard.
1: Ouais, je m'appelle pas Bernard, d'accord. Alors, donc, pour répondre à sa question, non.
5: Non. Et à propos d'heure de la journée, il y a Arnette qui te demande à quel moment de la journée tu préfères te faire prendre par Roscoe Coltrane et sa grosse Peggy.
1: Alors, la grosse Peggy...
3: Elle t'emmerde.
1: Voilà.
2: Voilà.
1: Ah, Pauline, c'est la dernière fois que tu t'amuses à allumer ton micro parce que tout à l'heure, ça va éclater.
4: Ah, j'ai le droit de parler encore.
1: Ouais, bah, pour l'instant, moi, je te dis d'éteindre ton micro.
6: Gérard, est-ce que t'étais au courant qu'il y a une certaine personne qui a sucé Dominique Santini et c'est pour ça que Supercopter, il s'est scratché sous le pont de l'Alma?
1: Je suis complètement starbé, ce mec. Je sais pas d'où qu'il te sort, mais... Hein,
7: Gérard, va me chercher un café, mangue-toi.
1: Bon, tais-toi, toi. Donc, là, il y a la question...
2: Gérard, c'est vrai que tu couches avec Big Bill?
1: Oui. Bah ouais, je couche avec une extraterrestre.
2: C'est vrai.
1: Et l'extraterrestre, malheureusement, on peut pas l'avoir à cause des petits cons qui s'amusent à l'emmerder au téléphone.
4: Non, c'est elle qui veut pas, là.
1: Non, c'est elle qui veut pas, ça m'étonnerait.
0: Au téléphone.
1: C'est elle qui veut pas, m'a dit qu'elle voulait participer au débat. Alors, nuance.
2: Est-ce qu'elle a les mêmes oreilles que le Big Bill?
1: Non, elle a des oreilles de chou.
2: Est-ce que quand tu la bourres, t'as du slime plein la quéquette?
1: Ça, c'est une question trop personnelle.
5: Un peu dans le même esprit, il y a Bretzel qui te demande si quand tu culbutes ta femme, ses bourrelets font des vagues, si oui, est-ce rigolo, est-ce que tu rigoles avec elle et tu joues au bateau.
2: Et est-ce que tu surfes dessus?
1: Voilà. Surfer dessus, non, mais est-ce que je rigole? Non. Est-ce que je prends mon pied? Oui.
3: Ah bon? T'es souple, hein?
1: Voilà, donc.
2: Confier aussi.
1: Qui c'est? String à pleurs, t'as pas répondu.
2: Oh. Fucking. Oui, je suis là.
3: Kiss fucking.
2: Eh oui. Donc voilà, le fils fucking, moi je suis contre.
1: Bon, tu réponds à la question.
6: Toi t'es armé.
2: Parce qu'il faut savoir qu'il y a des gens qui ont déjà perdu des gourmettes, des montres et des choses comme ça.
7: À l'intérieur.
2: Et voilà, si c'est pour finir avec une boîte à machin,
7: moi, j'ai perdu
2: les objets trouvés, c'est pas la peine.
6: Par contre, il faut éviter de se spermer dans le cou parce que ça laisse des cicatrices.
2: Oh là.
7: Des bons vieux steaks hachés friales.
2: Mais ça, c'était de l'acide de batterie, ça, c'est pour ça.
1: Non, mais qui c'est qui s'amuse à comme ça, là?
6: C'est Rodrigo.
1: Attends, il sort d'où, celui-là?
2: Encore un Brésilien. J'sais, c'est toujours des Brésiliens. Je sais pas si t'as remarqué Polo, Pedro, Rodrigo, Roberto et tout ça.
7: Pablo. Total éclatch.
6: C'est la merde.
1: Bon, tu sais qu'à...
7: Moi, je préfère quand t'as picolé. Salut.
2: Oh là là là là là là.
1: Qui c'est, cet abruti?
2: On parle pas de la vie.
4: Bien accroché.
1: C'est qui? Bah, tant mieux.
0: Tiens, j'ai rapeau.
1: C'était qui?
2: Je sais pas.
1: Bon, alors...
6: Un autre sexe, le puissant.
1: Bon, alors, qu'est-ce qu'il reste comme question? Ben, il reste plus que deux.
0: On va mettre un disque, tu vas la poser, ils vont réfléchir.
1: Ouais, je pense, mais avant,
0: pas mal comme idée, ça, non?
1: Non, mais attends, je vais faire le dernier sondage qui nous reste.
0: Non, on va te sonder un peu.
2: Non, vas-y, balance le disque.
1: Bon, je fais ce que je veux, d'accord, c'est pas toi qui commande, parce que tout à l'heure, tu vas...
4: Bon, allez, vas-y, balance,
6: répétez, je vais parler à Pauline.
1: Alors, quel est, d'après vous, l'avenir des positions sexuelles? Alors, 34% pensent que l'avenir, c'est l'Internet.
0: C'est l'euro.
2: La giclette.
1: 15% pensent qu'elles n'ont pas d'avenir. Et 24% pensent que c'est comme les kilos de ma femme, un de perdu, 10 de retrouvé. Ben, ça, c'est vrai. Donc, l'avant-dernière question, y a-t-il des jeux de société pour les positions? On va écouter Véronica Nus avec du ketchup dans la serviette et on se retrouve tout de suite après pour la fin du débat sur les positions.

0: du ketchup dans la serviette. Et donc, pour finir le débat, donc la question c'était, y a-t-il des jeux de société pour les positions? Donc, pour ça, on accueille String Appler.
1: Pardon, c'est moi. Excusez-moi, voilà. C'est moi.
2: Oui, donc, bonsoir.
0: Donc, alors, tu peux répondre?
2: Bah écoute, moi je connais le Keke Trivial. Donc c'est un jeu qui se joue en groupe. Tu réunis une bonne dizaine d'amis légèrement vêtus, on va dire. Et tu poses des questions et t'as des gages. Alors tu gagnes des points pseudo et tout. Et au bout, au fur et à mesure, t'es obligé de te déshabiller. T'as des gages à faire. On va pas rentrer dans les détails parce que sinon ça va être hardcore.
3: T'as des gages,
2: ouais. Non, mais ça, t'as des gages. Ça,
4: des
2: c'est
4: gages
2: aussi, ouais. Il y a des pets de fouf, il y a de tout.
3: Ah, d'accord.
2: Bah oui, bah parce que forcément, t'en arrives à un moment où les gages, bon, bah voilà, faut passer à l'action, quoi.
3: Obligé, faut que ça se pressurise.
5: Déconnez pas, c'est notre pilote par la télé, hein.
2: Oh putain, arrête.
4: Ok.
0: Tony.
6: C'est pas lui.
0: Ouais.
2: Vous l'avez traumatisé.
5: Donc moi je voudrais répondre à la question, c'est possible?
0: Non, ouais, Tony, vas-y.
2: Ta voix aiguë.
0: Non, mais vas-y, Tony, maintenant. Ça y est, on t'a reconnu.
5: Ah, c'est cool. Moi je joue au...
0: C'est pas Tony, ça.
6: Mais non, c'est pas Tony.
0: Non.
5: Rien à voir.
0: Non.
5: Je joue, tu sais, au truc, là, le jeu, c'était Secret Girls. Si, c'est vrai, il faisait « Salut, c'est Marco, c'est le téléphone secret », et tu passais comme ça à ta copine, et puis elle te racontait ses nuits de sexe, quoi.
2: C'est vrai.
0: Bonhomme de sperme.
5: Ok.
1: Bonbonne.
0: J'arrive pas. Bonbonne de sperme, pardon.
3: Moi, je joue au strip poker, et je suis une super pro, alors tout le monde finit à poil, et moi, je suis encore habillée.
2: Ouais, t'as raison, je vais te bloquer, moi.
3: Pas de problème, quand
2: moi,
3: tu veux.
2: Je vais te défroquer direct.
0: Pin de chacal,
3: t'as pas... problème.
2: Attends, je vais te mettre une triple
0: branlée. Pin de chacal. Pin de chacal, t'appelles d'où, s'il te plaît?
5: De Amiens.
0: Ta fréquence?
5: Je kiffe le Nord, c'est 95.2. Je kiffe le Nord, direct.
0: Ouais, merci Tony. Mini Vessie, là.
4: Ouais, bonsoir, c'est moi.
0: Ta fréquence?
4: 94.5.
0: Ok. Donc, Pin de chacal, surnommé Tony?
5: Non.
0: Non, presque pas. Je crois pas que j'ai pas reconnu ta voix. Je crois que Rigo, il t'a dit de t'occuper du standard.
6: Ouais, mais je m'en fous de Rigo. C'est toi le chef.
0: Ouais, ben, tu peux.
6: Bon, vas-y, dis ta question, Gérard, tu nous saoules, là.
0: Attends, tu fermes ta gueule, d'accord?
4: Oh,
0: tu te crois où, là? Tu me parles comment, là?
6: Comme tu me parles.
0: Alors, moi, je vais te dire une chose, tu sors des studios, je te veux plus. Allez hop, tu dégages.
3: Viens boire à Pauline.
0: Allez hop.
5: Viens boire, Pauline, j'habite Paris 20.
2: On va te protéger, bébé.
0: Allez hop.
5: Viens boire, j'habite Paris
0: 20. Non, mais attends, ouais.
2: Hey, tu lui parles pas.
0: Tu l'as cherché où, celle-là, là, pour qu'elle parle comme ça? Rigo lui demande quelque chose à mon boisier. Attends, mais elle se croit où, là?
6: Bon, allez, vas-y, continue.
0: Bon, tu fermes ta gueule, d'accord? C'est pas tes débats.
6: Je sais, Gérard.
0: T'as des lignes qui sonnent, alors tu prends les gens.
6: Non, c'est fini, là.
0: Ouais, tu prends les gens standard pour demain, d'accord? Tu te crois où, là, pour me parler comme ça?
1: Pour les Eddie.
6: Vas-y, Gérard.
0: Ouais, attends, tu t'écrases, d'accord?
1: Pour les auditeurs, pour les Eddie Fun, donne-moi.
0: Ouais.
1: Fun tonique, merde. Prends des
0: tu
1: mecs
0: crois
1: qui
0: où,
1: se réveiller, là? Réveille-les, déjà. Qu'ils aient la tonique.
0: Pin de chacal.
5: C'est quoi la question? Parce que j'étais...
0: Tony, tu fermes ta gueule.
2: Les jeux. Là.
5: Les jeux, ouais, bah ouais, ça y est, je t'ai dit, c'est Secret Girls. Salut, c'est Marco, ouais. C'est le téléphone secret.
2: Ouais, je suis là, ouais.
5: Voilà. C'est tout.
2: Retrouve-moi au gymnase ou à la
0: carte. Mini Bessie,
4: ouais,
0: pour terminer.
4: Je joue Kiketos Master, et en fait... je ferai plus là,
5: je me suis mind.
4: C'est
5: Morphine de toutes les couleurs.
2: Voilà, il faut retrouver le bon gland.
0: Bon. Voilà, dernière question.
5: Tu joues au Docteur Babit?
0: Non.
7: Genre, avant, il y a.
0: Bon,
7: Il y a Yankee qui a une petite question à te poser.
5: Si tu touches Babit, il y a mon kiff qui.
2: Ça qui vient direct.
7: C'est rien, c'est un briquet qui a volé.
4: Mais mon pote!
0: Alors, tu me dis, Tony!
1: Ça va, Manu?
7: T'es encore vivant?
6: Putain, tu lui as fait mal, Gérard!
0: J'en ai rien à foutre, t'as fait gaffe, parce que tu risques d'en prendre autant, toi!
6: Je pensais que tu frappais pas les filles, ma
0: mère! Toi, tu vas faire ton boulot correctement!
7: Oh, Gérard, pour calmer le débat, il y a le coyote, il dit que tu es à la nuit ce que Amanda Lear est au travelo.
0: Ben, si on veut, c'est bien. Donc, dernière question et on prend la conclusion, comme ça.
4: Question, mais arrête-toi, on continue!
2: C'est sans alcool, on peut en boire jusqu'au bout de la nuit, c'est bon, vas-y!
0: Non, mais on continuera sur les questions de médecin de nuit!
2: Il n'y a pas de problème.
0: On finira jusqu'à 3h avec les médecins de nuit.
2: On est polyvalent, on sait tout faire. Radio, la télé, on sait tout faire.
0: Dans quel endroit? Bon, Tony, tu fermes ta gueule pour de bon maintenant.
5: C'est à moi là. Hein.
1: Non, c'est calme.
0: Maintenant, vous le fermez, vous le virez, Tony.
2: Ah non.
0: Vous le virez, Tony.
1: Bon, on le met en maquette. On le met en pause.
0: Vous le virez.
1: Ouais,
2: laisse-le gérer sa carrière, bordel, merde.
4: Alors, de la misère.
1: Vas-y Gérard.
0: Dans quel endroit préférez-vous faire des positions bizarres? Ça c'est une question à la pile d'art.
2: Oula.
0: Alors, string à fleurs. Ouais, ah oui, bah, écoute, justement, c'est toi que j'allais demander.
2: Ça tombe bien, parce que moi, j'ai plein d'idées tordues. Alors, déjà, j'ai toujours kiffé, j'aurais toujours voulu faire l'amour dans une morgue.
0: Ah.
2: Parce que moi, je suis très, genre, cimetière et compagnie.
0: Oh, t'es attends, string à fleurs, là.
7: C'est les pattes, ça.
2: Attends, non, mais voilà. Sinon, dans le mine de Rungis, dans le 9-4, je sais pas si tu connais, il y a des abattoirs.
0: Ouais.
2: Donc, un petit coup dans les abattoirs sur une grosse carcasse de viande ou à la marée où ça sent bien le poisson, tu vois, moi, je les tripe un petit peu dans ce style-là, quoi.
0: Ah.
2: Donc, si un jour tu veux essayer des trucs nouveaux, tu me dis, il y a pas de problème, moi, je te dégote 2-3 coins sympas.
0: Ah, non, je préfère faire ça chez moi.
4: Ouais,
0: ça,
4: bah, c'est mieux.
0: Ouais, bonbonne de sperme.
3: Ouais, moi j'adore faire ça dans une usine à macaroni. Sinon,
2: c'est mon macaroni, moi.
3: Sur un banc public ou tu sais dans un endroit où en fait les gens peuvent te voir.
0: Ouais, mais faut mieux pas.
3: Justement, c'est vachement plus excitant. Tu te dis merde, les gens peuvent me voir et toi t'essayes de te cacher tout ça, mais tu vois dans les jardins où il y a des petits enfants qui jouent, dans les maisons de retraite.
2: Ah non, je m'insurge.
0: Bon, 5 minutes là. Ouais.
2: Les enfants, merde.
0: Non, stop là.
1: Il y a une question Minitel de Pepsi Max parce qu'il va m'en vouloir autrement. Il voulait te demander si t'avais enregistré le Big Bill du 23 décembre 98 parce qu'en fait il l'a pas vu.
0: Non mais attends, lui...
2: Ah moi j'ai la pige, hein, j'ai la pige.
4: Moi aussi.
3: Moi je l'ai pas, c'est nul.
2: J'ai la pige, j'ai une grosse qui a gagné 10 000 balles.
0: Mini Bessie.
4: Ouais, alors moi je trouve que dans un resto ça pourrait le faire. Tu te prends le petit dessert et puis voilà, hop, tu leur files direct.
3: Direct.
1: Ouais, excuse-moi, bah allez, Gérard. Bah, il me dit que c'est pas grave, mais si t'avais celui du 27, alors ça l'arrangerait.
0: Non plus.
2: J'ai aussi.
4: Mais Gérard, pour un fan du Big Deal, t'es un paumé, sérieux, t'enregistres même pas.
0: Bah non, moi.
4: Franchement, tu crains, quoi.
1: Bah, pas. Ouais, il bouffe en live.
8: Gérard, on va accueillir fromage de cul.
0: Manu, je te préviens, tu t'es déjà pris un briquet dans ta gueule, si c'est encore le même.
8: Non, c'est pas le même.
9: Allô, bonsoir.
3: Salut, fromage de cul.
4: Salut, fromage de cul.
9: Alors moi, les endroits que je préfère, bon, bah, je suis assez classique, hein, j'aime bien...
0: Ta fréquence.
4: Toi, t'aimes bien les bagnoles, toi.
0: Ta fréquence.
9: 95.7.
2: Non, mais t'es jeune, toi.
9: Ouais, je suis jeune.
2: T'as pas dû ken beaucoup encore, pour l'instant.
9: Laissez-moi parler, les mecs.
0: T'as quel âge?
9: Ok. Moi, j'ai 35 ans, mais j'ai un problème de voix.
2: Non.
9: Je suis aphone.
1: À mon avis, il est pas majeur, lui.
0: Ouais. Je crois pas. Et non. Manu, je crois que...
9: Si jamais je vire, je parle de Bébé Rose et de la Tour Eiffel. Je vous dis direct.
0: Alors, tu vas retourner tout de suite vers Manu au standard.
7: Non, mais vas-y. Gérard, sinon... Pour calmer sur IRC, il y a Judge qui te demande si une position rêvée pour toi, ce serait faire l'amour enfin avec une vraie femme.
0: Bah pourquoi? Parce que 110, on n'est pas une vraie.
2: Non, c'est ta copine imaginaire, on le sait bien.
4: Il y a
3: un chien.
9: Avec son pied beau, son œil crevé.
0: Alors, fromage de cul,
1: s'il vous plaît.
0: Fromage de cul, terminé.
4: Non, mais c'est bon, continue.
0: Terminé, fromage de cul.
4: Continue.
0: Au revoir.
2: Attends, il a pas mué encore.
0: Non, non, mais je veux pas le savoir. Il a répondu à la question.
3: Il est jeune, faut qu'on lui apprenne.
0: Ouais. Non, non, mais même des gens comme ça, ça m'intéresse pas lors des débats.
7: Non, mais sinon, au sujet de la dernière question, il y a Yankee qui te demande si t'es enfin prêt à arrêter la zoophilie. Alors.
0: Ça c'est pas du tout.
7: C'est pas prévu.
0: C'est pas la question des débats.
2: Pas gentil pour les sangliers.
0: On va terminer. Il est quelle heure? Il est 2h50. Ben, on va finir.
1: Il y a Pepsi Max en fait qui dit c'est pas grave parce qu'en fait il avait la cassette du 27, mais il te remercie.
0: Quand même. Ben, c'est bien. Ben, s'il me remercie, ben moi je le remercie aussi. On va faire une petite conclusion quand même sur ce débat-là. Donc, string Napleur.
2: Ouais, ben écoute, débat intéressant comme d'habitude. Hein. Je crois que t'as bien fait d'aborder le débat vu que t'es un pro dans ce domaine-là.
3: Mmh.
2: Donc je pense que tu savais bien de quoi tu parlais parce que t'es un pro du sexe.
3: Mmh.
2: Apparemment, les positions sexuelles, ça te connaît. Regarde, t'es moustillé toutes les filles, tu vois.
3: Mmh. Et
2: sinon, ben écoute...
0: Bonne de sperme, tu te tais, s'il te plaît, merci.
3: C'est vrai, quand même.
2: Elle déborde. Et puis écoute, si tu veux, je me propose, y a pas de problème. Si tu peux me transmettre
8: moi
2: ton
8: aussi,
2: art...
8: Je discuter avec vous, les mecs.
3: Et moi
2: et m'apprendre un petit peu tout ton savoir, c'est-à-dire les positions inédites comme je sais pas moi la benne ordure tout ça, et ben je suis preneur quoi.
9: Allez, inculque lui ton savoir petit
2: dans un futur proche
9: à la bite molle. Vas-y.
0: Bonbonne de sperme, conclusion.
3: Conclusion, c'était un débat très intéressant. avec de très bons participants. J'ai trouvé qu'ils avaient beaucoup de choses intéressantes à dire. Sinon, moi, ma position préférée, ça reste la position de la chef qui broute. Je te laisse imaginer ce que c'est.
0: Non, je sais pas du tout ce que c'est.
3: Tu veux que je t'explique?
0: Ouais.
3: Ben, en gros, la position de la chef qui broute, la fille est couchée, les jambes écartées, le mec la broute. Ça s'appelle la position de la chef qui broute.
0: Non, mais il y a une meilleure position. Je crois que c'est la position... je crois qu'on n'en a pas parlé. C'est dommage. Parce qu'il y a aussi la position... c'est quand le mec qui va sur la nana et qui met sa queue, sa verge entre les seins. C'est la position, je ne sais plus quoi. Là,
3: c'est la branlette espagnole.
0: Voilà.
3: Et moi, j'adore faire les branlettes espagnoles et en même temps faire des petits bisous dans le nombril.
9: Ouais, mais dans son cas, c'est l'étouffement de Kékette.
0: Bon, mini vessie.
4: Ouais, bah, ça m'a fait vraiment plaisir, Gérard, de faire un débat avec toi sur ce sujet. Faut savoir que, quand même, t'es une grande bête de sexe. Et puis, bah, voilà, j'aimerais bien que tu me donnes des cours et pourquoi pas que tu me prêtes ta grosse.
0: Ma grosse, ça t'emmerde, alors donc tu finiras pas la suite.
9: Voilà.
0: Parce que là, on va garder donc string à couleur, bonbon de sperme. Donc, mini vessie, on te dit au revoir.
9: Voilà, salut.
3: Hein? Mini vessie.
0: Voilà, donc on va terminer, on va reprendre, comme il reste un peu de temps. Donc,
4: c'est cool.
0: Il reste encore 5 minutes avant de faire la fin. Donc, moi, la
7: première. Gérard, il aurait bien aimé écouter. La grosse de Suresnes avec la branlette portugaise avec du poil sous les bras, on peut pas l'écouter avant de finir.
0: Non, pourquoi? Parce que tu l'as le CD?
7: Bah, on doit l'avoir, ouais.
4: Ouais, mais c'est la version tampon Jack.
1: Attends, je vais le trouver, allez-y.
7: Bah, ouais.
0: Donc, Manu, si tu pouvais me retrouver deux autres personnes pour continuer un peu, là, jusqu'à 3h.
1: Bah, regarde.
0: Ouais, il n'y a plus personne.
6: Faut relancer.
0: Ouais, non, je relance plus rien.
1: On va finir avec ceux-là, là.
0: Il reste deux, alors.
1: Mais non, ils sont trois.
3: On est là,
1: il y avait cul, fromage de cul qui s'est calmé et bonbonne
9: ouais,
1: d'espoir.
9: Voilà, calmé.
4: Ouais, on est tous là.
0: Bon, alors donc, on va continuer sur... on va finir avec les...
9: Les caves.
0: Avec les médecins de nuit.
6: Tu passes du coq à l'âne, toi, Gérard.
4: Ah, intervention.
1: C'est voilà.
0: Donc, alors, un médecin de nuit peut-il faire un accouchement en moins de 10 minutes? On va demander à String à fleurs et puis ça sera la fin.
4: Ah, j'avais eu de l'intuition.
6: Elle est naze, ta question.
0: Toi, tu fermes ta gueule, d'accord?
6: D'accord.
4: Un accouchement
0: en moins de 10 minutes. Et t'éteins ton micro.
6: D'accord.
0: Un accouchement en moins de 10 minutes.
4: Ouais. Bah écoute, non, moi j'ai vu des mecs travailler quand même salement à la tronçonneuse et compagnie, quoi. Mais 10 minutes, ça me paraît quand même être un temps record, quoi.
0: Ouais, tu veux dire massacre à la tronçonneuse, le
4: ouais,
0: film.
4: Ouais, voilà, même si tu découpes pas, il faut quand même plus de 10 minutes parce que ça résiste, les carcasses, quand même.
6: 10 minutes, c'est pas très long, hein.
0: Bah ouais, mais...
4: Quand même. Ça dépend, il faut que le gosse, il soit vivant à la sortie ou pas, parce que sinon, moi, je te le fais sortir en 2 secondes, hein. Il faut que l'enfant soit vivant ou pas?
0: Ben, en principe, oui. Hein. Fromage de cul pour finir. Fromage de cul, bonbonne de sperme et string à pleurs, donc pour ouais. finir.
1: Ah non, excuse-moi, Gérard, on vient de retrouver Dr Carter de tout à l'heure.
0: Non, ah, là, il s'en va, lui.
4: Ah, ça y est, c'est le Dr Carter, là. Allô, Gérard? Il y a mon beeper, là, je suis sur intervention. Il y a une bande de jeunes qui auraient tabassé un clébard, apparemment. Je file sur le lieu. Allez, on est parti, hop là.
0: Allô,
4: cool.
0: Gérard. Oh, fromage de cul, bonbonne de sperme, string à fleurs, on termine avec vous et après on laisse l'enfant.
4: Là, je prends un sens interdit,
5: pour
4: là, attention.
5: La question, les 10 minutes, c'est chaud.
0: Hop. Et on termine là-dessus, allez.
4: On dégage la vieille avec le vélo, là, tu te pousses, hop là, voilà.
6: Tu peux passer chez moi après
4: ton interdit? Attention, oui, mais après l'intervention, hein.
6: D'accord.
4: Hop. Allez, on avance là, la mère.
5: Docteur Carter, il y a une grosse.
0: Bon, bah allez, je pense qu'on va laisser.
7: Gérard, sur RC, ils aimeraient bien avoir les conclusions, quoi.
4: Hop, apparemment, on me dit sur mon beeper qu'il y aurait une.
0: Ah, merde, Pauline, avec ton micro, tu fais chier.
5: Ouais, par un pitbull.
1: Ah, c'est.
0: Tu commences à me faire chier, toi, espèce de poufiasse.
6: Hola, eh oh.
0: Je te demande d'éteindre ton micro, t'as plus la parole le jeudi, d'accord?
6: D'accord.
0: Tu commences à me faire chier, toi, hein. Donc, en conclusion des deux débats. Alors, le retour de Piltard, c'était la merde.
1: C'était génial. Oh putain, c'est
0: la catastrophe. Avec Manu.
7: En tout cas, Gérard, c'est sur l'IRC.
1: Rigo, tu sais qui m'a demandé la grosse note portugaise avec
7: bah
1: des
7: ouais,
1: poils.
7: Bah ouais, c'est ça, c'est
1: là.
7: Ce que
0: bon,
7: les
0: vas-y,
7: dit sur l'IRC.
0: Conclusion.
7: Donc, conclusion de... attends, parce qu'apparemment, ils donnent tous la même conclusion. Donc, conclusion générale de l'IRC. Ton débat, il avait ni queue ni tête comme toi.
0: Ouais, bah ça,
7: pour un débat sur les positions sexuelles, c'est quand même fort.
0: Et la semaine prochaine, le thème des débats, ça sera...
1: Tu la veux pas, la conclusion du Minitel?
7: Et Davy One, il te dit merci pour le disque, les grosses portugaises.
1: Parce que là, ils se sont tous retrouvés dans un café, ils sont 1200 à Saint-Germain-des-Prés, là. Aux deux mégots, ils sont aux deux mégots, là. Et ils font une teuf, ils t'écoutent sur Internet. Et donc, la conclusion, c'est on s'éclate et vient nous rejoindre, il y a de la bière à gogo.
0: Alors par contre,
1: du rhum des femmes et de la bière, nom de Dieu.
0: Donc les thèmes de la semaine prochaine porteront sur l'internet parce qu'il y a un truc à voir.
1: Si vous voulez pas faire le militaire.
0: Il y a un truc à voir en ce moment là qui passe sur TF1 dans peu de temps. Ah. Apolline, t'éteins ton micro pour la dernière fois.
6: Il est éteint, Gérard.
0: Non, il est allumé.
6: C'est celui de Manu.
0: Ouais, bah tu l'éteins.
1: Attends, tu laisses mon micro allumé. T'es ouf. Oh là là là là là, ça vole là-dedans, ça vole.
0: Je vous préviens les mecs, la semaine prochaine, vous allez morfler même dimanche. Et pas de problème, mon pote. Ouais. Donc alors les thèmes, ça sera l'internet et sur le sumo. Donc ça va concerner l'autre espèce de gros.
1: C'est pas les sosies.
0: De gros nounours.
1: On parle pas de ta meuf.
0: Non, on parle de la tienne, espèce de con.
1: On parle pas des sosies la semaine prochaine.
0: Non. Ah, non, et puis toi, de toute manière, tu fermes ta gueule, c'est pas toi qui commandes sur les débats, c'est moi et Max, ok? Toi, tu fermes ta gueule, tu fais ton boulot. C'est tout ce que j'ai à te dire.
1: Ok.
0: T'es aussi bien concerné.
1: Non, c'est
0: pour...
1: pas vrai ce que tu dis, parce que toi, on a appris que t'étais assistant d'antenne comme nous et on n'est pas d'accord.
0: Okay. Alors, tu fermes ta gueule.
1: Ah, ok.
10: C'est celui-là, ton débat, Gérard.
0: C'est mes débats, je fais ce que je veux. Donc, pour terminer,
10: regardez la télé, donc il y a deux reportages à regarder.
1: Il y aura deux reportages à regarder sur les sumo et...
0: Ouais, samedi, il y a un reportage sur les... Oh! Vous fermez vos gueules quand je parle, merci!
1: Attends, je prépare l'émission à suivre. Ouais, c'est quoi alors? C'est ça?
10: Arrêtez!
0: Non?
10: Putain,
0: je trouve pas. Déjà, il y a un micro qui va s'éteindre parce que ça commence à m'énerver. Donc, samedi, il y a un reportage à regarder à 13h15 sur TF1 sur les sumo. Donc, et puis il y a aussi un truc là qui doit se faire bientôt sur TF1, sur les internets. Donc, il y a pas mal de trucs.
1: C'est les sumo.
0: Tout à l'heure, toi, tu as
1: plus gros clavier, c'est tout.
0: Je sens que tu vas te prendre un micro dans ta gueule, toi là-bas, ça va te faire tout drôle.
10: On n'est pas Neuilly là.
0: Hein? Alors donc, on se retrouvera la semaine prochaine. Là, vous allez retrouver Seb pour la nuit sans pub demain, 6h-9h, ouais, Bob.
1: Ouais.
0: Et puis après, toute la suite. Et bien sûr, Max, le Star System.
10: Les noms, quoi.
0: Les noms, je les ai, mais il faut que je les retrouve. Alors, on va trouver ça tout de suite. Voilà, non. Voilà. Merde. Putain de merde.
10: C'est dommage, on aurait pu faire un petit coup de pub, là.
0: Et ah ouais. Merde, c'est pour ça. Donc, il y a la loco. Donc, si vous voulez des places, vous pouvez appeler au 0803-085000 gagner des places. Et donc, il y aura comme invité, si je retrouve ma feuille.
10: On l'a peut-être.
0: Voilà. Alors, DJ Pin, DJ Jean-Marie K, DJ Morve, DJ Langue de pute, et en exclusivité, Guy et René au percu. Et voilà, donc moi je vous retrouve dès dimanche soir avec Sandy pour les conseils de Gérard et Sandy. Ouais. Dès 23h30, hein, c'est ça?
10: Ouais, même avant, soyez là dès 10h, hein, si c'est possible. Et puis sinon, pour les débats, ouais, pour les conseils, 23h15, 23h30.
0: Voilà. Donc, sur ce, je vous souhaite une bonne nuit. Je vous dis à la semaine prochaine. À dimanche,
1: t'as
0: pardon.
1: T'as le titre là-haut?
0: T'as le titre, tu te démerdes, j'ai pas de feuille.
1: Moi, je n'ai pas le titre.
0: Non, mais moi, tu mets ce que tu veux.
1: Non, mais c'est pas moi qui décide, hein.
10: Attends,
1: Manu va te le donner.
10: T'arrives.
0: Bon,
10: ça arrive.
0: Là, il y a des gens, je suis sûr, qui appellent pour la loco, mais personne s'en occupe.
6: Ouais, c'est normal. On a pas envie, on est fatigué.
0: Bah ouais, bien sûr, toi, t'as rien foutu de la soirée.
6: Eh bah ouais.
0: Comme d'habitude.
1: Alors. Bon, ça va être un bon disque.
0: Ah ouais. Ouais,
10: il est cool celui-là.
0: C'est la grosse boulie avec ma quéquette dans ses bonnettes. Dans ses bonnets.

0: Victor Gonzo qui demande si avec ton ex-compagne t'as déjà pratiqué le sandi masochisme.
1: Attendez, je récapépète depuis le début. Ouais. Vous allez bien ouvrir vos neurones.
2: Bonjour madame, c'est possible de vous jouir sur le torse? Ça te plaît quand je te mets de la chantilly sous les aisselles?
1: Oh. Et ta mère?
2: Il y a un bordel, quelque chose de mignon.
3: Allô Gérard?
0: Gérard, as-tu déjà parti?

0: cracher sur le combiné.
1: Ah. Ouais, bah c'est bien, bah allez-y.
0: Pourrait-on avancer dans le débat, s'il vous plaît?
1: Ta gueule, monsieur Mazur, je t'ai pas sonné. Et ta mère, elle est ingérable.
0: Gérard, est-ce que tu serais prêt à te faire dominer sur un tas de fumier?
2: On parle pas de ton ex-femme.
3: Gérard, est-ce que c'est pour ça que Sandy était surnommé SM dans les rues de Surem, saucisson mystère? Sado et Mazo sont dans un bateau, Mazo tombe à Sado, qui c'est qui l'a fisté?

0: avec ta mère ou quoi?
1: Et la tienne, elle va se faire enculer.
2: Allez, la tienne, de garde,
0: Tenace.
1: Là, vous voulez me faire péter.
3: Il s'est pété la boîte à caca, Gérard.
1: Ah là, je vais vous dire une chose, que,
4: c'est là,
1: que celle qui va m'appeler demain, je vous garantis pas les dégâts au téléphone. Putain, mais quand est-ce que je vais arriver à faire un débat sans que j'aille de connard, de bruit de fond, tout ça? Je me le demande.
3: Attends,
1: oh là là, je me demande si je vais tenir jusqu'à 2 heures.
3: Allez, le principal, c'est que tu ris de toute ta dent, Gérard.
1: Merci.
3: Qui pense que tu fouettes, hein, sur le internet?
1: Ouais, ben, si je fouette, la lavande, il faut mieux sentir
3: que tentacule ta soeur.
1: Ouais.
5: Mais simplement une amie qui, enfin, j'ai toujours d'ailleurs, elle est pas morte encore.
1: Merci de parler des morts pour qu'on passe.
5: Non, mais justement, elle est pas morte, elle est pas morte.
6: En cas de cet événement.
5: Connexion avec le foyer.
1: Connexion avec ta mère.

0: dit à Thierry, je lui ai demandé si sa mère avait à faire les spaghettis à la bolognaise.
1: Arrête, comprends pas, tentacule et encule ta sœur.

0: Je recherche une fille qui me dominerait. Oui, et moi je prends une Lada.
1: Gérard revient. Il arrive.
0: Combien de chevaux? Ouais, un cheval. Normal. Ah, t'as du fromage dans le monde.
1: Et ta mère, elle a quoi dans son cul?
0: Question de monsieur cousin.
2: Et ça y est, ça recommence.
3: T'as envie de te faire fister?
0: Fist ou pas, toi?
2: Fist?
1: Et ta mère a suce ou pas?
2: Allez, tu veux un débat, tu te

0: T'as pas tellement compris la question, hein?
1: Je supporte à New York.
0: Je crois que t'as pas tellement compris. Êtes-vous allé à New York? Si oui, quel type de transport avez-vous pris?
1: Ouais, j'y suis allé.
2: En delta plane.
0: Oh là là là là là là là là. Hey, tu lui expliques comment que ça se passe un débat.
3: Il comprend rien.
0: Il comprend mes genoux, lui, hein.
1: Non, c'est possible.
0: Oh là là. Non, allez, tu le prends, tu y expliques, parce que à mon avis, il a pas tellement compris le truc. Donc alors moi,
4: voilà, bref.
5: C'est très simple.
0: Qui dit abrège là?
5: Gérard pose des questions.
4: Non. D'abord,
0: Hey, cul de poule. Cul de poule et cuir.
1: Le but, c'est de faire parler le gros beau à l'antenne.
0: Le gros beau, puis t'emmerdes, toi, connard.
4: C'est n'importe quoi.
0: Toi, Fildar, fais gaffe avant la fin de l'émission, toi, parce que tu pourrais peut-être recevoir le restant du café sur ta gueule. Ok. Alors qu'est-ce que je voulais dire? Ouais, je voulais dire que j'ai été à New York. J'ai été avec Sandy, donc on a pris l'avion, donc c'était super bien. Alors, les habitants de New York payent-ils moins d'impôts qu'à Paris? On va demander à Pot de Chambre.
1: Ouais, mais sérieusement, toi, Gérard, j'en sais rien du tout.
0: Bon, alors, Pot de Chambre, on t'a sélectionné, c'est pour quoi faire?
1: Ouais, j'en sais rien s'ils payent des impôts.
0: Je te demande, on t'a sélectionné, c'était pour quoi faire? Pour participer au débat ou pour te foutre de ma gueule?
1: Je peux vous pas de ta gueule, je réponds.
2: T'es même pas New Yorkien, toi.
1: Je suis à Paris, moi.
0: Non, mais moi, je te demande... Ah, t'es à Paris, c'est pour ça que j'ai 103.5, dis non.
1: Ah oui, c'est dis non.
0: Ah ouais, dis non. Tu prendrais pas les gens pour des cons?
4: Non,
0: hein? Celle qui s'amuse à dire que je suis lourd tout à l'heure, elle va dégager. Et je vais pas chercher. Alors, je vous préviens, soit que vous répondez correctement aux questions, ou soit que vous foutez de ma gueule et que vous avez pas envie de participer au débat, ça sert à rien qu'on vous sélectionne. Ok,
5: ouais,
0: c'est clair et net.
6: Oui, Gérard, il y a encore Davy One qui te demande si les nouilles York, c'est un plat surénien.
0: Ah ben ça, pour l'instant, on n'est pas arrivé à la question, qu'est-ce qu'on mange là-bas. Alors, on va demander à Potchamp s'il est réveillé.
1: Oui, je suis réveillé, vas-y.
0: Alors,
1: est-ce que tu peux me répéter ta question, s'il te plaît?
0: Tu as commencé à te foutre de ma gueule, là, ou quoi?
5: Mais je vais expliquer hors antenne, Gérard, c'est pour ça, il a pas entendu.
0: Non, il a pas entendu la question, alors que j'ai demandé la première fois, apparemment, il a dit, j'ai pas envie d'y répondre. Alors, s'il a pas envie d'y répondre, il participe pas au débat. Ça sert à rien de sélectionner.
4: Ah,
0: bon, ça suffit, s'il vous plaît, c'est moi qui commande.
2: Mais laissez-le, ça le stimule.
0: Hein? Alors, je vous préviens, si on vous sélectionne, c'est pour pas... On se calme. Si on vous sélectionne, c'est pour participer au débat. Si vous voulez pas participer, ça sert à rien qu'on vous sélectionne. C'est clair et net.
4: Mais t'énerve pas. T'entends,
7: hein, crie pas.
0: Alors, pas de chambre, les habitants de New York payent-ils moins d'impôts qu'à Paris?
1: Oh bah, sans doute.
0: D'accord.
5: Voilà. Et pourquoi aussi? Il faut peut-être expliquer un peu. Genre.
0: Alors, tu peux expliquer?
1: Je sais pas, moi, parce qu'ils habitent aux appartements, alors... Franchement, je pourrais pas te dire plus que ça, j'en sais rien du tout.
0: Non mais attends... Non mais là je crois que t'es en train de...
1: J'ai compris ta question, mais je sais pas y répondre, j'habite pas à New York et... voilà, je sais pas te répondre mieux.
0: Bon, ok. Cuisse de blour.
4: Tu peux répéter la question?
0: Eh, vous commencez à me les gonfler là?
4: Mais non, mais j'ai pas entendu.
0: Non mais, les oreilles c'est comme le cul, ça se lave, vous avez très bien compris la question, alors maintenant je la répète plus.
4: Bah, je me suis pas lavé depuis une semaine.
0: Alors si t'as pas compris la question, je passe à Tony, merci.
2: Ouais, je crois qu'ils comprennent pas le sens de tes questions, mon GG.
0: Alors
2: ouais,
0: Tony,
4: je suis d'accord avec lui.
2: Ouais, moi je voulais dire que les habitants de New York ils doivent payer un petit peu plus d'impôts parce qu'il me semble que le dollar c'est plus fort en Amérique qu'en France en fait.
0: Ouais mais
2: d'ailleurs tu pourrais témoigner même toi parce que t'as vu que en fait ils ont payé plus d'impôts parce qu'il paraît qu'il y a un gros monstre qui a tout détruit dans la ville. Ça fait qu'en fait ils ont payé plus d'impôts.
4: Mmh. Allez tout reconstruire après.
0: Bah attendez, il y a une question universelle.
6: Ouais,
0: attends, Tony.
6: Il y a Booster qui te demande, il te demande pas, il explique que les habitants de New York ne payent pas souvent de pots, c'est pour ça que les bistrots sont vides.
0: Non mais je vois pas du tout le rapport avec.
5: Non parce que Gérard, tu es allé dans les bistrots là-bas, toi. Tu peux nous en parler, non ou pas?
6: T'as payé un pot?
8: T'as fait des teufs quand même là-bas, GG.
0: Non. Pour l'instant, on n'est pas en train de parler des cafés, d'accord? Susboule.
2: Moi je pense que le gros monstre qui a détruit New York, il doit payer beaucoup d'impôts parce qu'il doit avoir une grosse maison quoi.
0: Bon Fildar, tu me cherches celui qui fait le con et t'éteins ton micro parce que tout à l'heure ça va mal se terminer pour ton matricule.
9: D'accord.
0: Alors Susboul pour toi.
2: Bah moi je pense qu'il paye beaucoup d'impôts parce que le gros monstre qui a détruit New York, il doit avoir une grosse maison quand même.
0: Mm-hmm. Ok, saucisson à l'ail.
3: Alors sérieusement, moi je pense qu'à New York, les gens ont plus d'avantages que la France, parce que notamment le problème des impôts, comme on parle, quoi.
0: Ouais, non, mais tu peux préciser le fond de ta
3: réponse. Ils payent plus d'impôts qu'en France.
0: Ouais, mais pourquoi?
3: Pourquoi? Parce que il faut qu'ils payent des impôts et c'est comme ça.
0: D'accord.
5: Parce que c'est en dollars, Gérard, non? C'est en dollars.
0: Donc là, pour l'instant, je te dis de chercher qui c'est qu'en train de faire le con. Je t'ai pas demandé de... Fidard, je te signale, au lieu d'allumer ta clope, t'essayes tout de suite de savoir qui fait le con. Parce que sinon, c'est toi qui dérouilles.
3: Tout de suite. Je te rassure, c'est pas moi.
0: Je te préviens, Fidard. Tu cherches tout de suite.
2: C'est jamais toi, saucisson à l'ail mystère.
0: Oh ouais, tu fermes, Tony, ça suffit, d'accord? Alors, cul de poule.
3: Oui.
0: Donc toi.
3: En fait, ça dépend où tu habites dans New York. Si tu habites à côté de New Tower Bridge Center, tu payes.
0: Voilà, attends, tu peux répéter là parce que j'ai pas compris le.
3: New Tower Bridge Center.
0: Ouais.
3: Tu payes trois fois plus cher si t'es à un petit short street.
0: Oh non, mais je peux pas vous dire parce que nous on a été dans New York tout.
3: Ouais, donc non, mais attends, ça va. T'as été à New York 3 jours, tu peux pas dire que tu connais New York, quoi.
0: Non, mais attends, en 3 jours tu peux visiter New York, je suis désolé.
2: Ouais, mais Gérard, t'as été dans le Bronx.
0: Quoi?
2: T'as été dans le Bronx.
0: C'est où ça?
2: C'est à côté de Harlem.
0: Non, mais attends.
2: Il y a des grands négros avec des couteaux de chasse et tout.
0: Non, mais attends, je te signale qu'on a visité certains quartiers et je peux vous dire une chose que c'est quand même pas évident de se balader là-dedans. Pourquoi? Donc, pour
2: t'es
0: vous dire.
2: T'es agressé ou pas?
0: Oh!
2: T'es agressé ou pas?
9: C'est ce que tu dis.
0: Bon, Fildar.
5: Oui, mais je peux pas deviner à chaque fois.
0: Non, mais tu peux pas deviner, c'est ton boulot. Tu veux faire le standard, maintenant tu fais ton boulot correctement ou pas du tout?
5: D'accord.
0: C'est clair, net, précis.
5: Voilà. D'accord.
0: Ok.
6: Grave, Gérard, en attendant, à propos du Bronx, sur IRC, on me demande si t'as coulé un Bronx.
0: Non. Non. Donc, pour vous dire, s'ils payent plus d'impôts que nous à Paris, ça, je peux pas vous le dire parce qu'on n'a pas eu.
5: T'as pas fait des recherches?
0: Non, on n'a pas eu l'occasion de trop discuter avec les gens et tout. Donc.
9: N'importe quoi.
0: Oh, ta gueule, à toi, je t'emmerde.
2: Et est-ce que t'as rencontré Beetleborg?
0: Quoi?
2: Est-ce que t'as rencontré Beetleborg?
0: N'importe quoi, toi. Toi, t'es en train de planer à 24 à l'heure.
2: Et
0: hein.
2: Toi, Gérard, t'es allé à New York pour voir un film, c'est ça?
0: Bah oui.
2: C'était quoi? C'était le film de cul, la Zobzilla contre les pétins Snuffman, c'est ça?
0: Attends, fais gaffe à toi, Tony, parce que tout à l'heure, tu as dégagé. Alors, je te signale, t'as intérêt de rester à carreau si tu veux finir les 10 questions.
2: Non, moi, je m'arrête.
0: Ouais, non, mais moi, je te dis, t'as intérêt de te calmer.
2: Ok, pas de problème.
3: Gérard, t'es monté dans l'Empire State Building?
0: Mais pour l'instant, on n'en est pas arrivé là, d'accord?
3: D'accord.
0: Alors, que mange-t-on à New que mange-t-on quand on est à New York? Leur spécialité là-bas, pour vous. Donc, on va demander à
5: un mec en moto.
0: Un mec en moto.
5: Putain, mais qu'est-ce qu'il fait là,
0: un mec en moto. Toi, tu cherches. D'où mais il sort? Putain, trouve-le. Il est importable en plus. C'est sûr.
9: Allô.
0: Oh là là.
9: Je vais faire 30 sur l'autoroute.
0: Non, mais allez-y, continuez. Hey. Attends, parce que lui, il veut pas faire son boulot.
6: Ah non, mais c'est bon, apparemment, il s'est arrêté. Apparemment, il s'est arrêté, vas-y. Non, mais
0: toi, tout à l'heure, je vais me lever, je vais t'en coller une. Ça va te faire tout drôle avant la fin, toi. Je te signale, c'est la dernière fois que je te le dis.
3: I'm gonna
0: leave New York. Ouais, vous fermez vos gueules.
3: New York.
0: Merci. Alors, bon,
6: Gérard, pour calmer le débat, il y a Oxide qui dit qu'un jour il ira à New York avec toi, on y jouera, tu verras.
0: Ouais, mais ça c'est une chanson, donc je m'en fous. Alors, que mange-t-on quand
6: c'est
0: on
6: pas
0: est...
6: gentil, hein, de ta part.
0: Ben si, de toute manière, j'irai pas à New York avec lui, j'irai plutôt avec ma femme.
3: Ça vient un film en anglais, non?
0: Non, personnellement, j'ai pas trop... On comprend pas trop bien ce qu'ils nous disent, à part « excuse me ».«
9: Excuse me, you ».
0: Excuse me ou thank you et saucisse à l'ail. Donc on revient sur
5: saucisse à l'ail.
3: Tu veux dire quoi, saucisse à l'ail?
5: Saucisse à l'ail.
2: T'as pas dit fuck me, kiss man.
0: Gérard, à l'ail.
6: Gérard,
5: pas Fildar, il a rien fait.
6: Gérard, il y a Jupiler qui te demande si à New York t'as vu Starsky Hutch.
0: Non. Alors on revient à la troisième question. Que mange-t-on quand on est à New York? Leur spécialité, on va demander ça à pot de chambre. Oh là là là là là, putain, vous
3: des
0: commencez.
3: Hamburgers.
0: Vous commencez à me coincer les couilles sérieusement.
3: Ouais. Non, pour moi, ce sera des bruits.
0: On est déjà à la troisième question. Vous commencez à foutre votre merde. C'est pas bon.
2: Inadmissible.
0: Ça va pas être bon pour le deuxième débat. Je le sens.
3: Ouais.
0: Alors, pot de chambre.
2: Oui, des hamburgers, des frites et du ketchup.
0: Ah ouais, tu crois qu'ils mangent des frites là-bas?
2: Bah ouais.
0: D'accord.
4: Bah ouais, évidemment, ouais, j'ai mangé que des frites et des hamburgers.
5: Pas tous, en même temps, s'il vous plaît.
0: Cuisse de velours.
4: Bah, je viens de répondre à la question.
0: Ah bah c'est bien, parce que
4: t'as des frites, des hamburgers, etc.
0: Non mais je demande à Potion, mais c'est toi qui réponds, c'est
4: bah,
0: pas mal.
4: Bah tu m'as dit cuisse de velours, bah, alors je réponds. Hein.
1: Cuisse de velours.
4: Excuse-moi. Hein.
0: Tony.
2: Bah il me semble aussi que c'est beaucoup de, à base de sauce grasse, de viande rouge et de frites.
0: D'accord.
2: Ok, pas de problème.
0: Sauce-boule.
2: Bah moi j'étais dans un fast-food et j'ai pris un menu MacGyver. Donc il y avait un menu de suisse.
0: Non, Tony, ouais. Tony, laisse-le parler.
2: Pas de problème. Donc j'ai pris un menu MacGyver, j'ai un couteau suisse,
0: ouais.
2: Une boussole,
0: ouais.
2: Et un sandwich au pâté.
0: D'accord, eh ben, tu vois mon pote.
2: Attends, mais ça c'est pas comestible.
0: Dans ce cas-là, tu sais ce que tu vas faire, tu vas aller voir Fuldar. Tu vas aller voir Fuldar au standard maintenant.
5: Moi,
0: ça va être terminé pour
5: toi. Je peux pas l'aider, hein.
0: Non, mais c'est bon, tu prends quelqu'un d'autre parce que j'aime pas les cons qui s'amusent à dire des conneries. Donc,
5: on n'a pas le droit d'être drôle.
0: Saucisson à l'ail.
4: Alors, la nourriture la plus répandue, je dirais les hamburgers, les hot dogs, les frites et les œufs brouillés.
0: Mmh.
4: Et
0: ah,
4: comme j'ai ça, pas mal, je prendrais une pomme.
0: D'accord. Cul de poule.
4: Bah moi, j'ai entendu dire qu'ils faisaient des hot dogs avec des chiens écrasés, mais bon.
0: Alors, cul de poule.
4: Ouais.
0: Cul de poule.
4: Oui.
0: Je crois que t'as pas tellement bien compris la question.
4: Bah si, répète, vas-y.
0: Non mais attends, tu crois que je vais m'amuser à faire que ça toute la soirée?
4: Tu me demandes ce qu'ils mangent. Bah, je te dis, ils mangent des hamburgers avec des chiens écrasés.
0: Ouais, bah ça c'est en Chine qu'on mange des bêtes.
4: Non, mais
0: bon, oh,
4: tu saurais qu'ils font des hot dogs avec des chiens écrasés.
0: D'accord, alors moi je peux te dire une chose, que c'est faux. Donc les plats le plus qui est demandé... Attends, celui qui s'amuse à renifler comme un bœuf.
4: Sandy.
0: Ouais, c'est Sandy. Alors Sandy, attends, merde, toi, d'accord, pétasse. Ça va aller vite maintenant. Je vous préviens, je modère pas mes mots. Alors
5: ah bon, on a vu. Hein.
0: Gare aux gorilles. Donc qu'est-ce que je disais? Donc ouais, je voulais répondre. Donc bah c'est sûr que la spécialité là-bas c'est hamburger, brouillé, voire même café, du café. Souvent c'est hamburger café là-bas en règle générale. Donc
2: beaucoup de glace.
0: Hein, ouais, non mais c'est vrai qu'ils mangent aussi des glaces, mais je pense que merci pour le Larsen, quand je parle, c'est sympa. Je peux dire que c'est vrai qu'il y a aussi il y a des glaces, mais quand il fait froid, ça m'étonnerait. Hein.
2: C'est vrai qu'il y a beaucoup, Gérard, c'est vrai qu'il y a beaucoup d'obèses aux États-Unis.
4: La moitié de la population.
0: Non, je peux dire que en règle générale, là dans les quartiers. Attendez, s'il vous plaît, merci. Déjà, je vais couper. Je vais te répondre, Tony, après, mais il y a une question IRC qui est peut-être importante.
6: Oui, il y a Jarvis Cooker qui te demande, quand t'es allé à New York, est-ce qu'il y avait encore le vaisseau d'Indépendance Day au-dessus de l'Empire State Building?
0: Non. Qu'est-ce que je voulais dire? Ouais, tiens, il y a peut-être un petit sondage.
10: Bah,
0: merci. C'est pas Manu qui peut les envoyer, c'est à moi, d'accord?
5: Vas-y, tu me parlais
10: plus. Un petit sondage.
0: Alors, pour la première question, êtes-vous déjà allé à New York? Alors, il y a 50% des gens qui ne connaissent pas New York dans la Manche. Alors ça, la Manche, c'est dans le département 50, donc je vois pas du tout le rapport.
5: Il y a New York là-bas. Non, mais il faut passer par la Manche pour la New York, c'est mer.
0: Ah oui.
5: La mer, tu connais pas la Manche?
0: Non, mais attends. Toi, tu me dirais, faut traverser la Seine pour aller à
5: Suresnes.
0: À Suresnes, c'est pareil. À Brouty.
5: Bah ouais.
2: À Brouty. C'est vraiment qu'un cas.
0: 32% des gens répondent. Ne répondent pas aux mendiants. Donc je vois pas du tout le rapport avec êtes-vous déjà allé à New York. Qu'est-ce qu'il y a encore? 18% sont allés à Euro Disney. Alors je sais pas si Euro Disney, ils veulent parler de Euro Disney, celui qui est à Paris, mais à New York ça s'appelle pas Euro Disney.
4: Disneyland.
0: C'est même pas Disneyland.
5: C'est Disney World.
0: C'est
5: Disney World.
0: Je sais plus exactement. Mais je crois que ce parc d'attraction là, il est en voie de disparition. Oui, Rigo, avant que la police.
6: Ouais, ben il y a Raptor qui te demande si vu qu'il n'y avait pas le vaisseau d'Independence Day, est-ce qu'il y avait King Kong sur l'Empire State Building?
0: Non plus. Je répondais à qui c'était Tony. Donc Tony, tu peux me.
2: Je répète pas la question.
0: Ouais, donc tu voulais me parler s'il y avait des obèses. Voilà, j'ai très bien compris.
2: Pas la question.
0: Ouais, ben si ça te plaît pas, mon pote, tout à l'heure tu vas dégager, puis je vais pas te répondre tout de suite.
2: Vas-y, réponds. Ok. Réponds quand même.
0: Alors donc, pour te dire, s'il y avait des obèses là-bas, je sais que on en a vu pas mal, et c'est vrai que faut voir aussi ce qu'ils mangent, hein, parce que dans quand tu vois le nombre de restaurants qui sont les uns à côté des autres, ça fait un restaurant tous les 20 mètres à peine, hein, grosso modo. Et je peux te dire une chose que. Grosso modo, il y avait un restaurant tous les 20 mètres. Oui, Rigo, avant qu'on fasse une pause.
6: Non, il me demande si. Attends. Non, c'est méchant. Il parle de 110, c'est méchant.
0: Bon, alors c'est pas la peine.
2: Quel rapport avec Gérard ? J'ai une question.
0: Oui.
2: C'est pas de chambre.
0: Oui.
2: Est-ce que tu sais s'ils ont toujours le syndrome de la vache folle au McDo ?
0: Non mais attends, je vois pas du tout le rapport avec New York là.
2: Bah dans les hamburgers.
0: Non mais attends, je vois pas du tout le rapport parce que le truc sur les vaches folles, ça vient pas de New York, hein, ça vient d'Angleterre.
2: Oh pardon.
0: Donc non mais vas-y toi.
5: Tu vas encore parler plus fort, Fildar.
0: Parle plus fort comme ça on comprendra bien.
6: S'entend plus.
0: Donc oui.
4: Désolé, c'est pour un live.
0: Oui.
4: Moi, j'aimerais te poser une question. Est-ce que tu crois que la viande qu'ils mettent dans les hamburgers est la même viande qu'en France ?
0: Attends 5 minutes. Tu parles encore plus fort. Je comprends pas, espèce de con.
4: C'est de la viande de rat dans les hamburgers.
0: Mais
5: je pense sur les 24
0: Attends 5 minutes.
5: Va bouffer ton saucisson en live.
0: Attends, tu fermes ta gueule, toi, connard. Ok, connard.
5: Mais quoi, je fais les 24 lignes.
0: Ouais, tu fais les 24 lignes et tu parles moins fort quand les gens ils parlent, ok.
10: Allô.
5: Non, Gérard, arrête.
6: Vas-y, laisse-le.
5: Tu lui mets des baffes.
6: Arrête de le frapper.
5: Gérard, arrête.
6: Vas-y, continue ton débat.
5: Mais t'es fou.
0: Bon, alors, saucisson en live, vas-y, je t'écoute avant qu'on fasse ta pause.
4: Oui, donc je voulais te poser la question suivante. Est-ce que tu crois que la viande qu'ils mettent dans les hamburgers, est-ce que tu crois que c'est la même viande qu'en France?
0: Je pense, parce que c'est faut dire une chose que les hamburgers donc c'est des trucs qui sont importés d'un peu partout de dans le monde. Donc c'est de la viande hachée, donc je pense que
4: c'est pas de la viande fabriquée aussi.
2: La viande hachée.
0: Je pense. Bon on arrête pour cette question, maintenant tout le monde a répondu. Alors que représente New York pour vous et on va s'écouter
5: quoi?
0: La croûte des pieds de ma femme sont bonnes avec du caviar. Et on se retrouve tout de suite après au 0803 08 5000 et 0870.

0: Pas d'insultes.
1: De Gérard.
0: Eh ben, Une, j'en connais, il va s'en prendre une tout à l'heure, mais ça, là, je crois que ça va lui faire plus mal. Donc, 1h01 du matin, toujours les débats de Gérard. Donc, vous êtes toujours sur Fun Radio. Et donc, il y a toujours Rigo qui vous attend sur le site internet www.fr.
2: Ah, Gérard, j'ai une grande nouvelle. On a déjà dépassé les 3000 personnes.
0: Oh, ah, ça va.
2: Alors qu'il est 1h du matin, on est en train de battre les records. 3104,3.
0: Ouais, mais j'espère que il y en a pas qui vont s'en aller à cause de Phil Dard, parce que
3: on vient de s'écouter quoi, Gigi?
0: Et on vient de s'écouter, les croûtes de pied de ma femme sont bonnes avec du caviar. Et donc, vous pouvez toujours nous appeler au 0803-08-5000. Il y a toujours monsieur Fildar quand il sera décidé à faire son boulot correctement, parce que les 24 lignes sautent, mais il prend personne au standard. Donc, ceux qui essayent d'appeler, n'ayez crainte, c'est Fildar qui déconne. Allô?
2: Hein? retiens les lignes qui sautent.
0: Voilà. Alors, donc, on récupère cul de poule. C'est bien, si, Manu?
4: Oui.
0: Je peux avoir les gens?
4: Pardon, excuse-moi.
0: Merci. Donc, on récupère cul de poule.
5: Oui, je suis là.
0: Rebonsoir. Bonsoir. Saucisson à l'ail.
5: Salut.
0: Suzboule.
3: Toi, tu viens d'arriver?
6: Bonsoir.
0: Tony.
7: Salut, ma couille.
0: Salut. Et cuisse de velours, pardon.
5: Moi, je suis là.
0: Et pot de chambre pour terminer.
8: Hello, Gérard.
0: Ok. Alors, donc, la question, c'est que représente New York pour vous? Alors, on va demander ça à... Cuisse de velours, tiens.
5: Bah, pour moi, ça représente un lieu historique. Enfin, je parle de la Statue de Liberté.
0: Ouais.
5: Et voilà, c'est tout.
0: Ça, pour toi, ouais, mais toi, tu y as jamais été.
5: Ouais, je parle de la... Ouais.
0: Donc,
5: avec les boutiques, en fait.
0: D'accord. Mais t'as pas eu l'occasion d'aller dans le centre?
5: Non.
0: D'accord. Pot de chambre?
8: Ouais, mais moi ça me fait penser aussi à Statue de la Liberté et puis au cinéma.
0: Non, attends, mais pourquoi le cinéma?
8: Je sais pas si t'as vu Eddie Murphy dans Le Prince à New York.
0: Mais non, mais attends, pot de chambre.
8: Oui.
0: Non, mais je vois pas du tout, là, le rapport. Que représente New York pour vous? Toi, tu me dis la Statue de la Liberté et les cinémas, mais attends, mais je vois pas du tout le...
7: Il a raison, moi j'ai vu aussi Perversion.
0: Non, mais attends, Tony, pour l'instant, je demande à pot de chambre.
8: Oui.
0: Bon, alors vas-y, Tony, si tu... Bon, toi, pour toi, c'est le cinéma et la Statue de la Liberté, c'est ça, voilà. Pot de chambre? Hein? Tony?
7: Non, mais je voulais dire qu'il avait raison, parce que moi j'avais vu Perversion Anal à New York aussi, et ça parlait de New York, et puis il y avait en toile de fond New York. Ah, téléphone, excuse-moi.
5: Allô?
7: Ouais, salut chérie, ça va?
0: Non mais Tony.
7: Ouais.
0: Tony, tu t'arrêtes s'il te plaît?
7: Je te rappelle plus tard là, je parle
0: au... Non, Tony, s'il te plaît.
7: Je parle au bouffe de l'antenne.
5: Ok.
0: Tony!
7: Et puis aussi ce que ça m'inspire aussi, New York, c'est des filles blondes qui vont se baigner à moitié à poil en baillot de bain rouge dans la Tamise.
0: Non mais attends, parce que là je vois pas le rapport. Hein.
7: Ouais, écoute,
0: enfin, Suzboule.
9: Ouais, ça me fait penser à King Kong et Godzilla.
0: D'accord.
9: Ouais, Gérard, tu peux répéter la première question du débat? Je voulais répondre.
0: Non, je répète plus les questions. Saucisson à l'ail.
5: Alors, ce que ça représente, la Statue de la Liberté, les vacances et évidemment les beaux garçons.
0: D'accord. Ah ben.
5: Donc voilà.
0: Cul de poule.
5: Ouais, moi ça représente 6 mois de ma vie. Je suis partie 6 mois là-bas, j'ai fait la fête pendant 6 mois. Quoi.
0: Alors comme toi, tu y as été pendant 6 mois,
5: ouais.
0: Donc tu peux me dire qu'est-ce que tu as visité?
5: J'ai visité plein de trucs, mais j'ai surtout fait la fête en fait. J'étais dans les boîtes, j'étais pas là-bas pour visiter vraiment. Quoi. Je suis allée à la Statue de la Liberté, l'Empire State Building, tout ça.
7: T'aurais pu nous inviter quand même.
5: Voilà.
7: T'aurais pu nous inviter.
0: Mais attends,
5: non, mais la prochaine fois, j'y retourne bien.
0: Il y a une question IRC, Rigo, non?
2: Ouais, il y a des vidéos.
3: Laisse tomber, Rigo.
2: Non mais attends.
7: Rigo, là, impose-toi, Rigo.
2: Assis-toi, Gérard.
0: Toi, fais gaffe, parce que tout à l'heure, je t'ai éclaté, toi.
2: Non, Gérard, il y a juste Davy One qui te demandait si New York, c'était la capitale des États-Unis.
0: Non, c'est Washington. Pour le remettre à sa place.
5: Bingo.
0: Voilà, alors, donc tout le monde a répondu. Donc, pour moi, que représente New York? Bon, bien sûr, il y a la Statue de la Liberté, il y a le Stadium Building, il y a le Central Park, il y a la 5e avenue qui est super belle à visiter avec...
5: Manhattan.
0: C'est où ça?
5: C'est New York.
0: Ouais, mais attends, tu peux préciser le fond de...
5: Manhattan.
0: Ouais. Bah oui, bien sûr, on a visité tous ces coins-là, on a même visité les quartiers chinois, italiens et autres.
7: Est-ce que t'as visité Hollywood Boulevard, Gérard? T'as visité Hollywood Boulevard?
0: Ben bien sûr, qu'est-ce que je viens de dire? On a fait la 5e avenue, on a fait que de marcher durant les 3 jours.
7: Est-ce que t'es allé dans le quartier...
0: Attendez, tout le monde, pas tous en même temps.
7: Ouais, c'est Denis, je voulais te demander si t'étais allé dans le quartier Black Amsalem.
0: Ben je viens de qu'est-ce que je viens de dire dans les quartiers noirs, espèce d'abruti?
7: Ah, excuse-moi, j'ai pas entendu. Amsalem donc.
0: Ouais. Bon, celui qui reçoit du monde, là, c'est plus la peine qu'il participe au débat parce que ça commence à m'énerver.
1: Les dégages de chez toi, tu les fais pas rentrer.
7: Ok.
1: Ok. Hey. On veut personne.
0: Oh. Tu gères un peu?
1: Eh, hey, tu paies quoi là?
5: Oh non, GG.
1: Tu fous ta merde.
0: Mais non.
7: Il y a pas que j'ai une émission à faire avec le bœuf de fun radio là.
0: Oh. Ouais, t'es en train de foutre ta merde ou quoi toi?
5: Oh là là, c'est mou. New York.
0: Donc qu'est-ce que je voulais dire? Bon ben c'est tout.
2: Gérard.
0: Oui.
2: Il y a Ethan sur IRC qui te demande si t'as rencontré des stars à New York.
0: Non, on n'a pas eu l'occasion d'en voir, à part que cuisse saucisson à l'ail, elle a dû voir.
5: Moi j'ai vu Al Pacino et Jean Reno.
0: Bon alors celui-là c'est plus la peine maintenant, Fildar, tu fais ton boulot correctement.
5: Le président de la République des États-Unis, Bill Clinton.
0: D'accord. Fildar. Éteins ton micro et tu me gères celui qui est en train de recevoir du monde parce que ça m'énerve.
3: Je voulais te poser une question, Gérard. Je voulais te poser une question. Est-ce que t'as été dans la rue, tu sais où ils font ils laissent des empreintes de pied là, tu sais, avec leur nom?
0: Ouais, on l'a visité aussi, ça. On y est passé.
5: Hollywood.
0: Ouais, c'est Hollywood Boulevard. Bon, Fildar,
3: ouais.
0: Tu gères maintenant. Ça commence à bien faire.
3: Je vais ouvrir alors.
0: D'ailleurs, je vais t'ouvrir à mon poing dans ta gueule, toi.
7: T'es allé à South Fork?
0: Non. Les touristes vont-ils plus facilement à New York qu'à Roubaix?
7: C'est pas la même ambiance. Hein.
5: Ah ouais, c'est sûr.
7: Quoi? C'est pas pareil.
0: Elle est bien, la question. Donc, on va demander à Cutpool.
5: Ouais, moi je vais plus facilement à New York, ouais.
0: Mm-hmm.
5: Je suis désolée pour les gens qui habitent Roubaix, mais non, je peux pas, là.
0: D'accord. Ok. Saucisson à l'ail.
5: Non, moi je pense que les touristes peuvent se rendre plutôt à Roubaix plus facilement.
0: Ouais, non mais attends, il y en a un qui est en train de faire le compte tout à l'heure, si je me lève, il va s'en prendre une, il va dégager des studios vite fait lui.
5: Ouais, donc je te disais, je pense que les touristes peuvent se rendre plus facilement à Roubaix, donc je vais t'expliquer pourquoi. Parce qu'à Roubaix, ils peuvent s'y rendre en voiture ou en train et

0: Alors, il y a Delight sur IRC, il demande quelle langue on parle à Roubaix.
1: Bah, à Roubaix, vous, on...
2: Roubaix quoi? Roubaix,
1: non, on parle le Ch'timi. Donc, comme Roubaix, c'est dans le nord, donc on parle le Ch'ti. Mi. Voilà. Pas de chambre,
3: ouais,
1: pour terminer.
3: On va plus facilement à New York aussi, ouais.
2: On va faire tous les cinq, alors.
1: Okay. D'accord, bon, moi je peux vous dire, je préfère aller à New York qu'à Roubaix parce qu'à New York au moins.
2: C'est... On t'en a fait comme moi alors.
1: Moi je préfère aller à New York parce qu'il y a plus de trucs à visiter que dans le nord de la France. Voilà. Donc alors il y a peut-être un petit sondage là, mais je pense que ça m'étonnerait que ça fasse plaisir aux gens. Non, mais ça.
4: Non, mais c'est intéressant.
1: D'où New Yorkais de naissance, 60% ont répondu. 60% des gens le sont depuis le 1er janvier, je vois pas du tout le rapport. Mmh. Ça a rien à voir. Après j'ai 30% des gens le sont depuis que Dieu est là. Alors là, je vois pas du tout le rapport. Et 10% des gens se sont fait vacciner contre New York cet après-midi, n'importe quoi. Ça c'est des conneries au PD de Fildar. Ah bah, donc ça n'a rien à voir avec les questions. Donc je sais même pas pourquoi on me donne des sondages comme ça. Ça sert à rien du tout.
5: Alors
1: la sixième question, celui qui s'amuse à vouloir répondre, qui est pas sur l'antenne, il va s'écraser. Merci. Alors qu'est-ce qui vous a fait rêver à New York? Eh, ça y est, t'as fini, toi, de dire allô Gérard, là, le connard? Tiens, c'est bizarre, on l'entend plus. Alors, pas de chambre.
3: Allô, ouais, bah, moi, je dis que je suis pas allé à New York, alors, je peux pas savoir si tu peux me faire rêver le plus, quoi.
1: Non, mais attends, tu peux imaginer, parce que ils en parlent quand même à la télé.
3: Ouais.
1: Ouais, d'accord, je crois que...
3: Il est blasé. Non, pas du tout.
1: Non, si, mais je pense que si,
4: j'ai
1: rasé.
4: J'ai une idée, je crois que je vais le dégager.
1: Ouais, je pense.
6: Bonne idée, hein.
4: Ouais.
1: Les cuisses de velours.
2: Bah, les beaux garçons, le soleil.
5: T'as pas besoin d'aller à New York, ma petite, tu viens à Paris, là.
1: Bon, Tony, s'il te plaît, tu te calmes.
5: Non, mais
1: Tony, tu te calmes ou sinon tu vas faire comme pas de chambre.
5: Non, mais pourquoi aller si loin?
1: Non, mais attends, tu permets.
2: Non, mais...
1: On la laisse parler, ok? Tony, s'il te plaît, tu laisses parler les gens, après on te laissera parler, d'accord?
5: Ok.
1: Alors tu laisses parler un peu les gens aussi, ok?
5: Ok.
1: Merci. Donc, cuisse de velours.
2: Ah ouais, c'est bien ce que je disais, voilà, et puis... mais je suis allé que 3 jours, donc...
1: Bah, tu y as été 3 jours?
2: Ouais.
1: De quand à quand?
2: Bon, j'en sais rien, moi, il y a 2 ans, quand
1: là. D'accord. Tony, donc maintenant...
5: Ouais, mais New York, j'ai eu l'occasion de connaître, mais en fait, rien que par la télé, et puis ça me dit rien, en fait. Je suis bien à Paris.
1: Mm-hmm. Ouais. Donc, New York, pour toi, personnellement, ça...
5: Ah non, moi, ça me dit rien, franchement, non.
1: D'accord. Suce Boule?
5: Bah moi, j'aurais voulu rencontrer Jock et Wing, mais il est mort.
1: Non, mais attends, qu'est-ce qui vous a fait rêver à New York?
5: Bah c'est Jockey Wing dans son ranch.
1: Non mais attends, je vois pas du tout le rapport avec la question.
5: Et Bonanza, il est encore vivant, Bonanza ou pas?
1: Tony, s'il te plaît. Merci. Bon alors, Susboul.
5: Et bah ouais, c'est Jockey Wing parce que...
1: Bah vous réveillez un peu parce que là c'est mort quoi. Oh punaise, bon ouais. Au revoir pour les saucissons à l'ail.
2: Oui, alors moi je vais te dire, franchement ce qui me fait vraiment rêver c'est d'habiter dans un grand building et de voir les habitants de haut.
5: N'importe quoi.
1: Non mais ça... De toute façon,
5: même si on monte au 40e étage, on te voit.
1: Non, là, je vais te dire une chose que ça m'étonnerait, Tony.
2: C'est tellement petite que personne ne me voit. Hein.
5: Si.
1: Tony, je vais te dire une chose que...
5: Je te reconnais à l'odeur.
1: Tony.
2: Non mais moi, j'ai pas d'odeur. Hein.
1: Tony, s'il te plaît.
5: Oui.
1: Merci. Tu te poules.
2: Oui. Moi, en fait, je rêvais de tout et puis... En fait, si tu claques un peu de fric, tu peux assouvir tous tes fantasmes là-bas, quoi.
1: Mmh, d'accord. Je répondrai après. Oui, Rigo.
0: Ouais, il y a Ethan encore sur l'IRC qui te demande si tu t'es bien bourré la gueule à New York.
1: Là, je vais te dire une chose, tu vois, c'est que le plus gros problème à New York, c'est que si tu te fais piquer avec de l'alcool, tu vas directement en cabane. Donc, il faut...
2: Mais il n'y a pas beaucoup de café à New York, hein.
1: Non, c'est plus
0: c'est petit comme
2: c'est plutôt mort, hein.
1: Non, mais je peux. On va préciser même avec saucisson à l'ail comme on y a été. Donc on peut préciser, c'est que là-bas, c'est rare que t'as le droit de boire de l'alcool ou sinon faut que tu la planques dans un espace.
2: Je crois pas y avoir été avec toi. Hein. Ça m'étonnerait. Hein.

0: Moi qui suis allée, c'est pas
1: je crois que là tu dois faire quoi.
2: Ah ouais, t'arrêtes, c'était avec toi. Vous êtes allé voir Zobzilla?
3: Ouais, saucisson à l'ail.
0: Oui.
3: Tu te fous de moi là?
0: Bah oui, je me fous de toi, parce que je t'ai dit que non.
3: Ah, t'es en train de te foutre de ma gueule. Attends, toi, je te jure, t'as intérêt de répondre aux prochaines questions correctes.
4: Il y a Rennes sur l'IRC qui te demande si tu te fais piquer avec de l'Adidas, tu vas en prison aussi.
3: Parce que ça, là, le parfum, t'as le droit d'en acheter. Mais pour revenir à la question là d'Ethan, donc pour l'alcool, donc faut que ça soit planqué. Et ça, je pense que personne pourra me contredire. C'est que ça, ils mettent ça dans des poches dans des trucs qu'on puisse pas aller voir.
0: Bah mais quand tu vas dans les cafés, c'est pas dans les...
3: Tu passes
0: aussi au détecteur de bagages.
3: Arrête!
4: Gérard, mais tu vas arrête de lui mettre des coups de pied.
3: Toi, tu vas te prendre mon poing dans ta gueule dans peu de temps.
2: Allez, enchaîne-le.
3: Alors, donc, moi, qu'est-ce qui m'a fait... qu'est-ce qui me fait rêver... Oh, vous fermez vos gueules ou quoi, là, maintenant?
2: Non, mais Gérard, ce que t'aurais dû faire, c'est mettre de l'eau de vie dans une bouteille d'Evian. Comme ça, t'aurais eu ta dose quotidienne d'alcool.
0: Gérard?
2: Ah, oui.
0: Et
4: Suce-la-moi.
2: Ce soir-là, tu m'excites pas du tout.
0: Il est parti.
2: Les relations sexuelles, là. Hein.
3: Non, mais quand vous allez arrêter de punir vos conneries maintenant, vous allez peut-être reprendre le débat correctement.
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3: Oh, ta gueule, toi, connard.
2: Un jour, j'irai à New York avec
3: bon.
6: Gérard, assis-toi et reprends dans le calme avec les auditeurs.
4: C'est bon, un jour, t'iras à New York avec lui, c'est bon.
3: Putain, allez. Ouais, marre-toi bien, toi, espèce de connard, va. Allez, hop, c'est une question.
6: Bon, les auditeurs.
2: Oui.
6: La question de Gérard. Vas-y, Gégé.
2: On écoute.
3: Alors, pensez-vous qu'il fait jour à... Tu putes, salope. Bon. Eh ben c'est simple, on va s'envoyer un disque.
6: Non mais on peut pas.
3: Non, tu peux pas, je veux pas le savoir. Moi, Fildar, il fait pas son boulot.
6: On va reprendre dans le calme, Gérard.
4: Bon, Gérard, pour reprendre le débat calmement, il y a Delight sur l'IRC qui te demande si t'étais en première classe dans l'avion et où était la piscine et les cours de tennis dans l'avion. Est-ce que t'as vu ça?
3: Déjà, pour lui dire, il y a pas de piscine et il y a pas de cours de tennis. En première classe, c'est réservé aux hôtesses de l'air, donc on n'a pas eu l'occasion d'être en première classe et il y a pas de première classe dans les avions.
0: Pour y a un écran, GG.
3: Comment?
0: Il y a un écran.
3: Ouais, il y a un écran, un écran télé. Qu'est-ce que je voulais dire?
2: De Paname. Du béton et du macadam. C'est la plage.
7: Bon, Gégé, ce qu'on va faire, c'est que tu vas poser la question et on va mettre un petit disque.
6: Ouais, je crois que c'est mieux. Hein.
3: Non, mais on va. Toi, tu vas me gérer ça parce que tout à l'heure, je vais t'éclater, toi. Je le sens. Je le sens parce que là, pour l'instant, combien qu'on est, Rico?
4: Non, c'est bon, on est toujours plus de 3500, ce qui est déjà pas mal.
7: Bah, ça va alors, je peux faire le con.
3: Je crois que tu vas faire le con chez toi, là. Et vite fait avec mon pied dans le cul.
7: Alors, pose la question, Gérard.
4: Pose la question.
3: Alors, pensez-vous qu'il fait jour à New York quand il est 18h à Paris et qu'il pleut? Et on s'écoute les petits pousseaux en Paname avec les chiens d'Henri en break. Je te signale... d'Henri en break est toujours 1h. Il est 1h22 exactement, donc vous êtes toujours sur Fun Radio. Donc vous pouvez toujours nous appeler au 0803 0800 5000 et 0870 5000, où il y a Fildar qui vous y accueille, mais qui veut pas vous répondre. C'est pas de notre faute. Et puis Rigo, toujours sur l'internet.
7: Lui bosse bien.
3: Donc www.frfunradio. Donc
4: Ouais.
3: Donc tu me disais, on est combien là maintenant?
4: On est un peu moins de 4000.
8: Ah, ça a baissé.
3: Ah ben non, on a
4: 3856 moins 3 parce qu'il y en a 3 qui viennent de partir.
3: Bah ouais, à cause de Fildar.
4: Ça non, bravo. Non.
3: Bravo.
4: Alors, ils allaient se coucher, ils connaissent New York et ils s'en foutent de ton débat.
3: Eh ben c'est bien, ben tant pis pour eux. Donc on est quand même à 3800 personnes. C'est quand même pas mal à 1h23 du matin, donc c'est bien. Donc on récupère Kitpool.
0: Oui, je suis là. Bonsoir Gérard, bonsoir Manu, bonsoir Fidela.
3: Bonsoir. Saucisson à l'ail.
0: Oui, donc bonsoir à tous.
3: Je te prends.
2: Par devant et par derrière.
0: Il n'y a pas de problème.
3: Tony, la salope à ton merde, toi, pétasse.
0: C'est quand tu veux, hein.
1: Où hey, tu veux, quand tu veux.
3: Oh, saucisson à l'ail, attends. Je réponds à celle qui vient de dire.
1: C'était non, une. Y a pas de problème, hein, Gégé.
3: Non, mais moi je t'emmerde, salope, ok.
1: Oh. C'est gentil, hein.
3: D'accord. Alors, celle qui s'amuse à dire des conneries, moi je l'emmerde tout de suite, d'accord. C'est clair et net. Donc, Tony.
2: Ouais. Bonsoir,
3: fils de velours.
1: Ouais, je suis là.
3: Et. J'ai le boule.
7: J'ai les boules.
3: J'ai les boules. Attends, j'ai les boules.
4: Calmez-vous, calmez-vous, s'il vous plaît.
7: Oh là là.
4: S'il vous plaît.
3: C'est bien, c'est bien, c'est bien.
4: Pour en venir,
3: là.
4: Pour
3: bien,
4: en venir au débat, pour c'est en bien. Venir au débat.
3: Bien, Fildar. Bon, bien. Alors, 1h24, on recommence juste après la pause. Toi, tu fous ta merde. Tu les laisses dire, les auditeurs, c'est bien. Bravo, ils ont raison. Continue, à cause de toi, ça va descendre. Ouais, celui qui s'amuse à recevoir du monde, c'est pareil.
7: Donc, j'accueille le dernier auditeur, parce que t'es incapable de lire son nom, c'est J'ai les boules qui grattent. Bonsoir.
3: Ouais, d'accord, ouais. J'ai les boules qui grattent.
1: C'est intéressant.
3: Mais dis donc, tu pourrais mieux écrire, hein. On t'a pas appris à écrire, connard.
2: Bonsoir.
1: Bonsoir.
3: Okay.
2: Bonsoir à tous.
3: Alors, donc, septième. Bon, ça y est, on a compris.
2: Salut. Bonjour.
1: Bonjour.
3: Enchaîne, Gérard. Alors, septième question.
2: Manu, il est vénère aujourd'hui.
3: Bon, toi, tu te tais, s'il te plaît, d'accord. Pensez-vous qu'il fasse... Pensez-vous qu'il fait jour. Oh, tu la fermes, salope. Ok, cul de poule aux cuisses de velours. Là, je vous préviens, vous allez vous calmer, les deux salopes qui nous restent.
4: Bon, Gérard, pour en revenir au débat, il y a Yankee sur l'IRC qui te demande si on peut payer les putes de New York en euros.
3: Alors là, pour l'instant, je peux pas répondre parce que l'euro c'est pas avant janvier 99 et les billets sont pas avant. Ça sera que les pièces qui seront sorties maintenant.
2: Qu'est-ce qu'elles t'ont demandé
3: voilà.
2: À toi
3: Toi, je t'emmerde.
2: Ok.
3: Ah, allô, alors celui. Allô. Alors Tony, tu dégages.
2: Bonjour,
3: bonne nuit.
2: Bonsoir.
3: Allez, hop, au revoir Tony.
2: C'est ma femme.
3: Allez, pour Tony, c'est terminé. Hop. Tony, c'est terminé pour lui. Allez, hop.
7: J'en fais quoi encore?
3: Tu le bires, tu prends quelqu'un d'autre. Allez, hop, terminé. Non. Comme ça, on n'entendra pas le téléphone sans arrêt.
4: Ouais, alors... mais Gérard, c'était pas la même sonnerie que le téléphone
1: c'est
4: de Tony.
1: C'est pas chez Tony, là, c'était chez moi, mais j'ai décroché, donc c'est bon.
3: Ouais, mais ça commence à bien faire.
1: Non, mais ça y est, j'ai décroché le téléphone.
3: Manu, tu m'éteins le double son, s'il te plaît.
6: J'ai rien mis, Gérard.
2: Allô.
6: J'ai rien mis.
3: Non, presque pas.
6: Non, j'ai rien. Mais j'ai rien mis.
3: Moi, je m'en fous, je pose pas la septième question.
6: Vas-y.
2: Allô.
3: Alors, tu penses... Bon, alors, Fildar, tu gères ou sinon c'est
7: écoute, cherche des auditeurs, je peux pas tout faire, hein. Autrement je fais la vaisselle aussi.
2: Bon, tu la poses ta question, là.
3: Pensez-vous qu'il fasse jour à New York quand il est 18h à Paris et qu'il pleut? On va demander à ça, à cul de poule.
2: Allô?
1: Alors là, ça me demande un peu beaucoup
2: allô
1: de questions, donc il y a 6h, donc...
2: Allô? Allô?
1: Ça dépend,
2: allô
1: en fait, hein. Ça dépend.
2: Allô?
1: Ça dépend si le soleil s'est levé ou pas.
3: Non mais, que...
2: Allô?
3: Qui vont arrêter de dire allô constamment parce que ça commence à me faire chier là.
2: Ok.
3: D'accord.
2: Repeat the question, please.
3: Bon alors tu t'écrases toi pour l'instant. Je t'ai pas. Quand je t'appellerai pas de chambre, tu sortiras dessous le lit, toi.
7: Excuse-moi, à la place de Tony, j'ai trouvé un auditeur très sympa, au demeurant, qui s'appelle mon chéri.
2: Salut mon chéri. Tu peux foutre où tu veux, hein, tu le sais. Salut.
3: Salut. Je te signale, Fildar, fais gaffe parce que tu me prends comme auditeur, parce que c'est toi qui es responsable si tu me prends pas aucune des 24 lignes. Hein.
7: Ouais.
3: D'accord.
7: Ouais.
3: Alors, on dira à toi. Alors, saucisson à l'ail.
1: Alors te dire qu'il pleut quand il est 18h, je pense que ça, je crois pas.
3: Non mais pensez-vous qu'il fasse jour à New York quand il est 18h?
1: Et qu'il pleut.
2: Allô.
1: J'ai la question. Bah alors moi je te dis, alors te dire qu'il pleut là-bas, je crois pas.
9: Je crois
1: rien. Non, c'est pas mais si de là, elle peut faire beurre, je pense pas non plus.
3: Attends, saucisson à l'ail. Oui. Je te préviens, cul de poule ou cuisse de velours. Vous avez fermé vos gueules, les deux pétasses.
1: C'est pas moi. Eh, tu nous insultes pas comme ça, alors c'est pas moi.
3: Alors vous fermez vos gueules.
1: C'est pas nous. Mais effectivement, je crois qu'il peut faire jour quand il est 18h à Paris, donc voilà.
3: Et quand vous avez fini de ma gueule là, Fildar, je sens que tu vas prendre mon poing dans ta gueule.
1: Ah mais t'écoutes même pas ce que je te dis là. Hein.
3: Mais attends, pour l'instant il y a des connards.
1: Moi je réponds aux questions, tu écoutes même pas les questions qu'on te pose.
10: Genre, t'es payé combien pour faire le big deal?
3: Et ta soeur, elle est payée combien pour faire une pipe?
10: Bon Gérard, tu continues ton débat là, tu fous franchement.
2: Tu gères un peu le bordel.
7: Bon, s'il vous plaît, les auditeurs, on se calme, on écoute Gérard.
3: Alors, on continue à demander, je repose la question à Saucisson à l'ail. Pensez-vous qu'il passe jour à New York quand il est 18h à Paris et qu'il pleut?
7: Parle bien devant ton micro.
1: Je viens de te répondre, je viens de te dire qu'il pleut pas et que là-bas, effectivement, il peut faire 18h quand il fait jour là-bas.
3: D'accord, je te prends.
2: Moi aussi.
3: Bon, alors toi, tu dégages, comme ça, t'as tout de suite répondu.
7: Mais non, il n'a pas répondu, Gérard, laisse-le répondre.
3: Bah attends, pour l'instant, il est en train de me prendre pour un con.
7: Mais non,
3: comme toi, fils de pute.
2: J'ai cru que tu voulais que je te prenne, c'est pour ça.
3: Toi, Manu, tu fermes ta gueule et tu fais ton boulot correctement.
7: J'ai rien dit.
3: Alors je te prends, tu réponds à la question pour la dernière fois.
2: Oui, donc, moi, je pense que il fait nuit à New York quand il fait jour à Paris, du Luxembourg.
3: Bon, alors toi, t'as pas compris la question, tu dégages, ça te...
7: Non, bah, réexplique-lui, Gérard, plutôt.
3: Donc, au lieu de... Pensez-vous qu'il passe jour à New York quand il est 18h à Paris et qu'il pleut? C'est clair, net, précis.
2: Non, moi, je pense que qu'il fait nuit à New York et puis qu'il neige. À 18h à Paris,
3: ouais. Allez, à 18h, il fait déjà jour à New York et à Paris, il fait nuit, je te signale.
7: Bah ouais, mais ça, attends, mais c'est pas
3: un questionnaire. Parce qu'il y a un décalage d'horaire de 6 heures.
7: Pourquoi tu l'expliques pas, ça, au lieu de leur poser une question?
3: Toi, écrase, tu fais ton boulot, tu la fermes.
7: T'es pas au Big Bill, là.
3: C'est pas à toi que je m'adresse.
7: T'es pas au Big Bill, tu poses pas des questions pour gagner des cadeaux.
3: C'est pas à toi que je m'adresse.
1: Gérard?
3: Oui.
1: Ça dépasse, quoi.
3: C'est qui?
1: Bah, c'est les saucissons à l'ail.
3: Oui.
4: Ouais, Gérard, pour revenir au débat, il y a Rennes sur l'IRC qui te demande si les New Yorkais dorment sous la pluie le jour à cause du décalage horaire.
3: Ça, je peux pas dire, parce que le décalage horaire, je sais pas s'ils font aussi ou pas. Donc, je peux pas lui dire.
4: Est-ce que toi, t'en as vu qui dormait le jour sous la pluie?
3: Là-bas, on n'a pas eu l'occasion d'avoir de pluie, donc je peux pas le dire. On n'a pas eu l'occasion d'avoir de pluie. Hein.
4: Ok.
3: Mon chéri.
10: Ouais, bah moi, je pense qu'à New York, déjà, il pleut tout le temps.
3: Ah ouais.
10: C'est un phénomène que je peux prouver. Et en fait, à cette heure-ci, à New York, il doit faire jour.
3: Il est quelle heure? 1h30?
10: Il est 18h17 à New York, exactement.
3: Ouais, il y a
10: ouais,
3: ce...
10: Ouais, 18h17. Mmh.
3: Ouais. Ok. Cuisse de velours?
1: Bah, j'en sais rien du tout.
3: Attends, j'en sais rien. Ah, non, mais attends.
1: C'est vrai, hein.
3: Non, mais ça va, tu veux pas que Sam, il t'achète un lit non plus, non?
1: Hein?
3: Que tu fais bien ton boulot, là?
2: Bah ouais.
1: Oui, allez.
3: Ah bah, dis donc, bah, on le dirait pas.
1: Hein. Bonne nuit, hein, pour moi.
3: Ouais, ben, l'autre, il est vautré sur les deux sièges. Monsieur, il est même pas capable de prendre les gens au standard. Alors, les 24 lignes sonnent. Les gens, ils s'amusent à appeler. Monsieur veut rien prendre.
1: Mais
3: donc,
1: il est fatigué, faut le comprendre.
3: Non, mais il est fatigué pour rien de la journée.
11: Je rêve d'un autre monde.
4: Bon, Gérard, pour en revenir au débat, il y a Ethan sur IRC qui te demande si t'as visité une radio à New York, genre Fun Radio.
3: Non, là-bas, on n'a pas eu l'occasion de visiter des radios.
10: Si, à ce qui paraît, t'as été invité pour l'émission de Howard Stern.
3: C'est ça, t'as raison, toi. J'ai les boules qui grattent.
7: Il y a des shampoings pour ça.
2: Yes, Gérard. Moi, je suis... I am d'origine New Yorker. Ok. I think... Enfin, je pense que... Enfin, le temps... The time, yeah.
1: The weather.
2: Ok, all right. Have you so big bill?
3: Bon, alors, j'ai les boules qui grattent, tu dégages,
2: non,
3: au revoir.
2: Non,
3: au revoir.
7: Non,
3: au revoir.
7: Tu peux pas dégager, il vient de New York.
3: Non, je le dégagerai pas. Au revoir.
7: Je le dégagerai pas, les de New York, c'est intéressant.
3: Tu fais ton boulot comme il faut.
2: J'ai vu la Big Bill Tower. Ok.
3: Bon, bah moi, quand Pildar, il fera son boulot, je continuerai le débat.
7: Attends, j'essaye d'avoir des New Yorkais parce que tu fais un débat sur le sur New York. Je me suis fait chier toute la journée à appeler New York.
3: T'as rien foutu. Regarde.
7: Non, on le garde.
3: Bon, non, Gérard, non.
4: Gérard, il y a Turpentine sur l'IRC qui te demande si t'es monté sur la Statue de la Liberté. Est-ce que d'en haut, t'as vu la Tour Eiffel?
3: Non. La Statue de la Liberté, de toute manière, elle était trop loin et on n'a pas pu monter dessus.
4: Elle était partie?
3: Non, elle est trop loin par rapport à là où on était du 102e étage du... je sais plus où.
4: Vous étiez au 102e étage?
10: Il y a que 50 étages.
3: Alors Tony, je te signale que je viens de te reconnaître encore.
7: Non, Tony n'est pas là.
2: Tony, il s'est couché.
3: Ouais. Enfin bref.
2: Faut
3: Fildar, il fait vachement bien son boulot et non. ça se voit qu'il veut vite dégager de
10: du standard. C'est un boulot comparé à certains.
3: Ouais, ben, il ferait mieux son boulot, ça irait peut-être mieux pour gérer le débat. Bon, pour l'instant, il fait que de la merde.
10: Bon, Gérard, fais mieux ton boulot et pose-toi ta question, là. Enchaîne.
3: Attends, toi, si t'es pas content, tu vas dégager.
10: Ok, super.
3: Ok.
10: Ok, super.
3: Bon. Alors, huitième question. New York est-elle une ville plus dangereuse que Paris? Si oui, pourquoi? On va demander à Saucisson à l'ail.
1: Ouais, absolument. Parce que New York, je pense qu'il y a plus de problèmes avec la police. Et on entend souvent les sirènes. Mmh. Les sirènes des polices, si tu veux.
3: Ouais, il y a la police et les ambulances et...
1: Il y a souvent des meurtres aussi. Hein. Mmh.
3: Mais ce qu'il y a, c'est que, comme on y avait été, c'est bête qu'on a pas pu voir les...
1: Voilà, c'est un genre de sirène comme ça.
3: Voilà. Non, mais attends, pour l'instant, celui-là, c'en est un qui s'amuse. Donc, ok, c'est bien comme réponse. Mais parle un peu plus fort devant ton combiné, s'il te plaît, saucisson à l'ail, parce que...
1: C'est ce que je fais, mais je peux pas faire autrement.
3: Hein. Ok, cul de poule.
1: Non, c'est pas plus dangereux, New York. Hein. Il suffit de pas sortir la nuit.
3: Bah, de toute manière, il y a des gens qui sortent quand même la nuit.
1: Ah,
3: hein.
1: Ça, c'est alors, risques et périls, mais tu sors dans la journée, tu crains rien, hein.
3: Ah bah, même dans la journée, je peux te dire, on peut le confirmer avec saucisson à l'ail, on pourra te...
1: Gérard, mais je te dis, Gérard, que je ne te connaissais pas, donc pourquoi tu veux... Tu crois que je te connais? Moi, je te connais pas.
3: Ouais, fous-toi de ma gueule, toi.
1: Mais je me fous pas de ta gueule, je te dis simplement que je ne te connais pas.
3: C'est ça, t'as raison. Je te prends.
10: Quand tu veux.
1: Y a pas de problème.
3: Bon, tu réponds? Bon, d'accord, alors lui, c'est terminé pour
7: je
3: lui.
7: Je te prends, t'es là. Hein.
1: Ah?
3: Ouais, non, mais tu réponds?
10: Bah, allô?
1: Ah, on entend très mal, hein.
12: Ah ouais?
10: Ouais, c'est vrai ça.
12: C'est loin, je me prends. Bah,
3: je te prends, tu réponds à la question, s'il te plaît!
13: Tu me prends par la barbichette, le premier de nous deux qui rira.
3: Bon, Manu, fais pas comme Fildar, d'accord? Sois moins con que lui.
1: Je te prends.
3: Parce que sinon, tu seras pas chef du standard, toi.
7: Ah merde.
1: DG?
3: Oui?
1: Et je te prends par la bistouquette.
3: Moi, je t'emmerde.
7: T'emmerdes ceux qui sont à l'ail, c'est bien.
10: Faut avoir une porte
7: bien.
3: Bravo,
7: c'est bien.
3: Bravo,
7: c'est bien.
3: Bravo.
10: Le
3: débat. Ok, connard.
7: Arrête. Gérard.
3: Bon, allez, hop, terminé. Moi, je fais conclusion. J'arrête à la 7e.
10: Oh,
3: à la 8e, c'est tout. C'est terminé. Grâce à Fildar, on arrête ici.
10: Mais non, c'est pas grave.
7: Attends, tu traites ceux qui sont à l'ail et c'est de ma faute?
3: Ta gueule, tu fais même pas ton boulot.
7: Mais je le fais, mon boulot,
3: attends, il est mal fait. Bah, t'es même pas capable de gérer, t'es même pas capable de dire à l'autre, t'es à l'antenne, tu réponds à la question.
7: Mais si, t'attendais.
3: Non, même pas, attends.
7: Toi, t'es même pas capable
3: de
7: répondre.
3: Allez, ta gueule.
7: Toi, si tu vois la Tour Eiffel de la Statue de la Liberté, tu sais même pas répondre.
3: Ta gueule. Ferme ta gueule et c'est tout. Alors, je te prends pour la dernière fois.
10: Par la barbichette. Ok.
3: Bon.
10: Ok.
14: Allô?
10: Ok.
4: Ah, bon, Gérard, j'ai perdu 200 personnes sur l'IRC parce que t'as dit trop de gros mots.
3: Ouais. Non, bah, c'est bien, merci Fildar aussi, hein.
4: Non, bah, c'est toi qui les a dit, les gros mots, Gérard.
3: Ouais, non, mais Fildar, il fait même pas son boulot, il est même pas capable de gérer un standard.
7: Bon, hein? Je te prends.
3: À part travailler pour Max à partir de 11h30, d'y trouver des auditeurs potables,
7: le débat, c'est sur New York.
3: Il y a que Manu qui est capable de bosser. Alors, si ça continue, c'est Manu qui va prendre le standard. Hein, parce que là, ça commence à bien faire. Alors, je te prends pour la troisième fois. Tu réponds à la question où tu dors.
10: Je te prends pour la troisième fois. Allô? Faut que tu me prennes, moi.
3: Mais c'est qui celui qui dit allô?
7: Je sais pas.
3: Allô? Mais putain, mais tu commences à me faire chier, toi.
10: Hello, yeah.
3: Bon, allez, hop, vous me faites chier, j'arrête.
7: Mais non,
3: vous me faites chier, j'arrête.
7: Bah, je te prends, t'es tout seul à l'antenne, comme ça Gérard t'entendra, vas-y.
10: Je t'écoute, Gérard.
7: Voilà.
3: Non, tu réponds à la question, je la répète plus.
10: Peux-tu la répéter, s'il te plaît?
3: Putain, mais... Fildar, tu commences à me casser les couilles, sérieusement!
10: C'est pas de la faute de Fildar, mais il y a tellement de boxons,
3: tu commences à me casser les couilles!
10: Allô?
3: Pauvre connard, va!
10: Il y a tellement de boxons que j'ai pas entendu la question.
3: Alors, New York est-il une ville plus dangereuse que Paris? Si oui, pourquoi?
10: Bah oui, parce que je pense qu'il peut y avoir des criminels à New York comme à Paris, hein.
3: D'accord. Alors, mon chéri, maintenant.
14: Ouais, bah moi je pense que New York c'est bien plus dangereux que Paris.
3: Okay. Une question IRC avant de demander à cuisse de velours.
4: Est-ce que tu t'es fait arrêter à la douane pour transport de substances illicites dans ton froc?
3: Non. Non, parce qu'à la douane.
4: À la douane, oui, vas-y Gérard. Continue.
3: Donc, pour répondre à cette personne, donc à la douane, on est passé, ils nous ont simplement souhaité un bon séjour, donc c'est tout. Voilà ce que je pouvais dire. Donc,
1: tu es dans les secteurs de bagages aussi. Hein.
3: Ouais, ben, bah, toi, détecteur. Détecteur de bagages. Je voudrais bien savoir qui c'est qui vient de me sortir ça encore comme connerie.
4: Gérard, il y a Turpentine qui te demande est-ce que c'est vrai qu'à côté de la Statue de la Liberté, ils ont mis le Gargantua de Mirapolis ?
3: Non. Non, pas du tout. Ouais, alors, Chris de Blour.
2: Gérard, tu m'excites avec tes moustaches.
3: Chris de Blour.
1: Bah, je viens de répondre là.
3: Ok, donc qui c'est qui nous reste l'autre
12: moi je pense que c'est plus dangereux parce qu'il y a plus de circulation in the ville, ok. J'ai vécu à New York.
1: Allez.
12: And je pense que c'est plus dangereux.
2: And ajoute.
12: And I fuck you very much.
3: Donc, ne viens. Alors, celui qui recommence à faire ça va dégager.
4: Ouais, si vous pouvez arrêter de jouiller, merci.
3: Ouais, parce que ça commence à me gonfler, là.
9: Je sais pas.
3: Déjà,
9: je
3: le premier pas. Débat, ça va aller vite. Je fais la dernière question, là. Il est 1h40. Je fais la dernière question. Alors.
1: Vas-y.
3: À votre avis, quelle est la différence entre Paris et New York?
9: Oui, c'est bon, vas-y.
1: C'est qu'est-ce que j'aime bien? Non. Mais t'as contenté dans son cul.
3: Oh là là.
4: Vire-le, fil là.
7: C'est non, je vais le virer. Je le vire.
1: Faut
12: arrêter là. C'est non, mais c'est bon.
3: Alors, je répète, à votre...
14: On a compris, Paris, New York, c'est bon, on a compris.
12: Speaking the truth, genre.
9: Jouillez pas.
1: Donc, quelle est la différence entre Paris et New York?
3: Voilà.
1: Donc, je peux répondre, c'est saucisson à l'ail.
3: Vas-y.
1: Donc là-bas à New York, que l'avantage c'est que les gens en particulier en été sont plus habillés cool que les Français à Paris.
3: Mmh.
1: Et l'inconvénient c'est qu'il y a pas de papier par terre évidemment. Mmh. Dès que tu mets un papier par terre, tu as une amende quoi.
3: D'accord.
1: Et en plus tu te fais arrêter par la police. C'est assez dangereux.
9: Oui, vas-y, c'est bon. Vas-y.
1: Vous arrêtez quand je parle. Merci.
14: Ok, super. Mmh.
3: Celui qui s'amuse à faire des conneries quand les gens parlent, tout à l'heure va gerber, je vais pas chercher. Alors, cul de poule.
1: Oui. Il y a 6000 bornes entre Paris et New York.
3: Non, mais attends. Quel...
14: Allô?
2: Allô? Bonjour.
1: Allô? Ah là là, on n'entend rien.
2: TF1, bonsoir.
3: À votre avis, quelle est la différence entre Paris et New York, cul de poule? S'il te plaît, tu réponds.
1: Oui, je viens de te répondre, c'est 1000 km.
3: Vas-y. Ok, 6000 km, alors je te prends.
2: Non, je veux pas que tu me prennes.
3: Tu réponds à la question ou tu dégages? Allez, hop, bonne nuit pour lui. À ce coup-là, c'est terminé. Hop, Fildar, c'est fait. Alors, mon chéri.
14: Oui, ma question.
3: Fais gaffe parce que toi aussi tu vas faire comme lui.
14: Ok. La différence entre Paris et New York, je pense qu'il y en a pas beaucoup.
3: Alors tu peux expliquer pourquoi?
14: Parce que la Tour Eiffel, la Statue de la Liberté, tout ça. Déjà c'est pas pareil.
3: Non attends, t'as déjà vu la Statue de la Liberté à Paris toi?
2: Non.
14: Si. Il y a une mini Statue de la Liberté à Paris.
2: La Tour Big Bill.
14: Tu l'as déjà vu Gérard quand même, près de la Seine quand même.
3: Non mais je vois pas du tout le rapport avec. Je te demande à votre avis quelle est la différence entre Paris
14: répondu,
3: et New York.
14: C'est cassé et c'est tout, voilà.
3: D'accord.
7: Et regarde Gérard, il y a Chuck Norris à la télé.
3: Fils de Blour, toi tu fais ton boulot et tu fermes ta gueule.
1: Quelle chaîne?
3: Non mais l'autre il est complètement starbé. Il est à moitié fou lui. Fils de Blour.
1: Ouais, je pense que à New York,
3: c'est
1: toujours beau.
3: Non.
1: Et à Paris, bon, je peux parler.
3: Vous vous tenez derrière.
1: Sans déconner, vous êtes trop lourd. Hein.
14: Ouais, ça, on est comme toi. C'est clair,
3: tous parlez-le. Je sens. Cuisse de Blour, tu réponds et c'est terminé, on fait conclusion.
7: Non, on a préparé des questions.
3: Non, attends. Le premier, c'est de la merde. Grâce à lui, le deuxième, ça va être encore pire. Alors, je crois que autant conclure sur la neuvième et terminer. On attaque le deuxième.
7: Excuse-moi, Gérard, avant qu'on fasse la conclusion, à la place de Je te prends, on accueille Chias de Noël. Bonsoir.
3: Bien sûr. C'est encore des mecs. C'est encore des mecs qui t'as même pas pris au standard.
14: Ça fait une heure que j'appelle au standard, j'ai galéré, arrête.
3: Ouais.
14: Je veux bien le croire.
3: Ok, on verra.
4: Gérard, Il y a Rennes sur IRC qui te demande si à New York, les gens qui crient sont considérés comme des criminels.
3: Alors, les gens qui crient sont-ils considérés comme des criminels? Je ne pense pas, parce que t'entends pas complètement crier dans New York, hein, à mon avis.
1: Gérard?
3: Oui.
1: C'est Saucisson là, j'aimerais te poser une question.
3: Ouais.
1: Putain,
15: elle est lourde.
3: Hé, ta gueule!
1: Gérard?
15: Franchement, Saucisson là,
9: c'est bon, vas-y, c'est bon, vas-y.
1: Non, mais ça suffit, hein, vous arrêtez maintenant. Moi aussi, je parle, d'accord?
15: Allez, là.
1: Donc je pose une question à Gérard, do you speak English?
3: Yes.
1: Donc yes, tu parles anglais.
3: Voilà.
1: Donc voilà, c'est tout ce que je voulais savoir.
3: Cuisse de velours, pour finir.
16: Oui, je disais que à Paris, fait jamais beau, sale temps de merde. Et à New York, c'est bien, quoi.
3: D'accord. Donc, Chiasso...
17: Yeah. Hello, daughter, I'm answering the question.
15: If you speak English, son of a bitch...
17: Can I respond to the question, please?
15: Vas-y, Eric.
17: Yeah, so I think the difference between New York and Paris is because there are more circulation between New York and circulation.
16: Yeah, yeah.
17: And that is the between sweaters and the person dancing.
16: Ah ouais,
17: right.
3: Non, mais attends, mais lui, de toute manière, c'est même plus la peine que tu le gardes dans l'équipe. Bon,
7: Gérard, t'as dit que tu parles anglais, tu peux traduire, s'il te plaît?
3: Non, va te faire foutre, toi, tu vas te faire enculer.
16: Chiasse
3: de... je sais pas quoi, là.
7: Ouais, de Noël. De Noël.
15: Des chiasses de Noël, ça va arriver bientôt.
3: Non, vas-y, toi.
15: Bah, écoute, c'est dommage, parce que moi, j'arrive à la fin du débat, et en fait, j'aurais pu te dire plein de trucs, parce que mes parents sont américains, bien sûr, me touchent, donc voilà, c'est dommage que j'arrive à la fin.
3: Ben ouais, mais je suis désolé.
15: Voilà, bah écoute.
3: C'est pas de ma faute parce que.
15: Un peu quand même. Hein,
3: non, attends, je vais te dire, chiasse de Noël, c'est pas de ma faute.
15: Ah, bien sûr.
3: Non, c'est pas moi,
15: c'est jamais.
7: S'il vous plaît, les auditeurs, moi je peux soumettre une idée, c'est que étant donné qu'il vient d'arriver, Gérard, on peut le garder pour le deuxième débat.
3: C'est pas toi qui commande, c'est moi.
7: Je te demande.
3: C'est moi qui commande,
7: je te demande.
3: Toi, de toute manière, au deuxième débat, t'es pas là, tu te casses.
7: Non, je suis là.
3: Non, t'es plus là.
1: Ah, il est là,
3: t'es plus là. Tu n'es plus là. Toi.
15: C'est ton chéri, vu que je peux y en arriver, je pourrais rester aussi.
3: Non.
15: Bah arrête, sois
17: Gérard, je peux rester, s'il te plaît.
15: Non, pas de ricain.
17: S'il te plaît.
3: Bon, je vais répondre, donc, à votre avis, quelle est la différence entre Paris et New York? C'est que, comme Saucisson Alaï a dit, donc, là-bas, les gens sont plus cool, sont mieux habillés que dans Paris, et que là-bas, c'est plus propre, parce que dès que tu jettes un papier par terre, de toute manière, t'es tout de suite sanctionné, tandis qu'à Paris, c'est dégueulasse.
7: C'est quoi,
3: c'est la ville la plus dégueulasse que d'autres villes. Moi, je peux vous dire que New York, par rapport à Paris, c'est vachement plus propre et les gens sont vachement plus cool que Paris.
7: C'est parce que tu y es resté moins longtemps qu'en France, non?
3: Non, mais même, les gens sont vachement plus cool. Gérard. Dès qu'ils te bousculent... Attends, tu permets que je réponde à Manu, ok? Les gens sont vachement plus cool parce que dès qu'ils te bousculent, ils te disent « excuse me ». Tandis qu'à Paris... Dès qu'ils te bousculent ici, ils en ont rien à foutre. J'en ai eu l'expérience, je sais plus quand, avec Saucisson Lail. Elle a été bousculée, on lui a même pas dit pardon. L'autre, il s'en foutait complètement.
7: Elle est pas tombée enceinte quand même.
3: Non. Bon, donc voilà. Donc
7: je voulais te demander par rapport à New York, tu dis que c'est différent de Paris. C'est quoi les sanctions que tu peux avoir à New York si par exemple tu jettes un papier par terre?
3: Là-bas, tu te chopes une amende et tu peux te retrouver au commissariat de police.
7: Ah, carrément. Mmh. Tu peux faire de la prison ou pas?
3: Ça dépend. Si t'es pris pour la première fois, bon, tu chopes une amende. Si t'es pris pour la deuxième fois, tu te prends une deuxième amende et puis tu t'es en garde à vue pendant 48 heures.
7: Il y a des amendes, mais il n'y a pas des noix.
3: Et si les amendes peuvent aller très loin, plus cher que Paris sur par rapport aux voitures.
7: Et
3: si t'es pris pour la troisième fois, tu te chopes une amende et puis là tu passes au tribunal et tu te retrouves en taule.
15: Ah, Gérard,
3: oui.
15: Ouais, tu parles de la propreté dans les rues. Moi, je voulais savoir, vu que t'as été à New York avec ton chien, qu'est-ce qui se passe si ton chien il fait caca sur le trottoir?
3: C'est pareil, sauf que bon bah à Paris t'as des.
16: Pas.
17: C'est que the shit of the dog.
3: Donc je réponds à celui ouais. il aurait pu préciser
15: son
3: nom.
15: C'est la chiasse, tu reconnais pas l'odeur.
3: Donc je te réponds.
15: Ouais.
3: Donc là-bas bon bah c'est pareil à peu près qu'à Paris, je pense que tu as des petites poches pour ramasser puis tu mets ça dans une poubelle. Donc voilà, donc conclusion de ce débat, on n'ira pas plus loin parce que
15: on pourrait la faire notre conclusion quand même.
3: Vous allez attendre, il y a encore quelqu'un qui veut poser une question.
4: J'ai un sondage sur l'IRC, Gérard.
3: Oui.
4: Un sondage effectué auprès des habitants de New York. À la question, quel souvenir gardez-vous du passage de Gérard ? 2% réclament l'annulation de la dette que la ville avait... que la ville avait envers les autres pays pour cause de catastrophes naturelles. 5% déclarent être opposés à son éventuel retour. Et 100% du personnel de son hôtel durant son séjour lui rappelle que c'est inadmissible non seulement de venir avec un chien. Oh là là, non, je continuerai pas.
3: Ouais, d'accord, mais de manière, moi je vais, avant que vous fassiez la conclusion, donc je vais marquer à la question aimez-vous New York. Il y a 70% des gens répondent qu'ils ne trompaient jamais leur conjoint, donc je vois pas du tout le rapport. 20% des gens qui préfèrent les pizzas aux pepperonis. Alors là, je vois ça, c'est
7: la
3: même
7: police de bonne.
3: Hop, c'est même pas la peine que je continue.
18: Et 55% des gens n'aiment rien.
3: 55% des gens, j'ai dit qu'on terminait pas, d'accord. C'est toi qui fais des trucs de con. Alors, cul de poule, conclusion du débat.
19: Tu aurais dit de la bonne pizza.
20: Alors moi je dis que quand on a passé 3 jours à New York et qu'on se permet de faire un débat où on n'apporte aucune information, on ferait mieux de faire un débat sur autre chose.
3: Alors cul de poule, je veux dire une chose, que si t'es pas contente le prochain coup tu restes chez toi. Ouais. Donc j'ai parlé de New York comme on l'a vécu et c'est tout. D'accord. D'accord.
20: Oui, non, mais c'est n'importe quoi.
3: Alors, j'ai les boules qui grattent.
21: Mais de la Gérard, moi, je pense que ce soir, c'était un débat très
3: important. Vogel derrière
21: Toi-même. Je pense que ce soir, c'est... Allô. Je pense que ce soir, c'était un débat très intéressant. Et, d'autant plus que ce soir, avec ta coupe de cheveux, tu serais plutôt le du comblero du tétanos. Et je pense que c'est toujours aussi un peu de la shit des débats.
3: D'accord, et bien si ça chie, le prochain coup, tu resteras chez toi. Cuisse de velours pour continuer.
20: Ouais, bah tout le monde devrait y aller pour voir la Statue de la Liberté, parce que c'est assez important quand même.
3: Bah oui, mais ça, de toute manière, la Statue de la Liberté, de toute manière, faut prendre les bateaux, et tu peux la survoler en hélicoptère, mais je ne sais pas...
7: C'est faux.
3: Quoi, c'est faux? Tu sais même pas ce que tu dis, toi, alors écrase, occupe-toi de ton standard. Occupe-toi de prendre des gens pour le deuxième débat, espèce d'abruti. Non, mais
19: tu peux répéter la première question du débat, je voulais répondre.
3: Non, je répète plus, cuisse de velours, donc pour toi.
20: Ben voilà, donc j'ai dit.
3: Ok, mon chéri, pour conclure.
19: J'aime quand tu me parles comme ça.
3: Ouais, bah moi j'aime pas, alors tu fais la conclusion et tu t'écrases.
19: Tu m'appelles comme ça. Bon, ton débat mal géré, franchement tu fais mal ton boulot, Gérard. Ouais. Et puis voilà, quoi, tu devrais être plus sympa avec ton équipe.
3: C'est ça. Chiasse de Noël.
22: Ouais, alors, écoute, c'est chiasse de Noël. Alors, ce que je voulais te dire, c'est que, je sais pas si tu sais, mais New York, on appelle ça The Big Apple. Toi, je trouve que ça tombe bien parce que t'es quand même The Big Poireau. Et deuxièmement, est-ce que c'est vrai que tu vas servir de modèle pour la Statue de la Propreté?
3: Et toi, est-ce que c'est vrai que tu sers comme que t'es un con quand on te demande une conclusion?
22: Bah, c'est une conclusion.
3: Voilà. Et moi, je te dis que t'es un con. Bon. Voilà. Saucisson à l'ail pour finir.
20: Moi, je voulais dire que c'est un excellent débat, mais le problème, c'est que t'as pas posé la deuxième question. Et je voulais te poser une question. Est-ce que tu veux partir à New York avec...
3: Gérard,
18: t'es fou.
3: Gérard, arrête, enculé de la merde, fils de pute, enculé.
18: Mais Gérard, qu'est-ce qui s'est passé, Gérard, on n'a rien compris. Qu'est-ce que t'as fait, Phil? T'as fait quoi, là? Gérard, reste dans le studio, qu'est-ce qui se passe? Qu'est-ce qui se passe?
3: Tu le dégages de l'équipe pour tout le temps. Tu le dégages.
4: Allez, sors, Phil.
3: Allez, toi, tu dégages. Là, t'es vraiment un enculé. Alors, tu dégages, je vais la rappeler.
23: C'est bon, mais on va la rappeler, Leonardo.
3: Ah non, culé, va.
18: Bon, Gérard, reprends, je sais même plus où on en était avec ça.
3: Non, mais de toute manière, il a coupé une saucisson à l'ail, donc moi, conclusion, grâce
4: à... Il s'est coupé une tranche.
18: Attends, il doit y avoir des auditeurs encore, Rigo, va voir s'il y a des auditeurs.
3: Non, non, mais ils ont fait tous leur conclusion, donc sur l'IRC, une petite conclusion.
4: Alors,
3: on est combien là, l'IRC,
4: on est... Ah, alors attends, je vais demander combien on est parce que j'ai pas trop le temps de regarder. Donc s'il vous plaît les gens, est-ce que vous pouvez me dire combien? Nous sommes 3654, ouais on a perdu un peu parce que tu t'es énervé, t'as pas arrêté de gueuler. Ouais. Et est-ce que t'es allé aux États-Unis à d'autres baleines sur Sandy? Je sais pas, je comprends
3: pas.
4: Ah,
18: Gérard, il y a
4: quelqu'un.
3: Non, mais c'est bon, la conclusion, ils l'ont toute faite, donc tu peux me donner ton air.
18: Attends, parle-lui Gérard.
3: Ouais, je t'écoute. C'est qui?
18: Bah réponds maintenant.
0: Allô?
3: Moi, tu réponds? Bon, allez, c'est bon, alors
18: ah on va pas faire de blanc. Il est là, pourtant, il est là.
3: Allô? Mais non, mais il répond pas, alors.
4: Allô? Attends, attends, je suis au standard, là, je vais essayer de le trouver.
18: Essaye de faire quelque chose, Ring.
4: Ouais.
3: Bon, c'est qui, là? Allô? Bon, tu donnes ton nom?
18: Bon, allez. Précise ton nom.
4: Donne ton nom.
3: Non mais attends, pour l'instant il veut pas, donc c'est pas grave, c'est pas grave. Allez hop, c'est terminé. Moi pour conclusion, c'est qu'on va, c'est d'habitude les
0: semaines.
3: Oula.
4: C'était quoi ça?
18: Je sais pas.
3: Non, ça doit être toi, Rigo, sans le faire exprès. Donc conclusion, c'est dommage parce que le premier débat d'habitude toutes les semaines il se passe bien, là ça foirait complètement grâce à Fildar.
0: Allô?
3: Bon, il y en a que deux qui ont bien fait leur boulot, c'est Rigo. Non Fildar, tu dégages. Ouais, tu dégages parce que je veux plus de toi ici.
23: Non mais c'est sûr.
3: Non mais tu prends ton casque et tu t'en vas.
0: Allô?
18: Comme ça tu coupes. Il reste quelqu'un, Gérard. Hein.
3: Ouais mais on n'arrive pas à voir son nom.
18: C'est qui, Fildar?
3: Allô?
18: Allô? Fildar, Gérard.
3: Allô?
18: Bon, ouais, je sais pas ce qu'il fait.
0: Allô?
3: Ah ouais, ben. Donc, alors.
18: Précise ce que c'est que le deuxième débat, quand même.
3: Donc, le deuxième débat, ça sera sur les grèves. Bon, je vais pas continuer la conclusion du premier. Donc, grâce à Fildar, ça a foiré le premier. J'aime pas trop que le premier débat foire.
23: Bon, ça va.
3: Donc, il y en a que deux qui ont bien bossé. C'est Manu et Rigo, comme d'habitude.
4: Merci.
3: On est arrivé à 3600.
4: Donc, j'espère
3: qu'on ira plus loin sur le deuxième.
0: Allô?
3: Donc,
18: il reste quelqu'un, Gérard. Hein.
3: Mais non, mais on n'arrive pas à l'avoir, il répond pas. Donc, alors, on va se retrouver pour le deuxième débat qui vont porter sur les grèves. Donc, vous pouvez nous appeler au 0803-08-5000 et 0870-5000 et toujours lire, c'est www.funradio. Et on va s'écouter la plus grosse poitrine de Suresnes avec des gars, des os. Et on se retrouve tout de suite après pour le deuxième débat. Hein, tout de suite.

0: impossible de travailler comme ça sur un débat.
1: Jean-Luc ! Jean-Luc !
2: Tu retournes chez toi et c'est bon.
1: Jean-Luc !
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1: Jean-Luc !
2: Bagarre !

0: Hop,
1: RTL. Les bruits, ils montent.
2: Bon, je sens.
1: Les plus bas.
3: Gérard.
2: Je sens que tout à l'heure, ça va se terminer, que je vais virer tout le monde.
3: Gérard. Pour calmer le débat, il y a Yankee qui demande si c'est vrai que t'es éleveur de truies à domicile.
2: Non. Alors là, je lui réponds même pas à sa question, j'y réponds non tout de suite. Papidone.
4: Pipin d'homme comme le chamallow. Ouais, des emplois à domicile, bah moi aussi, je fais le ménage chez moi. Regarder la télé, c'est un emploi à domicile, ça je pense. Mm-hmm. Parce que tu donnes de l'argent aux chaînes de télé. Tu fais de l'audimat, donc qui dit audimat dit argent.
1: Redevance.
4: C'est un emploi à domicile, ouais, voilà, dit redevance, voilà, tout à fait. Voilà.
2: Alors, pour l'instant, je pense que vous avez pas très bien compris la question.
4: Ah.
2: Bon, celui qui s'amuse à faire le cheval arrête, parce que tout à l'heure ça va éclater. Ouais. Toi, je te préviens, fais gaffe.
3: Jean, faut bien que tu précises, parce que quand tu parles d'à domicile, tu vois, ils font le rapprochement avec le Kosovo et les missiles tirés sur les
4: Afghanistan. Non, pas de Kosovo.
2: Emploi à domicile, ça veut pas dire. Toi, tu fermes ta gueule, Papidone.
4: C'est pas moi.
2: Bon, vous me le calmez là, en antenne tout de suite.
4: Pas moi,
5: justement, à la place de je sais plus qui t'as dégagé comme un sauvage.
2: Linda, ouais.
5: Voilà, on accueille Baboon Hey As. Baboonas.
2: Babounas.
5: En anglais.
4: Babounas. Ouais.
6: Bonsoir à tous.
2: Bonsoir. T'appelles d'où ?
6: Salut.
2: T'appelles d'où ?
6: J'appelle de Suresnes.
7: C'est faux.
2: Non. C'est pas la peine. Alors
0: c'est
2: là.
0: C'est ta ville, c'est une ségrégation.
2: Non, parce que j'aime pas qu'on donne les villes. Les noms de villes à l'antenne, nom de Dieu !
6: Bonne nuit.
8: Bah attends, Gérard, s'il habite Suresnes, c'est pas faux.
0: C'est comme Lille, Paris, Berlin, Brest,
3: là-bas.
1: Il y a que deux habitants à Suresnes.
6: Voilà. Je vais pas foutre de la
2: gueule. Alors, tu peux lui dire au revoir d'entrée.
3: Mais pourquoi il habite
8: Suresnes. Bah attendez, ce qu'on va faire, on va te changer de ville, tu vas appeler de Courbevoie, puis voilà.
2: Non, vous fermez vos gueules. Toi, tu es déjà, tu vas éteindre ton film et le micro, tu vas me prendre des gens en standard.
0: Non, mais c'est ridicule.
2: Tu fermes ta gueule. Ok.
8: D'accord. Tiens, il y a encore Max Lebel sur Minitel, on est 23 connectés, qui dit Max, Gérard, t'es le meilleur, surtout quand tu prends la place de Max. Faut que tu continues et que tu gardes les mecs qui appellent de Suresnes parce que ils sont plus intelligents que toi.
2: Ouais, bah moi je l'emmerde lui. D'accord.
3: Et sinon il y a Checkmate sur l'IRC, il a vu dans un magasin qu'on pouvait te louer à domicile.
2: Bon, alors lui j'y réponds même pas, c'est même pas la peine.
3: Petite épipe pour 200 balles.
2: Ouais. Au revoir. Bon, alors moi je sens que de toute manière ça va aller vite fait. Celle qui s'amuse à rigoler comme une poupia s'arrête. Bon.
0: Oh non.
2: Alors je sens que le débat va être clos, vite fait, bien fait.
1: Allez, on continue là.
4: Mettre la cuisse sous le paillasson, direct.
2: Tu viens là parce que ça devient impossible de travailler avec eux. Alors tu prends sa place et tu le vires.
8: Attends, mais j'ai rien fait moi, Gérard. Attends, c'est pas de ma faute, ces
2: non,
8: auditeurs,
2: non,
8: ils sont
2: non,
8: pas
2: non,
8: calmes.
2: Non, hein. Tu dégages. Hop, au revoir.
0: Ah, mais je surveille.
2: Au revoir.
0: Reste là.
2: Bon. Continue. Alors, deuxième question. Alors, comment est payé un employé de ménage à demi-debout ou autre? On va demander ça à Petite Borne.
7: Comment est payé un
1: homme
7: de ménage?
2: Attends,
1: non.
2: Improvise.
7: Il
2: te prendre de ma gueule parce que tout à l'heure, je vais t'éclater ta gueule, toi. Ok?
8: D'accord.
2: Va bien, gars.
8: J'ai éternué, je voulais pas que ça s'entende à l'antenne et toi tu crois que je me fous de ta gueule.
2: Ouais.
3: Bon Gérard, pour te calmer un peu, il y a Tom York sur l'IRC, il te demande si les SDF peuvent avoir des emplois à domicile.
2: Oui,
1: dans
2: c'est...
3: Sous leur pont, on m'a dit.
2: Oh, bon non. Alors là, je réponds même pas,
8: ouais.
2: Hop,
8: ouais,
2: c'est terminé.
8: Que c'est pas le pont...
2: Non, mais je réponds même pas à cette question-là,
3: c'est tout.
2: Ouais. Voilà, merci Manu de bien préciser le pont d'Allemagne.
8: Ouais. C'est Rigaud qui a dit ça.
2: Non, c'est pas Rigaud, c'est Manu.
4: Précise pas les ponts.
2: Bon, toi, Papidome, tu as déjà prendre ton nom correctement. Tu t'appelles Tony, d'accord?
4: N'importe quoi.
2: Ah non. Ouais, non, mais attention. Attention,
4: quoi, j'ai pas la voix de Tony, regarde. Allô. Bah, tu vois, j'ai pas la voix de Tony.
2: Ouais. Bon, ouais. Celui-là, tu me le. Au revoir.
4: Mais pourquoi?
2: Au revoir. Oh, le sonneur, là, qu'est-ce que vous faites?
5: Je l'ai dégagé, hein.
1: Il y a la clim qui déconne ou quoi?
0: J'ai fait rien!
9: Mais regarde, j'ai pas mon micro allumé!
1: C'est la clim!
5: J'allume, j'ai pas. Tu vois, regarde, j'ai même pas mon micro allumé, c'est pas moi!
2: Ouais, tu t'éteins tout et tu la fermes.
9: Bah voilà, regarde!
2: Ouais, bah tu la fermes pour de bon, toi, maintenant. Alors, petite borne.
7: Ouais, Gérard, enfin, j'ai eu le temps de réfléchir. Ils sont payés à 42 francs et 15 centimes de l'heure.
2: Alors, tu peux préciser?
7: Bah, c'est-à-dire que s'ils font 5 heures dans la journée, ils gagnent 5 fois 42 francs et 15 centimes.
2: Mmh.
7: Auquel t'enlèves effectivement les 20% patronales.
1: La clim.
7: Gérard.
5: C'est les mésanges, hein.
1: Ah bon?
5: Elles ont bouffé les trucs.
1: Mmh. Elles sont cheloues. Hein.
10: GG à la place de Pipadom, on accueille Aspirator, 26 ans de Toulouse.
2: Je te préviens.
1: Aspirator.
2: Attention au nom, parce que si c'est les mêmes,
9: ouais, ouais.
2: Ça va gerber.
10: Pas de problème.
2: Donc, c'est Aspirator.
11: Aspirator, bonsoir.
2: Ouais, un trablot.
11: Non, j'ai des problèmes de voix.
2: Ouais. Aspirator. Ta fréquence. Ta fréquence.
1: Mais plus bas.
11: 101.9, j'appelle de Rueil. Merde.
2: Bon, alors...
10: Ah ouais, non, mais...
2: Non, attends, Apolline, là, pour l'instant, t'es en train de te foutre de ma gueule, que gros comme une maison.
10: Non, mais c'est
2: tu te fous de ma gueule. Donc, Apolline, maintenant, c'est terminé pour toi, tu arrêtes le standard. Terminé.
11: Tu arrêtes de vivre.
9: Bah, je voulais dire que...
11: C'est terminé. Tu arrêtes.
2: Bon, alors, terminé, allez, hop, terminé pour le trablo, tu le vires, hop.
9: Attends, je voulais dire, c'est Max, là,
2: bon, tu y allumes son micro.
9: Ah ouais, vas-y, parle.
2: Bah ouais, bah, bien sûr.
9: Putain, il est pas branché, putain.
5: Oh. Après, il a l'air que c'est moi qui fais de la mauvaise réa.
2: Dégage. Hop, donne le micro à Max s'il veut parler.
5: Oh là
2: on verra après.
9: Bah, je voulais dire que c'était sympa.
5: Voilà, il veut dire que c'est sympa, on s'éclate. Allez, continue, bichon.
2: Tu me parles sur un nom de tombe, toi, d'accord? Je suis pas ton PD. Hein? Ok.
5: Je couche pas
2: avec toi, d'accord?
9: Je couche.
2: Nice. T'amuses pas à me perdre avec ta langue parce que tout à l'heure tu vas te le prendre dans ta gueule le CD.
1: Gérard, tu mets pas les dents.
3: Gérard.
2: Là, ouais, Rigo.
3: Sur IRC, il y a Turpentine, elle te demande si c'est vrai que t'as engagé un urineur à domicile pour Jouisseuse Mystère.
5: Ouais, c'est vrai.
2: j'y réponds pas, elle va se faire enculer, c'est une connasse. Tu peux lui y mettre. Hein. Comme ça, elle comprendra. Alors, bon, tu m'as viré le trablo, là?
10: Ouais, direct.
3: Il y a encore l'oiseau, pourtant.
2: Bon, alors, petite borne.
7: Ouais, Gérard, je crois que je t'avais répondu. Je t'avais dit que c'était 42 francs 15 de l'heure. Et t'enlèves les 20% patronal.
2: Je sens que tout à l'heure, dans l'équipe, ça va choper à la fin de l'émission. Parce que le débat, si vous me faites chier...
9: Ouais, le premier débat était bien quand même.
2: Ouais. Mais attends, ton micro il est même pas branché.
9: Ah ouais, mais alors comment ça se fait ça?
1: Alors.
2: Mais alors pourquoi? Parce qu'ils ont gardé.
3: Non, le câble il a été enlevé pour le studio d'à côté.
1: Oh non.
9: Manu.
1: Oh
9: là.
2: Je prends des gens au standard, c'est moi.
10: J'ai des
1: têtes fous là.
5: Oh Gérard.
1: Bien.
5: Gérard,
3: s'il te plaît.
5: Sans déconner.
2: Non, mais moi je continue pas dans des conditions comme ça.
5: Bah ouais, mais gère un peu le standard. Attends, moi. Tout à l'heure, Apolline était toute seule au standard, c'était impeccable.
2: Attends, toi t'es même pas capable de faire ta réa, t'es en train de faire le con.
5: J'attends.
9: Éteins ton micro. Hein?
2: Alors éteins ton micro et tu fermes ta gueule.
9: Ouais, bah j'éteins mon micro.
10: GG, à la place du Travelo, on accueille Balayage, 30 ans, de Bourg-en-Bresse.
2: Alors, fais-moi confiance que pour l'instant, je vous ai pas vu prendre une seule ligne. Là, les 24 lignes
5: sont... C'est parce que tu regardes mal.
2: Oui, ouais,
12: bonsoir à tous, c'est Balayage.
7: Salut,
1: Bayeyadi. Bonsoir.
12: Je suis homme de ménage à Bourg-en-Bresse.
1: Bonsoir.
12: Bonsoir à tous.
1: Bonsoir.
7: Salut.
12: Bonsoir, GG.
2: Salut. Donc, tu vas répondre?
12: Ouais, mais il faudrait que tu me répètes la question.
2: Non, je répète plus
1: les
2: questions.
1: Les salaires.
12: Bah, moi, comme je travaille en tant qu'homme de ménage, je touche 40 francs de l'heure. Sans compter les primes.
2: Non, mais attends, là, déjà une pour commencer.
12: Oui.
2: Si t'es homme de ménage, tu t'as pas de primes, d'accord? Ok.
12: Bah, si, j'ai des primes, c'est-à-dire si.
2: Ouais, t'as des primes en te faisant sucer, c'est ça?
1: Oh là.
12: Non, c'est un peu vulgaire ce que vous dites là, monsieur. Hein.
2: Ouais, bah alors, je vais te dire une chose, monsieur, il t'emmerde, d'accord?
5: D'accord.
12: Pardon.
2: Mmh. Ok. Bobonichon, là.
1: Ouais, Bobonichon. Bah écoute, moi, mes hommes, mes femmes de ménage, tout ça, je les loge. Donc ça fait partie de leur salaire, en fait, si tu veux, ils sont logés. Ils sont

0: loger blanchi.
1: Ouais, si tu veux, moi par exemple.
0: Qui
1: c'est toujours Bobo Nichon. Moi, les servantes, je les blanchis mieux que le jardinier, par exemple, parce que j'ai des préférences. Tu vois, il y a quand même un petit peu du favoritisme.
2: Non, mais c'est vrai ce qu'il dit. Moi, je suis nourri, logis, blanchi, baisé, hein.
1: Ouais.
2: C'est vrai.
0: Bon, attends, toi, pour l'instant, tu vas te la fermer.
3: Mais vous leur donnez de l'argent de poche, quand même.
1: Non, ils sortent pas. De toute façon, ils sont toujours à la maison en train de travailler.
0: Attends, Bobo Nichon. Ouais. Par exemple, s'ils te demandent des cigarettes, est-ce que tu leur payes ou pas?
1: Ouais, non, ça, je sais pas. Ils vont voir avec le jardinier. On a des plans de tabac au fond de la propriété.
0: Non.
1: Ouais, bah alors ouais, on va dire oui, bien sûr, tout à fait.
4: Gérard ?
1: Il y a bien des petits plaisirs dans la vie quand même.
4: Mm-hmm. Sur IRC, il y a Yankee, il te remercie de la part de Brigitte Bardot pour avoir sauvé Willy et lui avoir donné un foyer.
1: C'est beau.
5: N'importe quoi la question.
1: C'était hors cœur.
5: Qui c'est qui nous reste, qui a pas répondu ?
6: Il reste Babounas.
5: Ouais, bah vas-y.
6: Donc avant tout, je voudrais dire que c'est une question très pertinente et très intéressante. Et donc moi j'ai plusieurs femmes de ménage chez moi et plusieurs jardiniers, mais je préfère pas les payer à demi debout mais plutôt au noir, ça revient moins cher. Oula.
5: Non mais de toute manière moi
1: encore un mec de l'internet. Hein.
6: Ah non mais
3: direct, ça c'est
1: standard. Ça se reconnaît aux phrases directes.
3: T'es plus drôle sur un écran.
2: Mais trop de majuscules là dans tes phrases.
6: Ouais, je peux la faire moins rapidement si
1: pas de couleur, pas de couleur.
2: Vas-y, fais péter.
6: Donc je disais que moi je préférais pas payer à demi debout mais plutôt au noir.
1: Rigo, quitte le.
6: Ça revenait moins cher.
1: Quitte le Rigo, banne-le.
5: Bon donc la question de toute manière, je pense que on a fait à peu près tout. Le seul qui a pu répondre.
1: Ça vingue. Oh là.
2: Pas que des cristallines.
1: Il y a une souris.
4: Bah le chef, il va être gentil.
7: Une étoile de ninja.
1: Direct. Hop là.
0: Je t'ai prévenu, Fildar.
2: Shadow danseur.
8: C'est pas la meuf de Sardou.
2: C'est le vieux truc.
8: C'est pas la meuf de Sardou, c'est
2: Kilobi, voilà.
8: Non, c'est Michel Thor qui chante Sardou.
7: Oh la race.
2: Non, c'est abusé là.
8: C'est quand même les éditions Atlas.
2: On peut pas travailler là.
7: C'est dire si c'est bien.
0: Alors, une infirmière peut-elle...
1: Yes.
7: Ça va chauffer.
4: Casse-toi. Ah, qu'on se poursuit dans le couloir.
7: C'est ingérable, ces débats, là.
1: Ah, trop fort.
6: C'est bon, ce soir.
3: Gérard.
2: Du mouvement.
7: Ah, ça peut être bon,
3: c'est bon. Gérard. Mets-moi ton beurre dans ma grosse tête, Gérard.
7: Ça joue ça, hier.
6: Oh, virez là, c'est là.
2: On dirait.
8: Gérard,
7: alors,
8: oh. Reviens, Gérard.
7: Le débat.
8: Tu fermes ta gueule.
7: Tu vas,
8: oui.
7: Tu fermes
0: si
7: ta
0: tu
7: gueule.
0: Si tu continues, on va peut-être
8: descendre.
0: Fermes ta gueule.
8: Allez, faites le débat.
4: Ouais, bah ouais.
8: Par contre, faites gaffe, il y a des jingles qui passent.
0: Ouais. Ouais. Ouais, bah ça, t'as intérêt de te méfier à ça.
8: Il n'y a pas le micro, regarde.
0: Ouais. Donc, alors, une infirmière. Bon, qui c'est qui s'amuse avec ce putain de remix, là?
8: Je viens d'arriver, moi.
0: Ouais, tu viens d'arriver, pauvre con.
1: De remix.
0: Et là, vous allez arrêter avec cette histoire de jouissance, hein. Parce que ça commence à bien faire. Bon, allez, hop. Troisième question, un disque. Hop.
1: Non, pas tout de suite.
0: Si.
2: Reprenons le débat dans le cadre.
0: Non. Un disque. Hop, dans terminé. Calme, hop. Un disque. Vous allez réfléchir. Une infirmière peut-elle perdre son aiguille en faisant plusieurs piqûres. On se retrouve après.
3: Bonne-moi.
0: Bon alors, le disque.
8: Il arrive.
7: Allez, bouge, t'arrêtes un peu.
3: J'arrive, Gérard.
1: T'arrives.
3: Ah.
1: Vas-y, termine-toi.
8: Oh merde, j'ai bloqué la machine.
0: Oh, alors, c'est pizza, pine-moi, avec caresse-moi, entre les cuisses à domicile.
8: Répète.
7: Vas-y, encore.
8: Encore.
0: Alors, c'est pizza, pine-moi.
8: Encore.
0: Avec caresse-moi, l'entre-cuisse à domicile.
8: Encore.
7: Vas-y, encore une fois.
8: Le temps
4: qu'il trouve le disque, faut que tu le répètes encore.
7: Dis-le plus lentement.
8: Mais putain, mais... Faut pas faire de blanc, la radio.
9: T'es payé à quoi faire, là?
8: Faut pas faire de blanc.
9: T'es payé à quoi faire, à te branler?
8: Mais non, c'est
9: fonctionnaire. J'accule, là. Je te démerde.
8: Ça vient, répète, c'est bon.
9: Tu te démerdes.
8: Ah, c'est bon.
9: Plus le disque, tu l'envoies.
8: Ah, c'est bon.
9: Tu l'envoies.
8: Ah, c'est bon.
9: Tu l'envoies et c'est tout. Et maintenant, vous allez me faire du bon boulot, sinon je vous vire tous.
8: Voilà.
0: Y'en a qu'un qui bosse bien, c'est Rigo. Ouais, et encore. Les trois quarts du temps, parce que quand je demande de changer les auditeurs, faudrait peut-être
8: non,
0: le faire. Parce que là, pour l'instant, personne prend des chansons.
8: Si, j'ai pris des gens, Gérard.
0: On est combien, Rigo?
4: Je sais pas, on était 7047.

0: Bah, tu annonces le disque, hein, parce que moi, j'ai pas de fiche.
1: C'était Pizza Pine-moi avec Caresse-moi l'entrecuisse à domicile.
0: Et donc, Rigo, tu m'as dit juste avant...
2: On était 8888.
0: Voilà. Donc,
2: pour merci ça... Yoda, merci Seigneur.
0: Ok, bah merci à tous ceux qui sont sur l'internet. Donc, j'espère que ça va continuer. Ouais. Au standard, ça va ça vous gêne pas si...
3: Ça va, on se branle pas
4: pour
3: trop.
4: Pour l'instant, ça va, ils sont bien.
0: Bon. Donc, la question, c'est une infirmière peut-elle perdre son aiguille en faisant plusieurs piqûres? On va demander à Petite Borne.
5: Alors, c'est impossible.
0: Tu peux préciser?
5: Parce que les infirmières, elles mettent, dès qu'elles ont piqué, elles mettent leurs aiguilles dans une boîte. Et qu'elles peuvent pas ouvrir, en fait, c'est un truc spécial.
0: Bon, parce attends, que... attends, 5 minutes. Au standard, maintenant, hey, Apolline, dehors. Hop, dehors, tu
4: j'ai
0: dégages.
4: J'ai rien fait, Gérard.
0: Tu
4: j'ai
0: dégages,
4: rien fait, c'est Manu.
0: Bon, non, vous, là, ça commence à bien faire.
6: Arrêtez.
0: Là, ça commence à bien faire.
6: Non, sérieux, arrêtez, là, quand même.
0: Hein? Ouais, tu retireras ce que t'as mis sous... Non. Attends,
7: c'est répondre sérieusement aux questions que t'as mis dans ta chatte.
0: Eh, faut peut-être vous calmer parce que ça commence à bien faire tous les jeudis, hein, maintenant.
7: Ouais.
0: Alors, Apolline, on t'a donné une chance, alors...
6: Garde-la, hein.
0: Parce que ça sera peut-être la dernière que t'auras d'ici jusqu'à nouvel ordre.
6: Gérard, il y a une question sur le Minitel, on est encore 25 connectés.
7: Bravo.
6: De GG le cul rouge, qui demande en fait les travails à domicile, le travail à domicile, ça rapporte plus que le travail dans une entreprise.
0: Non, je pense pas.
6: Pourquoi?
0: Je pense pas parce que un travail à domicile, de toute manière, tu fais moins que dans une entreprise. Hein. Dans une entreprise, tu travailles toute la journée, tandis qu'à domicile, tu travailles quoi? Tu travailles à peine 3 heures.
6: Non, mais tu travailles toute la journée, mais tu vas chez les gens.
0: Ouais, mais c'est pas évident. Tu peux très bien faire une personne et après t'as plus rien derrière.
6: Ah bon?
0: Ouais. Par contre, les infirmières, ça c'est pas pareil.
7: Elles ont plusieurs.
0: Ouais. S'il vous plaît, merci. Les infirmières, c'est différent parce qu'elles ont plusieurs personnes, elles ont plusieurs trucs pour les piqûres. Donc, Petite Borne.
5: Ouais, Gérard, comme je te disais, donc c'est pas possible. Et en plus, à chaque piqûre, elles sont obligées de changer de seringue.
0: D'accord. Bobo Nichon, là.
7: Ouais, moi, je suis pas d'accord. Elle dit que c'est pas possible. Moi, je dis que c'est faisable.
4: Non.
7: Parce que si, moi, une fois, j'ai vu une infirmière parce que j'avais une grande tante très âgée. Et l'infirmière, elle a piqué dans une veine, elle a piqué dans une varice, et la varice, elle a chopé l'aiguille, et on n'a jamais pu retrouver l'aiguille.
0: Non, bah alors là, pour l'instant...
7: C'est arrivé une fois.
0: Pour l'instant, c'est du baratin, ce que t'es en train de me dire.
7: C'est
0: du baratin, parce que... Moi, je vais te dire une chose...
7: De
0: toute manière... Non, mais attends, pour l'instant, moi, je vais te dire une chose, que c'est du baratin, ce que tu me dis.
7: Pourquoi?
0: C'est du pipeau. Donc, alors, arrête tes conneries. Arrête! Mais attends, tu vas pas me dire que la personne, au lieu de prendre la veine, elle prend une varice. Non, mais attends.
7: La
0: première, elle est diplômée d'État, déjà, pour commencer.
7: Les gens ont droit à l'erreur, hein. Tout le monde peut
0: se tromper. Non.
5: Il a raison, Gérard.
7: Je confirme, ça peut arriver, c'est rare, mais
0: bon, stop.
6: Oui, Gérard, sur Minitel, encore une question intéressante de Maverick qui demande si les prostituées peuvent être considérées comme du travail à domicile.
2: Non. J'avais la même.
7: Ouais, je voulais en parler aussi.
0: Pareil, non.
2: Non, mais j'en ai plein d'autres.
6: Et pourquoi on peut pas dire que c'est du travail d'homme?
2: Ouais, bah ouais, pourquoi?
0: Non, parce qu'ils travaillent sur... Ils vont pas à domicile.
6: Bah si, ils vont chez les gens, des fois. Enfin, ils vont chez les personnes ou dans leur voiture. Déjà, leur voiture, c'est un peu leur domicile.
7: Ouais, ça c'est vrai.
0: Ouais, mais c'est pas évident.
6: Bah, c'est-à-dire
7: t'as
6: mettre de la lumière, tu vois.
7: Exprès pour ça, ils ont des camionnettes et ça leur fait un
6: peu... Bah oui, en plus.
0: Ouais, mais ils dorment pas dedans, ils ont quand même un logement.
6: Bah ils couchent dedans.
7: Ouais, ils couchent, voilà.
0: Ouais, mais ça, c'est leur boulot.
6: Donc c'est bien du travail à domicile.
7: Ouais.
0: Babounas.
8: Oui, donc la question est très mal formulée, Gérard.
6: C'est
8: plutôt ambifoque, mais bon, je pense qu'elles ont plutôt pas le droit, parce que ça doit être interdit dans le règlement, je pense.
0: Tu peux préciser?
8: Bah, elles doivent pouvoir se faire virer si elles le font, parce que justement, c'est plutôt ambifoque.
0: Mais attends, t'as compris la question ou pas?
8: Bah, je pense que c'était très mal formulé, Gérard. Hein.
0: Bon, ok. Qui c'est qui nous reste?
9: Ouais, c'est Balayette.
8: C'est Baboun As.
9: Non, Balayette, c'est Balayette, là. Bon, pour répondre à la question, je dirais que les aiguilles sont stérilisées, donc c'est une seule aiguille par veine. Et ça, c'est contrôlé parce que sont diplômés.
0: Bon, alors, Balayette, au revoir. Comme ça, tu te foutras pas de ma gueule. Au revoir.
9: Non.
0: Tu te pas là, t'es en train de te foutre de ma gueule. Alors, au revoir. J'aime pas qu'on se foute de ma gueule. Voilà, bonne nuit, au revoir. Alors, donc, pour répondre à la question, alors une infirmière peut-elle perdre son aiguille en faisant plusieurs piqûres? Déjà, pour commencer, je pense pas, à mon avis. Non, parce que c'est vrai que si une infirmière perd toutes ses aiguilles, dans ces cas-là, qu'est-ce qu'elle va faire comme piqûre? Après, elle a plus rien.
6: Gérard, excuse-moi, sur Média, on me demande si il y a des infirmières à la loco.
0: Alors là, toi, tu fermes ta gueule avec la loco. Point final
6: non,
0: à la
6: c'était
0: ligne.
6: Yoda.
0: Ouais, bah Yoda, tu lui dis.
6: Je lui dis quoi?
0: C'est quoi, c'est un mec, une nana?
6: Bah, je sais pas, je vois pas son slip. Hein,
0: là, ouais, ben alors elle ou lui ferme sa gueule avec la loco, je veux plus en entendre parler. Alors si tu me ressors des conneries comme ça, tu sais ce que tu te prends dans
2: Gérard,
0: la tronche.
2: Gérard, sur IRC, il y a Bretzel, il voulait savoir si c'était toi qui l'a appelé parce qu'il est ramoneur et il a eu un appel d'un Gérard qui avait besoin de se faire ramener le gros fion à domicile, c'est toi?
0: Alors ça, j'y réponds même pas non plus.
6: Gérard, il y a Luc qui cule aussi sur Minitech qui dit Gérard, quand tu fais de la vente à domicile, c'est toi qui suces ou c'est l'inverse?
0: Bon alors, toi tu ferais mieux d'aller sucer ton copain là que t'as laissé à 3, ok? Allez hop. Bravo Gérard, bravo.
4: GG, à la place
2: partie de killer.
4: À la place de Balayetch, on accueille ce domicile, 23 ans d'Orléans.
3: Bonsoir.
0: Bonsoir.
3: Ma fréquence peut-être.
0: Oui.
3: 92.8.
0: Ok.
10: C'est impressionnant, ce domicile, putain.
0: Alors, donc, pour toi, la question.
3: J'y réponds, tu vois, moi je suis sérieuse, hein. Même en rentaine, j'écoutais la question. Bon, alors, oui, donc les infirmières, c'est impossible, hein. Mmh. À moins, alors si l'aiguille est bien collée à la seringue, l'aiguille ne se perd pas, et si elle n'est pas collée, elle peut...
0: Merci!
10: Bravo.
6: Allô?
3: Oui.
0: Qu'est-ce qu'il y a? Merci, Pildard!
6: Non, ils sont là, les autres, moi je peux pas couper un auditeur là, seulement, hein.
0: Ça commence à bien faire vos histoires, là.
3: Allô?
0: Hein, oui. Parce que c'est tous les jeudis que vous allez me foutre le bordel. Vous allez. Non mais vous allez continuer jusqu'à quoi à me foutre la merde dans tous mes débats? Hein, Pildard?
6: C'est une bonne question. Mais moi j'ai rien fait.
0: Non mais jusqu'à quand tu vas me foutre la merde? Jusqu'à quand? Jusqu'à temps que tu sois plus dans l'équipe?
6: Peut-être.
0: Ouais ben là je crois que je vais peut-être arrêter les débats moi bientôt.
3: Oh, non.
0: Ok.
3: Non.
6: Nous, on sera toujours dans l'équipe nous.
0: Ouais ben tu prends tes débats, tu prends des débats espèce de petit con. T'es même pas capable. T'es un incapable. T'es même pas capable d'épauler Max quand il a besoin de toi. Alors viens pas dire que tu seras capable de faire des débats.
6: Hein? J'ai jamais dit
0: pour
6: ça.
0: Pour l'instant il y en a qu'un qui sera capable, c'est mon pote Rigo et c'est tout. Toi t'es bon à rien.
10: 9-4 en fort.
0: Toi, t'es un bon à rien. De manière, t'es bon, tu sais à quoi faire. Aller voir dans ta ville de merde s'il n'y a pas des vaches. T'es bon qu'à aller voir ça. Alors, je serais toi, j'y retournerai tous les week-ends et je ferai pas chier l'équipe. Ni le jeudi. Alors, être employé de service, peut-on considérer que c'est un emploi?
6: Sur Minitel, on dit que Rigo suce GG.
10: Oh là là.
0: Bon, toi, tu fermes ta gueule avec tes conneries parce que, maintenant, le Minitel, tu me l'éteins.
6: D'accord.
0: Hop! C'est Rigo, plus la peine d'appeler sur le Minitel.
6: Ouais, c'est vrai.
10: Rigo, dis quelque chose, défends-toi, merde.
0: Vas-y, Rigo, dément,
6: dis que tu le suces pas, quand même.
2: Ah, c'est clair.
0: C'est le contraire! Il
10: y a pas l'annoncement.
2: C'est clair que c'est faux. Et, sinon, qu'est-ce qui se passe sur l'IRC? Attends, parce que j'étais déconcentré par ces conneries. Il y a Checkmat qui demande si c'est vrai qu'une fois Gérard t'étais bourré et t'as dû rentrer en taxi et le lendemain
0: Non, c'est plus le thème, c'est plus le débat des taxis.
2: Ah pardon. Alors en fait, on me demande si ça existe les chauffeurs de poids lourds à domicile parce que toi t'es baiseur de poids lourds à domicile.
0: Non, pas du tout. Alors là, je réponds même pas.
6: C'est ça ton pote, c'est ça un pote pour toi?
0: Je réponds pas à cette question-là, mais de toute manière, il fait mieux le boulot que toi, d'accord? Ah. Alors, toi, tu la fermes.
6: Bah, bravo l'amitié.
0: Toi, tu la
6: bravo
0: fermes.
6: L'amitié. Hein.
0: T'éteins ton micro, tu la fermes, ok?
2: Bon, Gérard, par
0: c'est
2: contre,
0: la dernière fois que je te le dis.
2: Je suis obligé de rallumer le Minitel parce qu'il y a Max le Belge qui est en train de pleurer.
0: Ah bah c'est pas grave, il a qu'à rester sur l'IRC.
4: Bon, oui. Gérard, à la place de Babounas, on accueille Monsieur Toddy, 27 ans d'Angoulême.
3: Bonsoir.
0: Monsieur
4: Toddy.
11: Oui, bonsoir Paris, bonsoir Véronique.
3: Bonsoir.
11: Bonsoir. Bonsoir Gérard.
0: Bonsoir. Fréquence, s'il te plaît.
11: 90.2.
0: 92.
11: Ah, tu peux
2: alors, il n'y a pas une blague.
0: Alors êtes-vous employé de service? Être employé de service, peut-on considérer que c'est un emploi à domicile? Tu peux répondre, Toddy.
11: Ouais, mais moi j'aurais préféré répondre sur l'autre avant, mais bon.
0: Non, tu réponds à celle-là maintenant.
11: Être employé de service à la maison.
0: Alors être employé de service, peut-on considérer que c'est un emploi à domicile?
11: Oui.
5: C'est quoi un employé de service?
11: Je sais pas.
0: Un employé de service, c'est quelqu'un qui va faire les courses.
5: Ah d'accord. Tony Micheli.
11: Alors moi, je loue chez une bonne femme, une grosse là. Il faut toujours que j'aille lui faire ses courses et que j'aille lui promener son chien Snoopy. Sinon, oui, c'est de rigueur.
0: Okay. Non mais hey, pour l'instant t'es pas en train pour l'instant il y a que toi qui parle mais t'es pas en train de nous prendre pour un con là.
11: Non mais je comprends pas très bien la question.
0: Non tu comprends bizarre. Pas. Non mais
10: tu es en train de te toucher toi.
0: J'ai l'impression. Petite borne.
5: Oui et non parce que tu travailles pour quelqu'un mais bon t'es pas à domicile quoi quand tu vas faire les courses dans le supermarché. Donc quand t'es dans le supermarché, c'est pas au domicile.
0: Ouais. Bon, et celui qui dit au baron derrière, arrête, parce que ça commence à me gonfler. Ok. Alors petite borne pour toi.
12: J'ai géré.
5: Je t'ai dit Gérard, ça dépend. Quand t'es au supermarché.
0: Non mais attends, regarde petite borne. Par exemple, t'es une personne âgée.
5: Oui.
0: Appelle par exemple.
6: Ah, c'est le standard, c'est une merde. On a une merde au standard,
0: donc...
6: On a une merde.
0: Veuillez nous en excuser, donc en attendant que ça se récupère...
6: Non, c'est bon, ils sont là.
10: On est là, hein.
0: Alors, donc, petite borne, donc, je voulais répondre à ta question.
6: On a une merde.
0: Donc, toi, tu fermes ta grosse gueule, ça vaudra mieux.
6: Allô. Non, mais on a une merde, faut le dire.
0: Tu fermes ta grande gueule. Voilà, retourne à 3, va voir dans ta main. Va voir s'il y a... Va voir s'il y a pas une putain de vache là qui t'attend.
10: Allô, est-ce que je suis à l'antenne? Mais oui.
5: Oui.
0: Bon, Manu, tu mets ton micro.
10: Ça va bien.
0: Oh là là là là, ça commence à devenir lourd ce soir.
10: Allez. On y va. Allez,
0: alors hop. Petite borne, donc pour revenir à ta question, je sens qu'il y en a un tout à l'heure qui va se prendre une baffe dans sa gueule, mais méchant.
5: Fildar.
0: Là, je vais pas te louper.
5: Fildar.
0: Ouais, Fildar. Je crois qu'il y a un gros dard qui l'a piqué cette nuit. Ouais. Je me demande s'il a pas été piqué par une grosse pute aussi. Ouais. Parce qu'il aime bien les putes, il paraît. Alors, petite borne, donc.
5: Elle a pas fini, hein.
0: Donc, petite borne. Petite borne, pour répondre à ta question. Bon, alors, quand l'autre, il arrêtera sa merde, là-bas, il me fera signe.
13: Moi, je fais rien, maintenant, c'est bon, tu me laisses.
0: Ouais, dans ces cas-là, tu sors des studios, ok?
13: Moi, je fais rien, là, j'attends.
0: Ouais, t'attends.
13: Toi, tu fasses son boulot consciencieusement comme un mec qui est payé pour faire son boulot.
0: Ouais, toi, t'es payé à quoi foutre? À percier ton monde. Si t'es payé à percier ton monde, tu sors des studios, c'est pas la peine que tu restes.
10: Allô?
5: Oui.
0: Donc, Bodonichon.
10: Bobonichon. Ben écoute, moi je suis d'accord, c'est vrai quand ils sont au supermarché, ils sont pas employés à domicile, donc en fait c'est un emploi à domicile à mi-temps.
5: Voilà.
10: Moitié à la maison et moitié dans les supermarchés pour faire les courses.
5: Voilà.
10: À mi-temps,
0: Par contre, attends, pour répondre quand même à vos questions,
10: faut
0: bien se dire une chose, que lorsque vous appelez un supermarché, par exemple, les personnes âgées, comme elles peuvent pas se déplacer, elles appellent bien le supermarché pour qu'on la livre.
10: Ouais, tout à fait.
0: Donc,
5: la maison Patrick, les vieilles.
0: Mais si, petite borne, tu restes calme ou sinon je te vire tout de suite, quoi.
5: Ah, mais je suis tout à fait calme, mais elles n'ont pas d'argent pour se faire livrer.
0: Ça
13: dépend lesquelles, hein.
10: Ouais.
13: Hein, Gérard.
0: Rigo, oui.
2: Ouais, à propos de paye, il y a Rick, il te demande sur IRC combien t'es payé pour nous faire chier à domicile.
0: Ça, j'y répondrai pas.
11: Pizza, 75 balles.
0: Qui c'est qui vient de sortir ça?
11: Polo.
0: Alors, vous essayez de me gérer. Oh! Au lieu de jeter entre vous, là, au standard.
13: Non, mais on se demandait lequel c'était.
0: Ouais, vous allez me le chercher maintenant.
13: Ok.
0: Parce que sinon, je vire tout le monde, moi.
10: Ah bah non, ça serait dommage.
0: Moi, je vire tout le monde de là.
10: Toi, pour une pizza, ça serait dommage.
0: Bon, alors, toi, tu dégages, c'est terminé pour toi.
10: Bah,
0: allez, hop, je veux pas te savoir. Tu me le vires n'importe qui au hasard, je veux pas le savoir, c'est un mec. Hop, dehors.
5: Mais non, c'est moi qui ai dit ça.
0: Ah bah alors, petite borne, au revoir. Hop. Hein? Alors, petite bande terminée, ce coup-là.
13: Ok, great.
0: Ça y apprendra.
2: Gérard, il y a un compliment de Père Fouras. Il dit que tu es à la radio, ce que Jouisseuse Mystère est au régime.
0: Ah, ça, c'est bien. Ça, Jouisseuse Mystère, ça c'est son petit problème, c'est pas le mien. Ça, ce qu'elle a fait lundi, c'est
2: un compliment. C'est un compliment.
0: C'est pas mon problème, donc c'est elle qui a voulu le faire en direct. Elle a voulu démontrer à Pauline comment qu'on faisait une jouissance en direct. Parce qu'elle a pas été capable de le faire. Et toi, t'arrêtes un petit peu tes conneries, parce que ça commence à devenir lourd.
2: Ça va, Philippe, t'es chiant.
0: Hein? Alors, cinquième question. Peut-on créer un emploi à domicile par une entreprise? On va demander à Bodo Nichon.
10: Ouais, ben, écoute.
0: Merci. Ah, et ça commence.
13: C'est oui, mais... On a une merde.
10: Le matos.
4: Je vais faire des dons au Kosovo, on devrait faire des dons pour Famille Radio.
0: Attends, qui c'est celle-là, là?
13: Ouais. Je sais pas.
11: C'est Milosevic.
0: Oh non. Bon, alors là, là c'est terminé, ouais. Le débat, il est terminé.
13: Non, je les ai virés, Gérard, je les ai virés, c'est pas grave. Il nous reste Bobo Nichon et on va accueillir Keneda. Bonsoir.
0: Pour l'instant.
13: Oh la merde.
0: Rien accueilli.
4: Keneda.
10: J'ai eu peur.
0: On va rien accueillir.
2: Sérieux, Keneda?
10: De folie.
6: Bonsoir. Gérard, tu cherches quoi là? Parce qu'on a des problèmes de standard, autant faire un petit sondage en attendant là.
0: Bah voilà. Le sondage, il est où? Il est où?
6: Bah on t'a donné tout à l'heure. Hein.
0: Ah oui, il est où le sondage sur les emplois à domicile?
6: Bah, attends, il est là? Bah alors, putain, c'est Manu qui a pas fait son taf encore.
0: Ouais, non,
6: mais
0: de toute manière, vous êtes des feignants en ce moment. Non, la question, alors, travaillez-vous à domicile? 46% des gens ne travaillent pas. 34% des gens sont en congé maternité. Mmh. 21% des gens travaillent déjà chez leurs parents, dont ils ne savent pas. Alors là, je vais te dire une chose, celui qui a été me sortir ça, c'est de la merde.
6: Non, bah explique, attends, parce que c'est de la merde, mais tu comprends même pas ce que tu lis.
0: Attends, les parents dont ils ne savent pas. Donc ça veut dire quoi? Ça veut dire quoi? C'est toi qui cherches les sondages comme ça?
6: Mais non!
0: Alors dans ce cas-là, c'est à toi de donner des explications sur des sondages. C'est pas à moi, ok? Mais
6: c'est compréhensible.
0: Ouais.
6: Les gens, ils vont pas travailler à domicile s'ils sont chez leurs parents.
0: Ouais. Alors donc, ils ne savent pas.
6: De quoi?
0: Donc ils ne savent pas quoi? Travailler à domicile? Non, mais attends.
6: Non, ils ne savent pas parce qu'ils sont chez ses parents.
0: Mais ouais, c'est ça. De toute manière, tu sais même pas me trouver des sondages potables. Je vais demander à Gaël qu'elle me les fasse, les sondages elle-même. Alors d'après vous, est-ce plus facile de travailler à... Oh, ça y est, Apolline ou quoi là? Alors Apolline,
4: c'est
0: tu
4: bon,
0: sors,
4: c'est... Non, c'est
0: tu
4: bon,
0: sors.
4: C'est bon.
0: Tu sors, c'est le deuxième avertissement, tu sors, c'est terminé pour toi, au revoir.
4: Mais je lui demande...
0: Dehors, c'est terminé. Tu peux prendre tes clics et tes claques.
6: Ah, non, mais c'est pas normal
0: terminé.
6: Que tu la vires. Alors que Manu, il fout sa merde. Régon, il fait des doubles voix toutes les 10
0: secondes. Non.
6: Elle bosse
0: non.
6: Et tu la laisses pas
0: alors
6: dans les
0: moi,
6: studios.
0: Je vais vous dire une chose.
4: C'est vrai, ça. Merci, Phila.
6: Bon, faut pas exagérer, quoi.
0: Alors, vous balancez un disque et vous
6: non, mais y a pas. Mais non, mais y a pas à balancer un disque. Les auditeurs sont là, ils t'attendent, donc viens travailler.
13: Mais j'en ai retrouvé deux, Gérard, là.
6: Allez, viens.
4: Keneda.
0: Je continue pas à travailler avec une équipe comme ça.
6: Mais on est bien, on t'explique.
12: Je fais du bon boulot.
6: On t'explique le boulot.
12: Non, je continue pas.
6: Oh, viens, allez.
0: Allez.
6: C'est fini, bon, bah, on te retire ta paye du mois, là. Bon, c'est bon, les mecs, alors on va se partager,
13: Bah, c'est cool.
6: Bon, Gérard, beaucoup, il gagne, ouais, 2-3 euros.
13: Tiens, tu sais quoi? Tout à l'heure. Attendez, tout à l'heure, Gérard, il disait que passait des débats.
11: Oh! On ouvre pas la cassette, hein.
13: Quelqu'un m'écoute, là?
2: Les débats de Maloulou.
10: Non, t'écoute, mon pote.
13: Voilà, merci. Tout à l'heure, Gérard, il disait que le plus qualifié pour faire ces débats, ce serait Rigo. Bah, on y va, Rigo.
10: Vas-y, Rigo.
6: Vas-y, fais ta belle
13: question. Allez, on y va.
6: Vas-y, la suceuse.
2: C'est toi le suce-boule, je te rappelle.
6: Non, c'est toi le suce-boule.
13: Excusez-moi, il y a...
6: Faillot, Rigo.
13: Donc Rigo, tu m'écoutes? Il y a Keneda, Bobo Nichon,
10: ouais.
13: N'importe quoi.
2: Bah attends, si je suis qualifié pour faire mes débats, je me casse.
13: Dom Tom Seal.
10: Allez, balance.
4: Salut,
10: balance.
0: Me casse.
10: Vas-y,
0: oh Rigo, non, Rigo. Je me casse. Je fais les débats, je me casse.
4: T'as kiffé, Rigo?
10: Bah non, Rigo, reviens.
4: Je suis bonne, Rigo.
0: Reviens, Rigo.
10: Rigo.
6: Ouais, mais si tout le monde se casse, attends les deux auditeurs. Écoutez. C'est bon, Chara?
0: C'est le deuxième avertissement.
6: Carton
0: rouge. Donc la semaine prochaine, t'es pas là.
4: Mais j'avais rien fait.
6: Ah putain, elle a rien fait, c'est dégueulasse.
0: Quand je parle, t'as pas besoin de parler à Pildar, d'accord? Donc c'est le deuxième avertissement, la semaine prochaine, t'es pas là. Jeudi prochain, je te veux plus dans les débats. Je veux même pas te voir quand j'arrive.
4: Ah bah d'accord.
6: C'est comme au foot, alors deux cartons et tu vires, c'est ça?
0: Ah, mardi soir, prends soin, nuit, 100% conseil de Gérard et Sandy. Alors donc, mardi, je te veux pas. Alors là, tu peux rester à Lille. Ah là, surtout. Surtout, mardi, je te veux pas.
4: Bah, dommage, parce que c'est moi au standard.
0: Ah, mais non, mais, non, mais, bon, bah, non, tu seras pas là. tu seras dehors.
4: Ouais.
0: Ah, non, mais là, je te veux pas. Donc, tu seras dehors. Bon, maintenant, vous savez, fermez vos micros, hein. Donc, Rigo, si t'as quelque chose à me dire, tu sur l'internet, tu le dis.
6: Oh, le susboule, mais c'est hallucinant.
14: Un truc de ouf, ça, c'est un truc de ouf.
0: Eh oh, au standard, vous fermez vos gueules, vous faites votre boulot, vous c'est me prenez sur les 24 lignes.
14: Bon, ben...
2: C'est vrai.
0: Celui qui s'amuse à faire ça, Olivier de la Pro, tu sors des studios, s'il te plaît, t'es derrière. Olivier, t'es derrière. Non, non, je l'ai vu rentrer. Je l'ai vu rentrer, il est là, il est derrière.
15: Regarde.
0: Ah, il est là-bas. Ouais, mais t'as mis toi à faire des conneries, toi, là-bas. Tu vas voir. Gueule pas comme ça, hein. Et toi, tu fermes ta gueule, d'accord? Oh, tais-toi. Toi, tu fermes ta gueule, d'accord? Ou sinon, tu as baisé tes vaches à trois. Ok? Un conseil, c'est la dernière fois.
6: Mais quoi? Je parle en sourd et muet. Mais je parle en sourd et muet.
0: Je te jure, tu vas te prendre dans ta gueule avant la fin de l'émission.
15: J'ai des signes de sourd et muet pour pas parler.
6: Faut savoir ce que tu veux. Tu me dis de fermer ma gueule et après.
0: Bon, Rigo.
2: Ouais. Qu'est-ce qu'il y a?
0: Il y a des questions intéressantes sur l'internet.
2: Bah, il y a Rick qui dit que à force de parler des vaches à fil d'art, il se demande comment tu considères la tienne.
0: Et la mienne, je la considère comme elle est. Et c'est pas une vache.
6: Ouais, bravo.
0: Ma femme, c'est pas une vache, donc je pense que lui, il est même pas capable de trouver une nana, donc il ferait mieux de se la fermer sa gueule. Alors, peut-on créer un emploi à domicile par une entreprise? On va demander à...
1: Non mais attends Gérard, parce que quand t'es parti, j'ai recueilli du monde moi entre temps.
0: Ouais ben, vous me faites une fiche propre.
1: Une fiche propre, ok. Donc t'as DomTomSil.
0: Non mais...
1: Ah bon, tu veux que je t'écris?
6: Non, tu réécris, c'est pas.
1: C'est super, super radiophonique le temps que je te réécrive tout.
0: Non mais je m'en fous, je vais continuer mon sondage dans ces cas-là. Alors, d'après vous, est-ce plus facile de travailler à domicile? Alors 49% des gens pensent que oui. 34% pensent que non. Alors, Fildar, donc dans ces cas-là, hé, hey, oh! Oh, Trablo, là! tu fais une chose, c'est toi qui as sorti ce sondage. Là, tu t'expliques aux gens comment tu me sors des sondages. Alors maintenant, tu te démerdes, tu leur expliques aux gens.
1: Je crois que ça passe par une imprimante.
6: Ouais, alors
0: Non, c'est pas un clavier avec des touches, donc merci Manu. Donc tu réponds aux gens correctement sur ce que tu me mets là comme sondage de merde. Parce que pour moi, c'est des sondages de merde.
16: Le double.
0: Alors donc, on va le laisser parler. Moi, je vais fermer mon micro et puis on va attendre.
6: Mais attends, ouais. Mais non, c'est pas mon heure, hein, je travaille pas à ce temps-là, moi.
0: Mais attends, t'es payé à quoi foutre? Alors à te branler les couilles?
6: Non, foutre la merde.
0: Ah, foutre ta merde. Ok. Alors tu peux dégager, c'est tout. C'est terminé.
10: Hop.
0: Olivier.
6: Non, alors Olivier, vous là.
0: Tu prends la place de Fildar, tu me vires Fildar.
10: Allez hop.
0: Calmé.
10: Pote Olivier.
0: Terminé pour toi, Fildar, ton sondage.
10: Allez bien mon amour Olive.
16: Est-ce qu'on pourrait avancer
1: allô,
16: là dans les
1: allô,
16: débats?
1: Allô Marc, non, je veux pas te passer dans les débats, c'est pas parce qu'il y a Olive que je...
0: Oh
10: ouais, il y a une porte qui claque là, il y a courant d'air.
0: Bon alors Manu, te fous pas de ma gueule.
10: Il y a un courant d'air.
0: Alors, question.
16: Oui.
0: Olivier, fais gaffe parce que tout à l'heure c'est Max qui va être là.
6: J'ai rien
0: dit.
10: Allez,
0: allez.
10: Allô,
0: c'est Marco.
10: Allez.
17: Fais-moi
15: la réa.
17: Bonsoir à tous et à toutes.
16: Les auditeurs, je veux la suite du débat.
10: Ok, tu vas la voir la suite.
16: Aïe.
0: Bon. Alors maintenant, j'espère que ça va mieux se passer. Comme le chef est à la réa.
10: Ah.
0: Donc. Le chef à l'RA, ça veut dire attention.
16: Bonsoir le chef. Bonsoir Max.
10: Respect.
0: Ah ben, de toute manière, il vous dit bonsoir.
6: Bonsoir.
0: Alors, la question, c'est bon. Peut-on créer son emploi à domicile par une entreprise? On va demander à TomTomSil. Tu peux me donner ouais, ta fréquence, s'il te plaît.
16: 103.7.
0: 103.7, ok. Donc, pour toi?
16: J'ai pas trop compris la question.
0: Oh non, mais attends, allez.
16: Donne-moi un exemple, s'il te plaît, c'est pas de ma faute.
0: Peut-on créer son emploi à domicile par une entreprise?
10: C'est facile, pourtant.
16: Oui, tu peux... Oui, oui, on peut.
0: Alors, tu peux préciser?
16: L'entreprise... je peux pas citer de marque, donc je pourrais pas préciser, je suis désolée.
0: Ouais, faut mieux...
16: Pas trop. Mieux que je me tais.
0: Ouais. Non, mais tu me diras ça hors antenne si tu veux pour me...
16: D'accord, je te prends en antenne à 3h30.
0: Non, à 3h30, alors là, je vais te dire une chose, à 3h30, je suis dans mon lit avec ma femme.
2: Ça chauffe. Bah,
0: N'importe quoi.
10: Ah oui.
0: N'importe quoi.
16: Oui, Gérard, bonsoir.
0: Ta fréquence, s'il te plaît, bonsoir.
16: Je t'appelle du 3-7, c'est mon...
6: Oh là là, avec la voix comme ça, il faut la zapper, elle.
0: Bon, ta fréquence, s'il te plaît.
16: 102.8.
6: Oh, quelle catastrophe.
0: Oh là là.
6: Une catastrophe, les voix cassées comme ça.
0: Bon, qui c'est qui t'a choisi, n'importe quoi?
16: C'est Manu.
0: Ouais. Manu.
6: Pourquoi tu prends des voix cassées?
0: Par hasard.
6: On t'a dit pas de portable, non, pas de sans fil et pas de voix cassée.
0: Alors, tu fais une chose, c'est n'importe quoi. Tu retournes voir Manu au standard. Il va.
6: Non, mais on va la garder quand même. On va essayer de voir ce qu'elle peut faire. Ça se trouve, elle est peut-être intéressante. Ça m'étonnerait, mais ça peut. Non, mais ça peut
0: faire. Bobonichon.
10: Manu, pas d'œil de verre, pas de jambes de bois, tout ça.
0: Bobonichon.
10: Ouais, bah écoute, tout à fait, il faut créer des entreprises.
0: Non, mais attends, tu permets. 101.9, bah, attends, oui. Pour un 100, oui. On n'est pas à la question, j'accueille Kenneda.
18: Oui, bonsoir GG.
16: Bonsoir.
0: Bon, alors lui...
18: attends, mais j'ai un problème de voix, ça arrive, c'est des choses qui arrivent dans ce monde.
2: Je l'ai pris sur l'IRC, Gérard, c'est un bon auditeur.
18: Ouais,
2: c'est
18: rien,
2: t'inquiète pas,
0: Gérard. Fréquence.
18: C'est 102.8.
0: Donc, 102.8...
18: À Dunkerque.
0: Ah bon, à Dunkerque, c'est 102.8 là-bas, l'espèce de nordiste.
18: Ouais, je confirme.
0: Ouais, tu confirmes. Tu confirmes mon pied dans le cul tout à l'heure, ouais, tu as.
6: Ah, sois pas vulgaire.
0: Ça m'étonnerait qu'à Dunkerque, ça soit 102.8 la fréquence fun radio.
18: Toujours, c'est vrai.
0: Merci le standard, et ça recommence.
16: Ah merde.
10: Oh non.
13: Tu vois pas, baisse
16: la vitesse. Rien.
0: Oh là là là là là là.
6: Je tiens quand même à dire qu'on est 60 connectés sur le Minitel, ce qui n'est jamais été arrivé depuis, je crois, 2 ans à ce temps-ci.
13: Ah si, on a fait 300
18: 000.
13: On
18: a fait 800
6: 000. Non, bah, à ce temps-ci, je parle de 2h46.
0: Et sur l'Internet, on est...
2: Sur l'Internet, on a pas mal baissé, on est plus que 4728.
18: Bravo Gégé.
10: Dommage.
0: Non, c'est pas grave, mais ça, de toute manière, on va récupérer ça dès mardi.
2: Ils te demandent tous quand est-ce qu'ils pourront réentendre ta jouisseuse.
0: Jamais.
16: Gérard,
0: bon,
16: au moins de la badoire.
18: Un pack de crème
16: solaire.
6: Oh,
16: je gère.
6: Voilà, c'est géré, c'est bien.
0: Alors, donne-t-il la question?
16: Oui, j'ai déjà répondu.
0: Ah bon? Alors, n'importe quoi.
16: Ouais, Gérard, en fait, il y a des entreprises qui forment les gens pour qu'ils aillent travailler à domicile. Mais d'ici là, dire que ce sont des entreprises à domicile dans l'entreprise, c'est difficile.
6: Non, ça va, je crois que c'est toi qui
2: a... T'as pas écouté. Hein.
16: Ça dépend d'un nom, mais de toute façon, je dis n'importe quoi.
0: Oh là là. Tu dis n'importe quoi.
6: Je suis assez d'accord avec Gérard. Le problème, c'est que comme elle est enrhumée, on comprend rien de ce qu'elle dit.
0: Voilà. Comme ça.
10: Ouais, salut Mike.
6: Ça va bien?
10: T'es revenu de la tombe ou quoi là?
6: Fais gaffe, ça va chauffer! Je crois que c'est Phil Dark.
2: À ta place, je purerais ou je fermerais la porte.
6: Phil Dark, casse-toi parce qu'il est dans le studio. Il est dans le studio
13: d'un côté. Il a une batte.
6: Il est où? Il y a personne?
18: Pose-moi Dalida, Mike.
6: Ah non, mais je crois que c'était Phil Dark.
18: Je veux lui parler.
19: Non, mais il doit être dans le bureau.
6: Non, il est pas dans le bureau. Il y a pas de. Il faut qu'il y ait un micro dans le bureau, Gérard, quand même. Réfléchis.
0: Ouais, mais il peut très bien s'amuser à faire le con.
16: Excuse-moi, un peu.
0: Alors,
18: avec ton gros gland. Truc de ouf.
6: Allez, on y va.
0: Bon, allez, Tmoni, on va conclure parce que...
6: Mais non.
0: Il y a pas mal de trucs à annoncer qui va se durer sous...
6: Mais il y a encore 12 minutes, il y a encore 12 minutes.
0: Bobo Nichon.
10: Ouais, bah écoute, je te disais donc tout à l'heure, il faut créer des entreprises en France. Ah, ça recommence.
20: GG, on accueille Jean-Claire.
0: Non. Pour l'instant, il y a un problème de standard. Pour l'instant, tu me donnes... Tu me donnes le titre.
16: Voilà, Gilbert,
2: on te reçoit.
6: Ah, c'est trop le bordel, là.
0: Non, pour l'instant, on va calmer tout le monde, vous
2: savez. Il y avait quelqu'un de France Télécom, il veut peut-être nous aider. Gilbert. Oui?
6: Ah, vous aussi, vous avez un problème.
2: Bonjour, Gilbert.
10: Faut qu'on m'annonce.
2: Ouais, tout à fait.
0: Ouais, je vous écoute.
6: Oui, mais monsieur, oui, mais le problème, c'est que là, on a besoin des lignes. Il nous reste encore 11 minutes du débat de Gérard.
0: Ouais, bah, faites vite.
10: Bande de seigneurs.
0: Et alors, donc, la question, c'est, peut-on créer un...
10: On m'a annoncé.
0: Ouais, on t'écoute, là, le nouveau.
6: Ouais. Et bah, voilà, il a coupé le
0: contact. Ah ouais. Carrément.
6: Allô, donc, monsieur? Oui. Mais là, vous nous avez coupé les auditeurs, monsieur. Oh là là, on entre.
0: Bon, allez. Allez, on va mettre les coiffeurs traversiers. Bon, les coiffeurs
6: bon.
0: Traversiers.
10: Qu'est-ce qu'il a, Scarface, là? Qu'est-ce qu'il fout?
0: Et on va s'écouster les coiffeurs traversiers.
6: Oh là là, on n'entend plus rien.
0: Avec,
10: Allô?
0: Avec
10: l'huile? Allô?
0: Ta gueule!
10: Allô?
16: Bon, allez, arrêtez de parler texte de l'eau, c'est bon,
6: c'est
16: fini.
6: C'est bon.
0: Alors on va se
6: mettre. Non mais on va finir le débat, attends, finis le débat.
0: Non, ils vont répondre, les femmes sont-elles plus solitaires que les hommes sur un emploi?
6: Non, parce que t'as ta voix, il y a un problème de voix, t'en gueule pas, attendez, hop, j'enlève les auditeurs. Chut. Parle pour voir.
0: Alors donc on va s'écouter.
6: Oh là là.
0: Non mais là c'est une catastrophe, on va arrêter. On va arrêter, de toute manière on fait la sixième et on arrête après.
16: Part en
6: ah c'est bon, ça marche. Allez, il reste 10 minutes, on essaie de terminer avant que tout s'écroule là. La radio est en train de s'écrouler là.
0: Les femmes sont-elles plus solitaires que les hommes sur un emploi à domicile? On va s'écouter, comme ça vous allez avoir le temps de réfléchir.
6: Le problème c'est qu'il reste 10 minutes, il faut mieux terminer là.
0: On va mettre... il reste 9 minutes.
6: Bah, et c'est marqué là-haut.
0: Non, 9 minutes.
6: Oui,
0: 9 parce qu'à la...
6: Non, elle est à l'heure, c'est l'heure.
0: Non, moi...
6: C'est l'heure d'état là.
0: Non, mais moi j'ai l'heure, c'est l'heure. Donc on va s'écouter les coiffeurs travestis avec mémoire. Des bigoudis au cul, j'ai une fête. Et on se retrouve tout de suite après pour la fin du débat sur les emplois à domicile. À tout de suite.
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0: Et voilà, bonsoir à tous. Donc on vient de s'écouter les confiseurs traversés avec mémoire des bigoudis au cul, j'ai une fête, donc en fin de compte, c'était, si je me souviens bien le nom du chanteur, ça doit être, je sais plus qui. Enfin bref, c'est pas grave, je retrouverai ça un peu plus tard. C'était qui le titre, le nom du chanteur chef.
6: Le chanteur là?
0: Ouais.
6: Stardust.
0: Stardust,
6: ouais.
0: Stardust, comme dit si bien notre ami Alain. Non, pas Alain.
6: C'est pas grave, il est pas dans le débat, on y va.
0: Enfin. Pour terminer le débat, donc on va...
16: Accueillir.
0: On accueille Dom Tomsil, toujours là.
16: Bonsoir.
0: Bobo Nichon, ouais, toujours là.
10: Toujours fidèle au poste.
0: Keneda, bonsoir.
10: Ouais, salut.
0: Rebonsoir. Ouais. Jean-Claire, ta fréquence, s'il te plaît.
10: 120.2.
0: Comment?
10: 102.20.
6: 101.2.
10: 101.2, merde.
16: Ouais, FM. Du Havre. Voilà.
0: Alors donc la question c'est, les femmes sont-elles plus solitaires que les hommes sur un emploi à domicile? Tiens, Jean-Claire.
10: Moi, ma voisine, par exemple, c'est un bon exemple, elle s'appelle Madame Ochmonek, et elle se sent toute seule, et des fois, pour tromper son ennui, elle voit des grosses bestioles avec des poils roux. Mais c'est tout ce que je peux dire là-dessus.
0: Bon, donc, attends. Est-ce que tu as compris la question? Est-ce que tu as compris la question?
6: Explique-la, Gérard.
0: Alors, les femmes sont-elles plus solitaires que les hommes sur un emploi?
10: Oui, bien sûr.
0: À domicile.
10: Oui.
0: Donc, j'explique bien.
6: Oui.
0: Les femmes sont, c'est vrai qu'il faut le reconnaître, sont plus autoritaires que les hommes sur des emplois.
10: C'est vrai?
0: Oui. Keneda, donc pour toi.
11: Ouais, t'as tout à fait raison. Les femmes sont plus solitaires que les hommes. Il y a qu'à voir quand elles font le ménage.
0: Ouais.
11: À chaque fois, c'est chérie, va voir la télé, tu peux boire une bière, va voir le foot. Moi, je vais faire le ménage. J'astique tout à fond.
10: Tu connais ça, Keneda. Hein.
11: Et je suis enfermé.
0: On laisse parler, s'il vous plaît.
11: C'est inadmissible. Bon, les femmes sont l'égale de l'homme.
0: Ouais, mais je pense qu'il y a plus de femmes qui font le ménage que d'hommes. Ça, faut bien le reconnaître.
11: Oui, c'est vrai, mais je trouve ça dégueulasse.
0: Pourquoi?
11: Bah parce que c'est aux hommes d'aider un petit peu quand même.
0: Non, c'est tout le monde. Hein.
10: Et Keneda, t'as ta voix qui mue, fais gaffe.
11: Hein. Ouais, je sais, mais j'essaye. Hein. C'est dur.
0: Donc, je sais pas qui c'est mon écriture, c'est pas l'écriture à pull d'art, donc ça peut venir que de là. Je sais pas qui c'est qui s'est encore amusé à vouloir faire gagner des CD un jeudi soir.
18: Pas cool. Je reviens à musique de nuit, moi.
2: Ah, mais non.
0: Ah, ah bah voilà, moi, c'est Manu.
2: Non, mais rien à voir.
20: Mais c'était de là, c'était à peine avant que t'arrives, Gérard.
2: Alors,
0: mais alors bah pourquoi, non, que ça, pourquoi que ça m'est, que ça m'est arrivé là, Bobo Nichon?
10: Ben écoute, c'est vrai qu'il y a quand même plus de femmes qui font le ménage. Et moi, un jour, il y a un pote qui m'a expliqué, c'est parce qu'en fait, les femmes, elles ont des pieds plus petits, donc elles sont plus près de l'évier, donc c'est plus facile pour faire la vaisselle, tout ça. D'où le fait qu'il y ait moins d'hommes, parce que quand tu choses du 45, t'es vachement loin de l'évier. Donc pour faire la vaisselle, tout ça, c'est relativement plus difficile.
0: Ouais, ben je pense pas, là, je pense que tu te trompes, hein, mon pote.
11: Bobo Nichon.
0: Ouais, Bobo Nichon. Attends, Bobo Nichon, il y a quelqu'un qui veut parler, qui c'est?
11: Oui, c'est Jean-Claire.
0: Ouais, vas-y, alors...
11: Je voulais demander à Bobo Nichon sur si sur son frigo, il y avait des magnettes de Evelyne Delia.
0: Non, bah alors, Jean-Claire, tu arrêtes de préciser des noms, d'accord? Dom Tom Seal.
21: Alors, moi, je...
10: Moyen, Sophie.
0: Je prends... Oh! Allô, on se calme derrière, merci.
21: Allô?
0: Oui, je t'écoute.
21: Oui, est-ce que tu connais Madame et Servi? Donc, Tony Denza, il a toujours été solitaire, pourtant c'est un homme, tu
10: parle
21: vois.
10: Pas de Tony.
0: Bon, vous essayez de me calmer, là, entre Jean-Claire et Bobo Nichon.
10: Ah bah non.
0: Faut peut-être essayer de me les calmer quand les
10: calme,
0: gens parlent.
10: On est calme.
0: Bon, alors donc, Dom Tom Seal, là. Allô? Dom Tom Seal!
2: Non, mais à mon avis, c'est lui qui s'est calmé.
20: Ouais, voilà. on l'a viré, donc on
0: a... Ah non, mais attends! Attends, c'est elle qui a pas répondu que vous me virez une nana!
20: Mais
0: vous êtes des caves ou quoi au standard?
2: Mais non, parce qu'on l'a viré parce que c'était elle qui déconne.
0: Non, c'était pas elle, c'était les mecs!
2: Bah non, tu t'es trompé.
0: Putain, mais vous êtes que des câbles ce soir au standard.
2: Attends, on va faire un tour au standard.
0: Allez hop. Combien de temps dure?
2: Ici le standard, donc ce qui s'est passé, c'est qu'en une fraction de seconde, on a réussi à virer Dom Tom Seal. Et ensuite, dans la même fraction de seconde, on a appuyé sur la touche 7 pour accueillir Apolline. Qu'est-ce qui...
20: Putain d'homme, 30 ans.
0: Non, mais c'est bon, non. Vous me récupérez, Dom Tom Seal et c'est tout.
10: Bravo Manu, bravo.
11: On joue à Fildar à côté du père Fougnas.
0: Bon alors, donc, il est quelle heure? Il est 3h, on fait la conclusion.
11: Non, continue.
2: C'était là, bien là.
0: Non. Vous me récupérez au standard.
11: Oh, allez, récupère là.
2: Elle doit pas être loin. Hein.
0: Oh là là là là là là. Ouais. C'est quoi là, ce bordel là, ce soir là?
2: Voilà, ça y est, c'est bon.
0: Alors Dom Tom Seal, est-ce que t'es encore là?
21: Oui, je suis là.
0: Voilà.
21: Donc non. J'avais pas fini. Donc je disais que Tony Danza au début il était célibataire, mais là...
2: C'est Jean-Claire qui est parti.
21: Allô?
0: Ouais, je t'écoute.
21: Et il a fini par taper Angela, donc il n'y a pas de solitaire dans les domiciles.
0: D'accord. Donc dernière question et puis après on va faire une conclusion avant que j'annonce ce qui va se passer durant
2: le week-end.
0: Durant le week-end et pour bien préciser à tout le monde où on sera durant le week-end.
2: La question, c'est quoi?
0: Alors, combien de temps dure un emploi à domicile? On va demander à... Donc, Jean-Claire est parti, donc on va demander à Kenneda.
18: Combien de temps dure un emploi de domicile, c'est ça?
0: Ouais. Non, mais attends, hé, Kenneda.
18: Oui.
0: Les oreilles, c'est comme le cul, ça se lave.
18: Bon, bah, ça dure à peu près, je sais pas, moi, les emplois à domicile, ça dépend à quelle heure tu prends, quoi.
10: 8 heures.
18: Si tu commences le matin et si t'es assez performant, tu finis avant midi. Si tu prends vers 10h, t'es assez performant, tu finis après-midi. Puis voilà, ainsi de suite.
0: Bon, alors Kenneda.
18: Qu'est-ce qu'il y a?
0: Au revoir.
18: Mais j'essaie de répondre à la question.
0: Mais non, mais attends. Pour l'instant, t'es complètement à côté de la plaque et t'es en train de te foutre de ma gueule.
18: Excuse-moi.
0: Tu, pour l'instant, t'es complètement à côté de la plaque et tu te fous de ma gueule. Au revoir. Au revoir.
18: Je me fous pas de ta gueule.
0: J'aime pas qu'on me prenne, pour un con et j'aime pas qu'on se foute de ma gueule. Au revoir. Au revoir. Au revoir.
10: Il va pleurer.
0: Alors, Bobo Nichon.
10: Ouais, bah écoute, je pense que les emplois à domicile, ils sont soumis aux 35 heures, hein, comme toutes les professions.
0: Non, donc, attends.
10: Si.
0: Non, attends, écoute bien la question.
10: Ouais,
0: combien de temps dure un emploi à domicile?
10: Bah, 35 heures par semaine, hein, je
0: non.
10: Pense ça. Ou 39.
0: Alors, non. Alors déjà, pour bien se dire une chose.
10: Ouais.
0: Déjà, pour commencer, les femmes de ménage, quand tu les prends à domicile.
10: Hein, mais ça dépend de la loi, quoi, tu vois.
0: Attends, parce que là,
10: si les 35 heures sont passées, tu peux pas aller contre.
0: Ouais, ouais, je veux bien.
10: Bah oui,
0: ouais, à la rigueur, oui.
10: Ah oui, c'est la loi.
0: Ouais, bah, Dom-Tom Seal.
21: Oui, donc moi je pense que c'est selon les pays, hein. Il y a des dérogations.
0: Mm-hmm.
21: Et il y a un certain nombre d'heures qui est imposé, comme être chauffeur de taxi, un certain nombre d'heures.
0: Non, mais attends.
10: C'est pas le débat.
0: Oh, c'est plus le débat là, les chauffeurs de taxi. Hein.
20: Mmh. Oui. J'ai à la place de Kennedy, on accueille Kisto Clodo, 23 ans, de Paris aussi.
0: Quoi? Comment? Son nom?
20: Kisto Clodo.
21: Salut Kisto.
7: Bonsoir à tous.
10: Salut grand maître des
21: Kisto. Bonsoir.
7: Salut.
21: Ça va?
10: Bonsoir.
7: Ça va bien?
0: Bon alors donc, oh là là. Oh, on se calme là. On se calme. Donc pour toi la question, tu l'as entendue?
7: Ah non, désolé.
0: Ouais,
21: au revoir.
0: Non, il va prendre son nom correctement.
7: Ok, hein? Jean-Pierre.
0: Hein, Tony?
7: Jean-Pierre.
0: Non, Tony.
7: Ok, bon, pose-moi la question, mon pote.
10: Allez, on le garde.
0: Comment ça se fait qu'il revient sur le deuxième débat? Je crois que j'avais dit un débat.
20: Il nous a bien bluffé, en tout cas.
0: Non, mais moi j'avais dit un débat.
7: J'allais pas dormir.
0: Non,
8: Tony. Allez, on y va, là. La conclusion.
0: La conclusion, donc. Non, mais ça regarde personne. Hein? Qu'est-ce que t'as dit, Dame Thompson?
8: Elle a pas répondu à la question.
10: Ouais.
0: Ah ben, vas-y, si elle a répondu.
21: Non, c'était pas Dame Thompson qui a parlé. C'est le Tadon, mais j'ai pas répondu à
8: Métadone.
21: La question.
0: Métadone.
21: Voilà.
0: Métadone. D'où ça sort général, encore ces noms-là?
10: D'une seringue.
0: Ça sort d'où, là, Dame Thompson, là?
21: Putadome.
20: C'est une nouvelle quand on a viré Kennedy et...
0: Jean-Claire,
20: Jean-Claire, genre.
0: Non, mais de toute manière, on fait la conclusion, c'est
7: bon. C'était un bon débat. Hein.
0: Ouais. Bon alors, Dom Tom, qu'est-ce que t'as pensé du débat?
10: Mortel.
0: Oh là là là là là là. C'est bien, c'est super.
8: Il harcèle.
0: Super le standard.
8: Bon, Putadome.
0: Bon, Putadome contre...
10: Au lieu de te mettre des doigts, là.
0: Putadome, au lieu de te branler.
21: Non.
0: Bon allez hop, terminez les conclusions, vous les prédoms.
8: Conclusion
0: hier, c'est non, allez, tu peux leur dire au revoir. Tant les conclusions comme ça, j'en vois pas comme ça. Hop, conclusion hier, c'est.
8: Alors conclusion d'Yankee, après Fort Boyard et son père Fouras, les débats de Gérard avec le père Fourré, appelé aussi père Cocu pour ceux qui connaissent son gros tas de gras.
22: Et ça passe.
0: Ça, je vais dire une chose, Fildar, tu vas arrêter de faire du Larsen.
22: Et avec quoi je fais du Larsen?
0: Bon, allez, vous
22: éteignez vos micros, les deux, là.
20: Tout est éteint.
0: Non, mais vous pouvez dire au revoir aux auditeurs.
22: Ils sont coupés, les auditeurs, c'est pas eux. Hein.
0: Alors, donc, après...
8: Et il y a Jackmat, il dit que, en fait, tu fais du travail à domicile, vu qu'ils écoutent tes débats de chez eux, et là, avec la jouisseuse mystère dans sa cage.
0: Bah, c'est bien.
22: Et ça passe, ça aussi. Hein.
0: Kerpentine, mon débat n'avait ni queue ni tête. Je pense qu'elle est plus là.
8: Comme toi, elle est là.
0: Ah, elle est là.
8: Ni queue ni tête comme toi.
0: Et donc, pour finir, avant que j'annonce tout ce qui va se produire, donc on termine à combien?
8: Ah, on n'est pas beaucoup, hein, on est 3023.
0: Ouais, bah c'est pas grave. Alors donc, que je vous annonce ce qui va se passer durant ce week-end. Alors vendredi, Max avec Jean-Marie Cas sera demain soir au César Palace, c'est-à-dire ce soir à Saint-Avold, près de Metz. Bon, Fildar, tu m'éteins ton micro quand je parle, s'il te plaît, d'accord? Merci. Au standard, pareil, tu dis au revoir gentiment aux gens parce que j'annonce ce qui se passe.
20: Ouais.
0: Alors, demain soir, Max avec Jean... ce soir, Max et Jean-Marie Cas seront à Saint-Avold, donc c'est près de Metz, Nancy et de Thionville, donc venez nombreux pour les accueillir, parce que ça sera uniquement techno. Samedi, à l'Écho du Lac, à Torigny-sur-Vire. Oh!
8: Quoi? Ah, j'enlève les auditeurs, pardon.
0: Donc samedi, à l'Écho du Lac, à Torigny-sur-Vire, avec toute l'équipe du Star System pour l'Abbey Birthday.
8: Non, je peux pas venir, en fait.
7: Mais nous,
0: à l'antenne.
8: Je peux pas venir.
0: Quoi?
10: Conclusion.
0: Au revoir aux auditeurs.
7: Mais non.
10: On va faire des conclusions.
0: Non. Fildar, tu m'éteins tout le monde. Maintenant, c'est terminé. Les conclusions, il y en a plus. Comment ça, tu peux pas venir?
8: Je peux pas venir. Parce que j'ai un problème familial. J'ai eu un coup de fil tout à l'heure pendant le débat. Et j'ai un empêchement, je peux pas venir.
0: Non. Oh merde. Ah bah alors moi non plus, je peux pas venir, je suis malade.
23: Ouais, si, il viendra, c'est une farce.
0: Bon, alors donc, samedi soir à l'Écho du Lac, à Torigny-sur-Vire, avec toute l'équipe de... Mais toi, fais gaffe, parce que tu as... Donc samedi soir à l'Écho du Lac à Torny-sur-Vire, donc avec toute l'équipe du Star System, donc j'y serai aussi, il y aura des séances de dédicaces faites par l'intermédiaire de Rigaud, donc venez nombreux aussi. Sinon ce soir à la loco, il y aura Gigi Téléphone, Gigi Alcool, Gigi Jean Lefebvre et au percu Daniel Alain, Sylvain Hélène. Et en exclu hein, au saxophone Joseph. Et mardi on sera le combien mardi
22: 12 mai.
0: 12 metteurs, je vais te mettre 12 coups de poing dans ta gueule, quoi. Je vous dirai, donc ça sera une nuit 100% conseil de Gérard et Sandy. Donc alors donc de minuit à 3h du matin.
10: On va faire 15 conseils chacun.
22: Bouquez vos soirées, les mecs.
0: Alors donc, si...
10: On va faire 15 conseils chacun, c'est cool.
0: Ouais, pour l'instant, tu te tais, toi.
10: On peut faire une conclusion, mon pote ?
0: Ouais, bah maintenant, vous faites votre conclusion et après, je laisse ma place à Seb.
10: Ah bon, alors, beau bénichon.
0: Ouais.
10: Donc je vais dire que ton débat ce soir, franchement, c'était bien. Ça a bien bougé. Je voulais savoir pourquoi Tony, il a le droit de passer sous son vrai nom et pas moi.
0: Toi, tu t'appelles comment? Patrick.
10: Je sais plus, je suis pas là. Voilà.
3: Tu vas pas faire ta jalouse.
22: Frédéric.
10: Ah ouais, je vais faire mon jaloux, ouais.
0: Et, bon, allez.
10: Sinon, non, franchement, sur les emplois à domicile, je voulais te dire bien. Et, je voulais te dire qu'on m'avait dit que... Ah, ça jouit, là. Attends, je veux pas déranger pendant que ça jouit, quand même.
0: Non, mais attends.
10: Attends, laisse-la terminer.
0: Tu arrêtes, s'il te plaît, Pilgar.
22: Il se fait rien, là.
21: Mets-moi une pierre dans le cul.
10: C'est une frigide, en plus, c'est terminé pour une fois qu'il y a
23: rien. Hé, Gérard.
3: La cristalline.
10: C'est pété la ceinture, là, ça fait des bulles, ça nettoie.
21: Gérard, je te kiffe.
10: Gérard, dis-lui quelque chose, elle en peut plus.
22: Attendez, il arrive, il change de place parce qu'il il a besoin d'air.
3: Il suffoque.
10: Vas-y, change de position, mets la croupe en l'air.
21: Je kiffe pas ses parents, Gérard. Je te kiffe, Gérard.
3: Ça joue vite, hein. Ça t'excite déjà un peu.
0: Alors, Bobo Nichon, ta conclusion.
10: Ouais, et donc, je voulais dire sur les emplois à domicile. GG, je peux pas.
0: Ouais, mais vas-y, on se dépêche là.
10: Faut que t'arrêtes de faire venir des bennes à ordures chez toi pour faire une décharge à domicile parce que ça va créer des problèmes avec les voisins. Donc, mollo.
0: Bon, ok, au revoir. Bonne nuit à toi. Tony.
3: Non, c'est Kenéda.
0: Non.
3: C'était un bon débat.
0: Non, Tony, tu prends... je t'ai dit, c'était Tony, c'est tout.
3: Ouais, mais c'était un bon débat, quand même.
0: Bon, d'accord, au revoir. Non,
3: c'était un bon débat.
0: Oui, au revoir. Non, voilà, je vais dire une chose, je t'avais dit un débat, pas deux.
3: Non, mais j'ai fait la conclusion, seulement.
0: Dame Tom Seale, pour terminer.
22: Parti, c'est... je sais plus...
0: Bah, terminé, bah, comme ce qui est là, il fallait retrouver Seb pour la nuit sans pub.
21: C'est plus ta dame.
0: Non, il y a plus personne maintenant.
22: Ah si, il y a plus.
0: C'est Seb pour la nuit sans pub.
22: Gérard, avant, sur le Minitel, on m'a redemandé parce qu'ils ont pas eu le temps de noter, et sur Internet aussi, Rigo vous m'a fait un signe. Ils voulaient que tu redonnes en fait ce qui se passait à la loco ce soir, les DJ ainsi que la sono, tout ça.
5: La sono, tout ça.
22: Ceux qui sont au bar.
5: Aussi demandé la sono, les DJ au bar, tout ça, au percu.
22: Par tabac, tout ça.
9: Mais on allait où maintenant?
22: Bah alors.
9: Elle est là,
22: voilà.
0: Alors, donc ce soir à la loco, c'est Gigi Téléphone, Gigi Alcool, Gigi Jean Lefebvre, et au percu, Daniel Alain, Sylvain Hélène, et en exclu au saxophone, Joseph. Voilà.
9: Et après?
0: Et après, bah, mardi prochain, ça sera les conseils de Gérard et Sandy. D'accord, on s'en fout pas, tu fermes ta gueule, toi, gros con.
9: Ça l'a fait grave.
0: Alors, je répète ce qui va se produire durant ce week-end. Toi, tu vas prendre des claques dans ta gueule.
23: C'est pas lui, regarde, tu vois bien. Et ça, c'est les auditeurs, ça ferme.
0: Et il est où le micro, là?
23: C'est celui-là.
0: Ah, ok. Alors, donc, je répète. Bon, vous atteignez
23: vos... Mais c'est pas moi, mais j'arrête. C'est pas lui, putain.
0: T'arrêtes de m'éteindre le micro, d'accord? Alors, je répète, demain soir, au César Palace, c'est-à-dire ce soir à Saint-Avold, vous allez retrouver Max. Bon, allez hop, allez vous faire foutre.
22: Mais non, on va pas se faire foutre!
0: Gérard!
9: Reviens là.
22: Reviens là, c'est ta place, de toute façon, ça se sent que c'est ta place.
23: Après, t'es né pour ça, mais t'es né pour bouffer du micro. Il a rien fait, toi, c'est pas lui qui faisait les trucs.
22: T'es né pour bouffer du micro.
0: Ouais, vous me laissez le micro et pas le droit parce que
23: sinon ça va chier. Allez, mets-toi là devant.
22: Tu vois ton pote Rigaud là, hein? C'est qui ton pote? C'est moi, c'est lui. Hein? Tu ton pote ou pas?
23: Je suis ton pote, putain.
0: Donc ce soir, je répète.
23: Arrêtez!
22: Je suis ton pote de fun ou pas?
23: Bon bah t'es plus mon pote, c'est tout. Je le sais maintenant.
0: Donc ce soir...
23: Non.
0: Ce soir, donc... Fais gaffe, toi.
23: Allez.
0: Donc ce soir au César Palace avec Jean-Marie et Max, votre Star System. Donc ils vous attendent tous près de le Saint-Avold. Et putain, vous me faites chier, hein.
1: Mais non.
0: Oh, ta gueule, toi. Donc ce soir à Saint-Avold, près de Metz, Nancy, Thionville... Eh, vous arrêtez vos conneries, la bande de câbles, là.
23: Bien fait, regarde, vas-y, fais ton truc. Voilà.
0: Donc ce soir, à Saint-Avold, avec Jean-Max, le Star System et Jean-Marie Cam. Donc c'est près de Nancy, Metz et Thionville, donc venez nombreux. Samedi soir à l'Écho du Lac pour l'anniversaire de Rigaud.
23: Salut.
0: Apolline, tu me vires tout le monde au standard. Parce que là, ça, on vient de le voir que c'est toi. Merci. Et toi, continue, je vais t'en mettre encore une.
1: Oh,
0: oh.
1: Je sais pas comment ça marche.
23: Qu'est-ce que tu fais? Oh là là là là. Tu vas m'arrêter ça parce que tu as morflé, toi, ce soir. Bah, t'as commencé un bon débat, tu vas pas me foutre ta merde pour ce que j'ai à dire.
4: Ce que j'ai à dire.
23: Allez, fini.
0: Donc, pour terminer...
23: Oh, arrêtez, putain.
0: Toi, c'est premier, je te louperai plus maintenant. Donc, à la loco, donc il y aura Gigi Téléphone, je l'ai annoncé. Donc, samedi soir, à l'Écho du Lac, pour l'anniversaire de Rigo, toute l'équipe du Star System sera là, à Torigny-sur-Ville.
4: C'est pas dur. Et toi?
0: Toi, il est temps que tu barres-toi dans ta ville de merde, là. Va voir tes putains de nordistes.
23: Voilà.
0: Retourne dans ta ville et reste-y. Okay. Nordiste, tu veux pas, hein. Tu peux rester jusqu'à mercredi. Et encore, même pas, tu peux rester toute la semaine. De toute manière, on en a plus rien à foutre de toi.
23: Ouais.
0: Donc, ce soir, à la loco, il y aura Gigi Téléphone, Gigi Alcool, Gigi Jean Lefebvre, et au percu Daniel Alain, Sylvain Hélène.
23: Mirouf.
0: Et en exclu, Saxo Joseph. Et donc, samedi soir, pour l'anniversaire de Rigo.
23: Dégage de là, toi. Dégage.
1: Je veux rester avec toi, Jean.
23: Dégage. Tu restes pas avec moi, je suis pas ton copain, d'accord? Alors tu dégages. Mais putain, ça s'est bien passé. Hop. Le premier débat. Dégage de là. Allez, on finit, on dit au revoir, là. Dis au revoir.
0: Bon, bah sur ce, on vous retrouve.
23: Comme ça.
12: Au revoir.
0: Bonne nuit à tous et on vous retrouve samedi à l'Écho du Lac. Vous allez retrouver 7 pour la nuit sans plus Borba.
23: Gérard. Oh, t'annonces pas le disque ou rien là?
0: Ouais, j'en sais rien moi, t'as qu'à l'annoncer.
23: Et c'est là le disque, Gérard.
0: Ils sont même pas capables de me donner les feuilles.
23: Bah si, tu les demandes pas. La fête d'auditeur ce soir, je voulais vous le dire quand même.
0: Combien?
23: 21 millions.
0: D'accord.
23: Ou quoi, 21 millions, vous tapez dessus. Ah, c'est cool. Là.
0: Donc on s'écoute la SPA avec Adopte-moi, je fais mes besoins tout seul. Au revoir et à dimanche soir. Et samedi à l'Écho du Lac.
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0: Alors n'ayez crainte, c'est pas du tout ce que je viens de vous annoncer, mais c'est Ricky Martin avec une dose stress.

0: bien sur le portable de Pokémon. Je ne suis pas là pour le moment, mais laissez-moi un message. Je vous rappelle dès mon retour.
1: Demain après-midi, je dormirai. Moi, maintenant, vous allez me taper.
2: Donc, les projets avec Sandy, bon, bien sûr, c'est d'avoir des enfants.
3: Impeccable.
4: Putain, mais vous savez, mais vous faites quoi, la bande de PD, là?
2: C'est un semi-remorque. Avant, c'était un 38 tonnes qui m'a percuté. Donc, c'est lui, en fin de compte, qui a pas vu que j'étais en warning.
5: Bon ben,
2: on m'a obligé dans un sens oui et non pour parce que j'avais des voisins, j'avais tout fermé, les volets et tout. J'avais marqué comme quoi que je ne voulais plus qu'on me dérange. Ils ont fait intervenir la police et les pompiers.
6: On est un petit peu en retard, donc c'est un peu de ma faute parce que j'ai eu des petits problèmes, mais c'est pas grave.
2: Mais c'est pas fini! Donc sur ce, je vous souhaite une bonne nuit, puis moi je vous retrouve très bientôt. Et voilà, terminé.

0: ça commence à nous gonfler, pauvre.
1: Ouais, Gérard, je pense qu'on pourrait quand même commencer le débat.
0: Ouais, non. Parce que là, tu gonfles.
2: Laissez-le parler. Gérard, c'est un espagnol, il sait bien traduire et
3: qu'il m'a. Pour ou contre les femmes?
2: Pour Gérard,
3: Contre. Attendez, comme il y a deux connards qui coupent leur grande gueule.
0: Connard.
3: Comment, connard?
2: On n'insulte pas, Gérard, c'est feuille de rose.
3: Attends, feuille de rose, pour l'instant, je m'occupe d'Antonio.
0: Pour. Moi, je suis pour.
3: Antonio?
0: Oui, contre. Je suis pour les femmes.
3: T'es pour?
0: Oui.
3: Pourquoi?
0: Parce que, bon, c'est les femmes ou les chèvres, donc...
3: Non, mais attends.
0: Tant qu'à faire, je préfère flotter les seins.
4: Contre.
0: Tu vois ce que je veux dire, Gérard?
3: D'accord. Adèle.
0: Quoi qu'il y ait des femmes qui ressemblent à des chèvres.
4: Bah moi, je suis carrément contre les femmes.
0: On a dit qu'on parlerait pas de Christine, donc.
3: Ouais, non, mais attends, Antonio, tu commences déjà par...
4: Contre.
3: Bon, alors, Antonio, Adèle, dégagez, bonne nuit.
1: Mais Gérard, c'est pas respecté, c'est bon.
3: Antonio, il y a deux personnes avec lui.
0: Gérard, j'ai rien dit. C'est ma chèvre.
3: Non, c'est ta chèvre, dans ce cas-là, ta chèvre, tu vas voir au standard si j'y suis. Tu vas aller voir Gaël. Comme ça, je serai tranquille avec toi. Je continue mon débat.
2: C'est ce garçon qu'on a.
3: Adèle.
0: Ouais, moi, je suis carrément contre les femmes, quoi.
3: Pourquoi?
0: Parce que je préfère sodomiser des gars dans les chiottes de la loco.
3: Alors, Adèle, bonne nuit. Tu retournes dans la loco. Adèle.
1: Gérard, c'est pas parce qu'à chaque fois on parle de la loco,
3: non,
1: tout de suite,
3: bien.
1: Tu prends tout
3: ça.
1: Pour toi.
3: Arrête!
0: Y'a rien,
2: bon, Gérard, assume un peu.
3: Arrête, merde!
2: Gérard,
3: bon, ça suffit là!
2: Arrête le gurondin, Gérard.
3: Bon, Gérard. Ça suffit maintenant là!
2: Bon, t'assumes un peu.
3: Bon, alors déjà, j'avais bien précisé, avant que je commence le débat, qu'on ne parlait pas de locaux. Adèle, tu dégages, bonne nuit.
1: Gérard, il n'y a pas de censure.
3: Non, mais si, il y a des censures.
1: Non, Gérard, il n'y a pas de censure.
2: Laisse Adèle, Gérard, moi je suis pour les hommes.
3: Bon, t'arrêtes avec ça.
0: Qu'est-ce que pour les hommes?
3: Bon,
0: t'arrêtes. Eh, Gérard, t'arrêtes de gueuler 5 minutes.
3: Bon, ta gueule, toi, tu fermes ta gueule, d'accord?
0: Moi, je suis pour les hommes, hein, Gérard.
3: Alors, t'arrêtes
2: de les insulter, moi, je suis pour les hommes, et je suis avec Adèle.
0: Ouais, voilà,
3: espèce d'enculé,
0: va.
3: Mais enculé, toi-même, connard, tu dégages, va te faire sodomiser. Et tu dégages. Dégage, bonne nuit, vous êtes encore chier.
2: Pas Adèle. Gérard.
3: Je veux pas le savoir,
2: Moi, je suis pour les hommes, Gérard.
3: Non, pour l'instant.
0: Ça se voit que tu l'as jamais vu.
3: Ta gueule, toi. Bon, alors, Sandrine.
5: Oui.
3: La même question.
5: Je suis pour les femmes, bien sûr. Les hommes ne peuvent pas vivre sans femmes et les femmes ne peuvent pas vivre sans hommes. Voilà.
3: D'accord. Ok.
0: Ok, super.
3: Bon, ta gueule, toi, je t'ai pas sonné quand je t'appellerai pas de chum. Quand je t'appellerai pas de chum, tu sortiras de sous le lit.
0: Pourquoi tu m'insultes comme ça, Gérard?
3: Quand je t'appellerai pas de chum, tu sortiras de sous le lit.
0: Ben voilà, je sors de mon
2: Gérard,
0: petit.
2: Gérard, c'est toujours la même chose. Tu peux répéter cette phrase poétique, Gérard? Sur le pot de chambre.
3: Quand je t'appellerai pot de chambre, tu sortiras de sous le lit.
0: Quand je t'appellerai pot de chambre, je t'enculerai de sous le lit.
2: Quand j'appellerai pot de
0: chambre. Il a trois vies, il va dans les années 70, il va sortir un livre, Gérard.
3: Alors moi, donc on va, ça va aller vite, parce qu'à 3 heures, moi, à 2h30, j'arrête.
0: Ok, super,
2: Gérard,
0: jusqu'à
3: 3 heures. Les femmes sont
0: elles. Si tu veux.
2: Gérard, c'est feuille de rose, j'ai pas répondu.
3: Bah alors, feuille de rose, je t'écoute, dépêche-toi.
2: Oh oui, tu pourrais être plus sympa avec moi quand même. Hein.
3: Non, mais attends, la semaine dernière, je t'avais demandé quelque chose et.
2: Qu'est-ce que tu m'as demandé? On m'a raccroché au nez la semaine dernière, je suis désolée.
3: Ah bah alors, tu verras ça avec Gaël tout à l'heure. C'est pas moi, c'est.
2: Alors, tu peux être un peu plus sympa avec moi quand même.
3: Bon,
2: allez, Gérard, c'est feuille de rose.
3: Bon, alors, feuille de rose, vas-y.
2: Bon. Alors moi je dis que je suis pour les femmes, ça c'est normal parce que grâce à qui on est sur Terre, c'est grâce aux femmes et bon un petit peu aux hommes mais surtout grâce aux femmes, d'accord?
1: Voilà, là Gérard réagit à ça s'il te plaît.
2: Gérard,
3: oui.
2: Comme tu me connais.
3: Non je te connais pas.
2: Non enfin bon tu m'aimes bien.
0: Ok super.
2: Bon alors tu peux donc à ton avis toi pourquoi
5: Adèle,
2: tu aimes les tu peux ou contre les femmes? Non, alors, Gérard, t'es pour ou contre les femmes?
3: Alors, je vais
2: Gérard,
3: répondre.
2: Gérard, il est pour les hommes.
3: Qui c'est qui vient de dire ça? Qui c'est qui a osé dire? C'est une bonne
2: Gérard,
3: de femme.
2: Pour les femmes aussi, Gérard.
0: Gérard.
2: Pour les deux, ça dépend.
0: Gérard, je voudrais te dire un truc.
3: Oui.
2: Ça dépend.
0: Gérard, c'est Adèle, je m'excuse pour mon impolitesse.
3: D'accord. Oh, ok, je te remercie.
2: Adèle qui fait du déj.
3: D'accord.
2: Ouais, alors, mais vous l'avez pas vu, c'est pas possible.
3: Bon, Magali.
2: Oui.
3: Magali, tu réponds, s'il te plaît?
2: Oui.
3: Alors, est-ce que t'es pour ou contre?
2: Moi, je suis pour les hommes et je suis pour les femmes. Mais surtout pour les hommes.
3: Alors, d'accord. Mais pourquoi? Ouh, Magali, s'il te plaît.
2: Oui.
3: Tu viens de dire pour les hommes, mais alors moi, je te pose la question. Pourquoi?
6: pourquoi?
7: Pourquoi? Parce qu'on a besoin des hommes quand même.
6: D'accord. Ok.
1: Attendez,
6: je vais répondre.
1: C'est clair, on a besoin des hommes et il y a quelqu'un qui c'est habile, qui disait réaction à la folle qui parle et la petite graine, qui est-ce qui la met?
6: Moi, bah ça.
1: C'est très mignon.
0: C'est pas Gérard en tout cas.
1: D'ailleurs, Gérard, est-ce que tu as déjà vu des petites graines?
0: Ouais, dans le parfum de son trou de balle.
7: Hé Gérard, on passe au balinté. Ça veut pas dire j'aime te faire l'amour. Hein. Ça veut dire un petit pas en avant et trois petits pas en arrière.
6: Attends, qui c'est qui vient de répondre? C'est Magali, d'accord. Bah, Magali, pour l'instant, je vais continuer la question. On va demander à Aurélie.
7: Oui, alors moi je suis pour les femmes parce que sans les femmes, il n'y aurait pas d'hommes, quoi.
6: Aurélie.
7: Oui.
6: Aurélie.
7: Oui.
6: Est-ce que t'as bien compris le sens de la question?
7: Tout à fait.
6: Ouais. À mon avis, non. Hein. Alors moi, je vais vous répondre. Moi, je préfère les femmes.
1: Et pourquoi, Gérard?
0: C'est pas vrai.
1: Pourquoi, non. Gérard? Parce que t'es hétérosexuel?
6: Non.
0: Gérard, t'es un sale hétéro.
1: Gérard, tu n'es pas un hétérosexuel?
6: Non, pas
0: Gérard,
6: du tout.
7: C'est trop compliqué dans le dictionnaire.
1: Donc tu n'es pas un hétérosexuel. T'es un homosexuel. Donc tu peux être aussi bi.
6: Non.
0: C'est ni un hétéro, ni un homo, c'est un clodo.
6: Alors, je veux dire une
0: chose. Viable.
6: Eh, je veux dire une chose.
0: Une couche viable.
6: Eh, Antonio.
0: Ouais,
6: si c'est toi. Si c'est
0: toi.
6: Oui,
0: je t'écoute.
7: Tu sortiras de dessous le lit.
0: Ok, super. Je t'appellerai chiot turc.
6: D'accord, allez, c'est bon. C'est bon.
0: Non, je t'appellerai ma couille.
6: Arrête un peu, toi.
0: Ok, super.
6: Allez, dégage.
7: Okay,
6: super.
7: Question, Gérard.
6: Deuxième. Les femmes sont-elles aussi intelligentes que les hommes?
7: C'est vrai.
6: Eh, produit qui t'emmerde, toi, connard.
1: Non, Gérard, attends, tu poses une question, il fallait t'attendre à du remue-ménage, je suis désolé.
6: Alors, Sandrine.
0: Gérard,
1: laisse la parole s'il veut me parler, Adèle.
0: Gérard, c'est Adèle. Moi, j'ai rien dit, je suis poli. Non, je trouve que les femmes sont quand même inférieures aux hommes.
1: Serval sur Minitel qui dit les femmes sont plus intelligentes puisqu'elles nous laissent croire le contraire à nous les hommes.
7: Exactement.
6: Oui, et ça c'est vrai. Et ça c'est vrai. Certes, t'as rien compris, mais c'est pas grave.
1: Moi,
6: je vais vous dire une chose, que certaines nanas nous font croire des trucs et c'est faux.
0: Ok, super. Surtout à toi. Hein.
7: Vous, quoi. On vous manipule, on fait de vous ce qu'on veut.
1: Gérard, excuse-moi, qu'est-ce qu'elles t'ont fait croire, les nanas?
7: Pas grand-chose.
6: N'est-ce pas Feuille de Rose la semaine dernière?
7: Alors, Gérard, écoute-moi.
0: C'est pas vrai.
7: Raconte-moi, qu'est-ce qu'il dit, quel est le problème, là?
6: Non, mais je te préviens.
7: Oui.
6: Hein, la semaine dernière, quand j'ai voulu te revoir en antenne, j'ai eu la crapette, et la crapette m'a dit que tu déménageais, que tu allais sur le Valois. D'accord.
0: C'était une feinte.
1: Attends, Gérard. Vous n'allez pas régler vos affaires, ça ne regarde personne. Et pour ressort du débat, Gérard, s'il te plaît, je voudrais bien qu'on revienne quand même sur le sujet des femmes. Voilà. Et pour ça, il y a petit cœur sur Minitel qui dit elles sont supérieures les femmes car elles sont capables de faire très mal.
0: Ouais, c'est vrai.
1: Julien qui dit les garçons naissent dans les choux et les filles dans les roses. Et Gérard dans la décharge du coin.
0: Faut le dire quand même, c'est vrai.
1: Et maintenant, je pense que Gérard, tu peux continuer.
6: Bon.
7: Allez, Gérard. Ah,
6: Sandrine.
0: Tu nous parles d'où, là, Gérard?
6: Ta gueule, toi!
0: Tu restes poli, je t'ai rien dit, je me suis excusé et tout, et toi, tu m'insultes.
6: Bon, bah, tu la fermes pour l'instant, je suis en train de demander à Sandrine, là.
0: Ouais, mais c'est pas la peine d'être comme ça.
6: Oh! Tu la fermes!
0: Enculé.
6: Toi-même, alors, tu dégages.
0: Ok, prends pas la gueule, c'est tout.
6: Je veux que tout le monde réponde!
0: Ok, produit.
7: Allez, Gérard.
6: Bon, Adèle, tout à l'heure, tu vas aller au produit où que tu vas aller. Tu vas aller au sondage, je vais rester avec les nanas.
1: Gérard, je pense qu'il faut qu'on accueille donc Anthony, donc faut qu'on dise bonjour Anthony.
7: Bonjour Anthony.
0: Bonsoir les filles, bonsoir.
1: Bonsoir
0: Julie.
1: Et juste, bonsoir. Et moi,
0: bonsoir Gaëlle, excuse-moi.
1: Enzo sur Minitel qui dit Gérard, il n'y a rien de plus beau que le corps d'une femme, surtout celui de Christine.
0: Et moi, je vais répondre à ça. Il n'y a rien de plus moche que le corps de Gérard.
7: Elle est supérieure à lui.
1: Et comment est-elle le corps de Christine, Gérard?
6: Mais ça, pour l'instant, j'ai pas dit. J'allais pas dire que je répondrai. Attends, toi, tu vas déjà rester poli parce que tout à l'heure, tu as vite été dégagé.
0: J'ai dit ta sœur, j'ai pas dit ta sœur.
6: Bon. Alors, je demandais à Sandrine.
7: Oui.
6: Si elle pouvait répondre à ma question parce que.
0: Pop.
7: Tu peux me la rappeler, s'il te plaît. C'est
6: alors, les femmes sont-elles aussi intelligentes que les hommes?
7: Mais bien sûr, on est même supérieurs à eux.
6: Alors, pourquoi? Attendez, s'il vous plaît, Adèle et Anthony.
0: Ouais, Christine.
6: Adèle et Anthony, s'il te plaît, tu me laisses gérer mon débat, s'il te plaît. Bon, ok.
0: Alors,
6: Sandrine.
7: Oui, oui.
6: Alors, pourquoi ?
7: Bien sûr, on est supérieurs aux hommes. On vous manipule comme on veut. Mm-hmm. On vous fait faire des caprices. Et regarde, tu vois,
0: Gérard,
7: c'est
0: Anthony,
7: est-ce
0: que c'est vrai que t'es le...
6: Attends,
0: Gérard,
6: Sandrine.
0: Est-ce que c'est vrai que t'es le père naturel de Corky ?
6: Bon, alors Anthony, tu vas faire un petit tour au standard.
1: Qu'est-ce
6: et
1: qu'on dit, Anthony,
0: je reviendrai.
1: Qu'est-ce qu'on dit, Anthony?
0: I will be back.
6: Au revoir, Anthony.
1: Gérard.
6: Au revoir, Anthony. Voilà.
0: Gérard, c'est quand même pas faux ce qu'il a dit. Tu seras peut-être le fils de Chewbacca, quand même.
6: Alors, Sandrine.
7: Tu vois les réflexions des gars, tu vois, très intelligents.
6: D'accord.
7: Ce qui prouve qu'on est quand même plus intelligent qu'eux.
6: D'accord. Ok.
0: On va accueillir un nouvel auditeur.
6: Non, tu vas fermer ta gueule pour l'instant.
1: Et on accueille Tony.
0: Oh là, frère Gérard.
6: Non, mais attends.
0: Salut,
7: Gérard,
0: je t'encule. À des
6: larnettes. Non. Attends, Tony, si tu.
0: Je suis pas grieux. C'est pas grave.
6: Tony, tu la fermes, d'accord?
0: Bah ouais, Gérard, c'est comme ça que tu m'accueilles, Gérard.
6: Tu la fermes pour l'instant.
0: Gérard, je peux te dire un truc?
6: Quoi?
0: Je t'emmerde.
6: Eh ben, dans ces cas-là, tu dégages. Bonne nuit. Comme ça, moi aussi, je t'emmerde. Allez, au revoir, Tony.
7: Gérard, continue ton débat, là.
6: Tony, tu dégages, bonne nuit.
0: Mais j'ai rien dit.
6: Je vais pas le savoir, tu vas voir, si tu m'emmerdes, tu dégages.
7: Gérard,
0: c'est trop de la discrimination.
7: Gérard, c'est qui, Christine?
0: Pourquoi tu m'aimes pas?
6: Parce que je t'aime pas, c'est tout.
0: Mais je peux même pas attendre
1: sur mon prénom. Attendez, 30 secondes. Gérard, et le standard, enfin, les auditeurs, j'aimerais qu'on revienne un petit peu sur le débat, parce que je crois qu'on part un peu en couille.
6: Donc, je voudrais bien que chacun réponde correctement sans me poser de questions sur les auditrices que j'ai eues.
7: Ok. Allô, oui.
6: Alors, Sandrine, donc toi, tu crois que vous êtes plus intelligente que nous?
7: Oui.
6: Mais pourquoi?
7: Oui, parce que je te dis, on arrive à vous manipuler, on vous fait faire nos petits caprices, mmh. On arrive toujours à nos fins.
6: Mmh. Non, mais dans ces cas-là, nous aussi, on peut avoir des caprices.
7: T'as des caprices?
6: Non, mais attends, je réponds à Sandrine, celle qui veut me parler.
0: Bien sûr qu'elle a des caprices, jamais trois bites en même temps.
6: Et tu la fermes, pour l'instant, je vais répondre à la question. Donc, de toute manière, nous aussi, on peut vous manipuler comme on veut. Hein.
7: T'as déjà réussi à manipuler une femme, Gérard?
6: Non, pas encore, et j'espère que ça arrivera un jour.
1: C'est clair, ça, Gérard, il a jamais manipulé quoi que ce soit.
7: Même si vous arrivez à nous manipuler, un jour, vous grillez tout seul.
6: Manière, la feuille de rose.
1: Voilà, il y a juste Akira qui a une réflexion très bien là-dessus. Attends. Sur Minitel qui dit on laisse croire aux femmes qu'elles nous manipulent. J'ai un nouvel auditeur à te présenter, donc pour remplacer Adèle, nous avons donc Philippe.
7: Salut,
1: bonsoir, Philippe.
0: Salut,
1: Philippe.
0: Salut, salut Gérard, salut Julie, salut Gaël.
1: Salut
6: Tony.
0: Salut Tony.
6: Salut
0: Gérard.
6: Salut, je viens de te dire.
0: Ok. Salut Gérard.
6: Bon, ça y est, c'est bon.
0: Bonsoir Gérard.
6: Bon, alors, si tu recontinues...
1: Mais dis bonsoir Philippe et continue.
6: Ça y est, bonsoir Philippe. Donc, feuille de rose pour toi.
7: Oui, pour moi, les hommes et les femmes sont aussi intelligents l'un que l'autre.
0: Mmh. C'est pas vrai.
7: À notre manière.
0: Mmh.
7: D'accord.
6: Mais pourquoi?
0: Parce que t'es con.
6: Non, ta gueule pas.
7: Bon, toi, de toute façon, Gérard, oui, c'est vrai que toi, on peut pas... Enfin bon.
6: Ouais. Attends, finis ta question, feuille de rose.
7: Non, excuse-moi.
6: Fini quoi?
7: Hein?
6: Parce que quoi, moi?
7: Non, rien, moi j'ai rien dit.
6: Ah bon?
7: Mais Magali, elle a pas répondu à Gérard.
6: D'accord. Non, Magali?
1: Ticker avant sur Minitel.
6: Attendez, stop.
0: Gérard, c'est Tony, est-ce que tu peux m'arranger le coup avec feuille de rose?
6: Non!
0: S'il te plaît.
6: Pour l'instant.
7: Je suis avec Gérard.
6: Bon.
0: Ah bon, tu déconnes.
7: Alors,
0: allez, si tu le dis comme ça, ouvertement, t'as pas
6: envie. Vous la fermez.
3: J'ai une question Minitel maintenant, je réponds aux questions Minitel.
0: Alors, c'est pas une question,
1: c'est.
3: Alors, l'enculé t'emmerde et tu vas te faire sauter au standard. Allez hop, bonne nuit.
1: Ah non, ça c'est pas possible non plus, hein. Je ne baisse pas avec les auditeurs.
3: Mais non, mais dans ce cas-là, tu prends et il dégage celui-là.
1: Et, ouais, oui, c'est
3: comme ça, ça ira plus vite.
1: C'est donc Petit Cœur qui dit que la seule chose que tu manipules, Gérard, c'est des bites à la loco.
3: Bon alors, Petit Cœur, ça, tu restes un petit peu poli, s'il te plaît.
8: Et t'as la main qui tremble en plus.
3: Non, toi, je t'emmerde.
8: Je préférerais que tu m'encules.
3: Bon, alors, ça, tu vas aller te faire enculer au Bois de Boulogne et tu vas repasser au standard.
1: Avec Gérard.
3: Bah, oui. Au revoir. Non, c'est pas avec moi au standard, hein, d'accord?
8: J'attends pas comme la dernière fois. Hein.
3: Non, mais t'attendras pas, tu vas dégager.
8: Ah, tu seras déjà sur place.
3: Non, mais. Donc.
0: Ok, super.
3: Donc, Magali.
7: Oui.
3: Donc, t'as compris la question?
7: Oui, bien sûr.
8: Avec toi, c'est pas dur à comprendre.
7: Alors, les femmes sont beaucoup plus intelligentes que les hommes, parce que vu le niveau de tes questions, Gérard, t'as compris.
0: Ouais, c'est clair.
3: D'accord.
0: Gérard, t'es pas une référence pour les hommes. Hein.
7: T'as compris ma réponse, Gérard?
3: Non, mais Magali.
7: Oui.
3: Alors, je vais te dire une chose, si mes questions te plaisent pas. J'ai
7: ah
3: déjà
7: non,
3: dit.
7: Mais
3: non, mais si mes questions te plaisent pas, j'ai déjà dit la semaine dernière, et ça, vous commencez à me
7: gonfler.
3: Vous envoyez vos questions et vous vous démerdez. Ok? On relit. D'ailleurs, qui chante?
0: Et même.
3: La troisième question, pour ou contre les femmes au volant? Et on va enchaîner. On va enchaîner. Non, il n'y a pas de Philippe, on va enchaîner sur la bouquet chimique avec elle peigne.
1: Et voilà. Oui, à tout de suite.
3: À tout de suite.
9: Et voilà le retour. J'ai mis la fièvre.
1: Coucou Gérard.
3: Et voilà, vous venez d'entendre NTM avec la fièvre. Donc on va continuer le débat. Donc si vous voulez nous appeler, profitez-en. Il vous reste encore plus de 10 minutes pour nous appeler. Donc au 0800 308 5000 et 0800 70 5000 et toujours le Minitel.
1: Pardon.
3: Toujours le Minitel 3615 Copen Radio rubrique directe et on va récupérer Sandrine. Pardon. Sandrine.
10: Oui, je suis là.
0: Ah,
3: feuille de rose.
10: Bonsoir mon amour.
3: Bonsoir ma chérie. Magali.
8: C'est pas grave.
3: Aurélie.
11: Oui.
3: Et puis les deux.
8: Non, tu dis nos prénoms, s'il te plaît.
3: Les deux Lascar.
8: Et Gérard, t'appelles comment?
11: C'est Gérard.
8: Gérard, comment s'appelle?
3: Bon, Tony et Philippe.
8: Gérard, c'est Philippe. Qu'est-ce que ça veut dire, NTM?
3: Nique ta mère, d'accord?
8: Ouais, je nique ta mère.
3: Dans ce cas-là, tu vas pas me faire chier longtemps, je te le dis tout de suite.
8: C'est juste le long du groupe.
3: Non, mais tu vas pas m'emmerder longtemps, je te le dis tout de suite.
8: Ouais, non, mais je disais juste le long
3: d'accord.
8: du groupe.
3: D'accord.
8: Nique ta mère. Gérard, c'est Tony, est-ce que tu m'aimes?
3: Non.
8: Gérard, c'est Philippe, est-ce que tu m'aimes?
3: Bon, c'est
11: Gérard,
3: bon.
11: Gérard, c'est Magali, est-ce que tu m'aimes? Gérard, c'est Sandrine, est-ce que tu m'aimes?
8: Gérard, c'est Tony, est-ce que tu m'encules?
11: Il n'y a qu'une personne qui l'aime, Gérard, n'est-ce pas, Gérard?
3: Bon, alors,
11: il peut en aimer deux, hein. Non, Gérard, dis-le.
8: C'est pas vrai.
1: Non, attendez, on revient d'abord sur le beau débat des hommes et des femmes. Gérard, la question, c'était...
3: C'était
8: que...
1: Non,
8: est-ce que vous êtes enculés dans les chiottes de la loco?
3: Les femmes doivent-elles coucher pour réussir? La question que j'adore.
8: Ouais. Bah,
3: non, mais attendez.
8: Couche, mais
3: non. Non, mais attends, Tony, Philippe.
8: Ouais.
3: Tony Philippe, pour l'instant, c'est pas à vous que je m'adresse.
8: Elle s'adresse à tout le monde.
3: Non, mais.
8: Je disais qu'avec moi, elle couchait, mais ça me réussit pas.
3: D'accord.
1: Et toi, Gérard, est-ce qu'avec toi, les femmes, elles doivent coucher pour réussir?
8: Non.
3: Qui c'est qui cause
1: réponse? C'est Gérard qui doit répondre. Vas-y,
3: voilà. Alors, je vous préviens d'une chose, pour l'instant, j'ai pas encore trouvé la bonne chaussure à mon pied, donc.
8: Ouais, de toute façon.
3: Ça m'étonnerait que.
1: Ni la chaussette, d'ailleurs.
8: Je crois que t'as jamais couché.
3: Comment?
8: Non, rien.
3: Attends, je vais te dire une chose. Ouais. Et celui qui a osé me dire que j'ai jamais couché, je vais te dire une chose que j'ai...
8: Ouais, si, t'as peut-être sodomisé des mecs, mais c'est tout, quoi.
3: Non, mais je vais te dire une chose que j'ai quand même une fille de 8 ans, d'accord?
8: Ok,
3: bon entendeur, Philippe, salut. C'est clair et net, je te répondrai pas plus. Je répondrai pas plus à la question. C'est tout. Je ne réponds pas plus à la question.
8: Ouais, je ne le savais pas, Gérard.
1: Il y a Zabil qui demande, Gérard, si toi t'as couché pour passer à la radio.
3: Non.
8: Ouais.
11: Bien sûr.
8: Si.
11: Si, Gérard, tout le monde.
8: Gérard, est-ce que ta fille s'appelle Mazarine?
3: Non. Alors, Sandrine?
11: Je pense que, de toute façon, femme ou homme, tout le monde doit coucher. Et le sexe, c'est la vie.
8: C'est clair.
11: Y a que ça
3: et dans ce
8: c'est
3: cas-là,
8: pas avec Gérard,
3: L'égalité des sexes, c'est pareil.
6: C'est pareil pour toi. Sandrine, s'il te plaît.
11: Oui, excuse-moi.
8: L'égalité des sexes, ça me fait rigoler.
6: Non, si t'as pas compris. Bon, bah, de toute manière.
8: Alors, quand les filles vont répondre à.
1: Il y a petit cœur sur Minitel qui dit non, elles n'ont pas besoin de coucher, elles sont assez fortes comme ça.
6: Non, mais alors, petit cœur, ça commence à bien faire. Tu laisses ton numéro et on te rappelle parce que je voudrais bien que tu réagisses un petit peu.
8: Tu peux un petit peu baisser l'infer.
6: Comment?
8: Tu peux baisser l'infer un petit peu, s'il te plaît, Gérard.
6: Comment ça?
8: Oh, c'est bon, oublie.
6: Bon, alors, dans ces cas-là, tu dégages. Tu dégages parce que...
8: J'ai rien dit de méchant, hein.
6: Non, mais attends, ta question, elle tient même pas debout, hein.
11: Mais il a pas compris.
6: Bon, la feuille de rose, pour toi.
11: À ton avis, Gérard.
6: Ben...
11: Si je dois être à toi, est-ce qu'il faut que je couche avec toi?
6: Ça, je sais pas.
11: Tu sais pas?
6: Non.
11: Gérard.
8: Attention.
1: Gérard.
6: Oui.
1: Nous accueillons donc le nouvel auditeur, c'est Arnette.
8: Salut, trop lui.
11: Bonsoir, Arnette.
1: Bonsoir, Arnette.
8: Ça va, Gérard? Ça fait longtemps, quand même, hein.
6: Non, ça fait longtemps, déjà. La semaine dernière, t'étais déjà là, alors que jamais.
8: C'est pas vrai, il y a des gens qui sont passés pour moi, mais.
6: Bah ouais, c'est ça, t'as
8: raison. Au moins 6 mois, je t'ai pas parlé.
6: Bah oui, c'est ça.
8: Gérard. Donc,
6: bon, c'est bon, pour l'instant, on répond à la question, parce que tout à l'heure, je vais vite.
8: Super.
6: Feuille de rose.
11: Oui. Bah écoute, pour moi non, vaut mieux pas. Enfin, c'est pas mon truc quoi. Pas du tout.
8: Il y a de l'écho là un peu. Ouais, c'est vrai, il y a beaucoup d'écho.
1: Mais ça, je suis en train de chercher, il y a un petit problème de voix.
8: Tu mets l'enfer, hein, Julie.
1: T'inquiète pas, Philippe, tout va bien.
8: Julie, Arnette, s'il te plaît.
1: Pardon. Je vais gérer.
8: Ok. Gérard
1: continue.
6: C'est impossible.
11: Gérard, c'est feuille de rose.
6: Ah, ça y est. Voilà, feuille de rose.
11: Enfin. C'est feuille de rose.
6: Feuille de rose, je t'écoute.
11: Oui. Je voulais dire que j'étais d'accord avec, comment ça s'appelle, je sais plus, Sandrine. Pour dire que le sexe, c'est la vie, ok. Mais que je suis pas d'accord que les femmes doivent coucher avec...
12: Non, mais j'ai dit les femmes et les hommes.
6: Hein? Non, mais faut-il coucher pour réussir?
11: Non, je suis pas d'accord. Au contraire, il faut montrer qu'on est qu'on est capable de se débrouiller sans coucher, voilà.
6: D'accord.
8: Magali, je suis avec Max pour décrocher la libre antenne du soir.
6: Magali.
11: Oui.
8: Du soir.
6: Alors, Magali, même question.
11: Non, pas forcément. Comment on est plus intelligente que les hommes, on peut réussir sans coucher.
8: Produc.
6: D'accord.
8: On est plus haut, quoi. Mais si on est là.
6: Alors, ceux qui s'amusent à m'insulter,
8: on t'insulte pas,
13: excuse-nous, on croyait qu'on parlait à quelqu'un d'autre.
6: Alors, vas-y, abruti d'Arnette.
8: Attends, Gérard, tu restes poli déjà. Pourquoi tu m'appelles abruti?
6: Bah alors, tu réponds, tu te dépêches.
8: Ouais, bah moi, je pense que c'est vrai que y a pas mal de filles qui couchent pour arriver là où elles en sont. Mais toi, je sais pas.
6: D'accord. Ok.
8: Mais reste poli quand même avec moi.
6: Julie?
1: Oui, non mais continue Gérard, moi j'essaie de régler le problème, continue.
8: Il y a quand même de l'écho, hein.
6: Ouais. Aurélie?
14: Oui, alors moi je pense qu'on n'est pas obligé de coucher pour réussir, mais ça va plus vite, quoi.
8: Surtout pour Gérard.
6: De quoi?
8: Surtout pour Gérard.
6: Non mais attends, c'est pas toi que je m'adresse.
8: Ah ok, du schmuck.
6: Bah ouais. Bon,
13: Gérard, t'enchaînes, s'il te plaît, parce que tu commences à nous gonfler.
6: Si t'es pas content, tu rentres chez toi.
8: Mais de rien,
13: je suis chez moi,
14: Gérard,
13: je t'attends.
14: Gérard, une autre question.
6: Alors, pour ou contre la liberté d'expression pour les femmes?
1: Ça, c'est quand tu dis vos gueules, hein.
6: Voilà. Donc, on va commencer par celle qui dort un petit peu, c'est-à-dire Aurélie. Alors, celui qui s'amuse à roter, tu te calmes, s'il te plaît.
8: Oui, je pense à toi.
6: Non, mais moi, je pense pas à toi, tu vois. Avec un con comme toi, je préfère me faire chier.
8: Ouais, mais avec un con comme moi, on s'amuse, et un con comme toi, on se fait chier.
6: D'accord. Et tentacule, on kill ta sœur.
1: Voilà,
6: c'est pour un pot de chambre, tu sortiras de
14: Sylvie. Mais c'est gaffe.
1: Justement, excusez-moi.
14: Fais gaffe à la montagne.
13: Gérard, il fait crotter, moi, je sais trois fois qu'en t'écoutant, j'ai vomi sur le combiné.
1: Bon, vu la vulgarité des propos, Poise vient d'arriver. Bonsoir, Poise.
13: Oui, bonsoir, vous allez bien?
6: Comme par hasard,
3: Je ne veux pas les mêmes. Et à chaque fois.
8: Salut tout le monde.
11: Salut.
8: Ça va pas,
3: comme par hasard.
8: Eh, t'es arrivé où à Super Mario 4? Au quatrième niveau, mais je me suis planté contre la grenouille. Oh, t'as déconné.
3: Aurélie.
8: Bon, Gérard, dis-moi sur ma tête.
3: Aurélie.
8: Ta gueule.
11: Aurélie, elle dort.
8: Gérard,
1: Aurélie est partie, mais Aurélie est partie justement, c'est pour ça que je t'ai mis Poise, pour pas que t'aies...
3: Ouais, oh, bah attends.
8: Pour pas que t'aies trop de branleurs, quoi. Gérard, tu pourras me sauter
3: la gueule. Bon, Poise, Poise tonnette.
8: Allô, Gérard.
3: Poise. Tu la fermes.
8: Bon, on va discuter entre nous pendant que Gérard...
15: Attends, Gérard,
8: ouais, on va discuter entre nous, Gérard, il ferme sa gueule et puis c'est tout.
1: Non, non, Gérard...
3: Alors, parce que la chambre va gueule, tu retournes au standard. Bonne nuit. Bonne nuit.
8: Moi?
3: Oui, oui, bonne nuit.
8: Attends, mais j'ai rien dit, je te dis bonsoir, Gérard.
3: Hop.
1: Il y a Serval sur Minitel qui dit que les femmes, elles s'expriment mieux allongées, et Gérard, et non, et Parker, pardon, qui dit incroyable. Que les femmes, elles devraient pas avoir le droit de la liberté d'expression, enfin, elle est contre, car elles font de grosses bêtises.
3: Non, ben ça.
8: Gérard, il s'exprime mieux à quatre pattes.
3: Bon, toi, tu la fermes, pour l'instant, c'est pas à toi que je m'adresse.
8: Gérard, il s'exprime très bien, accroupi dans les toilettes.
3: Alors, toi, le mec qui s'amuse à dire les toilettes, tu la fermes, ok?
8: Ouais, c'est bon, j'ai le droit de dire que je vais aux toilettes.
3: Si t'as envie d'y aller, tu vas sans moi.
8: Ouais, okay, super.
11: Magali. Dans les toilettes, je suis dure chez moi, mais je suis dans le trou.
3: Magali.
11: Oui.
3: Bon, tu te réveilles, s'il te plaît.
11: Je te fais un truc, je suis réveillée, moi. Hein.
3: Ouais, ben, tu réponds à la question.
11: J'ai répondu à ta question.
3: Ah bon? J'ai pas tellement entendu ce que t'as dit.
11: Tu peux la faire visiter, moi, j'ai d'abord, s'il te plaît.
8: Voilà, Gérard, c'est toi qui viens d'avoir un coup de barre, là.
11: Est-ce que tu
8: veux...
3: Vagal! Laisse penser!
8: C'est le coup de barre, le coup de barre.
3: Bon, Tony, Arnette! Et Luigi,
1: c'est pas Luigi.
3: Ouais, je dois pas le savoir, tu me les reprends, il dégage.
8: Ouais.
3: Bonne nuit les mecs.
8: Bien joué, ouais, super. Gérard, je pense à toi et j'ai la barre.
3: Ta gueule.
11: Gérard, est-ce que Christine avait la liberté d'expression avec toi?
3: Qui c'est qui pose cette
8: Gérard,
3: question?
8: Tu me fous le braquement.
3: Ta gueule, toi. Qui c'est qui vient de poser cette question? Merci pour répondre. Alors. Sandrine.
16: Oui.
3: Pour toi.
16: Bah écoute, bien sûr qu'on a le droit à la liberté d'expression, je vois pas pourquoi on ne la retirerait. On dit des choses aussi intelligentes si c'est plus que les hommes. Donc,
1: Gérard, t'en penses quoi, toi? Vas-y, réponds. C'est bon, réponds.
17: Moi, je suis tout à fait pour les...
3: Je suis pour... Moi, je te fais un caca nerveux. Moi, je te fais un caca nerveux.
16: C'est qui?
8: Gérard,
16: sois pas fâché.
3: C'est qui me parle, là?
8: Allô?
16: Allô? Oui.
8: Oh, on va jouer à ça. Allô?
3: Allô? Oh, regarde!
8: C'est qui est?
1: Gérard, tu t'achètes toujours sur les mêmes, mais tu continues un peu le débat. Le sujet des femmes, la supériorité des femmes.
3: Ouais, mais moi, je m'exprimais. Dans ces cas-là, les mecs, ils arrêtent de déconner.
8: Ouais, on reste calme, les mecs. Hein. Vénère.
17: Dans ce cas-là, ça va aller vite fait.
8: Trou du cul.
17: Eh ben, trou du cul, tu dégages.
8: C'est toi qui parles, là.
11: Gérard, arrête de
8: faire comme ça.
3: Non, non, tu reprends les mecs et ils dégagent. Hop, terminé pour eux. Je ne les veux plus. Donc Sandrine, toi, t'es pour?
16: Bien sûr.
3: D'accord. Et pourquoi tu serais pour?
8: Pourquoi, hein?
3: Ta gueule, toi, je t'ai pas sonné.
8: Oui, d'accord, excuse-moi.
16: Je te l'ai dit déjà, parce que je pense que on a tout à fait le droit à la liberté d'expression, on n'a pas le droit de nous retirer. C'est clair,
3: d'accord.
16: Quoi.
3: Ok. Feuille de rose?
16: Pareil que...
8: Quelque
16: Sandrine. Sandrine. Pareil. Rien à dire de plus.
18: Merci, Feuille de rose.
16: Qu'est-ce qu'il y a? C'est un vrai Terminator, Gérard.
8: C'est quoi cette voix, Gérard?
16: Gérard. On sent quand tu sais.
8: Gérard, c'est Sandrine.
16: Gérard, c'est Sandrine.
1: Non,
8: il est ça. Faites péter le délai, là.
3: Ouais, bon, allez, la prochaine question.
8: Ouais, mais du délai.
3: Oui. Qui c'est qui me parle, là?
8: Gérard, je te dis de faire péter le délai.
3: Oh là là, allez, hop, j'enchaîne. Les femmes sont-elles importantes et nécessaires?
16: Bien entendu. À ton avis, Gérard, comment on fera des petits? Gérard, ouais, exactement. À ton avis, si t'es là, Gérard, c'est grâce à qui? Gérard.
18: Ouais,
16: nous commençons
18: de gonfler.
16: Gérard,
8: on va faire
16: la
8: première.
7: pleine voix sensible.
0: Eh, c'est gaffe, moi je suis Skywalker et je détruis Dark Vador.
3: Eh ben, tu dégages.
0: Gérard,
3: tu dégages aussi. Tu dégages.
0: Mais Gérard, arrête de
3: faire
0: ça.
3: Ta gueule.
0: C'est Exterminator,
3: là. Ta gueule.
0: Va te faire foutre, Gérard, mais m'insulte pas comme ça, sinon je t'insulte pareil, moi.
3: Eh ben alors, va te faire foutre, tu vas te faire foutre au standard, tu peux raccrocher.
1: Je n'ai pas marre d'avoir toujours les sales rôles de foutre les gens.
0: Une mauvaise opinion de nous.
3: Quoi?
1: Je n'ai pas marre d'avoir toujours à foutre les gens, c'est
3: non, mais moi, je veux pas que ça marche, dégage.
0: On donne une mauvaise opinion des hommes aux femmes, là.
1: Mais surtout de moi, là, en ce moment.
0: Un petit peu de courtoisie.
3: Non, mais pour l'instant, si vous me laissez parler un peu, ça vous va peut-être
0: les gars,
3: un peu mieux.
0: On est à compte à rebours de 30 secondes, on se calme pendant 30 secondes, on est sérieux 30 secondes. Je donne le top.
13: Ok,
3: 3, 2, 1.
0: On est reparti.
3: Ta gueule. C'est pas à toi que je m'adresse.
0: Non,
3: Sandrine.
0: On est sérieux 30 secondes.
3: Ta gueule.
7: Non, homme, défends-toi.
3: Sandrine.
13: On dit rien.
3: Sandrine.
0: Oui.
3: Non, mais attends. Tu me reprends les lascars Tony Arnett. Je veux pas le savoir, je les veux pas.
13: J'ai rien dit.
1: Mais t'arrêtes pas tes mains qui
3: sont je ne les veux pas. Je ne les veux pas.
0: On dit rien, les gars. On
3: est. Tu n'as pas les mêmes, on les a.
0: On dit rien du tout pour
3: hors de question. Je ne veux pas le savoir.
1: Ils disent rien, Gérard.
13: Gérard, c'est trop méchant.
7: Gérard,
13: t'es méchant. Non, Tony Arnett, dis rien.
3: Bon, t'arrêtes avec ta caméra maintenant, ça m'énerve là.
7: Gérard, ça me permet de te voir, Gérard.
3: Ouais,
13: peut-être. C'était le coup, là.
7: Gérard, la
3: femme
7: est...
3: Sandrine.
13: Boys.
7: Oui.
13: Une minute.
0: Boys.
7: Une minute. Je t'écoute,
13: dans
7: Gérard.
13: Une minute.
0: Ouais. Ok. Je dis le
3: temps. Eh, ça commence. Vous commencez à me les gonfler, là.
13: Vas-y, Gérard, on est...
7: Vas-y,
13: Gérard,
7: t'écoute.
3: Allez, arrête, on se touche pas avec toi, ça, d'accord.
13: Allez, hop. Là.
7: Sandrine, je t'écoute.
3: Ah, mais merde.
7: Oh, Gérard,
1: tu te calmes, s'il te plaît.
3: Oh, t'arrêtes.
1: Bon, Gérard, on en était où?
7: Sandrine, je t'écoute, pose ta question.
1: Gérard, tu te calmes, s'il te plaît, tu reviens sur ton débat.
3: Ouais, dans ce cas-là, ils vont répondre.
13: Ok, les tops dans 30 secondes.
3: Gérard, bon, les tops, c'est pas toi qui les donnes, Sandrine, tu réponds, s'il te plaît, maintenant.
1: Stop. On se calme tout de suite, écoute, on va faire une petite pause et tu vas te calmer, hein. Tout de suite.
3: Bon, maintenant, toi, avec ta caméra, tu dégages aussi.
1: Donc, on se calme, à tout de suite.
7: Qu'est-ce que tu fais avec lui, toi?
13: Quel déconneur, c'est Gérard.
7: Tu la trouves très importante, très...
13: Non, il y a comme une...
1: Oui, Gérard, donne-nous ton avis là-dessus. Donne-nous ton avis là-dessus, Gérard.
3: Comment?
1: Donne-nous ton avis là-dessus.
3: Bon, alors moi, je vais vous donner mon avis.
1: Et dans ton
13: avis, merci. Mais une chambre d'écho, l'émotion pourrait en répondre. Hein.
3: Ouais, bah,
1: on verra ça.
13: Mais la chambre d'écho, Julie, la chambre d'écho. Non, le délai. Mais le délai.
3: Donc, je vais...
7: Gérard, tu peux répondre à ma réponse, Gérard. Tu peux faire une conclusion avec ça, ma réponse.
1: C'est qui?
13: Max.
3: Eh, hey, quand je demande qui c'est qui
7: Magali.
3: Veut... Bon, alors Magali, vas-y.
7: Je te dis, les femmes sont nécessaires dans la vie et importantes dans le lit.
3: Et pourquoi?
7: Pourquoi? Parce que nécessaires, elles sont bien utiles quand elles ouvrent la cuisine et importantes quand tu...
3: Mais pourquoi? Mais pourquoi?
13: Voilà.
3: Mais pourquoi?
13: Enculé, joli.
3: Mais pourquoi?
7: Et elles sont importantes quand tu leur fais l'amour.
3: Et pourquoi? Donc, je pense qu'on va faire la conclusion.
13: Et on n'a pas répondu, nous.
3: Non, bah...
13: C'était la poule en
7: poire.
13: Arlette voudrait répondre.
7: Spice.
13: Tony aussi.
3: Non, bah, on fait la...
13: On peut peut-être donner une réponse, quand même, Gérard.
3: Bah, vas-y, donne-la.
13: Eh ben alors, putain, mais comment ça se fait que tu nous censures, là? Tu veux donner tout de suite la conclusion? Qu'est-ce que c'est que ce bordel?
3: Non, mais attends, si t'es pas content, tu raccroches.
13: Bordel.
3: Allez, bonne nuit, Arlette. Bonne nuit, Arlette. Arlette, tu dégages. Merci. Arlette, tu dégages.
13: Oh, c'est Tony. Venez, putain. Gérard, tu connais une question, tu donnes ta vie aux filles, et puis nous, on va se faire foutre.
7: Bonne nuit.
13: Eh, Gérard, t'es pas du tout crédible avec une voix pareille, sans déconner. Fais quelque chose, hein. Franchement, tu fais pas du tout impression, hein.
7: Et Gérard, je pourrais avoir un poster de toi pour coller sur à côté de mes boys bands.
13: Non, il veut dire va te faire foutre, non, va te aller, tu retournes
7: au standard. Avec ta signature, s'il te plaît.
13: Non, tu retournes au standard, allez.
15: C'est ça qui me demande ça.
7: Non, mais Gérard, je voudrais un poster de toi pour un poster à côté de mes boys bands.
13: Je veux pas le savoir, tu retournes au standard, je veux pas le savoir.
1: Et il y a juste sur Minital, il y a Serval qui dit que les femmes sont importantes parce que ce sont celles qui les aiment, enfin qui l'aiment.
19: Ouais, moi l'aiment. Franchement je trouve que les filles sont hyper importantes parce que sinon je sais pas à qui je ferai un cunnilingus. Sans déconner. Et j'adore le cunnilingus mais un poids est plus trop puissant parce que les filles crient trop dessus. Bah. Tu sais pendant que tu fais ça et tout et tu vois les filles partir, les expressions du visage et tout, c'est trop
13: puissant.
19: Alors franchement, toutes celles qui sont ouvertes à ça, bah moi j'arrive.
13: Un peu puissant.
1: Ah, joli
20: cas de le dire, hein. Bon, alors, on fait conclusion.
1: Ok, boys.
20: La conclusion, parce qu'il est 3h15 et j'ai envie d'aller dormir.
19: Oh, mais tu vas dormir un autre coup, toi t'es gentil, on a pas envie d'aller dormir. Non.
20: Sandrine, conclusion.
21: Conclusion, bah écoute, les femmes sont importantes, les hommes aussi, le sexe et la vie.
6: D'accord. Feuille de rose.
21: Bah écoute, Gérard, ouais.
19: Feuille de rose, je t'aime.
6: T'as gueule, quoi. Pour l'instant, c'est pas, la, c'est pas toi que je m'adresse.
19: Je suis vulgaire, Gérard. Je dis un mot d'amour, t'es vulgaire, t'es derrière, franchement.
6: Feuille de rose, ta conclusion, s'il te plaît.
21: Oui, Gérard. Les femmes sont aussi importantes que les hommes. Sans, voilà, tout simplement. Et puis, égalité des sexes, voilà.
6: D'accord. Mais feuille de rose, de manière, tu...
21: Oui, je quitte pas.
6: Tu raccrocheras pas, hein.
21: Non, je raccroche pas.
22: Oh, non, tu
6: Magali.
21: Les femmes sont aussi douces que les fleurs et les hommes sont aussi forts que des chênes.
6: Oh, ça c'est, ouais, ça c'est bien.
19: Voilà. Des bouquins, ça veut rien dire, c'est pas toi qui parles là.
6: Ça c'est joli ce que t'as dit. De manière une, la femme.
1: On pourrait dire aussi fragile comme des fleurs.
6: Ouais, mais de manière la femme, la femme.
19: Non.
6: Ouais,
19: je peux pas leur bouffer la chatte aux fleurs.
6: Non, attends.
19: Faut les arroser de temps en temps les fleurs.
6: Non mais je vais te dire une chose, qu'une nana est aussi jolie qu'une fleur, d'accord.
22: Et tu pourras me faire un poème, Gérard.
6: Comment?
22: Vite fait en 3 secondes, tu pourras me faire un poème.
6: Qui?
19: Non, c'est impossible, hein. Gérard,
6: qui
19: un poème, c'est impossible.
6: Tu qui veut un poème?
19: Pour moi, déjà qu'il est copié dans ses bouquins, ses poèmes...
22: J'ai jamais lu, Gérard, des poèmes de toi et c'est la première fois que j'appelle.
6: Qui?
22: Magali.
6: Ben, Magali, je verrai ça un peu plus tard. Pour la semaine prochaine, je t'en fais un.
22: Oh, mais pas longtemps.
6: Je t'en fais un pour la semaine prochaine.
19: Oh, le
6: désolé.
19: Là, c'est incroyable.
22: Je pourrais pas t'avoir en antenne, 5 minutes?
21: Non.
6: Ben, si. Tu bois ça avec Gaël.
22: D'accord.
6: Arnette.
23: Ouais. Allô.
6: La conclusion.
23: Ouais.
1: Et Serval qui dit le plus important est que les hommes comprennent l'importance des femmes. Et là, je suis tout à fait d'accord.
19: Moi aussi, je suis d'accord avec toi, Julie. Alors, Gérard.
1: Ça se lâche plus quand même, hein, quelque part.
23: Ma conclusion, Gérard.
19: Arnette, je t'aime.
23: Oui, bah moi aussi, Boris. Donc, ma conclusion, Gérard, c'est que les filles n'ont pas d'importance tant que ton anus dilaté est toujours libre dans les toilettes de la loco.
19: Yes.
23: Et aussi, je t'encule.
6: C'est fini maintenant.
23: Encore, non, continue, ça va pas léger.
19: Petit cake moisi, c'est un truc comme ça, je sais pas.
23: Non. Gérard, il faut faire un. Après les boys band, un peu charbend.
19: Tu fais une phrase et tu termines par grosse pute, hein, ça jette.
23: Alors Gérard, je t'aime grosse pute.
19: Voilà.
22: Ta conclusion, Gérard, sur les
23: fruits. Non, mais il faut rester strict avec Gérard, la grosse pute.
6: Alors la grosse pute, c'est ce qu'elle t'a dit.
23: C'est ce qu'elle dit, je t'encule dans la loco.
22: C'est ce qu'elle te dit, elle ramasse des frics pendant que toi tu te...
1: Mais non mais je voudrais savoir quand même Serval si tu es d'accord avec avec la phrase de Serval sur Minitel qui dit que le plus important est que les hommes comprennent l'importance des femmes. Est-ce qu'une femme c'est important pour toi, Gérard?
23: C'est l'amour l'important.
22: Pour faire une conclusion joyeuse,
23: on devrait tous chanter le remix.
22: Vu que les femmes sont pas faciles à comprendre.
23: On devrait tous chanter le remix.
22: Lesquels?
23: Les poèmes de Jésus.
19: Ça fait comment?
23: Gérard, il a gobé la mouche avec sa grosse langue.
1: Gérard, je t'ai demandé de répondre, s'il te plaît. Et d'autre part, Hugolin, on t'a oublié, mais t'inquiète pas, on te guérira pas.
6: Non, mais
23: Julie, Julie.
6: Non, mais déjà. Déjà,
23: t'arrêtes,
6: s'il te plaît, avec la caméra,
23: maintenant. Je t'encule, Gérard.
6: Ah ben, c'est bien, mais moi, je t'emmerde.
22: Gérard, tu te réveilles un peu.
23: Gérard,
6: on t'a demandé
1: des choses.
6: Mais non, mais.
23: Gérard, c'est pas eux. Je reviens à la conclusion.
19: Et moi aussi,
6: alors,
19: je
6: te fais chier.
23: C'est quoi, Faze? Dis quoi? Gérard, c'est Faze. C'est Faze. Eh, Gérard, je pourrais faire ma conclusion?
6: Non, tu prends pas ta conclusion.
23: Le...
3: dégage.
23: Gérard, c'est le wifi, tu vois, c'est pas de
3: cette position. Alors, bonne nuit à tous. Mais je ne fais pas la confusion, bonne nuit.
23: Gérard, c'est pas...
1: Non, stop, 30 secondes, 30 secondes. Eh, hey, le standard, 30 secondes, on se calme, okay. Parce que moi, j'aimerais quand même que Gérard fasse les conclusions. C'est encore Serval qui dit « Les femmes sont importantes, car sinon, mes rêves seraient désespérés, tristes et mes fantasmes solitaires. » Gérard, tu réagis un petit peu.
19: J'aurais bien feuille de rose en antenne, s'il te plaît, merci.
23: Mais tu te crois où, Blaireau? Moi, je prends ma Magali en antenne.
1: Le standard 30 secondes, on laisse Gérard faire sa conclusion, please.
23: Vas-y, Gérard, ouais.
1: Tony Arnett, pause.
23: Bon, Gérard, je vais coucher.
1: Ça y est, vous allez l'énerver. C'est qu'il y avait derrière.
23: Gérard, c'est quoi?
1: Tu t'assois et tu prends ton casque.
23: Gérard, c'est pas, je t'encule.
1: Hop, ça y est, c'est bon. Ils sont partis. Et là, maintenant, tu fais ta conclusion.
2: Bah, ils sont plus lents, les enlever.
3: Enfin, quand même. Alors, à la conclusion, bon, à part que j'avais dit que je voulais pas les mêmes, mais c'est dommage qu'on ait récupéré les...
1: Non, mais par rapport au sujet, Gérard, par rapport aux femmes et aux hommes.
3: Par rapport au sujet de ce soir, ben, donc, moi, je suis tout à fait pour certaines questions, donc c'est dommage que le débat a pas pu aller plus loin, parce que...
1: T'aurais aimé que ça soit plus profond?
3: Oui.
1: Mais
3: plus approfondi.
1: Gérard, plus c'est profond, plus c'est creux.
3: Oui, mais.
1: J'aurais dit plus c'est bon.
3: Voilà. Tout à fait.
1: Pardon.
3: Donc, de manière plus c'est bon et plus c'est bon aussi. Donc, pour moi, la conclusion, c'est que, c'est bête qu'on se soit arrêté à la 8e au lieu de continuer. Donc,
1: Non, mais sur les femmes, finalement, toi, tu penses quoi? Elles sont importantes, elles sont pas importantes?
3: Pour moi, les femmes sont...
1: La femme est l'avenir de l'homme, l'homme est l'avenir de la femme.
3: Non, de manière, je l'ai toujours dit, la femme est...
1: L'avenir de rien.
3: Et l'avenir de l'homme. Comme une chanson l'a dit, la femme...
1: Quelle chanson?
3: Oh, je me souviens plus du titre, mais je sais que la femme est...
1: Ça faisait quoi?
3: Et l'avenir de l'homme.
1: Ça faisait quoi?
3: Moi, je sais plus, je m'en souviens plus.
1: Mais t'as besoin d'une femme, Gérard? T'as besoin d'une femme?
3: Ah oui. À l'heure actuelle, oui, j'ai besoin de...
4: Ah bah t'as...
3: Oui, je sais, je m'occupais de ouais. Feuilles de rose.
4: Ouais.
3: Je m'occupais de feuilles de rose aux antennes, là.
4: Ouais.
1: Bon, Gérard, les débats de la semaine prochaine.
3: Alors, les débats de la semaine prochaine, eh ben, je pense qu'ils vont être assez crus.
4: Ça va être quoi? Alors déjà, il y a les médiums.
3: Non, ça, les médiums, je le prépare.
4: Ah, on voulait t'inviter une médium.
3: Non, mais alors, la nana de 42 ans, tu la laisses ou qu'elle est? J'en veux pas.
4: Ah, écoute, on aurait aimé la...
3: Non, mais moi, je fais pas des débats là-dessus.
4: Bah, c'est bien, les médiums.
3: On en discutera. Donc, on va en discuter si tu veux. Bon, t'arrêtes avec la caméra. Bon, t'arrêtes, s'il te plaît, maintenant. Cyril, tu dégages avec la caméra, merci. Cyril, s'il te plaît.
4: C'est...
3: Terminé.
1: Oh, Gérard.
3: Alors, je vous préviens d'une chose. Le débat, bon, on va peut-être faire les médiums, mais je vais essayer de me creuser la tête.
4: Ouais, alors il y a...
1: Mais
4: quoi sur les médiums?
3: Ouais, avec l'autre.
4: À mon avis, avec elle, tu peux faire quelque chose de très sympa.
3: Ouais, je vais voir.
4: D'accord, si... mais c'est toi le chef.
3: Ouais, attends,
4: elle ferme sa gueule, c'est toi le chef.
3: Tu l'as vu?
4: Oui, elle est belle, elle te plaira en plus.
3: Ouais, quand est-ce qu'elle revient?
4: Jeudi prochain pour ton débat.
3: Elle revient pas aujourd'hui, là.
4: Non.
3: Ah bon, tant mieux.
4: Et le deuxième débat, donc après les médiums?
3: Et après les médiums,
4: sur les aigus ou les basses?
3: Non. Ça sera sur,
4: Réfléchis parce que
3: pour ou contre les films porno.
4: Ah, voilà.
3: Là, je pense.
1: Ça va être chaud.
3: Je pense que le deuxième débat va être plus chaud que le premier.
1: Il y a déjà des gens qui réagissent sur Minitel, tu vois, comme Igolin qui dit GG, je suis médium et grave aussi. À mon avis, c'est déjà bien.
3: Ah, arrête!
1: Bah, Gérard, qu'est-ce qu'on trouve après?
3: Je pense que c'est,
1: Morgane,
3: après.
4: Bon.
1: Avec le meilleur.
4: Bon, je voulais juste dire.
3: Le meilleur du mix.
4: Ouais, je voulais juste dire avant que bon, c'était vraiment bien amusé ce soir.
3: Ouais,
4: tout particulièrement dans le deuxième débat, même s'il y a eu les habituels, alors qu'on avait dit qu'on les voulait pas, mais on s'est fait ruser parce que...

0: sur un vélo d'appartement. Et le but, c'est donc de battre un record de vélo d'appartement. Et en plus de ça, tu seras donc équipé d'un transpirotron.
1: Ouais. Ouais, bon, bon, de toute façon, moi, je fais un vœu, Max, excuse-moi. J'espère qu'il y aura beaucoup de caméras, hein.
2: Ah, voilà. Ça, oui, ça t'inquiète pas.
0: Et des appareils photo et des photographes.
3: Je te dis, il y aura tout.
0: Moi, je te le dis, ça va être le festival de Cannes là-bas.
1: Ouais, mais encore bon, des appareils à photo, ça passe, mais moi, je voudrais bien voir la couleur des caméras.
0: Ouais, ben on verra ça, t'inquiète pas. Parce que toi, t'es dans le show business et tu veux réussir dans le showbiz. Ah, bah là, le mardi 16 novembre, c'est l'opportunité de.
3: Ah, bah c'est le premier
0: de se faire connaître du showbiz. Là, t'auras du public, tu seras là et tu pourras même chanter ta petite chanson. Hein.
1: Oh là là. Alors là, je vais vous dire, je suis prêt à parier un contre 1000 qui pourront pas synchroniser une musique avec les chansons que je fais.
0: Ah, bah on verra ça, Bruno. Tu nous fais un petit extrait vite fait de ta chanson, mais en deux secondes.
1: Ah, ouais. Bon, alors je vous la chante maintenant.
0: Il y avait la Palame, mais il y a l'autre aussi.
1: Ouais.
0: Il y en a un autre, tu chantais.
1: Allez. C'est parti. Pala, pala, pala.
0: T'as pas une autre.
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1: Bruno Salvador, Henri Salvador, Bruno Salvador, c'est lui pareil au même, qui était donc avec nous dans les studios et qui s'applaudit. En plus, il saute au kiff, il s'aime.
2: Il se kiffe.
1: Bruno, est-ce que tu t'aimes? Non, est-ce que toi, tu t'aimes, toi?
0: Oh non, j'aime pas, j'aimerais un jour que si je réussis quelque chose de concret.
1: Ouais.
2: Bah tu réussis.
3: T'as été aux toilettes, t'as été aux toilettes pendant la pause là, Bruno. À vous.
0: Non, pour
3: j'ai des odeurs là.
0: Non, je vais te dire. Vous savez, il n'est pas question de toilette quelque chose, il est question d'une bonne douche.
3: Ouais, mais là je.
1: Ah, il est en forme, Bruno, le 16 novembre. Il sera dans les studios, mais il sera surtout sur la scène, car l'émission sera en direct live. Si vous avez envie d'intervenir, 32-28, on a des appels pour toi, justement, puisqu'on a des fans de Tuning Turing, mais plus spécialement de Turing. Bonsoir. Je ne sais pas qui j'ai à l'antenne. Bonsoir.
4: Oui, allô, bonsoir. Bonsoir. Je suis Monsieur Mazur.
1: Ah, bonsoir, Monsieur Mazur.
0: Bonsoir, Monsieur Mazur.
4: Bonsoir, n'est-ce pas? J'écoute avec la plus grande attention cette émission qui est absolument extraordinaire. Malgré les yeux qui piquent un petit peu. Alors, je suis agent sportif, n'est-ce pas? Et j'aurais quelques questions à poser à Bruno.
0: Oui, certainement, oui. Monsieur Mazur, posez-les, s'il vous plaît, si vous voulez.
4: Alors, j'aurais souhaité un tout petit peu plus, n'est-ce pas, de renseignements concernant votre activité sur le cyclisme. Je suis moi-même agent sportif, ayant quelques connaissances dans le milieu. Je pourrais éventuellement vous apporter mon aide, si toutefois...
0: Ah oui, ça, c'est sympa. Ah oui, ça c'est gentil ça, hein, monsieur Mazur.
4: Bien entendu, n'est-ce pas? Alors, racontez-moi un peu ce que vous venez de faire comme...
0: Eh ben attendez, alors donc moi je suis parti du Var, j'ai fait ma carte d'identité, j'ai dû attendre 3 semaines chez moi dans le Var.
2: Bon, très sportif ça. Non pas dans le Var, dans un bar.
0: Dans le Var, aussi, Marc, ouais. si tu veux bien m'excuser.
2: D'accord.
0: Donc j'arrive du Var, je suis parti au... Pas forcément, hein Marc hein.
2: D'accord.
0: Je suis parti.
4: Alors j'ai une deuxième question.
1: Oui voilà, merci.
4: Qui concerne directement maintenant un point très technique, car moi-même je dirige une petite association, n'est-ce pas, semi-professionnelle de coureurs cyclistes, et donc tout au long de l'année nous recrutons, n'est-ce pas. Alors une ou deux questions un peu techniques sur votre vélo. J'aurais voulu savoir votre grosseur de pignon, du 2,5 ou du 5.
0: Moi j'ai du 5, je crois.
4: Bien sûr, je note.
0: Je crois.
4: Vous croyez,
0: et
4: oui.
0: J'ai une excellente bicyclette, tout en aluminium, suspension devant.
4: Bien sûr.
0: Suspension derrière, avec une selle, gel.
4: Oui, alors à propos de gel, nous allons parler de vos pédales. Vous y allez à fond dans la pédale?
0: Comment?
4: Poussez-vous à fond dans la pédale?
0: Ben, c'est-à-dire, là, comme je suis chargé, je suis mal barré, hein, parce que bon, j'ai quand même 30 kilos, hein, oui. sur le vélo, hein.
2: T'es chargé aussi,
4: Est-ce que ça revient à dire, vous prenez les produits?
0: Non. Ben, moi, non, monsieur Mazur, pour vous dire franchement, je prends pas de produits.
2: Hein. Par contre, il est bien chargé, ce aussi, hein.
0: Je prends pas de produits, ni rien, ni...
2: Non, mais c'est les bouteilles qui pèsent lourd dans tes sacoches, Bruno.
0: Non, c'est surtout le matériel. J'ai le DVD avec les 7 mercenaires.
4: Ça, c'est raconte. Oui. Posséder.
1: Écoutez bien, monsieur Mazur, tu as le DVD de...
0: J'ai un DVD pour regarder les 7 mercenaires avec un petit écran. J'ai le réchaud à gaz, j'ai la casserole, j'ai les films.
4: Alors,
0: pour...
4: Bruno, répondez-moi, j'aurais voulu savoir, au cas où nous vous recruterions, au sein du peloton, acceptez-vous facilement de sucer la roue de l'un de vos collègues cyclistes?
0: Bien sûr, monsieur Mazur.
4: D'accord, très bien.
1: Alors, monsieur Mazur, en même temps, si vous le voulez bien, on a Jackie de Moulin qui est avec nous également. Mais alors, lui est un amateur, mais professionnel de Turing.
5: Turing, oui, bonsoir tout le monde. Jackie de Moulin, c'est moi.
1: Jackie,
5: oui,
1: et puis monsieur Mazur. Je pense que là, les trois, là, ça va être bon.
5: Oui. Non, alors, moi, j'appelais parce que j'écoutais. Hein. Bon, je voulais dire bravo, chapeau Bruno, quand même, hein, parce que ce qu'il fait, c'est pas mal. Mais
1: ouais, c'est pas
5: moi, en fait, c'est avec ma femme, on est des des gros gros on est des bouffeurs de macadam quoi, hein, comme on dit. Et nous c'est l'été, hein. L'été c'est on pose tout, on prend les sacoches, on charge et on roule.
1: Tu pédales beaucoup, Jackie, pendant l'année?
5: Pendant l'année, ouais, tout bon, les week-ends, tout ça, mais c'est surtout l'été où là vraiment là c'est ça peut être du facile du 400-450 bandes par jour. Hein.
6: Ah, c'est mal,
0: c'est,
6: pas
0: c'est super, hein. c'est beau ce que vous faites, hein. C'est beau. Hein.
1: C'est quoi le programme? Tu pars à quelle heure? 6h à l'aube?
5: Ah, le programme, c'est le lever du jour, hein. C'est on se lève avec les poules, si ce n'est que nous on a des vélos en plus.
1: Ouais.
5: Et là, bah là, on attaque, on roule, on prend des fruits secs, des trucs comme ça pour pouvoir bouffer sur la route parce que l'important c'est la moyenne.
1: Ouais, alors pour expliquer, alors pardon, imaginons que tu partes de Paris et que tu veux te rendre à Nantes, donc tu pars à 6h du matin de Paris, t'es avec ta meuf, donc tu pédales, donc tu bouffes du bitume, c'est ça?
5: Voilà, c'est ça.
1: T'arrives sur place, il est quelle heure? Minuit et demi, une heure?
5: Pour Nantes, non, on peut arriver milieu d'après-midi, mais on fait pas les petites étapes, hein. Nous on calcule toujours pour avoir vraiment la journée.
1: 6h du matin, donc t'arrives quand même en fin d'après-midi.
5: 6h du matin, on arrive
1: vers 19-20 ans, on va dire.
5: Ouais, 21h par là.
1: Attends, ouais, donc t'es défoncé.
5: Ah ouais, ça c'est clair que bon, c'est physique. Hein.
1: Tu profites un peu de la soirée parce que tu t'es en vacances, donc est-ce que tu profites de Nantes ou pas?
5: Bah, c'est-à-dire qu'on en profite pour dormir parce qu'après, c'est pas tout, mais le lendemain faut repartir.
1: Ah, direct?
5: Ah,
1: direct.
5: Ah, ouais, ah bah oui, ça
1: t'as même pas le temps de bouffer, d'aller au resto?
5: Un petit panini, quoi, on fait un petit truc vite fait. Puis toujours la moyenne, hein, parce que sur le sommeil aussi c'est important, faut pas perdre de temps.
1: Et alors donc après de Nantes, le lendemain, donc tu repars tout de suite, tu refais 500 km.
5: Et t'es reparti, voilà, c'est ça.
1: Et pendant tout l'été?
5: Ouais, on aime pas, hein. Je pense que Bruno.
1: T'as la sensation de te reposer quand même avec ta femme? T'as l'impression de te reposer après avec ta femme? T'es bien reposé des vacances?
5: Disons qu'on a, c'est vrai qu'on a l'impression de se reposer quand on a fini l'été, en fait. Hein, ouais, parce que là, c'est pas le but. Là, c'est vraiment.
1: Mais les vacances, c'est quand vous reprenez le boulot, quoi.
5: Voilà, c'est à fond.
1: Je sais que. Excuse-moi, mais Bruno, je sais qu'il a des bons mollets de coq, hein. Il a des bons mollets. Toi, c'est des mollets de quoi, toi?
5: Ah, moi c'est du mollet de poulain là à ce niveau-là, hein. Et puis Josie aussi, hein. Josie,
3: c'est ma femme.
0: Ah ouais, mais c'est sûr. Bon, ben moi j'ai
1: évident, quand même,
0: non mais écoutez, moi il faut que je vous dise, hein, j'ai fait un parcours de 1000 km de Sifour à Paris.
1: Il
0: j'ai
1: a pris 300
0: moi, ben, c'est-à-dire que j'ai mis quand même

0: Bah ouais.
1: Ouais, mais c'est-à-dire que moi Lyon, j'aime pas Lyon parce qu'après il y a une grande côte à monter.
2: Mais t'as fait les Alpes ou pas?
1: Oh oui, j'ai fait les Alpes, Morzine, tout ça. Oh oui, oh, bah, vous savez, moi je connais toute la France par cœur. Alors, hein. Demandez à Max toutes les cartes qu'il a reçues du Sud-Ouest et tout ça.
0: Avec une écriture bien particulière.
3: Il y en a un paquet.
2: Il en a un mur plein chez lui. Hein, il est assis.
0: Monsieur Mazur, vous avez, il y a quelques années, côtoyé de près ce milieu du
4: Touring. Oui, absolument. Alors moi, je suis très étonné, très surpris et en même temps admiratif par les performances de Bruno, n'est-ce pas? Mais j'aurais toutefois une petite question si nous allions professionnellement un peu plus loin.
0: Oui, voilà. Parce que vous avez côtoyé quand même Richard Virenque.
4: Oui, absolument. Monsieur Virenque, et je me flatte d'être un très bon ami de Monsieur Bernard Hinault. N'est-ce pas, Bruno? Vous connaissez son surnom, c'est le.
1: Ah oui, Bernard Nanard.
4: Non, le. C'est un petit animal, le
1: nanard.
4: Un petit animal, non. Non, un petit animal, le blé.
1: Le blaireau, il me l'avait dit, mais j'ai oublié. Il me l'a dit, mais j'ai oublié.
4: Alors, une fois que je mentionnerai Monsieur Hinault, il serait bon que vous criiez le blaireau.
1: Le blaireau, oui, il me l'a fait dire quelques mois plus tard.
4: Oui, absolument. Alors, Bernard Hinault.
1: Bernard Hinault, le blaireau.
4: Voilà, absolument. Je vous demanderai juste une petite... vous savez, comme le monde du cyclisme est actuellement un peu sous pression, je vous demanderai juste, concernant ces petites histoires de dopage, s'il vous était possible, dans la mesure du possible, là, maintenant, d'effectuer une analyse d'urine. Je vous demanderai si vous pouviez aller aux toilettes de Fun Radio avec un petit gobelet uriner dedans.
0: C'est-à-dire, monsieur Mazur, l'analyse d'urine, elle s'est faite un peu dans le calbut.
5: Je crois aussi, oui.
0: À mon avis, aussi.
2: On va instaurer le calbut dans un tube.
0: J'allais le dire. À mon avis, on prend le calbut, on sort un peu, à mon avis, on peut remplir un bon demi-litre.
4: Alors, auriez-vous une aimable stagiaire qui pourrait remplir cette petite mission d'essorage?
0: Écoutez, nous allons de ce pas envoyer Amélie qui va se prêter. Le dopage, parce que là, monsieur Mazur a mis le doigt dessus, le dopage. Bruno, qu'est-ce que tu parles du dopage? Est-ce qu'il y a du dopage dans le Touring?
1: Dans le Touring, non, il n'y a pas de dopage.
0: Tu confirmes, hein.
1: Non, sauf que des fois, bon, c'est sûr que je bois un petit peu de vin en mangeant. Bon, ils font du vin, bon, mais ça ne veut pas dire que je prends du dopant, je prends pas de dopant ni rien.
0: Ni déodorant d'ailleurs,
1: non,
0: rien du
1: non,
0: tout.
1: Mais toute façon, non, mais de toute façon, c'est pas que je critique ceux qui se mettent en dopage, mais bon, ça ne veut pas dire aussi que je leur donne raison non plus.
5: Hein ouais.
4: Moi je suis assez d'accord avec ce qu'il dit. Hein.
0: Ouais, Jackie, toi, ouais. Alors, personnellement.
4: Oui, Bruno, une petite question. Vous n'avez donc. On ne vous a jamais mis un tuyau dans le canal de l'urètre, bien sûr.
1: Si, il y a longtemps, j'ai tellement bu que je me suis retrouvé à l'hôpital. On m'a mis un tuyau pour retirer le vin.
4: Dans le canal de l'urètre.
1: Oui, si on peut appeler ça comme ça.
0: Bruno, on parlait justement de professionnels. Là, je vois, il y a encore. Là, il y a beaucoup de gens. Hein. Richard Virenque, encore là, vient nous envoyer un petit SMS. Et il passe le bonjour d'ailleurs à monsieur Mazur. On va essayer de le joindre, hein, monsieur Virenque. Si on arrive à l'avant en ligne, ça serait vraiment fabuleux. Ouais. Et puis, si par hasard, quelqu'un veut bien jouer le rôle, enfin, Poulidor, je pense que ça pourrait lui faire plaisir. Parmi vous deux, voilà le message est passé. Voilà.
4: Il y a un truc que je voulais demander aussi à Bruno. Je sais que nous, avec Josie, on a une petite technique toujours dans l'esprit qui n'a pas cassé la moyenne. Hein, c'est que on a notre gourde évidemment avec nous sur la route. Et le truc, c'est qu'on part le matin, elle est pleine. Tu bois, tu la vides. Et à un moment, justement, pour éviter de s'arrêter, si vous voulez, je la re-remplis en urinant à l'intérieur. Et je voulais savoir si lui, Bruno, avait des techniques comme ça. Ou pas?
1: Ben non, mais je sais que je devrais pas boire du machin, c'est de la limonade, c'est terrible, c'est bourré de sucre. En plus, ça vous donne soif toute la journée parce que c'est bon. Alors maintenant, je sais
0: que ça donne pas la chiasse, c'est un peu là.
1: Oh, la limonade, c'est pas bon parce que bon, c'est bourré de sucre. En plus, c'est pas ça qu'il faut boire quand on fait un long voyage. Ce qu'il faut boire, moi, je vais vous dire.
5: Une bouteille de rosé.
0: Mais va te le dire. Non, de l'eau, non, je crois que là, Amélie, il en parle professionnel.
1: Non, mais il faut.
0: Non, on va peut-être déconner là-dessus.
1: Non, bah alors, Max, excuse-moi, il n'est pas question de boire du rosé lorsqu'on roule.
0: Il faut boire de l'eau.
1: Ben, il faut boire de l'eau, mais il faut aller dans les Intermarchés, prendre des bouteilles parfumées au jus de fruits, à peine sucrées, à peine.
0: Ah oui, aromatisées.
4: Moi, chercher champion, excusez-moi, mais c'est une petite précision que je voulais apporter.
1: Oui.
0: Bruno était cool, il est scotché devant. Faut quand même expliquer que Bruno est scotché devant le micro. Dès qu'il parle, il a forcément le casque sur les oreilles. Il est attentif avec les

0: il vous écoute. Eh on a une surprise pour toi, Bruno. Oh. Je crois que Monsieur Mazur, en réalité, n'a pas osé te le dire, mais il y a quelqu'un à côté de vous, Monsieur Mazur.
1: Oui, absolument, oui. Je voulais être discret à ce sujet, bien entendu, mais je suis en train de dîner dans un restaurant chic avec Monsieur Virenque. Souhaitez-vous lui parler, peut-être.
2: Oh, c'est bien.
1: C'est bien. Allô, Monsieur Bruno.
2: Oui, monsieur.
1: Souhaitez-vous parler à Monsieur Virenque, parce que.
2: Oh oui, s'il vous plaît, monsieur
1: oui.
2: Mazur.
1: Oui.
2: Alors là, je serais content.
1: Un instant, attendez.
0: Voilà.
1: Oui. Pose la seringue, c'est à toi. Pose la
0: seringue. Richard Virenque en direct.
3: C'est fort.
0: Pour Bruno.
3: Oh
0: là,
3: c'est fort, content. Bruno. Moi, ça me fait plaisir.
1: Allô.
0: Allez, voilà. Allô on va laisser. Bonjour, monsieur Virenque. C'est Richard.
1: Alors, c'est... Richard. Bonjour, c'est Richard Virenque.
0: Bruno.
2: Bonjour, monsieur Virenque.
1: Qu'est-ce que je.
2: Oui, attends, parlez.
1: Pardon, deux secondes. Et je dois dire quoi, monsieur Mazur, là ? Eh bien, tu dis bonsoir, couillon. Allô, bonsoir, couillon.
0: Monsieur Virenque, vous êtes en direct sur Fun Radio avec Bruno du Touring de Grande-Bretagne.
2: Oui, vous êtes en direct.
1: Le Touring, j'ai entendu beaucoup parler de vous. Si vous faites le Touring ?
2: De Grande-Bretagne, oui. Alors, normalement.
1: Très bien.
2: Normalement, bon, je vais pas quitter Paris un bout de temps, bon, parce que, bon, j'ai...
0: Ah, merde.
1: Vous pouvez pas ?
2: Ben non, parce que j'ai...
1: Pensez-vous.
2: J'ai une grande émission du Tonnerre qui arrive le 16 novembre. Exact. Alors, je vais pas quitter la banlieue parisienne. Hein.
0: Bruno, est-ce que tu as suivi les Tours de France et bien sûr Richard et...
2: Oui, j'ai suivi le Tour de France.
0: Ah, peut-être deux, trois questions, profite-en.
2: Eh ben, la première question, c'est que, bon, est-ce que quand vous avez envie de doubler tel à tel, est-ce que c'est possible de doubler ?
1: Alors, ben...
4: Bonne question.
1: Oui, c'est, merci pour me l'avoir posé. Bon, je vous répondrai en fait très simplement. En fait, quand je prends sur un Trocado par la frette pour la gauche, j'ai pas de mal à doubler par le vélo.
2: Ouais.
0: Parce que, Monsieur Virenque, pendant les Tours de France, vous avez comme lui des clignotants avec un petit rétro ?
1: Oui, enfin, pas tout le temps, parce que ça c'est surtout quand on roule de nuit.
2: Ouais.
1: On roule, vous avez roulé de nuit ?
2: Ah oui, moi ça fait.
1: Alors, c'est vrai que ça fait. Clignotants,
2: pardon.
1: Pour trouver les hôtels, les petits hôtels au bord de la route, c'est mieux.
2: Ben, c'est-à-dire que moi j'ai beaucoup d'argent, je pars avec beaucoup d'argent, mais le problème c'est que.
0: Tu pars avec combien d'argent, Bruno, quand tu pars faire un touring de
2: millions ? Là, normalement j'ai 2 millions et quelques sur moi, mais je ne paye pas l'hôtel. Je ne me paye pas l'hôtel parce que je sais bien que je vais les dépenser systématiquement.
1: Et tu les caches où ? Bruno, tu t'arrêtes toi aussi des fois les aires de repos pour comme ça pour te reposer sur.
2: Oh pas du tout.
1: Non.
2: Moi je.
1: Pas une petite,
2: non
1: tu sais,
2: pour non pour moi.
1: Pour te reposer un peu mais au niveau du.
0: Une petite camionnette quoi.
1: Jambes, au
2: non,
1: niveau
2: non,
1: du.
2: Non pour moi ma tactique je m'arrête dans les fermes
1: oui.
2: Et à chaque étape bon je reste la nuit.
0: Je, deux, trois poules.
2: Je demande dans une ferme si c'est possible de m'arrêter oui. Alors je dors dans une étape oui. Et tous les soirs.
0: Attends, Bruno.
1: Tu te libères un peu le pénis des fois ou pas ?
2: Non, ben, c'est-à-dire que maintenant ça se calme.
1: Mais tu connais cette expression de cycliste ? Oui, tu connais, j'espère. Se libérer le pénis.
2: Ben, j'ai jamais entendu parler cette expression, moi. Hein.
1: Oui, ben, tu veux que je t'explique ?
2: Bien sûr, monsieur, bon. Monsieur Virenque.
1: Alors, tourne-toi. Voilà. Tu es retourné ?
0: Faut que tu te tournes, Bruno.
2: Attends, oui, je suis retourné.
0: Non, il n'a pas fait. Vas-y,
2: non.
0: Retourne-toi, Bruno, pour voir ce qu'il va faire. Attends, vas-y.
1: Voilà, retourne-toi. Tu es retourné.
3: C'est bon.
1: Maintenant, baisse-toi un tout petit peu.
3: Laisse-toi.
2: Mais il faut que j'abaisse le micro aussi. Hein.
3: Oui, mais t'inquiète, ça fera pas mal.
2: Parce que si je laisse le micro en l'air et que je suis abaissé, je risque pas de me faire entendre. Hein.
0: Et là, qu'est-ce qu'il faut qu'il fasse là ?
1: T'inquiète pas.
0: Richard Virenque, qu'est-ce qu'il faut qu'il fasse là ?
1: Alors maintenant, je l'avertis quand même. À un moment donné,
0: plaisante, hein.
1: Je vais demander à Bruno de tousser très fort. Et Bruno, tu vas peut-être avoir les yeux qui pleurent. Mais ça va être très bref. Tu es prêt, Bruno ?
2: Mais je regrette de pas avoir des oignons pour me faire pleurer.
1: Ah oui, t'inquiète pas.
0: Mais en parlant
1: c'est bien
0: d'oignons, ouais.
1: Que ça va se passer. Bon, alors Bruno, tu es prêt ?
2: Je suis prêt, monsieur Virenque.
1: Tous.
3: Ah, Lucie.
2: Je tousse.
1: Tousse tous très fort. Encore plus fort.
2: Oh là là, j'ai le hockey, oh là là.
1: Voilà.
0: Quel comique ce Bruno, alors. Voilà, plus loin de cracher un gros bolard en pleine gueule grâce à vous, Richard.
1: Oui, je vous en prie, c'est un plaisir.
3: Ça fait franchement plaisir.
0: Oh, l'artiste. Ah, bravo.
4: Ah, ouais. Bravo, Bruno. Ah, il est coincé.
0: Jacky, on va être obligé de vous laisser parce que je sais que vous êtes amateur de Turing, mais vous avez beaucoup de choses à faire là.
5: Oui, c'est parce qu'on a roulé avec Josie aujourd'hui, donc c'est pas tout ça, on va se coucher.
4: Jacky et Josie, donc
0: merci beaucoup.
2: Ouais. Okay. Oui, merci beaucoup, monsieur Virenque.
0: Merci, monsieur Virenque également, merci. Hein.
1: Oui, j'aurais juste une bien dernière sûr. Petite chose. Mon ami monsieur Mazur me dit que il paraît que vous savez, Bruno, très bien imiter la pompe à vélo.
2: La pompe à vélo, j'ai jamais imité, mais je peux l'imiter.
4: C'est exceptionnel ce qui se passe.
2: C'est
4: là.
2: Bon. C'est bon, ouais, et c'est génial, c'est fort.
0: Ce qui est génial, c'est que quelque part, monsieur Virenque et monsieur Mazur, c'est que vous frustrez les auditeurs parce que vous lui demandez de faire beaucoup de choses qui sont visuelles. Mais là, on sait que le 16, quand tout le monde va pouvoir y avoir le droit, les voir, enregistrer, diffuser, là, ça va être extraordinaire parce que voir Bruno en train d'imiter la pompe, pompe
4: c'est
0: à vélo.
4: C'est un grand moment.
0: Grand moment, hein. Monsieur Virenque, oui, on n'en est pas loin. Monsieur Virenque, merci mille fois.
2: Et puis,
0: vous embrassez monsieur Mazur de notre part.
1: J'hésite pas.
2: Merci, M. Mazur aussi, au revoir.
0: À bientôt. Au revoir. La fête n'est pas terminée, hein, puisque dans un instant, suite de la Radio Libre, bien sûr, au 32-28, Bruno reste là. Et attention, on aura une certaine, rien que pour toi, Cécilia, pour la Radio Libre, qui est dans les parages. Cécilia, bonsoir, 18 ans de Toulouse.
6: Bonsoir.
0: Ça va bien ?
6: Ouais, ça va.
0: Alors, tu es fan de Bruno ?
6: Non, je suis pas fan, je suis sous le charme, hein. Je suis complètement amoureuse.
0: Bruno ?
2: Bah moi, oui, moi je suis fan, hein.
6: Non, mais non. Je même pas, hein.
0: Non, je crois que là, la Cécilia, elle est devenue fan de toi, elle aime ton personnage, elle aime qui tu es. Vous allez pouvoir tous les deux discuter dans quelques instants en direct sur Fun Radio, vous ne bougez surtout pas. Bruno, petite pause. On se retrouve également pour les gros dossiers ce soir, car on ne les a pas, ça aurait dû se faire à 22h. Ça aura un petit peu de retard, les gros dossiers, c'est mon fils adore le judo, et moi pas du tout. Voilà, Adrien, lui, il a 14 ans, René et Martine, ce sont les parents, et voilà, c'est le fight total. Si vous avez envie de poser des questions à Bruno, ou faire de la Radio Libre, 32-28, à tout de suite.

0: C'est moi qui va vous calmer vite fait, bien fait.
1: C'est toi qui gères, Gérard.
0: D'accord.
1: Mon entraîneur.
0: D'accord, Zidane.
1: Pas de problème, Zidane.
0: Non, non, mais moi, je vais t'appeler Zidane parce que...
1: moi, je vais t'appeler Gérald.
0: Ouais, ouais, ben, te fous pas de ma gueule, d'accord.
1: Pas de problème, Gérald.
0: Et on va... Ah ben, ouais, ben, c'est bien les deux personnes. Alors, quel est le cadeau idéal pour la Saint-Valentin? Allez, Jean-Louis, tiens.
2: Oui, alors pour moi, le cadeau idéal pour la Saint-Valentin, c'est une preuve d'amour comme une autre. Ben, je pense que c'est un bouquet de fleurs. Un bouquet de fleurs, c'est sympa. Mmh. Ça passe bien avec un petit bisou, une petite, ouais, une petite embrassade, une petite accolade, un bisou ou un bouquet de fleurs.
0: Ouais, mais ça.
2: Je pense que ça le fait.
0: Non,
2: bien.
0: Mais je pense que ça, c'est vraiment le truc qui revient régulièrement, constamment.
2: Mmh, ça leur fait tellement.
0: Ça, tous les ans, je peux te le dire.
2: Ouais.
0: Tous les ans, c'est le bouquet de fleurs et le petit cadeau. Ça, ouais, c'est tous les ans, hein.
2: C'est classique. Ça leur fait tellement plaisir.
0: Ouais, mais d'accord. Ouais, non, mais non.
2: Et puis nous, les mecs, ça nous fait tellement plaisir de leur faire plaisir.
0: Ouais, mais d'accord. Mais offrir un bouquet de fleurs avec un petit cœur ou tout ça, c'est constamment.
1: Mmh. Ouais, mais c'est un peu bidon quand même.
0: Bah ouais, mais ça,
2: c'est une coutume française, je veux dire.
0: Ouais, mais non, mais d'accord, c'est peut-être insupportable. Mais c'est tous les ans qu'on voit ça.
1: Ouais, tu trouves pas que c'est un peu dépassé, toi, tout ça, le coup des fleurs?
2: Toi, tu serais plus pour quoi, un pneu
0: Non, non, mais moi, je vais te dire une chose. La Saint-Valentin, en fin de compte, c'est quoi?
2: Un cric?
0: Non, bah attends, te fous pas de ma gueule, parce que sinon, bah, on va te faire le système du boum-boum.
2: Oh non, quand même pas.
0: Hein? Donc, alors, tu restes calme, d'accord?
2: D'accord,
0: parce que vous êtes que deux.
2: On t'écoute.
0: Alors, faut quand même pas soudre de la gueule du monde.
2: C'est clair.
0: Et faut pas pousser mes mères dans les orties. Donc... Moi, je pense que la Saint-Valentin, c'est comme les fêtes et les anniversaires et Noël et jour de l'an. Maintenant, ça, c'est une fête qui, même pour les Catherinettes, c'est un truc qui s'oublie.
1: Pour les quoi?
0: Les Sainte-Catherine.
1: Qu'est-ce qu'elle a, Sainte-Catherine?
0: Bah, les Catherinettes.
1: Pas de blague,
2: mais... Oui, la Sainte Patronne des salopes.
0: Bon, allez, Zidane, au revoir.
1: Non,
0: allez,
1: non,
0: hop, le boum, boum.
2: Boum,
0: boum, allez. Boum, boum, boum, boum, boum, boum.
2: Non, mais non, Gérard.
0: Allez.
2: Toi, pour la Saint-Valentin. Pour la Saint-Valentin, t'es plus prêt.
0: Mais pour un Saint-Valentin, j'ai rien offert. J'ai rien offert pour l'instant.
2: Mais si, par exemple, t'avais une fiancée, là, à l'heure actuelle, au moment où on se parle, si t'avais une fiancée, qu'est-ce que tu lui offrirais d'original?
0: Ah, mais ça, c'est un truc, un truc spécial.
2: C'est la vie privée, c'est la vie intime, t'aimes pas trop en parler, mais qu'est-ce que tu lui offrirais, franchement, une fille que tu kiffes à mort, franchement, t'as envie de lui faire des bébés, c'est ta chérie, qu'est-ce que tu lui offrirais?
0: Non, pas un bébé,
2: bah, non. Un bébé, un beau bébé qui te ressemble, avec.
0: Non, mais ça, c'est un truc personnel, donc...
2: Non, mais réponds quand même, si tu lui offrirais
0: non,
2: quoi.
0: Non, mais pour la Saint-Valentin, un truc pour une nana, je peux pas te dire ce que je lui offrirais, c'est tout.
2: Ah bon?
0: Non, je peux pas te dire.
2: T'es un petit peu timide, hein?
0: Bah oui.
2: Hein, t'es timide. C'est beau.
0: Donc, Jean-Louis?
2: Ouais, c'est Jean-Louis.
0: Bah alors?
2: Bonsoir.
0: Bon, tu réponds?
2: Bah oui, j'appelle de Draguignan, donc j'ai 26 ans, dans le Ninounet. Et c'est moi qui ai répondu en fait à la question.
0: Ah bon, ouais, c'est toi? Ouais. Alors, Zidane.
2: Le bouquet de fleurs, tout ça, le bisou.
0: Bon, Zidane! Zidane une fois, Zidane deux fois, Zidane trois fois, au revoir!
2: On est tous les deux donc.
0: Bon, je pense que. Non, bah, Zidane n'est plus là, alors.
2: Bah, tant pis, on va le faire tous les deux.
1: Tu m'avais viré, mais je veux bien revenir. Hein.
2: Ah, c'est cool.
0: Ah, bah non, on t'a dit au revoir, toi.
1: Ah, bah alors pourquoi tu m'engueules parce que je suis pas là, Blaireau?
0: Eh, Blaireau, il t'emmerde, alors au revoir.
1: Ouais,
0: allez, hop,
1: peu,
0: allez, hop, allez, hop, allez, hop. Hop, terminé pour lui. Allez, hop.
2: Foum, foum.
0: Si on pouvait avoir d'autres personnes, si
2: bah, moi, je peux aller réveiller ma sœur.
3: Alors il y a Roméo qui est arrivé, Marcel Troisaillis.
0: Alors, ouais non mais.
1: Bonsoir.
0: Et, Karine.
1: Bonsoir.
0: Karine.
1: Bonsoir.
0: Attends,
1: bonsoir.
0: 5 minutes. Tu me les mets en antenne.
1: Allô.
3: Ouais. Ils sont là, regarde, ils sont là. Allô.
0: Non mais Karine.
3: Allô. Oui.
0: Non mais je t'ai demandé hors antenne. Non c'est moi qui demande hors antenne parce que je veux te parler.
3: À moi?
0: Oui, encore. Bah oui, bah tu as encore c'est un truc improvisé. Donc tu t'amuses pas à me prendre des gens bidons. D'accord? Non mais tu mets ton casque quand je te parle parce que sinon ça veut dire que tu te fous de ma gueule.
3: Je t'entends.
0: Donc tu prends pas des gens cons. Ah parce que là Marcel de Troisaillis, hein? Et puis des mecs de l'équipe de France, c'est bon, hein. On a assez donné. Alors vous prenez des gens standards et c'est tout. De manière, dans même pas 8 minutes, on arrête. Non, alors Roméo.
2: Prends des joueurs de curling.
0: Roméo. Zidane, je crois qu'on t'a dit au revoir, toi.
2: Hein.
0: Ouais. Alors Roméo.
4: Il y a pas de Zidane. Hein.
0: Alors j'ai Jean-Louis.
2: Jean-Louis, bonsoir.
0: Roméo.
4: Ouais.
0: Et Marcel Troissailly, là.
5: Oui, bonsoir. Bonsoir, c'est Marcel.
0: Bon, alors, Roméo et Marcel, donc, la question, vous l'avez entendue?
5: Ah, malheureusement, non. Bah, non. Quel dommage.
0: Non, mais, déjà, il y en a un qui va baisser sa radio.
5: Mmh.
0: Donc, alors, quel est le cadeau idéal pour la Saint-Valentin? Pour les deux qu'on peut entendre?
5: Ouais, bah, Marcel.
0: Ouais.
5: Ouais, bah écoute, moi j'ai fait dans l'original, cette année je vais offrir une trousse de bricolage, tu sais, une trousse à outils avec des clés de 12, des clés à pipe, tout ça, parce que bah, y avait 2-3 robinets à serrer dans la maison, donc j'ai tapé dans l'utile en fait. Hein. Mmh.
0: Tu crois que ta nana... Ah,
5: elle était contente, elle aime bien bricoler ma gonzesse, hein. Ça dépend, faut avoir une gonzesse qui aime bricoler, c'est tout. La mienne, elle est bricoleuse. Hein.
0: Ouais, tu crois pas que c'est un peu gros quand même ton histoire?
5: Bah écoute, je sais pas, elle avait l'air contente, hein. ou alors elle a fait semblant.
0: Ouais, donc c'est Roméo ça?
5: Non, c'était Marcel Troissailly.
0: Donc, Roméo?
4: Moi, ça serait plutôt un week-end à Venise.
0: Ah ouais, comme ils ont dit sur RTL, c'est ça?
4: Ouais.
0: Bah ouais.
2: C'est marrant.
0: Ouais, non, mais je m'en doutais de toute manière de votre question. Un petit voyage, je m'en doutais de toute manière. Ouais. Je savais bien j'allais avoir un auditeur qui allait me sortir le problème d'RTL. Ouais,
2: comme de par hasard.
4: Le problème de quoi?
0: Ouais, comme le truc qui s'est passé à 15h sur RTL pour savoir qui c'est qui allait gagner le voyage à Venise et terminer sur les gondoles, d'accord? Hein, Roméo?
4: Explique aux gens qui n'ont pas écouté.
0: Ouais, ce que les gens n'ont pas écouté, ça je vais pas l'expliquer parce que je vais pas faire de la concurrence pour les autres, d'accord? Alors, si tu veux faire de la concurrence pour les autres, Roméo, Roméo, tu sais ce qui va t'arriver? Non, écoute bien, écoute bien.
2: Voilà. Il a rien dit.
0: Voilà. Hop.
2: Bon.
0: Voilà. Et on accueille qui à la place? On accueille qui?
6: Bah attends, bouge pas, on va accueillir quelqu'un pour l'instant.
0: Non mais faudra peut-être activer votre...
6: On attend Julien, doucement.
2: Gérard, est-ce que tu peux me donner un petit conseil? Parce que moi justement, j'ai acheté un petit bouquet de fleurs, parce que c'est plus sympa.
0: C'est qui?
2: C'est Jean-Louis.
0: Ouais, ben Jean-Louis, oui. Jean-Louis, tu peux prendre ta voix normale et puis te faire passer pour Tony, parce que ça fait déjà deux fois que tu passes dans les mêmes débats. Yeah. Alors, je vais te dire une chose, Jean-Louis, terminé, au revoir.
2: Il y a erreur sur la personne.
0: Au revoir.
3: On accueille Jean-Pierre Pompin. Allô.
0: Ouais, bah, il va attendre.
3: Allô, Jean-Pierre Pompin.
5: Allô, bonsoir.
3: Bonsoir.
5: Bonsoir, Gégé.
0: Salut.
5: C'est Jean-Pierre Pompin.
0: Tu ouais, ben, bah, hé. Non, non, oh.
5: Qu'est-ce qui se passe?
0: Non, bah alors là, je vais vous dire une chose, là.
5: Qu'est-ce qui se passe?
0: Vous arrêtez vos conneries ou sinon le débat, il va être clair, net et précis, il va vite être terminé. Alors, Jean-Pierre, t'éteins ta musique.
5: Mais c'est pas moi, attention, c'est pas moi, il y a erreur, là. Hein.
0: Marcel, t'éteins ta musique.
3: Et on accueille Patrick Viral.
2: Bonsoir, c'est Patrick Viral.
0: Karine, c'est terminé, je ne fais pas le débat, il y a de la musique.
2: J'habite.
0: C'est terminé, je vois pas entendre ça. Terminé, il y a pas de débat. Allez hop, non, basta.
2: Je répète de Kinshasa dans le 9-2.
3: Mais non, non, non. On m'a demandé d'éteindre la musique.
0: Il y a personne qui l'éteint. Alors, je vais vous dire.
6: Non, écoute, la musique, écoute.
3: Il y en a plus.
6: Il y en a plus là.
0: Ouais, il y en a plus.
6: Bah écoute,
0: tu peux éviter de me prendre des joueurs de foot de l'équipe de France.
3: Qu'est-ce que j'en sais moi que c'est des joueurs de foot?
0: Ouais, bah attends, Marcel Troussailly, Jean-Pierre, je sais pas quoi. Et puis l'autre là que tu me prends, c'est qui?
3: Bah moi je connais pas.
2: Bonsoir, c'est
0: qui?
2: C'est Patrick Viral.
0: Ouais, Patrick Viral, allez.
7: Et voilà, bonsoir à tous.
0: Putain, vous avez pas me prendre les bonbons ce soir, hein?
5: Qu'est-ce qui se passe?
0: Ah ouais, tu vas voir tout à l'heure, qu'est-ce qui se passe, toi? T'as intérêt de répondre aux questions correctement parce que tu as pas resté longtemps sur l'antenne, toi.
6: Tu l'as gerbé, hein.
0: Alors, que représente pour vous? Que représente la Saint-Valentin pour vous? Allez, Patrick Viral, là.
2: Alors, pour moi, la Saint-Valentin, c'est une fête, c'est la fête d'abord, avant tout, des amoureux.
0: Bien sûr! Alors, toi, tu repasses, tu changes de Jean-Louis pour passer à Patrick Viral. Au revoir! Au revoir! Au revoir! Merci, Karine, hein. Merci. toute manière, je savais très bien que ça allait continuer comme d'habitude.
5: C'est faux.
0: Alors. Non, mais là, ce coup-là, c'est terminé, c'est au revoir complet.
5: Il y a de la vie.
0: Au revoir complet. Au revoir complet.
6: Mais ça avance pas beaucoup, là. On a fait une question.
0: Non, mais attends. C'est pas toi qui vas me commander.
6: Non, mais.
0: Toi, tu vas prendre ton boulot au standard.
6: Je le fais, mon boulot, mais.
0: Bon, alors. Hop!
8: Ah, Gérard, allez, encore 4 minutes, là, c'est bon.
0: Non.
8: Allez, GG.
0: Non. Parce que là, vous foutez de ma gueule.
8: Mais non, attends, c'est bon.
3: Mais arrête, Gérard, on a besoin.
0: Non!
8: Ne prends pas la bouche.
3: Pas la première question.
0: Non, mais attends, Karine. Déjà. Je vire Jean-Louis.
3: Ça y est, je l'ai viré, regarde, il est
0: Jean-Louis,
3: parti.
0: Jean-Louis.
3: Il est parti.
0: Tu me l'as pris sous le nom de Tony. Tu me le fais repasser sur Patrick Viral. Donc, niette.
3: Mais.
0: Donc, il est hors de question de me reprendre des auditeurs comme ça. C'est pas la peine de dire. Il dit, oh ouais, mais je veux rester, je veux me faire passer sous un autre nom. Non!
3: Non!
0: Clair, net et précis. Celui-là, je n'en veux plus.
3: Mais t'as vu, regarde, il est parti.
0: Ouais, ben, maintenant.
3: Il en reste deux qui t'attendent.
0: Ouais, ben,
8: On perd du temps, là.
0: Non, mais j'en ai rien à foutre. Faudra peut-être, prendre d'autres personnes.
3: La Saint-Valentin.
0: Marcel.
3: La Saint-Valentin.
0: Marcel.
5: Oui.
0: Donc, pour toi.
5: Bah, écoute, c'est quand même un petit peu, ça représente un petit peu le symbole de la misogynie, quand même, hein. C'est quand même ce qui est regrettable, hein. T'es pas d'accord?
0: Non, mais attends, qu'est-ce que tu veux dire par là?
5: Bah, la misogynie, quand même, la dualité homme-femme.
0: Ouais, mais ça, homme-femme, si tu veux.
5: Bah,
0: mais par exemple, si c'était tout seul, comment que tu peux faire pour la Saint-Valentin?
5: Bah, tu déprimes.
0: Et voilà.
5: Et voilà. Qu'est-ce qui se passe?
8: Non. Qu'est-ce qu'il y a? Qu'est-ce qu'il y a? Regarde, mes mains sont là, tu vois.
0: Ouais, non. Non, mais là, je crois que pour ce soir, je crois que ça va aller vite. Hein.
8: Bah.
0: On va travailler vite fait ce soir, bien fait. Hein. Je pense que ça va aller vite pour la nouvelle équipe de ce soir parce que c'était improvisé. Donc, Jean-Pierre.
5: Oh bah oui, tout à fait. Je vais en faire deux en tant qu'affaire. Écoute, qu'est-ce que ça représente? C'est l'amour quand même.
0: Ouais.
5: C'est le symbole de l'amour et du couple. Et du couple, c'est quand même le symbole du couple.
0: Mm-hmm.
5: C'est quand même le symbole du couple. Et tu disais, ça peut être couple de même sexe. Hein.
3: Gérard.
0: Mm-hmm.
3: On accueille David Trezeguet. Voilà.
5: Bonsoir David.
9: Et bonsoir.
0: Ouais, bah attends, celui-là, c'est même pas la peine de me le prendre.
3: Il parle français.
0: Mais
9: c'est David Trezeguet.
0: Ouais, c'est ça.
3: Il parle français bien.
0: Non. Bon, allez, vas-y. Va te coucher. Tu t'appelles Tony, alors va te coucher. Allez, hop.
5: C'est international, les débats.
0: Non, mais je te dis. C'est bien ce qui me semblait que c'était encore Tony. Alors, il est hors de question. Bon, allez, hop.
6: Non, mais attends, il y a du monde dans le studio à côté, c'est pour ça.
0: C'est même pas la peine. De toute manière, c'est bon, il est l'heure. Allez, hop. Comme ça, ça va plus vite. Hop. C'est même pas la peine qu'on continue. Ça sert à rien. Là, ce soir, on veut faire... Non, mais on veut faire un truc improvisionné.
6: Mais vas-y.
0: Non, mais là, il est hors de question. Ça fait 3 fois qu'on me passe Tony. J'en ai marre. D'accord.
10: Il a raison, hein. Je crois que les gars là, on va pas vous regarder.
0: Terminé.
10: On voulait improvisionner un débat.
0: Donc le truc qui est foiré.
10: L'improvision, on n'en fera plus d'improvision.
0: C'est foiré.
10: C'est foiré.
0: Voilà.
10: Merci Thomas. Thomas, parce que Karine a les nouvelles et c'est Thomas qui connaissait, qui a voulu rappeler les anciens copains.
0: Voilà. Merci à toi.
8: Merci Thomas.
0: Merci.
6: Je dis rien là.
0: Non, mais c'est bien.
5: Oh
0: comme ça, tu m'as tout foiré.
6: Mais je peux pas me défendre, là.
0: Tu m'as tout foiré.
6: J'ai plus d'argument.
0: Dans ces cas-là, c'est même plus la peine que... C'est même plus la peine. Donc, c'est terminé.
10: Voilà.
0: Hop, basta.
3: C'est qui ces gens? Pourquoi tu veux pas leur parler?
0: Non! Parce que je ne veux pas refaire comme il y a X années.
10: À part un monsieur...
0: Reprendre...
10: Et monsieur Mazur, sauf lui, qui était sympa, mais qu'on a pu avoir à cause de ces gens-là.
0: Voilà. Donc alors dans ces cas-là c'est terminé, point final.
10: Non mais on fera plus de débats dans l'improvisation, on fera que des débats préparés avec la vraie équipe.
0: Voilà, donc pour toi Thomas et puis pour toi c'est terminé. Comme t'as voulu appeler Telescar, tu les appelleras. Mais pour moi c'est fini. Pour moi travailler avec moi non.
6: C'est dommage, j'aurais bien aimé continuer mais bon.
0: Mais pour moi je vais te dire une chose que c'est fini.
6: Tu signeras à la fin de mon contrat.
0: Mais
10: les débats de Gérard, t'y assisteras.
0: Pour moi, travailler avec moi, c'est pas la peine.
10: Pour la réa, peut-être, mais pas au standard, en tout cas.
0: Non, même pas.
8: Ah, même pas?
0: Ah bah toi pour l'aria quand t'auras un guignol qui en passe et puis qui s'amuse à
8: non passer. Mais je vais le taper sur les doigts après.
0: Ouais. Non mais moi je vais garder la
10: c'est
0: même.
10: C'est inadmissible.
0: Je vais garder la même équipe que j'avais l'autre fois.
10: Ouais, qui était bien.
0: Et puis c'est tout.
10: Ouais. On avait voilà. Des gens plus compétents.
0: Voilà, c'est tout.
10: Bon, les gars, merci pour la merde. Voilà, on avait voulu faire une impro, bah résultat que dalle.
0: Une petite impro le lendemain plus. De la Saint-Valentin, on n'en reprend plus.
10: Voilà. Donc notez que le 15 février de l'année prochaine, il y aura pas d'impro.
0: Il y aura rien.
10: Notez-le.
0: De toute manière, c'est bon. Même pas si je serai encore là.
10: Ça c'est vrai, ça parce que vu ce que tu nous as fait ce soir et vu mais bon.
3: Mais quand même, Gérard, je trouve que t'as été nerveux ce soir.
8: Un petit peu, oui, quand même.
10: Oui, je trouve aussi. Bah là, c'est normal. Je connais bien mon pote Gérard. Aujourd'hui, c'était la Saint-Valentin, c'est les amoureux, ça lui manque. Donc, du coup, il a voulu plus avoir des filles à l'antenne que l'envie de lire des poèmes et de faire des débats. Il voulait pas trop parler à des garçons. C'est vrai, Gérard?
0: Ah bah ça, c'est tout à fait normal. Donc
10: la semaine prochaine, je pense que ça ira mieux. Hein, il sera calmé, mais là, il a besoin d'être tranquille.
3: Ouais, en fait, il est pressé de rentrer chez lui pour appeler Vulve.
0: Non, mais je vais l'appeler là maintenant. Ah.
10: Voilà. Gérard, non, on va y aller, faut que je rentre.
8: Gérard, il y a Stéphanie qui habite à Monaco qui...
0: Ouais, non, mais c'est bon, c'est pas la peine de lire les messages sur l'internet. Ça ne sert strictement à rien.
10: Et heureusement, j'ai vu parce
8: Elle disait qu'elle aimait vraiment ta voix.
0: Hein. Ah ouais, bon, c'est bien.
10: Ça va, bon, ça
0: reste. C'est Stéphanie de Monaco.
8: C'est marqué Stéphanie qui habite à Monaco.
0: Ouais. Stéphanie qui habite à Monaco.
8: Bah, viens voir. Ouais. Viens
0: non,
8: voir.
0: Non, c'est bon. C'est même pas la peine.
8: Tiens, regarde. Ouais. Stéphanie de Monaco. Ça
0: ouais, non, mais c'est bon.
10: C'est des homonymes qu'ils utilisent.
0: C'est bon.
10: Bon, on se met un petit son, on va se retrouver juste après. Allez, à tout de suite. Allez, vas-y, un petit son.
0: Voilà,
10: allez. Allez, à tout de suite.

0: pas la route sur la longueur. Non, pas, je veux dire que t'es pas compétente, mais vaut mieux.
1: Non, mais on va voir. On va voir.
0: Bon, ceci dit, Gérard, on revient.
1: Moi, ce soir, je veux. Et ça, je
0: tu l'auras, demande. Olivier Manu,
1: j'exige.
0: Écoute ce qu'il veut.
1: 10 000 personnes.
0: Ah, c'est pour Hugo.
1: 10 000 personnes sur l'internet. S'il n'y a pas 10 000 personnes, à 2h30, je coupe.
0: C'est quoi ton record déjà?
2: 9998.
1: Ouais. C'est non, 9997.
2: Ah bon, non, on était 98 la semaine dernière.
1: Non, 17.
0: 17, je crois.
2: Ouais, ouais. Tu réécouteras la pige.
1: 17.
0: 17, donc on
1: donc, fait, je veux 10 000 personnes.
2: Je t'assure.
1: Je veux 10 000 personnes ce soir.
0: Ah, d'accord, ok. J'espère qu'on n'échouera pas après, ça serait quand même dommage.
2: Ce serait con. Ouais.
0: J'ai l'impression. Alors, on écoute un message. Donc cette fois-ci, qui t'est directement dédié, Gérard, au 01 40 521 521.
3: Ouais, GG, là. Bon, c'est Bulit le routier, là. Bon, va falloir que t'arrêtes tes conneries, là, parce qu'il racontait des trucs comme tu racontes sur les routiers, ça. Bon. Avec les collègues, là, on s'est réunis, là. Si ça continue, là, on va foutre la souque à sirène, ok. Bon, sinon, à part ça. Ouais, continue comme t'es là, parce que franchement, j'arrête pas de pisser dans le camion, tellement je rigole. Allez, ciao!

0: Tu leur demandes la fréquence, c'est pas à moi de les chercher parce que là il me manque une fréquence et.
1: C'est laquelle?
0: Dijon.
1: Dijon, 106. Attends.
2: 106.2.
1: 106.2,
0: mais
1: c'est
0: on va.
3: Non, 806.
0: 806, bien sûr. Pourquoi pas?
1: La voiture.
0: Bon, on appelle. Donc on a gros pouce.
2: Mousse.
4: Gros pouce. Bonsoir Gérard.
0: Bonsoir à toi. Donc Paris 101.9.
4: Exactement.
0: T'as un portable?
4: Non, pas du tout, t'es ouf ou quoi?
0: Tu commences pas comme ça, s'il te plaît, parce que déjà, tu as baissé ta radio derrière.
4: Ok, très bien.
0: Hein? Je crois qu'on t'avait prévenu hors antenne.
4: Non, mais j'ai pas de radio derrière, donc...
0: Y a quand même un petit écho, donc... donc, Boulimix.
4: Ouais, tout à fait.
0: 28 ans de Nancy, sans... Oh on se calme derrière, Nancy 103.3.
4: Ouais, c'est ça, bonsoir tout le monde, Happy Birthday Rigo.
1: Merci mon pote.
4: Pote.
0: Et Hachi... oh là...
3: Hachiche Kebab.
4: Oh, c'est chaud.
0: Hachiche Kebab.
5: Kebab.
0: Ouais, donc Tour 102.8.
5: Ouais, salut Gérard, salut tout le monde, bon anniversaire Rigo.
0: Bon, ouais. Ouais.
1: Merci ma pote.
4: Ma pote.
0: Et Sleepwatch.
3: Slimfast.
0: Ouais, Slimfast de Dijon.
4: Exact.
0: Ta fréquence
4: 102.5. Et bon anniversaire Rigo, bonsoir Filda, bonsoir Manu. Et je fais un gros bisou sur le clito Angélique.
3: Salut.
1: Et merci mon pote.
4: Ben, je t'en prie.
0: Bon, alors le débat va
4: prendre. Je t'ai attendu l'autre fois, Rui Hydro, t'es jamais venu.
1: Bah ouais, pas tous les jours quand même.
4: Ok.
0: Bon, ça y est, c'est fini là.
4: Tu me dis que c'est...
0: Tu commences pas comme ça, toi, parce que sinon tu vas virer. D'accord, Slipops?
4: D'accord.
0: Ok. Alors, que représente pour vous la boulimie? Alors, que représente la boulimie pour vous? On va demander à.
5: Ouais.
0: Bah, oui, ben. Hachiche, je sais pas quoi, là.
5: Pour moi, la boulimie, c'est en Amérique du Sud. À côté de l'équateur.
4: Ouais.
0: Non,
4: ouais.
0: La boulimie.
4: Ouais, bah ouais.
0: La boulimie.
5: C'est pareil.
0: C'est pas la boulimie.
5: Je crois que c'était la Bolivie. Alors moi, j'ai tout préparé sur la Bolivie.
4: C'est clair. Ouais.
0: Ah, c'est qui c'est qui m'a. Qui
4: moi,
0: c'est qui. Non. Oh. Déjà, qui c'est qui m'a préparé ces auditeurs. Non. Arrêtez de vous envoyer la balle tous les deux.
3: J'étais pas là, moi. C'est lui.
0: Il y en a un qui me dit.
3: J'étais
0: c'est
3: l'autre.
0: Non. Il faudrait peut-être savoir là.
2: C'est pas grave. On y va.
0: Non, mais.
3: Avant, j'étais aux toilettes pour mettre des boules casse pour le nez parce que ça pue. Tu vois, c'est.
0: Tout à l'heure, tu vas te prendre des.
4: Tu vas te casser le nez, tu vas voir.
2: Oh, te mouche pas.
3: Mais je vous jure qu'il est vraiment en vacances, Gérard. Hein. Il a pas envie de.
2: Non.
3: Il a pas envie d'en faire loin.
2: Oui, t'as fait. Hein.
0: Comme bon, allez.
5: Ça y est, j'ai réussi.
3: On y va là, c'est bon.
0: Bon, allez. Allez, assis sur Tebab là.
5: Ouais, non, mais.
0: Allez, hop, on y va là, allez.
5: Bah, c'est à toi de dire ça.
0: Hein. Allez, tiens, repas,
4: oh. Tu balances direct. Allez,
0: balance. Bon, alors.
5: Moi, la boulimie.
0: Oh, c'est... un peu de ventilo là.
4: Oh là.
1: Du ventilo.
4: Avec des grappes de
1: raisin,
4: je me décale.
1: Hein,
4: je commence à fouetter là.
0: Et envoie la ventilation.
4: Éventez-le.
0: Putain,
1: c'est parti.
0: Bon allez, tu réponds là.
4: Hachiche,
0: là, tu travailles ou quoi, la merde. Bon allez, Hachiche, en bas. Allez, hop, la gage. Allez, hop, la première question, tu t'en vas. Bonne nuit. Bonne nuit pour Tours.
4: Non mais
0: allez,
4: t'énerve pas trop, il y a ta jambe qui est en train de se détacher là.
0: Slip poche.
4: Allô, oui, bah alors les boulimiques. Déjà c'est une maladie, je pense que c'est la maladie par
0: Manu.
4: Laquelle...
0: Manu, tu lui dis au revoir à Hachiche, hein. Terminé
4: voilà,
0: pour
4: ouais,
0: elle.
4: Elle est partie en boulimie là.
0: Faites gaffe parce que je crois que ce soir ça va aller vite. Hein.
4: Ça va être chaud.
1: Gérard.
4: Donc est-ce que je peux m'exprimer quand même?
0: Stop.
1: D'accord. Stop. Désolé. Sur IRC, il y a une très bonne question de Omer LF91 qui te demande si tu connais la capitale de la boulimie.
0: Non, il y a pas de capitale parce qu'en fin de compte c'est un truc sur le poids.
5: C'est sur City.
0: Comment?
4: J'ai pas osé, ouais.
0: J'ai cru mal entendre, là.
5: C'est Sandy City.
0: Boulimix, au revoir. Allez.
4: Boulimix, tu bouges.
0: Ah non, mais ce soir...
2: Ça y est.
0: Non, mais ce soir, je vous préviens...
4: Ouais. Bah,
0: c'est prévu jusqu'à 2h15 du matin, on va y aller.
4: Non, on peut faire un débat correct, là, ou pas?
0: Ouais, c'est
4: possible, là. Bon, les boulimix, là, tout ça, ils souffrent.
0: Bah alors, si s'il passe...
4: Ouais, donc la boulimie.
0: Eh, tu travailles.
4: Oui, excuse-moi, j'étais en train de me branler.
0: Je me décale. Allez,
2: hey,
0: allez.
1: on va essayer de se calmer un peu, Gérard.
0: Gérard, c'est pas drôle. Non, non, mais il va se branler ailleurs. Allez hop.
1: Mais c'est pas grave. Okay. Gérard, pour continuer dans le débat, il y a Yankee qui dit qu'en fait la boulimie c'est comme un kyste en plus gros.
0: Non. Non, alors en fin de compte, là, comme on a gros pouce mousse là.
4: Ouais.
0: Donc on n'a plus que toi malheureusement.
4: Ouais, malheureusement. Ça, tu déjà tu te calmes.
0: Non mais de toute manière, je gère tout le monde parce que ça commence déjà à me gonfler parce qu'il y en a qui s'amusent à parler de n'importe quoi. Donc alors pour toi, que représente la boulimie?
4: Bah la boulimie c'est tu te fous un pouce dans la gorge quoi, un gros pouce et puis tu gerbes pour.
0: Non je pense pas. Non je pense pas.
4: Bah si c'est ça.
0: Ah non.
4: Bah, si arrête de me prendre pour un con.
0: Attends, tu veux faire comme les autres toi?
4: Je sais pas, ça dépend quoi. Pour l'instant, c'est pas très passionnant, donc bon.
1: Déjà, t'es presque tout seul à l'antenne, alors ça serait con quoi.
4: C'est
0: donc,
4: clair.
0: Si tu veux faire comme les autres, tu le dis, y en a pas pour longtemps.
4: Ok.
0: Alors, tu réponds correctement à la question.
4: J'ai répondu, c'est ma réponse, c'est comme ça, c'est tout.
0: Ah, alors, parce que tu te mets un pouce.
1: Fais gaffe.
4: Ouais.
0: Et tu vomis.
4: Bah ouais.
0: Non, mais tu me. C'est ta réponse.
4: Bah, exactement.
0: Et tu crois que tu vas continuer comme ça le débat?
4: Je sais pas, ça dépend.
0: Je sais pas.
4: Je pense que ouais, franchement, ouais.
0: Moi, je pense qu'à mon avis, là, t'as tout faux. Hein. Déjà, c'est pas ça.
4: Alors, c'est quoi?
0: Déjà, la boulimie, c'est des personnes qui mangent de trop.
4: Ouais.
0: Merci pour le Larsen.
6: Voilà.
0: Donc, la boulimie, c'est des personnes qui mangent de trop.
4: Ouais.
0: C'est. Oui, Manu.
7: Après, vas-y, continue.
0: Non, Manu, si on a d'autres personnes.
3: On a personne. T'as viré tellement sauvagement les gens qui flippent maintenant. Donc continue ton explication.
0: Ah non.
3: C'était juste ça que je voulais te dire.
1: Non, vas-y, continue. Tu parlais, Gérard, vas-y, continue. Finis ce que tu étais en train de dire.
0: Donc la boulimie, c'est des personnes qui mangent. Donc, qui mangent n'importe quoi à longueur de journée.
7: À quelle heure?
0: Non, mais à longueur de journée.
1: Et quoi?
0: Non, mais ils mangent de tout, hein.
1: Mais la boulimie, c'est un rapport avec les bols. Enfin, ils mangent des trucs dans des bols,
0: non.
1: Pas du tout. Rien. Rien à voir.
0: Non. La boulimie, c'est, si tu veux, c'est quelqu'un qui a tendance à trop manger.
1: Trop manger.
0: Et donc, de n'importe quoi. Qui mange ce qu'ils veulent à longueur de journée. Par exemple, tu vois, on va pas citer la marque, mais t'en as qui peuvent manger de ça
7: toute la journée.
6: Oh les gars.
1: Non, on n'a dit pas de marque. Il l'a fait exprès, pas dire. Il a dit, on va pas citer de marque. Vous commencez pas.
7: Bon, Bouchard.
0: Bon, okay. les deux standards, vous allez faire votre boulot correctement parce que sinon on va faire venir Noémie et puis quelqu'un d'autre.
4: Non.
0: Quoi, c'est pas toi qui commande, d'accord, c'est moi qui commande le jeudi.
4: Ouais, donc, mais pour l'instant, ta réponse, elle est toute pour avant.
1: Donc c'est toute la journée, la nuit aussi ou pas?
3: Non, mais il faut savoir si, genre, quand tu dis boulimie, c'est des chibres, les féculents, tout ça.
0: Non, mais de toute manière, c'est des gens qui mangent n'importe quoi toute une journée.
3: Donc
0: ça.
3: Ils peuvent manger des chibres à longueur de journée.
0: Mais de toute manière, tu as donné, par exemple, quelque chose. Tu vas lui dire, par
1: mais
0: exemple.
1: Quoi, par exemple, quoi? Des chibres?
0: Non, mais elle va manger n'importe quoi, c'est-à-dire de la salade, tout ça.
3: Des chibres?
0: Mais non, pas des chibres.
4: C'est bon, le chibre.
0: Putain.
1: Pourtant, les chibres.
4: C'est bon, le chibre.
0: Bon, toi, je
3: par
0: sens.
3: Par exemple, quand on est boulimie, on est gros?
0: Bah oui, la boulimie, c'est quoi? C'est parce que t'es gros.
3: Donner du caviar au cochon, c'est un rapport?
0: Mais non.
1: Est-ce que tu connais des gens de ton entourage qui sont boulimiques?
4: Non.
0: Comment? Alors gros pouce, au revoir. Allez hop, terminé pour toi. Ça t'apprendra. Allez hop, terminé. Hop. Manu.
7: Ouais, ça vient. Ça vient.
1: Donc. Tu peux peut-être un petit sondage vite fait.
0: Ouais, on va faire un petit sondage parce qu'apparemment ils ont l'air de se branler les couilles là au standard. Voilà. Alors, avez-vous déjà eu de la boulimie? Alors, 48% des gens répondent oui, mais c'est bien probable. 27% répondent que c'est leur problème. Bon, ça, c'est vrai, ça regarde chacun d'eux. 17% des gens ont porté plainte contre McGraw. Alors là, je sais pas du tout ce que ça veut dire. Ah. Et 9% sont plus intéressés par la boulimie. Alors, des gens qui portent plainte contre McGraw, à mon avis, niette. Bon, des gens sont plus intéressés par la boulimie, ça c'est leur problème. C'est eux qui voient. 27% répondent que c'est leur problème. Ça, c'est vrai que ça concerne la personne. Donc, si la personne est bien dans sa peau, c'est bien. Et 48% des gens répondent que oui, mais C'est bien probable. Or là, je comprends pas du tout la.
6: Moi non plus, quoi.
0: Moi non plus. Je comprends pas là sur les 48% des gens qui répondent oui. Oui, mais c'est. Oui, c'est bien probable. Probable de quoi?
6: Probable.
0: Bah oui, là.
1: D'être boulimique, peut-être.
0: C'est quoi là? 48% des gens répondent oui, c'est bien probable. Et après, on n'a pas la suite.
1: Ah ouais, ah, ça craint ça.
0: Là, hop.
3: Une erreur.
0: Donc, si on n'a pas la suite du sondage, on peut rien faire.
1: Bon, Gérard, pour en revenir au débat sur l'IRC et sur le super site radiogérard.fr.fm, quand même.
0: Attends, Rigo.
3: Il y a une erreur sur le sondage, je tenais à le signaler à l'auditeur.
0: Ah. Non, mais moi, je préfère te signaler, Fildar.
3: Oui.
0: Que c'est un avertissement que tu t'attrapes là.
3: Ah, déjà.
0: Et déjà, je crois que le premier avertissement, tu vas aller voir dehors si j'y suis. Non, et on va faire venir Noémie.
6: Non, on va attendre un peu, on va lui laisser sa chance.
0: Non, mais moi, je veux pas le savoir. L'autre, vas-y, je te la coule douce, je viens voir les sondages. Donc, je parle à Rigo.
1: Donc petite question de Judge de Lyon sur l'IRC qui te demande si on peut se faire opérer de la boulimie. Tiens, regarde, c'est là, Lee.
3: Fais pas semblant.
0: Alors là, pour ce, c'est vrai que c'est une opération, mais
3: la thyroïde.
0: Mais c'est une opération et ça, de toute manière, on va en parler lors du débat.
3: Ah oui, tu vas parler de la glande thyrolienne.
0: Bon, ta gueule à toi. Allez hop. Allez hop. Bon.
8: J'ai trouvé des gens, GG, si ça t'intéresse.
0: Alors vas-y.
8: Alors on
3: a un dans le 15e, donc faut pas aller le chercher.
8: On accueille Wet Watcher.
0: Attends.
5: Quoi?
0: Attends.
5: Bonsoir. J'ai envie de câlin.
0: Ça. Déjà, pour commencer, on va bien être d'accord que le prochain que j'entends parler de ça, c'est simple, clair, net et précis, j'arrête. Donc. Alors, Manu.
8: Donc, je flippe un peu maintenant. Je flippe un peu. Calorix.
9: Ouais, bonsoir.
0: Bonsoir à tous. Calorix, on t'appelle d'où?
9: Alors, La Rochelle.
0: La fréquence
9: 109.9. Ah, qu'est-ce qui se passe?
6: Accueil aussi. Au chaud. Oh merde.
1: J'ai pas capté là.
6: J'ai absolument rien fait. Tu remarqueras que il y a que les micros en rouge et l'insert. Hein. Donc on commence pas à me regarder sur téléphone. Hein.
8: Ah, t'as démonté l'idiote, t'es un enculé. On accueille Petite Balance.
6: T'as vu de quoi il m'a traité?
8: Je sais.
1: Petite Balance.
8: Je sais. Petite Balance.
6: Ta mère.
10: Bonsoir Gérard.
0: On t'appelle d'où?
10: De Saint-Geneviève-des-Bois dans l'Essonne.
0: Comment?
10: Saint-Geneviève-des-Bois dans l'Essonne, 91.
0: Ouais, donc 101.9.
10: 101.9, bonsoir à tous les auditeurs qui restent, quoi.
0: Après,
8: il y a trop d'humour. Suppositoire. Suppositoire. Suppositoire.
9: Encore j'ai envie de câlin. Bonsoir.
1: C'est ton cousin?
9: Voilà, bonsoir.
11: Salut, suppositoire.
6: Bonsoir.
9: Bonsoir à tous.
0: Alors, suppositoire, au revoir.
9: C'est pas moi.
0: Suppositoire, tu lui dis bonne nuit.
1: C'est dommage parce que. C'est peut-être un remède contre la boulimie.
9: J'ai envie de câlin.
0: Au revoir.
6: Ah, tu vois, ça y est,
8: bon, vas-y, enchaîne.
0: Alors, je préviens là maintenant parce que là, ça commence à me gonfler. Il est minuit et un quart.
9: Ouais.
0: Ça fait déjà.
9: Je l'ai pas mis une seule fois encore.
0: Oh, les bandes de câbles là.
8: Non, on se disait tous les trois que direct, Max, il est arrivé, direct, t'as commencé à gueuler, un truc de fou.
0: Non, non, ouais, mais moi, je vais vous dire une chose.
6: C'est la pète là, un peu. Ouais. Hein.
0: Ça fait déjà deux fois. Donc vous retrouvez des auditeurs, je veux pas le savoir. Je ne travaille pas comme ça. Au revoir.
6: C'est marrant, tu me fais penser à
0: nous. Parce que là, pour l'instant, vous avez des auditeurs qui s'amusent à balancer. J'ai envie de câlin. Alors ceux-là, qu'ils aillent se faire foutre.
9: Excitez la cochonne.
0: Et la cochonne à ton merde. Au revoir à toi. Alors, les trois auditeurs qu'on avait, bonne nuit. Et on va déjà s'écouter.
6: Déjà, j'ai pas de disque.
3: Ça marche bien.
0: Non, il n'y a pas de disque.
6: J'ai pas, on m'a pas donné de disque là.
0: Toi, tu me cales ça et c'est tout. Ça. Tu t'écrases. Maintenant, standard. Vous allez me prendre
3: petite
0: des
3: balance,
0: gens.
3: Petite
0: rapide.
3: Balance, il a 12 ans.
0: Vous allez prendre des gens rapidement. Vous allez prendre des.
9: Vas-y,
10: Gérard, je peux répondre à la question?
0: Non.
3: Attends, petite balance, il a 12 ans et c'est la première fois.
0: Non. Je veux pas des gens de 12 ans.
1: Faut être sympa.
10: Moi, je peux répondre. Il a 12 ans, 18 ans.
3: Regarde, faut tenir en 1h45.
1: On peut être boulimique à n'importe quel âge.
0: Oh non, je peux pas tenir avec deux cons comme ça. Non, allez. Non, personne répond, personne répond.
9: Vas-y, calme le truc un peu.
0: Personne répond à la question.
9: Vas-y, fais ton taf.
0: Personne répond à la question.
9: Vas-y, travaille un peu. Vas-y, fais ton taf là.
11: Fais mieux.
0: Alors la feignasse, ça tombe bien, tu dégages, au revoir, allez hop. Bonne nuit à ceux-là, allez Manu.
1: Allez, voilà, tout à fait.
0: Tu les vires tous.
1: Bonne chose de faite. Gérard, sur IRC, on a une petite question de Perforas ouf de Bab.
11: Non mais calme.
1: Pour calmer, justement,
11: on va
1: tout à fait.
11: L'audience.
1: Il voulait savoir à partir de combien de kilos devient-on boulimique. Et ça fait combien en grammes et en euros?
0: Non, ça en euros, on peut pas dire, mais en kilos, je vais dire une chose, ça dépend ce que la personne mange déjà en général.
1: Et en grammes?
0: En grammes, tout ça dépend de la personne. Hein. Mm-hmm. Si la personne peut très bien manger des trucs hors... Éteins-moi le micro à fil d'or.
1: Des trucs qui font pas grossir, c'est ça que tu veux dire?
0: Non, mais il y a des trucs qui font grossir, il y en a d'autres moins. Mais il faut dire une chose, que la boulimie, c'est vrai, c'est un truc que les gens mangent, qui mangent et qui font pas attention.
1: Ah, d'accord.
0: Mais ça peut avoir des causes par la suite. Hein. Donc voilà.
1: Que justement, il y a IR sur l'IRC, ouais, qui me demande si ça a un rapport avec les 35 heures, de manger pendant 35 heures.
0: Non, ça n'a rien à voir avec les 35 heures. Hein. Ah. Mm-hmm. Ça n'a rien à voir. Combien qu'on est sinon à quelque chose près?
1: On a descendu un peu du fait qu'on ait perdu des auditeurs à l'antenne.
0: Ouais, mais ça, je m'en doute.
1: Donc on est 6842.
0: Moi, 6842, mais on va récupérer rapidement.
1: Ouais, il y a l'hypercession.
0: Bon, alors, pour ça, on va s'écouter Gérard, le fils de mon oncle, avec les bons petits plans de régime et de logement à petit prix. On se retrouve tout à l'heure pour la suite du débat, en espérant qu'on aille des bons auditeurs, pas des caves.
6: Bah ouais, parce donc, que après, pouvez... c'est moi qui m'en prends plein dans la gueule, tu vois, et moi à chaque fois, ça... Non mais franchement, j'en parle avec Fidère, ça me déprime, quoi, parce que tu vois, à chaque fois, je me fais engueuler, quoi.
0: Par contre, il y a un truc que j'en ai marre, c'est j'ai envie de câlin, ça, je veux plus l'entendre ce soir.
6: Ouais, ça, mais moi j'y suis pour rien, à chaque fois, tu vois, je me prends après quoi, Maxime en gueule et tout ça, tu vois, c'est pareil, quoi. Non mais franchement, Gérard, tu vois, c'est pas cool.
0: Olivier, s'il te plaît, t'es à l'arrière, tu le loupes pas constamment, d'accord?
6: Ouais, mais je veux bien parler de la boulimie, tout ça, tout ce que tu veux, mais à chaque fois, je me fais engueuler.
0: Pour l'instant, tu te la fermes, ou sinon...
6: Pour des conneries, finalement.
0: Bon, alors, tu vas retourner dans ton bureau et ça va être terminé.
6: Ouais, merde.
0: Comme ça, ça vaudra mieux.
6: Toujours pareil.
0: Non, mais pour te dire, Rigo, ce qui s'est passé, c'est qu'il y a un auditeur qui a enregistré la voix en samedi.
1: Ah, d'accord.
0: Et que maintenant, il y en a un qui s'amuse à dire « j'ai envie de câlin ». Et en fin de compte, c'est la voix à samedi.
1: Et le rapport avec la boulimie, il est où?
0: Ben non, mais justement, quand t'entends de temps en temps « j'ai envie de câlin », donc c'est quelqu'un qui prend la voix Sandy et qui s'amuse à la passer.
1: D'accord.
0: Donc voilà, et on se retrouve tout de suite après, donc vous pouvez toujours nous appeler au 0803-08-5000. On se retrouve tout de suite après pour la suite du débat.
6: D'accord, après quoi?
0: Ben après le disque, Gérard, le slip de mon oncle, avec les bons petits plans de régime et de logement à petit prix. À tout de suite. Et voilà, vous venez d'écouter donc Gérard, le fils de mon oncle, avec les bons petits plans de régime et de logement à petit prix. Donc vous pouvez toujours nous appeler au 0803 08 5000. Donc maintenant on a fait tourner l'équipe, donc toujours Rigo qui est sur l'internet, qui est
1: bonsoir,
0: qui est toujours là, donc toujours. Noémie qui est au standard,
12: salut.
0: Manu qui est toujours au standard, qui attend vos appels, et on a mis Fildar à l'aria à la place d'Olivier d'Apro. Voilà, donc
6: je
0: alors...
6: Je vais te demander une augmentation, parce que l'arrière, c'est plus important que le standard.
0: Non, alors pour ça, on va appeler... Pour ça, on accueille Peste Personne, 19 ans, de Poitiers, 94.1.
13: Bonsoir Gérard.
0: Bonsoir à toi.
13: Merci.
0: Alors, voilà, qui c'est qui a un... Manu?
14: Non, enchaîne.
0: Non, Manu. Manu, ouais. J'espère que tu leur as bien dit que comment que ça se passait, et qu'on n'aille pas de portable.
15: J'ai dit que t'étais très susceptible et qu'il fallait être gentil, ouais.
0: Donc Bifidus actif, 20 ans de Lyon, 91.7.
13: Oui, c'est exact. Bonsoir Gérard, bonsoir l'équipe. Et bon anniversaire, Rigo.
1: Merci ma pote.
15: Bonsoir.
0: Dieterix, 21 ans de...
15: Diététix, Gérard.
0: Ah, Diététix, pardon. Ouais.
13: Bonsoir.
0: 21 ans de Marseille, 103.1.
16: Tout à fait, bonsoir l'équipe Happy Burst Rigo.
1: Merci.
15: Un peu fini les birthdays là.
0: Et puis le dernier,
15: L'Ipoussution.
0: L'Ipoussution, 27 ans de Lille.
17: Oui, bonsoir, 27 ans de Lille. Bonsoir, bon anniversaire Rigo.
0: 87.7.
17: Exactement.
1: Merci.
0: Donc voilà. Alors maintenant, les prochains auditeurs qu'on va avoir, je ne veux plus entendre d'Happy Birthday.
4: Happy Birthday.
0: Non, non, mais ça y est.

0: Je te coupe. Ouais. Déjà, la boulimie, c'est pas quelqu'un qui bat une personne.
1: Non, écoute-moi ce que je veux dire, laisse-moi terminer la phrase, s'il te plaît, Gérard. Mm-hmm. La femme, tu vois, si tu veux, elle est triste. Donc, elle réfugie sa tristesse dans la nourriture, elle mange, et voilà quoi.
0: Ouais, mais tu crois que c'est quelqu'un. Parce que t'as dit que c'était. Parce que. Non, merci pour la.
1: De quoi?
0: Non, Pildar!
2: Quoi?
0: Cet appareil photo. Tu le redonnes à celui à qui il appartient. Je ne veux pas de photos pendant les débats.
2: D'accord.
0: Merci.
2: Okay.
0: Donc, je réponds à ta question, personne, tout à l'heure. Photo. Parce que si on...
3: La paix.
0: Si on écoute bien ce que tu as dit...
1: Oui, j'ai un...
0: Si on écoute bien ce que tu as dit, mmh. Tu as dit que c'était une personne qui se faisait taper dessus.
1: Oui, parce qu'elle peut être influencée, tu vois. Son mari, il la tape, il a envie de divorcer, elle est triste.
0: Non. Non. Attends, je vais te dire une chose. Une personne boulimie, c'est pas parce que c'est une personne que son mari lui tape dessus, c'est
1: non,
0: faux.
1: Pas forcément, mais en général, quoi. Ça peut être un facteur.
0: Mais attends, non, mais on garde. Donc c'est ta supposition.
1: Oui. Je
0: disons, c'est ta réponse.
1: Tiens. Oui, ma réponse, mais il y a pas que ça dans ma réponse. C'est bon, savoir que ça, il y a ça.
2: Pèse balance, là, il dit que.
0: Non, pèse personne.
2: Ouais, pèse personne. Il dit qu'en fait, c'est des facteurs qui tapent les femmes boulimiques.
0: Mmh. Mmh. Pour lui, ça serait quelqu'un qui tape sur une femme. Rigo, une question importante, IRC. Attention, oui. L'IRC.
4: Ouais. Non, c'est par rapport à
0: attends,
4: un autre truc
0: ça.
4: Rien à voir.
0: Attends, tu me coupes ça. Oui, merci, Pildar. Oui. Je préfère tout de suite prévenir les auditeurs sur l'internet.
4: Tout à fait.
0: Que ceux qui s'amusent à parler de Sandy et du pont de l'Alma, ce n'est pas la peine. De bon entendeur, salut.
2: Pas de conneries.
0: Voilà. Il ne fonctionne pas.
4: Si,
0: il ne fonctionne pas, il est éteint. Il est éteint. Oui, alors Rigo.
4: Il y a une question de Dame qui te demande si les boulimiques peuvent devenir récidivistes.
0: Comment ça? Ah ouais, mais faudra peut-être qu'il précise le fond de sa question, parce que là, récidiviste, c'est quelqu'un qui ressort de prison. Mais c'est ça qui veut dire.
4: Ouais.
2: Ah bah, en fait, est-ce que tu grossis en sortant
4: qui,
2: de prison?
4: Voilà, parce qu'il y a des gens qui vont en prison pour ça, donc ils voulaient savoir.
0: Non. Bah, déjà pour le rassurer, c'est pas en prison que tu arrives à manger comme ça. Hein.
4: Déjà, je fais juste une parenthèse comparée à ce que tu disais tout à l'heure. Il y a Thalassa sur l'IRC qui me demande le rapport entre Sandy et le pont de l'Alma. Ça, faut arrêter.
0: Hop, c'est qui lui?
4: Thalassa.
0: Alors Thalassa, tu peux aller te faire foutre, je répondrai pas à ta question. Alors tu peux continuer à poser des à machiner, mais j'y répondrai pas. Donc, tu me remets les auditeurs, Fildar, okay, merci.
2: D'accord.
0: Alors Bifu du feu actif.
5: Salut, c'est Patrick, la voix du mélo.
6: Oui, Gérard.
0: Bifudus.
6: Pour moi, la boulimie, c'est une maladie.
0: Mmh.
6: Qui atteint les femmes plutôt jeunes, donc les jeunes filles.
0: Justement,
6: les jeunes boudins, oui.
0: Non, mais justement, c'est une question qu'on allait parler. Alors, donc, tu réponds quand même à la première question.
6: Mais j'y réponds. Je te dis que ça touche plutôt les jeunes filles qui ont du mal à accepter leur corps en tant que tel. Et qui donc se le déforme en mangeant trop ou en se faisant gerber, en se mettant des pouces dans la gorge. Le jeune homme tout à l'heure que j'ai entendu avait raison, oui.
0: Non, mais.
2: C'est pas de la boulimisme, ça, c'est de l'anorexisme.
0: Oui. Ouais.
4: Et justement,
0: voilà, justement.
4: Justement.
0: Attendez.
3: Oh, calme-moi, t'es un peu.
4: Il a raison.
0: Merci. Oui, Rigo.
4: Oui, donc justement, il y avait une question très intéressante de Destroy sur l'IRC qui demandait si les boulimiques peuvent devenir anorexiques. Si oui, dans quel sens?
0: Justement, on vient de le dire.
4: Mm-hmm.
0: On vient de le dire en se mettant des doigts dans la gorge. Juste, non, pas dans le cul.
2: Non,
0: on est poli. Ça, c'est vulgaire. Ça, c'est autre chose.
2: Oui.
0: Non, mais c'est vrai que.
2: Ça,
6: alors, enfin, Sandy, j'adore la sodomie.
2: Mais ça, tu vois, c'est ça, quoi.
0: Bon. Alors, Fildar. Fildar, ça suffit.
2: Mais on déconne,
4: au cri de la bête.
0: Ça, je m'en doutais.
3: T'inquiète.
0: Je m'en doutais.
2: Vous avez déjà dit le fait
0: je
2: de pas transpirer.
0: Je m'en doutais.
2: Donc,
0: je m'en doutais du coup.
2: Donc l'anorexie, c'est la différence de la boulimie. Donc tu voulais demander à qui?
0: Non, je m'en doutais du coup.
2: C'est pas nous.
0: Que ce soir, vous allez me casser les burnes.
2: Mais
0: c'est toi qui le fais. Alors arrête, Fildar, s'il te plaît.
2: J'arrête, promis.
1: Grave de chez Grave. Je peux dire quelque chose?
0: Oui.
2: Ouais, vas-y.
1: C'est pas personne.
0: Noémie,
1: mais tu
0: on travaille au standard.
2: Il faut rien, c'est
7: mais
2: ça que je veux dire.
0: Mais on travaille au standard. On laisse pas un micro allumé. On
2: Allez,
0: travaille.
2: Gérard, vas-y.
3: Allez, toi aussi,
4: on y va.
0: Alors, vous pouvez.

0: personne, il voulait te poser une question.
1: Un pèse personne, ouais.
2: Non, en fait, c'est pas une question, c'est pour revenir à ce qu'il a dit. Je crois que c'était Sildar qui a dit ça. Moi, j'ai vu dans un reportage des.
0: Tu l'as bossé le débat. Rassure-moi, tu l'as bossé le débat, pèse personne.
2: Ah oui, bien sûr.
0: Parce que tout son collège écoute, hein. Donc.
3: Ah, c'est ton cousin.
1: Attends,
4: la honte.
5: C'est à la CPE, tout ça. C'est un monsieur Spirouli.
1: Pèse personne.
2: Oui, écoute-moi donc.
1: T'as pas 19 ans, d'accord? Tu te fous de ma gueule.
5: T'as 12 ans et t'as pas.
1: T'as 12 ans, allez! T'as pas le droit d'être sur l'antenne à ce soir-ci, au revoir!
6: Ici le CDI.
5: Ouais. Tes parents là.
1: Manu, s'il te plaît.
5: Je vais voir un billet rose là.
1: Manu! Manu, s'il te plaît.
4: Quoi?
1: Tu me vires pèse personne?
4: Je crois que c'était Keneda en vrai.
1: Non, tu me vires. Tu me vires pèse personne, tu lui dis que c'est la dernière fois que.
4: Tu rachètes un nom et
5: il y a pas internet, hop là.
1: Il retourne chez papa et maman.
5: Ok, la vanne.
1: Ah putain, je savais pas qu'il avait 12 ans celui-là.
5: Ah, tu m'étonnes.
1: Alors,
5: tu l'as bien niqué, hein.
1: Bifidus actif, tu voulais dire. Donc, toi, pour toi, la boulimie, la boulimie, c'est un rapport avec l'anorexie.
6: Bah alors que je t'explique la différence entre la boulimie et l'anorexie.
5: Mmh. Pas trop compliqué, hein, quand même.
1: Non, mais allez-y. Non, attends. Bifidus.
5: Ah, mais je sais, elle a fait boulimie.
6: J'ai fait un doc de boulimie, moi.
5: Ouais.
1: Bifidus.
6: Oui.
5: T'as bouffé des pépites.
1: Diététiques. Diététiques.
5: Oui.
1: Tu te calmes.
5: Oui, bien sûr.
1: Et l'hyposition là.
5: L'hyposition s'il te plaît.
1: Ouais, alors.
5: Mais moi je suis un peu guédard dans le débat parce que je croyais que boulimique c'était le frère de Gros Quick, donc faudrait que tu m'aides un peu.
1: Pour l'instant tu vas te taire un petit peu.
5: Tu fais cacao toi.
1: Okay. Hein, tu as bouffé du banania.
6: Ouais.
5: Ok.
1: Donc,
6: champion de la.
1: Donc pour l'instant vous êtes tous les trois parce que là on vient de virer un jeune de 12 ans.
4: Je viens de retrouver quelqu'un.
5: Boîte à
6: un jeune Aber.
4: Eh oui.
1: Alors on récupère.
4: On accueille Carlos la grosse.
1: Bonsoir, Carlos.
7: Bonsoir à tous.
1: T'appelles d'où Carlos? T'as quel âge?
7: J'ai 25 ans.
5: Moi j'aime ta barbe.
7: Merci.
6: Je kiffe ton papayou.
7: J'ai un bouc.
1: Agen, quelle fréquence?
7: Agen 102.7.
5: Bonsoir.
7: Bonsoir.
5: Rigo quand même.
1: Non mais ça y est, c'est terminé. Hop.
8: Ça me fait toujours plaisir quand même.
7: Bon anniversaire.
1: Bon alors.
7: Donc moi je suis boulimique.
1: Ouais.
7: Déjà je tiens à le dire.
5: C'est pas cool ça.
1: Mais attendez, laissez-le parler.
7: Ouais, c'est une maladie grave. Je trouve qu'on prend trop ça à la rigolade.
1: Non, attends.
7: Ça se marre. Oh
1: Carlos. Carlos.
7: Oui.
1: Carlos, tu m'écoutes? Pour l'instant, je prends pas ça à la rigolade, ça, c'est des autres auditeurs. Mais moi, non. Je vais te dire une chose, que c'est vrai que c'est une Oh, s'il vous plaît, les auditeurs.
7: C'est une maladie horrible.
1: Les auditeurs derrière, s'il vous plaît, vous me laissez parler avec Carlos, s'il vous plaît, merci. Donc, Carlos, tu me laisses Carlos en air.
7: Voilà.
1: Donc, Carlos.
7: Oui.
1: Donc c'est vrai que c'est une maladie qui est quand même assez
7: grave, hein.
1: Assez grave. Et donc, c'est vrai qu'on n'en rigole pas. Parce que moi, personnellement, j'ai voulu faire un débat là-dessus. Parce que je pensais qu'on allait avoir plus de personnes qui auraient été atteintes par ça.
7: Bah écoute, moi je l'ai chopé là, cet après-midi, je savais que t'avais...
1: Non. tu ne l'as pas, tu peux pas la choper en espace de...
7: Non. Pas à 4h, j'ai mangé mes BN et après j'ai enchaîné direct.
1: Mais c'est ça, t'as raison, fous-toi bien de ma gueule.
7: Il a pris 40 kilos d'un coup et tout.
1: Mais c'est ça, t'as raison.
7: Mais t'as raison,
1: fous-toi bien de ma gueule. Alors comment
0: on devient boulimique, genre?
1: Ouais. Voilà.
7: C'est une pulsion, je veux dire, ça remonte à des lustres. C'est une pulsion qui est sécrétée par. Il est là, monsieur Mazur, ou pas?
6: Non,
0: pas encore.
7: Alors je vais faire son boulot.
9: Bonjour, c'est Eddie Mitchell.
7: Salut Eddie.
9: Ça monte un peu. Salut Boussaillon.
7: Enfin, la boulimie, ça remonte à tous les temps. On essaie de faire des phrases sérieuses.
9: Bonjour, c'est Joe Cocker.
1: Hey Carlos.
5: Est-ce que c'est héréditaire ou pas?
1: Carlos.
7: Oui.
1: Tu te foutrais pas de ma gueule?
7: Non, mais la boulimie, c'est quelque chose de grave. Moi, j'ai pas envie de rigoler ce soir. Il y a des boulimiques qui nous écoutent, des toxicomanes, des insomniaques.
1: Bon, alors, Carlos, au revoir.
7: Non, mais écoute,
8: il a raison.
1: Stop! Carlos, on lui dit au revoir.
7: T'es complètement ouf comme mec.
1: Carlos, on lui dit au revoir. Je ne veux pas avoir de problème avec les gens. Enculé, alors va te faire foutre, toi, espèce de pétasse. Ok, l'enculé, il t'emmerde. Alors Carlos, au revoir.
8: Gérard, pour
10: calmer le débat, j'ai une très bonne affirmation sur l'IRC. En fait, quelqu'un qui te demande, c'est
1: bon, Noémie.
10: The Penguin.
1: Noémie, tu fais ton boulot ou sinon tu dégages.
10: Noémie, tu
11: Gérard, arrête.
1: Tu dors.
11: Arrête de gueuler.
1: Là, ça commence à bien faire.
11: Toi aussi, arrête de gueuler, c'est chiant.
1: Maintenant, tu fais ton boulot correctement. Parce que moi, je vais pas continuer jusqu'à 2h15 avec une personne qui est en train d'écouter et pas de prendre des appels.
12: Oui, Gérard.
1: C'est clair, net et précis. Deuxième avertissement.
10: Ah, déjà. Deuxième, toi.
1: Rigaud.
10: Oui, alors, c'est moi. The Penguin qui te demande de confirmer qu'on peut être anorexique du cerveau et boulimique du cul.
1: Non. Parce que l'anorexie et la boulimie, c'est pas du tout pareil.
0: Oui. Tu peux, c'est la différence.
1: La boulimie, c'est quand tu manges de trop, tu... Mm-hmm. Bon. Tu manges, mais tu sais pas ce que tu manges. Et pas à force de manger, tu prends du poids. Et l'anorexie, donc ça c'est un problème. Il faudrait peut-être qu'on puisse avoir des gens, mais pas des nazes, pour parler de ça, parce apparemment on n'a pas assez de personnes qui puissent nous aiguiller là-dessus. Mais l'anorexie c'est à peu près pareil. C'est des gens qui se mettent des doigts dans la gorge pour se faire vomir.
12: Mais Gérard, ça, c'est pas Gérard, bon. Dis-moi, il y a des vaccins ou pas?
1: Mais justement.
0: Non, mais Gérard, les anorexiques, c'est ceux en fait qui mangent mais qui font pas caca.
1: Non.
0: À la défense.
1: Mais attends, Fildar, s'il te plaît.
0: La différence de la boulimie.
1: Mais attends. Pour l'instant, on parle de. Noémie me parle d'un truc. Est-ce qu'il y a des vaccins? Non.
12: Ouais.
1: Il n'y a pas de vaccin pour ça. Il n'y a même pas. À l'heure actuelle, on peut pas savoir s'il y a un remède pour ça, pour ces gens-là. Oui. On ne peut pas le savoir.
12: Et c'est contagieux ou pas?
1: Non, pas du tout. Non, c'est pas, ça s'attrape pas. C'est pas une maladie comme tout
0: comme
1: à l'heure.
12: Et une fois que tu l'as à vie ou pas?
1: Ah bah oui, ça.
13: Sandy est dans la merde.
1: Sandy à ton merde, ok. Alors l'hypposition, bonne nuit. Allez hop, Manu, s'il te plaît, tu dis au revoir à l'hypposition, ouais. Comme ça, ça y apprendra.
0: J'avais une question,
12: c'est,
0: moi,
12: c'est
0: Gérard.
12: C'est génétique Excuse-moi. Ou pas?
1: Attendez, oh. Pas tous à la fois.
12: Gérard, c'est génétique ou pas?
1: Qu'est-ce que tu dis? On n'est pas la maternelle,
12: je
1: hein,
12: pose
1: ici.
12: Une question, Gérard.
1: Bon, c'est alors, c'est quoi?
12: Tu devrais savoir.
0: C'est pas ce que ça veut dire génétique.
12: Si ton papa est
1: oh là, boulimique. Oh merde, chiant la famille! Chiant la famille! Merci. Bien Manu, chaud. Noémie, ta question, j'y répondrai pas, d'accord?
12: D'accord, okay. J'ai dit famille.
1: C'est justement la question que tu me parles. Est-ce que ça peut s'attraper avec la famille? On va en parler. Est-ce que des gens de la famille sont boulimie? On va en parler.
10: Savoir si c'est héréditaire en fait.
1: Ouais,
0: moi
1: voilà.
0: J'ai une vraie question, un truc super, un truc intéressant, c'est est-ce qu'on est boulimique d'un seul endroit, genre boulimique du cul?
10: C'est bien ce que je disais. Ouais.
0: Ou boulimique du bide, ou boulimique
10: du cou.
1: Non.
0: C'est surtout ça qui m'intéressait.
1: Non.
0: Okay.
1: Non, parce qu'en fin de
0: juste
1: compte,
0: pour savoir. Donc, t'es boulimique de partout, tu grossis partout.
1: Non, mais tu grossis.
13: Gros kiss, quoi.
1: C'est qui
0: genre boule de pu mystère, quoi.
1: Manu,
0: j'ai pas cité de nom.
1: Non, mais si, tu restes quand même poli.
13: Il a dit mystère, c'est bon, non, c'est oui. Bon, ça passe.
0: Enfin, donc, on grossit partout en même temps.
13: Ouais.
1: Bah oui, automatique. Hein.
0: Ça, okay. C'était pour savoir, je me demandais.
1: Parce que de toute manière, pour perdre du poids, une fois que t'es comme ça, de toute manière, je sais même pas s'il y a un sport à faire.
12: Donc il fait de la boulimie, Rocco Siffredi. Non.
0: Mais est-ce que tu t'envoles, toi? Oh, t'es là pour faire
12: des questions.
10: Si tu veux participer au débat, t'appelles au standard.
0: Hein. Oh, dis donc, Noémie. Oh. Hop. Je t'ai pas vu décrocher, mais pour voir ta gueule.
10: C'est vrai, décroche.
1: Non, mais
0: Gérard, c'est les débats de Noémie ou c'est les tiens?
1: Non, mais elle appelle au standard pour poser des questions.
12: Toi, GG.
1: Oui.
0: Tu vas dans ton débat.
1: Bon, allez, deuxième question.
13: Finira comme après.
0: Attends, pour la deuxième question, j'ai un auditeur parce que t'en as plus que deux là. Gros port, 25 ans de Paris. Attention, la vanne.
13: Direct.
1: Hein? À la place de qui?
0: À la place de pèse personne. Et ouais, parce que t'as viré, ouais.
1: Attends.
13: Hey,
0: à côté, et à la place
1: Manu,
0: de
1: Manu. Ouais.
0: Oui.
1: T'as Carlos qu'on a viré.
0: Oui.
1: Et t'as l'opposition.
0: Ouais.
1: Non. Donc, à la place de pèse personne, on accueille.
0: On a gros port, 25 ans par an.
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1: Donc, gros port. Gros port d'où?
2: 25 ans de Paris.
0: 25 ans de Paris.
1: Donc 101.9. Hein.
2: Bonsoir,
1: Gérard. Bonsoir. Bonsoir.
10: Gérard, j'ai une petite question vite fait sur IRC que je comprends pas tellement. Tu vas pouvoir me l'expliquer peut-être. Il y a Starsky à Saint-Tropez qui te demande si ton pote Henri il serait pas boulimique parce qu'il paraît qu'il est attiré par les gros morceaux de barbac.
1: Ah. Je réponds pas là-dessus, terminé.
0: Je
10: sais pas moi.
1: Non, là tu peux lui dire.
0: Rigo, tu lui dis.

0: J'avais un sondage, mais auditeur avant.
1: Oui. Auditeur, donc.
2: Oui.
1: Ouais, ouais, je sais. On accueille Grosse Rillette.
2: Bonsoir.
1: Et on accueille Gras Double. Et répond pas.
3: Grosse Rillette,
2: c'est toi,
3: t'appelles d'où?
2: Alors j'appelle du Mans et la fréquence c'est 90-10. Ouais,
3: 99.
0: Rillette du Mans.
2: Ouais.
3: Et l'autre?
0: C'est chaud.
3: Et l'autre?
2: Gras Double. Mon pote.
3: Et Gras Double.
0: Merci mon pote.
4: Bonsoir Gérard.
3: T'appelles d'où?
4: De Nice.
3: Ta fréquence?
4: Ah non. 103.8.
3: 103.8.
2: Tu l'as vu Pokémon?
3: Attends, 103.8, il sous de ma gueule, c'est lui-là ou quoi là?
1: Mais non, 103.8, c'est la fréquence.
0: Ça va jusqu'à 107.
4: Attention, FM.
2: Quand on a des Pokémon, mais Gras Double, c'est bien Pokémon.
3: Bon,
4: tu
3: me les coupes là, s'il te plaît, ils vont se calmer un petit peu là.
0: Donc sur IRC, j'ai un sondage réalisé par Davy1. Donc alors, sondage effectué à l'Institut Sainte-Marie d'Auxerre. 15% des boulimiques ont du mal à se reproduire faute de trouver leurs organes génitaux. 26% des boulimiques dorment avec des boules quies. 38% des boulimiques utilisent des gros cotons-tiges. Et 89% des boulimiques voudraient bien se bouffer des tartes à la crème en pleine rue.
3: D'accord. Et on est combien sur l'internet?
0: Et on est monté, on est 8082.
3: 8082.
1: Ah, ça commence à être chaud là.
0: Big up 8-8-2.
3: Ben, depuis que tu reviens le gelé. Noémie, tu m'as contrôlé les deux fréquences qui me semblaient bizarres un petit peu.
1: Elles avaient leur papier et tout ou pas?
5: T'as été en province,
1: contrôlé. T'as la plastique verte?
3: Tu m'as contrôlé les deux fréquences?
6: Ouais, c'est bon.
3: C'est bien ça?
6: C'est bien ça.
1: C'est bon.
3: Bon,
1: c'est
3: bon. Alors, existe-t-il un vaccin?
1: Gérard?
3: Quoi?
7: Oh, est-ce qu'ils t'ont placé une sonde anale?
2: Ils ont fait la totale.
3: Ça te fait rire, un connard.
2: Gérard? On dit un point de suture qui vient de lâcher là, parce que ça sent le rat mort. Ah ouais,
0: moi aussi, j'avais plus l'habitude, c'est chaud.
1: Ah, j'ai pris des vieux postillons, je sais pas quoi. Là.
6: Ah, c'est radioactif.
2: Avec des bouts de panini, là. Il cherche à se reproduire.
3: Manu! Bon, Noémie!
2: C'est la parade.
0: Je pense que c'est Noémie, ouais, elle fait rien.
3: Et là, ça commence à bien faire. Manu, tu me les attrapes, tu leur demandes qu'ils se calment. Parce que sinon, ils vont gerber. Vite fait, bien fait. Et Noémie, tu as bossé.
8: Je lui dis.
3: Noémie, tu bosses.
0: J'explique, t'inquiète.
6: Oui.
3: Et Fildar, t'arrêtes tes conneries.
1: J'attends que tu fasses un débat correct.
3: Pour l'instant, vous êtes en train de. Ouais. Non, mais ça va, Manu, tu peux éteindre ton micro.
8: Pardon.
3: Au lieu de.
8: Avance dans les questions.
3: Bah ouais, mais pour l'instant, on en est à la troisième.
1: Ça fait une heure.
8: Troisième.
1: Avance dans la vie, hein.
8: Non, mais sérieux, quand même. Tu perds de l'audience.
1: C'est que tu bosses pour toi, même.
0: Oh, je te jure.
3: Bon, toi, tu la fermes au lieu de balancer. Bon.
0: Voilà.
1: Mais là, c'est les auditeurs.
3: Non. Ça, tu vas blesser les auditeurs.
1: Tu vois?
3: Ok.
1: Voilà.
3: Et je veux plus t'entendre. Je veux pas t'entendre toucher là. Ok.
1: Où? Là?
3: Ni là.
1: Ça fait quoi là? Ça fait
3: tu
1: rien.
3: Tu blesses les auditeurs.
1: Mais ils sont là.
3: Ouais, mais tu t'amuses pas à me balancer n'importe quoi.
1: Je te balance rien, moi.
3: Ok. Parce que sinon, tu as gerbé.
1: Mm-hmm.
3: Tu as gerbé dehors pour tout. Jusqu'à la fin du débat.
1: Tu vois, je balance rien.
3: Bon, Manu, tu veux.
1: Oui.
3: Apparemment, tu les as pas calmés.
1: Si, si, mais ils sont très calmes.
6: Ah, on est très calmes.
3: Alors, existe-t-il? Existe. Quoi?
4: Tu peux répondre à la question?
3: C'est qui?
4: C'est Gras Double.
2: Vas-y. Vas-y, AB.
4: Ça y est, je peux répondre?
2: Vas-y.
4: Donc, le seul moyen pour l'anorexique. Pour les boulimiques.
2: Vas-y, on t'écoute.
4: C'est de faire du sport et faire des régimes, quoi. Voilà.
2: Ah, okay. Ah, tu vas te faire déchirer demain à l'école. Hein.
4: Ouais.
3: Allez, t'as quel âge, toi? T'as quel âge, gros?
2: Gras
3: Double.
4: Ouais, Gérard.
3: T'as quel âge?
4: 24.
3: Ouais, attends, mon cul. Allez, Manu.
1: Oui. Oui, quoi?
3: Tu lui dis au revoir.
1: Tu cartonnes.
2: C'est délire.
1: Tu cartonnes.
3: Ouais, c'est même pas la peine de.
1: Putain,
3: de...
1: Il pleurait, oui,
0: c'est pas la peine.
3: Non, mais c'est même pas la peine, c'est un jeune.
1: À tous ceux qui écoutent de son bahut, il pleurait.
3: Attends, il a. Manu.
2: Bon, les filles, demain,
3: non,
2: comptez.
3: attendez, il avait quel âge?
1: Ah, il avait 12 ans, je crois.
4: Mais il est pas mort.
1: Non, mais il est mort.
2: Entre
1: là, 12 et 14.
2: Laisse tomber, il a.
3: Non, mais change de bahut.
0: Là, tu m'étonnes.
3: Change de bahut, mon pote. 103.8, c'était où cette fréquence? C'était.
1: J'en sais rien, on enchaîne là, GG.
3: Donc, existe-t-il un vaccin ou un remède contre la boulimie? Donc, je pense qu'on en a assez discuté là-dessus. Hein.
6: Ouais.
0: Gérard?
3: Oui.
0: Faudrait que t'éclaires Starsky à Saint-Tropez qui a pas compris. Il demande si les boulimiques, c'est les gens qui font des concours de pétanque.
3: N'importe quoi,
2: oh,
3: celui-là. Il appelle d'où?
0: Ah, je sais pas, c'est mondial, Internet.

0: Parce qu'à mon avis, il est de States.
1: Bon. De quelle manière se traduit la boulimie? On va demander à grosse rillette.
2: Oh, avec des mots, hein, moi je dirais.
1: Spind. Attendez, il nous reste grosse rillette. Spind.
3: Ouais,
1: et...
3: ouais, Spind, c'est moi. Quand je ferme un œil, je vois plus rien.
1: Tu te calmes, s'il te plaît, merci.
2: Il est là, Santini?
3: Non, il est en train de faire des bricoles, là.
2: Ok.
3: Mais laisse tomber, quand il est dans l'hélicoptère, ça penche en arrière.
1: Bon.
2: Il se fait vieux, hein.
1: Noémie, tu me prends grosse rillette et Spink et tu
3: essaies de
1: Spring.
3: J'ai qu'un œil quand même.
1: Hein. Tu les calmes.
2: Tu fais de violoncelle dans le générique.
1: Alors, Bifidus. Ah ouais,
3: je suis tout en blanc. Avec une canne.
4: Oui.
1: Donc pour Bifidus. Toi,
4: c'est le remède, c'est ça?
1: De quelle manière se traduit la boulimie?
4: Bah, tu grossis. Mmh. Irrémédiablement, tu grossis. Plus tu bouffes du chibre, plus tu grossis. Ouais.
1: Non, mais tu penses que c'est dû à ça?
4: Oui. Non, parce que t'as quand même un transit intestinal assez performant, mais c'est en partie dû à ça, ouais.
1: Mm. Ouais, mais de manière, on peut mélanger la boulimie et
4: par exemple.
1: Non, et l'anorexie.
4: Mais je me demande s'il y a une boulimie de l'alcool. Mm.
1: Bofidus. Oui. Bofidus.
4: Bifidus.
3: Si, il y en a beaucoup.
5: Bofidus.
4: J'aurais dû la faire.
1: Tu réponds.
4: Oui.
1: Pour l'instant, tu réponds bien, donc. Tu continues à répondre bien et tu cherches pas à midi à 14h sur l'alcool, sinon je te dis au revoir.
4: Ben non, mais c'est une question que je me posais.
1: Ok.
4: Surtout.
1: Non, mais moi, c'est moi qui te parle. Ok.
2: Ok.
4: Ok.
1: Ok. Okay. Okay. Okay. Ok, Manu. Manu, à toi la parole, vas-y.
3: C'est la déchéance.
5: Merci.
6: Vas-y, attends.
5: On accueille Pousse.
2: Oh.
1: Encore?
3: T'appelles
1: d'où? T'appelles d'où, Pousse?
7: 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On est sur Fun Radio.
4: Enfin, tu trouves un autre fonds de commerce. Hein.
3: Le nom de la oh. Voilà, bonsoir.
1: Bon,
3: il me semble avoir que
1: je sens je sens
5: tu
1: vas y avoir
5: tu sens pas bon
1: je sens qu'il va y avoir
5: bon.
1: Et je sens qu'il va y avoir un gnogno. Et maintenant
5: un gnogno.
1: Ok,
3: faut que tu te calmes avec les wakas là. Il va manger Noémie, dire. Sinon je vais te foutre un coup de 30
5: dans la tête. Il va y avoir un quoi? Un
1: gnogno. Disque 1h du matin, musique. Allez hop, on fait la réunion. On fait une réunion, Max. Tu viens, c'est terminé, moi j'arrête. Allez, bonne nuit.
0: C'est con, j'avais une bonne question. Hey.
1: Tu l'avais dans ta gueule? Hein?
5: Oh putain, arrête, putain. Ça va trop loin.
1: Là maintenant, vous me cassez les couilles. Du standard. Tu dégages. Allez hop.
8: Je me dégage.
1: Dehors.
5: Mais c'est pas.
1: Dehors.
5: Mais pourquoi?
1: Elle est pas capable de prendre des auditeurs. Dehors. Hop. Au revoir. Pillard dehors.
0: Ça va être
1: Pillard dehors.
8: Oh, yeah, yeah.
1: Wouh. Allez hop, Noémie dehors.
5: Depuis tout à l'heure, tu gères pas ton débat.
1: Noémie dehors.
5: Ouais, c'est que tu poses pas les questions, tu laisses les gens parler.
1: Mais non, mais... Attends, Manu.
5: Dehors. Non.
1: Je vais dire une chose, c'est les mêmes auditeurs. Je commence à en avoir ras-le-bol.
5: Pas les mêmes, regarde,
1: y a
5: plein de
1: listes. Attends.
5: Putain, il y a des petits qui ont appelé là, avec leur collège, écoutaient là.
1: Quoi? Attends, l'autre, il se fout de notre gueule. Alors, fil d'air dehors, je veux plus te voir. Noémie dehors. Noémie, c'est terminé.
0: Faut rappeler Olivier.
5: Putain, je vais appeler Olivier.
1: Non, il sort. Non, il sort, je travaille plus avec ça. Non, moi je travaille plus comme ça, c'est terminé.
5: Je frappe les gens aussi.
1: Mais attends, mais merde.
5: T'as pas de respect.
1: Mais attends, mais ils s'amusent à passer des jingles. Attends, t'as l'autre, t'as qu'à 2000 et puis tout ça, non mais. Après, t'entends n'importe quoi, il faut arrêter. Ouais, puis ils se parlent entre eux dans les micros. Ah,
5: si
1: alors moi j'en ai marre.
5: Si tu leur
1: parles, il y a Crigo.
5: Tu gères pas bien les débats.
1: Mais ouais, mais qu'est-ce que tu veux faire?
5: Non, t'as baissé dans ton.
1: Mais ouais, mais même de toute manière, tu peux pas travailler avec eux. De manière, quand c'est toi, tu travailles bien. Quand c'est moi, ils foutent de la merde.
5: Non.
0: Ça commençait bien. Tu t'es trop énervé.
1: Non, mais là, maintenant.
5: Deuxième partie, ça va être chaud là.
0: Voilà, on va mettre un disque et ça va se passer.
1: Hop, t'envoies la musique là.
5: C'est quoi le type?
1: Mais j'en sais rien, moi j'ai même pas. J'ai demandé les.
0: Tiens, voilà une feuille.
1: Alors c'est la petite cousine du cousin avec prends du slim, foutre goût chocolat. C'est quoi ça?
7: Parle devant le micro, c'est important. Parle devant le micro.
1: Ça.
7: Non mais c'est quoi? Vas-y, c'est quoi?
1: Non. Il est hors de question que je balance ça sur.
7: Mais c'est quoi la petite cousine?
1: Mais attends, avec mon nom de famille, non mais ça veut dire quoi ça? C'est quoi ce disque?
6: C'est ça, ouais, c'est une nouveauté.
1: Non, non, allez, t'envoies Max et tu me diras ce que c'était. T'annonceras et c'est tout.
5: Mais j'en sais rien.
1: On se retrouve tout de suite après.
5: C'est quoi, comment ça s'appelle?
0: C'est l'essentiel de feu.
5: Redis-le, je vois. Non, c'est la petite
1: c'est... avec prendre du slim, foutre, goût chocolat. Je sais même pas ce que c'est. Alors on se retrouve tout de suite après au 0803 08 5000. Vous pouvez toujours nous appeler.
5: Non, mais faut que
1: et on se retrouve
5: feu,
1: tout
5: là,
1: de suite après.
5: C'était trop le bordel.
1: Pour la suite de, du débat sur la boulimie, en espérant que l'heure un quart qui suit sera meilleure que la première. A tout de suite. Tu dégages.
9: Pourquoi, connard?
1: Allez, hop dehors.
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1: Et voilà, donc on venait s'écouter la petite cousine du cousin avec prendre du slim foutre, goût chocolat. Alors j'espère que la dernière ligne droite, là, parce que la prochaine pause sera pas avant 35 minutes, je pense. Donc j'espère que ça va bien se passer, que vous allez répondre quand même correctement aux questions, et en espérant que vous n'avez pas à vous foutre de ma gueule, parce que là, il est hors de question que je continue comme ça, d'accord?
0: Ouais.
1: Alors.
0: Et Gérard, sur l'IRC, il y a Power Excess, il te demande d'arrêter un peu de gueuler, il se demande ce que t'as mangé quand même, parce qu'il trouve que ça devient lourd.
1: Ce que j'ai mangé, j'ai mangé du lion. On est combien sur l'internet?
0: Eh ben ça stagne un peu, on est aux alentours de combien? 8023.
5: Oh, c'est nul.
1: Ouais. 8023, non, c'est pas nul.
0: Non, c'est bien.
1: C'est bien, mais je voudrais quand même qu'on aille un peu plus haut. Un petit sondage avant qu'on accueille.
0: Allez plus haut.
1: Que doit-on faire pour devenir boulimique? Alors, c'est bizarre parce que j'ai presque pas de lumière pour voir ce sondage. Fildar, s'il te plaît.
11: Ouais.
1: Merci.
11: Putain, je te l'allume.
1: Alors, 45, merci. Pas trop quand même.
0: Oh, s'il te plaît.
11: Savoir.
1: Pas trop.
11: C'est
1: voilà,
11: bien,
1: là c'est bien.
11: Ah, c'est bien là.
5: Tu la sens bien là, t'aimes
1: ah,
5: ça,
1: bon,
5: elle
1: là.
5: Est bonne.
1: C'est bon. Eh non, mais au-dessus là. Voilà, merci. Alors 45. Alors que doit-on faire pour devenir boulimique? Alors 45% répondent en embrassant des grosses sans domicile. Alors là j'aime bien parce que apparemment la première réponse qu'on a,
5: oui,
1: revient. Avez-vous déjà eu la boulimie? Donc 48% de répondent oui, c'est bien probable. Et on n'a pas la suite. Et là, c'est pareil, sans domicile, on sait pas quoi.
5: Bah fixe.
1: Merci, ça m'étonnerait. Hein. 31% des gens répondent qu'il faut faire attention en traversant. Mais c'est quoi là, c'est ça?
5: Non, mais quand t'as la boulimie, il faut faire gaffe quand tu traverses, que t'es
1: mais
5: moins rapide.
1: Mais non, mais attends, n'importe quoi. 20% des gens pensent qu'il faut suivre des cours de strict... Quoi? Strict poker? C'est quoi ça? C'est quoi ça?
5: Je sais pas, moi, c'est pas moi qui fais les sondages. Hein.
1: 12% pensent que la boulimie, c'est une passion que l'on a dès la naissance. Voilà,
0: bah si.
5: Fais-en un autre parce que celui-là était bidon.
1: Dès la naissance, non, c'est pas Rigaud, c'est plutôt toi. Parce
5: mais c'est pas moi qui l'ai
1: non,
5: fait
1: non,
5: les
1: non.
5: sondages.
1: Attends, Rigaud n'est pas là la journée, d'accord?
5: C'est vous qui êtes là. Il bosse sur l'internet d'Europe 1 pour les sondages de
1: non,
5: ce
1: non,
5: soir.
1: Mais c'est vous qui êtes là toute une journée, donc c'est à vous de faire des sondages. Donc.
5: C'est l'assistant de Bafi.
1: Que peut apporter la boulimie? Putain, mais.
5: Que peut apporter la boulimie?
1: Alors, 75% des gens, la possibilité d'être. Sans amis sincères.
5: Oui, c'est vrai. C'est vrai que quand t'es boulimique, t'as pas d'amis.
1: Ah si, mais je suis désolé.
5: Ou des faux amis.
1: Ah bah ça...
5: Mais c'est ça le problème, parce qu'ils abusent 20, de ton corps.
1: 29% répondent que c'est plus facile d'être grosse pour porter les courses. Alors ça, c'est faux. Il n'y a pas besoin d'être grosse ou maigre pour porter les courses. Et 23% disent l'envie de se faire mettre dans la rue, c'est faux. Et 5% répondent... Bon, mais ça, hop, les 5%, je les lirai même pas. Et puis, non, ben, je pense que les... Non, ben, les deux derniers, je les lirai même pas non plus.
0: Ah. Gérard, sur IRC, il y a Dame qui te demande si tu connais des boulimiques.
1: Oui, j'en ai connu des gens qui étaient boulimiques, et ça m'empêche pas de discuter avec eux. Mmh. C'est des gens comme tout le monde. Donc on peut pas dire que faut pas dire que les gens qui sont gros tout de suite on s'en fout. Non, ils sont comme tout le monde. C'est pas eux qui ont décidé de devenir comme ça.
6: malheureusement. Donc, faut qu'on respecte quand même la personne comme elle est. Elle peut être grosse, elle peut être maigre, elle peut être comme on veut, même petit. Ça peut être petit. Bien sûr, on va faire tout de suite à l'ison. On va dire, par exemple, des nains. Des petites personnes qui ont eu des problèmes à la naissance, qui sont petits. Donc ça c'est
9: des petits boulimiques.
6: Maintenant c'est un truc qu'on ne peut pas juger parce que c'est pas eux qui ont demandé à être comme ça.
9: Mais tous les nains sont gros.
6: Mais t'en as qui sont gros, t'en as qui sont comme nous de notre taille.
0: En plus petit quand même.
6: Mais bien sûr on va faire tout de suite. Je sais qu'on va faire tout de suite allusion aux nains de jardin. Donc
0: non, ils font plus
6: c'est même pas la peine.
0: Plus à quelqu'un
6: mais,
0: d'autre.
6: Non mais c'est vrai que là-dessus, on peut pas dire que on les déteste parce que en fin de compte, ils ont pas c'est la vie, on peut pas changer.
0: C'est vrai, faut les aimer.
6: Donc faut se dire une chose dans la tête, les gens sont comme ils sont, on les prend comme ils sont, c'est tout.
9: Et d'ailleurs, est-ce que t'as déjà pris une boulimique?
0: Bonne question.
6: Bah disons une boulimique
9: après avoir pris une cuite, hein,
6: bien sûr. Non mais
0: pas de boulimique.
6: On en a rien à foutre. Bien sûr, on va faire tout de suite allusion à Christine, mais Christine ça a été différent, c'est tout.
9: Maintenant, mais c'est quoi qui est différent? Parce que on peut se demander.
6: Non mais de toute manière elle
9: c'est tombé que sur des boulimiques, on peut le
6: non,
9: dire.
6: Non mais Non, attends, Sandy, c'est pas une boulimique, nuance. Ok? On fait pas lui. Non. Elle est, je vais te dire une chose, elle fait 60 kilos à l'heure actuelle et c'est tout.
9: Bah,
6: et
9: elle se porte bien. Pour 1m57 aussi.
6: Non, mais pour 1m60, Non, elle fait pas 1m57. Qui c'est qui t'a dit qu'elle faisait 1m57?
9: Attends,
6: c'est pas
9: elle. Des pompes de drag queen déjà.
6: Non. Non, alors, déjà.
9: Avec, en plus.
6: Non, mais ça, c'est mon problème, d'accord? C'est pas le tien. Ok? Donc, c'est moi qui ai demandé de faire un régime. Elle suit. Ok, donc terminé, point final à l'année, on va pas revenir là-dessus. On s'éternise pas là-dessus. Une autre question IRC.
0: Ah bah il y en a tellement. Tiens au hasard, je vais prendre Droupivin qui dit Gérard tellement qu'il est boulimique du cul qu'il nous chie des conneries. Ah, il a pas tort.
6: Lui, il va se faire foutre parce que c'est. Ça n'a rien à voir.
0: D'ailleurs, il y a une pétition pour sauver les boulimiques sur radiogérard.fr.fm.
6: Tu me pourras voir le site internet tout à l'heure.
0: Il est là, t'inquiète.
9: Gérard, tu as besoin d'auditeurs ou pas ou...
6: Non, bah, on va continuer avec
9: Springfellow.
6: Springfellow de Caen.
12: Bonsoir.
6: De Caen.
12: De Caen, ouais.
6: Donc 107.7.
12: Exactement.
6: Bifidus actif toujours là avec
13: toujours,
6: nous.
13: Oui, toujours
6: donc,
13: là.
6: Donc Lyon 91.7.
13: Exact, d'anniversaire Hugo.
6: Bon, ça y est.
0: Merci quand même.
6: Grosse rillette du Mans 99.
12: Tout à fait. Bonsoir.
9: T'es du Mans?
12: Ah, puis Beres, oui.
6: Pousse-toi de là.
0: Merci.
6: Pousse-toi de là, de Dijon.
12: Ouais, salut. Bon anniversaire, mon pote Rigo.
0: Merci, mon pote.
12: De fun. Mon pote Rigo de fun.
6: Bon, pousse-toi de là.
12: Ouais.
6: Pour l'instant, tu as.
12: Vas-y, enchaîne. Je suis chaud. Ouais. Vas-y, enchaîne.
6: Great. Pour l'instant, tu la fermes. Ok.
9: Pose la question, vas-y.
6: Allez. Donc, de Dijon, 103.2. Ok.
12: Très bien.
6: Alors.
12: Tu notes en plus.
6: Tu t'écrases, ok.
9: Vas-y.
6: Parce que je crois que j'ai reconnu ta voix, d'accord. Alors, de quelle manière se traduit la boulimie?
12: C'est à qui que tu poses la question déjà? Ce serait cool, tu vois.
6: Pousse-toi de là.
12: De quelle manière se traduit la boulimie? C'est bizarre comme question quand même.
6: Ah, bah c'est bizarre.
12: Attention, c'est la question piège de la semaine à Gérard là.
6: Ouais. De quelle manière se traduit la boulimie?
12: Allez. Bah, j'ai pas.
6: Alors, où vous répondez?
12: Je comprends pas les mecs là.
6: Putain,
9: mais explique la question.
6: De quelle manière se produit la boulimie? C'est-à-dire.
12: Tout à l'heure c'était se traduit, maintenant c'est se produit.
6: De quelle manière se traduit la boulimie? Tu réponds correctement à la question.
9: Non, mais explique-la, GG.
12: Tu réponds quoi?
6: Pousse-toi de là.
12: Mais oui.
6: Tu réponds correctement ou je te gerbe.
9: Explique la question, Gérard.
6: De quelle manière?
12: On n'a pas dit répète, on a dit explique, du con.
6: Alors, du con, il t'emmerde, pousse-toi de là, mon gars. Hop. Voilà, comme ça, le du con, et il aura compris ce que ça voudra dire,
9: explique
6: celui-là.
9: La question.
0: Ouais, parce qu'on n'a pas compris la question, Gérard.
6: Alors, de quelle manière se traduit la boulimie, c'est-à-dire ce que les gens mangent en régulier?
0: Ah, d'accord.
6: Régulièrement dans la journée. Voilà. Alors, grosse rillette.
12: Ouais.
6: Bah... Oh. Oh, ça vous dérange là, tous
0: ça
6: les deux?
0: Ça travaille, continue ton débat, Gérard, ils sont en train de travailler là.
4: Ils se touchent le pissou, je suis sûr.
0: Mais fallait pas le dire ça.
6: Pour l'instant. Non, mais ça va là, oh!
12: Tranquille.
0: Gérard, continue ton débat, ils sont en train de travailler,
6: attends,
0: c'est
6: attends,
0: normal.
6: Attends, Rigo.
5: Mais j'ai tes auditeurs.
6: Attends, Rigo. Attends.
12: Vas-y, fais ton temps.
6: Non, mais ça va, vous le dites, hein, si je vous gêne.
12: Je vais jouer à touche pipi.
5: Non, mais on prépare l'émission de dimanche avec Ouchia, j'ai une petite
6: question. Non, mais vous êtes en train de faire touche pipi là?
5: Non, on prépare l'émission de dimanche avec Ouchia.
6: Ouais, ouais. Bon, alors Manu et Rigo.
1: Quoi? Bah vas-y, quoi! Tu prends pour qui là, quoi?
4: Salut, quoi!
5: Bon, vas-y. Vas-y, Gérard.
6: Rigo!
0: Ouais.
6: Je te dis, tu me dis, pousse-toi de là.
0: Je peux pas, je suis pas standard.
6: Bah, tu me reprends quelqu'un d'autre.
11: Bah, je cherche.
12: Allez, taffe un peu là.
0: Oh putain.
6: Oh là là.
0: Bon, le débat, Gérard, là, continue.
6: Non, mais je crois que.
0: Bah, non.
6: Grosse rillette.
12: Voilà. Ouais, bah, écoute, ça se traduit. Moi, je pense que c'est quand même avant tout des manifestations gazeuses. Mm-hmm. Parce qu'il faut voir que les gens qui ont la boulimie, ils sont quand même gonflés. Mm-hmm. Que c'est aussi des gonflements gazeux. Mm-hmm. Parce que quand t'es boulimique,
6: Bifidus.
12: Tu gonfles.
6: Bifidus, tu arrêtes, s'il te plaît, merci.
4: D'accord.
12: Ouais, donc je disais que dans ces cas-là, tu gonfles. Et donc voilà, donc forcément, il y a un moment où c'est un peu comme une cocotte minute, quoi. Faut que ça sorte, quoi.
6: Bifidus, tu arrêtes, s'il te plaît.
4: C'est ça, moi. Mm-hmm.
12: Allez, arrête un peu, là.
6: Alors, Bifidus, ma couche. Bifidus, tu réponds.
4: Mais je t'ai répondu tout à l'heure, je te disais que ça se traduisait par un...
12: Uh-huh.
4: Tu prends du poids,
12: uh-huh.
4: Et tu manges beaucoup de fibres.
12: Uh-huh.
6: Bah, tu vois, maintenant, ça fait bien hein, quand ouais. Tu parles et que les auditeurs ils foutent de ta gueule.
4: Ah, moi, ça me dérange pas du tout.
6: Ah ouais, non, mais tu vois ça fait...
12: C'est bien ce que tu fais, Bifidus.
6: C'est bien. Ouais. Non, c'est bien. C'est pas mal, hein.
12: Du bon boulot, ça.
5: Tu peux le respect.
12: Bravo.
4: Merci.
6: Enfin.
0: Bon, Gérard, sur l'IRC, ouais. Où ça augmente, on est 9708.
12: Bravo.
6: Bravo.
0: 97.8.
12: Rigo.
0: Et donc il y avait une très bonne question de Destroy. Très bien. Et donc qu'est-ce que je disais, une très bonne question de Destroy qui te demandait si les animaux peuvent être boulimiques.
12: Bien sûr.
0: On parle pas des vaches.
5: Tu pourras en parler de ton chat, Rigo. Parce qu'il y a un chat boulimique, Rigo, faut le savoir.
6: Justement, on va arriver à la question, donc il reste bien à l'écoute, on va en parler.
11: Voilà.
6: Spring Fellow Hawk. Alors toi,
13: j'ai un hélicoptère.
6: Bon, toi alors?
13: Ouais, bah pour moi ça se traduit par un besoin naturel de manger, de toujours manger pour combler le trou psychique qu'engendre ce genre de situation.
4: C'est beau, ouais. Ce que tu
13: dis. Putain, je cartonne.
6: Mmh. Non, mais de manière.
13: Il y a des filles qui écoutent.
12: Ouais.
13: Je suis pas seulement marrant, je suis intelligent.
4: J'en connais un, il
13: va
4: tienne ce week-end.
6: On arrête avec cette putain de musique. Merci. Donc, en fin de compte,
13: Spring Fellow Hawk.
6: Ouais. Ouais, Manu, oui.
5: Je voulais dire qu'on accueillait le docteur Rousse.
6: Voilà, le téléphone.
13: Tombé.
4: Salut,
6: docteur
4: Rousse.
5: Ouais, bonsoir. Docteur Rousse. Ouais.
6: Bonsoir, il appelle d'où?
5: Je sais pas, il va te le dire.
14: Bonsoir monsieur, j'appelle de l'hôpital de Créteil.
13: Ok. Mm-hmm. Oh là là, du persil.
14: Ah, il a fait une cure de jouvence, il a rajouté.
6: Oh là là, je crois qu'à mon avis, on va cartonner.
13: Ah ouais,
6: on va parler. 101.9.
0: À l'école de médecine.
6: 101.9.
4: Je veux pas failloter, mais c'est le gamin de 12 ans.
6: Ouais, bah, à mon avis, ouais.
13: C'est un nouveau personnage, faut le dire.
6: Ouais, non, mais à mon avis, je crois que ça.
11: Il connaît plein de trucs.
13: Mais là, c'est
6: le fils. Ouais, non, mais on va le laisser répondre.
13: C'est la parler, un peu de respect, c'est le fils à l'école.
6: Sprint Pilote. Sprint.
13: Oui.
6: Tu laisses parler docteur.
13: D'accord. Je l'écoute.
6: Bifidus.
4: Oui.
6: Bifidus actif. On le laisse parler.
4: Ouais.
6: Grosse rillette. Grosse rillette. Je vais poser
12: à la nouvelle génération. Vas-y.
6: On va y poser la question.
13: Sébastien Cole.
6: De quelle manière se traduit à Boulimix, docteur Rousse?
12: Ta famille t'écoute.
4: Oui, docteur Maboul, ouais.
14: Cela se caractérise par des troubles de l'alimentation, monsieur.
6: Mm-hmm. Ouais. Bifidus.
12: Mm. Ah, t'as un poil qui pousse, là, c'est gars.
14: Okay. Allô?
6: Laissez-le, ouais.
14: Oui, monsieur, avec une prise importante de poids.
6: Oui.
14: Voilà. Et alors, les remèdes de notre hôpital, mm-hmm. C'est faire du sport.
6: Oui.
14: Et faire des régimes pour ces gens-là.
4: Mm. Et rester en perme. Mm.
13: Mmh. C'est tombé, c'est de l'humour de bourgeois, laisse tomber.
6: Non mais, c'est tout ce que t'as? C'est tout ce que vous avez en stock à nous proposer?
14: Ah oui, je vous raconte comment ça se passe.
6: Bah oui, on voudrait savoir.
2: Vas-y, affiche-toi, vas-y.
14: Alors,
2: la totale.
14: Les gens arrivent.
6: Ouais.
14: En général, ce sont des femmes la plupart du temps. Il y a beaucoup moins d'hommes que de femmes dans l'hôpital.
2: On est 12 sur Internet, là, sur RT.
14: Allô? Sans le clavier, quand même. Mais ouais. Qui c'est qui me coupe, là, s'il vous plaît?
13: Non, mais vas-y.
6: Non, mais allez-y, il n'y a personne.
2: Exprime ton art, vas-y.
6: Attendez, docteur, il y a peut-être une question importante, IRC.
0: Oui, il y en a énormément, vu qu'on n'arrête pas de monter. Là, on va bientôt atteindre les 10 000.
2: Pas possible.
6: Oh.
0: Si.
2: Là, maintenant, là?
0: Ouais, bientôt, là.
2: Avec le speech du Lascar.
0: Ouais, grave, c'est le petit jeune.
13: J'ai une question à poser au docteur.
6: Mais attends, 5 minutes.
0: Il a motivé la poussée.
6: Non, docteur, là, s'il vous plaît. Il y a déjà des questions plus importantes que vous.
0: C'est vrai, il y a une très bonne question de dame. Il demande si tout le monde peut devenir boulimique un jour.
6: Oui.
14: Je réponds à cette question.
6: Bon, allez-y, docteur.
14: Moi, j'ai une question pour le docteur.
6: Attends, Bidifus. Attends. On va laisser le docteur répondre. Ouais.
14: Bidibus. Oui, monsieur.
6: On dit pas monsieur, on dit Gérard, s'il vous plaît.
14: Excusez-moi. Non, oui, alors, oui,
6: et on dit pas vous, on dit tu.
14: Alors, je vais vous tutoyer. Suite à un choc émotionnel important, certaines personnes
13: peuvent taper à la récré.
2: Ouais. Et la prochaine fois que ça va être ton petit cousin, il n'y a pas moyen. Hein.
6: Mais non, c'est pas quelqu'un de.
2: C'est le petit cousin Fildar.
6: Mais non.
14: Et docteur Maboul, t'as le nez qui s'allume quand on te touche la bite.
9: Allez.
2: Voilà, un petit coup là.
9: Allez, quand même. C'est bien pour faire plaisir à ses limites.
6: Eh, ça n'a toujours pas répondu à la question IRC. Bon, le docteur,
13: oui.
9: De toute façon, docteur, il va avoir une urgence, là. T'as une urgence, docteur, faut que tu rentres.
2: Allez, va faire intervention, là. Hein, intervention?
9: Vas-y, c'est ton heure, c'est ton show, vas-y.
6: Bon, allez, docteur, mes couilles, là.
0: Elle fait péter, là, docteur.
14: Docteur
13: Rico, le show.
6: Oh, allez!
14: Docteur Rousse!
6: Non!
9: Si, on va le couper.
6: Mais non!
9: On va l'écouter, on va le couper quand même.
6: Je voulais qu'il réponde à la
9: question. Non, mais c'est à toi de répondre à la question, c'est pas à lui, tu vois.
6: Non, mais c'est pas grave.
9: Vraiment, lui, il fait des débats, il s'appelle le doc aussi, tu vois.
6: Non, mais là, je vais te dire une chose, c'est des graves de chez Graves.
9: C'était quoi ta question internet, Rigo?
2: Ouais.
0: On va changer de question.
6: Ouais.
0: Il y a Boris sur IRC qui te demande donc si. Est-ce qu'on est raciste quand on n'aime pas les boulimiques?
9: Il y a une certaine forme de racisme.
6: Oh là,
0: je pense.
6: Non, je pense pas. Non. Non, il y a là-dessus, on peut pas parler de racisme parce que de toute manière, c'est dans n'importe que ça soit nous arabes ou noirs, de toute manière, on peut pas parler de ça. On peut pas dire que c'est du racisme. Ça, je peux pas dire oui ou non.
0: Alors, comment est-ce qu'on appelle les gens qui n'aiment pas les boulimiques?
6: Aucune idée.
9: Ah merde.
0: Et sur IRC, on a dépassé les 10 000 quand même.
6: Ah, ça y est.
0: Ouais. On est 10 000.
6: À
0: 10 063.
6: 1h25.
9: T'as piraté le truc.
0: 106.3.
6: 10 000.
0: FPP, big up.
6: 10 000, 063. Pourquoi 60? Alors, question suivante.
9: Attends, j'avais une question Minitel. Oui. On me demandait si.
6: Mais non, ton Minitel, il fonctionne pas.
9: Si en fait les boulimiques pouvaient avorter, c'est pratiquer l'IVG.
6: Ça, je répondrai pas à ta question. Par contre, t'as pas essayé de voir dans le code depuis quelle date que ça existait, cette histoire
13: quoi,
6: de
13: l'IVG?
6: Ça y est, l'autre
13: IVG, c'est 75, hein.
0: Ouais, 75.
13: Simone Veil.
6: Non, 76. Tac.
13: Bah, ça, c'est comme Alain Prost, tu sais, les deux voitures, elles sont arrivées,
6: ouais. Ouais.
13: Ouais, c'est ça, ouais.
6: T'as bonne mine.
13: Allez, rentre chez toi.
6: J'en parlerai à mon cheval.
13: Il y en a pas,
6: les Troyens.
13: Bon, on est dans le débat,
6: non,
13: là, vas-y.
6: Bon, les Troyens, vous êtes en D2.
13: Putain, mais c'est pas vrai.
6: À quel âge survient la boulimie pour les enfants? Grosse rillette. Docteur Rousse.
9: Il est parti.
6: Oh merde.
0: Ça concernait les enfants, c'est dommage.
6: Oh merde, on aurait.
9: Par contre, j'ai quelqu'un à la place du docteur là.
6: Ouais.
9: J'ai Matouze.
6: Matouze?
9: Ouais, Matouze.
15: Bonsoir
6: Matouze, t'appelles d'où?
15: J'aime bien quand tu m'appelles comme ça.
6: Ouais, vas-y, espèce de tremblot.
15: J'appelle de Paris.
16: Ça va ma fille?
15: Ça va bien.
2: Toi tu tousses des gays, toi.
15: Ça fait grave. C'est à tout, Gérard.
6: Matouze, tu réponds à la question. À quel âge survient la boulimie pour les enfants, s'il te plaît, merci.
15: Déjà, si c'est pour les enfants, c'est-à-dire que déjà, c'est dans un âge assez avancé, on peut le dire. Enfin, plutôt jeune, au contraire. Je pense que ça peut intervenir un peu à n'importe quel âge. Ça dépend des enfants.
2: Et les clébards qui bouillent, là, direct.
15: Mais je pense que ça peut très bien intervenir directement vers 6 ans, 7 ans.
2: Avec si t'es les poneys, là, vas-y.
15: Hein?
0: Il vous écoute pas là.
15: Gérard.
6: Ouais.
5: Ça marche pas, il écoute pas. Alors imagine, imagine
15: le travail. Couche d'homme, il a arrêté de respirer. Il écoute pas, cousin.
4: Voilà, non,
15: il
4: écoute pas là.
6: Matouze.
15: Allô.
5: Tu sais que ça va être chaud là.
6: Ouais. Elle, elle Travelo.
16: Oui. Hey, salut, c'est Patrick, la voix du mélo.
15: Yeah.
6: Hey, elle Travelo.
15: Oui.
6: Oh Travelo.
15: Oui, non, tu m'appelles pas comme ça. Je suis Matouze.
6: Hey Travelo.
15: Matouze.
6: Tu
15: Matouze.
6: M'appelles pas par mon nom de famille, ou sinon je te nique.
15: D'accord.
6: D'accord.
15: Il attend. Des promesses. Des promesses. Des promesses. Des promesses.
4: Un cousin.
6: Alors Matouze, au revoir.
15: J'ai rien dit du tout.
6: Va te faire,
15: mais
6: va
15: non,
6: faire...
15: mais il a rien dit. Là. Mais j'ai rien dit du tout, mais c'est dégueulasse. Toujours ça. Mais c'est dingue ça quand même.
6: Va te faire niquer ailleurs.
15: Non, mais allez, je débat, ça pourrait m'intéresser.
6: Hop. Allez, hop. Matouze, au revoir. Comme ça, il arrêtera de parler de mon nom de famille. Grosse rillette.
15: Ouais, c'était quoi la question déjà? Parce qu'avec tout ce bordel.
6: Quel âge survient la boulimie pour les enfants?
15: La boulimie, ben moi je pense qu'il y a quand même un âge limite de, qui est fixé par le code pénal, parce qu'avant c'est du n'importe quoi.
6: Non, attends, grosse rillette.
15: Ouais.
6: On parle pas du code pénal, d'accord?
15: Non, mais on peut éventuellement.
6: Non, attends, parce que ça n'a rien à voir.
15: Parce qu'en dessous de 15, en dessous de 15, c'est abusé.
6: Non, parce que je pense déjà, comme disait Bifidus,
4: oui.
6: Ouais. Bifidus actif, de toute manière, a disait qu'à la naissance, ça faisait déjà 7,9 kg.
4: Ouais.
6: Donc déjà, à la naissance, t'es quand même déjà bien.
4: Bah, c'est sûr que moi, j'avais un avantage sur les autres. Hein.
6: Ouais, non, mais c'est pas d'avoir...
4: J'ai envie de câlin.
6: Ouais. Merci.
15: Merci, ouais.
4: En plus, ouais, j'ai envie de câlin.
15: Donc, enchaîne.
6: Donc c'est pas ça là, le truc, c'est alors, que c'est vrai, moi, déjà à la naissance.
4: J'adore la sodomie et j'adore toute l'appellation, tout ça.
0: Qu'est-ce
15: qu'il y a là,
0: celle-là? Ah, c'est de ça.
15: Mais présente-toi le boulimique mystère là quand même.
4: Jean-Vicalin.
0: Ah, c'est de ça que tu me parlais tout à l'heure.
15: Cochonnet mystère.
6: Je voudrais bien savoir qui c'est qui s'amuse avec ça, parce que ça commence
4: alors,
6: à me gonfler.
4: Moi, Sandy, j'adore la sodomie et j'adore toute l'appellation. Tout
6: bon
15: bah, écoute, tu fais ce que tu veux.
16: Ouais. Ouais.
6: Non, bah, alors, Olivier de la Pro, il va se prendre une gaufre.
15: Une gaufre.
4: Elle est un peu cochonne, hein, quand
16: c'est
4: même.
16: Clair.
6: Elle vous emmerde, Sandy, d'accord. Et moi aussi.
16: Et on fait des grosses, alors attention.
0: Ça doit être bon, ça.
6: Ouais, Manu,
16: on va accueillir Monsieur Mazur. Bonsoir.
4: Ah,
15: oui, bonsoir.
6: Il y avait longtemps.
15: Bonsoir, le gamin. Là. Bonsoir, amis auditeurs.
13: Bonsoir.
15: Bonsoir, monsieur Gérard. Bonsoir, monsieur Emmanuel. Et bonsoir, monsieur Spirouli.
16: Bonsoir, monsieur Mazur. Bonsoir.
15: La femme, mes enfants, tout ça.
16: Bon, monsieur...
15: Très bien, toujours. Monsieur Gérard, puis-je vous faire un compliment directement?
6: Ah, on vous écoute.
15: Alors, suite à votre merveilleux débat de l'autre soir, n'est-ce pas, consacré à la mode, les fashions victimes, etc., figurez-vous que pas plus tard que ce soir, en fait, que hier, j'ai dîné avec des stylistes qui ont écouté votre débat et franchement, ils ont été emballés.
6: Bon, de toute manière, la question n'est pas là, c'est à quel âge.
15: Absolument.
6: À quel âge survient la boulimie pour les enfants? Bah, on va attendre votre réponse.
4: Jean-Vicalin.
15: Oh, monsieur
16: Mazur,
15: non.
16: Je sais pas qui fait ça.
15: Bah, vous. Cool, hein. Écoutez, cette grosse personne mystère me semble répéter tout le temps la même chose. Elle en veut.
6: Cette grosse personne mystère, monsieur Mazur.
15: Oui,
16: c'est ma femme.
6: Vous dit les cinq lettres et c'est ma femme.
15: Pardon. Excusez-moi, monsieur Gérard, d'accord. Je ne savais pas.
4: Alors, moi, Sandy, j'adore la sodomie et j'adore toute l'appellation, tout ça.
15: Ta femme est enculée quand même. Hein. Mais c'est votre femme également.
6: Alors,
15: qui déclare aimer la sodomie.
6: Grosse rillette.
15: Ah bah non.
6: Au revoir.
15: Ah bah non.
6: Comme ça, tu diras pas que ma grosse.
15: Mais c'est elle qui le dit, ta femme. Elle dit qu'elle aime se faire enculer. J'ai pas rien.
6: Eh ben, toi, tu vas aller te faire enculer. Voilà, comme ça, ça va aller plus vite.
16: C'est bon, il est parti.
6: Grosse rillette, au revoir. Bidufus. Non.
16: Bidibule.
6: Non, on était avec monsieur Mazur pour la question.
15: Bonsoir, c'est monsieur Mazur. Alors,
6: bon, ça y est, on a compris. Vous êtes monsieur Mazur, vous répondez à la question maintenant.
15: Alors, à quel âge peut-on devenir boulimique étant enfant, c'est cela?
4: Voilà, ouais.
6: Ouais.
15: Bah écoutez, moi je dirais le plus tôt possible. Hein. Dès que la mère donne le sein à l'enfant, l'enfant peut, à partir de ce moment-là, devenir boulimique. Tout dépend.
6: Alors attendez, il y a une question que je veux vous poser.
15: Oui.
6: Donc, vous pensez que c'est dû à l'allaitement?
15: Absolument, monsieur Gérard, et j'irai même un peu plus loin, c'est surtout dû à l'alimentation de la mère pendant l'allaitement, n'est-ce pas? Si la mère se nourrit à base de pizza à quatre fromages, il est clair que cela favorise la boulimie d'enfant.
6: Bifidus,
15: attendez,
6: Bifidus, Bifidus, t'es d'accord avec ce qu'il dit, monsieur Mazur, ou pas?
4: Oui, plutôt, oui. Non, c'est vrai, hein, ma mère mangeait énormément, elle mangeait beaucoup d'œufs.
6: Ouais, non, mais il y a une question que je me pose, je pense que tu vas pouvoir répondre, Sprint aussi, puis Monsieur Mazur, parce que à moins qu'on ait quelqu'un d'autre, Mazur.
9: Ouais.
4: Manu.
9: C'est pas,
4: Manu,
9: c'est pas, pardon. Ça commence pareil. C'est un honneur. On accueille Tristan Spice.
6: Hein?
9: Tristan Spice.
17: Oui, bonsoir.
4: Salut Tristan.
17: Bonsoir.
6: Tristan Spice.
17: Oui, bonsoir Spice. Bonsoir Gérard. Bonsoir Monsieur Mazur.
6: T'appelles d'où?
17: J'appelle de Paris.
6: Putain, mais vous allez arrêter avec Paris là.
9: Tous les gars sont à Paname.
17: Monsieur Gérard, je ne suis pas exactement à Paris. Hein, je suis dans banlieue parisienne.
6: Non, mais c'est Paris, c'est 101.9. Bon, alors la question, c'était.
18: Vous avez un bon organe, Monsieur Spice.
6: À quel âge survient la boulimie pour les enfants? Donc, on parlait par Monsieur Mazur parlait de l'allaitement. Oui. Après, Bifidus disait comme ça que c'est dû à ce que la mère mangeait.
17: Oui, tout mais, à fait. C'est-à-dire que moi je suis tout à fait d'accord avec ce qu'a dit Monsieur Mazur, c'est tout à fait très sensé, mais on peut même voir ça avant l'allaitement, c'est-à-dire que quand la mère est enceinte, si elle mange une alimentation qui n'est pas équilibrée, ça peut entraîner une boulimie chez le nouveau-né avant même qu'il naisse. Voilà. C'est surtout ça qui va entraîner, parce que mon métier m'autorise à le dire, et ça c'est ça qui entraîne le fait sur tout que l'enfant soit boulimique.
4: Il paraît même que quand tu manges en faisant l'amour, tu risques encore plus d'aggraver.
6: Non, ça n'a rien à voir ça.
17: Je crois que Monsieur Gérard a tout à fait raison, ça n'a rien à voir du tout.
4: Non, moi on m'a toujours dit qu'il faut éviter les chips quand tu baisses.
6: Hein? Ouais,
19: il faut éviter les cunnilingus avec le Nutella aussi.
6: Dans ces cas-là, faut carrément arrêter le délire là, parce que je pense qu'on s'en va un peu trop loin sur le sujet. Dans ces cas-là, si on s'amuse à parler de Nutella tout ça, donc faut arrêter le ketchup, faut arrêter la mayonnaise, faut tout arrêter.
19: Qu'est-ce que tu veux quand tu sodomises ta meuf?
6: Ouais, mais ça c'est mon problème, c'est pas le tien. Ouais. Mais non, mais il y a le problème est sur l'allaitement avec ce qu'on disait avec Monsieur Mazur. Donc moi je pense que
18: oui, bonsoir, c'est Monsieur Mazur.
6: Non, mais ça y est, Monsieur Mazur, c'est pas la peine de répéter, c'est Monsieur Mazur, on le sait. C'est pas la peine. Non, mais c'est pas la peine de répéter que c'est Monsieur Mazur, on le connaît. Donc alors le problème c'est que c'est suite à l'allaitement, d'après ce que vous venez de dire. Donc avec Bifidus Sprint Fellow qui est
19: et
6: Tristan là.
17: Tristan Spice, oui.
6: Et Tristan Spice, à mon avis, on pense que là-dessus, il y a quand même quelque chose. Parce que c'est pas suite à l'allaitement. Bon, c'est suite à ce que la mère mange. Mais est-ce que c'est dû à ce que la mère mange que lorsque... Parce que, comme Bifidus disait, elle faisait 7,9 kg à la naissance, on va pas en parler 107 ans, donc elle faisait 7,9 kg. Oui. Est-ce que c'est dû à ce qu'a mangé?
0: Je comprends plus rien, là, genre.
6: Est-ce que c'est dû à ce qu'a mangé? Est-ce que les parents ont mangé ou pas?
17: Non, mais tout à fait. Cela n'est pas...
6: Faire quand même 7,9 kg à la naissance,
17: ce n'est
6: ça
17: pas
6: me
17: normal.
6: Paraît, ça me paraît quand même bizarre. Non, mais moi, pour moi, ça me paraît quand même bizarre cette histoire.
18: Oui, mais est-ce que vous êtes sûr qu'il ne s'agissait pas de jumeaux après tout? Vous étiez toute seule?
4: Oui, j'étais seule.
18: Écoutez, mademoiselle Bifidus, peut-être votre mère a-t-elle oublié d'accoucher votre sœur ou frère jumeau? Peut-être est-il resté à l'intérieur de son ventre?
4: C'est fort possible. D'ailleurs, elle a toujours pas ses règles.
18: Ah, écoutez, il faudrait consulter. Que
6: non, mais ça n'a rien à voir avec le boulimiste. Hein.
18: Ah, le boulimiste, en effet. Ouais,
6: les règles.
9: Les règles de la pétanque.
6: Le ragnagna, ça n'a rien à voir avec ça. Hein.
9: C'est trop marrant. Arrête, Rigo. C'est trop marrant.
0: Attends, je laisse parler gynéco.
6: Merci.
0: Donc, sur IRC, on est toujours beaucoup. On est 1015.
6: Hein
0: 101.5.
6: Cartonne. 1015.
0: Ouais, 1015, 101.5, Nova, big up.
6: Tout à l'heure on était 10 063.
0: Bah ça baisse un peu, mais c'est pas grave. Il y a une très bonne question de Destroy. Il voulait savoir si deux parents boulimiques peuvent avoir un enfant anorexique.
20: Ils sont de repas.
0: J'aime pas le repas.
19: C'est de la dope.
6: Attends. Est-ce que deux parents peuvent avoir un... deux parents boulimiques peuvent avoir un enfant anorexique?
19: C'est de la dope.
6: À mon avis, je pense pas.
0: Tu penses pas?
17: Il y a des autres options. Écoutez, c'est très simple.
6: Ouais, Monsieur Mazur.
17: Non,
0: c'est Monsieur Spiff.
17: C'est Monsieur Spiff.
6: Ouais.
17: cela est tout à fait possible. Parce que ça n'a écoutez, je vous préfère être taire, je préfère que mon identité reste inconnue.
6: Ouais, fils de pédiatre, fils de du doc.
3: C'est Jeanne, c'est chaud, bon, bah, c'est bon. Merci. Allez, emmène-moi plus fort. Wouh, j'entends rien.
6: Mais c'est quoi ce bordel là?
21: C'est Spitz, il déconne.
6: Ouais, bon, allez, Manu, tu lui dis au revoir à lui et c'est terminé. Allez, hop.
17: Allez.
6: Bonne nuit.
17: Donc, est-ce que je peux répondre?
6: Qui?
17: Monsieur Spiff.
6: Mais je viens de te dire au revoir.
17: Mais pourquoi vous me dites
6: au revoir? Je te dis au revoir, c'est tout.
17: Pourquoi? Écoutez,
6: au revoir.
21: Je peux pas, son père peut me faire aller sur Skype.
6: Allez, au revoir.
17: Je réponds à votre débat.
6: Non,
17: c'est fini, c'est pas la peine d'assister.
6: Non, non, mais ça y est, au revoir.
17: Peut-être que vos parents.
6: Merci. Eh putain, mais. C'est la dernière fois, Manu, que tu me fais ça. Je ne veux pas entendre un mec parler de ma vie privée comme ça en direct. Ça regarde pas les gens si je viens de Dallas, ok? Première et dernière fois. Claire, net, précis. Parce que sinon, c'est avec Max que tu as réglé tes comptes, là. Ok? En de bon entendeur, salut. Alors, Sprint.
22: Hey, salut, c'est Patrick, la voix du mélo.
23: Salut Patrick, ça va? Mais est-ce que tu peux me répéter la question? Parce qu'il y a un petit peu trop de bordel là.
6: À quel âge survient la boulimie pour les enfants?
23: Ah, il n'y a pas d'âge. Tu peux être atteint à n'importe quel âge. Je crois pas trop à l'histoire d'allaitement tout à l'heure. Je pense que c'était un peu du
6: mytho. Non, mais moi non plus, j'y crois pas là-dessus.
23: Ouais.
6: Hein.
23: Ouais, même le coup du rose bis de 7,9 kg, ça me paraît un petit peu.
6: Non, mais même. Non, même. Vrai, hein. Mais non, mais attends. Tu peux pas. Mais attends, mais tu peux pas passer 7,9 kg à la naissance, voyons.
24: Bien sûr.
6: Ta mère, elle est normande alors que t'es le lion. Hey, tu prends pas les gens pour des cons.
21: T'as le droit de déménager. Tu déménages dans la vie.
24: T'es à Lyon. Hein.
21: Toi, t'es né où, toi?
6: Moi, je suis né où ça te regarde pas.
21: Vie d'or d'Irlande.
6: Trent.
23: Ouais, ça y est, je viens de répondre.
21: Bon, j'ai un auditeur pour toi, Gigi, si tu veux.
6: Vas-y.
21: C'est Mitch Buchanan.
23: Ah. Ok, les mecs, bonsoir.
25: Moi, j'avais Hannibal Smith sur rien.
6: Alors, qu'est-ce qu'il dit, lui?
25: Bah, il te passe le bon Jean.
6: Oh, bah, je m'en fous. Comment qu'il s'appelle, celui-là?
23: Mitch Buchanan.
6: Mitch?
23: Mitch Buchanan.
6: T'appelles d'où?
23: J'appelle Malibu.
6: De Paris?
23: Malibu, exact.
21: Pas de Paris, il est de Caen.
23: Non, je suis grillé.
6: La tête quand 107.9.
23: Exactement.
6: 107.7.
23: Exactement.
6: Et tu serais pas l'ex-Michel de Caen, non?
23: Voilà, c'est
6: ça. Presque pas. Allez, au revoir à lui.
25: Moi, j'ai pour calmer le débat.
6: Allez, hop. Celui-là, j'en veux pas dans mes débats.
23: Mais vas-y, enculé, va.
6: Ouais, enculé toi-même, connard.
21: Ah, pas d'insulte, pas d'insulte.
6: Alors là, tu peux lui dire au revoir à celui-là. C'est terminé.
25: Mais je t'embrasse et je passerai tout.
6: Là, c'est terminé.
25: Il y a Mousse qui te.
6: Tu
25: c'est
6: peux mousse. Lui dire au revoir à lui.
25: C'est Mousse, mais je t'embrasse et je passerai tout.
6: Bon, allez.
25: Bise. Gérard, j'ai une très bonne question sur IRC de Yankee. Il te demande si on peut savoir avec une échographie si l'enfant d'une femme sera boulimique ou pas.
6: Non, je pense pas.
21: Non, je pense moi.
23: S'il commence à bouffer les intestins, c'est que c'est un mauvais signe. Hein.
21: Non, parce que quand répète-leur.
25: C'est savoir si on peut déceler une boulimie. Par l'échographie chez un nouveau-né.
21: Ouais, je pense.
6: Mais attends, t'es né boulimique, toi?
21: Non, mais je connais le problème.
6: Mais tu connais le problème, tu
21: je
6: connais
21: deux,
6: rien.
21: T'écrases. Elles tiennent plus dans les breaks, enfin, sinon.
6: Eh, celle du 15ème, mais attends, merde, d'accord, connard.
23: Bim.
6: Ok.
25: Ça rejoint le truc qu'on me disait sur Henri tout à l'heure.
6: Bon, alors vous me faites chier, c'est terminé,
21: mais non,
6: j'arrête
21: mais
6: le
21: attends,
6: débat.
21: J'ai des
6: j'arrête
21: amis.
6: Le débat.
21: Mais t'habites
6: terminé
21: pas.
6: Terminé, vous me faites chier tous les deux.
21: Mais j'habite pas dans le 15ème.
6: Je t'ai dit que tu vas faire enculer maintenant.
21: Mais on a le droit d'habiter.
6: Tiens, mais précis. Maintenant, tu vas fermer avec le 15ème. Ok. Maintenant, t'arrêtes.
21: Bah oui.
6: Et t'arrêtes de te foutre dans ma gueule.
21: Je me fous pas de toi.
6: Parce que tout à l'heure, tu vas m'enfler. Ok.
25: Moi, j'ai raté un épisode.
21: T'as raison, là. Calme, on se calme.
6: Maintenant, c'est terminé. Ça, je vais pas m'énerver, ça va être ma montre. Ok.
21: Non,
6: t'arrêtes! Ok? Samedi à ton merde, et le camion à son père!
21: Mais j'irai pas dire pas parler.
6: D'accord!
21: De...
6: D'accord, maintenant t'arrêtes avec ça!
21: C'est bon!
6: Ok?
21: On arrête.
6: Zola, ça va, match, c'est terminé! Tu as morflé avant! Parce que là, tu vas te retrouver avec son père sur le dos.
1: Il est lourd.
6: Ok. Alors maintenant, vous arrêtez. Clair, net et précis. J'entends encore une connerie comme ça, c'est fini. Et toi là-bas.
25: Arrête, arrête, genre.
6: Et toi là-bas, t'arrêtes.
25: Laisse les incidents de diffusion.
6: Ça, c'est un peu de votre faute, là, ce qui se passe avec Sandy.
1: Mais non.
6: Hein. Vous avez assez chahuté avec elle. Maintenant, on en a marre, et moi aussi. On était sur le point de se séparer avec vos conneries.
7: Ah merde.
25: Waouh. Vous avez chahuté avec elle.
7: Je sais pas.
1: On peut pas t'expliquer là, hein.
6: Non, non, mais de toute manière, il a pas besoin de savoir.
7: C'est pas tes oignons,
25: vaut mieux.
6: Toi, okay. Tu fermes ta gueule.
1: T'as le droit de faire plaisir.
6: Maintenant, tu fermes ta gueule, tu as continué. Il te reste moins d'un quart d'heure à continuer.
7: Okay.
6: Avant que tu te prennes la montre dans ta gueule.
7: Okay.
6: Ah. D'accord.
7: Ok.
1: Non, mais calmez-vous.
25: C'est vrai.
7: Non, 250 la montre.
8: 2 euros. Hein.
25: Je crois que c'était tirette à 2 balles.
6: Ouais, c'est ça.
23: Avec une main qui colle.
6: Sprint, Feloche, hop, au revoir. Terminé pour toi.
23: Enfin.
25: Enfin.
6: Allez, hop, bonne nuit pour les camps. Allez, terminé. On a qui maintenant?
1: On a.
10: Salut, c'est Mr. Gang.
11: Mr. Gang du groove.
25: T'as, il manquait plus que ça, merde.
6: C'est qui celui-là?
7: Je sais pas, normalement c'était Tristan. Ou un truc comme ça.
6: Non, lui, on y a dit au revoir.
7: Non, un autre Tristan.
6: Non,
24: oui, c'est moi, Lando Bega.
6: Bonne nuit.
24: That's cool.
6: Non, moi, tu me prends des auditeurs qui veulent répondre aux questions correctement, c'est pas la peine de me prendre des navets.
25: Bon Gérard, pour calmer le débat un petit peu sur l'IRC, j'ai un sondage réalisé par Noix de Coco. À la question « Connaissez-vous des boulimiques connus ?», 19% des gens sondés ont répondu « Oui, surtout dans des foyers ». 33% ont répondu « Non, que Big Bill, mais c'est un extraterrestre ». 3% ont répondu « C'est quoi un ECTX ?». Et enfin, 72% ont répondu qu'ils répondraient que si Gérard portait des slips petits bateaux.
6: Alors déjà, pour répondre à la question, les SCTX, c'est pas le thème du débat. Bonne nuit. L'histoire du Big Bill, ça c'est mon problème, c'est pas le mien, c'est donc, pas le sien.
25: Mais sinon, pour répondre à la question, est-ce que toi tu connais des boulimiques connus?
6: Boulimiques connus, non, j'en connais aucun. Fuller.
7: Quoi, je travaille.
6: Tu peux faire encore plus de bruit, s'il te plaît?
7: Je vais essayer.
6: Hein? Comme ça, on peut encore mieux travailler avec toi.
7: Ok.
6: Ouais, je crois.
25: Ouais,
6: je crois
25: Yankee, que. Yankee, ouais. Tu connais un boulimique connu vu que tu connais Sauvé Willy.
6: N'importe quoi.
7: Oh, là, là.
6: Ça, je vois pas le rapport.
25: C'est gros et c'est noir et blanc.
6: Donc, il nous reste Bifidus et Monsieur Mazur.
7: Oui. Et on accueille donc Patrick. Bonjour, Patrick.
26: Bonsoir, tout le monde.
27: Bonsoir, monsieur.
26: Je déguisais ma voix chez mon gars. Comment ça va? Bonjour, les gars.
6: Oh, ça
27: salut,
6: y est.
27: Ah, monsieur.
26: Bonjour,
27: Mokhtar.
26: Bonjour, Mokhtar.
27: C'est formidable.
6: Ça y est.
26: Bonjour, Mokhtar. Bonjour, Mokhtar.
6: Salut, salut Mokhtar.
26: Bonjour, comment tu vas?
6: Ça va, Mokhtar?
26: Ça va bien. Ça va bien avec toi?
7: Bon, vas-y, Gérard.
6: Oh là.
7: Ça t'aime, tu comprends rien, mais ça t'aime marrer.
6: Voilà.
7: J'en ai un deux. Qu'est-ce que
6: La boulimie.
7: Attends, j'en ai un quatrième pour répondre.
26: Je suis la boulimie.
7: Voilà, tais-toi. J'en ai un quatrième pour répondre en accueil Henri Basmati.
28: Oui, bonsoir.
8: Salut,
28: bonsoir,
8: Henri.
28: C'est Henri Basmati qui appelle.
7: Tu as des pépettes?
26: Bonsoir, Henri. Bonsoir.
28: La pépette a une portée, ouais.
6: Mais tu vas te faire enculer, toi.
28: Ah, bonsoir, bonsoir tout le monde.
6: Allez, hop, tu...
28: Bonsoir, monsieur Basmati.
6: Bonsoir.
28: Alors,
8: bonsoir. Bonsoir.
6: Tu m'appelles Couscous, là, pour finir le débat.
7: Mais débat. Je crois que allez. Couscous est décédé, malheureusement.
6: Mais non, allez, hop.
28: Bonsoir, monsieur Basmati.
6: Tu me viens l'autre, là.
25: Il a glissé sur une plaque de verglas.
28: Tu es touché avec une boulette, c'est rare. Pourrait-on avancer dans le débat?
27: On peut y aller, là?
6: Alors, la boulimie peut-elle être une maladie? Ou un fardeau, on va demander à Mokhtar.
26: Oui, tout à fait, la maladie est un fardeau, tout à fait. Tu as raison de le dire, de le souligner, je crois. Tu as totalement raison, c'est une maladie, c'est un fardeau.
6: Ouais, doucement, allez, oh.
26: Tu as raison, tu sais pourquoi tu as raison. Tu sais pourquoi tu as raison, mon frère.
6: Mokhtar,
28: tu perds du son, là, tu satures.
6: Oh, Manu,
26: je vais parler
6: Manu.
7: Je le tais, comme une merde.
6: Manu,
7: ouais.
6: Tu dis à Mokhtar, là, qu'il se calme, parce que là, il m'a...
26: D'accord, je suis plus calme. Tu sais pourquoi c'est un fardeau? C'est comme ta femme, t'es obligé de la porter tout le temps parce qu'elle est trop grosse.
6: Allez, hop. Alors, qu'est-ce que c'est que celui-là, là? Monsieur Mazur.
28: Oui, alors écoutez, moi je répondrai à votre question par l'affirmative. En effet, la boulimie est une maladie vu que ça se traite.
6: Mm-hmm.
28: Donc ça se traite. Alors, au choix, vous avez le gros, la grosse, bouboule.
6: Mm-hmm.
28: Et non, mais, n'est-ce pas?
6: Non, mais je pense que pour l'instant, ils ont je pense que Bidufus. Bifidus.
27: Bidufus.
6: Qui c'est qui nous reste là? Parce que j'entends qu'il y a quelqu'un d'autre. Manu.
2: Il y a Bifidus, il y a Henri Basmati quand même.
6: Bah oui, mais non, j'ai dit au revoir.
2: Non, c'est à Mogdar bah, que t'as dit au revoir.
4: Non,
6: c'est
4: pas moi.
6: Ah bon?
27: Moi, je suis là, tranquille.
6: Alors, Henri, donc, t'appelles d'où, toi?
27: Moi, j'appelle depuis Thivier, je t'ai dit tout à l'heure.
6: T'appelles depuis Thivier, tu me l'as jamais dit?
27: Ouais, si, mais tu gueulais, t'as pas entendu, mais puis.
6: Ben, je gueulais après Mokhtar, là, parce qu'il me cassait les. Il me cassait les pieds. Non, je suis poli quand même.
4: Ouais, enfin, tu peux le dire, hein.
6: Non, mais je suis poli. Donc, Pithiviers, c'est du côté d'Orléans, c'est quelle fréquence, ça?
27: Alors, c'est 103.3.
6: Ouais. Ok. Donc, oui, Manu,
2: on accueille Poussette aussi.
6: Poussette.
5: Oui, bonsoir. Bonsoir, Poussette.
6: Bonsoir, Poussette.
5: Tranquille.
6: T'appelles d'où?
5: Bonsoir, Manu. J'appelle d'ici les Moulineaux, 100.9. Merci. Bonsoir, les Pousses.
6: Bon, alors, la question, c'était la boulimie est-il une maladie ou un fardeau? Donc, avec Monsieur Mazur, si des fois, oui, vous pouvez reprendre ce que vous disiez.
5: Oui, alors, c'est-à-dire que, n'est-ce pas, oui, bien entendu que c'est un fardeau, cependant, c'est à déconseiller, parce que, je veux dire, traîner un boulimique qui pèse aux alentours des 160 kilos en tant que fardeau, c'est pas très, enfin, bien que ce soit très sportif, ça n'est pas très agréable tout de même.
6: Non, mais on parlait de maladie.
5: Oui, absolument, j'ai répondu
6: vous,
5: pour le
6: non,
5: côté...
6: Non, mais vous parlez de maladie.
5: Absolument, j'ai répondu côté maladie. En effet, ça c'en est une, puisqu'il s'agit de se faire traiter. Alors, soit on se fait traiter de grosses balais de mystère, que sais-je encore, n'est-ce pas?
6: Non, mais ce qu'il faut dire, c'est qu'à l'heure actuelle, je pense que Bifidus va être d'accord, Henri et Poussette aussi. Je pense qu'à l'heure actuelle, ils ont pas encore trouvé le...
27: Le remède.
6: Le médicament adéquat pour que ça s'arrête, cette histoire-là.
5: Mm-hmm. Hein? Écoutez, peut-être fabriquer un cochonnet un peu plus gros pour les boulimistes.
6: Bon, monsieur Mazur.
5: Oui.
6: Vous vous calmez, s'il vous plaît.
5: Je suis tout à fait calme.
6: Non, mais pour l'instant, je demande à Bifidus, à Henri et Poussette, là.
5: Ah, excusez-moi.
4: Ouais.
6: Donc, alors?
4: Ben, ouais, non, il a raison, monsieur Mazur.
6: En fait,
4: les cachets.
6: Non, mais je viens de demander, est-ce que, est-ce qu'il y a un médicament qui a été trouvé ou pas?
27: Pas encore, non. C'est non. Ça va venir au bout d'un moment. Tu
6: sais, je pense qu'à mon avis, ils sont loin de trouver quelque chose pour ça, hein.
5: Monsieur Gérard, si vous me permettez, quand bien même trouverait-il un médicament, je leur déconseille fortement de faire ce médicament en forme de suppositoire, n'est-ce pas? Ne serait-ce que pour des raisons pratique.
4: Tout à fait, oui.
5: Hein, parce que, n'est-ce pas, pour une personne très très grosse et grasse, c'est dur, hein. À l'aide de ses deux doigts simplement, c'est une mission extrêmement difficile.
6: Faut dire une chose, c'est qu'à l'heure actuelle, ils n'ont pas trouvé le médicament. Ils ont trouvé des médicaments sur certaines maladies, mais sur cette maladie-là, pas encore. Hein. Oui. Donc on va pas.
25: Oui, j'ai une très bonne question de Pierrot 2001 sur l'IRC. Il te demande si la boulimie est un nouveau style de mode.
6: Un nouveau style de mode, non, parce qu'on peut pas dire que ça rentre dans la mode, parce qu'en fin de compte, pour être mannequin, faut être maigre, faut faire à peu près 60.
25: Ah, mais tu sais, il y a des agences de casting qui recrutent des laids et des gros.
6: Non, mais pour l'instant,
25: j'ai une adresse si tu veux d'ailleurs.
6: Non, mais oui, bien sûr, mon site internet, c'est ça.
25: Non. Oui, radiogérard.fr, ouais, c'est ça. On n'oublie pas, mais. Voilà.
6: D'accord.
25: Tout à fait.
6: Donc, je peux dire que non. On va continuer.
2: Un peu de brise. Hein.
6: On va. Non, tiens, tu me donnes.
27: Du pchit là.
2: Bah non, on va pas mettre un disque à cette heure-là. Hein.
6: Bah si, si.
27: Bah non.
2: Si. Mais c'est fini dans. C'est fini dans.
25: Dans
2: 10 minutes.
6: On a encore une demi-heure d'émission.
27: Gérard, continuez.
6: On finit à 2h15, donc je mets un disque.
2: Mais qu'est-ce qu'il dit, le gars? Je mets un bic.
6: On met un disque, Manu, s'il te plaît.
2: Ah, d'accord,
6: le disque. Mais on voit l'affiche.
2: Ah, d'accord.
27: Ta gueule.
6: Ta gueule toi-même, toi.
2: Et d'accord. Arrêtez d'être mal poli, merde, il y a des gens qui ont la guerre.
6: Poussette, Henri, vous restez poli, sinon.
27: Vas-y, j'ai rien dit. Tranquille.
2: Reste tranquille, comme
27: ça. Tranquille.
6: Alors, la boulimie du Resto du Cœur avec
2: Non, mais c'est quoi bon... Non, répète, parce que tu dis, voilà, vous êtes sur Fun, c'est le débat de Gérard.
6: Donc, la question,
2: voilà, la question,
6: c'est combien peut-on absorber de nourriture quand on est boulimique? Et donc, vous pouvez toujours nous appeler au 0803 08 5000. Donc, Manu est toujours au standard. Rigo, sur l'internet, avant la pause musicale, on peut avoir le petit sondage Minitel Internet.
25: Alors, le
9: zéro connecté sur Minitel.
6: À combien qu'on est?
25: Ouais, à combien qu'on est? On est. J'arrive pas à lire. 10 037.
6: Ouais, alors 10 037.
25: J'écoute pas 103.7, hein, je vois pas là.
6: Non, 10 037, ok. Et donc, vous pouvez toujours nous appeler.
9: Moi, je suis toujours à l'arrière, mais je pue du cul, c'est ça.
6: Fildar, toujours à l'arrière avec le petit écho qui vient de me mettre. Et donc, vous pouvez toujours nous appeler.
9: J'ai des propositions pour France Info.
6: Oh, 0803 085000. Et donc, la question, c'est combien peut-on absorber de nourriture quand on est boulimique? Et on va s'écouter la boulimique des Restos du Cœur avec un bon jus. Hein? Henri m'enfile dans son break. Alors ça,
9: j'ai un truc dans la gorge.
6: Ouais. Et on se retrouve tout de suite après pour la suite et la fin du débat. À tout de suite.

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2: Et voilà, donc en fin de compte, c'était pas ce qu'on venait de nous, ce que j'ai annoncé. Et c'était donc les Bee Gees avec Stenoline, donc la bande originale de La Fièvre du Samedi Soir.
3: Oh, génial.
2: Et voilà, donc.
3: C'est génial.
4: Tu cartonnes, mon con.
2: Oh, ta gueule, toi, reste
5: tu cartonnes.
6: Je te limite.
2: Et alors,
6: Gérard.
2: Quoi?
7: Oh, est-ce qu'ils t'ont placé une sonde anale?
2: N'importe quoi. Donc, on a toujours Bifidus.
1: Oui, toujours là.
2: Monsieur Mazur.
8: Oui, bonsoir, c'est Monsieur Mazur.
2: Henri.
9: Yes.
2: Et Poussette pour terminer.
3: Il est là, ça?
9: Salut, mon pote. Tu veux que je te foute un coup de gland pour te replacer la colonne?
2: Alors, Poussette.
9: Direct.
2: Poussette, tu vas voir si tu te manques pas une roue, je te dis au revoir.
9: Salut, mon pote.
2: Au revoir.
3: Putain,
2: allez, allez, hop. Celui-là, il va voir s'il lui manque pas une roue quelque part.
9: Ok, super. Super.
2: Au revoir.
5: Eh ben.
2: Alors, Rigo, oui. Merci, Pilda. Merci. Alors, Rigo, ouais. Une question IRC, parce que je vois que t'as allumé ton micro. Fildar, s'il te plaît, tu me coupes pas mon micro sans arrêt.
3: Je coupe rien.
5: Il y a Dame sur IRC qui te demande le pourcentage de boulimique en France par rapport aux États-Unis.
2: Ah. Bon, ça c'est à peu près 50. Merci, Fildar.
5: C'est pas moi.
2: Merci.
5: Combien
2: à mon avis, c'est... Je pense... Fildar, s'il te plaît, tu arrêtes, j'en ai marre.
5: Je pense pas que ce soit lui, mais vas-y.
2: Si, c'est lui. Ah. À mon avis, c'est 50-50, hein.
5: Ah, d'accord. Et il y a Blue Cool qui voulait savoir si tu te laisserais sucer par une boulimique.
2: Non.
5: Si quelqu'un regarde.
2: Non plus.
5: Dans le 15e.
2: Non plus. Okay. Le 15e, j'en ai marre, vous me fatiguez avec ça. Manu, oui.
10: Oui, on accueille Norman Tuttle.
11: Bonsoir à tous.
1: Salut Norman.
11: Norman, ça va bien, bon anniversaire Rigo, mon pote.
2: Merci. T'appelles d'où?
11: J'appelle de Paris.
2: 101.9.
11: Tout à fait.
2: Ma punaise, on a pas beaucoup de personnes de province.
5: Hein.
2: Alors la question, c'est combien peut-on absorber de nourriture quand on est boulimique?
3: Ça dépend des jours. Hein. Ça dépend des
2: alors, madame.
3: Quoi?
11: Madame.
3: Norman.
2: Norman.
11: Ah, Norman, pardon, dis-moi.
2: Ah, bah, Norman.
11: Oui. Bah, en fait, ça dépend du boulimique, parce qu'il y a plusieurs degrés dans le boulimicisme. En fait, oui, ça dépend des boulimiques. Je vais aller me coucher là parce que je suis fatigué.
2: Bon, d'accord, allez, au revoir.
11: Je vous dis franchement.
2: Allez, au revoir, c'est pas la peine.
3: Ça dépend des sacoches. Hein.
2: Non, mais attends, l'autre, il me dit je vais me coucher, il va pas répondre, alors bonne nuit.
3: Norman Tuttle, il va se coucher, je crois.
2: Henri.
8: Bah, ça dépend comment t'es boulimique en fait.
2: Non mais attends.
8: Parce que plus t'es boulimique, plus t'es gros, plus tu manges, et plus tu manges, plus t'es boulimique.
2: De toute manière, la nourriture, c'est fait pour quoi, à ton avis?
8: Bah pour bouffer, bah oui.
2: Bon, de toute manière, si on est boulimique, c'est parce que.
8: Tu la prends dans le cul si tu veux, mais moi personnellement, je la mange quoi.
2: Henri.
8: Perso, mais attends, mais chacun fait ce qu'il veut.
2: Non, mais Henri.
8: Ouais.
2: Henri, pour l'instant, t'étais bien parti sur la réponse, mm-hmm. Donc tu continues à répondre correctement, ou sinon je vais te dire au revoir.
8: D'accord, yes.
2: Ok.
8: Ouais, bien sûr.
2: Alors, tu réponds correctement maintenant.
8: Ouais, bah c'est bon, ça y est.
2: Ça y est?
8: Ouais, c'est fini. Ouais.
2: Monsieur Mazur.
11: Oui. Bon, écoutez, moi je vous répondrai l'équivalent de 4 porcs.
2: C'est-à-dire?
11: Eh bien, 1, 2, 3, 4 porcs.
2: Monsieur Mazur.
11: Oui, monsieur Gérard.
8: Pareil.
2: Je pense que...
11: Ah, attendez-vous, oui.
2: Je pense qu'alors, pour l'instant, vous êtes en train de vous foutre de ma gueule.
11: Alors, mais absolument pas. Non, pas du tout. Vous demandez l'équivalent, enfin, combien de nourriture peut-on ingurgiter lorsqu'on est boulimique? Je vous réponds, environ l'équivalent de 4 porcs. Maintenant, il reste, n'est-ce pas, à décider de combien pèse chaque porc.
2: Mmh.
11: Non, je conseille, si vous permettez, je préconise pour un boulimique. Alors bien entendu, le but n'est pas de manger pour grossir, mais de manger pour se nourrir et faire un apport en vitamines surtout. Alors moi, je préconise essentiellement une race porcine qui nous vient de la ville de Troyes, qui est vraiment une très très belle race porcine, les Spiroulots.
2: Bon,

0: tu manges, et à force de manger, ça dépend ce que tu manges. Mm-hmm. Parce que t'as certains aliments qu'il faut manger normalement, pas trop, pas dépasser. Donc, mais ça, c'est vrai que c'est pas évident. Ce n'est pas évident là-dessus. Bifidus. Ah, Bifidus a raccroché.
1: Ça m'étonne quand même.
0: Ah, c'est bizarre.
1: Faisons un deuxième essai.
2: Bizarre.
0: Mais alors, qui c'est qui nous reste qui reste,
1: on a Bifidus, Henri Basmati.
0: Mais non, on y a dit au revoir, Henri.
2: Non, on a dit au revoir à
1: Monsieur Mazur.
0: Bah, qui c'est qui nous reste
1: on va accueillir un troisième auditeur qui s'appelle Purée Pousseline.
0: Alors, Purée
1: Pousseline.
0: Pousseline, ouais. Pas Mousseline.
1: Non, Pousseline.
0: Bah alors.
2: Oh là là, mais merde.
0: Mais c'est quoi là?
1: Je sais pas, faudrait faire un troisième essai peut-être.
0: Non mais Manu, Fildar, s'il te plaît, tu me mets. Alors Purée Pousseline.
3: Ouais, salut.
2: Ah bah tu vois.
3: Ça t'appelles d'où? Nickel, tranquille.
0: T'appelles d'où?
3: J'appelle de Créteil.
0: 101.9.
4: Mais ce chien.
3: Ouais.
0: Bifidus.
5: Oui.
0: Oh mais ça y est là, vous arrêtez avec les lignes en direct là.
3: Qu'est-ce qu'un clep là? Couché. C'est moi, il va se calmer, attends. Couchez, Pépette, couchez.
0: Bon, Purée Pousseline, au revoir.
3: Mais avec qu'à moi, j'ai rien dit, là. Mais quel PD, ce mec.
0: Ah bah alors là, tu vas te faire foutre, au revoir. Allez, terminé pour toi.
3: Viens, Pépette, viens.
6: C'est quoi ton chien, c'est un Terre-Neuve?
3: Couchez, non, c'est... non.
0: Allez, tu es... Manu.
6: Quoi, mais quoi
0: Purée Pousseline, au revoir.
6: Mais ça y est, Purée Pousseline, il est plus là depuis longtemps.
3: Pépette.
0: Bon, allez, on fait conclusion du débat parce que vous me faites chier là ce soir.
3: Attention, Pépette, papa va se fâcher, hein.
0: Allez, conclusion l'IRC.
3: Excuse-moi, Gérard.
0: Conclusion IRC terminée, c'est fini là. Vous me faites du bordel là tous les deux.
6: Ah, tu les prends un peu tard pour la conclusion, un peu tôt plutôt pour la conclusion.
0: Bah non, bah, de toute manière, apparemment, comme au standard, ils sont en train de foutre le bordel.
2: Non, c'est Manu qui déconne, hein, mais bon, nous on attend les questions,
6: je sais pas ce qui se passe.
0: Alors, on a Bifidus.
5: Oui, je suis toujours là.
0: On a Bifidus. Après,
1: rien. On a Bifidus, on a Henri.
3: Il y a Henri, ouais.
1: On a Je te pète au zen.
0: Quoi?
3: Je te pète au zen, bonsoir.
1: Je te pète au zen.
0: Je te pète?
3: Je te pète au zen.
0: Ouais.
3: C'est d'où ça?
0: C'est d'où? T'appelles d'où?
3: Ouais, j'appelle de Nancy.
0: Nancy?
3: Ouais.
0: Ta fréquence?
3: 82.8.
0: Avec un téléphone pourri.
3: Ah non, il y a du Larsen, c'est pas moi. Alors tu te calmes, mon téléphone, il est très bien, tranquille. C'est de la merde.
0: Ouais, c'est ça.
3: Les mecs.
2: Oh, c'est de la caca, c'est vrai.
3: Vous êtes fous.
1: Et on a aussi Charles Ingalls.
0: Ouais. Quoi?
3: Salut.
5: Bonsoir, Charles.
0: Charles, t'appelles d'où?
3: Moi, j'appelle de Walnut Grove.
0: Hein?
5: Walnut Grove.
0: C'est où ça?
3: C'est à côté de. C'est une petite ville à côté de Sleepy Eyes.
7: J'aime bien tes bretelles, Charles.
0: Bon, tu me donnes ta fréquence correctement, s'il te plaît, parce que là, tu m'énerves.
3: 96.9.
0: Voilà.
3: Enfin. Moi, je t'appelle en fait parce que là, j'ai un problème. Albert, il arrête pas de bouffer là.
5: C'est
3: qu'un violet carie. Elle arrête pas de bouffer, je sais pas. Moi je joue du violon toujours au coin de la cheminée.
0: Dernière question.
6: Je crois qu'il s'est évanoui pendant un match de baseball et tout, c'est ça.
5: Qu'est-ce qui a tombé?
0: Dernière question. Quel sport peut-on faire
3: si on est boulimique?
0: Quand on est boulimique, on va demander à Charles là.
2: Du bowling.
3: Ouais, c'était clair. Là, du bowling direct. Sumo, déjà, ça serait bien. Sumo, je crois qu'ils sont tous un peu boulimiques parce qu'ils sont. Enfin, ils doivent manger du riz.
2: C'est vrai.
0: Ouais. Voilà, de toute manière, les sumo, ils sont quand même gros.
3: Oui, ils sont gros, c'est vrai.
0: Ils sont gros. Je pense que ça m'étonnerait qu'ils.
3: Il n'y a pas que les sumo.
2: C'est du gros muscle.
0: Bon, alors après,
3: attends, est-ce que tu pourrais
0: m'aider? Non, mais quel sport? Oh là là là là là là!
3: Je prends trois briques.
0: Bon, d'accord. Allez, Charles, les trois briques. Au revoir.
3: Trois briques, c'est quoi ton mot?
0: Tu vas faire les trois briques dans ton lit. Stepo, je sais pas quoi là.
8: Yo, c'est Menelka, Menelik à l'appareil. Bonsoir.
3: Au revoir.
0: Stepo!
3: C'est qui Stepo?
0: Je te pète aux zen parce que
3: oh là là. Comment tu veux deviner?
9: Ouais.
3: Tu peux répéter la question, s'il te plaît?
9: Pétozen.
0: Allez. Putain, mais vous me faites chier, hein. Sport, hein.
3: Allez.
0: Quel sport peut-on pratiquer quand on fait de la boulimie?
3: Bah, moi.
0: De la boulimie.
3: Il y en a pas grand chose, hein, franchement.
0: C'est-à-dire?
3: Bah, pas grand chose, c'est pas grand chose. Il y a même aucun, à la rigueur, on va dire.
0: Ah bon, tu pratiques aucun sport?
4: Ah non, pas moi, moi je suis un grand sportif, moi.
0: Ouais, tu fais quoi comme sport?
4: Tout le monde le sait, ouais. Je suis un skater et tout, je me pète le poignet, des trucs de ouf. Hein.
0: Ouais, tu fais de la veuve poignée, d'accord, on a compris.
4: Ok, d'accord. Henri,

0: C'est normal, Ray, comment ça va?
1: Je vais te faire un coup de bite dans l'oreille, moi.
0: Plein de gros bisous musclés comme toi.
2: Okay. Manu,
3: ça y est, j'ai coupé.
2: C'est pour faire ça.
4: J'ai coupé, ça y est.
1: Moi, je pense que pour les sports, ouais, c'est chaud. Tu peux regarder la télé en bouffant des chips.
2: Non. Quel sport peut-on faire?
1: Tu peux faire du ménage. Tu peux tondre ta pelouse, mais pas plus, hein, parce qu'il n'y a pas moyen. Sinon, tu sais comment c'est, vu que t'es gros, t'es tout de suite essoufflé.
5: Après, tu t'essouffles.
1: Ouais, tu t'essouffles, et si tu perds ton souffle, bah, tu peux pas, c'est tout.
5: Bah, t'es essoufflé, quoi.
1: Tu peux au mieux, tu fais des dominos, je sais pas, un truc comme ça.
2: Pildar, s'il te plaît, tu me laisses mon micro allumé pour la dernière fois.
1: Qu'est-ce que t'as à dire?
2: Parce que tu t'as. Pildar, tu me laisses mon micro!
4: Mais il est allumé, moi j'ai mon micro d'allumé, regarde.
6: Ouais,
5: tu m'entends, hein.
4: Tout le monde t'entend, hein.
1: Malheureusement.
2: Ouais. Non, mais de toute manière, c'est les derniers là.
6: Ouais, j'en accueille un nouveau là pour finir. On accueille Laurent Broumed.
7: Bonjour, Laurent. Je continue, ça a bien marché.
2: Laurent, sur quelle fréquence?
7: Sur le sens 2.7.
2: Pildar, c'est la dernière fois que je te dis de me laisser mon micro allumé.
4: Il y a des baisses de niveau, j'y peux rien.
6: Il se passe des trucs bizarres quand même.
1: Tu le fais en 4. Ah, 102.7,
7: je suis à Lille, c'est pourri de Nord.
6: Attends, il cherche quelque chose dans ses poches.
5: Pépita.
2: 102.7?
7: Ouais, à Lille.
6: Zippo.
2: Alors,
6: il y a un briquet de 27 kilos.
4: C'est un truc chez Star à deux fronts.
2: Alors, Laurent.
7: Mon frère, il joue à Calais, hein, quand même.
2: Bon, Laurent, donc, pour toi.
7: Pour moi, je sais pas. C'est quoi le mot?
1: En 4.
2: Quel sport peut-on pratiquer quand on fait de la boulimie?
1: Alors, sport.
7: Alors, sport.
5: En briques.
7: Il y a combien de briques?
1: En 4, je te dis 4.
5: 4 briques.
7: 4. Alors,
1: sport.
7: Gros port.
2: Quel sport?
1: J'ai dit pagne.
4: Mais c'est
1: pagne.
4: Gérard.
1: Pagne.
7: Sodomie.
1: Non. Asiatique.
5: Cristalline.
4: Attends, il arrive.
1: Asiatique.
2: Tastonique, tarasta. Tu dégages, Sassigo.
1: Pagne et asiatique.
2: Tu dégages.
4: Qu'est-ce qu'il y a?
2: Tu sors.
7: Bah, j'ai dit.
5: Sandy.
4: Qu'est-ce qui se passe?
7: Est-ce que c'est humain?
1: Ouais, Sandy, ouais. C'est une pute.
7: Allez.
1: Je dis ri.
4: Attendez, deux secondes, attendez.
1: C'est cool,
4: attendez.
1: On peut dire.
2: Non, tu vas pas m'enculer maintenant, je vais terminer.
4: Mais quoi? Qu'est-ce qu'il y a? Bah, attends.
2: Il y a rien.
4: Oh l'autre, d'un seul coup il se met à boiter. Là il avait un problème. Bah elle a voulu me mettre un coup de pied, je me suis protégé, donc j'ai arrêté sa jambe.
2: Bah voilà pourquoi tu frappes aussi.
4: Il est fou quoi.
2: C'est normal, il a voulu se protéger.
4: J'ai pété le ménisque.
6: Ah c'est chaud.
4: Donc j'ai esquivé une parade et donc je suis malencontreusement tombé sur sa jambe malade.
6: Oui
4: ils sont là.
7: Continue
4: leur pyramide tranquille. Bah
7: si GG il veut, j'ai une jambe en plastoc.
1: Vas-y reviens Captain Crochet, reviens.
4: Et après vous faites
2: Il a un coup de pied dedans, c'est pas pareil.
1: Tu l'as mis à Mao Shigeri direct?
4: Non, j'ai pas mis un coup de pied, tu vois, je me suis protégé avec mon pied.
1: T'as bloqué quoi en fait?
4: Ouais, j'ai fait un bloc pass.
1: Ouais, ok.
6: Et ça c'est triangle plus croix arrière, hein.
1: Mais tu sais que t'aurais pu lui désintégrer la jambe, hein.
6: C'était un beau combo.
5: Il a mal le douze.
1: Faudrait l'amener au skatepark, Gérard.
2: Tu
1: joues un vieux jeu Frogger, il s'en aggloméré, laisse tomber.
7: Qui a joué à Frogger?
4: Il porte plein de contre.
2: C'est terminé.
1: Sa jambe de bois qui est bouffée par les thermiques, laisse tomber. J'ai du xylophène là maintenant.
2: Je te jure,
4: il a rien.
2: Si ça se trouve, ma parole, tu morfles.
4: Fais sésame.
2: Tu as morflé.
4: Faut demander peut-être.
2: T'inquiète pas. Ouais, tu vas voir.
4: Arrête de donner des coups aux gens.
2: Il avait pas besoin de me refiler un coup sur les agrafes qui viennent se...
4: Mais non, mais il a pas donné.
2: Si.
4: Mais non.
2: Il l'a fait exprès, donc
4: mais
2: ça, c'est terminé.
4: Mais sois pas fou, il est pas comme ça.
2: Mais si. Quand tu l'as pas vu faire.
4: Tu voulais me foutre un coup de pied, moi. J'ai mis mon pied pour éviter ton coup de pied, j'étais pas mis un coup de pied.
2: Tu m'en as remis un dedans. Je suis désolé, t'as retouché dans la plaque. Non, Manu, il a rien vu.
6: C'est vrai, moi je témoigne, Philippe. Non, de toute façon, on a un truc dans le bureau, ça s'appelle une agrafeuse. Donne ta chambre.
2: Ouais, une agrafeuse, tu vas voir tout à l'heure, je vais te mettre une agrafeuse. Allez, hop, terminé.
7: Ils prendront un bouton dans la liste en titane.
2: Hop, terminé, les deux en
1: titane. J'ai vu mieux comme débat.
5: Ouais, tu m'étonnes.
4: Bon, tu fais la conclusion.
2: Bifulus, toi, tu fermes ta gueule. Parce que tu me coupes mon micro, maintenant tu dégages. Hop, je veux plus te voir. Je veux plus te voir dans les studios.
6: Assis-toi bien sur ta chaise, t'es bancal là.
2: Ouais. Bifidus.
1: Tu vas tomber.
2: Bifidus.
5: Oui.
2: Conclusion.
5: Bah, j'ai pas répondu, mais je veux bien conclure. Hein.
2: Bah, si tu veux répondre à la dernière question.
5: Non, j'ai pas envie d'y répondre. De toute façon, ta question, elle était pourrie. Comme ton débat d'ailleurs.
1: Yes.
5: J'ai remarqué que c'était le débat le plus pourri de l'année. Et ça me fait de la peine parce que ce soir, c'était l'anniversaire à Rigaud.
2: Et si t'es pas contente, le prochain coup, on te sélectionnera pas, d'accord?
5: Mais je t'emmerde.
2: Eh ben moi aussi, pétasse. Voilà. Henri.
1: Ouais, bah écoute, c'est vrai que moi je trouve que les débats ils étaient mieux quand t'avais encore tes plaques. Parce que t'as dû perdre ton sens du débat en même temps que les plaques. Et puis sinon, moi je connais un bon truc. Ah oui, je voulais te dire pour ta copine qui est quand même un peu boulimique, hein, on en a pas trop parlé, je suis clair. Moi j'ai un truc pour elle, si elle veut maigrir, il suffit qu'elle ne monte pas
2: Manu,
1: du frisbee trois fois.
3: Manu, je crois qu'il t'appelle,
7: j'ai envie de câlin. J'ai envie de câlin.
5: Alors moi, Sandy, j'adore la sodomie.
7: J'ai envie de câlin. J'ai envie de câlin.
2: Mais con. C'est même pas la peine. C'est même pas la peine qu'on. C'est même pas la peine qu'on continue de faire une conclusion.
6: On avait encore, je te
2: pète. Ce n'est pas la peine. Ce n'est pas la peine de faire des conclusions avec quand j'entends dire j'ai envie de câlin et tout ça. Donc terminé. Terminé. Bâtard toi-même, connard.
7: Non, mais c'est tout.
2: Allez, hop, au revoir.
6: Vas-y, on a encore Laurent Broumed. On n'a pas fini, c'est le ping-pong.
7: Ouais. Alors, la conclusion, bon, déjà.
6: Mironton ou Barjabul?
7: Moi, je prends Mironton.
3: Combien de cases?
7: 4.
6: Ok.
7: Alors, la super pyramide. Alors, le premier mot.
6: Moi, je dirais.
7: C'est pas chaud, c'est pas chaud.
2: Conclusion!
7: C'est pas chaud, donc c'est.
2: Allez, bonne nuit! Bonne nuit!
7: C'est pas une dent.
2: Conclusion.
6: C'est pas une dent gencive. Froid gencive.
7: Voilà.
2: Conclusion de l'IRC.
7: Alors
3: énormément.
2: Manu, tu.
4: J'ai froid aux gencives.
3: Qu'est-ce qui se passe?
2: Tu
3: vas faire mal.
2: Arrête, j'ai Manu, tu me l'attends.
4: Tu me l'attires.
2: Mais
6: attends, je suis en train de jouer.
4: Y'a plus de chauffage.
3: Faut pas déboîter ta jambe encore.
6: Foyer.
2: Ouais.
6: Vas-y, à toi.
2: Conclusion sur l'IRC.
3: Alors, conclusion sur l'IRC où on a quand même fini à énormément.
2: C'est-à-dire?
3: C'est-à-dire presque 11 000. Tiens, on a fini à 10 937. On a failli faire 11 000. Apparemment, les auditeurs ont trouvé que ça gueulait un peu trop, malheureusement.
2: Alors, conclusion pour eux?
3: Alors, conclusion IRC de Yankee. Avec un boulimique, on a le gras. Avec un diabétique, on a le sucre. Vive les crêpes. Et encore merci, GG, d'avoir sauvé Willy.
2: D'accord, celle-là, ça m'aurait étonné. Après,
3: conclusion de Cusar qui dédicace Turpentine en disant que ton débat avait peut-être ni queue ni tête comme toi, mais il était enfoui avec des bourrelets de ton cachalot qui a toujours envie de câlin.
4: Oh là là là là.
2: Alors mon cachalot, il l'emmerde.
3: J'avais pas eu le temps de lire la fin.
2: Et après,
3: Cody qui dit que GG est toujours un obèse de la connerie et puis il ne sait toujours pas se servir de son cerveau sauf aux chiottes de la loco.
2: D'accord, bah ils vont se faire foutre alors que j'y vais plus.
3: Voilà.
2: Et pour finir,
3: conclusion de Destroy qui dit plus il y a de boulimique, plus on rit en se foutant de leur gueule. Oh, ça c'est vilain ça.
2: Ouais, de toute manière il fait ce qu'il veut, de toute manière s'il a envie de dépenser son pognon, c'est pas mon problème. Donc voilà. Qu'est-ce que je voulais dire moi sur le débat
4: auditeurs ce soir.
2: Donc on a fait quand même 10 937 apparemment.
3: Voilà.
2: Donc c'est le dernier.
3: Ah bah ça augmente encore là.
2: C'est le dernier.
3: Ouais, c'était le dernier.
2: Dernier chiffre qu'on peut annoncer là ce soir à 2h15.
3: On peut. Vas-y.
2: Donc alors, qu'est-ce que j'ai à dire sur le débat? Phil Dart, tu arrêtes de te foutre de ma gueule parce que j'aime pas qu'on se foute de ma gueule.
3: C'est vrai.
2: Donc t'as fait du boulot de merde. Manu, comme d'habitude, vous savez pas faire du boulot. Alors heureusement qu'il est revenu. Bon, tu dégages.
4: Bien fait.
2: Bon. Là-bas, tu mets ton micro. Tu arrêtes?
4: Attention,
3: pas de bon, ça va.
4: Ta jambe est fragile.
2: Fais gaffe parce que tout à l'heure ça va être les bounty que tu vas recevoir.
4: Moi je m'en fous ça.
2: Bon, Manu, tu mets ton micro une fois.
4: Deux fois,
2: t'attends ton micro.
4: Deux fois et demi.
2: Chaud. Bon, merci.
4: Adjugé, vendu.
2: Donc, qu'est-ce que je peux dire? Bordel, encore, comme d'habitude, comme tous les jeudis. Tous les derniers jeudis de chaque mois, c'est toujours le bordel avec vous. Hein. On n'arrivera jamais à. Qu'est-ce que c'est que ce site?
3: Radio Gérard. Radiogérard.fr.fm.
2: Qu'est-ce que c'est?
8: C'est ma mère. Ma mère, elle est fan de toi.
3: On retrouvait tout Gérard.
8: Ma mère, elle est fan de toi. Elle t'a envoyé des cotons-tiges.
3: Ah, c'est gentil.
8: Je te les file.
2: Hop.
8: Tu t'appelles Monique.
2: Ouais, ben.
8: Hop. T'en veux pas?
2: Tu te l'écarres dans ton cul.
3: Bon.
2: Donc, qu'est-ce que je veux dire? Ben, toujours des débats.
4: De merde, c'est pas un débat de merde.
2: Non, mais de toute manière, toujours le bordel avec vous deux. Ça changera pas. De toute manière, je sais pas.
4: C'est pas maintenant que ça va changer, hein.
2: Je pense qu'à la rentrée.
4: Tu sais, s'il y avait plus de bordel, je crois que ça marcherait plus, donc.
2: Ah ben, de toute manière, je pense qu'à la rentrée, c'est même pas la peine qu'on essaye de faire quelque chose ensemble.
6: Ah non, on t'a pas dit, t'es plus là.
4: Oui.
2: Ah, t'en sais rien,
4: France Info.
2: De toute manière, toi, tu vas sur France Info, l'autre, il va sur.
6: Moi, je vais sur Scouille.
2: Lui, il va sur Nostalgie.
3: Tu me rejoins à Europe.
8: Ah oh ouais, chaud.
2: Donc, ce soir, qui c'est qui est.
4: C'est Rico.
2: C'est Rico pour la nuit sans pub jusqu'à 6h demain matin. Mmh. Donc, demain après, vous allez retrouver Bob.
4: Bob et Marine, oui.
2: Bob, Martin et Gwen.
8: C'est pas Michael Youn.
2: Donc Max sera à la loco vendredi soir.
4: Ouais.
2: Samedi soir, il sera où? Parce que je voudrais bien le savoir.
4: Au TGV.
2: Ouais, c'est ça. Fous-toi bien de ma gueule. je vais te dire une chose.
4: Non, monsieur, c'est pas moi qui t'a donné ça.
2: Non, non, mais
4: quand... il sera au complexe Le Carré à Dijon.
2: Ben, je peux l'avoir.
4: Ah, tu peux répéter, ouais.
2: Ouais, parce que c'est pas à toi de l'annoncer. Merci.
9: C'est à moi d'annoncer.
4: Donc, Max sera au complexe Le Carré à Dijon.
2: Planning,
6: je crois que
2: samedi.
6: Max sera au Carré à Dijon
4: au
6: samedi.
4: Au Carré au complexe de
6: Le
4: Dijon.
6: Le Carré à Dijon.
4: Allez-y, nombreuses.
6: Soirée tech.
4: Allez-y, nombreuses.
6: Au Carré à Dijon, carré à samedi Dijon. Soir.
2: Donc.
6: Et dimanche, il y a Cool Chain dans Eclectic.
2: Ta gueule, toi! C'est pas toi qui commande le jeudi, c'est moi!
4: Il y a une soirée skateboard fun, non, demain à HL, non?
6: Ouais, ouais, ouais! Cosa Nostra Skatepark, show!
2: Allez! On va s'écouter sans contrefaçon! Sans contrefaçon, je suis un gros ton. Et Max sera samedi
4: au complexe,
2: vendredi
4: au carré, à Dijon. Ouais.
2: Vendredi
4: à la loco,
2: soir,
4: à la loco,
6: salle du bac! À Oustech!
4: Donc il sera donc au complexe. Attendez, il est parti.
3: Il court après.
6: Il court après un petit habitant,
3: un petit fesse de barbe.
6: Oh là, chaud.
3: Chaud.
4: Donc chaud. Max sera où?
6: Au Gérard. Carré à Dijon, non?
4: Je sais pas.
3: J'ai pas suivi.
4: On va le savoir.
2: Ouais. Bon, vendredi.
4: À la loco.
2: Bon, toi, tu fermes ta gueule, c'est tout, c'est moi qui parle.
9: Salle du bar.
2: Vendredi, Max, loco.
4: Donc, il y aura Morgan Groove Dance.
2: Ouais, mais on peut savoir avec qui, non?
4: De quoi?
9: Morgan,
4: il sera peut-être avec sa copine, Morgan, je sais pas.
2: Avec qui sera Max?
9: Jean-Marie
2: Couille,
9: non?
2: Max!
4: Bah, il ira peut-être avec sa sœur.
2: Putain, vous me faites chier!
4: Mais je sais pas, moi, avec qui il y va, Max! Mais il y va avec qui, Max? À la loco?
6: Je crois que son frère, il a pris une bouteille là-bas, il va y être.
4: Avec son père, peut-être avec son père Eric, ou je sais pas.
9: Mais non, j'ai même pas le planning! Mais il me donne rien, ce con!
6: Oh putain, on te donne!
4: Mais avec qui où?
2: À la loco, espèce de connard!
6: Mais il est solo!
4: Bah, il est solo, il fait un morning.
6: Il fait un mix.
2: N'importe quoi.
4: Non, mais il y a DJ Battery là.
6: DJ Star, DJ Electrique.
2: Et... Max à la loco vendredi soir et samedi 29 avril,
4: au complexe à Dijon.
2: Donc allez-y nombreux parce qu'apparemment, je crois que c'est la deuxième fois qu'il y va, je sais plus.
4: Non, c'est la première fois. C'est où? C'est à Dijon.
2: Merde.
6: C'est au complexe Le Carré, c'est ça, à Dijon?
2: Merde. Allez vous faire foutre tous les deux. Donc voilà. Je vais soutenir ça à Rigaud.
4: T'as quel âge?
2: Qu'est-ce que je pouvais annoncer d'autre? Bah, rien d'autre. Donc on va s'écouter.
4: Bah, le complexe Le Carré à Dijon.
6: Et dimanche,
2: il y a Cool Chain.
6: Non, dimanche, il y a Cool Chain. Et si vous voulez poser des questions déjà au répondeur 0140 521 521, elles sont les bienvenues. Merci.
4: Voilà, et Cool Chain, il fait partie d'un groupe.
6: NTM!
4: Ah ouais.

0: exclusivité Fun Radio, notre ami Sylvain qui est en ligne avec nous. Hein. Sylvain, toujours avec nous.
1: Oui, Max.
0: Donc Sylvain, c'est toi qui as fait ce fabuleux remix.
1: En effet, on peut le dire.
0: On peut le dire, non, il est bien, il est bien. Ça a plu à Manu, ça a plu à Gaël, ça a plu à Filda et ça m'a plu aussi.

0: thérapeutique. J'ai déposé une plainte au conseil de l'ordre, mais je tiens quand même à le dire, je sais, j'ai déjà raconté, mais c'était pour situer brièvement à nouveau la situation pour ceux qui n'ont pas entendu ce que j'ai dit la semaine dernière. Donc j'ai reçu des menaces, etc., m'incitant à accepter la protection d'un médium qui connaîtrait, qui aurait plus de connaissances que moi dans ce domaine. Actuellement, là, j'ai redéposé une plainte auprès du procureur de la République par rapport à cette situation. Et je dois rencontrer un avocat. J'ai eu contact avec un collectif de scientifiques à Toulouse. C'est pour ceux qui n'auraient pas entendu. Donc, un collectif de scientifiques à Toulouse, Yves Lignon, qui s'occupe justement de ce genre de problème, c'est-à-dire des médiums ou des personnes qui ont une sensibilité télépathique et qui subissent des pressions du fait de cette sensibilité télépathique.
1: Bon, mais de toute façon, ce soir, tu as donc une expérience.
0: Alors,
1: médium,
0: je peux même vous donner le numéro de téléphone d'Yves Lignon, si jamais il y a un médium qui a des problèmes. 05. Non, il accepte.
1: Ah, Gérard a coupé le micro de Diana.
2: Non, Diana, tu donnes pas des numéros de caméra.
0: C'est avec son accord que je donnais son numéro de téléphone.
2: Je suis pas d'accord.
0: Mais si un médium ou quelqu'un qui a vraiment des difficultés en ce moment. Alors sinon, il y a la DFI. Alors ça, c'est une association de lutte contre les sectes.
2: Non, Diana, c'est l'occasion d'émissions comme ça pour donner des informations qui sont importantes.
0: Moi, j'interviens pas du tout ni en tant que voyante ni en tant que médium. J'ai pas du tout. C'est pas ma profession et je ne compte absolument pas en faire ma profession.
2: Non, mais attends, Diana. Moi, je vais te dire une chose. C'est pas pour te mettre en colère, mais moi, je préfère te dire tout de suite que l'émission. Ce soir, je voudrais que
0: on me présente.
2: Oui, je suis d'accord avec toi, mais je voudrais qu'on fasse une émission, que ça se un débat, que ça tourne bien, parce que je voudrais pas qu'après que.
0: Mais là, ça tourne justement.
2: Que
0: je suis en train de donner des informations importantes pour quelqu'un
2: Moi, je suis désolée, mais s'il y a sept ans,
0: j'avais su où m'adresser, j'en serais pas où je suis là actuellement.
2: Donc la DFI, c'est.
1: Bon, c'est pas le problème. De toute façon, on va commencer le débat.
2: Non, Diana, tu donnes pas.
1: C'est le débat. Gérard.
0: Mais pourquoi tu veux pas que je me donne un numéro
1: de téléphone? Parce que Diana, ce n'est pas le sujet. Tu le feras plus tard. Tu as déjà eu l'occasion de le faire et c'est pas le sujet. C'est Gérard qui est là pour faire son débat.
0: On peut trouver le numéro de téléphone dans Minitel. Hein, c'est dans le. Attendez. C'est 46.
1: Bon, Gérard, s'il te plaît, tu te concentres. Et déjà pour dire que sur Minitel, on a Nicolas, Hélène, Alex.
0: C'est le 47, 97,
1: Ezabile.
2: Ezabile.
1: Et Gérard, j'aimerais bien que tu accueilles les gens qui vont participer à ton débat. Et Diana, on arrête avec ton truc. Tu es là juste pour réagir sur le sujet si tu as des choses à dire.
2: Cyril, tu te retires s'il te plaît. Mais...
1: Gérard.
3: Oh là là. Tu sors alors sinon. Oh là là.
2: Bon, Diana, c'est bon. Gérard. Bon.
3: C'est pas une question de censure, ton numéro c'est sur une radio publique, donc ça se passe pas comme ça.
2: Bon.
4: Contre les sectes, n'a rien de...
2: Bon, Diana, ton numéro perso. Diana.
4: Je donne pas quelque chose
2: de scandaleux. Non, bon, ça y est. C'est bon, on arrête. On présente les gens, on fait le débat. Parce que moi, à 3h, j'arrête. Hein. Donc on accueille Boris. Bonsoir, Boris de Marseille.
5: Bonsoir.
2: Oh là, je t'entends mal, Boris.
5: C'est vrai?
2: Oui.
5: T'entends mieux, là?
2: Non, pas tellement, non. Thierry, 23 ans, d'Arcachon.
6: Bonsoir.
2: Bonsoir. Sonia, 18 ans, Paris.
7: Bonsoir.
2: Bonsoir. Laura, 18 ans, de Pontoise.
7: Bonsoir.
1: Je suis désolée, on a oublié les... Bonsoir, Sonia.
7: Personne ne sait ça. Bonsoir, Sonia.
1: Vous êtes nuls. Hein. Tu continues.
2: On commence. Boris.
5: Oui.
1: Bonsoir, Boris.
5: Bonsoir.
2: Oh, vous vous réveillez derrière, s'il vous plaît.
5: Oui.
2: Oh là là.
1: Allez, après, Gérard.
2: Thierry.
5: Bonsoir, Thierry.
2: Merci. Sonia. Bonsoir, Sonia. Laura.
5: Bonsoir
2: Laura. Delphine.
5: Bonsoir Delphine.
2: Et Émilie, pour finir.
5: Bonsoir Émilie.
2: Oh là là, ça dort, hein. Ça dort, ça dort, ça dort.
5: Bonsoir, Émilie.
6: Bonsoir, Émilie.
5: Bonsoir, Sonia.
2: Ça y est, ça y est.
5: Bonsoir, Gérard.
2: Bonsoir,
5: bonsoir
2: à tous.
5: Bonsoir, tout le monde.
6: Bonsoir, voilà. Diana.
5: Bonsoir, Père Noël.
0: Bonsoir.
2: Donc, on va commencer pour le premier débat. Alors, êtes-vous pour ou contre les médiums? Alors, Boris.
8: Je suis totalement pour.
2: C'est-à-dire?
8: C'est-à-dire, donc en fait, voilà.
1: Gérard, j'aimerais que tu me donnes d'abord la définition d'un médium pour toi.
2: Donc un médium, c'est une personne. Donc, j'ai pas eu le temps de trop chercher, mais je peux m'en souvenir comme ça, parce qu'à force de voir certains trucs.
9: Tu racontes que des conneries.
2: Merci. Donc c'est une personne qui peut vous dire ce qui va vous arriver dans les jours à venir.
6: Les résultats du loto par exemple.
2: Dans votre vie.
5: Sur
2: le loto, sur le tiercé.
6: Le quarté, le quinté.
2: Ouais, oui, bah ouais, c'est bon, merci.
6: Bingo.
2: Donc
6: le millionnaire, ça marche. Mais Gérard, réponds.
2: Non mais de toute manière, je viens de te répondre.
6: Ok.
1: Et toi, t'es pour ou contre les médiums, Gérard?
2: Moi, je suis contre, tout à fait contre.
1: D'accord.
6: Depuis que t'as rencontré Dana.
2: Non.
1: Pourquoi t'es contre?
2: Parce que, bon, en fin de compte, j'y crois pas du tout. C'est pour moi, c'est vraiment du bidon.
1: Personne t'a dit que un jour t'allais être Gérard sur Fun Radio.
2: Voilà.
1: D'accord. C'est à cause de ça.
2: Bon, Cyril, s'il te plaît.
5: Ouais, mais
2: merci.
1: Laisse la caméra tranquille, tu fais de la télé comme
2: ouais,
1: de la radio.
2: Non, mais j'ai pas besoin qu'il me la mette en pleine figure.
1: T'as répondu à Boris. Boris, non,
2: donc,
1: t'es
2: Boris,
1: contre.
2: Donc, Boris, t'es contre.
5: Non, je suis pour.
2: Ah non, tu nous as dit contre.
5: Mais il a dit pour. Non, pour.
2: Bon, alors pourquoi t'es pour?
5: Non, moi je suis contre.
2: Ah non, mais attends, mais prends pas les gens pour des cons. Hein. Tu vas pas me faire violer au premier débat.
6: Ah, c'est toi le problème.
5: Oh
2: lolo lolo. Mais bon, Boris s'est dit que t'étais contre.
6: Ah mais bon? Non, il a dit qu'il était pour. Non, il a dit que
2: t'étais
6: pour.
2: Bah, faut pas mélanger tentacule et encule ta sœur, hein. Ok? Je vais pas m'énerver sur le premier débat.
6: C'est super drôle, Gérard, hein.
2: Ouais, bah il est 1h49, je vais pas commencer comme
6: ça. On va dormir.
9: Faut arrêter le café, Gérard.
5: Oh, Gérard.
6: Ne lui fais pas la tête, Gérard.
2: Non,
6: pas
2: non,
6: grave.
2: Mais attendez, je veux pas m'énerver sur un premier débat.
6: Ou
2: sinon, ça va aller vite,
6: alors.
2: Moi j'arrête tout de suite, on met de la musique.
6: Oh là là, mais t'es susceptible.
9: Bon, moi je suis contre.
2: Non, maintenant gris, Boris,
6: alors, hein.
2: Boris, est-ce que t'es pour ou contre?
5: Je suis pour.
2: Alors pourquoi?
5: Parce que c'est très bien.
2: Non, mais tu baisses la radio derrière, s'il te plaît.
5: Ah non, je n'ai pas de radio derrière.
2: Alors t'es pour, pourquoi?
5: Je suis pour, car ça permet de connaître l'avenir.
2: Oui. Et tu crois vraiment à ce qu'on te marque sur l'horoscope et
9: tu vas trouver demain?
5: Bah je regarde, mais ça m'intéresse que quand c'est bien pour moi.
2: Attendez,
0: si je peux intervenir, je dirais que là c'est la définition d'un voyant. C'est-à-dire, un médium, c'est pas nécessairement un voyant, c'est pas nécessairement quelqu'un qui prédit l'avenir. Un médium ou une médium, c'est quelqu'un qui a une sensibilité particulière dans un domaine ou l'autre. Bon, ça peut être un domaine télépathique, c'est-à-dire, moi c'est ce que j'ai vécu comme expérience, c'est-à-dire que je pense que je peux communiquer à distance avec quelqu'un qui a la même sensibilité que moi.
2: Thierry? Thierry? Thierry, pour toi. Thierry, s'il te plaît.
6: Allô?
9: Oui.
6: Allô?
2: Thierry?
9: Oui.
5: Gérard, on t'entend plus, là.
2: Bon, alors, est-ce que t'es pour ou contre?
9: Moi, je suis contre.
2: Et pourquoi?
9: Parce que ça sert à rien de savoir ce qui va nous arriver, quoi.
2: Mm-hmm.
9: Parce que, imagine-toi, on te dit demain, tu auras un carton de voiture, tu vas pas te lever de chez toi, quoi.
2: D'accord.
9: C'est nul.
2: Ok. Sonia?
10: Ouais.
2: Donc,
10: moi,
2: pour toi?
10: Pour et contre, à la fois.
2: Bah alors, donne-moi déjà le contre.
10: Le contre, parce que bon, il y a beaucoup de charlatans qui te racontent des conneries.
2: Mm-hmm.
10: Et puis bon, le pour, bah, si tu tombes sur quelqu'un de bon, et tu peux te, ça peut te permettre d'éviter certains trucs, quoi.
2: D'accord. Le contre?
10: Bah, je te l'ai dit. Si, bah, il y a des charlatans qui peuvent...
2: Alors, le pour.
10: Bah, le pour, c'est que ça peut t'éviter de certains trucs, quoi. Si maintenant il dit que tu vas faire un carton en voiture, tu prendras pas ta voiture.
2: Non mais attends, tu me donnes... Tu ouais, me donnes...
9: Dans ces cas-là, on ne sort plus de chez soi, quoi.
2: Mais attends, qui c'est qui parle, là?
9: Thierry.
2: Ouais, Thierry.
9: Donc... Dans ouais. ces cas-là, on ne sort plus de chez soi. Si on
2: ouais, mais...
9: dit à chaque fois, il veut nous arriver quelque chose.
2: Ouais, mais Thierry, tu ne crois pas que Sonia nous donne les deux mêmes versions sur le pour et le contre, parce qu'elle nous dit deux fois l'histoire du carton de voiture?
10: Non, pas du tout.
2: Non. Bon, c'est pas grave. Autant pour moi. Donc, on va demander, on va essayer d'activer quand même, parce qu'on n'est pas là pour. Oui, Laura.
10: Oui.
2: Laura, alors toi?
10: Moi, je suis pour.
2: Alors, pourquoi t'es pour?
10: Parce qu'ils m'ont dit plein de choses vraies, ça s'est passé, mm-hmm. Voilà, quoi.
2: Ouais, mais c'est-à-dire, qu'est-ce qu'ils t'ont dit de, comme chose réelle?
10: Oh, ils m'ont dit plein de choses, quoi, du style, comme quoi. Plein de trucs, quoi. Trop de choses, quoi, ils y croient.
2: Mmh. C'est-à-dire?
10: C'est-à-dire, ils m'ont dit comme quoi j'allais m'en sortir dans l'école et tout. Mmh. J'allais plus à l'école, j'ai retrouvé une école et tout, et puis voilà, quoi.
2: D'accord. Ok. Delphine?
1: Delphine s'est absentée un petit peu, hein. Elle revient tout de suite, elle me prie donc, elle te prie de l'excuser, elle arrive dans deux minutes.
2: Ok, donc on va demander à Émilie sa réaction, le pour ou contre.
10: Ouais, moi je suis pour.
2: Oui.
10: Parce que, comme je sais plus, c'est Sonia, c'est ça? J'ai plus.
1: Oui.
2: Oui, c'est Sonia qui a dit.
10: Ouais, alors moi c'est pareil, moi j'ai eu affaire à des voyants, mais bon, j'ai demandé conseil, du moins entre guillemets. Mm-hmm. Et ils m'ont dit des trucs vrais, ça s'est passé, et donc il faut savoir tomber sur le bon, c'est tout.
2: Mm-hmm.
10: Et voilà, donc j'y crois un petit peu quand même, avec un bon voyant du moins, ça peut marcher. Mm-hmm.
2: D'accord. Donc on n'a pas la réaction de Delphine pour l'instant. D'accord. Donc, on va poser la deuxième question.
9: Vas-y.
2: Donc, moi, je vous dis tout de suite, je vous donne ma réponse à la première question. Moi, je suis contre, tout à fait. Parce que je n'y crois pas du tout.
9: Ouais, mais ça, c'est une question d'y croire et ou pas d'y croire, quoi.
2: Non, mais de toute manière, le pour ou contre, moi, je suis tout à fait contre.
9: Tu serais pour ou contre qu'on te dise ton avenir?
2: Ah mais moi, de toute manière, je vais te dire une chose, que mon avenir, je le vis moi-même, tu vois, à l'heure actuelle.
9: Au jour le jour, quoi.
2: Ouais, voilà.
10: Mais c'est bien de savoir, Gérard.
2: Oui, mais je vais te dire une chose que...
9: Ta gueule.
2: Non, mais vous restez polis, s'il vous plaît, derrière. Hein.
9: Du con.
2: Bon, bah d'accord. Alors, le du con...
9: Allez, ta gueule.
0: Moi, ce que je voudrais dire, c'est que je pense qu'il n'y a pas à être pour ou contre. Il y a des phénomènes. Ils existent, des phénomènes paranormaux. Ce qui serait important,
2: Sonia.
0: Je crois justement, il y a des phénomènes paranormaux et qui serait important de les étudier en tant que tels,
2: ouais, mais
0: de façon scientifique. Et les voyants, c'est vrai, tout ce qui est voyance, astrologie, il y a énormément de charlatans. Je dis pas qu'ils sont tous des charlatans, mais il y en a. Et ce serait peut-être important justement de sortir un petit peu de cette voie qui est pas du tout scientifique et de que les scientifiques, d'ailleurs, c'est le cas d'ailleurs, mais ils nous le disent pas toujours. Ils s'y intéressent déjà depuis plusieurs années.
2: Mmh.
0: Et je pense que ce serait important que ce soit étudié de façon scientifique et que ça reste pas du domaine du charlatanisme.
2: Bon, de toute manière, je vais te dire une chose, Diana, là, tu viens de parler du paranoïa, donc c'est le thème du prochain débat de la semaine prochaine. Donc,
0: Du
2: prochain débat de la semaine prochaine. Donc,
0: t'as dit un mot, là, que j'ai pas entendu.
2: Paranoïa.
0: Dis-moi-le dans l'oreille.
2: Du paranoïa. Enfin, croyez-vous... Donc je pose la deuxième question parce que là faut quand même qu'on accélère parce que là on s'endort un peu. Je pense que je vais pas aller jusqu'au bout avec celui-là, hein, j'ai l'impression. Donc croyez-vous
0: tu vas y arriver. Hein.
2: Croyez-vous en quelconque une forme de voyance tarot et horoscope? Alors on fait vite Boris.
5: Je t'entends mal Gérard, tu peux répéter s'il te plaît?
1: Gérard, c'est la même question que la première.
2: Ah non, pour ou contre le médium, croyez-vous en quelconque en forme de voyance tarot?
1: Quand ici, croyez au médium.
2: Ouais, bon, d'accord.
1: Ça revient pas complètement, mais bon.
2: Alors donc, avez-vous déjà consulté un médium? Si oui, ces prédictions sont-elles réalisées? Oh là là, je vais y arriver ce soir.
11: Allô, Gérard?
2: C'est qui?
11: C'est Caramel.
1: Oh, Caramel.
2: Ouais, non, mais c'est bon, Caramel.
10: Salut, Caramel.
11: Bonjour,
2: ouais.
11: Bonjour. C'est Caramel.
10: Ça va?
11: Ouais. Ça va, Gérard?
2: Ouais, c'est bon, allez. Boris?
11: Oui.
2: Allez, on active, là, parce que...
11: Gérard?
2: Ouais, c'est bon, Caramel!
11: Oui, caramel.
2: Bon, et caramel dort, hein, bonne nuit. Allez hop.
11: Bon, Gérard.
1: Gérard, il a rien fait, il a rien dit.
2: Non, mais moi, je veux pas m'endormir à 2h du matin sur, avec un mec qui dit salut Gérard.
1: Eh ben, mène ton débat et pose tes questions.
11: Alors, Gérard.
2: Bon, ça y est, caramel.
11: C'est caramel.
2: Ouais, ben, ça y est, on le sait.
11: Salut caramel.
2: Bon, allez, Boris.
11: Salut caramel. Alors, je voudrais répondre à la question, c'est quoi?
2: Mais merde!
1: J'ai un fluide qui l'énerve.
2: Mais merde!
11: Oui, j'ai été voir un voyant une fois.
2: Bah, c'est bon là maintenant!
11: Et donc.
1: Il y en a un qui cause.
2: Alors, Boris!
1: Non, Gérard, tu peux écouter les auditeurs s'il te plaît? Au lieu de t'énerver, ça ne sert à rien. Tu écoutes les auditeurs et la réponse qu'ils
2: donnent. Bon, alors maintenant, Boris!
11: Oui, bah, je viens de te la donner la réponse.
2: Ouais, mais j'ai pas entendu écouté. Parce que, avec la caméra en pleine figure, j'aime pas ça. Je l'ai déjà dit. Ça suffit.
11: Mais tu te calmes, Gérard, calme-toi. C'est caramel, là. C'est caramel.
2: Bon, vas-y, caramel, parce que tu commences à m'énerver, là.
11: Alors, moi, je suis pour les médiums.
2: Non, tu peux. C'est là, on en est déjà à la troisième question.
11: Oui, mais Gérard, je n'ai pas répondu à la première.
2: Je m'en fous.
11: Oui, donc, Gérard, comme je te disais, oui, j'ai déjà été voir un voyant.
2: Et alors?
11: Bah, j'ai. Voilà.
2: Caramel, ça suffit, c'est pas à toi que je m'adresse, c'est à Boris ou à Thierry qui répondent.
11: D'accord.
2: Alors, Boris. Oh, vous vous réveillez, là?
12: Boris, tu te réveilles un peu, là?
11: Alors, Boris, tu te réveilles?
2: Bon, Sonia.
1: Je crois qu'il faudrait repréciser la question.
11: Ta gueule,
1: je vous pose la question.
2: Oh, bon, alors, ta gueule. Eh ben, dans ce cas-là, vous me dites ta gueule, le débat est terminé, on passera au deuxième débat.
11: Bonjour.
2: Pour ou contre les films porno, bonne nuit, on passe un disque.
11: Ouais,
1: non, et c'est ça le droit à l'expression, à la parole.
11: Laisse parler Gérard, notre
1: copain. T'as été vulgaire, tu nous avais promis que tu ne serais plus vulgaire.
2: Non, mais dans ce cas-là, Caramel n'a pas foutu sa merde. Et avec la caméra, j'en ai ras-le-bol.
1: Il n'a pas foutu sa merde, Caramel, t'as dit bonsoir.
2: Ouais, mais Caramel, il dit bonsoir trois fois, il comprend pas la troisième question. Je suis désolé, on met un disque.
1: Parce que tu lui as pas dit bonsoir.
12: Mais Gérard,
11: Caramel à l'appareil. Ouais. Bonsoir Gérard.
2: Et ouais, ça continue. Caramel, ça fait 5 fois que je te dis bonsoir, c'est tout.
11: Bonsoir, Caramel Gérard.
2: Bon, ça y est.
1: Donc maintenant, Gérard, tu te calmes et tu reprends ton débat.
11: Bonsoir, Julie.
1: Bonsoir, Caramel.
12: Bonsoir, Julie.
1: Bonsoir, les garçons.
11: Alors, je t'écoute,
1: Gérard. Ceci est que sur Minitel, Gérard, Zabil nous met, Gérard, je m'ennuie, Gérard. Gérard, laisse tomber les mots compliqués de la part de Steph, 45. Donc, il serait bien que tu te reprennes ton débat et que tu mènes un petit peu les choses.
2: Avez-vous déjà consulté un médium? Si oui, ces précisions sont-elles réalisées?
11: Caramel peut répondre?
2: Alors, vas-y, Caramel.
11: Alors, la question c'est...
2: Bon, la question c'est que pour l'instant, tu me prends pour un con, tu retournes au standard. Bonne nuit, Caramel. Comme ça, tu auras compris la question.
11: Bonne nuit.
2: Boris.
11: Bonne nuit,
12: Caramel.
11: Bonne nuit.
12: Bonne nuit, Caramel.
2: Boris.
11: Bonsoir, Gérard.
12: Caramel.
2: Bon.
12: Bon, Gérard, bouge un peu.
1: Je crois que c'est moi qui l'énerve.
12: Non, mais ouais, c'est vrai, Diana, là, je crois que...
1: Non, là, j'ai un fluide qui lui réussit pas du tout.
12: Exactement.
1: Ah, et ben j'ai rien fait pour ça. Pourtant, j'étais très gentille avec lui, mais je sais pas. Eh oui, ouais, je sais pas, il s'énerve. Hein, et pourtant, j'ai peut-être été trop gentille avec lui. Bon. Ah, c'est peut-être pour ça.
12: Ah bon, ça
1: non, Gérard est en train de s'énerver. On le voit de se balader dans les studios. Là, c'est la crise. Je crois que vous l'avez énervé très très fort. Ouais, là, c'est
13: donc pourtant,
1: ils n'ont rien fait. Non, c'est clair.
12: Allez Gérard, reviens.
1: Demandez tous Gérard.
13: Enfin,
1: vous avez l'antenne pour vous,
13: Gérard,
1: vous
13: êtes hystérique.
12: Gérard.
1: Alors
12: Gérard,
1: tout le studio manifeste.
12: Gérard.
1: Allez, continuez, il faut l'appeler.
11: Allez Gérard, reviens.
1: Il se fait prier.
12: Gérard.
1: Il veut qu'on double son salaire.
12: Gérard.
1: Bon, on a l'accord.
11: Gérard, président.
1: Hein? Bon, on double son salaire,
11: président.
1: Donc je pense qu'il va revenir. Max est en train d'essayer de calmer le jeu. Gérard s'énerve en fait parce que Gérard est une star puisqu'il est filmé pour Fun TV. Je pense que vous l'entendez hurler dans les studios, dans les couloirs. Il est hystérique. Donc, écoutez, je pense qu'on va s'écouter un petit disque. Hein? Et puis on va revenir juste après. À tout à l'heure.
14: Mmh.
2: Oui, c'est bon.
0: Non, intérêt.
2: Écoutez, Dépêche Mode avec Gamel un merguez. Voilà. Donc, on va récupérer Boris.
13: Présent.
2: Thierry.
14: Présent.
2: Sonia.
15: Présente.
2: Laura.
16: Présente.
2: Delphine.
17: Présente.
2: Et Émilie.
18: Présente. Bonjour, Émilie.
2: Bon,
19: Bonsoir, Émilie.
18: Bonsoir.
20: Une très belle voix, Émilie.
19: Oh, c'est gentil, merci.
18: Gérard aussi.
2: Bon, ça y est, je peux poser la troisième question.
18: Vas-y.
19: Mais vas-y, écoute,
2: bon.
19: Allez, accouche. Allez, Gérard.
2: Alors,
18: Gérard.
2: La troisième Gérard. Question. La troisième question, c'est avez-vous déjà...
19: Allez,
2: la troisième question, c'est avez-vous déjà consulté un médium? Si oui, ces précisions se sont-elles réalisées?
19: Oui.
2: Alors qui
18: Non.
19: Émilie.
2: Alors Émilie, pourquoi?
19: Bah pourquoi quoi? Oui, j'ai déjà consulté un médium et oui déjà. Oui, j'ai mais.
18: Tu
19: m'avais dit c'est arrivé.
2: Ouais, mais est-ce que ça s'est réalisé?
19: Oui, ça s'est réalisé. Tu veux que je te dise exactement ce qui s'est passé?
2: Oui.
19: Bah en gros, c'est que je devais aller, je devais rentrer en école.
2: Mm-hmm.
19: Je savais pas du tout où, parce que j'avais passé plusieurs concours pour rentrer dans une école en France.
2: Mm-hmm.
19: Et voilà, et on m'a dit que je devais venir à Paris, et je suis à Paris.
2: D'accord.
19: Gérard?
2: Oui.
19: C'est Delphine.
2: Oui, Delphine.
19: Moi, j'ai jamais consulté de médium, mm-hmm. parce qu'en fait, moi, je suis un peu médium. Et je peux dire que tu as rencontré le grand amour.
2: Mmh.
19: Et tu le sais pas encore.
2: Ok, d'accord.
19: Et tu la connais.
15: C'est Diana.
19: Non, mais on sait déjà qui c'est, non? Tu crois pas?
2: Alors, attends, Delphine. Delphine. Delphine. Delphine. Delphine.
19: Mais oui.
2: Delphine, maintenant, tu vas le dire et tu vas donner le nom de la personne que j'ai rencontrée.
19: Ah, mais tu sais pas encore qui c'est, ça peut être n'importe qui.
2: Non, mais attends, tu viens de me dire que t'as consulté quelqu'un et que
19: mon rêve s'est réalisé.
2: Non, mais...
19: je suis médium, un peu.
2: Bon, bah alors dans ces cas-là, tu me dis qui j'ai rencontré.
19: Bah, t'as rencontré une fille, t'en as rencontré plein, et parmi celles-là, il y a l'amour de ta vie.
2: Alors c'est-à-dire qui?
19: Mais j'en sais rien.
15: Elle peut pas
19: c'est
15: te donner
19: une fille que tu connais. Ça peut être Feuille de Rose ou j'en sais rien, moi. Par exemple.
2: D'accord. Okay. Ok. Laura.
16: Oui.
2: Laura.
16: Oui, je suis là.
2: Donc, toi?
16: Bah, moi, je crois au voyant. J'en ai vu un plusieurs fois que je connais très très bien.
2: Mmh.
16: Et il m'a dit pour mon école et voilà quoi.
2: Mmh. D'accord.
16: J'ai trouvé.
18: Gérard.
2: Sonia.
15: Ouais, moi aussi, j'en ai vu un.
2: Mmh.
15: Il m'a carrément sorti le prénom.
2: Non mais parle plus fort s'il te plaît.
15: Il m'a carrément sorti le prénom de mon mec.
2: Mmh.
15: On n'avait même pas parlé quoi.
2: D'accord. Thierry?
14: Ouais, moi non, j'ai jamais été.
2: D'accord.
14: Ça m'intéresse.
2: Ok. Boris?
20: Bah écoute, moi j'étais voir un médium une fois et donc je vais te raconter en fait pourquoi j'y crois plus.
2: Mmh.
20: Le médium m'a dit que tu allais devenir beau.
2: Hein? De quoi?
20: Tu allais devenir beau.
2: Qui?
20: Un médium.
2: Qui?
20: Ah, je peux pas dire son nom.
15: Qui va devenir beau?
2: Non, mais qui va devenir beau?
20: On a. À toi.
2: Ah, d'accord.
0: Mais il est déjà beau.
2: Donc, alors, attendez, stop.
20: Stop. C'est pour ça que j'y crois.
19: Quand t'as une touche avec Diana, là.
2: Stop. On va maintenant, je vais demander la question à Diana en espace de 2 minutes parce qu'on va, quand même activer sur le débat.
18: Elle est pas partie, elle?
2: Elle n'est pas partie, c'est pas toi qui l'as invité, d'accord? Donc, pourquoi?
19: Toi non plus, d'ailleurs.
2: De toute manière, c'est pas moi qui commande ici, d'accord? Ok, bon. En de bonne entendeur, salut pour celle qui m'a parlé de ça. Donc, pour toi, Diana, qu'est-ce que t'en penses?
0: De toute façon, tout ce qui est voyance, astrologie, moi, ça m'intéresse pas du tout.
19: Bah,
0: donc, en effet, j'ai jamais. Non, parce qu'il y a une grande différence entre, c'est ce que j'ai déjà dit tout à l'heure, entre être un médium et être un voyant. Je crois tout à fait à la sensibilité télépathique, puisque bon, j'ai vécu des choses dans ce domaine.
19: Mais
0: je pense, oui, avoir une sensibilité télépathique.
19: Diana,
0: mais en
19: sensibilité télépathique par rapport à Gérard, que tu
2: ressens. Non, mais ça.
0: Là, il n'y a pas besoin d'être sensible.
2: Non, attends, Diana. Diana, s'il te plaît. Diana, s'il te plaît, je te coupe. Celle qui vient de.
0: Il est nerveux.
2: La question n'est pas là, c'est pas sur moi que ça se passe. C'est moi qui pose les questions. Je demande à Diana la réponse sur le truc. Voilà. Ouais. Donc
0: La réponse, c'est que bon, moi je crois pas à l'astrologie. Je pense qu'on peut certainement, justement, par une sensibilité télépathique, comprendre certaines choses d'une personne qui est en face de vous. C'est ce qui se passe pour les voyants quand ils peuvent vous dire, quand ils peuvent vous dire des choses du passé. Des choses de toi et de par rapport justement à une sensibilité que tu dégages, des choses peut-être sur ton avenir.
2: Non, d'accord.
0: Mais tout ce qui est astrologie, moi, alors là,
2: donc, j'y crois pas. Alors, êtes-vous plus grave que les médiums? Donc, on va demander à Boris. Êtes-vous plus grave que les.
13: Plus grave que
2: les médiums?
0: Qu'est-ce que ça veut dire, excuse-moi, Gérard, parce que je n'ai pas compris.
13: Plus grave, c'est ça?
2: Êtes-vous plus grave que les médiums?
0: Ou plus aigu, c'est comme vous voulez. Une voix aiguë, une voix grave.
13: Voilà. Plus connerie que eux ou quoi?
2: Non, mais Boris.
20: Grave.
2: Grave pourquoi?
20: Bah, parce que, quand même.
2: Non, mais alors, explique-toi.
20: Bah, je vais dire, il y a un médium.
0: Attends, et toi, Gérard, t'es plus grave ou que médium?
2: Moi, de toute manière, j'ai jamais été en consulté, hein, pardon.
0: Non, mais est-ce que t'es plus grave que médium?
2: Non.
0: Pourquoi?
2: Moi, je m'en fous.
13: Non, mais plus grave.
0: Non, mais est-ce que tu peux m'expliquer?
2: Non, mais moi, de toute manière, je suis pas plus grave ni plus aigu. Moi, je suis. Je suis neutre.
0: Non, voilà. En fait, on ne comprend pas la question.
1: D'accord.
2: Bon, bah, dans ces cas-là.
13: Est-ce qu'il faut être plus con qu'un médium ou plus grave,
2: c'est quoi? Bon, bah, alors, c'est bon.
13: Si le médium est un homme, je suis plus aigu. Mm-hmm. Si le médium est une femme, c'est
2: je
13: à
2: suis
13: peu
2: plus
13: près
2: grave.
13: Pareil.
2: D'accord. Voilà. Voilà. Donc, croyez-vous. Croyez-vous en quelconque influence des médiums sur votre avenir ou réel de leur part?
13: Non.
17: Non,
20: je pense pas, non.
17: Non.
2: Non, alors.
17: Non.
2: Non. Qui, non?
17: Oui, non. Non. Oui,
2: mais alors, attendez.
17: Oui, non.
2: Boris.
17: Non,
20: oui.
2: Boris.
17: Non. Oui. Non, non peut-être.
20: Pardon?
2: Boris.
17: Oui.
2: Oui ou non?
17: Non.
20: Ah, bah non.
17: Peut-être. Non.
20: Éventuellement. Peut-être.
17: Non.
2: D'accord. C'est bon, Boris.
20: Non, mais j'ai jamais été voir un voyant.
2: Bon, d'accord. Thierry.
13: Ouais.
17: Allez, on s'en fout. On passe
13: non,
17: au suivant.
13: Non, mais non.
2: Voilà.
20: Oh, il dort. Allez.
2: Oh là là. Bon. Possédez-vous un don de voyance?
17: Non.
13: Mais
17: Delphine, oui.
20: Non.
13: Il y en a aussi.
2: Bon, alors, Delphine.
0: Non, moi, j'ai aucun don de voyance.
17: Mais je t'ai dit, moi, ce qui allait arriver.
2: Bon, d'accord.
17: Tu as rencontré l'amour.
2: Bon, ok. C'est
17: mais
2: bon, on enchaîne.
13: Comment elle s'appellera, Gégé? Hein?
2: C'est qui?
13: C'est Thierry.
2: Ouais, alors vas-y, Thierry.
13: Elle s'appellera Robert.
2: Ben, c'est ça, t'as raison. Et pourquoi pas la main de ma soeur dans la culotte d'un zouave?
13: Bien.
17: Ah, pourquoi pas, même la main de sa mère.
13: Quel comment jeu, maître Capello.
2: Ben, c'est bien.
17: C'est fort,
2: les médiums sont-ils plus...
17: Gérard, est-ce que t'as des dons de voyants?
2: Non.
17: Non? Mais qu'est-ce que t'en sais?
2: Parce que j'ai aucun don.
17: Mais parce que tu
0: ne m'exploites
17: pas.
0: Ça, au moins, c'est vrai.
2: J'ai aucun don de voyance. De toute manière, je n'y crois pas.
17: Tu ne les exploites pas. Il faut que tu les exploites.
2: Mais même, je n'y crois pas du tout.
13: Gérard, ferme.
2: Non, mais attends, tu crois pas que je vais m'amuser à écouter tes conneries?
17: Écoute, Gérard, t'imagines, on va pouvoir te dire ton avenir, là.
2: Ouais, bah, de toute manière, vous me le dites sans fermer les yeux. Vous me dites après, vous allez me dire votre avenir chacun votre tour.
13: Gérard.
2: Quoi?
13: Donne-moi ta date de naissance.
2: Non, je te donnerai pas ma date de naissance en direct.
17: Quatre numéros entre 1 et 2.
2: Eh ben, je te donne le 0.
17: Ah.
20: Gérard.
17: Humour.
20: Gérard.
2: Allez, hop.
20: Gérard.
2: Les médiums sont-ils plus faibles que les...
17: Que Gérard.
13: Numérologue.
20: Ah, écoute-moi, Gérard.
2: Sont-ils plus faibles?
17: Plus faibles que quoi?
0: Est-ce que les médiums sont...
13: Ils sont plus forts.
0: Non, est-ce que les médiums sont plus faibles?
13: Mais non, parce qu'ils ont des dons. Alors on peut faire quelque chose.
17: Non, ils sont plus faibles que quoi? Mais s'ils font de la muscu, ils sont plus forts et voilà. Non.
2: Ils sont plus faibles que les exilés. Voilà la fin de la
0: plus
2: question.
0: Plus faibles que les quoi?
2: Exilés.
17: Non, mais c'est clair. Les médiums sont plus faibles que les exilés, c'est clair. Écoutez. Bah, évidemment, c'est clair. Ils sont plus faibles que les exilés.
0: T'en penses quoi, Gérard, de ça?
2: Moi, je m'en fous complètement.
0: Non, mais tu t'en fous parce que tu comprends pas la question. Tu poses des questions que tu ne comprends même pas.
17: Exactement. Mais qui a écrit les questions?
0: Est-ce que tu peux nous expliquer les questions?
17: Gérard,
0: s'il te plaît.
13: C'est Thierry, là. Tu sais pas ce qu'on a ce
2: quoi?
13: Ben oui.
17: Mais c'est évident.
2: Eh, aussi t'as un... Non, non, il n'y a pas Gérard, de Gérard, je t'aime.
3: Ah non, c'est dans, il est gazé.
2: Oh là là, punaise, vous commencez. Alors donc...
3: Oui, le truc est fait dans la forêt.
2: Diana pose une question, et je vous préviens, c'est moi qui contrôle la situation.
21: Ouais, vas-y, Gérard.
0: Vas-y,
21: Diana,
2: on
21: t'écoute.
2: Bon,
21: allez,
0: alors,
21: Diana.
0: Avez-vous...
2: Diana. On se calme, s'il vous plaît. On se calme, vous laissez la question et c'est moi qui vous prends les uns derrière les autres. C'est bon.
0: Avez-vous une expérience dans le domaine télépathique? Et si oui, laquelle?
2: Donc, Boris.
20: Tout à fait.
2: Oui, mais alors, laquelle?
20: Donc, une fois, j'étais là.
2: Non, mais parle plus fort, s'il te plaît, parce que...
20: Excuse-moi, Gérard. Excuse-moi.
2: Mm-hmm.
20: Donc, une fois, j'étais là, et mon copain était là-bas.
2: Ouais, là-bas. Donc, ouais, bah, baisse la radio, s'il te plaît, derrière toi.
20: Pardon?
2: Baisse la radio.
20: J'ai pas de radio, Gérard.
21: Bon, allez, Gérard, active.
20: Donc, j'étais là.
21: On dort, Gérard.
2: Ouais, là-bas. Bon.
20: Donc, comme j'étais là, bah, je pouvais pas être là-bas.
21: Bonne nuit, Gérard.
20: Donc, de loin, voilà.
2: Bon, ok. Thierry.
20: Non, Gérard, as-tu compris, Gérard?
2: Ouais, c'est bon, Thierry.
0: Non, qu'est-ce, pour vous, qu'est-ce que c'est que la télépathie?
3: C'est.
21: Communiquer avec quelqu'un.
3: Sans les paroles.
2: Hein?
0: Ouais.
3: Communiquer avec quelqu'un sans parler, sans faire de gestes, ni rien, qu'avec la pensée.
0: Voilà,
3: mais non,
0: c'est avec quelqu'un qui est à distance ou qui est à une proche distance.
3: Ouais.
0: On pourrait faire une expérience.
21: Ah, ouais.
0: On ferme les yeux très très fort.
21: Bravo, pratique.
0: On ferme les yeux très très fort, on se concentre.
21: Et on reste genre
0: on pense
21: dans les toilettes.
0: On pense à Max très très fort et on va voir s'il rentre dans le studio.
3: Ouais.
21: Ah.
0: Allez, Gérard, on fait une expérience.
2: Non.
0: Tu veux pas?
3: Allez,
2: Thierry.
0: Attends, Gérard, c'est un autre qui est rentré. Gérard, alors là, c'est raté. Bon.
3: Gérard.
0: En fait, c'est pas Max qui.
2: Je vais te dire.
0: Gérard, t'as une question Minitel.
2: Ça va, Paul? Bon, allez, bonne nuit.
0: Gérard, tu fais de la radio, que je sache.
3: Gérard,
0: il y a une question Minitel de Ilid qui dit la télépathie, est-ce que c'est la maladie de la télé pour toi?
2: Non.
0: Gérard.
2: Non.
0: C'est quoi alors?
3: C'est une chaîne par câble.
2: De quoi?
3: Pathie télévision.
2: Et qu'est-ce que ça veut dire pour toi?
0: Non mais je pose la question à toi, Gérard. Repose pas la question, je te pose la question à toi.
2: Moi je m'en fous, hein.
0: Bah, tu t'en fous? Non, tu sais ce que ça veut dire ou tu sais pas ce que ça veut dire? Est-ce que pour toi, c'est la communication de la télé?
2: Non, c'est pas une
0: Est-ce que c'est la maladie de la télé?
2: Non.
0: Non? On dit homéopathie, etc. Est-ce que c'est...
22: Enfin,
0: c'est
22: moi, je peux répondre, je trouve que la question est très intéressante. Parce que s'il y a une fascination par rapport à ces phénomènes de télépathie, c'est peut-être en effet dû à l'influence de la télé, des médias. Parce que maintenant, on communique énormément... Communiquent énormément par l'intermédiaire de la télé, du Minitel, il y a une distance. Quand on voit qu'il y a des gens qui se rencontrent par Minitel, ça vous plaît pas trop ce que je raconte?
0: Je crois que c'est un petit peu trop compliqué. Enfin, faut pas aller trop loin. Faut rester très simple, Yannan.
22: Bon,
0: j'ai compris le message. Gérard, tu reprends ta question, s'il te plaît. Tu as la radio, tu as un micro devant toi, tu as des gens qui t'écoutent.
2: Donc,
0: si non,
2: alors c'est qui veut répondre?
3: Yana, t'es bonne?
2: Bon, c'est bon,
3: c'est pas... Elle a 45 ans quand même.
21: Et elle est folle en plus.
2: La nana qui vient de dire ça, si t'es plus folle qu'elle, je me fais moine à la fin de l'année, d'accord?
3: Ah bah t'es moine alors, hein.
2: Ok, on verra ça plus tard. Donc, quelle est la différence...
3: entre Diana et
21: Yana.
2: Non, là,
21: entre une banane volante et une tomate volante.
2: C'est quoi?
3: J'ai du poil sous les bras.
20: Gérard.
2: Attendez, quelle est la différence entre eux?
22: Entre un médium et un voyant.
21: Moi,
22: mais je crois qu'on y a déjà répondu tout à l'heure.
2: Mmh. Ouais, je pense.
22: Puisqu'on a dit, enfin, c'est moi, je crois.
2: Mmh.
22: J'ai dit que, bon, un voyant, c'était quelqu'un qui prédisait l'avenir. Et qu'un médium, c'est quelqu'un qui a une sensibilité paranormale. pas nécessairement télépathique, mais une sensibilité paranormale. C'est vrai qu'on ne connaît pas tous les mécanismes de notre cerveau. Et
2: Bon, alors
4: là. Y en a qui arrive, toi, télépathie?
2: De quoi?
4: Est-ce qu'elle y arrive? Y en a à faire une télépathie?
2: Non, mais ça.
22: Je pense avoir une sensibilité télépathique. Bon, hein. Moi, je proposais une expérience, mais personne n'a voulu.
2: De quoi?
4: Elle est un peu bidon, son expérience, quand même.
1: On n'est pas là pour

0: aux gens de répondre et je demande la conclusion sur ce débat-là avant d'attaquer le deuxième sur les magazines porno.
1: Ah, j'adore ça.
0: Donc, Diana, si tu veux... Stop ! J'ai dit que on posait la dixième question et après on changerait d'auditeur avant, après le disque. Donc, Diana, tu poses la dixième question, ça sera la dernière du débat.
2: Bon, est-ce qu'à votre avis, les phénomènes médiamniques doivent être considérés comme scientifiques et étudiés comme tels?
0: Alors, donc, Boris...
3: Déjà, tu vas répondre à la question. Hein, d'abord.
0: Non, déjà, je vais demander à Boris qui réponde.
4: Oui. Mais je crois, Gérard, qu'on a un auditeur qui vient d'arriver qui peut être très intéressant puisque c'est un médium.
3: Ah ouais.
0: Et c'est qui à la place de qui?
2: Mon appel a été entendu.
5: Bonsoir.
4: À la place de Laura.
0: Donc Laura est partie, et c'est qui qu'on récupère?
4: Donc un médium qui n'a pas voulu donner son nom.
0: D'accord, et si j'entends un mot connard, il va vite dégager. Donc Boris, la question, tu l'as très bien compris. Merci de baisser la radio, s'il vous plaît, derrière. En demande entendeur, salut. Alors Boris...
5: Allô?
3: Oui.
0: Boris?
3: Oui.
0: Tu réponds à la question? Allô. Boris, tu baisses la radio, s'il te plaît!
3: Gérard, je n'ai pas de radio.
4: C'est pas Boris.
3: Non, mais j'ai pas de radio.
0: Alors, Boris, tu réponds à la question, s'il te plaît!
3: D'accord. Donc, je pense que. Enfin, nous vivons dans un monde.
5: J'aimerais intervenir.
3: Ouvert.
0: Ouais, mais après.
3: C'est-à-dire que. Comment peut-on dire ça? Alors que.
6: Ah, le médium se manifeste.
0: D'accord. Thierry?
7: Bien sûr que je suis en attente.
0: Quoi?
7: Mais si!
5: Je suis tout à fait d'accord,
0: Thierry.
5: Oui, j'aimerais intervenir.
0: Bon, d'accord. Le nouvel arrivé, là, soi-disant qui est médium, alors vas-y, vite fait.
5: Bonsoir.
0: Salut.
3: Bonsoir, médium.
0: Bon, alors. D'accord, bonne nuit. Sonia.
8: Ouais.
0: Allô. Oh là là. Sonia.
8: Ouais,
0: bah
8: moi, j'ai rien compris à la question.
5: Allô.
8: Ouais.
5: Oui, c'est Caramel.
6: Caramel.
7: Allez, Caramel.
0: Bon, c'est bon. Conclusion.
5: Je suis le médium. Bonsoir, Gérard.
2: On peut peut-être laisser parler.
5: Pardon.
4: Tu pourrais laisser parler Caramel, Gérard. Ouais. Il t'a dit bonsoir,
0: non,
4: Gérard.
0: Mais, pour l'instant, il va me dire qu'il n'a pas compris les questions et il va recommencer encore son cinéma de tout à l'heure.
5: Je vois que Gérard est voyant, qu'effectivement, je n'ai pas compris la question.
0: Voilà. C'est bien ce qui me semblait. Alors, les oreilles, c'est comme le cul, ça se lave.
2: Bon, est-ce que les phénomènes paranormaux... Alors, je repose la question. Est-ce que les phénomènes paranormaux doivent être considérés comme scientifiques et étudiés comme tels?
5: Alors, je peux répondre, c'est Caramel.
0: Alors, magne-toi, Caramel.
5: Oui, alors, je voudrais répondre donc à la question de Gérard, surtout la septième, tout à l'heure, parce que nous avons...
0: Non, c'est la dixième, pour l'instant, tu réponds à la dixième.
2: Non, mais il a bien le droit de répondre à la septième.
5: Caramel. Allô, Gérard.
2: Les médiums sont-ils plus fiables que les XXL? Je sais pas ce que c'est, les XXL, déjà.
5: Moi, je lis mon horoscope tous les matins.
0: Ouais, magne-toi, accouche.
6: T'es quoi comme signe?
5: Pardon?
6: T'es quoi comme signe?
5: Vierge.
6: Ah.
5: Comme Gérard.
6: Et comme moi.
0: Bon, c'est bon, allez hop, conclusion. Bon.
6: Moi je suis balance comme Max.
0: Allez
6: moi,
0: hop, conclusion.
5: Allô Gérard?
2: Alors il y en avait un qui voulait intervenir.
0: Conclusion!
5: Oui, c'est Caramel. Je peux faire une conclusion?
0: Mène-toi,
6: vas-y. Poulons du fion.
2: Une conclusion chacun son tour.
0: Alors Caramel?
5: Alors moi j'aurais aimé qu'on parle un petit peu plus des aigus et des graves.
6: Mais on en a parlé un peu.
0: Ouais, mais t'as qu'à te réveiller, Caramel.
5: Pas suffisamment à mon goût.
6: Oui, je trouve aussi.
5: Et j'ai hâte, en conclusion, qu'on parle ensuite des films porno tous ensemble.
0: Tu feras pas partie du débat.
5: S'il te plaît, Gérard.
0: Non, tu feras pas partie du débat, sinon j'arrête.
5: Gaël m'a dit que j'étais dans le débat.
0: Non, Gaël, t'as rien dit du tout pour l'instant. Si.
5: Gaël m'a dit
0: que... dit que je virais tout le monde et que je reprenais des nouveaux auditeurs.
5: Oh, Caramel, à l'appareil.
0: Mais Caramel, tu la fermes.
5: Caramel,
0: tu la fermes.
5: Je fais partie du débat.
0: Caramel, tu la fermes.
6: C'est Delphine.
5: Oui, Delphine.
6: Moi, j'insiste pour que Caramel participe au débat sur les films porno.
0: Dans ce cas-là, il n'y aura pas de deuxième débat si vous me faites chier.
6: Mais on ne fait pas chier, on veut juste qu'il participe.
0: Non.
6: C'est dégueulasse. Hein.
5: On ne fait pas un débat sur la scatologie, mais un débat sur le porno.
0: Non, mais alors, Caramel, pour l'instant, je te demande ta conclusion et tu la fermes.
5: Ma conclusion, c'est que je suis content d'avoir participé à ce débat, Gérard,
0: oui.
5: Et je sais hâte de commencer le débat sur la porno.
0: Non, mais tu feras pas le deuxième débat. Bonne nuit, Caramel.

0: Non.
1: Gérard.
0: Non.
1: Caramel.
0: Non, non, bah dégage, Caramel, bonne nuit. Émilie.
2: Mais Gérard, je comprends pas ce qui t'arrive, il est très gentil, il est très poli, et toi t'es...
3: Mais
2: vieux.
0: Non, non, mais attends, pour l'instant...
4: T'as pas de caramel ou quoi?
0: Non, non, alors, mais attendez.
1: On démarre le débat sur le porno?
0: Non, non, mais de manière, on change d'auditeur.
1: Pour ou contre le porno?
0: Je change d'auditeur, c'est tout.
4: Oh non,
1: Gérard.
0: Je change d'auditeur.
2: Oh, non,
0: Delphine.
2: Ah, oui.
4: Montre-nous ta bite.
2: Moi?
0: Non, bon, alors, bonne nuit pour la conclusion. Vous êtes tous des cons sur le premier débat.
2: Ma conclusion.
0: Vous êtes tous des cons.
5: Non, Gérard, tu ne comprennes pas les auditeurs de cons.
1: Gérard,
5: parce que t'es un con aussi dans ces cas-là, tu veux que je te dise?
1: Calme-toi.
0: Ben, peut-être. Mais dans ces cas-là, quand j'ai Caramel constamment qui ne sait pas en quoi répondre, pour moi, c'est un con.
5: Gérard, écoute, Caramel est resté parfaitement calme et parfaitement poli. Tu t'énerves.
0: Non, non, mais Caramel, il n'arrête pas de. De poser n'importe quoi comme question, c'est pas ce qu'il dit. Alors, Caramel, dégage.
1: Pose-moi une question, je te réponds.
0: Non, bonne nuit.
2: Mais Gérard,
0: bonne
2: c'est nuit. Ridicule.
0: Bonne
2: c'est
0: nuit.
2: Ridicule.
1: Pose-moi une question,
0: bonne nuit,
1: te
0: vous allez...
4: Gérard, attends, c'est... Gérard, tu déçois, là.
0: Les disques, c'est les frères Jacques
2: c'est
0: avec les rocks.
2: Hein,
0: j'ai tout aussi le twist. Et je veux d'autres personnes pour le deuxième débat.
1: Gérard, Caramel à l'appareil.
2: Ah, Caramel.
1: Tu peux me répondre, s'il te plaît?
2: Vas-y.
5: Non, mais on fera pas la pause tant que tu n'auras pas fini ton débat, Gérard. Tu n'as pas fait de conclusion.
2: Mais je crois que tu devrais t'excuser aussi, là, auprès de Caramel.
4: Gérard, arrête de faire enfant.
5: Allez, Gérard, s'il te plaît, tu fais de la radio, alors tu prends ton micro et tu parles.
2: Non, mais
5: alors,
2: c'est
0: déjà, Caramel, il va la fermer. Alors.
4: Mais t'as que là, Gérard.
1: Oui, Gérard, tu m'as appelé.
0: Caramel, tu la fermes.
4: T'as pris tes cachets, Gérard?
0: Et toi, tu la fermes avec.
2: Va voir ta gueule à la récré.
1: Laissez parler, Gérard.
0: Alors, Delphine, ta conclusion.
1: Mais Caramel, c'est après. Hein.
0: Ta gueule, toi.
1: D'accord.
0: T'as déjà fait ta conclusion, tu dégages.
2: Non, mais je ferai pas une conclusion dans une ambiance pareille. Je suis désolé, Gérard.
0: D'accord, ok, Delphine, bonne nuit.
1: Ah non.
2: Eh ben, bonne nuit.
0: Ok.
1: Alors,
0: Sonia.
6: Bonne nuit, Gérard.
0: Ta conclusion.
6: Bah, faut faire attention au charlatan. C'est tout.
0: De quoi?
6: Faut faire attention au charlatan, faut pas aller voir n'importe qui.
0: Ouais, ben.
6: Et ça coûte rien à la personne d'essayer, ne serait-ce qu'une fois.
1: C'est toi qui as 18 ans?
6: Ouais.
1: C'est Caramel qui te parle.
0: Non mais Caramel, pour l'instant c'est pas toi que je m'adresse, t'as déjà fait ta conclusion.
1: Est-ce que je peux avoir son numéro pour parler de porno avec elle hors antenne?
0: Eh ben tu te débrouilles, tu vois ça avec Gaël au standard.
1: D'accord. Et
2: moi je trouve Caramel charmant,
1: merci. Personnellement.
0: Hein.
1: Merci beaucoup.
0: Thierry.
1: Merci les filles. Arrêtez parce que je vais être tout mou, après je vais devenir tout mou.
0: Thierry.
1: Oui.
6: Caramel.
0: Oui. Ta conclusion.
4: Moi j'aime les filles.
1: Oui, pas de problème.
6: Ok.
1: Oui.
6: T'habites sur Paris?
1: Oui.
6: Ok.
0: Thierry, ta conclusion?
4: Oui, mais j'attends.
0: Alors?
6: Allô?
4: Oui.
0: Thierry, ta conclusion, s'il te plaît?
4: Bon, mais j'aime les filles avec des gros seins, moi.
0: Ah, d'accord.
6: Christine,
1: alors.
0: Avec l'accent. Ok, merci pour celui qui vient de dire ce mot-là.
1: C'est Caramel, de rien.
0: Ah ben, Caramel, tu commences à me les gonfler.
6: Gérard?
1: Eh ben, faut
0: Boris.
1: Alors.
4: Allô?
6: Allô?
4: Gérard?
1: Bon, je peux faire ma conclusion?
2: Bon, allez, Gérard, écoute.
4: Allez. Bon, Gérard, écoute, Caramel.
0: Caramel, tu commences à me les gonfler sérieusement.
1: Il faut te les vider, Gérard.
6: Au secours, Max.
1: Allez. Vas-y, Caramel.
0: Vas-y, Caramel, mène-toi.
6: Au secours, Max.
1: Allô.
2: Allez, Caramel, vas-y.
1: Alors, je fais quoi, là, la conclusion?
2: Oui.
1: Calme. Ah, Caramel?
0: Oui. Caramel, ta conclusion, s'il te plaît.
4: Fantôme, Caramel.
1: Eh ben, c'est que le débat était super et que j'ai hâte de commencer celui sur le porno.
0: Non,
2: et
0: bah,
2: Gérard
0: tu peux...
2: est très gentil.
1: Gaël m'a dit que je pouvais participer au deuxième débat.
0: Non.
2: Merci, Gérard.
1: Gérard, c'est Caramel qui te parle.
0: Non, mais moi, Gérard, il te dit non, tu feras pas le deuxième débat sur les pornos.
1: Gaël m'a dit oui, alors.
0: Non, ouais. Moi, je te dis non.
4: Ah, moi aussi, elle m'a dit oui.
5: Mais c'est plus gay, les médiums.
1: Gérard, toi, ta gueule, vous... la médium.
5: Ça va être très triste, hein, le débat sur le porno. Hein.
0: Bon, bah dans ces cas-là, il n'y a pas de deuxième débat. Il n'y aura pas de deuxième débat si c'est comme ça.
1: C'est moi qui vais le faire, alors.
2: Tu vois,
0: moi, tu ne feras rien du tout.
2: Moi, je crois que Caramel devrait faire le débat sur le porno.
0: Non, moi, je dis non, je pense que... Je dis, je change d'auditeur. Point final à la ligne.
4: Tu veux les changer?
1: Change de prénom, si tu veux.
6: Il n'a pas dû faire bourrer, Gérard.
0: Comment?
4: Pourquoi tu veux les changer?
0: Parce que je vous veux plus.
1: Mais je ne sais pas.
2: Mais nous aimons.
0: C'est
2: pas.
0: Tout.
4: Hein? Nous on t'aime.
2: Pourquoi tu ne nous aimes pas?
4: Lâche-leur.
0: Donc, le débat. Le premier débat. Ma conclusion, le premier débat. Vous avez. Bah, tu permets, je fais la conclusion.
1: C'est Caramel, écoutez-le.
0: Bon, Kamel, tu la fermes, s'il te plaît, quand je parle.
1: Bah, c'est moi qui mets de l'ordre.
0: Ouais, bon, bah, attends, Caramel. Pour l'instant, oui, c'est pas Caramel. Toi qui commande.
1: Alors, vas-y, si c'est moi qui commande, écoutez, vas-y, allez-y, foutez le souk.
4: Ouais,
1: arrêtez. On écoute Gérard.
0: La conclusion, c'est que vous.
1: Foutez le souk.
4: Ouais.
0: Eh ben, bonne nuit.
1: Arrêtez, on écoute Gérard.
5: Gérard, tu reprends ton micro, s'il te plaît. Tu s'appelles un blanc.
1: Caramel le chef, c'est Caramel le chef.
5: Tu annonces le deuxième débat. Merci, Gérard.
1: Caramel le chef, ça va les filles?
0: Bon, ouais, Caramel, tu fermes. Dis Caramel, tu la fermes et tu dégages. Tu vas retourner au standard, je te veux plus.
1: On t'écoute, on écoute Gérard.
0: Ouais,
1: Gérard.
0: Ben pour l'instant, c'est pas toi qui commande.
1: C'est Gérard qui commande, c'est Caramel qui commande. On y va. Gérard, ta conclusion.
0: La conclusion, c'est que vous avez rien compris dans le débat.
1: Ces questions étaient idiotes.
0: Eh ben, elles sont comme toi. Dans ce cas-là, t'envoies des questions au 143 avenue Charles de Gaulle.
1: Comme ça, tu fais pas ton travail.
0: Voilà. Dans ce cas, le deuxième débat, c'est les films porno.
1: Ah, je veux y participer.
0: Et les magazines porno. Non, je veux d'autres auditeurs. Je veux d'autres auditeurs, j'ai dit.
5: Alors moi, j'aurais quelque chose à dire en conclusion. Je dirais que, bon, ce sujet, c'est une affaire à suivre. Et qui serait en effet important d'en parler peut-être dans d'autres lieux. De médias, etc.
6: Caramel ?
4: Oui. Caramel, je peux parler ?
6: Oui.
1: Oui.
6: Tu veux qu'on fasse un débat en tête à tête ?
1: Oui.
6: Ok.
1: Allô, Gérard, c'est Caramel.
5: Bon, Gérard est en train de s'énerver, donc je pense qu'on va faire une petite pause et on se retrouve pour le deuxième débat.
1: Un disque
5: pour le détendre. À tout de suite.

0: J'en connais un tout à l'heure.
1: Attends. Les gars. Si Sophie avait de manger des chibres, ça la regarde.
2: Elle va grossir.
0: Elle va grossir.
1: Non, justement.
0: Je sais que c'est une chibre. N'importe quoi.
1: Ah, Gérard, c'est pas nous qui l'avons dit, c'est toi.
0: Non, c'est pas moi.
1: On réécoute.
0: Ah bah vas-y, de toute manière, c'est ton auditrice.
1: Mais je te dis que t'as dit des chibres. Dit chibres. C'est toi qui... elle a dit des fibres.
3: Quoi, donc je te disais, Gérard, que je mange essentiellement des légumes, des fruits, des choses comme ça. Et pour compenser, c'est vrai qu'au début, c'était des petits bonbons, des choses... Enfin bref, et puis aujourd'hui, c'est des choses comme sans sucre.
0: D'accord. Ah ouais, non mais de toute manière des trucs faut voir toi, ton côté ce que tu as envie de faire. Dans ce cas-là, c'est à toi de prendre. C'est à toi de voir.
3: Gérard, si je sais pas, un jour Sandy et toi vous envisagez d'avoir un môme.
0: Oui.
3: Tu continuerais de fumer?
0: Non. Alors, attends, Sophie. Derrière au standard, vous vous calmez. Moi, je peux te dire une chose, que le jour avec si un jour je même si je veux avoir un enfant avec Sandy et même Sandy, on peut l'appeler en direct.
1: Non,
0: je suis prêt.
1: Faut que tu fais un doigté, toi.
0: Je suis prêt.
1: Oui, attention, écoutez
0: bien. Sur la tête de Max. Je suis prêt. Je suis prêt d'arrêter de fumer. On appelle Sandy.
1: Attends, parce que là, non, autant j'avais un cœur en or, autant t'es en train de me le faire battre à 2500 km/h là. Hein. Hey, oh, tu jures pas sur ma tête, hein, gamin.
0: Si.
1: Non.
0: Si.
1: Oh, tu jures sur ma tête, ce con. T'es taré ou quoi?
0: Non.
1: Ah, mais jure pas sur ma tête, t'es taré ou quoi?
0: Non, mais moi je te jure sur ta tête.
1: Non, c'est bon.
0: J'arrête de fumer. On appelle Sandy en direct.
4: Occupé.
0: Non, c'est pas occupé. Attends, c'est pas toi qui l'appelle. C'est Manu. Non. Eh, fais gaffe.
1: Putain.
2: C'est le numéro, c'est bon.
0: Eh, fais gaffe,
1: Tiens, pas de vous. Bon, si vous avez des questions, en tout cas, posez à Gérard, puisqu'il est là pour la libre antenne, si vous avez des conseils à lui demander sur un...
3: Et puis, il est en forme.
1: Ah, attention.
0: Non,
1: c'est chez toi, ça? Gérard, c'est chez toi?
0: Non!
1: T'as un 3668 chez toi, Gérard!
0: Non!
3: Je
0: peux pas le couper!
1: Regarde,
0: tu as appelé Sophie!
3: Et rien que pour toi!
1: Putain, c'est chez toi, ça, Gérard?
0: Enlève ça!
3: La touche étoile de ton clavier téléphonique.
0: Vas-y, arrête,
1: Assieds-toi.
2: Quoi, fantasma, c'est pas ça.
1: Arrête. Non, t'arrêtes.
0: Mais gaffe à ta gueule, toi.
1: Parce que je vais pas te louper, hein. Dis-lui.
0: Mais gaffe, parce que je vais pas te rater, là, c'est bon.
1: Il t'a raté 15 fois, je le dis dernier,
0: non,
1: mais...
0: Non. Tu me l'appelles.
2: Non mais il va
1: c'est bon.
2: Il va faire pour se rattraper.
0: Non. Non. Elle te répondra pas. Bah Manu, tu t'appelles Sandy.
2: Non, mais c'est bon.
1: Ah bah tu lui as raccroché au nez. T'as coupé, salaud. Oh putain.
0: Eh putain, t'as un appel ou quoi?
2: Non, écoute.
0: Putain, tu lui l'appelles.
2: Ça y est.
1: Allez, c'est parti.
0: Non, tu fais pas un faux numéro.
1: Non, tu fais le bon.
0: Moi, je connais pas.
2: Attends, calme, attends. On se calme, putain, ça va, oh. Oh, la foudre. Attends, calme-toi, Attends.
1: Alors, on appelle chez donc Gérard pour voir si Sandy va bien, va arrêter.
3: Elle est fumeuse?
0: Oui, elle est à la maison.
5: Bonjour et bienvenue sur Sun Radio. Nous ne pouvons pas vous répondre pour le moment. Si vous désirez nous joindre...
1: Putain!
2: Toutes les lignes sont occupées!
1: Putain! Arrête!

0: eh ben, en mars 74 et...
1: Ah ben c'est bon.
0: Donc ça faisait longtemps quoi.
1: Ah, ok. Lisa, bonsoir. Lisa, bonsoir.
2: Bonsoir, Gérard.
1: Bonsoir.
2: Comment vas-tu?
1: Je sais pas, j'ai pas regardé ce matin.
2: Oh. Je vais juste te dire qu'on te laisse pas tomber et qu'on t'aime tous, Gérard. Et,
1: voilà. D'accord. Sarah, bonsoir. Sarah.
3: Oui.
1: Bonsoir.
3: Salut.
1: Salut. Nico, bonsoir. Nico.
4: Gérard.
1: D'accord. Et t'as du monde derrière toi, hein?
4: Ah non, je suis seul.
1: Non, ben, tu pourrais répondre qu'on te dit bonsoir.
4: Eh ben,
1: tu
4: répondu, Gérard. Okay.
1: Pamela, bonsoir. Pamela, bonsoir.
5: Bonsoir, bâtard.
1: Comment?
4: Bonsoir, bâtard.
1: Mais non, mais alors, Pamela.
4: Gérard, quand même.
1: Pamela, si t'as du monde derrière toi, c'est pas la peine de continuer.
4: Exactement, je suis tout à fait d'accord avec Gérard, quand même.
5: Je suis là, toute seule.
1: Bon.
5: Je t'attends, en fait.
1: Comment?
5: Je t'attends.
1: Hein, tu m'attends?
5: Ouais.
1: Tu m'attends où?
5: Chez moi.
1: Ah, tu m'attends chez toi.
4: Ouais, avec ta petite bistouquette, Gérard, tu vas pouvoir faire mumuse comme ça.
1: Bon, c'est bon, on commence pas là-dessus, d'accord?
5: Non, mais je suis dans mon lit, là, ça tend.
1: Ouais, ben, dans ce cas-là, si tu veux venir, tu viens à la radio, d'accord? Moi, je me déplace pas chez les gens. Ok. C'est clair, net et précis. Donc, le premier débat, c'est êtes-vous fatal? Alors, pensez-vous être fatal dans la vie?
4: Oh oui.
5: Qu'est-ce que t'entends par fatal?
4: Ouais, qu'est-ce que t'entends par fatal, ouais.
1: Ben, la fatalité, bon...
4: Dans Mortal Kombat?
1: Comment?
4: La fatalité dans Mortal Kombat, je sais pas.
1: Non.
4: T'as un exemple, Gérard?
1: De quoi?
4: T'as un exemple?
1: Bah,
4: de la fatalité?
1: Bah oui.
4: Ouais, vas-y.
1: Bah, de toute manière, faut être fatal dans la vie avec tout le monde, hein.
4: Avec tout le monde?
1: Non, mais ceux qui ont la radio derrière ou ceux qui ont Dieu. Merci pour le Larsen.
4: Exactement.
5: Non, mais Gérard, fatalité, il y a différents sens. Il y a la fatalité pour la mort, il y a la femme fatale, tu vois.
1: Oui, mais la femme fatale, on va.
5: Gérard, je suis fatale.
1: Qui?
5: Lisa.
1: Qui?
5: Lisa.
1: Oui. C'est fatal dans quel sens?
5: Je suis irrésistible.
1: Non, mais c'est-à-dire?
5: C'est-à-dire que. Je suis à moitié
4: une
5: femme
4: fatale. Ouais, comme moi.
1: Dans la vie, est-ce que tu es fatale ou pas?
5: Pas tout le temps, une partie, oui.
4: Laquelle partie? Qui est-ce qui parle, la fille qui parle?
5: C'est Lisa.
4: Moi aussi je suis un homme fatal. Est-ce que tu voudrais qu'on fasse un petit bébé fatal?
1: Non, mais pour l'instant, non, pour l'instant, on commence pas.
5: Oui, c'est vrai. MC est femme fatale.
1: Bon, alors. Donc, tout le monde, apparemment, pensez-vous être fatal dans la vie, apparemment, tout le monde est d'accord.
6: Et toi, Gérard?
4: Ouais.
1: Moi, dans la vie, je suis fatal avec tout le monde.
6: T'es fatal avec tout le monde, t'es fatal comment?
1: Ça c'est...
4: C'est
1: comment?
6: Non, vas-y, bah, c'est que c'est fatal comment?
1: Moi, je suis fatal avec
6: tout le monde. Fatalité, en fait? Ouais. Ah, vas-y, explique, hein.
1: Je serais fatal avec toutes les personnes qui pensent être fatales.
4: Mais Gérard, je peux parler?
1: Oui.
4: C'est Rémi. Je vois ça, vraiment le sens fatal pour toi, c'est quoi en fait?
5: C'est être méchant.
4: C'est bien quoi. Ça peut être méchant, ça peut être... je sais pas, voilà quoi.
5: T'as dit qu'avec les gens, je sais pas, tu nous as pas bien expliqué là.
4: Ouais.
1: On ne sait pas. De manière, je vais vous dire tout de suite, je préfère être fatal et être gentil avec tout le monde.
4: Ouais mais... Tu
1: peux
4: être fatal et être méchant, Gérard.
1: Ouais,
4: voilà.
1: Si.
4: Mais qu'est-ce que tu veux dire par fatal, franchement?
5: Voilà, tu casses les gens.
4: Est-ce que tu peux être gentil sans être fatal? T'as pas d'exemple encore, Gérard. Parce que moi, tu vois, je suis pas fatal, je suis normal.
1: Non, mais la fatalité.
4: Ah, c'est pour ça que Gérard est fatal, donc. La fatalité?
1: La fatalité? C'est... Non, c'est pas être hétéro, ça. On va pas commencer la première question à tourner sur l'histoire de cul ou de la loco.
4: D'accord, d'accord.
1: Hein? Là, on va pas commencer comme ça. Donc la fatalité, bon, c'est une personne, qui est bien avec tout le monde.
4: Gérard, j'ai été professeur de français dans une autre vie.
5: Gérard.
1: Oui.
5: Oui, c'est Pamela.
1: Oui,
4: j'ai été avocat dans une autre vie.
5: Moi, je suis fatale, moi. Moi, je suis fatale. Mais comment tu le sais que t'es fatale, Pamela? Moi, je suis fatale au lit et j'attends comme tu veux.
1: Mais ça, de toute manière, justement, les questions vont aboutir un peu...
5: Mais
2: Bah ouais, forcément.
4: Les questions vont aboutir à leur terme.
1: Voilà.
2: Forcément, voilà. Surtout quand on s'appelle Pamela, quoi.
1: Voilà, Pamela Anderson, si on veut.
2: À peu près, ouais. Genre blonde, forte poitrine.
4: Ouais, bien sûr, et t'as les lèvres faites et tout ça, quoi.
2: Non, c'est naturel chez moi.
4: Ah oui, d'accord. Ça, oui, tranquille.
1: D'accord.
4: En fait, tu pèses 200 kilos et puis...
1: Bon, alors, la deuxième question que je vais vous poser, c'est croyez-vous que la fatalité compte?
2: Mais Gérard, tu ne vas pas m'expliquer, c'était quoi la fatalité?
1: La fatalité, je vous l'ai dit tout à l'heure, je... Non, mais la fatalité, de toute manière...
6: On demande juste, Gérard, de répéter la question, parce que même moi, j'ai pas bien compris. Recommence.
1: Croyez-vous que la fatalité compte dans la vie?
2: Mais attends, mais il y a différentes fatalités, voilà.
1: Alors, c'est-à-dire, vas-y...
2: Pour moi, la fatalité, c'est la mort.
1: Pourquoi tu te dis que t'es mort?
2: Je sais pas, c'est comme ça, c'est... Parce que le coup...
4: Bah, c'est pas quoi rien faire, Gérard, c'est pour ça, quoi.
2: C'est la fatalité,
4: c'est mort,
2: ça.
4: C'est mort.
2: Bah voilà, quoi.
1: Non, je vois pas, pas le rapport.
4: Je comprends rien à la philo.
1: Ouais, bah d'accord,
6: Gérard, Gérard, c'est la crapette. La fatalité est-elle notre destin?
1: Ça, justement, la question va être posée aussi. Elle va être posée, donc on va savoir si tout le monde est d'accord sur que la fatalité compte pour sur le destin aussi. On va y arriver petit à petit dans les questions.
4: Ouais. Okay. Bah d'abord, faut croire au destin. Ouais, exact.
1: Oui, bah alors.
2: T'es obligé d'y croire au destin.
4: Si t'es fatal, t'y crois au destin. Sinon, c'est pas fatal, t'y crois pas.
1: Mm-hmm.
2: Ah, parce que t'as compris, ça voulait dire quoi, fatal?
4: Je comprends rien.
1: Si tu comprends rien, c'est pas de ma faute, mon grand.
2: Si c'est ta faute, explique mal, Gérard.
1: Je vous ai dit. Moi, de manière, je vous ai dit une chose, que la fatalité, pour moi, c'était quelque chose d'important.
2: Mais c'est tout. C'est important, mais c'est quoi?
4: Mais pourquoi c'est important pour toi, Gérard? J'étais un cancre en philo, je comprends rien.
1: Oh là là là là.
4: Moi, j'étais dans les bars à l'époque de la philo.
1: Allez, voilà. Vous êtes
4: moi,
1: dur.
4: Moi, je faisais en philo.
1: Non, mais vous êtes dur là ce soir.
2: Gérard, hein. Quand tu fatal.
1: Oui.
2: Oui, de quelle manière?
4: Mais t'es un rebelle alors?
1: Non, je suis pas du tout un rebelle.
4: Fatal, c'est rebelle.
6: Comment tu te sens fatal? D'où tu te sens fatal?
1: Moi, je me sens fatal avec une personne que je crois aimer, que c'est tout.
6: Et tu crois seulement l'aimer ou tu l'aimes?
1: Les deux.
4: Ah, mais ça sert à rien à voir, c'est que la fatalité, l'amour, Gérard, de quoi tu parles?
2: Mais oui!
1: Mais c'est de manière, dans vous avez qu'à regarder dans le dictionnaire ce que ça veut dire, la fatalité.
2: C'est bon.
1: Non, attendez. Là, je viens d'entendre quelqu'un qui vient de parler derrière. Il y a une personne avec...
2: J'ai demandé un synonyme de fatal.
1: Bon, c'est bon. La troisième question. Pensez-vous être fatal avec votre copine? Ah.
2: Ou copain, s'il te plaît.
1: Copine ou copain, c'est
4: bizarre, ça. Mais donne un exemple, être fatal
6: comment?
4: Mais
6: comme une femme fatale, je sais pas qui parle. Une femme fatale, vous imaginez la femme fatale. C'est la femme, tu la vois, tu tombes en général. Ouais. Est-ce que t'es fatale avec ta copine? Genre ta copine, elle te voit, elle tombe. En gros, je pense que c'est ça Gérard, non?
1: Voilà, tout à fait.
4: Gérard?
1: Oui.
4: Je peux te poser une question, cher ami?
1: Oui.
4: Je veux savoir qu'est-ce que c'est que la femme fatale, en fait, pour toi, hein?
2: C'est Sharon Stone.
1: Non, mais...
6: Laisse parler Gérard.
4: Laisse parler Gérard.
1: Comment?
4: Non, il a rien dit, Gérard, l'écoute pas, Gérard.
1: Non, là, vous avez pas commencé avec Christine, d'accord?
4: Non, il a pas dit Christine, il a dit Martine.
1: Non, j'ai entendu Christine. Nuance, j'ai entendu Christine. Alors, donc, je répète la question.
4: Ouais.
1: C'est, pensez-vous être fatal avec votre copine ou votre copain?
4: Oui.
1: Qui?
2: Hein?
1: Qui?
2: C'est Sarah, là, qui parle. Oui, dans l'humour, fatal.
1: C'est-à-dire?
4: Flic glacial, quoi.
1: Laissez parler Sarah.
2: Avec des copains ou des copines, tu vois, quand moi je tape mon clan, c'est fatal.
1: Mm-hmm.
2: C'est tout le monde rigole, tout le monde délire.
1: Mm-hmm.
2: Et voilà, quoi. C'est ta question, voilà ma réponse.
1: D'accord.
2: C'est Lisa.
1: Oui.
2: Bah, je rejoins Sarah, je trouve que la fatalité, c'est pas spécialement le physique. Je pense aussi, c'est surtout la façon d'être, la façon de parler, et c'est ça qui joue, quoi.
1: Mm-hmm.
2: Donc, je pense qu'une femme fatale, au fait, son physique, au début, ça compte, mais au fait, après, on s'en lasse, quoi.
3: Ouais.
2: Si elle a rien derrière.
1: Non, mais
6: juste un petit exemple, il y a Spermatoz, un militaire qui nous dit qu'en fait, la femme fatale, c'est Françoise. Est-ce que tu es d'accord, Gérard?
1: Non.
6: Pourquoi?
1: Non. Parce que, de toute manière, j'ai pas, comme je vais le répéter. Je vais le répéter, je vais le récapituler. Oh, bon, d'accord.
6: Récapituler.
1: Donc, je n'ai pas encore trouvé la bonne chaussure à mon pied.
6: Non, mais je te parle pas de ça, je te demande si Françoise est une femme fatale. Il y a Spermatoz sur Minitel qui dit que c'est Françoise la femme fatale.
1: Non.
4: Pour toi, c'est qui la femme fatale? Ouais, c'est qui la femme fatale pour toi, Gérard? Allez.
1: Marissa?
3: La crapette?
4: Maïté?
1: Non. Non, mais de toute manière, je ne donnerai aucun nom.
4: Amanda Lear.
1: Soir, non.
4: Même une star, vas-y.
1: Non, mais de toute manière, je ne donnerai aucun nom de la personne avec qui je serai fatale plus tard.
4: Mais non, mais on parle pas de ça. Non, on parle d'aujourd'hui, là.
1: Mais même.
4: Il y a bien une actrice, ouais. Une chanteuse qui te fait craquer, Gérard.
2: Christine, c'est la femme fatale.
1: Comment?
2: Christine.
1: Non.
2: Non.
4: Mais il y a même pas un fantasme, Gérard?
1: Non.
4: Même pas. Anne Sinclair, non?
1: Non.
4: Non?
2: Personne.
1: Non plus.
6: Stop, j'ai la définition du dico sur la définition de fatale. Oh, c'est fixé irrévocablement par le sort.
4: Voilà.
1: Qui c'est qui a dit ça,
6: Le dictionnaire, Gérard. Le dictionnaire, de Super N.
4: Et honnêtement, Gérard, on sera plus le dictionnaire que toi. Hein.
2: Enfin, ouais, franchement, ouais.
4: Je crois que ta définition est un peu loin de celle du dictionnaire. Du moins, c'est là une définition. C'est là, on est un peu dans le bague depuis tout à l'heure.
6: Bon, pour vous, quelle est la définition de la fatalité?
4: Ah, moi, c'est Gérard.
1: Qui c'est qui vient de dire ça?
4: Donc, la fatalité, c'est synonyme avec connerie, donc.
1: De quoi? Non, mais soyez gentils, donnez vos noms quand vous dites ça.
6: Parce que justement, je vous interromps. Bon, Tony, excuse-moi, parce que là, justement, son militaire, on va d'avoir, c'est la fatalité, c'est donc Gérard est fatal comme une erreur.
4: Exactement,
1: oui, c'est bien. Et qui c'est qui a dit ça sur Minitel? On n'a pas son nom, c'est d'ailleurs.
6: Eric.
1: Ouais, ben, c'est bien. Bon, allez. De toute manière, il y en a beaucoup qui ont du monde.
4: Je suis sûr, j'aurais même pas eu la moyenne.
1: Bon, allez. Croyez-vous qu'une femme est fatale?
2: C'est la tienne,
7: ça dépend.
4: Ouais.
1: Croyez-vous qu'une femme est fatale? Allez, on y va, on va pas coucher là parce que là tout le monde dort ou sinon on change de débat.
2: Toutes les femmes sont fatales.
1: C'est-à-dire qui?
2: C'est Sarah qui parle.
1: Oui, Sarah.
2: Chacune des femmes est fatale à sa manière.
1: Ouais, mais comment?
2: Bah, par son charme, par son intelligence, par ses gestes, tout ça, quoi.
1: Mm-hmm.
2: Mais si c'est la tienne, bien sûr, non.
1: Comment ça?
2: Bah, si c'est la tienne, elle sera pas fatale. Vu que c'est Gérard.
4: Ouais, je crois que c'est clair, quoi.
1: Ouais, d'accord.
4: Gérard, je voudrais savoir si tu aurais un homme fatal.
1: Ah, bah, moi, de toute manière, je suis toujours fatal avec...
4: Avec les hommes?
1: Non. Je suis toujours fatale avec les nanas.
2: Mais Gérard, tu es fatale.
1: Qui dit ça?
2: C'est Lisa.
1: Hmm?
2: Et comment parler, par sa façon d'être. Et
4: C'est vrai qu'il nous fait craquer, Gérard.
1: Non, mais attends, Lisa.
2: Oui.
1: Lisa.
2: Oui?
1: Lisa, comment tu peux savoir que je peux être fatale par ma façon de parler ou autre, alors que tu ne me connais pas?
4: Bah,
2: je
4: ne
2: te connais pas, je ne te vois pas, mais par ta voix, on commence à te connaître parce que ça fait 4 ans qu'on t'entend.
1: Ça fait pas 4 ans. Non. Là, Lisa, tu te trompes, ça fait pas 4 ans que je fais de la radio.
4: Ouais,
1: hein.
2: Ça fait
1: 70 ans. Et puis quoi encore? Pourquoi pas 80 ans?
6: Il y a juste LOL sur Minitel qui dit, selon Gérard, la fatalité serait de se taper Françoise, la fatale, dans les chiottes de la loco.
1: On va pas commencer.
4: Dans les chiottes de la loco,
1: Gérard,
2: crache, ce que tu veux dire et nous on trie, vas-y.
1: Bon, alors, je vais cracher mon venin. Donc, je préviens d'une chose. À la loco, il s'est rien passé.
4: Non, mais à la loco, il y a juste des
1: Stop! On me laisse parler!
4: On me laisse parler!
1: À la loco, il s'est rien passé.
4: Ouais, d'accord.
1: Donc, pour ceux qui ne savent pas ce que c'est.
4: On ne croit en quoi, Gérard? Tu peux au moins dire qu'il y a eu des habitués de la loco quand même.
1: Ouais, il y a des habituels.
4: Voilà.
1: Qui vont à la loco, mais il ne s'est rien passé à la loco avec eux. D'accord? Non, parce qu'après la compète avec moi. Oui, on commence pas, s'il vous plaît.
5: Gérard, prends ta pilule et vas-y après.
1: Non, non, mais attends. Déjà, celle qui me dit, on prend pas de pilule. T'es gentil, tu me donneras ton nom.
4: Ouais, parce que Gérard ne tombe pas enceinte.
1: Non, non, mais déjà, une chose, la pilule, c'est pas le thème du débat.
4: Donc tu que Gérard, c'est uniquement.
1: Non, même pas.
4: Non, mais Gérard, tu peux au moins parler de tes habituels à la loco, voilà.
1: Ouais, mais les habituels à la loco, ça, à toute manière, ça vous regarde, ça regarde personne.
6: Oui, si, il y en a une que ça regarde, c'est Nanou. Le grand retour de Nanou sur
1: mon appel.
6: Et qui dit, Gérard, moi je te trouve carrément fatal, je t'aime à la folie et bien plus que Christine.
1: Gérard,
6: fatal avec Nanou, c'est la preuve bien que Nanou dans les chiottes de la loco, ça le fait.
1: Non, mais attends, Nanou déjà.
4: Non, mais faut le dire, Gérard, t'es fatal aussi.
0: Ah ouais.
1: C'est-à-dire?
4: Non, non, tu me comprends.
1: Je comprends, non, je comprends pas. C'est déjà une chose. Nanou, t'es gentille. Tu reviens, je reviens. Alors, c'est pas parce que je reviens. Maintenant, tu vas nous laisser ton numéro, on va te rappeler.
6: Écoute, elle revient, elle dit crache ton sperme sur la gueule. Elle s'explique, c'est pas gentil de dire ça pour la loco parce que moi je me souviens d'une bonne sodomie. Donc c'est la preuve, je suis désolée, c'est la preuve irréfutable.
4: Ah oui, je vois pas pourquoi tu mens, Gérard.
0: Ouais, Gérard, il y a eu toujours des vies, les gens.
4: Là, la loco, ouais. Gérard, écoute-moi, là c'est Nicolas qui parle. On m'a même entendu un homme public qui fait de la radio, donc il faut assumer, quoi.
1: Ouais, je veux assumer. Alors je vais vous dire une chose.
4: Tu vas nous dire une chose, vas-y, dis-nous.
1: Je vais vous dire une chose, qu'à la loco, il n'y a jamais rien eu dans les chiottes. Maintenant, c'est clair et net.
4: Mathieu, tu vas faire avaler ça, Gérard.
1: Non, non, mais de toute manière, je vais faire avaler ça. Qui vous voulez? Qui a des photos?
5: Moi, c'est Sarah qui a des photos.
1: Ouais, bah alors, Sarah, t'es gentille. T'envoies les photos au 143 avenue Charles de Gaulle et je vais trier. Okay. D'accord?
5: Ouais.
4: Genre, mais tout le monde en parle, Léoco. Dans tout le monde parle de toi.
1: Où qu'on parle de moi?
5: Non, mais les rumeurs, elles sont fondées. Si on parle de toi, ça veut dire qu'il s'est passé un petit machin.
1: Mais attendez. Tout le monde me dit, ouais, on parle de moi. Mais comment ça qu'on parle de moi? En bien ou en mal?
4: En bien. On parle tout seul. Dans toutes les boîtes de France, Gérard, il y a les remixes de Gérard, hein, ça c'est clair.
1: Ouais, mais ça, de toute manière, j'ai pas mis au début. Hein.
4: Je suis parti à sur la Côte d'Azur, Saint-Tropez, tout ça, toutes les boîtes bien branchées, tu trouves les remixes de Gérard, c'est clair.
1: D'accord.
4: Ah non, c'est sérieux, non, Gérard.
1: Ok.
4: D'ailleurs, j'ai même été voir le DJ, j'ai dit, vous n'avez pas le droit de passer ça.
1: Ouais.
5: T'as bien fait.
1: Hein. Non, mais tu me donneras le nom de la boîte
6: Pour revenir un petit peu sur le débat, on a Pitou sur Minitel qui demande, Gérard, es-tu fatal aux chiottes?
4: Bah, c'est clair,
1: hein,
4: je vous
1: l'assure,
4: c'est clair.
1: Bon, là, faut quand même être, qu'on reste un peu correct, hein, parce que je tiens pas dès la première soirée.
4: Ouais, mais t'es fatal aux chiottes, faut le dire quand même,
1: bon,
4: ça, c'est clair.
1: Allez.
6: Conclusion sur la fatalité alors?
1: Bah, la conclusion, on va continuer un petit peu, hein. Pensez-vous être fatal avec des fleurs? Alors, donc vous réfléchissez. Vous réfléchissez, puis je pense qu'on va vous reprendre d'ici 2 minutes.
4: C'est l'imagination qu'il faut, là. C'est quoi ces questions?
1: Ouais, c'est quoi ces questions? Bah, dans ce cas-là, si t'es pas content,
6: Pensez-vous être fatal avec des fleurs, je crois que c'est clair.
1: Voilà.
6: Bon, on fait une petite pause, on se retrouve tout de suite. Après, Gérard, qu'est-ce qu'on écoute?
1: Bon, on va écouter Jean-Jacques Goldman avec Non, c'est pas Je te donne, c'est Je vais vous dire tout de suite, c'est Je marche seul.
6: T'as jusqu'au bout, hein, la dernière.
1: Et voilà. Non, vous avez entendu Je marche seul de Frédéric Goldman et John. Donc voilà, donc c'est la suite du débat. Donc on va accueillir Norbert, bonjour. Bonsoir Norbert.
3: Bonsoir Gérard, vous allez bien?
1: Ça va, j'ai pas regardé ce matin.
3: Vous n'avez jamais regardé le matin et le soir, vous regardez Gérard?
1: Je peux pas vous dire.
3: Ah, Gérard, vous êtes un petit peu un illettré quand même, Gérard.
1: Bah, c'est bon. Gilbert, bonsoir.
3: Bonsoir.
1: Lisa.
7: Bonsoir.
1: Eh Lisa, tu te réveilles s'il te plaît. Hein, parce que
7: oui,
1: sinon,
7: je suis réveillée, Gérard.
1: Non, mais tu te réveilles. Hein. Sarah.
7: Toujours présente.
1: Mais tu travailles aussi.
7: Oh, attends, tu te calmes là.
1: Quoi, je me calme.
7: Je suis toujours là et je bouge pas et je suis présente et tranquille.
1: Ah ben, je suis présente et tranquille, mais il va falloir travailler sur la question que j'ai posée.
7: Oui, j'ai réfléchi.
3: La question,
1: enculé. Non, attendez.
3: Vous n'allez pas
1: commencer avec le mot enculé. Parce que le premier qui me dit enculé, il va au standard.
3: Et puis ça lui rappelle des mauvais souvenirs à Gérard. Le premier qui dit enculé, il va à la loco direct.
1: Bah alors, celui qui commence avec la loco.
3: On s'est sûr la loco là.
1: Non, non, ça.
3: On arrête avec la loco, ça devient lourd les gars.
1: Non, non, mais ça devient lourd, mais le prochain qui continue à dire ça, il retourne au standard, il va dans Gérald ou.
6: Gérard, justement, c'est nouveau venu, c'est Joachim.
3: Joachim, celui qui rit quand on
1: voilà.
3: Salut ma poule.
1: Joachim.
3: Salut ma poule. Salut ma poule.
1: Mais je suis pas ta poule, d'accord?
7: Joachim, ma poule.
1: Et la surprise, c'est qui?
3: C'est David.
1: Bon, bah d'accord. Alors avec ça, on est servi pour faire les débats.
3: Là, on est blindés, là.
6: C'est bon, on va reprendre. Il y a juste Gérald Namo, apparemment sur Minitel, qui dit la fatalité de Gérard. C'est de se faire sodomiser dans les toilettes de la loco.
1: Non, bah alors.
6: Et Spermator qui nous donne une autre fatalité, la fatalité de Gérard et la vérité qu'il annonce à chaque débat.
3: Je crois que ça, c'est à méditer. Gérard, c'est qu'il change de...
6: Donc, Gérard, on enchaîne la question.
1: Alors, la question, c'est que pensez-vous être fatal en offrant des fleurs?
7: Ah, c'est une question qui s'adresse au mec, ça.
3: Je voudrais te dire je t'aime dans le creux de Gérard.
1: Vous me le prenez, vous le virez.
3: Je te donne mon D, mon A, mon R, mon D. Je te donne mon R, Gérard.
8: Allô?
3: Il suis Sirène.
8: Gérard?
3: Un Sirène.
8: Gérard?
3: Ah, il y a quelqu'un qui veut te parler, Gérard. Je crois que
1: c'est non, non, mais.
3: Vous êtes avec nous, ça.
1: Vous êtes un connard.
6: Bon, on n'arrive pas à trouver justement Gérard.
8: Gérard,
6: hein.
3: C'est Caramel.
1: Caramel, tu vas te calmer.
8: Je sais pas si on m'entend.
3: C'est la folie, alors il y a Caramel, il y a tout le monde.
8: Allô, j'espère que t'as passé de bonnes vacances.
3: Déconne pas, Tony, déconne pas.
1: Non, non, mais de toute manière, vous allez vous calmer si vous avez les radios derrière.
3: Oh, tu l'as cherché,
1: Caramel, Caramel, tu vas dire... Alors déjà, le Larsen, bonne nuit. Au revoir.
3: Au revoir, Arsène. Bonne standard. Nuit.
1: Tu veux voir Gaël ou Philippe au standard.
3: Bonne nuit, Arsène.
7: Salut.
8: Gérard, salut. C'est Caramel, je suis dans une boîte de Paris, là. Il y a du monde, écoute, on a fait une teuf rien que pour toi. J'ai organisé une soirée en ton honneur et ça marche du tonnerre, Gérard.
3: C'est une soirée quoi, homo?
8: Non, c'est une soirée, Gérard, écoute, on est plus de 1500. Il y a DJ sur NAX qui a remis ses poèmes.
1: Oh, non, non, non, non.
8: Écoute,
1: non,
8: je t'entends pas beaucoup.
1: Hé, hey, Caramel.
8: Je t'entends pas beaucoup, Gérard.
1: Caramel.
3: Caramel. Caramel, tu m'as dit.
1: Caramel.
3: Procès, Gérard. Procès, Gérard. Écoute, je branche le portable sur l'enceinte.
1: Oh là là là là là là.
6: Mais viens nous. Gérard.
1: Bon, Caramel. Bon, tu me fais journée, tu me dis, allez hop.
8: Caramel, Gérard, je pourrais te rendre en service. Parce que bon, l'entrée, elle est à 150 francs. Mais si je réussis à te passer devant tout le monde avec l'enceinte. Gérard.
1: Est-ce que tu pourrais dire bonjour à tout le monde, à toute la teuf? Non, s'il te plaît, je ne suis pas le bâtard. Non, mais attends, ce n'est pas le bâtard, il n'y a pas de bonjour, d'accord, Gérard, tu n'es qu'un vulgaire, un connard, un connard, il te...
8: Écoute, moi, je ne peux pas payer l'entrée. Tu me rejoins après, je te paye le taxi de fun et tu me rejoins dans la boîte, ça s'appelle le bambou. Arrêtez avec le narcisme, tiens-le.
1: Bon, alors, je reprends la question.
3: Pensez-vous être fatal avec des fleurs, Gérard? Gérard, à chaque fois que je t'offre des fleurs, généralement, la petite sucette, c'est juste après, non? Est-ce que t'as essayé de te mettre des fleurs dans le cul, Gérard? Avec des épines.
1: Attends, qui c'est qui m'a dit que les fleurs, je me les mettais dans le cul?
3: Je m'excuse.
7: Gérard, c'est Jimmy.
3: Tu n'es qu'un fleur, Gérard.
1: Oui.
7: Ne penses-tu pas que si Carole t'a laissé tomber, c'est parce que tu ne lui as pas assez offert de fleurs?
1: Non, mais attends, c'est qui vient de dire ça?
7: C'est
3: Jimmy. Et en plus, les chardons, c'est pas terrible comme fleurs.
1: C'est bon. Je vais vous dire une chose. On ne parle pas des absentes. Les absentes ont toujours tort.
3: Exactement.
7: Ouais.
6: La preuve.
1: Ok.
3: Et Gérard, malgré que tu sois là, tu es toujours tort, donc...
0: Mais c'est rare, vous répondre à cette question.
1: Oui.
0: Eh, Gérard, t'es fatal ou anal?
1: Je sens que ça dépend
0: de la couleur. Je voudrais répondre à la question de Gérard, moi.
1: Oui.
0: Moi, je pense que ça dépend de la couleur des fleurs.
9: Ouais, si elles sont jaunes, t'es cocu, comme d'hab, quoi.
0: Ouais, voilà.
1: Ah, non, mais attends. Attends, qui c'est qui
0: va me dire que
1: je suis cocu?
0: Non, mais Sarah. De toute manière, il est tout en cocu.
9: Ouais.
0: C'est clair.
1: Sarah.
9: Ouais, t'es
1: cocu. Jaune. Jaune cocu.
9: Ouais.
1: Alors, et bleu, ça veut dire quoi?
9: C'est chanceux, moi.
1: Hein?
9: J'en sais rien.
6: Disons que les fleurs bleues, c'est quand même un peu rare, hein.
0: Ouais.
9: Non, déjà,
1: Déjà, une, la crapette. Je vais te dire une chose, que les fleurs bleues.
9: C'est qui la crapette?
0: La crapette, c'est sa nouvelle amie.
1: C'est la chose qui est qu'au standard depuis lundi, d'accord?
0: Mais la chose, c'est toi, Gérard.
1: Ouais, non,
9: je sais pas,
1: vous pas commencer comme ça. Donc, les fleurs bleues. Quand on a une fleur bleue, de toute manière, j'ai vu des fleurs bleues.
9: C'est des bleuets, ça, mais on parle des roses, nous.
1: Oui, bah, alors, des roses. Alors, les rouges, ça veut dire quoi pour
9: l'amour,
1: toi?
9: L'amour, ouais.
1: Voilà.
9: Après, t'as des roses, c'est l'amitié.
1: Mmh.
9: Après, je sais plus c'est lesquelles.
0: Les blanches, c'est la pureté.
9: Ouais.
0: Et les jaunes, c'est le sperme.
1: Il y a Lisa qui m'a dit, les jaunes, c'était cocu. Alors, de toute manière, je ne suis pas cocu, d'accord?
0: Les blancs,
9: ah, mais
0: bah,
9: non,
6: j'ai l'explication de Fatal avec des fleurs. Pardon, pensez. On a Robert sur Minitel.
1: Oh là là.
6: Qui nous dit que Fatal.
1: Oh, vos gueules derrière, s'il vous plaît.
6: Qui nous dit que Fatal.
0: T'as toi-même, enculé.
6: C'est du latin, fatalis, qui veut dire pernicieux. Ça se dit, écoute bien Gérard, d'une beauté envoûtante qui semble être désignée par le destin pour entraîner les hommes à leur perte.
0: Non mais oublie Gérard.
9: Donc Gérard, tu n'es pas Fatal.
6: C'est avec des fleurs.
0: Non mais là Gérard, il n'a rien compris quoi. Seulement les articles.
1: Attendez, parce que là, tout le monde a jacté, j'ai pas compris la question, mais c'est pas grave.
9: Il
1: n'y
9: a pas de question.
6: C'était l'explication, Jean. Avec les fleurs. C'est la réponse à ta question.
1: Alors moi, je vais vous dire une chose.
0: Moi, je t'aime.
1: Moi, je t'aime pas, d'accord?
0: Mais tu n'aimes personne, Gérard, de toute façon. Je t'aime très fort, mon petit chou. Ma petite poule adorée, j'ai envie de toi. Ma petite cochonne.
1: Bon alors, dans ce cas-là, on va abréger une autre question.
9: Ouais, voilà.
0: Je m'excite avec ta voix, Gérard. Je m'excite. Ah ouais.
1: Vous Fatal au lit.
0: Avec toi, Gérard. Tu peux répéter la question?
1: Je pose des questions, on répond.
9: Ok.
0: Qu'est-ce que ça peut te foutre? Gérard, tu nous poses cette question, mais toi, es-tu Fatal au lit? Il est anal au lit.
1: Non, mais
0: Fatal. Il est bancal à cause de son pied beau. Non, Gérard, c'est plus les toilettes. Oui, non, mais Gérard, tu es Fatal au lit ou pas?
1: Attendez.
9: Non, il est aux toilettes.
0: Non, sérieusement, je pose une question sérieuse, je devrais mettre une touche de
10: Ah, mais avec Gérard, c'est mal barré.
9: Ouais,
1: c'est
9: sûr.
1: Je crois que tu vas être mal barré ce soir pour que je te réponde que si je suis Fatal au lit ou pas.
0: Gérard, je te l'ai dit, c'est Caramel, on t'écoute depuis tout à l'heure. On t'écoute.
1: Mais
0: il y a juste un truc, il y a un slogan qui tourne, c'est bâtard Gérard.
1: Caramel, tu sais ce que tu as fait?
0: Ouais, je suis retourné chez moi, c'est ça?
1: Caramel.
0: Ouais.
1: Tu sais ce que tu as fait? Caramel.
0: Ouais, mais je t'entends, bâtard.
1: T'emmerdes, alors tu vas retourner voir Philippe et Gaël aussi.
0: Gérard, j'ai un nouveau slogan. T'as installé ton lit dans les chiottes.
1: Qui vient de dire ça?
0: C'est Joachim. Je voudrais savoir si c'est toi, ton lit est dans les chiottes.
1: Non, il est pas dans les chiottes, il est dans ma chambre.
0: Pourquoi tu mets toujours dans les chiottes à la loco, alors?
1: Alors, Joachim, tu repasses au voir Philippe à son art. Bonne nuit.
0: Gérard, j'ai un nouveau slogan. Gérard, connard.
1: Eh ben, c'est bien. Qui c'est qui vient de dire ça? Qui c'est qui vient de dire Gérard, connard?
0: C'est Gilbert.
6: On va se calmer 30 secondes, on va revenir sur le débat. Et pour revenir sur le débat, j'ai ton pote, GG, sur Minitel, qui dit que c'est le plus fatal pour un mec, c'est de mettre de l'Adidas. Je pense que t'es assez d'accord là-dessus.
0: Ouais, c'est bien passé.
1: Ça, l'Adidas, c'est mon parfum préféré, sans compter l'Antarctique.
0: C'est pour ça que tu pues, quoi.
1: Non, mais vous calmez.
6: Et on passe à la question suivante.
0: Vas-y, fais péter.
1: Voilà.
0: Fais péter.
1: Alors, la fatalité compte-t-elle? Pour faire l'amour.
0: Ah, avec toi, Gérard, bien sûr qu'elle compte.
9: On s'en fiche, c'est dans le noir.
0: Faut l'avoir, la fatalité, hein.
1: Non, mais attends, qui c'est qui...
0: Putain,
1: mais
0: pourquoi j'ai pris option philo?
1: On dit pas putain.
0: On dit maman travaille.
1: Voilà. Et les nanas, qu'est-ce que vous en pensez de la question?
9: On s'en fiche, ça se passe dans le noir.
1: D'accord.
6: Gérard, et donc nous avons plusieurs intervenants. Donc oui. Joachim est remplacé par Rodolphe.
0: Bonjour Gérard.
6: De même que Caramel par Barilla.
0: Bonsoir Barilla.
9: Salut Barilla.
0: Bonsoir Tanzanie. C'est bon, j'ai compris.
3: Ça va, Gérard? Arrête, t'es pas grillé, tu sais. C'est clair.
1: Surprise, j'ai pas gagné ce matin. Ouais.
3: Marina, tu seras pas en boîte. Ouais, là, j'ai l'affaire.
1: Oh,
3: ouais, Barilla. C'est quand même un peu compliqué, Gérard, faut le dire.
1: Ouais, Barilla.
9: Gérard.
3: Ah, mais je t'écoute.
1: Bon,
3: allez. Barilla, David, Gérard, il t'a reconnu, c'est Luigi. Sans l'accent. Parce que t'es italien, t'es rital.
1: Non mais attends, on commence pas à critiquer les accents, d'accord?
3: Et j'ai la gueule quand j'entends parler.
1: C'est pas le thème du débat.
3: Bon, c'est quoi le thème du débat? J'ai la gueule quand j'entends parler du débat.
1: Non mais attends, tu veux...
3: Le sucre pour qui m'encule?
1: Tu veux grand tes oreilles?
3: Ouais, et tu me fous la bite dedans, c'est ça?
1: Non, non, tu vas écouter la question.
3: Ok, t'es d'accord. Eh, j'ouvre une parenthèse, je voulais te foutre mon gros spaghetti dans le cul.
1: On ferme la parenthèse. Mais tu fermes la parenthèse si on retourne voir Philippe au standard.
3: Moi, je suis en mon rouleau de printemps dans le cul. Gérard, tu me posais la question? Gérard, tu n'es qu'un dragon pourri à la place de Jupiter. Attendez, laissez Gérard poser sa question.
1: Bon. Alors.
3: Un ultimatum, Gérard.
1: Gérard, je te... Il a été déjà posé, d'accord?
3: Je te vomis dans l'anus.
6: Je pense qu'on va venir à la dernière question, donc sur le débat de la fatalité pour pouvoir le clore.
1: Je crois que c'est clair. Êtes-vous fatal dès la première rencontre?
9: Mais tu te répètes dans tes questions, Gérard.
1: Êtes-vous fatal dès la première rencontre? J'ai jamais posé cette question.
9: Ouais, mais t'as dit Gérard, ça dépend de qui.
3: D'autres débats,
1: ouais.
9: Gérard, c'est Lisa.
1: Ouais, Lisa.
9: Ouais, je pense que ça dépend avec qui. Ça dépend si t'es intéressé ou pas par la personne avec qui tu parles.
1: Mm-hmm.
9: Si t'es intéressé, tu, à mon avis, tu es fatal. Sinon, c'est pas la peine.
6: Blablabla. C'est pas la
1: peine.
3: Gérard, c'est quoi les prochains débats? Parce que si c'est ça, sinon, moi, je vais me coucher.
1: Merci pour le Larsen.
3: T'en es enculé.
1: Gérard,
6: nous avons donc Barilla qui est parti, qui est remplacé par Loukoum.
3: Loukoum.
9: Wesh, Loukoum.
3: Bonsoir. Bonsoir, Loukoum. C'est pas grillé, c'est.
1: C'est déclaré.
3: T'envoies Loukoum, non?
1: Bon, c'est bon. Bon.
6: Je pense que la conclusion qui, à mon avis, va être fatale, devrait être maintenant, quoi.
3: La conclusion fatale, c'est que Gérard est un bâtard.
1: D'accord. Alors, si Gérard est un bâtard, et ben, dans ces cas-là, tu
3: te... Tu entends le standard. Bah, moi, je vais faire ma conclusion. Gérard, bâtard. Gérard, au standard. Gérard, je vais faire ma conclusion. Comme toute conclusion, je vais péter dans le combiné. Donc, je vais te demander quelques secondes de concentration. Attends, mais que tu rapproches ton oreille du micro. Pour bien comprendre la finalité de la conclusion.
1: Vous avez 2 minutes pour faire la conclusion.
3: 2 minutes pour péter, c'est plus que devant vous.
1: Vous avez 2 minutes.
3: J'ai mangé des paillots ce soir. Je vais tout lâcher.
1: D'accord, merci.
6: Bon, la conclusion quand même, fatalement, Gérard.
1: Alors, la conclusion, on va demander à Norbert.
3: Ouais, bah, la conclusion, c'est que t'es con, c'est tout.
1: D'accord, merci. Eh ben, avec un con comme moi, on s'amuse, avec un con comme toi, on se fait chier.
3: Exactement.
1: Ok.
3: Ouais, super,
1: Gérard. Voilà. C'est ça, t'es au courant de la... T'es content de la réponse?
3: Ah ouais, je suis content de la réponse d'un con, c'est clair, ouais.
1: Eh ben avec un con comme moi, on s'amuse avec un con comme toi, on se fait chier.
3: Exactement, Gérard.
1: Et un con, tu sais ce que ça veut dire?
3: Bah les cons vont bien avec les cons, n'est-ce pas?
1: Non mais ça, un con, ça veut dire champion olympique de natation.
3: Exactement.
1: Okay. Alors tu vas te faire... Non, papa, où
3: c'est? Je vais te faire sodomiser dans les toilettes de la loco, c'est ça?
1: Non mais, je vais te dire une chose, que la loco, maintenant, vous allez commencer par...
3: On va se calmer avec la loco.
1: Oui, parce
3: et on va passer maintenant avec notre toilette.
11: En plus, ça va changer de nom, ça va s'appeler la chenille, donc ça va changer un peu.
1: Voilà.
3: C'est la chenille qui redémarre. Prends-moi par derrière, Gérard.
1: Non mais, t'es les potards, c'est le connard.
3: Exactement, bravo Gérard.
1: Voilà. Bon. Alors, le connard, comme on
3: t'appelle,
1: la chenille, on va demander à Gilbert.
3: Il y a 3 kilos de pression, là, attention, ça va sortir.
1: Oh, Gilbert.
3: Attention.
1: Gilbert. D'accord, bonne nuit, Gilbert. C'est très bien, ta conclusion. On s'amuse avec toi, hein. Ça me fait peur. Lisa, ta conclusion.
9: Fatalité, oui, avec toi au lit, tout de suite.
1: Eh ben, dans ce cas-là, tu viens... Tu viens à la radio, Lisa. Tu viens à la radio, Lisa.
6: D'accord.
9: Quand tu veux.
1: Eh ben, tu viens tout de suite.
11: Faut que t'ailles te laver, Gérard, vite.
1: Non, mais viens tout de suite. Si,
9: bah, je suis pas à Paris, là, mais la semaine prochaine, oui, donc.
1: Non, mais attends, j'en entends régulièrement qui me disent, ouais, je suis passé à Paris la semaine prochaine, et puis la semaine prochaine, il n'y a jamais personne. Ok, bonne nuit. Bonne nuit à toi, Lisa. Sarah. Conclusion.
9: Ouais, conclusion, c'est toi qui n'es pas fatal et tu vas recevoir une demi-douzaine de roses jaunes demain.
1: Ouais, pour être cocu.
9: Voilà.
1: D'accord. De toute manière, j'ai jamais été cocu de ma vie.
9: Ouais, on te
6: croit. C'est normal, t'as pas de nana.
1: Tout à fait, Julie.
6: On n'est jamais aussi basalique par soi.
1: Tout à fait, la crapette. Donc, on va demander à Rodolphe. Rodolphe!
12: Allô? Allô?
1: On se réveille!
12: Allô?
1: Ouais, ben, on se réveille!
12: Allô? Alors, ma conclusion, c'est ça.
1: D'accord, bonne nuit! C'est bon, Larsen. Tu as la surprise, bon, ben, on s'en fout.
13: Non, c'est Loukoum!
1: Loukoum!
6: Loukoum! Vraiment très mal. Je pense qu'il faut vraiment que tu hurles parce que là, on a des problèmes, donc je sais pas ce qui se passe. Donc, je pense que Loukoum est toujours là. Hein.
13: Il est sourd en plus.
1: Bon, bah, il doit être sourd, alors bonne nuit à Loukoum. Et puis,
12: Gros con!
1: Ouais, quoi, gros con?
12: Bah, tu fais pas bonne nuit comme ça!
1: Quand on se parle, d'accord?
12: Pardon?
1: Tu travailles quand on te demande.
12: Putain, mais qu'est-ce que tu veux que je réponde à ça?
1: Eh ben, t'as pas envie de répondre?
12: Si, mais je comprends rien à ce que tu dis.
1: Bon, tu comprends rien, bah alors va te coucher. Ok?
12: Oh là là, t'es trop hâteur, toi.
1: Ouais, ben.
6: Bah, démarre ta conclusion, hein.
1: Alors, ma conclusion, bon, ben, bah, apparemment, le premier débat, bon, ben, bah, il a été un peu dur parce que c'est le début. Ça a été sur des hauts débats. On a fait le bateau. On a fait un peu de bateau.
6: Non, mais ta conclusion sur la fatalité, là, tu
1: nous donc, moi, sur ma fatalité, de manière, il y a une question que personne n'a répondu et c'est dommage parce que j'aurais bien voulu que tout le monde me répondre. C'est la fatalité compte-t-elle pour l'amour? Donc, moi, je vais vous dire une chose, oui. Ça compte très.
6: Et par rapport au débat, tu restes fatal ou pas?
1: Tout à fait. Tout à fait.
6: Et par rapport à la fatalité, t'es aussi fatal?
1: Ah oui, tout à fait.
6: Ça change pas?
1: Ah non.
6: Bon, Gérard est fatal et Gérard le restera, je crois.
1: Voilà. Donc, le deuxième débat, donc on va changer un peu tout le monde. J'espère que ça va se réveiller. Alors, c'est que pensez-vous de la rentrée? Alors, la première question, c'est pour ou contre la rentrée?
6: Pour ou contre la rentrée? Mais je crois qu'on n'a pas le choix, Gérard, en général. Hein.
1: Bah oui, mais on va commencer comme ça. Que pensez-vous de la rentrée? C'est tout. Ou sinon, on va attaquer un peu de...
6: Voilà, et pour ça, vous pouvez nous joindre au standard, Gérard, le numéro
1: 0800-3085000 ou 0800... 70 5000 et 3615, code Fun Radio, rubrique direct.
6: Et tout de suite, qu'est-ce qu'on s'écoute?

0: que même avec Sandy, qui aime pas le foot, elle m'a dit le ballon est bien rentré.
1: Mais toi, tu dis non.
2: Non, non, Gérard, toi, t'es en train de mentir, c'est que tu réponds à la place de Sandy qui systématiquement.
0: Ouais, mais elle.
2: Non, mais attends.
0: Elle a pas, Gérard,
2: ne crie pas. Déjà, tu te tais un petit peu quand on parle parce qu'il y a que toi qui prends la parole et on n'arrive pas à en placer une. Que tu dises qu'elle n'y connaît rien, c'est un fait, mais à chaque fois, tu parles pour elle et tu dis toujours elle a dit que, et systématiquement, elle répond non, j'ai pas dit ça. Est-ce que tu as dit ça, Sandy? Est-ce que tu. Parce que là, toi, Gérard, tu fais les questions et les réponses.
3: Non, moi j'ai simplement dit que j'aimais le foot, mais je suis plus pour le PSG, c'est tout, je suis pas pour Marseille.
2: Voilà, mais elle a pas dit que le ballon était rentré.
3: Je sais pas, j'ai pas tellement fixé le ballon.
2: Alors,
3: mais
2: tu vois, toi,
3: que
2: tu dis qu'elle l'aurait vu, qu'elle était d'accord avec toi, c'est toi qui es un menteur, Gérard. Donc, comment veux-tu croire
0: attends,
2: un menteur?
0: Attends, t'as pas suivi le ballon alors que t'étais dans la salle à manger et que t'as bien regardé.
3: C'est le ballon que j'ai pas suivi, c'est pas rien du tout, c'est pas les.
0: Ouais, dis plutôt que tu regardais ton sous le soleil.
3: C'est bien ça.
0: Ouais, c'est bien
2: sous le soleil. Alors bien sûr que c'est bien sous le soleil.
4: Marc débute aussi. Hein.
2: Bon, alors on va se faire un petit coup de ça se dispute.

0: Yves Lignon, qui s'occupe justement de ce genre de problème, c'est-à-dire des médiums, ou des personnes qui ont une sensibilité télépathique et qui subissent des pressions du fait de cette sensibilité télépathique.
1: Bon, mais de toute façon, ce soir, tu as donc une expérience.
0: Alors,
1: médium,
0: je peux même vous donner le numéro de téléphone d'Yves Lignon, on ne sait jamais qu'il y a un médium qui a des problèmes. 05. Non, il accepte.
1: Ah, Gérard a coupé le micro de Diana.
2: Non, Diana, tu donnes pas des numéros de caméra.
3: C'est avec son accord. Hein.
2: Non.
0: C'est avec son accord que je donnais son numéro de téléphone.
2: Non, mais je suis pas d'accord.
0: Mais s'il y a un médium ou quelqu'un qui a vraiment des difficultés en ce moment. Alors sinon, il y a la DFI. Alors ça, c'est une association de lutte contre les sectes.
2: Diana.
0: Mais c'est l'occasion d'émission ça pour donner des informations qui sont importantes. Moi, j'interviens pas du tout ni en tant que voyante ni en tant que médium. J'ai pas du tout. C'est pas ma profession et je ne compte absolument pas en faire ma profession.
2: Non mais attends, Diana. Moi, je vais te dire une chose. C'est pas pour te mettre en colère, mais moi, je préfère te dire tout de suite que l'émission. Ce soir, je voudrais que
0: on passe. Que je me présente.
2: Oui, mais je suis d'accord avec toi, mais je voudrais qu'on fasse une émission, que ça se un débat, que ça tourne bien, parce que je voudrais pas qu'après que.
0: Mais là, ça tourne justement.
2: Que
0: je suis en train de donner des informations importantes pour quelqu'un
2: Si il y a sept ans,
0: j'avais su où m'adresser, j'en serais pas où je suis là actuellement.
2: La DFI, c'est.
1: Bon, c'est pas le problème. De toute façon, on va commencer le débat.
2: Non, Diana, tu donnes pas.
1: C'est le débat. Gérard.
0: Mais pourquoi tu veux pas que je me donne un numéro
1: de téléphone? Parce que Diana, ce n'est pas le sujet. Tu le feras plus tard. Ah, déjà eu l'occasion de le faire et c'est pas le sujet. C'est Gérard qui est là pour faire son débat.
0: On peut trouver le numéro de téléphone dans Minitel. Hein, c'est dans le. Attendez.
3: C'est 46.
1: Bon, Gérard, s'il te plaît, tu te concentres. Et déjà pour dire que sur Minitel, on a Nicolas, Hélène, Alex.
0: C'est le 47, 97,
1: Esabile.
2: Diana.
1: Esabile. Et Gérard, j'aimerais bien que tu accueilles les gens qui vont participer à ton débat. Et Diana, on arrête avec ton truc. Tu es là juste pour réagir sur le sujet si tu as des choses à dire.
2: Cyril, tu te retires s'il te plaît. Mais...
1: Gérard.
4: Oh là là. Hey, oh. Tu sors alors sinon. Oh là là.
2: Bon, Diana, c'est bon. On
1: Gérard.
4: Bon. C'est pas une question de censure, ton numéro c'est sur une radio publique, donc ça se passe pas comme ça.
2: Bon.
3: Lutte contre les sectes, n'a rien
2: de... Bon, Diana, ton numéro perso. Diana.
3: Je donne pas quelque chose de scandale.
2: Non, bon, ça y est. C'est bon, on arrête. On présente les gens, on fait le débat. Parce que moi, à 3h, j'arrête. Hein. Donc on accueille Boris. Bonsoir, Boris de Marseille.
5: Bonsoir.
2: Oh là, je t'entends mal, Boris.
5: C'est vrai?
2: Oui.
5: T'entends mieux là?
2: Non, pas tellement, non. Thierry, 23 ans d'Arcachon.
6: Bonsoir.
2: Bonsoir. Sonia, 18 ans, Paris.
7: Bonsoir.
2: Bonsoir. Laura, 18 ans, de Pontoise.
7: Bonsoir.
1: Je suis désolée, on a oublié les bonsoir Sonia. Personne ne sait ça.
7: Bonsoir Sonia.
1: Vous êtes nuls. Hein.
2: On commence. Boris.
5: Oui.
1: Bonsoir Boris.
5: Bonsoir.
2: Vous vous réveillez derrière, s'il vous plaît.
5: Ouais.
2: Oh là là.
1: Allez après, Gérard.
2: Thierry.
5: Bonsoir Thierry.
2: Sonia. Bonsoir Sonia. Laura.
5: Bonsoir Laura.
2: Delphine.
5: Bonsoir Delphine.
2: Et Émilie, pour finir.
8: Bonsoir Émilie.
2: Oh là là. Ça dort.
5: Bonsoir Émilie.
8: Bonsoir Sonia. Bonsoir Gérard. Bonsoir tout le monde. Bonsoir Père Noël.
0: Bonsoir.
2: Donc, on va commencer pour le premier débat. Alors, êtes-vous pour ou contre les médiums? Alors, Boris.
5: Je suis totalement pour.
2: C'est-à-dire?
5: C'est-à-dire, donc en fait, voilà.
1: Gérard, j'aimerais que tu me donnes d'abord la définition d'un médium pour toi.
2: Donc, un médium, c'est une personne. Donc, j'ai pas eu le temps de trop chercher, mais je peux m'en souvenir comme ça, parce que à force de voir certains trucs.
5: Il raconte que des conneries.
2: Merci. Donc, c'est une personne qui peut vous dire ce qui va vous arriver dans les jours à venir.
7: Résultat du loto, par exemple.
2: Dans votre vie.
5: Sur le loto,
2: sur le tiercé.
7: Le quarté, le quinté.
2: Ouais, oui, bah ouais, c'est bon, merci.
5: Bingo.
2: Donc. Si
5: millionnaire, ça marche.
7: Mais Gérard, réponds.
2: Non, mais de toute manière, je viens te répondre.
7: Ok.
1: Bon, et toi, t'es pour ou contre les médiums, Gérard?
2: Moi, je suis contre, tout à fait contre.
1: D'accord.
7: Depuis que t'as rencontré Dana.
2: Non.
1: Pourquoi t'es contre?
2: Parce que bon, en fin de compte, j'y crois pas du tout. C'est pour moi, c'est vraiment du bidon.
1: Personne t'a dit que un jour t'allais être Gérard sur Fun Radio.
2: Voilà.
1: D'accord. C'est à cause de ça.
2: Bon, Cyril, s'il te plaît.
5: Ouais,
2: merci.
1: Laisse la caméra tranquille. Tu fais de la télé comme
2: ouais,
1: de la radio.
2: Non, mais j'ai pas besoin qu'il me la mette en pleine figure.
1: T'as répondu à Boris. Boris, non.
2: Donc
1: t'es
2: Boris,
1: contre.
2: T'es contre.
5: Non, je suis pour.
2: Ah non, tu nous as dit contre.
5: Ouais, dit pour. Non, pour.
2: Bon, alors pourquoi t'es pour?
5: Non, mais je suis contre.
2: Ah non, mais attends, mais prends pas les gens pour des cons, hein. Tu vas pas me faire violer au premier débat.
7: Ah, c'est toi le problème.
5: Oh lolo.
2: Bon, Boris se dit que t'étais contre.
7: Ah bon? Mais non, il a dit qu'il était pour. Non, elle a dit que
2: t'étais
7: pour.
2: Bah, faut pas mélanger tentacule et encule ta sœur, hein. Ok? Je vais pas m'énerver sur le premier débat.
7: C'est super drôle, Gérard, hein.
2: Ouais, bah il est 1h49, je vais pas commencer comme
7: ça. On va dormir.
5: Faut arrêter le café, Gérard.
6: Oh, Gérard.
7: Hein? Oh, lui fais pas la tête, Gérard.
2: Non,
7: pas
2: non,
7: grave.
2: Mais attendez. Je vais pas m'énerver sur un premier débat. Sinon, ça va aller vite, moi, j'arrête tout de suite, on met de la musique.
7: Oh là là, mais t'es susceptible.
5: Bon, moi, je suis con.
2: Non. Boris, est-ce que t'es pour ou contre?
6: Je suis pour.
2: Alors pourquoi?
6: Parce que c'est très bien.
2: Non mais tu laisses ta radio derrière s'il te plaît.
6: Ah non, je n'ai pas de radio derrière.
2: Alors t'es pour, pourquoi?
6: Je suis pour car ça permet de connaître l'avenir.
2: Oui. Et tu crois vraiment à ce qu'on te marque sur l'horoscope et...
5: Tu vas crever demain?
6: Bah, je regarde, mais ça m'intéresse que quand c'est bien pour moi.
2: Attendez.
0: Si je peux intervenir, je dirais que là, c'est la définition d'un voyant. C'est-à-dire, un médium, c'est pas nécessairement un voyant. C'est pas nécessairement quelqu'un qui prédit l'avenir. Un médium ou une médium, c'est quelqu'un qui a une sensibilité particulière dans un domaine ou l'autre. Bon, ça peut être un domaine télépathique. C'est-à-dire, moi, c'est ce que j'ai vécu comme expérience. C'est-à-dire que je pense que je peux communiquer à distance avec quelqu'un. Avec quelqu'un qui a la même sensibilité que moi.
2: Thierry? Thierry? Thierry, pour toi. Thierry, s'il te plaît.
7: Allô?
5: Oui.
7: Allô?
2: Thierry?
5: Oui.
6: Gérard, on t'entend plus, là.
2: Bon, alors, est-ce que t'es pour ou contre?
5: Moi, je suis contre.
2: Et pourquoi?
5: Parce que ça sert à rien de savoir ce qui va nous arriver, quoi.
2: Mm-hmm.
5: Parce que, imagine-toi, on te dit demain, tu auras un carton de voiture, tu vas pas te lever de chez toi, quoi.
2: D'accord.
5: C'est nul.
2: Ok. Sonia?
9: Ouais.
2: Donc, pour toi?
9: Pour et contre, à la fois.
2: Bah alors, donne-moi déjà le contre.
9: Le contre, parce que bon, il y a beaucoup de charlatans qui te racontent des conneries.
2: Mm-hmm.
9: Et puis bon, le pour, bah, si tu tombes sur quelqu'un de bon, et ça peut te permettre d'éviter certains trucs, quoi.
2: D'accord. Le contre?
9: Bah, je te l'ai dit. Si, bah, il y a des charlatans qui peuvent...
2: Alors, le pour.
9: Bah, le pour, c'est que ça peut t'éviter de certains trucs, quoi. Si maintenant il dit que tu vas faire un carton en voiture, tu prendras pas ta voiture.
2: Non, mais attends, tu me donnes.
5: Ouais,
2: tu me donnes.
5: Dans ces cas-là, on sort plus de chez soi, quoi.
2: Mais attends, qui c'est qui parle, là?
5: Thierry.
2: Ouais, Thierry.
5: Dans ces cas-là, on sort plus de chez soi. Si on dit à chaque fois, il veut nous arriver quelque chose.
2: Ouais, mais Thierry, tu crois pas que Sonia nous donne les deux mêmes versions sur le pour et le contre, parce qu'elle nous dit deux fois l'histoire du carton de voiture?
9: Non, pas du tout.
2: Non, ah,
5: non,
2: bah
5: non.
2: Si.
5: Non.
2: Bon, c'est pas grave. Autant pour moi. Donc, on va demander, on va essayer d'activer quand même parce qu'on n'est pas là pour. Laura.
10: Oui.
2: Laura, alors toi?
10: Moi, je suis pour.
2: Alors, pourquoi t'es pour?
10: parce qu'ils m'ont dit plein de choses vraies, ça s'est passé, et voilà quoi.
11: Ouais, mais c'est-à-dire, qu'est-ce qu'ils t'ont dit de comme chose réelle hein?
10: Oh, ils m'ont dit plein de choses, quoi, du style, comme quoi...
12: Je serais prostituée.